0: Greg,
1: vas-y, on va le baiser, genre.
2: Non, c'est pas moi.
0: Tu connais les mecs qui font Mohamed ou pas?
2: Ouais.
0: C'est qui?
2: C'est des mecs de Bordeaux.
1: Ah bon? Et Max, Max, il t'a aidé là-dedans ou pas?
2: Non.
1: Il est au courant, Max?
2: Non. J'ai voulu lui parler à loco, on a déjà parlé avec lui, mais il savait pas que c'était moi.
1: D'accord.
2: Sinon, il m'aurait chopé avec Gérard et il m'aurait fait la fête. Mais tu veux me faire le remix, tu me l'envoies quand?
1: Je te l'envoie dès demain.
2: Il faut que je donne mon adresse ou pas?
1: Ouais,
0: bah ouais. Ouais, tu vas me filer ton adresse hors antenne.
2: D'accord.
0: Ok.
2: Bah, je te donnerai pas mon adresse à moi, je te donnerai une boîte aux lettres neutre, c'est des PTT où t'envoies et après j'irai récupérer moi-même mon courrier en cachette.
0: Ah ouais, t'as raison.
2: Une boîte aux lettres secrète où, de toute façon, tu peux pas dévoiler, même si t'as l'adresse.
1: Une boîte postale. Une boîte postale, quoi.
2: Ouais.
0: Ok, voilà. mais t'habites en France ou tu t'es de passage?
2: J'ai habité en Belgique avant. Et je suis de province.
0: Ah d'accord, tu viens de Belgique ou la
2: Tour? Je suis de Tours.
1: T'es de Tours?
0: Ah ouais, d'accord. Ah, ok. Bon bah d'accord, bon bah je prends rouge.
2: Je vous laissez là.
0: Ok, d'accord.
2: Parce que si Gérard il entend et tout, s'il arrive et tout, je vous laisse.
3: Eh ouais, mais trop tard mon pote.
0: Je suis désolé, chaperon rouge, j'ai encore piqué le téléphone.
3: Eh ouais, pauvre con.
0: Oh putain,
3: eh ouais.
0: Ah merde.
3: Eh allez. Voilà, donc.
4: Mais c'est quoi là?
3: Non, c'est normal, on a voulu savoir quelque chose.
2: Ouais,
3: et...
2: super bien joué, les gars, vous l'avez eu, ouais.
3: Non, mais c'est bon, on a eu maintenant toutes les preuves de. Donc, excusez-nous du petit problème là.
2: Non, mais c'est pas grave, c'est chouette, c'est bien.
4: Raconte-nous, Jégé, qu'est-ce qui se passe?
3: Non, c'est que.
4: Oui, Jégé, on veut savoir.
3: Ce qui s'est passé, c'est que. Ce fameux chaperon rouge là, on va
2: le coincer avec les policiers.
3: Non, mais vous allez.
4: On va méchant loup dans l'histoire.
3: Non, mais on va vous remettre juste avant de continuer. Là, on va essayer de.
5: C'est bon, Olive.
1: Attends, je vais.
0: L'enregistrement, alors, Olive.
3: On va essayer de vous le faire passer. Donc,
4: vous allez. Oui, alors.
3: Ouais, ça a été enregistré.
0: Gérard, on l'a bien baisé quand même. Hein.
4: Oulala.
3: Là, on va s'amuser maintenant.
0: Hey, tu vas faire quoi? Tu vas porter plainte? Tu vas aller voir les flics?
3: Non, mais maintenant.
0: Avec ça, tu peux, non?
2: Eh, mais Gérard, ça donne quoi d'avoir une bande? Tu sais toujours pas qui c'est?
3: Mais il a donné son nom
0: décrit,
3: maintenant,
0: c'est
3: écrit.
0: Il a dit un t-shirt Mickey, tout ça, machin.
5: On va le choper à la loco. On va le choper.
3: Donc, c'est bon, Olivier?
0: Alors,
1: je sais pas où est-ce que ça sort le date.
3: Non, bah alors, vous allez. Donc, on revient. Aimez-vous. Écrivez-vous avec des bons ou mauvais caractères et avant, on va vous faire écouter de tout ce qui s'est passé. Qui dit connard, enculé, ça, quand tout le monde. De le virer, tu cherches pas midi à 14h.
0: Voilà, et Olivier qui va faire la pro.
3: Oh bah alors là, c'est même pas la peine.
0: Appelle Olivier, on va lui mettre les points sur les i avant qu'on gueule quand même. Avant
5: c'est la réunion, ça, c'est la réunion, Olivier. Mais c'est quoi,
3: j'ai quoi, presque ça pas de retour.
5: Mais c'est le début de l'émission, ça.
3: Pas de retour, moi, dans le casque.
2: À fond.
3: Putain, je suis à fond, j'ai presque pas de retour.
0: Bah attends, c'est pas normal, moi je m'entends très très bien.
5: Gérard, merde.
3: Oh,
0: non, tu dis que c'est.
1: Je sais pas ce qui s'est passé.
3: Là, tu sais pas ce qui s'est passé.
0: Ah ouais, comme par hasard.
1: C'est pas la bonne émission.
0: Attends, ça veut dire quoi ça?
3: Bon, allez hop, ce coup là.
0: Alors là.
5: Mais non, mais.
1: Je sais pas ce qui s'est passé.
3: Il se démerde tout seul, là, il nous énerve.
2: T'as
5: qu'à faire le débat, Olivier.
1: Non, mais attends.
4: Vas-y, prends la pro.
5: Vas-y, hein, prends.
0: Va la console, GG, va la console. Mais
2: j'ai une claque,
0: GG.
3: Le prochain disque, tu te vires là-bas.
1: Ah non, s'il te plaît, Gérard.
4: Je peux répondre.
1: Bah non, c'est pas très...
5: Bon bah c'est pas grave, on va essayer de retrouver, on aura peut-être des autres cassettes, continue le débat.
3: Ouais ben je voulais que tout le monde écoute.
2: Ça fait une heure que j'attends pour t'entendre raconter des conneries. Et Gérard mets lui une claque à Olivier.
3: Bon allez on reprend donc alors Amandine, Céline, Bizange, Cure-Dent, Carla, Jean-Luc, Milan et Barbara.
4: Salut, Jean-Luc.
3: Et Barbara donc qui c'est qui veut répondre à la
2: Jean-Luc,
3: question?
4: Moi.
3: Merci Olivier
2: question,
3: encore.
2: Ouais, merci Olivier, merci, c'est sympa. Hein.
4: Cécile.
3: Bah tu peux préparer un disque, hein.
1: D'accord.
4: Cécile parle.
3: Oui, Cécile.
4: Ouais, donc ça dépend des caractères.
3: Bah c'est comme ce que Barbara a dit avant qu'on vous recoupe pour écouter ce que Chaperon Rouge disait.
4: Il y a tous les caractères, il y a les gros, les petits, les grands, les
2: bons, les méchants.
4: Il y a toutes sortes
2: et surtout les grands.
3: D'accord. Pour toi, Mylène. Mylène, s'il te plaît.
6: Oui.
3: Bon, tu travailles.
6: À mon avis, les caractères, c'est plutôt important pour ce que tu vas en faire. Donc moi, comme elle disait avant, franchement, moi je préfère les gros caractères. C'est beaucoup mieux. Parce que les petits, on peut pas faire grand chose avec.
2: Non, mais les gros coléoptères, ils sont hyper dangereux. Bah, à une époque, c'est eux qui dominaient le monde quand même.
3: Oui, mais qui c'est qui vient de parler là?
2: Bernard.
3: Non, il n'y a pas de Bernard.
2: Bah, et moi?
3: Bon, Jean-Luc. Non, normalement, j'ai un cure-dent.
2: Ouais, celui-là.
3: Et Jean-Luc?
4: T'as qui, Gérard? Ouais, ou c'est moi, Jean-Luc. T'as un cure-dent.
3: Non, Jean-Luc, alors, pour toi?
4: Il est où, ton cure-dent?
2: Pour moi, je sais pas, t'as bon ou mauvais caractère, toi?
3: Non, mais en écriture, ça parle pas de caractère physique.
2: J'ai écrit, en fait, ouais, c'est ce qui se passe, quoi. Moi, j'ai appris dans la rue, quoi. J'ai jamais dit à l'école, rien, je sais pas écrire, quoi.
4: Mm-hmm. Hey, j'ai une question.
3: Mais attends, Céline.
2: Donc, c'est pas super marrant, quoi. Je sais pas si tu connais cette situation-là. Bon, tu sais, tu peux même pas lire les journaux, tu peux même pas lire les vitrines, ni rien, c'est chiant, quoi. Mm-hmm. Moi, je suis un mec plutôt paumé, j'ai pas envie de foutre le blues à tout le monde, mais bon, ça va pas, quoi.
3: Ok, Carla?
4: Bah, Gérard,
2: non, mais ça va pas,
4: Gérard,
2: je te dis
3: non,
2: pas,
3: Jean-Luc,
2: tu
3: s'il te plaît.
2: Tu pourras t'occuper de moi un peu, putain, merde.
3: Putain, mais c'est Carla, tout le
2: temps. Ça va pas dans ma vie, moi, merde.
3: Carla.
2: Qui c'est qui va régler ma vie, moi?
3: Carla.
2: Qui c'est qui va m'apprendre à écrire?
3: Bon, ouais, vous me prenez Jean-Luc en antenne, là, quand je demande quelqu'un d'autre.
2: Oh, ouais, c'est bon,
7: ouais,
2: putain.
7: Mais il y a des problèmes, quand même.
3: Non, non, mais tu lui demandes qu'il se calme.
2: Et même toi, Gérard, sans déconner, t'étais dans la merde et tout, tu veux même pas m'aider, putain. Ah, laisse tomber, laisse tomber.
4: T'as pas de cœur, Gérard.
3: Carla.
4: Tu pourrais écouter un problème, quand même, hein.
3: Carla, tu veux réponse, s'il te plaît?
4: Voilà, donc est-ce que t'as un caractère de cochon?
3: Ah bah alors là, Carla, t'as...
2: C'est quoi le bord? Elle parle dans un tuyau, Carla.
3: Carla, dans la radio.
2: Elle a le téléphone dans le cul, Carla.
3: Là, apparemment, c'est au lit.
2: Moi, j'ai eu mon téléphone dans ton cul.
3: Mais à quoi tu joues, là?
2: Putain, Carla.
4: Tu me réponds, Gérard?
3: Ouais, je t'écoute.
4: Est-ce que t'as un caractère de cochon?
3: Bah, à ton avis.
2: Bah, la question, c'est n'importe quoi.
3: C'est sur l'écriture, c'est pas le caractère physique que je viens de dire.
2: Hein, bah, y en a peut-être pas, mais il y ressemble. Hein.
3: Bon, alors, cure-dent. Ah. Cure-dent!
7: Je sais pas, attends, je sais pas où il est.
2: Ouais.
3: Bon, cure-dent. Tu travailles là ou quoi?
2: Ouais.
3: Bon alors?
2: Bah, moi, je suis scorpion. Hein? Alors, putain, cure-dent! Je suis scorpion, moi!
3: Bon, allez, hop.
4: Salut, scorpion!
3: Bon, bah, allez, de toute manière, je pense qu'on va, on arrête là, puis terminé.
4: Non,
3: c'est terminé.
2: Non, c'est terminé. Et on a pas voté jusqu'à 3h du matin. T'as participé à un débat, tu veux jusqu'au bout, ça va?
4: Je peux te poser une question?
2: Et quel signe?
3: C'est pas l'écriture.
2: Et tu sais que remarque, on peut faire un débat sur l'astrologie pour finir.
3: Ouais, c'est prévu pour la semaine prochaine.
2: Tu vas inviter la voyante, là?
4: Moi, je suis vierge.
2: Viens, ma chérie, que je te caresse le clitoris.
3: Alors, Byzance.
4: Oui, c'est Byzance.
2: Byzance.
4: Oui.
3: Alors, pour toi?
4: Bah, moi, j'ai bon caractère.
3: Ouais, non, mais je te parle de l'écriture.
2: Et ta mère?
3: Jean-Luc, au cure-dent, ça suffit de dire des conneries comme ça.
2: C'est pas cure-dent. Ouais, c'est qui?
3: Bon, bah, tu raccroches et ouais, c'est tout.
2: Non, je t'écoute et je réponds quand j'ai envie.
3: Bah,
2: ouais,
3: là,
2: bien bon. Joué, vas-y.
4: Ouais.
3: Manu, s'il te plaît.
2: Ouais.
3: Tu vires cure-dent, comme ça, il répondra pas encore.
2: Ta sœur.
3: Jean-Luc, mais Manu, oh!
2: Quelqu'un? Ouais, c'est pas moi, c'est Jean-Luc!
4: Jean-Luc!
2: Oh là là là là.
3: Hey, oh.
2: Jean-Luc! Ta mère!
3: On s'arrête. Allez hop, terminé.
4: Ah,
3: oui, qui non, allez hop. Bon, vous discutez entre vous, c'est terminé le débat.
2: Gégé, c'est quoi le
4: bordel? Gégé, reviens.
7: On va écouter un petit raid. On va écouter un petit disque. Pose tes questions d'après, Gérard.
4: On
7: va écouter un petit Rage Against the Machine.
3: C'est terminé. La suite et la fin des débats du jeudi. Donc, on va récupérer Amandine, Céline, Byzange, Cure-dent, Carla, Jean-Luc, Mylène.
7: Non, Cure-dent, je l'ai viré, tu m'as dit.
3: Ok, donc on va récupérer tout ce beau monde pour dire une petite conclusion.
2: Attendez, on a quelle question là?
3: Gérard. Non, c'est terminé.
2: Vas-y, Gérard, sans déconner, fais pas chier, putain, fais pas ta petite fille, la merde.
3: Bon, attends.
4: C'est l'apocalypse.
3: C'est terminé.
2: Gérard, fais pas ta petite fille, sans déconner.
3: C'est terminé.
2: On a
7: Calmez-vous.
3: Non, c'est terminé, on fait la conclusion, c'est tout.
7: Attendez.
4: T'as pas fini la question.
2: Tu crois que je me suis cassé le cul jusqu'à 3h.
7: Ah, c'est mieux. Conclusion, chacun votre tour.
3: Amandine.
4: Ouais, qu'est-ce qu'il faut faire?
3: Bah, la conclusion sur le.
4: Ah bah non,
7: bon,
4: Gégé,
7: t'as posé combien
4: 4,
7: de questions?
4: Hein,
7: t'avais posé combien de questions?
2: Il a déjà posé 3 ou 4 à peine!
4: T'as posé 3 questions, t'es
7: mais
4: nul!
7: Mais ça suffit pour faire une conclusion, ça suffit!
3: On en a posé 5 exactement!
4: Bah, t'es nul!
7: Rappelle les questions, Gérard, donc, et peut-être faire une conclusion par rapport aux questions. Écoutez.
3: Aimez-vous
7: bien.
3: Écrire? À qui écrivez-vous? Faut-il prendre l'alphabet au pied de la lettre? Et préférez-vous le R majuscule ou le R de rien? Et écrivez-vous avec des bons ou mauvais caractères, voilà.
2: Voilà, 5 questions super pour un débat jusqu'à 4h du matin, c'est bien fait chez Parents Rien, merci. Hein.
6: Pourri, ouais, mais... franchement.
2: Ah, j'en reviens,
6: je reviens pas. Non, mais je veux dire, Gérard, on paye pour participer à ces débats.
3: Et non, pour l'instant, c'est vous.

0: comédiens, j'ai pas encore dormi.
1: Bon bah voilà, donc... Non,
0: ça c'est ça. Des acteurs, c'est des comédiens, c'est du bidon ton émission.
2: C'est dégueulasse. Ouais.
1: C'est ceux qui disent ça
0: hein. La fin du mois, on va me tirer encore 400 balles. Hein, comme...
2: Voilà.
3: Et puis de toute façon, Gérard, c'est un acteur.
4: Mais j'essaye, attends, il passe sur tout le monde.
1: Bon, ouais, bah allez, c'est bon.
2: Il a raison, il faut le dire.
1: Conclusion.
0: Tiens, toi, t'es payé combien, Gérard?
1: Ça te regarde pas.
0: Ouais, bah, tu devrais nous en faire un petit peu parce qu'on participe bien. Hein.
2: Gérard, hey, Gérard, je suis contrôleur du fisc. Attention. T'es payé pour faire 5 questions. T'es...
1: Ouais, donc.
5: Bon, sujet, on y va. Chacun leur tour. Tu dis
1: donc, Amandine.
5: Et il se calme.
2: Je voulais savoir c'est quoi ton vrai nom parce qu'on sait très bien que t'es un acteur.
4: Faudrait... Conclusion, Amandine.
1: Ah, Amandine. Ouais.
2: Bon, bah, ma conclusion, c'est que l'écriture, c'est utile, hein, voilà.
1: D'accord.
2: Depuis la nuit des temps.
1: Ok. Cécile?
6: Ah, ben, l'écriture, c'est important, et puis bon, bah, j'ai passé un bon moment.
1: Mm-hmm.
6: Et puis, je t'embrasse, et j'embrasse Manu.
1: Ok.
5: Merci.
6: Voilà.
1: Bisange?
6: Bisance, putain, c'est 5 fois que je te le dis, ouvre tes oreilles.
1: Bisance, excuse-moi.
6: Oui. Bah, 5 questions, c'est nul, quoi, franchement nul, quoi. J'aurais mieux fait d'aller me coucher plutôt que de te parler, quoi.
1: Eh ben ok, au revoir. Carla.
5: Elle est relou, elle. Hein.
1: Carla. Tu me mets Carla, Manu, s'il te plaît.
7: Ouais.
1: Carla.
6: Ouais, tu m'entends?
1: Oui.
6: Alors, moi, je suis d'accord avec Byzance, la facette d'avant. Ton débat était pourri, comme toi. C'était nul, comme d'habitude. Et,
4: Manu, vire-la.
1: Allez, c'est bon, si c'est nul dans ces cas-là.
4: C'est, oula.
1: On n'a plus Jean-Luc.
7: Si.
1: Bon alors Jean-Luc, conclusion.
0: Donc en fait, ce soir, je sais pas qui s'est fait baiser entre les auditeurs ou les animateurs. Sinon, je voulais faire un gros bisou à Lali et puis à Finder quand même, que j'ai vu récemment. Et puis, Gérard, je te fais un bisou quand même, même si t'as un gros nez, quoi.
1: D'accord, ok, je te remercie. Peut-être à la semaine prochaine, si tu veux. Donc, rien.
4: Et Manu, arrête de les couper quand c'est intéressant ce qu'ils disent.
0: Donc Gérard, tu seras à m'accueillir la semaine prochaine.
1: Bah si c'est pas le bordel comme cette semaine, oui.
0: Bah écoute, c'est super gentil à toi, bah je rappellerai avec plaisir, je te remercie, j'espère que tu vas passer une bonne fin de soirée.
1: Ok, je te remercie.
0: Salut.
1: Allez, la semaine prochaine. Mylène.
8: Oui, bon, moi, bon, pour conclure, je dirais que l'écriture, c'est utile pour écrire.
1: Mm-hmm.
8: Et c'est tout.
1: D'accord. Ok, je te remercie. Et Barbara, pour finir.
8: Ouais, moi ce que je voulais dire, c'est que bon, Gérard, même si t'as un gros nez, même s'il est pas beau, ben je t'aime quand même.
1: Ok, ah. Je te remercie.
8: Donc,
1: au revoir. Donc ben c'est dommage que il y a eu des petites coupures de temps en temps, mais sinon bon ben ça aurait pu aller plus loin. Mais là, bon, bah, malheureusement, on a eu des petits problèmes avec un auditeur, donc on a voulu le passer en direct pour qu'ils disent vraiment ce qu'ils faisaient. Donc voilà, donc sur l'écriture, c'est dommage qu'on n'a pas pu aller plus loin. Sur les 5 questions, c'était pas mal. Donc en tout, sur les 2 débats, bon, moi, à part le premier qui a foiré, mais sinon, tout s'est bien passé. Donc j'espère vous retrouver la semaine prochaine avec les 2 thèmes de débat. Je vais vous les annoncer maintenant.
5: Ça sera quoi, Gégé ?
1: Ça sera sur la musique et sur les signes astrologiques.
5: Ah,
1: donc
5: ouais.
1: Alors sur la musique, ça sera style techno, house et haute.
5: Il y aura un peu de deep ou pas, non ?
4: Et c'est quoi les hautes ?
1: Bah, autre style de musique que les gens aiment.
4: Ah, haute style, ok.
1: Donc je vais étudier ça avec précaution.
5: Et sur les signes, ça sera quoi ?
1: Ben, ça sera sur tous les signes astrologiques. Bon ben, soit avec les ascendants et tout ça.
5: Il y aura
4: le poisson, le bélier,
5: voilà, astrologie,
1: ouais, voilà. L'astrologie complètement.
5: Chinoise et tout, non ?
1: Non.
5: Avec les rats, les poulets.
1: Non, ça sera sur les signes.
5: Le français. Les signes astrologiques français, d'accord.
1: Voilà. Okay.
5: Et voilà.
1: Donc je vous retrouve la semaine prochaine. Et,
5: Attends, il y a un message de Gilles, un dernier message qui dit j'ai enregistré un petit peu de la conversation que tu as eue avec Chaperon Rouge. Si tu veux, je peux te l'envoyer.
1: Ben, t'écris au 143 avenue Charles de Gaulle, 92 521 Neuilly-sur-Seine, Cedex, et on attend ta cassette.
5: Ah
1: ben, donc, je vous souhaite une bonne nuit à tous. Vous allez retrouver Bart pour la nuit sans pub. Et bien sûr, tous les autres animateurs de la journée. Et n'oubliez pas, demain soir, 22h minuit, Max, le Star System, avec un résumé des débats. Je ne sais pas sur lequel encore. Et bien sûr,
5: à l'avortement, je crois.
1: Non.
9: 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Donc on va s'écouter Jean Jouy avec les Dodus du PH de l'Alma. Et on se retrouve tout de suite après pour la suite des débats.
10: Bonjour, c'est Jean-Louis Aubert.
9: Quoi, ma salope? Attends, je suis pas ta salope. Hein.
11: Jean-Vicalin.
9: Oh là là là là.
11: Jean-Vicalin.
12: Gérard, fils de mon oncle.
9: Oh non.
12: Bandit Panda Mystère.
9: Oh là là là. Oh. Annie Cordy et Yvette Honnain ne font pas des défilés de mode, d'accord? Non, non, non, non, non, non. Oh là là là là là là là là là là.
13: T'as une façon de penser qui est assez bizarre.
9: Non, non, non, non, non, non.
11: Jean-Vicalin.
13: Vous êtes vraiment des enfoirés quand c'est Max, vous foutez pas votre merde, et quand c'est moi, vous foutez votre merde grave de chez grave, hein.
9: Ta gueule, toi.
14: Moi, Sandy, j'adore la sonnerie.
9: Ta gueule, toi.
13: T'as une explication là-dessus?
9: Ta gueule, toi.
13: Tu vas aller voir les couches à caca dans ton lit.
9: Ta gueule, toi.
10: Bonjour, c'est Jean-Louis Aubert.
9: Allez, dégage, allez, hop, hop, hop, allez, hop.
15: Si toi t'avais des enfants, en imaginant qu'il y ait autre chose que du moisi dans tes couilles, si t'avais des enfants, tu voudrais quoi comme jeu dans
9: les c'est qui ça?
11: Jean-Vicalin.
9: Ta gueule toi.
13: Saucisson à l'ail mystère à ton merde.
9: Par contre, tu vas éviter de trop dire la DAS s'il te plaît parce que...
14: Moi samedi et j'adore la sonnerie.
9: Ta gueule toi. Oh non. Attends, je suis bonne cochonne et je suis pas une...
13: Il y en a qui disent surtout le sourire quand vous êtes pris.
12: Non, c'est pas mal. C'est pas mal.
13: Si, souvent, c'est mal. On s'amuse. On s'amuse à faire chier les mecs. Comme ça. Qui c'est que t'as?
12: Manu. Non, c'est pas mal ce truc-là.
13: Attention, là, qui c'est qu'on a?
16: Oui, bonsoir, c'est Monsieur Mazur.
12: C'est Gérard, fils de mon nom.
9: Ta gueule, toi.
13: Un câble.
15: Je pense que toi t'es plutôt dans le genre gros boudin, donc je pense que toi tu peux appuyer un peu plus.
12: J'ai l'impression qu'il y a illusion là.
13: Lionel, petit conseil, ça fait déjà la troisième fois que tu me fais chier comme ça.
12: Il parle de Sandy.
13: Donc tu sais ce que je veux dire, Lionel? T'as une explication là-dessus?
16: Oui, bonsoir, c'est Monsieur Mathieu.
13: Y'a pas d'arrêt de bus sur les autoroutes, c'est faux. Ils arrivent à pas. Ils ont. Mais vous me laissez répondre ou quoi là?
16: Qu'est-ce que
13: existe-t-il
16: des
13: pizzas
16: qui livrent des pizzas?
13: Oh, mais ça y est, ouais. Oh, c'est pas la question des pizzas, là, mais
12: façon de penser, qui est assez bizarre.
13: Jean-Vicalin. Moi,
14: samedi, j'adore la
13: semaine. Allez, allez. Oh, tu lui dis au revoir, terminé, là.
16: Bonsoir, c'est Monsieur Mazur.
13: Il est où, lui?
16: Ah, il s'est faufilé.
13: Seriez-vous prêts?
12: Calme.
13: Oh, Radis, au revoir.
16: Oui, bonsoir, c'est Monsieur Mazur.
17: Il a trouvé une femme dans les causes.
13: N'importe quoi.
12: Par moment, je me demande si je suis pas con.

0: réveille.
1: Bah c'est moi, je te dis réveille-toi, je t'ai déjà répondu.
0: Ok. Alors Twingo, 21 ans, Paris sur 101.9.
2: Ouais.
0: Et petit Suisse, 19 ans, Brest, 98.9.
3: Ouais, bonsoir Gérard.
0: Bonsoir, donc le débat ça porte sur... Comment ?
3: Les putes.
0: Sur la prostitution.
3: Ouais, c'est pareil.
4: Je tiens à rappeler, Gérard, quand même, qu'on a une prostituée avec nous.
0: Ouais, je sais, j'ai vu. Donc tu cherches quelqu'un à la place d'Andouillette, s'il te plaît. Merci, tu fais ton boulot.
4: Ouais.
0: Vite fait, bien fait, sinon, gare à ton matricule pour toi. Alors, la première question, donc, avez-vous déjà été voir une pute? Si oui, pourquoi? On va demander ça, ben, petit Suisse.
3: Ouais, j'y vais deux fois par semaine pour me vider les couilles.
0: Ouais.
3: Et ouais, je prends un maximum de plaisir à faire ça, ouais.
0: D'accord. C'est pas mal. Donc, Twingo.
2: Oui, alors moi je suis prostituée de profession.
0: Ouais.
2: Donc j'ai l'occasion d'en voir pas mal. Ouais, je vois mes copines qui sont prostituées aussi, quoi.
0: Mm-hmm.
2: Donc ouais, je vais les voir des fois, on fait des bouffes, donc je vais voir des putes.
0: Mm-hmm.
2: Voilà.
0: D'accord. Sanisette.
1: Ouais, moi j'exerce occasionnellement pour arrondir mes fins de mois.
0: D'accord, c'est pas mal. C'est pas mal comme truc, grosse Bertha.
5: Bah non.
0: Non, mais tu peux préciser?
5: Bah non, puisque j'en suis une.
0: Non mais attends, t'es un mec, alors commence pas à dire des conneries.
4: Oh,
0: mec,
4: c'est un guignol.
5: Un peu, ouais.
0: Ouais, et puis d'art, quand je t'appellerai Potchamp, tu sortiras de sous le standard, d'accord?
4: Non, mais des prostituées, mec, ça s'appelle des guignols.
0: Pour l'instant, tu vas éteindre ton micro et tu vas faire ton boulot comme je te le demande, ok?
2: Des guignolos.
0: Alors, Barracuda.
5: Des gigolos, s'il vous plaît, je préfère.
0: Oh, grosse Bertha, tu te tais, s'il te plaît, merci. Barracuda.
6: Ouais, moi j'y vais comme tout le monde, hein, pour l'hygiène. Pour me vidanger, quoi.
0: D'accord. Et il n'y a pas d'autre solution que d'aller en voir. Tu peux me dire... Attends, grosse bière, Barracuda.
6: Ouais.
0: Tu peux me dire s'il y en a de ton côté, là-bas?
6: Bah ouais, c'est quand même assez blindé au niveau pute. Ouais, il y a tout ce qu'il faut, quoi, ouais.
3: C'est abominable.
0: Du quel côté qu'il y en a? Parce que je connais un peu...
4: T'es gauche.
6: Tu connais les coins à pute?
0: Non, mais je connais la mode Beuvron parce que j'y étais, alors donc...
6: Mais je voudrais pas trop citer parce que je voudrais pas qu'on me repère près du boulevard Jean Jaurès, quand même.
0: D'accord, mais c'est pas mal, c'est bien précisé quand même le nom de la rue, hein.
6: Il n'y a pas de problème.
4: À la place de d'Andouillette, on accueille Monsieur Claude.
7: Bonsoir, je suis Macron.
6: Salut.
7: Et je le revendique.
6: Salut Macron.
7: Bonsoir.
6: C'est Barracuda.
7: Salut Macron.
0: Ah, ça y est. Donc, pour toi, Monsieur Claude.
7: Ouais, écoute, moi, je mets des putes sur le marché.
0: Ouais.
7: Et ce qui se passe, c'est que c'est sur le boulevard Ney.
0: Alors, encore une fois, je tiens à préciser que le prochain qui me donne... un nom de boulevard, Gerbe. C'est clair, net, précis.
7: C'est pas valable.
0: C'est pas valable. Attends, toi, tu risques de gerber vite fait, toi. Je vais pas chercher qui c'est, hein.
6: C'est horrible.
0: Ok.
7: Horrible.
0: Alors,
7: C'est trop susceptible.
0: Oh! On s'écrase.
7: Inaudible.
0: On s'écrase. Donc, monsieur Claude, pour continuer.
7: Ouais, donc, excuse-moi, j'ai un peu de débordement.
0: Ouais.
7: Je voulais faire un peu de pub pour mon commerce, je suis désolé.
0: Ouais.
7: Donc, oui, tout à fait. Mais je respecte ces femmes à leur juste valeur de traîner.
0: D'accord.
1: S'il vous plaît.
0: Oui, c'est qui, là?
2: C'est Twingo.
0: Ouais.
2: Je ne suis pas...
7: Pas de marque. Pas de marque.
6: Ouais.
0: Eh oh, le prochain qui ouvre sa gueule, quand quelqu'un part, gerbe.
2: Ok.
0: Ok.
2: Ouais.
0: Alors Twingo.
2: Oui, je vous demande juste d'avoir un langage correct en parlant de nous. On n'est pas des...
7: Ouais, mais toi t'es pas de série déposée, toi.
6: Ok, salope.
0: Oh. Qui c'est qui s'amuse à dire des saloperies là? Allez.
7: Barracuda.
0: Barracuda, bonne nuit.
7: Terminé
4: pour... Non, c'est pas Barracuda. Gère un peu. Je vais essayer de voir qui c'est, mais fais quelque chose, quoi.
0: Ouais, mais attends, toi je t'ai dit d'éteindre ton micro.
4: Gérard, pour reprendre le débat, on a un petit sondage, allez. Donc, à la question pour ou contre la prostitution, 20%
0: attends,
4: des gens...
0: Attends, Manu.
4: Ouais.
0: Les pour ou contre, ça commence à me casser.
4: Non, mais tu vas voir, il est bien celui-là, il est bien, va avoir des réactions. 20% des gens sont pour Alain Prost, 30% n'ont pas le permis, et 50% n'ont jamais été routiers, donc ne connaissent pas les prostituées.
0: Alors, tu vois, Manu,
4: voilà.
0: Ta réaction, là,
4: ouais.
0: Ça, c'est de la connerie, donc c'est pas la peine d'intervenir pour me donner des réactions pire.
4: Je sais pas, ça aurait
0: non, parce qu'Alain Prost n'a rien à voir dans le débat de la prostitution.
6: Ouais,
0: ok. Alors, c'est pas la peine de dire des conneries, d'accord?
4: Ok, d'accord.
6: Les routiers, ils ont quand même à voir. Hein.
0: Bon, toi, tu t'écrases pour l'instant, ok?
6: Non, attends, j'ai été routier et je me suis arrêté voir des putes dans les camionnettes, je sais de quoi je parle.
0: Ouais, de toute manière, il y en a un peu partout, hein.
6: Les camionnettes ou les routiers?
0: Ok, bon, qui c'est qui veut rajouter quelque chose? Il y a une nana qui voulait parler, c'est qui? Bon, bien, c'est bien, quand je parle, quand je demande qui veut parler, il n'y a plus personne. Bah, c'est pas mal.
1: Qui a envie de parler?
2: Nous t'écoutons.
7: Bon, j'ai des bons de réduction sur les fellations, si ça intéresse quelqu'un.
0: C'est qui, ça?
7: Monsieur Claude.
0: Ouais.
7: Les 10 premiers, plus un invité, j'ai une réduction sur les fellations.
0: D'accord, eh ben.
7: Prisca et Zubira.
0: D'accord, ok, on a très bien compris le message.
7: Donc, j'espère. Elle suce comme des dés.
0: Oh, et on se calme un peu, là, ou quoi? Donc, alors, moi, je vais répondre quand même à la question.
7: Il faut. Ouais.
0: Je vais quand même répondre à la question, parce que avez-vous déjà été voir des putes? Si oui, pourquoi? Moi, je peux vous dire une chose, que je n'ai pas eu l'occasion d'y aller. C'est
4: oh,
0: tout.
4: Voilà. Gérard, tu peux nous le dire, on est entre
0: non.
4: nous.
0: Non, mais ça y est, j'ai répondu. Donc,
1: ils veulent pas de lui.
7: C'est bon, madame, ce que tu fais.
4: C'est ouais, qui? C'est vrai. Ça s'est peut-être arrivé, ça, Gérard, de te faire recaler par une pute, non?
0: Non,
4: ouais.
0: Non, pas du tout. Deuxième... Non mais quand vous voulez jacter, vous donnez vos noms parce que j'en ai marre d'entendre.
2: Ouais, c'est Polo, t'es un menteur.
0: C'est qui?
2: C'est Polo.
0: Non, ouais, y a pas de Polo dans le débat.
2: Ben c'est Polo et t'es un menteur.
0: Bon, attends, toi tu vas commencer à t'écraser, hein? Ok.
2: Oui, c'est Pépito, je voudrais dire.
0: Écrase. Et oh, fil d'art.
7: Ah, on sonne à la porte.
0: Fildar, tu me jettes. Fildar, oh, s'il vous plaît, vous calmez.
7: C'est Lolo Ferrari.
0: Bon, Fildar. Oh, quand je te parle, les oreilles, là.
7: Elle sonne avec son téton.
0: Putain, c'est pas possible de travailler avec un con comme lui, hein.
1: Ah, blin client.
7: Lolo Ferrari, elle est pas baisable, cette meuf.
0: Non, mais quand vous aurez fini vos conneries, on pourra peut-être... Eh, hey, Pildar, tu gères un peu là, au lieu de faire le con?
4: Mais quoi, je gère, je dis rien.
0: Non, tu gères rien pour l'instant. Depuis tout à l'heure, je t'appelle pour les caméras.
8: Pour revenir au débat, il y a Aréa sur IRC qui te demande si tu connais personnellement une prostituée.
0: Non, pas du tout.
1: C'est Sandy?
0: Qui c'est qui vient de dire ça?
9: Ça, c'est une meuf, hein, je l'ai entendu.
0: C'est qui vient de dire ça entre Sunny Z Twingo ou...
7: La feuille de rose.
0: Ou Petit Suisse?
7: Quel au hasard, tu t'en fous, il est au hasard.
0: Je te préviens, Fildar.
4: Ouais.
0: Troisième édition.
4: Ouais.
0: Si ça recommence à parler de Sandy, tu me viens où Sonisette ou Tingo, je cherche pas à qui savoir.
7: Allez, hop.
4: Oh ok, pas, moi, d'accord.
1: J'ai trop de respect pour cette profession.
0: Ok, alors je te signale, t'as intérêt de te réveiller quand je te parle, parce que tout à l'heure, tu as morflé. Que pensez-vous des tarifs selon ce que vous voulez faire? On m'a demandé un barracuda.
7: Allô?
4: Barracuda. Allez, vas-y, Barracuda, vas-y, réponds.
0: Barracuda!
7: Il dort.
0: Bon, allez, hop, terminé pour Barracuda.
4: Il est là, il est là!
0: Attends, Léo!
7: Tu m'écoutes?
10: Il est où, Michel?
7: Il est au pute. Allô, Gérard?
0: Barracuda, tu réponds, s'il te plaît?
7: Ouais, je te disais, moi, j'ai une carte d'abonnement. Donc, j'ai souscrit à la carte Tepu. J'ai droit à une fellation gratuite pour 3 sodomies achetées.
0: D'accord.
7: Et ça vaut relativement le coup. Ça marche aussi à Paris, dans tous les coins. C'est intéressant.
0: D'accord. Grosse Bertha.
11: Alors moi, mes tarifs... Pardon. Paris entre...
0: Bon, je sens que tout à l'heure, je vais m'énerver. Je vais en saquer déjà vite.
11: Je pense que les tarifs varient entre 5 et 10 000 francs sur l'avenue Foch de Paris.
0: Alors, grosse Bertha, au revoir. Ça t'apprendra de préciser. J'avais bien précisé de plus donner de nom. Grosse Bertha, terminé, au revoir.
4: Il n'y a plus de pute, avenue Foch. C'est terminé, ça, hein, Gérard.
11: C'est pas croyable.
0: Terminé pour grosse Bertha.
11: Ok.
0: Sanisette.
1: Oui. Eh ben, en fait, donc moi, je te disais, hein, je pratique à l'occasion pour arrondir mes fins de mois. Et en général, bah, les tarifs, ça dépend des putes. Ça dépend de ce qu'elles font aussi. Et moi, en général, je demande pas mal, quoi.
7: Salope.
0: Toi, le salaud, tu as fermé ta gueule.
1: Alors, je t'explique pourquoi je demande pas mal. Honnêtement, toute franchise, moi, j'aime la bite. Donc, forcément, je me donne à fond. Et donc, forcément, on revient me voir très souvent. Et donc, forcément, j'augmente mes tarifs.
0: D'accord.
8: Gérard, il y a Yopi sur IRC qui te demande si tu connais la différence entre une pute et une pizza.
0: Non, bah, ça, ben, c'est quoi?
8: La pizza, tu peux l'avoir sans champignons.
0: D'accord.
1: C'est
0: Twingo?
1: Oui, c'est dégueulasse.
4: Pas de marque.
0: Twingo?
2: Oui. Moi, je suis prostituée de profession. Mais je fais pas n'importe quoi non plus. Donc, la pipe à 100 balles, c'est même pas la peine d'y penser. Moi, mes tarifs commencent à 10 000 et fait, je fais 5-6 passes dans le mois.
0: D'accord.
2: Pour vivre.
0: Okay. Petit Suisse.
7: Ouais, moi j'ai des tickets Sodo.
9: Donc j'ai des promotions sur les œufs de Pâques.
2: Je rappelle que je ne prends pas les tickets.
10: Non mais attends, Twingo, parce que petit Suisse, je crois qu'il a pas tellement compris la question, lui.
9: Si, j'ai des tickets sodo pour avoir des réductions sur les tarifs.
10: Non mais que pensez-vous des tarifs selon ce que vous voulez faire, abruti?
9: Ah bah je pense que c'est excellent, quoi.
12: Bah c'est bien, hein.
10: D'accord,
9: c'est bien, je pense... des réductions comme ça en...
10: Non mais je crois que pour l'instant, je pense que vous déconnez là, à cette heure-ci.
9: Non,
10: presque pas.
4: C'est pas le genre de la maison.
10: Non, pas du tout, c'est pas le genre de la maison. Non presque pas.
9: Tu qu'on se marre.
10: Ouais, c'est
4: bon,
10: ça.
4: Gérard, tais-toi, écoute-moi. On accueille à la
10: Attends,
4: place
10: tais-toi,
4: de...
10: Attends, tais-toi, tu fermes ta gueule, toi.
4: On accueille à la place de Monsieur Claude qui est parti se coucher, queue de velours.
10: Et à la place de...
4: Monsieur Claude. La grosse Bertha, je cherche encore. Attends, c'est pas évident à trouver.
10: C'est qui?
4: Queue de velours.
10: Ok.
9: Bonsoir.
10: Bonsoir. Alors, petit Suisse, t'as répondu, toi, ouais. Alors, donc, queue de velours pour toi.
12: Excuse-moi, je me faisais une queue, ouais, salut.
10: Ah, d'accord. Ah. Je pense que tout à l'heure, tu as retourné d'où que tu viens.
12: Fais gaffe que je te sperme pas dessus, quand même.
10: Ouais, ben, moi, je te dis fais gaffe, parce que tout à l'heure, tu as retourné d'où que tu viens.
13: Avec Sandia, c'est son œil.
12: Bonsoir.
10: Alors, Sanizette, c'est terminé pour toi, au revoir.
9: Hop.
10: Voilà.
9: Bonne nuit pour elle.
10: Terminé, ça y apprendra de parler de son nez.
4: Ok, je la remets.
9: Inadmissible.
10: Je te dis de la gerber. Et tu fais ton boulot correctement avant que je t'éclate.
12: Bon.
10: Ok.
12: Que de velours, là, pareil.
10: Que de velours pour toi.
12: Pour moi, quoi?
10: Que pensez-vous des tarifs selon ce que vous voulez faire? C'est la dernière fois que je répète la question, parce que vous commencez à me les gonfler, là, sur le deuxième débat.
12: Les tarifs sont variés en fonction de Paris ou la province. Moi, j'ai souvenir d'une époque, je t'écoute depuis très longtemps, où apparemment, pour 1200 francs, on pouvait avoir une sodomie plus un breakfast.
10: Oui. Tu vois, ça fait rire les autres abrutis derrière, mais tu veux dire ça pour qui?
12: Ah, c'est vieux. Bah, pour toi, je me souviens qu'à une époque, il y avait des tarifs, c'était 50 francs la pipe et 1200 francs pour un breakfast.
10: À mon avis,
12: c'est un peu cher quand même.
10: Non, mais à mon avis, t'es vachement au courant de cette publicité, donc je me demande si c'est pas.
12: Il y a deux ans, espèce de con.
10: Là, espèce de con, je t'emmerde, alors tu dégages que de velours. Merci. Voilà.
12: Ah, j'aurais bien mis un coup de langue à queue de velours.
4: Bon, Gérard, on a des nouveaux, on a Keketos.
10: Ouais. Non, mais tu me refais une fiche.
4: À chaque fois, tu me fais le coup, tu sais pas écrire ou quoi.
10: Non, mais tu te démerdes, tu me.
14: Bonjour, Gégus, c'est Keketos.
10: Alors,
14: Il est où, Michel?
10: Je sens que Fildar, tout à l'heure, avant la troisième question, je vais te mettre une gaufre, mais tu vas t'en souvenir, quoi.
4: Chocolat chantilly pour moi.
10: Ouais.
15: Banane, chocolat.
10: Bon, une question IRC, non?
15: Oui, si tu veux. Alors, est-ce que la carte Imagine Air peut servir pour les putes?
10: Non.
14: J'ai une question pour les mecs de l'internet. Gringo, tu peux me trouver un site sur Jacques Vabre?
10: Alors toi, je vais te dire une chose, que si t'as un truc à demander à Rigaud pour le site internet comme ça, tu fais le 01 40 521 521.
14: Pas de problème.
10: Voilà, comme ça tu seras tout de suite renseigné.
15: Merci, merci Gérard.
10: Vous pouvez toujours, bien sûr, laisser des messages sur le répondeur, j'avais oublié de le préciser. Donc...
14: Allô?
12: Allô?
10: Croyez-vous...
14: Allô?
12: Allô?
14: Allô? C'est bon, ça marche. Ah, c'est bon.
10: Bon, ça y est, vous avez fini, là, vos conneries?
14: Ouais, c'est bon.
10: Alors, croyez-vous qu'il faut laisser ouvert les maisons closes? On va demander ça à Barracuda.
4: Non, elles sont fermées.
10: Fildar, tu cherches des ans et tu fermes ta gueule pour la deuxième fois. Ok?
15: Gérard, sur IRC, on me dit que si une maison est close, elle peut pas être ouverte, quoi.
10: Ouais, mais y en a qui sont ouvertes ou fermées, mais je pense que les trois quarts maintenant sont fermés. On va demander à Barracuda.
12: Ouais.
10: Quoi, Gérard?
15: Gérard, il a pris le Goldorak en plastique et il va mettre un fulgurant sur Manu.
4: Gérard, on fait de la radio, merci. Et donc, à la place de Sanizette, on accueille Bermuda.
10: Tu me fais une fiche pour être
4: Oui, je suis en train. Et à la place de queue de velours, on accueille Anus en Sky.
12: Salut Anus en Sky.
9: Bonsoir.
10: Alors, salut à tous ceux qui viennent de nous revenir. Ouais, alors, Barracuda pour toi.
12: Ouais, alors,
15: pour revenir au débat, il y a Turpentine qui te demande, Gérard, vu que tu parles de maison close, est-ce qu'il y a des immeubles clos?
10: Ça, non, pas à ma connaissance.
12: Ouais, c'est Barracuda.
10: Ouais.
12: Ouais, je voudrais encore mon jingle un coup, là.
10: Non, tu réponds à la question, s'il te plaît.
12: Bon, d'accord.
13: Allô?
12: Ce que je te propose, c'est un compromis, en fait, les maisons closes.
13: Allô?
12: Tu les laisses entrouvertes.
13: Allô? Allô?
16: Allô?
13: Allô?
12: Allô?
13: Allô?
16: Allô?
10: Et quand vous aurez fini vos conneries, vous nous le direz?
13: Léon Michel.
10: Alors, Barracuda.
12: Ouais, tu m'écoutes là, tu m'entends?
10: Je t'écoute.
13: Allô?
12: Ok, donc je te disais. Allô?
13: Allô?
16: Allô?
13: Ah ouais, t'es. On n'entend plus Gérard là.
16: Allô?
12: Gérard?
16: Allô?
13: Allô?
10: Oh, c'est fini là!
13: Ouais, c'est pas cool, on n'entend pas Gérard. Allô?
16: Allô?
15: Et les auditeurs, vous m'entendez là?
13: Oui, allô? Ouais, on t'entend, ouais.
15: Ah, moi, on m'entend.
13: Tranquille.
10: Manu!
13: Allô?
15: Oui, Gérard, mais c'est pas moi, j'ai rien fait, ils sont là, regarde.
17: Et moi, vous m'entendez pas, moi.
10: Barracuda!
13: Putain, mais. Allô? Allô? Allô?
10: Hey, vous faites quoi là ce soir?
15: Mais je sais pas, mais là ça vient pas de nous.
13: Allô?
15: Touche derrière ton micro.
13: Allô?
15: Voilà, vous l'entendez là? Vous l'entendez Gérard maintenant?
13: Bon.
10: Barracuda!
13: Ouais,
10: là, c'est la troisième fois. Barracuda, oui, c'est la troisième fois que je pose la question. Okay. Que je te fais appeler.
12: Donc c'est Barracuda de l'agence Tourisque. Ce que je voulais dire, c'est que je te propose un compromis. Donc les maisons closes, au lieu de les ouvrir, tu les laisses juste entre-ouvertes. Ça suffira, quoi, je pense.
10: Ok, Kekatos.
12: Ils vont se faufiler.
10: Ouais, d'accord. Kekatos.
13: Ouais, moi, les maisons closes, je trouve ça abominable. Et je trouve qu'on devrait tous les fermer.
12: C'est horrible.
10: D'accord.
13: C'est abominable.
10: Bernuda.
16: Ouais, moi, je trouve qu'il faut les laisser ouvertes. C'est vachement excitant comme truc et tout.
10: Ouais, mais Lyon.
16: Qu'est-ce que t'en penses, toi, Gérard?
10: Moi, personnellement, j'en ai rien à foutre qu'elle soit fermée ou ouverte, j'en ai rien à foutre, c'est pas mon problème.
15: À ce propos, Gérard, il y a Yopi sur IRC.
10: Derrière,
15: oui,
10: merci.
15: S'il vous plaît, derrière, merci. Il y a Yopi sur IRC qui te demande s'il faut une clé pour rentrer dans les maisons.
10: Non.
15: Bah, pour ouvrir la porte.
10: Bah non, c'est les personnes qu'ils ont avec eux.
17: Non, faut une passe.
10: Fildar, tu t'écrases, s'il te plaît, merci.
15: On m'a dit que c'était plusieurs euros.
13: Il y a Anus en Sky qui a pas.
10: Twingo.
16: Je peux te poser une question?
10: Qui?
16: C'est Bermuda.
10: Oui.
16: Ouais, j'aurais voulu savoir, si je travaillais dans une maison close, tu serais susceptible de passer?
10: Non.
16: Pourquoi?
10: Parce que j'ai déjà ce qu'il me faut, j'ai trouvé ma...
13: Ta
10: gueule, toi, va te faire enculer, toi, connard. Alors, qui c'est qui vient de...
12: Ah, c'est pas moi.
13: Ah, c'est pas moi, hein.
12: C'est pas moi. Ah. C'est Barracuda.
16: C'est pas moi.
10: C'est Barracuda, qu'est-ce que tu...
13: Député.
12: Ah, j'ai rien dit.
13: Je crois que c'est
12: Animal. Non, c'était moi.
17: J'ai pas la zig de Manimal.
12: C'est Zobie de Lépreux, c'est moi. Je fonds dans la bouche.
17: Je vais essayer de le trouver, Gérard. Continue.
10: Je sens que vous commencez déjà à foutre la merde. Ouais, la troisième question, je sens qu'on va changer les auditeurs.
13: Bon, j'ai pas répondu, moi.
10: On va demander à Twingo.
16: Oui.
13: Bah, de Marc.
16: Oui, moi j'ai commencé ma carrière dans ce genre d'établissement. Il y avait, c'était mignon, il y avait des nains de jardin dans la cour et tout. Mais elle a fermé et je me suis retrouvée à la rue, donc il a fallu que je me débrouille par mes propres moyens. Donc au début c'était un peu dur parce que j'habitais dans une petite chambre de bonne, j'avais juste un petit lavabo de merde, tu vois. Et puis là je me suis passé en balle et puis je me suis dit, mais attends, tu prennes ta vie en main.
13: Carrément.
16: Faut que t'assures, quoi.
13: D'accord.
16: Là, j'ai...
10: Attends, Twingo.
16: Oui?
10: Twingo, 5 minutes.
13: Marque.
10: Celui qui s'amuse à jacter lorsque la personne parle va virer, mais vite. Bon, je vais pas chercher.
15: Gérard, pour revenir dans le thème du débat, il y a Davy One, encore lui. Non, s'il vous plaît. Il y a Davy One sur l'IRC qui te demande s'il faut payer un supplément à la prostituée si on veut qu'elle nous mette un coton-tige.
10: Qu'est-ce qu'il a touché, Gérard?
15: Qu'est-ce qu'il a
10: fait, là? Oh là là, il a tout cassé.
15: T'as même pas entendu ma question.
10: Non, parce que j'étais en train de regarder ce qu'il était en train de faire, Manu, à l'arrêt, en train de faire des conneries.
15: Ben non, t'as... Je répète.
12: Oh là là, c'est lourd, ça.
10: Si t'es pas content, tu dégages, toi.
15: Il y a Davy One qui te demande le prix d'un supplément pour une prostituée quand tu veux qu'elle te mette un coton-tige.
10: Ah, j'y répondrai pas du tout, comme ça va aller clair et c'est vite répondu à sa question, à celui-là.
15: Ah, c'est vite répondu,
13: Gérard,
15: ça.
10: Ouais.
13: Peux répondre.
10: Non, mais on va demander à Anus Ancelet.
12: Ouais.
10: En Sky, pardon.
12: Ouais. Concernant les maisons closes.
10: Ouais.
12: Nous, on a eu des problèmes. C'est moi, j'ai travaillé pour une maison close qui a bien marché dans les années 70.
16: Ouais.
12: Et le problème qu'on a eu, c'est qu'on a eu effectivement une prostituée qui s'est échappée.
10: Ouais, et alors?
12: Non, mais on la recherche aujourd'hui. On croit qu'elle traîne du côté de Suresnes.
10: Alors, Anus en Sky, terminé pour toi. Au revoir.
12: Bah, attends.
10: Terminé pour toi. C'est fini.
12: Elle s'appelait Christine et...
10: Eh bah, tu dégages. Allez, hop, tu me le vires. Terminé pour lui.
15: Il a pas dit qu'elle était grosse.
10: Petit Suisse pour finir.
13: Ouais, donc moi, je trouve ça inadmissible, carrément, les maisons closes. Surtout que moi, j'ai...
9: La pute que je fréquente, elle s'appelle Pupute. Et moi, j'aimais bien quand elle faisait les journées cuisses ouvertes.
10: D'accord, ben c'est pas mal. Moi, je pense que, à mon avis, comme vous êtes en train de vouloir faire, s'il te plaît, tu me laisses parler, s'il
12: ta
10: te
12: copine,
10: plaît.
12: Comment elle est
10: Attends, merde, ma copine. Tu vois, c'est clair, net et précis, ce coup-là. Hein, tu vois, à ton merde et à te chier dans la gueule.
4: Non.
10: Alors maintenant, celui qui s'amuse à déconner avec ça, va dégager
15: quoi,
10: tout de suite.
15: Bah ouais, c'est n'importe quoi.
10: Hein. Alors parce que ça commence à bien faire. Alors Fildard, tu vas faire ton boulot correctement et tu vas fermer ton micro.
17: C'est pas évident de chier dans la gueule. Hein.
10: Ouais, ben toi tu...
15: Gérard, on a perdu environ 500 personnes quand t'as parlé de scatologie.
17: Oh ah ouais, non, mais c'est une honte.
10: C'est
12: dégueulasse. Oh là là, c'est vraiment de la merde pour débat. Hein.
16: Aucun respect.
17: Mais Gérard, viens t'asseoir, il a rien fait, Fildard, lui tape pas dessus.
10: Tu vas le fermer le micro, je te préviens, toi. Donc, quatrième question.
12: Oh là là.
10: Celui qui s'appelait pas, il peut raccrocher, on prend d'autres personnes. Hein, parce il y a du monde derrière qui attend.
16: Allô, j'attends devant chez toi, Gérard.
17: Allô. Vas-y, pose la question, Gérard.
10: Faut-il se produire.
12: Allô.
10: Il va se taire, lui, là. Avec ses allô. Alors, faut-il se prostituer pour avoir du boulot? Et on va s'écouter. Guy de Bois avec une scie pour se raser les boules. Donc, on va récupérer pour ça Barracuda en espérant que vous vous êtes calmé durant ce disque.
12: Ouais, je suis là, j'aimerais bien entendre mon jingle. Ah, bah
10: bon,
12: voilà.
10: Manu, il faut! Manu!
12: Oui.
10: C'est plus là, c'est plus la peine de le passer quand il te le demande parce que sinon il va gerber lui parce que ça commence à m'énerver.
12: Ah, ouais, Keketos, je peux pas avoir un jingle.
17: Contre un looping.
10: Keketos, tu t'écrases. Pour l'instant, je récupère tous ceux qui étaient là.
12: Ok, Hannibal.
10: Ok.
12: Merci.
10: Bon, alors, Barracuda, t'es toujours là?
12: Toujours présent avec mes chiens en or.
10: Keketos.
12: Oh putain, j'ai la gaule.
10: Toujours là. Bernuda.
16: Ah oui.
10: Wingo. Oh,
17: ça chauffe.
10: Oh, tu te calmes, Bernuda, s'il te plaît, merci. Bon, Fildar, soit tu me les calmes, ou soit tu me prends d'autres personnes, parce que ça commence à gonfler.
12: Ouais, les nanas, elles sont chaudes, là.
10: Ça commence à me gonfler.
16: T'as un client?
12: C'est pas dirigeable, hein.
10: Alors, Twingo, toujours là.
15: Gérard, est-ce que tu peux répéter la question, s'il te plaît?
10: Oui, ben, on va finir. Twingo, toujours là.
16: Toujours là.
10: Et Petit Suisse.
9: Ouais, salut.
17: Et à la place d'Anus en Sky, on accueille Fleur de Lotus.
12: Bonsoir.
10: Je te préviens, n'essaye pas de les repasser sur d'autres noms, je t'ai dit.
17: Non.
10: Fleur de
17: Lotus.
10: Lotus. Donc, salut à toi.
12: Salut à toi.
10: Alors, faut-il se prostituer pour avoir du boulot? Voilà la question qu'on demandait sur l'IRC. Donc, on va demander à Barracuda.
15: Non, ils ont jamais demandé ça.
10: Bah, je répète ta question comme tu me l'as demandé. Donc Barracuda, tu réponds s'il te plaît.
15: C'était sur l'armée tout à l'heure.
12: Tu m'entends là?
10: Oui, je t'écoute.
12: Ah, ok, je te disais objectivement dans la vie, si t'as une sale gueule et que tu peux rien faire d'autre, moi je crois que ouais, vaut mieux. Hein.
10: Ok, donc pour toi, faut mieux avoir une sale gueule et puis se prostituer.
12: Bah écoute, si t'as pas le choix et que t'es obligé de vivre à la sueur de tes fesses, bah écoute, faut assumer quoi. Hein.
10: Mm-hmm.
12: Je pense que d'autres sont passés par là avant, n'est-ce pas?
10: Ok, ouais. Keketos?
12: Non, je pense pas que ce soit un vrai métier quand même,
10: mm-hmm.
12: Se prostituer. Mais c'est bien pratique.
10: D'accord.
12: N'est-ce pas?
10: Oui, je t'écoute.
12: Non, j'ai dit n'est-ce pas.
10: D'accord.
7: C'est une question à toi l'encontre.
10: Bernuda?
16: Bah écoute, moi, plus ça chauffe entre mes fesses, et mieux c'est, quoi.
12: Bah écoute, tu me files ton number.
7: Oh là.
10: Ça commence à bien faire, là. Vous allez vous calmer avec les gens quand ils parlent, ok?
12: Mais c'est que des cochons, GG.
10: Ouais, bah, tu t'écrases, toi. Bah, Twingo.
16: Oui.
10: Pour toi?
16: Bah moi, c'est un vrai métier, donc je peux pas me permettre de dire que plus ça chauffe, je chauffe, mais bon, c'est vrai, hein, j'adore le cul, mais bon.
7: Toi, t'es plus trop foulé, toi.
16: Moi, non, c'est un vrai métier, donc moi, je fais ça très sérieusement, très très sérieusement.
10: D'accord.
7: Toi, tu déclares pas tout à tes impôts.
10: Oh!
16: Exactement, je le fais payer en liquide.
12: Attends, GG.
7: Toi, tu fais du black. Moi, je veux bien te payer en nature.
10: Eh, vous précisez vos noms quand vous voulez parler.
12: GG, ouais, c'est Barracuda.
10: Ouais.
12: Ouais, je voulais savoir si c'est un vrai travail. Il y a quoi? Il y a des acédiques pour les putes, il y a une retraite pour les putes, tout
16: les
12: ça, tu cotises quand t'es pute?
16: Les prostituées payent une retraite, tout à fait.
12: Quoi? Où c'est que tu cotises? À la banque du foot?
16: En fait, non, tu as une assurance personnelle.
7: Est-ce qu'on touche chez sodomisation sociale?
10: Oh, oui!
16: Remboursé à 80%.
7: Est-ce que t'as un compte épargne à la banque du sperme?
10: Bah, celui qui s'amuse.
16: Je vais faire des dépôts et des retraits, assez souvent.
10: Alors, petit Suisse pour toi.
9: Ouais, moi j'en profite parce que en tant que client, quoi, mais bon, si elles veulent faire ça, quoi, qu'elles continuent.
10: Mmh. Donc c'est tout ce que t'as à dire?
18: Ouais.
10: Ok, fleur de lotus?
18: Bah écoute, moi je me prostituerai avec grand plaisir, mais je trouve ça un peu dégradant. Mais ça ne m'empêche pas du tout d'aller aux putes sans problème, sans a priori aucun.
16: On chez en profite. Les putes, aux putes.
18: Chez les putes.
10: Ouais, on va chez les putes au cul.
18: Au cul, ok, d'accord. Cul. Et chez le coiffeur, on fait quoi?
10: Voilà, ok. Alors moi je peux vous dire une chose, que celui qui veut faire son boulot... Ton boulot comme ça, ben, tant pis, hein.
18: Tu le ferais toi,
10: non, Gérard. Personnellement, non. Fildar, si ça te dérange pas, tu,
19: Non, mais il est parti chercher un truc, c'est pas grave. Par contre, moi, j'ai un petit sondage qui est bien, par contre, là. À la question, non, rigolez pas. À la question, êtes-vous déjà allé voir une prostituée? 25% des gens, ils sont allés avec leurs femmes. 35%, ils sont allés avec leurs enfants. Et 40% ont demandé, mais aller un prostituée, qui?
18: Oh non,
10: n'importe quoi.
18: N'importe quoi, Manu.
10: Ça y est, là, vous calmez un petit peu, là.
18: Oh, bah oui.
10: On se calme. L'Ascar est en mire, toi, d'accord?
19: Non, c'est à moi qui parlais. Vas-y, Gérard.
10: Alors, cinquième question. Pourquoi que les jeunes se mettent à la prostitution? On va demander à Fleur de Lotus.
18: Pourquoi que
10: les jeunes se mettent à la prostitution?
18: Bah écoute, la prostitution, c'est le chemin le plus facile pour gagner de l'argent. Quand tu vois que, je sais pas, il y a des jeunes qui veulent être cadre, c'est bac plus 2. Alors que pute, tu te mets sur le trottoir, t'écartes les cuisses et c'est parti.
10: Alors, je vais te dire une chose que...
18: Bite plus 2.
20: Ouais, bite dans le cul, ouais.
18: Voilà.
10: Bon.
18: Ouais, plutôt bite puissance 16.
10: Mais... Petit Suisse.
19: Bien. Comment je fais maintenant, moi? Il y a plus personne au standard. Fildar, ils ont raccroché.
10: C'est bien, toi.
15: Gérard, sur IRC, il y a Area qui te demande s'il y a des réductions pour les prostituées après 19h comme France Télécom.
10: Non. Je vois pas de réduction.
18: Après 22h.
10: Alors, petit Suisse.
18: Moi, je connais. Allô, une pute, c'est 1 franc la minute.
21: Je viens de couper, petit Suisse.
10: Bah, tu prends quelqu'un d'autre et c'est tout. Alors, on m'a demandé à Twingo.
16: Oui.
19: Pas de marque, Gérard, faut arrêter là.
10: Bah, elle a qu'à prendre un autre nom qu'une marque de voiture, c'est tout.
18: Appelle-toi Kyo, ça fera plus.
20: Kito.
16: Je sais plus ce que je voulais dire. Oui, moi j'ai choisi d'être prostituée parce que j'avais envie de travailler dans la rue. Donc c'était ça ou pervenche. Donc mettre des PV, c'est pas trop mon truc. Donc j'ai choisi prostituée.
20: Et tu préfères te faire mettre des cartouches?
18: T'aurais pu être pervenche.
16: Oui, j'ai eu de la chance, ouais. Et tu sais, il y en a, elles sont trop moches pour faire pute, donc elles font. Elles font
10: pervenche,
16: je crois.
10: Bernuda?
22: Moi, j'ai commencé à faire ça à l'âge de 18 ans. J'en ai 21. Et je m'aperçois, en fait, avec les années qui passent, que plus j'en ai eu et plus j'en redemande.
10: Ça suffit derrière, s'il vous plaît, parce que là, ça commence à bien perdre. Alors maintenant, vous allez vous calmer, vous allez éviter de dire des cochonneries comme ça. Ok?
20: Donc, ok, en fait, on insulte pas les salopes.
22: J'ai juste à rajouter quelque chose.
18: Allez, va sur les putes, tu veux qu'on parle de poésie?
10: Si ça te plaît pas, toi, tu peux raccrocher ton téléphone, ça nous prend des vacances.
18: Je voudrais te faire un bisou, ma pute, sur le cul.
10: Alors, Barracuda, tu dégages.
18: Ouais,
17: c'était pas Barracuda. Sinon,
18: pas
17: à la place de Petit Suisse, on accueille Pupute.
23: Bonsoir, Gérard.
16: Salut.
10: Allô. Salut.
23: Salut, ça va?
10: Qu'est-ce que ça peut te foutre, t'es médecin?
23: Oh là là, quelle vulgarité.
10: Alors, on va demander, toi, pourquoi que les jeunes se mettent à la prostitution?
23: Bah, que j'en sais, moi. En tout cas, moi, j'ai fait la pute, hein, bon, parce que j'avais pas d'autre moyen de gagner de l'argent. Puis j'adore les gros sexes.
10: Ouais, ok.
22: Ah, t'es comme moi.
10: Kekatos.
24: Ouais, donc... Excuse-moi. Non, je pense que les jeunes qui se mettent à la prostitution, c'est pas vrai. Il y a beaucoup plus de vieilles mamies toutes pas belles qui prennent un fric fou et je comprends pas pourquoi d'ailleurs.
17: C'est faux.
24: Mais si, c'est vrai.
10: Non. Bon, puis là, tu t'écrases pour l'instant. Je donnerai mes réactions moi-même.
24: Moi, je connais Ginette qui est avenue bip et elle, voilà quoi.
10: Et Barracuda pour finir.
24: Ok.
10: Bon, Manu, ça suffit.
19: J'aime bien ce zik.
10: Ouais, mais moi, j'en ai ras-le-bol. Vous avez les idées de gâcher les débats ou quoi, là, ce soir?
15: Gérard, j'ai un sondage qu'on m'a rapporté sur Internet par Kevin Klein. Alors, quel moyen de paiement utilisez-vous?
10: Ouais, mais...
21: Non, mais tu gueules, tu gueules.
10: Lui, il fait ça, il pousse sa merde avec à cause de Barracuda. L'autre, qui fait la moitié du boulot.
18: Salut,
10: Gérard. Pour l'instant, il y a Krigo.
15: Eh ouais, avec moi.
18: C'est abominable.
10: Oh, vous fermez vos gueules maintenant.
15: Donc j'ai un sondage, vite fait. Quels sont les moyens de paiement que vous utilisez lorsque vous allez voir une prostituée? 55% utilisent la carte bleue, 12% la carte jeune et 15% la carte routière.
10: Non, bah ça, normalement, les cartes jeunes et cartes routières, ça passe pas.
24: Si, ça passe. Moi, j'ai même une carte téléphonique.
10: Oh, il y en a. Hey, vous avez commencé par vous calmer maintenant.
24: Ouais,
10: maintenant, ça bat un coup d'œil de réagir.
3: Ok, bah alors moi, je voulais dire déjà que les putes, moi, je paye en liquide. Déjà, c'est clair. Deuxièmement, je suis tout à fait d'accord. Il y a beaucoup de vieilles qui se prostituent et je sais pas si tu t'es déjà fait.
4: Attends, attends, excuse-moi. Une seconde, Barakuda.
10: Non,
15: Barakuda.
10: Oui. Bon, Manu, c'est la dernière fois que tu me mets ça. Bon, Barakuda, tu dégages.
15: Manu,
10: Barakuda, terminé pour lui, ça lui répondra.
15: T'es futé.
10: Allez, hop. Et Manu, t'arrêtes, s'il te plaît, maintenant.
4: Des loopings aussi, non?
24: Ouais, appelle-toi looping.
23: Manu, chercher un cigare.
10: Je sens que tout à l'heure, je vais rester avec Twingo et Bernuda. Les autres, vous allez dégager.
23: Es-tu là, MacGyver? Et pute, tu vas pas laisser tomber?
10: Bon, je préviens!
4: Le débat, c'est sur les prostituées, là. J'aimerais bien qu'on suive un peu le débat et qu'on arrête de délirer.
10: Ouais, bah, toi, le premier, tu fais ton boulot correctement.
4: Attends, je te défends, merde.
10: Ouais, non, mais tu vas me chercher une autre personne qui a un coup là, vite fait. Tu te démerdes, il y a des lignes qui sonnent.
21: J'arrête pas.
10: Alors, donc, qu'est-ce qui a pas répondu? Tout le monde a répondu?
23: Non, j'ai pas répondu, moi, Gérard.
10: Qui?
23: Pupute, hein.
10: Non, t'as déjà répondu, je t'ai passé là, en premier.
22: Première.
10: Ouais. Alors donc, je peux vous dire une chose, qu'il y a beaucoup de jeunes qui se mettent à la prostitution maintenant, on ne sait pas pourquoi. Ça, faudrait voir, parce que c'est quand même inadmissible d'avoir des jeunes qui s'y mettent aussi maintenant.
4: T'as pas fait de recherche, Gérard, sur ce sujet? Tu sais pas pourquoi, toi? T'as bien une petite idée, ça vient d'où?
10: Bah, s'ils ont envie de se prostituer, c'est leur problème, c'est pas le mien, hein, personnellement. Hein. Moi, là-dessus, j'irais pas me foutre à la prostitution comme ça. Hein.
4: C'est-à-dire?
10: Voilà, c'est
4: habillé
10: tout.
4: Comme ça.
10: Toi, tu cherches les gens et tu fais vite fait, toi. Alors, les stars d'aujourd'hui se prostituent-elles? On va demander à Keketos.
24: Les quoi? Tu peux répéter parce que j'ai mal compris.
10: Les stars d'aujourd'hui se prostituent-elles?
24: Mais n'importe quoi, les stars, elles se prostituent pas.
10: Alors, tu peux préciser?
24: Elles ont un max de pognon et voilà. Donc, elles ont pas besoin d'argent.
10: Ben, ok.
24: Mais Aiga, elles peuvent le faire gratuitement.
10: Moi, ouais, mais ça m'étonnerait.
24: Moi, je sais que la dernière fois, je me suis tapé Pamela Anderson. Bon, le seul truc qui m'a repoussé, c'est ses pieds. Mais sinon, elle m'a pas demandé d'argent.
4: Enfin, j'ai pas alerte à Malibu, comme Zik.
10: Non, non, mais Manu, t'arrêtes un peu tes conneries, s'il te plaît. Ok.
24: Ouais, la prochaine fois, je m'appelle Mitch.
10: Ouais, ben, la prochaine fois, tu vas t'appeler Ferme ta gueule, maintenant.
24: Pas de problème.
10: Ok, Bernuda.
22: Ok,
10: chaîne.
22: Ouais, ben, moi, j'ai déjà eu des clients, effectivement, des stars. Il y a eu des politiciens également, c'était Jean-Marie Le Pen.
10: Bernuda.
23: Oui. Pas de marque.
10: Tu vas te calmer avec des conneries comme ça, d'accord? Parce que sinon, tu vas dégager.
23: Pas d'insultes.
22: Je dis plus de nom alors, mais enfin, je voulais quand même que tu saches que le monde des stars, c'est quand même un monde très très vicieux. Et que, en fait, vous seriez bien surpris des genres de personnalités qui viennent vous voir et surtout ce qui vous demande, quoi.
5: C'est exact.
22: Mmh. Ah ouais. Moi, je me suis déjà pris, entre autres, donc des cotons-tiges, mais j'ai pas eu que ça, quoi. Je veux dire, c'est quand même affolant.
24: Ouais, des gens de la radio ou pas? Des gens de la radio?
5: On peut pas donner de nom. Moi,
22: non,
5: j'ai
22: pas,
5: par exemple,
22: pas
24: de marque. Moi, je suis sûr que tu t'es déjà tapé
10: sur la radio. Keketos, tu t'écrases.
4: Excuse-moi,
24: Gérard. Tu dis par exemple le prénom et le nom, genre Sam, Z, tout
5: ouais,
24: comme ça, quoi.
5: Va dire.
10: Alors, Keketos, terminé pour toi, au revoir.
24: Allez, hop.
4: C'est pas Keketos, je l'avais viré, je vais gérer. Sinon, à la place de Barakuda, on accueille Giclette. Bonsoir.
10: Non, là, je vais te dire une chose, que si c'est les mêmes...
4: Mais non!
10: Garde à toi.
4: J'ai pris 25 lignes, là, au moins.
10: Ouais.
4: Je l'ai dit non.
10: Non.
4: Okay. 25 lignes.
10: Alors, on va demander à Fleur de Lotus. Non, Twingo, t'as pas répondu.
5: Non, j'ai pas répondu. Je suis d'accord avec ce que disait Bermuda. Arrête, ça m'excite. Je suis d'accord avec ce que disait. Les stars sont des putes dans le sens où, bah oui, j'aime pas peuvent venir nous voir, quoi.
10: Mm-hmm.
5: Mais c'est des gens qui payent et qui payent bien.
10: D'accord.
5: Je peux te donner quelques exemples, sans trop te donner de nom, mais j'ai dû fouetter un comique, un petit comique sans cheveux. Tu vois, qui a une drôle de tête, je l'ai fouetté pendant 3 heures, quoi.
10: D'accord. Ok. Fleur de Lotus.
23: Il me semble que certaines stars de la télé, se prostituent. Certaines stars, de la télé, des animatrices.
5: Et de la radio.
23: Qui couchent avec des producteurs.
10: Mm-hmm.
23: Et ça, je dirais pas de nom, mais je le sais. Mm. Et personne ne me le fera avouer.
10: Ok.
24: C'est qui?
0: À l'insu de ton plein gré.
10: Pute. Ouais, pute, pute.
23: Excuse-moi, j'étais en train de sucer. Oui, donc moi je pense qu'il y a, des stars qui doivent se prostituer. Oui, c'est possible. Pour se faire encore plus d'argent.
10: Et c'est tout ce que tu peux préciser, toi?
23: Bah attends, je suis en train de pomper, j'ai pas que ça à faire non plus.
10: Bon alors, dans ce cas-là, t'as pas que ça à faire, bah continue à pomper, au revoir. Allez.
24: Allez hop.
10: Et giclette.
1: Ouais, déjà bonsoir Gérard.
10: Bonsoir.
1: Bonsoir. Si giclette, je t'en mets une. Et je voulais te dire que déjà, les stars, ils vont pas voir des putes, ils vont voir des gold girls, comme on dit. Et je pense que des gogol girls, t'en connais.
10: Tu peux préciser? Bah, le compte, bah t'as pensé?
1: On va pas donner de nom, Gérard.
10: Non, mais tu peux préciser.
24: On a connu,
1: tu veux que je donne des noms?
17: Non, mais on va pas parler des stars de cinéma. Hein.
1: Voilà, on va quand même, c'est leur vie privée. On va pas être paparazzi, quoi.
10: Moi, je peux vous dire une chose que, à ma connaissance, personnellement, j'ai jamais vu de star qui se mettait à la prostitution. Ah bon? Donc, non, j'ai jamais vu ça encore. Hein. Ça m'étonnerait qu'il y en aille qui le fasse. Hein.
17: Non, mais imagine, elle fait plus de films bien et tout, elle a plus de reconnaissance, elle est plus célèbre. Elle peut tomber dans la prostitution.
10: Ça on sait pas. Rigaud, oui.
15: Oui, donc sur IRC, on me demande à propos des stars. Est-ce que les stars du X, on peut les considérer comme des prostituées?
10: Ben, t'en as certaines qui le font tout en faisant des films X. Hein. Donc, je pense que si ils choisissent de faire ce boulot-là, c'est que c'est vraiment eux qu'on choisit, c'est pas
15: la,
10: nous.
15: La prostitution, hein, ou les films X?
10: Les deux, hein. S'ils se mettent dans le X, ils font de la prostitution quand même.
15: Donc c'est la même chose.
10: Voilà. Donc justement, la sixième, ben ça y est, on vient de la faire. Septième.
24: Avant, je voudrais m'adresser aux gens du standard. Est-ce que c'est possible d'avoir une invitée mystère qui aurait fait pute?
1: Ah ouais.
23: Ça serait sympa, ça.
10: Alors, je préviens. Qui s'amuse à demander ça?
24: Fleur de Lotus.
10: Alors, Fleur de Lotus, tu dégages. Hop. Voilà. Comme ça, ça va plus vite.
1: Allez, hop.
10: Alors, septième question. Y a-t-il plus de femmes que d'hommes qui se prostituent? On va demander à Bernula.
0: Honnêtement, j'en sais rien parce que dans le quartier où je bosse, il y a que des nanas. Mais je suis persuadée qu'il y a autant de mecs que de nanas qui se prostituent, quoi.
10: Mmh. Non, mais je te demande, est-ce qu'il y en a plus ou moins?
0: Ben, je viens de te répondre, faut te déboucher les oreilles, j'ai dit qu'il y en avait autant.
10: D'accord. Twingo?
0: Il y en a un peu moins, comme il y a un peu moins de mecs, enfin, de moi dans mon secteur. Mais il arrive qu'on fasse des trucs ensemble pour un client, quoi.
10: Mmh. Okay. Celui qui s'amuse à faire du bordel avec son téléphone est prié d'arrêter tout de suite.
17: Ah, inadmissible.
0: Avec ta bouche.
24: C'est abominable.
10: Alors, qui c'est qui nous reste?
24: Keketos.
1: Giclette.
10: Non, je crois que Keketos, je t'avais dit de dégager.
17: Non, c'était pas lui, Gérard.
24: Pas moi.
10: Alors, si tu veux répondre.
24: Ouais, je pense qu'il y a beaucoup plus de filles qui se prostituent.
10: Ouais, mais s'il y a plus de femmes que d'hommes.
24: Il y a plus de femmes que d'hommes qui se prostituent.
10: Bon, et celle qui se marre comme un bouc, là, elle va se calmer.
0: Enlève tes cotons-tiges des oreilles.
1: Oh là.
10: Oh, Bernuda, tu vas te calmer parce que tout à l'heure, tu vas dégager.
0: Ouais, c'est pas moi.
1: Allez, filles.
23: Ouais, Gérard, je peux répondre.
10: Ouais.
23: C'est Macron à la moutarde.
10: Tu sors d'où, toi?
23: J'ai remplacé Pupute temporairement.
10: Pupute.
17: Non, Pupute, on l'avait viré, j'ai oublié de te le dire, excuse-moi, c'est Macron à la place.
10: Ouais, non mais attends, Fildard. T'es prié de faire ton boulot correctement, mais parce que c'est la dernière semaine que tu fais les débats.
1: Jean-Luc.
17: J'étais dans les 24 lignes, là. Je pouvais pas tout faire.
10: Gérard. Oh, ça y est, ça se calme derrière vous. Je vire tout le monde.
15: Gérard, pour revenir au débat, voilà, comme allait dire Manu, voilà. Y a Rocco sur IRC qui te demande si le téléphone rose est considéré comme une forme de prostitution.
10: Ben justement, là, on va en parler tout à l'heure.
19: Par contre, moi, Gérard, j'ai un petit sondage. Donc à la question combien donneriez-vous à une pute, donc 32% donneraient 2 euros, 28% donneraient leurs animaux domestiques et 40% donneraient leur approbation et 1% ont déjà donné leurs dents et n'ont pas voulu donner leur moustache.
10: Alors je vais dire une chose, soit tes trucs de merde là, ouais, ton sondage, ouais, c'est à peu près le même sondage que le premier. Ah alors bon, c'est même plus la peine de.
19: J'ai pas remarqué,
10: moi. Non, t'as pas remarqué, non mais non. Pour l'instant t'es à moitié bouché.
17: T'es aveugle. Hein.
10: Ouais, ça se voit que dimanche tu vas te fiancer parce que dis donc, t'es en train de foutre ta merde aujourd'hui. Ouais. La semaine dernière tu faisais du bon boulot, cette semaine tu merdes. T'es comme Fildar. Bon, vous fermez. Maintenant vous allez fermer vos gueules.
24: Gérard.
10: Bon, je sens qu'on va virer tout le monde.
2: Macron à la moutarde, tu peux répondre.
10: Vas-y.
2: Ouais, moi, je pense qu'il y a autant de putes au féminin qu'au masculin, mais des masculins, il en faut.
10: Mm-hmm. Mais c'est tout?
2: Bah ouais.
10: C'est bon, oui, Giclette?
20: Je pense qu'il y a quand même vachement plus de femmes que d'hommes qui se prostituent. T'as qu'à voir les deux grosses salopes qu'on a là au téléphone. Ça explique pas mal de choses quand même.
22: Moi, j'aime la bite.
5: Fermez pas là. Je suis désolée. Je ne peux pas laisser passer ça, Gérard.
20: Ah, vous êtes quand même des grosses chiennes, les filles.
5: Non, ouais. je suis pas une grosse chienne.
20: Ah,
5: je
20: tu vois? Ah, mais faut en être fier, hein.
22: Ah ouais.
10: Non, ça y est, vous avez fini de...
5: Non, on n'a pas encore terminé.
20: Attends, on est en business.
5: Je suis fière d'être prostituée de profession, mais je ne suis pas une chienne.
22: Ah, moi, je suis une chienne. Ah,
10: bon, vous savez ce que vous allez faire? Vous allez régler votre merde hors antenne.
5: Non, ça y est, c'est fini.
10: On va s'écouter Roger le pipeau avec du soupe parce que c'est dur de péter et on se retrouve après en espérant que vous êtes calmé et on récupère Keketos en espérant que ça s'est calmé ce coup-là.
24: Pas de problème, moi je suis très calme et je te kiffe, genre.
10: Ok, ben bah, moi je te dis merde.
24: Ça veut dire que je t'aime bien?
10: Ouais, bah moi aussi, mais moi...
24: Ça va alors.
10: Ok, Bermuda?
17: Non, Bermuda est parti, on accueille Laura Ingalls.
10: Qui?
17: Laura Ingalls.
22: Oui, alors. Bonsoir Gérard.
10: Manu, s'il te plaît.
17: Laura Ingalls.
10: Non, mais tu m'arrêtes cette merde là parce que ça m'énerve.
24: Est-ce que t'as la musique de MacGyver?
10: Non. Je vous préviens, vous allez vous calmer maintenant.
17: Donc on a toujours Twingo.
22: Oui,
10: on récupère bien. Twingo qui voilà. Est là.
17: À la Macro, il est parti. Macro, on a Suisson. C'est un, il est encore puceau, donc il voudra en parler et savoir à suivre pour le débat. Bonsoir puceau.
6: Ouais, salut.
17: Enfin, ah, Suisson, pardon, Suisson, excuse-moi.
10: Suisson, ouais.
17: Et il est puceau.
10: Et on a Giclette.
17: Non, ouais. Giclette est toujours là. Et à la place de Fleur de Lotus qui est partie aussi, on a Pulsor.
10: Ouais, ok. Ouais, bah c'est pas mal. Ok, donc on va reprendre. Oui, Rigo.
15: Oui, tout de suite. Parle. Alors pour reprendre le thème du débat, il y a Access sur IRC qui te demande comment on désigne une pute au masculin. On dit voilà. Un pute ou on dit quoi?
10: Non, on dit une pute simplement. Il y a pas de.
15: Ouais, mais quand tu t'en prends un fil d'art, tu lui dis que c'est une pute, c'est.
6: Un rappeur, on dit.
15: toi, je vais t'attraper un de ces quatre.
10: Celui qui s'amuse à dire ça va se calmer tout de suite, sinon il va retourner au standard et on va reprendre quelqu'un d'autre.
24: C'est un gigolo, Gérard.
10: Ok. Alors je préviens que celui qui redit des conneries dégage maintenant. Je vais pas m'emmerder longtemps. Hein.
6: Okay. Ouais, vas-y, Rocky.
10: Alors, que pensez-vous de l'amour par téléphone? Donc on revient à la question qui avait été posée sur l'IRC, donc voilà. Alors, Pulsor.
6: L'amour au téléphone, bah, je suis pas très friand de ça en fait.
10: Moi, non mais que pensez-vous de l'amour par téléphone?
6: Oui, c'est ce que je dis, l'amour par téléphone, moi j'aime pas trop. Moi j'aime bien le contact moite d'une peau sur une peau. Et les étreintes ravageuses.
5: T'es chaud toi?
6: Ouais, je sais.
10: Ouais, ok.
6: J'ai pas fini. Hein.
10: Ouais, bah vas-y.
6: Et sinon, on m'a coupé le téléphone.
10: Non, mais attends, je vois pas du tout le rapport avec.
6: Je peux plus le faire par téléphone, donc je suis obligé de le faire en chair et en os.
10: D'accord. Keketos?
24: Ouais, bah moi je trouve ça naze l'amour par téléphone. Comme disait le mec avant là.
10: Pulsor.
24: Faut du contact.
10: Ouais, non mais.
5: T'es chaud, toi aussi?
10: Non, mais ça suffit, toi, Laura. Hein.
24: Attends, Laura, allez.
10: Ou Twingo, vous allez vous calmer, là.
8: Cigarette?
10: Alors, non, mais ça y est, là.
6: Moi, j'en ai plus, moi.
24: Moi, il m'en reste 10.
10: Bon, Keketos.
24: Ouais, bah donc, je te disais, moi, il faut du contact, sinon, c'est pas bon.
10: Mm-hmm.
24: Je pense que t'es d'accord avec moi, Gérard.
10: Oh bah moi personnellement, j'irais pas m'amuser à faire ça sur par téléphone. Hein. Nuance, Laura.
22: Ouais bah écoute Gérard, moi je suis encore vierge et je veux perdre ma virginité avec l'homme de ma vie. Donc pour moi, faire l'amour par téléphone, c'est quelque chose de vachement important parce que ça me permet de m'extérioriser.
10: Manu, tu m'éteins ça, s'il te plaît.
8: Juste en fond.
10: Tu m'éteins ça, s'il te plaît.
17: Manu, sérieusement, c'est chiant, on peut pas bosser.
10: Manu, tu m'éteins ça.
17: Manu.
6: La petite foufoune dans la prairie.
10: Manu
24: pour ta virginité, si tu veux, je peux te prendre ce service.
6: Ouais, on t'entend pas quatre.
24: Moi, je voulais lui dire pour la mort du télé...
10: Non, mais pour l'instant, vous allez vous taire quand Manu arrêtera ses conneries avant que je me lève.
8: Hein? Ouais.
10: Oui, tu m'arrêtes ça, s'il te plaît.
8: Ok.
10: D'accord. Alors, Laura.
22: Ouais, donc je te disais, en fait, moi, je suis encore vierge. Et je voudrais perdre ma virginité avec l'homme de ma vie.
24: Je suis là.
23: Je suis plus sûr, ça tombe bien.
10: Oh, derrière, on se calme, s'il vous plaît, merci.
22: Je suis fière d'être encore vierge à 19 ans. Mmh. Et en fait, j'aime bien faire l'amour par téléphone parce que vu que je ne l'ai jamais fait.
23: Toi, t'es chum, toi.
22: Ça me permet en fait de voir un petit peu ce que ça fait. Puis donc, j'aime bien. Je préfère parce que je t'ai dit, je ne l'ai encore jamais fait et j'attends vraiment le bon moment. Donc, pour moi, par téléphone, pour l'instant, c'est ce qui me convient le mieux, quoi.
10: Ok. Question. Attends, 5 minutes. 5 minutes. Oh, s'il te plaît.
15: Il y a Rocco qui te demande est-ce qu'il peut faire l'amour par téléphone même s'il a un téléphone bleu au lieu qu'il soit rose.
10: De toute manière, la couleur a rien à voir. Hein.
15: Alors pourquoi rose?
10: Bah, parce que c'est un truc. Il y a des téléphones roses et c'est des trucs. C'est des magazines qui peuvent trouver un peu partout.
15: Non, un téléphone, c'est pas un magazine.
10: Ouais, mais dans les magazines, t'as des numéros de téléphone et tu peux faire ça par téléphone. Alors,
17: pourquoi, Gérard, on appelle ça des téléphones roses?
10: Eh ben, tu demanderas à ceux qui s'amusent à en faire.
17: C'est pas les téléphones rouges ou verts?
10: Non, il y en a pas. Twingo.
17: Ou à touche.
7: Oui.
10: Laura, tu voulais peut-être ajouter quelque chose avant?
22: Non, c'est pas grave. Non,
10: ok. Manu, c'est la dernière fois que tu me mets ça. Tu mets à ça, s'il te plaît, tout de suite. Twingo.
7: Oui. Moi, ça m'est arrivé de me prendre des téléphones dans des délires sadomaso. Mm-hmm. Mais c'est pas ce qu'il y a de plus agréable, en fait. Mm-hmm. C'est vrai que la chaleur moite, c'est mieux que la froideur du plastique.
10: D'accord. Giclette?
11: Ouais, moi par téléphone, là je suis en plein dedans. Et je vais t'en mettre plein à la tronche.
10: Bon, alors giclette, tu dégages, comme ça t'es tranquille. Terminé pour Manu.
11: Attends, c'est terminé pour toi.
10: Susson.
23: Ouais, donc moi, vu que je suis puceau et que j'ai pas eu le cran d'aller aux putes, je suis assez friand de ça, ouais.
10: D'accord.
23: C'est assez cher, en plus je me suis fait couper la ligne par ma mère, quoi, 223 francs la minute, ça fait un peu cher.
7: C'est excessif, oui.
23: Voilà, quoi. Voilà.
10: Ok, je pense qu'aujourd'hui vous avez décidé de foutre votre merde, hein, Manu et Puldar, vous avez l'intention de foutre la merde combien de temps, là, jusqu'à la fin du débat?
17: Je sais pas, encore une demi-heure.
10: Une demi-heure, ça se voit que dimanche, tu as passé au pliant sec, parce que la semaine dernière, t'as fait un boulot correct, cette semaine, tu me fous de la merde, parce que t'as Laura, tu t'amuses à me mettre des jingles pourris, t'as l'autre, qu'on lui demande quelque chose qui veut rien.
17: Moi, je le fais, hein.
10: Ouais, t'as intérêt de te réveiller vite fait, toi, parce que ça va pas aller longtemps, toi. Alors, je peux vous dire que ça, ceux qui s'amusent à faire ça par téléphone, c'est vraiment qu'ils ont du fric à foutre en l'air.
15: À propos de téléphone, Gérard, sur IRC, on me demande si avec un portable, c'est possible.
10: Mais ça coûte aussi cher qu'une communication normale.
17: Non, c'est plus cher, en plus.
10: Ça dépend des...
15: Et c'est accessible.
10: Tu peux y avoir accès facilement, oui. Pourquoi pas.
15: Ok.
17: Non, mais ce qui est mieux, c'est d'avoir, quand c'est comme ça, quand tu veux faire du téléphone rose avec ton portable, c'est d'avoir un forfait.
10: Ouais, mais de toute manière, le forfait, tu te vides facilement avec ça.
15: Non, mais le forfait rose.
10: Ouais, le forfait rose. Non, mais ça, je sais pas si ça existe encore. Si, ça existe.
22: Gérard, c'est Lorraine Galf. Je peux juste rajouter quelque chose.
10: Ouais.
22: C'est que moi, en fait, on paye pas 2,23 francs la minute, c'est qu'on m'appelle directement chez moi sur ma ligne privée.
10: Mmh.
22: Donc, si ça intéresse quelqu'un.
10: Ouais, tu verras ça après hors antenne avec Fildar.
7: Ah bah, t'as resté plus seulement.
10: Non.
23: Il y a moyen d'aller plus tard 30 minutes?
10: Pour l'instant, on continue le débat et vous gérez ça après hors antenne.
23: Okay.
10: Alors, que pensez-vous des sex-shops dans toute la France? On va demander à Pulsor.
17: C'est quoi cette question sur c'est pas sur la prostitution, ça?
10: Non, les sex-shops, c'est non, pas sur la prostitution.
17: Bah non.
10: Non.
17: Les sex-shops, non, c'est pas la prostitution.
10: Bah non, parce que
17: ça n'a rien à voir.
10: Bah,
17: n'importe quoi.
10: Si ça te plaît pas, tu plies bagage, tu vas voir ta copine, ok? Alors, on va demander à Pulsor.
23: Ouais, les sex shops, je connais pas trop ce milieu.
10: Mmh.
23: Mais, j'ai pas trop d'avis, en fait. Sur les Pulsors, sur les sex shops.
10: Mmh.
23: Mais j'aime bien le rap.
10: D'accord. Laura?
22: Écoute, donc moi, comme je disais, je suis vierge, mais enfin, ça m'est déjà arrivé d'aller dans ce genre d'endroit, mais enfin, je me déguise un petit peu pour pas qu'on me reconnaisse, parce que je suis vraiment très pudique.
23: Tu te rases.
22: Et donc, en fait, je prends certains objets, c'est vrai, et je les donne à ma mère, et je regarde un peu ce que mes parents font, quoi.
10: Mmh. Ok. Twingo?
7: Oui. Bah, moi, j'ai l'occasion, oui, souvent d'y aller, soit pour m'alimenter en film ou en gadget divers, quoi.
10: Mmh.
9: parce que mes clients sont demandeurs. J'enfonce souvent des godes aux clients, enfin tu vois, des choses comme ça, des menottes, des choses en cuir, des cassettes porno.
12: D'accord. Ok, Susson. Susson.
13: Oui.
12: Tu te réveilles s'il te plaît, parce que là vous commencez à dormir, ça m'énerve.
13: Ok, donc moi j'étais routier avant, donc j'allais dans les sex shops pour me acheter des posters pour mettre dans mon camion. Mais sinon j'y allais très rarement quoi.
14: C'est des histoires, c'est routier.
12: Je vais te dire une chose, que pour l'instant t'es en train de
14: n'importe quoi.
12: De dire des conneries.

0: Non, parce que je trouve que c'est dégueulasse, parce que les gens... Ouais, mais attends, t'as les mecs qui sont là et qui, dès qu'ils te voient passer, ben, ils insistent et pour que tu rentres.
1: Si
0: t'as
1: pas...
2: Ça, c'est pas de la prostitution, ça, Gérard.
0: Non, mais ils insistent pour aller voir ce que la nana est en train de faire et les trois quarts du temps...
2: Non, c'est pas une prostituée, elle bosse.
3: Mais la nana... Tu l'es ta mère.
0: Elle va te faire sauter, toi, espèce de connard.
4: Ta mère, c'est des ours.
0: Putain. Eh, tu vas fermer ta gueule, toi, quand je parle. Ou sinon tu gerbes, ok?
5: Eh, debout, Sandy, debout, espèce de feignasse, là. Viens, le clou.
0: Allez, hop, dégage-moi celui-là.
6: Pourquoi t'es tout mou, toi?
5: Ça va être en fait.
0: Alors, on va...
2: Allez, paumé, Gérard, c'est pas mal.
0: Non, parce qu'il y en a qui s'amusent à dire des conneries, je sens que le débat, il va être terminé vite fait.
7: Gérard, on est...
6: Pourquoi t'es tout mou depuis tout à l'heure?
7: Ouais, on est...
6: Depuis minuit, il se passe rien.
7: On est presque 1000 sur l'IRC, là. On en a perdu énormément, quoi.
2: Ouais.
8: La catastrophe.
0: Bah ouais, mais que, tant pis.
6: Bon, hein. Je veux dire, je suis désolé, on peut plus faire de débat, ça sert à rien, c'est tout.
0: Eh bah, dans ce cas-là, on arrête, je pose même pas la dixième question, et puis c'est tout.
2: Et si, regarde, j'ai un petit sondage, peut-être, ça va t'aider.
8: Bah oui.
2: Donc, à la question, qu'aimez-vous chez une prostituée? 58% des gens aiment bien, 25% des gens aiment beaucoup, et 100% aiment le balcon avec les drapeaux Fun Radio, je comprends pas. Non.
0: Toi, c'est la dernière fois que tu t'amuses à balancer des conneries comme ça, parce que sinon je vais t'éclater ta gueule à
8: mon... Mais c'est pas moi.
0: C'est toi qui balances des saloperies.
8: Mais non.
0: Alors, je te préviens, c'est la dernière fois. La semaine prochaine, tu vas dégager. Et je te le dis tout de suite. La semaine prochaine, je veux pas de toi.
5: Maître Olivier.
0: Alors, y a-t-il autant de prostituées et d'homo dans les autres pays que la France? On va demander un plus de sort pour terminer le débat.
5: Oui, bah, la France n'a pas le... Comment dirais-je?
1: Technopole.
5: Le truc, comment... Je trouve pas le mot.
2: Technopole. Voilà, je crois qu'il y en avait une en Allemagne avec Titi récemment.
5: Technopole. La France n'a pas la technopole. Et les autres pays, pourquoi pas?
0: Manu, c'est la dernière fois que tu dis des conneries aussi pour moi.
5: Je sais quand même. C'est le pote à GG. Et il va en camion, il l'amène en Allemagne. Alors, un peu de respect, quand même.
0: Alors, Laura.
9: Ouais, bah, tu sais, moi, au départ, je suis originaire des Philippines. Et en fait, on m'a demandé... Enfin, je me suis fait rapatrier en France parce qu'au début, on voulait me mettre sur le trottoir. Donc, j'ai réussi à m'en sortir malgré tout.
0: De la même manière, la question, c'est... Y a-t-il autant de prostituées et d'homo dans les autres pays que la France?
2: Non, je pense pas.
9: Justement, je te parle des Philippines.
2: Je pense pas.
9: Aux Philippines...
0: Fildar, tu fermes ta gueule et c'est tout.
9: Ouais,
0: je t'écoute, Laura.
9: Faudrait que Fildar, il la ferme un peu, ça m'énerve.
0: Non, mais on t'écoute, vas-y.
9: Ouais, donc je te dis, aux Philippines, alors là, ça cartonne, mais quelque chose de grave. Parce que t'as tout, t'as même des gosses. Donc t'as des gosses, t'as des homos, t'as des vieilles, t'as des gros, t'as tout, quoi.
0: Mais ça, de toute manière, faut dire que dans ces pays-là, c'est en fin de compte, c'est des personnes qui viennent les chercher, qui les pensent à se prostituer.
9: C'est des pays sous-développés là-bas, donc en fait, pour eux, il y a que le cul.
2: Ouais, c'est parce que c'est des pays pauvres, en fait.
9: Voilà, c'est ça.
0: Une question IRC, rigolo, non?
7: Non, il y a juste Arnette qui demande à Fildar de le rappeler.
0: Non, c'est plus la peine. Le débat, il va être terminé. Alors, c'est pas la peine, hein.
5: Ah, t'es mou, hein.
0: Alors, Twingo.
1: Oui.
5: Tout mou.
1: Déjà, je vois pas le rapport avec les homos, excuse-moi, mais il y a aucun rapport avec les homos et les prostituées. Donc, tu pourrais reformuler ta question.
5: Ouais.
0: Alors, y a-t-il autant de prostituées et d'homos dans les autres pays que la France?
1: Oui, bah non, je te dis qu'il y a aucun rapport avec les homos, quoi. Ça me déprime.
2: Ouais, on parle pas des homos, on parle de la prostitution, là.
1: Voilà.
2: Tu peux être homo sans être prostitué. Hein.
1: Voilà.
0: Donc c'est ta réponse?
1: Non, moi je te dis que c'est pareil, quoi. Il y en a partout. Hein.
2: Et à ton avis, Gérard, dans quel pays il y a le plus de prostituées?
0: C'est dans les pays étrangers, comme on en a parlé avec Laura tout à l'heure. On l'a dit, c'est les adultes qui vont chercher les mômes pour les mettre à la prostitution. C'est
3: pas eux. Connard, va te faire péter l'anus, du con.
5: Ouais, ça c'est vrai aussi. Moi, dans la place.
0: Fildar, tu vas essayer de me choper tout de suite celui-là.
2: Ouais, le problème, c'est que c'est une voix bizarre que j'ai jamais entendue dans les auditeurs que j'ai, là.
5: Il y en a beaucoup en Thaïlande, hein. C'est vrai.
2: Ouais, ça, c'est un pays où il y a plein de putes.
5: Ouais, moi, je sais pas, Gérard, parce que moi, j'ai jamais été voir les putes, donc je sais pas, mais je pense qu'il y a des pays où c'est interdit, et même des villes, quoi. Il y a des villes où la prostitution est interdite, quoi.
2: Ouais, c'est pas Gérard, l'auditeur, il te parle.
0: Ouais, je t'écoute, Susson.
5: Ouais, je disais qu'il y a des villes où la prostitution est interdite, même dans les pays, quoi. T'as qu'à voir au Groenland, il fait trois fois pour se trimballer le QLR.
0: Non, mais attends, c'est là, je comprends, je vois pas. Oh, c'est que...

0: Tu parles derrière, ça vous gêne pas si je parle?
1: Non.
0: Non. Celui qui s'amuse avec son téléphone, il arrête. Celui qui s'amuse avec son téléphone, arrête tout de suite.
2: Il y en a au Groenland, il y en a en Thaïlande, mais à Disneyland, tu verras jamais Blanche-Neige te tailler une pipe.
0: Bon, et puis le sort, ça suffit tes conneries maintenant? Non, et puis le sort.
3: Ouais. Non, mais il est là, c'est bon. Donc là, la prochaine question, c'est quoi? C'est la dernière?
0: Ouais, il y en a plus.
3: Ah, il y en a plus?
0: Non.
3: Ah bah ça a été vite alors.
0: Bah
3: bon,
0: ouais.
3: Bah conclusion alors.
0: Alors conclusion du débat, donc on va demander à Pulsor pour ouais. Conclusion.
2: Franchement j'ai trouvé ça vulgaire.
0: De quoi?
2: Moi je croyais que t'allais pas parler de la prostitution mais d'une façon imagée, tout en métaphore.
0: Non mais attends, mais moi je m'amuse pas à la prostitution. Hein.
2: Vas-y, des pines par là, des hommes par là, des chats en papier de verre, des trucs comme ça, moi ça, franchement ça me dégoûte. Moi ça me donne même pas envie de faire l'amour.
0: Eh ben ça tombe mieux pour toi hein, si t'as pas envie.
2: J'ai envie d'avoir une descendance, si tu veux.
0: Ouais, okay.
2: Donc la prochaine fois que tu fais un débat comme ça, t'essayes d'exhorter tes troupes, déjà, d'une. T'essayes d'avoir de la pêche, parce que t'es quand même à la radio. Hein. Et ouais, voilà, c'est tout ce que j'avais à te dire, et puis je te souhaite une bonne soirée, Pécor.
0: Ok, bah toi-même, Pécor. Laura?
4: Ouais, bah en fait, moi je suis hyper choquée de la façon dont t'as amené ce débat. Je suis franchement très très déçue. Et honnêtement, arrête la radio, quoi.
0: Manu,
4: remets-toi à l'alcool.
5: Oui.
0: Alors Laura, moi je t'emmerde.
3: Je les virais.
0: Alors Twingo.
6: Oui.
0: Donc pour toi?
6: Ça c'est mieux passé que le premier. Enfin, c'était plus agréable à le faire qu'à d'écouter le premier. Néanmoins, bon, on n'a pas traité vraiment le sujet comme d'habitude de toute façon. Et merci Manu d'avoir un peu animé parce que on se fait chier.
0: De rien. Non mais de toute manière c'est pas que les questions c'est moi qui les ai préparées.
6: Ce qu'il y a
0: c'est que quand on demande à quelqu'un de virer des gens et que monsieur en a rien à foutre aussi, donc c'est pour ça que
6: ne t'en prends pas toujours aux autres, je veux dire le fond c'est quand même toi quoi, eux c'est la forme.
0: Ouais non mais attends, c'est comme Fildar qui pousse sa mère quand on lui demande quelque chose.
6: Oui non mais ça c'est parce que t'es pas capable d'assumer, donc c'est Fildar qui prend quoi, faut bien qu'il y ait quelqu'un qui traîne.
0: Ouais mais alors quand tu demandes à Fildar de virer une personne et qu'il la reprend sous un autre nom, c'est pas mal.
3: Enfin bref, la suite des conclusions, Gérard.
0: Suçon, pour finir.
2: Ouais, bah le débat, c'était à chier comme d'habitude. Hein. La prostitution dans l'armée, on en a rien à foutre. Et puis c'est quand tu veux pour te mettre un coup de tube.
0: Eh ben moi, je t'emmerde. Voilà.
3: Non, mais c'est trop vulgaire en plus.
7: Ouais, grave.
3: Il a fait sa conclusion, tu dis bon d'accord, j'accepte ta conclusion.
0: Non, mais il a pas besoin d'aller plus loin, de dire des conneries.
3: Il donne son avis.
0: C'est tout.
3: Il donne son avis.
0: C'est tout, voilà. Donc,
3: ta conclusion
0: sur l'IRC, il y avait...
7: Bah, les seules conclusions, c'est que c'était pourri, que ça avait ni queue ni tête comme toi, quoi.
0: Eh ben, c'est pas mal. Moi, conclusion, c'est comme la semaine dernière. À chaque fois que vous me pouvez aller débattre, il y en a qu'un qui bosse super bien, qui a bien fait son boulot aujourd'hui. Les deux autres, je peux dire que c'était de la merde.
3: Et lequel c'est moi,
7: quoi.
3: Non, c'est moi, t'es fou.
7: Même toi, t'as pas fait ton boulot comme il faut.
0: Ouais, mais toi, t'as quand même...
3: Non, mais Gérard, t'as écouté ce qu'il vient de te dire, Rigo? Non, mais c'est pas les débats de Rigo.
0: Non mais même il y a Crigo qui a mené à peu près à bien les questions sur internet, on a pu y répondre. C'est sûr que ce soir ça a été un peu la merde. Ça ben tant pis hein, c'est vous qui avez voulu qu'on fasse des débats comme ça. Ben moi si vous voulez plus de débats ben vous le dites hein. C'est tout, on va les arrêter puis on prend vous ferez de la libre antenne le jeudi. C'est tout.
3: Non, mais il faudrait que tu réfléchisses ou que tu travailles un peu mieux tes débats, quoi.
0: Non, mais attends, les questions que je vous ai posées, vous m'avez dit que c'était bon, donc maintenant.
3: Non, moi j'ai pas
0: dit que c'était bon. Les gens, quand je t'ai demandé quelque chose, tu les as repris sous d'autres noms.
3: Non, je les ai virés.
0: Ouais, tu as mon cul, oui.
3: Non.
0: Ouais, tiens, attends, les trois quarts, c'était les mêmes.
3: Non.
0: Hein? Non, à peine.
3: Ah non?
0: Non, tiens, je vais réécouter les cassettes, tu verras que c'était les mêmes. Hein? Enfin, bref. Bah voilà, donc vous allez retrouver Rousseau pour la nuit sans pub. Et on s'écoute.
3: J'ai les jambes écartées et j'attends ton tube.
0: Voilà. Et vous allez retrouver Rousseau pour

0: excuse-moi Gérard, mais toi tu peux quand même amorcer un bout de réponse quand même. Tu vois,
1: non, mais de toute manière on peut pas la joindre. Donc,
0: mais comme tu l'as dit dans ton débat, les relations amoureuses c'est à deux, donc toi tu fais une partie des deux, même si t'es la moins forte.
2: Tu as peut-être ton avis.
1: Donc toi tu voulais savoir comment.
2: J'aimerais te poser la question, j'aimerais savoir comment s'est passée ta première rencontre avec Sandy. C'était un coup de foudre ou...
1: Disons ça s'est passé par le bien du courrier.
2: Oui.
1: Donc c'est elle qui a écrit la première et donc moi j'y ai répondu donc.
0: C'était une auditrice, excuse-moi. Elle t'a écrit, elle t'écoutait.
1: Ouais, voilà.
0: D'accord.
2: Où habitait-elle? Si c'est pas trop indiscret, où habitait-elle?
1: Non, je peux pas te dire.
0: Enfin, on peut dire quand même qu'elle est venue de province sur Paris pour toi. Elle était pas sur Paris.
1: Voilà.
0: On peut le dire, ça c'est vague, Gégé.
1: Voilà.
2: Qu'est-ce qu'elle a aimé en toi?
1: Pas spécialement parce que je faisais de la radio, mais bon. Ouais.
2: Elle avait déjà la star qui sommeillait.
1: Non,
2: mais je veux dire, ça a été physique, ça a été mental. Comment tu as fait son instruction?
1: Non, ce qu'il y a, c'est qu'on s'est vu une fois, et puis bon, on s'est revu plusieurs fois.
2: Ouais, après, vous êtes perdu de vue.
1: Non, mais on s'est revu, et puis bon, après, c'est moi qui l'ai rappelé, et puis bon, je lui ai demandé si elle voulait qu'on sorte ensemble et tout. On est resté près de. C'est quand on est à Neuilly.
2: Oui.
1: Quand on est revenu de la loco avec Max, je l'ai appelé, et c'est de là que je lui ai demandé si elle était d'accord qu'on sorte ensemble, et puis tout, et donc.
2: D'accord.
1: Et elle m'a dit oui, voilà.
0: Gégé, la toute première fois que tu l'as vu, mais vraiment le tout premier instant, t'as vraiment pensé quoi? C'était où d'abord?
3: Qu'est-ce que t'as pensé?
2: Est-ce que t'as pensé que tes pupilles étaient trop grandes ou...
1: Non, ce qu'il y a, c'est que je pensais pas du tout.
0: C'était où déjà, excuse-moi, c'était où? La toute première rencontre, c'était à la radio ou c'était. Non, rien à voir.
1: Non, ça n'a rien à voir, c'était.
2: Ça a marché.
1: Non, même. J'ai dit que je pouvais. Je donnerais
0: tu peux pas.
1: Pas,
0: ouais, bon, c'était.
1: Non, je donnerais pas la ville où que c'était, c'est tout.
0: Non, mais c'était chez elle, t'y allais. C'est elle qui est venue. Mais merde, dis des trucs, sinon.
3: Vas-y, Gérard, enchaîne.
2: Par exemple, la première fois que tu l'as embrassé, tu dois te souvenir quand même. Hein. Ça laisse une trace. Hein.
1: Ce qu'il y a. Qui c'est qui vient de dire ça? Ça, c'est plus
0: une grosse trace. Non, c'est moi, mais. C'était pour étayer cette conversation.
2: Tu l'as embrassé, tu as pris la bouche dans quelles circonstances?
1: Là, je vais te dire une chose que tu pousses un peu tes questions.
0: Mais genre, c'est pas.
2: C'est un acte d'amour.
0: C'est un bisou.
4: Où est-ce que la première fois tu l'as embrassé, quoi? Que vous avez vraiment. Vous êtes vraiment unis pour la première fois?
1: Non, mais ça, c'est quand on s'est vu la deuxième fois et c'est tout.
0: C'était dans quel lieu?
1: Non, mais ça, c'est quand ça. Non, mais ça, c'est.
0: Je sais pas, c'était dans une boucherie chez elle. C'est ça qu'on veut savoir. Voilà, chez toi.
1: Chez moi, c'est tout.
0: Voilà, on dit pas où c'est. C'était chez toi.
4: Tu l'avais invité chez toi.
1: Voilà.
4: Pour dîner, pour.
1: On a dîné ensemble et tout.
2: À la bougie.
1: Non, ça, Manu, tes réflexions, je m'en dispense, donc voilà.
0: D'accord,
1: Manu.
0: Il n'y a pas de problème, voilà.
2: Et donc, si c'est pas trop indiscret, si tu peux dire, parce que tu as quand même des fans parmi les auditeurs, la relation sexuelle est venue tout de suite après ou elle t'a fait attendre, mijoter?
1: Non, mais ça, on y a été petit à petit, tu vois. Faut pas mélanger tout. Hein.
2: Les serviettes et les tampax.
1: Non, faut pas mélanger les torsions et les serviettes et tentacules et antiltasseurs, d'accord?
2: Très bien. Voilà, mais sinon, j'ai quelques questions à te poser encore.
1: Non, mais pas trop, parce qu'il y a quand même du monde.
2: Très bien. Moi, je voulais savoir si c'est installé directement chez toi ou elle a attendu un petit peu. Est-ce que tu l'as fait, c'est toi, c'est de ton propre chef qu'elle est venue sur Paris?
1: Non, ça c'est on en a discuté. Bon, je lui ai laissé le temps de savoir si elle voulait venir habiter chez moi.
2: Et... Tu me diras, de la Camargue à Paris, ça change quand même. Hein.
1: Bon, alors Polo, si c'est pour me poser des questions cons comme ça, tu vois, je te dis au revoir. Au revoir.
2: Je sais pas, moi.
1: Non.
2: Je supposais qu'elle vivait en Camargue parmi les chevaux sauvages.
1: Allez, hop. Au revoir, Polo. Merci pour ça. Géraldine, 25 ans de Lille, bonsoir.
5: Bonsoir Gérard, bonsoir à tous.
1: Bonsoir.
5: Et bonne année Gérard, surtout.
1: De même.
5: Merci. Moi je voulais savoir, je m'interrogeais en fait sur ce que tu attends de l'avenir avec Sandy en fait. Quels sont vos projets, les enfants, une maison, je sais pas, du travail, enfin tu vois quoi. Quels sont vraiment sérieusement vos projets pour l'avenir?
1: Alors, les projets pour l'avenir, donc du travail à l'heure actuelle, on en a tous les deux. Donc, comme tu dois le savoir, tu sais très bien sur où je travaille à l'heure actuelle.
5: Non.
1: Donc, si tu dois le savoir, on en a assez discuté à l'antenne de là où je travaillais.
5: Ah non, je ne sais pas.
1: Bah si, mais t'as qu'à bien écouter les libres antennes. Oui, les libres antennes le soir entre 21h et minuit, on en discute assez.
5: Mm-hmm.
1: Donc, les projets avec Sandy. Donc, en fin de compte...
5: Si oui, Paris 10, ouais, ok.
1: Ah, voilà. Donc tu vois que tu sais très bien où que c'est.
5: Ça ne m'était pas revenu. Je croyais qu'en fait c'était temporaire, étant donné que bon, c'est 3 heures par jour, c'est ça?
1: Ah non, plus maintenant.
5: C'est combien maintenant?
1: Ah ben, je donne pas mes horaires, c'est tout.
5: Non, mais tu fais un temps plein, un trois quarts.
1: Ah ben non, je fais presque un temps complet maintenant.
5: Mm-hmm.
1: Donc les projets avec Sandy, bon, bien sûr, c'est d'avoir des enfants.
5: Mm-hmm.
1: Donc d'avoir un appartement.
5: Mm-hmm. Vous en avez tout là au niveau de l'appart?
1: Ah ben ça, pour l'instant, on essaye de chercher, mais pour l'instant, bon, on n'arrive pas à trouver ce qui est dans nos moyens.
4: Vous cherchez un enfant, c'est ça?
1: On cherche un appartement.
4: Ah, un appart, pardon. Oui. Excuse-moi, j'avais pas suivi.
3: Moi non plus.
1: On cherche un appartement pour selon
4: vos revenus.
1: Nos revenus.
5: Mais tu peux lancer un appel là, je sais pas c'est quoi vos revenus.
1: Non, mais ça.
5: Où tu voudrais, bah attends, profite de l'antenne.
1: Non, mais ça, c'est une libre antenne, mais ça, je pense que j'avais dit que je ne dirais pas exactement tout dessus. Donc sur mes projets, donc c'est avoir un appartement et des enfants après.
5: Mm-hmm.
1: Donc,
5: combien d'enfants,
1: ça pour combien d'enfants, ça on ne sait pas encore. On
4: voit le premier et puis après.
1: On verra par la suite.
5: Si le premier est viable.
1: Comment?
5: Tu verras si le premier est viable.
1: Ça on verra. De toute manière, je pense que comme j'en ai déjà eu, donc j'en ai déjà eu une.
5: Uh-huh.
1: Ça va être un sujet sûrement que tout le monde veut savoir, mais ça, on en a déjà parlé sur la première...
4: Non, on va demander.
1: On en a discuté lors de la table ronde, donc...
4: On n'a pas demandé d'en reparler.
1: Non, mais on n'en rediscutera pas, c'est tout.
4: Bah, d'accord, bah oui.
6: On est d'accord, hein, Gégé, il n'y a aucun problème.
4: On va parler de
1: donc, voilà.
4: Et il paraît que tu es un pilote aussi, hein, en provision.
1: Non, mais alors toi, Fildar, tu fermes ta gueule et c'est tout pour de bon maintenant. Tu vas prendre des auditeurs et...
4: Non.
6: Ils sont en attente.
4: Par contre, Gigi, moi, j'ai peut-être un plan pour toi, pour tu recherches des apparts. Je sais qu'il y a Tati Or, tout ça, et je crois qu'il y a Tati Logement bientôt.
3: Tati Logement, ouais.
1: Mais il n'y a pas Tati Connard aussi, non?
6: Je sais pas, tu pourrais t'inscrire.
1: Non, mais tu ferais mieux t'inscrire à Tati Con.
4: Non, mais c'était pas une vanne,
1: voilà. Hein,
4: c'est vrai.
1: Donc, c'est bon, Géraldine, pour toi?
5: Bah oui, enfin bon, tu m'en as pas dit énormément. Moi, je pensais que tu allais être un peu plus exaltant
1: concernant tes réponses. Non, mais disons, c'est que, comme il y en a une qui fait la gueule.
5: Qui ça?
1: Bah Sandy a fait la gueule parce qu'elle est...
5: Elle sait rien, elle est peut-être en train de se faire prendre.
1: Géraldine, au revoir.
4: Non, se faire prendre en train de jouer au...
1: Non, mais c'est bon.
3: Oui, Gérard.
1: Oui, Rigon.
3: Mais pour continuer dans les questions sur ton intimité, il y a Evil Ghost.
1: Non, mais attends. Là, c'est plus le truc de minuit. Hein.
3: Ah d'accord.
4: Rigo, tu débarques.
1: C'est la fin de la libre antenne.
3: C'est un peu pareil, c'est une question d'un auditeur qui est sur internet et qui voulait savoir la vraie histoire de ton chat qui s'appelait Calin apparemment.
1: Ah non mais ça, je l'avais dit déjà quand Max avait appelé dans la semaine. J'avais dit que ça, je ne dirais rien sur ça parce que il y a déjà un auditeur qui avait posé cette question lors d'une libre antenne et qui voulait savoir exactement ce qui se passait avec le chat qu'on avait avec à l'heure actuelle, plus si Sandy avait des poils. Donc ça. Niette, j'y répondrai pas du tout. Il y en a d'autres, non? Si je pouvais avoir un petit nombre d'auditeurs quand même pour voir à combien qu'on est. Alors,
3: On est à 9832.
4: Ça avance pas, hein. Ça avance pas, hein, je te jure.
3: Et je salue tous les gens qui aimeraient que je les cite. Salut.
1: Ah bah voilà. Donc, qui c'est là?
4: Euseb.
7: Oui, bonsoir Gérard.
1: Bonsoir.
7: Bonsoir l'équipe, c'est Euseb, j'appelle de Nantes 116.6. Bonsoir tout le monde.
1: Bonsoir.
7: Donc GG, moi je voulais profiter parce que ce soir apparemment c'est un petit peu la soirée des confidences. T'as décidé de te livrer à nous.
1: De vous livrer à vous.
7: Un petit peu.
1: Ça dépend sur ce que vous allez dire. Bon. Parce que je ne répondrai pas sur toutes les questions. Hein.
7: Ouais, mais là, si tu veux, ça est un petit peu dans le prolongement du débat sur les relations amoureuses.
1: Ah ouais, mais non, mais ça, c'était la question.
7: Non, mais attends, tu vas voir. C'était pour savoir, en fait, je voulais que tu nous racontes, en fait, tes premiers émois, c'est-à-dire tes premières relations sexuelles avec des jeunes filles ou avec autre chose, mais que tu nous racontes un petit peu quand est-ce que tu as découvert l'amour physique. comment c'était, où est-ce que c'était, avec qui, à quel âge.
1: Là je vais te dire une chose.
6: Ta première expérience.
7: Excuse-moi. Je me permets de dire qu'il y a quand même plein de jeunes pour qui
1: non.
7: Et à qui ça les décoincera
1: de
7: savoir comment ça s'est passé.
1: Non, c'est pas la peine. Là, je vais te dire une chose, que je ne vais pas reprendre ce qui s'est passé lors de la table ronde, donc c'est terminé.
7: Mais
1: ce qui s'est passé, ce qu'il veut savoir, ça s'est passé lors... Lors de la table ronde, on en a discuté, ça s'est passé quand j'étais à la placé en famille. Donc c'est celui-là, c'est pas la peine. Je ne réponds pas.
6: Mais si tu veux répondre à rien, on arrête, hein, on balance des scuds, quoi, tu vois.
1: Ah ben, tu fais ce que tu veux, dans ce cas-là, moi je m'en vais.
4: Il veut
1: premier rapport sexuel, quand, où, avec qui. Alors ça, non.
4: Pas le nom. Et savoir si t'as aimé, comment ça s'est passé. Est-ce que tu as une autre question, Zeb?
7: Est-ce que tu peux nous raconter ta première cuite, la marque de bière ou ça?
1: Au revoir.
7: Je suis à court, hein.
1: Au revoir.
7: Tout ce que je peux, je viens avec des bonnes questions, je me fais taise.
1: Au revoir.
6: Désolé, Zeb.
7: Oui, c'est obligé.
4: Bon, on a un autre, Cyril. Bonsoir, Cyril.
6: Ah, ça lui convient pas non plus, je crois. Mais si, du tout, hein, GG, si ça te convient pas, c'est pas
4: Cyril,
6: ça
4: lui convient.
8: Bonsoir, Gérard.
1: Bonsoir, 22 ans de Strasbourg.
8: Ouais, ça va bien?
1: Ouais.
8: Tranquille. Ben alors voilà, moi je voudrais te poser une petite question. Excuse-moi, je suis en train de pisser en même temps. Est-ce que t'aimes bien les animaux de compagnie?
1: Ah oui.
8: Ouais.
1: Ah, je l'ai déjà dit.
8: Ouais, et lesquels précisément?
1: Les chats.
8: Les chats. Et tu veux vraiment pas nous en dire un peu plus sur câlin? Parce que moi, je suis un fidèle auditeur.
3: Tiens, ça passionne beaucoup de gens.
8: C'est clair. C'est vrai. On en a souvent entendu parler, mais...
1: Maintenant, c'est plus câlin que j'ai à l'heure actuelle.
8: Oui, mais nous, celui qui nous intéresse, c'est câlin quand même.
1: Ça, câlin, je peux pas te dire. Maintenant, je suis plus avec... Je suis plus avec Calin.
3: Alors, Gérard, parce que tout le monde croit qu'il est mort, Calin.
1: Ah oui, je sais pas, moi.
6: C'est juste que vous êtes plus ensemble, vous faites.
1: Je suis plus avec Chalin et maintenant je suis avec un chat.
3: Une grosse chatte plutôt.
8: Il s'appelle comment?
1: Elle s'appelle Moumoun.
6: Moumoun.
1: Donc, voilà.
8: Et c'est tout.
1: Bah oui.
8: Calin, tu veux pas nous en dire plus?
1: Bah, Calin, pour l'instant, j'ai plus l'occasion de le voir, donc voilà.
8: Qu'est-ce qu'il devient? Il est devenu routier, je sais pas.
1: Ah bah, je sais pas, hein. Je l'ai jamais eu dans mon camion, Calin.
6: Non, mais comment ça s'est passé au départ? Vous avez fait chambre à part et après l'éloignement?
1: Mais c'est lui qui voulait pas rester avec moi. C'est lui qui partait.
6: Ah, c'est lui qui s'est barré. Bah, il est salaud, ce Calin.
1: Non, mais ça, c'est tous les chats, hein.
6: Et ouais, c'est indépendant, les chats.
1: Voilà.
6: Ouais, c'est vrai.
8: Ah ouais, c'est chaud.
1: Voilà.
8: Bah, super.
6: T'as une autre question, non?
8: Écoute, pas spécialement. Je suis un peu en rupture, là.
1: Mm-hmm. Bon, on va demander à... Maximus.
9: Oui, bonsoir, c'est Maximus. Bonsoir. Alors moi, Gérard, j'aimerais m'évader un petit peu.
1: Pardon, c'est moi.
9: Allô?
1: Ouais, c'est moi.
9: Oui, bonsoir. Bonsoir, Gérard. Bonne année, déjà. J'espère que tu passes un bon débat. Et j'aimerais te demander, en fait, et m'évader un petit peu avec toi, quels sont tes goûts en matière de cinéma?
1: Goût cinéma.
6: Ça, c'est une bonne question.
9: Oui, hein. Est-ce que tu as des films cultes? Qu'est-ce que tu préfères? Les comédies? Les films d'horreur?
1: Non, films d'horreur, non, parce que...
6: c'est rodé.
1: Non, même des films d'horreur, ça me plaît pas. Ouais. Films que j'aime bien, que j'aimerais bien revoir, qui passent plus. Je l'ai vu il y a pas longtemps là. Je vais revoir très prochainement. C'est Les Valseuses avec Depardieu, tout ça.
9: Et Devers.
1: Ouais, Patrick Devers et Miu Miu.
6: Ça parle de quoi ça? Parce que j'ai pas vu moi.
9: C'est un peu vulgaire, non? C'est un peu graveleux.
3: C'est un film de science-fiction, hein?
1: Non, non.
6: C'est pas du tout, franchement.
1: C'est une comédie, mais un peu.
6: Pas drôle.
9: Tu pourrais raconter un petit peu l'histoire?
1: C'est deux mecs, si tu veux, qui piquent une bagnole d'un propriétaire, une voiture. C'est pas une fouille. Ils piquent une bagnole et puis ils sont récupérés par les flics, tout ça.
6: Et après ça se passe mal et il y a des aventures.
1: Non mais ils récupèrent une nana qui ressort de prison, tout ça.
9: Et que vient faire Miu-Miu là-dedans?
1: Ben, elle, c'est elle qui joue le...
9: Le rôle de la salope un petit peu, non?
1: Ouais, voilà. Mmh. Ben, tu l'as déjà vu?
9: Ouais, apparemment, qui faisait la bite, ouais, à l'époque.
1: Ouais, ben, disons, elle a jamais eu de rapport sexuel, et puis...
4: elle découvre le plaisir à
1: l'âge. Ouais, voilà. Avec, je crois que c'est avec c'est Patrick Devers ou Gérard Depardieu qui se prend une balle.
3: Un des deux, ouais.
1: Mmh. Un des deux, donc, qui prend une balle, et puis, bon...
9: Je crois qu'il y a même une scène où ils sont dans une 504, je pense, et on la voit sur Patrick Devers, alors que Depardieu conduit, je sais pas si tu te souviens.
1: Mmh.
9: Une scène où elle est prise en levrette.
1: Ouais, mais c'est vers la fin, ça. Hein.
9: Ouais, c'est plus vers la fin, ouais. Et sinon, en matière de science-fiction, est-ce que par exemple...
1: Science-fiction...
4: Bah, à part ce film-là, t'as bien d'autres films que t'as bien aimé quand même.
1: Non, mais ce qu'il y a, ce que je voudrais bien qu'il repasse sur le câble. Non, pas sur le câble, parce que j'ai pas l'occasion de l'avoir. Mmh. Ce que je voudrais bien voir, c'est Taxi 1, là.
4: Aïe.
1: Ils sont en train de faire le 2. Le 2, il est sorti. Ouais. Et là, ce soir, justement, et c'est bête que j'ai pas pu le voir,
9: il y avait un
1: avant-première sur la vérité, si je m'en veux.
9: Ouais, exactement, ouais.
1: Et apparemment, il a pas l'air d'être mal, il a l'air d'être aussi bien que le premier, là, parce que j'ai pu voir des extraits. Hein.
9: Tu vas le voir au cinéma?
1: Bah, dès qu'il sortira, oui.
9: Ah.
1: Voilà.
9: Ok, très bien. Et sinon, je voulais, pour revenir à la science-fiction, est-ce que tu penses que des films comme Star Wars, qui sont tributaires de beaucoup d'images de synthèse, doivent continuer à exister, ou tu penses qu'on doit revenir plus vers un cinéma d'auteur, c'est-à-dire, je vise, en parlant de ça, la nouvelle vague, Truffaut, tout ça, Godard?
1: Non, mais ce qu'il y a, c'est que Star Wars, comme tu dis là, ça repasse en ce moment sur la 6.
9: Ouais,
1: sur la 6, tous les soirs.
9: Tout à fait, après Lewis et Clark.
1: 18h50.
3: J'ai entendu sur Rire et Chanson.
1: Ouais, c'est ça, t'as raison, toi. Écoute-toi bien de ma gueule.
4: Gérard, en parlant de science-fiction.
1: Attends, 5 minutes. Gobi, c'est pas la peine.
4: Gobi, allô, bonsoir.
10: Oui, bonsoir.
1: C'est pas la peine, Gobi, je ne répondrai pas sur ton sujet. Hein.
9: C'est quoi ton sujet? Star Wars, là.
4: C'est quoi ton sujet?
1: Je veux parler de mes dents.
10: Le mystère des dents.
1: Je te dis au revoir.
10: Non, mais c'est pas la peine.
1: Autre
10: chose. Je sais très bien que c'est en fait le copain de ton ex à Lyon qui te les a cassés, quoi.
1: Alors au revoir.
9: Oh là là.
4: Il mérite, lui, hein. Je lui remets une dose.
3: Vas-y, tu peux.
9: Il est à fond dans le cinéma, là.
1: Donc voilà. Maximus.
9: Oui, donc Star Wars, tu disais, ça passe à quelle heure?
1: 18h50
9: sur M6, donc. Ouais. Et il y a R2-D2, tout ça, Chewbacca?
1: Ah, je sais pas. Hein. Moi, je regarde pas cette série-là. Hein.
9: Ah, d'accord. C'est après le flic de Shanghai, alors. Hein.
1: Ah ben, je sais pas. Hein. Je sais que c'est en semaine ou sinon, c'est le dimanche. Hein.
9: D'accord. Et sinon, moi qui suis aussi un fan du Big Deal...
4: Attends, juste avant que tu parles de ça, on parlait de science-fiction et t'as quand même été à New York voir Godzilla.
3: Godzilla. Oui, c'est vrai.
1: Ah ouais, mais ça,
4: c'est un bon film, quand même. Non, mais t'en as même pas parlé.
1: Ouais, mais ça, c'est pas pareil. Ce film-là, bon, c'est vrai que c'est un super film qui mérite d'être vu en français. Parce que nous, on l'a vu...
4: Toi, tu l'as vu en anglais.
1: Nous, version anglaise. C'est vrai que...
4: T'as galéré pour les dialogues.
1: Non, mais parce que c'était...
9: Il y avait des stars dans la salle?
1: Il y avait, bien sûr, Jean René, ok.
4: Attends, fini, c'était quoi? Parce que
1: c'était en VO, donc t'avais marqué en français ce qu'il disait.
4: Ah oui, d'accord. Et t'avais le temps de lire?
1: Non, mais ça va trop vite. Ouais. Ça va trop vite parce que dès que t'as la première image, tu passes tout de suite à la seconde.
4: Ouais, ça c'est les lettres.
1: Ouais, mais ça, tu le disais?
9: Ouais, au niveau star dans la salle.
4: Sinon, tu mets, juste pour revenir sur le sous-titrage, tout ça,
9: oui.
4: Tu mets une règle sous l'écran, c'est pour suivre.
1: T'aurais
9: dû t'arrêter, mon pote.
1: Non, mais c'est bon, Manu, c'est pas la peine de...
9: Peut-être que t'es allé trop loin dans le domaine de l'humour.
1: Grosse règle, les stars,
3: Casino en VO, c'est bien.
1: Les stars, pour en finir sur ton sujet, parce qu'après on a encore les stars,
3: il y a quelqu'un sur IRC tout à l'heure qui me disait que justement il y avait Godzilla dans la salle le soir de la projection. Là.
1: Non, c'est Jean Reno.
3: Ah, il l'a vu, Godzilla, pourtant.
1: Non.
3: Il est sûr de l'avoir vu.
1: C'est un talon. En même temps, Maximus.
9: Oui.
1: On va accueillir Stéphanie, 21 ans, de Marseille, en même temps.
9: Ah oui, très bien.
11: Oui, bonsoir.
1: Bonsoir.
9: Salut.
11: Bonsoir, Maximus aussi.
9: Salut, Stéphanie.
5: Bonsoir l'équipe.
3: Il y a 10 juillet qui te passe le bonjour.
5: Je l'ai passé.
1: Non mais on s'en fout là maintenant avec ça. Oh, hein. Bonjour, terminé.
6: C'est bon à l'internet là.
5: Bonne année.
1: Ouais, c'est bon. Alors, Rigo.
5: Bah, moi, en fait, je m'interrogeais sur ton avenir au niveau de ta voiture, parce que je sais que tu as acquis récemment une automobile. Mmh. Et je voulais savoir comment ça allait évoluer, si tu allais en racheter une neuve, vu que maintenant, j'ai appris que tu travaillais à plein temps. Si tu voulais en acheter une neuve, plutôt voiture de vie, plutôt espace, toi, pour si tu as en plus envisagé d'avoir des enfants.
11: Est-ce que tu penses...
5: Ou pour mettre ta femme, enfin, tu vois, quoi.
11: Est-ce que tu penses la customiser, genre mettre des jantes Momo, un siège baquet?
1: Non, mais elle reste comme elle est. C'est tout. Hein.
5: C'est pas pour le tuning.
1: Non. Donc tu penses vouloir changer de voiture ou pas?
3: Non.
11: Non, tu l'as.
6: Elle est bien celle que t'as quand même.
1: Non, mais je vais garder celle-là.
6: Surtout maintenant que tu l'as décorée, tu peux le dire aux gens, c'est que tu l'as décorée. Parce que nous, un soir, on l'a raccompagnée à sa voiture.
3: Elle est décorée.
6: Et on a quand même vu des trucs. Raconte ce que t'as mis, GG.
1: Non, non, c'est pas la peine de dire ce qu'il y a dedans.
6: Non, mais tu peux faire
11: des trucs.
6: Tu peux faire que les voitures sont pas comme ça.
1: Maximus.
5: Il y a des petits coussins derrière, tout ça.
1: Non.
11: C'est mignon.
6: Non,
1: mais
6: tu peux raconter.
1: Les gens sont curieux. Non, il y a plein de petits objets que j'ai collés devant et donc voilà.
11: Ah, c'est beau. Des pins, ça.
5: C'est non, quoi non, c'est des big bills.
1: Non. Non, j'en ai pas encore trouvé un pour le mettre dans la voiture, justement.
5: Non,
1: je sais pas où que je pourrais le mettre.
6: Gérard, tu pourrais profiter de Fun pour passer une petite annonce, ce que tu veux pour ta voiture, pour la décorer.
11: Il paraît que tu avais besoin d'impôts.
1: Non, ça y est, c'est fini.
11: C'est résolu.
1: Ah, tu voulais rajouter quelque chose sur le Big Build, toi, vas-y.
11: Ouais, bah, sur le Big Build, j'aimerais savoir si t'es totalement satisfait de l'émission ou est-ce que tu pourrais y apporter quelques changements.
1: Non, mais je trouve que c'est bien en ce moment.
11: Ouais.
1: Bon, à part qu'il a modifié deux, trois trucs qui est dommage.
11: Moi, je trouve personnellement que les gaffettes prennent un peu trop de kilos. Hein. Je sais pas ce qui se passe, je sais pas ce que t'en penses.
1: Oh,
11: c'est
1: comme
11: un peu grosse.
6: D'un côté, c'est la période de Noël.
1: Là, je crois que tu dois pas le regarder assez souvent. Hein.
11: Ah si, je le regarde tous les jours, hein, avec ma mère.
1: Ouais, ben, je crois pas. Hein.
11: Ah si.
1: Donc voilà, Maximis.
5: Et tu voudrais pas aller au Big Bill pour gagner une voiture neuve?
1: Non.
6: À le rideau, GG.
1: Non, je vais te dire une chose, faut vraiment avoir de la chance. Hein.
5: Bah, tu pourrais essayer.
6: Ouais, faut être cocu, quoi, tu peux y aller.
1: Ou pas?
6: Non, c'est fini.
5: T'es pas plus con qu'un autre. Hein.
11: Avec la chance qu'il a, il met une R12 derrière le rideau.
1: C'est ça, mais Maximus.
11: Ouais.
1: Donc pour terminer avec toi, donc tu veux pas.
11: Ouais, je voudrais aussi parler un petit peu des films de Max Pécasse, si c'est possible.
1: Ah non, on va s'arrêter là. Hein.
5: Et les films de Marc Dorcel, qu'est-ce que t'en penses?
11: Ouais.
1: Non,
11: est-ce que t'es un petit peu film de cul avec Sandy? Est-ce que vous mettez ça pour vous stimuler?
1: Non, pas du tout. Voilà.
11: Du tout?
1: Non.
11: Ah, il y a des films érotiques sur M6. Hein.
1: Non, je t'ai dit. Je viens de te dire non plus.
6: Non plus. La cuisine de Maïté.
1: Donc voilà.
6: Devant ton micro.
11: C'est chaud ça de se masturber sur le loto.
1: T'as bien raison. Voilà ce que je pouvais dire. Donc, comme Max il nous a quittés, donc parce qu'il était fatigué.
11: Ah non, je suis là. Hein.
1: Donc voilà. Donc, prochaine nuit.
6: 2%.
1: La nuit 100% Gérard avec sûrement les conseils avec Gérard et Sandy. Donc, je vais revoir ça avec Max par la suite. Donc, ça sera à venir très bientôt. Et puis, pour ce qui me concerne, les débats seront à venir bientôt. Donc, le prochain débat, pour l'instant, on ne sait pas encore ce que ça sera.
6: C'est pas la délinquance?
1: Si, c'est la délinquance. Non, en fin de compte, non, parce que je vais le changer, c'est tout. Donc voilà, qu'est-ce que j'avais à dire? Ben, rien de spécial. On a terminé à combien, Rigo, quand même, sur l'internet?
3: On a terminé à 9942.
6: Oh là là, il y a beaucoup.
1: Ouais, mais c'est bête qu'on n'aille pas à notre auditeur. Mmh. Ouais, comme il est 3h, on avait dit minuit 3h.
3: J'aurais dû plus parler de cul, à mon ami.
1: 9942. Mmh. Donc voilà, c'est dommage qu'on n'ait pas pu aller plus loin. Donc ce que je vais. Donc on n'a pas pu aller plus loin, donc voilà. Donc sur ce, je vous souhaite une bonne nuit.
6: T'as pas assez du bocher.
1: Donc sur ce, ben dimanche soir.
6: Bah oui, on va faire la Java.
1: Dimanche soir, Max à minuit, donc pour la nuit pour Balam Nocturne. Et puis ben là, c'est qui?
6: Ah, je sais pas, GG, c'est qui? C'est Jean, non?
4: C'est Jean. Jean pour la
6: nuit sans pub.
4: La demi-nuit sans pub.
1: Donc Jean pour la nuit, la fin de la nuit sans pub. Et puis bah moi je vous retrouve très bientôt. Voilà, bonne nuit à tous et
6: salut,
1: bon
6: GG.
1: Week-end.
6: Bonne année à toi.
1: Éclate-toi bien.
6: Ciao.

0: Jeunesse.
1: Salut.
2: Allô.
3: Salut.
1: Allô.
3: Allô. Salut.
1: Allô,
3: Allô.
4: Allô.
1: Allô, Gérard. Gérard.
2: On accueille Jeunesse.
1: Gérard, c'est pas Jeunesse, mais c'est James.
2: Ouais, James.
1: S'il te plaît.
2: On se réveille, merci.
1: Alors, bonsoir, Gérard.
2: Bonsoir, James. Comme c'est que je ne savais pas reconnu. Feuille de rose.
1: C'est qui?
3: Bonsoir, Gérard.
2: Bonsoir.
3: Salut, ma
1: c'est la
3: chérie.
1: Première fois que je t'appelle, moi.
2: Oh, c'est bon, là. Oh, on se calme.
3: Tu vas bien, Gérard?
2: J'ai pas regardé ce matin, j'ai la voix enrouée en plus. Wow. Voyez, on accueille Ginny.
5: Salut, Gégé.
2: Salut. Et Sandrine.
5: Salut, Gégé.
3: Bonsoir, Gérard.
2: Bonsoir. Donc, la première question. Pour ou contre le sexe et la pornographie? Alors, oh, wow. Attendez.
1: Genre,
2: attendez, oh, oh. Là, on va se calmer, on va pas faire comme le premier débat. On va être sympa. Hein, vous allez écouter là, les questions. Et au fur et à mesure, je vais demander aux gens de répondre. D'accord? Et après, je donnerai mon opinion. On est bien d'accord?
3: Ok. T'as déjà l'air tout excité, hein, mais bon.
1: Ouais,
2: non, mais
1: vrai,
2: j'ai déjà plus de voix. Alors, si vous voulez me faire encore crier encore
3: non,
2: plus.
3: Non.
2: Comme ça, demain, j'aurai encore plus de voix du tout.
3: Gérard, on ne fait que dialoguer.
2: D'accord. Jérôme.
1: Oui.
2: Alors, est-ce que t'es pour ou contre le sexe et la pornographie? Karine, au standard, s'il te plaît, tu vas me choper qui c'est qui s'amuse avec ce bordel.
6: Oui, t'inquiète pas, on va mener l'enquête, Gégé.
1: Bonsoir Karine.
7: Bonsoir Olivier.
3: Bonsoir Philippe.
8: Bonsoir à vous. Je vous aime.
3: Bonsoir Cyril.
7: Bonsoir Cyril.
2: Bonjour.
7: Tu vas bien? Ouais, ça va à peu près.
1: C'était pas trop dur,
6: bonsoir
1: Olivier.
6: Bonsoir Olivier, bonsoir Philippe.
7: Salut Karine.
1: Bonsoir Jean-Luc.
2: Jean-Luc. Déjà derrière, ça va se calmer dans les studios, hein.
3: Gérard, est-ce que tu aimes te contraste des fellations?
2: Jérôme.
1: Oui, je suis là.
7: Le débat, donc.
1: Bonsoir Jérôme. Olivier, bonsoir Karine.
7: Bonsoir.
3: Bonsoir.
1: Pas trop dur.
3: Bonsoir.
2: Non, Jérôme, s'il te plaît, tu réponds à la première question.
1: Donc je suis pour la pornographie.
2: D'accord. Et pourquoi?
1: Pourquoi?
3: Mais
2: ouais.
3: Non, c'est pas lui.
2: Toi, tu veux dire que c'est pas la peine de venir voir mes chaussettes, d'accord? Alors, tu dégages.
1: Oh, c'est James.
2: Tu dégages, c'est pas venu la semaine dernière.
7: Le débat allégé.
2: Ouais, bah, dans ce cas-là, tu le vires.
6: Gégé,
7: tu dégages.
6: Tu l'oublies, faudrait peut-être commencer là.
7: Allez, vas-y.
6: Gégé, la première question.
7: Donc, la cinquième question, c'est ça?
2: Non.
7: Ah non.
2: Tu dégages.
7: Donc, le débat sur la différence d'âge, c'est ça?
2: Jérôme.
6: Olivier, tu peux suivre un petit peu.
2: Jérôme, s'il te plaît.
7: Jérôme.
1: Oui.
7: Donc,
2: tu réponds à la... Bah, t'as déjà répondu.
1: Non, mais je veux bien répondre une deuxième fois.
2: Non, mais t'as déjà répondu, t'as dit que t'étais pour la pornographie.
1: Bah oui. Tu veux pas savoir pourquoi, si ça remonte à mon enfance, tout ça, ce qui s'est passé?
2: Bah, dis pourquoi, on verra après.
1: Alors?
3: À mon avis, c'est lié à nous. Alors,
2: ouais, d'accord.
3: Moi,
2: bon, Jérôme,
1: vas-y, feuille de rose, fais tomber les marques.
6: Non,
2: là, tu me prends Jérôme, tu me le réveilles ou sinon tu me le sors.
3: Okay. Jérôme, réveille-toi là, c'est feuille de rose.
2: Gwenaëlle, s'il te plaît.
9: Oui.
2: Gwenaëlle.
9: Alors, je suis pour le sexe, mais par contre, je suis contre la pornographie.
2: Et pourquoi?
9: Pour le sexe, parce qu'on peut pas vivre sans. On en a besoin.
2: Ouais.
9: Et contre la pornographie, parce que je trouve que c'est les cassettes vidéo comme les livres dégradent l'idée de la femme. Et on voit plus souvent donc une femme nue intégralement qu'un homme.
1: Bon Gérard, c'est Jérôme, j'ai une putain de pêche.
3: Ouais.

0: semaine dernière.
1: C'est une surprise.
2: Taisez-vous.
3: Gérard,
2: ouais. On reprend un peu son calme.
4: Fildar.
2: Oui, Gérard.
4: Et tu dis à l'autre avec sa caméra qui se casse, et bien pas sous les trucs, d'accord?
2: Cyril, sérieux, casse-toi.
1: Sur Minitel, il y a quand même les connectés Minitel. Ouais.
4: J'arrête.
1: Si, il y a un truc sur Minitel.
4: Tu dégages,
1: Cyril, tu dégages. Là, tu jartes. Parce que sinon, il va te la casser.
4: Là, tu mets un débat comme ça, mais pas deux.
3: Allez, fais péter le Minitel.
4: La semaine dernière, j'avais
1: parlé. Ça parle du pont d'Alma.
3: Oui.
4: Ok.
3: Et quoi encore?
4: Ça fait deux fois que tu me le fais, mais pas trois. Sinon, je pose le casque et je me casse.
2: Non.
5: Gérard,
4: là, je vais me casser.
3: Ça serait dommage, on va se casser la gueule de lui après.
4: Ok.
5: Super intéressant.
4: D'accord.
1: Gérard, crache partout.
5: Gérard.
4: On est d'accord.
1: On est d'accord.
3: C'est clair et net.
4: Non.
3: C'est clair.
4: Mais il a pas besoin de venir là, ok?
1: Bon, donc Gérard, sur Minitel.
2: C'est sûr que Gérard, pour l'instant, le débat, il n'a pas commencé.
1: Il y a Bernadette qui demande s'il est vrai que pour la pornographie, tu aurais tourné avec Christine un film sous le pont de l'Alma.
4: Alors, j'y répondrai pas. Terminé. Comme ça, il a déjà la réponse.
5: Non, il a tourné Confession anale.
4: Donc, Gwenaëlle.
5: Je disais, pour finir, donc oui, j'étais pour le sexe parce qu'on ne pouvait pas s'en passer. Non, j'étais contre la pornographie parce que je trouvais que ça dégradait l'image de la femme.
6: Oui.
5: Parce qu'on voit plus souvent des nus de femmes intégrales qu'un homme. Ensuite, on n'a pas besoin de films porno ou de cassettes pour savoir comment ça se passe.
6: Ah bon?
5: Pour faire l'amour. De toute manière, quand on a vu un, tu l'as tous vu.
4: D'accord.
5: Qu'est-ce qu'on pense, toi, Gérard?
4: Non, mais je répondrai après. J'interroge tout le monde et je réponds après.
7: Jamais. C'est pas jamais, mais James.
4: Ouais, c'est bon. Si j'écorche, tu réponds, s'il te plaît.
7: Alors Gérard, c'est James. Donc je suis contre le pornographique. Car je trouve ça un peu honteux quand même que...
5: Pornographisme.
4: Non mais attends Gwenaëlle, laisse-le parler parce que je sens que tout à l'heure il va pas continuer le débat.
5: Il va pas continuer parce que
4: là pour l'instant à mon avis il est en train de dormir sur la question.
7: Non, je dors pas sur la question, Gérard.
4: Alors tu réponds, tu te dépêches, s'il te plaît.
7: Je disais que j'étais contre la pornographie, parce que je trouve ça honteux. Qu'on te foute tout ça sur le dos, avec Homomag et tout ça, je trouve ça honteux.
4: Bon, allez hop, c'est bon. On parle pas d'Homomag, tu me le vires, c'est bon.
1: Allez hop.
4: Ça y apprendra. Allez hop, dégage.
1: On continue.
4: Feuille de rose.
6: Oui.
4: Bah moi, pour toi.
6: Je suis contre la pornographie. Je trouve ça dégueulasse.
4: Et pourquoi?
6: Je trouve ça dégueulasse.
4: Pourquoi?
6: Parce que je sais pas, je trouve ça dégueulasse. J'aime encore l'érotisme, ça va, mais alors la pornographie, je trouve ça dégueulasse.
3: C'est trop violent.
6: Le vivre en vrai, ça me dérange pas, parce que bon, c'est mon plaisir. Mais regarder ça à la télé ou regarder ça à un film ou dans les magazines, je trouve ça dégueulasse.
3: Avec qui tu vis ça?
6: Ah, alors ça, je sais pas si je dois le dire.
3: Vas-y.
6: Bon, on le sait, c'est bon.
4: Bon, Jenny.
8: Alors moi, j'adore regarder les films porno. Je me branle d'ailleurs quand j'en regarde un. Et j'adore le sexe et j'adore les partous et tout ce qu'il y a sur le sexe.
3: Prouve-le.
4: Non mais pour l'instant, c'est pas vous qui commandez. Moi, tu m'éteins le truc là. Voilà. Merci. Non mais là... Mais tu me fais quoi là?
1: J'ai éteint là, c'est... Tu m'as demandé d'éteindre la tranche ou...
4: Non mais tu m'éteins la double voix, tu me laisses les sangs.
1: Mais j'ai pas de double voix.
8: Je continue.
4: Vas-y, continue.
8: Donc j'aime tout, j'aime les femmes, les hommes, tout ce qui est du sexe avec toi, Gérard. Et j'aimerais bien qu'on regarde un film de cul ensemble.
1: Ça marche là?
4: Non, on verra.
6: Ça te dirait déjà faire un film de cul?
4: Non.
6: Avec
4: non.
6: moi?
4: Non, mais attends, pour l'instant, Sandrine.
9: Oui.
4: Pour finir.
9: Oui, donc moi pour le sexe, je suis pour. Pourquoi? Parce que c'est quand même un équilibre moral. C'est vrai que quand on n'a pas de sexe, ça peut déranger certaines personnes moralement.
4: Mm-hmm. Bah, attends, du que...
9: Oui.
4: Du quel côté?
9: De quel côté? Du côté de la femme ou de l'homme, c'est ce que tu veux dire?
4: Ben, je sais pas, moi. Ben, pour toi.
9: Du côté de la femme, il y a certaines femmes, quand elles n'ont pas de sexe, eh ben, elles s'en manquent, elles s'en passent.
4: Mm-hmm.
9: Elles s'en passent, certaines, hein, pas toutes. Donc,
4: je pense pas, hein.
9: Moi, personnellement, oui.
3: C'est vrai que t'as été conçu pendant une cuite.
4: Bon, toi, tu dégages. Allez, hop, une bonne nuit. Hop.
9: Allô, Gérard?
4: Manu.
9: Manu.
4: Oui. On vire Jérôme. Ça y apprendra.
0: On vire Jérôme, ok.
1: Tu descends.
9: Voilà.
4: Donc Sandrine, donc
0: écoute, ouais. Attends Gérard, il y a Super Speed à la place de James.
4: Non mais attends, si c'est pour moi récupérer les mêmes.
9: Non,
0: c'est pas les mêmes, Gérard. Ce n'est pas les mêmes. Et il y a Gwenaëlle qui a raccroché, t'en avais marre. Et il y a Mephisto à la place.
4: Non, Gwenaëlle, fallait pas qu'elle raccroche.
0: Eh bah écoute, c'est pas de notre faute, Gérard.
4: Bon alors tu me rappelles Gwenaëlle.
10: Mais il s'est occupé, alors je dis c'est lui qui me
7: rejoint. Super Speed.
4: Bon, mais moi
7: Gérard.
4: Bon, Gérard. C'est qui ça?
1: Gérard, tu reprends un peu le débat, s'il te plaît.
9: Gérard. Bon, Gérard, tu reviens, oui.
7: Gérard.
1: C'est mou, là, Gérard.
9: Tu vas pas mourir si Gwenaëlle est partie, quand
4: même. Gérard, attends. Là, il y a les mêmes, alors vous me les dégagez.
9: Mais
4: je ne répondrai pas le débat.
1: Non, c'est pas les mêmes.
4: C'est les mêmes. Ils ont changé de nom.
10: Tu peux m'écouter. Comment veux-tu que ce soit les mêmes, alors que là, ce soir, je suis là en train de faire le standard et que moi, je ne les connais pas? Je les ai pris au standard, ce ne sont pas les mêmes. Je ne suis jamais
4: allée. Alors, qui c'est qui remplace Jérôme?
10: C'est Gugu. C'est Gugu.
4: Gugus, comme par
10: hasard. Gugu,
4: comme par hasard, Gugu. La semaine dernière, on l'avait
0: mis. Il peut avoir le même nom, que ce soit pas le même, Gérard.
9: Il y a beaucoup de Gérard dans la planète.
4: Et qui c'est qui remplace James?
3: C'est
0: Super Speed. Super Speed.
3: Gérard.
0: Attendez.
7: Allô, Gérard, c'est Super Speed.
4: Ouais, comme par hasard, je reconnais pas.
7: Ouais, c'est la première fois que je passe au débat, Gérard.
4: Ouais, c'est ça.
9: Vas-y, change de voix.
7: Gérard, arrête de dire n'importe quoi à chaque fois. C'est la première fois que j'appelle, moi.
9: Bah oui, c'est vrai.
4: C'est les mêmes.
0: C'est pas les mêmes, Gérard.
4: C'est les mêmes que la semaine dernière.
9: Mais non.
10: Comment tu veux qu'on avance dans le débat si tu fais une fixation?
1: Bon, il y a Marc.
0: C'est parano, Gérard.
1: Il y a Marc Dors.
10: Pose la question, on y va.
1: Sur Minitel, il y a Marc Dors qui dit que, sorti bientôt de ma dernière vidéo, le dernier gangbang de Jeanne Calment avec Gérard de Suresnes, l'homme à l'anus rempli de vomi.
4: Il a un poste, il y a bon droit.
9: Gérard, je peux finir?
4: Ouais, c'est qui?
7: Ah, mais Jeanne Calment, elle est morte.
9: Allô, Gérard?
3: C'est à cause de ça, justement.
7: Allô, Gérard?
4: Merde!
9: Gérard, est-ce que tu aimes faire des fellations?
4: Non.
9: Gérard, j'aimerais qu'on t'en fasse. Gérard, c'est Sandrine, tu m'entends?
4: Oui, Sandrine, je t'écoute.
9: Est-ce que je peux terminer?
4: Bah oui.
9: Ouais, non, mais apparemment, c'est très dur. Hein. Termine et avale. Comment? Et tu termines et avales, c'est Jenny. Hein. Ouais,
4: bon, Jenny, tu te tais, s'il te plaît, parce que tout à l'heure, tu as viré au standard.
9: Ok, mon amour, calme-toi. J'ai pas encore changé de bord. Hein.
4: Bon, Sandrine.
9: Donc, je continue. Donc, on parlait de sexe, c'est ça?
11: Ouais,
9: c'est, voilà. Donc, je te disais que c'était pour moi, pour moi, personnellement, ça n'est qu'une ligne morale. Donc, quand j'ai des rapports, ça va très bien.
4: Mm-hmm.
9: Bon, comme certaines personnes, d'ailleurs, hein, je suis pas la seule.
11: Bah.
9: Et donc, attends, laisse-moi finir, s'il te plaît. Donc, à propos de
11: la position,
9: la pornographie. Non, s'il te plaît, je te laissais parler, tu en fais pareil pour moi.
4: Okay, attends, t'es qui, toi?
9: Qui? Moi, tu parles.
4: Bon, Sandrine, tu continues, s'il te plaît, parce que je donne ma réaction.
9: Attends, je voudrais bien, mais on coupe ces deux minutes. Donc, alors, à propos de la pornographie, je suis contre. Je suis contre, pourquoi? Parce que, pour moi, c'est se faire de l'argent avec le sexe.
4: Non.
9: Et c'est dégueulasse, voilà. Donc, attends, s'il te plaît, je termine. Donc,
4: Dépêche-toi, Sandrine.
9: Comment?
4: Dépêche-toi, s'il te plaît, Sandrine.
9: Je m'attends, Gérard, j'aimerais bien terminer, me coupe plus de minutes.
3: Ah, là, il y a de la volaille.
7: Allô, Gérard!
9: Voilà, donc je suis contre la pornographie. Et puis, je trouve ça dégueulasse. Et moi, personnellement, les films X, ça m'intéresse pas du tout, parce que je trouve ça nul.
4: Bon, d'accord. Alors, maintenant, je vais poser la deuxième question, parce que...
9: Et toi, Gérard, on sait rien sur toi.
4: De toute manière, moi, je suis contre la pornographie, point final à la ligne.
9: Menteur.
3: Parce que ça fait trop mal.
4: De quoi? Qui c'est qui vient de me traiter de menteur?
3: C'est fille.
4: J'ai dit qu'on parlait pas de la loco.
9: Mais on a pas parlé de la loco.
3: On a parlé de
9: l'anus.
7: Gérard, c'est Super Spin.
4: Ouais, mais ton cul, toi, réveille-toi un peu.
7: Ah, je suis super speed, moi, je voudrais te répondre à la question.
4: Calme,
7: je
4: ouais.
7: Du calme. Bah, tu restes tranquille, deux minutes.
4: Bah, tu réponds à la question.
1: Là, il est calme, hein.
7: Alors, ma question. Bah, je réponds, c'est donc que je suis fou dans les fumes de boule à don, parce que c'est super chouette à mort.
11: Ouais.
4: Et oh, d'accord, allez, dégage.
7: Qu'est-ce que j'ai dit, moi?
11: Mais attends, tu laisses même pas parler les gens.
7: J'ai rien dit, genre, je t'ai rien dit, mais les gens.
4: Bon, deuxième question.
11: On t'écoute.
4: Bon, moi j'arrête.
11: Allez.
4: Oh, c'est quoi là, tu me plais, toi?
11: Bon, on t'écoute, Gérard, deuxième question.
0: Bon, Gérard, c'est Max.
4: Dans ton casque.
0: Gérard, c'est Max. Gérard, c'est oui, Max.
4: Bon, Max.
0: Mais non, mais tu poses pas les questions, t'es mou.
3: Ouais, c'est vrai.
11: T'es mou, c'est
4: mais attends, j'ai deux voix et je peux pas continuer comme ça.
0: Bon, Olivier.
11: Mais on s'en fout des deux voix. Pas vrai, ça.
3: Allez.
4: Bah, comme par hasard, c'est arrêté.
1: C'est pas moi.
4: T'amuses pas à appuyer sur les boutons, d'accord?
11: Bon, okay. Deuxième question, Gérard.
0: Bon, Gérard, ton débat est mou. Hein.
11: Bah, carrément, surtout sur la pornographie, quoi. Ça devrait bouger.
4: Regardez-vous, regardez-vous des films de cul.
0: Cul sous
7: la.
4: J'ai rien fait.
7: Gérard, c'est
4: Cyberspeed.
0: Bon, allez au standard, là, vous gérez un peu, là. Manu.
7: Gérard, c'est Shell.
0: Manu, qu'est-ce que tu fais, Manu?
11: Voilà, Jenny répond. Alors, moi, j'aime bien regarder les films de cul, ouais.
7: Ouais, pourquoi
11: tu aimes regarder les films de cul? Parce que ça m'excite et après, c'est l'amour avec Gérard. Ouais.
7: Je regarde un film de boule, on se
0: marre. Gérard, mène bien ton débat.
11: Sandrine,
0: putain, c'est n'importe quoi, je vais venir le faire à ta place, moi.
11: Oui, qui c'est qui m'appelle?
4: Bon, alors, je pose la question.
1: Pose la question.
7: Je peux répondre à la question?
4: Bah, pour l'instant, attends, je la pose.
1: La pose.
7: Non, parce que là, je regarde un film de boule en direct de Fun TV.
4: Oui. Regardez-vous les films de cul.
7: Oui, en ce moment même sur Fun TV.
4: Oui, qui?
7: Regarde-moi, Super Speed.
4: Non, réponds.
7: Bah moi, je regarde un film de boule en ce moment même sur Fun TV.
4: C'est ça.
7: Bah, prends-moi pour un
4: con. Prends-moi pour un con.
7: Non, je te prends juste par derrière, moi.
4: D'accord, bah, tu dégages. Tu dégages. Allez hop, Super Speed, tu me le vires. Hop, bonne nuit.
3: Au revoir.
7: Gugu,
11: Gugu, réponds.
3: Oui.
11: Allez, Gugu, allez, réveille, oui ou quoi? Bouge-toi le cul un peu.
3: Ah, moi, je suis pas Super Speed.
11: Vas-y, remue tes boules. Hop,
4: tu me vires, Gugu, ça y apprendra à se réveiller quand je pose des questions. Feuille de rose.
11: Oui, je regarde et oui, j'aime bien regarder les films de cul.
4: Pourquoi? D'accord. Et pourquoi?
11: Pourquoi? Parce que, je sais pas, c'est bien.
3: C'est attractif.
11: C'est très excitant, en fait.
4: J'ai dit à Gugu et à Super Speed de virer.
11: Ça t'excite? Ouais, ça m'excite. Ouais, tu voudrais regarder un film de cul? Quand je regarde un film de cul, je pense à Gérard.
4: D'accord. Ginny?
11: Ça te fait rien. Bah, moi, c'est la même chose, sauf que moi, j'aimerais bien regarder un film de cul avec toi et Feuille de Rose. Ah ouais?
4: C'est ça. Moi, je vais vous dire une chose que je regarde une. Si je regarde un film de cul, c'est avec une nana, c'est pas avec deux, d'accord?
11: Pourquoi?
4: Non, tu vois, Sandrine.
11: Attends,
4: Sandrine.
11: On nous donne une nana pour le prix d'une.
4: Non, non, mais moi, c'est avec une nana, c'est pas avec deux.
11: Pour le prix de 200. Putain, mais là, Gérard, je te réponds.
4: C'est qui?
11: Gérard, c'est Sandrine.
4: Ouais, ben, Sandrine, je viens de te poser la même question.
11: Oui, ben, je veux bien, mais tout le monde parle en même temps.
4: Hein. Bah, je t'écoute.
11: D'accord. Donc, moi, je ne regarde pas les films X, ça m'intéresse pas.
4: Mm-hmm.
11: Donc, non, parce que je trouve ça nul.
0: Gérard, on a Christophe à la place de Super Speed.
3: Bonsoir Gérard.
11: Bonsoir, c'est top.
3: Oh. Bonsoir.
4: Salut.
3: Salut Gérard, comment vas-tu?
4: On fait aller.
3: Bon.
4: Oh, est-ce qu'on derrière
11: bon, Sandrine, vas-y, tu réponds, je voudrais bien répondre. Sandrine,
3: Bordel.
11: Bon, je réponds à la question alors. Donc, moi, les Sandrine, ça m'intéresse pas.
4: Bon allez hop, c'est bon, j'ai rien terminé.
11: Il
4: y a 3 heures, je vais faire conclusion, moi ça va aller vite fait.
11: Mais non,
4: Gérard, au standard, tu te démerdes, tu te prends seul, tu s'amuses à...
1: Voilà, ça suffit Manu, attends, ça suffit,
0: Gérard, j'y peux rien. Je suis réveillé.
1: Tu te réveilles.
0: Tu l'excites.
4: Mais merde, y'a personne.
11: Mais attends, mais Gérard,
4: c'est quoi là, Gugu et Christophe là?
11: Mais c'est pas grave, Gérard, reviens au débat. C'est pas vrai, ils sont
1: mille tes débats. Reviens sur le débat Gérard, attends. Vas-y, reviens, repose ta question et demande à chacun de répondre.
4: Bon, de toute manière, j'ai posé la question maintenant, la troisième. Quelle est la différence entre un pornographique et une typographie? Tu dégages.
3: Entre un quoi?
11: Entre
3: une typographie et une pyrogravure. Une pyrogravure?
4: Pornographie, un con!
11: Quoi?
4: Oh putain!
11: Quelle est la différence entre un film pornographique et une typographie? pornographique, Gérard.
7: Et de la pyrogravure. Pyrogravure, oui, du lourdement.
1: Et c'est quoi la question, Gérard? Tu peux répéter la question?
4: Quelle est la différence entre un pornographique et typographie?
1: Voilà, différence entre pornographie et
11: Gérard,
1: typographie.
7: Donc moi je pense que la pyrotechnique...
11: Alors Gérard, qu'est-ce que c'est la typographie?
7: Ouais, qu'est-ce?
4: Pour l'instant, j'en sais rien, j'ai pas regardé sur le dictionnaire, je réponds...
11: Ah, pourquoi tu réponds? Mongolisme.
7: Je t'ai acheté des béchales, ça sert à quoi?
4: Voilà, Gugu et Christophe, vous dégagez, bonne nuit. Allez hop, Gugu et Christophe, tu me les dégages, je
7: vais pire.
4: Voilà, tu me les dégages.
11: Gérard,
4: tu me dégages. Allez hop, ce coup-là,
11: c'est
4: quel sens de nom, hein?
11: La différence, c'est que...
4: Tu changes de nom? Quel sens de nom pour revenir, hein?
11: La différence, c'est que... La différence, c'est que dans un film pornographique...
4: Qu'est-ce que je veux dire? Ils sont partis, Gérard.
1: Non, mais
11: la typographie, c'est plus fort que la pornographie.
4: C'est qui parle?
11: C'est Feuille de Rose. Parce que la typographie, c'est Scato. Voilà. Donc c'est effectivement plus fort, exactement, que la pornographie, parce que la pornographie c'est juste anal, voilà.
1: Mm-hmm.
11: Tu comprends, Gérard?
4: D'accord.
11: T'as compris?
4: Ouais, ouais,
11: mais non, attends, mais t'as compris ou pas?
4: Oui. Oh. Alors connard, il t'emmerde, tu dégages, tu viens. Hé
11: hey. Et toi, Gérard, qu'est-ce que t'en penses?
4: Là, tu me prends celui qui vient de dire connard, c'est un mec.
11: Et Gérard, qu'est-ce que t'en penses?
4: J'avais bien précisé.
11: Gérard, Gérard,
4: tu dégages, t'es connard, nom de Dieu.
11: Mais arrête un petit peu. Bon, Gérard, et toi, qu'est-ce que t'en penses?
10: Gégé, tu peux te concentrer deux secondes, on a Alain à la place de Christophe.
1: Voilà, et sur Minitel, il y a Mout qui dit que le nouveau film avec Gérard et Stéphane, c'est Orgie promène à la brasserie de la Loco.
4: Alain, bonsoir.
7: Salut Gérard, je vais essayer de me faire mieux que... Je vais essayer de faire mieux que les autres.
12: Connard.
11: Y a pas tort. Bon, hein...
4: Bon, et pour l'instant, ça y est, tout le monde a répondu.
1: Et toi, Gérard, t'en penses quoi?
11: La typographie, est-ce que ça t'intéresse?
4: Non, personnellement, pas du tout.
11: La typographie,
1: t'en as souvent...
11: pratiqué?
1: Tu l'as souvent pratiqué?
12: Bah non, connard.
1: Parce que c'est quand même hard.
4: Alors, le connard, il t'emmerde, tu dégages le standard, Manuel.
1: Non, mais je sais pas qu'il y a les connards qui viennent dire répond connard.
4: Non, mais c'est simple. Ça va aller vite, tout à l'heure, je vais garder avec les nanas, ça va être simple pour finir.
11: Oh.
4: Ouais.
11: Oh, Gérard.
4: Bon, de toute manière, je vais poser la... Passez-vous des journaux pour... Vous allez... Tu te réveilles, hein. Dégage, toi, avec ta caméra, tu me fais chier, là, maintenant.
1: Donc, c'est quoi la question, tu disais, très calmement?
4: Passez-vous des journaux pour... Tu dégages. Je sens que tout à l'heure je vais fouiner dans les studios. Je sais que c'est quelqu'un de la radio qui s'amuse au con.
1: Il y en a qui vont jarter.
4: Donc foutre sexe orifice, les chemises et hop, terminé.
11: Prends-moi.
4: Oh, Scan, non!
11: Oh oui.
1: Allô?
11: Laisse-moi l'amour. Oh oui.
4: Hé, les pétasses, là, vous la fermez! Oh, les gouines!
11: Oh, c'est
4: drôle. Oh! Allô, merde!
1: Je t'entends pas.
4: Allô?
11: Oui, oui. Allô?
4: On est en direct, hein? On est en direct, il m'a parlé là,
1: c'est pas moi de le faire,
4: je te sais pas là, j'ai personne.
11: Allô Gérard?
10: Oui, mais là tu parles à Manu, parle aux auditeurs, Gérard.
11: Allô,
10: mais
11: j'ai Gérard, personne. On n'entend pas Gérard.
4: Allô?
11: Allô Gérard?
4: Mais qu'est-ce que c'est que ce cirque Olivier là?
1: Allô? Allô?
11: Allô Gérard?
1: Est-ce qu'on m'entend moi?
11: Non.
1: Non,
4: il n'y a personne.
1: Non, on m'entend pas, ok, d'accord.
4: Foutez-vous de notre gueule!
7: Allez, continuez à jouer, les filles,
11: ça m'étonne. Oh oui!
4: Ah
1: ouais. Là, on se calme?
11: Oui?
4: Non, bon, allez, tu me vires tout le monde. Tu me vires tout le monde, tu me reprends de
1: là. Voilà, y'a plus personne, donc j'ai viré. Non, j'ai viré tout le monde. Voilà, Gérard, vas-y, continue ton débat donc. Y'a plus personne, hein.
4: Non, mais maintenant, tu vas aller calmer au standard.
1: Non, mais voilà, y'a plus personne. Donc je vous présente le débat de Gérard avec Gérard tout seul.
4: Non, mais tu le calmes. Tu les calmes, d'accord?
1: Écoute.
4: Et toi, tu t'amuses pas avec les deux voix?

0: Où est-ce que tu pars en vacances, Gérard, en fait?
1: Ça te regarde pas.
0: Moi, je pars à Assuré.
2: Je pars à Ibiza.
0: Moi, je pars à Assuré.
3: Moi, je pars sur la Côte d'Azur.
0: Moi, c'est Bob. C'est Bob, Florent, il m'a conseillé de partir à Suresnes aux 30 rues et je dirais pas la suite.
1: De quoi? Moi, je connais De quoi? Attends, Bob.
0: Oui.
1: Vas-y.
0: Oui.
1: Florent, t'as conseillé quoi? De
0: il
1: partir aux 30 rues, quoi?
0: De partir à Suresnes aux 30 rues et je dirais
1: non,
0: pas
1: non,
0: la suite.
1: Non, continue.
4: On va pas donner ton adresse à l'antenne, Gérard, donc on arrête avec
0: on
4: ça,
0: arrête,
4: on va pas donner ton adresse.
1: Bob, déjà, tu te trompes? Parce que Florent, il a jamais donné mon adresse sur l'antenne.
0: Non, mais il me l'a donné hors antenne, il me l'a vendu.
1: Non, mais même.
0: Il l'a vendu, c'est un dealer d'adresse.
1: Ah ouais, c'est ça, t'as raison.
4: Gérard, tu vas commencer ton débat, et comme le dit Seb Lafri, je sais pas quoi, sur Minitel, Gérard, arrête de te prendre pour le centre du monde, tu n'en restes pas moins le trou du cul.
1: Ah ben, c'est bien.
4: Donc recommence ton débat et vas-y.
1: Alors, je viens de poser la question, pourquoi partez-vous en vacances?
0: Moi, je vais répondre
3: chacun votre tour.
0: Gérard, c'est Patrick, moi je vais visiter les monuments préhistoriques et je vais commencer par la grotte à Christine.
3: Gérard!
0: Violence!
1: Oui, c'est qui? Stop! Alors, oui.
3: Moi, c'est Karen et les vacances, c'est fait pour s'éclater.
0: Mm-hmm.
3: Et je suis d'accord avec Karen.
0: Je suis d'accord avec toi, Karen. Comment tu fais pour t'éclater, Karen?
3: Ah bah, avec des copains, on fait la fête, on boit.
0: Ça va bien, Gérard, ça de boire. Est-ce que tu t'éclates en vacances, Gérard?
1: Je suis jamais parti.
3: Mais non, il est hétéro.
0: Non, Gérard, il se fait éclater, je crois. C'est ça, ouais. Mais c'est pas en vacances. Tu pars en vacances, Gérard?
1: Non.
0: À Nanterre, de Suresnes à Nanterre.
3: Non, il part à Armentières.
1: Attends, de Suresnes à Nanterre, comment tu sais que je vais à Nanterre? Attends, le Lascar qui vient, Bob.
0: Ouais.
1: Tiens, Bob.
0: Ouais.
1: C'est toi qui viens de poser cette question. Comment que tu sais que je vais à Nanterre?
4: Caramel, laisse ton numéro sur le
0: Caramel.
1: Caramel, c'est pas la peine.
0: Caramel, bonne nuit.
1: Non.
0: C'est Arnette qui me l'a dit. Il part avec toi.
1: Ah ouais? Et comment tu connais Arnette?
0: Non, c'est Bob. Gérard, tu trompes Tony avec Arnette, c'est ça?
1: Ouais.
0: Et Luigi n'est pas content.
1: Oui.
0: Mais c'est pas moi, Luigi.
5: Les feux de Gérard.
1: Oui. Continue.
0: Bon, tu peux dire aujourd'hui avec qui tu pars en vacances.
3: Avec François et Christine.
0: Avec Carole aussi. Et Aurore.
1: Alors.
0: Si Gérard se souvient d'Aurore.
1: Alors, attendez. Là, je vous préviens d'une chose.
0: Non, vas-y, deux.
1: Non, mais je vais vous prévenir d'une chose. Vous allez laisser.
0: Les nanas.
1: Françoise, tranquille.
0: Pourquoi elle est
1: Christine,
0: cool,
1: Carole, Aurore, je veux plus en entendre parler.
3: C'est clair et net. Oui, très clair et net.
0: Stop. Est-ce que c'est vrai, Gérard, que c'est toi qui as bouffé la culotte à Françoise dans les chiottes de...
3: C'est
0: violent.
3: Gérard.
0: Mais non, mais ça pue tellement l'Antarctique.
3: Tu préfères Henri?
0: Henri, il m'a bouffé le string.
4: Gérard,
0: te pars pas, ça va puer l'Antarctique.
4: Il y a Yo-Yo sur Minitel qui demande si t'emmènes ta chèvre au camping.
1: Et lui, pourquoi qu'il emmène pas son taureau?
4: Parce que lui, il a une nana.
1: Ouais, ben alors qu'il me fasse pas chier.
0: Traiter Christine de chèvre, c'est bas quand même.
1: Bon, bah moi j'arrête, c'est tout. Quand vous avez... Non, moi j'arrête. J'arrête de parler de Christine.
4: Mais tu poses pas de questions, faut bien qu'il parle de quelque chose.
1: Dans ce cas-là, il la ferme.
4: S'il la ferme, il y a un blanc à l'antenne puisque tu dis rien.
1: Dans ce cas-là, il laisse Christine, Aurore et Françoise. Ok.
4: Bah parle alors.
1: Ce temps, moi, ça va aller vite. Moi, je vais tout arrêter.
3: Mais non, Gérard, arrête pas.
0: Gérard,
1: me faites pas chier.
0: Gérard, tu peux poser ta deuxième question.
3: On arrête maintenant.
0: Gérard.
4: Donc, vous répondez aux questions de Gérard, mais vous lui demandez avant ce qu'il veut que vous répondiez.
0: D'accord.
4: Après, il sera d'accord avec vous.
3: Qu'est-ce que tu veux qu'on réponde?
0: La démocratie selon Gérard.
1: Toi, tu la fermes.
3: Mais t'énerve pas, Gérard, jugé.
1: Vous allez vous la fermer.
3: Mais Gérard, calme-toi. C'est les vacances, quoi.
0: Gérard, il est tout ce que les filles rêvent. Douceur, efficacité.
3: Politesse. Les vacances, c'est fait pour être cool, alors calme-toi.
0: Gentillesse.
3: Alors détends-toi, jugé.
0: Odeur. Un physique de rêve.
3: C'est Gérard.
0: Surtout au niveau de l'anus. Bien musclé, l'anus. Photos à l'appui.
1: Ouais. Eh ben, les photos, tu les enverras, d'accord? T'enverras les originaux, mon petit.
0: Moi, je les ai pas, j'ai pas Internet. Hein.
1: Les propres. T'enverras les originaux.
0: C'est toi qui les as déchirés. Moi, j'en ai pas des photos.
1: T'enverras les

0: les originaux, s'il te plaît.
1: Mais Gérard, est-ce qu'on voit la queue?
0: Attendez pas, on voit
1: Gérard. Chut, chut, chut. Deuxième question.
2: Débat d'abord.
1: Deuxième question.
0: Ouais, okay. Ça y est.
1: Deuxième question.
3: Tu peux répondre à la première au moins.
0: Non, mais attends.
2: Non,
1: allez, c'est lourd maintenant. Deuxième question.
0: Non, allez. Déjà, celui qui a du bruit derrière. Tu as déjà baissé.
1: Tu vas t'enfermer. Ah, ça, c'est pas moi.
0: Ouais.
4: Gérard, c'est vrai que tu vas à Tchernobyl en vacances.
3: Mais non, c'est là-bas qu'il est né.
1: Non, il en vient.
0: Partez-vous seul ou avec votre copine?
1: Je pars.
2: On part seul.
1: Ouais, bah, moi, seul.
0: Qui part seul?
3: Moi, Jean-Paul.
0: Non, de toute manière, c'est pas toi qui vient de répondre, c'est une fille.
2: C'est Karen.
0: Ouais.
2: Je pars seul.
3: Oui, mais moi aussi, c'est pas parce que.
1: Et tu pars où, Karen aussi?
2: Je pars où? Bah, ouais. Je sais pas, Saint-Jean-de-Mont.
3: Oh, l'autre, il veut se caser, je crois pas.
1: Saint-Jean-de-Mont, c'est où?
2: Ouais. Bah, c'est en Vendée.
1: En Vendée.
3: Eh, vas-y, on rentre la drague. Hein.
0: Stop, 5 minutes.
3: Le fou du puits.
5: Je voulais pas le passer, mais il insiste parce que c'est pour te défendre.
1: Oh, Caramel!
6: Ouais,
1: bonjour Caramel.
6: Salut les petits auditeurs de Fun et surtout salut à Gérard.
1: Moi, je voudrais dire.
3: Et Caramel, t'es toujours sous Exta?
6: Qui c'est qui te permet de dire ça, toi?
5: Gérard, fais pas la gueule, il passe pour te défendre.
3: Ça, c'est ton vrai nom.
1: Gérard, c'est ton ami Caramel.
3: Caramel, on
2: t'a. Vas-y, Caramel Extreme.
3: Caramel, c'est bon.
1: On t'a Caramel dans la loge.
6: Les vacances.
3: Caramel, arrête de changer.
6: J'adore le soleil, les cocotiers, le sable. Partira avec Gérard, tout bronzé. Gérard?
2: Cool,
6: les écoute pas, ils sont trop méchants avec toi. Vous êtes des pas beaux parce que vous partez pas en vacances. Moi et Gérard, on va partir en vacances. Nous sommes des amis parce que je suis l'ami de Gérard.
3: Et tu t'en vends, connard. Bien sûr.
1: Allez, le débat.
3: Cool, la giboulette.
0: Ça y est, vous avez...
1: Gérard?
0: Ça y est?
2: Oui.
0: Ça y est, vous avez fini vos conneries?
3: Bah non, c'est mes comparins, j'ai rien commencé.
1: Gérard?
0: Quoi?
1: C'est Bob, je voulais dire que moi je pars seul parce que je suis comme Gérard, j'ai pas trop le choix quoi.
2: Ouais, non, bah moi non plus hein.
3: Oh la violence, ouais, moi non plus.
4: Gérard, j'ai le droit de lire les messages Minitel.
0: Bah vas-y.
3: Accrochez-moi.
4: Parce que il y a Jean-Marc qui dit que pour lui les vacances c'est quand tu fermes ta gueule.
0: Et bah tant mieux. Dans ces cas-là,
4: il y a Phil qui te demande à part gueuler, tu sais faire quelque chose d'autre.
0: Non mais attends. Dans ces cas-là, les gens, s'ils sont pas contents sur Minitel, au lieu de dépenser les sous à papa et à maman, que ça leur coûte trop cher, eh ben, qui reste chez eux, qui pose pas de questions.
3: Moi, les vacances, Gérard, c'est tout. Chez eux au Minitel. Pour moi, les vacances avec Gérard, c'est quand il ferme les fesses.
0: C'est qui dit ça? C'est qui vient de dire ça?
3: Bah, est-ce qu'il faut que je le dise vraiment?
0: C'est qui vient de dire ça?
1: C'est Arnett.
0: Non, mais allez. Allez-y, parce que de toute manière,
1: c'est David.
0: Non, mais attendez. Vous rigolez que je vous ai pas reconnu là, Jean-Paul et Patrick et Bob.
1: Tu es trop fort.
0: Vous croyez que. Non, mais allez-y.
1: Tu as gagné premier prix de sodomie.
3: Oh Gérard, tu as gagné l'autre.
6: Ouais, c'est malin.
1: Allez, c'est... Gérard, troisième question.
0: Non, mais voilà. Pour un sens.
2: Allez, troisième question maintenant.
0: Bien, non, mais vous allez répondre tous à la deuxième.
1: Ok, là, c'est bien. On a répondu.
3: Jean-Paul, Sophie. J'ai bien répondu, non par nécessité.
0: Sophie.
2: Eh ben, moi, je passe seule, mais je vais retrouver les copains.
0: Non, mais c'est bon.
5: Je t'ai dit, il y a juste Laure qui est partie, j'ai mis Caramel à la place, mais Caramel et Anne-Sophie sont là.
0: Non mais, c'est Anne-Sophie?
2: Oui.
0: C'est Anne-Sophie maintenant.
2: Eh bien moi je pars seule, mais je vais retrouver des copains.
0: Ah ouais?
2: Voilà. Ouais,
4: on n'a pas le droit de mettre une Anne-Sophie, Gérard. Maintenant
0: non,
4: tu as
0: la permis d'Anne-Sophie. C'est bizarre parce que moi je suis que Sophie sur ma fiche.
2: Eh ben non, mon prénom c'est Anne-Sophie.
0: Ouais, ben. Tu vas poser ta question maintenant. Je viens de la poser.
3: Gérard, elle a le droit de. Elle a le droit de s'appeler Anne-Sophie. Bah oui, Borico Gérard.
2: Non, mais
3: il croit que c'est un mec qui s'est transmis.
0: Stop!
3: Hé, GG.
1: Tu t'es arrêté, il gueule.
0: Oh là là. Eh, hey, vous avez voulu le taire?
3: Elle a le droit de s'appeler Anne-Sophie, puisqu'il s'appelle Borico Gérard.
0: Maintenant, vous allez répondre
1: à la troisième.
0: À la question que je viens de poser, c'est la 2.
3: Ouais.
0: Le seul cas.
2: On a déjà répondu, là. On a déjà répondu, alors.
3: Parce que tu vas nous dire qu'il y a un ordre dans ta question à la con.
2: On passe à la troisième, là.
0: Dans ce cas-là, mon pote. Attends. Celui qui vient de dire que c'était des questions à la con. Ta gueule!
6: Eh, hey, ça va.
1: Allez, vas-y, Gérard.
6: Cool, j'ai deviné qui.
1: Allez,
6: je
1: Gérard,
6: suis...
1: enchaîne.
6: Derrière moi. Voilà.
1: Gérard?
0: Bon.
1: Ah.
0: Ça y est?
1: La star est revenue.
0: Enfin. Donc. Alors.
1: Ah, il y en a un qui est sur un circuit de Formule 1.
0: Ouais, j'ai l'impression. Il y en a un qui joue à Tarzan. Alors ça te fait rire, hein?
1: Allez, Gérard.
0: Punaise. Quelle bande de caves.
4: Eh, il y a Phil sur Minitel qui me fait un super deal. Il me file 10 000 francs si on dégage GG.
0: Bah ouais. Bah dans ce cas-là, qui vient prendre ma place, le Phil. Bah ça, c'est le Phil de Fun Radio.
4: Non.
0: Bah tu en as peine.
4: Bah non.
0: Oh, tu rêves.
3: Bah non,
0: tu rêves.
3: C'est la type de Fun.
0: Tu rêves.
4: Mais c'est parce qu'il est dans la radio qui met des messages sur Minitel.
0: Tu rêves, il est dans ton bureau, il est en train de faire du Minitel et il se...
1: Eh ben va voir. On peut répondre aux questions, Gérard. Merde. Gérard, troisième question.
0: T'inquiète pas, il y en a deux qui sont là et qui s'amusent à faire des clowns.
1: Allez, on continue, histoire par Gérard. C'est moi qui décide maintenant.
0: Non, c'est toi qui décide si je veux.
2: Bon, Gérard.
1: Je veux le carreau cul.
3: Non, la loco seulement.
0: Alors partez-vous à la mer ou en camping?
3: Mais qu'est-ce que ça peut te foutre?
1: Ah, en camping? Moi, je
0: pars
1: en
0: montagne. Attends, ouais. L'autre qui répond, qu'est-ce que ça peut te... Bonne nuit.
4: Mais non, mais attends, hey, Gérard, remets ton casque et écoute-nous. Attends, je vais t'expliquer un truc. Explique ta question. Vous partez à la mer ou au camping?
3: Moi, je pars en camping à la mer.
4: Voilà, tu peux partir au camping et à la mer, Gérard. Ton micro, ton casque, merci.
1: Mais...
4: Ok, bah le débat de Gérard est fini, on va mettre un disque.
3: Non, c'est pas grave, mais non. Bah non.
1: Ouais.
3: Il en a un autre super à faire avec
1: on
3: lui.
1: On fait la fête?
4: Ouais, on va faire la fête, ouais.
3: Et on fait un blind test.
1: Ça y est.
3: Enfin, un karaoké.
1: Ouais, un karaoké.
4: Non, donc...
1: Il est parti, le trou du cul.
3: Et un petit peu de respect pour l'enculé, quand même.
1: Laissez connard, Gérard.
4: Non, mais vous bougez pas, vous réfléchissez à la question et on revient tout de suite
1: quoi,
4: après ça.
1: Il est...
0: Bonsoir à tous, donc la suite du débat donc de la Libre Antenne, donc avec 0803-08-5000 et 0803-70-5000, pour les Belges c'est 0331-99-5000 et 3615, code... 79 5000, mais je suis pas habitué. Et donc 3615 code rubrique direct.
5: Et il y a quelques changements, donc on a toujours Karen, on a Jean-Paul, on a Patrick, on a Alan qui a remplacé Anne-Sophie, on a Bob et on a Caramel.
0: D'accord.
1: Taillé 92.
3: Et ouais. Le QRZ magnifique.
1: Le QRZ à GG.
3: Ah, Gérard, vous aimez les chiens.
1: Eh, c'est Caramel, tu peux répéter les numéros, on n'a rien compris.
0: Si t'as pas compris, pourquoi tu l'as composé?
3: Non, mais ça fait un moment. Oh la violence. Tu l'as depuis longtemps, mais t'entends rien.
1: Ouais.
3: Et Gérard, on va arrêter d'être sérieux, on va décoller un petit peu maintenant.
1: Ouais. Voilà, parce que jusque-là, on était sérieux.
0: Non, non, mais maintenant, vous allez être sérieux, parce que sinon, je vais arrêter le débat à
1: 2h30. Gérard, j'ai une question.
0: Ouais, vas-y.
1: Toi, tu voudrais partir en vacances?
0: Moi nulle part. Je pars pas.
1: Assurément. Tu vas faire des débats toute l'année comme ça?
0: Non.
3: Eh Gérard, je voudrais t'expliquer un truc.
0: Oui.
3: Tout à l'heure, t'engueulais les gens du standard parce que t'as dit quand t'as appelé au 0870-5000, ça t'a raccroché, ça t'a même pas décroché. Mais c'est logique, c'est l'eau pour tout le monde ça. Quand t'appelles et qu'au bout de 15 sonneries ça répond pas, ça décroche automatiquement.
1: Eh ben voilà.
0: Ouais, c'est ça, t'as raison.
3: Faut être un... t'as raison,
4: Non.
3: J'appelle Fun Radio depuis plus longtemps.
4: Non, mais donne-lui pas de fausses explications. C'est quand le téléphone a sonné, tu sais, quand il sonne, ça écrit Gérard dessus.
1: Et ah, donc... tu préfères aller à la montagne ou à la campagne?
3: Laurent, j'oublie.
4: Ouais, donc comme on a vu que c'était Gérard, on a raccroché directement.
1: C'était une question de caramel. Tu t'es parfumé à quoi, Gérard, ce soir?
3: De nulle part. Au Pacifique.
1: Au
0: sud de GG. À l'Antarctique et
1: au sud de GG.
0: Darned Dawidson que je remercie.
1: J'embrasse pour moi Dawidson.
7: Eh Gérard, il fait les mélanges.
4: Ouais, il vient de se parfumer en rajoutant de son truc pourri pendant la pause là.
3: Gérard, il faut se laver avant, on te l'a pas dit, mais.
0: Tiens,
3: c'est pas
0: tiens, toi le collectionneur de toi.
3: Mais il faut se laver avant quand même.
1: Allez, troisième question.
0: Ouais. Bah, la troisième, c'est. Emmenez-vous votre chien ou chat?
1: Mais c'était pas ça.
0: Non mais pour l'instant c'est moi qui commande,
1: ouais,
0: d'accord.
1: Maintenant c'est moi qui commande.
0: Non, non, attends,
1: tu
0: la fermes.
1: Tu la fermes. De toute façon les chiens et les chats ils n'ont pas besoin de vacances.
0: Tu la fermes.
1: Bon, laissez-moi
0: ouais, d'accord. Je te dis une chose.
3: Sur le bord de
0: attends.
3: La route,
0: de quoi?
3: Attends, mais Gérard, les chiens et les chats ils n'ont pas besoin de vacances.
0: Attendez. Stop.
1: T'es venu sur ta
0: lettre. Stop.
1: Alors,
0: attendez, je viens d'entendre une question. Non, non. Je viens d'entendre une question. qui m'a pas fait plaisir.
1: Ouh. Pensez-vous que Gérard est intelligent?
0: Non. C'est qui a osé dire qu'attacher son chien ou son singe sur le bord de la route?
2: C'est Caramel.
0: Alors, allez-y. Alors, le mec qui attache...
2: C'est dégueulasse.
0: Attendez, le mec qui attache une bête sur le bord de la route...
6: Ouais,
0: c'est comme si qu'il aimait pas les animaux. Alors dans ces cas-là, non, si on n'aime pas les animaux, stop.
2: Gérard, oui.
1: Écoute-moi, Gérard.
0: Bon, Caramel, dégage. Caramel, dégage. Caramel, tu dégages.
1: Non, mais dégage pas Caramel.
0: Caramel, tu dégages.
1: Gérard, j'ai 4 bergers allemands.
5: Ça y est, il est parti. Ça y est. Tu n'hurles pas, c'est pas la
1: Gérard,
5: peine.
1: Gérard, nous on aime les animaux.
6: Nous, moi aussi.
1: Et Gérard, adore. Écoute-moi. Moi j'ai 4 bergers allemands. Et ils ont voulu faire comme les chiens de traîneau, là, je les ai attachés au pare-choc. C'est pour me tirer dans Paris. Et puis ils sont tous morts.
0: Et ça te fait rire?
1: Bah ouais, un petit peu quand même. Et Gérard, je peux te poser une question.
2: On est fiers de ta connerie.
4: Gérard, il y a Laura sur Minitel qui te propose une question à poser. Quand vous partez en vacances, emmenez-vous vos bagages?
2: Bah non, hein.
4: C'est en gros le même style que tes questions, quoi.
0: Non mais attends, si tu pars en vacances, t'emmènes des fringues pour te changer à ce que je sache.
4: Je sais pas, ça ressemblait à tes questions.
0: Moi je sais que quand je pars en vacances, s'il fait beau, je pars quand ils sortent et en short.
4: Ouais, mais toi t'emmènes pas de bagages pour te changer.
0: Ah mais attends, moi dans un sac je mets simplement des t-shirts.
1: Gérard,
0: de
1: toutes les couleurs. Gérard, tu peux faire les couleurs.
2: Gérard, stop,
1: Jean-Paul, j'ai une question.
6: Non, Bob d'abord, est-ce qu'on peut en faire
0: non, Bob, tu la fermes. Il n'y a pas que
2: les chiens, les chats.
6: Bah oui,
2: il y a Karen qui me
0: propose ça. Il y a Karen qui me pose une question.
2: Mais merde, il n'y a pas que ça qui parle.
4: Bon, Karen, pose ta question.
1: Non, mais c'est moi qui ai lâché.
4: Non, laissez parler Karen 10 secondes.
1: Allez,
2: oui, donc, je disais que j'emmenais mon hamster. Il n'y a pas que les chiens et les chats. Voilà.
1: Moi aussi, j'emmène mon cochon d'Inde, il s'appelle Gérard, et je l'ai piqué à quelqu'un que tu dois bien connaître.
2: Et moi, Alan, j'emmène mes deux serpents et
1: n'est-ce
2: mon
1: singe. N'est-ce pas, Patrick? Mais oui.
0: Mais ça vous fait marrer, là, vos conneries, là?
2: Non, je rigole pas.
0: Gérard. Non, mais attendez.
2: On est carrément sérieux, là.
0: La question...
2: Pourquoi qu'on rigole là-dessus?
7: Il n'y a pas que les chiens et les chats comme animaux.
8: Mais c'est vrai,
2: Il y a les serpents, moi j'ai deux serpents.
7: On enroule et on le met dans la
0: poule. Punaise, ils vont la fermer.
2: T'as
9: demandé à ce que Caramel parte. Caramel est parti. On accueille Derek qui est apparemment photographe, donc pendant les vacances. Ouais.
2: D'accord.
8: Gérard, j'ai une question très rapide, Gérard.
2: Salut Derek.
1: Laissez Tony poser ça. Patrick.
8: Gérard, putain, non. Non mais Gérard, écoute-moi.
1: Laissez Patrick. Allez, Patrick, vas-y.
8: Ça fait 2 ans que j'appelle Fun Radio, je suis désespéré. Ah, Gérard,
1: mais... Patrick, il est en train de donner à manger à son cochon d'Inde. Ouais, qui s'appelle Gérard.
0: Bon, allez, c'est bon. Je pense que...
1: Gérard,
0: oh, tu la fermes, s'il te plaît.
1: Gérard, est-ce que ton chien t'a déjà emmené en vacances?
0: Non, toi, tu dégages. Bonne nuit. Bonne nuit à toi.
8: Tu bien pour faire ton petit pipi quand même.
0: Ouais, non, mais bonne nuit.
4: Non, il le laisse au bord de la route.
1: Tu lèves la patte.
2: Gérard, t'as des animaux?
8: Oh putain, là, Gérard.
1: Mmh. Il pisse dans la cabine.
2: Gérard, t'as des animaux? As-tu des animaux?
4: Gérard, réponds, s'il te plaît.
0: Non, mais attends. Déjà, les deux connards qui arrêtent pas. Ils vont se calmer, ils vont dégager.
4: Oui, mais Gérard,
0: ils vont dégager.
4: Écoute-moi.
0: Non, mais attends. Attends, la nana qui veut me parler depuis tout à l'heure, je voudrais bien qu'elle pose
4: une question. Oui, mais regarde, Gérard, elle t'a posé une question.
0: Non, pour l'instant,
4: si elle l'a posée, je l'ai entendu.
0: Les deux connards.
4: Mais non, mais tu réponds pas. Si tu réponds pas, ça fait des blancs. Donc, eux, ils ont le droit de parler. Donc, tu parles.
9: Gérard, tu vas être content parce qu'on va avoir une majorité de nanas, puisqu'à la place de Bob, on a Gégette.
2: Et voilà.
0: Comme par hasard, comme par hasard, c'est la Germaine.
2: Caramel.
9: Pas Germaine, c'est Gégette.
2: C'est Gégette.
9: C'est pas de ma faute. Hein.
8: Non.
0: Allez.
2: Caramel. Salut. Hein.
8: Ah ouais, salut, c'est moi Caramel.
1: Vas-y, Gégette, tu peux parler.
8: Ouais. Gérard, juste une question très rapide. Préfères-tu les chiens ou les chats?
2: Ouais.
0: Les chats.
8: Les chats, moi aussi.
2: Moi, je préfère les chats, Jean-Paul.
0: Non, mais attends, Jean-Paul, pour l'instant, c'est pas à toi que je m'adresse. C'est la
3: bah oui, mais elle me pose une question.
0: Non, mais attends, c'est pas toi qui a posé la question, c'est à moi, d'accord?
3: Elle, si, elle a dit qui est-ce qui préfère les trucs, donc elle s'adresse à tout le monde, Gérard.
7: Gérard, t'as combien de choses?
3: Quand elle dit qui est-ce qui, elle s'adresse au groupe, Gérard.
0: Qui est-ce qui, pour l'instant?
3: Bah, tu devrais réviser tes bleds, Gérard.
0: Ouais, bah attends, toi,
3: avec
0: tu te tais.
3: Que t'as reçu, là.
0: Là, pour l'instant, vous la fermez, d'accord?
4: Gégé, est-ce que t'emmènes ton Adidas en vacances?
0: Oui. Ah, tout le temps.
4: Ah, tu le laisses pas au bord de la route, celui-là?
0: Non, je suis pas comme certains qui abandonnent leur bête au bord de la route.
4: Non, toi, tu gardes ton Adidas avec toi tout le temps.
3: Et quel rapport Adidas c'est le nom de ton chien?
0: De quoi?
3: Adidas, c'est le nom de ton chien, parce que je vois pas le rapport.
0: Non, mais attends, c'est le parfum, d'accord?
3: Ah, c'est le parfum?
7: Ouais, le nouveau parfum, ouais.
3: Ah, d'accord.
7: Adidas.
4: Et c'est lui est fidèle comme son chien, justement.
7: Adidas pour femme.
0: Attends, j'ai pas de chien, d'accord?
7: Genre, c'est vrai que l'Antarctique, c'est un parfum pour femme.
3: C'est un peu fidèle comme
10: ça. Non, c'est un
4: après-rasage.
0: C'est de l'après-rasage ou de l'eau de toilette!
7: C'est juste un après-rasage pour femme.
0: Ouais, c'est ça.
4: Ce que tu traces.
0: Attendez, non, mais attendez-vous. Là, tu me fais rire, toi, celle qui vient de dire ça.
7: Alan.
0: Non.
7: C'est marqué dessus.
3: Allez, Gérard.
0: C'est qui? Non, mais attendez. Attendez. C'est qui la nana qui osait dire que c'était du parfum?
7: Gérard,
0: non.
7: C'est Christine.
0: Quoi?
7: C'est toi qui sens l'Antarctique, là?
0: Oui, c'est moi. Pourquoi ça t'emmerde?
3: Ça pue, quand même.
7: Non, ça m'emmerde,
0: ça
7: peste.
3: C'est bon pour les chiottes, quoi.
0: Attends,
7: Gérard.
0: Exactement. Gérard,
7: putain, je suis en Marseille, là.
3: Sur mes
7: panneaux.
3: Sans 10
0: millions.
7: Ah ouais, moi j'habite à Marseille, je suis en Marseille, quoi. Putain, ça sent fort.
0: C'est ça.
7: Partez-vous
0: à la mer ou au camping?
7: Pardon, tu peux répéter la question?
0: Moi, je pars au camping. Non, mais attendez, faut pas se foutre de ma gueule.
3: Au camping,
0: vous avez très bien compris la question.
7: Ta gueule. Bonjour, tu peux répéter la question?
0: Non, mais ça fait trois fois que je la pose.
3: Tu partirais où?
0: Gérard, non, à la mer. Et pas au camping.
3: Pourquoi tu veux partir à la mer?
7: Gérard, les camps sont à Cabine.
0: Non, mais
7: Gérard, tu pars où?
0: À la mer.
3: À la mer, mais pourquoi, Gérard?
7: Pourquoi la mer?
3: Parce que quoi?
0: Ça, c'est là qu'on peut mieux qu'on puisse bronzer le mieux. Non, qu'on bronze le mieux et qu'on peut marquer les nanas.
7: Bah écoute, c'est bon, mais...
3: À quel âge t'as vu la mer, Gérard?
0: Attends, toi, je te répondrai pas à ta question, d'accord? Parce que c'est une question pour...
3: Gérard, tu aimes les films de gladiateurs?
0: Non.
7: Mais Gégé, si tu pars à la mer quand tu vas dans l'eau, tu sortiras plus l'Antarctique et tu seras plus Gérard.
4: Il met tellement d'Antarctique que de toute façon il va parfumer la mer.
7: Mais oui, ce que je te dis, c'est incorporé.
3: Ça va faire une marée noire.
7: Florent,
3: ça va faire une marée noire.
0: Ouais.
7: Gérard,
0: Et celui qui s'amuse à dire que je vais faire une marée noire, toi tu ferais mieux de la fermer parce que je sais pas du quel côté que t'es, mais.
3: Moi je suis de ton côté, Gérard.
0: Ouais, c'est ça.
7: Alan, je peux parler? Je peux parler, c'est Alan.
0: Vas-y.
7: Caramel.
0: Gérard, vous le dites un peu là.
3: Je m'appelle pas Caramel.
7: Gérard. Mais il est séparé, Alan. Gérard, tu parfumes même tes animaux?
3: Oui, même
0: non.
7: Parfumes-tu tes animaux,
0: Gérard? Non, je viens de te dire.
3: Ok.
7: Ah non. Tu les laves?
0: Non. Okay. Ouais, ça se lave pas.
7: Y a des chats qui aiment l'eau.
3: Gérard, est-ce que tu laves tes chiens à la mer?
0: Stop. Une question sur Minutel.
4: Non, il y a Derek, je crois, qui a posé une question.
3: Est-ce que tu laves tes slips à la mer?
0: Pauvre con.
3: Tu peux pas le laver.
7: Gérard, heureusement que la mer, c'est gratuit.
3: Question 2. Est-ce que tu pars avec une valise à la mer? Avec sa mallette, Fun Radio.
0: Oui, voilà.
7: Et Gérard, c'est quoi ta crème à bronzer?
3: Avec sa valise de poème.
0: Moi, j'ai aucune crème à bronzer.
4: Non, mais Gérard, question très intéressante sur Minitel.
0: Non mais si il a fermé.
4: Le Père Noël a posé une question très intéressante. Est-ce que tu vas en camp de naturiste?
0: Non.
7: Oui.
4: Pourquoi?
3: Dommage.
0: Parce que
7: on a des photos. Gérard, on t'a vu.
3: On a
7: des
3: photos, Gérard. On a déjà vu assez d'horreur comme ça à la guerre.
0: C'est ça.
3: C'est Derek, Gérard. Est-ce que tu dans les camps naturistes, tu peux créer plus facilement poème?
0: De quoi?
3: Est-ce que tu as des inspirations dans les camps nudistes pour les poèmes?
0: Non.
3: Tu vas écrire poème camp naturiste?
0: Non.
3: Ah bon? Tu vois, tu comprends mieux. Est-ce que tu as plus d'inspiration de nu?
0: Non.
7: Et Gérard, tu vas avec à la
3: place? Gérard, est-ce que tu bois une bière ou deux bières? Est-ce que tu t'es déjà mis nu?
0: Plus. Comment?
3: Est-ce que tu t'es déjà mis nu?
0: Attends, déjà.
3: Qui est mongol?
0: Non, mais attends. Déjà.
3: Gérard,
0: non, mais là, stop.
3: Quand tu vois
0: sauf celui qui s'amuse à. Celui qui s'amuse à poser. Stop! Celui qui vient de poser cette question. Tu vas aller voir au standard parce que vous êtes deux derrière, j'aime pas ça. Parce que vous êtes deux.
3: C'est Caramel.
0: C'est bien. Alors, Caramel, tu dégages. Hop, bonne nuit, Caramel.
3: Non,
0: Caramel, tu dégages, vous êtes deux.
7: Ouais, Gérard, t'as qu'à m'aider. Tu peux défier à l'antenne, non? Ouais, voilà. Gérard, ben, bien envoyé, il va beaucoup mieux. Non, moi je veux caramel.
0: Non, ouais, mais Gérard, moi je veux pas.
7: Bien envoyé.
3: Gérard, il faut faire honneur aussi si tu veux qu'elle soit avec toi.
4: Gérard est-il responsable du trou dans la couche d'ozone avec son Adidas?
7: Oui.
4: Bonne question écologique.
7: Oui, non, c'est évident.
0: Non.
3: Moi, je crois que c'est une hypothèse scientifiquement.
10: En tout cas, je sais pas pour le trou dans la couche d'ozone, mais le trou de Gérard,
3: pour le trou dans la loco.
0: Bon, alors c'est bien celui. Alors maintenant, c'est simple, vous allez faire une chose. Tous les mecs, vous allez dégager, vous commencez à m'énerver.
7: Ouais.
0: Là maintenant, je veux plus un seul mec.
7: Ouais, cool. Allez.
0: Comme
7: ouais,
0: ça, je vais être tranquille.
11: Ça y est, ils sont partis.
7: Ouais, genre, bien envoyé, ouais.
0: Ah, GG. Oui.
7: Bah, c'est caramel.
0: Non.
7: Ah, tu fous l'ambiance, bordel.
0: Non, non, mais attends, c'est pas toi qui commande, d'accord?
7: Ouais, c'est moi qui commande.
4: Pourquoi
7: Alan
4: c'est
7: qui
4: toi qui commande?
7: C'est Alan qui commande d'abord.
0: Ouais, non, mais attends, attendez, pour l'instant, c'est pas vous qui menez les débats, d'accord?
7: GG. Ouais, bien envoyé. Ouais.
4: Bon, continue ton débat, Gérard, maintenant, s'il te plaît.
0: Donc, emmenez-vous, pour ceux qui sont mariés, parmi ce qui nous reste, à part ceux que j'ai envoyés balader, mais c'est pas grave.
7: Il y en a que deux, hein, c'est Alan et.
4: Alors, êtes-vous mariés?
0: Est-ce que vous partez?
4: On va changer de question, ils sont pas mariés, Gérard.
0: Non, mais emmenez-vous vos enfants avec vous.
7: Bah, on n'est pas mariés, enfin.
0: Non, mais.
7: Moi, je suis mariée, j'ai trois enfants, ils viennent avec moi tous.
0: Qui?
7: Alan, non.
0: Mm-hmm.
7: J'ai trois enfants, ils ont tous les trois ans, donc ils viennent tous avec moi.
0: Non, mais attends, t'as quel âge, Alan?
7: J'ai 26 ans.
0: 26 ans?
7: Bah ouais.
0: Et t'as trois enfants?
7: Eh ouais, ils ont tous les trois ans.
0: Bah, yon.
7: C'est cool, hein?
0: Ouais, tu les as eu de bonheur, mais.
4: Bah, 23 ans.
7: Hein. Ah ouais, t'imagines.
9: Bon, je suis pas sûre que ça soit le débat. Et pour reprendre le débat, on accueille déjà Anthony.
12: Oui, bonsoir.
9: Et Buffalo.
13: Bonsoir, Gérard.
7: Je croyais qu'il y avait plus de mecs.
12: Mais nous, on est sérieux comme mecs.
9: Bah, ouais. Il faut des mecs aussi. Mais... Attends, vous êtes déjà trois nanas et quatre nanas.
7: Mm-hmm.
9: Voilà. Et déjà deux mecs. Je trouve que Gérard, j'ai fait très fort ce soir pour le standard.
13: Merci.
9: Hein.
0: Non, mais attends.
12: Gérard, j'étais tout à fait d'accord avec toi. Je trouve que les mecs d'avant, là, c'était des gros cons.
9: J'aimerais que tu mènes ton débat.
13: Et Gérard, tu peux faire une bise à la caille pour avoir passé deux mecs.
0: Ça non, mais attends. Sympa. Ça,
13: deux mecs
0: ça...
13: de ma part. C'est Buffalo. Merci, fais une bise à la caille.
0: Non, mais ça, n'ayez crainte. C'est très bien que je la remercie.
12: Et de toute façon, on t'a demandé de lui faire une bise, pas de l'emballer. Hein.
13: Ouais.
0: Non, mais attends, déjà, c'est pas le thème du débat, c'est pas. Est-ce qu'on emballe les nanas ou pas?
7: Ouais.
0: Ok.
7: Ouais. On est en débat là. Ouais, bien envoyé.
13: On est en plein dans le débat, ouais, super.
7: Ouais, bah ouais.
0: Donc, alors maintenant, la question c'est est-ce que vous emmenez vos enfants avec vous ou pas?
7: J'ai pas d'enfants.
13: Moi, non, je n'ai pas d'enfants.
0: Hein?
7: Je vais pas emmener mon.
13: Si j'en avais, je les emmènerais.
12: Moi, si j'en avais, je les laisserais au bord de l'autoroute.
0: Voilà. Attends.
4: Gérard, est-ce que t'emmènes ton mec en vacances?
0: Je suis pas au moins.
7: T'emmènes ta meuf?
13: Gérard.
0: Attends, celui qui a. Attendez. Il y en a un qui a posé une question. Qui m'a répondu.
13: Oui. Non, mais
0: répondu
13: désolé,
0: une question con. Alors. Tu viens de dire. Non, mais attends. Il a dit. J'emmène mon môme, mais je le laisse sur le bord de l'autoroute.
13: C'est pour déconner, GG.
0: Non, mais attends.
7: C'est pas des chiens, les gars.
0: Non. Attendez. Loin, dans ces cas-là. Attends.
7: Même les chiens,
0: Non.
7: Ouais,
0: déjà.
7: Les
0: attendez. Déjà, celui qui s'amuse à abandonner, que ce soit une bête ou un môme sur l'autoroute, pour moi, c'est dégueulasse.
7: C'est inhumain.
13: Buffalo, je voulais dire sur ce sujet que c'est pas grave si il emmène son gamin, mais qu'il laisse son chien.
0: Non, mais attends, dans ces cas-là.
13: Si il laisse sur le bord de la route, le gamin, c'est pas grave tant qu'il emmène le chien.
0: Attends.
12: C'est toi qui les paye les boîtes de pâle.
0: Non, mais attendez. Attends, il faut quand même être correct.
7: Ouais.
0: Si on a un animal, on l'emmène avec lui, sinon on n'en prend pas. Si on a des gamins, on les emmène avec nous en vacances, on les laisse pas traîner n'importe où.
12: Et alors, bouffer à mon gosse du pâle.
0: Ouais, mais attends. Dans ce cas-là, mon pote, t'es pas humain.
7: Ouais, bien envoyé, ouais.
13: Mais tu t'es retrouvé au bord de la route?
0: Oui. Oui, je me suis retrouvé au bord de la route. Pourquoi?
12: Ah, c'est pour ça.
7: T'as fait l'autostop?
0: Ah.
7: T'es traumatisé?
0: Attends.
4: Non, mais il y a un truc urgent sur Minitel.
0: Non, je m'en fous.
4: Est-ce que t'as déjà abandonné ton odeur au bord de la route?
0: Non.
4: Jamais, tu gardes toujours ton odeur avec toi. Tu l'abandonnes jamais au milieu de la route.
0: Non, mais attends. Maintenant, je vais répondre. Alors, celui qui m'a demandé si j'avais fait du stop ou autre, oui, j'ai fait déjà du stop.
13: Buffalo.
7: C'est Alan.
12: Gérard, tu t'es fait écraser à quel âge, Poilou?
0: Non, mais attends. Là, mon pote, ta question, elle est con. Ok.
14: C'est pas drôle, mais je te demande, c'est une question comme ça.
0: Non, non, mais moi, je vais te dire une chose. J'ai déjà fait du stop et je sais ce que ça vaut.
14: Ça vaut quoi, Gérard?
0: Hein? Ça vaut que tu restes pendant des heures et des heures à attendre que quelqu'un te prenne.
14: Ah, ça, okay. ça dépend des gens, Gérard.
15: Gérard, tu fais du surf quand tu vas à la mer?
0: Non, mais attends, toi, ta question, je t'y répondrai pas, d'accord? Je finis la question qu'on a posée.
15: Ah, mais c'est pas le débat.
9: Gérard, ce n'est pas le débat. Moi, j'aimerais que tu reprennes le débat.
0: Stop!
9: J'aimerais que tu reprennes le débat et on a Marcel aussi qu'on accueille à la place de Jean-Paul.
15: Salut Marcel.
16: Salut Gérard.
17: Salut Marcel.
15: Salut Gérard.
16: Salut Paulette.
15: Salut Gérard.
16: Salut Paulette.
15: Salut.
18: Reprenons le débat.
15: Salut. Salut.
0: Salut. Bon, salut.
9: Et ton débat, on en est à je sais plus la combientième question, mais ça se compte que tu la poses.
15: Salut Gérard.
0: Bon, ça y est.
15: Répète ta question, s'il te plaît.
0: Non, mais ça y est, c'est ce que vous emmenez vos enfants, donc comme tout le monde n'est pas marié, donc...
16: Oui, Alan, elle est mariée. Hein.
0: Bon, bah d'accord, Hélène. Alan, on a très bien compris.
16: Voilà, je suis mariée. Bon. On passe à une autre question.
0: Bah, maintenant, ça va être un autre débat.
16: Ouais, là, un autre débat. Ouais.
0: Là, on va...
4: Avant, oui. Mettre un disque, quand même, peut-être.
0: Ouais.
4: Mais dis quand même pose les questions et
0: alors là
9: annonce le débat un peu et pose les questions.
0: Et là la première question c'est une question qui va s'adresser spécialement à toutes les nanas qui nous écoutent et qu'ont des copains qu'ont des problèmes de santé ou qui veulent pas manger. Pourquoi qu'elles nous forcent à manger si on n'a pas faim?
14: Pourquoi? C'est une question d'actualité.
4: Oui. T'as pas d'autres questions sur les vacances? T'as pas des questions sur les vacances? Ça serait peut-être mieux.
14: Ouais. Non.
9: Je pense qu'avant de passer à le débat, il faudrait que tu nous fasses une conclusion sur les vacances en disant si tu comptes partir, où tu comptes partir, avec qui tu comptes partir.
16: Et quand tu comptes partir.
9: Non, et quand tu comptes partir.
4: Parce que, attends.
16: Surtout le nom avec qui tu
4: partir. Non, parce
9: finalement,
4: que.
9: Finalement, on sait rien de toi.
4: Les gens demandent tous où va Gérard et quand pour pas qu'on y aille.
0: Donc, Gérard.
15: Gérard. Personnaliser.
16: Et pour combien de temps tu comptes partir?
0: Bon, pour l'instant, vous la fermez. Je vais répondre aux deux questions qu'on vient de me poser par l'intermédiaire du standard, c'est-à-dire Julie. Donc, je ne pars pas en vacances. Donc, je reste chez moi.
16: Écris pas, t'es faux, quoi.
14: Non, elle est plus à l'antenne.
9: Sur plage.
0: Voilà.
16: Non, mais à l'antenne.
0: Vous êtes encore à l'antenne.
14: Ah bon?
15: Mais là, t'emmènes ta cabine.
4: T'emmènes-tu ta cabine en vacances?
14: Ouais, la greffe était
15: rouge. Question, réponse!
4: Réponds, Gérard.
16: Il a un téléphone sans fil. Attends. On lui a offert pour son anniversaire.
0: Oui, c'est ça. Alors, qui c'est qui vient de dire que j'avais un téléphone sans fil?
4: Non, mais Gérard.
16: Alan.
4: Réponds à la question.
9: Alan, réponds à la question.
4: Est-ce que t'emmènes ta cabine?
0: Non.
4: T'abandonnes ta cabine au milieu de la route.
14: T'abandonnes ta cabine au bord de la route, Gérard.
4: Non, t'abandonnes ta cabine au milieu de l'autoroute.
0: Non, mais attends.
4: Ah là, c'est dégueulasse.
0: Non, mais attends. Là, je préfère laisser une cabine qu'abandonner un chien ou.
14: Pourquoi?
16: Gérard, il a son tatou.
15: Hein. T'as abandonné de cabine.
16: Gérard, la gueulasse.
15: C'est ses chiens, Gérard.
0: Hein? Non, mais voilà.
15: T'es enculé par un chien.
16: Alors, en fait, GG.
0: Oui.
16: Donne-nous ton numéro de tatou.
0: Non.
15: Ah ouais.
0: Non.
15: Vas-y.
16: Allez, GG.
0: Non.
16: Allez, vas-y.
15: 06,
0: bon,
15: 06.
0: Bon.
15: Allez, lâche le numéro. Allez.
0: Non. 06.
15: Lâchez l'adresse de GG. 06,
16: 52.
14: 06,
16: 57. 80. Ouais.
15: Ah, c'est cool.
0: C'est bien.
16: Super.
0: C'est bien. C'est qui vient de donner ça? C'est qui vient de donner ce numéro?
15: C'est les filles.
0: Attendez, là, je viens d'entendre une voix de nana. Dans ce cas-là, la petite pétasse qui a donné le numéro. La pétasse qui a donné ce numéro-là. Tu dégages.
14: On vire les pétasses, on met que des mecs maintenant.
16: Ouais, les pétasses.
0: La pétasse qui a donné mon numéro de tatou. Tu dégages,
14: pétasse. Ouais, pétasse.
0: Espèce de salope.
9: Gérard. On n'envoie pas la musique, tu t'excuses tout de suite. Tu t'excuses.
0: Non.
9: Tu t'excuses.
0: Non. J'ai pas à m'excuser parce que la salope, elle a donné mon numéro à l'autre. Il y a des questions que je m'excuse.
15: Il est hors de question que je m'excuse.
0: Il est hors de question que je m'excuse sur une nana qui donne mon numéro à l'antenne. Je ne mettrai pas à genoux.
9: Tu vas te calmer. Non.
0: Non,
9: je suis désolée. Tu m'écoutes. Tu vas te calmer déjà.
0: Non.
9: Et tu traites pas les filles de salopes.
0: Non, mais elle a qu'à pas donner mon numéro. Ok,
9: ton numéro.
0: Je vais te faire
9: On s'en fout de ton numéro, Gérard.
0: Ouais. On s'en fout de mon numéro, mais c'est pas lui qui a commandé toute la nuit. C'est moi.
9: Oui, bien sûr.
14: Gérard.
9: Tu te calmes et c'est pas la peine de lancer des insultes parce que je te préviens, moi je te mets plus de nana à l'antenne.
0: Eh ben.
14: Que des mecs. Gérard. Eh ben,
0: dans ces cas-là, repose-toi, mon ami. Je pense que. Dans un quart d'heure, ça va être terminé.
9: Tu vas faire le deuxième débat, on va mettre de la musique. Et on y va.
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18: On va répéter que le message que nous a laissé Sandy, apparemment, Sandy et Gérard ne sont pas d'accord, ils disent que ce message a été truqué. Alors écoute.
19: Oui, donc c'est Sandy, crise de babouinte. Moi, je suis amoureuse de toi, j'avais ce câlin, et je suis vraiment très très amoureuse de toi. Alors moi, Sandy, j'adore la sodomie, j'adore crise de babouinte, tout ça. Et ça, je te répéterai pas 100 fois, crise de babouinte, je suis amoureuse de toi, et j'adore la sodomie. Salut.
18: Voilà, donc apparemment, Sandy a fait une déclaration d'amour, pensez pas qu'on le dirait en direct.
20: C'est chaud.
19: Allô? Elle est un peu cochonne, quoi.
18: Bonsoir, Sandy.
19: Bonsoir, tout le monde. Bonsoir à toi, Bruno.
18: Salut, bonsoir Christelle. À vous. Alors, qu'est-ce que c'est que ce message?
19: Tu peux me tutoyer, hein.
18: Qu'est-ce que c'est que ce message que t'as laissé, Sandy? C'est dégueulasse.
19: C'est des conneries. J'ai jamais laissé un message pareil. J'ai simplement dit, fesse de babouin. Je lui ai dit, fesse de babouin. Laisse-moi tranquille et lâche-moi les baskets.
18: Bah oui, mais là tu dis ça parce que t'es en direct, mais parce que
19: non,
18: t'as les boules.
19: Non, mais j'ai jamais laissé un message pareil. Ouais, tu me connais, Max, je ferais pas un truc pareil à Gérard quand même.
18: Je te connais. Moi, on m'a souvent dit que tu t'avais eu envie de le tromper, ouais. Donc je me pose des questions aujourd'hui pour Gérard.
20: Dans
19: non, mais ça, tu l'as raconté. En plus, j'ai dit oui, c'est vrai, je suis amoureuse. Mais je veux pas en dire plus, c'est tout. C'est des choses que je peux pas dire à l'antenne. Et
18: tu peux pas en dire plus parce que t'as envie de le cacher, parce que t'oses pas annoncer que t'es peut-être amoureuse. Mais ouais. C'est pas grave, de face de babouin.
20: Parce que j'ai écouté.
19: Non, mais face de babouin, je l'ai déjà dit, je connais même pas sa tête. Je sais même pas à quoi il ressemble, il n'y a rien du tout. Donc là, j'ai jamais été dire un message pareil. Hein.
20: Vas-y, assume.
19: Que là, il y a quelqu'un qui a dû trafiquer quelque chose. Et
20: non.
19: C'est là qui a dû. Je sais pas, j'en sais rien, mais là, il y a un truc de trafic.
18: En voilà, fait, on entend la bête derrière. Passe-nous, Gérard.
19: Ouais, il y a la bête là qui.
18: Tu peux nous passer Gérard?
19: Ok, bah je le passe, mais en tout cas c'est des conneries. Hein.
18: D'accord.
19: C'est
18: pas, Bon, bah on va en tout cas entendre maintenant le mari de Sandy, à savoir Gérard, à savoir ce qu'il pense de ce message et tout ça. Et vous allez pouvoir d'ailleurs lui poser des questions. Alors Gérard,
21: faut le temps qu'elle ouvre la cage.
18: Gérard.
20: Allô?
18: T'es là?
20: La bête.
21: Ouais.
18: Salut, alors qu'est-ce que c'est que ce message?
20: Non, mais c'est des conneries. Alors déjà l'autre PD là qui parle quand Sandy parle, il ferme sa gueule, d'accord, l'auditeur de mes couilles.
18: T'es toujours aussi vulgaire,
20: Non, non, mais il va fermer sa gueule et c'est tout. Maintenant, si l'autre, le dénommé Charles, il se fait passer pour Tony dans les débats. Ah. Donc dans ces cas-là, il s'écrase et puis la Carole pour Megan. Ok, on se donne un sondeur, salut, après le combat.
18: Ils sont où? Tu crois qu'ils nous écoutent ce soir, ces deux aboutis?
20: Bien sûr. Attends, tu les as là en direct.
18: Qui?
20: Tu les as là en direct.
18: Qui ça?
20: C'est la voix de Tony et la Carole, c'est... La Carole de Tour, c'est la Megan. Alors ok, on se donne un sondeur, salut à ces deux PD.
22: Je tiens à démentir.
20: Vous allez démentir, vous allez fermer votre gueule parce que Sandy vous emmerde et moi je vous emmerde. En même temps,
19: j'ai
20: un gros espèce de babouin, ferme sa gueule auprès de Sandy, parce que sinon, si je sors, il va se prendre une tête au carré, mais grave de ce grave.
23: Il est énervé, c'est tout, il est cocu, il est énervé, c'est normal.
20: Ouais, le cocu, il t'emmerde, d'accord?
23: C'est normal, elle a envie de se faire bouffer la grillade, elle a le droit, c'est
20: tout. Et toi, t'as envie de te faire bouffer ta bite par un crocodile?
22: Alors
20: vous fermez vos gueules, les auditeurs.
22: T'as des
20: business, c'est pas vous que je m'adresse. Vous fermez vos gueules, d'accord?
22: Parce que je recherche deux flambis de mars 64.
20: Je recherche trois connards comme toi qui disent des conneries, d'accord?
22: Je collectionne les flambis.
20: Ferme ta gueule et tu la fais enculer.
18: Non, mais pourquoi t'es toujours aussi vulgaire, Gérard?
20: Ils vont fermer leur gueule, j'ai écouté le débat. Attends, ils vont fermer leur gueule et je leur donnerai la parole s'ils en ont envie.
18: Pourquoi le débat était pas intéressant?
23: On n'est pas concernés d'abord.
20: Non, mais de toute manière, ils vont pas parler de Sandy comme ça, d'accord? Sandy, elle vous emmerde tous.
23: Mais tu savais à quoi t'attendre.
20: Ce babouin s'emmerde.
23: Tu savais à quoi t'attendre, GG, dans la gitanerie, c'est comme ça, tu savais.
20: Elle était dans...
23: Elle traînait dans le milieu du break, tu savais à quoi t'attendre. C'est pas la première fois.
20: Continue le break, un de ces quatre matins, toi, je vais te niquer.
23: Heureusement, il n'y avait pas de clébar ce coup-ci, c'est déjà un plus.
20: Pauvre con, va. C'est vrai. Je sais pas quel âge que t'as, mais tu raisonnes comme un gamin de 5 ans, d'accord? Okay. Alors maintenant, tu vas fermer ta gueule auprès de Sandy. Ok.
18: Gérard, ce qu'on peut dire, c'est que donc ce message apparemment a l'air d'être truqué.
20: Ouais, il a été déformé.
18: D'accord.
20: La pétasse de Tour, tu fermes ta gueule.
19: Sandy, elle est pas crédible.
22: Et Gérard.
20: La pétasse de Tour, tu fermes ta gueule.
22: Gérard, t'as voté pour Al Gore ou George Bush?
20: Et ta sœur, elle a voté pour qui?
19: Ma sœur, elle t'emmerde.
20: Eh ben alors tu vas lui sucer le cul.
18: Ah là ça va loin encore.
1: Violence.
18: Hein.
20: Bon, la famille.
18: En tout cas, Charles, Caroline, et Cindy qui n'est plus avec nous et Guillaume, je vous remercie d'avoir pu participer à ce débat sur les poils.
20: Avec plaisir.
18: Et bon bah alors je sais pas, apparemment d'après ce qu'on me dit, mais ça a pas l'air d'être vrai que Charles serait le Tony.
20: T'as pas
18: lu. Non, et Caroline.
20: T'as qu'à bien écouter la voix.
5: T'as
20: qu'à bien réécouter la DAT. Moi, j'ai reconnu depuis
18: le début. De toute façon, je vais écouter la DAT très attentivement. Je vais la passer dans des machines et je verrai bien.
20: Ouais.
18: Merci en tout cas à tous les trois. Bonne bourre. Ciao, merci d'avoir appelé. C'est sympa. Bon, Gérard, je ne suis pas du tout persuadé que Charles était bel et bien Tony. Hein.
20: Non,
18: c'est un auditeur qui a la même voix pratiquement,
1: ouais. Mais c'est pas lui parce qu'on
18: vérifie pas la soirée, pareil. À vérifier en tout cas. Bon, Gérard, donc tu m'enlèves une bonne épine du pied, donc apparemment ce message a été truqué. C'est pas les
20: de
18: moi.
20: De toute manière, tu l'écoutes bien. Et si, parce qu'il a été truqué, parce que Sandy a laissé un message en disant comme quoi que fesse de babouin, faut qu'il lui foute la paix, donc c'est pas la peine de dire comme quoi qu'elle avait envie de câlin avec lui, et comme quoi qu'elle a mis la sodomie. C'est pas parce qu'elle a fait un truc une fois sur l'antenne, parce que tu lui avais demandé, c'est pas la peine de rebalancer ça constamment.
18: Ben ça, je le dis directement à fesse de babouin, qui a dû, à mon avis, intercepter le message sur le répondeur et qu'il l'a changé de chez lui.
20: Ah ben, si c'est lui, parce que de toute manière...
18: Mais c'est lui, c'est sûr.
20: Et avant que t'appelles, ça se trouve que c'est lui qui a essayé de joindre encore Sandy. Donc, qu'il arrête de nous appeler, parce que le jour où que je vais l'attraper, lui, il va morfler, mais pas de chez grave.
18: Ça va faire mal.
20: Hein?
18: Ça va faire mal.
20: Je lui conseille d'arrêter.
18: Voilà.

0: Je conviens, on peut quand même, on peut remonter la philosophie égyptienne.
1: Ah oui, s'il te plaît.
2: Non, mais attends, Benjamin.
0: Oui.
2: Qui c'est qui se marre, la commune perdue? Eh, ça commence à bien faire, là.
0: Mais vous avez
2: pas... Non, attends, Benjamin. Entre Stéphanie et Cosette, vous n'avez pas commencé.
1: Oui, mais enfin, moi, je suis intéressé par la régie.
2: Oui, non, mais on n'en a rien à foutre. On ne va pas commencer à se prendre la tête, à savoir 13e siècle, 20e siècle et autres.
1: Excuse-moi. Non, c'est bien avant, Gérard.
3: On a un conseil pour toi sur le Minitel.
1: Ah.
3: Je te remercie. On nous dit qu'il faudrait que tu arrêtes de gueuler parce que tu vas faire exploser la couche d'ozone.
1: Exactement.
2: Et alors, dans ces cas-là, ils ont qu'à commencer à se calmer quand je dis quelque chose. C'est moi qui fais les débats, c'est pas eux.
0: Mais l'art égyptien, c'est bien.
3: Oui, mais sans eux, tu fais pas de débat aussi, Gégé.
2: Non, bah peut-être, mais dans ces cas-là, on n'a pas besoin de revoir les mêmes que la semaine dernière.
3: C'était pas les mêmes.
2: Non, c'est pas les mêmes. Cédric, c'était pas le même.
3: Bah, c'est pas grave. Vas-y.
2: Bon. On va pas s'amuser à faire comme la semaine dernière, à jouer sur les siècles.
0: Bon, d'accord. C'est Benjamin, je peux passer tout de suite à l'Empire romain, tout de suite.
2: Non, mais je viens de te dire. Benjamin, tu as pas commencé à me prendre
0: d'accord,
2: la tête là-dessus.
0: Pas d'histoire ce soir, ok.
1: Et l'autre fois.
3: D'accord, excuse-moi, Gérard. Donc à la place de ceux que t'as virés, on accueille Gargamel et Patrick.
2: Non, mais attends, tu me donnes la liste.
3: Bah, tu marques à la suite, Gabriel et Patrick, c'est tout.
4: Salut Gérard.
2: Salut.
4: Salut Gégé.
1: Gargamel.
4: Salut Gégé, salut tout le monde. Ça va?
1: Ça va, Israël?
4: Ouais, ça
2: va. Et Gargamel?
4: Ouais.
2: Salut.
4: Ouais, salut. Tu peux répéter ta question déjà, s'il te plaît, parce que j'ai arrivé et...
2: Alors, que représente la Saint-Valentin pour vous?
1: Gérard, j'ai juste un petit truc à te dire, est-ce que tu peux sourire quand tu nous poses des questions?
4: Ouais, c'est vrai. Et
1: ouais, sois pas égoïste, s'il te plaît. On le ressent vachement. Hein.
4: Franchement, exact.
2: Tout à bon, fait, vous, tout à vous répondez à la question et c'est tout.
4: Bah alors moi, tu vois, je dis, j'ai une copine, tu vois, mais je dis, c'est complètement commercial, la Saint-Valentin.
2: Bon, ouais, mais attendez, parce que là, ça commence à bien faire.
1: Hors sujet.
4: Oh non, déjà.
2: Non, toi, tu vas pas recommencer comme la semaine dernière.
4: Allez, hop.
2: D'accord. Donc, Patrick, pour toi.
4: Ouais.
2: Non, mais tu travailles parce que tout à l'heure, tu vas sortir et vite fait.
4: Alors, c'est quoi la question que représente la Saint-Valentin, c'est ça?
2: Ouais.
0: Dans l'art égyptien.
4: Dans l'art égyptien, la fête de tous les cachalots, GG, si tu vois ce que je veux dire.
2: Bon, alors, Benjamin et Patrick.
4: Mais attends, c'est pas méchant, la Saint-Valentin, pour les animaux, ils ont droit.
2: Ouais, mais attendez, j'ai dit, on parlait pas des trucs...
1: Des siècles,
2: ok.
4: Des siècles, des cachalots, maritimes, baleines.
1: Ouais, des siècles passés.
2: Gargamel.
4: Ouais, moi je t'ai dit, moi je dis c'est commercial, hein, c'est pour vendre, c'est tout. Hein.
2: Ouais, mais c'est-à-dire
4: franchement, Gérard, pourquoi le 14 février et pas le 30 février, ou enfin, je sais pas, quoi, tu vois. Pourquoi cette date-là, quoi.
0: Ouais, c'est Benjamin, là.
2: Oui.
0: Je suis désolé, tu vois, il pose une bonne question et il faut qu'on reparle de l'art égyptien dans cette condition.
2: Non, mais attends, Benjamin, c'est le temps.
1: Parce que tout part de là, Gérard.
0: Tout part de l'Égypte.
1: Tout part de là.
0: Et oui, alors, mais bon, parmi les deux, Gérard, on n'en parle pas.
2: Non, mais ça y est, oui.
4: Bon, mais toi, qu'est-ce que t'en penses, Gérard?
2: Mais attendez, pour l'instant, on n'a pas fini. Stéphanie, pour toi. Stéphanie!
1: Oui?
2: Bon, tu travailles, s'il te plaît.
1: Excuse-moi. Pour moi, ça représente un gros cœur rouge avec plein de chocolat dedans. Mais c'est tout. C'est, pour moi, ça n'a rien à foutre de la Saint-Valentin. Quoi, ton amour, tu le prouves pas en offrant une boîte de chocolat de merde ou de rose de merde. Quoi.
4: Ouais, on peut offrir des cotons-tiges.
1: Non, mais ça représente. Je veux dire, ton amour, tu le prouves tous les jours. Quoi, tu n'as pas besoin d'attendre une date précise. Quoi.
2: Hugo, Cosette, pardon.
1: Écoute-moi, pour moi, la Saint-Valentin, ça représente Cupidon.
2: Hein?
1: Ça représente Cupidon avec sa flèche.
2: C'est-à-dire?
1: C'est-à-dire que c'est le symbole de l'amour, c'est quand Cupidon lance sa flèche vers quelqu'un et c'est l'amour qui explose, quoi.
0: Ouais.
1: Donc la Saint-Valentin, c'est les cadeaux, les boîtes de chocolat, les roses et tout ça.
2: Non mais attendez, attends Cosette, les boîtes de chocolat pour la Saint-Valentin, j'ai jamais vu ça. Hein.
1: J'ai les romantiques, ils offrent toujours pour la Saint-Valentin.
0: Et les papillotes.
1: Une boîte de chocolat et un bouquet de roses, c'est romantique tout ça.
2: D'accord. Ok.
4: De mon chéri, si ça marche pas mal.
2: Ouais, mais ça c'est un truc qui revient à la mode maintenant.
3: Et toi Gérard, qu'est-ce que t'en penses de la question?
2: Moi, personnellement, que représente Saint-Valentin pour moi, c'est personnellement, c'est une preuve d'amour vis-à-vis de la personne. Hein.
1: Ouais.
0: Donc, c'est Patrick.
2: Ouais.
0: Ouais, je vais te demander, tu sais, on parlait de Cupidon, la fille a parlé de Cupidon il y a deux secondes. Je vais te demander, t'es Cupide, toi ou pas?
2: Comment ça?
0: Est-ce que t'es Cupide?
2: Non.
0: Non, pas du tout.
3: Non. Ça veut dire quoi, alors. Gérard? Ça veut dire quoi, je sais pas.
2: Justement, je voudrais bien savoir, comme il celui.
0: T'es quoi alors, si t'es pas Cupide, t'es quoi? T'es hétéro? T'es quoi?
2: Non, non plus.
0: Non plus?
2: Non, mais attends, si ça te fait rire, tu vas pas rigoler longtemps, toi.
0: Ouais, les filles, hein, calmez-vous.
2: Non, non. C'est toi, Hugo. Patrick, tu vas te calmer, d'accord?
0: Ok, c'est bon.
2: Ok.
0: Et toi, Gérard, comment t'as préparé ta Saint-Valentin? T'as prévu quelque chose?
2: Non, bah, pour l'instant, j'ai rien prévu.
0: Ouais, comme moi, quoi.
2: Voilà. Donc, qu'offrez-vous à la Saint-Valentin à votre copine ou à votre concubine? Donc, on va demander à Cosette.
1: Bah, écoute, moi, jusque-là, j'ai rien offert du tout. On m'a rien offert. Je suis triste.
2: Mm-hmm.
1: Mais voilà.
2: Ouais, mais
1: si tu pouvais m'offrir quelque chose, ça serait sympa.
2: Voilà, tu rêves, hein?
1: Bah, pourquoi?
2: Mais tu rêves.
1: Bon, d'accord, je rêve.
2: Crois au Père Noël, hein. Le Père Noël, c'est 25 décembre, hein, d'accord?
1: Ok, ok.
3: On accueille Marguerite.
0: Bonsoir, Marguerite.
5: Oui, bonsoir.
0: Oui, bonsoir.
5: Salut,
0: bonsoir, Marguerite. Bonsoir.
5: Bonsoir à tous. Tu rumines, non?
0: Bonsoir. Bonsoir, Marguerite.
5: Bonsoir Marguerite.
0: Ah, bonsoir.
2: Allô?
0: Salut, Marguerite. Allô, Marguerite, bonsoir.
3: Laissez Marguerite répondre.
5: Donc, c'est quoi la question déjà?
2: Qu'offrez-vous à Saint-Valentin à votre concubine ou copine?
5: Gérard, souris. Bah, ça dépend quel cadeau. Hein.
2: C'est-à-dire?
5: Bah, du parfum.
2: Ouais, oui.
5: Donc, si la personne aime bien le parfum, on peut lui offrir du parfum.
2: Mmh.
5: Et sinon, des CD ou des cassettes.
2: Ouais, mais quoi, comme CD ou cassette ou autre? Je sais pas, tu. Approfondis.
5: Des CD de musique? Voilà, des CD sur de la musique. Tout dépend de ce que la personne elle aime comme musique.
2: Mm-hmm. C'est un. Ouais, mais quel. Par exemple, si. Je sais pas, je.
5: Par exemple, si elle aime le rap, tu offres quoi?
0: Des CD de rap.
5: Voilà, des CD de rap.
0: Ouais.
5: C'est pas con alors.
2: Hein?
5: Non, je dis, c'est pas con.
2: C'est ça qui vient de dire ça?
5: C'est Stéphanie.
6: Ouais. Excusez-moi, il y a un petit truc sur Minitel. On nous dit que Gérard.
3: Attention,
6: était...
3: Manu.
6: Ouais, mais je fais gaffe. Non, mais c'est pas méchant. Hein. On nous dit que Gérard était tellement manché à ta naissance que t'avais mis des vides teintés sur ta couveuse.
5: Oh là là.
2: Bon alors, tu vois, Manu.
6: Ouais.
2: Je crois que tout à l'heure on avait prévenu, donc des questions comme ça, Minitel, j'en veux pas.
6: Ah mais c'est pas une question.
0: Raison,
2: non, non,
0: Gérard.
2: Mais même.
6: C'est une affirmation. Hein.
2: Ouais, ben peut-être, mais alors, ça, moi, sur Minitel, moi, tu vois, je vais te dire une chose. Tu vois, tu veux que tout le monde soit exposé avec moi. Eh ben moi, je vais te dire une chose. Je sais pas son nom, mais celui-là, c'est un petit con. Il va se faire enculer.
6: C'est fou. C'est
0: non, fou. On va se faire sodomiser.
2: Voilà. Eh ben, il va se faire sodomiser, ouais. Comme on vient de dire.
6: Ok.
5: Mais
2: donc, oui.
0: Allô? Allô, G?
2: Oui.
0: Ouais, c'est Gargamel. Tu vois, il y a une bonne idée de cadeau aussi, c'est des sous-vêtements.
2: C'est-à-dire?
0: Bah, des sous-vêtements sexy, quoi, du style.
5: Des caleçons.
2: Non, mais, oh, Cosette, s'il te plaît, merci. Tu vas te calmer, merci.
5: Des chaussettes?
0: Ouais, ou des chaussettes. Mais des chaussettes hyper sexy, quoi. Mais bon, des sous-vêtements, tu vois. Ou enfin des trucs qui.
5: Bon, enfin,
0: tu sais que la Saint-Valentin, tu la passes au pieu, quoi.
5: Le cadeau, il est surtout pour le mec, quoi. Parce que la fille, elle est porte sur elle, elle les voit pas, quoi.
2: Attends, qui c'est qui
0: ça fait hyper plaisir à une fille quand on lui offre des sous-vêtements, des beaux sous-vêtements.
2: Mmh.
0: Et au mec aussi, bah voilà.
5: Oui, tout à fait, c'est la fête des deux, ouais.
0: La fête des deux.
2: D'accord.
6: Gérard, on nous demande aussi sur Minitel si t'as offert un head fucking à Sandy.
0: Oh.
6: Non, c'est pas méchant, c'est un parfum.
0: Non, oui, c'est un parfum.
5: C'est Jean-Paul Gaultier.
2: Non plus.
6: Ok.
5: Non.
2: Donc.
3: Et tu penses que tu en offriras un ou pas? Si maintenant que tu connais le parfum, est-ce que tu vas lui en offrir un?
2: Non, mais de toute manière, elle l'a déjà eu, ça, Saint-Valentin.
3: Ah bon? Mais ah elle bon, a jamais eu le parfum, elle est fucking.
2: Elle l'a déjà eu avec.
3: Tu vas faire quoi alors? Vas-y.
2: Comment? J'ai mal entendu là. J'ai mal entendu, Gargamel, Patrick.
0: Une J clé 2.
3: Je l'ai coupé.
2: Voilà, ben dans ce cas-là, tu peux le couper complètement. Lui.
3: Ok, d'accord.
0: Ouais, c'est
2: tu peux lui dire au revoir. Hein. Tu peux lui dire au revoir complètement, celui-là.
3: Au revoir.
2: Donc, ouais, Gérard, c'était qui?
3: Au revoir.
2: Non, non, mais
3: revoir.
2: Pour de bon. C'était qui? C'était qui?
3: C'était qui quoi? C'était Patrick. Patrick.
2: Eh ben voilà, ben.
3: Bonne nuit, Patrick.
2: Voilà. C'est mais pas
0: attends,
2: la peine
0: mais...
2: de.
0: Mais Gérard, attends, c'est Gargamel, mais t'as pas respecté. Pourquoi tu t'es offert ton cadeau avant?
2: Non mais attends, moi je vais offrir le cadeau à la personne que j'aime, c'est tout, avant.
5: Mais c'est quoi?
0: Pourquoi avant?
2: Ce que c'est... si je me souviens bien, c'est un petit...
0: T'as rien offert.
2: Un petit tailleur... un petit tailleur en cuir gris.
5: Oula.
0: Comment? Gris?
2: Ouais, c'est un petit truc en gris.
5: Un petit truc sexy, quoi.
2: Non, mais de toute manière.
0: Un tablier, quoi, pour la cuisine.
2: Non, un tablier tout à l'heure, je vais te mettre un tablier quelque
6: c'est,
2: part.
6: C'est
2: non,
6: du... Gérard, ouais, excuse-moi. C'est du cuir vachette, non?
2: Non, je sais pas, c'est les trucs avec des franges, là, celui-là. Okay. Bon, non, mais donc, Benjamin.
0: Ouais, bah écoute, moi j'offre trois choses à ma copine, j'ai décidé. Donc, première chose, donc une bague en or avec des émeraudes.
4: Ouais, t'as de la thune.
0: Deuxième chose, des cactus. Et deux, un couple d'hamsters.
2: Ah ouais, mais ça, j'ai remarqué une chose, Benjamin. Même Gargamel, Stéphanie, Cosette et Marguerite.
1: Oui.
2: Donc réveillez-vous quand on vous appelle, s'il vous plaît, merci.
4: Ouais, ouais. C'est...
2: Donc je pense que Benjamin, la première question, c'est ce qui revient le plus souvent à la mode.
0: De quoi, les cactus?
2: Non, non,
3: les hamsters.
2: Non, l'histoire des bagues.
0: Ah oui, t'as raison. Ouais.
2: Que ça soit une bague ou un.
0: Oh, c'est plutôt rare quand même, hein, Saint-Valentin, non?
2: Enfin, ah non.
1: T'en as une fois, mais pas tous les ans, elle va pas
0: voir. Oui, c'est surtout les animaux en ce moment, les hamsters.
2: Non, mais ce qui revient le plus à la mode, je pense, de toute manière, ça fera marcher le.
0: Ouais, t'as raison, le commerce.
2: Le commerce. Ce qui revient le plus à la mode, je sais pas si vous allez être d'accord avec moi, mais ce qui revient le plus à la mode le jour de la Saint-Valentin, c'est ou les dessous féminins ou des bouquets de roses. Je sais pas ce que vous en pensez.
4: C'est vrai que les fleurs, ça revient souvent.
3: Et toi, Gérard, tu préférais offrir un hamster ou des fleurs?
2: Moi, personnellement, je préfère y offrir un bébé.
1: Oh,
3: non, un hamster, quoi.
2: Non, un bébé.
3: Ah, d'accord.
2: C'est pas pareil. Oui.
4: Un bébé, quoi.
1: Je vais te poser une question.
2: Oui.
1: Je voulais savoir quel est le cadeau de la Saint-Valentin que tu as reçu et qui t'a fait le plus plaisir.
0: Bah, il t'a dit des dessous féminins.
1: Non, quelque chose qu'on t'a offert, GG.
2: Pour l'instant, ce qu'on m'a offert, rien.
4: Oui, l'Adidas. Bon, menteur, en tant qu'Adidas.
2: Non.
0: Un cactus ?
1: Rien, GG ?
2: Non, on m'a rien offert encore.
1: Même quand tu étais adolescent ?
2: Bah, même à toute manière, j'ai pas connu l'amour.
1: T'as pas été adolescent ?
2: Bah si, mais j'ai pas connu l'amour comme ça.
3: Quoi, Sandy, elle t'a rien offert pour la Saint-Valentin?
4: Dans un collège de garçons.
3: Sandy, elle t'a rien offert pour la Saint-Valentin?
1: Ouh.
3: Je te demande.
1: Non.
3: Est-ce que Sandy doit faire quelque chose pour la Saint-Valentin?
2: Bah je sais pas, on va lui demander.
1: Mais ça te ferait plaisir, j'ai content de quelque chose.
2: Ah bah oui, moi j'attends que ça. Hein.
4: Bah, faut que t'attendes samedi encore.
2: Bah ouais, mais.
0: Patient, Gérard.
3: Bah attends, on va demander par exemple, on va demander aux filles. Vous, bon, on va commencer par Marguerite. Marguerite, si t'étais avec Gérard, tu lui offrirais quoi?
5: Moi, je lui offrirais du parfum.
3: Du parfum. Cosette ?
1: Je lui offrirais. Je lui offrirais une lame à raser et du savon.
3: Ok. Et Stéphanie ?
1: Un cerveau. Oh. Ah.
2: Bah pourquoi un cerveau ?
3: Parce que t'as perdu le tien, il paraît.
4: Ouais, mais ça se retrouve, attention.
2: Hé, hey, Stéphanie ? T'as envie de continuer le débat, là ?
1: Non, mais c'était une blague, oh là là.
4: Ouais, non, pour rire, ouais. Gérard, faut rire. Hein.
1: Et comme je lui offrirais de beaux caleçons avec des Mickey dessus.
2: Qui dit ça?
1: Bah, c'est Cosette, parce que j'adore les caleçons.
2: Ouais, mais pas moi.
1: Moi, je t'offrirai un rôti, pas grave.
4: Moi, j'aime bien ça avec Homer Simpson.
1: Non, mais GG.
5: Et j'en ai.
1: GG.
4: Ah ouais.
2: Ouais.
1: Ouais, moi, je voulais te dire qu'en fait, moi, pour la Saint-Valentin, je suis pas d'accord, parce qu'en fait, je trouve que c'est un gros business, quand même.
2: Bah ouais, mais de toute manière, c'est ce qui rapporte le plus, hein, le jour de la Saint-Valentin ou les fêtes de fin d'année. Hein.
1: Ouais, mais tu trouves pas que c'est une histoire de gros sous, tout ça?
2: Bien sûr, bah ouais, mais de toute manière, c'est là où sont leur beurre, les commerçants.
1: Ouais, t'es d'accord pour ça?
2: Hein?
4: Attends, on dit qu'on parlait pas de cuisine ce soir.
2: Non, mais attends.
4: Ah, j'ai un écho, là.
1: Mais t'es d'accord, GG?
2: Non, pas du tout.
3: Non, pas du tout. Voilà. Excusez-moi, à la place de Patrick, on a que Kiwi, j'avais oublié, excusez-moi.
1: Salut Kiwi.
4: Salut, bonsoir tout le monde, bonsoir Gérard.
0: Salut Kiwi.
4: Salut. Gérard, j'aurais deux questions à te poser avant tout.
2: Ouais.
4: C'est quoi ton parfum préféré et combien tu payes les bouteilles de parfum? Attends, c'est des passions.
2: Oh, c'est quoi ce son, Manu, s'il te plaît?
3: Allez, Gérard, je touche à rien, c'est pas moi. Mais c'est pas moi. Ça commence, pas tout de suite, c'est pas moi.
6: Tu joues à quoi, Manu?
7: Manu.
3: C'est pas moi. Ok. Bah alors prends le débat, allez Gérard.
2: Donc Kiwi.
4: Ouais.
2: Donc ta question, j'y répondrai pas, d'accord?
4: Ok, pas de problème.
2: Parce que c'est pas.
4: Non, mais je te respecte et je suis d'accord avec ton opinion.
2: Mm-hmm. Mais de toute manière, les questions, c'est pas toi de les poser, c'est à moi, d'accord?
6: Il y a Max là, parce que juste une petite parenthèse que l'un des directeurs de la station qui a entendu qu'on t'avait jamais offert de cadeau. Mm-hmm. Donc de la part de la direction de la programmation.
2: Oh là là.
6: Donc, le directeur.
2: Merci.
4: Bravo.
6: Regarde ce que c'est, remarque.
4: C'est quoi, c'est un god?
1: C'est quoi?
6: Ah bah tu vas voir, non, mais c'est...
4: Encore un god?
6: Non, c'est pas un god cette fois-ci.
2: C'est Une montre.
3: Il va se la mettre quand même.
2: C'est une montre.

0: à interverser les questions, ça sert à rien. Ah, on est bien d'accord.
1: Ta première montre, Gérard?
0: Non.
1: Déjà, faudrait qu'il apprenne à lire, là.
2: C'est
1: bien.
0: Bon, s'il vous plaît.
1: C'est avec des chiffres ou avec des aiguilles?
0: Non mais on revient, bon, on revient sur le thème du débat. Merci.
2: Ouais.
0: Donc pour la fin, pour la Saint-Valentin, invitez-vous votre copine au restaurant.
1: Bah moi j'aimerais bien inviter Sandy.
0: Alors qui c'est qui vient de dire ça?
2: Pas moi.
0: Alors bon.
1: C'est pas moi. C'est pas moi.
0: Philippe, s'il te plaît.
3: Ouais.
0: Donc tu me prends
3: les trois mecs.
0: Et t'essayes de savoir lequel qui a été dire Sandy, d'accord?
3: D'accord. Et à la place de Marguerite qui dormait, on accueille Sylvie.
2: Bonsoir Sylvie.
4: Bonsoir.
2: Salut Sylvie. Ça va?
4: Bonsoir Gérard.
0: Salut.
4: Souris Gérard.
0: Ouais, ben réveille-toi aussi.
4: Ouais, ouais.
0: Donc alors, pour la Saint-Valentin, invitez-vous votre copine au restaurant ou votre copain?
4: Non.
0: Qui, bah, non?
4: Stéphanie.
0: Oui.
4: Bah, moi en fait, je vais l'inviter, puis c'est moi qui vais faire la cuisine, quoi.
0: Mais parce, comment ça?
4: Parce que je fais jamais la cuisine. Je déteste faire la cuisine. Et là, pour lui, je vais faire la cuisine.
1: Ah, ça c'est beau, c'est une belle preuve d'amour.
4: Non, c'est pas une preuve d'amour ça. Bolino, chips et poulet froid, mais bon, au moins j'aurais fait chauffer l'eau.
0: Ah ouais, mais attends, Bolino, chips, merci.
4: Ouais.
0: Ça,
4: ouais, Bolino.
0: Non, non,
4: hein.
0: Mais attends, Cosette, s'il te plaît.
4: Ouais.
0: Tu te calmes?
4: Ouais.
0: Hein?
4: Mmh.
0: Je vais quand même répondre un peu à Stéphanie.
4: Ouais,
0: parce
4: ouais.
0: que je peux quand même répondre sur les questions. J'ai quand même le droit.
1: Autant aller au McDo.
4: Bah, c'est rien à dire.
0: Donc, moi, je vais te dire une chose, Stéphanie, tu vois. Tu viens de dire chips ou Bolino. Ça, à longueur de journée, c'est ce que les gens, ils mangent. Hein.
4: Ouais, bah, ouais. Attends, il a 4 mois radin et tu m'invites au resto. Hein.
0: Ouais, non, mais attends. Oui, mais attends, Stéphanie.
4: Oui.
0: D'accord, il a 4 mois radin, mais ok. Mais attends, toute une journée, quand tu vois les gens qui travaillent, les 3/4 du temps, qu'est-ce qu'ils mangent? Ou un sandwich, ou ils ont...
1: Ouais.
0: Mais attends, c'est pas vrai. Alors, qui c'est qui est pas d'accord avec
5: moi? Benjamin.
0: Ouais, alors Benjamin, vas-y.
5: Bah, je sais pas, mais je voulais te contredire, quoi, c'est tout.
0: Hmm?
4: Bah, moi, je suis d'accord.
0: Non, mais attends.
1: Il y a McDo
0: attends.
1: Aussi, il y a McDo.
4: Tu vas au McDo, tu prends une salade, tu peux très bien manger des choses sèches.
1: Ouais, c'est oui, Benjamin,
0: mais,
1: là.
0: Oui, mais d'accord. Qui c'est qui vient de dire une salade ou autre, là?
4: Stéphanie.
0: Ouais, mais Stéphanie, dans ce cas-là, c'est ce que tu remangeras le soir chez toi?
4: Pas du tout.
0: Attendez, il y a une question Minitel, je
3: ouais.
0: pense.
3: Ah, Gérard, il y a Gaberman qui voudrait savoir si ton resto préféré, c'est bien Super Phoenix.
0: Non mais attends, le mec, il, ça sert à rien qu'il pose des questions. On pose des questions sérieuses, bah, on s'amuse ouais. pas. On s'amuse pas sur les trucs.
3: C'est pas un resto? Non, c'est un
0: non,
3: hôtel.
0: C'est un hôtel.
3: Il
0: non,
3: fait pas un restaurant. Il fait. C'est quoi?
0: C'est un truc nucléaire.
3: Ah merde.
0: C'est une centrale nucléaire.
3: Je savais pas, Gégé.
1: T'es sûr, Gérard?
0: Oui. J'en
1: sais rien.
0: Comment?
1: T'es sûr que c'est pas un jeu vidéo?
0: Non. Donc
3: bon. Donc à la place de Kiwi, on accueille Melon. Bonsoir.
4: Bonsoir Melon.
1: Salut. Bonsoir Melon. Bonsoir à tous.
4: Bonsoir,
1: salut Gégé. T'en veux une tranche?
0: Sylvie. Comment?
1: T'en veux une tranche, Melon?
0: Tu commences pas, s'il te plaît, merci.
1: Ok, je me calme.
4: Moi, j'en veux bien deux.
0: Bon, okay. Sylvie.
4: Oui.
0: Donc, pour toi.
1: Prends ma cochonne.
0: Bon, hé. On se calme, parce que tout à l'heure, ça va gerber sec, hein.
1: Calmez-vous, Gérard.
4: Non, moi, je préfère que le mec m'invite au restaurant.
0: C'est-à-dire?
4: Bah, qu'il m'invite au restaurant, quoi.
0: Ouais, mais comment, ça?
4: Il m'invite au restaurant.
1: Mais quel resto?
0: Mais quel resto?
4: N'importe quel resto, mais...
1: Il y a Planète Hollywood, hein, Planète Hollywood,
4: pas mal. McDo, ni...
5: Planète des charges, ouais.
4: Je préfère le restaurant, quoi, normal.
3: Bon, tu te réveilles, Sylvie?
4: Non, okay. Bah, je suis réveillée, hein.
6: Mais chinois, indien...
4: Ah non, pas chinois, non.
6: Non, pas chinois, indien, français...
4: Non, français.
6: Français, ouais, bah mange chez toi.
4: Un restaurant chic, quand même.
0: Mm-hmm.
4: Ah ouais.
0: Gargamel?
1: Ouais, bah moi... ouais, moi j'aime bien Planète Hollywood.
4: Hum?
1: Parce que pour voir les acteurs.
0: Hum?
1: Et puis sinon McDonald's, quoi.
0: Bon bah ça McDonald's c'est ce qui
1: Attends, le menu best of plus.
0: Ouais mais d'accord, mais c'est ce que tu manges toute une journée, hein.
4: Ah mais moi j'aime bien les McDo, hein.
0: Qui?
4: C'est Sylvie,
0: hein. Mm-hmm.
1: Tu sais, des fois Gérard, faut pas faire compliqué, hein. Des fois, tu sais, tu fais compliqué, ça plaît pas. Alors moi je dis McDo.
0: Alors par exemple, moi je vais prendre un truc comme ça au hasard. Par exemple pour ton anniversaire,
1: ouais.
0: Tu as demandé à ta copine qu'elle t'offre un McDo pour ton anniversaire.
1: Ah oh bah non.
3: Ouais, mais avec le McDo, il y a la pipe. Hein.
1: Non. Ouais, au moins ça alors.
0: Mais non, mais attends. C'est le standard, les.
1: Ah bon, ok.
0: Donc moi je te disais, donc pour ton anniversaire, donc tu préfères aller au McDo que.

0: que d'aller dans un bon restaurant. Je sais pas, moi, il y a d'autres restaurants que le McDo.
1: Ouais, c'est vrai, il y a Quick.
0: Je plunge. Non, mais je vais vous dire. Bon, bah, on a quand même bien mangé, et puis tout. On était une dizaine, et ben. On s'est quand même régalé.
2: C'est toi qui as payé ?
0: Tout le monde a participé.
1: Ah, on t'a offert quand même la pizza.
0: Donc tout le monde a répondu à la question ?
1: Non. Il y a Melon.
3: Il y a Cosette aussi.
1: Et Benjamin.
0: Si Benjamin, t'as répondu des conneries, quoi.
1: Répondu,
0: attendez, stop, il y a une question Minitel, merci.
2: On nous demande quel est le point commun entre Gérard et le dernier prix Goncourt. Réponse, tu sais, Gégé ?
0: Non.
1: La couverture.
2: Ils ont tous les deux été tirés à 100 000 exemplaires.
0: N'importe quoi. Benjamin ?
1: Ouais, écoute, moi, c'est un plan, ça fait à peu près 2 ans que je suis dessus. Donc j'emmène ma copine dans un restaurant thaïlandais, je fais semblant de me laver les mains et je me casse avec ma maîtresse le jour de la Saint-Valentin.
4: Ah mais ça, franchement...
1: Nickel.
4: Ouais.
1: J'ai tout prévu depuis 2 ans.
4: C'est dur quand même.
0: De quoi ? Donc pour toi, tu te tires carrément avec ta... N'importe
1: c'est
0: quoi.
1: C'est génial, hein ?
0: Non, pas du tout. Là, ça me fait... Non, tu vois, là, je vais te dire une chose que ça me fait pas rire du tout.
3: Exactement.
1: Ça fait 2 ans que je suis là-dessus, Gérard.
0: Mais même...
1: Melon.
0: 95C. Bon, Melon.
1: Ouais, c'est Melon. Bah, je voulais savoir, tu parlais de cuisine. Sandy, elle fait bien la bouffe ?
0: Oui, très bien.
1: Et quand est-ce
4: ton plat préféré ?
1: Quand est-ce que tu nous invites à manger chez toi, Gégé ?
0: Jamais.
1: Nous tous.
4: Alors là, ça, c'est pas sympa.
0: Bah, si c'est pas sympa, dans ce cas-là, tu retournes voir
2: Rigolet, c'est bien.
1: T'as peur qu'on s'empoisonne ?
0: Non.
1: Non ? C'est pas gentil de faire travailler des esclaves juste pour toi, faut en faire profiter les autres. Hein. Si t'as pris Sandy, c'est pour une raison. Hein.
0: Non, mais attends, je vais te dire une chose que.
1: On m'a dit que tu l'avais pris pour le ménage, la cuisine, les fenêtres, nettoyer les chiottes, parce que toi, c'est clair, t'es pas capable. Il paraît que chez toi, c'est dégueu.
0: Ah,
1: et depuis qu'il y a Sandy, il paraît que c'est vachement plus propre.
0: Ah ouais, alors qui t'a dit ça ?
1: Bah, je sais pas, c'est des rumeurs qui courent.
0: Non, attends, toi, Cosette, tu as déjà.
1: Internet.
0: Ouais, alors Melon.
2: Bon, on va se calmer, on va revenir au débat, hein, d'accord ?
3: Ouais,
2: d'accord.
3: C'est
1: sur du vent, Gérard.
0: Hein, Melon, tu vas te calmer, toi, parce que tu vas pas continuer, d'accord ?
3: Je réponds à la question.
0: Ouais.
3: C'est Cosette. Donc, moi, il y a 2 solutions. Hein. C'est clair et net. Première, un bon restaurant. Tu vois la totale, quoi. Et la deuxième solution, je prépare un bon petit dîner à mon petit Jules. Tu vois la totale, les chandelles, un bon petit plat, et puis ça va, quoi.
4: Ouais, y a un resto qui marche bien en ce moment, c'est Hippopotamus. Où tu manges des steaks d'hippopotame.
3: Ouais.
4: C'est pas mal.
0: Non, mais de toute manière, il n'y a pas besoin d'aller dans un grand restaurant. Hein.
3: Ouais, mais on fait pas de pub, hein. Pour
4: ouais, mais tout à l'heure, tu disais qu'il ne faut pas aller dans McDo, alors on va où ?
0: Mais non, mais il n'y a pas. Mais tu. Pourquoi ? Mais je te dis, il n'y a pas que le McDo qui compte.
1: Et les restaurants thaïlandais pour larguer tes copines.
0: Mais non, mais tu peux aller n'importe où, dans n'importe quel restaurant, sans aller manger ce que tu manges toute une journée.
4: Ouais, non, t'as raison.
0: Ce que tu manges constamment quand tu sors du boulot. Oui.
2: Et on nous demande un autre nom de resto, si t'aimes bien, c'est la bouche d'égout. Bah, non, mais c'est en deux mots, Gérard.
5: C'est dans le Marais, c'est à Paris, dans le Marais.
4: Mais c'est pas à côté de Super Phoenix ?
3: Moi, je crois que c'est à côté de Planet Hollywood.
0: Non, toi, Cosette, tout à l'heure, tu allais faire Planète Hollywood dans ton lit, toi.
3: Ah ouais,
1: chaud.
0: J'ai l'impression, hein.
4: Facile pour lui.
0: De quoi, Cosette ?
3: Non, rien, je garde ça pour plus tard.
0: Ah ouais.
4: Bon, allez, question suivante, Gérard.
0: Tu permets ?
4: Dépêche-toi, Gérard.
0: Non, mais vous êtes pressé ?
3: Mais moi,
0: j'ai jusqu'à 4h du matin, donc si vous êtes pressé, vous allez réfléchir, on va...
1: On est motivé, c'est pas pareil.
4: On est motivé, exactement.
0: On va s'envoyer...
3: Moi, par contre, je suis pressé d'aller me coucher.
0: Qui ?
3: C'est Sylvie.
1: C'est Planète Hollywood.
0: Ah bah alors, Sylvie... Bah Sylvie, si t'es pressé d'aller te coucher, je vais te laisser.
4: Allez, on lui dit bonne nuit.
3: Je pourrais rêver de toi, comme ça.
0: Allez, ouais. Bah Sylvie, si t'es pressé...
5: Oh là là, on dirait qu'elle est amoureuse hein, de toi, là. La
0: ah bah tant pis. Ah, si elle est pressée d'aller se coucher, tu lui dis au revoir, alors. Tant pis pour elle, hein.
4: Ouais, laisse-lui une chance, encore.
3: Petite chance.
0: Allez, vous marier le jour de la Saint-Valentin, Sylvie. Ah non, elle est plus là, donc Cosette.
3: Non.
4: Gargamel.
0: Gargamel.
3: Qui c'est qui répond là ?
4: Vas-y, honneur aux femmes.
3: Ouais, merci, t'es galant.
0: Bon alors, donnez vos noms, s'il vous plaît, merci.
3: Ouais, c'est Cosette.
0: Ouais.
3: Donc, je me marierai jamais le jour de la Saint-Valentin, c'est clair.
0: Pourquoi ? Pourquoi ?
3: C'est ridicule, hein.
0: Mais attends, mais là, c'est une preuve d'amour au mec que t'as.
3: Non, mais je comprends pas pourquoi le 14 février, c'est la Saint-Valentin. Ça peut être le 3 mars, le 15 avril.
0: Mais c'est pas de notre faute si le calendrier a été choisi comme ça.
3: Mais attends,
0: Cosette, dans ces cas-là, pourquoi tu, une fois par an, Le 13 février tombe toujours, le 13 tombe toujours un vendredi. C'est de la faute à qui?
4: T'es sûr de ça?
0: Oui.
3: Ouais, mais ça remonte à l'histoire.
0: Oui, mais là, pourquoi qu'aujourd'hui on est le 13?
4: Ouais, c'est Benjamin.
0: Et pourquoi que vendredi on est le 14?
4: On peut parler de l'art égyptien si vous voulez, pourquoi?
0: Benjamin, si
4: bah
0: ça
4: ouais, mais ça explique tout aussi.
0: Non, mais on en a rien à foutre,
3: vas-y,
0: tu vois.
3: Gégé. Mais tu cherches même pas à cultiver.
4: Gérard,
0: on s'en fout. Oui, Gargamel.
4: Mais alors à ce moment-là aussi, pourquoi le 1er avril on met des poissons dans le dos, quoi?
3: Exactement. C'est commercial, le 1er avril.
4: Ça, c'est commercial. Gérard, pour vendre du poisson, ça. Gérard?
5: Oui, attendez, oui.
4: Benjamin.
3: Pourquoi le jour de son anniversaire, on reçoit des cadeaux?
0: Bon, ça, vous vous calmez, s'il vous plaît, on me parle, merci.
3: Eh ben, on remplit les blancs, je te préviens. Bon, Gégé, vas-y, continue ce que tu
4: fais. C'est Benjamin.
3: On n'entend plus rien.
4: Et voilà. Oh, Gérard, t'es
3: bien. Il y a quelqu'un? Mmh.
0: Oui, on vous écoute, non, je suis revenu.
4: Ah.
3: Ouais, ben, Gégé, c'est ce que je te disais, quoi. Mmh. Pourquoi le 14 février, ça remonte à des siècles, ça remonte à l'histoire?
0: Oui, mais.
4: Oh. Ouais, Gérard, je peux te poser une question, c'est Benjamin.
0: Oui.
4: Tu parlais des dates. Si le jour de l'an, la veille, le 31 décembre, ça tombait un vendredi 13, tu le fêterais quand même ou pas, toi?
3: Ah, moi, je le fête pas, hein, c'est clair.
0: Qui?
3: Trop les boules.
4: Et toi, Gérard, tu le fêtes ou pas?
3: Vendredi 13, trop les boules. Hein.
0: Mais non, mais moi, de toute manière, le vendredi 13, c'est...
4: Non, mais le 31 décembre, la veille,
0: attendez,
4: le jour de
0: question,
4: l'an, ça tombe à 13.
0: Non, mais attendez,
4: 13, hein.
0: Attendez, il y a une question minitel, merci.
2: Ah. Ouais, on nous demande si, donc, la Saint-Valentin... Donc c'est le 14 février. Mmh. On nous demande pourquoi c'est la fête. On nous dit que c'est la fête des amoureux. Mmh. Et on nous demande pourquoi à la Saint-Gérard c'est pas la fête des enculés.
0: Alors là, non mais là par contre, la question minitel, que ça soit de la fête des amoureux, je veux bien.
2: Ouais.
0: Mais alors que l'autre partie, je suis pas d'accord. Parce que si le jour de la Saint-Gérard, c'est pas le jour des enculés, et ben dans ce cas-là, celui qui a dit ça, c'est lui-même l'enculé.
4: Ah, okay. Il va faire sodomiser, okay. Gérard.
0: Ah, ouais, vas-y Gérard. Chauffe. Ok.
5: Et sur ces belles paroles, on accueille Banane à la place de Kiwi ou Melon, je sais plus.
3: On a un beau panier de fruits ce soir.
5: Et
4: bonsoir,
5: Véronique.
4: Gérard. Bonsoir tout le monde. Bonsoir à toi.
3: Bonsoir.
4: Mais en fait, c'est quoi la Saint-Gérard alors?
0: Ça, je te le dirai pas.
4: Mais
0: qui est à la place de Sabine?
5: Véronique.
0: Véronique. Véronique, bonsoir. Véronique.
3: Bonsoir.
0: Donc, alors, je répète ta question pour Banane et Véronique. Donc, allez-vous vous marier le jour de la Saint-Valentin, donc pour toi, Véronique?
3: Non, je ne me marierai jamais le jour de la Saint-Valentin.
0: Et pourquoi?
3: Bah, si je ne suis pas amoureuse... Non, mais c'est hors sujet, ça.
0: Non, mais c'est bon, vas-y, mais c'est hors sujet, Cosette, tu permets?
3: Non, moi, je préfère me marier, c'est le jour de mon anniversaire, par contre.
0: Pourquoi?
3: Tu parles d'inquiète. Bah, parce que c'est mon anniversaire.
6: Ouais, mais bon, si tu te maries et ton anniversaire, tu auras deux fois plus de cadeaux.
3: Bah voilà, t'auras des cadeaux deux fois, ouais.
0: Non mais dans ces cas-là, même à la Saint-Valentin, tu peux te marier le jour de la Saint-Valentin,
3: bah ouais,
0: si le jour de ton anniversaire tombe le jour de la Saint-Valentin, admettons.
3: Oh là,
0: et tu te maries
3: ce jour-là.
0: Et que tu te maries ce même jour, t'as le double de cadeaux.
3: Gérard, t'as réfléchi là.
4: Faut voir Gérard que on skye les miches le 14 février. Donc
0: attends, moi je vais te dire une chose.
4: Hein. Ouais.
0: Là, je vais te dire une chose, tu te détrompes, parce que je vais te dire quand même, c'est pas le truc de la météo, mais faut quand même dire que pour un 12 février, on a eu quand même 17 degrés.
4: Ah ouais, non,
5: bravo, bravo, bravo,
4: bien parlé. La question est utile à ça.
0: Hein?
4: Cette année, on a de la chance, je veux dire.
0: Oui, c'est qu'on n'a pas eu d'hiver.
5: Et ça, c'est grâce à Gérard, vous le savez pas.
4: C'est une année spéciale, c'est pour ça.
0: Donc vous réfléchissez, on peut envoyer un petit disque.
2: Juste avant, il y a un truc sur Minitel de la part de Roby. Ah. Il nous demande quelle est la différence entre Gérard et le hardcore, la techno-hardcore. Tu sais Gérard, tu... Non, personne?
4: Non.
2: Aucune, c'est tous les deux 200 bits par minute.
0: Voilà. Bah, c'est bien. C'est bon, t'envoies, tu me donneras le titre tout à l'heure.
2: Ok, d'accord.
7: Non, on a le titre, on a le titre.
0: On a le titre, j'espère que c'est pas un titre bidon.
7: Non!
0: Je l'espère pour toi, Fildar. Donc on a fait le tour de la cinquième. Alors je pose la sixième.
2: Ouais.
0: Faites-vous l'amour le jour de la Saint-Valentin. Donc on se retrouve tout de suite après et on va s'écouter les Daft Punk avec 809 Révolution. Et toujours le 3615 code Fun Radio, rubrique direct. Et on récupère Banane.
4: Oui.
0: Bonsoir.
4: Bonsoir.
0: Rebonsoir. Gargamel.
4: Ouais, salut Gérard.
0: Rebonsoir. Stéphanie.
3: Oui, bonsoir.
0: Rebonsoir. Cosette.
5: Bah, Ah, elle est virée, j'en prends une autre.
0: Ok.
1: Il y a la Belgique qui sonne. Hein.
0: Et Véronique.
8: Salut mon amour.
1: Tu prends pas mon américain, ça.
0: Comment?
1: Tu prends pas mon américain pour faire ce qu'il pense à Saint-Valentin?
0: Non, non, non.
8: C'est sympa, ça.
0: Non, non, on va. Là, on a. J'ai pas l'intention de. De faire des débats de merde comme la semaine dernière, donc je voudrais que ça
1: non,
0: se fasse.
1: Non, c'était pas de la merde.
0: Non, mais la semaine dernière, c'était le vrai bordel. Donc cette semaine, je voudrais que les deux débats, au moins, pour une fois dans l'année, hein, je voudrais qu'au moins que les deux débats se passent comme tout le monde le souhaite. Parce que si ça se passe mal, il n'y aura plus de débat.
1: On peut rigoler comme de temps en temps.
0: Oui, mais d'accord. Mais il y a rigoler et rigoler. C'est moi, je voudrais qu'une fois. Au moins une fois par semaine, qu'on fasse des débats un peu qu'on puisse réagir tous, mais au moins qu'il n'y ait pas d'insultes.
1: D'accord.
0: Yeah hein, c'est tout ce que je demande.
1: Alors faites-vous l'amour le jour de la Saint-Valentin.
0: Voilà.
1: Ouais, Gérard, c'est Benjamin, tu m'as pas dit bonsoir. Hein.
0: Si.
1: Non.
0: Ah bah excuse-moi.
8: Moi non plus, Stéphanie. Hein.
0: Ah bah si, Stéphanie, je t'ai dit bonsoir, je suis désolé. Et on accueille plus,
5: hein. Cruella.
0: Cruella.
8: Cruella, bonsoir Cruella.
1: Salut Cruella.
8: Bonsoir.
0: Allô.
8: Bonsoir.
0: Bonsoir. Bon, réveille-toi parce que si ça commence à dormir, ça va pas aller vite. Hein.
8: Je suis réveillé.
1: Allô. Gérard, c'est Gabriel.
0: Ouais.
1: Tu vas répondre.
0: Oui, bah vas-y, donc faites-vous l'amour le jour de la Saint-Valentin. Donc,
1: Bah, écoute, je crois que c'est. Ouais, moi je pense que. Bah oui, c'est sûr, je vais faire l'amour, mais surtout, je pense que bon, j'ai déjà demandé si elle veut bien. Bon, si elle veut bien se faire sodomiser, quoi. Je n'ai jamais essayé, je trouve que justement, la Saint-Valentin, ça pourrait être l'occasion de demander, quoi, tu vois.
0: Ouais, mais moi je vais te poser une question, Benjamin, comme c'est toi qui viens de parler.
1: Ah non, c'est Gargamel.
0: Ah, c'est Gargamel, pardon, excuse-moi. Donc, est-ce que tu crois que le jour de la Saint-Valentin, c'est comme ça que tu donnes une preuve d'amour à ta copine en lui faisant mal par derrière?
8: Non, c'est une super.
1: Non, lui tirant une cartouche.
0: Ah non, mais là.
1: Sérieusement, tu peux exposer tes fantasmes le jour de la Saint-Valentin, quoi.
0: Oui, ouais, mais d'accord, mais si, ouais, mais si elle n'est pas d'accord.
1: Eh ben, j'insiste pas.
0: Ah, voilà.
1: Les dents à la bouche.
0: Si elle veut pas.
1: Ah, dis donc, je sors pas avec des nonnes, hein.
0: Ah bah oui, mais attends, dans ce cas-là, si elle te refuse la sodomie...
1: Ça, je suis d'accord, c'est normal, mais la bouche, quand même, merde.
0: Ah bah, si elle veut pas, si elle aime pas, tu vas pas la forcer.
1: Bah non, je vais pas la forcer, mais...
0: Alors, dans ce cas-là, tu vas la quitter parce qu'elle veut pas...
1: Ah non, j'ai pas dit ça.
0: Ah bon?
1: Bah, je me taperai de main droite.
0: Comme tu veux. Donc Benjamin, pour toi.
1: Donc tu peux répéter ta question parce que. J'ai
0: oh non,
1: que
0: Benjamin. Benjamin.
9: La question,
0: là.
9: C'est faites-vous l'amour le jour de la Saint-Valentin. La septième, c'est avez-vous connu l'amour le jour de la Saint-Valentin. La huitième, attends.
5: Je l'ai coupé.
0: Voilà, merci.
1: Comment ça se fait, il connaît tout. Oui, comment ça se fait.
0: Oui, je voudrais bien savoir celui-là.
1: C'est pas lui qui t'a envoyé le débat.
0: Donc Benjamin.
1: Ouais, donc bah écoute, ouais, c'est symbolique, autant faire. Est-ce que tu peux parler moins fort, Gérard, parce que je sors du resto là et ça me fait mal à la tête.
0: Oh, mais attends.
1: Attends, laisse-moi finir. Et ouais, je fais ça aussi le jour de Saint-Valentin, ouais.
0: Ouais, d'accord. Ok. Stéphanie.
8: Et ben moi l'année dernière, j'ai demandé à mon copain qu'il me sodomise le jour de Saint-Valentin.
1: Ah, tu vois, Gérard.
0: Oui, non, mais attends. Jarjamel, s'il te plaît, tu.
1: Oh, mais c'est pour dire que je suis pas tout seul, quoi.
8: Non, oui, mais. Je comprends, hein.
0: Oui, mais alors, et t'as accepté.
8: Non, c'est moi qui lui ai demandé de le faire.
0: Ah, c'est toi. Ah, donc nuance, et il a bien voulu.
8: Bah oui, attends, tu proposes à un mec de t'enculer, il dit pas non. Hein.
1: Ça, c'est
0: ouais,
1: vrai.
0: Mais attends, dans ce cas-là, il y a un proverbe qui dit l'homme propose, la femme dispose.
1: N'importe quoi. Et
8: bah là, c'est moi qui ai proposé.
7: Même, les gars.
0: Ah, ok.
7: Ouais.
0: Ok. Véronique.
5: Ah, c'est bien.
1: T'as encore lu le dictionnaire, Gérard.
8: Oui.
0: Véronique.
8: Oui.
0: Oh, tu travailles, s'il te plaît, merci.
8: C'est quoi déjà la question?
0: Oh non, mais. Les oreilles, c'est comme le cul, ça se lave, ma chérie. Hein.
1: Ah bah, on en revient au cul encore, tiens.
0: Ouais, mais. C'est
8: non, mais y'a pas de problème, mon amour.
0: Ouais, mon amour, tu vas voir, t'es là, ouais, mon amour. Faites-vous l'amour le jour de la Saint-Valentin?
8: Non. Pas le jour de la Saint-Valentin, parce que moi, je fais ça tous les jours.
0: Ah bon?
8: Ouais.
1: Waouh, il paraît que c'est très bon pour la santé de baiser tous les jours.
8: Ouais, c'est vrai.
0: Ouais, non, mais il paraît qu'à la fin, ça rend les couilles molles. Hein.
1: Ouais. Voilà, c'est n'importe quoi.
0: Quoi, c'est n'importe quoi? Mais attends, tu as baisé tous les jours pendant 24 heures et après, tu vas pas avoir les couilles molles.
1: Non, mais je suis d'accord, Gérard, mais une fois par jour, pas 24 heures.
0: Ouais, il y en a qui veulent ça toute une journée, hein, je suis désolé.
8: Oui, mais sérieux, tous les jours.
1: Tu peux me présenter?
0: Donc, Cruella, pour toi?
8: Moi, je suis pucelle.
1: Alors ça.
0: Non, mais alors, Cruella. Cruella.
1: Est-ce que tu donnerais ta virginité?
0: Attendez. Cruella, s'il te plaît. Ouais. Tu vas parler bien fort devant ton combiné parce que sinon.
8: Mais c'est parce qu'elle est sensuelle. Hein.
0: Non, mais attends, moi, des voix comme ça, ça me prend la tête quand on pose des questions et qu'elles répondent pas.
8: Gérard,
4: Gérard. Allô Gérard. Gérard. Gérard. Gérard.
0: Mon cru est là, tu réponds.
10: Ouais, bah je t'ai dit, je suis plus seule, mon mignon.
0: Voilà. C'est quoi celle-là?
5: Elle est chaude, elle est chaude.
0: C'est quoi celle-là?
5: Elle est chaude.
0: Elle sent d'où celle-là?
10: Mais je sais pas.
0: Ouais, tu m'entends?
10: Ouais.
0: Ouais, tu m'entends, bah
10: non, je t'attends, GG.
0: Ah, tu m'attends?
10: Ouais.
0: Eh ben, je t'attends, ben.
10: Tu pourras faire ce que tu veux, GG.
0: Ouais, ben, quand on aura marre de m'attendre, ben, tu verras le jour se lever, hein.
10: Ouais, je serai comme Pénélope.
0: Voilà. Ok, merci. Ouais. Donc, on va passer la. La prochaine question.
4: Déjà.
5: Avant Gérard, j'aimerais qu'on accueille les nouveaux, hein, parce que j'en ai viré comme d'habitude. Mm-hmm. Alors, on accueille Pomme.
4: Voilà. Salut Pomme.
0: Refais-moi une liste, s'il te plaît.
5: Ouais, et Poireau.
0: Pomme Poireau. Ah ben, c'est pas mal. Et c'est bizarre, ce soir, on va dans les fruits. Hein. Donc, avez-vous connu le.
4: C'est trop cool ce que t'as dit, Gérard, là.
0: Ben c'est sympa, merci. Donc, bon, ça y est, là, on se calme un peu, là. On se calme un petit peu, merci. Donc, avez-vous connu l'amour le jour de la Saint-Valentin?
4: Par devant ou par derrière?
0: Ben, avez-vous connu l'amour?
4: Ouais, c'est Benjamin.
0: Oui.
4: Avec ma grand-mère, ouais.
0: Alors, Benjamin.
4: Qu'est-ce que j'ai dit?
11: Tu es donc zoophile.
10: Non, il a pas
0: on se calme.
4: On parle pas de Candy.
0: Bon, allez, hop.
5: Oh non, putain.
4: Et on enlève les fruits, là.
12: Ouais, allez, Pomme, hop.
0: Non, mais moi, je cherche pas qui c'est, donc...
5: Non, mais je gère, vas-y. Mmh.
0: Donc, Véronique. Véronique.
4: Véronique.
10: Ah, oui.
0: Oh, tu...
10: moi.
0: Ouais, bah, avec toi, s'il te plaît, merci. Ouais, tu veux que je répète la question, c'est ça?
10: Oui, voilà, oui, si tu veux, oui.
0: Ouais. Avez-vous connu l'amour le jour de la Saint-Valentin?
10: Non, pas du tout.
0: Pourquoi?
10: Bah, parce que j'ai pas connu l'amour.
0: Non, mais répondez tous en même temps, mais réveille-toi. Ouais, non, mais...
4: Tu sais, Gérard, tu fais de la radio, fais attention à ce que tu dis,
11: parce que c'est un peu chaque bon parole, gars. Chaque parole, c'est hyper chaud.
0: Ouais, non, mais il y a certains trucs qu'il faut quand même respecter quand je dis « répondez tous en même temps », c'est-à-dire réagissez, mais sans foutre la merde.
4: Ok.
0: Hein. C'est okay. Pas en mettant le bordel que tout le monde comprendra.
4: Ah, d'accord, ok, pas de problème.
10: Hein. Affirmatif.
4: Ça roule.
0: Donc, Cruella.
10: Ouais.
0: Donc, pour toi.
10: Ouais, je l'ai connu.
0: Bon, mais attends, et Cruella.
10: Ouais.
0: Tu vas te réveiller parce que tout à l'heure tu as gerbé, toi.
4: Mais Cruella, c'est toi qui es plus seule.
10: Ouais.
4: Et est-ce que tu serais prêt à donner ta virginité le jour de la Saint-Valentin?
11: À Gérard.
4: À Gérard, bien sûr.
10: Ouais, tout à fait, ouais.
0: Mm-hmm.
10: Et ouais. À quelqu'un d'autre? Non, rien qu'à Gérard.
0: D'accord. Vojica.
4: C'est qu'il est pendant.
0: Qui c'est qui vient de dire ça?
4: C'est Gargamel.
0: Mm-hmm.
4: Mais c'est un compliment.
0: Ok. Vojica.
4: Ouais. J'ai pas très bien entendu la question, désolé, je suis arrivé en cours de route.
0: Ouais, mais ouais, quand vous appelez.
4: Non, mais je suis désolé. Attends, je vais lui dire, Gérard.
0: Non, mais attends. Attends, qui c'est qui veut lui dire la question?
5: Non, c'est Gargamel, vas-y, Gérard.
0: Non, mais Gargamel, c'est pas toi qui pose les questions, c'est moi, d'accord?
4: Autant pour moi.
0: Je te remercie.
10: Ouais,
0: donc, Vojica.
4: Ouais.
0: Vojica, quand t'appelles, j'espère que tu mets un peu de radio, comme
4: ça. Non, me dis pas mettre la radio, parce que sinon ça fait de l'écho, tout ça. Donc
0: oui, mais d'accord, mais avant que t'appelles, comme ça, que. Avant que t'appelles, t'essayes de savoir la question.
4: Ok, mais je pouvais pas écouter, donc tu peux répéter la question.
0: Avez-vous connu l'amour le jour de la Saint-Valentin?
4: Non, bon, voilà.
0: Pourquoi?
10: Tout ça pour ça.
4: Oh, tu vas pas me gonfler, parce que...
0: Non, alors je vais pas te gonfler, bah pas non plus. Putain. Allez hop, tu vires. Comme ça, je vais pas te gonfler, tu vas te dégonfler.
4: Ok.
0: Alors, bonne nuit. Allez hop. Bonne nuit, Vojica.
5: Ah, je l'ai viré, on accueille la paire aussi.
0: À la place.
12: Oui, c'est la paire.
5: Ouais, c'est un nouveau.
4: Salut la paire.
5: Ouais, je suis sûr, il y en a deux.
12: Vojica, parce qu'entre gens du meuble, on se soutient. Hein.
10: Ouais, d'accord.
12: Ouais.
0: Donc, Benjamin, pour toi.
4: Pour moi, quoi?
0: Est-ce que t'as connu l'amour le jour de la Saint-Valentin?
4: Je t'ai dit avec ma grand-mère, mais tu m'as zappé.
10: Ouais, ça veut dire quoi, ça, ou juste avec ta grand-mère?
4: Non, mais c'est-à-dire qu'elle m'a expliqué un peu à ce moment-là tout ce qui se passait dans l'amour. Et après, bon, bah, j'ai connu d'autres femmes, quoi.
10: Ah, c'était une initiation, en fait.
0: Eh, ouais. Merci pour celui qui a du monde derrière, hein. Ça s'entend presque pas. Gargamel.
4: Ouais, ben, moi, non. Enfin, moi, genre, je me suis fait draguer par un garçon, mais c'est tout.
11: C'est Gérard.
4: C'était dans une boîte, mais...
10: Là... C'est chiottes, non?
4: Non, pas dans les chiottes.
0: Alors Gargamel, bonne nuit.
4: Arrête, mais qu'est-ce que je t'ai fait?
0: Ça t'apprendra, bonne nuit.
4: Mais je t'ai dit tout ça.
5: Bonne
4: simplement
5: nuit.
4: Que
5: bonne je nuit. Je viens, tu me dis bonne nuit et on accueille Formica à la place de Vojica.
13: Bonsoir Formica. Salut Formica.
0: Non mais
5: Formica! Formica!
4: Ouais, salut, je suis là, j'en arrivais. Désolé, j'étais un petit peu endormi.
0: Ouais, bah tu as travaillé parce que sinon tu allais te endormir.
4: Bah ouais, t'as raison.
13: Gérard?
0: Oui?
13: Est-ce que j'ai déjà fait draguer par des mecs?
0: C'est qui?
13: Ah, c'est Cruella qui pose la question.
0: Non, pas du tout, tu vois.
13: Jamais. Est-ce non. Que tu as déjà visité une prison turque?
0: Non plus.
4: Est-ce que tu aimes les gladiateurs?
13: Gérard, ça t'intéresserait d'être dragué par un mec?
0: Non.
4: Bon. Gérard, c'est
13: faut tenter des expériences dans la vie, GG.
0: De quoi?
13: Il faut tenter des expériences.
4: Eh, Gérard? Je sais pas si t'es d'accord avec moi, mais Véronica, elle est pas drôle du tout, hein.
13: Non.
4: Elle est vraiment pas drôle, hein.
13: Elle est lourde.
5: Et puis elle dort, là.
4: En plus, elle est chiante, hein.
0: Non, mais attends.
4: T'es pas d'accord? Non, mais franchement, honnêtement, hein. Moi, c'est mon idole, tout ça. T'es pas d'accord?
0: Bon, et Benjamin, si t'es pas content.
4: Non, j'ai une question à te poser, moi.
0: Oui.
4: C'est est-ce que t'aimes quand un chien il s'agrippe à ton mollet, il fait des mouvements de haut en bas?
0: Benjamin.
4: Allez hop, tu me dégages de Benjamin.
0: Ouais, voilà. Bonne nuit, Benjamin.
5: Ok, et à la place de Benjamin, donc, on accueille Azraël.
13: Bonsoir
4: Azraël. Salut Azraël. T'as un peu viré méchamment quand même.
13: Oui.
0: Mais attends, Gargamel. Tu sais qu'on on a pas viré Gargamel.
5: Si, tu l'as viré.
0: Ah ouais, ouais. Ah bah tant pis, donc la paire.
4: La paire de quoi?
0: Il n'y a pas de la paire.
4: Tu peux me répéter la question?
5: Mais si, il y a la paire.
4: Oui, il y a la paire.
0: Avez-vous connu l'amour le jour de la Saint-Valentin? Mais dépêchez-vous parce que je veux pas.
4: Moi, j'aimerais bien faire un bébé le jour de la Saint-Valentin, GG, ouais, c'est clair.
0: Exactement. Non, mais...
4: ça, c'est bien ça.
0: Ouais, non, mais
4: bien.
0: Attendez, attendez.
4: J'ai tout plein de bébés, GG. Non, moi, je ça, c'est une belle preuve d'amour, ça.
0: Ouais, mais la paire.
4: Tu mets une bonne cartouche vite fait, c'est une belle preuve d'amour, ouais.
0: D'accord. Véronique?
4: Moi, je suis.
0: Non mais attends, toi pour un son, tu vas attendre un petit peu, merci.
4: Mais la paire, il a pas un frère jumeau?
14: Il y avait...
5: Bon, tu les as coupés, demande à Véro.
0: Véronique!
15: Oui, c'est quoi la question?
0: Oh non mais arrête. Oh, allez, bonne nuit Véronique.
5: Allez, bonne nuit.
0: Putain, elle est bouchée celle-là ou quoi?
4: Non mais elle est trop conne, mais viens là moi celle-là.
5: Ah c'est fait?
15: Bah tu calmes.
0: Attends,
4: c'est pas drôle, Véronique, c'est pas marrant ce que tu fais.
15: Mais ça te croit que t'es drôle.
4: On va pas se battre.
0: Tu restes poli, d'accord? C'est pas toi qui commande le Lascar qui dit que c'est une conne, d'accord?
15: Ouais, merci.
4: Calme le jeu.
0: Mais avec une conne comme elle, on s'amuse, avec un con comme toi, on fait chier.
4: Calme le jeu, Gérard, calme le jeu, c'est quelque chose là.
0: Ok,
4: donc. Sauve le débat.
5: Bon, là, je vais accueillir de nouveaux candidats, bien sûr, au superbe jeu de Gérard. Mais après, on répond aux questions.
4: Ouais.
5: Alors, Poisson-Lune.
4: Bonsoir.
0: À la place.
4: Bonsoir.
5: Poisson-Lune à la place de Benjamin et Patricia, pardon, à la place de Véronique.
15: Bonsoir.
4: Salut Patricia.
0: Allô.
4: Allô.
15: Oui.
4: Bonsoir, t'es au standard, oui, bonsoir.
0: Ouais. Oui. Non mais c'est bon. Non mais je reprends pas.
15: Allô.
4: Ouais. Bonsoir. Tu veux parler de quoi?
15: Allô.
4: Allô. Faites bonsoir. Allô.
15: Allô.
0: Oh, c'est quoi là? Il s'est mis à quoi là?
4: On y va crescendo. Alors vous arrêtez.
15: D'accord. Non mais attends, tu te prends pour Gérard, toi ou quoi?
0: Non mais attends, vous jouez à quoi là? Depuis quand que vous vous amusez à faire des conneries comme ça là?
15: Ouais.
4: Mon GG.
0: Quoi?
4: Ah, tu nous entends?
0: Non mais attends, je suis pas ton GG, d'accord?
4: Excuse-moi, c'est Poisson-Lune,
14: GG, tout le monde partage ton trou de balle.
0: Merci. Donc alors, attendez-vous un bébé le jour de la Saint-Valentin?
4: Attends, je comprends pas la question.
15: Tu peux répéter la question.
4: Est-ce qu'on attend un bébé ou est-ce qu'on fait un bébé?
0: Vous faites-vous un bébé le jour de la fin de la Saint-Valentin?
4: Alors Azraël, je peux répondre?
0: Ouais.
4: Donc bah écoute, je pense que c'est quand même ce qu'il y a de plus beau, quoi. De faire un bébé à sa copine le jour de la Saint-Valentin, c'est magique, quoi.
0: Mmh.
4: Tu penses pas?
15: D'accord.
0: C'est qui vient de dire ça?
4: Azraël.
0: Ouais.
4: T'es pas d'accord?
15: Non, je suis pas d'accord.
0: Qui est pas d'accord? Donnez vos noms et dites pourquoi que vous êtes pas d'accord.
15: C'est Cruella.
0: Ouais, Cruella.
15: Moi, je suis pas d'accord.
0: Mais pourquoi?
4: En plus, ça fait un petit Capricorne après.
15: Ah non, parce que t'es pas obligé que ce soit la Saint-Valentin.
4: Ou... Ah non, t'es pas obligé, mais c'est beau, quoi, c'est pour le symbole.
15: Ah non, ça veut rien dire.
4: Tu te rends compte, tu dis à ton enfant que tu l'as fait le jour de la Saint-Valentin, quoi.
15: C'est con.
0: Non, mais attendez. Mais attendez, mais pourquoi?
4: Ouais, mais toi, t'es une paysanne, c'est pas possible.
0: Non, mais attends, qui c'est là? Qui c'est qui dit ça?
15: C'est mon mignon.
0: C'est qui ça? Oh, le mec qui vient de dire ça là, donne ton nom.
4: C'est Azraël, excuse-moi, mais je me suis emporté.
15: GG?
0: Oui.
15: Elle arrête pas de me traiter de poufia cette conne, alors réagis quand même.
0: Qui?
4: Oui, c'est sérieux, c'est vrai qu'il y a beaucoup d'insultes ce soir entre eux.
15: Oui, c'est Azraël, il arrête pas de m'insulter.
4: Ah non, arrête-toi.
0: Non, bon, dans ce cas-là, je vais vous prévenir d'une chose.
4: Oui.
0: soit que vous arrêtez de vous insulter ensemble, ou soit que je vous vire tous, on met un disque et je reprends du monde.
5: Bon, Gérard, non, on va arrêter de virer les gens toutes les deux secondes. Tu vires les gens toutes les deux secondes.
4: Ouais, Gérard, c'est Formica là.
0: Ouais, Formica.
4: Tu peux passer à ta prochaine question s'il te plaît, parce que je pense qu'on s'embrouille un petit peu dans le débat et que ça part mal.
0: Bah alors, Formica, si ça te plaît pas.
4: Non, ça me plaît, c'est vachement super.
5: Il est d'accord avec toi.
4: Mais je dis ça pour ton bien et le bien de tes auditeurs.
0: Oui, mais dans ce cas-là, moi, c'est moi qui pose des questions, c'est tout. Attends, faites-vous un bébé le jour de la Saint-Valentin. Faites-vous un bébé le jour de la Saint-Valentin, c'est tout. Ouais, c'est pas toi qui commande.
14: GG, quand est-ce que tu nous demandes si on a reçu des CD pour la Saint-Valentin? Vas-y, accouche.
0: Non, mais accouche, tu iras accoucher toi-même.
4: C'est Gargamel,
14: c'est Azrael.
0: Comment ça se fait qu'on a encore Gargamel?
4: Non,
5: c'est pas Azrael.
4: Allô, c'est Azrael, je t'emmerde, Charles.
0: Alors là,
4: Non, il déconne.
0: Non,
5: c'est un mec qui se faisait passer pour Azrael.
4: Il essaie de te berner, Gérard.
5: Tu peux rigoler.
14: C'est Formica, je vais te mettre le trou du cul en étagère, c'est possible.
0: Non, mais tu fais ce que tu veux.
4: C'est pas Formica. Faut gerber, Gérard, là.
0: Ouais, mais je sens que ça va germer vite fait. Il y a 15 questions.
5: Gérard, reprends ton débat avec la question et tout le monde va répondre un par un, parce que là, c'est le bordel. Ok?
0: On y va. Faites-vous un bébé le jour de la Saint-Valentin, donc Formica.
4: Ah ouais, donc la question, je suis pas tout à fait d'accord avec.
0: D'accord.
4: Voilà.
0: Poisson lune.
4: Je vais te dire ouais.
0: D'accord. Bah ça c'est ça. Comme ça tu réponds vachement vite, toi.
4: Je voulais être concis, quoi. C'est pour ça. Je voulais être concis dans cette réponse.
0: Cruella.
4: C'est bien.
0: Oui, Cruella.
16: Je passe.
0: Tu passes, bah c'est bien. Qui c'est qui nous reste encore?
4: Azrael.
0: La paire.
4: Ouais,
0: la paire.
14: Ouais, moi j'attends un petit bébé labrador pour la Saint-Valentin.
0: Ouais.
14: Ouais.
0: C'est bien.
14: On s'est cassé le cul à le faire et tout, il a fallu gérer, enfin je suis pas le genre. Quoi.
0: Ouais, Véronique. Qui c'est qu'on a? Philippe.
17: Oui, je suis là.
5: C'est pas Véronique.
17: C'est Patricia.
0: Ouais, Patricia. J'ai
17: pas encore de bébé, mais j'aimerais bien en avoir un de toi par contre.
0: Ouais,
17: Au secours.
0: Quoi, pourquoi au secours?
4: Bah parce qu'Alien 4 c'est déjà sorti. Tu veux un petit singe?
17: Au secours!
4: Tu veux un gibon?
0: Bon, c'est bon, tout le monde a fait le tour. Bah, moi,
17: j'ai pas répondu.
0: Qui?
17: Hein. Stéphanie.
0: Oui.
17: Ouais,
0: bah je t'écoute.
17: Bah non.
0: Et pourquoi non?
17: Bah parce que.
0: Parce que quoi?
17: Bah parce que
5: ça, quoi?
17: Ça se calcule pas, c'est tout, parce que.
0: Bon bah d'accord, bah dis donc.
17: Je pense que mon petit ovulatoire tombe.
4: Ah ouais, c'est vrai,
17: faut attendre et tout. En plus, ça tombe une fois par an. Il suffit que cette semaine-là, j'ai mes trucs. Et bah, faut que j'attende l'année d'après. Donc, je vais pas me casser le cul à calculer 14 février, 21 juin, j'en ai rien à foutre. Mm-hmm. Enfin, quand mon cycle ovulatoire me le permettra, c'est tout.
0: Bah moi, je peux te dire une chose, que si la nana elle veut un bébé le jour de la Saint-Valentin, si elle veut le porter 9 mois, elle porte 9 mois. Sinon, c'est pas la peine.
5: Et si elle veut le porter 12 mois?
18: Et si elle veut le porter en 5 ans?
0: Non, c'est
4: ouais, ça d'ailleurs, je trouve ça dégueulasse, quoi. Elles sont jamais libres de faire ce qu'elles veulent, quoi.
17: Exactement.
0: Ah non, mais attends. Qui c'est qui vient de dire ça?
4: C'est Azrael, tu m'oublies tout le temps.
0: Non, mais attends, Azrael, je vais te dire une chose. Si elle veut, celle qui décide.
4: Ouais, mais Bilda a raison, pourquoi pas 12 mois? Pourquoi?
0: Mais non, c'est 9 mois. C'est 9 mois. C'est pas 12 mois. J'ai jamais vu quelqu'un qui portait un bébé 12 mois.
4: Ben c'est ce que je te dis. C'est comme la Saint-Valentin, c'est comme le 1er avril, tout ça c'est commercial, quoi.
19: T'as jamais vu quelqu'un qui porte un bébé 12 mois? Va en Hongrie, tu verras.
0: N'importe quoi.
17: Non,
19: Poisson Lune.
0: Ouais. Je t'écoute, Poisson Lune.
19: Non, je disais va en Hongrie, tu verras.
0: D'accord. Donc, oui.
17: Ouais, c'est créé là.
0: Ouais.
17: Je voulais savoir combien tu voudrais de bébé, toi.
0: Moi j'en veux 9.
17: Comment?
0: Neuf.
17: Comment?
18: 9 petits Gérard, t'imagines le tableau?
0: 9 babouins.
18: C'est clair.
0: Donc.
17: GG, t'en veux combien?
18: Donc.
4: Et tu veux nous faire arriver?
18: Qu'est-ce qui se passe, Gérard? Vas-y, on braye le débat.
0: Avez-vous reçu des CD pour la Saint-Valentin, donc Stéphanie?
18: Saint-Valentin.
17: Moi, mes CD, je me les achète toutes seules.
0: Hein. Et pourquoi? C'est vrai, parce que toi, tu.
18: Et pourquoi?
0: Merci Manu.
17: J'achète tout.
18: C'est pas moi, Gérard.
0: Ouais, donc tu te les achètes toute seule.
17: Exactement.
18: Toute seule.
17: Oui, parce qu'à chaque fois qu'on m'offre un truc, ça me plaît pas, donc là je suis sûr que ça me plaît.
0: Ok. Patricia?
17: Non, moi on m'offre les CD, moi.
0: Si on me demande d'en offrir un à quelqu'un, tu serais prête à le faire?
17: Non, pas du tout, parce que je suis radine, donc.
0: Ah, d'accord.
16: Ah d'accord.
19: Eh ben dis donc.
0: Et toi Stéphanie, si quelqu'un t'offre un CD.
20: Ouais.
0: Donc tu le prends ou pas?
20: Non, je t'ai dit non, moi c'est moi qui m'achète mes CD. Bon, je le prends si ça me plaît, évidemment, je vais pas cracher dessus. Mais j'aime pas qu'on fasse des cadeaux parce qu'en général, c'est toujours moche, ça me plaît pas. Donc voilà, je préfère en faire. Non, moi je suis pas d'accord.
0: Hein. Qui est pas d'accord?
20: Bah, Créa.
0: Oui.
20: Bah, il faut tenir compte du geste. Non, mais je veux dire, c'est pas le cadeau pourri qui compte, quoi. C'est vrai que c'est le geste.
21: Non, mais attends, c'est ça que j'ai donné. Tu fais un geste, tu l'acceptes pas, c'est mauvais.
20: Mais non, c'est pas que je l'accepte pas, mais un truc pourri, on t'offre un truc pourri, t'es contente. Hein.
0: Non, mais attends.
20: Parce qu'on t'a offert un
0: truc,
20: c'est pas parce que ton.
21: Non, mais attends, ça fait le geste.
22: De toute façon, si ça te plaît pas, tu peux le refiler après encore.
20: Non, mais voilà. Tu le vends, tu te fais rembourser, tu vas si tu
0: le vends. Non, tu vas pas aller chez le magasin parce que le cadeau il te
16: plaît. Non, non,
22: non. Non, tu le refiles, hein, tu le refiles.
20: Non, moi je le revends.
22: Ouais, tu le revends, voilà, exactement. Ouais, Gérard.
0: Oui.
22: C'est Poisson Lune, moi si on m'offre un CD le jour de Saint-Valentin, je m'en sers pour caler la table de la cuisine. Et voilà.
0: Non, mais attends,
22: parce que ça se fait pas, quoi.
0: Mais n'importe quoi. Formica.
16: Non, Formica, il est parti, et justement, à la place de Formica, on accueille Saint-Valentin.
22: Ah, comme par hasard, comme par hasard.
20: Bonne fête, Valentin.
22: Bonne fête, bah oui, bien fête.
0: Ouais.
20: Merci, vous aussi.
16: Bon, ouais.
22: Ah, bah, c'est un trave encore, ça.
20: Oui.
19: Gérard, c'est un travelot.
22: Gérard, t'as encore fait avoir.
0: Ça y est, là, ou quoi? Il se réveille, lui, là, ou quoi?
16: Ouais, réveille-toi. Oui, c'est vrai, réveille-toi.
23: Ah, vous parlez de moi, j'imagine.
0: Oui. Non, on parle du pape. Non, on parle du pape.
23: Ah. Ouais, mais je n'ai pas entendu la question, j'arrive du standard.
0: Bon, allez, c'est bon, on va faire.
16: Bon, allez, c'est bon. Allez.
0: Dixième.
22: Gérard, gère.
0: Non, dixième, faites-vous un voyage.
16: Donc,
0: le jour
16: dixième,
0: de
16: la... faites.
24: Ouais, Manu, merde! C'est moi, t'as vu mes mains? Elles sont sur les boutons, elles sont en l'air, mes mains. Je fais le son avec mes mains.
22: Comme par hasard.
20: C'est pas mes mains.
22: Bon, Gégé, c'est quoi la question que représente la
16: Saint-Valentin pour un mec,
22: c'est ça? Bon, ben... Ah bon, allez, c'est bon.
0: Vous allez vous calmer, parce que le premier débat, il commence à foirer, ça commence à me plaire.
20: Je souris, Gérard.
0: Il est quand même 2h10 et il commence déjà à poirer, il reste encore 5 questions.
22: Eh, Gérard, je vais t'offrir le CD de Kiki Martin, une dose stress dans tes fesses, tu vas voir.
0: Ok.
22: Je vais t'offrir le CD de Kiki Martin, une dose...
16: Je l'ai coupé.
0: Voilà, comme ça, celui-là, tu peux lui dire maman, au revoir tout de suite à lui.
22: Au revoir, bon, c'est pas
20: au revoir. Au revoir, Gégé.
0: Donc, faites-vous un voyage le jour de la Saint-Valentin.
22: Ah, c'est une bonne idée.
0: Et qui? Oui.
22: Azrael.
0: Oui.
22: Bah, écoute, là, tu viens me donner une idée. Bah, ouais, pourquoi pas, tiens.
20: Tu vas l'emmener où?
22: Bah, un truc où on va jamais. Tiens, à Euro Disney, tiens.
20: Center Park.
22: Au Center Park. Ouais, Center Park, tiens, parfait.
20: Center Park, hein.
22: Comme ça, il y a des jacuzzi. Moi, j'aime bien baiser dans les jacuzzi.
0: Ouais. D'accord. Cruella.
22: Bah, attends, Gérard. T'as pas baisé dans les jacuzzi?
0: Bon, attends, tu permets qu'on voie un peu les gens, ce qu'ils ont à répondre là-dessus?
22: Okay.
16: Tu peux répondre rapide, est-ce que t'aimes faire ça avec un jacuzzi?
0: Non.
22: Et
0: bien, je ne pense que c'est.
22: C'est quoi?
16: C'est quoi un jacuzzi, Azrael?
22: Bah, un jacuzzi, c'est.
20: C'est un gros bonhomme, tu sais.
22: Exactement.
20: Et on appelle ça les jacu. Tu sais, c'est un sport, hein, au Japon.
22: Non, sérieusement, c'est une espèce de piscine où il y a des bulles et où l'eau est chaude. Mais fais gaffe, Gérard, c'est hyper dangereux de baiser dans une piscine. Et tu sais pourquoi, Gérard?
0: Non. Non, c'est pas de jouer avec ton combiné.
16: Avec ton combiné.
0: Merci.
16: Bon, bah, merci.
22: Parce que tu m'écoutes, Gérard?
0: Oui, merci de jouer avec ton téléphone.
16: Gérard,
0: je viens de te dire.
16: Bon, alors, je viens de te dire.
22: Non, mais donc, Gérard, je te disais qu'il faut pas baiser dans un jacuzzi. Pourquoi? Parce que lors de la pénétration, tu sais ce qui se passe?
20: Oh là là.
22: Eh ben, ouais, exactement.
16: Bon.
0: Gérard.
16: Moi, ce que
0: non,
16: je te...
0: Écoute-moi.
16: Vas-y. Ce que je te propose de faire, si tu poses ta question, on met un disque, on revient après.
0: D'accord.
16: Okay.
0: Faites-vous.
16: Donc,
0: faites-vous un voyage pour la Saint-Valentin.
16: Ouais.
0: Et on se retrouve juste après.
16: Les numéros de téléphone, quand même.
0: Donc,
16: 0803 08 5000.
0: Et 0803 08 5000. Et 3615, code Fun Radio.
16: Fun Radio.
0: Direct. Super Valentin.
19: Bonsoir.
0: Bonsoir. Poisson Lune.
19: Bonsoir.
0: Azrael.
22: Bonsoir.
0: La Paire.
19: Bonsoir.
0: Cruella.
21: Bonsoir.
16: C'était juste un message personnel.
0: Voilà, c'est bien. Message personnel, on ne le fait pas. Oui. Ouais.
19: On est combien en tout?
0: Bah attends, tu permets, j'ai pas fini. Stéphanie.
20: Oui.
0: Bonsoir. Et Patricia.
20: Bonsoir.
0: Viens avec toi, toi. Oh, Patricia.
20: Oui, bonsoir.
0: Ouais, réveille-toi, merci.
19: S'il te plaît.
0: Ouais, s'il te plaît, ça c'est toi qui vas me donner des ordres maintenant.
22: Ouais, jamais on oserait faire ça.
0: Non. Donc alors, faites-vous un voyage le jour de la Saint-Valentin. On va demander à Azrael, tiens.
22: Eh ben oui, moi je vais en faire un. Je pense que je vais aller normalement, je devrais aller au Brésil.
21: Au pays des Schtroumpfs.
22: Te faire opérer. Ou, éventuellement.
19: Te faire opérer.
22: Bah oui, pourquoi pas.
19: Bah oui.
22: Me faire opérer de l'anus. Exactement.
19: Ouais, bah c'est pas très drôle. Hein.
0: Non mais ça va, j'entends même pas ce que les auditeurs disent. Vous parlez entre vous là.
2: Manu,
0: non mais c'est bien Manu. Hein.
22: On peut.
0: Bon, la paire.
22: Y a Christophe qui voulait partir au Brésil.
0: La paire.
19: Oui. Ouais, non, donc moi je pars pas en voyage, pas de thune. Pas de thune.
22: Tu touches la paire.
19: Ouais, je me touche, ouais. Ouais, mais si t'en avais, t'irais où?
0: C'est qui là qui parle comme ça?
19: Si j'en avais, j'irais la banlieue proche. Sur Rennes.
22: C'est-à-dire?
19: Sur Rennes, sur Rennes.
0: Qui vient de dire ça? Donne ton nom.
19: L'auberge de jeunesse, sur Rennes, cité Carnot.
0: Donne ton nom, toi. Donne ton nom.
19: Arnett.
0: Donne ton nom.
19: C'est ton nom.
22: Mais comment tu veux qu'il te le donne par téléphone?
21: C'est pas évident.
19: Bah Gérard.
21: Putain, mais révèle ton identité.
19: Ouais, je voulais quand même répondre, mais si je devais partir quelque part pour la Saint-Valentin, déjà je partirais pas tout seul.
22: Allô Gérard.
19: C'est bizarre ça.
0: Gérard, vous permettez s'il vous plaît.
19: Je serais accompagné.
22: Gérard, viens pour débat.
19: Mon amoureuse.
0: Non mais
19: C'est quand même bizarre tous, ce que tu dis. Hein.
22: Bon, Gérard, puis, tu es tout lâché.
19: Je prendrais peut-être le train ou le bateau ou voir l'avion.
21: Ouais.
19: Et puis on regrette dans les...
0: Ouais, mais attendez.
19: J'ai vu un film sur ça, il coule.
22: Gérard, qu'est-ce que tu fous?
5: D'accord.
19: Bah vous savez ce que moi j'ai dit,
0: allô,
19: à la maison ou voyage.
0: Bon Manu s'il te plaît, c'est comme
5: vous arrêtez là. Alors gère un peu ton débat là, t'es tout seul Gérard.
0: Attends,
5: j'ai coupé. Bonsoir à tous.
21: Bonsoir.
0: Bon.
5: Bonsoir.
0: Oh ça y est, oui ou quoi là?
22: Non mais là c'est le bordel là. Gérard, fais gaffe, attention.
0: Attends toi, je t'ai pas demandé quelle heure il était.
21: Souris Gérard.
5: 2h20.
19: Bon, il doit pas être loin des 3h, 4h.
0: Eh, hey, y'en a un qui s'amuse à passer sur tout le monde, ça va pas commencer.
19: Ouais, c'est pas sur l'une, calme-toi, Gérard.
0: Ah bah toi aussi. Bon, oh, Patricia, t'arrêtes s'il te plaît, merci.
21: Comment?
0: Ouais.
19: On va éviter les génériques de fin, ça sert à rien.
0: Patricia, t'arrêtes de jouer avec ton téléphone, s'il te plaît.
21: Ah non, mais je t'assure que c'est pas moi.
19: Tu te réveilles, s'il te plaît, Patricia.
0: Attends, toi, tu t'écrases, s'il te plaît.
19: Calme-toi, Gérard.
21: Moi, je t'assure, c'est pas moi.
19: Je t'aide.
0: Donc,
19: hein,
0: Valentin.
19: Deux, on va plus loin, remercie-moi.
0: Oh
19: bah, Valentin, il disait que si on était.
0: Bon, les Valentins.
19: Si on était à deux, on pouvait aller bien plus loin que tout seul. C'est ça l'avantage de la Saint-Valentin. C'est pour ça que c'est une fête. C'est l'amour qui est représenté.
0: D'accord. Poisson-Lune.
19: Bah, écoute, moi, j'aimerais partir sur l'île de Pâques avec Christelle, avec le Titanic.
0: Mm-hmm.
19: Ouais, mais précise ton nom, Valentin.
0: Non, mais c'est.
19: Poisson-Lune. Le prénom, c'est ça.
0: Bon, ouais. Je sens que tout à l'heure, les mecs, vous allez saquer, ça va aller vite, hein.
19: Calme-toi, Gérard. Si on a le droit de tout savoir le jour de la Saint-Valentin.
0: Azrael.
19: Propose-nous, toi, où tu vas partir avec Sandy.
5: Il est aux toilettes, Azrael, il revient.
21: Sator Park.
5: Bah, dis hors antenne qu'il était aux toilettes, Azrael.
0: Non, bah, c'est bon, les mecs, s'ils font des débats et puis qu'ils vont aux toilettes entre deux, c'est pas la peine, hein.
5: Surtout qu'ils raccrochent parce qu'on le rappelle, hein.
0: Ouais, bah alors, bonne nuit. Hop.
19: Ouais.
0: Donc, la paire.
19: Bon, Valentin, il est toujours là.
0: La paire.
19: Oui. Oui, mon chéri.
0: Bon, bah, tu te réveilles, s'il te plaît. Je suis pas ton chéri, parce que tout à l'heure, tu as dégagé.
19: Non, mon
0: chéri. Tu m'éteins ta saloperie de radio derrière.
19: Éteins, s'il te plaît, Goldorak.
0: Allez, hop. C'est bon. Philippe,
24: ouais.
0: Tu me vires la paire.
24: Ouais.
19: En fait, je crois que la Saint-Valentin, c'est le jour où on peut rêver d'amour.
21: Bon, on peut répondre.
0: Cruella.
19: On peut embrasser les autres.
21: Ouais.
0: Cruella.
21: Ouais.
0: Pour toi.
21: Moi je dis, il y a deux trucs quoi. Premièrement, une croisière à bord du Titanic.
19: Ouais.
21: Et deuxièmement, dans le désert australien avec
19: ouais.
21: Étoilé.
0: D'accord. Stéphanie.
21: GG. Oui.
0: Quoi?
21: Tu ferais une croisière avec moi au bord du Titanic?
0: Non.
21: Bon.
0: Stéphanie.
21: Oui.
19: Ah, Stéphanie.
0: Ah, mais ça y est, Valentin ou Poisson-Lune, vous vous calmez.
2: C'est Poisson Lune, j'adore Stéphanie. Je
0: le dis. Bah tu te calmes ou sinon tu vas dégager toi maintenant.
2: C'est mignon. Calme-toi, Gérard.
3: Mais reste cool, Gérard.
0: Ouais, bah vous vous calmez déjà, vous deux.
2: Gérard, c'est Poisson Lune, j'ai fait 2 ans de karaté, fais gaffe.
6: Souris, Gérard.
0: Tout à l'heure, Poisson Lune, tu as dégagé, tu vas faire du karaté dans ta flotte.
2: Bah oui, je te
0: Oh là là, 2h30, vous commencez à foutre le bordel à la 10e question, c'est pas bon, hein. Le débat, il est pas fini.
3: Pas vrai,
0: hein.
3: C'est pas les auditeurs qui foutent le bordel. Non. Attention, là, tu vas un peu loin dans ce que tu dis.
0: Non, mais c'est vous.
3: Tu t'énerves sans arrêt.
0: Ouais, moi, bah, dans ce cas-là, vous vous calmez, vous me laissez.
3: Je même pas.
0: Bah, attends,
3: pas.
0: Bon, ça y est, toi, tu te calmes. Donc, Stéphanie.
3: Non, mais c'est vrai, quoi. Voilà, encore une preuve.
6: Bah moi en fait,
2: j'étais
6: bien en voyage, ouais. Bon, pour l'instant je suis seule, donc voyage toute seule, ça me fout les boules, quoi.
0: Attendez, il y a une question Minitel avant de passer à Patricia.
24: C'est une petite devinette. C'est quelle est en athlétisme, quelle est la distance préférée de GG?
0: Vas-y.
24: Le 110 mètres R.
0: Non, l'autre, complètement con. Patricia,
24: oui, attends, oui. Avant, j'aimerais qu'on accueille quand même des nouveaux. Il y a Père Fouras.
7: Oui,
3: bonsoir. Salut, Père Fouras.
7: Bonsoir à tous.
3: Hey, tu sors de ton corps.
7: Je serai une énigme à la fin.
24: Attendez, calmez-vous. Et on retrouve Azraël qui est revenu des toilettes.
3: Et ça fait du bien. Bonsoir tout le monde.
9: Hey, Azraël, je peux te poser une question personnelle?
3: Vas-y.
9: Tu te torches de la main droite ou de la gauche?
6: Oh putain, vous êtes crade.
9: Avec la langue du Père Fouras.
3: Et Père Fouras?
9: Oui.
3: Avec la main droite ou la gauche?
9: Est-ce que t'as une relation sexuelle avec Passepartout?
3: Gérard.
24: On continue le débat, s'il vous plaît. Le débat, Gérard, t'as 11e question.
3: Non, allez. Avec une autre question. Avec
6: GG?
0: Patricia.
3: Gérard, tu te torches de quelle main?
6: Allô?
9: Ouais, GG? GG, c'est Passepartout, je suis avec le Père Fouras.
3: Ah, par derrière?
9: GG, c'est Passepartout, je suis avec Passe-temps et on se demandait si les nains pouvaient fêter la Saint-Valentin.
24: C'est une bonne question, mais on y reviendra à la fin du débat. Vas-y, Gérard, continue.
0: Patricia, pour toi?
6: Bah non, je peux pas voyager parce que j'ai. Bah c'est pareil, c'est le manque d'argent.
0: Mmh. Ok.
6: GG?
0: Ouais.
6: Moi, j'ai une question à te poser, s'il te plaît.
0: C'est qui?
6: Voilà.
0: Mmh.
6: Je voulais savoir quel pays t'as visité, toi? À part la France, bien sûr.
0: Non, t'as qu'à écouter quand Max annonce des soirées que je vais avec lui.
6: Voilà. Ouais, non, mais dans quel pays?
3: Non, mais dans les pays, Gérard.
6: Il est en Belgique, il est en Allemagne.
3: T'as déjà vu la mer, en gros?
6: GG?
0: Quoi?
6: Dans quel pays?
0: L'Allemagne.
6: En Australie ou je sais pas.
3: T'as déjà vu la mer,
9: mais franchement, t'es sourd ou quoi? Ouais.
0: Je viens de vous dire l'Allemagne, ok?
3: Tu réponds pas, t'es dans le vent, toi, tu dors.
0: Quoi? Qu'est-ce que t'as, toi? T'es pas content?
3: Ouais, c'est vrai, ça.
6: GG,
3: ouais, je suis pas content.
6: J'ai pas entendu ta réponse.
24: Chacun son tour.
0: Je viens de te dire en Allemagne, ok?
3: Connard.
0: Alors connard, il t'emmerde, dégage.
3: Allez hop.
0: Cherche pas qui c'est.
3: Et donc réponds ma question, t'as déjà vu la mer?
0: Mais qui est quitté, toi? Ouais, tu donnes ton nom, tu dégages Valentin. Tout de suite. Alors Valentin, comme tu m'as traité de connard...
24: Non, c'est pas lui qui t'a traité de connard. Je sais pas, je vais chercher, mais réponds.
3: Allô Gérard?
0: Quoi?
3: Je voulais m'excuser tout à l'heure, j'avais vraiment envie de la souhaiter.
6: J'ai fait. Putain.
9: Gérard, c'est le Père Fouras, on a enfermé dans son voyage.
3: Sur un bateau et de voir les vagues frotter contre la coque et se mettre des buts à ma meuf.
0: Alors t'es qui toi?
3: Et rien que l'horizon est.
0: T'es qui toi? T'es qui?
3: C'est Valentin qui explique son amour de la Saint-Valentin.
0: Non mais c'est bon, dans ces cas-là, je pose quand même mes questions,
3: ouais,
0: d'accord?
3: C'est bon la Saint-Valentin.
0: Ok. Non, c'est pas bon parce qu'il y a 15 questions et c'est moi qui commande, d'accord? Et le deuxième, il y en a 15 aussi.
3: Il n'y a pas de problème.
0: Alors, tu représentes la Saint-Valentin pour un mec? Patricia?
3: Eh ben, écoute...
0: attends, toi, tu t'écrases.
3: Gérard,
0: tu t'écrases. Vous vous écrasez.
6: Non, je vous assure, je suis une fille. Hein.
0: Patricia?
3: Elle peut pas répondre.
6: Oui?
0: Alors, pour toi?
6: Bah, que représente l'amour pour un garçon, c'est ça?
0: Que représente la Saint-Valentin pour un mec?
6: Bah, je suppose l'amour, s'il est amoureux.
0: Ouais, d'accord. Stéphanie?
6: Oui. Bah, pour moi, tu vois, c'est les sous-vêtements, et puis c'est ce qui s'ensuit, quoi. C'est pas le romantisme.
0: Alors, Cruella?
6: Ouais.
0: Non mais qui c'est qui s'amuse à mettre de la musique là?
24: C'est qui? Je sais pas, je vais gérer. Continue Gérard.
0: Mais non mais là moi je continue pas avec de la musique en parlant aux auditeurs.
24: Mais c'est pas grave, elle est toute douce, vas-y, continue.
6: Donc je réponds?
0: Oui.
6: Bah je crois que pour les mecs c'est une occasion pour offrir aux nanas des sous-sexy.
0: D'accord. Azraël?
22: Bah écoute, moi je pense que c'est l'occasion de faire une bonne touche, quoi. Voilà.
0: Père Fouras. Oh !
1: Allô, oui.
0: Tu travailles ?
1: Oui, oui.
22: Le sablier tourne.
20: Et il est vieux, hein.
0: Bon, allez, tu me le dégages, lui. Allez, hop, allez, il a pas compris. Ben non, non, mais c'est bon, allez, hop. Bonne nuit pour lui.
1: Comment j'ai les mains enflées.
0: Allez, vas-y.
1: Tu m'as vu à la télé.
0: Allez, oh.
1: Père Fouras.
0: Bon, fais gaffe.
1: Bon, le premier, il va se faire choper dans un
0: allez,
1: bureau.
0: Terminez-moi, je fais conclusion.
24: Non, je vais venir.
0: Non, pas conclusion, Gérard. Fildar. Eh, ça commence à bien faire, Fildar. Hein.
24: Je l'ai bon, enflé.
0: Ouais, bah, tu le casses. Comme ça, il va se désenfler les mains dans les chiottes, lui. Poisson
22: trop
0: lune.
22: Fort, Gérard. Celle-là, trop fort. 19, Gérard.
0: Poisson lune pour toi.
22: Bah écoute, moi, non, pour moi, c'est une fête commerciale. Je préfère un bon bain dans l'océan Atlantique.
0: D'accord. Et toi, Valentin, une fois.
22: Il est parti.
0: Oui. Alors, tu te réveilles ?
22: Oui.
0: Alors ?
22: Ah, mais je comprends maintenant.
20: Putain, t'es lourd, hein ?
0: Bon, allez, Valentin, tu me le dégages aussi.
22: Ah, bah voilà, ouais.
20: T'es lourd.
0: Allez, hop.
22: Va te laver les mains.
0: Voilà, donc.
22: Bah, t'as bien fait le ménage, Gérard, là, c'est bien.
0: Ouais,
22: tranquille pour toi.
0: Donc, peut-on divorcer le jour de la Saint-Valentin ?
24: Oh là.
22: Aïe.
20: GG, t'as pas répondu, toi, à la question précédente.
21: C'est tabou comme question.
22: Bah, tu casses l'ambiance quand même.
0: Ah ben peut-être, mais quand vous arrêterez de dire de jouer au con, ben moi aussi.
20: Est-ce qu'on peut mourir
22: attends,
20: pendant que tu y es
22: Ah non, t'es dur. Mais Gérard, c'est Poisson Lune.
0: Mm-hmm.
22: Alors moi, j'ai fait des études de droit, et on n'a pas le droit de divorcer le jour de la Saint-Valentin.
0: Et pourquoi
22: le décret de 1892.
0: C'est ouais, mais pourquoi
22: parce bah pourquoi parce que justement, ça serait une attaque, si tu veux, au symbole premier du mariage, quoi.
0: Okay.
20: Non, je suis pas d'accord.
0: Attends, Stéphanie, s'il te plaît.
22: Ça, c'est seulement si t'es hétérosexuel, attention.
0: Ouais. Bon, ok. Azrael.
22: Oui.
0: Peut-être pour toi ?
22: Bah écoute, non, je pense quand même que ce serait triste, quoi. C'est dommage, quoi.
0: Mm-hmm. Cruella ?
20: Bah écoute, d'après le code pénal, l'article 212-23, c'est pas possible. Ça provoque un traumatisme crânien.
0: Ah ouais, ça provoque un traumatisme crânien.
20: Et un choc émotionnel.
0: Ah ouais, d'accord.
20: Bah, Gérard, c'est la loi, il faut respecter la loi. Hein.
0: Ah ouais.
22: Stéphanie. Peut faire flasher aussi. Hein.
0: Stéphanie.
20: Oui. Non, moi je suis pas d'accord. Divorce ces jours-là, non, je suis pas d'accord. Ça représente pas grand-chose, mais c'est quand même le jour des amoureux. Et même si t'aimes plus la personne, tu peux pas faire ça, quoi.
22: Est-ce que c'est beau, Stéphanie ?
20: Mais qu'est-ce que t'en penses,
0: hein ? Non, mais attends, tu permets, Cruella ?
22: Non, mais c'est vrai que t'as pas beaucoup répondu aux questions.
20: Non, parce que tu réponds jamais, GG.
22: Aucune question, t'as donné ton avis aujourd'hui.
20: Tu fais que poser des questions comme ça, une, deux, trois, et allons-y.
0: J'ai répondu, je suis désolé.
20: Non,
0: je suis désolé, vous avez qu'à vous déboucher les oreilles, c'est comme le cul, ça se
20: casse. Non,
0: j'ai pas répondu. Attends, déjà, tu vas pas commencer à mêler ton grain de sel.
22: Parce que
0: toi, Cruella, attendez, toi, tu vas pas commencer, parce que déjà la semaine dernière, tu m'as cassé les burnes comme ça tout le long des débats. Alors, tu vas pas recommencer cette semaine. Je te le dis tout de suite. Je suis une brêle, tu dégages.
24: Non, je suis une nouvelle.
0: Ouais, c'est une nouvelle. Comme par hasard, c'est une nouvelle
20: c'est,
0: aussi.
20: C'est une nouvelle,
0: ouais, c'est
20: je
0: ça.
20: Viens d'appeler.
24: Bon, c'est pas grave, c'est pas grave. Gérard répond à la question alors.
0: Non, oui.
22: Enfin, ouais, vas-y, enchaîne.
0: Donc, Patricia, pour toi. Patricia.
20: T'emmerdes. Non, on peut
0: attends,
20: pas.
0: Attends, tu m'emmerdes.
22: Alors là,
0: attention. La Cruella, tu dégages. Moi,
20: mais
0: je t'encule.
24: Non, Gérard, c'est Patricia qui a dit ça.
22: C'est le tribunal, là.
20: Non, c'est pas moi qui dis ça. Attends, GG, là, il faut que tu m'expliques. À chaque fois que je dis un truc, t'arrêtes pas de me faire chier, quoi.
0: Ouais,
20: t'arrêtes
0: alors
20: pas de m'envoyer.
22: Toi, Gérard.
20: C'est pas moi qui a parlé, là.
0: Non, c'est qui, alors, tu viens de dire qu'on m'emmerde. C'est
22: le gars
20: d'une Néna. Voilà, quelqu'un t'a dit je t'emmerde.
0: Alors, attendez. Ok. On va remettre la DAT.
22: Voilà, repasse la DAT, Gérard.
0: On met la DAT, on va le savoir.
20: Alors remettons-la, vas-y.
22: Olivier, ouais. Merde.
0: Non, non, mais là, vous allez tous hors antenne, on va le savoir.
24: Moi, je suis sûr, c'est pas elle. Hein.
20: Vas-y, GG, parce qu'à chaque fois que quelqu'un dit un gros mot, tu dis toujours Cruella ou Cruella.
0: Tu viens de dire qu'on m'emmerde.
22: Repasse-la.
24: T'en es où, alors ?
8: Attends.
24: C'est pas elle, hein, Gérard,
0: non,
24: c'est sûr.
0: Attends,
20: Non, mais vas-y, non, mais vas-y.
8: Oh là là, la merde.
24: Bon, tu le trouves ou pas ?
8: Ah, mais attends, t'as une matos, toi ?
24: Bah ouais, mais bon, hein.
22: Ta merde, la dette.
0: Toi, tu vas pas commencer, parce que déjà la semaine dernière, tu m'as cassé les burnes comme ça tout le long des débats. Alors, tu vas pas recommencer cette semaine.
20: Je
0: te le dis tout de suite. Alors, si je suis une brêle, tu dégages.
24: Non, je suis une nouvelle, elle a dit.
0: Ouais, c'est une nouvelle. Comme par hasard, Hein, c'est une nouvelle aussi.
10: C'est une nouvelle, ouais, c'est ça. Je viens d'appeler.
11: Bon, c'est pas grave, c'est pas grave. Gérard répond à la question alors.
0: Non, mais oui.
22: Enfin, ouais, vas-y, enchaîne.
0: Donc, Patricia, pour toi. Patricia.
10: Non, on peut
0: attends,
10: pas.
0: Attends, tu m'emmerdes, c'est pas elle. C'est pas elle. Alors.
12: Elle te répond en même temps.
11: Alors Gérard.
0: Alors tu vois.
10: C'est
0: excuse. Non, bah attends, si je.
11: Je pense que tu veux Gérard là.
22: Gérard.
0: Et là, t'as eu la preuve.
10: Parce que le fait que moi je participe au débat, c'est parce que je t'aime bien, tu vois.
0: Ouais, ben.
10: C'est parce que j'ai participé au débat. Bah alors si tu me fais chier,
0: ouais,
10: tu me casses les couilles, et ben moi je m'en vais. Tu comprends maintenant?
0: Ouais. Bah, dans ce cas-là, si t'es pas content, tu t'en vas.
11: Voilà, une auditrice en moins. Bravo. Bravo Gérard, bravo.
22: Bien joué, hein.
10: Non, mais c'est pas l'ami. Bah maintenant, je vais pleurer toute la nuit, GG.
22: Arrête, calme-toi.
0: N'importe quoi.
22: Gérard, c'est toi.
11: Zéro.
10: GG, maintenant, t'as bien fait le truc. Manu, je voudrais mettre
22: Gérard,
10: s'il vous plaît.
11: Gérard, voilà, elle pleure maintenant. Bah, je vais la prendre en antenne.
0: N'importe quoi.
11: Bravo, non mais ouais.
22: C'est à la veille de la Saint-Valentin.
11: C'est malin,
22: Gérard,
11: tu fais pleurer une meuf.
0: Gérard, je m'en fous.
22: Non, Gérard, excuse-toi, Gérard.
11: Non, c'est nul.
0: Donc, Patricia.
22: Non, excuse-toi, Gérard.
11: Non, excuse-toi.
22: Non, on peut pas continuer si tu t'excuses pas.
0: Non, sérieux, vous voulez pas continuer, bah dans ce cas-là, je rentre chez moi.
22: Mais
11: Gérard.
0: Mais non, vous me faites chier.
22: Gérard, c'est
0: tout à l'heure, je vous ai prévenu. Allez hop, terminé.
22: Mais Gérard, t'as fait
0: chez
22: pleurer.
0: Je rentre chez moi, c'est tout, mon petit.
22: Mais non, Gérard, cool,
11: calme-toi. Je veux pas s'excuser.
13: Ouais.
0: D'accord.
13: Non, mais attends, tu vas pas partir toutes les 5 minutes, oh.
0: Mais là, ça commence à bien faire.
22: Mais t'as fait pleurer une fille, là, Gérard, quand même.
11: Tu l'as fait pleurer, Gérard.
0: Gérard, j'en ai rien à foutre.
22: Mais arrête, sois pas comme ça.
0: J'en ai rien à foutre.
10: Oh, Gérard, t'es nul, t'es.
22: Mais t'étais pas comme ça, il y a pas si longtemps que ça.
13: Ouais.
22: Ça, c'est depuis que t'es maqué. C'est depuis que t'es maqué, ça.
11: Il a changé, hein, ça nous a pas fait plaisir.
0: Donc, Stéphanie.
10: Oui.
0: Donc, pour toi.
10: Pour moi, attends, c'était quoi? Parce que là, je suis émue, tu l'as fait pleurer, je suis émue.
0: Peut-on divorcer le jour de la Saint-Valentin?
10: Non, je t'ai dit que non, ça me faisait mal au cœur. Même si t'aimes plus le mec ou la fille, c'est trop dégueulasse, quoi.
0: D'accord. Et pour toi, Patricia?
22: Tu m'as déçu, Gérard.
10: Non, on peut pas divorcer. ouais, on peut pas divorcer plus. Le jour de la Saint-Valentin. Mais par contre, on peut divorcer le jour de Noël.
0: Non, bah, c'est pareil.
22: Mais attendez,
0: il y a une question Minitel.
11: Ouais, on nous demande quand est-ce que tu pars, que tu feras un débat nylon.
0: Un débat sur sur le nylon.
11: Ouais, un débat nylon, ouais.
0: Voilà, c'est qui pose ça comme question?
11: C'est Schmouldu.
0: Schmouldu, ben dans ce cas-là qui dans ce cas-là,
11: non, c'est peut-être une bonne idée, faut étudier.
0: Ouais, mais dans ce cas-là qui te donne l'éducation, tu les marques.
10: Et OK.
0: Ouais,
22: mais tu fais plus ton taf après. Tu fais plus ton taf.
0: Non, mais après c'est moi qui reprends les questions. Ah, okay. Si elles me plaisent pas, je les change.
22: D'accord.
0: Donc moi
10: Gérard,
0: je peux vous
10: et oui. Un débat résille.
0: Hein?
10: Un débat résille.
22: Ouais, mais on s'éloigne là, on s'éloigne.
0: Non non, mais
22: Gérard,
0: non.
22: Reprends,
0: oui.
22: Reprends.
0: Donc moi je peux vous dire une chose, que c'est vrai que pour le jour de la Saint-Valentin, si on divorce, c'est un peu ça fait mal au cœur à la personne.
22: Bah ouais,
0: ça, c'est
22: interdit sûr. Surtout.
0: Bon donc je vais quand même donc je représente, je vais quand même, parce que tout le monde dit ouais je réponds pas aux questions, donc là je viens de vous répondre.
22: Bah ouais.
0: Donc ça serait.
22: Petit bonhomme, c'est pas assez bien répondu hein.
0: Ouais mais attends quoi? Mais si. Mais...
22: Non, mais t'as pas. Enfin, je trouve que t'as pas trop expliqué, quoi.
10: Explique
0: mais,
10: un peu.
0: Mais attends, est-ce que tu peux divorcer le jour de Saint-Valentin? Non, tu peux pas, parce que si tu te maries, tu vas pas divorcer.
22: Ouais, ah ouais, c'est vrai, remarque.
0: T'es d'accord avec moi?
22: Ouais, ouais, tout à fait. C'est pas son lieu, ça marche, ouais.
15: Tu peux me rappeler ta moyenne de mathématiques, Gérard?
0: Moyenne de mathématiques,
22: Non. Merci, en quatrième.
0: Merci, qui c'est qui joue avec le téléphone?
22: C'est un gamin, ça, encore,
0: c'est pas. Ouais. Donc, que représente la Saint-Valentin pour un mec? Bon, bah, s'il est tout seul, c'est vrai qu'il se retrouvera tout seul dans un coin et ça sera malheureux pour lui.
22: Et d'ailleurs, t'en as pas parlé, ça, des mecs qui se retrouvent tout seuls le jour de la Saint-Valentin.
0: Bah, mais que représente la Saint-Valentin pour un mec? T'es tout seul.
22: Bah, c'est quelque chose de terrible. C'est quelque chose de terrible. Et tu sais qu'il y a des suicides, hein.
0: Ouais, d'accord. Ok. Non, mais je continue de faire mon tour. Ouais.
11: Excuse-moi, on accueille de nouveau parce que tu les as virés. Donc, il y a Gérard. Il y en a, il s'appelle Gérard. Et Passepartout.
22: Bonsoir.
0: Salut.
22: Salut tout le monde. Salut la compagnie.
15: Salut.
10: Bonsoir.
0: Donc, je continue mon tour de table sur les 12 les 12 premières questions.
22: Oui. Gérard, une question à Avrel.
0: C'est qui?
22: Avrel. Comment on va reconnaître, enfin toi, l'autre Gérard, l'auditeur?
10: Ben, c'est trop dur.
0: Bah non, parce que là, de toute manière, tu peux savoir, tu reconnais ma voix maintenant.
22: Pas pareil. Ah oui, oui, on reconnaît. Ah ouais,
0: bah on reconnaît. Et on va demander donc. On va demander au Gérard qui vient d'arriver.
22: Allô Gérard.
4: Ouais.
0: Allô le Gérard là, qui vient d'arriver.
4: Ouais, ouais, je t'écoute, ouais, je te dis ouais.
0: Bon bah alors, tu te. Bon, Non, et là, il y en a qui vont plus. Je crois que tout le monde va confondre entre moi et puis lui.
22: Ouais, ça va pas aller.
24: Hein. On va l'appeler, on va l'appeler alors.
4: Qu'est-ce que tu voulais me demander? J'ai pas saisi là.
0: Non, là, je pense qu'on va pas pouvoir continuer comme ça avec toi. Hein.
12: Gérard.
0: Quoi?
12: Non, pas tout.
0: Ah ouais, voilà, donc.
12: Gérard, dire à toi que représente Saint-Valentin pour toi? Un mec.
22: Gérard, je peux te poser une question?
0: Oui.
22: Non, le. Comment elle s'appelle ta copine?
4: J'aime bien. Comment

0: à l'armée.
1: C'est-à-dire.
2: Avec ton sergent.
1: C'est-à-dire, c'est ce que ça veut dire. Oui, donc, à part aller. Faire. Bon, c'est
2: ouais,
1: bon que.
2: Si tu pouvais partir, tu partirais où?
1: C'est qui pose cette question? Non, mais vous allez être gentil, vous allez donner vos noms quand.
3: C'est Gérard.
1: Donc, vas-y, alors, tu disais.
2: Pas ma voix.
1: Bon, bah. Bon, ok. Bon, avez-vous déjà reçu des CD pour la Saint-Valentin? Moi, jusqu'à maintenant, j'en ai pas encore, à part une montre là, qu'on vient de m'offrir tout à l'heure, que, en direct, ouais, vous l'avez bien vu.
0: C'est pas ta copine.
1: Hein?
0: C'est pas ta copine.
2: On peut la revoir encore une fois?
1: De quoi?
0: La montre.
1: Bah non,
2: La montre.
1: Vous l'avez déjà vu?
2: Vous pouvez m'écrire un peu comment elle est?
1: Bon, on verra ça tout à l'heure.
2: Okay. Donc, bah, la voit pas bien, là.
1: Bon, les CD, donc, je vous l'ai dit. Attendez-vous un bébé le jour de la Saint-Valentin, donc moi, je voudrais bien en avoir un, si ça se fait. Donc, ça
2: sera. Un bébé de qui? Attends, là, tu lances un appel, Gérard.
1: Non.
2: Tu veux un bébé de qui?
1: Ben, un bébé de...
2: De Poisson Lune?
1: Non, de ma copine, c'est tout.
2: Donc, on peut dire... Attends, Gérard.
4: La grosse, Sandy.
2: Donc Sandy,
1: attendez.
2: Un bébé de Tony et Arnett. Donc Sandy, à bel entendeur, salut alors.
1: Attends, qui c'est qui vient de dire ça?
2: Bah c'est vrai, elle a couché avec Sandy.
1: Non mais attends, je couche avec elle, oui, et si je veux un bébé avec elle, j'aurai un bébé avec elle, d'accord?
2: Attends, Gérard, là c'est grave, tu viens quand même de lui lancer un message, que tu veux faire un bébé dans deux jours, quoi.
0: Tu mets pas de capote?
2: Gérard,
0: tu mets pas de capote?
2: Est-ce que tu feras un bébé avec Tony et Arnett?
1: Non.
2: Mais est-ce que tu mets ton doigt avant ou pas? Est-ce que tu mets la tête avant ou pas?
1: Non mais ça vous regarde pas. Donc avez-vous connu l'amour?
2: Est-ce qu'elle prend des douches?
3: Non, on continue le débat.
1: Donc je continue de répondre sur
2: Gérard, une question, Gérard.
1: Oui. Je voudrais bien répondre sur les questions, s'il vous plaît,
2: Gérard,
1: merci.
2: C'est pas partout. Laissez parler Gérard là.
1: Je voudrais bien continuer de répondre avant.
3: Vas-y Gérard, vas-y.
1: Donc avez-vous connu l'amour le jour de la Saint-Valentin? Je peux vous dire que ça va être la première année que je connais l'amour. Donc là, faites-vous l'amour le jour de la Saint-Valentin, ça, c'est un truc qui pourrait se réaliser.
3: Ça va être ça son cadeau? C'est moi, Gérard. Ça va être ça son cadeau de la Saint-Valentin, tu vas coucher avec?
1: Bah elle sait. Elle sait. Donc...
2: T'en as pas un meilleur cadeau?
1: Donc, allez-vous...
2: C'est quand même une cochonne.
1: Merci, vous me laissez finir. Oh. Donc, allez-vous vous marier le jour de la Saint-Valentin? Pour l'instant, on n'en a pas discuté. Je pense qu'on en a aussi, on en a discuté. Et comme Max en a parlé, donc c'est prévu pour le mois de juin.
3: Là, je suis en train de discuter avec la fille que t'es en train de faire chialer depuis tout à l'heure. Donc,
1: bravo,
3: Non, c'est pas grave. Je crois qu'on va être obligé de mettre un peu les points sur les Gérard parce que c'était devenu depuis un mois très exécrable depuis que t'es maqué et ça va.
5: Réunion, plus. Je pense.
3: Je pense que tous les gens en ont un peu marre vraiment parce que t'es devenu très méchant, quoi.
1: Ben, c'est bizarre, mais dans ce cas-là, on n'avait qu'à pas m'insulter comme on m'a insulté, c'est tout. Moi, je suis pas un chien.
2: Avec les auditeurs.
1: Donc, allez-vous vous marier le jour de la Saint-Valentin? Donc, je pense qu'on en a discuté, là. Donc, je viens de le dire qu'on allait sûrement se marier pour le mois de juin. Donc, ça, c'est une question qu'on confirmera. Mais ça, je vous le dirai pas en direct. Ça regardera pas les auditeurs. Donc, pour la Saint-Valentin, invitez-vous votre copine au restaurant. Bon, ben, pour l'instant, moi, je peux vous dire qu'on en a discuté, mais...
2: On est bien en peine.
1: Vu les moyens, on peut pas. Qu'offrez-vous à la Saint-Valentin à votre copine ou concubine? Merci pour celle qui joue ou celui qui joue au téléphone. Merci.
0: Ah, parce qu'on y était.
1: Voilà. Merci. Donc, avez-vous. Qu'offrez-vous à la Saint-Valentin à votre.
2: C'est quand au mois de juin?
4: Saint-Valentin.
1: Bon, celui qui fait la double voix, tu vas te calmer ou tu vas dégager?
2: Ouais, Gérard, j'ai une question.
1: Ouais, mais minute.
2: Attends, Gérard, c'est passe-partout. Je suis à Fort Boyard, je suis enfermé dans une cellule avec Sandy, c'est l'épreuve de force.
1: Ouais, Fort Boyard, tu vas voir, tu retournes chez toi.
2: C'est l'épreuve de force.
3: On arrête de virer les gens toutes les 5 secondes, maintenant c'est terminé, les gens ils restent à l'antenne jusqu'à la fin.
2: Moi,
1: non mais dans ces cas-là, ils ont pas besoin de balancer des noms pourris.
2: Ok,
1: alors tu t'écrases.
2: C'est l'épreuve de recherche, je suis dans le grand, au secours.
1: Ouais, bah tu es. Ok, et bah continue. Tu restes poli, s'il te plaît, merci.
3: Excusez-moi, j'ai une
2: est-ce
3: devinette.
2: Est-ce que Sandy a déjà choisi sa robe?
3: J'ai une devinette sur le Minitel de la part de Myst.
4: Hey.
3: Qui vous demande qu'est-ce que ça fait? Non. Ouais, si, qu'est-ce que ça fait un GG qui met le feu à sa petite amie? Réponse. Un incendie.
1: Non, ouais. Ça je le savais, mais.
2: Donc,
1: qu'offrez-vous à la Saint-Valentin à votre copine ou concubine? Bon, ben, je l'ai déjà dit ce qu'elle avait eu. Elle a eu un truc avec des... Comme les Indiens, là, une espèce
2: avec
1: de...
2: Avec deux bouts blancs, tu t'es bien foutu de sa gueule, hein, et un bâtonnet
1: bleu. Ça, je me suis bien foutu de sa gueule, toi, abruti.
2: Non, c'est Poisson Lune, mais tu t'es bien foutu de sa gueule, quand même.
1: À qui?
0: 50 balles.
1: Oui, à 50 balles, c'est ça, t'as raison.
2: Écoute, allez, Gérard, de toute façon, la valeur, ça n'a aucune importance.
1: De toute manière, c'est pas l'argent qui compte.

0: c'est le geste. Donc, que représente la Saint-Valentin pour vous? Pour moi, le plus gros cadeau qu'on peut faire à quelqu'un, c'est une preuve d'amour, c'est tout.
1: Oh,
0: voilà.
1: Super, Gérard.
2: Et sinon,
1: ouais, mais c'est quand même une fête avant tout.
0: Oui, c'est une fête, mais.
3: C'est preuve d'amour.
0: Oui.
2: On en vient au fait, est-ce que tu vas la sodomiser pour la Saint-Valentin ou pas, quand même?
0: Ça vous regarde pas.
2: Ok.
0: Donc, alors, 13e question. Croyez-vous au cadeau le jour de la Saint-Valentin?
4: Conclusion. C'est la dernière question. Non, fais la dernière question carrément, directement. Passe à la dernière question parce que là, on a la bourre.
0: Pensez-vous
2: que la Saint-Valentin, c'est mieux que la Saint-Jean?
4: Voilà.
0: Donc
4: voilà.
0: Alors, celui-là, celui-là, il n'a pas besoin de passer dans les débats, c'est moi qui commande.
2: Voyons, Gérard, attention,
0: d'accord.
2: Putain.
0: Alors toi, t'as donné la paye à quelqu'un. Si.
2: Elle est sur le net, elle est sur Internet.
0: Mais oui, c'est ça.
2: C'est pas bien.
0: Ça y est, maintenant, les questions sont sur Internet. Non mais attends, Pildar, tu te crois
2: et
0: où là?
2: Je peux te dire la 13 et la 14 qu'on a passé, c'est croyez-vous au cadeau le jour de la Saint-Valentin pour votre anniversaire et que pensez-vous du vendredi 1er avant la Saint-Valentin numéro 14? C'est
0: juste sur Internet ça. Elle merci Pildar. Ah ben il est temps que tu te casses.
2: Avec les photos, on va dire avec une queue de 1 mètre. Ouais mais c'est truqué ça.
0: Non mais moi, et le deuxième, alors dans ces cas-là, tu prends tous les auditeurs, tu peux faire le deuxième débat.
2: J'ai juste un petit peu de te mettre un sablier dans le cul. Gérard!
0: Allez, conclusion!
2: Ok.
0: Allez, c'est terminé, je ne fais même pas la dernière.
2: Arrête,
0: conclusion!
2: Gérard.
0: Poisson
2: Gérard,
0: lune!
2: Calme-toi.
0: Poisson lune pour toi, qu'est-ce que tu as pensé du débat?
1: Je sais pas, j'ai pas trop compris. Hein.
0: T'as pas trop compris,
1: mais c'était plutôt cool quand même. Hein.
0: C'est pas mal, ok.
1: Et je t'aime.
0: D'accord, mais moi je t'aime pas. Voilà, passe-partout!
2: Ouais, bah ton débat c'est de la merde comme d'habitude.
0: Ouais, d'accord, Tony, c'est bien.
2: Okay, tu sais ce qu'il faut que tu fasses?
0: Ouais, ben dans ce cas-là, si c'est de la merde, pourquoi que t'as appelé?
2: Bah, parce que j'ai rien d'autre à foutre.
0: Bah voilà donc
2: non mais pour avoir la 7ème clé c'est ce qu'il faut faire.
0: Voilà bah tu rentres chez toi. Voilà bah bonne nuit Azrael.
2: Bah écoute tu sais que moi je suis un de tes fans. Mais je regrette quand même là aujourd'hui tu as fait pleurer une fille. Et ça c'est triste. Là,
0: bah,
2: franchement je comprends pas que ce qui t'est arrivé quoi. Ça c'était jamais arrivé avant à l'antenne. Et là je sais pas t'as craqué là. Qu'est-ce qui s'est passé?
0: Voilà donc Stéphanie.
5: Oui bah moi je suis choquée. Je suis outrée. Tu as été méchant avec une femme et j'aurais jamais cru ça de toi.
2: Ça, il y a deux mois, jamais tu l'aurais fait. Avoue-le au moins.
1: C'est scandaleux, Gérard.
2: Avoue-le, GG.
1: Non, mais il est clair d'une chose, faut remettre les points sur les i.
5: Et les barres sur les t.
0: Bon, ça y est, c'est terminé, merci.
2: Gérard, toi, tu
1: l'offres. Il a représenté le mal parfait.
5: Exactement, belle débute.
1: Le stupide.
2: Parce que Gérard, tu lances des ultimatums, mais on s'en branle des ultimatums, quoi.
0: Eh ben, vous en branlez des ultimatums, et ben, il n'y a pas de deuxième débat. Il est 3h, moi, j'arrête.
2: Mais chasse-toi,
0: ouais, vous me faites chier.
1: On lance.
0: Au revoir, Gérard. Vous me faites chier.
4: Au revoir, Gérard.
2: Mais tu fais pleurer des filles maintenant.
0: Bah, ouais, mais moi, dans ce cas-là, il y a des abrutis qui font passer des débats sur Internet.
2: Ah, ben, ça sert à rien.
0: On avait bien dit mardi, pas de questions comme ça. Alors, ça sert à quoi? À rien.
1: Moi. Tu te moques de nous.
0: Donc Patricia,
4: non, mais là c'est pissé comme dans un violon, Fildar.
6: Non mais je sais.
4: Parce que tout ça parce qu'il s'en va sur énergie. Ouais. Alors monsieur, il met les débats.
0: Eh ben comme ça, il y a pas de deuxième débat.
4: Non mais comme ça, il se fait virer. Mais c'est pour ça qu'il se fait virer. C'est pour ça qu'il se fait virer.
0: C'est pour ça. Donc c'est dommage.
2: Et Gérard, s'il y a pas de deuxième débat, tu m'expliques comment tu vas gagner ta thune?
4: Fais-le quand même.
0: Non.
4: Fais-le quand même, Gérard, le débat.
0: Je le veux plus au standard.
4: Non,
0: ni à l'arrière. Non plus.
4: Bah, il passe à l'arrière comme ça.
0: Non, il va s'amuser encore.
4: Non.
0: Patricia, pour toi. Allô.
2: Parce qu'en fait, Gérard, tu dis tout le temps que tu vas arrêter, mais tu peux pas.
4: Elle est partie, Patricia.
2: Il y a une plus de thunes.
0: Bon, bah moi, je peux vous dire une chose, que vous avez été un peu con.
2: Non, attends.
4: C'est pas ça la conclusion du débat,
7: Gérard.
4: Tu as été un peu con, Gérard. T'as fait pleurer une fille quand même. C'est un peu dégueulasse. Bah, c'est dégueulasse.
7: Moi, je suis outré, Gérard.
1: Moi aussi, un peu.
4: Les gens sont très choqués, en tout cas. Il y a du shocking, réflexe du côté du standard.
0: Qui c'est qui parle comme ça?
4: T'es toujours en train de gueuler, t'es jamais sourire.
7: Tu
4: sourires
7: tout le monde.
4: Tu sais sourire, Gérard?
5: Gérard, t'es pas agréable à écouter.
1: Mais tu te rends compte de ce que tu fais?
0: Non mais attendez, dans ce cas-là,
4: si... Et tous les auditeurs qui passent à l'antenne, ils sont blessés.
0: Et dans ce cas-là, moi, quand je
4: donne des ultimatums...
1: C'est pire que ça, ça nous a atteint dans notre petit cœur, tu comprends?
0: Quand tu parles, moi, je couche pas avec des mecs, d'accord?
2: Non mais ok, là, ça n'a rien à voir, Gérard.
0: Non, ça n'a rien à voir, mais ça n'a rien à voir.
2: On n'est pas dans les chiottes de la loco, là.
0: Vous voyez comment vous parlez?
1: Infâble.
2: Non, mais tu dis qu'on drague, mais c'est pas vrai, on ne drague pas, Gérard.
0: Non. Alors pourquoi vous arrêtez pas de parler des chiottes de la loco?
2: Oh, ouais, c'est
0: vous êtes tous les
2: bons dans la soirée.
0: Tous les
1: jeudis, c'est la vérité, c'est tout.
0: Mais c'est pareil.
1: C'est du parano, mon GG. Tu vis avec, maintenant tu fais comme ça.
2: C'est parano, mon GG.
0: Allez, c'est bon. Moi, la conclusion du premier,
1: c'est du mytho.
2: Ah vraiment Gérard, pas fameux ce soir.
4: Tu cries.
3: On non, coupe un peu le son, tu cries trop, le mec il en peut plus, le patron il a dit c'est bon, il gueule trop, il faut l'enlever le mec.
0: C'est dommage.
2: Il va reprendre ta montre, il va reprendre ta montre.
3: Oh, fil d'art.
0: Toi, tu commences à m'énerver, Fildar, sérieusement, hein.
6: Il s'en va.
0: Donc, toi, de toute manière, tu fais pas le deuxième débat, tu dégages. Je veux pas te voir ici.
3: Viens,
2: c'est dommage. Ta montre, Gérard.
3: T'as de tout ce qui part à énergie, Fildar.
4: Grosse tête, Fildar.
3: Il a plus la grosse tête, le Fildar.
0: Bon, vous me laissez faire la conclusion ou pas?
2: Allez, c'est ta dernière chance.
0: Non, bah c'est ma dernière chance.
2: T'as rassuré, hein.
0: Donc, c'est dommage parce que les 10 premières questions se sont bien passées. Il y a
4: les 40 suivantes.
1: Ouais, si on veut.
0: Bon, si de toute manière, t'as pas participé tout le long, donc toi, tu peux pas le savoir. C'est dommage parce que.
1: J'ai écouté, hein.
0: Ouais, bah si t'as écouté, c'est bien. Moi, ça me fait une belle jambe.
2: De toute façon, Gérard, ça a bien allé.
1: Je t'explique.
0: De quoi?
2: Ça s'est bien passé jusqu'à ce que t'aies fait pleurer la fille.
0: Ouais, mais moi, ça s'est bien passé. J'avais dit que je voulais que les deux débats se passent dans le truc le plus complet. Il y a eu cette histoire. Maintenant, il y en a qui sont poissés par Poisson Lune, Passepartout, Azrael.
2: Poisson Lune.
0: Hein?
2: J'ai perdu deux nageoires à cause de toi.
0: Ouais, bah moi, tu sais ce que j'ai perdu?
2: On pourrait peut-être quand même remercier
0: Valentin
2: qui était un peu au-dessus de tout le monde.
0: Oh, tu t'écrases un peu, toi, s'il te plaît. Moi, j'ai perdu mes deux boules pour jouer à la pétanque. Si tu m'emmerdes, moi, je te chie au bec.
3: C'est pas drôle.
0: C'est nul. Alors maintenant, je vous préviens, si vous voulez...
1: Tu avais dit que je vois ta radiographie.
2: Je savais pas que t'étais abonné à TéléZ.
0: Et t'es pas abonné à...
5: Oui, allez,
2: vas-y.
0: Excel.
3: C'est nul, Gérard,
0: là.
3: C'est
0: pas abonné.
3: Même
2: tes blagues sont nulles.
0: Eh ben alors, si vous êtes pas content, vous avez qu'à venir... Vous avez qu'à venir.
2: Il était même à Gérard. Oh, on rigole.
3: Voilà, le deuxième débat.
0: Donc, ça sera sur le parfum.
4: Bon.
2: Ouais.
0: Et en espérant qu'il se passe...
3: On met disque.
0: Sur le parfum.
2: Pourquoi tu dis plus les titres des disques?
0: Parce que les trois quarts des disques...
3: J'espère qu'il n'y a pas des gens... On veut aucun auditeur, Fildar, qui a...
4: Mais c'est plus moi qui va
3: gagner. Qui a gagné sur Internet, qui a les questions sur l'Internet.
0: Ça sert à rien de jouer comme ça. Hein.
2: Mais alors pourquoi tu dis plus les titres des disques?
0: Parce que on me les marque plus, c'est tout.
4: Non mais là, ça va être acte avec Else Bells.
1: Quelle heure il est?
0: Il est 3h.
2: Pourquoi tu passes plus? Pourquoi tu passes plus Jump?
1: Tu fais quoi demain, Gérard?
0: Ça te regarde pas.

0: Léa, s'il te plaît.
1: Mais j'en ai pas, donc en fait. Mais oui,
2: laissez parler Léa, laissez parler Léa.
0: Bon, ça y est, vous vous calmez, vous laissez parler.
2: Tais-toi. Bon.
0: C'est moi qui mène le débat, donc je demande à Léa qui parle. Alors Léa, s'il te plaît, tu réponds à ma question.
1: Alors, pour ou contre les passions?
0: Non, mais ta passion...
2: Mais ta gueule.
0: Eh, tu dis pas ta gueule, toi, tu restes poli, s'il te plaît.
2: Mais c'est rare que...
0: Alors, moi, je repose la question, parce que ça commence à bien faire. Quelle est votre passion favorite en général? Alors, Léa, s'il te plaît, tu réponds.
1: Ma passion favorite?
0: Oui.
1: En général?
2: C'est moi.
1: C'est normal.
0: Ben oui, mais en général, c'est quoi?
1: Non, c'est normal.
2: Ben non, c'est en particulier.
1: Les mecs.
2: C'est pas dire de dire une passion merde, je sais pas.
1: Les mecs.
0: Eh Léa.
2: C'est les mecs, elle a dit, voilà.
0: Léa.
1: Oui.
0: T'es gentil, tu réponds à la question parce que là.
2: Elle a répondu.
1: T'écoutes ou.
2: Allez, t'es mignonne, réponds.
1: Non, mais ça t'intéresse pas, Gérard. Oui, c'est ce que je remarque.
2: Non, Gérard, il ne fait pas respecter, quoi.
1: Gérard, il fait des débats, mais il n'écoute pas.
2: C'est un pouvoir, Gérard.
1: Oui, mais je t'écoute, Gérard.
2: Eh, Mokhtar.
0: Ta passion favorite.
1: C'est super, c'est ma passion.
0: C'est quoi ton style de passion?
2: C'est le magazine Super, elle a dit.
0: D'accord.
2: Ok, podium.
1: Alors, moi, Gérard, j'ai deux passions.
0: Ouais.
1: La première passion, c'est toi, Gérard.
2: Oh, la
1: faux cul. Oh, la deuxième passion, c'est les voyages. Alors, j'aimerais bien lier les deux passions, faire un voyage avec toi.
3: Oh là là.
2: Trop fort. Super pour toi, tranquille pour toi, Gérard.
1: Super.
2: T'en bats, Gérard.
1: Gérard, alors, version du magazine Super.
0: Non, non, mais attends, allez, feuille de rose.
2: Oui. Gérard est en train de se branler. Sous la grosse.
1: Oui, je t'écoute.
0: Feuille de rose. Donc, apparemment, tu voudrais faire un voyage avec moi.
2: Bah, ouais.
1: Franchement, ça me ferait super plaisir.
2: Super.
1: Bah écoute, où tu veux.
0: D'accord, on verra. Je verrai ça tout à l'heure avec toi. D'accord.
1: Je suis mal barré alors.
0: Mokhtar.
2: Ouais, alors moi, ma passion, Gérard, c'est comme toi, c'est les hôtels Formule 1. Tu t'as dit tout à l'heure que ta passion c'était les hôtels Formule 1, moi aussi.
0: Non, non, attends, j'ai jamais dit hôtel. Hein.
2: T'as dit les hôtels. T'as dit 149 francs la chambre.
0: Hey, les oreilles c'est comme le cul, ça se lave.
2: Ouais, dis pas, viens voir.
1: Des fois, Gérard, on se demande.
0: Jean-Yves.
2: Ça doit être ça tes oreilles. Gérard, il est plus d'écart.
0: Stop.
4: Il y a juste avant Mimi sur Minitel qui dit ma passion, moi Gérard, c'était poème. Et Nanou. Le grand retour de Nanou.
0: Elle commence à me casser les bonbons, celle-là.
4: Tu dis, Gérard, écris-nous un poème avant la fin de l'émission ou chante un poème
1: Gérard,
4: de trois.
1: Ouais. Oh, c'est ma passion, tes poèmes. Ouais, voilà, j'ai trouvé.
0: Là, j'ai pas assez de nana pour...
2: Bah,
0: j'ai pas assez de nana pour la majorité pour faire des poèmes.
2: Allez, tais-toi. Allez, on répond aux questions, là.
1: Les feuilles de rose.
0: Feuilles de rose.
2: Ah, tout de suite.
1: Dis-moi, les meufs d'abord. Est-ce que tu m'écrirais un poème?
0: Si tu me laisses... Si tu as tes coordonnées hors antenne, oui.
1: Alors ça me ferait super plaisir.
0: D'accord. Jean-Yves?
5: Alors moi j'ai plusieurs passions dont la première c'est
2: tricher.
5: Je pourrais répondre à la question.
0: Oui, bah, je te laisse parler.
5: D'accord. Alors c'est de sodomiser des gens dans les toilettes d'une certaine boîte.
0: D'accord. Alors, Jean-Yves.
5: Oui.
0: Je vais te couper tout de suite.
5: Je suis encore là.
2: Tu dégages.
0: Jean-Yves.
2: Allez, tu dégages.
1: Allez, au standard, là.
2: Jean-Yves n'est pas feu, t'as pas besoin de le couper. Tu dégages.
5: Je t'écoute.
0: Jean-Yves, tu m'écoutes. On parle pas de la loco, ok?
2: Il a pas parlé.
0: Je me suis bien fait d'expliquer.
2: Gérard, écoute-moi, je ne parlais pas de la loco.
1: Non, mais il est parano.
2: Parano, Gérard. Parano.
1: Parano.
0: Jean-Yves.
2: Oui, je t'écoute, mais écoute-moi.
0: Est-ce que je me suis bien fait d'expliquer? Allez, bonne nuit, Jean-Yves.
2: Ok, j'ai bien...
0: Oui, dégage.
1: C'est un rapport avec Nesquik?
4: Il y a Nano sur Minitel qui dit « Gérard, j'ai encore envie de toi et je ne pourrai jamais oublier ton odeur. »
0: Bon, alors Nanou, tu commences à me les gonfler.
1: Si gentil,
0: Nanou, t'es gentil, tu commences à me les gonfler.
2: C'est bon, si elles te les gonflent, ça veut dire qu'elles existent déjà.
0: Bon, Mokhtar, tu la fermes, je réponds.
2: Eh, j'en ai dit.
6: Gérard, Barnabé donc vient prendre place pour donc remplacer celui que tu viens de virer avec nonchalance.
0: Jean-Yves, à la place on récupère Barnabé.
2: Non, Barnabé s'il te plaît.
1: Barnabé.
2: Salut Barnabé. Bonsoir Gérard. C'est vrai qu'il était un petit peu impoli quand même.
4: Gérard, question suivante.
2: Non, moi j'ai pas répondu.
0: Stop. Qui a pas répondu?
2: Terminé.
0: Bon alors réponds.
3: Bah, je pensais que moi, j'aime pas du tout les connards qui restent devant leur poste de télé à regarder les formulas tourner autour d'un circuit, quoi.
0: Tu sais ce qu'il dit, le connard?
3: C'est sûr que le vélo, c'est mieux. Hein. Le vélo, non, c'est mieux. Pour
0: avec
3: de
0: un con comme moi, on s'amuse avec un con comme toi, on se fait chier, d'accord?
1: Oh, tu l'as déjà fait,
3: Gérard.
1: Gérard, moi, je suis très
0: bête. Gérard.
3: Oh, ça calme, Gérard.
0: C'est moi qui commande ici.
3: Tais-toi, ta gueule.
0: D'accord, eh ben Bernardé, tu sais où que tu vas, au standard.
3: Excusez-moi, Gérard.
0: Bonne nuit, bonne nuit.
3: Monsieur Gérard, Albert et Barnabé. Monsieur Gérard, je voulais répondre à la question moi aussi. C'est-à-dire que je pense qu'il faut vraiment être un peu débile dans sa tête pour rester quand même, regarder des voitures tourner.
2: Alors, dans un hôtel Formule 1.
3: Tu peux faire la même chose en patin en roulette ou à pied. Donc, faut vraiment être, ouais.
0: D'accord, c'est bien, la question n'est pas là et...
2: Mais tu préfères pas le cyclisme, Gérard, le cyclisme?
0: Non. Alors maintenant, je vais vous poser la deuxième question.
3: On fait
0: des
3: pédales, hein.
2: Le cyclisme?
1: Mais c'est parce que c'est le vélo.
0: Eh, vous commencez à me les gonfler, là.
3: Bon, la pédale, tu te fais respecter un peu, là.
0: La pédale, elle te dit 5 lettres.
6: Gérard,
3: c'est quoi,
6: Franklin vient d'arriver pour remplacer donc Barnabé qui a déjà remplacé Jean-Yves.
1: Salut Franklin.
2: Salut tout le monde.
3: Salut Franklin.
2: Salut Franklin.
3: Salut Gérard.
0: Salut.
3: Gérard, je vais te demander déjà. C'est quoi la prochaine question?
0: La prochaine question, on y vient, tu vois.
3: Ah ok. Allez, super, la prochaine question.
0: Qu'aimez-vous comme passion? La lecture, la F1, le tennis, le vélo. Ou le foot.
4: Et vous n'avez pas d'autre choix. Attention.
0: Ou le foot.
3: Alors moi, c'est les moules quand elles sont bien sur le rocher.
0: Non mais ça, c'est... les moules...
3: Moi, j'ai le droit d'avoir comme passion les moules.
0: C'est ce qui se mange, des moules.
3: Bah oui, les moules qui sont sur le rocher, je trouve ça beau.
0: Ouais, mais attends, d'accord.
1: Mais attends, mais Gérard, chacun a sa passion.
3: Bah voilà, moi, c'est ma passion.
0: Attendez, s'il vous plaît.
3: Gérard. Léa.
1: Oui.
0: Qu'est-ce que t'aimes dans ce que je viens de dire
1: Aucune des choses. Parce que c'est vraiment masculin.
3: Mais Léa elle-même.
1: Est-ce que la lecture?
0: Ah bah, de toute manière, c'est masculin ou féminin, hein, je suis désolé.
3: Attendez.
0: Non, on parle pas de la loco, d'accord? On reste poli là-dessus.
3: Oui. Hein?
1: Arrêtez un peu avec la loco. Bon.
0: Alors, moi, je vais répondre à Léa. La lecture, c'est pour tout le monde.
1: Ouais.
0: Ça soit aussi bien sexe féminin que masculin. Ça, c'est sûr que c'est plus côté masculin.
1: Et t'as pas dit le sport que j'aime.
0: Le tennis, c'est pour les deux.
3: Mais bon,
0: il y a aussi bien des hommes que des femmes qui jouent au tennis, je suis désolé.
1: Le vélo, c'est pareil.
3: Il y a aussi bien des hommes que des femmes qui sont sodomisés dans les chiottes de la loco.
0: Eh ben, dans ce cas-là, celui qui vient de dire ça, tu vas aller voir Gaël au standard, comme ça tu vas pas me casser les bonbons.
3: Allez, dégage. Moi, je suis sûr que là, elle aime bien faire du vélo en lisant avec une raquette de tennis dans la main, regardant la F1.
1: Léa,
3: elle fait du vélo en lisant, en jouant au tennis et en regardant la F1. Gérard, c'est, je sais pas comment je m'appelle, mais c'est moi. Je voudrais te poser une question.
1: Salut, toi.
3: Est-ce que t'as d'autres passions des trucs que tu viens de citer là?
0: Moi,
1: le parfum.
0: Non. Il n'y a qu'une passion qui m'intéresse.
6: Le parfum, ça, tu peux pas dénigrer non plus, quand même, qu'on t'a offert quand même
3: la
6: bouteille de parfum.
0: Le parfum, ça, c'est pas une passion,
6: et
0: c'est.
6: Il y a juste une de tes grandes passions.
3: C'est l'Adidas dans le club.
6: Qui dit sur Minitel, mon GG, bientôt avec toi sur l'antenne, département 12, et c'est signé Hugo Leng.
0: Bon, bah, lui, il peut rester où qu'il est.
6: Non, je ne pense pas, non.
3: Gérard.
0: Oui, c'est qui? Donne ton nom.
3: C'est Franklin.
0: Ouais.
3: Oui, donc tu viens de citer à peu près tes sports préférés, tout ça.
0: Non, mais ça, c'est.
3: La lecture, ouais.
1: Le sport de beauf.
0: Non,
3: Attendez.
0: Il y a plusieurs. Je ne vais pas tout citer tous les sports parce que sinon on n'en finit pas et le débat n'avancera pas.
3: Et le baseball. Il y a plusieurs beaufs, Gérard,
0: il y a
3: le droit.
0: Il y a le baseball, il y a le volley, il y a le tennis,
6: il y a le basket,
0: il y a le sport ensemble. Voilà, tout à fait.
3: Gérard, Mokhtar,
0: vous savez ce que c'est.
3: Il y a le sport aux toilettes aussi.
0: Le sport ensemble, c'est quoi?
6: Vas-y, on t'écoute.
0: Non, mais attends,
3: on va. Tais-toi, Gérard.
0: On va demander à Feuille de Rose.
2: Et la brouette thaïlandaise.
1: Oui, je suis là.
0: C'est quoi le sport en chambre pour toi?
1: Le sport en chambre?
2: C'est la brouette thaïlandaise.
1: Gérard, oui. Le sport en chambre, tu veux que je te dise ce que c'est?
2: C'est vélo, Gérard.
0: Derrière, s'il vous plaît.
1: Regardez la Formule 1. Et vous m'écoutez, là?
2: Sur un vélo sans selle. Ta gueule, Gérard.
0: Ta gueule toi-même, toi.
1: Moi, le sport en chambre, ça serait qu'avec Gérard. D'accord. Moi, mon rêve, ce serait de faire du sport en chambre avec Gérard.
2: Ouais, mais en chambre, Formule 1. Non.
1: Mais pas la Formule 1 avec Gérard, moi.
2: Dans une chambre, Formule 1. Gérard, c'est plutôt dans les toilettes que dans une chambre.
0: Eh, feuille de rose.
1: Oui.
0: Hey, tu crois pas que tu vas en espace de deux questions?
1: Ouais. Bah,
0: apparemment, t'as envie de faire beaucoup de choses avec moi. Hein.
2: Non, mais Gérard, écoute,
1: Gérard, ça fait vachement longtemps que je t'écoute.
0: Ouais, c'est-à-dire combien de temps?
1: Ah bah, ça fait 10 minutes.
2: Ça fait une heure.
1: C'est plus d'un an maintenant.
2: Plus depuis 1972.
1: Je t'écoute tout le temps.
0: Ouais.
1: Et j'ai beaucoup d'admiration pour toi. Et
2: j'ai plein de projets.
0: D'accord.
2: Hey Gérard,
1: je t'écoute matin, midi, soir. Mais par contre, il y a une chose que je voudrais dire, Gérard.
0: Oui.
2: Tu pues de la gueule.
1: Je suis vraiment. Ouais, bon,
0: celui qui dit qu'on reste quand même poli.
2: Moi, je pense que c'est déjà du sport de bien vouloir rentrer dans la même chambre que Gérard, parce que tu sens l'odeur.
0: Oh là là.
2: Hey Gérard, je veux juste te prévenir d'une chose. Feuille de rose, je la connais.
1: Oui, attends, Gérard.
2: Elle a des hémorroïdes.
0: Oh là là.
2: Gérard, c'est Franklin, je voudrais te dire un truc.
6: Respectez, c'est bon, tu demandes à parler à Feuille de Rose.
0: Alors Feuille de Rose.
1: Oui Gérard.
2: Feuille de Rose sans le pâté.
0: Bah c'est bon derrière, s'il vous plaît.
2: Gérard.
0: Feuille de Rose, je te prends tout à l'heure hors antenne.
1: Hors antenne, 30 secondes.
4: Pour répondre aux justiciers sur Minitel, je n'ai pas le choix. Et pour il y a Michoko aussi, département 93, qui dit la passion de GG, c'est la lecture de Pentouz et de Playboy. Est-ce que c'est vrai?
0: Je réponds à la question Minitel. Chez moi, il n'y a aucun bouquin de cul.
1: Feuille de rose.
0: Ta gueule, toi.
1: T'as aucun bouquin de cul chez toi?
0: Non.
1: C'est vraiment dommage parce que tu m'aurais trouvé, tu vois.
0: On verra ça tout à l'heure en antenne, d'accord,
1: Feuille de Rose?
0: Tout à l'heure en antenne, Feuille de Rose, tu laisses tes coordonnées.
2: Feuille de Rose, dans le X, c'est anus dilaté. Gérard préfère les mecs.
0: Oh là là, mais vous.
2: Gérard, c'est Franklin là.
0: Ouais.
2: Ouais, je voudrais dire, parce que Feuille de Rose, ça irait pas très bien avec toi, parce qu'entre Fleur de Rose et Fleur d'anus de chez Jean Peste.
0: Je vois pas le rapport non plus.
2: Gérard, c'est Mokhtar, la question suivante, s'il te plaît, ok, on enchaîne.
0: Ouais, ben, Daza, tu as Mokhtar.
2: Tu te dépêches, Gérard.
1: Allez,
2: mène-toi un peu, Gérard, on a pas peur.
0: Quels sont vos goûts à la télé pour votre passion?
2: Je m'y attendais. Ben oui, c'est Franklin. Le pont d'Alma. Je suis un fan des Toubisseries.
0: Alors,
2: en fait.
0: Celui, qui c'est qui vient de dire ça? Qui c'est qui vient de sortir le pont d'Alma?
2: C'est Jean-Claude.
1: Gérard.
2: Non, c'est pas moi.
0: Non, mais là je vous préviens d'une chose, vous vous calmez maintenant avec ça.
2: C'est pas
0: les thèmes du débat. Qui c'est qui veut me parler encore derrière?
2: Moi, ma passion, c'est Christine. C'est Christine, ma passion, c'est les grosses.
0: Bon, alors, Mokhtar, tu dégages.
2: Mais c'est pas moi,
0: j'ai perdu. Ta gueule, tu dégages.
2: Gérard, pas d'insulte. Là, la procès, là.
0: Bon, Léa.
1: Oui.
0: Je te repose la.
1: En français, tu peux faire ça.
0: Mais vous vous calmez là, s'il vous plaît.
1: Gérard, c'est pas en leur disant je vais vous repasser au standard
4: qu'ils vont se calmer. Tu leur dis maintenant on se calme, on passe à la question suivante et t'enchaînes. Alors, tu te poses pas de questions.
0: Léa,
1: Gérard, c'est Feuille de Rose.
0: Oui, Feuille de Rose.
1: Tu sais à quoi je pense là?
0: Non.
1: À ton avis.
0: À moi.
1: Exactement, mais à ton avis, qu'est-ce qu'on pourrait faire tous les deux là?
0: Ça, je sais pas.
1: Passer la formule.
2: On parle avec Carole, hein.
1: Ça te dit là ou pas?
0: Moi,
1: maintenant, tout de suite.
0: De quoi? De regarder de la Formule 1?
1: Bah non, à ton avis. Gérard,
0: prends soin
1: un peu.
0: Ouais, non, non, mais ça, ouais, je sais ce que tu veux dire. Bon.
1: Tout bah alors, non, non, mais ça. Maintenant, tout de suite, tu peux pas savoir comme je suis vachement excitée là.
5: Non, mais on s'en fout, la grognasse elle ferme sa gueule et moi tu m'écoutes, Gérard.
0: D'accord, mais toi, tu parles de ta gueule.
1: La grognasse elle t'emmerde.
0: Okay. Hé, hey, feuille de rose, tu restes poli, s'il te plaît.
5: Gérard, c'est Mokhtar, tu vois sur Fun TV avec ton beau t-shirt.
0: Mokhtar.
5: Oui, je te vois sur Fun TV.
0: Mais non, mais tu réponds à la question.
1: Dis-moi comment il a dit, Gérard.
5: Il a dit, c'est le gros Fun Radio.
0: Merde, tu réponds à la question.
5: Allez, Gérard.
0: Ça se regarde pas comment que je suis habillé.
5: Mais je te vois à la télé.
1: Mais moi, Gérard.
5: Eh ben, c'est ma passion. Un trou du cul, tu nous écoutes un peu. Sans déconner.
1: Gérard, c'est Léa.
4: Je vais tous vous calmer, on va remettre les points sur les i.
0: On va mettre les points sur les i.
5: Arrêtez.
4: Voilà, Gérard, t'as tout dit. Christophe sur Minitel pourra apprécier un débat avec Gégé. Il ne faut pas de la passion, mais de la compassion. Je pense, Gérard, que t'es entièrement d'accord.
0: De la passion à la compassion.
1: Mais il n'y a pas un
0: compassion.
1: C'est quoi
0: ça?
1: Est-ce que tu sais ce que c'est que la compassion, Gérard?
5: Le con et la passion.
0: Non, de la compassion.
1: C'est plus que la compassion.
0: Attendez,
5: Gérard, t'es mal rasé.
0: Et alors,
1: Gérard, c'est Florence.
0: Oui, Florence.
1: Je voulais te dire que ma passion, c'était toi. Oh, non.
5: Gérard, c'est Franklin.
0: Oui, Franklin.
5: Moi, je voudrais dire que ma passion, bah, c'est ton anus dilaté tous les samedis soirs sur Canal+.
0: D'accord. Dans ce cas-là, quand tu me verras sur Canal+, les poules, elles auront des dents.
1: Gérard, c'est super beau.
5: Gérard,
1: c'est Florence.
0: Oui,
1: je
0: Florence.
1: Je voudrais que tu m'enduises de parfum, de l'antarctique.
5: Bon, ta gueule, Florence.
1: Ah, moi, je préfère la dizaine.
0: Vous gueule vous-même.
5: Gérard, tu restes poli ou je te sodomise, Gérard.
1: Attends, Gérard, j'en suis là.
5: Allô, Gérard.
1: Gérard.
0: Oui.
5: C'est stérilé.
0: Oh, putain.
5: C'est stérilé.
1: Gérard, c'est
0: feuille
1: de rose.
0: Oui, feuille de rose.
5: Voilà, on laisse pas parler stérilé comme d'habitude.
0: Voilà, stérilé, vas-y.
5: Je peux répondre. Oui, moi je voudrais te demander, est-ce que tu penses que la passion, elle est finalement sublimative du fond de ta pensée intérieure, exutoire.
0: Pensez-vous que j'ai une passion favorite?
5: Ouais, les chiottes de la loco.
1: Oui, c'est ça, Gérard.
0: Qui c'est qui vient de dire ça?
5: Christine, Mokhtar.
1: Les chiottes de la loco.
5: Non, c'est pas Mokhtar.
0: Mokhtar.
5: Non, j'ai rien dit.
0: Mokhtar est stérilé. Franklin, vous allez revoir Gaël, vous allez vous calmer.
5: Attends, Gérard,
0: je vais prendre les nanas.
5: Vous fermez les gueules. On a rien dit.
0: Eh ben, vous allez vous la calmer.
5: Oh non, on a rien dit. C'est Christine. C'est Christine qui a dit quelque chose.
1: La passion, Gérard,
0: en
1: feuille de rose.
0: Léa.
1: Oui.
0: Je t'écoute. Pensez-vous que j'ai une passion favorite?
1: Oh oui,
4: tu l'as dit tout à l'heure, Gérard. Alors c'est un peu débile. Hein. T'as dit que t'as passé sur la fin. Passe à la question suivante.
0: Croyez-vous que lorsque je fais
5: des fellations?
0: Non, je parle pas de fellations.
5: Les chiottes de la loco à Christine.
1: Mais arrêtez les mecs.
0: Bon, alors, là, vous commencez à me les gonfler avec les chiottes de la loco et
5: alors,
0: Christine.
5: Alors on va passer aux chiottes de la parole.
1: Moi je dis pas, mais les grosses couilles de Gérard, elles vont bientôt exploser là.
0: Ouais, j'ai l'impression.
5: T'as dit le trou là à l'intérieur. Gérard, c'est Mokhtar, je voulais dire, je suis sûr que ta passion c'est de regarder la Formule 1 le dimanche.
1: Mais non,
5: surtout
1: c'est
5: quand il y a Christine dedans qui se fait craft contre le mur.
0: Mokhtar,
5: il y a Christine dans une Formule 1. Et son lycée la rentrée dedans, elle se crache contre le mur. Comme il y a un scénar.
1: Gérard, c'est feuille de rose.
0: Non, Mokhtar dehors.
5: Ta gueule.
1: Feuille de rose.
0: Oui.
1: C'est clair que c'est toi, c'est moi ta passion. Non, c'est moi.
5: Mais
1: non,
5: c'est
1: moi.
5: Gérard,
1: c'est Florence.
5: Moi, je trouve ça con les gens qui aiment bien les gros camions.
0: Stop.
5: Ta gueule.
0: Eh ben, au standard pour les connards qui viennent de dire ta gueule.
4: Attends, t'as dit un gros mot.
5: Eh ben, ta gueule, Gérard.
1: Alors, un poème, Gérard.
5: Gérard, je demande des excuses.
0: Ah non.
5: Gérard, s'il te plaît, je te prends et...
4: Rénu.
5: Voilà.
0: D'accord. Merci Julie pour la fin de la réponse.
1: Gérard, Gérard, oui. Gérard, un poème.
0: Oui.
1: Gérard, c'est
0: oui.
1: Feuille de rose.
0: Gérard.
1: Feuille de rose, là.
0: Oui, feuille de rose, encore.
1: Prouve-moi que c'est moi ta passion. Non, tu verras, c'est pas toi.
0: Je te dis, tu verras ça tout à l'heure quand on aura fini les
5: débats.
1: Croyez-vous
0: que
1: moi aussi, je vais te parler hors antenne, Gérard.
5: Qui arrêtez, parlez pas tous en même temps, laissez poser la question par Gérard.
0: Voilà. Merci pour celui qui vient.
5: Allez, vas-y, Manon, ta gueule.
0: Pensez-vous que le foot est une passion?
5: Ouais, moi je pense que. Tu peux répondre?
1: Bien sûr que
7: oui,
1: non.
7: C'est fatal.
8: Alors, moi je pense que le foot, c'est une passion si tu la regardes avec Christine dans une Formule 1.
0: Alors, qui c'est qui vient de dire ça encore?
8: C'est Mokhtar.
0: Alors, Mokhtar, tu dégages, ce coup-là, je veux plus t'entendre.
8: Ok, enculé.
0: Eh ben, c'est bien. Alors, Mokhtar, au revoir.
7: Gérard.
0: Ce coup-là, Mokhtar, non.
6: Mais Mokhtar est déjà parti.
0: Non, non, on l'a encore.
6: Non, Gérard. C'est plus Mokhtar.
8: Ouais, c'est non, j'avoue, c'était Clitoris qui t'a dit ça.
0: C'est qui?
8: Clitoris.
6: Là, nous venons d'accueillir Tony.
9: Bonsoir, Gérard.
8: Salut, Tony.
7: Salut, Tony.
8: Salut, Tony. Bonsoir à tous. Bonsoir, Gérard.
0: Bon,
8: bonsoir,
0: alors,
8: Julie.
0: Je répète la question.
8: Tu pourrais me bonsoir, dire Tony. Bonsoir au moins, Gérard, s'il te plaît.
7: Non,
8: bonsoir,
7: mais il est mal Tony. Poli.
6: Bonsoir, Tony.
8: Vas-y, du coup, on répète.
0: Allez, non, Tony, tu restes poli, s'il te plaît.
8: Ah, c'est pas moi. Hein.
0: Non, mais.
8: Bon, Gérard, ta gueule et parle.
0: D'accord.
6: C'est vrai, il n'a rien dit, Gérard.
8: J'ai rien dit.
0: Pensez-vous que le foot est une passion pour vous?
8: Ouais, pour
6: ce foot.
8: Ouais, pour aller.
7: Foutre, oui.
8: Bah, moi, j'aime bien le foutre,
0: foutre.
8: Va te faire foutre.
0: Bah, toi-même.
9: Un méchant, un petit peu de calme, s'il vous plaît.
8: Ta gueule, essaye de faire un débat sérieux.
7: Voilà.
8: Oui, bon, Gérard, c'est Franklin, j'aimerais être sérieux 5 minutes.
0: Voilà. Encore une fois.
8: Non, mais je suis sérieux depuis le début et tu me confonds avec les autres.
9: Oui, c'est vrai.
8: Donc, en fait, voilà, je voulais te demander, dans le foot, pourquoi la règle du hors-jeu a-t-elle changé?
9: Oui, voilà, Gérard, réponds à ça.
8: Oui, Gérard, réponds
7: à ça. Par rapport au carton rouge.
8: S'il te plaît, nous, Gérard.
0: De quoi?
8: Pourquoi, là, dans le foot, la règle du hors-jeu, qui était sublimatoire de la règle du jeu du carton jaune, a-t-elle changé?
7: Oui, mais le carton rouge, c'est vachement important dans l'article.
0: Mais rien n'a changé sur le foot.
7: Oui, Gérard, écoute.
8: Mais du coup, le petit a changé.
0: Mais alors là, toi, tu allais te faire enculer toi-même.
9: Mais quelle vulgarité.
0: Alors là, vous allez rester un petit peu poli. Dans ce cas-là, si tu veux me parler, tu dégages. Au revoir, bonne nuit.
8: Ta gueule,
0: et ben va te faire. C'est bien, ta gueule, et ben le mot ta gueule, tu vas me le copier des.
8: On ne dit plus rien. On est
7: dit plus rien.
9: Et Gérard, ça fait 4 mois que j'ai participé au débat, t'es toujours aussi blaireau.
0: Ouais, je suis aussi blaireau, mais toi aussi tu commences à.
8: Bon, mais blaireau, pose ta question, blaireau.
0: Dit-on,
7: feuille de rose.
0: Oh là là, feuille de rose, vas-y.
7: Tu me déçois beaucoup là.
0: Mais ouais, je t'écoute, mais réponds.
7: J'ai écœuré aussi.
8: Mais Gérard, au bout
7: Gérard,
8: de temps, je serais bien joué avec feuille de rose.
0: Réponds à la question, feuille de rose.
8: Cochonne.
7: C'est quoi la question? Tu vois, elle écoute même pas.
0: C'est pensez-vous que le foot est une passion pour vous?
7: Oh là là là là là là.
8: Mais Gérard, je voudrais savoir, quelle serviette hygiénique portes-tu maintenant?
0: Aucune.
8: Aucune.
0: Alors pourquoi dit-on?
7: Dans des tampons.
8: Pourquoi dit-on
0: fruit de la passion?
8: Parce que Gérard est une banane à la place de la bite.
7: Gérard,
0: oui.
7: Est-ce que tu aimerais partager un fruit de la passion avec moi?
0: C'est qui parle comme ça?
7: C'est
0: feuille de rose.
7: Est-ce que tu nous vois tous les deux sur une île, sur la plage?
8: Mais non, mais plus dans les chiottes de la loco que sur une île.
7: Tous les trois, Gérard,
0: non,
7: venir
0: attends.
7: Aussi.
0: Bon, attends.
7: Ah, mais Gérard,
0: attends, feuille
7: c'est
0: de
7: Léa,
0: rose.
7: Oui.
0: Attendez.
9: Gérard, c'est Tony. Est-ce que tu nous vois tous les deux en levrette?
0: Alors, Tony, je vais te dire une chose.
9: Dis-moi ça deux, trois, comme
0: Tony,
9: ça, on est blindé.
0: Tony, je vais te dire une chose.
8: Non, non, tu ne vas pas dire deux choses. Tu vas fermer ta gueule un petit peu.
0: Bon, bah,
8: et
0: déjà,
8: tu vas nous écouter.
9: Ouais, parce que maintenant, c'est nous les chefs. Maintenant. Bon, alors, tu nous poses ta question et tu fais fi ça, s'il te plaît.
7: Gérard.
9: Vite, on accouche.
7: Gérard, c'est Léa.
0: Oui, Léa.
10: Moi, je voudrais dire, je sens le fruit de la passion. Ça t'excite?
9: Au fond, ouais, parce que tu t'es assis sur une mangue, c'est pour ça.
10: Gérard, moi, je trouve que tu es beau comme un fruit de la passion.
0: D'accord. Bon, voilà. Allez, vous allez réfléchir à la question. Pourquoi dit-on fruit de la passion? Bah, écoutez, Sim.
6: Tu peux répéter ce que tu viens de dire, s'il te plaît?
0: On va écouter un
6: indice. C'est quoi la question. Pourquoi dit-on fruit de la passion?
0: Voilà.
6: D'accord.
0: Et on va s'écouter Sam Sim. Samsung, Punpike avec bidet. C'est quoi ça encore? Je pense que c'est comme du genre oïde.
6: Oh. GG. Allez, qu'est-ce qu'on vient d'écouter, Gérard?
0: On vient d'écouter Bader avec basketball, voilà. Donc on continue.
6: Basketball.
0: Ouais, voilà, basketball.
6: Je retiens.
0: Tu retiens bien. Hein. Donc on va accueillir.
6: La question.
0: Donc on va déjà accueillir, on continue la libre antenne, donc c'est la suite des débats. Donc, si vous voulez toujours nous appeler, c'est 0800 08 5000.
4: Non, je pense 0870 5000
0: ou 0803 08 5000. Et toujours sur le Minitel 3615 Code Fun Radio, rubrique direct. J'espère que vous allez vous réveiller un petit peu plus sur
4: le
0: Minitel.
4: Oui, il se réveille. Il y a Milouz d'ailleurs qui dit: Gérard, j'ai acheté ta cassette, t'es trop beau.
0: Merci Milouz. Donc, on va accueillir Léa.
11: Oui.
0: On va accueillir...
5: Basketball.
11: Mais on était déjà là, hein, Gérard.
0: On va accueillir Florence.
11: Oui.
0: On récupère Feuille de Rose.
11: Bonsoir. Pourquoi elle était où?
0: On va récupérer Tony.
11: On les récupère.
0: Oh, Tony. Bon, Tony, bonne nuit, allez hop. Ça commence à bien faire, là, tu commences. Allez hop, Tony, au revoir.
11: Mais ils ont rien fait, Gérard.
0: Non, mais derrière, j'entends.
11: Gérard, t'as honte?
0: Derrière, j'entends des bruits, ça m'énerve.
4: Justement, il y a un problème, parce que je viens d'enlever Tony et tu vois que le bruit continue.
0: Mmh. Ah. Donc, on va accueillir Annette.
11: Remets Tony, c'est pas Tony, alors.
5: Tu crois pas que c'est quelqu'un qui est derrière toi?
4: Donc, je remets Tony.
11: Remets Tony.
0: Bon, celui qui s'amuse à faire ça derrière, il se calme.
9: Non, mais c'est bon, Gérard, c'est Tony, j'ai éjaculé, donc c'est bon, on peut continuer.
0: Bon, alors Tony, tu restes poli, s'il te plaît.
9: Non, mais je suis poli.
11: Ah, mais il y a pas de gros mots là-dedans.
5: Oui, ciao, Gérard, ça va?
0: Salut. Ça va, toi?
5: Oui, super. Luigi parle jamais en antenne.
11: Il y a moi aussi.
0: Ta gueule, toi.
11: Il y a moi aussi.
0: Quoi?
11: Annette.
0: Ouais, est-ce que t'avais qu'à te réveiller quand je t'ai dit bonjour? Quand je t'ai dit bonsoir, toi.
11: Je te dis bonsoir et tu me réponds poliment. Bonsoir, Annette.
0: Voilà.
11: C'est pas compliqué,
0: bonsoir.
11: En fait. Voilà. Bonsoir, Annette. Quelle est ta passion? Non, pas.
0: Pourquoi dis-tu
9: quelle est ta passion?
0: Pourquoi dis-tu le fruit de la passion? Merde!
11: Parce que c'est un fruit, Gérard.
5: C'est bon. Vas-y,
11: c'est bon.
4: Eh, les nanas, fruit de la passion. Ah, ben c'est ça, ce que nous a fait le fruit de la passion, c'est ça.
0: Oh, Léa, Feuille de Rose, et puis Florence, on se calme un petit peu là.
11: Moi, je suis vachement excitée là.
0: Ah, c'est bien, tout à l'heure, je vais te chauffer quand je vais te sortir ton poème. Toi, tu vas voir ma Feuille de Rose, je vais m'occuper de ton matrice.
4: C'est Gérard,
11: c'est Léa.
0: Oui, mon amour.
9: Donc, Kiki, t'appelles ça ton poème?
0: Oui, ouais, mon amour, Feuille de Rose, je t'écoute.
9: Il y a qu'un verre, c'est pas moi, là.
0: C'est qui?
11: Non, Gérard, c'est Léa.
0: Ouais, Léa.
5: Léa,
11: qui a dit ça?
0: Non, mais c'est pas grave, Léa, laisse tomber, je t'écoute.
11: Et moi, tu me fais pas de poème?
0: Si, t'en as un pour toi.
11: Et moi?
5: Léa.
0: Florence aussi,
11: les trois nanas,
0: vous allez avoir votre poème, les trois mecs, vous irez vous faire foutre.
5: Tu peux pas faire un poème personnel,
0: Léa. C'est tout. L'amour!
5: Pourquoi t'as dit ils vont faire foutre les mecs?
0: Non, mais là,
5: tu m'insultes, j'ai jamais rien dit. Il y a procès là.
0: Pour l'instant, c'est moi qui commande et je pose la question.
9: Tony, est-ce que tu me veux comme avocat? J'ai mon doc de droit.
0: L'amour est-elle?
11: L'amour est-elle
0: une passion pour vous?
5: Oui,
11: mais bien sûr, Gérard, avec toi, l'amour. C'est toujours pour moi.
0: Merci.
9: Je n'aurais jamais
0: pensé. Bon, alors Léa, s'il te plaît, tu réponds.
11: Gérard.
0: Léa.
11: Gérard,
0: tu réponds à la question, s'il te plaît.
11: Gérard, l'amour avec toi, Gérard, c'est une passion, c'est obligatoire.
5: Alors, moi,
11: Gérard,
0: Feuille de Rose,
11: défendez-vous.
0: Oui,
11: Feuille de Rose. Donc, je voulais dire que la passion pour moi, la passion, c'était l'amour avec toi, tu vois.
0: D'accord. Eh ben,
11: c'est une grande séance de relaxation. Mm-hmm.
0: D'accord, t'inquiète pas, Feuille de Rose, que si un jour on a l'occasion de se rencontrer.
11: J'espère que ce sera pas dans longtemps, parce que j'ai besoin de te voir, Gérard.
0: Ouais, mais t'habites sur où?
11: J'habite pas loin de chez toi, justement. J'habite pas loin de chez toi, justement.
0: C'est-à-dire?
5: C'est la grosse bite à Dudu.
0: Ouais, Gérard. C'est bon, derrière les mecs, vous vous calmez,
11: Gérard,
0: s'il vous plaît. Oui.
11: J'habite à Suresnes.
0: Oui.
11: Bon, ben moi, j'habite pas très loin.
0: D'accord,
11: je suis sûr qu'on pourra faire plein de choses tous les deux.
0: D'accord.
11: Si tu veux, on peut commencer tout de suite.
0: Non, mais t'inquiète pas, je prends tes coordonnées tout à l'heure après ton poème, d'accord?
11: Non, ouais, d'accord, mais bon, là, tu vois, je peux plus attendre.
0: Non, dans ces cas-là, si tu peux plus attendre...
11: Feuille de rose.
5: Alors, dans ces cas... Et moi, Gérard, tu vois, moi, la passion...
11: Mais Gérard,
5: Alors, Gérard, écoute-moi un petit peu. Pour moi, la passion, tu vois, c'est ton anus, la
11: nappe.
0: Gérard,
5: Luigi, tu la fermes. Tu me laisses parler.
0: Moi,
5: bon, Gérard, c'est que tu t'es mis noir à l'anus parce que la dernière fois, j'avais mis des morceaux de suppos sur le gland.
0: D'accord. Eh bien, c'est bien.
5: Gérard, c'est Annette.
0: Ouais, Annette.
3: Ouais, bah moi je voulais te dire que ma passion, bah c'était à peu près la même que Luigi. Mmh. Mais à quelques choses près, c'est que moi, au lieu d'avoir des bouts de suppositoire, j'avais de la merde.
0: D'accord.
4: Gérard, vas-y. juste une chose, 30 secondes, au standard, je vous arrête. Il y a Arnaud sur Minitel qui dit « Gérard, je te signale qu'il y a un autre paparazzi, il est dans le studio derrière toi avec une caméra. »
0: Non, bah ça, on le sait, hein.
11: Gérard, mais casse-lui la gueule, Gérard, défends-toi.
0: Oui.
11: Des feuilles de rose encore.
0: Oui, feuilles de rose, mon amour, qu'est-ce que tu veux? Mon amour. Mon amour de feuilles de rose, qu'est-ce que tu veux encore? Oh, le bruit derrière, on se calme. Feuilles de rose.
9: Et mon homo, est-ce que tu pourrais poser ta question?
0: Non, attends,
9: mon homo. Mon hétéro préféré.
11: Gérard.
0: Tony, Annette et Luigi, s'il vous plaît, vous vous calmez. Il y a feuille de rose, mon amour.
11: Mais laisse tomber Gérard, il est hétéro. Gérard.
0: Feuille de rose, mon amour, ça fait 5 fois que tu m'appelles. Ça fait 5 fois que tu me poses une question, je t'écoute maintenant.
11: Voilà, alors je voudrais que tu fasses une chose.
0: Oui.
11: C'est que tu prouves ton amour.
0: Oui.
11: En m'écrivant un poème tout de suite, là.
0: Bah, mais tout à l'heure après.
11: Façon de prouver ton amour. Des promesses, Gérard.
3: C'est que pour prouver ton amour à Feuille de Rose, c'est que tu tapes ton gland contre le micro.
0: Luigi, t'es gentil.
9: Que tu montres ta bistouquette à Fun TV.
0: Non, mais Luigi, t'es gentil, s'il te plaît. Comme Feuille de Rose avait tout de suite son poème, je vais te le faire tout de suite.
3: Non, on s'en fout, nous.
4: Tout de suite, on finit le débat, bon. Je te signale.
9: On s'en va, Marcel.
0: Alors, on va continuer.
3: Alors, tu m'as une question un petit peu.
0: Qu'est-ce qu'une passion pour vous?
3: Ouais, mais tu es con ou quoi? Ça fait 10 000 fois que tu répètes la même question.
11: Il a pas tort, hein.
0: Et Tony,
9: des passions ou des hobbies?
0: Non, mais Tony.
9: Tony, tu l'as... Parce que c'est pas pareil, hein.
3: C'est honnête.
0: Tony, tu la fermes.
4: Excusez-moi, mais il y a un truc qui me fait rire sur Minitel. Il y a Christine.
9: Ah, je croyais que c'était moi.
4: Je suis désolée, Gérard, mais c'est Christine. C'est vraiment Christine de Paris qui fait « Gérard, t'oublies ton slip à la maison. »
11: Oh !
3: Gérard ?
11: Gérard, là,
4: ça veut tout dire.
11: Gérard, trompé.
9: En parlant de ça, Gérard, t'as oublié ton slip à la maison.
3: En parlant de ça, Gérard, tu as oublié ton god à la maison.
0: En parlant de ça, Gérard, conclusion.
3: Le loi, les traces de pneus.
9: Pas de conclusion, t'es malade.
0: La conclusion.
3: Oublie.
0: La conclusion.
9: Il n'y a pas de question, là, j'ai compté.
0: Non, mais il y a eu les 10 questions.
3: Gérard, tes 10 questions.
0: Conclusion.
9: Il n'y a pas de conclusion.
3: Il n'y a pas de conclusion, tu continues.
11: Tu continues, Gérard.
9: Tu fais ton problème à la con et après on conclut.
3: Regarde, Gérard, je vais poser une question à ta place si tu veux.
0: Non, mais alors moi, je.
3: Quelles sont vos.
11: Gérard, tu vas répondre à nos questions.
0: Alors, vas-y. Alors, attendez. Là, je vais vous prendre chacun votre tour.
9: Mais je le connais par cœur, Gérard. Comme ma main.
3: Tu vas nous prendre chacun.
0: Oh, Tony!
3: Tu vas nous prendre.
0: Tony, Annette et Luigi, vous la fermez maintenant.
3: Tu vas nous prendre chacun notre tour derrière.
0: Vous la fermez. Vous la fermez maintenant.
3: Comme
0: vous voulez me poser chacun une question. Mais je vous préviens, je ne vous répondrai ni sur la loco, ni sur Carole, ni sur Christine.
3: Ok,
9: je vais répondre sur les opis.
0: On a bien précisé.
3: Alors sur Françoise, il n'y a pas de problème.
0: Non plus.
3: Faudrait savoir.
0: Donc je ne répondrai pas non plus à ces questions-là.
3: Alors sur les photos sur Internet, il n'y a pas de problème.
0: Donc Léa, je t'écoute. Pour l'instant, les mecs, vous la fermez s'il vous plaît.
3: Ok, alors, trop du tout.
0: Léa.
11: Oui, quelle serait ta passion préférée si tu étais avec moi?
0: Alors ça, c'est une question assez dure. Il faut que j'y réponde?
11: Bah oui, si c'est une question, oui, j'attends une réponse.
0: Donc, tu voudrais
3: comment
0: savoir...
3: Comment va Aurore? Aurore, elle va bien, Aurore?
0: J'ai demandé à Tony, Annette et Luigi de la fermer.
3: Non, mais moi,
9: comment va Aurore? C'est la question que je te pose.
11: Bon, alors, mais comment va Aurore puisqu'on m'a rien demandé à moi?
3: Ouais.
0: Non, mais c'est pas à vous que je m'adresse.
9: Non, comment va Aurore? Je te pose la question, tu as plutôt intérêt à répondre.
3: Ouais, parce que...
0: Attends, j'ai plutôt... Je te répondrai pas sur elle.
9: Là. Il va nous faire une phrase. Vas-y.
0: Donc, Aurore...
9: Ah, t'as du mal, quand même.
0: Celui qui a posé la question pour Aurore, je te réponds pas.
9: Non.
11: Quoi?
9: Moi, je veux que tu
0: répondes. Ah bah non.
9: Qu'est-ce qu'elle devient? Est-ce qu'elle est traumatisée?
3: Est-ce que c'est vrai qu'Aurore est un travelot? C'est
0: comme toi, Luigi.
3: Oui, mais...
0: Luigi, t'as un tableau.
3: Oui, lui, il assume et il te prend dans les shots de la loco. Mais toi...
0: Eh ben, Tony, tu dégages.
9: Ah, c'était pas Tony, mais je veux bien dégager parce que j'ai sommeil. Hein.
4: Il y a d'ailleurs Milouz sur Minitel qui dit « Gérard, ton tatou contre une fellation. »
0: Qui?
4: Milouz.
11: Il accepte. Allez, on parie.
0: De manière, je donnerai pas mon tatou.
3: Ah ouais. C'est clair. Tu te regardes dans le cul quand tu viens, c'est ça?
12: Moi, je te donne.
0: Pas, mon... Il est resté chez moi.
12: Gérard, c'est Tony, je te donne mon coubi contre une pipe.
0: Non plus.
13: Et moi, je te donne mon tam-tam contre une fellation.
0: Qui?
13: Annette.
0: Non, bah, tu iras te faire foutre.
14: Et Gérard, moi, si tu me lèches les couilles, je te donne mon tam-tam.
13: Et Gérard, et pour le même prix, si tu me lèches les couilles, ouais, je te donne ma PlayStation.
0: Oui, c'est deux voix.
13: Voilà.
0: Donc, Léa, tu m'as posé une question. Tu peux me la répéter?
13: Ouais, Super Mario Bros.
0: Oh, de gueule!
12: T'es arrivé à quel level?
13: Moi, je suis arrivé au level 5.
12: Level 5?
13: Ouais, ouais. Et toi,
12: t'as sauvé la princesse.
0: Tony!
14: Ah, ouais, ouais, ouais. Les mecs!
0: Elle Tony, allez!
12: C'est une cochonne comme
0: ça.
13: C'est clair! Pas level 5. C'est clair!
14: Non, c'est trop une cochonne.
12: Et tu sais quoi, c'est le bouton A ou le bouton B pour.
14: Tony!
13: Le bouton C. Le bouton C.
0: Ils vont se calmer, hein.
13: Et t'as fini Donkey Kong? Donkey Kong, non, parce que moi, j'aime pas trop les macaques.
0: Bon, ouais.
14: Gérard, tu mènes ton débat, s'il te plaît. C'est pas difficile. Tu
0: coupes
14: tes questions et tu continues. Oui. Tu enchaînes tes questions.
0: Léa, tu m'as posé une question.
12: C'est dur quand même pour encastrer les briques.
13: Oui. C'est clair, c'est clair.
0: Tony, ta gueule.
13: Et sinon, et toi, tu joues à quoi, GG?
14: Et Gérard, tu
13: joues à quoi, GG? Tatou comme suppositoire.
0: Léa.
12: Le problème à la Marelle, c'est que je mords
0: tout. Luigi, ta gueule.
13: Ah ouais, c'est avec le pied.
0: Bon, allez, tu me les prends tous, là. Moi, j'arrête.
14: Non, Gérard, on n'arrête pas. De toute façon, tu n'as pas fini ton débat. Je te signale qu'il y a une conclusion à faire aussi. Donc, il serait bien que tu fasses une conclusion. Et je te signale que j'arrive très bien à parler dans le micro, avec le casque sur les oreilles. Donc, si tu n'y arrives pas, tu es un incapable.
0: Ouais,
14: donc,
0: moi, avec deux voix, je peux pas travailler.
14: Mais j'ai deux voix aussi, t'inquiète pas, c'est normal.
0: Léa, ta conclusion.
14: Réponds à la question.
15: Ma conclusion. Mais attends, les questions. Oui, t'avais dit que tu répondais à mes questions.
0: Comment ça, il y en a plus? Tu peux me répéter ta question, s'il te plaît, parce que j'ai pas compris avec les trois clowns là.
15: Alors, quelle serait ta passion préférée si tu étais avec moi?
0: Eh ben, ça serait qu'on, que je te fasse des câlins sur la plage.
15: Sur la plage, là, c'est l'idée que j'ai donnée. Gérard, t'exagères quand même. C'est moi qui ai donné l'idée.
14: Bon. Ah ouais, mais trop tard.
15: C'est Feuille de Rose. Alors, qui a donné l'idée.
0: Non, mais attendez. Maintenant, Florence, Léa,
15: toi,
0: t'es satisfaite?
15: Mais toi, sur les rochers, Feuille de Rose.
0: Léa, t'es contente de la réponse?
15: Ah, bien sûr, Gérard.
0: D'accord. Florence?
15: Ouais, est-ce que ta passion, ce serait de vendre des cassettes?
0: Non. Donc t'es servi.
15: Surtout, mais voilà, c'est clair, Gérard. Ouais, c'est clair, je te prends pas.
0: Non, mais comme t'as quelqu'un derrière toi qui t'a soufflé la question, ça.
15: Comment ça, mais
0: ouais, non, mais presque pas.
15: Hello, férigineuse, oui, Gérard.
0: Bon, c'est bon. Feuille de rose.
15: Non, j'ai
0: à
15: pas
0: ton
15: de
0: tour.
15: Question. J'ai qu'une question. Accepterais-tu de me rencontrer?
0: Quand tu veux, où tu veux.
15: Si tu veux.
0: Bon. Eh ben.
14: Comme tu veux, avec qui tu veux.
0: Quand tu veux, tu. Non, Tony, pour l'instant, s'il te plaît, t'attends. Je vais rappeler mon appel.
12: T'es triste, j'aurais jamais plus que 7.
13: Eh, hey, maintenant,
12: c'est 7 points.
15: Ah, t'es nul, quoi. T'es triste, c'est pas
0: bon,
12: ouais, mais j'ai des problèmes avec les briques, là.
13: J'ai un nouveau jeu. J'ai Super Goggle 64.
15: Gérard.
0: T'es Luigi, je vous ai pas parlé.
15: Je t'écoute, Gérard.
13: Non, mais on s'en fout de ta gueule.
15: Ouais, mais je parle avec eux, donc voilà.
0: Feuille de rose.
15: Oui, Gérard.
12: À l'époque, c'était bien parce qu'il y avait des jeux, il y avait une barre.
0: Je t'ai dit quelque chose tout à l'heure.
12: Une espèce de boule qui faisait ding.
0: Donc, j'attends que tu me les transmettes.
12: C'est bien, ça.
15: Ouais, ah non, mais c'était cool, ça.
12: Ouais, parce que bon, il n'y avait pas trop de graphisme, mais c'était pas mal.
15: Ouais, ouais, il y avait juste deux barres, une boule et des petits points marqués en bas.
12: Ouais, voilà. C'est super, ouais.
0: Dégagez,
12: en parlant de barres et de boules, est-ce que je peux t'enculer ce soir, Gérard?
15: Eh bien, t'habites.
0: Bon, allez, c'est bon. Conclusion.
12: Ah, je parlais à Gérard.
0: Conclusion sur la passion.
13: Ah, la passion, je peux faire ma conclusion.
0: Ouais, bah vas-y.
13: Déjà
0: ouais, bah on conclut.
15: Mais Gérard, t'as même pas répondu aux questions des mecs.
13: Alors moi, Gérard, j'ai fait un petit poème pour toi, je vais le dire. Ok.
15: Ah, qui c'est qui a la radio là derrière?
12: Il y a un mec qui est en train de jouer.
0: Ouais, il y a quelqu'un qui a un gros de bruit.
13: C'est pas moi là. Le Pet, c'est un petit vent glacial qui vient de la planète des fesses.
0: Eh ben, Luigi, tu dégages.
13: Le capitaine caca.
14: Non, non, Gérard, il faut que tu finisses la conclusion. On finit avec tout ça.
0: On parle pas politique. On parle pas politique.
13: Je recommence, hein. Le Pet est un petit vent glacial qui vient de la plaine des fesses et qui annonce avec fracas l'arrivée du capitaine Gérard et de son armée radialée qui s'en
0: va. Luigi, bonne nuit.
12: Tu laisses finir.
0: Bonne nuit, Luigi. Bonne nuit.
15: C'est bien son poème.
0: Bonne nuit.
14: Gérard, faut qu'on finisse. Donc, je dis à tout le monde, tu donnes la conclusion à chacun. Ensuite, tu fais ta conclusion et voilà.
0: Annette.
13: Alors,
0: conclusion.
13: Je t'encule.
0: Très bien. Au revoir. Tony.
12: Bah, ça m'a fait plaisir de te retrouver sur les ondes, Gérard.
13: Je t'encule.
12: Et moi aussi, Annette.
13: Annette.
12: Ah oui. Donc ça m'a fait plaisir de te retrouver sur les ondes, Gérard. Mais c'est qui joue là? Donc je vous laisse chanter une petite chanson.
13: Je t'encule.
16: je alors moi, je t'encule.
17: Je n'aurais jamais pensé que je te retrouverais Gérard dans un néant passé. 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
18: Les trois lascars, bonne nuit.
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16: ta voix naturelle, espèce de sale pute.
18: La sale pute toi-même.
16: La connasse. Gérard, tu n'es qu'une grosse salope assoiffée de sperme.
18: Bon bah.
16: Bon bah,
17: tu vois, je vais dire une chose, les mecs, c'est bon. Alors.
18: Les mecs, c'est bon.
19: Bon, Luigi, Tony, Annette, dites au revoir.
16: Au revoir, enculé.
20: Ciao.
17: Non, soyez pas...
16: Ouais, soyez...
18: C'est bien pour le mot, enculé.
16: On reste poli avec la pute.
17: Pas de vulgarité.
16: Au revoir, Gérard.
17: Je te fais un gros smack sur le téton gauche, Gérard.
18: C'est bien.
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0: intéressante et très passionnante, comme la passion. Et puis, bah, sinon, c'est tout.
1: D'accord. Florence, c'est quoi ce bordel?
2: Mais j'aurais voulu répondre à beaucoup plus de questions, mais tu ne m'en as pas laissé l'occasion puisque tu étais trop occupée avec Feuille de Rose. Merci Gérard.
0: Oui, c'était pas sympa.
2: Mais quand même. Non, mais... Enfin, je vais te dire que je t'aime quand même, Gérard.
3: D'accord. Ben Florence et Léa, si vous voulez m'écrire, ben vous écrivez au 143 avenue Charles de Gaulle, 92 521
4: Neuilly-Sédex.
3: Super, Gérard. Feuille de Rose, conclusion. Et attendez les filles. Les filles, attendez, avant de partir, il y a quand même des poèmes pour vous.
2: Ah ouais.
3: Oh là là, le bruit. Oh là, le bruit.
5: C'est atroce.
3: Le bruit.
5: C'est atroce.
3: C'est atroce.
2: Gérard.
3: C'est atroce. Mon amour.
5: C'est atroce.
3: Mon amour.
2: C'est atroce.
3: Mon amour.
5: C'est atroce.
3: Mon amour.
5: C'est atroce.
3: Mon amour.
5: C'est atroce.
3: Mon amour.
5: C'est atroce.
3: Mon amour.
5: C'est atroce.
3: Mon amour.
5: C'est atroce.
3: À chaque fois, c'est pareil.
4: Ton poème.
3: Feuille de rose, sa conclusion.
2: Oui. Bah écoute, pas grand-chose. Hein. C'était pas extraordinaire. J'ai pas pu dévoiler tout mon amour, malheureusement.
3: Bah t'inquiète pas, moi, je vais te le dévoiler.
2: C'est vrai?
3: Oui.
2: Ça me fait super plaisir.
3: Bon, on va commencer par Léa.
2: Oui.
3: Alors, pour Léa...
2: Tu veux pas enlever ce son de chiotte, genre?
0: Ouais, exactement.
3: Ah. Ah ben, c'est pas de ma faute, hein. Ah ben, c'est pas de ma faute, hein. Ah ben, c'est pas de ma faute, hein.
4: Ah ben, c'est pas de ma faute, hein. Ah ben, c'est pas de ma faute, hein. Ah ben, c'est pas de ma faute,
3: hein. Ah ben, c'est pas de ma faute, hein. Ah ben, c'est pas de ma faute, hein. Ah ben, c'est pas de ma faute, hein. Ah ben, c'est pas de ma faute, hein. Ah ben, c'est pas de ma faute.
2: Allô? Oui?
3: Oui? Alors, Léa, c'est pour toi.
2: Oui?
3: Je voudrais te dire je t'aime sur un stylo bic. Je voudrais te dire je t'aime sur une truite. Je voudrais te dire je t'aime en slip. Bon, ça y est, on peut continuer. On
2: super.
3: Peut continuer?
2: C'est très beau, Gérard.
3: Non, mais attends, c'est pas fini. Je voudrais te dire sur un je t'aime sur un briquet fun. Je voudrais te dire je t'aime sur un chronopost. Je voudrais te dire je t'aime sur une planche à repasser. Je voudrais te dire je t'aime encore une fois. Je voudrais te dire je t'aime sur une mallette. Et je voudrais te dire je t'aime en te caressant les seins. Voilà, ça c'était pour toi, Léa.
2: Ça m'a fait très plaisir.
3: Il n'y a pas de quoi. Alors, on va continuer avec maintenant.
6: Mais
3: Florence.
6: Tu donnes trop rapidement le poème.
3: Mais
6: tu fais pas ça bien, c'est nul, c'est à chier.
2: Ouais, prends ton temps avec
6: prends
2: Gérard.
6: Prends ton temps, putain, j'ai l'impression que tu prends le train.
2: Bah oui. Ça se trouve, oui, prends le
6: temps. Attends,
2: oui. Dis-le avec amour, Gérard. Dis-le avec amour.
6: Bon, faut que tu fasses des poèmes jusqu'à 4 heures.
2: Calmement, Gérard.
3: Hmm. De quoi?
6: Faut faire des poèmes jusqu'à 4 heures.
3: Ah non, non, moi j'arrête à 3 heures. Hein.
6: Moi, 3 heures. Il te reste 20 secondes pour en lire 2.
2: Gérard, mon poème.
3: Ouais, mais attends, pour un
6: seul. On recommence le premier, t'es à chier.
2: Avec amour, Gérard.
3: Bon,
2: avec passion. Ouais.
3: Bon, c'est bon, Léa, t'écoutes parce que je vais pas le.
2: Bien sûr, je t'écoute toujours, Gérard.
3: Alors, je voudrais te dire je t'aime sur un stylo bic. 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Voilà, merci pour le bruit. Sur une planche à passer, sur une planche à passer, sur une planche à passer. Je voudrais te dire je t'aime sur une planche à passer, sur une planche à passer, sur une planche. Je voudrais te dire je t'aime encore une fois. Je voudrais te dire je t'aime sur une mallette. Je voudrais te dire je t'aime sur quand je te caresse, quand tu te caresses les seins, pardon.
1: Alors, Florence, oh là là, c'est quoi ce bien, Florence?
2: Oui. Gérard.
1: C'est quoi ce bruit? Non, mais moi, c'est pas possible!

0: la vraie femme.
1: Gérard.
2: Florence.
1: Oui, je t'écoute, Gérard.
2: C'est pour toi. J'aimerais te faire l'amour dans un champ de tomates. Je voudrais te faire l'amour sur un tétard. Je voudrais te faire l'amour dans un champ de blé. Je voudrais te faire l'amour quand on fait une stimulation. Je voudrais te faire l'amour dans une piscine. Je voudrais te faire l'amour sur un téléx. Je voudrais te faire l'amour sur un tuya.
3: Je voudrais te faire l'amour sur un champ de betterave. Je voudrais te faire l'amour sur une bouteille de gibet. Et je voudrais te faire l'amour, mais tu écoutes Max. Merci pour le son.
1: C'est pas mal. C'est quand même, Gérard.
2: Alors
1: toi tu lui fais l'amour et moi tu me dis juste.
4: Oui, j'ai remarqué que quand même c'était mieux.
1: Oui.
4: Mais ça monte en progression, alors le meilleur pour la fin.
1: Ah mais c'est dégueulasse.
4: J'ai trop de chance.
2: Arrête avec ça toi.
1: Vas-y Gérard.
2: Alors pour la feuille de rose.
4: Oui Gérard.
2: J'ai envie de t'aimer sur une balance.
4: Ouais. À lui il l'aime.
2: J'ai envie de t'aimer sur une jante de voiture. J'ai envie de t'aimer sur une lavande. J'ai envie de t'aimer sur une montagne. J'ai envie de t'aimer sur un zoulou. J'ai envie de t'aimer sur une gourde. J'ai envie de t'aimer sur un fardeau. J'ai envie de t'aimer sur une fesse. J'ai envie de t'aimer sur un jambon. Et j'ai envie de t'aimer. Et de t'aimer sur une quiche lorraine. Sur une quiche lorraine.
5: Voilà.
2: Une quiche lorraine.
5: Voilà.
2: Une quiche lorraine.
5: Voilà.
2: Une quiche lorraine.
5: Voilà.
2: Une quiche lorraine.
5: Voilà.
2: Une quiche lorraine.
5: Voilà.
1: Gérard.
2: Oui.
1: Gérard.
2: Oui.
1: Oui. Dis-moi, pourquoi tu dis que j'ai envie? Il faut dire je t'aime, tout simplement. Faut y aller.
2: Mais t'inquiète pas, je t'en prépare un autre, mais.
1: Mais un vrai, là.
2: Mais j'attends tes coordonnées et je te l'enverrai.
1: Bon, d'accord.
2: D'accord.
1: Mais écrit de ta propre main.
2: Bah oui, de toute manière, c'est écrit de ma propre main, hein, tous les poèmes. Hein.
1: Ça va être dur à dire.
2: Hein. Alors, je préviens quand même que la semaine prochaine, les thèmes du débat seront.
6: Alors.
1: Porter les tambours.
6: Seront.
7: Gérard, tu continues s'il te plaît. Gérard.
2: Ça commence à bien faire.
7: Les débats de la semaine prochaine.
2: Ça commence à bien faire la caméra. Hein.
7: Ah bah t'es une star ou t'es pas une star, hein, Michel Paparazzi, je suis désolé. Hein. Ça, hein.
2: Alors, le thème des débats.
7: Tu l'as voulu, tu l'as eu.
2: Merci pour le son. Seront sur les femmes.
6: On t'entend pas.
7: C'est quoi les femmes?
2: Vous m'entendez pas, non?
7: Parle dans ton micro, c'est quoi les femmes?
2: Il a allumé mon micro.
7: Mais parle en face.
2: Et alors, ça sera le thème. Sur les femmes au volant.
1: Les femmes au volant, concours.
8: Les femmes au volant, on a déjà fait.
3: Non.
7: Si, on l'a fait ce soir dans l'hôtel.
2: Ça sera sur les femmes je modifierai. Non. Et après, ça sera sur les boys band.
1: Oh là là.
2: Style To Be Tree,
1: oui.
2: Les WhatsApp Art ou.
1: G-Squad.
2: Les WhatsApp Art
1: ou. Ou To Be Free ou.
7: G-Scade.
2: G-Scade ou sinon.
7: Les G-Scade.
1: Les G-Scale et To Be Tree.
2: Voilà.
1: Et Words Apart.
7: On ne t'est pas trop cassé le cul parce que c'est ceux qu'on a fait cette semaine. Hein. Tu nous copies un petit peu.
1: Gérard,
7: tu copies un peu. Il y a plagiat. Hein.
8: Non, Gérard, il n'y a pas de travail.
7: Max,
6: de toute façon, les débats, ils sont tapés apparemment. Donc, ce n'est pas lui qui les fait. Les débats, maintenant, ces débats sont faits par d'autres personnes.
2: Non. Si. Parce que je vais te dire une chose que là, les deux débats que je viens d'annoncer seront modifiés parce que je ne vais pas garder les mêmes questions.
1: Ah ouais.
6: On va avoir deux, trois questions.
1: Mais tu peux pas changer déjà les thèmes du débat?
2: Comment ça?
1: Bah, parce que bon.
4: Un autre thème.
2: Eh ben, sur le sport.
1: Oh non, mais non.
2: Sur le sport.
1: Non, pas le sport, on a parlé que de ça tout à l'heure.
4: Sur la formation, peut-être, non?
1: Non. C'est pire.
2: Non, ça serait.
1: Sur les voyages.
2: Bon, bah, si tu veux. Alors, qui c'est qui vient de proposer les voyages?
1: C'est Feuille de Rose.
2: D'accord. Attends, je suis en train
7: Donc Gérard, le thème du débat de la semaine prochaine sera.
1: Attendez, parce qu'en fait, je suis en train de le choisir.
2: Les voyages.
7: Une touristerie au volant. Et WhatsApp, les WhatsApp, les quoi?
1: Les WhatsApp,
7: les WhatsApp
1: et les G-Squad en voyage.
7: Et les G-Squad en voyage.
1: Voilà. Ouais, ça c'est cool.
0: Donc voilà, donc maintenant vous allez retrouver.
7: Non, non, mais sérieusement, les thèmes de débat de la semaine prochaine, là, tu nous as rien dit du tout.
0: Eh ben, je viens de le dire.
1: C'est G-Squad en voyage, les WhatsApp et les femmes.
0: Ça sera les boss band.
1: Encore, mais non.
0: C'est en bas de terre. Et ça sera les voyages.
7: Voilà. Les voyages.
1: Et tu veux
7: pas deux, trois questions là en scoop, en avant la première, en avant une?
1: Pour qu'on se prépare.
2: C'est pour ou contre les voyages?
1: Ouais,
2: et où vous aimez partir en voyage?
7: Pour ou contre les boys bands, c'est ça?
1: Ouais.
7: Voilà. Oh. Ça sera toujours
1: c'est vachement réfléchi à cette question.
2: Non, non, mais.
7: Après, on retrouve qui? On retrouve quoi?
2: On retrouve La Nuit Sans Pub avec Florent.
7: Non, Morgane.
2: Avec Morgane. 6h, 9h, Lorenzo. 6h, 9h, Lorenzo.
1: Ouais.
2: 6h-9h,
1: Lorenzo.
2: Après, ça sera...
1: 6h-9h, Lorenzo. Et Lorenzo de 6h-9h.
7: Et Jenny.
1: Et Jenny, oubliez pas de Jenny. Mmh.
2: Et après, bon, bah, ça sera la musique. Yannick. Après, ça sera...
1: De la musique. Yannick.
2: Arrête, Putain, Cyril, arrête un peu, maintenant.
7: Pardon? J'ai pas compris ce que tu viens de dire.
2: Ça commence à bien faire avec la caméra maintenant, hein, quand
7: j'arrête. Il y a un paparazzi dans le studio et Gérard, visiblement, ne supporte pas les paparazzi.
2: Arrête!
7: Bon, Gérard, s'il te plaît.
2: Donc, 6h, 9h, Lorenzo avec Jenny.
7: Et Jenny.
1: Et Jenny.
2: Après, de la musique avec Yannick. Je pense que ça sera avec Yannick. Après, 20h, 22h, le Doc et Arnold.
1: Ça, c'est
2: 22h, minuit.
5: Max, Julie, pas facile là. Olivier, t'arrives à régler ou pas là? Ah bah là, ça marche là.
7: Bon, Gérard.
5: Non, je voulais juste te dire que ce soir, le débat c'était quand même plutôt bien passé. C'était quand même vachement bien amusé.
2: Ouais, avec des bruits pourris, tu peux vraiment t'amuser. Ça, avec des bruits pourris.
5: TPS ce soir, je pense, on peut se régaler parce que ça a été une première avec la fameuse caméra. On va remercier Cyril. On sait vraiment, quand même. Tu pourrais remercier au moins les gens qui regardent encore Fun TV.
2: Bon, dégage avec ta caméra maintenant, Cyril, ça commence à bien faire. Allez, hop.
5: Au moins un petit au revoir sur la caméra, non?
2: Salut, bonne nuit à tous. Et n'oubliez pas les places pour la loco demain.
5: Oui.
1: Est-ce qu'on peut en avoir?
5: Il n'y en a plus?
7: Négatif, il n'y en a plus.
5: Il n'y en a plus, je suis désolé, les filles.
2: Ah ben, feuille de rose, si tu veux venir avec moi à la loco, il n'y a pas de problème.
7: Mais tu rêves là, Gérard, et
5: Juste à dire pour ceux qui sont pas arrivés au début du débat ou qui ont écouté, qui vont avoir un résumé, que demain, entre 22h et minuit, il y aura un résumé probablement des deux débats, ce qui va faire plaisir à Olivier qui nous écoute et qui fera un résumé des deux au lieu d'en faire un des deux. Donc il sourit, il dit merci d'avance, donc tant mieux. Donc demain, deux résumés au lieu d'un. Merci Olivier d'avance qui va se mettre à travailler dès maintenant. Pendant que nous, on va aller se coucher. Merci Gérard. Donc la semaine prochaine, c'est des...
2: Je l'ai annoncé.
5: Mais dis au revoir. Attends, mais tu t'as...
2: Bon, bah donc, je vous souhaite une bonne nuit à tous et puis.
9: Oh, c'était bien là. Qu'est-ce qui s'est passé alors?
10: Ils sont pourris.
9: Ah, il y a eu des problèmes techniques.
10: C'est tous les jeudis maintenant. Alors,
9: hein?
10: C'est tous les jeudis.
9: De quoi?
10: Qu'on a du son comme ça.
9: Ouais.
10: Donc, c'est inadmissible.
9: Non, mais là, enfin. Olivier fait un effort sur le son.
10: Là, avec les 50 voix, c'est inadmissible.
9: Comment ça?
10: Donc, bonne nuit à tous et puis je vous retrouve la semaine prochaine.
2: ou peut-être dans la semaine si vous m'énervez, si personne m'énerve de trop.
11: Voilà, bonne nuit à tous.
12: Allez-vous, feuille de rose là.

0: stagiaire, c'est que ça va tomber sur ma tête, donc sur celle de Gérard, parce que c'était pendant ces débats.
1: Je vais expliquer après, parce qu'en fait, j'ai appelé la nana pour m'excuser pour les 300 000 francs.
0: Parle bien devant ton micro.
1: Il y a quelques petits problèmes, donc je vais en parler après Gérard, bon. Parce qu'il va s'énerver, quoi.
2: Non, mais moi, de toute manière, je veux rien savoir, tu te donnes des merdes. Tu récupères, tu te démerderas, tu lui enverras un chèque de 300 000 balles.
0: Mais non, mais les impas, et en plus de ça, ils vont te le retirer sur ta paye.
2: Alors moi,
0: de
2: si tu retires sur ma paye, je te signale que tu risques de morfler.
0: Ah bah oui, c'est clair.
3: Tu sais qu'il les fait pas en un an. Même en deux. Hein.
0: J'ai calculé 300 000 francs avec ce que tu gagnes, il faut 10 ans de débat.
2: Ouais, donc, la d'ici, hein.
0: Donc c'est encore dur, hein. Pour ceux qui t'aiment pas, ça va être dur. Ça va être dur. On n'est pas prêt de se séparer avec toi.
4: 2010.
0: Ah, attention, donc on va écouter ce moment que je découvre en même temps que vous. Là, franchement, pour moi, c'est live.
2: Non, mais, hé!
5: Hey
2: oh! Apolline!
1: Ouais. Qu'est-ce qu'il y a, Gérard?
2: Non, mais, tu recommences ou quoi, là?
1: Bah, c'est le mix suprême. C'est
2: la Olivier!
3: Elle a fait gagner le mix suprême.
2: Olivier!
3: Mais t'es taré ou quoi?
2: T'es taré,
3: on va avoir des emmerdes dans la peau.
1: Elle a fait gagner les 300 000 balles.
3: Comment on fait?
1: Si. Elle est là, la fille, je l'ai à l'antenne.
3: Ah, mais non, mais attends.
2: Oh non, moi j'arrête les débats, là.
6: Non, mais c'est pas possible, ça.
2: Non, moi je continue.
1: On n'a pas mis les 10.
7: On n'a pas mis les 5 disques à peau.
1: C'est pendant le débat, le mix suprême.
2: Non, c'est terminé.
3: 5 disques enchaînés.
2: Au revoir, bonne nuit à tous.
7: Mais non, Gérard, assis-toi. Assis-toi, j'ai du monde qui revient, là, tu vas pas faire ça.
3: Allume ton micro.
2: Non, je continue pas comme ça. Alors, Apolline, tu dégages.
3: Bah, Apolline, dégage.
1: Oui. Non,
3: arrête, arrête.
7: Balance pas toutes ces affaires.
2: Tu dégages.
6: Là que tu t'en vas, quoi.
2: Hop, tu dégages. Allez, hop. Allez, va prendre ton casque.
3: Ouais.
2: Hop.
3: Dégage.
2: Hop.
1: Doucement.
2: Hop.
7: Ça t'a bien fait, là.
3: Ça, le mix suprême.
2: Attends.
7: Ça, c'est des preuves, ça. Ça, c'est des preuves, ma petite.
2: Non. Tu me donnes la fiche, là, que t'as dans les mains. Hop.
6: Ça, faut que tu le gardes,
7: parce
6: que c'est
7: l'épreuve,
6: ça.
7: Assieds-toi, RC, ils disent non, Apo, par pas.
2: Non.
6: Bah, assieds-toi.
7: Non, attends, elle a fait gagner le mix suprême, elle dégage.
8: Je sais pas où tu lis ça, moi, je vois salope.
7: Ah, oui, salope, par pas.
2: Hop, exact. Tu dégages. Je te préviens d'une chose. Apolline.
7: Oui.
2: Bah, Gérard, reviens, on est à l'antenne, là. Tu t'amuses pas à faire tes saloperies de jeudi.
6: Non.
7: Ouais, c'est terminé, ça.
2: Ok.
7: Fini.
3: Ciao. Bon, allez, on prend le débat conscience.
7: Allez, putain.
3: Et comment elle s'appelle la fille qui a gagné le mix suprême, là, les 300
2: 000 balles? Non.
7: Bah si, pour qu'on lui dise qu'elle a pas gagné, quand même.
2: C'est une Marie Dupré, donc...
7: Non, pas le nom de famille.
2: Marie, n'aie crainte, t'as rien gagné du tout.
3: Tu viens de paumer 300 000 balles, bravo.
2: Voilà, tu viens de tout perdre, parce que le jeudi, on peut pas gagner. Voilà, donc t'as tout perdu.
0: Bon, alors comment on fait pour cette histoire? Parce que moi j'ai des comptes à rendre demain avec la direction d'M6 qui de Fun qui m'a appelé, et même d'M6 parce qu'ils travaillent dessus, parce que c'est M6 qui donne une partie de l'argent. Qu'est-ce que je fais?
2: Ben tu vois.
0: L'histoire c'est que j'ai demandé. Alors écoutez bien. Alors moi je sais pas, vous voyez ça entre vous, entre Apo et Gérard.
1: Ben voilà Gérard, je suis un peu désolée parce que bon c'est vrai que pendant ton débat.
0: Bon, il va falloir parler devant ton micro une bonne fois pour toutes.
1: J'avais pas à faire ça.
0: Voilà.
1: Et donc ce que j'ai fait c'est que j'ai appelé la fille. Et pour recoller les morceaux, et je suis tombée sur ses parents parce que elle est mineure, donc c'est ses parents qui toucheraient l'argent. Et ses parents, ils sont furieux et en fait, ils veulent déposer plainte. Et donc j'ai été convoquée dans le bureau d'Axel Duroux et il m'a dit que comme j'étais stagiaire et que c'était toi le chef.
0: Alors le problème, il est là.
1: Toute la responsabilité reposée sur toi et pas sur moi, parce que moi je suis que stagiaire, donc.
2: Ouais, dans ce cas-là, quand on est stagiaire, on fait pas des conneries comme ça déjà pour commencer une.
0: Ah ouais, mais pour.
2: Ton contrat de manière, j'espère qu'on va te le couper parce que t'es pas capable de faire un boulot quand
0: même. Non mais ça ils s'en foutent du débat. Bon, Axel ils s'en foutent.
2: Maintenant tu te démerdes, t'essayes de voir avec tes parents s'ils peuvent pas t'avancer du fric. Mais...
1: Non, et en fait le truc c'est que
0: Gérard, le problème c'est que ça reste entre nous comme ça en disant tu te démerdes, mais le problème c'est que pour la direction de Fun ça se passera pas comme ça, c'est toi responsable, ils s'en foutent que tu veux dire à Apo qu'elle se démerde. Elle risque d'être virée et toi de ton côté il va falloir que tu payes parce que moi je cautionne pas, c'était toi le responsable. J'ai bien dit, je dis j'étais pas là. Le problème, c'est que la famille, on l'a eu et qu'ils sont prêts à demander 30 000 ou 300 000 francs.
1: Voilà.
0: Ils veulent être payés. Tu vois, le problème, il est là. Non, mais c'est ta faute. Il y a une preuve. Je veux dire, ça est passé à l'antenne en direct. Il y a plein de témoins. C'est les auditeurs de Fun qui témoignent. Sinon, ils portent plainte contre Fun et les débats de Gérard. Et donc, on va être dans la merde.
2: Si on retire les débats, Apolline, de toute manière, tu risques de morfler.
1: Okay.
2: Là, tu vas morfler.
1: Non, mais on les retirera pas.
2: Non, mais moi, je te dis, c'est pas la peine d'essayer de jouer les gros bras. Hein, parce que pour l'instant, t'as que stagiaire, donc tu la fermes.
0: Voilà.
2: C'est tout.
1: Gérard,
2: tu fais ton boulot au standard et c'est tout.
1: Si tu paies 30 000 francs, ils vont pas retirer les débats.
2: Ouais, c'est ça.
1: Il suffit que tu fasses.
2: Tais-toi, arrête de dire des conneries, ça vaudra mieux.
0: Ah,
3: ce qu'on a qu'à faire, c'est qu'on a qu'à faire les débats de Bernard. Sûrement pas qu'elle est encore là, mais on fera encore
2: bah
3: un
2: oui, tiens.
1: Non, mais sinon, moi, j'aurais peut-être une idée. On peut tous se cotiser pour donner les 30 000 francs, quoi.
0: Ouais.
2: Non, bah, bien sûr.
3: C'est la commencer, hein. C'est la connerie d'Apolline, moi, je paye pas, hein.
7: Non, non, plus, non, plus, hein. C'est clair.
0: Ah, bah oui, non, moi, Gérard, toi, t'es responsable. Le problème, c'est que tu veux.
2: Moi, de toute manière, tu te démerdes demain avec.
0: Là, s'il y a une connerie qui est faite ce soir, c'est moi le responsable. Mais là, jeudi, c'était toi le responsable, Gérard. Moi, c'est que t'as pas été capable.
2: Tu te démerdes quand tu seras convoqué avec Axel Giroud.
0: Ah, mais c'est toi qui vas te convoquer. Faut que tu viennes dans la semaine, déjà. Faut que tu viennes peut-être demain ou mardi pour, ils veulent réécouter la cassette avec le CSA pour voir effectivement si ça a été gagné en direct ou pas. Et si ça a bien été gagné hors antenne.
2: Non, ça a été fait hors antenne.
0: Ouais, bah justement. Mais c'était pendant. Alors le CSA va te dire oui, mais c'était pendant quel débat? Pendant quelle émission? Bah pendant les débats de Gérard.
2: Ça a été.
0: Qui est Monsieur Gérard? C'est toi, c'est toi le responsable.
2: Ça a été, c'est le premier débat. En plus, c'est bien. En espace de deux débats, en espace d'un débat, tu me fais deux conneries. C'est ouais. Pas mal, je trouve.
1: Mais en fait, le problème, c'est que elle aurait pas dû, enfin, on n'aurait pas dû lui payer si t'avais pas mentionné son nom à l'antenne. En fait,
2: mais toi, déjà, toi, pour commencer, t'avais pas à faire ça, parce que le jeudi, t'as pas à prendre des gens comme ça au standard pour faire gagner des CD ou autre. Donc, t'es quand même la fautive. Si t'es pas capable de gérer un standard, tu fais une chose, tu restes chez toi, ou comme Max il a dit, eh ben, tu prends un week-end prolongé, tu reviens que le lundi. Et voilà.
0: Voilà.
2: La semaine prochaine, j'espère que tu viendras pas à l'Écho du Lac. C'est tout ce que j'ai à te dire.
0: Justement, tiens, ça tombe très bien que tu parles des soirées de l'Écho du Lac, puisque Rigaud va prendre la parole dans un instant pour nous raconter un petit peu ce qu'il a fait durant son petit week-end mouvementé, j'imagine. Hein, il y a plein de choses. Est-ce que c'est un restaurant thaïlandais, chinois, japonais? Est-ce que c'est avec des copains qui
3: le poivrier peut-être,
0: qui ont quitté la table en plein milieu du repas?
7: Je vais parler lentement comme ça. Ça va prendre bien du temps.
3: GTI, GTD,
0: machin. Alors justement. Rigaud, qu'est-ce qui t'est arrivé, de mouvementer durant ce week-end, sachant que ton anniversaire arrive à grands pas. On en parlera juste
7: de quoi,
0: après.
7: De quoi
0: si ouais, ton anniversaire arrive à grands pas, ouais.
7: Ouais, je sais.
0: Alors.
7: Donc, vendredi, rien de spécial.
0: Bien. Passons au samedi.
7: On s'est reposé du débat qui a été éprouvant.
0: C'est vrai.
7: Pour mon crâne.
0: C'est vrai que c'est dur. C'est vrai que plus
7: ça va, plus j'ai mal à la tête quand je sors des débats.
0: Bah, il faut savoir quand même, petite parenthèse, qu'on parle de débat en parlant de fatigue, que Gérard n'avait que 6 questions sur le premier débat, ouais. Sur les 10, et que 3.
3: Donc, non, mais on les a travaillées à fond.
7: Bah, ouais, en plus, ouais, en plus,
0: c'est ça qui est dommage. C'est un peu ça qui est dommage. Et Rigaud, on était d'ailleurs très déçus déçu de ta part, Gérard, que t'abordes pas toutes les questions qu'il avait préparées avec toi.
2: Bah ouais, mais pourquoi? Parce t'en as une qui faisait pas son boulot, on a été forcé de faire intervenir Olivier pour qu'il aille parce que c'était la vraie catastrophe.
7: Elle était obligée.
0: Faites intervenir les flics la prochaine fois, appelez le 12 ou le 13. Hein.
2: Non, parce que donc, en fin de compte, on a fait que 6 questions sur 10, et c'est bête parce que les 4 autres qu'on avait sur le premier débat étaient pas mal non plus.
0: Donc samedi soir, donc après t'être bien reposé,
7: je suis passé chez des potes comme d'hab. Après je suis rentré chez moi, j'ai fait un jeu qui s'appelle Baldur's Gate.
0: C'est quoi ça, raconte-moi.
7: C'est un jeu de rôle, tu crées un personnage, tu te balades dans un monde, machin, un truc.
0: Ah mais c'est comme les livres, sauf que maintenant c'est sur ordinateur.
7: Ouais, enfin ça fait des années, mais celui-là il est bien.
0: Ah celui-là il est bien, d'accord.
7: Il fait 5 CD, c'est un peu beaucoup, mais c'est pas mal.
0: Voilà, donc là tu restes jusqu'à 5-6 heures du matin devant l'ordinateur.
7: À peu près, ouais.
0: D'accord. Toute ta meuf, elle doit criser, non?
7: Elle était pas là, on vivait ensemble.
0: Ah oui, d'accord. Non, mais même, le samedi soir, quand même.
7: Non, c'était vendredi soir.
0: Ah, vendredi soir? Ah oui, d'accord.
7: C'était vendredi soir.
0: Alors, bah, t'as fait des choses, alors.
7: Et, samedi, j'ai invité des gens à bouffer, et on s'est fait une bouffe, voilà, entre potes.
0: Bien, c'est toi qui fais la bouffe?
7: Et, ouais, j'ai fait une grosse salade, quoi.
0: Bien,
7: qu'est-ce que sympa.
0: Salade verte, avec quoi dedans?
3: La sauce.
7: Ah, je garde ma recette pour la semaine prochaine.
3: Non, y a pas trop de recettes
0: d'origo. C'était quoi? C'était de l'herbe?
7: Non,
0: c'est une salade. C'est une salade.
7: C'est une grosse salade.
3: Une salade de shit. Non. C'est des bouts de shit dedans.
7: Non, donc on a un peu picolé et on en est venu à parler de mon voisin de droite actuel, c'est-à-dire de Gérard.
0: Ouais, tiens, on m'a parlé de toi d'ailleurs.
7: On s'est rematé les ovnis.
0: Ah, déjà sur les ovnis. Voilà,
7: que j'ai ramené à Manu et qui était tout content d'ailleurs.
0: Ouais. Très bien, tiens, en parlant de toi, Gérard aussi, on m'a parlé de toi, un de mes meilleurs potes qui travaille en maison de disque, tu connais peut-être, c'est Sébastien, un de mes copains, non, tu vois pas, enfin bref, un de ses directeurs, donc des responsables de la maison de disque Mercury, est tombé pour la première fois jeudi dans les débats de Gérard, en zappant d'un rendez-vous, à dîner tard, d'une soirée, il a zappé sur la bande FM, il pensait tomber sur moi parce qu'il connaissait l'horaire, il tombe sur un truc et le lendemain il va voir un pote et il dit, toi j'entends du taré qui gueulait. Et il dit, mais c'est quoi ce truc? Ce mec qui s'appelle Gérard, mais il y a eu un débat, mais c'était complètement galactique, on comprenait rien, les questions c'était super compliqué, ça gueulait dans tous les sens. Donc là, on lui a expliqué que c'était quelqu'un qui à la base était un auditeur, qui était dans la rue, machin, qui appelait, qui est devenu une star, et le mec il a halluciné, quoi. Donc il a pensé peut-être à toi pour faire un disque.
2: Bon, on verra.
3: Oh là là!
0: Non, mais c'est vrai, hein.
2: Jolie! On verra bien.
1: Bravo!
0: Donc Sandy, qu'est-ce que t'en penses?
1: Là franchement bravo. Ouais.
0: Là ça va vite, ça va très très vite.
4: Showbiz.
0: Donc j'imagine Rigo il y a dimanche dans la journée.
7: Bonsoir.
0: Bonsoir Rigo. Donc Sandy, on va qu'est-ce qu'il y a?
4: Non rien, je voulais le marquer.
0: Ah, on va la réécouter tout à l'heure, mais sans Phil Barnet, juste toi quand t'as chanté par-dessus.
4: C'est beau. Ouais. C'est émouvant, moi.
0: Qu'est-ce que t'en penses, Gérard? Ça peut le faire?
1: C'est vrai que moi, quand je l'ai écouté, ça m'a fait vraiment, ça m'a fait quelque chose au cœur parce que j'adore cette chanson.
0: Ah bah là, ça risque de te faire quelque chose au cœur, mais plus une sorte de renvoi ou une envie de vomir quand tu vas entendre Gérard chanter sans Phil Barnet.
1: Ouais, mais
0: avec Phil Barnet. Ça fait chaud au cœur.
1: J'aimerais bien chanter avec
0: sans Phil Barnet, ça fait des renvois au cœur, mais on vous laissera chanter, la fin de l'émission sera pour vous. Allez, on va faire très vite les recettes de cuisine par Sandy et par Fildar. On va commencer par Fildar, sérieusement.
5: Bonsoir.
0: Bonsoir. Alors, mon petit Fildar, petite recette aujourd'hui, de quoi les nouveaux donc nous préparer?
5: Je vais vous concocter un cake à la banane.
0: Eh bien, allez-y.
5: Alors pour cela, il vous faut 100 g de beurre, 100 g de sucre roux, un œuf, 25 g de farine, 2 pincées de sel, une pointe de muscade, une cuillère à café de levure, 2 bananes et 50 g de raisin sec. Alors vous fouettez les 100 g de beurre avec 100 g de sucre roux. Vous y ajoutez un œuf entier. Vous mélangez 250 g de farine et 2 pincées de sel. Vous y ajoutez une pointe de muscade et une cuillère à café de levure. Vous incorporez 2 bananes bien mûres, hein, réduites en purée, et ajoutez 50 g de raisin sec. Faire cuire dans un moule à cake beurré. Vous mettez au four, préchauffé à 180 degrés, pendant une heure. Et ensuite, bon appétit! Très bien, merci beaucoup!
0: Au revoir!
5: Bien!
0: Eh bien, tout de suite, nous allons accueillir notre deuxième princesse.
1: Bonsoir!
0: Bonsoir.
1: Alors moi, je vais vous contacter, un bavaroise aux fraises.
0: Vous contactez par téléphone.
1: Voilà. Alors, il vous faut 1 kg de fraises, 8 feuilles de gélatine, 240 g de sucre semoule et 30 centilitres de crème fraîche.
0: Bien, ce n'est pas terminé encore.
1: Alors, ce qu'il faut savoir, c'est que la préparation, c'est 20 minutes et faut mettre en réfrigération 6 heures.
0: Bien, et ensuite, passer ces 6 heures.
1: Alors, faut laver les fraises, équeuter et resserrer 200 g des plus belles pour la décoration.
0: Vous me donnez faim, ma chère Sandy.
1: Ensuite, passer passer le reste au mixeur.
0: Bien.
1: Faire tremper les feuilles de gélatine à l'eau froide pour les ramollir un petit peu. Préparer un sirop en portant à ébullition le sucre dans 20 centilitres d'eau.
0: Et ensuite?
1: Et hors du feu, incorporer la gélatine et ajouter la purée de fraises.
0: Superbe! Et ensuite?
1: Et ensuite, tourner vigoureusement pour bien mélanger et laisser refroidir.
0: Et ensuite?
1: Et ensuite, monter la crème fraîche au fouet lorsqu'elle est bien mousseuse, mélanger avec la préparation aux fraises.
0: Et ensuite?
1: Et ensuite, verser le tout dans un moule à bavaroise, rafraîchi à l'eau froide, mettre au réfrigérateur au moins 6 heures.
0: Et ensuite?
1: Et pour finir, enfin, démouler au moment de servir après avoir trempé le fond du moule quelques secondes dans l'eau chaude et décorer avec les fraises.
0: Et ensuite,
1: ce qu'il faut savoir, c'est que c'est 370 calories par personne.
0: Merci beaucoup.
1: Voilà.
0: Merci Sandy.
1: Et bon appétit.
0: Merci, bon appétit.
5: Vous pouvez nous retrouver tous les dimanches avec Sandy ainsi que Fida pour nos recettes de gâteaux. J'espère que vous les adorerez. À la semaine prochaine.
1: Salut.
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0: Voilà, et vous pouvez bien sûr toujours nous appeler éventuellement pour intervenir dans cette radio libre 0803 08 5000.
10: Bonsoir les gros melons, aujourd'hui avec Apollir.
11: Bonsoir.
10: Rigaud de Cassezon.
12: Bonsoir.
10: Manu Perrault.
13: Bonsoir.
10: Hildar Castelli.
14: Bonsoir.
10: Gérard Hernandez.
15: Bonsoir.
10: Et Sandy Poplume.
11: Bonsoir. Bonsoir.
10: Alors, attention, on y va, on va faire...
14: Excusez-moi.
10: Oui, monsieur Castelli.
14: J'en ai une bonne.
10: Attendez un peu.
14: Ok, je la garde.
10: On a tout le temps, gardez-la pour vous. Alors, attention. Oh bah putain, viens.
14: Ah bah voilà, connard.
10: Oh bah dites donc. Vous êtes en forme, monsieur Castelli, je vois ce soir.
14: Alors.
10: Allez-y.
14: Pourquoi les homos attirent les femmes?
11: Je sais pas.
10: J'ai bien peur encore que nous allions nous froisser avec quelques auditeurs d'RTL.
14: Non, t'inquiète.
10: Non, je ne sais pas. Quelqu'un a une idée,
16: ah,
10: peut-être
16: non, non,
12: pas du tout.
16: Non.
10: Madame Lire, non, vous, en tant qu'ancien travelo, peut-être que vous auriez des précisions à nous donner.
11: Parce qu'il ressemble aux femmes.
10: Vous auriez mieux fait de vous taire.
14: Ouais, c'est clair.
10: Alors,
14: ouais.
10: Monsieur Castelli.
14: C'est non, c'est tout simplement parce que les tapettes attirent les souris.
10: Là, vous allez un peu loin. Alors, attention de Madame Garantie de Zen. Non.
14: Ça commence.
16: Ça, ça commence bien là.
17: Pas tout compris hein.
14: C'est pas grave, il est vieux.
10: De Madame Garantie 2 ans.
14: Ah,
17: c'est plus drôle hein.
10: De Madame Garantie 2 ans, qu'est-ce qu'un ramasse poussière?
12: C'est un objet.
10: C'est, ça peut servir d'objet, effectivement, monsieur Carsozon.
16: On le branche sur une du courant?
10: Éventuellement, mais en règle générale, non, monsieur Gérard Hernandez, mais on accorde éventuellement, en tout cas, on approche, oui.
17: Dans le jardin, non, pour la pause.
10: Dans le jardin, non, je ne pense pas. On voit que vous avez pas vraiment de jardin chez vous, monsieur Manu Perrault, non. Je ne pense pas.
11: Est-ce qu'on peut faire le ménage avec?
10: On peut éventuellement faire le ménage, madame sans diplôme, effectivement, faut faire vite parce que leur tourne et ça va nous coûter 500 francs.
11: C'est pour tuer les mouches.
10: Non, non plus. À polir, non, non plus. Mais on approche, vous êtes pas loin, faites vite.
16: C'est un balai?
10: C'est un balai, vous en êtes vraiment pas loin. On pourrait presque vous l'accorder.
14: Un manche à balai, balai brosse.
10: Ah vite, il nous reste plus que 30 secondes là. Faites vite, faites vite. Qu'est-ce qu'un... On rappelle, qu'est-ce qu'un ramasse-poussière?
16: Une pelle?
10: Non.
11: Un balai pour nettoyer les toilettes?
10: Non, faites vite.
14: Un truc pour que ça soit propre?
10: Bah ouais. Oui.
17: Un
10: petit balai, on y est pressé.
17: Une balayette.
10: Bonne réponse de monsieur Gérard Hernandez et de monsieur G, de monsieur Manu Perrault. Merci, au revoir, à la prochaine fois.
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0: de ce qui s'est passé hier soir.
1: Mais oui, oui, il n'y a pas de problème.
0: Donc, et puis, bien sûr, l'incontournable Manu.
2: Oh putain, quel triomphe. Merci, GG, ça va.
0: Dénommé ouais. Le cocu du bois de Boulogne.
3: Moi, je suis pété de rire. Bravo.
0: Voilà,
2: allez. Dans la vanne à fond, hein.
3: Tu m'as cassé, je suis cassé.
0: Oh, t'es cassé. Oh. Bon, allez, c'est parti, on y va. Alors, on accueille pour ça Stéphanie, 93 FM Saint-Brieuc. Bonsoir.
4: Bonsoir tout le monde et à bisous des Max.
0: Ah bah, Max, c'est pas là, malheureusement.
4: Ouais, je pense qu'il a entendu.
0: Ouais, je pense. T'es arrêté, j'espère.
4: Bien sûr.
0: Et t'es avec un portable.
4: Non, c'est un fixe.
0: Oh là. Manu,
3: je vais la rappeler sur une autre ligne.
0: Oui. Donc, monsieur Bouge, 101.9 par Paris.
5: Ouais, salut.
0: Oh là là, mais c'est quoi les...
5: M'entendez, là ?
0: T'es en train de rouler ou t'es avec un portable ?
5: Non, je suis à l'arrêt, là, Porte-Chapelle.
0: Non, mais c'est bien de dire où que t'es, mais t'es avec un portable ?
5: Ouais, j'ai un portable.
0: Ah ben, dis donc, ça va pas être évident avec toi. Bah, monsieur Mito.
6: Oui, bonsoir. Bonsoir, Gérard.
0: Oh, punaise, encore des... Tu peux pas mettre... c'est peut-être moi qui ai mis moins...
6: Ouais. Allô ?
0: Monsieur Mito.
6: Oui, bonsoir. Bonsoir, Gérard.
0: Bonsoir.
6: Bonsoir.
0: Didier, 101.9.
7: Bonsoir, monsieur Cousin.
0: Alors, Didier, au revoir. Hop, terminé. Allez, hop, direct.
7: Monsieur Cousin.
0: Non, allez, alors là, hop. Manu, s'il te plaît. Manu. Manu.
3: Oui, mon con.
0: Non, attention. Là, je vais te dire une chose. Cousin.
5: Vous m'entendez là? Je suis toujours Porte-Chapelle là, j'entends rien.
0: Ouais, non, coup, vas-y.
3: Deux secondes rouges. Quitte pas, hein.
5: Ok.
2: On règle un petit dilemme. Vas-y, je t'écoute.
0: Alors, je te préviens, Manu.
2: Je t'en supplie.
0: Tu vires le mec qui vient d'appeler par mon nom de famille.
2: Ça y est, il est parti, je le reprends pas sous info, non, c'est ça, j'ai bon?
0: Voilà, okay. T'as tout compris. Et fais gaffe à...
3: Allez, on y va, Gérard, parce que là, ça fait 10 minutes que t'as démarré.
0: Alors, que...
5: Porte-Chapelle.
0: Comment? Qui c'est qui dit porte de la chapelle?
5: Et bouge là.
0: Ouais, ben bouge, ah ben tiens, que pensez-vous des routiers qui risquent leur vie? Tiens, vas-y, allez, bouge.
5: Bah, c'est une question philosophique là que tu me poses.
0: Ah bah, vas-y, t'es routier ou t'es pas routier?
5: Bah, je suis pas routier, je suis pas ni chausseux là, le philosophe.
0: Non,
5: moi,
0: mais attends!
5: Moi, c'est mon gagne-pain, c'est pour me payer des trucs quoi, moi je stream quoi.
0: Ouais, bien sûr. Non mais attends, on demande des routiers, on demande pas des branleurs.
5: Bah je suis pas branleur moi, je travaille pour vivre, hein, c'est tout. Je voulais dire que je t'adorais en tout cas, que j'écoutais ce que tu faisais depuis 6 ans.
0: Ah ouais, ben si tu m'écoutes...
5: C'est une fierté pour la profession.
0: Ouais, non mais si tu m'écoutes depuis 6 ans, ça fait 6 ans qu'on fait des débats sur les routiers. Hein.
5: Bah ouais, bah t'as raison, bah écoute, continue quoi.
0: Ben, je continuerai, il y en a un qui est bientôt à venir avant la fin de l'année.
5: J'ai rien compris.
0: Ouais, ben t'as rien compris, les oreilles c'est comme le...
3: Nous non plus, hein.
8: Nous non plus, non.
0: Les oreilles c'est comme le cul, ça se lave. Il y en a un qui est un débat sur les routiers qui est à venir très prochainement, avant la fin de l'année.
5: Ah putain, c'est génial.
0: Ouais, voilà.
2: Excusez-moi, bonbon Gérard, je me permets de vous interrompre, on a Cindy à la place de je sais plus qui que t'as viré.
9: Bonsoir.
8: De Didier.
9: Bonsoir Gérard.
0: T'appelles d'où?
9: De Saint-Denis.
0: Comment?
9: De Saint-Denis.
0: 101.9.
9: 101.9.
5: T'es loin de Porte-la-Chapelle?
9: Je suis pas loin, je peux me déplacer, je suis en camion aussi.
5: Ok.
0: Manu!
2: Oui?
0: Manu!
2: Qu'est-ce qui se passe?
0: Un conseil que je te donne.
2: Qu'est-ce qui s'est passé?
0: Ne me passe pas des travelots!
2: Mais c'est pas un travelot!
0: Non, presque pas!
9: Oui, en effet, je suis travesti.
0: Ah, voilà, alors, au revoir!
10: Mais pourquoi j'ai... Ils ont le droit de s'exprimer.
0: Je veux que des choupeurs routiers.
3: C'est un routier.
0: Pauline, s'il te plaît.
3: C'est un routier, Kékette.
0: Arrête ta gueule.
9: S'il vous plaît.
0: Oh, c'est moi qui commande.
5: Porte de la Chapelle Saint-Denis, je peux être là en 2 minutes. Hein.
0: Va-toi, au revoir, bouge, au revoir. Allez.
8: Il y en a combien là?
0: Bouge, Cindy. Alors, Pauline.
11: Oui, je suis là.
2: Elle fait n'importe quoi.
0: Tu fais une chose. Tu prends le standard. Vous appelez au 0825 08 5000. Sinon, le débat. Niette.
11: Oh non.
0: Vous choisissez.
8: Il n'y a pas eu de questions, il y en a déjà 3 qui sont partis.
0: Ah ben, il n'y a pas eu de questions. Ben, quand Pauline, elle sera décidée, au lieu de se gratter le nez, de prendre des auditeurs, je travaillerai. Non, mais attends, mais regarde, hein, pour rien.
7: Mais non, mais t'enflamme pas comme ça, je te regarde.
0: Mais attends, mais merde, j'en ai rien à foutre, moi.
10: Arrête de gueuler, GG, s'il te plaît.
0: C'est attends, Pauline, je vais te dire une chose. C'est pas comme ça que t'arriveras à travailler avec moi les jeudis.
8: Bon, ceci dit, et tu peux faire un débat sur les routiers, pas obligé qu'il y ait que des routiers.
0: Si, je veux que des routiers.
6: Monsieur Mito à l'appareil.
2: Et juste avant, excusez-moi, monsieur Mito, on accueille Cathy du Mans. Bonsoir.
3: Et on y va, Gérard, sérieusement là.
11: Salut Gérard.
4: Salut Cathy.
11: Tu vas ?
0: Encore un travelot.
11: Non, je suis pas un travelot.
0: Non, presque pas. Non, mais presque pas.
6: Gérard, tu me déçois. On avait raison, c'est un travelot, ça.
0: Non, c'est pas.
11: Tu savais reconnaître les vraies femmes.
0: Mais bien sûr. Hein, une femme avec une bite au milieu,
11: et
0: c'est
11: alors,
0: ça.
11: J'ai le droit d'avoir une bite.
0: Mais attends, t'es routier.
11: J'ai dans ma peau.
0: Mais putain, mais c'est pas possible.
11: J'ai des seins, je me sens bien, j'ai un sexe, effectivement, mais bon.
0: Oh là là là là là là là là là là.
6: Bon, Gérard, c'est Monsieur Mito, est-ce que je peux répondre à la question que t'as posée ?
0: Vas-y.
6: Bon, bah, moi, je pense que là, je trouve ça un peu dommage, parce que tout le monde est apprentissage sur la rigolade, mais faut quand même qu'on se rende compte qu'il y a des routiers, des gens qui sont plutôt super sympas, qui risquent leur vie, vraiment au péril de leur vie, qui font des kilomètres tous les jours, et tout ça pourquoi ? Pour qu'on ait à manger dans nos assiettes, quoi. Et il y a des gens qui prennent pas ça au sérieux, et je trouve ça bien dommage. Voilà mon avis, et il est comme ça, quoi.
0: Attends, Monsieur Mito.
6: Oui.
0: Moi, je... Attendez, moi, je vais... Stéphanie.
4: Oui.
0: Stéphanie, vas-y.
4: Moi, je trouve pas qu'ils aient risqué leur vie, enfin, pas plus que les autres, quoi. Moi, je suis.
6: Mais ils font des kilomètres.
0: Attends, monsieur Mito.
6: Laisse tomber,
0: je vais m'occuper de son matricule dans 2-3 minutes à celle-là.
4: Ta gueule, je ne suis pas femme de.
0: Ta gueule, va te faire enculer, salope, au revoir.
4: Au revoir,
0: connasse. Allez hop.
11: C'est encore Cathy Dumont, je trouve que les routiers prennent trop de risques.
0: La fréquence Dumont.
11: Oui.
0: Oui, quand tu veux, tu me la donnes, la fréquence du Mans.
11: La fréquence du Mans ?
0: Oui.
11: 105.9.
2: Ouais, okay, il le note, hein.
6: Est-ce que je peux répondre à celui qui vient de dire qu'il prenait trop de risques, Gérard ?
0: Non, mais attends, laisse finir.
6: On leur laisse pas le choix, des fois, les routiers. Des fois, ils sont obligés par leur boîte. On leur oblige à faire des kilomètres de trop et tout ça parce qu'ils doivent tenir des délais et c'est impossible.
11: Bah, c'est n'importe quoi.
0: Attends, monsieur. Mito.
6: Oui.
0: Mito, laisse-le finir, monsieur Cathy.
6: D'accord.
0: Vas-y, finis.
11: C'est soit madame Cathy, soit...
0: Vas-y, finis, travelot.
11: C'est pas très cool.
0: Non, mais vas-y, parce qu'il y a... Je vais te dire une chose.
11: Cathy,
0: tu vas la fermer ta gueule. Parce que je vais te dire une chose. À l'heure actuelle, tous les routiers nous écoutent.
11: Ouais. Bah oui, alors justement.
0: Alors tu vas fermer ta gueule.
11: C'est un métier super dangereux. Ok.
0: Ouais, alors vas-y.
11: Tu prends des risques tous les jours. Et tu peux pas me dire le contraire. Tu sais ce que c'est. T'en as morflé, toi.
0: Bah oui, j'ai... Oui.
11: Attends,
0: je suis pas ton chou. T'éteindras la radio qui est derrière toi.
10: GG, calme-toi, s'il te plaît. C'est pas sympa, là.
11: J'ai vécu avec un routier, ok ?
0: Non, mais t'éteins la radio, s'il te plaît, merci.
11: Ok.
0: Je t'écouterai, mais t'éteins la radio.
11: Promis.
0: Ouais, bah, tout de suite.
6: C'est pas possible, quand même, ces gens...
11: C'est éteint.
0: Alors vas-y maintenant, vas-y, réponds à la question. Pensez-vous que les routiers risquent leur vie ?
11: C'est pas une question, j'ai envie de pousser un cri. Je souffre, quoi, tu vois. Les routiers, c'est la guerre, quoi.
0: Non, mais attends, t'as quelqu'un avec toi derrière toi ?
11: Mais j'ai personne, Gérard.
0: Non, mais attends. Il y a quelqu'un derrière qui te souffle. C'est Mito qui a quelqu'un derrière lui, non ?
6: Ah non, moi j'ai personne derrière moi, non, parce que je suis trop scandalisé par ce qui est dit sur cette antenne. Je crois qu'il y a un respect des routiers qu'il faut absolument que les gens aient conscience, et ça c'est important, et il faut absolument que les gens prennent conscience que c'est comme les astronautes ou que c'est comme les conducteurs de train. Ils risquent leur vie 10 fois plus que n'importe qui, ils sont mal payés. Et ça, les gens n'ont pas assez conscience.
0: Alors moi je vais répondre. Je vais répondre tout de suite et on prendra d'autres.
11: À quelle question, Gérard ?
0: À la première.
11: Laquelle ?
6: Est-ce que les routiers risquent leur vie sur la route ? Est-ce que tu as écouté la question ? Est-ce que tu écoutes les débats de Gérard ?
11: Tous les soirs.
0: Ah ouais, bah alors la preuve que non.
10: Il y a des réponses sur internet en disant qu'ils risquent leur vie à cause du verglas en fait.
0: Oui, tout à fait.
10: Voilà.
0: Et ça c'est vrai. Et ça,
11: n'importe quoi, il y a.
10: Allô ?
11: Je vais être nounours. Non.
0: Cathy ?
11: Oui.
0: Je vais te dire une chose. Soit tu réponds correctement à la question qui est posée. Merci pour celui qui rote.
11: Je trouve ça dégueulasse.
0: Ouais, non, mais attends, Cathy, c'est pas toi qui commande pour l'instant, c'est moi. Alors. D'accord, t'es dans mes débats et...
11: Retourne-toi à l'antenne quand même.
0: Nounours.
12: Oui.
0: Nounours.
12: Oui, bonsoir.
0: Bonsoir. T'es routier ?
12: Je suis routier aussi.
0: T'appelles d'où ?
12: J'appelle de Nanterre.
0: 101.9 ?
12: Tout à fait.
0: Et... attends, tu permets ? Oh ! Oui. Tu permets ? Germaître.
13: Ouais, salut, ouais.
0: T'appelles d'où ?
13: Germaine, je suis sur Dijon, là.
0: La fréquence ?
13: 114.3.
0: Il faudrait peut-être... 114.3. Donc, alors, je répète la question. Hein, parce que, comme monsieur Mito a bien répondu. Donc, pensez-vous que les routiers risquent leur vie ? Donc, alors, Cathy, Mito, vous dites rien ? D'accord ?
11: T'es sûr ou quoi ? On a dit oui.
6: Non, mais ce qu'il veut dire par là, c'est qu'on dit rien. Il répond à la question.
11: Ah, pardon, autant pour nous. Voilà.
0: Non, mais Nounours et Germaître, on va les laisser répondre et je verrai après.
6: On va te laisser leur répondre après. D'accord.
0: Alors, Nounours.
12: Pouvez-vous répéter la question, s'il vous plaît, Gérard, parce que j'ai...
0: Non, je répète plus les questions, ça vient d'être dit à l'instant.
6: Est-ce que les routiers risquent leur vie, bordel ?
0: Et toi, tu fermes ta gueule, connard !
12: Oui, je trouve que pour un routier, il a un vocabulaire un petit peu déplacé sur cette antenne. Néanmoins, je vais répondre tout à fait correctement à votre question, Gérard. Les routiers, pour moi, ne risquent en aucun cas leur vie.
0: Ah bon ? Simple et bonne raison. Alors, attends, Nounours, attends. Stop. Je te coupe tout de suite la parole, Nounours.
12: Je n'ai pas le droit de m'exprimer.
0: Mais je veux dire une chose, que les routiers risquent leur vie à tout moment, ok ? En de bon entendeur ?
11: C'est pas vrai. Faux, archi-faux, tu dis que des bêtises.
13: C'est mytho.
12: J'aimerais bien que Gérard, s'il vous plaît, sachant que lui-même a été routier dans sa jeunesse...
11: Attends, il a été routier 4 mois. Une.
0: Comment
12: que monsieur Gérard puisse s'exprimer.
0: Stop ! Fermez...
12: Que monsieur Gérard puisse s'exprimer.
0: Il faut
12: que
0: je fasse. Voilà, merci.
12: D'accord.
0: Tu me coupes les auditeurs. Il y a une question internet.
10: Une petite phrase en fait qui dit que les plus dangereux, ce sont les routiers qui ont une seule jambe parce qu'ils peuvent pas freiner.
0: Non, mais alors Valérie, s'il te plaît,
2: tu commences pas, Valérie.
10: C'est méga dangereux.
0: S'il te plaît, Valérie, tu me poses des questions sérieuses. Merci.
2: Par contre, Gérard, tu dis qu'ils sont en danger tous deux à chaque seconde, les routiers, c'est ça que tu viens de dire. Hein. Mmh. J'aimerais que tu cites un exemple précis.
0: Moi aussi.
2: Enfin, tout le monde sait le faire, c'est cool.
12: Bonsoir.
2: Non, c'est quoi tes exemples, tu vois, en quoi ils risquent...
0: Non, mais alors, maintenant, je voudrais bien que que Thomas,
14: ouais.
0: Tu me coupes les auditeurs.
14: Ils sont plus là.
0: Donc voilà. Donc je vais répondre à la question à
2: Manu. C'est Manu. Moi, bonsoir,
14: enchanté. Du 2, Manu.
2: Christian.
0: Donc, tu dis, les routiers risquent leur vie, pourquoi ? Donc, il faut se dire bien une chose. C'est que là, à l'heure actuelle, il y a des routiers, on ne sait pas où qu'il est toujours. On ne l'a pas retrouvé.
14: Il y a des routiers, on ne sait pas où qu'il est.
0: Il est parti, il a été en Russie, on n'a toujours pas retrouvé son camion. Donc, il y a des routiers, moi je suis désolé, c'est pas parce que j'ai été routier...
2: Cette question. Je t'ai répondu.
0: Mais ce qu'il faut se dire, c'est que les patrons prennent les chauffeurs routiers pour des cons. Parce que... Non, ça, je veux pas de son.
14: Il n'y a pas de son.
2: Oh, comment il t'a grillave.
14: Il est pas à la meilleure place, là aussi.
0: Non, mais ça, il est hors de question que j'aille des sons. Mais là, il est hors de question que j'aille des sons là-dessus.
14: C'est vrai.
0: Donc maintenant, je dis, il y a des patrons qui prennent les chauffeurs routiers pour des cons. Et ça, je ne suis pas d'accord. Parce que le jour où.
15: Ouais!
0: Que les routiers.
15: Bravo!
0: Où que les routiers vont être forcés de transporter leurs marsandises par rail.
14: Mais pas dans les yeux en même temps, parce que là, j'ai...
0: Mais de toute manière, ça va être pesable, et c'est pour ça que le débat sur les routiers va venir très bientôt.
14: On n'est pas en train de le faire, là?
0: Non. Ça,
2: c'est un avant-goût de ce qui va...
14: C'est un teasing.
0: C'est un avant-goût. Et le prochain débat, donc pas le 31, mais début novembre vers mi-novembre, eh ben le débat sera.
2: Quand il commence à faire froid, il y a du verglas, tout ça, ça va être.
0: Oui,
2: bien.
0: Non. Mais faut bien se dire une chose. Qu'un de ces quatre matins, vous allez voir que dans les magasins, on va rien avoir. Pourquoi? Parce que les camions seront sur rail.
2: Eh ben, il y aura quand même, alors. Ils seront sur rail, c'est tout.
0: Non, mais ils seront sur rail. Ça sera encore pire. Parce que là, les chauffeurs routiers, je leur donnerai raison de manifester.
14: Bah, c'est plus
0: facile.
14: Parce
0: que c'est leur gagne-pain.
2: D'un autre côté,
0: on est bien content de les avoir pour manger.
14: Bah, ils viendront chauffeurs de bus.
2: Pourquoi tu m'engueules?
0: Non, mais,
2: je suis d'accord. Hein.
0: Qu'est-ce que vous avez, là? C'est grâce aux chauffeurs routiers que vous mangez. C'est grâce aux chauffeurs routiers. C'est grâce à qui qu'on a des papiers? Grâce aux chauffeurs routiers.
14: Ouais. Alors, grâce aux arbres.
0: Ouais, prenez pas les routiers pour des cons. Au contraire.
2: Le producteur.
0: Ta gueule, toi, dégage.
2: Le producteur vient de dire à Gérard de se calmer. Donc Gérard se lève et tape le producteur. Voilà. Très très bien. Donc Gérard va regagner sa place tout de suite et continuer le débat. Ne bougez pas.
0: Donc voilà. Donc alors, faut bien se dire une chose, que nous. En tant que castor dans des grandes surfaces, on est bien content d'avoir ce qu'on a besoin, même pour l'essence et tout ça. Parce que le jour où il n'y aura plus rien, eh ben vous allez voir comment que ça va faire. Je sais pas ce qu'on pense, Mytho.
6: Mais bien sûr, c'est tout à fait normal. Mais je trouve ça scandaleux. Allô. Que les gens ne se rendent pas compte que sans les routiers, mais ils sont rien. Ils crèvent de la dalle toute la journée et que... Enfin bon, de toute façon, ce qu'il faut quand même se dire, c'est que les routiers, le jour où leurs camions, on va leur supprimer, on va dire aux routiers, bah tiens, vous mettez votre camion sur la rail, et que y aura
14: en Italie,
6: et voilà, et beaucoup moins de nourriture dans la tête des gens, bah là les gens ils gueuleront, mais ça sera trop tard.
12: Je suis pas d'accord.
0: Attends, Mytho. Qui c'est qui est pas d'accord?
12: C'est Nounours.
16: Nounours, c'est Cathy.
0: Attends, Nounours.
12: Et je vais m'exprimer.
0: Nounours, vas-y.
12: Je désire m'exprimer.
0: Ouais, vas-y.
12: Je ne tiens pas du tout le même avis sur le discours que vous venez de donner à propos des routiers.
16: Bravo.
12: Je suis moi-même routier,
0: oui.
12: Monsieur Gérard.
0: Oui.
12: Le seul risque éventuel que les routiers rencontrent dans leur dure carrière, ce sont l'hiver. Lorsqu'ils descendent des camions, généralement, il y a de la flotte. Et c'est cette flotte qui est importante et c'est cette flotte qui est intéressante pour le routier. Pour la simple et bonne raison que s'ils se cassent la gueule, c'est terminé. Sa carrière est foutue.
0: Non, je suis pas d'accord avec toi.
16: Je peux parler,
0: monsieur Cathy, Gérard. Non, terminez, Nounours, Cathy.
17: Je vois pas de quoi il parle de flotte, mais on tourne plutôt à la bière. Moi, je trouve pas que les routiers risquent leur vie, c'est pas vrai, pas autant que les VRP, pas parce que le mec qui est dans le camion, il meurt moins souvent que le mec qui est dans la bagnole.
0: Mais attends, Cathy,
17: tu m'écoutes?
0: Attends, je te coupe la parole. Tu vas te taire.
17: C'est moi le routier, c'est pas toi.
0: Toi, tu vas la fermer parce que j'ai été routier plus longtemps que toi. Alors moi, je vais dire une chose, tu fermes ta gueule.
2: Gérard, dans mon oreillette, on me dit que t'as été routier, mais en camionnette.
0: Et t'as...
2: Là, c'est l'oreillette, c'est pas moi.
14: En utilitaire.
0: Va te faire cesser au bois. Au bois, il paraît qu'il pompe bien.
2: Oh, je suis cassé.
17: Gérard, est-ce que je peux rebondir sur ce que tu viens de dire?
0: Cathy, attends. Laisse finir, Cathy, parce que je vais la casser d'entrée, celle-là. Parce que ça m'énerve.
16: Ben, je voulais vous dire que les routiers servaient à rien, en fait.
12: Moi, je suis tout à fait d'accord.
16: Que c'est complètement has-been et que l'avenir, c'est l'avion, voire la soucoupe volante.
18: Pourquoi pas?
0: Cathy,
12: n'ont aucune place dans cette société.
16: Je pense qu'ils sont complètement has-been, complètement rétro, c'est plus du tout à la mode.
0: Alors attendez.
12: Tu la fermes quand on parle.
0: Oh, tu fermes ta gueule, quoi, c'est moi qui commande.
14: On va pas les virer, on va simplement les calmer. Vas-y Gérard, qu'est-ce que vous voulez dire à Cathy?
0: Alors Cathy.
16: Oui.
0: Cathy.
16: Écoute, 5 sur 5.
0: Ouais, 5 sur 5, moi je te reçois 9 sur 9.
14: Vas-y,
0: je vais te dire une chose, que là, ce que tu viens de dire, ça ni queue ni tête, je te dis au revoir, je te vire.
14: Bah non.
0: Je te vire, à la pomme, à la
16: cible. C'est plus du tout à la mode, c'est fini.
0: Comment? Attends, Mytho, laisse finir, Cathy.
16: Non, d'accord avec moi.
19: Mais c'est relou,
0: Pauline,
16: mais
0: reste.
16: Oh! C'est complètement rétro, le camion.
2: Attends, excusez-nous, les auditeurs.
12: Moi, je trouve que monsieur Gérard a une attitude complètement déplacée.
0: Bon, allez, hop, le débat s'arrête.
14: Non, on continue jusqu'au bout.
12: Il ne donne pas sur cette antenne.
14: Non, c'est rien. Pauline revient, elle va faire caca. Bon, alors vas-y.
16: Cathy Dumont, là, j'aimerais rebondir sur ce qu'a dit l'idiot, là.
6: C'est l'idiot.
17: Oh, Manu.
0: Non, non, désolé, mais Cathy, hein. Au revoir. Allez, tu vas voir, l'idiot, il t'emmerde. Allez, Gérard. Dégage. Hop, au revoir pour Cathy.
6: Gérard, c'est Monsieur Mito. Est-ce que je peux juste rajouter quelque chose?
0: Attends, attends, Mito. Il y a Nounours et Gérard Marche.
17: Toujours, mais tu peux m'appeler Germaine. Hein.
0: Ouais, Germaine, alors vas-y, toi.
17: Ah, moi, ça y est, je t'ai répondu. Hein.
12: T'as
17: moi,
12: taillé.
17: J'ai 100%. D'accord.
12: T'as taillé.
0: Avec ce que je viens de dire?
17: Moi, je voudrais savoir où est-ce que Mito a pris à sucer, parce que là, j'hallucine.
0: Ok. Qui c'est qui m'appelle Tataillé, là?
12: Oui, Monsieur Gérard, c'est Nounours. Je vous ai connu lors de votre carrière de chauffeur routier. On a eu l'occasion de discuter de nombreuses fois.

0: Je vais te dire une chose.
1: Je dévoile la vérité, monsieur Gérard.
0: Non, non, mais moi, je vais te dire une chose. Que là, ce que tu es en train de dévoiler à l'antenne, c'est faux. Au revoir.
2: Pourquoi ?
0: Au revoir. Au revoir.
1: C'est lamentable. Les routiers n'ont pas le temps de faire ce qu'il dit exactement.
0: Non, non, mais attends, au revoir,
1: Gérard, mon cousin, s'il vous plaît.
0: Merci, au revoir.
3: Bon, alors, pour remplacer Nounours, on a Poncherello de Marseille.
0: Non, non, non, non, non, non, non, non. Attends. Bah, attends, écoute, tu permets ? Tu permets ?
3: Bah oui, vas-y.
4: Allô, bonsoir.
3: Tu vois, c'est pas le même.
4: C'est l'officier Poncherello à l'appareil.
3: Bonsoir, Gérard. Y'a aucun problème.
0: Attends, je voudrais répondre quand même à Mito qui me posait une question. Pardon.
1: Non, moi je voulais juste rajouter quelque chose puisque le débat est sur les CB et les routiers.
0: Mm-hmm. Non, mais qu'est-ce
1: que les gens.
0: Attends, Mito, qu'est-ce que tu penses que je viens de dire en prenant la défense des routiers?
1: Mais moi je pense que tu as tout à fait raison et je pense que les gens ont du mal à se mettre dans la tête que les routiers, l'importance des routiers et le dur travail qu'ils font. Et d'autant plus que on parlait de CB tout à l'heure pour rigoler, il y avait un auditeur qui disait n'importe quoi. Mm-hmm. Et là, CB, heureusement qu'elle est là parce que bien des fois, elle permet de sauver la vie d'automobilistes en danger. Et ça, c'est grâce aux routiers parce que sur un CB, on dit tout simplement qu'il y a un accident qui est à tel endroit et grâce à nous, les voitures elles freinent avant l'accident.
0: Je suis tout à fait d'accord avec toi. Ouais. Et là, je vais te dire une chose. La question, c'est que pensez-vous? Si la CB sera retirée et on va s'écouter, Monsieur Max, s'il vous plaît.
2: Oh putain!
0: Eh oui!
5: Ah, j'ai pas de.
3: Ah bah,
5: musique,
3: Non, mais pendant que Monsieur Max.
6: Merci, Thomas.
3: On accueille juste un auditeur.
0: Non, mais Manu, tu me fais des nouvelles fiches, s'il te plaît.
3: Mais d'accord, mais on accueille quand même Monsieur Marcus.
0: Non, mais merci!
3: Monsieur Marcus de Bordeaux.
5: Non, mais je crois pas que ça vaut le coup de mettre
0: mais
5: un disque.
0: Mais je sais pas, si.
7: Salut Marcus de Bordeaux, vous m'entendez?
3: Ouais, mais on t'entend, mais attends, il gueule là.
2: Mais t'es ouf?
3: Bah en fait, il jette des encens plein de.
6: T'as renversé ton verre de champagne partout!
2: Putain, mais tu t'es fait sucer par un gnou, quoi! Mais t'es ouf!
3: Ça aurait été trop
2: pour toi! Mais Gérard, c'est bon, le débat! Mais attends, on parlait de choses intéressantes!
7: Ouais, est-ce qu'il y a un débat, oui ou merde?
2: Regarde, écoute les auditeurs!
6: Mais de quoi?
2: Bon, Gérard, bah attends, parce qu'en plus, il avait qu'un verre de champ, là, tranquille. Il fait la fête, Gérard, c'est le birthday, hein, il est dans la place, hein.
8: Attends, c'est le premier, oh!
3: N'oublions pas que sans alcool, la fête est plus folle.
2: Ouais, alors, oh putain, ils viennent le boire cul sec!
6: Oh mon salaud!
1: Oh là là! Écoutez, ça suffit un peu, hein! Ça suffit maintenant! Ça suffit! Arrêtez un peu! Je suis vraiment scandalisé par l'attitude de Gérard et les auditeurs!
8: Allez, dégage,
1: Lolo! N'énervez pas, putain!
8: Là,
1: tiens,
8: viens!
7: Non, mais n'énervez pas, ça sert à rien!
8: Non, mais on s'en va, oui!
2: Non, là, c'est pas possible, là, putain!
3: Qu'est-ce qui se passe, les gars? On est tous des amis, on est tous des potes!
2: Putain, je comprends pas, ça partait bien!
3: On fait des bisous!
2: Mais arrête, Gérard! Ça se passe bien,
6: reviens, GG, reviens!
2: Combien on est sur Internet?
6: Il y a plein de monde, là, on est né à 7250, ça augmente en plus!
2: Allez, dégage, Lolo!
9: Génial, le débat.
2: Non, si, il est bien. Allez.
9: Moi, écouté, franchement, il est bidon.
2: Mais non, mais fais pas ça, ça va brûler. Donne.
3: Oh, mais il lance de l'encens contre les murs.
2: Oh là là, mais le ouf. Allez, GG, dégage, Laurent. Dégage. Allez, viens. Allez, ferme la porte. Mais laisse la porte ouverte. Allez, Olivier, donne-lui un coup de main là. Oh là là. Bon, Gérard.
8: Toi, tu dégages.
2: Allez, Gérard. Allez, ouais, là, rigole. Gérard.
3: Oh là là.
2: Gérard!
6: Oh, c'est du n'importe quoi.
3: Oh, il s'est bat.
2: Oh, l'anarchie, putain.
7: Non, allez, Gérard! Allez, viens.
6: Qu'est-ce qui se passe?
3: Allez,
6: viens, GG.
3: Allez, ma couille de loup.
6: On continue.
2: Bon.
8: Allez, les auditeurs.
2: Mais ils sont là.
3: Assieds-toi,
2: Gérard. Assieds-toi.
3: Je t'en fais une fiche.
6: Mais en plus, il y a plus en plus de monde sur Internet. Allez.
2: Ah, putain, t'es boulé, ça.
6: Non, continue.
2: J'ai pas de disque.
8: Tu mets un disque.
2: J'en ai pas, putain.
8: Tu mets un disque.
2: Je vais quand même pas le chier, le disque. J'en ai pas.
8: Eh ben, tu mets n'importe quoi, j'en
2: ai rien. Je vais pas mettre n'importe quoi.
6: GG, on continue le débat.
8: Non.
6: Il nous reste plus beaucoup de temps.
0: Non, vous mettez un disque et c'est tout.
3: Mais on n'aura pas le temps.
2: Pourquoi faire?
0: Vous mettez un disque, on a le temps, on a le droit jusqu'à 1h15.
2: Tu prendras
0: minuit et demi.
2: Non, minuit et quart. Non, mais Gérard, il est venu spécialement. Non, il n'est pas question. Il faut

0: respecter ça.
1: Non, mais de toute manière, dernière question. On met vague, vite fait un disque et basta.
2: Mais non, c'est rare.
3: On n'a pas le temps. Tiens, voilà ta nouvelle.
0: Allez, nouvelle fiche. Allez, on fait un truc propre et carré là.
1: Et voilà. Attention, parce que là, je ne vais pas me laisser faire. Hein.
0: Tiens, Thomas, donne un coup de mon standard parce que là, Manu s'en sort pas tout seul. Ouais, voilà, comment ça se passe sur Internet?
4: J'ai
3: pas eu le temps, c'est pas grave.
4: GG, il y a beaucoup de monde sur Internet qui veut continuer le débat. Alors continue 2-3 minutes, allez.
1: Ah bah de toute manière ça va aller vite hein.
0: De toute façon c'est Léo quand il décide, il prend l'antenne et voilà tu gicles.
1: Puncherello.
0: Mais arrête, Laurent, casse-toi, Laurent, c'est super, arrête. Allez, Laurent, arrête.
5: J'en peux plus, putain, ça fait 2 heures que je gueule. J'en peux plus, il m'a épuisé ce con.
3: Oh, un beau cadeau.
6: C'est un chouette beurre bleu.
5: Écoutez,
7: casse-toi, ça vaudra mieux. Casse-toi avec ton mon sang.
6: Mais il est nerveux, hein.
0: Bah légèrement, ouais. Un peu sur les nerfs ce soir.
6: Quand
0: il s'énerve, ça l'excite hein, de fêter mon anniversaire.
6: Ouais, ça doit fouetter dans le studio. Hein.
3: Ah, j'ai les yeux qui pleurent. Moi.
0: Ah bah là, 300 c'est non rien. Gérard, voilà, merci d'être revenu. Gérard donc va reprendre son débat sur les routiers.
6: Ouais,
0: sur les.
6: On peut pousser un coup de gueule.
0: Non mais en plus c'est intéressant, t'as des routiers Gérard qui veulent te parler. Alors Gérard. Alors.
6: Est-ce qu'on peut le pousser ce coup de gueule?
0: Alors d'abord, alors qui est avec nous sur l'antenne?
1: Monsieur Marcus.
6: Marcus Bordeaux 118.2.
1: Poncherello.
6: Poncherello Marseille 113.3.
1: Mito.
8: Oui. Toujours bien sûr, je suis assez scandalisé par ce qui se passe et quand je vois le non-respect des auditeurs qui sont là, ça dénote bien le non-respect des auditeurs vis-à-vis des routiers.
9: Mais quel succès,
6: quel cul d'œil. Ouais.
1: La fréquence Mito.
8: 107.9.
0: T'as ton repérage toi.
6: Oh, bah, direct.
1: Et
9: Germaine.
1: Germaine.
9: Ouais,
0: mais il y a personne, je surveille.
1: Non mais je crois que toi, je t'avais dit au revoir.
0: Oh, il a les yeux de lézard.
6: Écoutez, vous m'avez pris la tête, moi j'aimerais pousser un coup de gueule.
0: Vas-y, alors.
6: Mais
0: écoute-le, c'est...
6: Sans les routiers, vous êtes dans la merde.
1: Ouais. Mais attends, mais qu'est-ce que...
6: Ouais, Marcus. Les routiers vous respecteront. Ouais.
1: Mais Marcus.
6: Marcus, t'as raison. Quoi. Tu vois, j'ai la haine.
1: Oh, Marcus.
6: Marcus, c'est Monsieur Mito. Marcus,
1: t'as raison. Marcus.
0: Vas-y.
1: Marcus.
6: Vous aimez les routiers, c'est
1: Marcus. Marcus.
6: Ouais, je t'écoute.
1: Écoute-moi. Si t'es vraiment un routier, je prends votre défense.
0: Écoutez.
1: Vous le savez que je prends toujours votre défense. À chaque fois que je fais des débats, je pense à vous. Je vous salue parce que je sais très bien que vous nous écoutiez.
0: Je vous salue.
1: Hein. Et de manière, je vous estime bien. Donc, n'ayez crainte, il y aura pas de menace. Hein.
0: Ouais,
1: et de manière, je vous ai toujours bien estimé. D'accord, Marcus.
6: Mais je peux te dire, des fois, la tarte à 5 doigts, elle tremble, hein.
1: Non, mais attends, Marcus, ça, moi, je vais te dire une chose, que lorsque je fais des débats, c'est vrai que vous êtes plusieurs à nous écouter.
6: On est des milliers à t'écouter, Gérard.
1: Oui, non, mais je le sais, mais ça, malheureusement, c'est pas à moi qu'il faut s'en prendre, c'est à ceux qui sont standards, qui ne veulent pas vous prendre.
0: Si, mais
6: ouais,
0: passé,
6: tu sais combien de fois j'ai appelé, moi? On me fiche, monsieur. C'est tombé sur un espèce de Laurent tout à l'heure.
0: On l'a bien fait de le virer. Ah ouais, s'il nous écoute dans l'ascenseur.
6: Ouais, moi, je suis bloqué triangle de Rocancourt depuis une demi-heure, j'essaie de vous joindre.
8: J'ai eu Laurent.
0: Ton warning? T'as mis les warnings?
6: Bien sûr. Mais c'est quoi cette question? Bien sûr que je suis en warning.
1: Non, Laurent, Marcus.
0: Calme-toi,
1: Marcus.
6: Attends. Je suis en train de perdre du temps, là.
1: Marcus.
0: Calme tes routiers, là, parce que.
1: Marcus!
6: Je t'écoute.
1: Marcus. Calme-toi, c'est Max qui vient de parler.
6: Ah, donc okay.
1: C'était son anniversaire, c'est son birthday.
8: Jésus-Christ.
0: Ouais. Donc il aura de poser des questions à la con.
6: Happy birthday.
0: Merci les routiers. Non mais Gérard,
1: c'est vrai que toi dans un sens, t'es quand même un peu vache aussi.
0: T'as toujours défendu cette profession de routier quand même.
1: Mais même moi, j'ai jamais
0: été tous les deux. C'est vrai que t'as souvent défendu les routiers.
1: Ah bah oui, je les défendrai toujours.
0: Comment ça se fait?
6: Moi Gérard, Marcus de Bordeaux là.
1: Oui.
6: Moi j'ai envie de savoir un moment dans quel camp se trouve Max.
1: Max, il se trouve dans aucun camp. Mais malheureusement, c'est qu'il pense pas assez à vous. Parce que dès qu'il prend l'antenne à 21h, il vous laisse tomber.
6: Mais ça se sent dans sa voix.
8: Gérard,
6: il parle pas avec son cœur.
8: Gérard, c'est mytho.
6: Quand on est des routiers, on vit avec le cœur. Moi, je vibre.
8: Mais bien sûr. Attends, on transpire, on est là. Et Max, c'est la route comme nous. Max, il fait la route comme nous, il doit comprendre comment c'est dur et comment c'est pas facile.
0: Ah bah j'ai un scooter, donc je sais de quoi je parle. Hein.
8: On a pas de famille.
1: Ah bah oui. Je le sais. Mais ça, de toute manière, attendez, les potzos. Moi, je peux vous dire une chose.
8: Ouais, c'est notre potzo aussi.
9: Je suis pas ton pote, y'a rien à voir.
1: Qui
2: C'est officier pour le Chérello, moi je suis keuf et j'aime bien aligner des routiers au radar.
1: Connard. Ah non, alors dégage.
2: Au revoir.
1: Au revoir, Ponchorello.
10: Je peux pas le zapper, c'est la police. Hein.
1: Dégage.
10: Je le vire. Ah non, moi je suis pour la police. Hein. Ah, je suis pour la police.
4: Mais t'es malade ou quoi?
5: C'est le bordel, Gérard, gère un peu.
10: Non, mais tu pas la police. Ah mais non, c'est la police.
1: Tu le vire.
10: Mais c'est les forces de l'ordre.
6: Gérard, pour les routiers, tu me le vires.
10: Je peux pas, hein. C'est la police, hein. C'est la police, merde.
6: Gérard, Marcus de Bourbon, pour les routiers, au nom des routiers, tu me le vires.
5: C'est fait.
1: Voilà, ça, je ne cautionne pas.
5: On va faire bientôt la conclusion de ce débat, mais Gérard, encore, si tu, c'est vrai que t'as toujours défendu les routiers.
1: Et ça, je les défendrai toujours.
6: Pourquoi? Merci, Gérard.
5: Pourquoi?
1: Parce que c'est un métier qui est dur. Faut bien se dire une chose, ils partent, ils ne savent pas quand ils vont rentrer. S'ils vont rentrer, ils vont rentrer chez eux.
5: Attendez, on va juste te laisser parler.
1: Marcus.
6: Je reviens de Düsseldorf, j'ai failli me faire péter la gueule.
1: Marcus.
6: À côté de Munich.
1: Marcus.
5: Non mais Marcus, là, il faut le calmer.
6: Londres, Varsovie.
10: Moi je parle pas de routier.
5: Non, parle-lui aux antennes un peu là, calme-le parce que c'est un peu boulé quand même là le routier.
10: Et en attendant, excusez-moi, on a accueilli John Baker.
5: Ah bah vraiment, c'est bien, John Baker, vite fait.
11: Bonsoir, John Baker, Aix-en-Provence,
5: 117.7, la fréquence.
11: 117.7. Bonsoir tout le monde, bonsoir Gérard, bonsoir l'équipe.
1: Bonsoir,
5: bonsoir.
11: Bonsoir les routiers.
4: Bonsoir.
5: Bon là, c'est un petit débat improvisé, je le rappelle pour ceux qui viendront de rejoindre Fun Radio, hein, bien sûr, en direct Gérard. Gérard, le vrai débat de demain, ça sera sur la drogue et le cannabis, autant dire que...
10: Tout un programme,
4: ça promet.
5: Tout un programme, oui.
12: Regardez un peu de champagne au coin, là.
5: Et Gérard, donc, ouais, tu disais, donc, les routiers, tu seras toujours derrière eux.
1: Toujours. Et ça, je sais, de toute manière, même que je conduis, pour l'instant, je ne peux pas conduire, mais je serai toujours avec vous. Tous les jours, quand je vous vois, je pense à vous. Non, c'est pas que je bande, mais je pense à vous. Parce que vous faites un boulot.
5: De merde.
1: Pas un boulot de merde.
5: Un boulot énorme.
1: Je suis désolé.
5: Un boulot.
1: On peut pas dire un boulot de merde.
5: Ouais, je suis d'accord.
1: Parce que c'est grâce à eux, si t'as de l'essence dans les pompes, dans les stations-service, c'est grâce à eux, si t'as le ravitaillement dans, partout. Donc, je ne peux pas dire que les routiers sont des cons, non. Je peux pas me permettre.
5: Des abrutis, oui, mais des cons, non.
1: Non, même pas.
5: Même pas.
1: D'accord. Même pas, je peux pas me permettre d'insulter.
5: Moi non plus.
1: Ouais. Je peux pas.
11: GG, moi j'ai une question, c'est l'officier John Baker, là. Tu dis l'essence, la bouffe dans les magasins et tout, mais toi qui vas jamais acheter de l'essence parce que t'as pas de voiture, tu vas pas non plus faire les courses, t'achètes jamais à bouffer parce que tu bouffes à la cantoche quand même. Donc je voulais savoir en quoi tu te sens concerné par ce métier de routier, quoi, en fait.
1: Non mais attends, moi je vais vous dire, attends.
11: Nous ne sommes pas les produits qui ramènent, en fait.
1: Non mais attends, John Baker. Ouais. Moi je vais te répondre tout de suite à ta question.
11: Ouais.
1: C'est que je vois dans les grandes surfaces et je vois.
11: Mais attends, tu fais pas de course dans les grandes surfaces.
1: Non mais je vois où vous livrez et je suis désolé. Vous avez des ligues, des files d'attente, pas possible.
12: Ouais. Bah ouais, hein.
1: Pas possible.
11: Attends, tu veux dire que les routiers, ils font la queue à la caisse?
1: Non, ils font la queue pour décharger leur camion. S'ils ont un complet, je suis désolé. Ouais. Attends,
11: c'est pas parce que t'as un complet veston que tu décharges avant les
1: deux. Mais attends, de toute manière. Eh, attends, tu permets que je réponde?
11: Y a pas de privilège, hein, camarade.
1: Là, si. Si, parce que je suis désolé. Vous avez des heures à respecter. Je suis désolé, vous avez des heures à respecter. Mmh. Et si elles sont pas respectées par les magasins, et vous êtes bloqué.
11: Ah mais pour les heures,
5: ça c'est vrai, Gérard.
12: Dans les magasins, je suis obligé de faire la queue et je décharge à la main. Alors je te raconte pas le temps que je perds.
1: Ouais, mais en principe, normalement, moi il y a une chose, c'est Germaine qui répète, qui parle là.
12: Ouais.
1: Hein? Moi je vais dire une chose, Germaine. Normalement, si t'es en 40 tonnes, normalement vous n'avez pas à toucher à la marchandise de derrière du camion.
10: C'est le client
1: qui décharge lui-même le camion.
12: Mais moi j'ai pas le choix, hein.
1: Ouais, ben dans ces cas-là, normalement c'est une mauvaise convention collective.
10: Là tu nous fais cacher, mon gars.
1: C'est une mauvaise convention collective et normalement c'est bien spécifié sur les contrats.
12: Tu décharges à la main, bah ouais.
1: Normalement.
11: GG, quand t'étais routier, toi.
1: Oui, c'est qui? Donnez vos noms.
11: C'est John Baker.
1: Oui.
11: Il t'est arrivé d'aider d'autres collègues routiers à décharger, toi. Tu files un coup de main quand même de temps en temps.
1: Non.
2: Entre collègues, attends, on s'aide à décharger quand même.
8: Mais on n'a pas à décharger, c'est pas notre
1: travail. Normalement, sur les 40 tonnes, vous n'avez pas à décharger.
10: Excuse-moi Gérard, pour répondre à cette question, on a monsieur Marcus qui s'est bien calmé avec moi au standard.
13: Ouais, c'est Marcus. Ouais, je vous suis calmé là,
8: Marcus.
5: T'as fait un peu de route, c'est ça? T'as fait un haut 2 km pour te calmer?
13: Ouais, de porte à porte.
2: T'as fait un peu de civi, ça va mieux là?
13: Oh, vous foutez de ma gueule.
1: Bon, allez, vas-y.
2: Pas le genre.
13: Moi je décharge à la main.
2: Ouais.
13: Même si c'est pas dans la commotion collective.
2: Ouais.
13: Et je me chope plein d'échardes. Et arrêtez de rire.
1: Attends, t'as combien de tonnes?
13: J'ai un 40 tonnes. Je sais, c'est stipulé dans mon contrat que je dois pas décharger.
2: Mais c'est parce que tu branles Pinocchio que tu chopes des échardes.
13: Eh Gérard, tu prends ma défense.
1: Non, je prendrai pas de la défense parce que tu nous insultes tout à l'heure. Moi je te dis au revoir maintenant.
12: Allez, au revoir Pinocchio.
1: Au revoir.
8: Ouais, Gérard, c'est mytho.
1: Oui, mytho.
8: Moi, j'avais une petite conclusion.
10: Ouais, parce qu'on va faire la conclusion, là.
8: Moi, je pense que les routiers, je voudrais que les gens écoutent vraiment parce que c'est sincère. Je pense que Gérard, tu sais, quoi. Je pense que les routiers, les gens sont jaloux. Jaloux parce que nous, les routiers, comme toi, mon frère Marcus, là, qui était à l'antenne, ou comme toi, Gérard, mon cousin, on est tous une grande famille. Et de toutes les saisons, de tous les temps, la pluie, le soleil, la mer, la neige, le verglas, on avance sur des routes comme une longue glissade vers la fin de notre chemin.
1: Mytho,
8: ouais.
1: Mytho, y a une question que je vais te poser.
8: Oui.
12: En combien?
1: Et est-ce que tu crois...
2: En deux.
1: Est-ce que tu crois que dans peu de temps, vous allez perdre votre boulot? Réponds-moi, tiens, Mytho, Germaine et John Becker, ça sera la dernière question que je vous pose.
10: Et Marcus, non?
1: Non, Marcus, il est plus là.
8: Marcus, attends, on peut le récupérer. Marcus, il est routier, comme vous, hein.
1: Non, vous trois, comme vous avez l'air,
10: Marcus
1: branché.
10: Aussi, GG, pour terminer, allez, sois généreux.
8: Gérard, c'est Mytho, moi, Marcus, je le connais bien, j'ai bossé avec lui, c'est un type sympa, hein.
1: Marcus.
8: Il est super speed, mais c'est un type sympa, vraiment. Et il bosse dur.
10: On va récupérer Marcus quand même, c'est un routier, il a fait du bon boulot. Allez, Gérard, sois généreux, sois pour les routiers. Marcus, t'es là? Pour la conclusion?
8: Ouais, Marcus, c'est Mytho, là.
10: Ouais, je l'ai calmé encore, hein.
8: Marcus?
13: Ouais, allô?
8: Ouais, Marcus, c'est Mytho, là. Bon, c'est bon, j'ai dit à Gérard qu'on se connaissait, mais sois plus calme, hein.
13: Non, mais bon, moi, le métier de la route, c'est ma vie, quoi.
8: Bah ouais, je peux pas supporter que les gens insultent. Tu sais, faut le pardonner, hein. Il passe des heures et des heures pour nourrir sa famille, hein.
1: Ouais. Non, mais attendez, c'est pas ça que je voulais dire.
8: Non, mais c'est un enfant, tu vois, issu de la DAS et enfin, tu vois.
1: Mytho, s'il te plaît, Mytho.
13: Oui. Je suis désolé, Gérard. Hein,
1: retire ce que tu viens de dire.
8: Je retire ce que je viens de dire.
13: Gérard, je suis désolé d'apprendre ça comme ça.
1: Mytho, s'il te plaît, t'arrêtes avec ça. Alors, moi, je vais vous dire une chose. Donc,
13: je suis désolé, Gérard. Hein,
1: une petite conclusion, petite conclusion vite fait.
8: Manière le conclusion Vivendi.
1: Le débat, on reprend un débat.
13: Tout oublié, la DAS, on oublie tout.
1: Non, mais Marcus, c'est pas la peine d'en rajouter.
12: On peut s'embrasser sur la
10: c'est
12: bouche.
10: C'est pas la peine d'en rajouter.
8: Il a pas parlé du foyer. Hein.
1: Non, mais c'est bon, allez, on fait une conclusion là vite fait.
13: Bah la conclusion, moi je voulais dire que les routiers, heureusement qu'ils sont là, parce que sans vous, sans eux, vous bouffez pas.
10: Sans toi, Marcus.
13: Y a pas d'argent.
8: Sans toi, Marcus.
13: Il n'y a pas de légumes.
8: Ouais.
13: Il n'y a pas de pois cassés.
12: Il n'y a pas de poisson.
13: Il n'y a pas de petites boîtes de conserve dans les rayons. Il n'y a rien du tout.
1: Mm-hmm.
13: Alors, le train, c'est de la foutaise. L'avion, c'est du caca.
1: Je suis d'accord avec toi, Marcus. Mytho, pour finir.
13: J'ai pas fini.
1: Marcus.
13: La route, c'est la vie.
1: Ouais, mais de toute manière.
13: Il y a des gens qui se battent, il y a des gens qui disparaissent. La dernière fois, j'étais à Düsseldorf.
1: Oh, Mytho.
8: Non, c'est Marcus.
1: Marcus, termineux.
8: Oui.
1: Au revoir.
13: J'étais à Düsseldorf.
1: Mytho.
13: Je suis rentré par Varsovie.
1: Oh
13: Varsovie, Pékin.
10: Oh, merde. Il va lancer des trucs.
8: Bon, moi,
10: c'était super
8: Mytho.
10: Intéressant ce qu'il dit.
8: Continue,
1: Mytho.
8: Oui. Moi, c'est Mytho. Moi, je suis comme Marcus. Je pense que sans les routiers, il n'y a pas la vie, tout simplement. La vie sur Terre, elle n'existe pas. Et oui, on risque de faire notre travail. On risque de faire notre travail parce que les gens ne se rendent pas compte de l'importance de notre travail de tous les jours, du nombre de kilomètres qu'on parcourt, du nombre de litres d'essence qu'on brûle dans notre camion, dans notre 40 tonnes. Oui, les gens n'ont pas conscience de tout ça. Et quand les gens crèvent...
10: Moi, je l'ai coupé, il m'a cassé les couilles.
13: Je suis toujours en ligne.
1: Germaine.
13: C'est moi,
1: Germaine, pour finir.
10: Marcus.
1: Non, Marcus, c'est terminé.
10: Bah, je sais pas.
13: Entre un médecin et un routier.
1: Oh
13: entre un médecin et un routier, je préfère un routier.
4: Mais ça va
13: suffit,
4: pas,
13: attends, ça suffit, toutes ces conneries, toutes ces balivernes qu'on leur raconte à longueur de journée sur les routiers. Il faut arrêter. Les routiers, je vais dire enfin. Les routiers.
10: J'ai ton débat. Je les ai coupés. Vas-y, hop, pour ta conclusion. C'est bon.
14: Manu.
10: Bonsoir.
5: Deux avertissements.
10: Trois. Trois. Oh merde, je viens de me prendre un. En...
14: Huitième, t'arrêtes.
5: Trois avertissements, ça fait quoi, une image, non?
10: Ah, un poster de Watt. Petit poster du moustachu, là. Hein? Allume ton micro, Gigi.
5: À cinq, t'as un poster de brosse. Hein.
1: Classe. Germaine, pour finir. Germaine, conclusion.
10: Ah, bravo. Quelqu'un a raccroché.
1: Ouais, merde. Donc c'est bon. John Becker, pareil, bah, c'est bien.
10: Quelqu'un a raccroché.
1: Moi, non, mais c'est bien. Non, mais c'est bien.
5: Non, regarde, elle a dit, allez,
1: Germaine. Germaine, on dit pas les enculés, on dit maman travaille.
15: Bah, moi, je parle pas de ta mère, hein, tu veux pas qu'on en parle.
1: Non, mais.
5: Ouais, c'est vrai que t'es un peu insulté, là, Germaine.
16: Ouais, bah ouais, tu cherches quand même.
15: C'est lui qui a commencé, hein. Moi, ouais. Je voulais dire que c'était un débat assez bien cerné.
1: Non, mais attends, parce
15: que. Je crois que, voilà, demain, gardez-lui une petite bouteille de champ dans un coin parce que. À ce rythme-là, ça va être excellent.
5: C'est vrai que demain, il y a un autre débat, parce que là, t'es venu en cadeau pour mon anniversaire, c'est la cerise sur le gâteau, mais demain, c'est ton vrai débat. Demain, un débat sur le cannabis au volant, les jeunes, l'ecstasy.
10: Si ouais, je peux me permettre, c'est une petite cerise à l'eau de vie, hein, quand même.
5: Ouais, et tous les LSD, tout ça, enfin, tu fais un débat sur la drogue. Hein.
16: Mon voilà. À la merde.
5: Ça va, pardon ?
16: Gérard, je suis toujours en ligne, c'est Marcus, là.
5: Oh putain.
16: C'est quelque chose, Gégé, là.
5: Non, mais Marcus, faut le dégager.
16: Ouais,
5: mais Marcus bosse, il faut peut-être qu'il reprenne la route, Gérard, en tant que routier.
16: Non, mais justement, là, je vais la reprendre la route, je voulais dire.
5: Ah ouais, là, attends, là, faut rendre l'antenne.
16: Gérard, c'est un mec cool. Merci de défendre les routiers.
14: Vas-y, regarde l'heure.
4: Oula.
10: Ça va taper.
5: Allez, on fait la conclusion, GG.
16: Ouais, GG.
5: Débat de quoi? Débat de merde ou.
1: Bah.
16: Ouais, t'as taillé.
1: Allez.
16: T'as taillé, là.
1: À mon avis, merci pour les auditeurs qu'on appelait, mais à mon avis, c'était pas des vrais routiers, c'était des faux. N'importe donc, qu'est-ce que j'ai à dire? Ben, petite de merde.
4: Merci.
10: C'est cool.
5: Bon, pas moi quand même.
1: Sur le net, on a terminé.
4: On a terminé à 8952.
5: Ah, c'est bah ridicule. Quand même.
4: Bravo.
5: 8000.
4: Et ils disent que.
5: Quand je vois que je fais 300, 8000, moi.
4: 8952.
14: C'est nul.
5: Doucement parce qu'il est en train de faire des courbes. Hein.
4: Et ils disent que les routiers, c'est l'avenir. Les routiers, c'est vraiment l'avenir de la nation.
5: D'ailleurs, conclusion, voilà. Gérard, pour tous les routiers qui nous écoutent, un message à faire passer pour tous les jeunes qui voudraient devenir routiers.
10: La merde.
5: Non, sérieusement.
1: Non.
5: Pour routiers.
1: Moi, tous ceux qui sont routiers et qui veulent devenir, ben, foncez. De toute manière, l'avenir est devant vous. Si vous avez envie de, si vous êtes jeune, allez-y. Et qu'est-ce que je peux vous dire? Ben, bonne chance à vous.
5: T'es l'arsène,
1: bonne hein, route. Bonne route, et puis, ben, j'espère voir un jour des routiers devant Fun Radio.
10: En vrai, c'est tout. Des routiers
5: en vrai. Surtout des 40 tonnes sur la rue Bayard, ça va être bien.
1: Oui, ben, pourquoi pas.
5: Ouais,
1: ben,
5: ouais.
1: Oui, pourquoi
5: si
1: pas.
5: Marcus nous entend, qu'il vienne avec son 40 tonnes.
1: Donc on va laisser la nuit à Léo.
5: Je vais mettre juste un disque avant que Léo ne prenne. Et vite fait, donc débat demain à partir de minuit. Après la radio libre avec Mélanie, tu reviens et tu fais donc un débat. Parce que c'est vrai qu'au volant maintenant, on va pouvoir...
1: On va parler sur la drogue et tout ça. Donc ça va
5: le
1: pas
5: cannabis
1: être
5: au volant, les jeunes, ça va pas être évident. Mais il faut en toucher parce que c'est un fléau.
1: Bah disons, c'est une actualité. Donc c'est malheureux.
5: Chaud sur l'actu, GG.
1: Ouais, mais c'est malheureux, mais il y a trop de morts sur la route et c'est vrai qu'on dit il y a trop de morts sur la route par rapport à ça et on dit souvent c'est de la faute aux routiers, mais non. Faut bien se dire une chose, que les routiers font leur boulot, ça sera ma seule conclusion. Ne pensez pas que les routiers vous en veulent, c'est tout. Voilà, bonne nuit à tous et bonne nuit à tous mes potes.
5: Eh ben ça promet pour demain. Hein. Demain ouais. 21h pour la radio libre avec Mélanie bien sûr et Gérard, donc demain gros débat sur le cannabis, sur la drogue
1: et bien sûr ceux qui veulent me parler, je serai sur le chat www.funradio.fr. Bonne nuit à tous.
5: Allez, à demain, et pour vous faire plaisir, un cadeau Nirvana sur Fun Radio, le dernier inédit.

0: Il y a du monde derrière, hein, j'ai l'impression.
1: Marie, Bibi, Sophia,
0: salut. Non, mais il y a des personnes qui ont du monde derrière eux, derrière les combinés. On les entend.
2: Gérard, c'est pas le problème. Les gens, ils ont le droit d'avoir des gens avec eux. Regarde, t'es entouré de personnes aussi.
0: Oui,
2: ils sont au téléphone, ils font le débat.
0: Attends, Julie, je suis désolé. Là, j'entends, il y a du monde. Il y a quelqu'un qui a du monde derrière lui.
1: Ça va, l'église. Bien, tranquille, Sophia, elle est là.
3: Ça va, ouais.
1: Ouais. Et c'est Patrick, c'est ça? Allô, Patrick? Patrick? Ah, il est plus là. On a perdu Patrick.
4: Ah, merde.
0: Camina.
5: Ouais, salut.
0: Bonsoir.
5: Ça va, Gégé?
0: Ça va.
5: Ouais.
1: Et puis, avant tout, bonne fête Florent, en fait. Hein. C'est Saint-Florent aujourd'hui. Hein.
5: Oh, gros bisous à Florent.
3: Ah, bah, bonne fête, Florent.
5: Gros bisous, Florent.
3: Bonne fête.
1: Bah, allez, on t'écoute, Gérard.
5: Allez, question.
6: Bon, Gérard, tu vas ou...
0: Ouais, non, mais...
6: Vas-y, y'a plus personne, là, vas-y.
2: J'ai vérifié tout le monde, c'est bon, c'est les téléphones, y'a du souffle, je suis désolé, c'est comme ça. Alors maintenant, tu y vas.
1: Ouais, y'a plus 15,
0: non. Ouais. Bah, si ça continue comme ça, bah, ça va aller vite.
6: Allez, Gérard, la question.
0: Donc, je vais poser la première et on va mettre un disque quand même.
1: Non, tu l'as posé à qui la question, Gérard?
6: On y va, on
0: démarre. Tout le monde.
1: Ok.
0: Comment se déroulent vos relations amoureuses?
1: Très bien, merci. C'est cool.
5: Super.
1: Ça va plutôt bien.
5: Tranquille.
1: Ça va, c'est sympa. Et toi, Gérard, ça se débrouille?
0: Vous répondez chacun votre tour.
1: Réglisse, moi ça se passe bien et toi?
5: Yamina, ça se passe très très bien.
0: Mm-hmm.
5: Marie, c'est plutôt hard. Sophia, ça va aussi?
1: Ouais, Bibi, ça va aussi, quoi. Patrick, ça va. Mais bon, moi quand même, je pense que pour pouvoir faire l'amour, il faut un mec et une meuf. Parce qu'un mec ou une meuf toute seule, elle peut pas faire l'amour, quoi, je pense.
5: Ouais, je suis d'accord, tu viens de dire.
6: Faut être hétéro aussi.
1: Puis ouais.
0: De quoi? Attends, j'ai pas tellement suivi, là.
1: Si on pouvait avoir les réponses des hétéros et des homos séparément.
0: Là, je vais te dire une chose, tu te trompes, là. Ça, c'est pas du tout le thème du débat.
5: D'accord.
1: Bon, bah alors, les homos qui répondent en premier.
0: Bah alors, allez-y.
1: Bah, Bibi. Ouais,
0: alors,
1: super.
0: Ouais. Attends, qui c'est qui a voulu parler de ça?
1: Bah, c'est toi, Gérard. C'est toi qui a posé la question.
0: Non, désolé, c'est pas moi qui ai commencé comme ça.
1: Bah, c'est
0: alors, non, maintenant, vous y allez.
1: Bah, pourtant, c'est le débat sur le...
5: Gérard, non, vous posez une question?
0: Oui, c'est
5: Marie
0: qui
5: à l'appareil.
0: Oui.
5: Qu'est-ce que tu penses des relations amoureuses sadomasochistes?
0: J'aime pas trop.
1: Ah, personnellement, je trouve ça pas mal, moi.
5: Ouais, ça peut être sympa avec des grandes bottes en cuir, un grand
1: fouet. Mmh, un bon petit fouet. C'est
5: ouais,
1: Marie, c'est
5: bon
1: ça,
5: ouais.
1: C'est Bibi.
5: Gérard, je te posais une question.
0: C'est qui?
5: Yamina.
0: Oui.
5: Qu'est-ce que tu penses des hétéros, hein?
0: Je vais te dire une chose, je crois que j'en ai assez parlé dans des débats tout le long de l'année.
5: Ouais.
0: J'aimais pas ça.
5: T'aimais pas ça?
1: T'aimes pas non. Ça? Bah, faut faire attention quand même avec les hétéros, quoi.
5: Ouais, ils se sont bizarres.
0: Non, mais attends, toi derrière, pour l'instant, tu vas te taire un petit peu.
1: Ah, ok.
0: Non, mais attends, tu crois que je t'ai pas reconnu?
1: Ouais, qui?
0: Ah, ouais.
5: Et
0: ouais.
5: Gérard, t'as pas répondu à ma question.
0: Non, mais je te réponds, donc...
5: Marie.
0: Oui, ben, moi, je te dis tout de suite, il est hors de question.
5: Oui, mais c'est pas à toi que j'ai demandé, mais qu'est-ce que tu en penses? Est-ce que tu penses qu'on peut trouver du plaisir au travers des relations un peu sadiques?
0: Moi, je vais dire une chose, relation entre sadiques, je vais dire une chose, là, il y a un truc que j'aime pas, c'est...
1: Les relations?
0: Attends, tu permets? Je réponds à Marie, quand même. Donc, la question, bon, tu me l'as posée dans un terme...
1: Peut-être t'as pas compris.
0: Si,
5: oui, parce que je parle entre sadiques, hein, parce que t'as les masos, t'as les sadiques, enfin... Bon, ça peut être un mélange assez intéressant, quoi.
0: Mm-hmm. Non, mais moi, je vais te dire
1: en
0: une
1: fait,
0: chose que... Non, mais...
1: En fait,
0: non, mais attends. De toute manière...
1: En fait, ce qu'on voulait savoir, si c'était sadique.
0: Comment?
5: Ou si t'aimais le cuir. Est-ce que tu aimes le cuir, Gérard?
0: Non,
5: oui,
0: non,
5: Gérard, aimes-tu le cuir?
0: Non, pas du tout.
1: C'est plutôt t-shirt et jean.
6: Non, il aime le cul.
5: Dance Machine.
0: Ah, pourquoi Death Machine?
1: Parce que ça te dit, je sais pas, t'as un t-shirt Death Machine sur toi, il paraît.
0: Oui, alors, ça te gêne?
5: Numéro combien?
0: Je vais pas m'amuser à le retirer pour te dire quel numéro. D'accord?
1: Ouais, d'accord.
0: Non, mais moi je te réponds, moi, j'aime pas l'histoire niette. C'est
5: non.
0: Tout.
5: Non, mais pas
1: pourquoi tu parles de ça alors?
0: Non, mais je suis contre.
5: Ça peut être par ailleurs que par le cul, remarque. Hein. Bah oui.
0: C'est-à-dire?
1: Bah, pour Gérard, c'est les mains.
0: Non, mais attends, c'est pas à toi que je m'adresse, d'accord? Toi, Lascar, tu es mère en veilleuse.
1: Ah, t'as compris.
0: Non, en fin de compte, je vois que tout le monde commence à s'endormir.
5: Non, non.
1: Et moi, Gérard, j'ai une question.
0: Oui.
1: Est-ce que tu crois qu'un bon coup de fouet, c'est meilleur qu'un bon coup de bique, quelquefois?
5: Alors là, je l'habite, quoi.
0: Ouais, déjà une. Et deux, je vais dire une chose, que là, tu vas sur la violence. Et la violence, sur une nana, c'est pas bon.
6: C'est hyper...
1: Bah, de toute manière, ça dépend,
5: si on est la dominatrice. Si on
0: ouais, mais de toute manière, les trois quarts des nanas aiment bien se faire dominer, donc elles aiment bien recevoir des coups.
5: Et toi? Wow, non, pas du tout.
1: Ouh là là, ça avance,
0: si.
5: Et là, t'as l'air d'être un connaisseur.
0: Non, non, mais même, je suis pas un connaisseur, c'est que...
5: C'est un truc à nous raconter, là.
1: Est-ce que tu frapperais par amour?
0: Hein?
1: Est-ce que tu frapperais par amour?
0: Non.
5: C'est bien, Gérard. Et Gérard, je suis sûre que t'as déjà mordu une femme quand tu faisais l'amour.
0: Non.
5: Oh, ah bon?
1: Mais il a jamais fait l'amour, hein, comment il peut?
5: T'as jamais mordu une oreille?
0: Non.
5: Jamais?
0: Non, de toute manière, je m'amuserai jamais à mordre une femme.
5: Non, mais légèrement, doucement.
1: Par contre,
5: non,
1: les chats mordent, hein.
0: Même en faisant l'amour, ça sert à rien de mordre une
5: paire. Oh,
0: une
5: c'est canon. C'est
0: non.
5: Mignon. Si, c'est canon, c'est griffé. Non, mais gentiment, pas gentiment.
1: Ouais, y a mort, vrai mort, quoi.
0: Oui.
1: C'est pas cannibale, hein. Et si t'avais à mordre une femme, tu la mordrais où?
0: Ah, la question
1: de... les doigts de pied. Non, mais sérieusement, j'ai un...
0: La question que tout le monde attend.
5: Ben
1: voilà.
0: Non, mais je vous répondrai à la fin du débat.
5: Non, tout de suite.
3: Ben non, maintenant.
5: Allez, s'il te plaît.
0: Alors, qui c'est qui a posé la question?
1: Réglisse.
0: Hein?
1: Réglisse.
0: Quoi?
1: Réglisse. Ben, il est sourd, lui.
0: Bon, attends, je suis sourd. Ben, tu reposes ta question correctement.
1: Si tu avais à mordre, Gérard, une femme, tu la mordrais où?
0: Dans le creux de l'oreille.
5: Ah,
1: c'est pour le creux de l'oreille.
5: Voilà, ouais.
1: Ah, tu fais fort.
0: Parce que toutes les nanas adorent être mordues dans le creux de l'oreille.
5: Ah, mais c'est pas forcément des oreilles, alors.
0: Si.
1: Et rien.
0: Quoi?
1: T'as déjà rencontré une femme qui aimait pas?
0: Non.
1: Et pourquoi?
0: Ah, parce que...
1: Elle n'a jamais rencontré.
0: Bon, attends, et toi, tu la fermes?
1: Ouais, ça va, oh.
0: Ouais, non, mais attends, déjà, je reconnais déjà les voix.
1: Alors, Gérard, faut que je passe deux. En effet, Gérard.
0: Ouais, je t'écoute.
1: Oui, t'as pris des notes sur nos réponses de la première question?
0: Ouais, mais ça y est.
1: Ok, on peut passer à la deuxième.
5: Tu peux enchaîner à la deuxième, ouais, ce serait cool.
1: Ouais, parce que genre les questions. Tu fais des diagrammes,
5: la deuxième, elle serait bien. Allez, Gérard. Allez,
0: attends, qu'est-ce qu'ils ont là? Non, attends. Qu'est-ce qu'il a, Bibi, Patrick et Réglisse? Qu'est-ce qu'il a? Ça vous plaît pas, les questions?
1: Oh, c'est super, j'ai rien dit, moi.
0: Non, mais si ça vous plaît pas. Non, mais si ça vous plaît pas.
3: Micro.
5: Si allez, ça vous plaît pas.
0: Si ça vous plaît pas, là, les trois quinze.
1: Bah, vous rentrez chez vous.
0: Bah, voilà. Bah, toi, déjà le premier.
1: Allez.
0: Hein? D'accord,
1: Réglisse.
0: Non, ouais.
5: Bah, non, Gérard.
0: Tu la fermes. Alors, croyez.
5: Gérard,
0: oui.
5: Il faut être gentil avec nous parce
1: ouais,
5: que...
1: Ouais, on est cool, Léo. T'as amené ton fouet?
5: Oh non, parle pas de fouet, ça m'excite.
0: Non, mais profitez-en parce que...
1: C'est Bibi.
0: Ouais, non,
1: oh,
0: oui.
1: Oh, les fouets, ça commence par doucement, avec les menottes.
0: Ouais, moi, je suis sûr, Gérard, t'as
1: des tombes en cuir.
0: Justement, vous ne l'aurez pas, celle-là.
5: Gérard, oh là là, c'est pas possible.
0: Vous ne l'aurez pas,
1: obligé, Gérard, t'as des tombes en cuir.
0: Ouais, c'est ça. Alors, croyez-vous qu'il faille dévoiler ses sentiments à la personne la première fois?
5: Non.
0: Ah, qui non? Qui? Qui?
1: En lui mordant l'oreille.
0: Non, attendez.
1: En lui mordant l'oreille, je pense qu'il faut les dévoiler dans le creux de l'oreille, moi.
5: Non, c'est Sophia.
0: Bon, Bibi, Patrick et Réglisse, vous la fermez, vous laissez Gérard parler la personne.
1: Oh, j'ai rien dit, moi. Ouais, Bibi,
0: ouais, bah, relou, pensez, vous taisez.
5: Self-control, Gérard.
1: Bon, allez, je vais cool.
5: Calme.
1: Et remarque, c'est la première soirée où ça démarre cool. Alors,
0: ouais,
1: puis avec,
0: ouais, tout, bah,
1: avec toutes vos corées, on a oublié la deuxième question.
0: Ouais, non, bah, la deuxième.
5: La deuxième question, je la connais.
1: Vas-y, dis-moi, s'il les dévoile dans le creux de l'oreille avec un fouet, je suis pas là.
5: Non.
1: Est-ce que t'as déjà mis un fouet dans le creux de l'oreille, Gérard?
5: Non, c'est maintenant
1: qu'il faille. Parlant d'amour la prochaine fois.
5: Non, bon, en dévoilant ses sentiments.
0: Non, mais de toute manière, vous allez réfléchir.
1: Dans le creux de l'oreille.
0: Bah, si. Si. Vous allez réfléchir à la deuxième question.
1: Ça y est,
5: tu réfléchis.
0: Non, mais vous allez réfléchir et là, on va vous mettre.
1: Dans le cul.
0: Didier Barbelivien. 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Voilà, c'est parti. À tout à l'heure. 99, 5000 et 3615. Ouais, je me suis trompé sur le numéro des Belges. Non,
6: tu t'es trompé complètement. C'est...
0: Bon, alors, c'est. Alors, donc, vous pouvez nous appeler au 0800 3 08 5000 et 0870 5000, et pour les Belges, 0331 47 99 5000.
6: Pas du tout.
2: 79, merci.
0: 79, merci.
6: Le numéro de tatou de Gérard, c'est quoi déjà?
0: Non, non. Non, non, ça, le numéro de tatou, on ne le donne pas. Pardon. Et sinon, vous pouvez nous joindre au 3615, code Fun Radio, rubrique directe sur Minitel. Donc, s'il y a des questions, Olivier, tu...
6: Mais alors, le Minitel ne marche pas, donc...
0: Donc, il ne marche pas, bah, tant mieux, ça, ça me fait bien plaisir. Comme ça, j'aurai pas, d'insultes. Donc, on va récupérer Marie, Bibi, Sophia, Patrick, Réglis et Yannick, Yamina. Allô, allô.
3: Oui.
1: Salut, Yannick.
3: Salut, Gérard. Bonjour, petit Gérard.
1: Bonjour, je suis Gérard.
0: Quoi?
1: Quoi?
3: Gérard?
0: Oui.
3: Pour Marie, là.
0: Oui.
3: Est-ce que tu connais Monsieur Arlequin?
0: Non.
3: Les champions de l'amour. Les champions de l'amour, hein?
0: Non, je connais pas.
3: Tu connais pas les champions de l'amour?
0: Non.
3: Génial, Arlequin. C'est super. Là, on a des super références sur les relations amoureuses.
4: Tu devrais lire, moi je te conseille.
3: Ouais.
1: C'est mortel.
3: Tu connais Cindy?
0: De quoi?
3: Cindy, tu la connais pas?
0: Cindy?
3: Cindy avec sa grosse poitrine et sa Ferrari rouge.
0: Non, je connais pas.
3: Tu connais pas?
0: Non,
3: c'est
0: je connais
3: classique.
0: Pas.
3: Tu connais pas tes classiques, Gérard?
1: Ah, tu connais pas un autre classique, Rocco Siffredi aussi?
0: Non, mais c'est bon, si on revenait à la deuxième question.
1: Ah ouais?
3: Ouais.
4: Ouais. C'est vous qui faille montrer ses sentiments la première fois.
0: Voilà.
1: Doit-on coupler les Gérard avec les pingouins?
0: Comment? De quoi? J'ai mal entendu.
1: De toute façon, on va pas cette question, c'est de la merde. Ouais, bah ouais, moi je suis d'accord avec toi.
0: Non, mais alors, dans ce cas, si vous êtes pas content.
1: Doit-on laisser sortir Gérard le saccage plus d'une heure?
0: Ben non, si...
4: C'est très bien ces questions, Gérard, vous êtes méchant là. Hein.
0: Non mais c'est pas grave, non. T'inquiète pas, je suis habitué, c'est tous les jolis comme ça.
3: Et en plus c'est le dernier soir. Mais ouais.
0: Profitez-en.
3: Ouais, Gérard, est-ce qu'il faut dévoiler ses sentiments?
0: Personnellement, moi je dévoilerai pas mes sentiments la première fois.
3: Ah moi non plus, mais est-ce qu'on peut sortir un préservatif quand même?
0: Ah ben, de toute manière, le mieux moi...
1: C'est d'en avoir un sur soi tout le temps.
0: Non,
3: le mieux c'est pas faire la première fois.
0: Non mais...
3: C'est de savoir le mettre la première fois.
0: Ouais. Non, attendez. Là, il y a quelqu'un qui vient de poser une question, donc je vais y répondre.
1: Est-ce qu'il y a ta taille?
0: Non. Je crois que
1: ils
0: c'est...
1: Ils n'ont toujours pas 3 cm.
0: Stop, s'il vous plaît.
1: C'est taille tétard.
0: Non, j'ai décidé...
3: Réponds à Marie.
0: J'ai décidé de ne pas m'énerver. Donc, vous allez écouter. Vous allez écouter.
1: Ouais, bah, deux tensions l'émission. Bon, voilà. En fait,
0: donc Marie, tu as posé la question, je voudrais bien que tu me la reposes s'il te plaît.
3: Je voudrais savoir si on pouvait sortir un préservatif de suite, quoi.
0: Ah bah, de toute manière, moi, ce que je vous conseille, et ça, c'est ce que je conseille à toutes les filles...
1: Avoir une bonne érection avant de mettre le préservatif.
0: Bon, attends, toi, tu te tais, s'il te plaît. Tu te tais pour l'instant, je réponds à Marie. Donc le mieux, pour moi...
1: C'est pas la première fois.
0: Pour les nanas, et ça je l'ai toujours dit, le mieux c'est de mettre le préservatif la première fois.
1: Sur la bite de préférence.
0: Ne jouez pas à vous.
1: À mettre le préservatif dans la bouche.
0: Non. N'essayez pas de
1: demande
0: dire...
1: Demande le préservatif.
0: Non. Attendez.
3: Faut pas jouer avec le feu.
0: Non.
1: N'essayez
0: ne pas avec le feu.
3: Et
0: faites attention à votre santé. Parce qu'une fois que vous y êtes, de manière après...
3: Gérard ?
0: Oui.
3: Tu peux te poser une question, c'est Sophia ?
0: Oui.
3: Est-ce que toi, la première fois, tu aurais des relations sexuelles ?
6: Sexuelles ?
3: La première fois ?
0: Oui.
3: Si tu rencontrais une fille pour la première fois, est-ce que le premier jour, tu aurais des relations sexuelles avec elle ?
0: De manière...
1: Il peut pas savoir, il est hétéro.
3: Non, mais sincèrement...
0: Attendez.
3: Sincèrement, là, c'est sincère, là, ce que je pose.
0: Non, mais moi, Sophia, je vais te répondre.
3: Oui ?
0: Déjà, une.
3: Oui.
0: Le jour où que j'en aurai.
3: Oui.
0: Bon.
3: Et t'es vierge, Gérard?
0: Non, j'ai déjà eu...
6: Allez, Gérard, tu peux le dire maintenant.
0: Non, dis-le.
3: Gérard, si tu veux, je te fais découvrir. Moi, je suis Gémeaux. Je te fais
7: t'ai fait découvrir.
0: Attendez. Je réponds à la question à Olivier.
6: Je n'ai pas posé de question, c'est Sophia.
7: Non, c'est Sophia.
0: Non,
7: c'est Sophia. Gérard, es-tu puceau?
0: Allô?
1: Gérard ne dit rien, je pense qu'on va
0: rappeler.
7: Sophia, et t'as pas répondu à la question à
0: Sophia? Oui, mais Sophia.
7: Oui.
1: Ça répond à sa question.
7: Oui.
0: Bon, de toute manière, moi, je vais te dire une chose. J'ai eu des rapports sexuels, c'est vrai.
7: Oui.
0: Bon, malheureusement, j'ai eu une fille.
7: Oui.
0: Bon, ça, bref.
7: T'as une fille?
0: Oui, oui. Mais ça, stop, on arrête là.
1: Ouais, surtout quand elle est sur le bord de la route.
0: Comment qui c'est que vous disiez que je l'avais abandonné sur le bord de la route?
7: Non, on l'écoute pas, non, oui, c'est des conneries.
6: Non, c'est pas.
1: Non, mais ça allait, c'était dans un gros préservatif.
0: Donc, on va à la place de Bibi.
7: C'était un MacGyver.
0: Non, mais on s'est débrouillé comme ça. Attendez, s'il vous plaît.
7: T'as pas répondu à ma question?
0: Oui, mais attends, Sophia, je vais te répondre. À la place de Bibi, on va accueillir Nougat.
1: Bonsoir, Gérard.
0: Bonsoir.
7: Salut, Nougat.
1: Salut, Nougat. Salut. Alors, c'est ta mère, Nougat. C'est bizarre, ce soir on a Nougat, mais on n'a pas Caramel.
0: Ouais. Ouais, non, mais c'est bon parce que Caramel, il est...
1: Ouais, Caramel, il est trop mou ce soir.
0: Ah, c'est ouais. Bon, maintenant je vais répondre à...
1: On peut rien dire parce que Caramel, c'est mon chat, alors...
0: Non, mais c'est bon, pour l'instant, Nougat, tu vas te taire. Je vais répondre, je vais finir de répondre à la question à Sophia.
7: Ouais.
0: Donc, moi, j'ai toujours dit... Et oui. Ça, je le répéterai pas assez, ça fait 2 ans que je te dis.
1: Je suis con, oui. Je me soigne.
0: Alors, moi, je vous conseille une chose, les nanas.
7: Ouais.
1: Ne jamais retomber sur Gérard la première fois.
7: Non, mais non, sincèrement, je veux écouter la réponse. Bon. Gérard,
8: de ne pas jouer avec le feu, il va dire.
0: Voilà, ne jouez pas avec le feu, mais une question que je vous dis, les nanas.
7: Ouais.
0: Sortez.
1: Couvert.
0: Sortez couvert.
1: Il ne faut pas jouer avec le feu, mais il faut jouer avec la queue.
7: Ah non, mais il n'y a pas de problème. De toute manière, j'en ai une panoplie dans mon sac, là.
1: Et le feu, ça brûle. Hein.
0: Non, mais attends. Attends, c'est qui s'amuse à dire le feu, ça me brûle?
1: Non. Réglisse.
0: Ouais, ben Réglisse, je vais te dire une chose.
1: Ouais.
0: Hein?
1: Ouais.
0: T'as un mec?
1: Ouais.
0: T'as une nana?
1: Ouais.
0: J'espère que...
1: On est tous heureux pour lui.
0: Oui.
1: C'est ta fille.
0: Non, mais là...
7: Papa?
0: Non, mais c'est bon,
1: Non, on a déjà dit, elle est sur le bord de l'autoroute.
7: Je pose une question, c'est Marie.
0: Oui, Marie.
7: Ivoire, Gérard, pour toi, dévoiler des sentiments, qu'est-ce que ça veut dire exactement, dévoiler ses sentiments?
0: Ben...
7: C'est avoir envie de l'autre physiquement ou si simplement une relation platonique?
0: Si tu veux, bon, bah, alors, sentiment, bon, bah, quand je parle sentiment, c'est de voir avec la personne comment qu'on se sent.
6: Ouais.
0: Parce que si tu te sens bien avec la personne, d'accord, tu peux jouer ton jeu favori.
1: Ouais, mais toi d'entrée, ça.
0: Non, mais attends,
1: idéal.
0: S'il te plaît, tu me laisses répondre à Marie, parce que là, c'est pas des conneries. Et j'aime pas. Là, pour c'est le dernier, donc je voudrais.
1: Non, tu t'énerves pas. Hein.
0: Voilà, je m'énerve pas, donc m'énerve pas non plus.
1: Non, promis.
6: Gérard, si on pouvait retourner un peu sur le débat, là, oui. Parce que je sais plus ce que c'est, moi, non.
0: Donc, de toute manière, Marie, je te répondrai. Répondrai plus tard.
7: Ouais, d'accord.
6: Et comme c'est le dernier débat de Gérard, là, on va retomber sur le débat.
0: Ah, voilà.
1: Avant, on répond à la question de Marie.
0: Oui.
7: J'écoute.
0: Ben, je sais pas.
7: Non, parce que tu vois, moi, ça m'est déjà arrivé de rencontrer un gars, quoi, mm-hmm. Mais d'avoir une envie physique de lui, quoi. De
0: ouais.
7: Sauter dessus.
1: Ah, mais tu vois, Gérard, tu pars.
7: De le
0: non,
7: violer,
0: mais
7: quoi,
0: c'est bon. C'est bon, ça y est, je pense que tout le monde a répondu à la deuxième question.
7: Oui.
0: Alors maintenant.
6: La quatrième.
7: Je suis déçu.
0: Non, la troisième.
6: Pardon.
0: Non, mais qui c'est qui est déçu?
7: Moi, c'est Marie.
0: Ouais, mais t'inquiète pas, Marie. Non, mais là, pour les sentiments. On enchaîne.
1: Mais non.
0: Allez, alors là, maintenant, je vais m'adresser à Yamina.
7: Ouais.
0: Sophia.
1: Toujours les nanas. Hein.
7: Oui,
1: Marie. Hein.
0: Non, mais de manière, vous allez répondre.
1: De toute manière, on a compris, quoi.
0: Non, mais vous allez répondre chacun votre tour et vous allez donner vos noms.
7: Ouais.
0: Parce que là, la question, ça s'adresse aussi bien au mec qu'aux nanas. Alors, la question bête et méchante, faut-il coucher la première fois dès que vous rencontrez une nana?
1: Exactement.
7: Non.
0: Ah, qui?
7: Non,
0: attendez. Il y en a un qui vient de dire exactement. Qui?
1: C'est Nougat.
0: Alors, vas-y, Nougat, pourquoi?
1: Rentre chez ta mère, Nougat.
0: Nana, stop! Nougat!
1: Tu me fais attaquer par Réglisse.
0: Bon, alors, c'est bon.
1: Gérard, dis à Nougat de rentrer chez sa mère.
0: Non, mais c'est bon.
1: Et là... le Réglisse et le Nougat, ça va pas nous faire un petit caramel, ça?
0: Non, mais c'est bon, là.
1: Il y a des jeux de mots.
0: Non, c'est bon.
1: On n'entend plus le gros con.
0: Non.
1: En tout cas, moi, je voulais dire qu'il faut coucher le premier soir. Surtout quand on voit Gérard, on a envie de coucher avec lui tout de suite.
0: Ouais, ben... là, je vais vous prévenir d'une chose. C'était pas à vous que je m'adressais. Donc, Marie.
7: Oui.
1: Réponds à la question.
0: Bah, bouche à toi.
7: Savoir si on doit coucher de suite avec la fille, ouais, quand on la rencontre. Mmh. Avec une fille.
0: Par exemple,
7: ou le mec.
0: Par exemple, tu vois, tu rencontres quelqu'un dans la rue comme ça au hasard.
7: Dans la rue, ouais. Paf, bon. Tu couches avec. Ouais.
0: Attendez, ça, mais s'il vous plaît, que je m'exprime.
7: Hein? Bon.
1: Ouais, tu parles. Gérard, si tu rencontres un chien dans la rue, tu lui sautes dessus.
0: Ah, c'est bon.
7: Gérard, t'as dit que tu
0: la fermes.
1: Bon,
0: alors j'ai dit, j'allais pas crier dans ces cas-là, les cums, vous la fermez.
1: Ok.
0: Bon, okay. Alors Marie.
7: Oui. Oui, je suis là.
1: Je voulais dire à Nougo qui rentre chez sa mère.
0: Ouais, bah toi, Réglisse, tu fermes ta gueule. Ça me fera des vacances.
1: Un gros mot. Moi, je voulais dire à Réglisse qui pue de la gueule. Bah, pas autant que Gérard.
0: Dans ces cas-là, tu vas fumer la moquette. Hop, bonne nuit. Donc, Marie.
7: Oui.
1: Sur ton standard, Église.
0: Bah, toi aussi, tu vas y retourner si tu continues, d'accord?
7: Allez, un peu de sérieux, là. Allez, Marie.
6: Oui, allez, le débat.
1: T'es tout seul pour me parler comme ça?
7: Je suis.
0: Comment?
1: T'es tout seul pour me parler comme ça?
0: Attends, si t'es pas content, mon pote, tu restes chez toi. Hein.
2: Gérard, c'est pas le problème, tu enchaînes ton.
7: Gérard, je vais répondre à ta question.
2: C'est pas le problème, tu enchaînes ton débat.
0: Ouais, mais dans ce cas-là, tu laisses parler les nanas.
2: Mais je suis désolée,
1: mais
2: laisse parler les nanas, mais tu cries dessus, alors c'est pas la peine.
6: Ouais, arrêtez, laissez parler les nanas, arrêtez.
7: Oui, tu parlais du coup de foudre, Gérard, en fait.
1: Non, il parlait de Mickey.
0: Faut-il coucher la première fois?
1: Eh ben, chez moi.
7: Oui, bah pourquoi pas, moi je veux bien, s'il me fait.
1: C'était chez moi.
7: Oui, moi je suis pas contre.
0: Qui est pas contre?
7: Bah c'est Marie,
1: Marie.
7: Écoute, tu me...
1: Ouais, allez, rentre chez ta mère, Marie.
0: Moi, bah Nougat. Tu vas le finir chez toi, ton nougat.
8: Il y en a marre.
0: Il y a Réglisse.
7: Yamina.
0: Oui.
7: Ouais, mais je pense qu'on se fait pas trop respecter quand on couche quand même la première fois, quoi.
0: Ouais, mais pourquoi?
7: Parce que, je sais pas, bon, si le mec, tu connais pas vraiment, bon, je sais pas, tu le rencontres comme ça, je me vois pas coucher avec un mec comme ça, quoi.
1: Si tu vois Gérard.
7: Yamina. Comment?
1: Si tu vois Gérard, franchement... Si tu vois Gérard, tu couches tout de suite.
7: Ah bon?
1: Ah bah oui.
7: S'il te plaît, Yamina, faut y aller, hein. Ouais, bon, ouais. Si c'est un homme aussi beau que Gérard et aussi sympathique,
1: ouais,
7: c'est sûr qu'elle a...
1: Regarde, tous les mecs, regarde. Un pouce, mec, là.
7: Regarde tous les mecs,
1: t'as pas vu ça.
7: Il est excitant. Gérard?
0: Oui.
7: Bon, si c'est vraiment... Sophia qui veut répondre.
0: Oui, Sophia.
7: Alors moi, je suis pas d'accord. Moi, il faut pas coucher la première fois.
0: Pourquoi?
7: Bah parce que, ça se trouve, c'est juste passager.
1: Bah pourtant, ouais, pourtant Gérard, quand il voit un mec à la loco, il
0: se met à derrière.
7: C'est juste pour une question de plaisir, moi, la limite, ouais, quoi.
1: Gérard,
7: non, mais moi, non.
1: Canot,
7: moi,
1: logo,
7: j'ai pas, je suis plutôt sentimentale, quoi. Moi, il faut vraiment que le mec... faut vraiment que j'aime le mec, quoi.
0: Non, mais ben donc...
7: Alors là, tu parles
0: donc,
7: d'amour, quoi.
0: Sophia,
7: ouais, bah oui.
0: Sophia.
7: Ouais, je parle pas de sentiment.
0: Sophia.
7: Physique, une question,
0: oui. Quoi. Sophia.
7: Oui, oui.
0: Donc, tu reviens de la 3 à la 2. Donc, avec les sentiments.
7: Ouais, voilà. Moi, il faut les sentiments pour coucher.
0: D'accord. OK.
7: Et si on a
1: Patrick,
7: une
1: pulsion, pour Gérard, c'est la grosseur de la bite du mec qu'il a en face de lui qui est important.
0: Alors toi, mon pote, tu retournes chez toi, c'est bon. Bonne nuit,
1: Patrick,
0: au revoir. Au revoir. Allez, bonne nuit.
1: Et Patrick,
0: bonne nuit.
1: Je voulais répondre.
0: Ouais.
1: On s'éloigne un peu de la question.
0: Non, mais...
1: Faut la baiser dès le premier soir.
0: Non.
7: Voilà, c'est pour ça que je disais à l'instant, c'est pas respecté. C'est vraiment, mais le... Ça, c'est trop clair, quoi, ce qu'il vient de dire. Tu vois, déjà, c'est...
0: Mm-hmm.
7: Et moi, je suis pas du tout physique, moi.
6: On te respecte pendant qu'on te saute.
1: T'es plus facile à rouler qu'à porter.
7: Non, mais quand on pense ce que vient de dire là, je sais plus qui, là.
9: C'est Marie qui a dit ça, non?
7: Non, c'est Sophia. Et t'as quel âge, Sophia? J'ai 22, enfin je vais avoir 23.
1: Ouais, c'est bon, les meufs!
0: Ta gueule, toi, derrière!
7: Je vais avoir 23.
1: Ouais, ta gueule, hein.
7: 23 ans,
0: c'est bon.
7: Ouais, bientôt, ouais. Et tu as eu beaucoup de relations amoureuses?
9: Non, j'en ai eu qu'une.
1: Ah ouais, bon,
9: t'as le temps de choisir encore.
7: Ouais. Non, mais j'ai plus envie. Non, mais même quand j'ai eu des fréquentations, j'ai jamais voulu coucher tant qu'il n'y avait pas assez d'amour.
0: Ouais, donc...
7: Donc en fait, t'es très cérébrale, quoi. En fait, ouais c'est ça, ouais.
1: T'es très con, surtout.
7: Moi, non, elle est pas conne. Faut
9: être sérieux dans ces moments-là. T'as vu toutes les maladies qui tournent.
0: Attendez, là, celui qui vient de dire toutes les maladies qui tournent.
7: C'est moi. Sophia.
6: Ça tourne, c'est comme les œufs, c'est comme le lait.
8: C'est comme la roue du millionnaire.
10: Ça non, mais ça, donc Nougat est remplacé par Carlos.
6: Ah.
10: Allô.
11: Allô, y'a.
9: Salut Carlos. Salut Carlos, ça va?
11: Bonjour, ouais, ça va.
8: Alors Carlos, ça va?
11: Ouais, prends chez ta mère, Carlos. Tout de suite, moi.
9: Alors, ouais, tu peux répondre à la question.
11: Premier soir, tout de suite.
8: Hé hey, Carlos, qu'est-ce que t'as, Doudou, dis donc?
10: Non mais pour l'instant c'est pas le karaoké, d'accord?
9: Oh, on peut rigoler quand même. Et qui c'est qui a pas répondu à la question en fait? Carlos.
11: Il y a personne. Et moi, qui répond à la question. Moi je viens de dire qu'il faut niquer le premier soir tout de suite.
9: Non, il faut pas niquer le premier soir.
11: Tout de suite, il faut niquer.
9: Il faut niquer quand on peut.
11: Parce que moi j'ai niqué avec Gérard dans les toilettes de la loco et j'ai un film de ça.
9: Et surtout, il n'y a pas grand chose à mettre sous la dent avec les mecs. Hein. Y a
10: Carlos
11: pas... Oh, Christine, c'est une suceuse.
9: Hein? Moi, si on... Qu'est-ce que t'as dit?
11: Moi, j'ai niqué Christine et Gérard ensemble.
10: Musique.
9: T'as grand chose. Bonne
11: chance.
10: C'est pas bien. Musique. Musique.
6: Attends, faut qu'il y a un disque. Allez. Vas-y, hein.
10: Non, non, musique. Musique.
9: Non.
11: Musique pour Christine.
9: Non,
8: du calme, les amis, du calme.
6: Vas-y, Gérard, réponds.
10: Non, non. Tant qu'ils arrêteront pas avec le mot Christine, je continuerai pas le débat.
6: Vous arrêtez avec Christine. Vous arrêtez avec Christine.
9: On parle de Christine.
6: Fais un ultimatum avec Christine.
11: Ok, voilà, bravo. L'ultimatum avec Christine. On arrête de dire Christine, on dit la grosse.
9: Vous êtes intenable.
11: On arrête de.
9: Vous êtes méchant, les garçons.
11: On remplace Christine par la grosse. On arrête de dire un petit peu, Gérard.
10: Non, non, non, tu dis musique.
11: On arrête de dire Christine, on dit Martine maintenant.
10: Non, non, réponds. Madame, vous arrêtez avec ce nom-là, ok?
9: Voilà, on arrête.
11: Ok.
6: Allez, soyez sympa, arrêtez. Soyez sympa, arrêtez.
11: On arrête.
6: Arrêtez avec Christine, elle est grosse, quoi.
11: Elle est la grosse. C'est la quatrième question.
9: Il y a Carlos qui vient de rentrer, j'aimerais bien qu'il réponde à la question.
12: Ouais, Carlos,
11: réponds. Mais rentre chez ta mère, Carlos.
9: Carlos?
11: Ouais, Carlos.
13: Réglis, je te trouve désagréable.
11: Eh ben, tant mieux.
9: Réglis, ferme ta bouche, tu putes la gueule.
11: Ouais, mais c'est pas moi qui couche avec Christine.
9: On ne parle plus de Christine.
11: On ne parle plus de Christine, sinon ultimatum.
9: Voilà.
6: Ouais. Non, Gérard, devant le micro.
10: Donc, Max. Max.
6: Ah, il est parti.
11: Hey, Max.
10: Ouais, mais sauve-lui. Il saute parce qu'il sait très bien qu'il n'aime pas que je parle de ça.
9: Bah alors, Carlos, tu réponds?
10: Donc,
9: Bon, Carlos, tu peux.
11: Carlos, tout ça.
8: Ouais, Carlos, tu bouges ton cul un peu.
11: Ouais, Carlos, il veut niquer le premier soir.
10: Ouais, pourquoi?
11: Parce que s'il faut niquer le premier soir, regarde Gérard, rappelle-toi quand on a couché ensemble la première fois dans les toilettes de la loco. La passion, mon vieux salaud. Tu veux que je l'envoie le film à Don Radio?
10: Tu les prends.
11: Je vais l'envoyer le film, moi.
10: Tu les prends.
11: Je veux leur dire que t'as une petite bite.
9: Une petite bite, mais peut-être pas.
11: Il a une petite bite et il a des raisins de corinne tous séchés.
9: Eh, Gérard, c'est Max, il aurait été là. Gérard, c'est Sophia qui parle. Si Max, il aurait été là, il aurait dit démerde-toi avec tes auditeurs. C'est ton débat.
10: Ouais, ben, dans ce cas-là, vous allez écouter la quatrième question.
9: Vas-y, Gérard, vas-y.
10: On va envoyer une musique.
9: Oh non!
10: Vas-y, parce que
6: non, on peut pas, tout le monde.
10: Non.
9: On va envoyer. C'est le dernier soir avec toi et tu me mets de la musique.
10: Attendez!
9: Ne hurle pas, Gérard, ça sert à rien.
10: Alors, dans ce cas-là, vous la fermez!
9: On se la ferme.
12: Oh là là, le blanc.
9: On se la ferme.
11: Gérard, est-ce que tu peux nous parler de Christine? Non, laisse tomber, la dernière fois qu'elle l'a vu.
6: Bon, taisez-vous là, parce qu'on n'a pas entendu la question.
11: Laisse tomber, il est dans un pli de la grosse.
9: Oh, c'est dégueulasse celui-là. Qui c'est celui-là?
11: C'est Réglis, il est pas gentil avec Gérard. Laisse tomber, la dernière fois, il a nagé.
9: On va tomber avec Gérard.
10: Qu'en pensez-vous de cette situation musique?
6: Quelle situation, Gérard?
10: Il se débrouille.
6: Il y a une chanson, donc c'est dédicacé.
11: Pour Gérard, pour Christine.
9: Et qui c'est qui parle là?
6: Faut écouter.
10: Du matin, vous allez avoir un deuxième débat sur la discothèque et sur les discos mobiles. Donc, tenez-vous prêts sur vos gardes. Donc, on va accueillir Anthony. Bonsoir.
14: Bonsoir, Gérard.
10: Anthony.
14: Oui, bonsoir, Gérard.
10: Yamina.
15: Ouais, toujours là.
10: Réglis. Toujours là. Sophia.
15: Toujours là.
11: Je t'emmerde.
10: Carlo. Comment?
11: Je t'emmerde. Pour commencer, comme ça, c'est clair.
10: Bon, alors, dans ce cas-là,
0: Dans ce cas-là, Régis, si tu m'emmerdes...
12: Que toutes les bains prennent au standard parce que je les emmerde.
16: Voilà. Non.
0: Voilà, c'est bien, si t'emmerdes tout le monde au standard,
16: Carlos,
0: tu retournes.
16: Caramel, la bande d'un merde, là.
12: Et Carlos, non, je le reprends et je le retourne.
0: C'est bien.
12: Et Régis, ferme ta gueule un petit peu. Rentre chez ta mère.
16: Bonsoir, Gérard.
0: Non, mais attends. Déjà, celui qui vient de...
6: Vous allez avoir un ultimatum après.
16: Bonjour.
0: Donc, Carlos.
12: Oui, Gérard, je t'aime, je t'adore et je t'encule encore plus fort.
16: Gérard. Ouais.
0: Donc, on va accueillir Caroline.
16: Ah,
12: celle qui rit quand on lapine.
16: Allô.
0: Oui.
16: Allô.
0: Oui.
16: Gérard.
0: Oui, on t'écoute, Caroline.
16: Bonjour.
17: Salut, Caroline.
16: Bonsoir, Caroline.
12: Bonsoir. Retourne chez ta mère, Caroline.
0: Bon, attends, toi, tu restes poli, s'il te plaît.
16: Gérard.
0: Oui.
16: Oui. Je suis très contente de t'avoir.
0: Oui.
16: Et je voulais te dire que t'es vraiment une personne très courageuse.
0: Mmh.
16: Parce qu'en fait, tu sers de bouc émissaire à tous ces dépravés de la nuit qui t'appellent pour
12: c'est vrai, j'ai des petits frustrés, Gérard.
0: Et merci, Caroline. Non, mais Caroline.
16: Et je suis tout cœur avec toi, quoi.
12: Okay. Moi aussi, Gérard.
16: Et toutes les filles sont avec toi, Gérard.
0: Attendez. Maintenant, on va revenir dans le thème du débat, s'il vous plaît, maintenant.
16: Oui.
12: Tant qu'à faire.
0: Hein?
12: Bonjour,
6: c'est
12: la
6: sodomie.
0: Donc, on était à la quatrième.
16: Donc, ouais, voilà,
0: donc,
16: cinquième.
0: On vous a laissé le temps de deux musiques là, pour réfléchir à la question.
16: C'était quoi déjà?
0: Qu'en pensez-vous? C'était les mots bleus avec Christophe, la musique qu'on vient d'écouter, voilà.
12: C'est toi qui as choisi?
0: C'est moi qui choisis, oui. Pourquoi? Parce que ça te gêne?
12: Non, j'adore Christophe, moi. Je l'ai vu en concert en 78.
0: Ouais, ça me fait une belle jambe.
12: Et toi, t'as des gouttes chiottes.
16: Je vous dirai les mots bleus, les mots qui tombent mal aux yeux.
0: Non, mais c'est bon.
16: Pour voir les lapins, les
0: gamins. Non, mais c'est bon. Hé,
16: Carlos, tu
0: es toi. Oh, oh.
16: Pour voir les lapins, je mange. Gérard.
0: On
12: Gérard, on se fait un caracoquet. Hein.
0: Ouais, on verra.
16: C'est cool, les caracoquets.
0: Ouais,
12: Je veux chanter quitter.
0: Que pensez-vous de cette situation? Donc, par exemple, avec les personnes que vous aimez, qu'en pensez-vous?
12: Et Gérard, est-ce que t'es pédé?
0: Non.
16: Tu peux de la situation de quoi? Comment ça,
12: Du chômage, c'est ça, Gérard?
0: Non, mais.
12: Pensez-vous du chômage, c'est ça la question?
0: Non, c'est qu'en pensez-vous de la situation, par exemple? Quand vous êtes avec la personne et si vous n'êtes pas contente, c'est tout.
12: C'est les filles et les garçons qui répondent. Moi, je trouve ça dégueulasse.
0: Les deux.
16: Mais Gérard, tu peux reformuler?
17: Oui, ce serait cool.
16: Est-ce que tu
12: trouves cette situation dégueulasse?
16: Imagination, mais tu t'exprimes pas très bien.
12: Non, les ménagères.
16: En plus de précision, les ménagères, lui, mal, lui.
0: Non, mais dans cette situation.
12: Gros con, essaye de faire de la radio.
16: Gérard!
0: Celui qui dit gros con, tu retournes chez toi ou tu raccroches ton téléphone et tu prends des vacances?
18: Il n'a pas raison sur le gros con, mais il a raison que tu fais de la radio.
16: Gérard.
18: Donc, essaye de mener ton
0: téléphone. Non, mais attends, dans ce cas-là, on n'a pas besoin de me traiter de gros con.
16: Mais non, Gérard.
12: C'est le seul truc qui m'est venu à l'esprit.
0: Ouais, si ça vient à l'esprit, mon pote, tu restes chez toi.
16: Mais c'est amical.
12: Je sais, chez moi.
16: Gérard!
12: Ah, mais je pourrais dire gros con comme.
16: Il y a une fille qui veut parler là, vous pouvez les.
12: Gérard!
0: Mais stop!
16: Gérard, c'est Caroline.
0: Oui.
16: Vas-y, Caroline. Je sais faire le pain.
17: Ah, moi aussi.
0: De quoi?
16: Le pain.
17: Moi aussi, je sais faire le pain.
16: Mais les
17: filles,
16: je pas.
0: Non, mais attendez.
16: De toute manière, ça fait pas partie du sujet. Il n'y a pas de rapport.
18: Merci.
16: Excuse-nous. Non, mais c'est parce que les mecs ont décidé de saturer.
17: Donc on répond à la question.
16: On essaie de les saturer dans notre côté, quoi.
0: Non, mais je pense que c'est pas la question.
17: Tu peux la répéter une dernière fois, s'il te plaît, Gérard.
0: Non, mais de toute manière, bon.
12: Tu pensez-vous du chômage?
0: Non.
16: Non, vas-y, Gérard.
0: Bon, allez. Je vais passer. Parce que la 4, je l'ai mal.
16: Gérard, t'as qu'à poser la question à chacun d'entre nous. Et chacun répond à ça.
0: Alors maintenant, moi je vais vous. Maintenant, la question.
12: Tu vas pas lui apprendre son métier quand même.
0: Bon, c'est bon, tu te tais, s'il te plaît. Donc, on va passer à la 5, parce que la 4, je l'ai.
16: Non, pourquoi pas.
0: Non, mais je pense. Je vais
16: on y reviendra après, disons. Gérard, en fait, tu nous demandes à
12: quoi. Ta gueule, vos gueules, les meufs.
16: Ferme ta gueule, toi.
12: Ta gueule.
0: Oh, laissez poser la question, s'il vous plaît.
12: La question
0: numéro 5.
12: Vos gueules, les meufs.
0: La question numéro 5.
16: Oui,
12: Gérard. Vos gueules, les meufs.
16: Carlos, ça va mal aller.
6: Ah, je crois que Gérard veut poser la question numéro 5.
16: Vas-y, voilà. Gérard, t'écoute, Gérard.
0: Pensez-vous la revoir après?
16: Pardon? La revoir quoi?
0: Par exemple...
16: C'est possible.
0: Qui? Caroline. Ouais, Caroline.
19: De revoir quoi, Gérard?
20: La personne avec qui...
0: voilà, avec qui vous avez eu des relations amoureuses.
19: Oui, mais comme ça, quoi.
0: Mmh. Ouais, mais est-ce que tu comptes le revoir par la suite ou pas?
19: Ah, moi, oui. Moi,
20: c'est bah, si c'est un mec que tu... Enfin, je sais pas, si t'as décidé juste de coucher avec, tu couches juste avec, quoi.
19: Ah, ouais. Mmh. Si c'est un mec, je sais pas, tu le kiffes ou quoi que ce soit, tu le revois, c'est clair.
0: Oui.
19: Moi, je le revois tout le temps, c'est Sophia.
20: Et ce moment était magique, on les revoit, ouais.
0: Non, mais attendez.

0: t'emmerde. Le gros con, il t'emmerde. Le gros con, il t'emmerde. Si t'es pas content, tu raccroches.
1: Exactement. Gérard, mais ça vaut pas la peine.
2: Non, mais Gérard, de toute manière, il est jaloux. Parce
3: non, mais Gérard, laisse tomber, c'est un frustré.
0: Le gros con, comme celui qui vient de dire, s'il est pas content, il raccroche son téléphone, il me fait pas chier.
3: Gérard, il va crever.
0: Ok, c'est pas parce que c'est le dernier débat que vous allez me casser les bureaux. Ok, mais attends, pensez-vous là, stop, pensez-vous la revoir.
4: Moi, oui, ça, ouais, Christine, on va la revoir.
0: Alors toi, tu fermes ta gueule avec Christine, ok?
2: Gérard, c'est Sophia, moi
0: bon,
2: je suis
3: Gérard.
2: Christine,
3: c'est
2: une
3: grosse
2: Gérard.
3: Gérard, c'est Carlos qui veut répondre. Carlos, rentre chez ta mère.
0: Quand tu la fermes, toi.
2: Gérard, tu sais dire je t'aime en combien de langues?
3: Je voudrais dire un truc.
2: C'est personnel pour Jérémy, si tu m'entends, je te fais un gros bisou.
0: Voilà. Non, non, y a pas de bisou.
3: Gérard, on va te faire écouter un truc.
0: Non, c'est ceux qui s'amusent à vouloir faire écouter des trucs, vous retournez au standard, c'est
3: Gérard,
0: pas le moment.
3: C'est Carlos qui veut répondre.
4: Je vais me marier avec Gérard.
0: Alors, dans ces cas-là, tu la
2: Gérard,
0: fermes.
2: Est-ce que tu pourrais faire en sorte que le débat se déroule bien?
3: C'est la merde, là.
0: Non, mais dans ces cas-là, vous répondez à la question.
2: Mais moi, j'ai envie de répondre. Mais voilà. Moi, j'allais pour répondre, c'est Sophia. Mais
0: alors, Sophia, vas-y, je t'écoute.
2: Alors, moi, je dis oui pour voir la personne avec qui on est.
4: C'est Christine, moi, je dis oui.
2: Allô, c'est Caroline. Je voudrais argumenter le oui, moi, parce que c'est bien beau de dire oui, mais il faut avoir quelques arguments.
0: Pourquoi?
2: Alors moi je suis prête à revoir la personne avec qui
0: c'était
2: des moments vraiment
0: non.
2: magiques.
0: Non.
3: Elle a le droit de revoir la personne.
0: Non.
2: Pourquoi tu dis non?
0: Oh non, il me fallait pas ça dans les studios.
2: Qu'est-ce qui est arrivé?
3: C'est Françoise.
0: Oh non, là je peux plus faire de débat.
2: Elle est avec Framboise?
3: Eh ouais, toutes les deux.
2: Oh, ah bah non Gérard, tu vas pas arrêter ton débat. Il y a Françoise et Christine?
3: Ah ce soir Gérard, tu vas baiser.
2: Y a qui? Gérard, tu peux nous présenter?
0: Ben, ouais, mais attends.
3: Ce soir, Gérard, tu vas baiser.
2: Y'a qui?
0: De quoi?
2: Mais Gérard! Mais allez, dis-nous le. Gérard!
3: Bon, c'est qui? Allez,
2: Gérard!
3: Fais-nous les présentations.
0: Merde! Allume-le! Voilà!
2: Gérard, c'est un monsieur tellement.
0: Stop, on revient sur le débat, je m'en fous de Françoise.
3: Non, avec Françoise.
2: Gérard, mais hurle
3: pas!
2: Hurle pas!
3: Je vais entendre Françoise, t'entends?
0: Non, mais pour l'instant, c'est moi qui commande.
3: Rien
2: Gérard,
3: du tout.
2: Gérard, t'as une voix plus jolie quand tu cries.
3: Bonsoir, Françoise.
0: C'est moi qui commande.
3: Putain, merde, c'est Christine.
2: Mais si Max était là, il aimerait pas que tu
3: fasses. Bonsoir, Françoise. Comment vas-tu?
0: Bon, pour l'instant, c'est mon débat. Vous la fermez.
2: Gérard, c'est demandé si gentiment.
0: Vous la fermez, s'il vous plaît.
3: Françoise, t'as payé combien de taxis?
0: Oh!
2: Oui?
0: On revient dans le débat.
5: On t'écoute.
0: Bon, alors pensez-vous de la revoir, oui ou non? Et pourquoi?
5: Qui ça, Christine?
3: Qui, Françoise?
2: Caroline aimerait bien répondre. Et moi aussi, Sophia, depuis tout à l'heure, j'aimerais bien répondre.
3: Vas-y, répondez les filles.
2: On va
0: accueillir Laurent. Hein? Laurent à la place de Carlos.
2: Salut, Carlos.
0: Laurent à la place de Carlos.
2: Ah oui,
0: c'est
3: allô?
2: Carlos. Bonjour, Laurent. Salut,
3: allô,
2: Laurent. Salut, Laurent. Ça
3: salut
2: va?
3: Salut tout le monde, c'est Laurent. Salut,
2: ça
3: Laurent.
0: Bon, salut.
3: Ça va bien.
0: Bon, alors donc,
3: Laurent,
0: je répète la question pour la unième fois.
2: Oui, unième.
0: Pensez-vous la revoir? Vous me laissez parler, s'il vous plaît.
3: Oh.
0: Pensez-vous la revoir? Oui ou non?
2: Oui. Yamina, ça dépend.
0: Alors, qui?
2: Caroline.
0: Oui.
2: Oui, alors moi, s'il y avait de la magie dans l'air avec cette personne...
0: Ouais. Non, mais je t'écoute, Caroline.
2: Ouais, bah s'il y avait de la magie avec cette personne, oui.
3: Ouais, d'accord.
0: C'est-à-dire
2: si on a vécu des moments magiques au-dessus de tout, oui.
0: Ouais, mais attends, Caroline, la question, je pense que... Mais est-ce que tu penses...
2: Oui, magique.
0: Non, c'est bon, c'est bon. Caroline.
2: Oui.
0: Caroline.
2: Oui.
0: La question.
2: Oui.
0: Est-ce que tu penses... je sais pas, parce que t'as peut-être pas compris les questions du départ.
2: Oui ou non.
0: Mais est-ce que tu penses le revoir après?
2: Oui, bah oui, elle t'a répondu.
0: Ouais, mais...
2: Après, tu veux savoir pourquoi?
0: Oui, ouais, voilà le pourquoi.
3: Bah oui, histoire de se faire défoncer.
0: Non, attendez.
3: Dans les chiottes de la loco, quoi, c'est clair.
2: Gérard.
0: Oui.
2: C'est Sophia, je reste toujours dans le romantisme. Au moins, je dis oui, si je l'aime, je reste avec lui, j'aimerais bien le revoir. Ouais, mais l'amour, mais attends, mais les gens, ils parlent d'amour, ils savent même plus...
4: Oui, mais qu'est-ce que l'amour, en fait?
0: Non, mais attendez. Attendez, la question. Stop. Oh, tu te tais, toi, derrière, d'accord? Tu vas pas gueuler.
2: Si tu te sens bien avec, pourquoi pas?
0: Non, alors, moi, maintenant, je vais vous poser la question.
2: Ouais.
0: Croyez-vous à l'amour?

0: Oui, moi j'y crois.
1: Ah, tu...
0: Gérard, profondément.
1: Eh, s'il vous plaît, maintenant vous allez répondre à la question que je viens de vous poser. Monia, elle n'était pas dans, dans le thème du débat.
2: Ah bah ça donc, touche tout alors.
1: Pensez-vous à l'amour. Alors maintenant, s'il y en a qui me disent oui, alors maintenant dites-moi pourquoi.
2: Oui, réglez pourquoi.
1: Non, non, attendez, chacun votre tour.
2: Allô.
1: Stop.
2: Allô.
1: Stop.
2: Il y a quelqu'un.
0: Gérard, arrête de crier. Ça fait
2: pas. Ouais, arrête de crier un peu, Gérard, il y en a marre maintenant.
1: Hey. Ouais, bah attends, pour l'instant, c'est moi qui pose la question.
2: Ferme.
0: Gérard, je peux répondre. Gérard, je peux répondre.
2: Eh Gérard, si je croirais pas en l'amour, j'aurais pas toutes ces cicatrices sur le sexe.
0: T'as vu qu'ici,
3: la Roli. T'as des cicatrices sur le sexe.
2: Ouais, à cause de la loco, ce qui met les dents, cet enculé.
0: Gérard, demande Gérard, je peux répondre. Ne fais pas attention à ce genre d'argument. Je peux répondre.
3: Gérard, demande juste Caroline et ton vœu sera exaucé.
1: Alors,
2: t'as vu ta gueule?
0: Si. Yamina, Gérard.
3: Gérard.
0: Sophia. Gérard, Yamina.
3: Gérard.
0: C'est Sophia.
2: Yamina. Gérard, moi aussi.
0: Yamina. Gérard.
1: Yamina.
0: Gérard.
1: Gérard.
2: Et toi?
1: Maintenant, vous répondez.
0: Gérard.
1: Oh,
0: Gérard,
1: vous allez vous la fermer.
0: Gérard,
4: vous allez vous la fermer, là, je crois.
2: Oui, vous la fermez. Je vais vous dire une chose, vous la fermez.
1: Bon, déjà, toi, tu la fermes.
2: Exactement,
0: tu la fermes. Tirez-le, lui, directement.
2: Directement, tu la fermes. Et Laurent, je reconnais ta voix. Ouais.
0: Alors, Gérard.
1: Bon. J'ai l'impression que tout à l'heure, j'ai conscience.
2: Je dirai une chose tout à l'heure.
1: Bon, alors, vous, Gérard, vous la fermez. Bon.
0: Gérard, est-ce que je peux répondre à la question, s'il te plaît?
1: Oui.
0: Je te remercie. Alors, Yamina.
1: Oui.
0: Donc, bah oui, moi, je crois fort en l'amour, quoi. Parce que je pense qu'on peut pas vivre sans, quoi.
3: Ouais, non, mais ça, c'est bien.
1: Attends. Qui c'est qui vient de répondre à cette question?
0: Yamina.
1: Bon, Yamina, tu crois à l'amour, mais dans quel sens?
0: Les sentiments. Et les gens, ils disent n'importe quoi. Gérard, demande Caroline et tes vœux seront...
1: Yamina, c'est toi qui as posé cette question? C'est toi qui as répondu à cette question. Alors moi, je vais te demander, pourquoi tu crois à l'amour?
0: Parce qu'on ne peut pas vivre sans l'amour.
2: T'as pas vu encore.
1: Bon, attends, toi, tu t'es derrière, s'il te plaît. Moi, je vais te dire une chose. Si tu crois vraiment à l'amour...
2: Bah, rencontre jamais Gérard.
0: Ouais.
1: Toi, tu la fermes derrière, s'il te plaît.
3: Non, c'est grâce à Gérard qu'on croit en l'amour.
1: Non. Il n'y a pas que moi sur Terre qui existe.
3: Vas-y, Gérard,
1: je sais
3: quoi.
1: Je ne suis pas seul sur Terre, malheureusement.
0: Mais ce soir, c'est toi.
2: Gérard, tu es une MST ambulante.
0: Tu es le roi.
2: Gérard, tu es le roi.
0: Tu es le roi. Gérard, je suis fier d'être en ligne avec toi, et malheureusement, je ne peux même pas que tu me parles.
3: Moi aussi.
2: Et Gérard, il a son siège au chef de la loco. Il a un trône en or. Un trône en or, c'est le roi de la sucette.
1: Non, c'est bon.
2: Et le blanc d'or, Gérard, à la loco et tout.
0: Gérard, t'écoute, hein.
1: Bon. Alors maintenant, je vais demander à...
2: À Laurent.
0: Non, Sophia, il n'a pas encore répondu, moi.
2: À Laurent, parce qu'il n'a pas encore dans sa gueule.
0: Sophia, elle n'a pas encore répondu.
2: Ah, mais on s'en fout.
1: Mais pour l'instant, c'est pas toi qui commande, c'est moi qui décide qui les gens répondent. Si t'es pas content, tu vas te faire foutre, ok?
2: Rentre chez toi.
1: Dans ce cas-là, je demande à Caroline.
2: Bah, rentre chez toi.
0: Oh non.
1: Caroline. Crois-tu à l'amour et pourquoi? Oui ou non?
0: C'est vraiment gentil.
1: Alors pourquoi?
0: Allô?
1: Oui, je t'écoute.
0: Oui, je crois en l'amour parce que je crois qu'il y a que ça qui pourra amener la paix un jour dans notre monde.
3: Oh, c'est beau.
2: Eh Gérard, je crois qu'on n'avait pas le droit de prendre des mineurs.
1: Oh, vous voulez fermer, vous laissez répondre Caroline, s'il vous plaît.
2: Caroline,
0: au revoir. Parle autrement, d'accord? Parce que si
1: celui qui vient de dire tu vas te faire enculer, tu vas y aller toi-même te faire enculer, ok?
2: C'est dans les chutes de loco.
0: T'as de la chance.
1: Alors, dans ces cas-là, vous laissez Caroline répondre à la question.
0: Exactement.
1: Crois-tu en l'amour, oui ou non? Pourquoi?
0: Alors, je crois en l'amour. Donc je disais, parce que je pense que c'est la seule chose qui pourra ramener la paix dans notre monde.
1: Ouais, quelqu'un.
0: C'est vrai.
1: Ouais, mais pourquoi?
2: T'as trop vu le sac aimé les mains, toi.
1: Non, stop. Pourquoi?
0: La vérité, si je mens.
1: Caroline. Stop. Caroline.
0: Oui.
1: Pourquoi crois-tu en amour?
0: Alors, je crois en l'amour parce que c'est une force qui vous permet... de vous faire évoluer, mais tout.
2: Allez, arrête de regarder la petite.
1: Non, attends, Caroline.
0: Allô?
1: Caroline.
0: Oui.
1: Caroline, je crois que... Non, non, mais je crois qu'il y en a qui ont pas... je crois que Caroline, t'as pas très bien compris la question.
2: Non,
1: mais elle se demande, est-ce que tu crois en l'amour?
0: Bah oui, je crois en l'amour.
1: Et pourquoi? Alors oui, mais tu m'as dit oui, mais...
0: Non, c'est toi qui peux pas écouter parce qu'il y a tout le monde qui coupe, c'est pas pareil.
1: Ouais, bon, alors vas-y, alors dis-moi maintenant le oui. Alors, je vais te demander après pourquoi. Alors maintenant, dis-moi...
0: Alors, vas-y. Alors oui, je crois en l'amour parce que je pense que c'est la seule chose qui pourra rétablir la paix sur Terre. Gérard?
1: Oui.
0: C'est Sophia qui lui répond.
1: Oui, Sophia.
5: Alors moi, je dirais plus, mais bon, je dirais plus que j'affirme et j'atteste que l'amour est là pour, comme elle disait tout à l'heure...
2: Pour foutre la merde, quoi.
5: Ouais, exactement, non, mais...
1: Non, mais moi, je vais vous poser une question.
2: Quoi? Vas-y.
1: Une question bête et méchante.
2: Oui. Comme quoi. Et Gérard, ça... c'est réglisse, moi, je veux pas y répondre.
1: Ta bouche à toi.
0: Oh.
1: Alors, une question bête et méchante.
0: Oui, Gérard,
2: Gérard, je veux pas y répondre.
1: Ta gueule.
0: Ah oui, les polices.
2: Non, mais ça m'intéresse pas. Hein. Bah, ferme ta gueule. Alors.
1: Si ça t'intéresse pas, tu dégages.
2: Voilà.
1: Ok.
2: Tu rentres chez toi et tu vas casser.
1: Alors, maintenant, moi, je vais vous. Une question bête et méchante que je vais vous poser.
0: Ouais.
2: Elle est plus bête ou méchante, la gueule.
1: Stop.
2: D'après moi, la question est que bête ou méchante.
0: Ta gueule.
1: Oh.
0: Et toi?
2: La question bête et méchante, c'est voulez-vous faire l'amour?
4: Arrêtez, faites gaffe, Gérard va casser.
2: Ouais, la question bête et méchante, c'est voulez-vous faire l'amour avec Gérard?
0: On t'écoute.
1: Ça y est?
0: Oui.
1: Bon. La question bête et méchante que je répète sans arrêt quand je passe sur l'antenne.
0: Oui.
1: Croyez-vous que la femme est l'avenir de l'homme?
0: Ah oui, exactement.
1: Ah,
0: Caroline, non. Caroline dit non. Moi, je dis oui, c'est Sophia.
1: Alors, vas-y, pourquoi?
4: Pourquoi
0: qui?
2: Eh, Gérard, il paraît que t'es entouré de
1: Sophia. Sophia, t'as dit oui, pourquoi?
2: Il paraît qu'il y a que des boudins dans le studio.
0: Parce que c'est la femme,
1: pour
0: l'homme et la femme, sans les deux, c'est pas possible.
1: Non, mais attendez,
0: La femme, elle est importante.
1: Non, mais je crois que vous avez pas compris la question.
0: Quoi?
1: Est-ce que la femme est l'avenir de l'homme?
2: Non, Gérard, je suis... Non,
0: mais oui, parce que la femme, l'homme peut pas tirer des coups.
2: Laurent, je dis que pas du tout. La femme,
1: pourquoi, Laurent?
2: Parce que la femme, elle est bonne pour faire le ménage. Elle est pour faire le ménage, acheter la bouffe, et puis voilà.
4: Faire la vaisselle.
2: Je pense que ça s'arrête là. Hein.
1: Non, je suis pas d'accord avec toi.
2: Moi,
1: je suis pas d'accord avec toi. Non, je suis pas d'accord avec toi.
2: Si t'es d'accord avec moi, c'est tout.
1: Laurent, je suis pas d'accord avec toi.
2: Si, tu dois être d'accord avec moi. Si.
1: Je suis pas d'accord avec toi.
2: Si.
1: La femme n'est pas là pour faire
2: la
1: bouffe.
2: La vaisselle,
1: je suis désolé.
2: Et le linge. Et après, elle ferme sa gueule.
1: Non, mais attends.
0: Dis donc, toi, là.
1: Il attend déjà, Laurent, tu vas rester poli.
4: Mais il a raison.
2: Écoute, Gérard, c'est... C'est comme ça, il faut
0: parler, s'il te plaît, c'est Caroline.
1: Ouais, vas-y, Caroline.
0: Alors, je voulais dire juste que la femme n'est pas l'avenir de l'homme pour la simple et bonne raison que pour l'avenir, il faut la femme et l'homme et les enfants.
2: Ouais,
1: attendez, alors là.
2: Moi, je suis pas d'accord.
1: Caroline,
0: oui,
1: je suis déjà pas d'accord avec toi.
2: Moi non plus.
0: Je suis pas d'accord.
2: Je dis que la femme, elle sert à rien.
0: C'est quoi ton avis, Gérard?
1: Non, moi, je suis pas d'accord.
0: Et c'est quoi,
1: Déjà, une nana, ok. Mais avoir un enfant.
2: Faut pas déconner non plus, quoi.
1: Là, tu vas un peu loin.
2: Ouais, tu vas un petit peu loin.
0: C'est une image qu'elle donne, vous avez pas compris, là, les amis.
2: Si après, t'as un gosse comme Gérard, on va la faire.
0: Bah oui, essayez d'imaginer comme la jeune fille vient de dire et...
1: Bon, allez, c'est bon.
0: Bon, posez une question, Gérard, là.
2: Eh, Gérard, il faut pas réduire le rôle de la femme seulement aux tâches ménagères. Hein. Qu'est-ce qui va nous sucer après?
0: Mais ami de la poésie, bonsoir, quoi.
2: T'es seulement disponible vendredi. Qu'est-ce qui nous suce les autres jours de la semaine?
1: Bon, alors, dans ces cas-là, les mecs, vous dégagez. Je veux plus vous entendre.
2: Ouais, c'est bon, moi, j'avais...
1: Dégagez.
0: Je veux plus vous entendre.
4: Ça casse dur, là. Allez.
1: Je veux plus vous entendre, les mecs. Alors, maintenant, les nanas qui nous restent.
0: Oui. Oh, le calme. C'est super.
1: Oui, il y a encore un mec. T'inquiète pas, je reconnais. Pensez-vous l'avoir aimé?
6: Oui.
0: Oui, je l'aimerais toujours.
2: C'est quoi la question? C'est pensez-vous y avoir mis bien profond?
1: Ta gueule, toi!
0: Pensez-vous avoir aimé quoi?
1: Quand je t'appellerai pas de chambre, tu sortiras de sous le lit!
0: Oh ouais, Gérard!
2: Et moi, je te parle pas des boudins qu'il y a dans le studio!
1: Attends, si t'es pas content, mon pote, je t'emmerde! C'est pas toi qui commande!
2: Ouais, exactement, tu rentres chez toi!
0: T'es méchant, dans le studio, y a pas de boudin, Julie, à ce qui paraît, elle est
1: terminée! Alors, dans ces cas-là, si vous voulez vous en prendre sur Julie, vous la prenez en antenne après! Ok?
0: En tout cas, Julie, elle
7: ne m'apprenne pas, Gérard!
1: Non, mais
4: on va te prendre!
1: Attends, ils disent que t'es un boudin! Alors, maintenant, prends-toi, Julie!
2: n'importe quoi.
6: C'est bien connu, je suis un boudin. Moi, j'ai l'air.
4: Boudin.
2: Moi, je l'ai vu, Julie, elle est très jolie. J'ai vu Angélique aussi et Françoise.
5: Ben, moi, si je ressemblerais à Julie, je serais très contente. Hein.
2: Voilà.
1: Alors maintenant, la
2: depuis,
1: question.
2: Depuis Gérard, oh c'est oui.
5: Vas-y, question, Gérard.
1: Ouais, c'est moi qui pose.
5: Eh, Gérard. Oui.
1: C'est moi qui pose les questions.
5: Oui.
1: Donc, pensez-vous de l'avoir aimé, oui ou non?
5: Aimé quoi? Le mec?
1: Bah oui, le bien mec sûr. Ou la nana.
5: Mais bien sûr. C'est Sophia qui répond.
1: Oui.
5: Bien sûr, je pense l'avoir aimé.
1: Mais
5: je l'aime toujours.
1: Oui.
5: Pourquoi? Parce qu'il m'a donné satisfaction. Surtout.
2: Bien.
5: Non.
2: Pensez-vous avoir aimé Gérard?
5: La, oui, hey, la seule chose que je demande maintenant, c'est qu'il m'offre un enfant.
1: Qui?
5: Bah, mon mari.
1: Ah ben, ça, c'est à toi de voir.
5: C'est pour ça que je trouve que je l'ai aimé et je l'aimerai tout le temps.
1: Et tu, ça fait combien de temps que t'es avec?
5: 7 ans.
1: 7 ans?
5: Ouais.
7: Wow.
1: Vous êtes mariés, non?
5: Ouais.
4: Ça fait 4 mois.
5: Bah, je suis mariée religieusement, mais pas par mes papiers, quoi.
2: Pas par alliance.
5: Voilà, oh non, là, je suis pas passée à la mairie encore.
4: T'as raison, l'alliance, ça coûte trop cher.
2: Ouais, c'est bien cher. Pas cool.
5: Alors, Adam...
1: Enfin,
5: non. Ben non, comme ça, si après, ça va plus avec lui, ben, je me casse. J'ai même pas à signer des
2: papiers. Qu'est-ce que j'ai, au fait?
5: Non, mais il y a
1: non,
5: pas
1: mais, ouais, mais, non, mais ça y est, ouais.
2: Grossier.
1: Non, stop. C'est Sophia qui vient de parler.
5: Oui, c'est moi.
2: Eh ben, tu rentres chez ta mère.
5: Eh ben, dis donc, toi. Laisse ma mère où elle est.
2: Ah, c'est Gérard
5: en
2: qui...
5: En ce moment, elle est en train de
1: discuter
5: par la radio, ça.
1: Attendez, qu'en pense Françoise? Vas-y.
2: Alors, c'est ta mère, Françoise.
1: Oh, ta gueule, tu restes poli, ok? Merci.
2: Un petit mot gentil à Gérard.
1: Merci. Non,
2: vous
1: tu...
2: super.
1: Tu te tais. Tu laisses répondre Françoise. Vas-y, Françoise.
6: Mais je sais pas la quelle question que t'as demandé, là.
1: C'est... Pensez-vous de l'avoir aimé? Oui ou non?
6: Bien sûr.
1: Mais pourquoi?
6: Ah, parce que on peut toujours aimer quelqu'un.
1: Mm-hmm.
6: Mais t'as des amours qui sont plus forts que d'autres.
2: Exactement, directement.
6: Mm-hmm. Directement, oui.
1: Ouais, mais, non mais.
5: Non mais c'est pas bête ce qu'elle vient de dire.
2: Je dirais même non, mais... que directement.
1: En fait. Non mais attendez, c'est parce que là, non attendez.
5: Moi-même.
4: Ça... Là on va très loin.
2: Non mais là on va rentrer dans un.
1: Non. Non, non, de toute manière, on va pas rentrer.
2: Non, mais entendu, je parle Gérard et Françoise. Eh bien, rentre chez ta mère.
1: Ouais, tu vas la fermer, toi, derrière.
6: Mais arrêtez de déconner, s'il vous plaît. Hein,
2: Non, mais c'est réglé, ça. C'est... Ouais, réglé, c'est chiant, il arrête
4: vas-y,
2: pas.
4: Vas-y, Françoise.
6: Vas-y, Françoise.
4: Vas-y, fais un peu la loi, Françoise, parce que là, ça va pas, c'est
6: réglé. Non, parce qu'on n'arrête pas de nous dire qu'on va se marier ensemble, ou on a couché ensemble, ou.
5: Alors.
6: On est sortis ensemble. On n'est jamais sortis ensemble, on n'a jamais couché ensemble, on s'est jamais fréquenté. À part dans les radios.
5: Françoise?
6: Oui.
5: C'est Sophia. Est-ce
6: oui.
5: que t'aimerais bien fréquenter Gérard?
6: Non.
5: Non?
1: Pourquoi?
5: Stop.
1: Pour l'instant, c'est pas vous qui posez les questions, c'est moi qui lui réponds. Pourquoi?
5: Envie de savoir, Gérard.
2: Pourquoi, Françoise?
1: Stop.
5: Pourquoi?
6: Parce qu'elle a un sale caractère.
5: Bah oui, mais c'est normal avec tous ces auditeurs qui le font crier.
6: Mais non, mais même, il y a un sale caractère, il peut pas tenir une gonzesse au moins 24 heures.
2: Ouais, c'est tout.
1: Bah, ça, t'as pas été voir, Françoise.
2: Bah, on a vu la même situation avec
1: Christine. Déjà, toi, Françoise, toi, c'est différent. Parce que moi, je me permets pas de demander à Max.
6: Quoi?
1: De me rembourser, ok?
6: Ouais, ta gueule, toi.
1: S'il te plaît, merci.
2: Moi, je dis directement.
5: Françoise, je
2: te
5: posais une question.
6: Oui, bien sûr.
5: Alors. Est-ce que Gérard il te plaît physiquement, mais pas donc il te plaît pas parce qu'il a un sale caractère.
4: Tu vois, est-ce que directement il te plaît quoi?
5: Est-ce que directement il te plaît physiquement directement?
6: Non.
5: Non?
6: Non.
5: Mais le physique n'est pas tout.
6: Non, non, c'est pas le physique. Disons que il a une tête normale.
5: Ouais.
6: Bon, qui plairait à beaucoup de personnes, mais moi, non, il m'attire pas.
1: C'est bon.
2: J'ai une question à poser à Françoise.
1: Ouais, mais attendez, moi pour l'instant, je vais vous poser une question.
2: Tu
1: vas revenir sur les relations amoureuses avant d'attaquer le débat sur les discothèques et la disco mobile.
2: Ah, on va parler de la loco alors.
1: Donc, la dernière question sur les relations amoureuses, c'est pensez-vous que l'amour se juge dès les premières relations? Vous réfléchissez.
5: Ça dépend.
1: Hein. Réfléchissez.
2: Gérard, au lieu de faire un débat sur les discothèques, on va faire un débat sur les toilettes.
1: Pour l'instant, c'est moi qui commande, c'est pas toi. Ok?
5: Ouais, c'est lui le commandant.
1: Donc, c'est pensez-vous que l'amour se juge dès les premières relations, musique.
2: Musique.
0: Oh non.
6: Il n'y a pas de musique, on continue le débat, Gérard.
4: Il n'y a pas de musique parce que j'ai rien calé.
1: Ah non, aussi.
4: On mettra de la musique une fois que le débat sera terminé.
2: Comme ça, tu mettras de la musique. Gérard va répondre.
4: Fini le débat. Et on commencera l'autre après.
6: Non, Gérard, tu as dit que tu allais jusqu'à 3h, il faut au moins qu'on
1: puisse
6: celui-là.
1: Attends, celui-là se pose la question et c'est tout.
6: Gérard.
1: Gérard,
6: tu m'écoutes.
4: Non.
6: On fait la quatrième question, on fait la conclusion du débat, on met un disque et on enchaînera sur votre
4: après. C'est la cinquième question.
1: Non, c'est pensez-vous que l'amour se juge dès les premières relations.
6: Voilà. Et ensuite, tu feras la conclusion.
1: Voilà, on fera la conclusion.
4: Mais c'est des relations tout seul ou à plusieurs?
1: Ça, on verra.
4: D'accord. T'es plutôt par tous, toi, alors?
1: Non.
0: Alors, qui c'est qui va répondre en premier?
1: Bah alors, allez-y. Comme on n'envoie pas la musique,
4: allez,
1: bah, allez-y.
4: Une fille.
2: Bah moi, c'est Anthony. Voilà. Je voulais dire que j'étais contre la différence d'âge.
1: Non, mais attends, là, j'ai rien à voir.
0: Ça n'a rien à voir avec le débat.
1: Punaise. Bon alors,
4: Marteau.
2: Alors je t'emmerde. Retourne chez ta mère.
1: Alors moi je t'emmerde et moi je t'encule, ok?
4: Oh, j'ai
2: réglé ta mère, voilà. Vite,
1: donc c'est bon. Alors, hop, bonne nuit à toi.
0: Non.
1: C'est bon, celui qui vient de me dire ça.
2: Ouais, réglisse.
1: C'est bon.
2: C'est léger, il veut se vider les couilles dans Françoise. Eh, réglisse, si ça commence à en avoir marre là, tu fais chier le monde.
1: Eh ben si t'es pas content, tu rentres chez toi. Hop, bonne
2: Exactement.
1: Nuit.
2: Exactement, tu fais chier Réglisse.
4: Cassé.
1: Hop, c'est bon, tu casses.
2: Pas le tringue, Régis.
1: Allez, c'est bon. Au suivant,
2: allez.
1: Alors, vous. Répondez
6: bon, et je tiens juste à préciser quand même, puisque Gérard ne l'a pas fait, que Caroline est remplacée par Polo.
1: Ouais, mais de toute manière, c'est la conclusion, alors...
4: Non, il faut répondre à la question, là.
1: Ouais, mais comme personne veut répondre, à part
4: Polo,
1: dire
4: Polo.
1: Je t'emmerde
0: en
1: ou
0: En fait,
1: autre.
0: Moi, j'ai pas très bien compris la question, tu vois.
4: D'accord, tu peux répéter la
1: Pensez-vous
4: question.
1: Pensez-vous que l'amour se juge dès la première relation?
2: Ouais.
0: Ça dépend si c'est bien fait.
2: C'est la première relation ou non, relation?
1: La relation!
2: Tu peux répondre à la question?
0: Gérard,
1: c'est
0: ça.
1: Vous commencez à être chelou, les mecs, hein.
2: Ah, c'est jaloux,
1: chelou,
2: en fait.
1: Au sommet.
2: Moi, je dis que l'année prochaine, on va faire un truc, c'est Françoise qui va faire les pépas.
1: Ouais, si tu veux.
2: C'est peut-être déjà plus intellectuel.
1: Ouais, ben, dans ces cas-là, vous vous démerderez avec elle.
2: Ouais, parce
1: comme
2: que
1: ça,
2: toi,
1: vous
2: ça
1: la
2: commence
1: à devenir. Non, vous vous amuserez à la traiter de salope et de pétasse, comme vous êtes en train de m'insulter, ok?
2: C'est comme ça que tu la traites quand tu lui fais l'amour?
1: Non, mais attends, pour l'instant, on n'a pas eu de rapport avec, ok?
2: Tu parles,
1: Mais si t'es pas content, tu dégages, ok? Alors maintenant, c'est la conclusion, point final à la ligne.
2: Ouais, c'est vrai, ça. Vous êtes tous des salopards.
1: De toute manière, j'espère que ce n'est pas les mêmes que je vais avoir au deuxième débat, sinon j'arrête. Voilà, terminé. Donc, on envoie la musique et on
0: prend.
4: Non, parce que je crois qu'il y a quelqu'un qui veut répondre à la fille, c'est qui?
0: C'est Sophia.
4: Vas-y, Sophia.
0: Alors, moi, je voulais répondre. Alors, pour la question de. C'est laquelle, en fait?
1: Toi, à la fermer, ok? Je répète la question pour Sophia.
0: Merci, Gérard.
8: Après, moi, je pourrais répondre.
4: Bien sûr.
1: Pensez-vous que l'amour se juge dès la première relation?
0: Ah oui. Alors, moi, je disais, ça dépend.
2: Tout dépend si
0: c'est Sophia là, la loco. Répond. Ça dépend, en fait.
2: Tout dépend si ça s'est passé à la loco.
0: Gérard, tu veux parler quoi? Globalement ou sexuellement?
1: Les deux.
0: Les deux? En fait, globalement, quoi, en fait.
1: Mmh.
0: Alors,
2: Je t'ai pas dit, au fait.
1: Chut. Vous voulez fermer, les chums?
2: Françoise, quel goût elle a, la bite de Gégé?
0: Non, sérieux, c'est plus drôle, là.
6: Le goût est la menthe.
1: Bon, allez, hop.
2: L'Antarctique, c'est mental.
1: Oh.
0: Vas-y.
1: Non, moi, c'est pas la conclusion. Allez, hop, musique. Non, musique.
0: Mais tu fais musique.
1: Là, il me prend de la tête.
2: Tu veux
4: la musique? On va envoyer la musique, alors.
2: Arlette Winston.

0: Donc on va saluer quelqu'un que je lui avais promis, une dénommée Linda. Donc on va y faire un petit coucou si elle est toujours là. Donc j'espère qu'elle aura reçu mon message.
1: T'es chaud toi mon salaud, dis donc. C'est à côté là, c'est avant quand tu chattes avec les auditeurs.
0: Non, parce que normalement on aurait dû discuter un petit peu et ensemble avant le débat, et donc elle m'a dit passe-moi un petit coucou, donc voilà, donc si Valérie t'as des news d'elle, tu me le dis au
2: fur et à mesure. De Linda. D'accord.
0: Donc pour ça, on va accueillir pour le débat. Donc le débat, c'est un débat sur les dictateurs. On va accueillir Fidel Castré.
3: Bonsoir.
0: C'est bonsoir. Fidel Castré.
3: Bonsoir, j'appelle de Cacapulco. J'ai 30 ans. C'est 119.9 la fréquence en FM. Bonsoir.
4: Bonsoir.
0: Bonsoir.
4: Bonsoir. Bonsoir.
0: Après, on a Eva de Munich. Eva!
5: Oui, je suis là. Bonsoir Gérard, j'appelle de Munich et 111.2.
3: Bonsoir.
0: Donc Ben Lezen, du Pas-de-Calais.
6: Oui, c'est Ben Lezen. Bonsoir, j'appelle d'une grotte dans le Pas-de-Calais. 103.4.
0: Ouais, bah je le sais, merci. Et Trotsky.
7: Ouais, bonsoir équipe. Bonsoir Manu, bonsoir. Pauline, Lolo, Valérie et salut le Tolar.
0: Bonsoir. Et le tolard, il t'emmerde parce que sinon tu vas pas rester longtemps, d'accord?
7: Non, c'est bon, prends le doucement, Gérard.
0: D'accord, t'appelles d'Auvergne 101.2.
7: Voilà.
0: Et normalement, si je me trompe pas, je sais pas qui c'est qui m'a redonné ça. Normalement, on a Pinocu. Donc, on a 1, 2, 3, 4.
1: On va attendre Pinocu un petit moment, Gérard. Commence déjà avec les 4 premiers.
7: Voilà.
5: Bah allez Gérard.
7: Bonsoir.
0: On le garde, qu'est-ce qu'on fait?
1: Bah vas-y, on y va, on enchaîne.
8: On va te mettre sur une ligne correcte, d'accord?
7: Allez.
0: Bon alors donc, qu'est-ce qu'un dictateur?
5: Un dictateur.
0: Un dictateur?
5: Un dictateur.
0: Oh Eva.
5: Non, c'est pas moi, je suis désolée.
7: Attends Gérard, tu vas quand même pas commencer à dire une main.
0: Qu'est-ce un dictateur?
5: D'accord, un dictateur, c'est un monsieur qui veut commander tout le temps. Et d'ailleurs, mes parents, ils m'ont donné le prénom d'Eva, qui est en fait Eva Braun, la femme d'Hitler. Voilà.
0: D'accord. Ouais. Fidel.
3: Ouais, Fidel Castré. Bah écoute, un dictateur, je pense que c'est quelqu'un qui sait ce qu'il veut. Il a un but dans la vie, on va dire, et il est prêt à tout pour arriver là où il a décidé qu'il arriverait, quoi, en fait. Donc c'est un gars qui s'embarrasse pas des détails et des méthodes, des états d'âme.
0: Non mais je t'écoute, hein, t'inquiète.
3: Non mais je m'inquiète pas. Et donc voilà, c'est le gars, il s'en fout, il trace la route, tu vois, même s'il faut couper 2-3 têtes au passage, ça le dérange pas, c'est pas ça qui va l'arrêter, c'est, tu vois.
0: Ouais bon, à mon avis, je sais pas. Là, je sais pas. Non, mais attendez, je sais pas ce qui se passe là.
1: Mais qu'est-ce qui se passe?
0: Non, mais là,
1: explique-moi tout.
3: T'as mal quelque part, il y a quelque chose qui tombe ou quoi?
8: Non, c'est bon, il est.
3: Encore?
8: Il est entier, mais qu'est-ce qui se passe?
1: Il y a aucun problème.
0: Non, parce qu'on a un léger larcin.
8: Mais oui, c'est toi avec ton casque.
0: Mais non.
8: Mais si, c'est toi, mec.
2: Baisse le niveau de ton casque.
0: Mais non, mais si je le baisse, j'entends rien.
8: C'est dingue. Regarde, tu larcines plus.
5: Un dictateur.
1: On m'avait dit que t'étais pro, Gérard.
3: Ça c'est pas gagné.
8: Il est pro quoi, on sait pas, mais allez, vas-y.
0: Voilà, maintenant ça va déjà mieux.
8: Ah. Bah oui.
0: Voilà, parce que c'est le mieux.
5: Allez, DG, on y va.
0: Oh, et crasse-toi, hein.
3: T'avais une ruche dans l'oreille, là.
0: Ben Lezen.
6: Lezen, oui, bah écoute, un dictateur, c'est un maître absolu, Gérard. Quelqu'un un peu comme toi, d'ailleurs, en fait. Tu es un peu le dictateur ce soir de l'émission, je crois.
3: C'est vrai.
5: Ouais, c'est vrai.
6: Donc voilà, c'est le maître absolu, en fait.
3: C'est le chef.
6: C'est le chef.
0: D'accord.
6: Celui qui commande tout le monde.
0: Trotsky.
7: Ouais, bah écoute, pour moi les dictateurs, a priori, c'est des gens qui sont quand même pas très sympas. Hein. C'est pas, c'est des mecs qui font quand même des choses assez violentes. Hein. C'est plus des histoires de piquer des euros dans les porte-monnaies. C'est plus des trucs dans ce genre-là. Tu vois, c'est quand même beaucoup plus violent.
6: Ça va plus loin.
7: Et oui, ça va beaucoup plus loin. Hein, c'est clair, hein, les mecs qui.
0: Valoré.
7: Oui.
0: Et Trotsky.
7: Oui.
8: Tarski.
0: Tu sais ce que je veux dire?
8: Il est où, Hutch?
0: Hey, je vais te dire une chose.
7: Au revoir.
0: Voilà. Laurent, s'il te plaît, tu me vires Tarski.
3: Et t'amènes Pinocchio, là.
0: Et on va prendre Pinocchio.
1: Voilà qui est la Pinocchio.
3: Voilà. Ça, c'est pas de la sautature.
0: En espérant que tu vas pas nous faire. En espérant qu'il va pas nous faire la même chose.
3: Non,
0: parce que sinon, tu vas faire comme l'autre. Lille, c'est quelle fréquence, s'il te plaît?
9: Écoute, j'ai pas la radio parce que là où je suis, je reçois pas très bien.
0: Hein. T'es de Lille ?
9: Oui, je suis de Lille, oui.
0: Alors la fréquence ?
8: Mais il la connaît pas, il va pas l'inventer.
0: Ah, mais il est dans un camion, c'est un routier.
8: Attends, ça saurait si les auditeurs ils inventaient les fréquences.
9: Je suis pas routier, les routiers, je les aime pas trop. Hein.
0: Ah, t'aimes pas les routiers, bah alors dans ce cas-là, n'ayez crainte qu'il y aura peut-être un débat sur les routiers.
8: N'ayez crainte.
1: Ouais, moi je serais pas là non plus. Hein.
9: T'as fait combien de temps
0: tu... De toute manière, si vous aimez pas les routiers, je vais vous dire une chose, si vous aimez pas les routiers, dans ce cas-là, allez vous faire foutre.
5: Bah pourquoi?
0: Les routiers, c'est eux qui vous amènent la bouffe dans les magasins tous les matins, d'accord? Alors de bon entendeur, salut.
10: Moi j'adore les routiers. Moi j'adore les routiers.
0: Terminé.
8: Il y en a des bonnes, hein, des routiers. Hein.
9: Un bon rôti de routier à midi.
3: Ouais, vu ce qu'on bouffe, on est pas trop tiré.
9: Une chaise de routier, bim, sur la casserole.
8: Ah, ça dépend du routier. Bon, vas-y, GG, on
3: allez,
8: y va.
3: On y va, là.
0: Bah alors, Pinocchio, là.
9: Ouais, GG, qu'est-ce qu'il y a?
3: Tu veux pas répondre?
0: Tu réponds ou tu réponds pas?
9: Ouais,
5: c'est un dictateur.
9: Alors, qu'est-ce qu'un dictateur, c'est ça?
3: Ouais.
9: Alors, moi, je pense qu'un dictateur...
0: Là, on a un problème. C'est que j'ai même pas de retour de casque.
8: Sinon, tu l'arsènes, alors...
2: Tu mets trop fort dans ton casque.
0: Voilà, baisse. Mais non.
2: Baisse.
8: Mais il n'y a pas de nom, Gérard, si tu baisses.
3: Si. Dans pareil.
8: Mais parce que sinon, il arsène.
0: Là, pour l'instant, il n'y a pas de l'arsène. Si je le baisse, j'ai pas de retour.
9: Ça,
8: c'est l'oreille en acajou.
9: Je joue l'auto, tu pourras t'acheter un sonotone.
0: Allez vous faire enculer, d'accord?
3: Oh là là, il y a des rapages.
8: Il s'arrête tout le temps, il veut pas baisser.
3: Qu'est-ce qui se passe?
0: Attends, tous les jeudis, je le mets comme ça, mon casque, il n'y a jamais eu de problème.
8: Ça l'arsène, même moi ça l'arsène la semaine dernière.
3: T'as plus de fourmis dans l'oreille que d'habitude.
8: Allez, on y va.
5: Oh.
8: Oh, putain, regarde, là, tu vois, c'est toi quand tu t'approches, il y a un problème.
0: Mais non, mais c'est ça là. Le putain.
5: Gérard, c'est quoi un dictateur?
8: Ça n'a rien à voir avec ça, c'est parce qu'il y a de l'air qui passe là. T'as trop grand. Oh là là.
5: Allez, c'est une
8: Changer de casque.
0: Non, parce que là.
3: Vas-y, changer d'animateur là-haut.
0: Oh, tout enculé, d'accord. Vous allez pas me casser les couilles.
5: Bah alors c'est quoi un dictateur, Gérard?
0: Mais ferme ta gueule, pas connasse.
5: Ah
1: non, Gérard, s'il te plaît.
8: On peut y aller dans ce débat là, les gars.
10: Non mais c'est d'autant plus dommage que c'est intéressant et que Gérard...
0: Attends, toi tu es. Toi tu fermes ta gueule.
8: Mais toi il est d'accord avec toi, il dit que c'est génial.
1: Pour une fois qu'il est...
3: Oh là là. C'est un bon débat, hein.
5: Ah ouais.
10: Mais non mais essayez de le respecter aussi un peu, quoi. Vous parlez tous sur Gérard et tout ça, c'est pas cool, quoi.
8: Je les ai coupés.
10: Mais non mais c'est vrai, quoi. Putain, il galère déjà avec le casque.
0: Je sens que le débat il va vite se terminer, moi, vous allez voir. Ouais. J'attends toujours mon café. Hein.
8: Bon, donc, Gérard, ce qu'on va faire, écoute, repose la question. Les auditeurs ils sont en attente là. Alors, repose la question et on y retourne.
0: Qu'est-ce un dictateur, c'est tout. Terminé, point final à la ligne.
8: Allez, à vous les gars.
9: Arnaud, il est au 48-10. Ok. Ouais, on a déjà répondu.
1: Tu vois comme ça commence là.
3: Pose la deuxième.
1: Gérard, s'il te plaît, les gens aimeraient bien répondre à ta question.
0: Non, allez.
1: Gérard, il y a des gens qui ont déjà commencé à te répondre. S'il te plaît.
8: Qu'est-ce qu'il fait? Mais enlève le casque à l'arsène.
1: Mais parlez pas tous en même temps.
9: Olivier, tu dégages.
8: Il a rien fait.
1: S'il vous plaît.
0: Non, je commence pas à travailler comme ça.
1: S'il vous plaît, passez pas tous en même temps.
0: Mais non, c'est déjà le bordel, déjà. Tu me vires tout le monde, là.
1: Non, je peux pas.
0: Tu vas te démerder. Tu vas me virer tout le monde, c'est rien que des habituels.
1: Non, c'est pas vrai, Gérard.
0: Arrête de te venir, je sais très bien que vous me prenez des habituels. Alors vous dégagez.
1: On va pas commencer comme ça.
0: Tout le monde dégage, on reprend après.
1: On va pas commencer comme ça, il y a des gens qui répondent.
0: Non, mais moi, je veux pas le savoir. Vous me prenez personne du standard.
8: Non mais attends,
1: qu'est-ce qu'on fait maintenant?
0: Tu me prends des gens au standard, terminé.
1: Bah oui, mais c'est ce que j'ai fait.
0: Non, c'est pas des gens du standard, ça.
1: Mais Gérard,
0: ça c'est des habituels.
1: Il y a des gens qui répondent très sérieusement à ta question.
0: Non, c'est des habituels.
1: Ils sont sensibles déjà.
0: Je ne suis pas d'accord, c'est des habituels. T'as compris,
8: c'est incroyable. Attends, Laurent, tu ne réponds pas comme ça, Gérard.
0: C'est les habituels, j'en veux pas.
8: Fais ton respect.
0: L'agenda que Pedro il avait, il est hors de question qu'il soit entre tes mains.
1: Non, je suis désolé, non.
0: C'est terminé. C'est les habituels, j'en veux pas.
1: C'est dégueulasse.
0: J'en veux pas, c'est les habituels.
1: Qui Fidel, c'est quoi ça?
0: Mais ça, Fidel Castro, c'est Tony.
1: C'est Fidel Castro qui est là. Non, c'est pas vrai, Gérard.
0: Mais si, mais arrête tes conneries. J'ai reconnu les voix.
1: Mais non. Non, il y a, non, très franchement.
0: Non, allez. Manu, tu vas voir une Zikmu. Moi, je reprendrai le débat que.
11: Moi, annonce le 10.
0: Qu'on aura d'autres auditeurs.
1: Ouais, c'est bon, je le dis.
11: Respecte les auditeurs.
0: Oh putain. Non, mais de toute manière, à chaque fois.
11: Vas-y.
0: À chaque fois, c'est pareil. Dès les premières questions, c'est les mêmes habitués, c'est les mêmes.
11: On les vire.
0: Donc c'est les habituels. Donc les habituels, je n'en veux pas. Au revoir. Terminé.
11: Ah bah quand même. Ouais.
0: Alors au standard, terminé le répertoire avec les numéros.
1: Non, il y a aucun répertoire. Je l'ai pas. Même, je commence moi. Je suis.
0: Mais même de toute manière, tu l'avais la semaine dernière. Arrête. Arrête, tu l'avais.
1: Non, c'est pas ce.
11: Oh, tu l'as.
0: Mais non. Mais de toute manière, tu l'avais la semaine dernière.
1: C'est pas vrai.
0: Donc, on va s'écouter Christophe Bokassa. Le Mister, c'est mon dada. Et on se retrouve tout de suite après au 0825-08-5000.
11: La misère
0: et mon dada. A tout de suite au 0825-08-5000. Et toujours sur le net www.funradio.
11: Ouais.
0: Attends, qu'est-ce que tu faisais avec lui, avec un auditeur au standard? Mais non, mais même, je suis pas d'accord, moi je veux pas qu'on...

0: On va rien faire du tout cette semaine.
1: Alors, ça va comme ça, hein.
2: Non, mais c'est vrai, alors, il y a un moment, les auditeurs, ils étaient pas super cool, quoi. Ils parlaient tous les uns sur les autres.
3: Non, mais c'est clair.
4: Mais qu'est-ce qu'il a fait, Olivier? Pourquoi tu veux le faire?
3: Olivier, il a rien fait.
4: Mais même quoi? C'est pas des arguments.
1: De manière, même lui, il a le numéro de téléphone des habituels.
4: Non, mais attends.
1: Ça, c'est les habituels.
4: On les a virés. Qui c'est que t'es avec? Qui est habituel? Fidel Castro.
1: Mais oui, mais il les a repris sous d'autres noms.
4: Mais il appelait d'Acacapulco.
1: Mais non, mais attends,
5: allume ton micro.
1: Allume.
5: Non.
1: Ah mais
5: attends.
1: Attends, mais, Gérard, Pinocchio, oui. Pinocchio, je l'ai eu, il habite à Lille.
6: Attends,
7: tu veux
6: intervenir sur le
1: vélo?
7: Eh ben, attends, je te passe.
6: Mec,
1: on
6: te prend ton numéro, on te rappelle.
1: Voilà.
4: C'est quoi?
1: Un auditeur qui veut...
4: Mais prends-le, toi.
1: Attends, mais non,
4: mais allô. Son numéro. C'est pourquoi?
1: Il veut intervenir.
4: Attends, il dit d'aller te faire enculer, d'aller te faire enculer. Attends, ah bah voilà, tu l'as raccroché au nez, bravo. Bah fais-le toi le standard. Si
1: bah ouais.
4: Non.
1: Bah,
4: on reprend dans combien de temps là?
1: On reprend dans 2 minutes.
4: Non.
1: Bah, attends. Il n'y a personne, moi.
4: Mais si on les a, c'est bon.
8: Attends, t'inquiète pas.
1: Bah non.
4: Mais t'inquiète.
3: Ça y est, c'est bon, ils arrivent. Il y en a des nouveaux, il y a une nouvelle liste.
4: Qu'est-ce que c'est comme disque qu'on était en train de mettre là?
3: C'était
4: Qui ça, c'est quoi?
3: Bokassa, non?
1: Ça, c'est le titre.
4: Ouais, bon, alors, c'est quoi le truc? C'est quoi le bordel là?
1: Non, mais attends.
4: T'as fait quoi comme question là déjà avant qu'on reprenne?
1: Non, on est que sur la première pour l'instant, j'avance pas.
4: Bon, attends, mais assis-toi.
1: Non, attends qu'on n'aura pas d'autres auditeurs, j'avancerai pas le débat.
4: Mais il est prêt,
3: ça y est, il y a des nouveaux auditeurs, il y a des nouveaux. Il y en a des nouveaux, Gérard.
4: On est en train.
3: Il y a une nouvelle équipe qui arrive pour répondre à tes questions.
4: Hein? Une minute.
3: Ouais.
4: Attends. Vas-y, installe-toi déjà. Tu
3: il faut qu'ils reprennent le débat. Il faut que...
1: Non, faut me trouver quelqu'un d'autre pour.
4: Mais qui? Il n'y a personne.
1: Mais il n'y a personne, mais attends, mais.
4: Mais pas
1: merde,
4: c'est pas prévu. Mais attends, mais.
3: Bah ouais,
4: mais
3: hein.
4: Cool, tout le monde.
3: C'est pas
4: grave. Tout le monde veut bosser avec toi, mais comme je ne connais pas les jeunes qui sont là, les stagiaires, il y a plein de mecs qui veulent bosser. Moi, j'ose pas les mettre. Et regarde comment tu lui parles à Laurent alors qu'il a.
3: C'est qu'ils ont peur, hein.
1: Mais attends, la semaine dernière, c'était pareil, c'était les mêmes.
4: Mais non!
3: Ah non, j'étais pas là moi déjà.
1: Les mêmes, à un moment donné.
4: Il était pas là, Manu déjà, c'était pas les mêmes. On a changé l'équipe, ouais, Valérie. Elle était pas là.
1: Bah si, elle était sur le net. Et sur le net, ça s'était très bien passé.
4: Bon, on y
3: va. On va y retourner, hein.
4: Attention, on y va. Ton casque.
3: Mets ton casque.
1: Mets mon café.
3: Vas-y, il arrive. Mets ton casque.
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1: Bonsoir, donc excusez-nous de ce qui vient de se passer. On venait de s'écouter Christophe Bokassa, La Misère. C'est mon dada. Donc, ce qui s'est passé, c'est que il y a eu un petit problème, c'est qu'on a eu les mêmes auditeurs que d'habitude.
3: Non, c'est pas vrai.
1: Et si, parce que je connais très bien les gens. Donc, on a eu les mêmes.
3: Et on a. Yes.
1: Bah oui, bah voilà, comme ça, j'ai rien.
3: Mais donc, si, t'entends quand
1: non,
3: même.
1: Non.
3: Allez, c'est pas grave, on y va.
1: Donc, je sais pas, j'ai pas la liste.
3: On accueille Maria Pinochet.
1: Non, mais je peux avoir la liste.
3: Oui, bah, je vais te la donner, mais laisse-moi travailler, quoi. elle arrive là, si tu veux.
11: Bonsoir,
1: Gérard.
3: On a François qui nous appelle de Nantes aussi, très sérieux. François.
12: Ouais, bonsoir, Gérard, bonsoir toute l'équipe.
13: Bonsoir, François.
11: Bonsoir.
3: Et on a un Anglais qui nous appelle de Londres et qui s'appelle Trevor Jones. Voilà.
14: Hello, Mr. Cousins.
1: Bah non, alors lui, terminé. Terminé.
14: How are you, Mr. Cousins?
1: Ah non, allez hop, okay. Scoula, je dis amen, au revoir.
4: C'est Trevor Jones qui nous appelle de Londres.
3: Attends, passe-moi, il est où?
1: Allô? Ouais,
4: oh
1: tu
4: non,
1: dis.
4: Merde.
1: Tu... Allô?
4: Hey.
1: Passe-moi à l'antenne, attends, je vais lui parler.
4: Tiens.
1: Viens, on va se le faire. Non, c'est terminé. Oh, ta gueule, je te dis de dégager, toi.
4: Gérard, vas-y. Viens parler à Trevor.
1: Qui c'est? Allô? Monsieur Jones.
14: It's Trevor Jones.
1: Non, mais attendez, monsieur Trevor Jones, faut arrêter de passer dans les débats de Gérard, ça n'a plus rien à voir maintenant, vous dégagez.
14: Je voulais parler, monsieur Cousin.
1: Non, monsieur Cousin, non. Allô?
14: Monsieur Cousin.
4: Va, mets ton casque. Qu'est-ce que c'est que ce bordel là?
1: Non, non, moi je continue pas
4: dégage,
1: comme ça.
4: Je dégage qui?
14: Je voulais. Allô?
1: Tu dégages l'autre là de Londres, celui qui arrête pas de dire Mr. Cousin là.
14: Mr. Cousin.
1: Ah voilà, hop,
4: c'est lui, dégage-le, mais mets un coup.
1: Mais où quoi?
4: Un coup de silencieux, je peux pas le faire partir
14: music,
4: sinon.
14: Mr. Cousin.
4: Attends, je le cherche. Le silencieux, mais
1: balance. Je le cherche.
4: Oh là là là là, ça l'arsène.
1: Je suis pas rapide là.
4: Vite, vite, je cherche.
14: Possible de parler de free.
4: Je cherche. Écoutez.
1: Mais on
4: je
1: voit
4: cherche,
1: le son.
4: Mais je cherche le Gérard. Son là, je l'ai pas. Je l'ai pas le son.
14: Mais merde,
1: c'est bon, c'est bon. Tu fais quoi?
4: Ça y est, c'est bon. Ah bah dis donc. Mais j'arrive pas à l'enlever. Putain, merde.
14: Attends, j'arrive pas à l'enlever. Non.
4: Je lui remets un coup.
5: GG.
4: Sérieux? Je peux pas l'enlever. Qu'est-ce que t'as foutu?
7: Mais non, mais c'est pas moi. Attends, arrête tes conneries.
1: Oh, il a piraté le standard, Laurent.
4: Attends, ah voilà.
1: Oh non, non, moi je travaille pas comme ça.
5: GG sur internet, on est 4600.
4: Oh là là, et c'est parti. La machine est lancée. Bravo.
1: Alors là.
5: Y a tu veux une question, GG, ou pas? GG, une question? Alors, quelle étude faut-il faire pour être dictateur?
1: Aucune.
5: Question de super menteur.
1: Aucune.
5: D'accord, merci.
1: Y a pas une question... T'as pas de question de personnes que je t'ai dit tout à l'heure?
5: La Pine?
1: La Pine ou l'autre, Linda?
5: Non.
1: Non, elles sont parties?
5: Pas de question. Non, elles sont là, mais attends.
4: Tu parles à une Pine?
5: Ouais, Pine.
8: Qui? La Pine, c'est ça?
5: Pine.
8: Pine, c'est ça, Gérard?
4: Eh, mais fais gaffe que ce soit pas un mec avec
8: Gérard,
4: un nom comme ça. Hein.
8: Qui c'est que tu voulais savoir sur le net?
5: Non, elles sont là. Hein.
1: Non, non, c'est Linda, j'aurais
8: Linda,
1: voulu
8: ouais,
1: avoir.
8: Linda,
5: ah, Linda, elle est là, ouais.
8: Regarde, Gérard, courage, on t'aime, on écoute les débats.
5: On te fait un gros bisou, mon GG.
1: Ah. Ouais, bah moi aussi, mais je voudrais que tu me poses un peu de questions, toi, sur le
5: elle
1: site
5: dit
1: internet.
5: Elle dit qu'elle t'aime.
1: Que non, mais un peu de questions.
8: Et que tu te calmes un peu, elle dit.
1: Ouais, non, mais attends, c'est toi qui le dis.
5: Non, il y a marqué GG.
1: Non mais c'est bizarre, j'ai pas le site,
3: Gérard, on accueille Jean Rouget qui a 54 ans et qui est de Paris.
1: Non mais moi je voudrais bien avoir les fiches.
3: Je vais te les donner le temps que je les prépare. Je dirais toute l'équipe et tout.
8: Le
3: attends,
8: 6, on peut même pas le mettre à l'antenne.
3: Non, le 6, non, c'est impossible. Dis donc, bah, c'était parce que c'est Trevor Jones et apparemment il était pas d'accord.
8: Mais non mais c'est bon.
14: Ouais, bonsoir Gérard, bonsoir toute l'équipe.
3: Ça y est, allô?
1: Bonsoir.
3: Oui. Bon bah c'est bon, c'est à nouveau.
14: Oui, bonsoir, Jean Rouget.
4: Bonsoir Jean Rouget.
14: Bonsoir.
1: Bonsoir.
14: Bonsoir.
1: Donc après, on a Maria.
13: Oui, bonsoir Gérard.
1: Bonsoir.
8: T'es débordé.
3: Tu m'étonnes.
1: Non mais attends, mais c'est quoi ce bordel là, au standard?
5: Non mais il est tout seul, il est tout seul.
4: Il en peut plus.
8: Entre moi et Gérard, il transpire, c'est la soirée là.
3: Non mais ouais, c'est clair. Non mais parce qu'on avait une équipe.
4: Pourtant c'est à la cool.
3: Il y avait des gens tout à fait sérieux tout à l'heure qui voulaient répondre à tes questions et tu les as virés. Maintenant je suis obligé de chercher quelqu'un d'autre.
14: Donc que propose M. Gérard est intéressant et c'est dommage que les gens n'y accordent pas une importance autre que une importance médiocre au bon moment quoi.
1: Non mais moi, de manière là. J'espère pas parce que là sinon le débat il va être vite clos, vite
14: non, mais en plus c'est intéressant, faut avouer, c'est un sujet qui touche beaucoup de gens et je trouve que c'est important d'en parler.
4: Et puis on a bien avancé, il est minuit 35, on a fait une question, moi je veux dire on est bon.
1: Ouais non mais
4: on est bien là.
1: On est carré, on a jusqu'à minuit.
14: Peu de gens
1: jusqu'à 2h
14: en parler et c'est bien que vous fassiez.
1: Non mais si ça vous fait chier de répondre aux questions.
15: Non, pas du tout.
1: Vous le dites hein.
14: Bah, on attend des questions, en fait.
1: Alors, qu'est-ce qu'un dictateur? Voilà la question. Maintenant, on va demander à Maria, en espérant que vous allez répondre correctement.
13: Oui, alors Gérard, un dictateur, c'est un homme ou une femme qui utilise ses pouvoirs...
1: Merci de baisser ta radio derrière.
13: Oui, excuse-moi.
1: Merci. Tu l'éteins carrément. Tu l'éteins carrément, t'as dit.
13: Attends deux secondes.
15: Depuis que je t'ai eu tout à l'heure.
13: C'est bon, Gérard?
1: Voilà, c'est bon.
13: Ouais, donc je disais que un dictateur, c'est un homme ou une femme qui abuse de son pouvoir.
1: Laurent, s'il te plaît, t'essayes de savoir où devient ce bruit.
3: Ouais. Je m'en occupe, merci.
1: Hein?
3: Ouais, mais je travaille.
1: Non, mais attends. Dans ce cas-là, je vais demander à quelqu'un d'autre
3: de faire le standard. Mais ça va, regarde, il n'y a pas de problème. Regarde, il y a 4 personnes qui répondent à tes questions, il n'y a aucun problème.
1: Non, mais moi, je n'ai pas la liste, c'est ce qui m'énerve.
3: Je vais te la donner dans 2 minutes.
4: Dans moins d'une heure, Laurent te donnera la liste des auditeurs.
3: Vers 2h moins 5, je te file tout ça.
1: Donc alors, Maria, donc tu disais.
13: Oui, je disais que c'était un homme ou une femme qui abusait de son pouvoir. C'était Hitler, Pinochet, Staline... Hein? Enfin, tous ces gens-là qui en fait savent pas gérer leur pouvoir quoi tout simplement et souvent ça finit dans des sales tripes avec plein de morts et quand tu vois le dernier cas de Pinochet il a niqué pas mal de gens et puis au final ça fait un truc glauque quoi.
1: D'accord. Voilà. Malheureusement c'est Ah non, mais là, je vais me mettre ailleurs parce que là, c'est impossible de travailler là.
7: Prends mon micro là.
1: Je vais prendre celui-là.
7: Voilà.
16: Mais t'en as une grande perche, dis donc, mon salaud.
7: Voilà.
16: Prends mon micro.
7: C'est impressionnant.
16: On l'affiche avec Lolo.
1: Il est branché où celui-là?
7: Mais c'est bon, t'entends, mec? Vas-y.
1: Là, c'est bon?
7: C'est parfait.
1: Bah attends, moi j'ai. Voilà.
7: Ah, mais ça l'arsène toujours?
1: Ah non, ça m'étonne rien.
7: Ah bah écoute.
1: Non, ça.
16: C'est ton casque, mais c'est parce que tu l'enfonces pas bien.
7: Gégé, on te l'a toujours dit, ça. Moi, toutes tes meufs, elles me.
16: Allez, on y va dans le débat, là, Gégé.
1: Non, mais
7: tu l'enfonces mal, Gégé.
1: Non, c'est bon. Donc, après Maria, on a qui? On a qui, s'il vous plaît? Au standard, là.
16: Je crois qu'on a un nouvel auditeur qui est sur la 6, je le connais pas, il doit être.
17: Il y a Jean-Roger, si vous pouvez.
3: Voilà, il y a Jean-Roger qui est là.
17: Je peux m'exprimer sur la question, si vous le souhaitez.
1: Non mais moi je voudrais bien voir la liste pour savoir avec qui je travaille.
7: Gégé, tu peux avancer sans la liste.
3: Je l'attends tout de suite.
1: Mais j'ai personne.
3: Mais oui, mais je travaille, j'arrive.
5: Parle avec eux.
17: Jean-Roger. Pour moi, je pense qu'un dictateur, c'est quelqu'un qui est en général assez intelligent. On a remarqué au cours de l'histoire que les dictateurs ont toujours été assez intelligent, c'est quelqu'un qui n'arrive pas à retrouver ses marques dans une société bien établie et qui a besoin finalement, pour se sentir bien, de diriger un groupe d'hommes, d'êtres humains, j'entends bien, hein, des hommes et des femmes. Mmh. Ça devient petit à petit un dictateur, c'est quelqu'un qui utilise son pouvoir absolu pour diriger ce groupe d'hommes et qui finalement se met en marge de la société en faisant ça. Voilà. Mmh. Très peu ont réussi à diriger une société, ça devient des sectes souvent aussi.
16: On a que Boudin Rouge aussi, hein.
1: Ah non mais moi je voudrais bien voir la liste.
16: On est en train de te la préparer.
1: Boudin Rouge. Attends, Boudin Rouge encore?
17: Ouais, salut.
7: Ah, on l'a pas eu, Boudin Rouge?
1: Non, c'est moi
16: qui vais s'en occuper. Boudin Rouge,
7: ouais. Du petit chipot, tout ça. Mais...
18: Ouais, salut.
7: Salut.
18: Salut, c'est Boudin Rouge, Dijon, 98.9.
16: Et Jean-Roger aussi, hein, qui est là.
18: Jean-Roger. Ça va bien?
1: Ouais, j'écoute.
7: Il écrit en même temps, donc c'est pas facile tous les
16: jours. On a la liste, tiens, c'est
18: Jean-Roger. Moi, Jean-Roger, j'ai déjà répondu pour ma part à la question. Écrit à tes parents. Donc voilà.
1: Comment?
18: J'ai déjà répondu pour ma part.
1: Non, attends. Qui c'est qui vient de dire t'écris à tes parents? Alors, Boudin Rouge.
18: Quoi?
1: Dégage.
18: Ouais, j'ai rien dit.
1: Dégage.
18: Ouais, d'arriver, j'ai rien dit.
1: Dégage. Voilà. François.
18: Mais t'as crasé.
1: Ta gueule, toi. Eh, putain!
18: Ah non, oui.
1: Eh, ça va arrêter. Avec j'ai envie de câlin et tout ça, j'en ai marre. C'est clair.
7: Oui, c'est très clair,
18: bah,
7: monsieur.
18: Je suis désolé de vous interrompre tout le monde, c'est Jean-Roger. Je trouve qu'effectivement, le comportement des auditeurs ce soir n'est vraiment pas un comportement sympa.
19: Mais Jean-Roger,
18: c'est un comportement néfaste, Gérard.
1: Non, mais il y a un truc qu'il va falloir vous mettre dans la tête. C'est que cette saison ne sera pas la même que l'année dernière.
18: Je croyais que c'était un coton-tige, je n'ai pas eu dans la tête.
1: Ok. Alors, Jean-François, Boulin Rouge et Jean-Roger, tout ça, un conseil que je vous donne.
16: Attends, ils n'ont rien fait, Gérard. Gérard, s'il te plaît.
1: Hein, déjà, Boulin Rouge, on lui a dit au revoir.
16: On lui a dit au revoir.
1: Ça y apprendra à lui dire, à dire n'importe quoi.
16: T'inquiète pas.
1: Donc, les autres qu'il y a à l'antenne, je vous préviens, faites gaffe à ce que vous allez dire. D'accord?
7: À de bon entendeur.
1: Salut. Et sur le site internet www.funradio.fr.
16: On en est où là, bordel?
1: Alors qu'il y a Valérie qui est sur le site internet. Donc je vous préviens.
5: Attends, Gégé.
1: Attends, tu permets que je termine.
5: Terminé.
1: Alors je préviens d'une chose, que toutes les questions qui ont rapport aux ex ne seront pas dites à l'antenne. Claire, net et précis. Vous avez bien écouté et vous avez bien entendu ce que j'ai dit. Alors, sur le site internet.
7: Aïe, problème.
5: On en est à 5250.
7: Eh, c'est pas mal, t'as pris 1000 auditeurs.
5: Et il y a Linda qui t'embrasse encore très très fort et qui t'encourage et qui te fait de gros bisous, elle t'aime.
16: Gérard, au standard, on accueille Sodom Hussein.
20: Bonsoir Gérard, bonsoir toute l'équipe.
1: Bonsoir.
20: Ouais, je suis Sodom. J'appelle de Bagdad Café.
17: Bon alors, Sodom, est-ce que tu peux répondre à la question de Gérard qui est qu'est-ce qu'un dictateur?
1: Je t'écoute. Non mais je sens que ce soir, vous avez envie de me casser les couilles et que vous n'avez pas envie de faire le débat.
17: Non, de te casser la couille.
7: Non, les couilles, il en a deux, c'est les jambes, il en a qu'une. Et vous vous êtes trompé, les gars. Je rétablis la vérité, Gérard. Hein. Les couilles, t'en as deux, les jambes, t'en as qu'une. Allez, on y va.
1: Allez. Donc, tu réponds ?
20: Sodom, à toi de répondre.
1: Ah, okay, Saddam Hussein, là, oui, tu réponds !
20: Alors, pour répondre à la question sur les dictateurs, je dirais que,
16: bon, dans les auditeurs.
20: Dans l'histoire des dictateurs, on a bien vu que les dictateurs qui prenaient le pouvoir contre le peuple finissaient très très mal. Donc, moi, je suis pour la démocratie totale, quoi. Que les gens puissent s'exprimer où que ce soit.
1: Et quel est le rapport avec les dictateurs ?
20: Ben, les dictateurs, justement, ils ont laissé une trace dans l'histoire du fait que, justement, ils ont oppressé le peuple de tout temps. Et donc, c'est pas la bonne méthode. Je sais pas ce que t'en penses, Gégé, mais c'est pas la bonne méthode pour moi.
1: D'accord. François ?
19: Écoute, moi, je dirais qu'un dictateur, c'est quelqu'un de très intelligent.
1: Non, mais réveille-toi et puis parle un petit peu plus fort devant ton micro.
19: Ben, écoute, je vais parler comme ça, plus fort. Tu m'entends bien, là ? Très bien.
1: Ouais, là, ça va mieux. Ça va mieux.
19: Ah, ok, d'accord. Donc je disais qu'un dictateur, comme Jean-Roger le précisait tout à l'heure, c'est quelqu'un de très intelligent. Et que c'est quelqu'un qui a les pouvoirs absolus, genre. Et ça, je crois que tout le monde l'a compris. Hein ?
20: Bah, Superman était un dictateur, alors.
19: Ah non, c'était Lex Luthor, le dictateur.
20: Ah oui.
13: Et toi, Gérard, t'en penses quoi ?
1: Mais attendez, parce qu'on est en train de me régler mon micro, parce qu'on croit que c'est moi qui fais du Larsen.
16: Mais si,
1: c'est pas moi. Non, je te promets. Il y a quelque chose.
16: Mais non, mais attends,
1: Mais non, la semaine dernière, le micro.
16: Ça marchait pas non plus.
1: Si.
16: Tu faisais les mêmes. Voilà, on va le descendre un peu comme ça. Voilà, n'y touche pas.
7: Non, mais quand c'est tout.
1: Non, mais
7: c'est
1: tout. Mais non, mais même, là.
7: C'est pareil. C'est toutes tes plaques en fer aussi, tu vois.
16: Non. On y va. Gérard, vas-y. C'est parti.
19: Comment il fait pour prendre l'avion ?
1: Et ta sœur, comment qu'elle fait pour enculer un âne ?
7: Oh ! Elle est belle, elle est fine.
13: Ton père est scénario de travail. Il est belle, elle est pas
16: très beau. Il
13: aime ta mère.
7: Bon, les auditeurs, un peu de sérieux quand même. Il n'était pas en bleu de travail. Allez, on y va.
1: Donc, Jean-Roger ?
20: Oui.
13: Il a déjà répondu.
20: J'ai répondu à la question. Hein.
7: Trois fois, je crois.
13: Gérard, c'est à toi maintenant. Aussi.
20: Mais si tu veux, je peux recommencer. C'est quoi ta réponse, Gégé, sur cette question ?
1: Alors, qu'est-ce qu'un dictateur ? Pour moi, un dictateur, c'est une personne qui fait partie du gouvernement, qui était au gouvernement, une personne. Comment ?
16: Non, mais comme tu mets toujours...
7: Vas-y, Gégé.
16: Comme tu t'approches comme ça, tu dis comment, et que t'approches toujours ton micro, ton casque près du micro, ça l'arsène, reste droit.
1: Voilà, non, mais ce qu'il y a, c'est... Les dictateurs, en fin de compte, c'est une personne... Qui fait partie du gouvernement, qui a le droit de faire ce qu'il veut.
16: C'est quoi ?
1: Non, mais même, de toute manière, ce soir, je pense qu'à mon avis, le débat...
16: Il va être mal.
20: Non, mais Gérard, quitte à maltraiter le peuple, parce que je sais pas si tu vois l'exemple en Roumanie, il y a eu Ceaușescu.
1: Je veux pas parler des mecs politiques.
20: Mais comment on devient
13: dictateur ? Mais la dictature, c'est en politique, Gérard.
1: Oui, c'est un mec politique.
20: Oui, Ceaușescu, il a tellement opprimé le peuple que maintenant, il est obligé de venir à Paris pour taper des parcs-mètres.
1: Non, attends.
19: Pour faire le trottoir, encore.
1: Non, mais là, il faut arrêter là, un peu vos conneries, hein.
13: Non mais Gérard, nous on t'écoute, on attend les questions quoi.
1: Non mais là faut arrêter de dire le mec qui s'amuse à rôter comme un porc, il faut mieux de se calmer.
19: C'est dégueulasse.
1: D'accord. Parce que je sens que on va faire qu'une heure de débat. Hein.
20: Ah non.
7: C'est pas grave pour enchaîner, t'as peut-être un petit sondage.
13: Ouais, un sondage.
7: Hein, ce serait bien pour reprendre dans le calme un petit sondage.
13: C'est clair.
1: Alors un sondage. Alors connaissez-vous personnellement beaucoup de dictateurs? Alors 70% des gens disent non, que non. Bah c'est vrai, moi j'en connais pas.
7: Tu vois, par exemple, hein, on n'en connaît pas.
1: Moi j'en connais pas. 26% des gens disent qu'ils n'aiment pas l'orthographe. Voilà, je vois pas du tout le rapport, mais bon, c'est pas grave. 12% des gens pensent en connaissent un sans dents.
20: Conjugue le verbe, c'est bien.
1: Mais ta sœur, fais gaffe toi parce que je t'ai reconnu.
19: C'est chaud.
1: Eh, je te préviens. C'est Jean-Roger.
19: Oui, Gérard, tu disais. Donc les sondages, j'ai pas tout compris.
16: C'est quoi là?
1: Non, allez. Hop.
19: Mais moi, Jean-Roger. Je suis tout à fait d'accord avec Gérard.
1: Non. Il faut pas prendre les gens pour des cons, ni pour des canards sauvages.
19: Je ne prends pas pour des cons, mais
1: Mais tu m'y laisses. D'accord, tu vas te faire enculer.
19: Pardon?
1: Tu vas te faire enculer, je te dis au revoir.
13: Il a reçu avec son
1: fils. Et François, c'est pareil.
19: Je ne suis pas très content parce que...
1: Allez vous faire foutre.
19: Si tes parents entendaient ça, ils seraient pas très contents.
1: Alors, mes parents t'emmerdent. Ok, dégage.
16: Non, François.
1: Scoula, dégage.
16: C'était Jean-Roger. Jean-Roger, je l'ai enlevé, Jean-Roger.
7: Jean-Roger est parti. Enchaîne sur un deuxième sondage, peut-être.
16: Alors, Gérard, peut-être j'ai quelqu'un d'autre.
1: Vas-y.
0: Oh, c'est chaud.
1: Bon, allez, hop.
7: Ah, non, non, non, non, non, non,
1: non, non, non, non, non, non, non, non, non, non, là, je crois, je crois que ce soit...
7: Crie pas, crie pas.
5: GG.
7: Je transpire.
5: GG, GG.
16: Gérard.
5: GG. Tu veux une question internet? Là, on en est à 6152.
1: Oh là là. Oui,
5: putain,
1: oh
5: ça fait que monter, hein. Bravo, hein.
0: Ouais, bravo, vraiment, là, bien joué.
5: Est-ce qu'un dictateur est élu par les citoyens?
1: Bah justement, c'est la question qui viendra.
7: Alors bravo,
1: Valérie.
5: Pardon, pardon.
7: Alors,
5: voilà.
7: Alors,
5: ça y est, c'est
16: rien,
5: ma fête.
16: Rien, mais bon, arrête de dire des conneries.
1: De toute manière, elle est pour rien parce qu'elle m'a aidé quand même pour faire les
5: merci,
1: débats.
5: Gégé.
1: 12% pensent des gens qui ne connaissent un sondant. Donc, j'ai répondu tout à l'heure. Il y en a un qui a dit ouais, mais je sais pas quoi. Donc, j'ai poussé une gueulante. Bon, donc l'autre question.
16: Il y a peut-être pour remettre un petit peu le débat, quelqu'un qui te connaît bien et qui saura comment te caresser dans le bon sens du poil. Enfin, moi, je pensais que ça pourrait faire l'affaire. Il y a Monsieur Mazur, je sais pas.
21: Bonsoir, Monsieur Mazur. Allô, bonsoir, c'est Monsieur Mazur.
0: Bonsoir, Monsieur Mazur.
21: Chers amis, bonsoir. Je suis très heureux de vous retrouver après cette pause estivale.
0: Plaisir.
21: Tout à fait. Monsieur Gérard, comment allez-vous?
1: Qu'est-ce que ça peut vous foutre? Je vous ai pas demandé de venir.
21: Oh, bah écoutez, monsieur Gérard, je n'étais pas présent au précédent débat, vous l'avez remarqué.
1: Mais même moi, ça m'intéresse pas.
16: Ah, là,
21: certaines occupations avec des filles de joie, mais c'est tout à fait... Écoutez, en tout cas, je tiens à vous féliciter pour avoir choisi ce sujet passionnant sur les dictateurs et dont vous maîtrisez les moindres méandres. Félicitations, monsieur Gérard.
1: Allô. Alors si c'est pour dire ça, je vais vous dire au revoir, comme ça vous allez me foutre
16: attends,
1: la paix pour de bon.
16: Des trucs sympas, et t'as dit que
21: écoutez,
16: tu fais du bon boulot.
21: Il n'y a pas d'insulte. Hein. Écoutez, je vous félicite pour votre travail, je ne vois pas où est l'insulte.
7: Bah c'est travail peut-être, c'est le mot travail. C'est ça l'insulte. Hein.
16: Alors on y va. Alors là...
1: Qu'est-ce que veut dire Manu, je te préviens.
7: Mais t'es fou, encore. J'ai rien fait depuis le début.
1: Non, mais de toute manière, je vais te dire une chose. C'est même pas la peine que tu me dises que t'as rien fait. Je sais que c'est toi qui balances n'importe quoi. Toi, tu pues du cul, je viens de l'entendre, ça vient de chez vous. Alors moi, je vais vous dire une chose. Que c'est simple. Encore un mot comme ça, j'arrête.
16: Mais pourquoi tu... Il reste 1h10.
1: C'est rien, pas
7: c'est
1: le savoir.
7: C'est 1h10, c'est rien, ça va comme dans du beurre.
22: Il pue de l'anus.
0: Ça fait chaos.
7: Toi, c'est pas moi.
16: Qui fait ça? Attends, je les chope.
7: Putain, ça c'est le standard, hein. Ça merdouille au standard. Hein.
0: Ça fait 47 minutes et 53 secondes qu'on est sur la même question quand même. Hein.
7: Oui, mais elle est bien. Moi je l'aime bien cette question.
16: Ouais, accélère,
22: mais
16: Gérard.
22: Gérard, s'il te plaît.
7: Oh là là, la petite
21: salope. Allez, GG, allez, GG. Qui c'est le meilleur, évidemment, c'est GG. Il a un anus de fou, il a l'aide fétide. Vas-y, GG, vas-y, balance ta question. On est derrière toi, GG.
1: Et quand t'auras fini tes conneries,
7: allez,
1: tu me feras signe, d'accord?
22: On y va. Ah,
7: je crois qu'il t'a fait un bras d'honneur là.
0: Wouah, j'avais pas vu.
16: Et GG, il y a des petites dans le couloir, elles sont comme des folles. Hein.
1: Je m'en fous.
16: Pour t'apporter à bouffer, mon cochon.
0: C'est faux, Gérard.
16: Allez, on y va, les questions.
7: C'est parti là.
16: On a fait quoi là, depuis le début?
7: Ah bah, une.
0: Ça fait le bordel.

0: Hein?
1: Non, mais vas-y, dis si c'est une question.
2: Ouais, non, mais c'est pas moi.
1: Hein. Non, mais vas-y, de manière.
2: Peut-on devenir dictateur quand on a travaillé dans le yaourt?
1: Bon, laisse tomber, on en parle.
2: Ouais,
1: je
2: mais bon,
1: pas.
2: Je t'ai dit.
3: On ne pose pas cette question.
1: Ouais, ouais, non, mais de manière, c'est simple, je réponds pas du tout, ça va plus vite. Après?
2: Excuse-moi, j'ai
3: une question qui veut pas qu'on pose.
2: L'acajou permet-il au dictateur de percer dans le métier? Non, tu vois, c'est pas possible.
1: L'acajou,
2: ouais.
1: C'est quoi ça?
2: Bah,
3: c'est
2: du bois.
3: Ta jambe gauche.
2: Ta jambe de bois.
1: Ouais, c'est pas du bois, c'est du fer, d'accord, on en parle
2: du
1: pas.
2: Du fer, d'accord. Hein.
1: Ok.
0: C'est Terminator, hein, c'est pas.
1: Ta gueule!
3: Rigole pas.
2: D'autres, un dictateur peut-il conduire un poids lourd sans permis?
1: Non, bon, ça, en principe, non.
2: Tout ça, on peut pas. GG, c'est le dictateur de Nanterre. Je sais pas, moi. Tu vois, je peux pas toutes les dire, tu vois.
1: Sinon, les deux autres.
2: Il y a toujours Linda qui te fait de gros bisous.
1: Non, mais je voudrais bien qu'elle me pose un peu de questions. Et l'autre, Lapine, là, non?
2: Lapine, elle est encore là, hein. Mais là, attends, elle va poser une question. En tout cas, elle pense très fort à toi, hein.
1: Non, bah alors, tant qu'il y en a une qui pense à moi, c'est déjà pas mal.
4: Gérard, je voulais savoir, oui. C'est Saddam Hussein. Pour toi, quel est le meilleur système politique? Est-ce que c'est la démocratie ou la dictature?
1: Pour moi, aucun des deux.
4: Ah bon? T'es quoi, t'es
1: pourquoi? Non, parce que je vais te dire une chose.
3: Explique, Gérard, c'est intéressant, pourquoi?
1: Non, mais moi, je vais te dire aucun des deux. Je vais te dire pourquoi. Parce qu'à l'heure actuelle, que de toute manière, c'est pas parce que on fait un débat là-dessus. De toute manière, que tu sois de gauche ou de droite, de toute manière, t'es cocu et tu t'en chieras. Et c'est pas pour ça que tu as gagné plus.
4: C'est un nanar, toi.
5: Le roi est mort.
4: Ah, Gérard, t'es un nanar.
1: Mais même, c'est pas en disant ouais on a gagné tout, on a rien gagné. C'est pour un cent, tout augmente et on en prend plein la gueule. Pour pas un sou.
3: Mais qu'est-ce que Gérard, c'est vrai, la question était intéressante. Est-ce que tu es plus pour la démocratie ou plus faire un côté, on va dire un gouvernement complètement totalitaire?
1: Moi, je suis contre rien du tout.
0: T'es communiste?
1: Non, pas du tout. Moi, je vais te dire une chose. Celui qui vient de me dire que j'étais coco, je vais te dire une chose, que j'ai voté pour personne, que j'en ai rien à foutre. De manière, moi, je vais vous dire une chose, qu'à l'heure actuelle, ce qu'on a voté, on l'a.
3: Ouais.
1: Hein, c'est que les gens qui ont voté,
0: on a
1: ce qu'on a. On a les augmentations, on en prend plein la gueule.
3: Plus on demande des augmentations, plus on en a, c'est bien fait pour notre gueule.
1: De toute manière, pour vous dire une chose, que là, vous avez eu l'augmentation de, il y a eu l'augmentation d'essence pour ceux qui partaient en vacances. Il y a eu l'augmentation des transports et tout ça, mais c'est pas fini.
4: C'est un système minable.
0: Ouais, l'augmentation des cigarettes et tout ça, il y en a.
3: C'est pas de la dictature.
1: Ouais.
6: La beuh, elle a pris 5 euros.
0: Ouais, c'est vrai.
3: Est-ce que c'est de la dictature en France?
1: Personnellement, oui. Parce que moi, je vais te dire une chose. On en chie et c'est tout. On l'a choisi. De manière, moi, personnellement, j'en ai rien à foutre parce que j'ai voté contre personne. Et moi, je m'en fous. Je suis tout le monde.
0: Ouais, Gérard, vas-y, on fait une
3: manie. Ouais, tu suis tout le monde. Là. T'es un sale opportuniste.
1: Mais même, moi, je viens pour rien, c'est tout. Voilà, de bon entendeur, salut. À quoi sert un dictateur?
6: À jeudi prochain, alors.
4: Gérard, elle est pas éligible.
1: Ah non, c'est le 24, le prochain.
0: Hey Gérard, tu veux pas organiser une petite manif improvisée là?
5: Allez, on se rejoint.
1: Le débat, à quoi sert un dictateur?
0: Allez faire la dictée pour les petits.
1: Ah, voilà la question. Voilà la réponse que j'attendais.
0: Gégé, tu connais le bar des amis à Suresnes?
3: Allez hop, Gérard, reprends le débat. Non, mais on met un
0: bar. Oui, reprenez le débat.
3: Non, mais on le dégage, lui. Comment on dégage, dégage-le.
0: Oh non,
1: terminé, tu me vires tout le monde, on met un 10.
3: Ah bah, pas tout le monde.
1: Tu me vires tout le monde, c'est tout, ça recommence.
6: Je veux bien mettre un 10.
3: On va mettre un 10.
2: GG, il y a Lapine qui te pose une question sur internet. Es-tu sympathisant du parti démocrate ou
6: trou de balle?
2: Excuse-moi, trou de kyste.
1: Non, bah elle.
2: Excuse-moi, mais c'est Lapine, hein.
1: Lapine, ta question, elle a ni queue ni tête. C'est comme toi, le lapin qui a ni queue.
2: Mais elle t'aime quand même.
1: Voilà. Donc, on va s'écouter.
6: Un petit sondage avant, comme ça, tu vois, petit sondage, titre de disque, et hop, on reprend dans le calme après.
1: Alors, le sondage, de quel pays, Vincent? De quel pays viennent les dictateurs? Alors, 23% pensent qu'ils viennent de la dictatorie, juste à côté de l'île des...

trop de conneries, ouais, d'accord, ok. 45% pensent que oui. Bon, alors, je vois pas du tout le rapport là-dessus. Bon, bref. Et 0,5% des gens disent qu'ils viennent s'ils veulent, mais pas en basket. Et voilà, et on va s'écouter. Donc, les démocrates dans mon slip, c'est l'anarchie. On se retrouve tout de suite après au 0825 08 5000 www.funradio.fr et tout de suite après, suite et fin du débat.

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2: Et voilà, bonsoir à tous. Donc, on venait de s'écouter les démocrates de mon slip, c'est l'anarchie. Donc, il y a du monde qui s'installe dans le, derrière moi, mais c'est pas grave.
3: Non, t'es
2: donc,
3: bien.
2: Sur le site internet, Valérie, on est
4: combien ? On en est à 7162. Oh, là, là.
3: Oh,
4: le feu !
3: Oh, comment t'as déchiré ?
2: 7162, ouais. Hein.
3: Y a qui... Ah, c'est pas mal.
4: Ouais, il y a encore des questions, mais bon, c'est... Pff.
2: Non, non, mais bah, si c'est des questions...
4: Hein ? Y a-t-il des dictateurs sous le pont de l'Alma? Ouais, mais bon.
2: Non, non, c'est bon, j'en veux pas.
3: Ouais, non, mais réponds au moins, Gérard.
2: Non, non, non, mais de manière des questions comme ça, ouais,
3: mais les
2: pas,
3: auditeurs, ils s'interrogent, ils aimeraient bien avoir une réponse.
4: Il y a Lapine qui demande, est-ce qu'un dictateur peut être royaliste?
3: C'est une bonne question.
2: Oui.
4: Ça, c'est sérieux, tu vois.
2: Oui, pourquoi pas.
4: Bon.
3: Mais bah, développe un peu pourquoi,
4: bah ouais,
3: parce que...
2: Non, mais si
3: plutôt dans le sens,
2: un...
3: Non, plutôt dans le sens commun ou
2: non, mais si un dictateur veut devenir roi, il peut le, hein. Il peut.
3: I mean...
2: Il a le droit. Moi, je suis pas dictateur et je suis devenu animateur des débats et qui fout le bordel tous les jeudis.
4: Voilà.
5: Il faut que tu arrêtes de gueuler par contre là. Fais un bon truc là, il est une heure là, vas-y lâche l'affaire. Hein.
2: Bon, qui c'est qui me fait une liste propre parce que là c'est une liste de cochons.
6: Ouais, je te la fais déjà.
2: Bah j'espère.
6: Ouais,
2: je travaille. les milliardaires sont-ils tous des dictateurs? Je sais même pas qui c'est qu'on a maintenant sur l'antenne.
3: Pour le moment, c'est les mêmes, hein. On attend d'autres personnes.
2: Maria.
7: Les millionnaires.
2: Je vais pas te leur dire 50 fois. Ça fait deux fois que je te demande de baisser ton micro, de baisser ta radio, de l'éteindre complètement. Ou sinon, je vais te dire au revoir.
7: Gérard, elle est éteinte, ma radio.
2: Ou sinon, t'es avec un téléphone sans pile. Téléphone portable.
3: Mais Gérard, tout le monde n'a pas les moyens d'avoir un fil à son téléphone.
2: Il faut
3: respecter les pauvres aussi.
2: Mais il me semble que j'avais dit lors des débats, je voulais pas des téléphones portables.
7: Mais il est pas portable, mon téléphone, il est sans fil, c'est tout.
2: Ouais, mais c'est pareil parce que le son il est quasiment pourri.
7: Tu vois, mais Gérard, moi, je suis vraiment contente de participer.
2: Ouais, je croyais que t'allais dire de bosser avec moi.
7: Oui, bah non, je bosse pas avec toi, donc...
2: Heureusement.
8: T'as de la chance,
7: ouais,
8: hein.
7: Tu m'étonnes. Oh mon Dieu. Les millionnaires sont-ils des dictateurs?
3: Milliardaires.
2: Les milliardaires pour les millionnaires.
8: Je comprends pas la question, Gégé, ou quoi, là?
2: Non, mais je crois qu'elle a dû trop tirer
8: pas,
2: son
8: c'est
2: coup.
8: C'est inadmissible.
2: Allô,
8: c'est Saddam Hussein.
2: Tu la laisses parler.
8: Ah bien. Okay.
2: Priorité aux femmes. Pour une fois que je suis galant.
7: Oui, c'est qui m'étonne. Enfin, donc, à mon avis, oui, ils sont un peu dictateurs dans leur sens parce qu'ils sont riches. Et que quand t'es riche, t'as plus de facilité à...
8: Ouais, à te le foutre dans le cul.
7: Voilà. Merci.
2: François ?
8: Oui ?
2: Qu'est-ce qu'il a, lui ? C'est quoi, là ? C'est quoi ce bordel ?
5: Non, mais c'est pour dire... Ouais,
3: je pense parce que...
2: Laurent, s'il te plaît. Si tu veux, moi, je peux allumer mon portable et... Je demande qu'on m'appelle. Hein.
5: Non, mais l'avantage, c'est que personne t'appelle, donc c'est...
2: Ouais. C'est ça le problème.
8: Ouais,
7: c'est Gérard qui a nous donner ton numéro.
2: Ouais, et puis quoi encore ?
5: Allez,
7: moi, je veux un rendez-vous, Gérard.
2: Non.
8: Moi, je peux répondre à la question, si tu veux, Gérard.
2: C'est qui ?
8: C'est François.
2: Ah, vas-y.
8: Bah, écoute, je dirais que non. Moi, je connais des personnes milliardaires qui ne sont pas du tout dictateurs. Bien au contraire, je connais des gens qui ont moins d'argent, qui vivent dans des hôpitaux, qui vendent des yaourts et qui sont bien plus dictateurs que...
2: François ?
8: Oui ?
2: François ?
3: C'est bizarre, il y a une illusion, là.
8: Personne, hein, j'ai l'impression que vous êtes vexé, Gérard.
3: Non, moi, par contre, j'avais entendu que beaucoup de dictateurs jouent au golf.
8: Ah oui, oui.
7: Mais ah oui,
3: c'est vrai. Tu les appelles, ils sont sur le putting green. Tu vois, des...
8: Gérard, je vais répondre, c'est Sodom. J'ai entendu parler de dictateur qui... des disquettes.
9: Gérard, je peux répondre, c'est Sodom, je vais lui faire un put dans son cul. Mmh. Voilà. Donc moi, pour répondre à ta question sur les milliardaires, je dirais que...
2: Non mais tu peux prendre ta voix normale au lieu de prendre Saddam Hussein et puis tu me diras que t'es Tony, d'accord?
8: Ouais, on t'a reconnu, là, allez.
2: Ok. Alors Laurent, s'il te plaît.
3: Oh Laurent, t'as chié. Oui, je t'écoute.
2: Tu me diras Saddam Hussein qui se fait passer pour Tony.
3: Ah bon? Ou peut-être le contraire?
2: Tu me vires François qui se fait passer pour Goldo.
4: Oh non,
3: non, c'est pas vrai.
2: Et toi, Maria?
3: Je me serais pas fait avoir.
2: Maria, tu m'excuseras, mais je te vire parce que tu te fais passer pour Emma. Au revoir.
8: Mais c'est pas moi, Goldo, c'est faux.
2: Allez!
3: qu'on prend à la place alors, Gérard?
4: GG, Internet.
2: Oh là.
4: Qu'est-ce qu'il y a?
2: Passe-moi à Maria en antenne.
4: Qu'est-ce qui se passe?
5: Qu'est-ce qu'il y a?
3: Non, mais pas en antenne, Gérard, à l'antenne.
5: À l'antenne.
2: Maria!
7: Oui, Gérard.
2: Et l'enculé!
7: Non, j'ai pas dit l'enculé.
2: Non,
7: j'ai dit le PD, je suis désolé.
2: Ouais, bah, moi je vais te dire une chose, c'est une grosse salope, alors, oh, dégage! Maria, Sadam et François, bonne nuit!
3: C'est quoi le concept de ton débat ce soir? C'est où on s'insulte tous, on se fait caca dans la bouche?
2: Voilà, allez hop, tu me dégages, Maria, Sadam et François, terminé, je veux pas des habituels.
8: Bonsoir, Gérard.
2: C'est qui?
8: C'est Monsieur Mathieu et Monsieur Mazur, bonsoir.
10: Allô, Gérard, je viens d'arriver, c'est Paul Pute.
8: Bonsoir, monsieur Mathieu.
3: Allez, Gérard, pose la question.
8: Bonsoir, Gérard, c'est Mollet Omar Sharif à l'appareil.
10: Gérard, j'ai une question.
2: Alors là, c'est simple, clair, net et précis. Le débat est clos. Stop.
8: J'appelle de l'hippodrome de Saint-Cloud.
3: Non, mais Gérard.
5: Non, c'est pas vrai.
2: Max, s'il te plaît.
3: Mais arrête d'appeler Max, c'est pas grave.
2: Qu'est-ce qui se passe? Le débat, il est clos.
5: À la place de
2: là, tu reviens. Tu me vires tout le monde.
5: À la place de Maria Pinochet, on accueille Che Guevaris.
2: Attends. Je vais te dire une chose. Que là, c'est même pas la peine que je continue avec la même liste, parce que tu vas me prendre les mêmes auditeurs sous d'autres noms.
11: C'est moi qui les prends.
2: Non,
11: c'est
2: parce qu'il y a Emma, il y a Tony.
11: C'est qui, Emma?
2: Ouais, celle des habitués.
5: Non, c'est pas vrai.
2: Si.
11: Je promets que non, Gérard.
2: Si.
11: Non, mais ne me dis pas qu'il y a que des habitués, là.
2: Si.
11: C'est pas vrai.
2: C'est qui?
5: Il a soi-disant reconnu Goldo alors qu'il est même pas là.
2: Si.
5: Et soi-disant Tony qui était pas là non plus.
2: Si. Tony, c'est passé pour François.
3: Il est dans l'humanitaire, Goldo, maintenant.
2: Non, j'en ai rien à foutre.
11: Bon, qui c'est que tu gardes, là? Monsieur Mazur, au moins, il a rien.
2: Pour l'instant, il y a que lui.
11: Bon, Monsieur Mazur.
8: Absolument. Et moi aussi, Gérard.
5: Oui, il y a
3: Mathieu. C'est Mathieu, non?
8: C'est Mathieu, bonsoir.
11: Mathieu
8: Gérard. Bonsoir.
11: Mathieu n'a rien fait, Gérard.
8: Ouais, j'ai rien fait.
2: Il y a moi. Attends, ils sont d'où, lui?
3: Bah, il l'a rappelé, mais tu gueulais, alors t'as pas vu.
8: Ouais, sois cool.
2: Oh, la question, elle est compliquée pour moi.
4: Ah ouais, mais bon,
8: c'est chaud, hein.
4: Je suis désolé.
11: Elles le sont toutes, hein, donc...
2: Alors, est-ce que les dictateurs sont acceptés dans la Jet Set et pourquoi?
3: Il y a beaucoup de mots, là.
8: Attention.
12: Il y a surtout personne au standard, là, Gérard.
2: Et au standard, vous appelez au 0825-08-5000, s'il vous plaît, merci.
13: Bonsoir, je suis nouveau.
2: Donc, je vais répondre à la question de Linda, parce que sinon, je vais me faire tuer tout à l'heure. Oui. Oui, pourquoi?
11: Non, mais Gérard, attends, là, c'est de la merde.
2: Pourquoi? J'en sais rien. Terminé.
8: Ouais, c'est nul, hein, Gérard, ce que t'as dit.
2: Ta gueule.
13: Bonsoir, je suis un petit nouveau.
11: Comment tu t'appelles?
13: C'est Lucci,
11: voilà, c'est Lucci, Gérard.
13: Che Guevaris de Tijuana.
11: Lucci Vari?
13: Che Guevaris. Évolutionnaire en herbe.
2: Ouais.
13: Bonsoir.
3: Je crois que j'ai un t-shirt avec ta tête.
13: Ça, c'est possible, ça. Avec de l'herbe aussi.
5: On continue le débat, s'il vous plaît. Voilà, un petit peu plus de sérieux.
2: Non, mais je t'écoute, hein.
13: Ah bah, est-ce que tu pourrais avoir l'amabilité de répéter la question, s'il te plaît?
3: C'est vrai, parce qu'on s'est égaré avec l'internet et tout.
2: Les milliardaires sont-ils tous des dictateurs?
13: Je sais pas, mais les dictateurs doivent être tous milliardaires.
8: Moi, je dis oui.
13: Je pense que, ouais, ça marche dans l'autre sens, en fait. La question, elle est posée à l'envers, quoi.
14: Mais, monsieur Gérard, permettez une question. Évoquez-vous, justement, cette question dans le sens du diktat de l'argent ou bien l'inverse?
2: Les deux.
14: Est-ce que vous pourriez développer un peu, s'il vous plaît?
2: Bah, les dictateurs, c'est ceux qui ont besoin d'argent.
14: Ouais.
2: Et puis les milliardaires, c'est ceux qu'on montre trop.
13: Ouais, mais Gégé, est-ce que t'as déjà entendu parler de la dictature du prolétariat, par exemple?
2: Non.
13: Les prolétaires, ils ont pas d'argent.
14: Oui, excellente question, justement. Est-ce que la dictature du prolétariat peut-elle se faire écraser, n'est-ce pas, par le diktat de l'argent, monsieur Gérard?
2: Hein? Bah, à mon avis, oui.
13: Oui, hein.
14: Et dans quel sens?
2: Dans quel sens? Alors là, si la personne a trop d'argent, bon, elle peut en donner à d'autres personnes.
13: Ouais. Ça, c'est de l'humanitaire, ça.
2: Voilà, oui, mais même si c'est pas... Si ma question est mal tournée.
13: Non, elle est bien, oh là là.
2: Donc voilà, monsieur Mazur.
14: Oui, très bien, écoutez, c'est une très bonne réponse.
2: Mathieu.
8: Écoute, Gérard, je pense que tous les milliardaires sont un peu dictateurs dans leur tête. Hein.
2: Et parle un petit peu plus fort.
8: Parce qu'ils ont beaucoup d'argent.
2: Parle un petit peu plus fort.
8: Je disais que les milliardaires ont beaucoup d'argent et à partir de ce moment-là, ils sont pleins d'amis et ils essayent de tous les...
2: Alors là, je vais te dire une chose. Mmh. Là, je crois que tu te trompes tout de suite. Là, je t'arrête tout de suite. C'est pas parce qu'un milliardaire est dictateur qu'il va se faire beaucoup d'amis.
8: Au contraire.
2: Non, mais attends, laisse-moi finir. Parce que là, je vais répondre tout de suite à la question avant que tu répondes. Je sais pas quoi.
3: Che Guevaris.
2: Chenny Varis. Hein, je vais te répondre tout de suite. C'est pas, faut pas croire qu'un milliardaire a beaucoup d'argent qu'il va se faire beaucoup d'amis. Parce qu'au contraire, ses amis vont lui piquer son pognon et après il aura plus personne. Donc,
3: C'est pas des amis alors, Gégé.
2: D'accord.
5: Par exemple, si on prend Messier, par exemple.
2: Ouais, ben c'est pareil. Lui il avait des amis, mais malheureusement, t'as vu où qu'il est.
5: Il est où?
3: Hein? Il est où?
2: Maintenant, il est dehors.
5: Dehors où?
2: Bah, il s'est fait jeter d'une chaîne crispée. Donc voilà.
15: Gérard. Non mais ouais. Attends.
2: Non mais c'est quand tu veux, tu poses ta question.
15: Voilà, c'est que le micro était pas branché. On accueille un peu plus le débat. Ciao, c'est Xouille. Ça te plaît ou non parce...
5: En audience là, c'est
2: je crois qu'au standard, je crois que non, ce soir c'est
15: non, mais,
2: je
15: non,
2: crois
15: mais,
2: qu'au standard c'est le bordel.
15: Mais je débute,
2: c'est possible.
15: Mais je débute, je suis débutant, c'est un privilège pour moi d'être là, donc s'il te plaît quoi.
2: Non mais attends, la semaine dernière, il y a 15 jours le
15: hein.
2: Ah. Non, ouais, t'attends, t'as
15: pas. Non, j'ai rien sur moi.
5: C'est tes cheveux, ça.
15: C'est mes cheveux, c'est des antennes, je te jure, non.
5: T'as ton portable.
15: Non, ben ouais, mais.
3: Putain, c'est pas l'heure.
15: Je comprends
3: c'est
15: pas, les débats. Non, normalement, il est éteint.
5: On fait ce débat là ou pas, on se l'attaque.
3: Allô. Putain, on y va là. Première Allô. Question, 1h12.
5: C'est 1h15, on a fait 2 questions.
15: Allô, ouais.
2: Non, on en a fait 3.
5: Bon, bah,
3: 3. Record.
5: Pour faire 10.
15: Bon, ciao, Sexcouille qui est là.
16: Oui, bonsoir.
2: Bonsoir.
16: Bonsoir tout le monde. Bonsoir à Spécial Manu.
3: Ah, bonsoir.
16: C'est plaisir.
17: Casse des dix.
3: Je t'embrasse, ciao, Sexcouille.
17: Je veux bien un bisou.
16: Et à tout le monde aussi.
2: Donc, t'as entendu la question?
16: Non, j'étais en grande conversation avec Laurent.
2: Non, mais dans ces cas-là, les questions...
16: Bah, il m'explique comment ça se passe. Ça,
2: les milliardaires sont-ils tous des dictateurs?
16: Non,
2: point final à la ligne.
16: Pas du tout. C'est pas parce que t'as de l'argent que t'es un dictateur.
2: Bah voilà. Ouais. Bah voilà, donc c'est ce que je disais tout à l'heure.
16: Oh putain.
17: Hugo. Ouais. Ah, enfin, GG, c'est Che Guevaris, là, à l'antenne.
2: Ouais.
17: Tu disais tout à l'heure, ouais, quand on a de l'argent, les amis, tout ça, mais enfin, t'es quand même d'accord, parce que tu te plains tout le temps, t'as pas d'argent, donc t'as pas d'amis.
18: Ouais, et puis...
17: Donc ça marche dans l'autre sens, en fait, quand t'as pas d'argent.
2: Non, mais attends, parce que ce que tu veux dire, là, je vois très bien où tu veux en venir.
17: Ouais.
2: C'est pas parce que je viens à la radio que je vais me plaindre tout le temps, d'accord? Claire, net, attends, laisse-moi finir.
17: En même temps, c'est possible, mais c'est pas ça que je disais, quoi.
16: Tu l'as jamais fait, ça.
17: C'est pas ton genre, tu manges pas de ce pain-là, toi.
5: C'est pas ce qu'il a dit, Gérard.
3: Tu veux que je te résume ce qu'il a dit?
16: Il a dit quoi, ouais?
3: Il a dit, en gros, que tu dis un dictateur, il n'a pas forcément de l'argent et donc ça n'apporte pas des amis.
2: Hein?
3: L'argent n'apporte pas les amis. Hein? Mais toi, tu n'as pas d'argent, tu n'as pas d'amis non plus.
2: Hein?
3: Donc ça marche dans les deux sens.
16: Cool.
2: Ah oui.
17: Ah oui, merci Manu.
18: Sauf qu'un milliardaire, bon, si tu veux des potes, il a qu'à se payer.
15: Talent.
17: Si t'avais le choix, Gégé, entre avoir de l'argent ou des amis, tu choisirais quoi, toi?
2: Moi, je préfère avoir de l'argent et avoir une nana pour
18: se la payer. Bonne émission ce soir quand tu rentres après les débats.
2: Pour l'argent. Voilà.
17: Pour l'argent, c'est pour
15: Monsieur Gérard, pourrais-je poser une question, monsieur?
2: Oui, monsieur Mazur.
15: À votre avis, existe-t-il des dictatrices, monsieur Gérard?
2: Je pense.
15: Justement, pourriez-vous nous indiquer, je ne sais pas, des noms, des adresses peut-être?
2: Non, mais alors moi, je peux vous dire une chose. Une dictatrice,
15: oui.
2: C'est une personne, c'est pareil. On revient à ce que Mathieu disait. Donc ça sera pareil.
17: Non, mais toi, c'était des dominatrices. Attends, c'est pas pareil.
2: Ouais, mais même, ça sera pareil. Parce que la personne... Si c'est une dictatrice qui va rencontrer un mec, le mec profitera de la dictatrice. Donc ça reviendra au même que si un dictateur a de l'argent et pas de copains. Donc on en revient strictement au même, monsieur Mazur.
3: Et Gérard, dans le débat. Gérard, excuse-moi, qu'est-ce qu'il en coûte pour les dictaphones?
2: Non, mais ça n'a rien à...
17: Attention.
2: Ça n'a rien à voir.
3: Je reviens, attention.
2: Ça n'a rien à voir. Bon, allez.
17: Un igiophone, ça peut être utile, un igiophone, là, quand même.
2: Ouais, ta gueule.
16: Il y en a qui utilisent des mégaphones.
5: Au standard, on demande si c'est les dictées ont été inventées par les dictateurs.
2: Ouais, de toute manière, les questions comme ça, je m'en doutais. Alors, si on fait un débat sur les dictateurs,
3: on n'est pas là pour
2: rigoler. Je savais très bien qu'au standard, on allait me sortir. Est-ce que le dictateur fait un rapport avec le mec qui fait les dictées?
5: Oui.
2: Donc, c'est pareil.
5: Oh,
2: donc, ça sert à rien.
5: Mais t'as pas répondu.
3: Et les Dick Rivers aussi.
2: Ouais, les Dick Rivers, et puis, bref. Enfin, bref, passons.
17: Même quand les dictées, c'était pas ton truc, les dictées, quand même.
2: Non, parce que moi.
17: Ouais,
18: justement,
17: ouais.
18: Il y a des dictateurs en discothèque, genre?
2: Voilà, j'en sais rien.
5: On avance là.
2: Les dictateurs doivent-ils ta gueule.
15: Ah non.
2: À quoi est-ce qu'on Les dictateurs, si oui, pourquoi?
17: Et Valérie,
2: Valérie.
4: Moi, il y a des. Qu'est-ce qu'il y a? Quoi? Pourquoi? Qu'est-ce qui se passe?
3: À quoi est-ce qu'on les dictateurs ou pas?
2: Eh con! Eh non, non, mais attends!
4: Et Internet! Et GG, Internet, ça baisse là, il faut que tu reprennes le débat là. Il demande que tu reprennes le débat à fond.
19: Et au standard, ça sonne pas. Hein.
2: Ouais. Non, non, mais de toute manière, je pense qu'on va.
4: Mais non, on va pas arrêter, on continue, c'est bien.
19: Sur un téléphone.
4: Attends.
2: Bah non, mais. Ouais, mais attends. Ouais.
19: Ah, mais non, mais.
2: Non, non, mais attends. Bosser.
4: Un dictateur peut-il prendre le pouvoir par un coup d'État, demande Kiss Cool.
2: Non, mais de toute manière, c'est une question. C'est la question que j'avais posée.
4: Non.
2: Un dictateur a-t-il le droit de faire de la politique?
4: C'est pas ça.
2: Non, allez, bah si, c'est la question que je pose.
19: Fais une question,
3: là. On y va, là?
2: Oui. Bah, ça y est, la question, je viens de la poser.
3: Ah bah, répondez, les auditeurs, là.
17: Ah, c'était une bonne question, quand même.
18: Mmh. Bah, moi, je répondrais oui, mais non.
2: Monsieur fait. Mazur. Attendez, je voudrais bien savoir qui c'est qu'on a, là.
16: Bonsoir, monsieur Mazur.
15: Oui, bonsoir, c'est monsieur Mazur.
2: Alors, monsieur, Mazur. Attendez, oh! C'est moi qui parle. Ouais. Après, vous ouvrez vos gueules quand je vous dis bonsoir.
17: Ok.
2: Monsieur Mazur.
15: Oui, bonsoir, c'est monsieur Mazur.
2: Bonsoir. Mathieu.
18: Oui, bonsoir, c'est Mathieu.
2: C'est une, je sais pas quoi, là.
17: Oui, bonsoir, c'est Che Guevara.
2: Et puis la nana, c'est qui?
16: Ciao, sex couille.
2: Quoi?
16: Ciao, sex couille.
19: Ciao, sex couille.
2: Mmh. Voilà, c'est... Ouais, couille, j'ai marqué.
16: Oui, appelle-moi couille, voilà. Tu m'appelles ma couille, ça me fera plaisir.
2: Ouais, et puis quoi encore?
19: Ah,
2: site internet un peu.
3: Question là, très
4: ça remonte.
2: Non, non, non, mais je veux savoir un peu.
4: Ça remonte
2: mon
4: un
2: chiffre.
4: Tout petit peu, mais ils veulent vraiment que tu rentres dans le débat.
2: C'est
4: là.
2: Quoi le chiffre?
4: Oh, mais m'engueule pas, on en est à 6452.
2: Ouais, bon, de toute manière,
4: tu vois, on a baissé depuis tout à l'heure.
3: C'est pas
4: en
3: mal,
4: plus,
3: mais peut mieux faire, hein, GG.
2: Non, non, mais je crois que.
4: Mais non, mais faut que tu te remettes dedans, allez.
2: Non, non, mais de toute manière.
19: Sérieux, attends.
2: De toute manière, moi je vais te dire une chose ce soir. Le débat était mal préparé, puis de toute manière, l'équipe est mauvaise.
3: Oh, ouais, c'est sympa pour
4: l'équipe. Merci, GG.
3: Ah bah, bravo.
4: On est là pour toi, en tête et tout. Et
2: non,
4: voilà,
2: non,
4: voilà comment on est remercié. Merci.
2: Non, mais même.
4: Ouais.
19: Tu parles de moi parce que je débute, c'est ça?
2: Le truc est mal fait, c'est tout.
19: Bah, il faut des essais, mais.
20: Ouais, mais attends.
2: Non, non, mais même, là, c'est pas bon.
19: La semaine prochaine, on aura Esteban, tout ça.
2: Non, non, c'est pas la semaine prochaine, c'est dans 15 jours. C'est le 24, je sais même pas ce que c'est le 24. Un dictateur a-t-il le droit de faire de la politique? On va demander à mes couilles, là.
16: Ma couille. En fait, c'est son rôle. Il fait sa propre politique à lui, donc il n'y a pas beaucoup de discussions, mais c'est de la politique.
2: Mmh. D'accord. Oh, mais punaise, ouais. Eh, vous avez des réponses, mais vraiment cons, hein.
16: Ah bah écoute...
18: Ah, c'est la réponse, hein.
17: Bah ouais, tu fais avec, hein.
18: Tu fais avec,
17: c'était pas content, mon con,
16: on fait
17: avec.
16: C'est ce qu'on peut, hein, franchement.
2: Ouais, vous faites les moyens avec les moyens du bord et vous faites ouais d'accord.
17: Ouais,
2: si j'avais su, j'aurais fait un débat sur le 11 septembre, je crois que ça aurait été deux fois plus.
16: Ah,
2: je crois que ça aurait été mieux.
15: Oui, alors justement, je réponds, monsieur Gérard, c'est monsieur Mazur à l'appareil.
2: Oui, monsieur Mazur.
15: Oui, je voulais vous demander pensez-vous que monsieur Bin Laden, n'est-ce pas, soit un dictateur?
2: À mon avis, oui.
15: D'accord.
2: Bah oui, parce que qui a programmé les...
16: Fégas quand même.
17: Ouais, c'est
2: non, mais attends, mais moi j'en ai rien à foutre de toute manière.
18: Non, mais c'est bon, on est le 12 septembre, c'est passé.
2: Mais même,
3: question
2: mais
3: suivante.
2: Faut se dire une chose.
3: Allez, hop. T'aventures pas trop quand même, hein. Non, mais c'est pour ça que je le détourne, regarde. Question suivante, allez, hop, on y va.
2: T'es pressé de rentrer chez toi, toi?
3: Non, mais cette question, elle pue, hein, honnêtement. Donc,
2: mais moi, je vais y répondre.
3: Franchement, te sens pas obligé.
2: Si.
3: Non, je te jure.
2: Si, la question.
3: On met un disque alors, ou un petit sondage. Mais c'est pas la peine d'y répondre, hein. Je pense qu'on est tous d'accord.
2: Non, mais
3: on va te lever dans le studio, hop là, regarde. Hop là, allez, on enchaîne.
17: Alors, sondage.
20: Non mais les quelques personnes qui sont au standard voudraient que tu continues, Gérard, s'il te plaît.
2: Alors quel métier font les dictateurs comme il y en a qui demandent des sondages? Alors 34% qu'ils interviennent des dictons. Inventent des dictons, pardon.
20: Ouais.
2: 58% ont répondu à la question, mais je ne m'en souviens plus. Et les 12% ont tiré à te faire enculer.
3: Bah, et pourquoi c'est
2: ça? Non, mais
3: j'irai
2: te faire enculer parce que je ne
3: pourquoi,
2: répondrai
3: c'est quoi,
2: pas.
3: Ouais, c'est quoi, dit?
2: À quoi peut-on reconnaître un dictateur physiquement? Alors, 70% des gens pensent que cela dépend des dictateurs.
20: Ouais.
2: Je vois pas du tout le rapport. Bah, 6% pensent que ça peut être variable. Ouais, à la rigueur. 10% pensent que l'anticlinone des arsors, l'anticyclone. L'anticyclone des Açores nous apporte du soleil avec beaucoup de fraîcheur, surtout sur le nord et pas de Calais. Alors là, je vois pas du tout le rapport. Ouais. Bref, enfin, et dernier sondage. Ouais. Alors pourquoi les dictateurs sont-ils si méchants? Alors 23% des gens pensent répondre parce que en buvant de l'orangina rouge. Merci Manu.
3: De rien.
2: 59% pensent des gens n'en savent rien s'ils se branlent sur mes fesses. 36% répondent. 36% répondent la réponse B. C'est leur dernier mot, Jean-Pierre. Alors moi, je vais te dire une chose, que des sondages comme ça...
3: C'est de la merde.
4: GG.
3: J'en ai pris conscience.
2: J'en bats les couilles.
4: GG, Valérie te parle.
2: Oui.
4: Ça arrête pas de baisser sur Internet, ils disent que tu prennes pas le débat assez au sérieux et qu'il faudrait que tu te remettes vraiment dedans, là.
2: Non, mais de toute manière...
4: parce qu'ils ont envie que tu répondes franchement bien aux questions.
2: Moi, je réponds franchement aux questions, c'est tout.
4: Non, mais je te le dis, c'est tout. Hein.
2: Voilà. Moi, je réponds franchement aux questions et c'est tout. Et de toute manière, on va pas tarder d'arrêter parce que je pense
4: j'ai
2: que...
4: J'ai une question Internet, là.
2: Non, mais on va...
4: J'ai une question Internet, GG.
1: Tu crois où, toi?
4: GG.
1: On a la RATP ici, hein.
2: Bah si.
1: Bah non, attends.
4: Est-ce qu'un dictateur est un parti politique?
2: Bah justement,
4: question
2: c'est la question.
4: Linda. C'est oh toujours la question, merde.
2: Mais même, c'est la question. Est-ce qu'un dictateur a-t-il le droit de faire de la politique?
4: A-t-il un parti politique précis?
2: Bah, pas forcément, non.
4: D'accord. Et pourquoi?
2: Bah, pourquoi? Bah, parce que ça dépend s'il est de droite ou de gauche. Ou RPR ou MRD ou des Verts. Voilà.
18: Et s'il est ambidextre?
2: Ok. Voilà.
18: Émerdé.
21: Tu partiras, espèce de connard, espèce d'enculé, va te faire foutre. Va te faire chuter jusqu'au gland, va laisser ton merde. Va te faire péter le cul par tout le monde. Connard, tête de gland. Va te pendre.
18: C'est vieux.
21: Connard.
18: Va te pendre. Je crois qu'il y a quelqu'un qui vous insulte, monsieur Gérard.
17: Ah, c'est vieux ça.
1: Ça, c'est un truc répondeur qui est pour moi à l'époque.
3: Trop vieux.
17: Va te faire péter l'anus.
2: Non mais ça, je me souviens très bien de ce petit branleur. Et ça, c'était dédié à Max. Tout au début qu'on était à Neuilly. Tu te souviens le petit branleur?
1: Mais ça me fait pas.
2: Moi non plus, ça me fait pas rire.
18: Ouais, nostalgie quand tu nous tiens. On peut le dédicacer.
1: Toi, ça
18: t'es
1: peut-être marré. Toi,
2: non, mais moi, ça me fait pas rire. Alors Manu, je vais te dire une chose.
3: Ah non, c'est pas moi.
1: Mais moi, je vais te faire rire.
3: Alors là, c'est pas moi.
18: Manu,
2: je vais dire une chose. Que celui qui a été médecin, ta gueule, taisez-vous les auditeurs, vos gueules.
1: Non, mais c'est vrai parce que.
2: Vos gueules.
1: Moi, je vais me prendre un coup. Mais moi, personnellement, si tu prends une charge. J'ai envie de te moquer de moi, Gérard, ça te regarde?
2: Non.
1: Moi, je te respecte, je pense que tu m'inspectais.
2: Ta gueule, branleur. Non, alors là, je veux te dire une chose, c'est terminé. En de bon entendeur, salut. Terminé.
1: Moi, tu me fais insulter, ça te fait rire?
2: Non, terminé.
1: Bon, alors, respecte.
2: Moi, je veux te dire une chose, j'arrête de travailler comme ça. Le débat ce soir est naze.
18: Genre, tu travailles.
2: Le débat est naze. Ce soir, on se fout de notre gueule. On se fout de la gueule du chef, on se fout de ma gueule. Donc ce soir, terminé, il n'y a plus de débat.
1: On va faire le débat. Si, on va faire le débat.
4: Tout le monde a envie de faire le débat.
1: Si je fais le débat, j'aurais l'impression que tu te fous aussi de ma gueule.
2: Non, moi je me fous pas de ta gueule. Dans ces cas-là, on n'a pas à avoir des trucs comme ça sur l'antenne.
1: Je suis d'accord,
2: donc
1: les mecs.
2: Ok.
1: Attends, mais moi je vais les reprendre en antenne. Hein. T'es très mal, mon pote.
2: Donc terminé, tu mets un disque.
1: Un disque.
3: Un disque.
1: Allez.
18: Démocrate des vives.
1: Attends.
3: Allez, un disque alors.
2: Là, les goulashs sont en folie.
1: Attends, calme-toi, parce que sur le net, on fait pas de points.
2: Non, on fera le point après.
4: Là, ils veulent vraiment du débat, donc on fait pas de points. Là, ça baisse, hein, GG. Hein.
2: Eh ben, tant pis, on termine.
4: Le débat.
3: Je sais pas si c'est bien de mettre un disque, hein, si ça baisse.
2: Je vais pas le savoir, on va mettre un disque. On va essayer de calmer un peu tout le monde. Et toi, Manu, je veux te dire une chose, que tu as arrêté tes jingles de merde.
3: Mais j'ai pas balancé un
2: son. Non, mais le branleur de 12 ans est sur moi, terminé maintenant, j'en veux plus.
3: Mais je suis d'accord.
2: C'est clair, net et précis. C'est tout le temps que je passe l'œil.
3: Je suis d'accord, moi.
2: C'est tout le temps, je n'en veux plus.
3: D'accord.
2: Clair, net et précis.
3: Mais c'est pas moi, mais je suis d'accord avec toi.
22: Si je peux me permettre, Gérard.
3: Permets-toi.
22: Il y a les auditeurs qui sont en ligne là, qui aimeraient bien répondre à tes questions et on aimerait que tu sois un peu plus sérieux dans le débat.
2: Non, maintenant on va mettre un disque, tout le monde va se calmer et terminer. Moi je vais te dire une chose, que les jingles comme ça, avec ceux qui se foutent de ta gueule et ceux qui se foutent de ma gueule qui disent
3: c'est dégueulasse.
2: Et tout ça, non,
3: c'est
2: terminé.
3: Je suis d'accord.
2: Ok.
3: C'est
2: dégueulasse.
22: Non, ça se fait pas. Hein.
3: Ça se fait.
2: Alors,
3: pas de se foutre.
2: Il est 1h25, vous avez 5 minutes pour vous calmer. Si en 5 minutes ça pas pèse, j'arrête. Et maintenant, on va s'écouter les goulasses en folie. Je t'enfonce ma pine au chez. Et on se retrouve tout de suite après.

0: Ouais.
1: Non mais
0: attends, hey, mais attends, viens voir,
1: viens au standard, tu vas voir. Les auditeurs sont très bien là.
0: Mais si, si, au standard.
2: Viens nulle part.
0: Non mais viens nulle part, tu restes là dans le studio.
2: Ce soir, on n'a pas d'équipe.
0: Attends,
3: non,
0: qu'est-ce que
3: tu dis?
0: Mais d'habitude, attends, Manu,
1: à qui je vire?
0: Putain.
2: Mais non, mais dis-nous, ça, c'est les mêmes.
1: Mais non, ça, c'est pas
2: mais
1: les mêmes.
2: Même.
0: Bah, attends,
2: attends,
0: mais
2: tu te fous de ma gueule, Jérémy, Lucia, Cyril.
0: Bon, attends.
1: Mais c'est Ryan. C'est ça,
2: eux mêmes, arrêtez.
0: Mais arrêtez, mais c'est toi qui mis tout ou quoi dans l'histoire, là?
1: Non, non, non.
0: Attends, mais t'es ouf ou quoi?
1: Ah, Gérard,
0: non, Thibaut, Sandy, Mathieu, regarde.
2: Ouais, Sandy, pourquoi Sandy?
0: Bah, il n'y a pas qu'une Sandy sur Terre, putain.
4: Il n'y a pas que ta grosse.
0: Alors, Mister Goula et tout ça, ils veulent passer sur l'antenne, qu'est-ce que je fais, moi?
2: C'est quoi ce bordel? Pourquoi le bordel du gamin de 12 ans?
0: Mais c'est moi, c'est pour moi, bah ouais. Mais t'as bien fait.
2: Eh
0: ben prends ma défense au moins.
2: Bah alors, c'est ce que je paie. J'ai dit non,
1: mais
2: c'est tout.
1: Bah ouais, mais reste avec.
4: Mais t'as bien fait, mais maintenant.
1: Ils répondent correctement, les auditeurs qui sont en ligne. Ils répondent à tes questions, c'est toi qui le prends mal.
2: C'est quoi ce bordel là?
1: Mais non, y a pas de bordel.
5: Y en a eu un peu, y en a eu un peu, certes.
0: Gérard, moi je te dis une chose, Gérard, si tu craques avant 2 heures, les auditeurs ils vont avoir l'impression d'avoir gagné.
5: Ah ouais.
0: Il faut que t'as pas cédé, tu vas pas craquer, t'as la pression. Mais il y a.
5: Ah oui, ça fait la pression.
0: Faut tenir.
5: Mais
0: ça fait 5 ans que tu fais des débats tous les jeudis. Si tu craques maintenant, mais les mecs ils attendent que ça. Il y a 2-3 dictateurs, mais attends, mais les mecs on va les prendre à la baguette. T'inquiète pas, je les gère.
5: T'as vu l'équipe de choc là?
0: T'as quoi comme.
1: Il te reste combien de questions, Gérard?
0: Combien de questions?
2: Combien de questions? Rien, dans les questions, j'en suis.
3: Je suis pas le truc
0: aussi. Ah, tu crois que c'est le moment, Valérie? Franchement. Bon, alors qu'est-ce qu'on fait là? Combien de temps il reste sur le disque?
5: Il reste pas longtemps, il reste pas.
0: On y va, on y retourne.
5: On y retourne, là. On y retourne, GG? Allez, assieds-toi, mets ton casque. Allez, c'est reparti.
1: Allez, sérieux.
5: Allez, GG, putain, merde.
1: C'est toi le meilleur.
3: Le casque.
5: Non, non. Ouais, on l'a déjà faite celle-là. C'est celle qu'on a faite là. C'est la question qu'on a faite. Allez, on y va, GG. C'est parti. Feu.
6: Le putois de Nanterre.
2: Punaise, j'en connais, il va s'en prendre une tout à l'heure, mais ça, là je crois que ça
5: va faire plus mal.
6: Putois de Nanterre fait son débat sur Fun Radio.
2: Et déjà bonsoir, et ce jingle, il est interdit maintenant sur Fun, sur lors de mes débats.
5: C'est quoi? Et c'est quoi? Et le jingle? Mais je savais pas moi.
0: Écoutez, c'est quoi?
6: Le putois de Nanterre.
4: Le putois de Nanterre. Je savais pas qu'il fallait pas le mettre celui-là, GG.
2: Terminé.
4: Je le remettrai plus.
2: Mais t'as intérêt parce que c'est simple. Je l'ai encore entendu, je l'entends encore une seule fois.
4: C'est bien celui-là.
6: Le putois de Nanterre.
4: Non mais voilà, c'était pour être sûr. Là, je l'ai dégagé, c'est bon. Il est parti le jingle.
2: Alors, quel est le salaire d'un dictateur?
5: Bonsoir,
2: donc rebonsoir pour la suite et fin du débat.
5: Bonsoir.
2: Disons
5: Gérard.
2: Pour ce qui reste du débat, parce qu'il est à moitié saccagé. Donc, on va terminer, je pense, à même pas 6000 sur le net.
4: Non, mais ça va remonter, là, on va se remettre dedans direct.
3: Bah là, ça remonte, GG, hein. Il faut te remettre dedans, parce que là, ça remonte bien, là. Hein.
2: Alors, quel est le salaire d'un dictateur? Merci.
4: Alors, de rien.
2: Texo.
1: Aïe. Elle s'appelle Ciao Sexcouille.
2: Ciao Sexcouille.
7: Ciao Sexcouille, rebonsoir.
2: Mathieu.
8: Bonsoir.
2: Eh, les mecs, quand vous appelez au standard,
8: oui.
2: Ça vous dérange de donner les fréquences?
8: Moi, j'appelle de Paris, 100.9.
2: C'est qui?
8: C'est Mathieu.
2: Merci. Ciao Tchescouille.
7: 112.3.
2: Mazur, 101.9.
9: Monsieur Mazur, 101.9, Paris, bien sûr.
7: Bonsoir, Monsieur Mazur.
2: Eh, comment t'écris Monsieur Mazur, toi?
1: Bah, je sais pas, je sais pas.
2: Non,
1: j'ai pas été à l'école, moi.
2: Attendez, Monsieur Mazur, M-E-S-U-R-E.
9: Oh, quel scandale, Monsieur Gérard. Oh là là, faites quelque chose, je vous en conjure.
1: Je suis désolé, Gérard.
9: Ça ne peut pas être comme ça, Monsieur Gérard.
4: Je suis d'un Mazur, Zur, avec un Z.
2: Ouais, avec un Z en plus.
9: Bien entendu. Bien entendu.
1: Non mais je suis désolé mais
2: tu peux déjà prendre. Chisbervaris.
1: Che Guevaris.
8: Che Guevaris, ouais, 118, Tiruanal. Oh non. Tiruanal, 118.
4: On y va là peut-être, non?
5: Ouais, ce serait bien.
8: Ouais, on peut y aller.
2: Quel est le salaire d'un dictateur?
8: Ça c'est facile ça.
2: Ouais, c'est scouille.
7: C'est infini, c'est lui qui détermine son propre salaire, donc il prend tout. Hmm. Il laisse crever son peuple et il prend tout.
8: Bah ouais.
7: C'est triste en fait.
8: En ce qu'il veut.
7: Quand on y pense.
2: Ouais, d'accord.
8: Ouais, c'est le tuer là.
5: Oh, c'est l'Arsène, putain.
2: Ouais, non, mais là, je crois que va falloir.
7: C'est pas agréable.
3: Arrête de bouger ta tête, Gégé.
2: Mais non, mais même.
3: Si tu
2: pas...
3: bouges trop
2: non,
3: ta tête.
2: Mais même.
3: Bouge
2: la semaine,
3: pas ta tête.
2: La semaine dernière, ouais. La semaine dernière, j'avais l'autre micro, il n'y avait pas de larcène.
3: Si, il y avait du larcène, c'est
2: non,
3: parce
2: non.
3: que tu bouges ta tête.
2: Non,
3: tu
2: non, la semaine
3: pas,
2: dernière,
3: il y avait
2: du miel. La semaine dernière, t'étais pas à l'arrière, alors ferme ta gueule.
4: C'était une question.
2: Ferme ta gueule, t'étais pas à l'arrière.
8: T'avais ton autre haleine la semaine dernière.
2: Ta gueule, toi.
4: Attends, il a bu un café.
8: Bah, justement, il avait l'autre la semaine dernière.
2: Non, manque de poids, il m'en refaut un café.
7: Oh non.
10: Ça va, t'es déjà assez excité comme ça, là.
2: Oh. Non, mais même, il m'en refaut un. Monsieur Mazur.
11: Écoutez, monsieur Gérard, je vous dirais que le salaire... D'abord, est-ce que nous parlons en euros ou en autre monnaie?
2: En euros.
11: Ah. Eh bien, n'est-ce pas, il y a un problème qui se pose si nous parlons en euros, car il n'y a pas beaucoup de dictateurs en Europe, vous le conviendrez.
7: Ah, est-ce qu'au Brésil
8: ah, c'est pas faux ce qu'il dit, là.
11: Il n'y a pas au Brésil, bien entendu.
2: Ouais, mais ça, au Brésil, c'est pas pareil.
8: Ah, c'est chaud.
7: Mais et pourquoi ça.
2: C'est pas ce bordel, oh
8: c'est
11: mais ça, c'est pourquoi n'est-ce pas pareil au Brésil, s'il vous plaît.
2: Ça, c'est Manu qui s'est mis avec...
0: C'est pas moi, Gérard.
2: C'est Manu, parce que
0: non,
2: je veux dire...
0: Mais, moi,
2: mais attends, mais la semaine dernière... Mais attends, ferme ta gueule, la semaine dernière, j'avais moins de la scène que ça.
3: Regarde, Gégé, ton volume, il est à fond, là. Il faut que tu baisses un
2: non,
3: peu, c'est pour ça.
2: Là, maintenant, il est à fond. Maintenant, si tu veux que je baisse, je vais gueuler.
4: Non, mais on continue
3: je te demande
4: débat,
3: pas de gueuler, je te demande de baisser. Voilà.
2: Non, attends, mais oh.
4: Non, mais vas-y,
2: oh,
4: non.
2: Au standard, ça
4: non,
2: va.
4: Non, mais moi, je réponds à la question des auditeurs. C'est pourquoi tu veux pas continuer ton débat et pourquoi tu le prends pas au sérieux, c'est tout.
2: Non, mais alors, moi, voilà. Je vais te dire une chose. Ouais. Pourquoi que cette semaine, vous faites un débat de merde?
3: Bah, c'est toi qui fais le débat, GG.
2: Hein
3: nous, on est là pour...
2: La semaine dernière, sur le premier débat de la saison qu'on a fait, on a fait 12 000. Mais ça s'est très bien passé.
4: Là,
2: t'étais là, ça s'est très bien passé.
4: Non,
2: j'avais Valérie.
4: Non, mais
2: attends,
4: bien.
2: Tu permets, c'est moi qui commande.
4: Non, mais
2: c'est moi qui parle. C'est moi le chef le jeudi.
4: Non, mais
2: Donc la semaine dernière, il y a 15 jours,
4: non,
2: le débat, il y avait toi, il y avait Valérie, il y avait Pedro à l'arrière. Ça c'est nickel.
4: Non, mais...
2: Ça a été nickel.
4: Non, mais...
2: Cette semaine, c'est du bordel.
4: Non, mais d'accord.
0: Enfin, tu reprends le contrôle.
2: La semaine dernière, on a fait 12 000. Cette semaine, on est à combien? Même pas 7000.
3: Bah ouais. 7850, là.
2: Ouais.
3: Ça monte, tu vois.
2: Ouais.
3: Il faut se remettre dedans, là. Allez, GG.
2: Et à Cercy, la semaine dernière, j'avais pas loin de 11000 déjà. Hein? On était presque à la 7e, là, on n'avance pas. Pourquoi? Parce que vous me foutez le bordel au standard.
4: T'arrêtes pas de m'engueuler.
2: Mais de toute manière, t'es tout seul. Il y a personne. Et moi, je vais demander une chose. C'est que maintenant, je vais demander à ce qu'une fille soit avec toi au standard.
4: Non, mais je vais pas te concentrer, tu vois.
2: Je vais pas le savoir, c'est moi qui vais sélectionner.
4: Bah, viens au standard.
2: Il me faut.
3: T'as raison.
2: Je lance l'appel. Il me faut une fille pour le jeudi soir.
4: Qui suce.
3: Une fille.
4: Ouais, qui suce, hein, sinon je vais me faire chier, moi.
3: Salope.
4: Non mais, ouais.
2: Merci Valérie de ta réponse. Dans ce cas-là, tu prends le standard.
3: Ah bah, elle suit, tu peux ça. Pas tout faire, hein, mon vieux.
2: Bah alors, tu prends le standard et on demandera quelqu'un d'autre. Bah attends, c'est pas toi qui commande, si c'est moi qui...
3: Bah merde, je me casse alors. Hein. C'était
2: mais
3: pas
2: attends,
3: content.
2: Hey, c'est moi qui commande le jeudi.
3: Ah, d'accord, ok. C'est bon.
2: C'est tout, si je veux quelqu'un d'autre sur le net, je prendrai quelqu'un d'autre.
4: On continue.
2: Parce que les questions sont sur le net sont à moitié nazes.
3: Peut-on devenir dictateur avec un kiss dans le cou?
2: Voilà, tu vois, une question
3: bah ouais,
2: merde.
3: Bah ouais, c'est
2: une
3: comme
2: question
3: ça.
2: Merde à
3: mais
2: pas
3: ça,
2: poser.
3: C'est parce qu'on n'est pas dans le débat.
2: Parce qu'une question merde à pas poser.
3: Bah
4: excusez-moi, monsieur le patron, si je puis me permettre de vous importuner, pouvons-nous reprendre le cours de notre débat?
2: Donc, ouais, monsieur Mazur.
11: Oui, je vais vous poser la question, monsieur Gérard, à savoir l'euro. Connaissez-vous beaucoup de dictateurs en Europe, à part au Brésil, bien entendu?
2: Non.
11: Alors comment faire?
2: Ben justement, c'est là que je me pose la question. Quel est le salaire d'un dictateur? Ça, j'en sais rien.
11: Oui, mais définissons d'abord la monnaie, n'est-ce pas? Est-il payé en dollars, en copec?
2: Là-bas, au Brésil, je pense que ça doit être toujours en euros.
7: Non, c'est le dollar brésilien là-bas.
8: C'est des roubles.
2: Ouais, mais je sais pas, parce que j'ai pas tous les...
11: Oui, je comprends bien, monsieur Gérard, mais le problème se pose. Nous ne savons pas s'il s'agit d'euros, de dollars ou de roubles.
2: Ouais, mais c'est là le problème, donc je peux pas vous répondre, monsieur Mazur.
11: Est-ce que, à ce moment-là, nous pourrions conclure qu'il n'existe pas de dictature au Brésil?
2: Bah si, pourtant, il y en a, oui. Hein.
8: C'est sûr, quand même, hein.
2: Il y en a là-bas. Hein.
11: Ah, il y en a souvent, voulez-vous dire tous les jours de l'année, ou bien...
7: Bah avec les pygmées.
2: Ben non, mais même, il y en a régulièrement. Hein.
11: Mais sous quelle
2: non,
11: forme
2: non, mais c'est bon, monsieur Mazur, on va pas s'éterniser là-dessus. Mathieu.
11: Justement, puisque vous voulez insister.
2: Mais on va pas s'éterniser là-dessus, monsieur Mazur.
11: Vous voulez l'influence, n'est-ce pas, de la bossa nova.
2: Monsieur Mazur, je dis qu'on s'éternise pas là-dessus.
11: Car c'est une vraie question que nous nous posons.
2: Merde. merde.
11: Par le monde, que ce soit aux quatre coins du Japon ou bien entendu aux trois points de la Pologne. Monsieur Gérard, êtes-vous là?
8: On va mettre le jingle.
2: Monsieur Mazur.
11: Oui, alors justement, vous êtes revenu. Profitons-en pour approfondir un peu le débat, si vous le voulez bien.
12: T'as même pas de poil à ta table.
8: Voilà, t'as pas le jingle de Laserland, là? On va le calmer tout de suite, là, le Mazur.
13: Non, s'il vous plaît, un peu plus de sérieux.
2: Bonjour, Mathieu.
11: Et bienvenue.
3: Ça augmente, là, sur le net. Hein.
8: Au Laserland.
2: Combien?
3: Là, on en est à 9800.
13: Ouais, ça, ça augmente.
2: Mathieu.
14: Ouais, Gérard, bah écoute, le salaire d'un dictateur, je sais pas, hein, c'est lui qui décide. Hein.
2: C'est-à-dire?
14: Bah, il se choisit son propre salaire, le maximum, le jackpot.
2: Mmh. Ouais, d'accord.
14: 15 000 euros net par mois, je pense.
2: Mmh. Bah, je veux dire, si avec 15 000 euros il arrive à s'en sortir, le mec, chapeau. Hein.
8: C'est un dictateur de merde.
3: Bah, c'est pas mal, hein, quand même.
2: Tiens, ça se couille. Tiens, ça se couille.
7: Tu as déjà répondu, Gérard, c'est pas...
8: Ouais, il y a Che Guevara, hein.
7: Je croyais que tu parlais à Che Guevara, voilà.
2: Bah ouais, ben, il va répondre.
8: Ah bah écoute, moi je pense que bah, le dictateur, c'est le caïd, donc bah, en fait, il prend ce qu'il veut. Donc faut voir que, comme disait M. Mazur, au Brésil, il y a quand même des cartels, des trucs comme ça, et les mecs, ils prennent un maximum. Hein. Attention, ils prennent tout. Hein.
11: C'est des choix.
8: Hein. Ah, ils prennent tout, ils laissent que dalle. Hein,
11: au chat, c'est tout, sans pitié.
8: Après, tu te démerdes avec les miettes, quoi.
2: Alors, donc, pour moi, les dictateurs est-il... quel est le salaire d'un dictateur? Ben, moi, je peux pas vous répondre, parce que moi, je suis pas dictateur, et puis...
8: Il y a pas de salaire.
2: Voilà, ouais. Puis ça va être manière, même si j'avais un salaire, je vous donnerais pas mon chiffre à l'antenne.
8: Il dépasse en vinasse, ouais.
3: Oh là là.
2: Parce que ça vous regarde pas. Ah si, je vais vous dire, mon salaire, tous les jeudis, est de 0,01 euro. Voilà.
8: Bah, ça va. T'as combien
13: c'est beaucoup pour ce que tu fais.
2: 0,01 euro.
3: C'est déjà ça.
11: Ah non, d'économie, tu pourras payer.
2: Les dictateurs doivent-ils rester démocrates? On va demander à Ciao Tchescouille. Et puis je pense que ce sera la fin du...
13: Mais c'est quoi la poste, je veux dire.
8: 1h40, là, c'est pas fini.
7: Ça dépend ce que tu appelles démocrate. Est-ce que tu pourrais définir cette...
8: La démocratie.
11: Mais démocrate, c'est pas un groupe de rap, ça? Démocrate D.
8: Allô Gérard?
2: Non, j'ai demandé à Théo, ça se couille.
3: Oh, GG, ça monte sur le net là, ça monte. Hein. On en est à 11 500.
13: Ah, je le savais ça, je le savais.
3: Tu veux une question internet?
13: Il y a une question aussi au standard.
3: Zarbis qui te demande, un dictateur travaille-t-il 35 heures?
13: Ah, très bonne question ça. Pas mal.
2: Non.
3: Combien? Pourquoi?
2: Non, il travaille plus de 35 heures. Et pourquoi? Ben, parce que c'est lui qui le veut bien.
13: Mais il est con alors. Parce que il pourrait pas bosser.
2: Ben non, mais même, il travaille plus de 35 heures. Donc,
3: il pourrait bosser que 35 heures, puisque c'est lui qui décide.
13: Il pourrait s'interdire de bosser.
3: Bah ouais.
2: Bah ouais, mais s'il s'arrête de bosser, il aura
13: s'interdire,
2: plus rien.
13: S'interdire, vu qu'il dictate.
2: Ouais, ouais, ben ok, ça y est.
13: Non, je sais pas, je te demande. Non, c'est pas grave.
2: Mathieu?
14: Ouais. Tu peux répéter la question, s'il te plaît, Gérard?
2: Non, mais vous foutez de ma gueule ou quoi, là?
7: Les démocrates.
2: Les dictateurs doivent-ils rester démocrates?
7: Je te demandais justement de définir démocrate, parce que je sais pas trop si
14: ouais,
7: on définit ça de la même manière.
14: Je sais pas trop ce que ça veut dire, en plus.
2: Bon, un démocrate, tu sais pas ce que c'est?
7: Non.
2: Quelqu'un qui travaille dans une ambassade?
7: Ouais.
2: C'est un démocrate.
14: D'accord, tout c'est clair maintenant.
7: D'accord,
2: voilà. Alors Mathieu.
14: Écoute, ça va être chaud de répondre à cette question.
8: Ouais.
14: Donc quelqu'un qui travaille où, tu m'as dit?
7: Dans une ambassade.
8: C'est la démocratie étrangère en fait.
14: D'accord, donc bah, je dirais que non, pas forcément, il doit pas être forcément démocrate, hein, il peut travailler où il veut, le Lascar.
2: Monsieur Mazur.
11: Eh bien, écoutez, en effet, Monsieur Gérard, il existe beaucoup de dictateurs démocrates et l'inverse, bien entendu.
2: Mmh. D'accord.
8: Ouais. Bah, écoute, c'est chaud en ce moment avec ce qui se passe dans les ambassades, là, pour les démocrates, je crois que...
2: Non, mais c'est bon, on va pas revenir sur ce qui vient...
8: Les démocrates se font discrets, moi, je pense, à l'heure actuelle, parce que c'est un petit peu tendu comme profession, quoi. Donc, à la limite, dictateur, non, c'est plutôt le moment de faire profil bas, là, de la jouer cool, quoi, tu vois. Donc au niveau de la démocratie étrangère, comme tu disais tout à l'heure, c'est un poste à risque hein, maintenant quand même. Hein. Bah t'es d'accord avec moi ou tu fais juste...
2: Bêtement, non mais ouais. Je suis d'accord avec toi.
8: Ok d'accord, je te remercie.
2: Donc pour moi les dictateurs doivent-ils rester démocrates? Eh ben oui. Hein.
9: Oui, bah oui, bah oui, oui, entendu, ça va sans dire.
7: C'est la moindre des choses.
0: Mmh. Il y avait une question, beaucoup de gens au standard demandent si un dictateur se fait licencier de son travail, est-ce qu'il peut toucher le chômage? Et peut-être qu'on peut demander aux auditeurs.
2: À mon avis, je pense pas.
7: Bah, si,
0: c'est une question que pose aux auditeurs.
2: Moi, je pense pas. À mon avis, personnellement, je pense pas qu'il
0: puisse.
2: Qu'il
0: licencier.
9: Bah, monsieur Gérard, c'est monsieur Mazur. Vous avez dit tout à l'heure qu'un dictateur était payé. Il était donc salarié.
2: Oui, oui, mais d'accord. Mais est-ce qu'il a des fiches de paye?
9: Voilà la question. Cela amène une autre question, si vous me permettez, monsieur Gérard.
2: Monsieur Mazur, bonne nuit.
9: Un dictateur au noir, monsieur Gérard.
2: Non, on peut pas payer un dictateur. Monsieur Mazur, je peux pas vous laisser dire ça à l'antenne. Je suis désolé.
0: Pourquoi un dictateur d'ailleurs ne touche un salaire sans avoir de fiche de paye? Pourquoi?
2: Parce que, comme Monsieur Mazur vient de le dire, c'est du travail au noir et je peux pas me permettre de laisser dire ça sur l'antenne.
0: Ça, c'est...
2: Voilà. Donc, voilà, terminé.
0: Pas le droit. Un dictateur, donc, ça veut dire qu'un dictateur ne laisse pas de traces, même le pneu.
2: Voilà. On va pas revenir sur ce qui s'est passé.
0: Peut-être son slip.
2: Ouais, c'est ça, c'est bon. Pensez-vous que le dictateur pense au vendredi 13? Voilà. La question. Ciao, c'est couille.
0: C'est débile, là.
7: Pourquoi j'ai pas compris tout le monde a crié?
2: Pensez-vous que les dictateurs pensent au vendredi 13? Parce que moi, faut vous dire une chose, qu'à l'heure actuelle, on est vendredi 13.
7: Ouais.
2: Et comme les dictateurs ont beaucoup de pognon.
0: C'est un bon jour pour lui.
2: Non, mais moi, vendredi 13, j'en ai rien à foutre. C'est pas mon chiffre porte-bonheur. Ouais, pourtant, si, c'est un chiffre porte-bonheur pour moi, mais pas cette année-là encore.
9: Ok, super.
0: Ça, c'est vendredi 13 toute l'année, toi.
2: On verra ça tout à l'heure sur le chat funradio.fr.
9: Mais tes questions,
2: pensez-vous que les auditeurs.
9: Ouais, ok.
2: Ouais, d'accord.
0: Gérard, sans déconner, c'est un débat de merde.
15: La faute professionnelle.
2: Non, mais même, de toute manière, le débat, il était même pas préparé, puis j'aurais jamais dû proposer un débat comme ça, j'aurais préféré rien. Ouais, mais.
0: Prochain débat.
7: Hein?
2: Comment?
9: Quoi? Non.
2: J'ai mal entendu, là.
9: Je crois qu'il a dit que t'avais pas de poil à ta table.
2: Répète?
9: Je crois qu'il a dit que t'avais plus de poil à ta table.
0: J'ai pas entendu.
2: Répète, petit.
7: T'avais pas de poil à ta table.
0: Ouais, ça
9: m'étonne. Je crois que c'est ça.
2: Pensez-vous que les dictateurs pensent au vendredi 13? Ciao, ça se couille.
7: Je pense, oui, qu'ils peuvent s'y penser. Peut-être qu'ils veulent spéculer sur leur fortune et jouer ainsi aux loteries nationales pour s'en mettre encore plus dans les poches.
2: Moi, je pense... Mathieu?
9: Écoute, oui, ils doivent penser à ce jour merveilleux qu'est le vendredi 13. Un jour de chance et... Et voilà.
0: Réponse de merde.
9: Exact.
2: Ouais, une réponse de merde.
9: Question
2: internet, ta gueule.
3: C'est encore des questions. Je peux pas les poser.
2: Vas-y.
3: Bon. Y a-t-il des dictateurs sous le pont de l'Alma?
2: Non, ça je répondrai pas. Les auditeurs.
3: Je t'ai dit que je pouvais pas les poser.
2: Mais vas-y.
3: Un dictateur peut-il voler au-dessus des plaques de verglas?
2: Non, ça je répondrai pas.
3: Y a-t-il un diplôme pour devenir dictateur?
2: Non.
3: Le diplôme du dictateur?
2: Non, ça n'existe pas.
15: Et moi j'ai une autre question aussi au standard qui est revenue plusieurs fois. Peut-on considérer Monsieur Paul, le chauffeur d'une certaine Mercedes, comme un dictateur?
2: Non, mais je viens de dire que je répondrai pas sur l'histoire du pont de l'Alma, donc c'est pas la peine de me poser la même question.
15: Mais je vois pas le rapport de...
3: Un dictateur peut-il être patron d'une usine de coton-tige?
2: Non.
15: Je vais pas répondre.
2: Laurent, t'éteins ton portable, ça me fera plaisir.
15: Je peux pas répondre en direct.
2: On est combien sur le site internet avant qu'on termine?
3: On en est à 12 002. C'est bien,
2: j'ai essayé de passer la
3: dernière. On a battu.
15: Tu vas bien?
2: Ouais. Oh là là. Oh Laurent!
15: Attends, bouge pas.
2: Oh, s'il te plaît, t'éteins ton portable. On travaille.
3: On
2: travaille. Non, mais on travaille.
0: Il s'est cru chez mamie.
3: C'est abusé, là.
2: Je pense qu'on va s'arrêter là. Je pense qu'on va s'arrêter là. Puis Laurent, la semaine, si tu veux téléphoner, tu sors dehors.
15: Non, c'est bon, j'ai raccroché.
0: J'ai des avertissements, j'en
15: ai raccroché.
2: De toute manière, ça fait déjà deux fois dans la soirée que ton portable sonne. Deux. D'accord.
3: Est-ce que le dictateur va jouer au jeu à gratter demain?
2: C'est qui pose cette question?
3: C'est Linda.
2: Ah non. Non, malheureusement.
3: Est-ce que vendredi 13, est-ce qu'il va gratter le dictateur?
2: C'est Linda qui pose toujours la question. Non, malheureusement, je gratterai pas.
3: Oh putain, merde!
0: Oh, t'es un casse-couille!
2: Bon, tu peux prendre le standard?
15: Non, mais. Bon, non, mais je suis désolé, non, mais je raccroche. Je le coupe, je
4: coupe.
15: Non,
4: mais coupe-le.
15: Non, mais je le coupe, ouais.
4: T'es cru dans une cabine téléphonique.
2: Non, bah, sinon, moi,
15: j'ai. Non, allez, Gérard, par contre, j'ai une question très sérieuse qui est revenue régulièrement.
2: C'est bon,
15: parce que c'est. Parce que Gérard.
3: Tu fais juger, arrête.
2: Voilà, moi, je vais faire pareil, c'est tout.
15: Il y a un reproche qu'on te fait d'ailleurs au standard. C'est pourquoi tu parles forcément des dictateurs hommes, parce qu'il existe des dictatrices femmes.
16: On l'a dit tout à l'heure.
15: Ah ouais, mais non, mais.
3: Des dictateuses.
15: Des dictateuses.
2: Mais t'écoutes rien.
15: Je peux être à l'école, moi non plus. Ouais. Et bah non, mais j'écoutais pas, je travaille, excuse-moi.
2: Ouais, tu travailles.
15: À la fois. Bah ouais, mais...
2: Non, mais tu travailles en faisant sonner ton portable, c'est pas pareil.
15: Non, mais c'est une amie, elle va venir d'ailleurs.
2: Ouais, non, mais je m'en fous, moi. Ah, moi, tes amis, tu
15: les. Elle s'appelle Lily.
2: Ouais, non, mais c'est ça. Fous-toi bien de ma gueule.
15: Non, je rigole, Gérard.
2: Fous-toi bien de ma gueule.
15: Je rigole.
2: Non, mais moi, j'ai
4: un peu déplacé ton intervention.
2: Fous-toi bien de ma gueule.
15: Mais je rigole.
2: Non, mais continue comme ça, tu m'intéresses. De manière déjà pour le 24, même pas la peine que je compte sur toi, t'es plus au standard.
15: Et pourquoi ?
2: Terminé.
16: Il y a des gens qui demandent si Evan Lendon était un dictateur.
2: Non.
3: Non ?
4: C'est ton dernier mot ou...
2: Oui, c'est mon dernier mot. Donc, la question, tout le monde a répondu. Donc, dernière question.
4: Ah oui.
2: Jusqu'à quel âge peut-on devenir dictateur ? On va demander à Chêne...
4: Non, chez Guevaris.
2: Pour finir.
17: Ouais, c'est le principe de la dictature, c'est que justement, il n'y a pas d'âge, en fait.
2: Mm-hmm.
17: Donc, en fait, quand tu commences ton job, on va dire, ton job de dictateur, c'est un job à vie, quoi, en fait.
2: Mm-hmm.
17: C'est un poste où tu te nommes toi-même à vie. Mm-hmm. Donc, en fait, tant que t'es pas crevé, c'est toi. Et puis, une fois que t'es crevé, il y a des fortes chances que ça soit ton fils, tu vois.
18: Mais elle est pourrie, cette question.
17: Mais en même temps, la question est bien pourrie, quoi. Ça,
18: ouais, c'est vrai, quoi. Faut le préciser, quand même.
17: Mais c'est à vie, quand même. Pour une question pourrie, c'est à vie.
2: Voilà. Bon, alors si vous êtes pas content.
17: Mais attends, je t'ai répondu.
2: De toute manière, c'est simple. Il est 1h48.
17: Mais il te reste encore 12 minutes.
2: Non, on va mettre deux disques. Et après, ça va être la conclusion.
3: On continue jusqu'à la fin.
16: On demande si Navratilova était une dictatrice dans les années 80.
17: Ouf.
2: Non.
4: C'est ton dernier mot ?
2: Non.
17: Attends, je suis quand même.
19: Oui, eh bien, je dirais, je rejoins un peu l'avis général en disant que, effectivement, lorsque l'on est dictateur et que l'on a des enfants, les deux enfants le deviennent automatiquement par la suite, bien entendu.
3: Ah oui,
2: Mathieu.
18: Bah écoute, je vais répondre la même chose. Hein.
16: Oh
18: bah, c'est trop pourri.
2: Non mais vous avez pas autre chose à répondre que de répondre sur, d'attendre que les gens répondent pour répondre, dire ouais mais réponse. C'est pareil.
16: Tout le monde doit avoir une réponse différente.
2: Tchao, ça se couille, c'est pareil.
20: Bon, oui, bah... non, pas du tout.
16: Bah, j'ai d'autres réponses.
20: En fait, c'est basé sur la fratrie, le dictatorisme.
17: Ouais.
20: Tout est basé sur la fratrie. Donc, après la fratrie, on passe à la descendance.
17: Ah, c'est vrai que ça peut être le frère aussi. Ouais. Si il se nettoie, c'est donc ton frère, tu vois.
20: Voilà.
4: Mmh. Ah, il se nettoie pas, là.
2: D'accord. dernière question.
20: Ouais.
3: Il y a une question internet, là.
2: Mmh.
3: José Bové est-il considéré comme un dictracteur?
2: Dictateur pour dictateur. Donc en fin de compte, c'est vrai qu'en fin de compte, lui, c'est un vrai dictateur parce qu'il a vraiment fait que des conneries. Et il continue d'en faire.
16: Il a fait de la prison pour ça.
17: Il a la même moustache que Staline, en fait, en plus.
2: Ouais, c'est ça, bon, ouais, c'est bon.
18: Et il a pété la gueule à Ronald McDonald aussi, hein.
2: Ouais, non, mais c'est bon, voilà.
17: Ah, quand même, hein.
2: Est-ce qu'on est dictateur, et si oui, pourquoi ?
16: Je dirais, il a la moustache à Lénine.
2: Voilà, je vois pas... C'est quoi la dernière question, là ?
3: Attends, laquelle ?
2: Là, parce que je comprends... Là, je sais pas ce que ça veut dire.
3: Est-ce qu'on est dictateur ?
2: Est-ce qu'on est dictateur ? Est-ce qu'on est dictateur? Si oui, pourquoi? Ça sera la dernière question.
18: Alors, super. Ouais, et sinon, pourquoi ou pas?
20: Moi, j'ai plus d'infos.
2: Tiens, on se scouille.
20: Oui, est-ce qu'on est dictateur? Non, bah oui, en fait, oui, si on se base sur la fratrie, c'est ce que je te disais tout à l'heure quand on parlait de descendance.
2: Ah
20: allô?
2: Si oui, pourquoi?
20: Parce que justement, c'est un héritage que l'on a.
18: C'est trop chaud.
2: Tu penses que tu vas hériter d'un dictateur, toi?
20: Tu hérites du titre de ton père.
2: Oh, ouais. Oh là là, n'importe quoi. Monsieur Mathieu.
18: Monsieur Mathieu, oui.
2: Mathieu.
18: Monsieur Mathieu. Si
2: Mathieu, pour terminer.
18: Je dirais que.
21: On va te faire péter le cul par tout le monde.
6: connard.
18: Il a tout dit, le gamin, je crois.
2: Ouais. Non, mais c'est bien, c'est un gamin de 12 ans qui se permet d'insulter Max et...
18: Oui, il est encore un dictateur.
2: Non, mais c'est vrai
16: qu'il le dit en entier, qu'il parle en entier.
2: Non, non, mais c'est vraiment un petit branleur. C'est
16: vraiment le son sur MD, enfin.
2: Non, non, mais c'est vraiment un petit branleur qu'on a eu à Neuilly.
16: Balance.
6: Écoute, écoute.
2: Putain, c'est pas possible. Pas possible.
6: Eh ben,
2: n'importe quoi, ce petit branleur.
16: Un petit jeune qui m'avait insulté sur mon répondeur.
2: Oh, ouais, ouais. Non, mais je vous préviens que ça, des trucs comme ça.
16: J'en veux plus, moi.
2: J'en veux plus, et moi non plus. Donc, en de bon entendeur, salut.
16: T'en veux plus, toi non plus.
2: Ta gueule, allez, va te faire enculer, jeune branleur.
3: GG, il y a une question de Canard Sauvage qui demande quel serait ton programme électoral si t'étais dictateur.
2: Moi, j'ai aucun.
18: J'ai du poil à la tobe.
3: J'ai envie de câlin.
18: C'est chaud ce soir.
2: Putain. Non, mais c'est vachement chaud. Et depuis minuit et demi, c'est comme ça.
6: Les deux abricots, ça ressemble à quoi? Un Jacques Couilleux, place.
16: C'est un gros, c'est un gros. Tu rigoles, mais attends, mais là, c'est.
2: Non, non, mais moi, ça me fait pour rien.
16: C'est Bérésina, là.
18: Bulldog Mystère.
3: N'importe quoi.
2: Non, mais moi, ça me fait pas rire du tout, donc.
3: Non plus, hein.
18: Question de monsieur Cousin.
21: T'étais dictateur du cul.
16: C'est arrêté de rigoler, putain.
22: Fait quelque chose que là, c'est le bordel, ma
18: question de monsieur Cousin.
16: C'est apocalyptique, là.
2: Un Manu.
23: Mais c'est pas moi!
18: Manu!
23: Mais j'ai les mains dans les poches!
3: C'est pas lui, hein! C'est pas lui, hein!
23: Non! J'ai les mains dans les poches!
2: Non, c'est pas toi, tu crois que je vois pas clair?
23: Bah oui!
18: Manu!
23: Hein? Alors, non, mais c'est pas moi,
2: Gégé! Prenez pas pour un con! Ne le prends pas pour un con parce que ce soir.
23: Tiens, regarde, c'est moi! J'ai pas bougé!
2: De manière, c'est simple, le débat est terminé.
23: Oh là là là là là,
2: il y a des confusions là!
3: Ça y est!
2: Le débat!
18: Monsieur Gérard, pourriez-vous faire la conclusion?
16: Gérard, c'est géré, mais n'importe
2: le débat,
16: comment.
2: Oh là là là. Le débat est clos.
16: Putain, j'ai peur d'avoir les courbes de main.
6: Jacques Couilleux, place la bassine entre les gros êtres, digne d'Aldon.
16: Ah, c'est connu, ça, cette année.
18: Ça rentre, ça. Y'a même pas de poil à la table.
6: Encore ?
16: Faut arrêter. Avez-vous
6: choqué la tête ? À la mode, à la mode. Avez-vous choqué la tête ? À la mode, du chez nous.
16: Mais Gérard, le c'est ton débat, c'est la honte.
3: GG.
23: Oh là là, GG.
16: Ah, il est parti.
3: Il s'est barré, il est sorti du studio.
18: C'est la faute alors.
16: Non, mais déjà, dès le début, ça commençait pas bien. Eh, hey, hey, s'il vous plaît, vous pouvez appeler le gentiment parce qu'il faut qu'il revienne quand même pour la conclusion.
18: Okay.
2: Non, gentiment, les gars.
3: Gentiment,
16: les gars.
3: Là, on a des croquettes.
18: Reviens, mon pote. Viens là, Gérard, je vais tailler une nouvelle jambe.
3: Gentil.
18: On va faire un croquette.
2: Gérard,
18: reviens.
2: Putain, on fait quoi, nous?
18: Non, j'ai attends, merde.
23: Je vais gauler son portable, je vais peut-être prendre des numéros.
18: Vas-y, bah non, j'appelle tout de suite.
23: Attends, parce que par contre, s'il me voit, je suis décédé.
16: Attends, mais le téléphone.
23: Eh, mais il y a un code PIN.
16: Non, ouais.
18: Eh, mais attends, mais ta main va fondre. Oh, si tu touches le téléphone, ta main va fondre. Hein.
3: Le voilà.
16: Ah, applaudissez-le.
18: Ouais, bravo Gérard.
3: Encore.
16: Ouais, GG.
18: Gérard.
16: Attendez, faut être pro, hein.
2: Non, mais de toute manière, c'est la conclusion du débat,
16: oui,
2: c'est
16: tout. Conclut, là.
3: Oh là là.
16: T'es perdant, là.
23: Elle a coulé, quoi.
2: Non, non, c'est la conclusion.
23: Bah, je sais, elle a coulé.
2: Conclusion, Thio Sescouille.
21: Thio Sescouille. Bah, écoute, un débat, ma foi, qui se termine bien. Une deuxième heure très bien tenue par toi. Et, bah, écoute, je suis contente.
18: Ok. Ouais, quoi.
21: Voilà, pour une fois, ouais, je suis content.
2: Bah, la semaine prochaine, dans 15 jours, si tout se passe bien.
21: Ah, bah, si tu veux me rappeler, il n'y a pas de problème. Hein.
2: On verra. Mathieu.
23: Bah, je te dirai après, alors.
21: Et un gros bisou à tout le monde.
2: Mathieu.
18: Ouais, Gérard, bah, moi aussi, je trouve que c'était un super bon débat, des super bonnes questions. Vraiment, le thème était excellent.
16: Ouais.
18: Faudrait que tu parles un peu plus souvent des choses sérieuses de la vie. Parce que je pense que t'es un peu la personne qui pourrait régler ce genre de problème. Ça veut un peu rien dire, ce que je viens de dire, mais bon.
16: Bah, il faudrait qu'il aille pour les. C'est vrai que le confirmant, il est dans rien. Il pourrait peut-être faire quelque chose.
21: Ah, c'est long de novembre.
18: Ouais,
1: Oui, alors, bah écoute, moi j'étais impressionné par, bah, par ta prise de risque, en fait, au niveau du thème du débat.
5: C'est vrai.
1: Parce que c'était un niveau, un débat, pardon, qui était pas facile à maîtriser, et bah, en fait, on a bien vu que tu l'as pas maîtrisé du tout. Sinon, bah écoute, c'était un très bon débat. J'étais content du retour de mon pote Manu, quand même. Ça fait plaisir.
23: Ah, c'est gentil, les gars.
1: Ah ouais, je suis une petite.

0: Bonne soirée à vous, monsieur Gérard.
1: Donc, voilà, donc, conclusion du débat pour moi. Alors, règlement de compte.
2: Ah, ok, Coral.
1: Très mauvaise équipe.
3: Merci.
2: On n'a rien fait, nous. Hein.
3: Merci, Non, mais sympa.
4: Merci, Gérard.
3: Ok.
1: C'est moi qui commande pour l'instant.
3: Ouais,
1: très mauvaise équipe. Parce que Manu, déjà, une, qui m'a laissé des insultes sur moi. Ça n'a pas arrêté. Donc, pour moi, c'est une très mauvaise. Un très mauvais débat. On a terminé à combien? Sur le site internet.
3: Excuse-moi, ça va, on a terminé à 13 800.
2: Bah alors, tu vois. Alors,
4: mauvaise équipe.
1: Non, mais même. C'est pas parce que c'était mieux que la semaine dernière, mais question ambiance, nulle. Les insultes sur Max, ça y a été gogo jusqu'au du début jusqu'à la fin. Sur moi, ça continue avec Christine Thierry, tout ça.
2: Standard, hein.
1: Je ne veux pas le savoir.
2: Ah bah,
1: donc, la semaine prochaine, pas la semaine prochaine, le débat du 24, c'est bien ça?
2: Ouais.
1: Donc, débat du 24.
5: Qu'est-ce que c'est?
1: Non, mais c'est, Laurent, tu mets à ton micro, s'il te plaît.
4: Ah, pardon.
1: Merci. Débat du 24, donc ça sera pas les Péréas, ça sera un débat sur les inondations qui s'est passé. Ah non, mais même.
3: Les Féria.
2: Ouais, c'est trop jeune, c'est trop récent.
3: Les inondations, c'est pas trop le moment, GG.
1: Ah, mais même, les Féria. Non, mais même, sur Nîmes. Non, sur Nîmes, il y en a pas.
4: Bon, c'est la mer le 24, là.
1: Non!
4: Pourquoi? Non, mais juste le 24, parce que.
3: Qu'est-ce qui s'est passé à Nîmes, GG?
4: Faut que j'apprenne quand même un peu, sinon ça sert à rien.
6: Attends,
4: quoi.
6: Je vais faire un débat sur quoi, là?
1: On verra. On verra, je t'appellerai dans la semaine et c'est tout.
4: Et je peux venir le 24 ou pas alors moi?
1: Non!
3: Et moi?
4: Pourquoi?
3: Et moi, GG?
1: On verra.
3: Oh là là.
4: Et moi, pas du tout, c'est hors de question.
2: Non,
6: mais
2: pourquoi?
6: Mais il faut donner le thème de débat, j'arrête.
4: C'est dégueulasse.
1: Bah, je sais pas, attends, les gens,
3: les Férias, c'était bien, les Férias.
6: Il y avait les Ferreira de Nîmes.
1: Mais même, elles n'ont pas lieu étant donné les circonstances qui se passent là-bas. Donc, ça a été annulé.
6: Bah, des jours en hommage, premièrement, puis on pourrait faire bon, les inondations, pas trop. Sinon, il y avait un débat, on devait faire sur la politique, mais là.
1: Non, mais là, sur la politique, c'est même pas la peine. Si c'est un débat comme on vient de faire ce soir, c'est même pas la peine.
6: Bon, on va être attaqué en justice, là, c'est clair.
1: Non, mais même, on verra.
6: Non, mais il faut donner le thème, là. On peut pas rester.
1: Bah, tu gardes.
6: Écoutez, comme dirait Gérard, tenez-vous-en sur vos gardes. À
1: voilà.
6: Tout
1: donc. Je t'appellerai dans le courant de la semaine pour te dire le thème du débat.
6: Bah, surtout cette semaine, elle va passer vite, on est déjà vendredi.
1: Bah ouais, mais comme en fin de compte, c'est annulé pour.
6: Tu m'appelles sur mon portable que t'as pas, donc ça va être dur, mais bon.
1: Non, mais je t'appellerai dans le bureau, c'est tout.
6: Surtout, ouais, appelle-moi dimanche.
1: Voilà. Non, je t'appellerai lundi et je te dirai le thème du débat.
6: Tu veux donner un thème, là,
1: Non, bah tiens, on va faire un débat sur l'insécurité, puis voilà, tiens. Oui. Voilà.
6: Ah bah voilà, au moins, faire avancer les choses.
1: Voilà, l'insécurité.
6: Alors, c'est Max qui parle, qu'on prenne comme témoin tous les auditeurs et tous ceux qui sont dans le studio, parce que ce débat de ce soir, alors qu'on en avait discuté ensemble, quand t'es arrivé énervé, t'as dit que la dictature, les dictateurs, ça ne t'intéressait pas, donc quelque part tu me l'as mis sur le dos et t'avais préparé quand même, faut le dire aux auditeurs, 4 questions. En une semaine, tu m'as fait 4 questions.
1: Non mais là,
6: je t'ai sauvé la mise avec Valérie, on en avait préparé. Si tu fais un débat là sur l'insécurité, nous on peut te faire venir des hommes.
1: Non mais même, de toute manière, le débat sur l'insécurité...
6: Pas avoir Sarkozy.
1: Non mais même, on verra, c'est tout. On verra, c'est tout.
6: Mais voilà. Et si j'ai un ministre, tu le fais venir...
1: Oh! Tu peux éteindre ton micro si c'est...

0: pire.
1: Non, mais on parle pas de tes problèmes. Qu'est-ce que comment se passe une journée de Gérard?
2: Voilà, c'est ça que je voulais savoir, quoi.
3: Comment se passe une journée, normalement, c'est tout.
4: D'accord.
3: Voilà, c'est tout.
5: C'est quoi normalement?
4: Bravo.
3: Quoi, c'est quoi normalement? Je te demande pas ce que tu fais toi de ta journée.
5: Bah ouais, mais je le dis le dimanche.
3: Bon bah alors.
5: Bah,
3: moi, non, mais moi j'ai rien à te dire, c'est tout. Allez, point final à la ligne.
2: S'il te plaît, GG, pour tous les éditeurs et pour.
3: Non. De toute manière, ça.
2: Causer internet ce soir, GG. Il faut quand même que ça.
3: Non. De toute manière, je ne dévoilerai pas ma vie privée. Ça ne regarde personne. Voilà.
6: Pas la star.
3: Non, mais même ça regarde personne. Ma vie privée ne vous regarde pas, les auditeurs.
1: Bon. Donc on n'en saura pas plus ce soir.
3: Voilà.
5: Bon.
1: Il n'y a plus d'autres questions, Manu, éventuellement, même en antenne. Rigo, tu vas arrêter avec cette photo, tu vas me la dupliquer, tu vas me la faire sur internet, je veux la voir en couleur sur mon bureau dès demain. Je sais pas qui c'est cette petite là qui s'est déshabillée, si c'est vraiment une auditrice ou si c'est quelqu'un qui la connaît ou si c'est simplement une pure photo.
7: Je ne sais pas.

0: Exact. Ouais. Mmh. Tout à fait. C'est une question de poids, quoi, tout à fait. Mmh.
1: Mademoiselle Watashat, là, comme elle a l'air d'arrêter, de, quand elle a retrait, de faire mmh. Eh ben, maintenant, tu vas répondre. Okay. Et on va peut-être rigoler si ouais. on va se foutre un peu de toi aussi.
0: On va bien se marrer, là.
2: Pas de problème.
1: Alors, vas-y.
2: Bah en fait, ça dépend pas seulement de la taille, ça dépend aussi de la grosseur.
1: Ouais, t'as raison. Mais oui, c'est ça. Ça dépend de la taille, de l'âge et de la grosseur. Non, mais attends, tu prends les gens pour des cons?
2: Non, pas du tout, c'est ce que les oignons de le dire.
1: Non, il y a aucun auditeur. Non, personne n'a parlé de la taille et de la grosseur, d'accord? Ni de l'âge.
2: Ben moi, je t'en parle.
1: Ben peut-être. Alors, t'as regardé le reportage?
2: Et toi?
1: Ah, je te le demande, moi.
2: Bah moi, je te le demande avant.
1: Non, mais moi, je te le demande, c'est moi qui fais mes débats, d'accord?
2: Oui, je l'ai regardé.
1: Alors, qu'est-ce qu'ils ont dit dessus?
2: Je sais pas, dis-moi, c'est toi qui fais le débat.
1: Ah non, mais...
0: Vas-y.
1: Ouais, d'accord. Alors, vas-y, non, mais comme tout à l'heure, tu t'amusais à faire... Tu voulais t'amuser à couper tous les auditeurs. Alors, vas-y, maintenant.
2: Ah non, mais je veux couper personne, moi.
1: Mais si. Mais alors, mais vas-y. Hein, maintenant, vas-y.
0: Vas-y. Allez, vas-y,
3: monte ta chatte, vas-y.
1: Allez.
4: Fais la voir, allez.
1: Allez,
0: monte-nous ta
1: chatte. Bon, allez, hop.
0: Allez, hop, la chatte dehors, là, hop là. On reprend la vue de votre bar là.
4: Ouais, je fais quoi?
1: Au revoir pour elle, parce que j'aime pas comprendre les gens pour des cons. Allez hop, terminé pour elle.
5: Gérard,
1: oui,
5: j'en profite pour faire un petit point IRC, on est quand même 7852.
1: Ouais. Ouais. Oh,
5: ce qui est pas mal. Et il y a Yankee qui te demande la différence entre le naturisme et la zoophilie, parce qu'il a pas très bien compris, je crois.
1: Non, déjà c'est pas la différence entre le naturisme et la
5: zoophilie.
1: Et la zoophilie, c'est le naturisme et le naturisme.
5: Ah,
1: c'est pas pareil. Bah, oui. Faut pas qu'on confonde tentacule et encule, voilà. Ta sœur.
0: Pour
1: celui qui est sur l'IRC.
5: Et la zoophilie, c'est quoi alors?
1: La zoophilie, je peux pas te dire. Manu, tu peux peut-être m'aider un petit peu.
4: Ah non, je sais pas du
1: tout. Non, pas du tout. Bon, moi, c'est pas grave.
4: Je peux bien t'aider, moi. Je vais bien t'aider.
1: Ouais, alors vas-y.
0: Toi qui es un gros pervers, explique-nous là.
1: Ouais, vas-y, le gros pervers.
0: Vas-y.
1: Non, mais c'est pas la peine de regarder dans le truc au chef là.
4: C'est quoi la question? C'est quoi? Qu'est-ce que tu veux que je t'aide?
0: Il répète pas.
1: Quelle est la différence entre le nudiste et le naturisme?
0: Et la zoophilie.
4: Ouais, je veux bien t'aider.
0: Ça
1: ouais, non, mais attends, mais qu'est-ce qu'il va nous chercher, lui? Bon, allez, cherchez pas. Non, allez. Eh, hey, Pilder, c'est pas la peine. De toute manière, je crois qu'on va pas trop aller là-dedans. Bon, le nudisme est seulement le fait de
5: c'est se déshabiller. C'est quoi
1: Non, c'est...
5: C'était les 7 jours.
4: Ouais, parce que je vois des femmes à poil, là.
5: Non, je sais pas.
1: Ben
4: c'est
1: un
4: truc de cul, c'est partout, ou... C'est quoi?
1: Bon, qui c'est qui commande ici?
4: Bah, c'est moi.
0: C'est toi
1: non, c'est pas toi pour l'instant, c'est moi.
5: Ouais, ça a l'air
4: non, c'est Gérard qui commence.
1: Ouais, d'accord.
5: C'est les débats de Gérard.
1: Bon, ce qu'il y a, c'est... Manu, tu...
4: Parle
1: tu...
4: dans ton téléphone, Gérard.
1: Non, je parle pas dans mon téléphone, je parle dans mon micro, d'accord. Et Manu, tu commences pas à jouer comme ça, ok?
4: J'ai rien fait, alors vas-y, Lynn.
1: Bon, alors, la différence entre le nudisme et le naturisme, c'est simple, c'est deux corps qui se déshabillent en matière de vivre en harmonie avec le nature caractéristique et pratique en commun. Donc,
4: ça veut
1: voilà.
4: Dire quoi?
1: Bon,
4: j'ai rien compris,
1: la définition. Non, mais de toute manière, on va pas s'éterniser trop là-dessus, parce que déjà, j'ai même pas... Vous me donnez les listes des auditeurs. Fildar, il manque une personne pour compléter le débat. Donc apparemment...
4: ça y est, tu l'as? On est quatre.
1: Non, il me manque une personne.
4: Bah non, on est
1: parce que je t'ai dit.
4: Ah oui, elle arrive.
1: Non, mais je t'ai dit au revoir à elle, donc tu me reprends quelqu'un d'autre à la place et tu me donnes le sondage s'il te plaît sur le débat. Donc je peux vous dire en gros, il y a environ 5 millions de Français qui affirment avoir fait du naturisme. Hein. Donc qui ont pratiqué le naturisme, plus de 11 millions d'entre eux seraient prêts à tenter l'expérience.
4: Ah bon?
1: Mais faut dire une chose que on va peut-être en venir.
4: Attends, Gérard, tu serais prêt toi sur les 11 millions de Français, je crois que c'est ça que t'as dit, à tenter l'expérience toi?
1: C'est... Qu'est-ce qu'ils mettent? 11, oui, c'est pas 11 millions d'entre eux seraient prêts à tenter l'expérience. C'est l'occasion de se présenter à La France Actuelle. Chaque année, plus de 1,5 million de personnes de naturistes, dont 52% d'étrangers. Elle est aussi le pays du monde le mieux à équiper pour... elle est aussi le pays du monde le mieux équipé pour le satisfaire. Voilà.
3: Ouais, c'est pas la question que je te posais, moi, Gérard. C'était toi. Toi, est-ce que tu serais prêt à te balader à poil sur une plage?
1: Non, personnellement, non, parce que...
3: Et est-ce que la plage serait prête à accepter que tu te balades à poil sur elle?
1: Mais toi, je te demande si toi, tu serais capable de le faire.
3: Ah bah, il n'y a pas de problème, moi, je me fous à poil ici, tiens.
1: Ouais, ben...
3: Je fais le débat naturiste à poil.
1: Bon,
3: je fais le débat naturiste à poil.
1: Gérard,
5: pendant que Manu il se
1: dit ça va Manu, tu remets tes saloperies, okay, d'accord.
3: Ok.
1: Et t'arrêtes un peu tes conneries, okay, s'il te plaît. Okay. Manu, s'il te plaît.
3: Ok. Arrête. Je me rhabille.
1: Oh okay. Non, mais je commence pas comme ça, d'accord.
6: Non, ça pue des pieds après.
1: Alors, t'arrêtes tes conneries, s'il te plaît.
6: Okay.
5: Donc oui Gérard, sur IRC il y a Snooze qui voulait savoir quel était le premier naturiste sur Terre. Est-ce que c'était l'homme de Cro-Magnon?
1: Non, parce que pour dire une chose, que le naturisme a été créé en 1929, donc ça fait à peu près 50 ans que le naturisme existe.
5: Et avant il faisait comment?
1: Avant je ne sais pas. Mais ça a été créé en 1929.
4: Avant, on avait pas le droit d'être à poil, alors.
1: Mais merci, Pildar.
4: Je te demande.
1: Non, mais d'accord, tu me demandes une question, mais moi, je te dis merci.
4: De rien.
1: Merci pour m'avoir enregistré le reportage, parce que grâce à Max, on avait dit d'enregistrer le reportage pour que je puisse le voir mercredi. Et grâce à toi, je ne l'ai pas revu. Merci, Pildar.
7: Bravo, Phil.
4: De rien, donc, merci.
7: Bravo.
4: Merci à
1: voilà,
4: tous.
1: Donc,
4: merci à tous.
1: Alors,
4: Gérard, avant, ils n'avaient pas le droit de se mettre à poil?
1: Je ne sais pas. Bon, donc...
4: À la place de Mademoiselle Watochat, on a...
1: Je te préviens, c'est pas... J'espère que tu vas pas me refaire comme tu as l'habitude de faire, de virer la personne pour la prendre sous un autre nom.
4: Non, on peut faire le débat ou pas?
1: Oui, alors
4: merci.
1: Vas-y.
4: Donc, on accueille Mademoiselle Pétoncule, ouais, qui habite à Draguignan.
1: Ouais, bah, tu marqueras ça comme il faut.
4: Tu marques sur ta feuille.
1: Ouais, vas-y.
4: T'as eu deux bras.
1: Comment que ça s'écrit?
7: Pétoncule.
1: Alors, Pétoncule.
4: Mademoiselle Pétoncule. Comme
8: bonsoir,
4: ça se prononce. Bonsoir.
7: Bonsoir.
8: Bonsoir. Salut. Bonsoir à tous.
7: Salut. Ça va bien.
1: Ta fréquence, s'il te plaît.
8: C'est le 118.1.
1: 118.1. T'appelles d'où?
8: De Draguignan.
1: Draguignan, d'accord. tu veux peut-être répondre à la première question?
8: Peux-tu me la répéter, s'il te plaît?
1: Oh non, Fildar, s'il te plaît.
4: Non, c'était... Quelle est la différence entre le naturisme et le nudisme?
8: Alors, le naturisme, c'est plus un mode de vie. Là, par exemple, je suis nu chez moi, j'évolue nu chez moi.
7: Mmh, ça
8: le
7: doit
8: nudisme,
7: être beau, ça.
8: C'est quand
1: on est sur la plage. Oh, s'il vous plaît, les autres auditeurs, vous laissez répondre les gens, s'il vous plaît, merci. Donc, on t'écoute.
8: Ça y est.
1: Ouais, d'accord. Bon, on passe à la deuxième.
7: Ouais.
1: Qui pratique le naturisme?
7: Moi.
8: Pas moi.
5: Chitou. Pas moi.
1: Bon, s'il vous plaît, vous arrêtez.
7: Je me balade à poil.
1: Bon. Fildar, je te préviens, la semaine dernière, tu as voulu jouer au con. On a mis les points sur les i, les barres sur les t. Donc cette semaine, tu vas pas recommencer. Soit que tu calmes le premier qui déconne, ou soit que c'est toi qui dérouille.
3: Ouais. Gérard,
1: donc
3: regarde-le, il est là-bas, là-bas.
1: Tu choisis, Pildar, s'il te plaît. Tu choisis quoi? De bosser correctement ou de foutre ta merde?
3: Dur choix.
4: Bah, je sais pas, je demande une augmentation et je reviens la semaine prochaine.
1: Non, alors dans ces cas-là...
7: Bravo.
1: Bon... Ben, dans ces cas-là, Manu et Pildar, donc, comme vous êtes tous les deux cul et chemise, c'est pas la peine que je vous le demande. Donc, les auditeurs, si vous voulez plaît, vous la fermez quand je parle à mon équipe.
7: Okay. Ah, bon,
1: d'accord.
7: On t'écoute, on t'envoie.
1: Alors, qui pratique le naturisme? On va demander à
3: Pétoncule.
1: Pétoncule.
8: Mademoiselle Pétoncule.
1: Ouais, ben, mademoiselle, j'en ai rien à foutre des mademoiselles,
7: elle,
1: d'accord?
7: Je suis tous les matins.
1: Oh! On se calme, merci.
8: Eh bien, tout le monde pratique le naturisme, Gérard.
1: Ouais, tu peux préciser?
2: Eh bien, les banquiers, les infirmières.
1: Ah ouais, les dentiers. Enfants. De quoi attends, j'ai mal entendu ta première version.
0: Les banquiers.
1: Ah, les banquiers, tu crois que les banquiers pratiquent le naturisme?
0: Bien sûr.
1: Ah ouais, ouais. Bah, oui, vous pouvez me dire où et quand et comment?
2: Sur la plage.
1: Ah ouais?
0: À Trouville.
1: Ouais, à Trouville.
0: Bien sûr, le 19 piquette. À 18h.
1: Ouais, c'est ça. Après?
2: Ben, je t'ai dit, les infirmières, les enfants, les vieillards,
0: les routiers.
1: Le débat sur les routiers, c'est pas... Merci, Manu, du...
5: Bah oui, mais c'est toi qui hurle comme un putain.
1: Non, c'est pas moi, c'est toi.
5: Ouais, t'as raison.
0: On a reconnu ta voix.
1: Toi, si t'es pas content, tu dégages, d'accord? Kékette en feu, au revoir. Allez, hop. Terminé pour toi. Au revoir. Hop.
4: Ça y est, j'ai viré.
1: Au revoir. C'est pas la peine. Fildar, un conseil que je te donne.
4: Je ne les remets pas sous le même nom.
1: Ouais, non. Merci. Mais tu me prends d'autres personnes au standard.
4: Oui,
1: parce
4: c'est d'autres personnes.
1: Ça commence à bien faire toutes les semaines.
4: On peut avancer dans le débat, mon grand.
1: Je fais ce que je veux, d'accord. Donc, on va quand même essayer de demander à Bonzette maintenant de nous dire à peu près ce qu'elle pense.
0: Ben non, déjà c'est il parce que c'est un garçon.
1: Ouais, ben ce que tu penses.
0: Et c'est Bronzette. Donc moi je pense que tout le monde fait du naturisme. Mmh. À partir du moment où il y a un quelconque concept de douche, je pense qu'il y a dénudation.
9: Ah mais Gérard il connaît pas.
0: Ouais, non, je sais que c'est assez difficile.
1: Bon, celui qui parle derrière, vous arrêtez s'il vous plaît, merci.
0: Non, c'est vrai qu'il faut pas m'interrompre, mais c'est vrai qu'il a raison quelque part. C'est vrai que t'as du mal à conceptualiser tout ça, quoi. Donc, a priori, moi je dirais tout le monde, à un moment ou un autre, on passe par le stade de naturiser.
5: C'est
0: quoi,
5: vrai. Si Gérard, justement, excuse-moi, à ce propos, il y a Davy One sur l'IRC, il dit que tu ferais mieux de devenir naturiste, Gérard, parce qu'à force de te doucher habillé, ça commence à puer.
1: Bon, alors lui, Davy One, tu commences à me casser les cacahuètes sur l'IRC, alors j'en ai rien à foutre de toi. Ok, en de bon entendeur, salut. Ta conclusion du Thébo. Oh, Pilda, tu mets à ton micro, s'il te plaît.
4: Mais je l'ai éteint, mon micro.
1: Non, mais tu parles moins fort, on entend tout.
4: Mais c'est de la faute du micro.
1: Non. C'est pas toujours de la faute à Rigaud.
5: Bon, on peut reprendre le débat, s'il vous plaît.
1: Alors, Davy One, c'est pas la peine de continuer à poser tes questions, parce que je vais pas y répondre. Parce que la peine des conclusions, ça va être ton débat, ni que ni tête. Donc, ok, terminé pour toi. De bon entendeur, salut pour Davy One. Petit string,
9: ouais, donc bah moi je te dirais aussi qu'en fait, de naturisme, bah tout le monde l'a un petit peu, quoi. Mm-hmm. Parce que quand tu rentres chez toi, fâchez pas toi, mais moi quand je suis chez moi, je me balade à poil.
1: Ouais, mais ça dépend, parce que faudrait pas droit avoir l'abus sur.
9: Sur quoi?
0: Sur l'horreur. Ouais.
2: La cour.
9: Bah si, attends, chez moi j'ai plein de.
1: Attends, petit string, 5 minutes. Ouais, 5 minutes, s'il te plaît, merci.
0: Qu'est-ce qui se passe?
5: Des bonnes nouvelles.
1: Gérard? Ouais, ouais, j'ai des bonnes nouvelles.
4: Ouais, c'est vrai.
1: D'après le chef, l'audimat monte. Donc, ouais, Pildar.
5: On y va.
4: Donc, à la place de Kékette en feu, on accueille Monsieur Cadeau. Bonsoir, Monsieur Cadeau.
1: Allô? Monsieur Cadeau, bonsoir.
0: Bonjour, les
2: Monsieur
0: hommes.
2: Cadeau.
0: Bonjour.
1: Monsieur Cadeau, vous appelez d'où, s'il vous plaît?
0: J'appelle de Pau.
1: La fréquence?
0: 105.9.
1: 105.9, ok, merci. J'espère que vous avez entendu la question.
4: Oui.
0: Oui, tout à fait.
1: Ok. Donc,
0: le seul problème, c'est que je suis un petit peu sourd de l'oreille droite. Oh. Et vu que j'ai le combiné dans l'oreille droite, je n'ai pas pu trop l'entendre.
1: T'es pas sourd pour l'instant de laisser finir l'auditeur qui parle pour l'instant?
0: Pardonne-moi.
1: Bon, merci. Donc, petit string.
9: Ouais, voilà. Donc, ouais, moi, je te disais que, en fait, quand j'étais chez moi, bah, je me baladais à poil, quoi. Mm-hmm.
1: Petit string.
5: Mais
1: ouais,
5: tu peux le laisser finir, Gérard.
1: Ouais, mais attends. Non, mais petit string, question que je voulais te poser.
9: Ouais, vas-y.
1: Justement, parce que là, comme on a été coupé, je t'avais demandé 5 minutes d'inter.
9: Ouais.
1: Mais est-ce qu'il y a des personnes qui te voient ou pas?
9: Ah, bah ouais, bien sûr.
2: C'est le but, Gérard.
9: Ah ouais, je fais ça exprès.
1: Comment? Qui c'est qui parle, là?
2: Mademoiselle Pétoncule.
9: Ah, ça l'intéresse.
1: Ouais.
2: Non, mais c'est le but d'être vu.
9: Ah ouais, exactement.
1: Non, mais de manière...
0: Attends, c'est de l'expressionnisme, ça, c'est interdit.
1: Non, mais ça, il n'y a pas d'expressionniste ou pas. Voilà, mais...
0: Bah attends, c'est fini par la loi quand même.
9: Tu viendras me mater, hein.
1: Comment, là ? J'ai mal entendu, là. Qui c'est qui dit un mot, là ?
9: Comme ça, tu viendras me mater, il n'y a pas de problème. Hein.
1: Bon, monsieur Cadeau, donc, pour vous.
10: Non, monsieur Cadeau est là, monsieur Cadeau n'a rien dit.
1: Bah justement, je te pose la question.
10: Ah, pardonne-moi.
1: Ah non, mais il y a...
10: je suis sur l'oreille droite, je suis désolé.
1: Pildar.
4: Oui, bah faut savoir.
5: Tu choisis
1: non,
5: pas
1: mais,
5: les sourds.
1: Non mais attends, c'est quoi là?
4: Bah, tu me dis,
1: le mec, il est sourd d'oreille droite.
4: Oui.
1: Et il comprend pas la question, ça veut dire quoi là? Bah, je vais pas m'amuser à la répéter 50 non, fois.
4: Je dis lui de changer d'oreille.
5: Voilà, sinon parle sur l'enceinte de gauche.
1: Non, mais dans ces cas-là, s'il veut pas répondre au débat, il s'en va, c'est tout.
10: Non, c'est bon, j'ai changé d'oreille, je t'écoute attentivement.
1: Bon alors?
10: Oui. Oh là là, lui il a pris.
1: Oh non,
10: je viens de changer d'oreille.
1: Mais non, mais faut pas prendre les gens pour des cons.
10: Ah non,
1: alors,
10: non, je ne te prends pas
1: bonne
10: pour
1: nuit.
10: Des cons. Je suis pas sûr.
1: Bonne nuit.
10: Non,
1: bonne nuit. Bonne nuit.
4: C'est fait.
1: Voilà.
0: Dans ces cas-là, il prend écrit à l'examen.
1: Bon.
0: C'est tout.
1: Alors, on va faire un petit sondage. Ah. Avec,
5: non, j'avais une ou
1: Manu,
5: deux,
1: oui.
5: Une ou deux questions Minitel.
1: Oui, c'est intéressant.
5: Oui, c'est intéressant. Ouais, j'aimerais bien qu'ils répondent d'ailleurs. Mmh. On me demande si quand on tourne des films porno, c'est considéré comme du nudisme.
1: Ah,
5: pardon.
1: Sur l'IRC, c'est pareil, je pense.
11: Non, je te dirai après.
1: Oui.
5: Donc voilà, il répond déjà à celle-là.
1: Donc, des questions, la question c'est...
5: C'est quand quand t'es acteur de films porno,
1: ouais.
5: Est-ce que c'est considéré comme du nudisme?
1: Non.
5: C'est
1: non,
5: quoi, parce c'est quoi
1: que,
5: alors? Parce que pourtant t'es à poil.
1: Oui, mais c'est... D'accord, c'est des scènes qui sont tournées X, donc ça veut dire des films porno. Donc X ne veut pas dire naturisme.
5: Ok.
1: D'accord. Non, justement, c'est pas parce que... le truc de naturiste, hein, c'est des gens qui sont nus, que dans les scènes porno, c'est différent, parce que dans les scènes porno, c'est pas du tout pareil, parce que là, tu vois l'action, d'accord. Tu m'as compris.
5: Ouais, j'ai compris. Okay. Et d'autre part, juste une petite avant, on me disait, est-ce qu'on peut faire du nudisme en slip?
1: Oui, c'est autorisé.
5: Ah, bien sûr.
1: Bon, pourquoi? Parce que la personne a peur de faire voir ses parties personnelles. Donc automatiquement, ça peut être autorisé.
5: Ok, d'accord. Okay. Merci Gérard, bravo.
1: Voilà. Manu, s'il te plaît.
5: Oui.
1: Il y a moyen de.
5: Tu veux que je te cale ton pied de micro, c'est ça, j'arrive.
1: Non, mais.
5: Bouge pas, ma petite louloute.
1: Non, mais d'essayer de voir si.
11: Il va s'en occuper, Gérard. Et pendant ce temps-là, je vais te poser une question de ton pote Christian sur l'IRC. Il voulait savoir si par hasard on a une testicule dans la nuque et qu'on l'exhibe sur la plage, est-ce qu'on est considéré comme naturiste?
1: Non, ça ni queue ni tête comme question, donc je ne répondais pas.
11: Mm-hmm.
1: Une autre question, non?
11: Très bien. Non, mais ouais, vas-y, Fildar, je t'en prie.
4: Fait chaud, vous trouvez pas?
5: Ah oh, si, c'est une horreur.
11: Mais c'était pas une question, ça.
1: On peut avoir un peu de ventilation, là.
12: T'as compris la technique, Alan? Là,
11: t'as une question,
12: technique.
11: Alan, t'as
12: tu
11: une
12: speed?
11: Question?
4: On peut mettre un peu de clim?
1: Ouais, non, mais moi, si on travaille sans clim, c'est pas la peine.
11: Ça va jamais sécher, sinon.
1: Non, mais même, c'est pas ça, de la clim.
5: Gérard, bah, défends-moi, s'il te plaît, le débat.
11: T'allais faire un sondage. Non, on verra après.
1: Non, Fildar, tu voulais intervenir?
11: Question.
4: Non, je voulais
1: question
4: dire...
1: Question, à la place de Monsieur Cadeau.
4: Non, j'ai pas encore trouvé quelqu'un, ça va venir. Je cherche sur les 24 lignes. Sinon, au standard, ils sont tous contents.
5: Et tout se passe bien au niveau de l'AREA aussi, ils sont tous contents.
1: Non, enfin, mais moi, je suis
5: tout seul, donc je suis content.
1: Non mais moi je voudrais un peu plus de clim, un peu de clim. Donc alors le sondage avant qu'on pose la troisième question. Donc avez-vous déjà fait du naturisme? Donc 48% des gens répondent oui avec moi, donc je vois pas du tout le rapport. 27% répondent que oui mais pas bien car... Ouais, il avait des hémorroïdes, en principe non. Puis 9% sont à l'NPE en attendant leur tour, ça.
5: C'est n'importe
1: merci.
5: Quoi encore ça.
1: Non, mais ça faut pas mettre ça toujours sur le dos de Rigaud. Parce que Rigaud, il est là que le jeudi, c'est pas lui qui sort ça.
5: C'est vrai, il branle rien de toute façon.
1: Non, mais c'est pas Rigaud qui sort des sondages comme ça, c'est plutôt vous les deux gugus. D'accord. Qu'est-ce qu'un centre de naturisme. On va demander à Bronzette, à moins qu'on aille une petite question IRC, un petit point vite fait sur l'IRC.
11: Alors un petit point, on est quand même 8777. Ce qui est énorme. Et alors attends, j'arrive pas à lire tellement ça va vite. Je vais en prendre une au hasard. Il y a Gollum qui te demande si le port du coton-tige à la crème empêche le naturisme.
1: Ça, je réponds pas là-dessus, donc c'est même pas la peine. Il y en a pas d'autres. Il y a, rien d'autre.
11: On parle de ta copine et de Willy Cat, sauver Willy Cat. Donc
3: ah, moi aussi sur Minitel.
11: Non. Rodave 666.
3: Non, ouais. Ouais.
1: Non, mais ça, c'est pas. Donc c'est bon, c'est même pas la
2: c'est
1: peine.
2: Gentil, hein.
1: Donc alors. Ouais ben Bronzette
7: Bronzette donc ouais. Bah écoute les centres de nudisme en fait ou de naturisme je pense que
1: non mais qu'est-ce qu'un centre de naturisme
7: attends,
1: hein. Attention
7: je fais gaffe bah écoute c'est quand même un endroit où les gens peuvent se réunir pour pratiquer cette pratique c'est le cas de le dire abject quand même donc je pense que c'est un endroit où ils peuvent quand même s'épanouir un maximum et à la limite autant qu'ils fassent ça dans des endroits spécialisés, comme ça, nous, ça nous évite de les voir, tu vois, s'exhiber la couenne, parce que faut quand même reconnaître que quand t'as un quart entier de cartes vermeilles qui débarquent, ils enlèvent les
1: fringues. Non, stop, Fildar, s'il te plaît, tu me calmes, on parle pas de Phil Barney, ok. Tu dis à Bronze Z, au revoir, hop, terminé.
3: Bronze Z, au revoir, terminé.
11: Pourtant, il faisait du naturisme, Phil Barney.
1: Non,
11: ça a été prévu.
1: Petit String.
3: Avant d'accueillir Petit String, excuse-moi Gérard, nous allons accueillir Bit de Ouf, bonsoir.
13: Bonsoir à tous, bonsoir.
3: Tu appelles d'où Bit de Ouf?
13: J'appelle de Bourges.
3: Bourges, ouais.
1: Fréquence
13: 107.2.
3: Super.
13: Tranquille.
3: Bon, excuse-moi Gérard, excusez-moi tout le monde.
14: Allez, on y va.
13: Allez. Merci. Oh, top.
1: Manu, s'il te plaît, on...
3: Non, je voulais juste dire qu'il fallait se manier le cul pour avancer dans le débat.
13: Bah ouais,
1: non, mais attends...
13: Je suis là pour ça.
1: Toi, t'es là pour ça, pour l'instant, c'est pas toi que je m'adresse, d'accord?
13: D'accord.
1: On s'adresse à Petit String.
13: Ah,
1: hein.
13: Ok. Ouais, bah donc, moi, tu vois, en fait, les centres naturisme, bah, j'y vais assez souvent. Parce que, tu sais, comme je disais tout à l'heure, j'aime bien qu'on boit, quoi, donc bah, c'est là-bas que je peux entièrement assouvir ma passion, quoi. Parce que je suis super bien fait, je suis un super mec.
1: Ouais, oh non, mais attends, hé. Oh, alors, commence pas à vouloir jouer tes gros bras.
13: Mais quoi, bah attends.
3: Il se la pète.
1: Non, mais commence pas à te la péter parce que tout à l'heure tu as tapété. Oh, tout à l'heure tu as tapété, tu allais tapeter dans ton lit, tranquillement.
13: Voilà.
1: Ok.
13: J'ai tapété dans mon lit tout à l'heure.
1: Alors, eh ben dans ces cas-là, tu vas continuer de te la péter.
2: Au revoir.
13: C'est bien.
1: Voilà.
11: Sinon, sur l'IRC, il y a Vaudou qui te conseille de jamais faire de naturisme car les oiseaux pourraient confondre ton sexe avec un asticot.
1: Bon, oh, bah, lui, il ferait mieux de savoir ce que ça veut dire le naturisme. Bit de ouf.
15: Bonsoir. Donc, moi, je suis assez friand, en fait, des centres d'entraînement. Je suis pas comme l'autre auditeur, là, qui.
1: Ouais. Bah, tu pourrais prendre ton nom normal, s'il te plaît.
15: Bah, c'est Bit de ouf.
1: Ouais, et t'as
15: donc,
1: raison.
15: J'adore les centres.
3: Ouais, ouais. Bit de ouf, pardon.
1: Ouais. Non, mais tu peux prendre ton nom normal.
15: Bah, c'est. Je préfère pas le dire parce que.
1: Ouais, fait, non, mais attends, tu crois que je t'ai pas reconnu?
15: J'ai de la famille qui écoute.
1: Tu crois que je t'ai pas reconnu, Tony?
15: Est-ce que je peux.
3: Mais Tony, il est au Portugal.
1: Tony. C'est qui là? Mais arrêtez de me prendre pour un con là!
15: J'étais en train de répondre à la question.
1: Mais oui! Mais me prends pas pour un con, alors prends ton nom normalement!
15: Bon, c'est Jean-Pierre. C'est Jean-Pierre, bon ok.
1: Mais ouais, c'est Jean-Pierre, t'as raison. Mais oui, c'est ça. Mais ouais, vas-y.
15: Bon, je peux répondre à la question ou pas?
1: Non, mais tu me donnes ton. T'arrêtes de te faire passer pour Bit de ouf. Ton vrai nom?
15: Ouais, c'est Jean-Pierre.
1: Ouais, c'est ça, mon cul.
2: Michel Lopez.
1: Allez.
3: Allez Gérard.
1: Allez, on y va. Ça c'est encore du Pildar tout craché. Merci. C'est pas grave, Pildar. Ça fait déjà deux jeudis que tu me parles. Alors vas-y, réponds.
3: Bon, allez.
1: Allez, réponds.
15: Oui, bon, donc moi, j'adore les centres d'entraînement. Je suis très friand. Et puis, en fait, j'y suis allé cet été. J'étais en Alsace. Et il y avait.
1: Et c'est pour ça que on te croyait parti au Portugal.
15: Non mais là je.
3: Mais c'est pas lui, Gérard.
1: Mais si, je te dis que si.
2: C'est
1: Tony.
3: Mais non.
1: Arrêtez vos conneries. Mais j'en ai marre. J'en ai marre. Allez, dégagez. Allez, hop, dégagez.
15: Je m'appelle Jean-Pierre.
1: Non, tu dégages, Tony. Au revoir.
3: C'est pas Tony.
1: Je te dis, c'est Tony, arrête de te foutre de ma gueule.
15: Je m'appelle Jean.
1: Non, on va voir.
4: Je vais gérer.
1: Max, c'est terminé. Non, il gère rien du tout. Il n'y a plus d'auditeurs, donc on fait une pause. Non. Là, c'est Tony, j'en ai marre.
14: C'est viré, il est viré.
1: Alors, fil d'art. Oh, il y a 24 qui me disent ça, ne prend personne. Non, moi je continue pas comme ça. C'est de jeudi, Max. Max, on peut plus travailler comme ça. Hé, il fait quoi là? Il va le faire changer de nom.
14: Non,
1: t'envoies Manu. Hop.
3: Quoi? Non, il n'y a pas de disque, c'est pas possible.
1: Si.
3: Ah non.
1: T'envoies un disque.
14: Non, c'est plus comme avant.
1: Mais non, mais on n'a plus d'auditeurs.
4: Mais si,
1: on
4: n'a
1: plus
4: là,
1: rien.
3: Il y en a deux.
1: Mais oui. Mais je peux pas travailler avec deux auditeurs. Non, c'est pas possible.
4: Mais tu m'annonces même pas. Tu me laisses même pas le temps de les annoncer.
1: Attends. T'es en train de me prendre quoi, bite de fesse, c'est Tony. Alors que Tony le est soi-disant au Portugal, qui fout de ma gueule.
4: Non.
1: Enfin bref. Il n'y a pas d'enfant bref. Tu me refais une liste comme il faut. On était à 8777. Hein, et on est combien maintenant sur l'IRC?
5: Ça baisse un peu depuis que tu cries, mais on est quand même pas mal. On est quand même au-dessus des 8000. Ah, et pour calmer le débat, il y a Snooze qui te pose une question très intéressante, à savoir, est-ce qu'un bébé tout nu sur une plage, si un bébé est tout nu sur une plage, est-ce que c'est un signe disant que ce bébé plus tard sera naturiste de profession?
4: Ça, c'est une bonne question.
1: Oui, parce que en fin de compte, si on regarde par rapport à ce que j'ai là, tu me diras, c'est pas grand chose, mais c'est vrai qu'on voit des enfants qui sont avec les parents qui pratiquent le naturisme. Mais c'est vrai que par la suite, petit à petit, ils vont apprendre à développer leur corps, ça c'est vrai.
5: Ah d'accord.
1: Donc,
5: naturiste de profession.
1: Ouais. Ça peut être une profession si on veut, oui et non.
4: Et ça rapporte combien cette profession justement?
1: T'as
4: peut-être une info là-dessus.
1: Disons, en fin de compte, c'est pas combien que ça rapporte. En fin de compte, c'est que à l'heure actuelle, ça coûte. C'est un truc de licence. La licence, ça coûte 130 francs, si tu veux, par an, et constitue un laissez-passer permanent.
4: Mais ça rapporte rien,
1: l'accès à tous les centres. Mais si tu veux, il y a plus de... Je crois qu'il y a plus de d'un peu plus... je l'ai dit tout à l'heure...
4: C'est bon, t'as pas besoin de leur dire.
1: En fin de compte, si tu veux, c'est 130 francs par an pour
4: montrer sa bite.
1: Non, mais c'est un truc pour licencier. En fin de compte, je vois pas pourquoi.
4: Ah, c'est un job et donc tu payes 130 balles pour te faire licencier de ton travail.
1: Non, mais si tu veux, c'est un truc qui a rapport à... C'est un genre de camping. Où c'est marqué le village de vacances qui est homologué par la fédération, pardon, et qui ne reçoit que des naturismes licenciés. La licence coûte 130 francs par an et constitue un laissez-passer permettant l'accès à tous les centres.
4: Okay.
1: C'est un lieu où l'on peut vivre du matin au soir. Cependant, il y a des heures à cause du froid, notamment des endroits où la nudité n'est pas de mise, tel que le restaurant à l'intérieur du camp. Non, mais c'est pour expliquer aux auditeurs.
4: Ah bah oui, bah oui. Ça fait une page, on a le temps.
1: Donc à l'intérieur,
4: virgule.
1: Bon, c'est bon.
4: Ouais, c'est bon. On a compris.
1: On y va. Moi, bien sûr, Fuldar, fous-toi bien de ma gueule. C'est bien de tout de
4: Allez, on
1: gueule.
4: A plein d'auditeurs, Gérard.
1: Ouais, pour ça, on va continuer le débat. Donc, on va accueillir Jean-Éric, 21 ans de Limoges. Bonsoir.
16: Oui, bonsoir, Gérard. Jean-Éric, 21 ans. Bonsoir, l'équipe.
1: Donc, Limoges, 106.4 FM,
16: fait,
1: FM Radio. Paul Alain, 24 ans, Paris, 101.9.
17: Bonsoir, Gérard.
1: Mademoiselle, quoi?
4: Pétoncule, toujours.
18: Pétoncule.
1: Donc 118.1, c'est ça?
18: Oui, c'est cela, rebonsoir à nouveau.
1: Merci Fildar de me le préciser. Oui. Et Guy Gilbert, 22 ans, de Bordeaux, 104.5.
17: Ouais, c'est moi, salut Gigi.
1: Bonsoir à toi.
18: Gilbert.
17: Ouais, salut Gilbert.
1: Alors, quatrième question. Alors, que ressent-on la première fois que l'on fait du naturisme? On va demander à Mademoiselle Pétanque. Pétanque, pardon.
2: Eh bien, en fait, on est très gênés. C'est très gênant d'être se mettre tout nu pour la première fois devant des gens qui sont aussi tout nus, quoi.
1: Mmh. Ouais, mais, ouais. Non, mais d'accord.
17: Ouais, attends, je vais te montrer.
1: Oui. qui c'est qui s'amuse à...
2: Ouais. Qui c'est qui veut me montrer, là?
1: Qui c'est qui s'amuse à vouloir jouer les gros bras?
17: C'est le petit prétentieux, là.
1: S'il vous plaît.
17: Alors que moi, je t'aurais explosé le cul comme d'hab direct.
1: Bon, s'il vous plaît. Je préviens d'une chose. Où les auditeurs donnent leur nom et vous répondez. Sinon, vous virez. Alors, Jean-Éric Palalan et Guy...
3: Crie pas.
1: Et Guy Gilbert, vous répondez quand on vous demande.
17: D'accord.
1: Donc, dans ces cas-là, vous laissez parler la demoiselle tranquillement ou sinon, je vous vire.
2: Je peux terminer ?
1: Donc, vas-y.
2: Donc, en fait, il n'y a pas vraiment de tabou sexuel après. Il n'y a pas de tabou, quoi. Mais bon, c'est très difficile au début. Quand tu as tes règles, tu es obligé de te coller la serviette à l'envers, quoi.
1: Ouais, mais...
2: Ça colle au poil.
1: Non, mais ça c'est vrai, je suis d'accord avec toi sur ce que tu... Bon, attends. Pétancule, t'as du monde chez toi?
2: Ah non, pas du tout.
1: T'as un portable?
2: Ah non, j'ai pas de portable.
1: Je voudrais bien que celui qui a un portable...
17: Ouais.
1: Oh là, mais c'est quoi ce son-là?
3: Non, c'est le standard, on va gérer.
1: Oh non, mais... Oh...
3: Non, mais ça vient pas de lui, mais ça vient de la machine.
1: On peut rien faire. Oh non, mais là...
3: C'est
1: là,
3: pas grave.
1: Alan,
3: continue, Gérard, continue le débat.
1: Jean-Éric.
17: Ouais, bah écoute, moi, la première sensation que j'ai ressentie, c'était quand même le froid. Parce que d'habitude, quand j'ai le sexe à l'air, je le cache vite dans le sexe de ma copine. Et là, c'était quand même une des premières fois où je me retrouvais avec le sexe qui était complètement à l'air pour des heures, quoi.
2: Torse-boule.
17: Donc, de quoi?
2: Torse-boule.
17: Torse-boule, voilà, tout à fait. Ouais. J'étais torse-boule et c'est vrai que bon, c'est pas une situation du.
1: Non, ça s'appelle torse-nu, d'accord?
2: Non, torse-boule.
3: Ça dépend, t'es nu d'où?
11: Ah ouais, si t'es nu des boules, c'est torse-boule.
17: Ah, c'est torse-boule.
1: Ouais. Voilà. Bon, ouais. Donc, Paul Alain.
18: Et moi, Gérard, je ne sais pas ce que tu en penses, mais je pense que la première sensation que l'on peut ressentir.
1: Non, mais attends, et Paul Alain.
18: Oui,
2: c'est quoi
1: ton accent? Wow, tu prends ton accent de Paris, tu prends pas ton accent marseillais.
3: Non, c'est Maïté, ça.
18: Je suis en vacances, je suis mon cousin.
1: Non, mais dans ce cas-là, t'appelles pas de Paris parce que tu as l'accent marseillais.
18: Non, je n'ai pas l'accent marseillais, j'ai l'accent toulousain.
1: Eh ben alors, dans ce cas-là, tu appelles de Toulouse.
18: Eh ben écoute, je suis bien désolé, si je suis en vacances et que j'ai eu l'opportunité d'appeler pour les débats de genre, je n'ai pas pu faire autrement que d'appeler de Paris.
17: Et tu as bien fait.
18: Tout à fait, je te remercie.
17: Il n'y a pas de problème.
18: Bonne réflexion très pertinente.
1: Oh là là, mais que... Oh non, mais...
18: Veux-tu que je réponde à ta question?
1: Oh là, mais... Oh là, je voudrais bien savoir d'où provient... Les doubles voix là, parce que il me parle et il y a quelqu'un d'autre qui répond à sa place.
17: Il y a un double accent là, ouais.
3: Donc, c'est peut-être dans ta tête ça.
1: Non.
17: Qu'est-ce qui se passe?
18: Si on peut me permettre de m'exprimer, donc je disais donc que la première sensation que tu peux ressentir, c'est quand même le vent qui vient de te caresser.
2: Les couilles, hein.
18: Et tu... Oh, les couilles.
1: Oh, mademoiselle. Pétoncule.
2: Oui, mademoiselle Pétoncule.
1: Ouais, bah, tu te calmes. Pardon. Parce que sinon, tu allais faire dodo.
2: Non, mais c'est moi, c'est le premier truc qui m'a caressé.
1: Ouais, non, mais moi, je te dis, tu laisses parler l'auditeur, d'accord, ou sinon, tu vas faire dodo.
2: Oui,
1: ok. En de bon entendeur, salut. En de bon entendeur, salut, Pétoncule, tu laisses finir l'auditeur. Merci. Oui, je t'écoute, Paul Alain.
18: Que ressens-tu lorsque tu te mets tout nu, toi?
1: Non,
18: Commence par toi avant de questionner les auditeurs.
1: Non, mais justement, c'est moi qui pose les questions, c'est moi qui...
18: Ton expérience nous
1: aide. Non, mais c'est moi qui mène le débat, donc c'est moi qui pose les questions. Donc, je te demande, que ressent-on la première fois que l'on fait du naturisme? Donc, tu réponds...
18: Des frissons grâce au vent.
1: Donc, d'après toi, ça serait des frissons?
18: Oui, tout à fait.
1: Ok.
18: Une sorte de gêne aussi, quand même.
1: C'est-à-dire?
18: Une sorte de gêne que tout le monde se voit tout nu, exhiber son petit sexe ou son gros sexe, ça dépend des formats, n'est-ce pas? Comme les noirs qui ont un gros sexe et les blancs qui ont un petit sexe, ça ne se comprend pas.
1: Non, mais ça, c'est vrai que... justement, on va essayer d'abréger là-dessus. On va laisser parler Guy Gilbert et après tout le monde. Mais en essayant que ça mène pas trop à la panique, tout le monde répondra, dira son expression, mais après il faudra qu'on attaque la cinquième question, d'accord?
18: Okay.
1: Donc Guy Gilbert.
19: Ouais, donc moi en fait, si tu veux, la première fois que j'ai fait du naturisme, la première sensation que j'ai sentie, c'était la douleur, quoi.
8: Ah, ouais, mais... j'ai rien dit,
1: Gérard. Non, mais je sais. Mais attends, pour l'instant. Voilà, justement, c'est Paul Alain qui vient de poser la question. Justement, j'allais te poser la même question. Quelle douleur que tu ressens quand tu le fais pour la première fois?
13: Voilà, alors j'explique. Parce qu'en fait, si tu veux, moi j'étais sur une plage. Et en fait, tu sais, il y avait plein de vents de sable, quoi. Et quand t'as les grains de sable qui viennent se coller sur ton gland, ben, je peux dire que.
1: On va essayer d'abréger sur la question. De toute manière, on a largement le temps un peu.
13: C'est déchirant, hein, franchement.
1: Mais c'est vrai. Et c'est vrai, je sais pas si parmi les quatre auditeurs qu'on a, est-ce que quelqu'un a vu le reportage de mercredi?
8: Qui
13: Jean-Éric.
8: On l'a tous vu.
1: Non, attendez. Jean-Éric.
17: Oui, tout à fait, bien sûr.
1: Tu l'as vu?
17: J'ai suivi l'actualité, tout à fait.
1: Paul Alain.
18: Non, je ne capte pas tes sons.
1: Bah attends, t'es séparé,
18: Non, mais en fait, je suis dans une famille qui...
1: Attention, c'était pas sur tes pas en nuance.
18: Excuse-moi, j'ai du mal à comprendre, mais dans tous les cas, je ne possède pas la télévision à Paris. Je vis dans une famille très austère.
1: D'accord. Donc, pour toi, tu ne l'as pas vu?
18: Non.
1: D'accord. Mademoiselle Pétancule.
8: Oui, je l'ai vu.
1: Oui. Guy Gilbert.
13: Bah ouais, forcément que je l'ai vu, sinon je participerais pas à tes débats.
1: Hein. Bon,
8: tu peux nous parler alors.
1: Donc, ouais, justement, parce que moi j'ai pas eu l'occasion de le voir parce que je suis venu et en plus dimanche on avait bien précisé.
18: Ah,
1: normalement,
18: dommage.
1: Non mais ouais. Normalement c'était prévu que ça soit enregistré.
18: Ouais, t'aurais
1: et après les conseils, je devais le revoir pour justement en parler mieux.
18: Mais,
1: bon, en fin de compte, ça s'est pas passé.
5: Donc tu parles un truc que tu connais pas.
1: Donc
8: voilà,
1: c'est de la faute des deux standardistes parce qu'on en avait parlé dimanche avec le chef et c'était prévu.
5: C'est on assume.
1: J'avais bien présidé, j'avais bien demandé Pildar à ce que le. Oh, mademoiselle Pétancule, merci. Donc, j'avais bien dit à Pildar dimanche, comme quoi...
4: Je l'ai vu, il était pourri.
1: Oui. Mais de toute manière, c'était pas parce que c'était pourri. Avec Max, c'était prévu que tu devais l'enregistrer. Tu l'as pas fait, donc
5: Kiki, hein.
1: tu n'as pas fait ton boulot, point final à la ligne. Alors maintenant, tu fais ton boulot au standard et c'est tout. Je ne veux plus t'entendre, sauf si je vire un auditeur. Merci. Question peut-être IRC avant d'abréger un petit peu sur
5: Que
1: ressent-on sur ça avec les auditeurs.
5: Il y a beaucoup de gens qui se répètent énormément, mais on va en prendre une petite. C'est la police qui dit, est-ce que Nicolas le jardinier peut être considéré comme le plus grand des naturistes?
1: Nicolas Jardinier, non, parce que je vois pas du tout le rapport avec...
5: Et de là, on peut extrapoler, est-ce que les vers...
4: Ils bêchent à poil, hein, on peut le dire. Quand il mine et qu'il bêche, il a
5: ce qu'il fait avec le manche de sa bêche.
1: Non, mais justement, on peut...
5: Il mine pas avec ce qu'on croit, hein.
1: Non mais ça je peux pas répondre là-dessus, c'est une question.
4: Quand il était dans la maison du bonheur, je me souviens sur TF1 avec Evelyne Delia, il y avait Carole Varenne, il y avait pas mal de gens, ils étaient tous à poil.
5: Ouais.
4: Tous à poil.
5: D'autre part sur Minitel, excuse-moi, on me disait que Christophe Lambert, il faisait du naturisme.
1: Christophe Lambert.
5: Ah bah on me disait Christophe moi.
1: Non bah Christophe,
4: c'est Christophe Malavoie.
1: Oh pardon.
5: Oh bah oui.
1: Hey, tous les deux là, vous fermez vos clapets, d'accord.
19: Du délire.
5: Et il y a un certain tarte à la crème qui veut qu'on le rappelle, on le prend son
1: nom ou pas? Non, c'est pas la peine parce que ça m'intéresse pas du tout d'avoir des petits cons comme ça.
5: Pour ça.
1: Donc Jean-Éric, Paul Alain, mademoiselle Pétancule, Guy Gilbert, donc.
18: Oui.
1: Donc c'est Guy Gilbert.
18: Ouais.
1: Je pense. Oh mademoiselle Pétancule, merci.
8: C'est mon jingle.
1: Ouais, non mais c'est ton jingle tout à l'heure, ton jingle, tu vas aller le retrouver dans ton lit.
18: On va rappeler le pâtissier mystère.
1: Guy Gilbert, ça va être pareil tout à l'heure.
18: Pardon?
1: Oui.
18: Ouais, quoi.
1: Tu m'as très bien compris.
18: Ah, t'as bien compris.
1: D'accord.
18: C'est pas l'idée. Tu t'éloignes du débat, là, Gérard.
1: Bon, alors, c'est Guy Gilbert qui avait dit qu'il ressentait des sensations avec le sable.
18: Ouais.
1: Donc, alors maintenant, on va essayer de faire vite. là-dessus. Donc, si des fois vous voulez en rajouter, de poser des questions.
17: Non. Non, si, moi, je voulais savoir.
1: Oui, c'est qui. Mais donnez vos noms au fur et à mesure.
17: Jean-Éric.
1: Oui.
20: Pardon. C'est moi.
4: Excuse-moi.
1: Oh,
4: excuse-moi, je l'ai pas fait exprès.
17: Je suis revenu, c'était une interférence. Souvent, tu sais, à la plage, quand on fait du nudisme, on a quand même une casquette sur la tête ou un vieux Bob Ricard, un Gardos. Et je voulais savoir si ça pouvait être considéré comme du naturisme, alors qu'en fait, t'as encore des vêtements quelque part. Même si c'est pas sur le corps. Très drôle.
1: Non, mais pour l'instant, je suis en train de regarder Pildar qui est en train de s'amuser. Non, qui s'amuse
4: à faire des essais pour régler le son.
1: Ouais, c'est ça.
21: Les gens font leur travail, Gérard.
1: Non, mais de toute manière, je sais ce qu'il est en train de faire. C'est qu'il a pas envie de laisser parler les auditeurs. Mais de toute manière, apparemment, il a envie de me gâcher mes débats cette année. Donc ça ne sert à rien de qu'on continue. C'est dommage parce que.
17: C'est dommage.
1: Non, mais moi, j'aurais bien voulu avoir. Parce que là.
4: Ah, fais-le, là.
1: Là, on va aller vite. Non mais attends, toi pour l'instant t'arrêtes tes conneries, d'accord? Hein? Après tu prends ton boulot.
17: Mais c'est bon. Comme les dernières.
1: Hein? Mais tu t'amuses pas comme ça. Tu t'amuses pas à appuyer sur tous les boutons. Ok.
4: Bah si, c'est pour faire des réglages pour que le technicien soit là.
1: Non.
22: Excusez-moi, troisième intervention.
23: Allez, on y va.
22: Merci beaucoup. Ouais.
1: Non, mais ça, Manu, ouais. Tu arrêtes avec tes conneries, d'accord?
22: Non, c'est pour vous.
1: Parce
22: faire...
1: que ça, tu vas me le retirer.
22: Ok. Ça y est, c'est fait. Vas-y.
1: Bon alors maintenant je voudrais bien je voudrais bien qu'on en revienne sur que ressentons pour la première fois quand on fait du naturisme, mais sérieusement.
21: Ça fait 10 ou fois,
1: sinon
24: t'en as déjà fait toi du naturisme?
1: Non, personnellement non.
21: Ah, c'est alors pourquoi tu en parles?
1: Non mais justement je pose la question.
17: Attends, tu poses la question, tu penses en faire dans un futur proche peut-être?
1: Non, personnellement dans l'immédiat non.
17: D'accord. Ouais.
1: Dans l'immédiat, non.
17: Non, parce que comme c'est bientôt les vacances d'hiver, tout ça, je me dis...
1: Non, mais même, justement, la question, ça va être la dernière qu'on va poser. Mais même, si tu veux, c'est qui vient de poser la question?
17: C'est Jean-Éric.
1: Ouais, bah justement, on va la poser tout de suite.
17: Ouais.
1: Hein, on reprendra dans...
22: Tu peux la poser devant ton micro, Gérard, si
1: on reprendra le débat dans un ordre différent des questions, mais c'est pas grave.
17: Professionnel,
1: donc,
17: hein.
1: Alors, peut-on faire du naturiste toute l'année? Donc Jean-Éric, pour toi, est-ce que tu en as déjà fait durant l'hiver?
17: Bien sûr. Moi, je ne sais pas si tu as déjà senti le contact de la neige sur un corps nu.
24: Ça fait du bien.
1: Mademoiselle pète en cul.
17: Ah, mais elle kiffe tout de suite.
1: Attends, Paul-Éric. Jean-Éric, pardon.
17: Oui.
1: Mademoiselle pète en cul.
24: Oui, Gérard.
1: C'est la dernière fois que je te demande de laisser parler les auditeurs. Après, tu réponds.
24: Mais c'est vrai que le contact de la neige...
1: Pour l'instant, vous laissez parler l'auditeur.
17: Ouais.
1: Après, vous répondrez. Et justement, on va essayer d'en savoir plus. Moi, je sais que personnellement, comme Jean-Éric disait, moi, personnellement, le faire... est-ce qu'il y a des... Peut-on faire du naturisme toute l'année? Moi, je peux dire une chose que, déjà, en plein été, c'est bon, mais en plein hiver, non.
17: Mais si, c'est ça qui
1: je
17: est
1: ne pense pas.
17: C'est oui, ça qui est marrant,
1: oui. C'est qui?
17: C'est toujours Jean-Éric. Oui. Moi, je me souviens d'un petit film qu'on avait fait, on était tous nus en moon boots. Je veux dire, c'est ça l'intérêt du jeu, tu vois ce que je veux dire?
21: Tu n'étais pas nu, j'étais en moon boots.
17: Oui, quelque part, j'avais un bonnet aussi. Ouais. Je me faisais tirer le pompon comme un chien.
24: Et un gros tire-sèche.
21: Excellent.
1: C'était quand même
17: bon, on enchaîne.
1: Alors, Paul Alain.
21: Oui. Eh bien, écoute, si tu as un temps soit peu de jugeote, Gérard, toi-même, irais-tu faire du naturisme en plein hiver à te geler les couilles et la tête?
17: Bien sûr.
1: Celui qui dit bien sûr à ma place, il ira se faire foutre, il ira se coucher.
20: Bah, attends. Hein.
1: D'accord.
21: Pas tous en même temps.
1: Donc, Paul Alain, moi, je peux te dire une chose que non.
21: Et bien voilà.
1: Mais voilà. Et toi, est-ce que tu en as déjà fait en plein hiver?
21: Personnellement, non. Mais moi, en été, j'en fais par contre.
1: Bah oui, mais ça, de toute manière, c'est la période où qu'on peut en faire le mieux.
21: Tout à fait, parce que je suis MNS sur la plage de Vendée-Montalivet. Je sais pas si tu vois.
1: De quoi?
21: Je suis MNS, maître nageur sauveteur.
1: Ah ouais, donc.
24: Il est MST.
1: MSC, toi, la grande gueule, mademoiselle pète en cul maintenant. Okay, alors vas-y, attends Paul Alain, laisse parler la grande gueule.
21: C'est toi qui me coupe la parole, Gérard.
1: Excuse-moi de te couper la parole. Maintenant, laisse parler la grande gueule là.
17: Vas-y.
24: Mademoiselle pète en cul.
1: Ouais, bah alors vas-y, toi, la grande gueule.
24: Bah oui, moi j'en fais aussi l'été.
1: Non mais vas-y,
24: j'en ai aussi fait pendant la saison des pluies en Amazonie. Je te le conseille parce qu'il y a plein de bêtes. Enfin, c'est super.
1: Et alors quoi?
24: Okay.
1: Et alors, ça te donne quoi?
24: Bah rien, je réponds à ta question, Gérard.
1: Ah ouais? Est-ce que tu en as fait sur les plages? Oh là!
24: En été comme en hiver.
1: Même en hiver, t'en fais sur le sable?
24: Mais t'en fais sur le sable, bien sûr, t'es couverte.
1: Ah oui, t'es couverte de quoi?
24: Moon boots, tu mets des choses comme ça?
1: Non, mais attends. Tu permets, c'est moi qui commande le jeudi, donc c'est mes débats. Donc, tu crois me faire croire que tu vas faire du naturisme toute l'année avec des après-ski l'hiver?
24: Bien sûr, mais aidez-moi, dites-lui.
1: Non, Jean-Éric Paulin et Guy Gilbert, laissez-la parler. Laissez-la parler. Alors vas-y, comme tu veux couper. Non, mais comme tu coupes la parole sans arroser. Auditeurs, alors vas-y maintenant.
24: Mais pas du tout.
1: Mais si. Alors vas-y.
24: Tu arrêtes de me couper la parole, s'il te plaît.
1: Oh, si t'es pas contente, tu retournes. Allez, hop.
0: Pas
1: tort. Au revoir. Allez, hop, celle-là. Allez, à se faire pète en cul ailleurs.
6: Ouais.
1: Voilà. Enfin, Rigo.
9: Donc c'est moi, bonsoir. Pour calmer le débat, même pas le calmer, on est quand même 9003. Ah, petit problème de son là.
1: Manu, je viens de te voir.
10: Ah non, c'est faux.
9: Ouais. Alors on est 9346.
1: 9348.
0: Ça mérite des applaudissements.
9: Ça a monté. Ça mérite des applaudissements.
1: Oh ouais, merci de l'équipe, mais c'est des bandes de câbles.
9: C'est pas grave. Et il y a un petit sondage de Davy 1 qui donne un petit sondage réalisé auprès des groupes de naturistes de Saint-Jean-Cap-Ferrat. Vous arrive-t-il de regarder la télévision nue seulement en mangeant du thon au naturel 15%? C'est pratique quand on a les couilles qui grattent 12%. Et c'est à quelle heure le film de cul sur canal 26%? Et non, on risque d'attraper des kystes au cou 29%. Qu'est-ce que t'en penses?
1: Personnellement, qu'est-ce que j'en pense de ces conneries? J'en ai rien à foutre. Non,
0: c'est logique, c'est tout à fait logique. Car quand tu te trimbales le cul...
1: Qui c'est qui parle là? Qui c'est qui parle là?
0: C'est Paul Alain.
1: Ouais, ben Paul Alain, pour l'instant, t'attends que je te donne la parole.
0: Tu viens de me couper la parole, justement.
1: Non, mais justement, t'attends parce que je réponds à la question de l'auditeur.
0: Très bien.
1: Déjà, les films de cul, ça n'a rien à voir avec le naturisme. Donc, s'il aime dépenser du pognon sur Canal+, c'est
10: devant
1: son problème.
10: Devant ton micro, Gérard.
1: S'il aime dépenser du pognon sur Canal+, c'est son problème, c'est pas le mien. Paul Alain, comme l'autre, on l'a viré, donc maintenant...
0: On est bien entre mecs. Ouais.
1: J'espère qu'on va pouvoir continuer sérieusement le débat.
0: Je rien parce que ça commence à
1: Attends, Paul Alain. 5 minutes.
23: Excuse-moi, Paul Alain. À la place de Mademoiselle Pétoncule, on accueille Jean Josiane qui habite à Bar-le-Duc. Bonsoir.
25: Bonsoir. Bonsoir, Gérard.
1: Bonsoir.
0: Bonsoir,
1: Gérard. La fréquence, s'il te plaît.
25: 101 points.
0: On est bien entre mecs, hein.
25: Oui, non, mais c'est ce que j'allais te dire. Ça fait plaisir, merci.
1: Oh
25: ah non, mais quand même.
0: On est bien entre
25: mecs. Oui. Nouvelle copine.
1: Qui c'est qui commande, là?
25: C'est toi, Gérard.
1: Alors, ta fréquence correcte?
25: 101.1.
1: Merci. J'espère que t'as entendu la question.
25: Non, malheureusement, non.
0: Oh.
10: Ah là là.
23: Excuse-moi, Gérard.
25: Je suis désolé, pardon.
23: Au moment où tu posais la question, je l'avais au téléphone et je l'ai même pas moi entendu.
1: Attends. Comme par hasard, Jean-Éric, tu peux répéter la question, s'il te plaît, comme on te l'a posée?
0: Oui, tout à fait. Il voulait savoir si, dans la conjecturalité de la structure actuelle de l'événementiel, tu pensais que c'était possible et réalisable.
1: Ah, non mais Jean-Éric.
0: Oui.
1: Jean-Éric.
0: Oui.
1: Tu te foutrais pas de ma gueule?
0: Non, tu prendrais
1: le train pour ça. Ça coûte moins cher. Mais je vais te dire une chose, Jean-Éric. C'était pas la question. La question, c'est peut-on faire du naturiste de toute l'année?
0: Et c'est toi
1: justement qui a voulu aborder le sujet.
0: En plus.
1: Ok. Donc t'as pas été capable. Donc, ok.
0: Voilà.
1: Alors Paul Alain, donc je m'excuse de t'avoir coupé la parole de trois fois.
0: Oui, que tu t'excuses.
1: Voilà. Alors donc Paul Alain, vas-y.
0: Alors moi je peux te dire qu'on peut faire en effet du naturisme toute l'année. Preuve, est-ce que prends-tu toi-même des douches toute l'année?
26: Non, c'est faux.
1: Des douches toute l'année, si tu peux en prendre régulièrement 24 heures sur 24.
21: Toi, en prends-tu?
1: Oui, moi j'en prends.
21: J'en doute. Mais bon, là n'est pas le problème. En fait, on peut dire que oui, le naturisme est possible toute l'année, mais pas sur la plage.
1: Comment ça?
21: Eh bien, en fait, moi-même, donc, je te disais, j'étais MNS, donc maître nageur sauveteur.
1: Ouais, donc...
21: Ou chasseur, ça dépend si c'est le jour ou la nuit.
1: Non, attends. Tu veux dire, donc, maître nageur sauveteur,
21: oui,
1: des plages,
21: oui,
1: d'accord?
21: Tout à fait.
1: Ok.
21: Mm-hmm. Oui, tout à fait, tu peux le dire. Donc, quand je suis maître nageur sauveteur, je ne le suis qu'en été. Preuve qu'en hiver, personne ne se baigne les couilles en l'air.
1: Oui, mais par contre, justement, la question, c'est dommage qu'on n'a pas trop le temps.
21: Oui.
1: Mais justement, je voulais te demander...

0: C'est bon, je voulais
1: ça. GG, Mitch, l'hiver, il est détective privé, il me semble.
0: Non, mais c'est bon. Guy Gilbert.
2: Ouais. Donc.
0: Je m'excuse, Guy Gilbert, on va pas s'amuser à parler des séries télé parce que sinon on n'en finira pas.
2: Hein. Ouais, y a aucun problème,
1: GG. On va parler des gros seins, tout ça, c'est pas bon.
0: Non, mais on va pas parler de Pamela Anderson.
2: Elle est trop bonne.
0: Oui.
3: Sur Minitel, il y a Tarkan qui me demande depuis tout à l'heure si Christian Clavier et Christine Bravo font du naturisme.
0: Je ne peux pas répondre à la question parce que je n'ai pas de solution là-dessus. Je ne peux pas dire s'ils en font ou pas. Voilà.
3: Merci.
0: Guy Gilbert, toi ?
4: Non, Guy Gilbert vient de partir, Gérard. Je suis désolé parce que ses parents viennent de rentrer du cinéma. Ah. Et ça, donc, ils l'ont topé, il s'est pris une volée, ils l'ont foutu au pieu.
0: Bon, dommage. Alors, Jean Zosiane ?
5: Oui ?
0: Donc, toi ?
5: Ben écoute, moi je pense que c'est quand même dangereux de faire du naturisme, mais particulièrement en automne.
0: Hein ? Non, mais toute l'année.
6: En quel honneur ?
0: Oh, s'il vous plaît. Je demande à Josiane, toute l'année.
5: Jean Josiane.
0: Ouais, Jean Josiane, je te demande.
5: Pareil.
0: Toute l'année. Je te demande pas si c'est
5: non,
0: en automne.
5: Je m'en
0: fous que ce soit automne. Ou autre, je te demande toute l'année. C'est-à-dire du 1er janvier. Attends, tu me laisses.
5: Mais tu me coupes, Gérard.
0: Tu me laisses finir et tu vas me répondre. Est-ce que tu peux faire du naturiste du 1er janvier au 31 décembre? Voilà. Toi de répondre.
5: Non, écoute, les autres ne peuvent pas. Moi, je peux parce que vois-tu, les feuilles, ça ne me pique pas.
0: Ouais, alors, je vais te dire une chose. Le pipeau, t'as pas les
3: spiquillants.
0: Non, mais t'as, t'as pas les spiquillants, là.
5: Pardon ?
0: T'as pas les spiquillants.
5: Bah écoute, ça me gratte des fois, mais bon.
0: Ouais, non, mais ça va. Elle te coûte pas cher, les fleurs, cette année.
4: Elle te plaît, Jean-Josiane, hein ?
0: Quoi ?
1: Hein, Josiane.
4: Elle te plaît, Jean-Josiane. Elle te plaît bien, Jean-Josiane. Okay.
0: Gérard, sondage,
4: s'il vous plaît.
0: Non, sondage avant.
4: Sondage.
0: Après, on prend un auditeur
4: ça
0: et
4: va
0: on
4: faire
0: prend
4: mal.
0: Une question. Une question.
1: Sondage.
0: Alors, que doit-on faire pour devenir naturiste? Alors, 45% des gens répondent qu'il faut coucher. Pour être naturiste, ça c'est faux. Il n'y a pas besoin de coucher pour faire du naturisme.
4: Non mais quand tu couches, t'es nu.
0: Non mais ça.
4: Donc tu es déjà naturiste.
0: Non, ça veut dire coucher, ça veut dire tu prends ta nana, tu la forces à en faire. Non, ça c'est bon pour toi, fille d'art, mais niette. 31% et répondent que c'est pas mon problème. Eh ben oui, mais c'est vrai, c'est pas mon problème, mais c'est pour ça que je voudrais faire le débat, mais apparemment ça se passe bien, donc je voudrais que ça continue. 20% des gens pensent qu'il faut des études de cul. Ça, non, parce qu'il n'y a pas besoin d'avoir des études de cul. 12% vont demander à leur avocat. Ça, là-dessus, niette. Donc,
4: pourquoi non ?
0: Hop. Il n'y a pas besoin de demander à son avocat pour aller faire du naturisme, mais attends, faut être.
4: Bah, des fois, il y a peut-être des endroits où c'est interdit.
0: Mais
4: tu connais pas de ton sujet.
0: Mais tu connais pas le reportage.
4: T'as pas vu le reportage, qu'est-ce que tu veux en parler?
0: C'est à cause de toi, espèce de petit con.
4: Mais moi, je l'ai, la cassette chez moi.
0: Bah, tu l'as, espèce de connard. On t'a demandé de l'enregistrer ici, alors arrête tes conneries.
4: Je l'ai emmené chez moi.
0: Ah oui? Allez, hop.
4: Moi je l'ai regardé
0: avec
4: ma mère, elle a apprécié.
0: Oh, allez, tous les deux, va surveiller ta copine qui est du côté de la porte d'Auteuil, ça vaudra mieux. Rigaud, s'il te plaît, oui.
7: Oui, alors justement à ce propos, il y avait Turbo tout nu qui aimerait bien faire du naturisme, mais est-ce que il y a besoin d'un permis pour ça?
0: Non, je l'ai déjà dit, il n'y a pas besoin de permis, c'est simplement une licence qui coûte
4: Tu vas pas lire la page hein. C'est pas possible.
0: Francs, 130 francs par an.
7: D'accord.
0: Donc, il n'y a pas besoin de c'est simplement une licence, c'est tout.
7: D'accord, il y a Gollum qui voulait savoir si ça t'avait fait mal la première fois.
0: Personnellement, j'y ai jamais été, donc je ne peux pas y répondre.
4: D'accord. Mais Gérard, est-ce que tu connais des endroits où il y a des camps de naturistes en France ?
0: À Bordeaux, oui, justement.
4: À Bordeaux, il y a un camp de naturistes ?
0: Oui, et justement, c'est là qu'il a été créé en 1949.
4: Et il n'y en a qu'un en France ?
7: Il n'y en a qu'un,
0: Non, il y en a... je l'ai dit tout à l'heure, hein.

0: Il y a... Oh là là là.
1: Mais c'est pas possible. Hein.
0: Allez, ça sature. Je l'ai dit tout à l'heure, Oh là, non, Manu, c'est toi. Non.
1: Non, c'est pas Manu, c'est
0: Manu,
1: le son.
0: Manu, arrête. Manu, c'est
2: toi. Non, c'est toi qui arrêtes, j'ai rien fait, alors tu continues, Gérard.
0: Oh, oui.
2: Voilà, pour merci.
0: Pour l'instant, c'est moi qui commande, c'est pas tes débats.
2: Oui, mais quand j'ai rien fait, j'ai rien fait, alors tu continues.
0: Pour l'instant, c'est moi qui
1: commande. Devant ton micro, on t'entend plus.
0: Pour l'instant, c'est moi qui commande.
2: Allez, Gérard.
0: C'est pas tes débats, c'est mes débats. C'est pas toi qui commande, c'est pas toi qui viens me mettre du double son. Ok. Alors, en de bon entendeur.
2: C'est ça, Gérard, c'est ça que t'as entendu.
0: Non, mais même, tu arrêtes de t'amuser de ça. Parce que ça, j'en ai ras-le-bol.
2: Il se plaint du son, il dit que c'est moi.
0: Ouais, non, mais tu t'amuses pas avec. Ok.
1: Ça sature, ça.
0: Parce que c'est bizarre. Quand c'est Max, on n'entend pas ce bruit.
1: Ah non, mais moi, ça a saturé toute la soirée. Si, regarde, elle est là. Ouais, ça saturait toute la soirée.
0: Ouais, mais là, parce que tu le bouges.
1: Oui.
0: Mais lui, ça, il
1: sans le bouger, il fait du bruit, c'est fort.
0: Ouais. Donc, faut être balèze.
2: On y va.
0: C'est vrai que c'est un gros cochon. Eh, hey, t'arrêtes avec ces conneries. Max, s'il te plaît, tu me retires cet appareil.
3: Attends,
0: parce que
3: je vais les couper, voilà.
1: Gérard, donc, tu disais quoi par rapport, tu sais, au camp de naturistes qu'il y avait à Bordeaux, il n'y en a qu'un ou il y en a plusieurs? Gérard.
2: Non, il y a...
1: Ah tiens, tu vois, c'est moi là, peut-être. Ça sature. Hein, ça
0: non,
1: sature.
0: Mais de toute manière, en France, pour l'instant, je ne sais pas exactement, mais je sais que ça a été créé en 1929.
2: Télé 7 jours.
0: Non, mais ça, c'est tu demanderas à ton abruti de...
1: Devant le micro, on t'entend pas.
0: Tu demanderas à ton abruti, là, de dimanche, tu y avais demandé. Oui. De faire quelque chose, il l'a pas fait.
1: Mais je l'ai fait.
0: Mais non, tu l'as pas fait. Mais attends, t'as pas demandé chez toi, on t'a demandé si pas mercredi.
1: Mais ma mère, elle me l'a demandé.
0: Mais ta mère, c'est ta mère, d'accord.
1: Ma mère, elle m'a demandé la cassette.
0: Allez,
1: fais-nous une imitation.
0: Allez, casse-toi.
1: Vas-y, fais-nous une imitation.
0: Casse-toi. Allez, casse.
2: Qu'est-ce que je t'ai demandé dans la voiture?
0: Ouais,
1: bon allez, bref. À la place de Guy Gilbert, on accueille Gwynette, 35 ans.
0: Quoi?
1: Gwynette.
2: On y va. Hey, combien il y a?
1: Bonsoir.
0: Oh là là.
4: Bonsoir.
5: Bonsoir Gwynette.
3: Au passage que je viens de regarder le Médiamétrie là.
1: La BC. Hein.
3: J'ai regardé l'audience. Non. Oh, on est à plus de 12 millions de téléspectateurs. Oh,
0: ouais. Fulda.
4: Ouais.
0: Ton micro. Merci. T'es prié d'éteindre ton micro quand quelqu'un parle. Combien? C'est parti.
4: 12 millions, débouche-toi les oreilles et des cotons-tiges.
3: Pour l'instant, on est à 12
0: millions. Oh, tu sais qui vient de dire ça?
3: 12 758 000 auditeurs.
0: Ok, je te remercie, chef. Qui c'est qu'on appelle?
3: Gwynette, on paye personne. Hein.
1: Gwynette, 35 ans. Bonsoir, Gwynette.
4: Bonsoir.
0: Heureux
4: de
0: t'a
4: payer. 35
0: ans, célibataire. Ouais, on s'en fout de célibataire.
4: Célibataire.
0: Cochonne. Ta fréquence.
4: J'appelle de Mont-de-Marsan.
0: De fréquence.
1: Parle plus fort, Gwynette.
4: 89.1.
0: Tu peux parler un petit peu plus fort si ça te dérange pas.
4: Oui, je le peux.
0: Rien. Merci. Alors, qu'est-ce qu'on a pour moi? Depuis quand existe-t-il? On vient de le dire, depuis 1929, c'est pas la peine qu'on pose ces questions.
4: Ouais.
0: Peut-on avoir une amende si on fait du naturisme à Paris? Et ça sera la dernière question.
1: Non, je pense pas, parce que quand tu regardes franchement, il y a combien
4: à Paris?
3: À Paris, c'est pas possible.
1: Il y a combien d'endroits?
0: Pour l'instant,
3: peut-être en région parisienne.
1: Oui, plus dans la banlieue.
3: Banlieue proche.
1: Dans la banlieue,
0: pour
1: mais
0: l'instant,
1: sinon,
0: Manu Fuldar, vous fermez vos clapets.
1: Mais Rigaud, il peut ouvrir sa gueule, Rigaud.
0: Oui. Et il n'y a que Rigaud qui loupe s'il y a des questions IRC, parce que sur le Minitel 3615 Campen Radio, je voudrais qu'il y ait du monde et qu'on passe.
1: Il y en a du monde, mais si je te disais tout ce qu'il me disait, tu me taperais dessus.
0: Ouais, non, mais si c'est pour me parler de ça, ce n'est pas la peine. Sur l'IRC, j'espère que c'est pas pareil.
3: Bah non, il y a juste Moko qui demande comment reconnaît-on Gérard dans un camp de nudistes. C'est le seul qui a des mouches autour de la bite.
0: Et comment?
1: C'est drôle.
0: Comment
1: ça mange pas de pain, tu pues du sexe.
0: Bien sûr.
1: Tu pues du sexe, c'est
0: tout. Oh, t'as
1: des mouches. Ça fouette là.
4: Ça chnouffe.
0: Gérard.
3: Tu es devenu ouf ou quoi?
0: Allez, dérape. Là, je veux dire une chose, c'est terminé. D'accord.
1: T'es devenu taré ou quoi, Gérard?
0: Ouais, mais je te préviens. C'est la première. La première et dernière fois que tu me dis une réflexion comme ça.
1: Qu'est-ce qu'il t'a dit?
0: D'accord.
3: Je sais pas capté.
0: Première et dernière. Hein? Première et dernière fois.
1: Ok. Bon, Gérard, on en était où alors?
0: Toi, c'est pareil.
1: Oui.
0: Parce que dans ces cas-là, ça va mal se terminer pour tous les deux.
5: Ah, mais il a rien fait. Hein.
0: Ouais, mais de toute manière, on va régler nos comptes après le débat.
6: À coup de phare.
0: Avant de reprendre le deuxième débat, on règle les comptes.
1: D'accord.
0: Avec le chef.
1: D'accord.
0: Parce que là, j'aime pas trop que vous foutez de ma gueule.
6: Il va remettre les points sur les i et les barres sur les
0: clés. Donc, peut-on prendre une amende quand on fait du naturisme à Paris? On va demander à Jean-Éric.
7: Ouais, bah écoute, le naturisme sauvage, c'est interdit, donc évidemment,
4: si tu fais
7: ça à Paris, on prend une directe, obligé. Obligé, bah oui, t'as pas
0: ouais, mais,
7: quoi,
0: ouais, mais d'accord. Ouais, non, mais moi, je peux vous dire une chose, que dans Paris, il y a certains trucs qui sont interdits, parce que c'est vrai que l'année dernière, je crois que ils ont eu des petits problèmes. C'est du côté du Trocadéro, parce qu'il y a trop de personnes
7: Ça, tu vois, c'est de l'expressionnisme. Si tu fais ça à Paris, direct, c'est répressible, toi. Mmh.
0: Ouais, mais
7: en banlieue, moi je sais qu'il y a des coins, genre dans le 9-4, tout ça, tu peux y aller.
0: Ah non, mais ça.
7: En bas de la quéquette à l'air.
0: Non, mais attends,
7: Rigo,
0: t'es
7: à
0: poil au 9-4,
1: Rigo.
0: Il y en a.
1: Rigo,
0: c'est vrai. Attends là-haut. Fildard, tu mets à ton micro, s'il te plaît, quand je pose la question à Rigo.
1: Je peux faire le débat avec vous ou pas?
0: Non, toi, t'es exclu. Tu t'occupes du standard et c'est tout.
8: T'es exclu, mais au moins il tape pas dessus, à toi.
1: C'est ça, je suis exclu du débat.
4: Bon. Tu pourrais peut-être participer, c'est vrai.
0: Oh. Eh merde.
8: Ouais. Et puis moi, il m'a tapé dessus, je me casse aussi.
0: Ouais, bah allez, hop, cassez-vous.
2: Allez, fais le débat tout seul.
0: Donc, Rigo, sur le 9-4.
3: Bonsoir.
0: T'en as vu, toi, déjà personnellement?
3: Il y en a beaucoup, mais plus du côté de Fresnes, à la limite d'Anthony.
7: Non,
0: il n'y a rien par là.
3: Si, il y a des gens qui habitent.
0: Oh!
6: Personnellement, habitant l'Arc de Triomphe, je peux te dire que j'ai déjà vu quelqu'un courir nu dans les Champs-Élysées se faire tirer les couilles avec des bois verts. Hein.
0: Ouais, non, mais de toute manière, il y en a un qui s'est fait prendre par les plis lors de l'arrivée du Tour de France aussi. Hein,
6: ouais,
0: aussi.
6: Avant-scène. J'ai toujours cru que c'était toi.
0: Non, mais c'est pour moi. Paul Alain.
6: Paul Alain, donc toi. Oui, mais écoute, moi je pense que oui, le naturisme sur les Champs-Élysées particulièrement est fortement réprimandé.
0: Mm-hmm.
6: Mais excuse-moi, j'ai toujours cru que c'était toi qui faisais du...
0: Non, attends, Paul Alain.
6: Oui.
0: On va pas sans arrêt dire moi, parce que j'en ai ras-le-bol. Mm. D'accord. Faudrait peut-être arrêter un peu de dire toujours moi.
6: Moi, je voudrais
0: faire une chose, c'est qu'on termine la dernière question sans pas dire toujours moi. Okay. D'accord.
6: Moi.
0: Alors faudrait arrêter. Donc moi je vous demande pour vous.
6: Ah t'as dit moi.
0: Pas personnellement moi, d'accord. Alors si vous voulez jouer au con comme ça, alors on termine. Conclusion du débat.
6: Bah non.
0: Conclusion. Jean-Éric, conclusion du débat.
7: Je sais pas, t'aurais pu poser une question de plus là.
0: C'est conclusion.
7: Mais si,
0: il est une heure, c'est conclusion.
7: Il reste juste une question.
0: Conclusion du débat.
7: Allez, dernière question, on y va.
0: Jean-Éric, conclusion du débat.
7: Non mais aidez-moi.
1: Bah oui, il faut
0: Jean-Éric, conclusion du débat.
7: Bon.
0: Une fois.
7: Ok, bah écoute, le naturisme, c'est bien. Moi je pense que quand on a les mêmes vêtements depuis 2 ans, on ferait mieux de faire du naturisme. Ça c'est une évidence claire.
0: Tu peux faire...
7: Ah, j'ai été coupé encore, c'est ça?
0: Oui, dans ce cas-là, ta conclusion...
7: Attends, je termine. Je te disais donc que quand on a des vêtements, les mêmes fringues depuis 2 ans, il vaut mieux faire du naturisme. Et puis, je sais pas si un jour tu vas faire toi-même du naturisme sur la plage, garde une cagoule ou une écharpe qu'on voit pas ta gueule quand même.
0: D'accord. Alors, Jean-Éric, ta conclusion, je t'emmerde. Au revoir. Hop. Tu peux lui dire au revoir et que ça conclue.
1: C'est fait déjà.
3: Lui, on va lui dire au revoir. Ouais.
0: J'aime pas trop ces réflexions comme ça. Paul Alain.
6: Eh bien, écoute, Gérard, personnellement, je trouve que tu nous as paru extrêmement savant dans l'étalage de tes connaissances sur le naturisme, même si c'était par le biais de Télé 7 jours. Et pour une fois, tu as démontré à la France, à l'IRC et au monde entier que tu n'avais pas seulement l'air con, mais que tu en avais aussi la chanson. Je te remercie.
0: Ok, je te remercie à toi. Jean-Josiane.
9: Oui.
0: Donc pour toi, conclusion.
9: Mais écoute, j'étais ravi de te parler, hein. Puis le naturisme, ça m'intéresse énormément, hein, parce que bon, moi-même, je lis énormément de livres sur ce sujet.
0: Mm-hmm.
9: Et
0: Justement, c'est dommage, parce que là, il est trop tard, parce qu'il faut qu'on aborde le deuxième débat.
9: Oh.
0: Mais justement, est-ce que toi, tu l'as déjà pratiqué personnellement?
9: Oui,
0: ou pas?
9: Bien sûr, oui. Oui, c'est d'ailleurs, justement... mon voisin précis, hein, certes. Hein.
0: Non, mais c'est déjà ça, c'est ça, là. C'est vrai, je voulais poser la question. Avez-vous déjà pratiqué le naturisme ou pas, c'est ça
9: Oui, oui, oui. Mais par contre, j'aimerais le pratiquer avec toi.
0: Non, personnellement...
9: Oh, Gérard.
0: Non.
9: C'est pas ton clinique, Gérard.
0: Non.
9: Mais écoute, on le dira pas à Sandy, c'est tout.
0: Non, non, mais c'est bon. C'est bon, ben, je te remets. Si tu veux participer au deuxième débat, il n'y a pas de problème.
9: Oui, j'en serais ravi, Gérard.
0: Tu me gardes... Et qui ?
1: Gwynette, 35 ans.
0: Gwynette.
5: Oui, bah, c'était un très bon débat, Gérard. Je l'ai écouté d'une oreille attentive. Mmh. Et bah, je te conseillerais de pratiquer le naturisme, parce que là, dans les studios, ça doit vraiment puer le chien mouillé, quoi.
3: Grave.
0: Mmh. Si ça ne te plaît pas, bah, c'est le même prix, d'accord ?
5: Ok, je te chie dans le bec, salut.
0: Comment ?
10: Je sais pas. Je crois qu'elle a dit je te chie dans le bec.
0: Ouais, ben... Des petites connes comme ça, j'en veux pas.
3: Donc, conclusion de l'IRC, vite fait, on a quand même dépassé les 10 000 pendant un quart de seconde.
0: Ah.
3: Mais on est redescendu à 8 638.
10: Oui, ça ouais, passe.
3: Pourquoi pas. Mmh. Et donc, petite conclusion vite fait, il y a Xor qui dit que ta connerie légendaire n'a pas changé depuis l'année dernière, il n'a pas forcément tort. Et sinon, il y a un certain entartreur professionnel qui dit qu'il sait comment te reconnaître sur une plage de naturiste, c'est le seul qui a une bite dans le cou.
0: Bon, alors, je vais te dire une chose, Rigaud.
3: Ouais.
0: Dans ces cas-là, c'est plus la peine de faire des conclusions de l'IRC si c'est pour t'amuser à vouloir faire comme les auditeurs.
10: C'est naze.
0: D'accord.
10: C'est naze, Rigo, ce qui est un.
11: Moi, j'en ai deux, trois sur Minitel aussi.
0: Minitel, oui.
11: Il y a conclusion, tu l'as dans le fion. Il y a l'idossier, t'as Gérard, ce que le sucre est au café. Et il y a aussi, quoi ? Ferme ta gueule et nique ton oncle. Voilà.
0: Eh ben, je vais te dire une chose, que celui-là, il va niquer sa gueule et il va niquer sa mère en même temps.
11: Tarkan, t'as entendu.
0: Voilà. Et donc, on va s'écouter Serge Laroulotte avec la banane flambée au soleil. Et juste après, le pénis salaire avec une petite envie dans les dunes. C'est gratuit. Et on se retrouve tout de suite après pour le deuxième débat qui va porter sur la chanson française.

0: Non, parce que là, tu parlais de. Tu dis que les routiers sont aisés, comment ça? Dans quel sens?
1: Bah, dans le sens financier, en fait, tu vois.
0: Ah, ouais.
1: Ah, bah, ouais, quand même, avec les salaires qui poussent, hein.
2: Les routiers.
0: Ouais, mais attends, faut dire que les salaires qu'ils ont, bon, c'est vrai, tu
3: ne mérites pas, ces salauds.
0: Non.
3: Ils claquent tout dans des putes, enfin.
2: Les salaires qu'ils ont,
0: c'est trop. Non, mais même, là, tu m'as. De quoi, Bidouf?
4: Non, moi, je disais que les routiers, c'est Rick et la belle vie, là, c'est Silver Spoon, c'est.
0: Non, mais même, non, mais je pense que là.
3: C'est de la façon, comme boulot, déjà, c'est de la merde à la base.
0: Bah, c'est de la merde s'ils ont choisi ça. C'est que ça leur plaise, hein.
3: Parce qu'ils n'avaient pas de diplôme.
0: Bah, de toute manière, t'as pas besoin de. De quoi?
1: C'est un peu de l'esbrouf quand même, c'est de la poudre aux yeux quand même, le métier de routier, faut le dire. Hein.
0: Ouais, mais bon.
2: C'est de feignasse, hein.
1: Oh là.
0: Qui c'est qui vient de dire ça?
3: Vas-y, dénonce, c'est
2: une
1: voix d'animal.
0: Ça, c'est une nana. Alors, on en a deux sur le.
3: C'est bizarre, hein.
1: Sur le plateau, là.
0: Ouais, mais tout à l'heure, j'en virais une au hasard, ça va aller vite.
3: Je crois que c'était Bidouf.
4: Ah non.
0: Non, c'est une voix de nana. Combien de... donc la deuxième...
3: Attends, et toi, Gérard, qu'est-ce que t'en penses?
0: Bah ça y est, moi, j'ai déjà répondu.
3: Qu'est-ce que t'as répondu?
0: De toute manière, j'ai répondu que le salaire qu'ils ont, les routiers peuvent pas... C'est vrai que c'est dur pour eux, c'est tout. Ouais. Bon, maintenant, de là,
3: on parle pas des routiers, on parle des milliardaires.
0: Bah ouais, mais de toute manière, si un milliardaire veut être routier, c'est son problème. S'il veut pas faire de la radio, c'est son problème aussi. Hein.
3: Attends, qu'est-ce qu'il va se faire chier à faire routier s'il est déjà milliardaire?
0: Bah ouais, mais de toute manière, peut-être pour continuer d'avoir du fric. Hein.
1: C'est un métier intéressant en plus.
0: Bah ouais.
1: Ça fait découvrir du pays, on peut pas dire. Hein.
0: Bah ouais, ça.
1: Ouais. Moi, GG, toi, t'as fait routier dans un premier temps.
0: Ouais.
1: Maintenant, tu fais animateur radio. Est-ce que la prochaine étape, c'est milliardaire après la cure?
0: Bah, je sais pas, on verra.
1: Ouais, bon.
0: Okay. On verra. De toute manière, qui c'est qui vous dit que je suis une cure? Personne?
4: Non, mais en fait...
1: Ah, on n'a pas dit ça, pas du tout.
0: Tabitha qui a dit ça tout à l'heure, vous savez même pas pourquoi que je m'en vais.
1: T'as pas le droit, si t'as mal au dos, tu vas faire une thalasso comme tout le monde. Hein,
0: bon, bah, alors...
2: Il a mal au dos, il est alcoolique.
0: Bon, Tabitha, au revoir. Hop, terminé. Ça t'apprendra.
4: C'est rare ce que tu disais là, sur les alcooliques, les milliardaires routiers. Parce que moi, je trouve le triangle de Roquencourt magnifique. Hein. Même si on a de l'argent, on peut aller voir le triangle de Roquencourt.
0: Roquencourt.
1: Il y a de la thune là-bas.
0: Bah, ça m'étonnerait parce que c'est bouché constamment. Alors.
4: Je te suis bien habité au début, après je t'insulte.
0: Bon, alors toi, tu dégages. Au revoir, bite de ouf.
3: Bite de ouf.
0: Bite de ouf, tu lui dis au revoir.
1: C'est une technique de débat, ça.
0: Voilà, bah, il y en a plus que deux qui... Ça commence déjà pas mal.
3: Réglé.
1: T'inquiète.
5: Alors, j'en ai un. Ouais. J'en avais un d'avant, j'avais prévu que tu virerais tout le monde. On a Michel Pousnareff.
1: Bonjour, Michel. Bonsoir, Jean.
2: Salut, Michel.
0: Dis tout, Michel. T'habites où?
1: Paris.
0: 101.9.
1: Exactement. Bon, Michel.
0: Alors, la deuxième, t'as entendu la première ou pas?
1: Pas du tout, mais c'est pas grave. La première. Si, j'ai entendu, ouais.
0: Bon, alors, tu veux répondre avant que je passe la parole pour le site, l'Internet?
1: Comment? Ouais, non, vas-y, fais l'Internet.
0: Bon, alors, tu réfléchis, tu réponds après à la question. Oui, Rigo.
6: Oui, donc ça monte sec, hein, on est déjà 6033.
0: Ouais, c'est bon, ça.
6: Je vous jure. Et il y a SAS le beau gosse, il voulait savoir, est-ce qu'il faut réviser, avoir le bac pour être milliardaire ou sinon un autre diplôme?
0: Non. Il n'y a pas besoin de réviser pour être milliardaire ou d'avoir un bac, hein, ça non.
6: Alors comment on fait?
0: Tu deviens milliardaire comme ça, c'est tout. Hein, ça, soit en faisant de la route ou en gagnant un tiercé ou un loto comme Pildar il a fait, que personne n'a vu les papiers.
5: Est-ce qu'on peut devenir milliardaire en ne faisant que travailler en fait?
6: Très bonne question.
0: Ben tout ça dépend de ce que tu gagnes et ce que tu mets de côté derrière.
5: Mmh. Oui. Par exemple toi.
0: Ben de toute manière tu peux pas venir, moi je peux pas devenir milliardaire du jour au lendemain si j'ai.
5: Oui, ça, je sais. Ouais.
1: Il faut combien de siècles?
0: Ah ça je sais pas, hein.
2: Combien de vies?
5: Non mais Jeanne, en admettant, combien tu peux mettre de côté par mois toi par exemple?
0: Bon environ
2: un euro?
5: 15 balles quoi, un demi, ouais. Un demi par mois si tu te rassures.
0: Voilà.
3: Bon, 100 balles.
0: Ouais, à peine.
1: Que je dis, quoi.
5: Bon, alors attends, on va calculer, ça m'intéresse.
6: Combien de temps ça fait?
5: Ouais, parce que donc ça fait 10
6: balles par mois?
5: Ouais.
6: 10 balles par mois, putain.
1: Attends, enlève un zéro, ça fait quand même 100 millions, ouais. 100 millions ouais. De mois.
6: 100 millions de mois.
3: Mais déjà, Gérard, il peut pas mettre d'argent de côté, il en doit tellement, déjà, il faut qu'il rembourse.
6: C'est vrai.
0: Bon, Michel Pouf, là.
3: Pousnareff.
0: Ouais, bah, tu réponds?
1: Très bien. Bah, je pense que quand t'es milliardaire, en fait, t'as pas trop besoin de faire de la radio ni d'être chauffeur.
0: Mm-hmm.
1: Alors, parce que bon, si tu veux faire de la radio, bah, à la rigueur, tu t'en achètes une de radio, quoi.
0: Ah non, mais je te parle d'être animateur radio. Ah,
1: tu te fais ta propre radio et t'animes tout seul.
0: Non, mais attends, pour avoir ta propre...
1: C'est ce que tu veux.
0: Ouais, mais pour avoir ta propre radio, faut que t'aies du fric. Bah, ah, automatiquement, donc t'es obligé de travailler puis avoir du fric.
1: Sauf si t'es milliardaire.
0: Bah oui, voilà. Donc, deuxième question. Combien de maisons peut posséder un milliardaire? Voilà.
3: Bonne question, ça.
0: Amanda, délire.
2: Oh, bah tant qu'il veut, hein.
0: C'est-à-dire?
2: Bah, tant qu'il a du fric, il peut acheter des maisons, mais bon, ça, moi je trouve ça un peu con, quoi. Tu peux pas habiter dans toutes tes maisons en même temps.
0: Bah, il peut, si! Il achète plusieurs maisons et puis il les reloue. Comme ça lui fait du fric en plus.
2: Ouais, mais s'en fout, les milliardaires.
0: Ouais. Bah, ouais, mais il peut très bien les relouer pour avoir du fric encore.
2: Ouais, bah, je trouve ça débile.
0: Bah, peut-être, ouais. Oui, Manu?
1: Bonjour à Hugo.
0: Très drôle. Désintoxicateurs.
5: Attends, il y a quelqu'un.
0: Attends, Manu. Désintoxicateurs. Les bonjours, c'est pas chez moi que ça se passe.
3: Bonjour à l'antenne, ok?
1: Écoute un peu les voix, moi j'ai.
0: Et Michel Poufmarès, c'est pareil.
1: Très bien.
0: Ok?
1: Attention.
0: Fildard, tu commences pas, s'il te plaît, merci. Ouais, Manu.
5: On accueille Madame de Fontenay.
0: Elle fait flipper, elle.
1: Ouais.
0: De Fontenay?
7: Bonjour, Madame de Fontenay.
0: Vous appelez d'où, là? T'appelles d'où?
7: Vous pouvez me vous voyez si vous
0: voulez. Ouais, bah si je veux, allez hop. Là, il est la fréquence, là, on se réveille, merde.
8: Allez, là-haut.
7: Oui, c'est moi.
0: Oh là là, Manu, tu me la reprends, ça.
8: Parce que, loulou.
0: Manu,
5: je suis pas sûr que ça vienne du standard.
0: Non, non, mais Manu, tu la reprends. Tu la récupères et tu me la réveilles ou sinon tu lui dis bonne nuit.
8: Loulou, bégue.
0: Bon, file-la, s'il te plaît.
8: Parce que, loulou.
0: Tu arrêtes.
5: C'est bon, elle est réveillée, ça y est.
0: Bon, non, tu l'as pas...
5: Faut la secouer un peu, regarde. Ça y est, je l'ai secoué dans tous les sens, regarde.
0: Ouais, bah on dirait pas.
5: T'as la classe.
0: Ouais, là,
5: Gérard, tu peux tourner sur la gauche, s'il te plaît?
0: Ta gueule!
6: Oui, donc sur IRC, il y a une question de Stamon, vite fait, il demande s'il y a une webcam dans le studio. Effectivement, il y en a une et elle marche pas. Donc,
5: elle est anale.
6: Voilà. Et il y a une très bonne question aussi de Vanouchnif, il voulait savoir si t'étais milliardaire, Gérard, comment tu dépenserais tout ton fric?
0: ça, j'en ai aussi
5: une celle-là.
0: Je peux pas lui répondre. C'est personnel, donc je répondrai pas.
5: Bon, tu m'achètes un bar.
0: Hey, mais c'est quoi la ce son là?
5: J'achète un camion.
3: J'avais moi. Oh,
0: c'est quoi la son? J'ai rien dans les.
3: Dans les esgours, dis donc.
0: Eh, hey, c'est quoi là?
5: Il y a rien là.
6: Qu'est-ce qu'il y a? Ton volume, je sais pas.
0: Mais non, je suis déjà à pont là.
5: Il y a rien.
3: Ton oreille.
0: Mais non, je suis à pont, j'ai rien.
3: Mais qu'est-ce que c'est ce salut là?
0: Oh, c'est quoi ce bordel?
5: C'est quoi ce salut là?
0: Mais c'est quoi ça?
6: Changer les oreilles aussi.
0: Attends, j'ai rien du tout. J'ai quasiment rien.
7: C'est quoi ça?
5: Ah non, il a fait fondre son casque.
0: Mais non, le truc,
5: c'est mieux là.
1: C'est quoi ce boulot?
6: C'est les pustules qu'on.
7: La cible qu'il a dans les cheveux.
6: Ouais, grave.
0: D'accord. Donc, c'était qui c'est qui était en train de répondre à cette question?
5: C'était la chaude là qu'on a réveillée, je crois.
0: Madame de Fontenay. Ouais, Madame de Fontenay là.
7: Oui, c'est moi. Donc, combien de maisons peut acheter un milliardaire? À mon avis, énormément. En tout cas, moi j'en ai.
0: Possède!
7: Pardon? C'est pareil.
0: Bah, si combien de maisons peut posséder un milliardaire?
7: Ou 69.
0: Bon, allez hop, bonne nuit, Madame de Fontenay. Le 69, vous irez le faire vous-même. Mais réponds.
7: Moi, je te réponds à ta question. Hein.
6: C'est vrai.
5: Ouais, bah, elle a rien dit, là, la vire pas comme ça.
0: Ouais, ouais, bah, faudra peut-être qu'elle se réveille, parce que si c'est pour...
7: Ouais,
0: non, mais faut parler plus fort devant le combiné. Pauvre.
1: Oh là.
0: Ok.
7: Ouais.
0: Michel Poufmarev.
1: Ouais, bah disons que ça dépend le style de maison que tu veux acheter. Si c'est des maisons polypocket, tu vois, tu peux en acheter beaucoup, quoi.
5: Chaud, il est chaud.
0: De quoi?
1: Ah, je suis chaud.
0: Grave. De quoi?
1: Ok, non, mais tu comprendras pas de toute façon, donc je vais enchaîner.
0: Tu peux répéter, tu répètes, s'il te plaît, ou tu dégages.
1: T'as un cerveau de polypocket aussi, donc ça risque pas.
0: Allez, bonne nuit, Michel Poufmarev.
1: Hop
0: là. Terminé. Amanda délire.
2: Oui, mais je t'ai déjà répondu.
0: Ah ouais, parce que je t'avais dit de manière, il peut les relouer, tu m'as dit que c'était dégueulasse. Il pouvait les louer, tu m'as dit que c'était dégueulasse, c'est ça?
2: Tu m'as dit de manière, il peut les louer, hein.
0: Ouais, et puis toi, tu m'as répondu que c'était dégueulasse.
2: C'est con.
0: Ok. Désintoxicateur.
1: Je sais pas, moi, une fourchette entre, je sais pas, entre 2 et 500, quoi.
2: Mm-hmm.
1: Ça dépend de la taille du milliard, en fait, du milliardaire. Mm. S'il a un gros milliard, il a plus de maisons, avec un petit milliard, t'as moins de maisons. C'est logique.
0: Ouais, mais comme on disait tout à l'heure, donc, s'il en possède plusieurs, donc, est-ce qu'il va les relouer comme Amanda Delire me dit, c'est dégueulasse. Madame de Fontenay.
7: Oui.
0: Si ça vous dérange pas, si vous voulez participer à la conversation. Non, mais vous pouvez, hein, c'est pas interdit, hein. Parce que sinon, je vais vous dire au revoir, ça va aller plus vite, moi. Hein.
7: Non, je participe et justement, j'étais tout à fait d'accord, ça dépend de la taille du milliard. plus c'est gros et plus ça.
0: Ouais, mais comme je disais, si on s'il veut les relouer, c'est son droit. Bon, bah maintenant, si ça, comme ça va.
9: Regarde, Gégé, il a pas le droit parce qu'il les loue pour faire de l'argent, mais le milliardaire, il s'en fout, il a déjà plein de fric. Donc,
0: mais ouais, mais.
9: Tu vois, il y a pas nécessité, quoi.
7: Il a besoin de les louer. Oui, regarde,
0: j'aime bien,
7: il y a
0: mon
7: chapeau qui
0: est de travers. Bon, donc, un petit sondage. Ah, un petit sondage.
9: Ouais.
0: Un petit sondage.
3: Attends, mon grand, ça va être bien, ça.
0: Ouais.
9: Vas-y.
0: Avez-vous déjà été dans la Jet Set? C'est bien parce que.
3: Bah, oui, mais je savais pas que. Bah, comment faire une petite sur sondage milliardaire?
0: Bah, non, bah.
3: Attends, on s'en fout.
0: Alors, les milliardaires sont-ils nécessaires? Alors, 70% disent oui, car tout le monde rêve d'une vie heureuse. Oh, oh,
3: oh. Non, tout le monde rêve d'une vie heureuse. Oh, oh, oh, oh.
0: Ouais, bah, on a pas besoin de tout ça, hein. 33% répondent oui, car sinon, tout le monde pourrait acheter de la couche. Ouais, ben.
3: De la couche.
0: Ouais, mais.
3: La couche.
0: Ça, je veux te dire une chose.
3: Non, c'est pas d'intention, c'est pas intention.
0: Ouais, mais c'est peut-être pas intention, mais il y a certains trucs qu'on n'a pas besoin de dire à cette heure-ci sur l'antenne, ouais. D'accord?
3: Non, mais je veux dire, c'est vrai que si tout le monde avait du pognon, bah, tu vois, ce serait pas dur d'avoir de la drogue chère, tu vois.
0: Ouais, non, mais c'est pas la peine d'en parler à cette heure-ci sur les radios, d'accord? Et 23% des clochards nous disent de fermer ma gueule. Eh ben, alors ça.
3: Bah oui, toi, tu les avais que ça.
0: Ouais, bah, toi, tu fermes ta gueule déjà pour commencer parce que c'est toi qui fais des sondages de merde, c'est pas Rigaud. Non, c'est pas Rigaud. Je suis désolé, vous mettez tous sur le dos à Rigaud. Et Rigaud n'est pas là de la semaine, c'est vous qui êtes là toute la semaine.
3: Rigaud,
0: non,
3: le sondage, justement, la semaine.
0: Les sondages, ils sont sortis qu'aujourd'hui.
3: Non, c'est pas toute la semaine.
0: Non,
5: truc là, BVA Bavaria.
0: Non.
3: C'est lui qui fait le grand jury.
0: 18% me répondent de rajouter s'il vous plaît car je suis mal poli. Bah moi je les emmerde.
3: Non mais les milliardaires ils sont mal polis.
0: Okay.
9: Et ça c'est mal poli.
0: Voilà. C'est tout.
9: C'est tout.
0: Bon alors, troisième question.
3: T'en as pas un autre là?
9: Il y en a d'autres.
3: Une question milliardaire.
9: Il restait, ouais. Une
3: parce qu'il y en a pas mal, quoi. Il faut qu'on en fasse au moins deux par heure. Il y en a six, il y en a neuf.
0: Ouais, ben sur neuf, j'ai que deux questions.
3: Non, c'est faux.
0: Non, après, peut-on être milliardaire et ne pas en faire partie de la jet set?
3: Non, je crois qu'il y a une question, c'est...
0: Quelle est la différence entre un bon
3: et un mauvais milliardaire?
0: Non, bah, je vais faire la 4, ça ira plus vite.
3: Okay.
0: Alors, comment être milliardaire? Alors, 60% répondent en faisant beaucoup travailler sa grosse au black, pourquoi pas, bien sûr. Ça, c'est pour Phil Lard.
3: Non, bah non.
0: 45% des gens répondent que la seule façon, c'est de voler dans un sac à main, bien sûr. Ça, c'est bien tes conneries.
3: Mais non, 55, c'est pas moi.
0: C'est ta gueule, c'est toi qui t'amuses à sortir des mètres comme ça. 55% des gens pensent qu'il faut connaître Philippe Rizzoli et Foucault, pourquoi pas. Faut bien préciser les noms. Hein,
3: non, mais Rizzoli pour le millionnaire.
0: Ouais, c'est ça.
3: Foucault, il va gagner des millions.
0: Il copie déjà sur les pays étrangers parce que c'est eux qui l'ont sorti avant.
3: Mais oui, on a racheté le produit.
0: Ils
3: ont racheté.
0: Oh, le millionnaire, il est
9: grillé,
0: Le millionnaire, il n'existe plus, je te signale. Les tickets, mais plus à la télé. C'est parce
3: que il fait ça au black le week-end, il a la roue, il a gagné.
0: 98% pensent que moi, je suis un dromadaire à trois bosses, plein de Ricard. Bien sûr, pourquoi pas. Ça, c'est bien tes conneries, Phil.
3: T'es pas milliardaire, t'es dromadaire.
0: Ouais, c'est ça. C'est bien tes conneries. Enfin, bref. Donc,
3: Attends, décale-toi.
0: Troisième question. Croyez-vous que tout le monde peut devenir milliardaire. Et on va demander à...
5: J'accueille quelqu'un pour qu'on soit quatre quand même. Hein. Ah. On accueille Monsieur Mazur, bonsoir.
0: Ah. Oh, encore lui. Putain, vous commencez à me casser les couilles avec lui. Hein.
10: Bonsoir à tous.
0: Vous commencez à me casser les couilles avec ça. Hein.
10: Quel plaisir de vous avoir, Monsieur Gérard.
0: Ouais, j'en ai rien à foutre de vous.
10: Attends, c'est la Jet Set, très intéressant. On a aussi un débat sur la Jet Set étant vous-même...
0: Oh, ça y est, j'ai compris. Si vous n'êtes pas content, vous dégagez, vous n'allez pas me casser les couilles aujourd'hui, vous.
3: Ben doucement, Gérard.
0: D'accord. Gulez, je commence à en avoir ras-le-bol de l'avoir toutes les semaines, celui-là.
10: Oui, bonsoir, c'est Monsieur Mazur.
0: Bon, ça y est, on a compris que vous êtes Monsieur Mazur, maintenant vous fermez votre gueule.
10: Bonsoir, Monsieur.
0: Ok.
6: Gérard.
0: Merci.
6: Pour calmer le débat, il y a une très bonne question de Magic qui voulait savoir, est-ce qu'un milliardaire peut devenir millionnaire?
0: Ah oui.
3: Ah non.
0: Bah si, parce qu'un milliardaire, déjà avant d'être milliardaire, il était millionnaire. Donc automatiquement, ça revient au même.
3: Mm-hmm. Gérard, tu crois que c'est plus facile de gagner des milliards ou des millions?
0: Les deux, c'est pareil. Parce que tu gagnes des milliards ou des millions, c'est pareil. De toute manière, tu seras toujours millionnaire ou milliardaire.
5: L'unité de mesure du million.
0: Et puis c'est pas la peine de fermer tes yeux quand tu parles aussi.
5: L'unité de mesure du million, en fait. Est-ce que c'est le franc?
0: Mais j'en sais rien, c'est
5: je te demande.
0: Bah, c'est l'euro.
2: C'est l'euro, hein.
0: Ça doit être l'euro.
3: Mais Gérard, en fait, les milliardaires, bah, c'est justement, j'ai une question qui me vient là. Les milliardaires, quand on va passer à l'euro, ils vont plus l'être?
2: Bah oui.
0: Eh ouais, si, ils y sont toujours, mais sauf que ça sera en euros, leur truc, voilà. Bah, on va s'éterniser sur les questions. Bon, croyez-vous que tout le monde, tout le monde peut devenir millionnaire, allez, tu vois, monsieur Major, parce qu'il il est toujours dans les...
10: Monsieur Major.
0: Bon, ça y est, on a compris.
10: Monsieur Gérard, permettez-moi une petite réflexion, s'il vous plaît. On ne dit pas l'unité de mesure, mais l'unité de mesure, bien entendu.
0: On n'en a rien à foutre.
5: Jeu de mots.
10: De bonne alloi.
0: On n'en a rien à foutre, tout à l'heure, vous allez dégager, vous allez voir, ça va aller encore plus vite que ça, vous.
10: Absolument.
0: Ah bah alors, vous répondez à la question.
10: Écoutez, je n'ai pu malheureusement entendre votre...
0: Monsieur Mazur, vous foutez de la gueule du monde ou quoi là?
10: Absolument pas, monsieur Gérard, je n'oserais pas, vous savez bien.
0: Croyez-vous que tout le monde peut devenir millionnaire?
10: Effectivement, il suffit bien entendu de jouer rien qu'une fois au loto, 100% des gagnants ont tenté leur chance et bien
0: entendu... Milliardaire, pas millionnaire, je me suis gouré en même temps.
10: Mais monsieur
0: Gérard, c'est pareil.
10: Millionnaire, c'est déjà un pas vers...
0: Millionnaire et milliardaire, c'est pareil.
10: Millionnairisme.
0: Oh là là là.
10: Écoutez, monsieur Gérard, excusez-moi de vous contredire, mais millions et milliards, ça n'est pas pareil, n'est-ce pas?
0: Oh, ce qu'il est lourd celui-là. Enfin, madame de Fontenay.
2: Oui, oui, à mon
0: avis. De Fontenay, pardon.
2: Monsieur Mazur a raison parce que c'est vrai que...
0: Oh, qui c'est qui a un téléphone portable?
3: Il y a un sans fil.
0: Qui a un téléphone pourri?
2: Moi, j'ai un téléphone fixe qui marche très bien. Je l'ai acheté très cher et il marche très bien.
0: Ouais, bah, qui c'est? Manu, t'essayes de gérer qui c'est qui a un téléphone pourri, là, s'il te plaît.
6: Ouais.
0: Manu!
2: Ah oui.
0: Manu, je suis en train de le faire, alors merci.
6: En attendant que Manu gère, il y a une très bonne question de Frenzy sur l'IRC. Il te demande si les animaux peuvent devenir milliardaires.
0: Bah comment?
3: Genre en loto.
0: Ouais, peut-être donc en faisant des bandes dessinées, peut-être.
2: Regarde,
0: oui.
2: On est Flipper, le dauphin, par exemple, qui est milliardaire.
0: Bah, tu prends ton plan, c'est pareil. Tu prends ton Milou, c'est pareil.
6: Milou,
2: c'est pareil.
0: C'est pareil. C'est pareil. Qui c'est qui n'a pas répondu? Madame de Fontenay, elle a répondu. Amanda Lear. Amanda Délire, pardon, merde.
3: Pas de nom à l'antenne.
2: Pour devenir millionnaire, c'est ça?
0: Oui.
2: Bah, je sais pas, tu travailles ou t'as du pot, je crois que le mieux c'est d'avoir de la chance, quoi. Ou alors de naître millionnaire, mais c'est pas évident, hein. Pour les parents et tout.
9: Ça donne à tout le monde, hein.
2: C'est vrai que l'héritage, c'est quand même assez intéressant. Ouais.
0: De quoi?
2: Bah, ça marche aussi par l'héritage, hein.
0: Ouais, mais il n'y a pas besoin, il n'y a pas que l'héritage qui compte, faut pas compter que sur l'héritage quand même, hein.
5: Non mais Gigi.
0: Ouais, attendez!
9: Il faut des parents.
0: Attendez, merci. On attend d'être désintoxicateur.
3: Ouais, je voulais seulement dire qu'il pouvait y avoir des héritages mystères.
0: Manu.
5: Non, je voulais te parler du nouveau jeu de TF1, du jeu de l'été, là. Ou je sais pas comment ça s'appelle.
0: Comment gagner des millions.
6: Demande à Phil Dard.
5: Tu peux m'en parler, Phil?
3: Bon, un jeu très simple qu'on a racheté un peu cher, bon, on est d'accord, mais bon, je pense que ça a bien cartonné, on va s'en foutre plein les fouilles.
0: Non, mais de manière, le jeu, c'est simple, tu dois répondre à des questions et si tu fais un parcours sans faute, à la fin, tu gagnes le million, c'est tout.
2: Tu vas jamais gagner, alors.
0: Mais de manière, c'est sur sélection, parce que là, ils font les sélections au mois de juillet.
3: C'est truc.
0: Va faire enculer toi-même des impacts.
9: Ah non, c'est pas moi, attends.
0: Bonne nuit.
6: Dis-lui à jeudi.
2: C'est chiant, tu pourras.
0: Ah, bonne nuit, celui-là. À jeudi, hein, des
5: ouais, jeudi, t'es prends ton sac, hein.
0: À jeudi, on fait un débat, jeudi.
5: Prends ton sac à dos, on va dans les Alpes.
0: Amanda Délire.
2: T'as répondu?
0: Ça y est, tout le monde, madame de Fontenay, t'as répondu.
2: J'ai déjà répondu.
0: Monsieur Mazur, pareil. Bon, bah.
5: Mais justement, je voulais. T'as rapport, on dit comment?
0: Ouais, Manu.
3: Bon, bah.
5: J'ai un auditeur, hein.
3: Bon.
5: Si vous voulez, ça vous fait plaisir, un hein, quatrième.
3: Ouais, bon, faire kiffer.
6: T'en as pas un milliard.
5: Ok, attention.
3: Bon, bah.
5: On accueille Steve O. Stiz.
11: Bonjour, c'est Eddie Mitchell.
12: Bonsoir. Manu.
0: Bonsoir.
2: Salut Steve, bonsoir.
0: T'appelles d'où?
12: Moi j'appelle de Paris.
0: 101.9. Vous pouvez pas essayer de me trouver des gens de province?
5: Non, mais c'est pas ça, c'est que regarde, la Jet Set, c'est le showbiz, et le showbiz,
3: bah ouais,
5: c'est pas
0: non, non, non, on en a rien à foutre.
5: Attends, la Jet Set, c'est les paillettes, la coke, le strass, le
0: maillard. Ouais, il n'y a pas que ça, écoutez. On en a rien à... on s'en fout, hein, que ce soit le film qui est sorti sur Paris, mais faut prendre un peu des gens de province.
3: Pas du film.
0: Parce qu'à l'heure actuelle, on a qu'Amanda Délire qui est de tour, sinon on a aucune personne de province.
12: C'est pas grave.
6: C'est la Jet Set.
0: Quoi, qu'est-ce qu'il a, lui?
3: Gérard, je vais te demander par rapport au millionnaire, tout à l'heure, à ta question, est-ce que, si tu vois, on est héritier de millionnaire, il faut payer pour avoir la fortune?
2: Ouais.
0: Comment ça?
3: Bah, est-ce qu'il faut payer des droits pour avoir l'héritage? Quand c'est beaucoup d'argent? Non, t'es sûr?
7: Ah,
3: non,
7: c'est
3: non.
7: Sûr, parce que moi j'ai entendu dire ça. Hein. Les droits de succession, Gérard, ça te dit rien?
0: Quand tu touches un héritage, il n'y a pas des droits derrière.
3: Hein. Là, lui, il a des droits de suspicion. Mais...
0: enfin bref.
6: Gérard, oui. Sur l'IRC, il y a une très bonne question de Snake.
3: Oh, justement,
6: questions, je te jure. Snake, il voulait savoir combien il y a de zéros dans un milliard.
7: Oh,
0: oh bravo, Snake. Là, il y a la... Attends, faut que je lui répondrai tout à l'heure, faut que je voie.
6: Tu as compté sur tes doigts.
0: Non, faut que je
3: si tu veux, j'ai un disque de 7 minutes. Star Wars.
0: Non, mais c'est bon. Quatrième question avant la pause.
6: Tu réponds.
3: Z de 10 minutes, si tu veux.
0: Alors, pensez-vous qu'il y aura de la jet set dans les années à venir? Et tu m'envoies le disque, Manu.
11: Oh là, la jet set.
0: Et là, on va s'écouter.
3: Attends, tu peux répéter juste avant la question, parce que je crois que même moi, je l'ai pas écouté. Donc.
0: C'est la carte. Pensez-vous qu'il y aura la jet set dans les années à venir? Et on se retrouve après au 0803-08-5000. Vous pouvez toujours nous appeler, lire www.fanradio, et vous cliquez, et je veux 10 000 personnes. Et on est combien dans la pub, Rigo, s'il te plaît?
6: On est 7047.
0: 7047 et on va s'écouter Joe Bassin avec les petits câlins et on se retrouve tout de suite après pour la suite du débat. À tout de suite.
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3: Ouais, c'était celui-là que je devais appeler.
0: Et donc voilà, donc on se retrouve pour la suite du débat. Donc milliardaire et Jet Set. Donc c'était Joe Bassin avec les petits P câlins. Donc voilà. Bah. Alors pour ça, pour répondre à la question. L'IRC, il faut exactement 8 zéros.
3: C'était quoi la question?
6: C'était combien de zéros dans un milliard?
0: 8.
3: Ah oui.
0: 8. Voilà. Donc on récupère Steve de Paris 101.9.
3: Tu parles en ancien franc là.
0: Bon, ça y est, on a compris. Steve 101.9 donc de Paris.
14: Bonsoir à tous.
0: Amanda Delire de Tours 102.8.
15: Bonsoir.
0: Madame de Fontenay sur Paris 101.9. Et Monsieur Mazur Paris 101.9.
14: Absolument.
0: Donc la question, vous l'avez entendue.
14: Tout à fait.
0: Donc Steve, alors.
14: Alors, c'est sur la Jet Set en l'an 2000, c'est ça?
0: Pensez-vous qu'il y aura la Jet Set dans les années à venir, pas dans, spécialement sur l'an 2000, hein?
3: Mais elle existe déjà.
14: Moi, je pense que ça va aller en s'empirant. Je pense qu'ils seront encore plus défoncés.
0: Ouais.
14: Je pense qu'ils seront encore plus obsédés sexuels, tout ça. Bon, moi, je parle de ça, je suis pauvre, tu vois. Donc, je fais mes petites fêtes à moi, mais moi, ça me paraît terrifiant, leur fête, là, non?
0: Hey, tu parles correctement ou sinon je te dis au revoir.
14: Mais non, mais je parle comme je parle. Je veux dire, non, mais ces fêtes-là, avec toute cette coco, toute cette drogue, toute ce...
0: Mais pas dans le film. Ça va t'aider le voir, le film. On parle pas du film, hein. C'est fini, là. Oh hey, merde. Putain, mais qui c'est qui répare les micros, là, ici?
14: C'est pas grave.
3: C'est la LAN.
14: Ah, LAN, il est torché.
0: Mais dis donc, c'est quoi encore ce micro de merde?
14: Non, mais Gérard, moi je te pose une question,
0: Mais c'est quoi là ce bordel?
14: Mais qu'est-ce que t'en penses, toi, de cette...
0: Bon, attendez les auditeurs, là.
15: Ouais, on attend, ouais.
14: Qu'est-ce que t'en penses, toi?
3: Gérard, il a un micro, donc il est en train de réparer, comme d'hab.
16: Ah, mais arrêtez de mettre la musique aussi.
3: Mais Gérard, si tu le branches là, ton micro, faut que tu changes de boîtier, t'es au courant.
15: Couillon.
3: Je vais pas t'apprendre la vie.
14: Il y a trop de groove.
0: Alors? Bon, là, ça va déjà mieux.
3: Ah ouais, bah...
0: Enfin, bref.
6: Gérard?
0: Je te signale, t'arrêtes avec ta musique maintenant, sinon tu vires.
3: Non, on parle
0: d'accord. Non, mais moi je te préviens, c'est pas parce que c'est la dernière de l'année, c'est le dernier débat de l'année que tu vas foutre ta merde. Mmh. Ou sinon tu la vireras avant toi.
3: Mmh.
0: Avant tes vacances, tu vas voir.
3: Ouais,
0: ouais. Ok, c'est la dernière fois que je te le dis. Ouais, Rigo.
6: Sur RC, il y a Jet Sex, il voulait savoir si on peut devenir milliardaire quand on a que 1,36 francs sur son compte.
3: Ouais,
0: j'y répondrai pas parce que ça c'est de la faute à Fildar, c'est Fildar qui a été balancé ce que j'avais sur mon compte. Donc j'y répondrai pas.
3: Jeu de mots.
0: Voilà. Bon, t'arrêtes, oh! Allez, hop, dehors! Dégage!
3: Arrête, dégage! Allez, c'est bon.
6: Bah ouais.
0: Amanda Delire.
15: Oui. Bah oui, je pense pareil que le phénomène va devenir de plus en plus important et que bientôt, en fait, la jet set, ça va être ouvert à tout le monde. Et ce qui fait que dans 10 ans, il va y avoir de la caïra, tout ça, donc c'est pas la peine, quoi. Ah, je suis pas d'accord.
0: Hey, Dans le studio, là, de l'autre côté, ça vous empêcherait d'arrêter un petit peu, s'il vous plaît, merci.
15: Écoutez ce que je t'ai dit.
0: Ouais, non, pas tout à fait, non.
15: Non, t'écoutes pas quand on te parle.
0: Bah non, parce qu'à côté, ils sont en train de faire du boucan, ils s'entendent pas.
15: Entre toi sur ce qu'on te raconte, et au moins la politesse de nous écouter.
0: Oh, ouais, Amanda Dallier, je t'emmerde, au revoir. Calme, oui. Allez, hop, au revoir.
3: Connasse.
0: Allez, hop, celle-là va pas me casser les caca.
5: J'avais tout prévu, j'avais un auditeur d'avance.
3: Bien vu.
0: Alors,
5: Poussy contre les vampires, bonsoir.
17: Oula.
0: Bonsoir. Bizarre, dégage.
17: Bonsoir, Léon.
0: T'appelles d'où?
17: J'appelle de Brest.
0: Comment il s'appelle? Fréquence
17: 104.2.
0: Voilà.
14: Comment il s'appelle ton mec?
17: C'est un truc de ouf.
0: Steve, tu fermes ta gueule ou sinon tu dégages aussi?
18: Pouce Angel.
14: Ah, c'est Angel avec son sourcil.
18: Pouce Angel.
0: Steve, tu fermes ta gueule ou tu dégages?
14: Très bien.
3: Bon, on revient.
0: Merci.
3: Bas,
0: alors, madame de Fontenay.
19: Ouais, alors écoute, moi la Z7, je pense que c'est quand même très très fermé. Ouais. D'ailleurs, on a prévu pour les années à venir avec mon pote Eddy et Eddy Barclay, je sais pas si tu connais, on a prévu des super...
0: Bon, et madame de Fontenay.
3: Pas de marque.
0: Un conseil que je vous donne, vous répondez à la question correctement.
19: Pourquoi la question, justement, je te dis, la Z7 va se développer énormément. On a prévu des super soirées.
0: Ouais, avec qui?
19: Gang Bang.
0: Ah, la bonne nuit, allez hop,
14: c'est pas grave, laisse-la, elle m'intéresse.
0: Renvoie le standard, Steve, va rejoindre...
5: Non, il est bien.
14: Non, moi je suis bien.
3: Gérard, je vais te poser la question, mais tu te dis, là, quand est-ce que va continuer ou se développer la Jet Set, mais elle existe déjà, non?
0: Non, mais pensez-vous qu'il y aura la Jet Set dans les années à venir.
3: Eh, mais ça fait combien de temps qu'elle existe?
0: Oh, j'en sais rien. monsieur Mazur.
20: Oui, monsieur Gérard.
0: Qu'est-ce que vous venez de dire? J'ai pas trop compris, là.
20: Pardon?
0: J'ai cru entendre quelque chose.
20: Allez, écoutez, je ne vois pas de quoi vous parler.
0: J'espère pour vous, parce que sinon vous allez dégager.
20: Écoutez, je m'apprêtais à répondre à votre question.
0: On va accueillir un auditeur, vous répondrez après.
5: Tout compris, beau gosse. Eddy Clébard, bonsoir.
21: Beau gosse, c'est vite, bien.
20: Oui, bonsoir.
0: Manu,
21: bonsoir,
0: ça te dérangerait pas de me mettre un peu de nana que des mecs, là? Tu les vires toutes.
14: Les cochons, elles sont chaudes et tu les vires.
0: Tu les vires toutes. Toi, Steve, tu vas fermer ta gueule, parce que ça fait déjà trois fois que je t'avertis. Alors fais gaffe à la troisième, tu risques d'aller dehors.
18: Gérard, pour terminer le débat, oui. Tu fais une très bonne suggestion de Yankee sur l'IRC. Il voulait savoir comment ça se passait pour les morts. Tu vois, les poètes ou les peintres qui étaient pas riches et qui sont devenus par la suite milliardaires. Est-ce qu'ils rentrent dans la Jet Set?
0: Bah, en principe, oui, je pense. Hein.
18: Mm-hmm.
0: C'est qui l'auditeur?
3: C'est ça tes pauvres réponses, putain, mais fais chier.
0: Il appelle d'où?
3: De quoi? Qu'est-ce qui se passe?
0: Et il appelle d'où? Et il dit Clébard.
3: J'ai des mots.
0: Fildard, tu arrêtes s'il te plaît.
3: Mais quoi, on peut rigoler quoi.
0: T'appelles d'où, Eddy?
21: J'appelle de Saint-Tropez, 117.7.
3: Mais sois bon.
21: Bonsoir.
0: Bon, et qui c'est qui s'amuse avec la musique là?
21: Je peux le produire, hein.
0: Ouais, ben, moi, je vous dis d'arrêter. Bon, monsieur Mazur, vous répondez maintenant.
20: Eh bien, écoutez, je pense que, bien entendu, la Jet Set est appelée à se reproduire tout au long de ces futures années. Et je dirais moi-même, en faisant, n'est-ce pas, quelque peu partie, je dirais, eh bien, tant mieux, cela nous promet beaucoup plus de putes et de cocaïne, n'est-ce pas?
0: Bon, alors, monsieur Mazur, j'ai déjà dit tout à l'heure qu'on parlait pas de ça, je vous dis bonne nuit.
20: Attendez,
0: bonne nuit, allez. Bonne nuit, monsieur Mazur. Monsieur Mazur. Au revoir.
20: Le calme,
0: Manu,
20: de la
0: tu dis à monsieur, non, au revoir.
20: N'est-ce pas, je pense.
0: Manu, tu lui dis au revoir. Tu lui dis au revoir.
5: Écoute.
0: Tu lui dis au revoir.
20: Dans lequel chaque pensée.
3: Manu, il faut le mettre.
0: Arrête, bon, alors, ça ira. C'est terminé, tu le sacs. Terminé pour lui.
3: Gérard, raye un nom.
0: Alors.
20: Aussi, je me demande bien.
0: Oh, Manu. Manu.
5: Il revient.
0: Tu le sacs!
20: La Jet Set.
3: Oui, Manu.
0: C'est sûr. Regarde, parce que c'est le portable que tu te prends dans ta gueule.
3: Ouais.
5: C'est vraiment trop
0: con. Gros con, va.
3: Allez, on va revenir au débat sérieusement.
5: Pinocchio, là, le.
0: Poussy, là.
3: Poussy!
20: Ouais,
3: Poussy
20: contre les vampires.
0: Bah, si je veux,
3: c'est un portable.
0: Eh, c'est quoi, c'est un portable ou un sans pile?
20: Ni l'un ni l'autre, un téléphone fiber.
0: Ouais, bah, on t'entend mal, alors tu parles comme il faut devant ton combiné.
20: Très bien. Donc, je pense que dans les années à venir, effectivement, il y aura de la Jet Set.
0: D'accord, enfin quand même.
20: Mais que, ces gens, n'est-ce pas, font partie...
0: J'arrive pas. Manu, c'est la dernière fois que je te dis de virer.
20: Mais non, mais Gérard, Monsieur Mazur a raison. La règle d'or de la Jet Set, c'est vive les putes, vive la côte.
0: Poussy, pareil, au revoir. Poussy, au revoir.
14: Je suis d'accord avec toi, Gégé.
0: Poussy, au revoir, allez hop.
5: Ça y est, il est parti, j'avais prévu, j'ai Laurent Boyer, bonsoir.
3: Oh, génial.
15: Ouais, salut.
21: Bonsoir Laurent.
4: Ouais, salut, j'appelle de Paris.
0: Ouais, là c'est vrai, hein, franchement.
4: J'adore tes
0: salut. Et alors Steve, t'as répondu avant Gérard, j'aimerais qu'on réponde à la question que je t'ai posée tout à l'heure.
18: C'est vrai.
0: La jet set de elle existe depuis combien de temps? Mais j'en sais rien que je te dis. T'as pas une définition? Qu'est-ce que ça veut dire la jet set? Qu'est-ce que ça veut dire? Mais me dire la question, elle est pas là. D'où vient le mot de la jet set? On n'en est pas encore là. Non, qu'est-ce que tu as plus vite que la charrue, toi? Mais attends, on va pas parler d'un truc dont on connaît pas. Mais pour l'instant, la réponse, elle est là. D'où vient le mot de jet set? Tu vas pas me casser les couilles, à sorcier, toi. Merde. Tu sais quoi? Si on sait pas, qu'est-ce qu'on réponde? Mais pour l'instant, la définition, c'est moi qui l'ai. On la donne tout à l'heure à la question 11. Ok,
18: Gérard,
0: c'est un peu tard. Bon.
18: Gérard, comme tu ne veux pas donner la définition de la jet set, il y a Tite Poil, alors il te demande des noms célèbres de la jet set pour donner des exemples.
0: Ceux qui ont tourné le film, on a dit qu'on parlait pas du film. Mais non, mais des vrais jet set, ça existe la jet set. C'est quoi? T'en sais rien, moi non plus.
18: Mais alors, si, si, la réponse, là.
0: Non, mais ça, c'est pour tout à l'heure la question. Mm-hmm. C'est d'où... Donne des indices. À votre avis, d'où vient le mot jet set, c'est tout. Et j'ai la réponse et je dirai pas d'où. C'est tout. Bon, tu arrêtes avec ça, s'il te plaît, toi, maintenant. Sinon, tu vas dégager.
14: C'est parce que t'as vu Jet Set. Putain, t'aurais vu Gladiator, on aurait fait un débat sur les tarlouses.
0: Ben, si, tu fermes un peu ta gueule, t'as déjà répondu.
18: Sur les gitans.
0: Teddy.
18: Sois bon.
21: Bah écoute, moi, je pense qu'on est juste au début de la Jet Set, hein, ça vient de commencer. Mmh. Je pense que dans les années à venir, il y aura plein de Jet Setters, à mon avis. Et ouais, non, l'hégémonie de la Jet Set, c'est pour bientôt, méfiez-vous, quoi, hein, moi.
14: L'hégémonie,
21: je vous dire, hein.
14: L'hégémonie. Mmh.
21: Moi, je sais que déjà, ils prévoient de doubler le festival de Cannes.
0: Ouais,
21: faire oui. Deux fois par an.
0: Ouais.
21: Oh là là.
0: Hein?
21: Déjà, ça, à mon avis, c'est un
0: signe. Attends, de quoi, de faire le festival de Cannes deux fois par an?
21: Ouais.
0: T'as vu jouer ça où, toi,
21: dans Spirou? Eh,
0: t'as vu jouer ça où, t'as entendu ça où?
21: Non, moi, j'ai voilà, c'est tout.
0: Toi, tu fermes ta gueule avec dans ton cul parce que moi, je t'emmerde, espèce de connard.
21: C'est qui dit ça, c'est pas bien là.
0: Putain, Fildar, tu as morflé.
18: Mais c'est pas moi, Michel.
0: Tu as morflé, Fildar. Laurent. Non, Eddie, là, bon, t'as entendu ça où, là, cette histoire de Cannes?
21: Dans Voilà.
0: Ah,
21: parce que je lis un peu la culture française.
0: Ouais, non, mais moi, c'est bizarre parce que pour l'instant, ça n'a jamais été dit, hein. Alors, je crois que t'as des fausses informations.
21: Écrit, mais faudrait savoir.
0: T'as des fausses informations.
21: Déchiffrer les symboles.
0: T'as des fausses informations.
18: Attention, Gérard.
0: Merci.
20: Gérard, dans ton cul.
0: Ta gueule, toi, connard.
18: Gérard. Excuse-moi, je voulais te demander, on sait pas ce que c'est un jet set, donc un jet setter c'est quoi? C'est un mec qui
20: jet set.
18: Qui boit trop de jet 27 et qui doit aller dans les Alpes se
0: redorer les poumons. Voilà, t'as tout compris. Voilà, c'est tout. Bon, Laurent.
4: Ouais, Laurent Boyer. Bah j'espère qu'il y en aura encore beaucoup des fêtes jet 27.
0: Enfin, jet set.
4: Ouais, non, parce que bon, j'ai encore plein de copains à faire, parce que bon, faut que je me fasse de la thune pour être millionnaire en faisant des émissions, quoi.
18: Intéressant.
0: C'est vachement intéressant, ton.
18: Non, mais c'est vrai.
0: Attends, réponse, hein.
18: Laurent Boyer, il se fait de la thune en parlant des mecs qui en ont déjà.
4: Ouais. Si tu veux, je mets des.
18: Excuse-moi, ça.
0: Qui c'est qui a coupé? Steve.
14: Non, je suis là.
0: Là, ça est dit. Alors non.
21: Je suis là.
0: Qui c'est qui a coupé?
18: Je sais pas.
0: Tu voulais pas me donner un auditeur, et c'est peut-être lui qui a raccroché, là.
5: Non, j'ai rien, là, pour l'instant.
0: Ah bon? NK, faut y aller, hein, faut essayer de m'en trouver, là.
18: Faut
0: chercher, là.
18: Dégage,
8: allô, t'as vu comment il balance?
0: Non, mais je m'en fous, moi.
8: Regarde ma fiche.
0: Et alors,
8: c'est pas de ma faute si les gens sont super bavards et quoi.
0: Non, mais moi, je veux pas te faire. De toute manière, tu rappelles un auditeur, et c'est tout, tu demandes à
8: quelqu'un, j'ai quelqu'un.
5: On a Vladimir Pouskine.
21: De retour.
0: T'appelles d'où?
21: J'appelle de Russie.
18: Rachète ton téléphone, Vladimir.
0: Ah, mais tu me le récupères à l'antenne, tu me le réveilles.
18: Il pue son téléphone, Vladimir.
0: Mais là, son téléphone, il est pourri.
5: Mais il pue 30 secondes, mais
0: il est pourri, son téléphone.
5: T'as une voix de merde et pourtant tu fais 3 heures de
0: merde. Mais moi, je t'emmerde.
21: Non, mais il a raison un peu là-dessus. C'est vrai que t'as une voix de merde, Gérard.
0: Bon, alors tu dégages, Steve, au revoir.
18: C'est le réseau.
14: Allez, descends à la cabine.
0: Hop, Steve, au revoir. Steve, je veux pas savoir, au revoir. Je veux pas d'avance savoir, allez hop.
14: J'ai rien fait, moi.
5: Je comprends rien, j'ai.
8: Mais c'est pas Steve.
0: Alors c'est qui?
5: C'est
0: tu le vires. Et puis c'est tout, vous me faites chier là au standard, vous faites du boulot de merde encore.
21: Brice, monsieur.
0: Hein? Je t'avais prévenu, Anka, hein.
18: Ouais.
0: C'est ta chance. Lors de la nuit de marathon, je t'avais prévenu qu'il fallait bosser et prendre des auditeurs, hein.
8: Je bosse, hein.
0: Ouais, bah pour l'instant.
8: Mais c'est pas de ma faute, il marche pas ce standard, de toute façon.
0: Ouais, il marche pas.
8: Ça marche pas, et ça marche une fois sur 15 000.
21: En plus,
0: quoi, ça recommence encore?
8: Mais ouais, c'est.
18: Il dit des bêtises.
0: Quoi? Attends, y'a personne, tu rigoles là?
18: Tu me donnes gueule ou quoi là-haut?
0: Ah, tu prends la personne. Ça clignote, tiens, tu prends personne.
1: C'est quoi, ce bordel, là?
21: C'est niasse, va.
0: Ouais, bah, va falloir qu'elle bosse un peu plus, elle.
21: C'est quoi, en plus, Gigi, elle est vachement, elle est désagréable au standard, MK, en plus.
10: Ouais, c'est limite, hein.
21: Ouais, c'est limite.
22: Et bah, voilà, c'est quand même une preuve que tu vois.
0: Hein. Bah, tu vois, c'est
22: vrai. Que ils sont à l'antenne.
0: En plus, c'est les auditeurs qui te le disent.
1: Elle insulte.
0: Qui c'est qui a pas? Ouais, Manu.
23: On va accueillir un nouvel auditeur. On accueille Étienne Dara.
24: Salut, c'est Étienne Dara.
0: T'appelles d'où, Étienne?
24: J'appelle de Rennes.
0: La fréquence?
24: 95.8.
0: Eh, tu peux parler un tout petit peu plus fort devant ton micro?
24: J'arrête pas. Enfin, j'ai une voix qui passe super mal, on me dit.
0: Attends, t'as un téléphone fixe ou?
24: Ah, je suis sur un téléphone fixe, on a que ça à Rennes.
0: Oh là là là.
24: Même problème, une fois, je suis parti en week-end à Rome.
0: Ouais.
24: Et ça passait super mal.
0: Bon, la fréquence de Rennes?
24: De Rome?
0: De Rennes!
24: Ah, pardon.

0: Merde.
1: Mais merde, c'est la question.
0: Mais tu la diras tout à l'heure, c'est pas grave.
1: Alors la jet set définition, comme ça ils vont pas me casser les couilles sur l'internet, et puis là il va fermer un peu sa gueule, il va faire son boulot correctement.
2: Tu crois?
1: Alors élite con...
0: Coca-Cola,
1: ta gueule. Comme ça tu comprendras tout de suite. Élite cosmopolite, faisant fil du temps mais obsédé par l'argent, mode de transport, jet privé. Voilà.
3: Attends, tu peux traduire en non-alcoolique, s'il te plaît.
1: Alors toi, tu vas te faire enculer le et dire
0: au revoir. Doucement.
3: Parce que j'ai rien compris là.
1: Ouais, bah t'as rien compris, bah moi je te dis au revoir, comme ça tu t'auras tout compris ce que ça voudra dire.
4: Sponsorisé
1: au revoir.
4: Les camions Balbo.
1: Fildar, tu arrêtes avec ça parce que ça m'énerve, d'accord?
5: C'est les sponsors.
1: Alors, avez-vous
2: une
1: déjà
2: une petite question quand même, vite fait au passage, de Kérosène, le meilleur pote de Manu. Est-ce qu'il est vrai que quand on est milliardaire, il est illégal de travailler?
5: Très bonne question.
1: Oh, pas obligatoirement. Pas obligatoirement, il peut travailler s'il a envie de travailler, le mec.
5: Et qu'est-ce que les mecs qui ont de l'argent, ils doivent payer pour travailler?
1: Ah, pas forcément.
2: Bah si, pour créer des emplois.
1: Bah ça, c'est eux qui voient, hein. S'ils veulent acheter des entreprises et créer des emplois, c'est leur problème. Mm-hmm. Ça, c'est sûr.
5: C'est un problème qui est quand même important, ça pourrait aider des gens.
1: Ouais, mais ça pourrait aider du monde, mais ça dépend aussi de la personne si elle veut en prendre des gens. Ça, c'est là qu'est le problème.
5: Ouais, peut-être qu'il y a des gens qui veulent pas aider.
1: Voilà. T'en as beaucoup, t'en as certains qui veulent pas le faire, hein. Ça, c'est peut-être aussi leur problème. Ah, Manu, on a deux autres personnes, non?
5: Ouais.
1: Mais alors vas-y.
5: Bah, en attendant, oui, mais on va faire deux petits sondages sur la jet set, dedans, là.
0: Ah oui, donc on accueille les gens, on accueille Guy Bedeau et Gladiator, bonsoir.
6: Oui, alors moi c'est Guy Bedeau, c'est La Rochelle 94.5.
1: D'accord. Et
7: Oui, bonsoir, c'est Gladiator, j'ai pas de fréquence.
1: Rien.
7: Je m'appelle Maximus, mais je veux pas que ça se sache.
1: Ta fréquence?
7: J'ai pas de fréquence.
1: T'appelles d'où?
7: Je veux pas que ça se sache.
1: Alors tu dégages. Allez.
7: J'ai un masque.
1: Hop, terminé. Terminé, au revoir.
7: Ta question avant que je te coupe la tête, l'alcoolique.
1: Va te faire enculer, dégage.
7: Avec mon épée.
1: Voilà, merci. Alors, avez-vous déjà été dans la jet set? Alors, 50. Putain, mais c'est quoi ces micros de merde là?
5: Ouais, mais c'est le son, tu sais.
1: Non, je suis à. Ah. Non, c'est pire.
5: Non, je suis à fond là, je peux rien faire de plus, je suis à fond.
1: Oh, mais attends, tu t'amuses?
5: Non, je te jure que non.
1: Alors, ça, avez-vous déjà été dans. Oh, t'as double sang!
5: C'est rigot, mais c'est rigot! Mais arrête, c'est rigot, regarde.
1: C'est pas rigot.
2: Mais non, c'est pas moi.
1: Fais gaffe, parce que tout à l'heure, tu vas te le prendre dans ta gueule, là.
5: Oui. En plus, c'est pas à 20 grammes.
2: Tokyo Wall Kit CRS.
1: Avez-vous déjà été dans la jet set? 59% des gens répondent qu'ils ont déjà essayé, mais avec Vaseline. Ça, c'est pas, la jet set, c'est pas dans le cul, hein, qu'on parle. Enfin, bref. 40% répondent qu'ils ne boivent pas de jet 27, ça n'a rien. Ça sert à rien, je vois pas non plus le truc avec le film.
5: Ouais, ils ont dû confondre.
1: Mmh. Ouais, je pense. 20% des gens disent que oui, en cassant un carreau, bah pourquoi pas.
5: Ils sont rentrés dans la
1: jet-set. 11% disent qu'ils sont déjà allés à la bourboule, mais pas à la jet-set. Ok.
5: La bourboule.
1: Bah, c'est ce que j'ai dit, la bourboule. Ouais, Manu.
5: Pareil que t'aimes bien, bourboule.
1: Manu, oui.
0: On accueille.
5: Ah oui, t'entends bourre des boules.
0: Ouais, c'est ce que je voulais dire en fait. Jeu de mots.
5: me tente pas, toi. Hein.
0: On accueille Pussy Mitchell, bonsoir.
5: Mais attends, il y en a un autre, non?
0: Ah bon? Pardon. Ah bon.
5: Moi, j'accueille, hein, j'accueille.
0: Salut, Pussy, salut.
8: Bonjour, c'est Eddie Mitchell.
1: Hey, Jaé.
9: Bonjour, c'est Pussy Mitchell.
1: Oh! Je l'avais déjà viré, lui.
5: Non.
0: Ça, c'était Poustine.
5: T'as eu, Poustine, Pousnaref.
1: Non.
5: T'as eu Poussy contre les vampires. Mais c'est pas la même chose.
2: T'as eu Poustine.
5: C'est Pussy Mitchell.
1: T'appelles d'où?
9: Pussy Mitchell.
1: T'appelles d'où?
9: J'appelle de Paris.
5: Oh, mais arrête, Paris.
1: Putain, mais arrêtez avec Paris.
5: Arrêtez avec Paris, merde, y'a pas que Paris.
1: Là, ça commence à me prendre la tête, là.
2: Bon, Gérard, maintenant que t'as donné la définition de...
1: Oh, ta gueule un peu, la Pussy!
2: Maintenant que tu as donné la définition de la jet set, y'a Yankee qui voulait savoir où est-ce qu'on peut trouver la jet set.
1: Oh putain, mais il me casse les couilles, lui. On peut pas la trouver, la jet set, qu'est-ce qu'il me fait chier, celui-là.
2: C'est comme la matrice, un peu, non?
1: Oh, voilà. Question. Un milliardaire peut-il posséder une femme de ménage? Le Pussy. Pussy.
2: Elle cartonne celle-là.
1: T'as un téléphone comment là?
9: Bah attends, il est très bien.
1: T'as avec quoi comme téléphone?
9: Mais non, c'est un téléphone de

0: Je te demande, c'est quoi comme téléphone?
1: C'est un téléphone filaire.
0: Putain, mais il est borné, quoi.
2: C'est un téléphone filaire.
0: Il est, c'est un Pix?
2: Ouais.
0: Parce que il est pourri.
3: Tu vas pas me casser les couilles longtemps, quoi.
0: Alors. Bon, alors, Poussy, tu réponds?
1: Ouais, alors, bah ouais, quand t'es milliardaire, tu peux te payer une femme de ménage, c'est sûr. Puisque tu es milliardaire, donc tu as des milliards. Donc, une femme de ménage, en général, c'est pas très cher. Enfin, quand même.
0: N'importe quoi.
2: Est-ce que justement, quand...
0: Oh, s'il vous plaît, on se calme.
2: Quand t'es plus riche, est-ce que tu la payes plus cher?
1: Ah, ça dépend la qualité de la femme de ménage.
4: Ah oui, ça c'est sûr, oui. Ah, ça c'est chaud.
5: Mais t'as pas besoin de femme de ménage quand t'es milliardaire?
0: Bah ouais, en principe, non. Hein.
5: T'as assez d'argent pour femme de ménage.
1: Quand t'es milliardaire, tu peux nettoyer tout seul.
0: Ouais. Laurent.
6: J'ai approuvé les mégots, chapeau.
0: Laurent.
6: Oui. Oui, moi je le conseille, hein, franchement, faut être con, faut être milliardaire et faire le ménage soi-même. Moi j'en ai une, je la paye.
5: C'est Alice.
0: Oh, voilà, tiens, attends, et qui c'est qui s'amuse avec son téléphone? Poussy, t'arrêtes, ou Étienne et Guy, vous arrêtez là, avec les, de bouger vos téléphones.
5: Poussy, Étienne et Guy. C'est bon ça.
0: Eh, hey, j'ai parlé là, je voudrais bien qu'on réponde.
4: Ouais, on arrête, ouais.
0: Merci.
1: Oui, j'arrête.
0: Oh putain, l'autre, la voix de Tantous, celui-là, je t'explique. Enfin, oui. Donc toi, Laurent, tu me disais que t'en avais déjà une et que tu l'as payée assez cher, c'est ça?
6: Ah oui, je la paye plutôt cher, oui, moi je trouve. Hein, elle gagne 3000 balles par mois, sans frais, sans rien. Parce que bon,
5: au black,
6: gérer, quoi.
5: Au black,
0: toi, tu as fait...
6: Elle est déclarée, parce que je gagne de la thune sur elle, elle est handicapée mentale. Donc,
0: t'en profites pour sur les handicapés, bah je vais te dire au revoir.
6: Non, pourquoi? C'est vachement...
0: Moi je te dis au revoir.
6: Non, je fais
0: très
5: bien.
0: Au revoir.
5: Ça y est, parti.
0: Laurent, Manu.
5: Ouais.
0: Tu lui dis au revoir.
5: Ça y est, parti.
0: Étienne.
1: Ouais.
7: Weekend à Rome.
0: Bon, tu réponds.
1: Attends, il y en a un qui connaît, c'est super cool.
0: Il y en a un qui connaît, que je te demande, tu réponds la question et tu fermes ta gueule maintenant.
8: Je te prendrai nu.
1: À Rennes, si tu veux, il y a énormément de milliardaires qui ont énormément de femmes de chambre, de domestiques.
0: Des femmes de ménage, espèce d'andouille.
1: Bah oui, c'est la même chose.
0: Ouais, d'accord, si tu veux, j'ai envie. Tu peux pas parler encore un petit peu moins fort, comme ça j'entends rien encore.
1: Ah bah écoute, je suis désolé, on a tous la...
0: Tu parles plus fort, c'est pas quand même pas compliqué ce que je te demande.
1: Gérard, j'ai eu un accident.
0: Ouais, t'as eu un accident de la langue.
1: Mais ouais.
0: Bah ça, je vais dire une chose, tu commences à me les gonfler, hein.
1: Il y a 2 ans, je suis tombé pour la France, et puis...
0: Bon, alors Étienne, au revoir. Comme ça, tu iras tomber à Rennes. Allez, bonne nuit.
1: Pour la France, il y a 2 ans.
0: Ouais, bah c'est bon, allez. Manu, tu lui dis au revoir, et puis c'est tout.
1: Tu me le coupes, lui.
0: Tu le coupes. T'inquiète, tu le coupes, tu demandes, tu regardes sur la fiche à Manu, il sait, Rigaud.
9: Oh. Oui, Gérard, calme-toi, toi. Une question de touriste sur l'IRC, il voulait savoir, est-ce qu'on paye plus d'impôts quand on est milliardaire?
0: Bien sûr, ça, oui. Ça, justement, c'est...
5: Ah, toi qui es bien passé par
9: là. Alors, du coup, il voulait savoir, quel impôt supplémentaire paye-t-on?
0: Bah, de toute manière, vu ce qu'il déclare, de toute manière, il paye des impôts. Automatiquement, il en paiera des impôts.
9: Il déclare pas.
0: Bah ouais, mais attends, ça dépend de ce qu'il a comme revenu. Il touche quoi, lui?
9: Ah, il touche l'argent de la drogue.
0: Ouais, bah, ça, je réponds pas à des questions comme ça. Ça va plus vite. Guy, on a personne, là? Manu!
5: Il y a quelqu'un?
0: Allô? Manu, on a
5: toujours Guy Bédo.
0: Guy, et puis Poussy, c'est tout.
5: On a Poussy Mitchell, toujours. Et on a Millionnerito aussi.
10: Bonsoir.
4: Bonsoir.
10: Bonsoir tout le monde, bonsoir.
0: T'appelles d'où?
10: J'appelle des Sainte-Marie-de-la-Mer.
0: La fréquence?
10: 113.3.
0: Bonjour. C'est bizarre, la semaine dernière, lors de la nuit marathon, on a eu un auditeur de Sainte-Marie-de-la-Mer.
10: C'est la famille.
0: Et c'est bizarre, il a pensé me donner la fréquence.
10: Ouais, mais moi je te dis, c'est 113.3, je te jure.
0: Ok.
10: Tu vois?
4: Ouais.
0: Donc Guy, tu veux répondre?
4: Je suis en train de répondre, ouais. Bah, alors moi je te dis, c'est très logique. Quand on est milliardaire, on a forcément une grande maison, donc c'est obligatoire d'avoir des femmes de ménage. Donc forcément, on est même obligé d'en avoir plusieurs, parce qu'une, elle peut pas se taper tout le boulot.
0: D'accord.
4: C'est faux. Donc, et puis moi, j'en ai plusieurs, par exemple, mais je les paye au noir, je les paye que dalle, parce que bon, elles sont un peu immigrées, enfin bref.
0: Ouais, d'accord. Je te signale, Pégas, parce que tu dis quand même, il est quand même 1h du matin, parce que sinon, tu risques d'avoir des petits problèmes, j'ai forcé de te virer, hein.
4: Ouais, c'est gentil.
0: Milio, machin, là.
10: Millionnerito, ouais.
0: Ouais.
10: Moi, je pense que, ouais, faut avoir des larbins, quand même. Parce que nous dans la gitanerie, je veux dire quand on a de l'argent, quand on a de la caillasse, c'est pour en profiter. Donc tu vois, autant te faire servir, quoi. Tu Tu vois, puis bon, si tu fais des enfants avec ta femme, c'est pas pour rien. Faut bien qu'ils servent à quelque chose aussi, tu vois.
7: Excuse-moi, milliard du tout, je sais pas quoi, là. Tu fais quoi, t'es guise, là?
10: Ouais, là, j'ai guise, là, ouais.
7: Ah, d'accord.
10: Alors d'ailleurs.
0: T'arrêtes avec. Si ça te dérange pas, tu peux arrêter parce que je voudrais que tu répondes à la question correctement.
10: J'ai une licence.
0: Tu arrêtes déguiser, s'il te plaît, merci.
10: J'ai une licence de Raymond.
7: Bon, allez hop, bonne nuit.
5: Je crois qu'il est en train de limer.
10: Ouais, plutôt, bien placé, hein.
0: Oh, oh, bah, Manu. Non, mais il va arrêter. Il va arrêter.
10: C'est quoi la licence de Rémouleur.
2: Par contre, j'ai un quatrième auditeur si ça vous fait kiffer.
0: Ouais, bah, on va le prendre. On va le prendre avant la pause.
2: Oh, ok, c'est cool. On accueille Mazarine de Rothschild. Bonsoir.
8: Bonsoir. Bonsoir Mazarine. Bonsoir à tous.
0: Bonsoir. T'appelles d'où Mazarine?
8: Moi, j'appelle de Castres.
0: La fréquence
8: 102.5.
0: Hey, quand je vous dis, quand je vous demande de vous appeler d'où, vous me donnez la fréquence 102.8?
8: Non, 2.5, hein.
0: Ah, 5, pardon.
8: Voilà.
0: Bon, donc,
5: Gérard, sur l'IRC, on remonte, hein, on est arrivé à 7123.
0: Voilà, ça va bien, ça.
5: Noté. Et je vais essayer d'attraper une question vite fait. Il y a ZZ qui te demande... Ok. Il y a ZZ qui demande à Bernard, à mon avis, c'est à toi qu'il parle. Il demande, il dit que si tu penses pas que si t'étais milliardaire, tu pourrais faire élargir les portes de ton foyer pour permettre à ton facochère de circuler librement.
0: Ben, ça, j'y répondrai pas, tu vois. C'est même pas la peine que...
5: Mais est-ce que tu le ferais?
0: Non, de cette manière, je réponds pas à ça.
10: Est-ce que tu préfères faire les dons aussi?
0: Mazarine.
5: Ah, là, c'est milliardaire.
0: Mazarine, c'est toi qui viens de dire ça? Mazarine!
8: Ah non, pas du tout, hein. Je viens d'arriver, hein. J'ai une voix grave, hein.
0: C'est qui vient de dire ça?
11: Tu viens de dire quoi?
10: C'est là.
0: C'est qui?
5: Bonjour,
0: c'est...
5: Soyons, c'est des innocents.
8: J'ai la tête à Mitterrand, mais je suis bonne, hein.
10: Bonjour, c'est Joe Cocker.
0: Je sens que tout à l'heure, je vais en saquer quelques-uns encore, hein.
10: Ok, super.
0: Ouais, ben, vous allez répondre, parce que, comme ça, comme, Bon alors, Poussy, au revoir.
10: Ouais, c'est pas moi, Gérard.
0: J'ai reconnu ta voix, c'est
7: qui là? C'est qui? Poussy quoi? Poussy Mitchell?
0: Poussy Mitchell, tu lui dis au revoir. Voilà, bon, comme ça on sera Mitchell. Tranquille.
8: Salut, Poussy.
0: Bon, donc la question c'est... Donc tout le monde a... Mazarine, tu veux répondre avant la pause?
8: Non, je préfère la pause.
0: Ah bah tu vas répondre tout de suite ou sinon je te dis au revoir avant la pause.
8: Le problème c'est que la question a été mal posée, hein.
10: Les domestiques.
8: Je voudrais qu'on me refasse la question, s'il te plaît.
0: Tu fous de ma gueule?
8: Pas du tout, hein. Les domestiques.
0: Non, bah, de toute manière, je répéterai pas la question.
11: Bah, il était au standard.
0: Bah, il avait qu'à écouter au standard.
8: Mais non, mais j'étais avec Manu, là, il me parlait de ses préparatifs pour le mariage.
0: Bon, alors, Mazarine, au revoir.
8: Mais pourquoi?
0: Au revoir!
10: C'est un bordel.
0: Voilà. Comme ça, on va être tranquille. Il nous reste Guy et
10: je peux pas écouter un disque de Cure.
0: Non, non. Alors, on va s'écouter.
10: J'aime bien le groupe Cure.
5: Je dis.
0: Alors, la question.
10: Je dis quoi?
0: Tu dégages.
7: On fait une pause, je me calme, je vais prendre un peu de gâteau.
0: Alors donc on va s'écouter le petit ton du caniveau avec donne-moi du mou dans tes fesses car ça brûle et on se retrouve tout de suite après aux 0830 dans 8500.
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0: Fildar, c'est la dernière fois que tu me mets ce jingle là avant que tu te prennes le portable dans ta gueule. Je te préviens d'entrer. Et tu arrêtes avec ta musique, Max, et avec la vie aussi. Ok, en de bon entendeur, salut. Bon, alors, pour la dernière
7: fois. Salut, tu vas bien?
0: Pour la dernière fois ce soir que je vais encore gueuler, mais ça
13: c'est
0: changera pas.
13: Goûter, là, c'est bien.
0: C'était le petit ton du caniveau avec donne-moi du mou dans tes fesses car ça brûlait, voilà.
7: D'accord, c'est sympa.
0: Donc vous pouvez tout nous appeler au 0803-08-5000. Mm-hmm. C'est Manu qui est au standard avec Anka, mais Anka va se réveiller un petit peu parce que ça commence à dormir et ça n'est pas bon. Donc les auditeurs, tu prends les numéros. S'ils veulent participer au débat, s'ils ont un téléphone fixe et qu'ils arrivent à comprendre ce qu'on veut dire, ils appellent. Sinon, ils restent chez eux, d'accord?
14: Mais je fais que ça, Gérard.
0: Ouais, mais c'est pas la peine de
14: démarrer. Je suis victime d'injustice, je proteste.
0: Ouais, mais
14: j'arrête pas de bosser, c'est moi qui bosse le plus.
0: Ouais, mais pour l'instant, c'est pas toi qui prends les auditeurs, c'est Manu qui me les donne, d'accord? Parce que pour l'instant, j'ai aucun auditeur à toi. Voilà. Ça va là, tous les deux?
7: Mais attends, on prépare l'émission, nous.
0: Ouais, ben. Alors, on accueille Guibedos. Tu arrêtes avec ça, s'il te plaît, merci.
7: C'est pas grave, y a qui d'autre? Y a qui de vrai?
0: Alors,

0: être isolé, t'appelles d'où?
1: Ouais, 101.9.
2: Bonsoir Philippe.
1: Bonsoir.
3: Bonsoir Philippe.
0: Et Jean-Pierre Marielle.
4: Oui, bonsoir. Bonsoir les filles.
0: La fréquence.
1: Salut.
4: 101.9 Paris.
0: Putain, encore un. Ouais, là, c'est vraiment. C'est vraiment uniquement que du Paris qu'on a en ce moment.
4: Ouais, mais c'est à Paris qu'il y a la tête 7.
0: Mais on s'en fout, moi je veux des auditeurs de province un peu.
4: Oui, mais c'est à Paris qu'il y a
0: la tête 7. Mais j'en ai rien à foutre. Quand tu vas la fermer, ouais.
2: De la tête 7 de la campagne, lui.
0: Ouais, je crois. Bah tiens, on va faire un sondage comme ça, ça va changer. Que doit-on faire pour rentrer dans... Ah bah non, je vais pas le faire celui-là.
2: Bon, pour cul.
3: Pourquoi?
0: Jean-Pierre Marielle, c'est toi qui viens de dire ça?
3: Jean-Pierre?
4: Jean-Pierre Marielle ne s'abaisserait pas à dire des trucs comme ça.
0: Alors Philippe Rizzoli, c'est toi?
1: Ah non plus, hein.
0: Alors ça doit être Milio Nerito.
2: Non, j'y vois, c'est pas moi, moi.
0: Ouais. Je reviens, celui qui s'amuse à dire des conneries comme ça.
4: Ouais, on pourrait relever le débat un peu.
0: Ouais, si je veux.
2: Un coup de couteau papillon, attention.
0: Philippe Rizzoli, au revoir.
3: Non, c'est pas Rizzo.
0: Manu.
3: Mais c'est pas grave, fais le sondage.
0: Non, mais tu lui dis au revoir, c'est tout.
3: Ouais.
0: Comme ça, ça ira plus vite. Alors, que doit-on faire pour rentrer dans la jet 7? 73% des gens répondent qu'il faut ramper le cul nu, bien sûr, pourquoi pas. 31% des gens répondent qu'il faut des tickets d'entrée, bien sûr.
3: Bah oui.
0: Bah, pour aller voir le film, il faut des tickets. 29% des gens qu'il faut être 7 et venir en jet, sinon on ne rentre pas, bah ça, en principe.
5: Oh, jeu de mots.
0: On ne pas sous la main. Que je suis mal placé pour faire un... Ouais. Me faire enfourcher, bah ça c'est bien.
3: Ah
0: c'est...
3: mais non, mais il faudrait que tu te tournes un peu.
0: Attends. Bon, je t'ai dit d'arrêter avec ça, tu m'énerves, d'accord?
3: Arrête d'écarter les cuisses, ça fait du bruit.
0: Donc, alors, la question. Quelqu'un de la jet peut-il faire un crédit pour une voiture ou autre? Et a-t-il le droit d'avoir un découvert?
4: Voilà.
0: Guy Bedos. Ouais.
1: C'est compliqué parce que moi, du coup, j'ai jamais eu de découvert, hein, donc je sais pas ce que c'est. Hein.
0: Bon, mais...
4: C'est normal qu'on...
0: Bon, attends, Guy Bedos, t'as quel âge?
1: On n'a même pas...
0: Attends, t'as quel âge?
1: Hein?
0: Tu as quel âge?
1: Moi, j'ai 25 ans, si tu veux. Et je suis milliardaire, donc j'ai pas de découvert, quoi. Quand
0: non,
1: même.
0: Mais quelqu'un de la jet set peut-il faire un crédit pour avoir une voiture ou autre?
1: Ouais, à mon avis, ouais.
0: Et l'autre, la deuxième question qui vient en même temps, c'est a-t-il le droit d'avoir un découvert? Voilà.
1: Ouais, à mon avis,
0: bon,
1: il peut faire un découvert, ouais, s'il veut, ouais, mais c'est son problème, enfin, moi...
0: D'accord, eh ben c'est vachement bien ta réponse. Hein.
1: Bah écoute, franchement, moi je connais pas.
0: Je te demande s'il peut faire un crédit pour une voiture haute.
1: Pour le crédit, ouais, moi je te dis ouais.
0: Ouais, tu me dis ouais, d'accord. Ben je crois que tout à l'heure.
4: Non, mon petit, mais non, on fait pas de crédit pour une voiture.
0: Tu sais,
4: on fait un crédit pour un diamant, mais Marielle. Pas pour une voiture.
1: Vrai,
0: bon, Jean-Pierre Mariette. Mais ça va, ouais. Qu'est-ce que vous voulez dire, Pidlar?
3: Oui, excusez-moi, les auditeurs. Je vais te demander si tu fais partie de la jet set et que tu fais un prêt, c'est que t'as pas de thunes, donc t'es pauvre. Donc t'es pas obligé d'être milliardaire pour être dans la jet set.
0: Ah ouais, mais non, mais c'est quelqu'un, j'ai précisé, c'est pas un milliardaire que je parle.
1: Ah ouais, c'est quelqu'un
0: de la jet set.
1: Ah ouais, attends,
3: donc on peut être pauvre dans la jet set.
5: Bah est-ce que tu peux faire un prêt?
3: Est-ce que tu peux?
5: Ouais, ça tu peux.
0: Ta réponse, tu te la carres au cul. Ta question,
3: tu te la carres.
0: D'accord. Tu te la carres au cul et j'y répondrai pas.
3: C'est une pure question. Est-ce que quand on est pauvre?
0: Non,
3: sérieux, là je suis sérieux.
0: J'y répondrai pas.
3: Gérard, on est sérieux, fais gaffe.
0: Je suis sérieux là.
3: J'y répondrai pas. Attention, sérieux. Fais gaffe, hein.
0: Million Norito, t'arrêtes, s'il te plaît.
3: Vas-y.
5: Est-ce qu'on peut, quand on est pauvre, faire un prêt pour rentrer dans la jet set?
0: Non, c'est une question pour
5: comme ça, on fait un prêt, on est riche, et hop, on peut y aller.
0: N'importe quoi.
5: Et après, on rembourse.
3: Pas d'état d'âme entre nous.
2: Doucement, Gérard.
3: Là, il est en train de débrancher une machine dont je ne me sers absolument pas.
0: Il sait ce que c'est.
5: État d'Amérique.
0: Rigo. Une question.
2: Alors, une question. Durandal, il voulait savoir...
5: Attends. C'est une bonne question.
0: Écrase.
2: C'est pas grave, c'est la première que j'ai sous les yeux. Il voulait savoir ce que tu ferais pour aider le monde si t'étais milliardaire.
0: Ah non, mais attends, je pose la question. Je croyais que c'était une question.
5: Tu fermes
0: ta gueule ou quoi, là?
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0: Bon, Pilar, tu dégages des studios, je veux plus te voir.
5: Par contre, on parlait du monde, le monde... égale Figaro, Libé.
2: Gérard, tout à l'heure, t'as pas voulu avouer que si t'étais milliardaire, t'achèterais un milliard de bières. Donc, pour l'humanité, qu'est-ce que tu ferais
0: je répondrai pas sur des questions comme ça, parce que c'est pas des questions qui portent sur le débat.
3: Non, mais sérieusement, si toi t'avais de l'argent, t'aiderais les gens, comment pas?
5: Tu pourrais faire quelque chose.
0: Non, mais ça, c'est mon problème. J'ai dit que je ne dirais rien sur ça. Si j'avais de l'argent, je ne dirais pas ce que j'en prie, c'est tout. Ça, c'est mon droit. Mm-hmm. Voilà, c'est tout. Ouais, Millionerito.
3: Justement, je voulais dire, mais il n'y a pas...
0: Non, mais ça y est, hop.
3: Il n'y a pas une association, les enivrés.
0: Merde.
1: Ouais, regarde, ensemble et tout, ils font des trucs.
0: Oh, ta gueule, toi, Guy Bedos. Quoi? Millionerito.
7: Écoute, ouais, moi, je pense que déjà, si tu veux acheter une voiture, tu fais un chèque. Déjà, ça marche bien, à la place de faire un crédit.
2: C'est vrai.
7: Moi, s'il y a quelqu'un qui a besoin, j'ai des plans au niveau des caisses.
5: Ouais, mais bon, faut voir.
7: Ah ouais, non, honnêtement, j'ai des bonnes rentrées. Ouais. Et tu disais qu'en plus, l'histoire du découvert, j'ai des décapotables, hein, donc il n'y a pas de problème.
0: Ouais, ça, tu réponds carrément à côté de la plaque.
7: Quand tu parles des découverts à des voitures, c'est... Des
0: tu réponds carrément à côté de la question.
7: Attends, c'est une décapotable, c'est...
0: Tu réponds à côté de la question.
5: Non, non, mais par contre, pour aller dans le sens de Millionerito, c'est vrai que ça dépend quelle voiture t'achètes. Tu vois, si t'achètes une Porsche...
1: Si tu prends une Twingo, franchement...
0: Bon, allez, Guy Bedos, au revoir, ça t'apprendra de citer les marques. Allez, hop, terminé pour elle, ça s'en fera une de moins.
4: Philippe... S'il vous plaît, est-ce que je peux intervenir?
0: Ben, j'ai un Philippe Rizzoli.
8: Ouais. Eh ben, moi je crois que faut pas faire de crédit pour acheter une voiture, quoi. Si t'achètes une petite voiture, et bon, en même temps, tu peux faire un crédit avec des intérêts de 20%, t'es pété de thunes, tu t'en fous, quoi.
0: Et s'il veut acheter autre chose?
8: Une Twingo?
0: Mais punaise! Mais ça vous arrive de répondre aux questions correctement, aux questions que je pose?
8: Bah, je réponds à ta question, hein. C'est ta question.
0: Et seulement, ne peut-il faire, quelqu'un de la Jet Set peut-il faire un crédit pour une voiture ou autre, et a-t-il le droit d'avoir un découvert? Putain, mais répondez correctement aux questions, sinon ça va plus aller, là.
4: Comment on peut avoir un découvert?
8: Évidemment, mais comment veux-tu avoir un découvert en étant millionnaire? Faut tout péter.
0: Quelqu'un de la Jet Set! C'est pas un millionnaire que je viens de dire, merde!
8: La Jet Set, ils sont millionnaires.
0: Putain, mais c'est pas vrai, vous êtes borné là ce soir.
8: GG, t'as vu le film?
0: Non.
8: Bah alors.
0: Mais justement, on parle pas du film, nom de Dieu de merde. Vous me faites chier là.
3: J'ai raconté dans la Jet Set, est-ce que c'est toi qui conduis ou t'es un chauffeur?
2: Ah, j'avais la même question sur...
0: Non, en principe, c'est un chauffeur.
3: Mais t'as pas besoin de bagnole, là.
0: Non, c'est... Mais de toute manière, on parle pas du film, mais me cassez pas les couilles avec vos questions de merde.
2: Ouais, pour arrêter.
0: Putain, c'est qui sur
5: l'IRC? Est-ce qu'il meurt à la fin, GG?
0: Ta gueule, toi. Toi, tu fais ton standard et tu fermes ta gueule maintenant.
5: Ouais, je fais les deux en même temps.
0: Ouais.
7: Ouais, t'achèterais quoi, toi, si t'étais mis?
0: Pour l'instant, il y avait une question, je veux savoir sur l'IRC, c'est tout, mais je répondrai après à la question.
2: On peut peut-être la faire tout de suite, la question.
0: Alors, vas-y. Celle de l'IRC, ils attendront un peu.
2: Bah, une question de stéréo, ils voulaient savoir, pour s'inscrire à la Jet Set, est-ce que c'est comme pour s'inscrire au Club Dorothée?
0: Ça n'a rien à voir.
3: Faut être membre, faut t'inquiéter.
0: Ouais, là, je crois que tu as...
7: le numéro de Monsieur Cadeau, si ça intéresse quelqu'un.
0: Tout à l'heure, tu vas voir le numéro de Monsieur Cadeau, que je vais te dire au revoir si tu me fais chier.
7: Donc, ça va aller. Il bassiste en train de bourrer Ariane quand même.
0: Alors, Philippe Rizzoli, au revoir. Allez, hop, Manu. Rizzoli, au revoir. Terminé pour lui.
2: Il y a un auditeur qui avait une question pour toi, Gérard.
0: Ouais, il est qu'il dise.
7: Ouais, c'est Marcelito, donc je répète.
0: Ouais.
7: Si toi, t'avais plein d'argent, si t'avais de la caillasse. Qu'est-ce que tu ferais? T'achèterais quoi? T'achèterais une voiture ou autre chose?
0: J'achèterais autre chose et je peux pas dire quoi exactement. C'est
3: par exemple. Gérard, est-ce que t'aimerais faire partie de la Jet Set?
0: Non.
3: Pourquoi?
7: Est-ce que t'aimerais avoir de l'argent?
0: Bah, en principe. En principe, hein. Donc Jean-Pierre Marielle.
7: Ok, le mec il rêve, il voit loin, tu vois.
3: C'est clair. Tiens, Gérard, tu peux rentrer tes boules là, il y en a une qui est sortie.
0: Je te jure, tu vas le prendre avant la fin de la nuit, toi, le portable dans ta gueule.
7: C'est pas beau à voir.
0: Jean-Pierre Marielle.
4: Oui, je suis là, mon petit.
0: Alors, tu réponds?
4: Mais qu'est-ce que tu veux savoir? Tu me demandes et je te réponds, je suis comme ça, moi, je suis sincère.
0: T'as compris la question ou tu te fous de ma gueule?
4: Moi, je te dis que t'as pas besoin de faire un crédit pour acheter un yacht.
0: Alors, tu l'achètes comment?
4: C'est ton yacht, tu l'achètes en faisant des films, tu fais comme moi, tu tournes.
0: N'importe quoi, ça.
7: Ah, il a tourné, ouais.
0: Ouais, c'est ça.
4: Attends, j'ai tourné, j'en ai fait des films.
0: T'as tourné dans quoi?
4: Oh, bah attends,
0: Dans la main de ma soeur, dans la culotte d'un zouave?
4: Bah non, à nous les petites anglaises.
0: Ouais, c'est ça.
4: Tu te souviens pas?
0: Ouais, il y a ça.
3: Excuse-moi, t'étais dans Jet Set?
4: Oui, c'est moi.
3: Lançage.
4: C'est Lulu.
0: Ah, je t'ai prévenu, là.
3: Attention.
7: Qu'est-ce qu'il a acheté, là?
3: De son bic, son parfum bic.
0: Ouais, bah, tu l'envoies, là.
3: Il y a le prix, 2,40 francs.
5: Oh, non, putain, tu donnes un crédit. Est-ce que toi, t'as fait un crédit pour avoir payé ton bic?
0: Bon, les auditeurs,
3: les auditeurs, s'il vous plaît, s'il vous plaît.
7: Attention.
0: Alors?
5: Alors, on va accueillir deux auditeurs.
3: Ça pue, par contre.
5: On va accueillir Gerardo da Causino.
0: Oh, très proche. La fréquence.
9: Obrigado.
0: La fréquence.
9: Gerardo da Causino, c'est moi.
0: La fréquence.
9: La fréquence. 101.9, je ferme.
0: Oh, putain, quel connard, ce mec.
3: Ça ne dit pas.
9: C'est la fin Brasil.
0: Ta gueule. Manu, tu le calmes et il reviendra après quand je serai décidé celui-là.
3: J'ai le calme, je le calme.
5: Ah, okay. Poké pouce.
3: Jean-Vicalin. Ça enchaîne de tous les côtés.
10: Jean-Vicalin.
11: Moi
10: j'ai
11: un point.
12: Écoute mon petit.
13: Doucement, est-ce que tu fais un bibi?
10: Je coche un pour calmer.
0: Je sens que le débat à 2h, il va te terminer. Ça va durer jusqu'à 3h. Tu as
13: Sandy décoré en mist, hein.
0: J'ai coupé, c'est pas moi.
5: Tu dégages des sous.
3: Ah non, c'est bon. Fais un break avec ta vie.
10: Ouais, tranquille.
0: Je veux plus te voir. Je veux plus te voir dans les studios, tu dégages.
10: Genre, laisse-le, je voulais te dire sur l'IRC, on a dépassé les 8500. On est 8736. Donc ça monte, donc on va essayer de rester tranquille. Et il y a une très bonne question de François sur l'IRC, elle est très bonne, attention. Il voulait savoir si les sportifs connus sont dans la Jet Set.
0: Pas obligatoirement.
5: Question de merde.
0: Pas obligatoirement. Non, hein.
3: Depuis la Coupe du Monde, ils sont dedans.
0: Hein. Bah attends, mais... Bon, mais ça n'a rien à voir le foot avec la Jet Set.
3: Non mais ils sont dedans maintenant.
0: Mais ouais, mais d'accord, ils sont dedans, mais bien sûr qu'ils sont dedans. Mais ils n'ont pas besoin de jouer dans un film pour ça. Ça n'a rien à voir.
3: Film.
5: Est-ce qu'il faut jouer dans un film pour être dans la Jet Set?
10: Ah, c'est une bonne question.
5: Ça, c'est une bonne question.
0: Mais non, allez.
10: Bah, si,
0: je t'appelle d'où, Pokémousse? Poképousse, là.
10: Du pays des Pokémousse.
14: Du Pokémon Center, de Poképousse Center,
3: pardon. Oui, c'est à Tokyo, vu la tête de ton téléphone.
0: Ta fréquence?
14: 100.9, je suis rue de la pompe, en fait.
15: Bonsoir.
14: Rendez-vous
15: à Bonsoir.
0: Je sens que Pokémon...
5: Et par contre, j'ai eu Gerardo da Causino, et c'est bon, je l'ai calmé, il est là.
0: Alors, on va continuer. Donc, Gerardo, tu réponds à la question.
14: Gerardo.
3: Tu calmes, sinon tu vas en culo.
14: Ouais. Je vais mettre un coup de capoeira, attention.
0: Oh, tu réponds à la question.
9: Très bien, je peux traduire. Et Gérard, s'il te plaît, tu peux répéter la question.
0: Alors, quelqu'un de la Jet Set peut-il faire un crédit pour une voiture ou autre et a-t-il le droit d'avoir un découvert?
9: Moi, totalement, c'est le truc qui a fait partie de la Jet Set, c'est découvert. Tu peux aller voir banquier pisser à l'arrêt zigzag et tu peux vraiment faire tout ce que tu veux quand tu es Jet Set, tu emmerdes les gens.
0: Ok.
9: Tu vois, et pour le crédit voiture, c'est exactement la même chose. Tu arrives, tu prends un crédit voiture, tu fais tout l'autoradion de la voiture. Et voilà, c'est fait.
0: Ça y est, ok, merci. Poké pouce.
3: Attends.
14: Moi, quand tu dis mon nom, ça me fait mal.
0: Poké pouce.
14: Jet Set, il a pas besoin de faire de crédit, Gérard.
0: Bah, tu peux expliquer?
14: Bah, parce qu'il est pété thune, le mec, tu vois.
0: Oh, mais ça va, là, tous les deux, là. On vous dérange pas?
3: Non, ça va.
0: Ça y est, ça m'aurait étonné. Alors, septième question.
14: Il y en a combien en tout?
0: Il y en a 20.
14: Oh, c'est bon, ça.
0: Eh ouais, on dit jusqu'à 3h du matin, malheureusement.
3: C'est quoi les débats, déjà?
0: Ta gueule.
10: Là,
3: non, mais répète-le pour les gens qui viennent d'arriver.
0: C'est milliardaire et Jet Set.
5: Je sais pas si on ira...
0: On parle pas du film, mais enfin. Bon, quelqu'un de la Jet Set est-il obligé d'avoir un garde...
3: Allô?
14: Ouais, allô?
0: Vous me laissez poser la question ou quoi, là?
14: Allô?
3: Oui, ils sont là, c'est bon.
0: Quelqu'un de la Jet Set peut-il avoir, est-il obligé d'avoir un garde du corps? On va demander à Poképouce. Poképouce une fois, Poképouce deux fois, Poképouce trois fois, au revoir. J'ai dit au revoir à lui, hein.
5: Ah, c'était Poképouce qui faisait le...
0: Non, non, mais Gérard Douy m'a traité d'enculé.
5: Non, non, mais justement, c'est pas lui, c'est Poképouce qui est parti.
9: Je pense que tu es enculé à toi. Mais ça va pas, je comprends un peu, je comprends pas ce mot.
14: Il voudrait bien profiler, quand même.
9: Non, je veux pas enculer, mais qui dit ça? Moi, je comprends pas. Je vais un peu appeler l'ambassade Brésil.
0: Bon alors, tu réponds à la question?
9: J'écoute-toi, Gérard.
0: Bon alors, tu réponds à la question?
9: J'ai répondu déjà.
0: Non, mais c'est la septième. Quelqu'un de la Jet Set, est-tu obligé d'avoir un garde du corps?
9: Oh, obligatoire. Obligatoire pour entrer dans une discothèque, pour entrer, frayer passage entre PTF, Poufian, Soudis. Oui, bien sûr, il faut absolument garde du corps. Garde du corps, comme quand tu vas faire carnaval samba Rio de Janeiro.
0: Ok.
9: Il faut garder du corps.
0: D'accord. Hey,
9: ouais. Personne pour garder ton corps à toi.
0: C'est bon. Jean-Pierre Marielle.
11: Oh non, mais je crois que là, on est dans l'irréel. Imaginez Schwarzenegger avec un garde du corps. Alors où va-t-on?
0: Eh ben, il y en a un, je crois, hein, à mon avis.
3: Ça sert à quoi?
0: Bah, c'est quelqu'un qui le protège en cas d'un...
3: Ben non, mais non, je sais ce que c'est, du coup, un garde du corps.
0: moi, je t'emmerde, PD.
3: Mais si je sais pourquoi.
0: Fais ce gros con. Fais ce petit trou du cul, hein.
11: Débat.
3: Tu le connais.
11: Vas-y, commence. Ah non, vraiment, la Jet Set, la vraie, celle dont je fais partie.
3: Mais putain, pourquoi Schwarzenegger, qui est balèze, qui est super baraqué, il aurait besoin d'un garde du corps?
0: Et alors, ils sont tous obligés d'avoir des gardes du corps, maintenant.
11: Mais pas Schwarzenegger, quand même, c'est l'homme le plus puissant du monde.
0: Ouais, mais c'est ce que je dis, allez, bref.
3: T'en as un, toi?
0: Non, j'en ai pas besoin.
3: Pourquoi?
0: Question IRC.
10: Oui, ça monte beaucoup. On a dépassé les 9000. On est 9222, tout pile.
3: Bien, bravo.
10: Et il y a une question de ton cousin Caca d'Oiseau. Il disait qu'en tout cas toi, Gérard, avec les 1,60 que tu as sur ton compte en banque, il pense que le moyen de moyenner que tu auras, ce serait juste d'entrer dans la Jet Set en Roumanie, voire au Pakistan.
0: Bon, alors lui, c'est même pas la peine que j'y réponde à sa question, parce que c'est des questions qu'on se
10: propose la Tchétchénie.
0: Ouais, c'est ça. Ben, il peut garder sa question, sa réponse, il ne l'aura pas. Millionerito.
3: Excuse-moi, juste avant, Gérard, est-ce que je me posais la question et je pense que...
0: Tu permets, les auditeurs, ils ont priorité avant toi.
3: Oui, bah, il va dire.
0: Alors, mais millionnaire, Rito.
14: Ouais, bah écoute, ouais, je pense qu'il faut se faire accompagner parce que ça évite les émeutes. Moi, je pense que tu connais le problème. Je pense que si t'es un garde du corps, les mecs s'amusent pas à coller des affiches, distribuer des tracts et compagnie, tu vois. Mm-hmm. Y a quand même un gars qui surveille, ça évite les cacas sur les paillassons.
10: C'est vrai.
14: Honnêtement, ça peut servir.
3: Et tu peux entrer en Jet Set avec ta caravane ou pas?
14: Ouais, je pense que c'est jouable.
0: Pildar, tu fermes un peu ta gueule, tu laisses les auditeurs parler maintenant.
14: Et je pense que t'as bien fait de t'équiper du dernier modèle de Molos quand même, parce que vu la notoriété que t'as atteint maintenant, il était temps, quoi. Hein.
10: C'est vrai.
14: Faut pas que tu joues avec ta vie, quoi. Protège-toi, quoi.
0: D'accord.
3: Ouais. Non, mais Gérard, il a le GPS. C'est lui.
0: Ouais, mais...
10: Vas-y, Manu.
5: On accueille Bruno Sodo.
15: Bonsoir à tous. Bonsoir Gérard.
0: Bruno.
15: Sodo. Bonsoir Bruno.
0: T'appelles d'où?
15: J'appelle de Perpignan.
0: Dans fréquence.
3: En vacances.
15: 32.5.
11: Excellent dans le film, Bruno, excellent.
15: Je sais.
3: Quel film?
15: J'ai été doublé.
3: Quel film?
0: Alors, pour Bruno, t'as entendu la question, Bruno?
15: Tout à fait.
0: Bah alors, tu réponds?
15: C'est sur les gardes du corps, c'est ça?
0: Ouais.
15: Ouais, bah, moi, personnellement, j'ai pas besoin de gardes du corps, parce que bon, personne ne tape, je suis petit. Je suis un peu une merde dans la vie.
14: T'avais quand même Yvan la baloche avant pour te...
15: Il m'a sauvé du ruisseau.
14: Ouais.
15: D'ailleurs, je lui passe un petit...
0: Y a pas de bonjour, merci.
15: À Yvan le bloc. Et donc voilà, ce que je peux te dire, c'est que moi j'ai pas besoin de garde du corps, je me bats avec mes sourcils.
0: D'accord, question IRC.
10: Non, juste une suggestion d'un certain Manu sur IRC, il dit que toi qui sais pas quoi faire si t'étais milliardaire, il dit que tu pourrais payer une vidange à ton gros poids lourd.
0: Alors ça, j'y répondrai
3: bravo,
0: quoi.
3: Bravo,
5: question de merde. Question de merde.
3: Ouais, sur internet, des fois c'est limite.
10: Il s'appelait Manu.
0: Ouais ben, ça m'étonne pas. Manu, ouais là-bas.
5: Sondage.
0: Qu'est-ce que vous voulez?
5: Un petit sondage.
0: On va me donner un autre auditeur?
5: Pas du tout.
0: Non, bon alors, on va faire le sondage. Ah bah d'où vient la jet set?
3: C'est pas pareil.
5: D'où vient?
3: C'est pas qu'est-ce que la jet set.
5: Ah c'est vrai.
0: Alors 87% disent qu'elle est née pendant la révolution albanaise. Je vois pas du tout. Oh, bref, 51% des gens pensent que c'est la sœur du Jet Li et qu'elle vient de Taïwan. Enfin, 37% disent qu'elle vient de ton cul. Bah ça vient du cul à fil d'art, ça m'étonne pas.
3: Non.
0: 21% des gens estime que ça dépend des pays, ouais.
3: Bah oui, ça. Ah oui, est-ce qu'il y a une différence de jet set entre les pays? C'est une bonne question, on peut y répondre maintenant, autrement ça sert à rien que je la pose.
0: De quoi? Bah non, mais y a pas à poser de questions là-dessus, qu'est-ce que tu me casses les couilles?
3: Non, mais je te demande si la jet set est différente dans les pays.
0: Mais qu'est-ce qu'on en a à foutre?
5: Est-ce qu'il parle la même langue aussi, donc?
0: La question, on l'a déjà posée, tu vas pas me prendre la tête avec ça, d'accord?
5: Non, mais qui dit plusieurs jet set dit plusieurs langues de jet set.
14: Ouais, hein? Est-ce que la
5: culture... ou dialecte.
0: Croyez-vous que tout le monde pensez-vous qu'il y aura la jet set dans les années à venir? On va pas s'éterniser sur des questions pourrites.
14: Est-ce que la jet set c'est international?
0: Bah on est un pays.
3: Mais est-ce qu'un Français qui est dans la jet set peut aller dans la jet set des États-Unis?
0: Bah de manière, on s'en sert rien, bien sûr.
3: Mais pourquoi?
0: Oh merde, tu me fais chier avec tes pourquoi.
10: Malgré le décalage horaire.
0: Non, on s'en fout des décalages. Ouais,
10: c'est vrai.
0: C'est qui?
14: Millionnairito, bien sûr. Toi, par exemple, si on regarde, t'es un peu millionnaire en Copec, mais ici, t'es un peu un clochard quand même. Donc,
0: bon, alors, millionnairito, au revoir.
14: Au revoir.
0: Et puis, derrière, les doubles sons, t'arrêtes. Merci.
14: Oui.
0: On n'a pas quelqu'un d'autre?
14: Oh.
0: Alors, on le prend tout de suite. Hein.
5: On a Thierry Lhermitte, bonsoir.
16: Oui, bonsoir.
3: L'Indien dans la ville.
16: Tout va bien?
0: T'appelles d'où?
16: 52.1.
10: C'est cela, oui.
16: C'est pas en mégahertz, hein, c'est une vieille radio.
3: T'es en grande onde.
17: Mais quel voilà. Est drôle!
16: Ouais, je sais.
0: Et c'est d'où ça?
16: C'est de Pithiviers.
0: Pithiviers, 45, Loirier.
16: Ouais, d'accord.
3: Ouais, j'ai eu mon bac en géo.
10: Incollable.
0: Tu es
5: alcoolique.
0: Et toi, espèce de gros porc.
5: Oh, il a dit...
0: Non, c'est toi qui l'as dit, espèce de gros con.
5: Ah non, moi
0: j'ai dit incollable. Ferme ta gueule.
5: J'ai dit incollable.
0: T'as dit alcoolique, tu fermes ta gueule, espèce de gros porc. Rigo, ouais, avant que je lui repose la question.
10: Non, vas-y, repose-moi. Non.
0: T'as entendu la question, Thierry?
16: Non.
0: Alors, quelqu'un de la Jet Set, est-il obligé d'avoir un garde du corps?
16: C'est fortement conseillé, même deux.
0: Deux, ouais, à la rigueur, pourquoi pas, ouais.
16: Ouais, pourquoi pas.
0: D'accord. Bon, donc, prochaine question.
3: Attends, tu viens de la poser, t'es ouf ou quoi?
0: Mais non, mais ça y est, tout le monde a répondu à celle-là.
3: Et toi, t'as répondu?
0: Ben, j'ai dit quoi, tout le monde, j'ai dit
3: quoi? Quoi?
0: J'ai répondu à la question du garde du corps, qu'est-ce que tu me...
14: Quoi, là?
3: Ah non. C'est encore celle-là?
0: Ben ouais.
3: Ah ouais, on n'avance pas, alors.
0: Donc...
10: Ah putain, non, alors, on va s'écouter.
0: Donc on va poser la question. Avez-vous croisé quelqu'un de la Jet Set et qu'en avez-vous pensé? On va s'écouter les demoiselles pure porc avec nous sommes deux sœurs pucelles sous le signe de Zomo. Et on se retrouve tout de suite après pour la suite du débat. A tout de suite.
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0: Et voilà, donc on vient de s'écouter les demoiselles Purport avec nous sommes deux sœurs pucelles, ouais. Nées sous le signe de Zomo. Et pour ça, vous pouvez toujours nous appeler au 0803-08-5000. Et donc c'est la suite du débat donc qui passe sur les millionnaires et la jet set.
3: Devant ton micro, hein.
0: Pour ça, on accueille, on récupère Jean-Pierre Marielle. Bon, rebonsoir. Oh bonsoir. Merci, Fildar.
19: Pardon.
0: Jean-Pierre Marielle.
19: Oui, bonsoir, mon petit, je t'adore.
0: Gérardo!
3: Ah, faut peut-être que je le rappelle, excuse-moi. Non, ah, je rappelle.
0: Non, attends, c'est pas grave.
19: Non, c'est un test. Ah,
0: mon petit. Ouais, donc, non, mais c'est pareil, hein.
19: Oh, tu me fais kiffer.
0: Bah, je vais.
19: Oh, j'adore ça.
0: Non, mais c'est pareil, hein.
19: Oh, c'est super.
0: Bon, Gérardo!
3: Ça y est, il est là.
19: Gérard, tout m'entends?
0: Gérard, ouais, c'est bon. Bruno Solo! Wow! Bruno Solo! Putain, mais tu me donnes du son, là, dans le casque!
3: Je suis à fond! Non.
0: Bah, c'est quoi ce bordel? Bon, Gérardo, tu fermes un peu ta gueule quand je parle!
19: Oui,
0: arrête, tu lui dis au revoir
3: à tous en même temps. Pas tous en même temps.
10: C'est vrai.
0: Tu lui dis au revoir, c'est tout terminé pour lui, hein. Allez hop! Terminé. Bruno Solo!
20: Bonsoir!
0: Bruno Solo, pardon.
20: Bonsoir, ça va bien?
0: Et Thierry l'ermite, là, je sais pas quoi.
16: Ouais, l'ermite, salut.
0: Salut. Bon, alors, vous avez entendu la question, hein?
16: Non.
0: Ah, attends, fous-toi pas de ma gueule, Thierry l'ermite, là.
20: Barbie.
4: 3-0 le Brésil.
0: Bon, alors, avez-vous croisé quelqu'un de la Jet Set? Et qu'en avez-vous pensé, Superman, ta gueule? Jean-Pierre Marielle.
4: Question.
0: Oh.
4: Bah attends, tu parles au milieu de tout le monde, j'entends pas tes questions.
0: Avez-vous croisé quelqu'un de la Jet Set et qu'en avez-vous pensé?
4: Bah ouais. Écoute, je me croise tous les matins quand je me regarde dans la glace, tu vois. Je fais partie de la Jet Set.
0: Eh, ça commence, tu commences à me casser les burnes, hein.
5: Pourquoi tu veux jamais écouter les gens qu'on est tous à dire?
0: Bah attends, et l'autre, ça commence à bien. Et qui c'est qui arrive comme un porc? Bon allez, Bruno Sodo, au revoir.
20: Mais non, mais attends, c'est pas moi, non.
5: Non, c'est pas lui, je sais pas qui c'est.
10: Bon, j'ai rien pour...
5: Oh, c'est fini, là.
10: Pour calmer,
5: je coupe, hein, je coupe tout.
10: Pour calmer le débat, je change de sujet. Une petite citation de Yankee. Citation du débat, qui mange un chien, chihuahua.
0: Ouais, bah, c'est pas mal. Ouais, ça, je vois pas du tout le rapport avec le débat. Bref.
10: Bah, c'était pour le calmer.
0: Thierry Larmite.
21: Les visigons.
22: Ouais, moi j'en ai. Vous
21: savez,
22: j'en ai souvent croisé.
21: Un petit blanc, s'il te plaît, les
0: filles. Oh, tu fermes ta gueule ou quoi, toi?
5: Tu sais qui est dans un bar, là.
21: L'offre rigideuse. Bon con, ouais.
4: J'ai connu une polonaise quand bouvait tous les matins au petit déjeuner.
0: Bon, Jean-Pierre Marielle et Bruno Solo et Thierry, c'est vous qui faites les clowns comme ça ou quoi?
21: Bah, moi, tiens, au moins jusqu'à jeudi avec
20: moi,
21: ça.
20: J'ai envie de parler des riches, moi.
22: Moi, je sais
4: pas.
0: Bon, allez.
20: Parlez des riches.
0: Manu, tu me coupes.
5: Je coupe qui, moi?
0: Jean-Pierre Marielle, tu lui dis au revoir, comme ça ira plus vite.
5: Allez. Ok.
4: Salut, Coco.
0: Alors, il nous reste Bruno Solo et Thierry. Donc, Thierry Larmite qui voulait répondre maintenant.
22: Ouais, je disais, j'en croise assez souvent, j'en connais déjà beaucoup pas mal, mais le plus qui m'a marqué, c'est Jean-François Derek.
0: Ouais, mais ça, c'est dans le film.
5: Non, c'est à Jet Set, ça.
22: Ah non, je l'ai croisé à une occasion que je te dirais pas, parce que bon, c'est perso, mais non, mec sympa, hein.
0: D'accord.
22: Plus de camionneur et tout, mais mec sympa.
0: Mmh, ok. Bruno Solo, t'as répondu?
20: Non. Bah,
0: alors à toi.
20: Bah, moi, une fois, j'ai eu l'occasion de croiser Alice Sapritch et je l'ai emballé.
0: Non, mais attends, je te parle de quelqu'un de la Jet Set.
20: Bah ouais, elle était carrément dedans. Hein.
0: D'accord.
20: Elle était chaude.
0: Ok. Bon, on va faire un sondage avant de reposer une question, parce qu'il nous manque des auditeurs. On va attendre que Manu il nous en donne. Mmh. Ou quelqu'un se réveille pour me donner des auditeurs.
5: C'est pas gagné, hein.
0: Peut-on traiter...
23: Je suis complètement réveillé, moi.
0: Ouais, non, mais on le dirait pas, parce que pour l'instant...
23: Attends, j'ai le téléphone qui est graissé dans la main, maintenant.
0: Ouais, non, mais... On va peut-être aller de l'autre côté, puis on appeler. Donc, peut-on être viré de la Jet Set? Alors, 45% des disent non, car c'est fermé à clé. 33% disent oui, si on s'est gratté le fond du cul... Quoi? 33% disent oui si on s'est gratté le fond d'une benne avant de
5: se fond du ben avant de serrer la main.
0: N'importe quoi. 23 des gens répondent oui car je ne suis plus en CDI, ça veut rien dire. Et 11% pensent que c'est plus grave car c'est payé. C'est après Y et la Jet 8. Ben pourquoi pas?
5: Merci. N'importe quoi, répète, j'ai rien compris.
0: Ben c'est toi qui fais des sondages.
5: Non,
0: de merde.
5: C'est pas moi, c'est rigolo.
0: C'est toi.
5: Vas-y.
0: Tu fermes ta gueule.
5: C'est quoi?
0: C'est 11% des gens pensent que c'est pas grave car après il y a la Jet 8. Je vois pas du tout le rapport.
5: Oui, d'accord. Donc,
10: je sais pas, moi, faire des
0: trucs comme ça. Alors, on va continuer, comme on a toujours...
4: Ici, là, dans la ville.
5: Bon, Manu. Après, hein.
0: C'est bon.
5: On a Yvan Les Baloches.
0: Ah.
5: Et on a Curie Pousseline.
24: Bonsoir.
0: Yvan, t'appelles d'où?
5: C'est quoi ce son?
24: Bonsoir, c'est Yvan.
0: Ouais, c'est quoi, là, ce son pourri, là?
5: Ouais, mais c'est pas de notre faute, c'est Alan.
24: Salut Yvan, c'est Bruno.
0: T'appelles d'où?
24: Bonsoir Bruno. J'appelle de Toulouse, 104.4.
22: Pour dire bonjour.
24: Bonsoir tout le monde.
0: Et l'autre, Manu?
5: Purée Pousseline.
0: Purée Pousseline.
24: Oui, bonsoir, j'appelle de Lyon.
22: Purée
24: Pousseline de Lyon.
20: Pousseline de Lyon.
24: Bonsoir Pousseline.
0: Fréquence?
24: 101.4.
10: Moi je te dis c'est sa fille.
0: Ça m'étonnerait que ça soit 101.4. Alors avez-vous croisé quelqu'un de la Jet Set et qu'en avez-vous pensé pour Yvan et Purée Mousseline et Pousseline?
5: Bonne question ça.
24: C'est Yvan, moi un jour j'ai croisé...
0: Tu peux pas parler un petit peu plus fort dans ton combiné?
24: Là je suis à fond là, franchement je peux pas faire...
0: Alors c'est les micros qui déconnent.
24: Ouais, c'est les micros.
5: Mais pars de bien devant comme ça.
0: Mais je suis devant et c'est pareil.
5: Lève-le un peu.
0: Ah putain, tu me fais chier.
5: Voilà,
24: impeccable.
25: Tu vas pas me casser les couilles longtemps.
24: Ouais. Bon, bah, moi, je voulais te dire qu'une fois dans un aéroport, j'ai quand même croisé Darry Cole. Hein?
0: Oh là là! Ça n'a rien à voir avec le film!
3: Bah, non, mais grosse jet set. Hein.
24: C'est la jet set Darry Cole.
3: Grosse jet set.
24: Darry Cole, c'est pas la jet set. Attends.
3: Oh. Bah, c'est pour son même rebeu que moi, attention.
1: Bah, là, je suis pas Bernard Ménez.
24: Je sais qu'aussi il y avait Roland McDan aussi à une époque.
0: Oh avait... Ça continue de donner des noms tout à l'heure, tu vas voir, tu vas vite gerber toi. Tu vas aller voir s'il y a des saucisses à Toulouse.
24: Très belle moustache comme dans Jet Set.
22: Tu oublies le grand Patrick?
24: Ouais, non, mais je crois que là, ouais, on a quand même résumé les bases, quoi.
0: Pure et Pousseline.
2: Ouais, bah là, moi, la seule personnalité que j'ai croisée, c'est Dick Rivers, qui m'a dédicacé ses pattes. Ouais, c'est chaud, j'ai un plaisir.
0: Ouais, punaise.
2: C'est bon, les pattes, hein, c'est...
0: Un millionnaire, est-il obligé de laisser un pourboire pour le service? On va demander...
3: Ça, c'est la quelle question, ça?
0: La 9.
24: Non, tu vivrais pas. Hein.
0: La 9. On est presque à la moitié du débat déjà.
3: Oh yes. C'est bien, c'est bon.
2: J'ai croisé aussi Gérard Cousin.
0: Bon alors toi tu veux Yvan, au revoir.
10: C'était dans le caniveau ça.
0: Purée Pousseline, au revoir.
2: Ah non, c'est pas moi, Gérard.
0: Si.
3: Ça y est, il est parti.
0: Purée Pousseline, ça y apprendra.
10: Moi bon, Gérard, un truc qui a rien à voir, mais putain, on reste.
0: C'est quoi, c'est
10: sujet.
0: Son pourri.
3: On peut rien faire.
10: C'est rien, j'espère que c'était pas moi qui t'appelle son pourri. Alors nous avions une question de la touriste, elle voulait savoir si...
3: Une bonne question.
10: Ça peut aller. Est-ce que tous les enfants de milliardaires sont obligés d'aller dans des écoles de riches?
0: Et ça n'a rien à voir avec la question que je viens de poser.
10: Oui, c'est une autre question.
3: On n'a pas dit le contraire.
10: Justement.
0: Bah, de toute manière, pourquoi ils sont bien obligés d'aller à l'école s'ils veulent apprendre, hein? S'ils restent chez eux, ça sert à rien. Enfin, bref.
10: Mais ils sont obligés d'aller dans une école de riches, alors?
0: Bah non, ils ont pas besoin, ils peuvent aller dans n'importe quelle école.
10: Ah, ils peuvent se faire rapporter.
0: Va falloir que tu gueules, hein, demain, toi, parce que là, c'est de la merde, la leçon qu'on a, hein. C'est pourri, mais catastrophe.
10: Ça intéresse pas les auditeurs. Est-ce que...
0: Ils ont des écoles, ils vont dans les écoles.
3: Moi, je pense que, franchement, les enfants de milliardaires, comme ça, ils prennent des cours particuliers, quoi.
0: Bah, il y en a qui prennent par correspondance, c'est leur problème.
10: Parce qu'ils risquent de se faire raqueter.
3: Un professeur qui vient chez...
0: Non, ouais, alors, regarde, si tu veux, ouais. Bon, qui c'est qu'on a?
3: Oui, Jérôme.
10: Ouais.
3: Bonsoir.
0: Moi, Jérôme.
3: Sinon, t'as la thune ou pas?
0: Jérôme.
6: Ouais.
22: Moi.
0: T'appelles d'où? Thierry, tu t'écrases parce que tu commences à me gonfler avec à t'amuser à chanter.
6: Je n'ai rien dit.
0: Ouais, j'espère.
6: Oui, Jérôme.
0: T'appelles d'où?
6: J'appelle de Lens.
0: La fréquence
6: 104.2.
0: Oh là là, putain, mais vous êtes borné quand je vous demande quelque chose, hein.
6: Bah non, tu me demandes.
0: Un milliardaire est-il obligé de laisser un pourboire pour le service? On va demander à... Oui, Jérôme.
6: C'est moi, non, je n'ai pas...
0: Allez, bonne nuit, tu veux comme ça, tu vas tirer un coucher. Au revoir. Au revoir.
6: Fais-moi, Jérôme.
0: Au revoir.
6: Je vais répondre à ta question.
0: Et bon.
3: Attends, il allait répondre.
0: Non, je lui ai dit au revoir, ça y apprendra de chanter. Non, je laisse plus de chance maintenant.
3: Non, mais tu vires tout le monde.
0: Non, mais je veux pas le savoir. Allez, hop, tu dis au revoir,
3: on prend quelqu'un. Non, c'est nul, on le dégage.
22: La nuit, il est obligé de travailler maintenant.
0: Et bon. Non mais il a NK, il a casse de merde avec NK, il prend des numéros de téléphone, on n'a aucun auditeur à elle.
6: NK.
0: Donc tu lui laisses passer
3: NK. C'est bon ça.
0: Elle appelle un auditeur, on le prend et c'est tout.
3: Ça. Ok d'accord.
10: Un peu raide.
0: Alors Yvon.
24: ouais, bah écoute, ouais, moi je pense qu'il y a quand même des gens qui vivent des petites pièces jaunes.
0: Non, Manu, attends, Yvon. Manu. Quoi? C'est pas dit toi qui appelle les auditeurs de Ancan. C'est Ancan qui appelle ses auditeurs elle-même. Tu appelles toi-même tes auditeurs que t'as choisi. C'est pas le boulot à Manu. Parce que le jeudi, c'est moi qui décide, c'est moi
23: mais
0: qui
23: commande.
0: Je veux pas le savoir. Tu
23: fais
0: ce que je te demande.
23: C'est
0: pas Manu, c'est moi qui commande. Tu appelles tes auditeurs toi-même.
3: Manu, il se débrouille. On va en appeler un, pas de problème, t'inquiète.
0: Yvon. Et bon.
24: Oui, tu m'entends?
0: Ouais, alors.
24: Ouais, donc je te disais qu'il y a quand même des gens qui vivent des petites pièces jaunes que leur laissent les autres. Aussi bien les serveurs que les gens qui font la manche, hein, il faut le dire.
0: Non, mais on parle pas de ça, on parle des milliardaires, hein, là.
24: Bah, ouais,
0: on parle pas de ceux qui font de la manche, hein.
24: Les milliardaires, ils laissent des pourliges comme tout le monde, non?
0: Ouais, mais ça dépend. Non, mais je te demande, est-ce qu'ils laissent un pourboire,
3: gros caca, ce qu'ils peuvent.
24: Ouais, c'est quand même
3: ceux qui sont pauvres, ici.
24: Un peu désenculé parce qu'ils n'ont pas grand chose.
0: Ouais, mais ça c'est justement, c'est là la question. Je me demande pourquoi s'ils laissent rien du tout, ça sert à rien qu'ils laissent quelque chose dans ces cas-là.
3: Des conneries.
0: Thierry.
24: Moi, je pense qu'ils sont pas prêteurs, hein.
22: Moi, je crois qu'il a sur rien aussi. Il y a un proverbe qui dit « plus on en a, moins on en donne hein. ».
0: Non, mais ça...
1: C'est pas toujours vrai, hein, je suis pas d'accord.
0: Ouais. Ça dépend des gens, s'ils veulent laisser quelque chose. Il a, de toute manière, c'est pas obligatoire. Hein,
24: toi, Gérard, tu donnes ou pas, toi?
0: Ah non, moi, je donne jamais rien, moi.
22: Bah, ça, oui,
3: à chaque fois que tu rentres, tu donnes,
24: toi.
0: Non.
22: On en a,
0: Bruno Sodo.
20: Non, mais moi, je suis d'accord, hein, avec l'expression...
3: Que... Sodo, ça me dit un truc. T'as pas joué dans un film?
20: Tout à fait.
3: Lequel?
0: Bon, ça y est, on en a rien. Richard Lalin. T'appelles d'où?
7: Salut Gérard, ouais, PD, j'ai un portable pourri.
0: Ah bah alors tu t'en vas. Ouais, hey, les portables. Au revoir. Non, tu lui dis au revoir, je veux pas de portable.
7: Va te faire foutre, Gérard.
0: Quand même, voilà.
3: Bien l'auditeur d'Anka.
0: Bien. Avec un portable. Alors que j'avais dit que je veux pas de portable.
3: L'animateur, l'enculé.
0: Pas mal.
10: Bon Gérard.
0: Pas mal, Anka.
23: Il m'avait pas dit qu'il avait un portable aussi.
10: C'est bon, maintenant.
0: Tu reprends un autre.
3: C'est vraiment.
10: Calme-toi.
0: Tu reprends un autre et c'est tout.
3: Elle est nulle.
10: On rentre dans ta cage.
0: Vas-y.
10: Et donc, il y avait une question de Jet 27 sur l'IRC. Il voulait savoir si la Jet 7 a les mêmes sponsors que le débat.
0: Non.
18: L'émission sponsorisée par les camions Balbo.
0: En principe, non, je sais même pas s'ils ont des sponsors, la Jet 7.
10: Ah bah si, forcément.
0: Je crois que c'est.
3: Ils ont Ricard,
0: Pastis. Ouais, je ne sais pas. Donc,
3: Sodo Walker,
0: Bruno Sodo.
20: Oui, ah, je viens de répondre.
0: Tout le monde a répondu.
20: Ouais. T'enchaînes là.
0: Hein. Thierry, t'as répondu?
22: Oui.
0: Et Yvon?
24: Ouais, vas-y, on le
0: prend. Aussi. Manu?
3: On accueille Céro Michel. Bonsoir.
0: Qui?
8: Bonsoir.
0: Bonsoir. Qui? Céro?
3: Ouais?
8: Oui, Michel Céro.
12: Monsieur Manu.
0: T'appelles d'où?
8: J'appelle de Parignon.
24: Bonjour Michel Leb.
8: Parignon sans faiblesse.
0: Merci, j'ai...
24: C'est l'ordre et l'ami.
0: Alors, un milliardaire est-il obligé de laisser un pourboire pour le service pour Michel Serrault?
8: Ah ben je pense que oui, hein, mon ami.
0: Le change.
8: Ouais.
0: Ah, ouais. Change de cœur. Oh là, putain, mais c'est grave, c'est
20: le moment de ton perso, là.
0: Ouais, je crois que... Non, bah, on va changer de question parce que là...
20: Mais fun, c'était bien avant.
0: Alors, une personne de la Jet Set peut-il s'habiller chez les grands couturiers?
3: Ah, voilà une bonne question.
0: Là, là.
20: Pourri notre radio, l'alcoolique.
0: Oui. Alors, Bruno, Yvon, au revoir.
24: Non.
0: Au revoir.
24: Attention.
0: Yvon, tu lui dis au revoir.
20: Au revoir.
12: Non, mais qu'est-ce que c'est que ce truc?
22: C'était Michel
0: Serrault. Au revoir, Michel Serrault. Michel Serrault, une fois à Michel Serrault, deux fois à Michel Serrault, trois fois.
8: Je suis là, j'arrive.
0: Alors tu réponds à la question.
3: Il y a un mélange de bébé.
8: Bien sûr qu'un grand, quelqu'un de la
0: Jet
8: Set peut s'habiller n'importe où. Hein.
3: Tiens, boum.
0: Eh, tu t'habilles pas toi dans la cage au fond, non?
8: Mais si, mais avec des plumes. Les primes, je les trouve n'importe où. Je suis pas obligé d'aller chez un grand couturier.
3: Bah non, c'est vrai. C'est vrai, Gérard, lui, il se fait des comment on appelle ça, des couettes en plumes de pigeon. Sous les ponts,
0: J'espère que tu vas répondre aux questions correctement, qu'on se marre un peu parce que.
12: Non, mais arrêtons le débat tout de suite.
0: Non, alors là, si je vois, c'est pas toi qui commande, mon pote.
3: Gérard.
0: Thierry.
3: Gérard. Un sondage serait le bienvenu.
0: Ta gueule. Thierry.
3: Un sondage serait le bienvenu.
22: Oui.
0: Non, il y en a plus là, c'est le dernier, c'est le milliardaire. Ah ouais, non. Ouais, Thierry.
22: C'est les gens qui s'habillent, ouais.
0: Ouais.
22: Bah ouais, en général, ouais. T'as déjà vu de loin.
0: C'est une personne de la Attends, je te coupe pour redire la question. C'est une personne de la Jet Set peut-il s'habiller chez grand couturier, hein, c'est ça la question.
22: T'as déjà vu.
8: Mais faut dire des noms aussi, toi.
0: Non, on dit pas de nom, Céro. Sinon, je te dis au revoir. Alors, ouais.
22: Oui,
0: je t'écoute.
22: Même conseiller, c'est pas des charclos, hein.
0: Ok, d'accord.
22: T'habilles pas au secours populaire?
0: Moi, je m'habille pas au secours populaire et j'ai pas des fringues de...
12: Menteur.
0: J'ai pas des fringues de secours populaire sur moi, je
10: signale. De SDF.
3: En ce moment, en plus, c'est les seuls. Et nous, tu vois, on est à côté de grandes boutiques, là, il y a de grandes marques.
0: Bah, t'as qu'à y aller.
3: Non, mais on voit des gens faire la queue. Est-ce que les mecs de la Jet Set, ils font la queue pendant les soldes aussi, même s'ils ont de l'argent?
0: Ils sont obligés, hein, ils sont comme tout le monde. Hein.
12: Bah oui, ça pourquoi fait la queue.
0: Bah ils sont obligés de faire la queue. Hein.
3: Non mais je veux dire, pourquoi ils font la queue pendant les soldes? Ils peuvent pas y aller quand il y a personne.
0: Bah, de manière, les soldes, ça dure jusqu'au mois d'août, ça dure 6... Ouais, ça dure jusqu'au mois d'août,
3: je crois. Mais eux, ils sont riches, ils s'en foutent des soldes.
0: Ouais,
3: pourquoi ils y vont quand même?
0: Bah, parce qu'ils veulent changer de vêtements, c'est tout. Ils veulent se racheter d'autres fringues. Ouais, t'as un nouvel auditeur, Manu?
5: Ouais.
0: Ou c'est un auditeur qu'elle a choisi?
5: Bah, c'est un auditeur Anka, mais.
0: Ouais.
5: On accueille Anne Roumenov.
3: T'es dans un bar?
9: Anne Roumenov,
0: t'appelles d'où?
9: 113.3.
0: Attends, mais t'es où, là?
9: Sainte-Marie-de-la-Mer.
24: On n'entend rien.
0: Voilà, mais c'est quoi ce bordel qui est derrière?
3: Bah, c'est mieux, là.
0: Bon, alors, Anne, donc, la fréquence, tu m'as dit?
9: Oui, 113.3.
3: Non,
0: 113.
3: Ah, pardon.
0: 113. Donc, la question, c'était... Bruno Sodo.
11: Oui.
0: Bruno Sodo, toi?
11: Oui, bah, ils sont bien habillés, les Richards, bien sûr.
24: Ah non, c'est pas vrai, ça, alors là.
11: Si.
9: Ça dépend, franchement, ça dépend. Il y en a qui sont des merdes, hein.
11: Ils ont les moyens, moi, je m'habille comme un
24: fou. Tu es habillé comment, ce soir?
0: Mais qu'est-ce que ça peut te foutre, toi, espèce de ton tremblot?
24: J'ai envie de fantasmer,
0: Oh, ça va, tu te calmes, toi, un peu, là.
24: Sérieux,
0: hein. Non, on va le garder un petit peu.
24: Est-ce que tu as mis ton petit string,
0: Bon, allez, hop, dis-le au revoir, ça vaudra mieux, celui-là. Hop, bonne nuit.
9: Voilà. J'ai beau des strings.
0: Allez, hop. Fais gaffe, tu arrêtes, parce que toi, tu risques de faire comme lui.
9: Ah, je t'imaginais, c'est tout.
0: Anne, machin chouette, là.
9: Ouais, Anne Roumenov, s'il te plaît.
0: Ouais.
9: Donc, écoute, oui, normalement, il s'habille bien, enfin, ils ont un certain goût. Moi, par exemple, je m'habille comme une poubelle, mais bon, ça fait mode, quoi, ça fait tendance, mais...
0: Ah ouais, tu sors comme ça dans la rue, on est habillé comme une poubelle.
9: Ouais, mais c'est la mode, si tu veux, la jet set, ils font comme ils veulent, quoi.
0: Ouais, mais on parle pas du film, hein, je te signale.
3: Quel film?
9: Non, du tout, bien sûr, mais...
0: Bah si, parce que là, t'as...
9: Des gens qui font partie de la jet set.
11: Oh oui.
0: D'accord.
11: Jet gazelle fougueuse.
9: Donc, ouais.
0: Oh, ça y est, Bruno Sodo, là, tu te calmes un peu. Merci. Rigo, ouais.
10: Oui, il y a juste un certain fesse de babouin, je sais pas si c'est le vrai, il dit qu'en parlant de jet set, tu vas parlant de jet set que tu vas gagner du pognon, Gérard, tu ferais mieux de retourner sur le trottoir, clochard.
0: Dans ces cas-là, fesse de babouin, tu fais une chose, tu vas carrément dans ton coin de merdique et tu fais la pute. Voilà. Ouais. Et on est combien sur l'IRC?
9: Avec la mère à Gégé.
11: Bonsoir, et bienvenue sur le répondeur de Monsieur Mazur. Un répondeur ouvert à tous et à toutes, 24 heures sur 24.
3: C'est cool.
9: Wow.
11: Pour avoir des renseignements sur ce qu'il se passe...
0: Combien qu'on est, on s'en fout de ça.
11: Si tu veux écouter la Lambada version poil de cul, tape le 2.
9: Le 2? Ok.
11: Tu as choisi le 2. Allons te faire écouter la version Lambada poil de cul interprétée par Gérard Couleur et son orchestre. Pour démarrer l'enregistrement et le diffuser, tape sur la touche étoile.
0: Fildar, tu arrêtes s'il te plaît, merci. Fildar, tu arrêtes s'il te plaît.
11: Bon, bah, une fois. Des poils de cul.
3: J'ai coupé. J'ai coupé.
0: Quand je te dis de couper, tu coupes ou sinon t'as ma main dans ta gueule.
3: Mais j'ai coupé.
0: C'est la dernière
11: avertissement. Oh,
3: mais Manu, c'est pas moi.
0: Standard.
11: Sur Lambada poil de cul par Gérard Cousin.
3: Mais Manu.
11: Maintenant, si tu veux.
0: On est combien sur l'IRC?
11: Sans compter sur le répondeur de Monsieur.
0: On est combien sur l'IRC?
11: Tape le 618.
0: 9747.
11: Tu as choisi de dépenser ton argent sans compter.
0: Bon, la question.
11: Si tu es au RMI.
0: Anne Romanov.
11: Il y a une petite.
0: Oh, tu me mets les auditeurs.
3: Mais Manu, c'est lui.
0: Bon, allez. Moi, je cherche Max.
11: 1%.
3: Non, mais arrête-le, coupe-le. Ça y est, il est coupé. Il a coupé, écoute.
10: Non, reviens, il a coupé.
0: Allez, reviens,
9: le colis.
0: Ah. Allez, hop, tu dégages.
3: Mais quoi? Mais j'ai rien fait, c'est Manu. C'est Manu, il passe Mazur. Passe le répondeur Mazur.
0: Mais non, c'est pas moi.
3: C'était
0: Anne Cash.
3: Non, mais il a coupé.
0: C'est que des merdes, Anne-Pierre.
23: Attends, c'est pas possible, c'est Rigo, là. Là, ça peut être que Rigo.
11: Non, radio, des
3: bah, ton micro, tête de blé.
11: Je me souviens, moi.
0: Non, mais là, c'est
3: ton micro, allume. C'est l'autre.
0: De manière, c'est du son pourri qu'on a ce soir, alors. C'est pas grave. Non, mais il s'amuse à balancer des trucs de Monsieur Mazur avec mon nom de famille à l'antenne. Lui, il va se prendre ma main dans sa gueule avant la fin de la soirée, lui.
3: Non, il a pas dit ton famille.
0: Tu fermes ta gueule, tu vas en standard, attends, espèce de petit pédé. Alors tu te dépêches.
3: Tu permets pas.
0: Tu vas au standard, tu fermes ta gueule.
3: T'as denti le week-end dernier.
0: Tu vas au standard, tu fermes ta gueule.
3: La guépride.
0: Au standard.
3: La guépride.
0: Au standard, je continue pas. Au standard.
10: Allez, Gérard.
13: On a un terrain d'entente là.
10: Gérard, on est 9000.
0: Fildar au standard.
10: Enchaîne, Gérard.
0: Fildar au standard.
10: Tu vas pas avoir les
3: guillemets.
0: Tu prends des auditeurs, tu dégages de l'arrière, je veux plus te voir là.
3: Qui va faire là, Olivier?
0: Non, c'est Manu.
3: Oh non, ça pue du bec.
0: Non, allez hop.
11: Si tu trouves que Sildar est un petit PD, appuie sur la touche 18 de ton téléphone.
13: Ok.
11: Sildar, gros PD. Sildar, gros PD.
0: Et à part ça, c'est pas toi qui le fais.
5: Non, non, celui-là.
0: Non, non, alors tu... Manu, tu vas
11: maintenant,
0: à l'arrière.
11: Si tu veux avoir des renseignements sur les cures de désintoxication...
5: Ouais. Si on coupe.
11: Appuie sur le numéro 1.
5: Coupe.
0: Okay. Bon, on va faire une pause, je le sens.
5: Mais non, je coupe, j'essaie de le couper.
0: On va se faire une...
11: Les cures de désintoxication.
5: Coupe. Arrêtez.
13: C'est pas moi.
5: Manu, c'est pas moi.
0: Allez hop, tu m'envoies le disque.
13: J'ai coupé.
0: Tu entends un disque qui est terminé.
13: Non, j'ai coupé.
0: La pause.
13: J'ai coupé.
0: Pause, je vais pas savoir.
13: J'ai coupé.
10: Mais alors, elle dit que ça commence jeudi.
0: De toute manière, d'où vient le mot Jet Set, on l'a dit, donc maintenant c'est plus la peine de... Bah si, on va voir ce que les auditeurs nous disent. T'as un nouvel auditeur?
5: Non, pas pour l'instant, dans tout ce bordel.
0: Bon, alors, d'où vient le mot Jet Set, Bruno Solo?
20: Jet Set, d'où ça vient? Alors là, je crois que ça vient du...
0: Bah je l'ai dit hein, tout à l'heure. Hein.
20: Ça vient de l'américain, non?
0: Non, je l'ai dit.
14: C'était quoi, Gérard?
0: Bah essayez de chercher, hein.
20: Alors on va chercher, attends, bouge non, pas.
14: Moi, je dirais,
20: ça a un rapport avec l'euro 2000.
0: Bah, de toute manière, voilà. Ça y est, elle a trouvé, c'est qui, c'est Thierry?
14: Non, moi je suis Anne Rouménoff.
0: C'est toi qui... Bah, j'avais posé la question à Thierry, hein.
14: Ah, bon, bah, par rapport...
20: C'était quoi la réponse?
0: Alors, en fin de compte, je redis la définition qu'on a eue sur l'inter...
20: C'est pas un plan du genre baccalauréat...
0: Non, c'est élite cosmopolite, puis faisant fi du temps, mais obsédé par l'argent, mode de transport, jet privé.
20: Ah d'accord, c'est comme nous, sauf qu'on en a pas, quoi.
0: En fin de compte, c'est tout ce qu'on a pu avoir comme définition.
3: Dans la définition, il y a eu un terme faisant... C'est personne.
0: Faisant-nil.
20: Faisant-fi.
14: C'est faisant, oui.
20: Avec un E.
0: Mais ouais, mais non,
3: c'est le truc qui sent mauvais, là.
0: Non, je sais pas. C'est ce que j'ai demandé à Anka. C'est ce qu'Anka m'a trouvé sur l'internet.
3: Il y a rien de personnel.
0: Non. Ah, donc, sinon, il y a la question, ouais. Ça y est.
20: Ça veut dire quoi, Gérard?
5: Parlez pas tous en même temps parce qu'on comprend.

0: la paix.
1: C'est du truc, c'est un deux doigts.
2: De toute manière, la question.
3: Tu viens de la poser la question, parce que t'as accueilli les.
2: Bah ouais, mais non, mais tout le monde a répondu. On l'a donné déjà dès le début, la fréquence.
3: C'est quelle question, là, tu fais?
2: La 12.
4: Ma douche.
3: On est à la 12, là?
2: Bah ouais.
3: C'est le piano, il reste une heure.
2: Bah ouais. Tu peux dans ce cas-là, on met deux disques, là.
3: Ah non, tu vas encore partir.
2: On met deux disques,
3: hein. C'est vraiment une feignasse, quand même.
2: Bah, tu vois, on met qu'un disque à chaque fois, là, on va mettre deux disques.
3: Bon, allez, on peut mettre celui-là. C'est la fête.
2: Bah, tu mets celui-là, puis tu mets...
3: Non, celui-là, ce sera en deuxième. Mais t'inquiète, ça arrive.
2: Alors, donc, c'est quoi, ça? Tu sais qui a été chercher des titres comme ça? Manu.
4: C'est quoi, ça, Manu?
1: C'est quoi, le titre?
2: Je pense GG Sodo à la loco avec dans mon pot de Clodo, j'en ai pris des kilos. On va s'écouter ça, mais si c'est pas ça, bah vous verrez ça après avec Phil Dard. Donc on se retrouve après. Donc la question que je vais vous poser, c'est quelqu'un de la Jet Set peut-il faire du cinéma?
3: Quelqu'un de Jet Set, non?
2: Que d'autres personnes. Et on se retrouve tout de suite après au 0803 08 5000. On s'écoute deux disques et on se retrouve tout de suite après.
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3: Ah oui, excuse-moi. Mais on me l'avait calé, j'ai pas fait attention. Excuse-moi.
2: Ouais, mais t'es prié de plus repasser ça, d'accord?
3: Je sais, c'est mon boulot. Ouais.
2: Donc, on venait de s'écouter Mambo Mambo. Oui. Et avant, c'était donc.
3: C'était Loulou. Loulou Béga.
2: Lou Béga, et avant, Lou Béga, pas Loulou.
3: Mais Loulou, écoute.
6: Oui, c'est moi.
2: C'est Lou Béga.
3: Mais dis Loulou.
6: Oui, c'est moi. Loulou Béga.
2: Et avant, c'était écouter GG Sodo à la loco avec dans mon pot de Clodo, j'en ai pris des kilos. Voilà. Donc, suite du débat. Donc, vous pouvez toujours appeler au 0803 08 5000. Et pour en finir, on a toujours Bruno Sodo. Bonsoir.
7: Bonsoir.
2: Rebonsoir Thierry.
8: Ouais, rebonsoir.
2: Anne Roumaroff.
8: Ah oui, bonsoir.
2: Et Fune Vert.
9: Non, jeune vert solidaire.
2: Ouais, jeune vert. Bon, alors la question c'est, quelqu'un de la Jet Set peut-il faire du cinéma que d'autres personnes? On va demander à jeune...
3: Gérard, j'ai pas compris.
2: Quelqu'un de la Jet Set peut-il faire du cinéma que d'autres personnes? Voilà.
3: Que d'autres personnes, c'est-à-dire?
2: Que d'autres personnes, c'est tout.
3: Je veux pas la fin de la phrase.
1: Il manque des mots, je crois.
2: Que d'autres personnes.
3: C'est un rébus, donc,
2: voilà,
3: c'est une phrase à trous.
2: Donc, jeune vert.
9: Ouais, ben moi je pense que des autres peuvent faire du cinéma parce que sujet, verbe, complément, quoi.
8: Ouais, je suis d'accord.
9: Moi je pense que ça suffit largement, complément d'objet direct ou indirect, peu importe.
2: C'est de la Anne.
9: Des constructions de base quand même.
2: Ouais. Anne, on a...
8: Ouais, moi je pense que c'est pareil que les autres, la jet set, mais pas tous, hein, pas tous. Il y en a certains qui peuvent pas, mais il y en a certains qui peuvent.
9: Ouais, mais excite, toi. Que des autres.
8: Que les autres, exactement.
2: Thierry.
9: Excite bien comme
2: il faut. Oh, ça va, jeune vert solitaire. C'est tout à l'heure que tu as dégagé.
9: C'est pas moi.
2: Thierry.
8: Moi, je pense que il y a des gens de la Jet Set qui devraient s'abstenir de faire du cinéma. Oui, c'est vrai. On n'aimera pas. Hein. Sous prétexte qu'ils sont dans la Jet Set, ils font du cinéma alors qu'ils jouent comme des burnes, quoi.
9: Ouais.
2: Et Bruno Sodo pour terminer.
8: Je ne peux pas dire de nom, hein, Bruno.
9: Ouais, on parle pas d'Ophélie Winter.
2: Non, Bruno non, Sodo.
10: Ouais, non, mais c'est vrai. Non, mais pourquoi ils ont de l'argent et pourquoi ils font des films?
9: Que des autres.
10: C'est la question que je te pose. Pourquoi l'argent, ils font des films?
2: Et alors, c'est moi qui pose la question, c'est pas toi.
10: Bon, bah voilà, c'est ma réponse.
2: Bah, ok.
10: J'enlève le point d'interrogation.
2: D'accord, donc, sondage. Alors, peut-on être milliardaire et ne pas faire partie de la Jet Set? 99% des gens répondent. Ne me répondent pas car il y a de la rediff du Big Bill sur
3: le rediff.
2: C'est n'importe quoi, c'est bien des conneries de Phil Dard. Du Big Bill sur TF1, 55% estiment que cette question est incompréhensible, bien sûr.
3: Bah oui, oui, c'est vrai. Répète la voix.
2: Me demande si j'ai pas 10 francs pour le caddie à machin chouette. Et 16% sont...
3: C'est Gérard, ça sert à rien que tu le dises, tu dis n'importe quoi.
2: Ouais, ben ça sert à rien de me mettre des
3: images mais
2: de
3: merde.
2: Tu fermes ta gueule.
3: Nous, on est dans le studio, on comprend rien.
2: Eh ben, ouais,
1: c'est vrai.
2: Moi, je lis pas des sondages. Je lis pas des sondages de merde.
3: Mais c'est pas des sondages de merde, tu les comprends pas, c'est tout.
2: Ouais, ben quand tu parleras, quand vous arrêterez de sortir le pont d'Allemagne et Carrefour, tu me feras signe d'accord, espèce de petit con. Alors maintenant, tu fermes ta gueule.
3: C'est quoi l'allusion avec
2: le pont d'Allemagne? Tu fermes ta gueule.
3: C'est quoi l'allusion?
2: Alors, quelle est la différence entre un bon et un mauvais milliardaire? Alors, 92% des gens pensent que c'est au niveau de l'épaisseur de la moquette dans les chaussures. Bien sûr, tu mets de la moquette dans les chaussures, t'as n'importe quoi. 88% des gens estiment qu'il n'y a pas, ils sont tous les deux aussi cons que moi. Ben, ça, c'est bien pour Phil Dard. 37%

0: 80% des gens pensent que le mauvais milliardaire met des fausses marques comme déballe ton Adidas. Ça c'est vraiment un sondage.
1: Débathlon. Tu connais pas la marque de la fausse marque Débathlon?
0: Ta gueule. Et 0% me demande de passer à la question 7 parce que je commence à se niquer, je sais pas quoi.
1: À se feinter.
0: Ouais, ben, moi je t'emmerde et ça c'est des sondages pour.
2: T'as raison, hein, ça c'est
0: un peu.
2: Gérard?
0: Voilà.
2: Une petite question de Rocco quand même sur l'IRC.
1: Excuse-moi, c'est une bonne question?
0: Oh, Manu, tu fermes ta gueule, tu fais ton standard.
2: Ça peut aller. Donc Rocco qui demande, est-ce que les enfants des membres de la Jet Set sont aussi membres de la Jet Set? Et donc, est-ce qu'il y a une jet set pour enfants?
0: Ben non, il y en a pas. S'ils font partie du membre de la jet set, ils sont de la jet set.
2: Oui, les enfants.
0: Ben, je viens de te répondre. Je viens d'y répondre à sa question.
1: Non, mais ils peuvent aller, tu sais, au lieu d'aller en colonie de vacances, peut-être qu'ils vont. Je sais pas moi.
3: Ils ont plus d'argent, ils peuvent aller plus loin, genre Philippines, Tchétchénie, quoi.
0: Ben, tu ferais mieux d'y aller, toi, donc, ça te ferait du bien un peu là-bas.
4: Encore faut-il être certain.
0: À votre, 13e. À votre avis, comment fait-on pour rentrer dans la Jet Set, Bruno Solo?
4: Comment on fait pour rentrer dans la Jet Set?
5: Par le cul.
1: Ça suffit, ça.
4: Non, c'est pas du tout, hein. Parce que si j'avais la recette, je l'aurais fait, hein.
0: Non, mais je te pose la question, donc tu essayes de répondre quand même.
1: Gérard, et on peut leur demander, parce qu'en fait, c'est l'histoire du film, on va pas en parler, mais c'est l'histoire, donc est-ce que quelqu'un a vu le film, qu'on en parle?
4: Ah non, moi j'ai vu Gladiator, c'était pas mal, hein.
1: Ouais. Personne n'a vu Jet Set?
5: Moi j'ai vu Human Traffic, c'était encore
4: bien. Bien fait, fringue.
1: Ah là là, et bon, parce que l'histoire du film, c'est un mec pauvre qui essaye de rentrer dans la Jet Set et y arrive.
6: Pas du film.
1: Donc tout le monde peut y arriver.
0: On
1: n'en parle pas. Mais c'est un exemple pour dire qu'en fait, tout le monde peut y arriver.
5: Ouais, mais c'est un film d'art.
7: C'est pas vrai, c'est pas la vérité.
0: Bon, Thierry.
1: C'est vrai, c'est pas de la vraie drogue et tout.
0: Thierry.
5: Ouais, je réponds pas à ta question. Je voulais savoir si t'allais pouvoir faire tes débats de ta maison de cure des Alpes.
0: Bon alors, Thierry, moi, je te dis en vrai.
1: C'est déjà géré. J'ai déjà prévu la vanne et quelqu'un derrière.
3: Voilà, quelle forte.
1: Il est formidable, ça s'appelle Yannick.
0: Yannick, t'appelles d'où?
8: En haut. En bas.
0: T'appelles d'où?
8: À droite.
0: Uh-huh.
8: À gauche.
0: Bon, tu le cannes, tu lui demandes d'où qu'il appelle.
1: Il a pété un plomb, il arrive à un million. Là. Il a un million de singles.
8: J'appelle des MJC en Avignon.
0: Ouais. La fréquence.
8: Je suis en gala. Quoi?
0: La fréquence d'Avignon.
8: Je suis en train de foutre. Bon, allez. En haut, en bas, à gauche, à droite.
0: Uh-huh. Bonne nuit.
8: C'est un rappeur groove.
0: Tu lui dis au revoir, hop. Il répondra même pas aux questions, celui-là.
1: Ouais, il fait danser.
5: Mmh. Ouais.
8: Ouais, Yannick, j'aime ta maille. Hein.
0: Bon, Anne Romanov, tu réponds à la question.
5: Ouais, bah alors écoute, moi, ça va paraître très con, hein, mais
1: pas
5: moi, je suis rentrée dans la jet set parce que j'ai couché, quoi. Mais bon, c'est un peu partout pareil, quoi. C'est promotion canapé, quoi.
0: D'accord.
8: Cochon,
1: il y a des promos au canapé à Darty, là.
0: Jeanne Vert solitaire, pour finir.
8: Solidaire, s'il te plaît. Ouais, moi, je pense que c'est quand même beaucoup, comme l'a dit la jeune fille, là. Elle est un peu cochonne, parce que promotion canapé, c'est quand même,
4: On va te biser.
5: Ah oui, mais.
1: Jeanne Vert solitaire, hein.
0: Ça m'étonne pas de
1: c'est ce que t'as, Gérard.
0: Ta gueule, toi. Donc, pour, alors, c'est
8: ténia, là.
0: Bon, ça y est, c'est ta réponse.
8: Ouais, bah oui, oui.
4: Tiens.
0: Ok.
8: Je pense que ça se fait bon.
0: D'accord. Alors, quelqu'un de la jet set des...
1: Attends, mais toi, est-ce que t'as des conseils, toi?
0: Non, j'ai pas de conseils. Non, mais
5: comment t'as fait, toi, pour entrer dans la jet set?
1: Mais je sais pas s'il est rentré, mais est-ce que tu as des conseils?
8: C'est une star, quand même.
1: La mascotte, plutôt. Attends, t'es allé à New York voir Godzilla. C'est vrai, t'es de la jet set, mon pote.
0: Non, ça n'a rien à voir.
1: Mais si, t'es de la jet set. Est-ce que t'as des conseils?
0: Ça n'a rien à voir.
1: Concentre-toi sur ce que je te dis.
0: Mais ça n'a rien à voir, je te dis.
1: Mais est-ce que t'as des conseils, je te demande?
0: Mais j'ai pas de conseils à leur donner.
1: Comment,
0: ça,
1: à ton
0: ça
1: avis,
0: rien.
1: On peut rentrer dans la jet set si on
0: mais
1: y
0: mais
1: est
0: moi,
1: pas?
0: Mais moi, je te dis non.
1: Comment on
0: c'est
1: peut?
0: Tout. Mais je te dis non. Tu vas pas me casser les couilles avec tes questions de merde, toi.
1: Mais comment on peut? Je te dis pas.
0: Mais je t'emmerde.
1: Pas non.
0: Mais je te dis merde. Ah, c'est tout.
1: Rigo, pose la même question, s'il te plaît, ça passera
0: non.
1: Peut-être mieux.
0: Oh putain, tu me casses les couilles avec tes questions de merde. Non, laisse-moi.
1: Non, mais comment que Gérard a des conseils par rapport à Internet parce qu'il y en a plusieurs qui.
0: Mais il
1: pose pas de questions.
0: Mais ta gueule. C'est tout. Tu fermes ta gueule et c'est tout maintenant. Tu me les casses pas?
1: Gérard,
0: s'il vous plaît.
2: Sur IRC, ça monte, on est 9924.
1: Oh là là, on est bientôt au record.
2: Mmh. Ouais,
0: surtout qu'il reste plus que si...
2: Il y a pas mal de gens qui te demandent, Gérard, tu m'écoutes? Si tu pouvais donner des conseils aux gens pour rentrer dans la jet set.
0: Mais c'est pas la peine, c'est pour répondre à sa question, j'en ai fait rien, alors tu fermes sa gueule aussi, lui. J'ai pas de solution miracle à leur donner. C'est tout.
2: Bon, on le saurait, hein.
0: Il y en a pas. Alors maintenant c'est tout, 14e.
8: Pour un petit beau chou.
0: On récupère quelqu'un.
8: Oh
1: bon, on accueille Bébel. Bonsoir.
8: Allô? Bonsoir Bébel.
0: T'appelles d'où?
6: Salamoum, bonsoir.
0: T'appelles d'où?
6: Moi, coucou. Hein?
0: Tu appelles d'où?
6: Roland Garros. Bonsoir Didier Gustin.
1: C'est fini Roland Garros, ce bébé.
6: Ouais, alors ils m'ont oublié.
0: Tu appelles d'où?
1: Excusez-moi,
6: Roland Garros, Paris.
1: Je vous arrête parce qu'au standard on me harcèle pour ils aimeraient ils seraient dans un jet set.
0: Non, non, tu fermes ta gueule.
1: Et en fait, ils aimeraient avoir quelques conseils Gérard pour pouvoir rentrer dans ce milieu très fermé.
0: Tu fermes ta gueule, c'est faux.
1: Qui n'est pas comme ton ticket.
0: Alors tu fermes ta gueule,
1: qui est très ouvert.
0: Tu vas faire enculer.
1: Oh mais non, d'accord. Ce soir,
0: 14e question.
1: Anka, je crois que...
0: Non. 14e, quelqu'un de la JST, la
1: on demande à Anka au standard si tu peux donner quelques conseils.
0: C'est plus tard,
1: dans ce milieu très fermé qu'est la JST.
7: Gérard.
0: Non,
1: Gérard, c'est bien passé avec son casque.
0: Tu prunes ma gueule.
1: Gérard transpire, Gérard sent.
0: Allô? Y'a personne.
1: Tu vas te permettre une... Tu te fous de la gueule du monde ou quoi?
7: Mais tu l'as raccochonné!
0: J'avais personne, t'es une menteuse!
1: Vas-y, Gérard. Insulte.
0: Gérard, t'es une menteuse, alors fais gaffe parce que tout à l'heure tu vas sortir et ça va aller plus vite pour toi. Quelqu'un de la Jet Set.
1: Gérard, sur Minitel.
0: On en a rien à foutre!
1: Quelqu'un de la Jet Set.
0: Quelqu'un de la Jet Set a-t-il le droit de faire des cascades? On m'a demandé à Bruno Solo.
1: Ça tombe bien, la bébelle, c'est cool.
2: Tu peux peut-être donner des conseils.
0: Bruno Solo.
6: Bah, je préfère laisser, enfin.
0: Non, non, tu réponds.
6: D'accord, bah oui, les cascades, pourquoi pas?
0: Mais est-ce que... Putain, mais vous êtes borné ou quoi, là?
6: Non, mais je vais écouter Bebel, c'est un cascadeur.
0: Tu réponds à la question, c'est tout.
6: Il a roulé un patin à Nice.
0: Bon, allez, hop, au revoir. Allez, Bruno Sodo, au revoir.
6: Il
0: allez. Bonne nuit. Allez, hop. Oh, celui-là, il commence à m'énerver depuis tout à l'heure. Allez, hop. Anne Roumaoff.
7: Moi, j'aimerais savoir ce que t'appelles des cascades, parce que c'est quand même un terme assez...
0: Bah, cascade, c'est-à-dire avec les voitures et tout ça, parce qu'il tourne avec des voitures.
7: Avec les voitures, il n'y a pas de cascade avec le corps, on peut faire des choses... Oui, bah si, je pense que ceux de la Jet Set, ils savent faire des cascades à la ouf hein, quand même. Hein, quand ils se retrouvent dans leur soirée et tout, franchement...
0: Ok. Ouais, Manu.
1: On accueille La Pousseau, bonsoir. C'est mon Gérard.
9: Salut Gérard.
1: Salut Régine.
0: La Pousseau, t'appelles d'où?
9: J'appelle de Paname, Régine Junior.
1: Ah, j'ai parisien là, ça
2: chante tu m'oublieras ce
0: soir. Non, il y a à part Anne Roumaroff, c'est tout, sinon on n'a rien que Paris.
1: Ouais, mais elle a percé à Paris, elle est repartie.
0: Pour finir le débat, là il reste 6 questions et
1: Vas-y tranquille hein,
2: tranquille, on peut peut-être prendre une petite question d'un certain Manu sur l'IRC, il voulait savoir si tu pouvais donner des astuces.
0: Putain, il me casse les couilles avec leurs questions là. Je répondrai pas, j'ai dit, c'est pas la peine d'insister. Bon, Jeanne-Bert solitaire.
9: J'ai oublié la question avec tout ça, j'ai dit.
0: Non, mais je la répète plus.
1: Un jet setter.
0: Quelqu'un de la jet set est-il, a-t-il le droit?
10: Monsieur Mazur.
0: Quelqu'un de la jet set est-il, a-t-il le droit de faire des cascades? Je ne répéterai plus les questions.
9: Honnêtement, moi, je pense qu'il faut faire attention, parce que les gens de la jet set, c'est quand même des gens qui ont un physique.
7: Ah oui,
9: hein, faut pas renier, on parlait de Régine tout à l'heure par exemple, c'est des physiques qui se préservent quand même.
0: De quoi?
9: On parlait de Régine tout à l'heure.
0: De Régine?
9: Ouais, c'est des physiques quand même qui se préservent. On a parlé d'Alice Sapritch aussi.
0: Non, alors bonne nuit!
9: Pourquoi?
0: Tu lui dis au revoir à Jeanne-Bert solitaire.
1: Pourquoi?
0: Parce qu'il donne des noms d'autres personnes que...
9: C'est un exemple.
0: Mais moi je te dis au revoir.
1: Alice Sapritch, tout le monde la connaît.
0: Non, non, mais tu lui dis au revoir,
1: c'est toi.
0: Belle!
10: Ouais, attends, ta question elle est un peu, et tu me poses à moi, bien sûr qu'on a, on peut, quand on est à la Jet Set, on peut faire des super cascades, quoi. Moi j'en ai fait plein, en trottinette, skateboard,
0: snakeboard. Quelqu'un de la Jet Set,
10: Si je suis pas de la Jet Set, je sais pas d'où je suis, alors, hein.
0: Mm-hmm.
10: Et tu vois, t'as bien vu toutes les cascades tout au long des films et les pièces de théâtre que j'ai fait, j'ai fait plein des cascades.
0: Ouais.
10: J'ai acheté deux chiens, j'ai une femme blonde, je la cascade un peu, de temps en temps, tu vois.
0: La Pousseau. La Pousseau.
1: La Pousseau.
9: Ouais. Ouais, c'est moi. Quand t'es dans la Jet Set, tu fais pas des cascades. C'est interdit. T'as des cascadeurs qui le font à ta place.
0: Et t'as un téléphone pourri.
9: Ouais, je sais.
1: Et c'est comme ta coupe.
9: Un Nokia 8210. Tout pourri, laisse tomber. Enfin bon.
11: Elle s'appelle demain.
1: Cachi là-haut.
0: Et c'est quoi là ce bordel là?
1: Qu'est-ce qui se passe?
0: Qui c'est qui s'amuse à parler là, puis il dit ouais, je t'appelle demain et tout ça là, c'est quoi ça?
1: Oh.
0: C'est quoi ce bordel? Bon, alors la
11: pousseau. Ouais, bah, je t'ai un peu répondu, mais bon, moi, j'ai fait quelques cascades. Je me suis fighté avec une pétasse devant un feu rouge, tout ça.
0: D'accord.
5: Ah ouais?
11: Sinon, voilà, quoi.
0: Ouais, Manu, on accueille Élie Médéros. Bonsoir.
12: Ouais, salut. Salut. Salut Gérard, salut tout le monde. Hein, salut tout.
0: T'appelles d'où?
12: J'appelle de Marseille.
0: Vacances?
12: 92-3.
0: Eh putain, mais donnez les
3: T'es un curieux, toi, quand même. Hein.
0: Attends, donnez les fréquences quand je vous le demande. Hein.
12: Tu me demandes.
11: Moi, Gérard, j'ai une.
12: J'appelle pas d'une fréquence, j'appelle d'une ville.
0: Ouais, mais quand je vous demande de vous appeler d'où, vous me donnez tout de suite la fréquence, ça va plus vite.
12: Ah, d'accord. Ah, oui.
11: J'ai une petite question pour toi, Gérard.
0: Qui
11: c'est la Pousseau. Est-ce qu'on peut devenir milliardaire à la naissance?
0: Toi, tu commences à foutre ta merde, et je te dis au revoir.
11: Bah pourquoi?
12: Ah oui, attends, on peut devenir milliardaire.
0: Non, mais ça, la question, c'est moi qui les pose, c'est pas lui. Alors, Manu,
11: bah pourquoi?
0: Tu lui dis au revoir à la Pousseau.
3: D'accord.
0: Voilà.
11: Qui est le mec?
0: Alors, Élie Médéros.
12: Oui.
0: Donc,
12: c'était la question sur les cascades.
0: Voilà.
12: Tout à fait. Eh bien, c'est interdit dans les contrats de faire des cascades.
0: Oh, oh, oh. Non, t'arrêtes avec ton téléphone.
12: C'est pas moi, hein.
0: C'est qui s'amuse avec son téléphone?
12: Ah, je crois que ça se touche.
0: Ah, mais ça doit être un Oumarov.
3: Ah bah ouais, c'est ça.
12: Ah, oui.
0: Bon, allez, tu lui dis au revoir.
3: À qui, là, je dis
0: au revoir? Oumarov.
12: Anne, enlève ton combiné de ta...
0: Ah, au revoir, Anne Oumarov.
3: Ouais, je vais gérer au standard.
0: Tu lui dis au revoir.
3: Bon, c'est... Oh, Manu.
12: Vas-y.
3: C'est pénible, ce petit bruit, quand même.
0: Ça commence à bien
3: désagréable.
0: Tu lui envoies un Oumarov et c'est terminé pour elle.
3: Bah, laisse-la finir, laisse-la
0: finir. Bon, alors, qui c'est qu'on a?
3: C'est terminé au standard.
0: Qui c'est qu'on récupère?
3: On a Bebel et puis Élie Médéros, hein, c'est pas mal, je pense.
0: Bah, tu me récupères d'autres personnes, hein, on va continuer, hein.
3: D'accord. J'ai l'impression que ça s'endort.
0: On va attendre un peu et puis on va continuer le débat. Combien qu'on est sur l'IRC quand même avant?
2: Alors ça monte toujours, on est 9800.
3: On est à 900.
2: Ah, ça a baissé un petit peu.
3: On est à 900,
2: en fait, oui, excusez-moi.
0: 9800.
3: 9812.
2: Voilà.
3: Armistice.
0: 812.
2: Ouais.
0: Bah on fera pas les 10 minutes.
3: Mais si, il reste une demi-heure.
2: Genre, faut parler de cul un peu.
0: Ouais, non, mais ça.
3: Non, mais, est-ce qu'il y a de la est-ce qu'il y a du cul dans un jet set?
2: Voilà,
0: peut-on faire, peut-on devenir millionnaire à la naissance? La question que la Pousseau voulait poser, qu'il n'avait pas à poser. C'est moi qui pose des questions, c'est pas lui. On va demander à Élie Médéros.
12: Oui, on peut tout à fait, mais faut avoir des parents, quoi. Mmh.
0: Ouais, mais. Bah oui, mais de toute manière, situation, Bebel.
13: Ouais.
0: Ouais, si ça te dérange pas, tu peux quand même.
13: Ouais, moi j'attends que tu.
0: Non, mais tu peux quand même participer.
13: D'accord. Alors bah écoute, moi je répondrai bien sûr. Il y a du cul dans la jet set.
0: Non mais t'es
3: partout, comme partout.
0: T'es bouché ou quoi?
3: Dans le 15e, dans des breaks.
13: Non, je suis pas bouché.
0: Je viens de te dire, peut-on devenir millionnaire à la naissance?
13: Le truc, j'ai entendu.
0: Non, mais c'est pas Pildar qui commente, c'est moi.
13: C'est la même voix aussi. Alors faut qu'il.
0: C'est moi qui commente. Peut-on devenir millionnaire à la naissance?
13: Sur un autre ton, parce que j'ai tourné avec Delon dans Marcelino. Faut pas que tu l'oublies, ça, petit.
0: Moi, je te demande de répondre à la question, sinon je te vire.
3: Bon ben.
13: Alors, écoute, à la naissance, bien sûr qu'on peut devenir, on peut naître milliardaire, c'est clair.
0: Mais ça, de toute manière, comme elle disait Médéros.
13: Il suffit qu'à la conception, tu vois, le père, on lui échange les boules, on lui greffe des boules de loto, paf, t'es milliardaire quand tu nais.
0: N'importe quoi.
13: Milliardaire. J'ai fait peur sur la ville aussi.
0: Pourquoi pas l'as des as aussi, non?
3: C'est pourri ça.
13: C'est pas très bien, c'est vrai.
0: Ouais, Manu.
14: Bonsoir. On va accueillir Bourgeman de Bourges et on va accueillir aussi Pompougnac. Bonsoir.
15: Salut Bourgeman.
16: Oui, bonsoir. Bonsoir tout le monde, enchanté.
0: Fréquence de Bourges.
16: Bonsoir.
0: Fréquence de Bourges.
16: Ah, excusez-moi, la fréquence de la radio. Écoutez, ici nous captons la radio sur 103.2. 103.2, exactement, 8.2 FM.
0: Et qui c'est? Manu, qui c'est après?
14: Pompougnac.
16: Pompougnac. Le peuple des Alpes.
0: La fréquence. Putain, mais ils sont cons ceux-là.
16: 102.5.
15: Oui, d'accord.
16: Monsieur Gérard.
0: Ah. Oui. Ouais, c'est ça.
16: Brigo.
2: Attends, il y a l'auditeur.
16: Monsieur Bourgeman, je voulais vous dire, on vous entend très bien au téléphone. Hein. Il n'est pas nécessaire de crier. Hein. C'est parfait. On vous entend très très bien. Hein.
0: J'en ai rien à foutre. Merci.
16: D'accord, très bien.
0: Brigo.
2: Oui, une petite question de Destroy qui te concerne. Il voulait savoir si deux parents clochards peuvent avoir des enfants millionnaires.
1: Bonne question.
0: Alors, je répondrai pas à cette question parce que ça regarde pas ce qui ce, ma vie privée ne les regarde pas.
2: Ils
0: n'ont pas besoin de savoir ce que je fais, c'est tout. Donc, Bourgeman,
16: je suis là, oui, je vous écoute.
0: Répondez. Réponds.
1: Cadeau clochard.
16: Est-ce que vous pouvez répéter la question parce qu'il y a tout ce bruit.
0: Peut-on devenir milliardaire à la naissance?
16: Écoutez, c'est-à-dire que moi je pense que tout à fait on peut devenir milliardaire à la naissance. Moi c'est ce qui m'est arrivé. C'est-à-dire que nous sommes d'une famille très aisée. Nous avions des propriétés et des fonds financiers bien placés bien avant du temps de mon arrière-grand-père, Léopold. Et nous avons donc effectivement été toujours connus une vie aisée, très aisée.
1: Hey, Bourgeman.
16: Jamais je n'ai pu connaître.
0: Ah, Bourgeman. Bourgeman. Bourgeman.
16: Oui.
1: Bourgeman, tu peux. Oui. T'es dans la Jet Set, toi, ou pas?
16: Oui, tout à fait. Nous faisons partie d'une communauté qui s'appelle.
0: Pompouniac. Mais attends, tu fermes ta gueule, c'est moi qui commande, je pose la question, tu fermes ta gueule, t'as pas demandé. Toi-même, Bourgeman, au revoir.
1: Mais non, c'est pas Bourgeman.
0: Terminé, hop, Bourgeman, au revoir.
1: Non, mais Bourgeman, garde
0: Bourgeman. Non, non, c'est pas Bourgeman, au revoir. C'est pas lui, Gérard. Je veux pas le savoir. Je veux pas le savoir, c'est moi qui commande. Alors,
16: écoutez, on dirait un peu qu'ici, c'est les enfants de la DAS qui ont l'air décidé de commander.
0: Alors là, oui.
1: Là, maintenant, je peux.
0: Au revoir.
1: Voilà.
0: Voilà, comme ça. Au revoir.
16: On parle pas de la DAS.
1: On va faire un débat parallèle.
0: Pompouniac.
16: Ouais. Je suis là.
0: Ben, tu réponds.
17: La question, je l'ai pas très bien compris. Arrête ton bar, en fait.
0: Non, non, je répète pas les questions. Alors, je répète pas la question.
17: Je dis 4.
0: Je ne pose pas la question. Bon, putain, mais il
1: c'est grave.
0: Tu réponds à la question, je te dis au revoir.
17: Oh, ben, je te sais, moi, je conseille l'admission.
0: Milliardaire à la naissance, espèce de connard. C'est français, ça?
17: Mais...
0: Tu arrêtes. C'est pas la peine d'en profiter que Max est malade qui est parti se coucher, d'accord?
1: Qu'est-ce qu'il y a, tu veux faire?
0: Ouais, ouais, il est malade, il est parti, là. Je le sais.
17: Qu'est-ce qu'il y a? Il a
0: Pompouniac, tu réponds à la question, s'il te plaît.
17: Il a de la fièvre, un bon vol.
0: Pompouniac, tu réponds à la question, troisième fois.
17: Alors, on se dirait que le milliardaire à la naissance, c'est possible. Ou il faut pas en abuser.
0: Ma Pompouniac, tu allais abuser de ta connerie dans ton lit, au revoir.
17: J'ai pas dit de connerie.
0: Ouais, bah moi je te dis au revoir.
17: Sûr comme quoi, reste avec toi.
0: Allez, au revoir. Bonne nuit.
1: Ah, il était beau le
0: petit.
1: Ah, il était beau ton petit là, oh là là.
0: Bon, alors.
1: La vache de fou.
0: Ouais. Donc, 15e question, non.
1: Bon, on va poser une question, on va mettre un Scully.
0: Ouais, il tient la
1: main. Ouais, si tu veux.
0: Manu. Tu m'envoies la pochette, la...
1: Quoi
0: la Zikmu.
1: La Zikmu. Yo.
0: Comment tu parles, t'es un rappeur, toi. La Zikmu.
2: Attention.
1: C'est quoi la question, répète-la.
0: Bah attends, pour un instant, tu fermes ta teubie.
1: Tu fermes ta teubie.
0: Ah, tu fermes ta gueule, ça vaudra dire.
1: Ta gueule, mec, encore un peu, je te passe pas de disque. Hein. Je fais trop bon, là.
0: Ferme ta gueule, t'as. Ta gueule, ferme-la. Bon, gros, bon, gros, là, tu me donnes l'affiche.
1: Eh, ce soir, 10 ans, là, tu as une teubie avec ta teubie?
0: Ma 10 ans à me prendre une teubie, on va voir.
1: 10 ans lico, là.
0: Ouais, je sais pas, c'est un perron de teubie, de toute manière, je l'embrasse, ma...
1: Ça se gros, la teupu?
0: Ma 10 ans. 10 ans, je t'aime.
1: 10 ans, Loki.
0: La vilaine babysitter.
1: 110 kilos, ça fait
0: la gueule.
1: La belle poule, là, qui...
0: La vilaine babysitter en France, avec fais-moi du rodéo.
1: Ça. Attends, on continue le verlan, moi je kiffe. Eh, dis ça, elle se fait des teupies ou pas?
0: La
1: teupie qui...
0: La vilaine babysitter en
1: brillant.
0: En cadré. Ta gueule.
2: Tu veux des lanchas, là.
0: Ta gueule, gueule-tain. La vilaine babysitter à frange, avec fais-moi du rodéo, mon pur sang, et 10 kilos. Et la question c'est... Un milliardaire et une personne de la Jet Set ont-ils le droit de mixer? On se retrouve tout de suite après.
1: C'est pourri. Non, n'écoutez pas ces débats.
0: Partez.
1: Enfuyez-vous loin. N'oubliez pas que...
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18: Et voilà, vous venez d'écouter la vilaine babysitter à Prange avec fais-moi du rodéo, mon pur sang et 10 kilos.
1: Et aussi fais-moi du couscous chéri.
18: Ouais, c'est ça. Et donc, pour ça, on va accueillir donc Eddie Medeiros qu'on a toujours.
1: Eddie.
19: Ouais, bonsoir.
18: Bébelle.
14: Non, il est parti, Bébelle. Oh là là, il est parti.
18: Pourquoi?
14: Bah, parce qu'il en avait marre de toi.
1: Non, il y a, la suite d'une chance sur deux, là.
14: Et donc, on accueille Maïtenia.
18: Ouais.
14: Maïtenia.
20: Maïtenia, bonsoir.
18: T'appelles d'où?
20: J'appelle de Montauban 116.6.
19: Salut Maïtenia.
14: Voilà. Et on accueille aussi, on accueille.
19: Bonsoir, on accueille.
20: Bonsoir.
18: On accueille.
20: Bonsoir, bien. On accueille.
18: Bonsoir, bien, on accueille. T'appelles d'où?
20: J'appelle de Jean-Paul.
18: T'appelles d'où?
20: De Jean-Paul.
18: La fréquence?
20: 92.4. Salut Blondin.
18: Ça me paraît bizarre cette fréquence.
14: Ouais.
20: Ouais, mais elle est toute nouvelle, hein. C'est une nouvelle fréquence.
18: Ouais, c'est ça.
20: C'est la fréquence Jean-Paul.
1: T'es nouveau dans le pays?
20: Tout à fait.
18: Bon. La question, parce que je m'éternise un peu, parce que sinon on va finir bien avant.
20: T'éternises, hein.
18: Alors, la question, c'était...
21: Toi, tu creuses.
18: Un milliardaire est une personne de la jet set a-t-il le droit de mixer?
20: Ah non, ça c'est pas possible.
18: On accueille. Ben, justement,
1: ça ça veut dire quoi mixer, Gérard? Dans quel sens? Parce que mixer des cocktails de
18: non mixer comme Max fait à la loco. Voilà. Comme Rigo, il paye.
1: Ah ouais, passer des DAT.
18: Voilà. Non, c'est pas des DAT. N'importe quoi, lui. Là, t'es en train de
1: Attends, Max, il passe les DAT de Jean-Marie, tu le savais pas?
18: Non.
20: Tu dis ça parce qu'il est malade.
18: C'est pas ça parce qu'il est malade, c'est tout. J'ai déjà mixé. On est combien sur l'IRC?
14: On est 9940.
1: Ça monte.
18: Encore 160 personnes.
14: T'as quoi, t'as
1: combien t'as dit?
18: Encore 60. 9940.
14: Gérard, t'as quoi dans la bouche?
18: Un chewing-gum.
14: Bah, fais attention à tout ça quand même.
18: Ouais, monsieur.
20: Eh, Gérard, quand tu suis, on enlève le chewing-gum.
18: Ta gueule,
14: on,
18: toi.
14: On accueille Kaira, bonsoir.
20: Salut Kaira. Bonsoir Kai.
22: Salut Kaira. Bonsoir tout le monde, ça va?
20: Salut toi.
18: Salut Tantou.
22: Wesh, la pêche, pépère.
18: T'appelles d'où?
22: Ouais, j'appelle du 9-3 à Saint-Denis.
18: Non, c'est. Ouais, d'accord, c'est 1.9.
20: On faut qu'il faut.
22: Quartier de la casse.
20: Ouais.
14: Gérard, sur l'IRC, il y a un certain Manu, toujours lui, il voulait que tu lui donnes des conseils pour mixer, pour rentrer dans la jet set. Tu peux lui donner des conseils de mix un peu?
18: Pour mixer, il s'adresse à toi, tu sais donner les conseils, c'est à toi qui s'adresse.
14: C'est toi qui mène le débat, donc
1: je peux lui donner les conseils s'il veut.
14: C'est vrai, Fildar, il mixe, vas-y, une fois.
1: La première fois que je lui dis non, c'est pas ton débat.
18: Vas-y, alors comme t'as une grande gueule, vas-y.
1: Non, mais le conseil, vas-y, fonce.
18: D'accord.
1: Non, mais je pense que tu pourrais faire une démo.
18: Ah ouais, une petite démo là.
1: Non, c'est pas le thème du débat.
18: Bon,
1: non,
18: alors
1: ça peut être drôle. Vas-y, fonce.
18: Bon, Maïtenia.
1: T'as coulé deux boîtes déjà.
18: Maïtenia. Maïtenia.
20: Moi, je pense que le mix.
18: Teniama là, tu réponds?
20: Ouais, je pense que le mix.
1: Bon, ta gueule, t'as, toi.
18: La tienne, toi, que narcon. Bon, ta gueule à toi.
1: Allez, sérieux.
20: Ouais.
18: Bon, Maïtenia.
20: Ouais, le mix, moi je dis ouais, effectivement.
18: Et parle-tu pas devant ton combiné, on n'entend rien.
20: Ça peut être un truc bien pour les gens de la jet set. Je pense que c'est quand même une bonne manière d'amasser de la caillasse, hein.
18: Mmh.
20: Tu peux pas dire le contraire. Moi aussi, j'ai des DAT pour Max, s'il veut, pour la loco.
18: D'accord. Gérard, excuse-moi.
20: J'ai du bon son, j'ai du matos.
18: Ouais, c'est ça.
1: Alors, excuse-moi, Gérard, depuis tout à l'heure, en fait, on fait un débat sur la jet set et je sais vraiment pas ce que ça veut dire. Non, mais ouais, c'est quoi? Qu'est-ce que font les gens là-bas? C'est quoi, qu'est-ce qu'ils font là-bas, quoi? Ils s'amusent,
18: j'en sais rien, personne n'a vu le film.
1: Mais je te parle pas du film, je te parle de la vraie vie, ça existe, la jet set.
18: J'en sais rien si ça existe.
1: Mais moi je te dis que ça existe.
18: Eh ben, dans ce cas-là.
14: Tu fais un débat sur un truc dont tu sais rien.
18: Bah, c'est pas moi qui a voulu le faire, hein, puis c'est tout. Eli Medeiros.
19: Oui, Gérard.
18: Donc pour toi?
1: Mais c'est quoi la jet set?
18: Oh, tu me casses les couilles avec ça.
21: Eli Medeiros, ouais.
19: Bah, je sais pas, à moins qu'il y ait une boîte qui s'appelle jet set. Je peux mixer dedans, mais voilà quoi, c'est tout.
18: Bah ok. Et Caléria?
19: Je suis comme
22: c'est pas Caléria, Lascar. C'est Kaira. Kaira, je suis de Kaira, moi. Casquette à l'envers. Disons que moi je peux mixer. Enfin, les mecs de la jet set, ils peuvent mixer, mais si c'est du hip-hop, c'est tout.
19: Ouais. À propos, je pourrais pas avoir un CD du Sankai?
18: Non, il y en a pas de CD à gagner lors des débats.
20: Ouais, et toi, GG, est-ce que t'es dans la mixette, toi, ou pas?
18: Ah non, pas du tout.
20: Ils sont vieux postes.
18: Non. question mixage, j'y connais que dalle.
1: Lui, il a son verre de coca, il picole pas.
18: Alors, la question qui est super.
2: Il picole plus.
18: Celle-là,
20: plutôt.
18: Celle-là va être bien parce que celle-là, comme tu voulais parler de cube, on va en parler un petit peu.
1: Ah, bah voilà, la Jet Set dans le Curbus, c'est chaud.
18: Quelqu'un
1: alors.
18: De la Jet Set est milliardaire, ça, on l'a trouvé quand même, elle nous a aidé. Anka, va. Si ça va pas, va falloir s'en prendre sur elle.
1: Elle hallucine depuis 2h30.
18: Quelqu'un de la Jet Set est milliardaire, a-t-il le droit de se prostituer? On va demander à Caléria.
1: Tu sais bien de quoi tu parles,
18: Caléria.
1: Ah, la pute.
18: Caléria.
1: C'est son nom de famille, la pute. Hein.
20: C'est pas Caléria.
18: Caléria.
20: C'est
18: Caïra. Caïra, ouais.
20: Caïra. Caïra aussi. Disons que, ouais, peut se prostituer absolument. En outre, j'estime que tout individu a droit à sa part de partage.
1: Nonobstant.
4: Oui ou pas?
20: Nonobstant. Mm-hmm. A fortiori, si tu vends du popo.
18: D'accord. Élimée des Roses.
4: Oui, Gérard. Moi, je le déconseille fortement parce qu'après, t'as ta photo, voici, tu vois, et puis... Non, ça fait un mauvais genre, quoi. Ou alors, faut te faire payer très cher, mais bon, par des mecs qui ont des grosses bites.
18: D'accord. On accueille...
20: Ouais. Écoute, j'ai pas très bien entendu ta question en fait.
18: Ah non mais là je répète plus les questions.
20: C'est on est passé à la prochaine en fait.
18: Non, je répète plus les questions maintenant.
20: Ok, c'est quelqu'un de la Jet Set a le droit de se prostituer. Voilà.
18: Bah alors tu vois, t'as très bien compris la
20: ouais,
18: question.
20: Non, c'est parce que j'ai même pas répondu à l'autre, tu m'as zappé comme ça, bon c'est pas grave.
18: Quoi? Bah,
20: écoute, non.
18: Eh hey, t'as répondu à la question 15, okay. Hein, je suis désolé. Okay. À la 16, t'as répondu hein. Je suis désolé, c'était toi le premier à répondre.
20: D'accord.
18: Donc,
20: Ok. Très bien.
18: Alors,
20: bah non, on ne se prostitue pas quand on est dans la Jet Set, Gérard.
4: C'est le moment de la samedi, hein.
20: On fait pas la suite, hein.
18: Alors, allumez des roses.
20: Mais des grosses.
18: Là, c'est toi qui t'amuses, là, encore.
2: Non.
18: Si. Allumez des roses.
4: Oui.
20: Des grosses. Au revoir.
18: Qu'est-ce que t'as dit?
4: J'ai dit, t'as qu'à demander à samedi.
18: Eh ben, samedi, ton mère, elle se dit au revoir.
20: Dans le 15.
18: Voilà. Hop, tu lui dis au revoir, allez, laisse faire. Bon, t'arrêtes un peu là!
20: Reviens.
1: Ah, ça a remonté, ouais.
18: Ouais, non, mais n'en profite pas parce que Max est parti maintenant, hein.
1: Mais non!
18: Alors, Matenia!
20: Non, Maïtenia, s'il te plaît. Moi, je pense qu'il y a des gens qui ont réussi à rentrer dans la Jet Set carrément en faisant du cul. Moi, et ça, je le sais, personne me fera changer d'avis, j'en suis convaincu.
18: Ok, ben...
20: Non, mais attends, tu veux pas dire le contraire. Reconnais qu'il y a des gens, ils sont rentrés dans le cul, et après, ils sont rentrés grâce à ça dans la Jet Set.
18: Ouais, qui?
20: Bon, on va pas donner de nom, sinon si je donne des noms, tu vas me virer.
6: Non, c'est clair. Bruno Sodo, des mecs comme ça.
20: Ouais, il y a des gars, ouais, voilà, franchement, chaud, quoi. Hein. Mm-hmm. Reconnais, mais regarde, maintenant, il y a les outdoors. Les outdoors, quand tu es les outdoors, c'est une star.
18: Dans le micro, et vite fait. Quoi? Et t'arrêtes.
6: Non, mais les outdoors, ça a été longtemps politisé.
1: Arrête
18: tout de suite.
1: Il va te
18: planter. Comment
1: t'arrives vite, mon con?
18: Arrête tout de suite.
1: Tu vas vite,
18: t'as
1: pas de bol. Hein.
18: Oh, déconne. Attends demain, toi. Demain soir, j'appelle Max et je te fais virer, toi.
2: Ouais.
18: Demain, de toute manière, tu as peur engueuler, toi. Parce que c'est le seul connard.
1: T'es vraiment un con.
18: Depuis minuit, tu fous ton bordel. C'est simple.
1: C'est la fête.
18: Depuis minuit.
1: C'est la fête, on débouche le champ après. Après, c'est fini pour toi.
2: Comme il n'y a plus de sondage, j'ai un petit sondage de Noix de Coco sur l'IRC. Alors, d'après un sondage réalisé par Noix de Coco.
1: Est-ce que c'est un bon sondage?
2: Ça va, c'est pas mal. D'après un sondage réalisé par Noix de Coco pour le magazine Les Jet Setters du Foyer, à la question, qui n'est pas admis dans la Jet Set? 56% des sondés ont répondu les ex de Christine. 31% ont répondu les grosses truies à tresse. 19% ont répondu les proches de Gérard C. Et 99% ont répondu le cuistot du foyer Sona Quattro.
18: Eh ben, ça,
1: c'est une 4 motrice.
18: Son sondage, il se le carre dans le cul, puis lui, c'est un enculé, c'est tout. Mmh. Voilà, donc 18e, parce qu'après, il reste plus que deux questions.
1: T'as pas répondu, toi, Gérard, t'as pas répondu à la question.
18: Manu, ouais.
1: Oh, là,
18: oui.
1: Je ne parle plus.
18: À la place d'Élimée des Roses, on accueille.
20: Ouais,
18: on accueille Anne Séclair.
20: Moi, j'ai une petite question.
4: Oui, oui. Non. Allô?
18: Anne Séclair,
1: c'est quoi? Je sais pas, j'ai pas rien fait.
18: T'appelles d'où?
1: Oui, on est d'accord.
4: Oui.
18: T'appelles d'où?
4: Allô?
20: Allô?
18: T'appelles d'où?
4: Oui, excuse-moi, bah, j'appelle de Bordeaux, 94.5.
18: Donc, t'as entendu la question?
4: Si on doit, c'est une affaire de prostituée, en fait.
18: Voilà.
20: Ouais,
4: tout à fait.
20: Est-ce que
18: tu suis?
4: Enfin, moi, je suis
18: contre, hein.
4: Personnellement,
18: je... Ah, bah, t'es, les, de Alaska, vous calmez ou je vous vire?
20: Ouais,
2: voilà,
20: c'est
18: un jour.
4: Donc
2: les quoi?
18: Marie.
4: Oui, non, mais je te disais, moi, ouais, je trouve ça un peu mauvais pour les stars, les mecs de la Jet Set et tout, c'est chaud, quoi. Mm.
7: Ouais, okay. Vaut mieux éviter, quoi.
18: D'accord. Ouais, Rigo.
2: Oui, une bonne question d'Azatot.
14: Ah, excuse-moi, est-ce que c'est une bonne question?
2: Je t'affirme, c'est une bonne question. Il voulait savoir à quoi est-ce qu'on reconnaît quelqu'un de la Jet Set et quelqu'un qui n'est pas de la Jet Set. Comment on les reconnaît?
18: Putain, mais ils me cassent les couilles avec leurs questions de merde. J'ai
14: peut-être aussi des petits questions. Conseils pour rentrer dedans si on ne l'est pas.
18: Voilà, ouais, ça, je répondrai pas.
14: C'est un milieu quand même très fermé.
18: Peut-on croiser un milliardaire et une personne de la Jet Set?
2: T'as pas répondu à ma question, Gérard.
18: Non, mais je répondrai pas, de manière, c'est des questions pourries.
2: Mais non, comment on les reconnaît, moi, c'est une question qui m'intéresse.
18: Ah. Tu peux pas les reconnaître, alors.
2: Mais pourquoi on peut pas?
14: Les envahisseurs, c'est pareil. Ils
18: ont fait du barrage. J'en sais rien, pourquoi tu les reconnais pas, c'est tout.
2: Ah, d'accord.
18: Bon, plus tard, tu arrêtes avec la musique, là, tu m'énerves. C'est ce que je viens de te dire. Tu arrêtes ou j'arrête le débat tout de suite? Bon, bah, c'est bien, on fait la dernière question, après j'arrête. Ça sera terminé. Donc, 18e et dernière question. Peut-on croiser un milliardaire ou une personne de la Jet Set dans une grande surface?
14: Tu satures. Tu satures, Gérard. Fais attention quand tu parles. Fais attention.
18: Bon, terminé, le débat est clos.
2: Faut parler doucement, Gérard.
14: C'est bon, il est parti.
2: Et clos, ça se dit pas en Vernon.
18: Donc, plus tard, demain, j'appelle Matt.
14: Et qu'est-ce que je fais? Je suis viré?
2: Ouais. Oh là,
14: c'est con.
7: Gérard, ça pue.
14: Soit tu pars en cure. Je peux partir avec toi alors en vacances?
18: Donc,
14: attends, dans les Alpes, tu pars avec Annette.
18: Peut-on croiser une personne de la Jet Set dans une grande surface, un milliardaire et une personne de la Jet Set dans une grande surface? Ça sera la dernière question pour
14: toi. Non, mais non.
2: Non,
14: mais non,
18: t'as fait des conneries, c'est terminé.
14: Je suis désolé, je déconne.
18: C'est terminé.
14: Je déconne.
18: Je veux pas le savoir.
7: Moi, je viens
2: juste d'arriver.
14: 9982.
2: On va peut-être.
14: Il faut
2: rassurer là. 982.
18: Bon, c'est clair.
2: Boule, hein, un peu de surf, là.
18: Anne, c'est clair.
7: Oui, je suis là.
18: Eh putain, mais tu me laisses les auditeurs, toi.
14: T'as vu le son qu'on a?
20: Tu nous laisses bosser, là, un peu.
18: Ouais, mais de toute manière, c'est vrai que depuis ce soir, le son est pourri, quoi.
20: Ouais. Dis-moi, Gérard, t'es dans la Jet Set, toi, ou pas?
18: Non, bah, pour l'instant, j'ai posé la question, je demande à Anne, c'est clair, de répondre.
7: Bon, mais écoute,
20: t'es pas dans la Jet Set.
18: Ta gueule, tu dégages, on accueille, au revoir.
20: Allez.
14: Attends, j'ai pas mis au revoir. Hein.
18: Ouais, bah tu lui dis au revoir, c'est tout. Comme ça, il aura tout de suite compris.
14: Qui
18: hein, on accueille.
14: On accueille qui?
18: On accueille, tu lui dis bonne nuit et c'est tout. Comme ça, ça va aller vite. Okay. Bon, Anne, c'est clair.
14: Tu lui dis bonne nuit, bonsoir.
7: Oui, je suis en train de te dire, bah, à mon avis, on peut pas croiser de mecs de la Jet Set dans les supermarchés parce qu'ils font pas leurs courses eux-mêmes, quoi. Comme on parlait tout à l'heure des femmes de ménage, là, ils ont, à mon avis, des gens qui vont faire leurs courses à leur place.
18: De toute manière, c'est la femme de ménage qui va leur faire leurs courses, à mon avis.
7: Voilà, hein. Exactement.
14: Ouais. Gérard, est-ce que les mecs de la Jet Set, ils mettent 10 francs dans le caddie ou c'est gratos pour eux?
18: Bah non, de toute manière, ça dépend ce qu'ils ont à prendre.
7: Ouais.
14: À prendre quoi?
18: Comme course.
14: S'ils prennent beaucoup de courses, ils prennent un caddie.
18: Bah oui. De toute manière, mais maintenant, c'est les pièces de 10 francs, maintenant, dans les caddies, ça va se faire de moins en moins parce que c'est des jetons maintenant qu'on a.
20: Ouais, puis ouais. Ils ont un caddie à eux, ils n'ont pas besoin de le louer.
18: Ouais, mais ça dépend. Bon,
20: quand c'est de la Jet Set, t'as de la thune, donc t'as ton propre caddie.
18: Ouais, Manu.
14: Oui, on va accueillir un nouvel auditeur. On accueille, tu lui dis bonne nuit, bonsoir, on accueille. Bonsoir.
18: Bonsoir. Tu lui dis.
20: Bonsoir.
14: Tu lui dis bonne nuit. Bonsoir.
18: Alors Manu.
14: Oui.
20: Bonsoir.
18: Manu.
20: Ouais. Tu lui dis bonne nuit. Bonsoir. On accueille. Bonsoir.
18: Ouais ben moi je te dis au revoir parce que t'es encore le même auditeur que tout à l'heure. Ce coup-là tu dégages complètement.
20: Ah non c'est faux. C'est faux. C'est trop compliqué.
18: Tu peux lui dire complètement. C'est pas la peine. Hop.
14: Ok.
18: Tu reprends quelqu'un d'autre de nouveau et c'est
20: ok.
18: Quel est là?
14: Maïtena.
18: Non, c'est Kalenia. Kaira.
22: Les stars, tu vas pas les rencontrer comme ça au magasin? Leader Price, Franprix, c'est pas réputé pour...
18: t'es prié de pas donner de nom de magasin à l'antenne.
22: Excuse-moi, je dirais que les petits magasins comme ça, là, tu vois pas de stars, hein, style. Tu peux en voir dans d'autres magasins, style. Mais dans les petits magasins, style, c'est pas comme ça, style. Donc t'as reconnu, quoi.
18: Et puis style, ça y est, c'est terminé maintenant.
14: Puis style, c'est dans la fleur.
18: Ok, Maïtenia.
14: S'il vous plaît.
20: Ouais, bah écoute, ouais, je te disais tout à l'heure, à mon avis, ouais, ils ont des larbins. Enfin, c'est vrai, on en a parlé. Pour.
18: Ah ouais, j'ai dit qu'ils avaient des femmes de ménage.
20: Voilà, et...
18: Fildar, le double sens, s'il te plaît.
20: C'est clair. Tu m'entends?
8: Oui.
0: Je te jure, je te le balance dans ta gueule, là.
1: T'as pas le droit.
0: Tu me le payes.
1: T'as pas le droit, t'es pas d'ici.
0: Ouais, ben tu vas voir, espèce de gros coup.
1: Ouais, mais bon, d'un autre côté, on choisit pas ses amis, on choisit pas sa famille.
0: Ouais. Manu, tu fermes ta gueule un peu.
1: Non, mais je voulais accueillir un nouvel auditeur.
20: Samy, on n'a pas d'amis et pas de famille.
1: Oui, c'est vrai aussi. Ouais. On accueille, donc, tu le reprends. Couple, c'est pas la peine. Tu reprends quelqu'un d'autre, on y va.
20: Allez,
1: bonsoir.
20: Oui, bonsoir.
0: Je prends personne et c'est qu'un... Manu, ouais, pareil, demain, tu passeras voir Max.
1: Ok.
0: Comme ça, vous apprendrez à faire du boulot correctement parce que vous me reprenez tous.
1: Parce que depuis tout à l'heure, parce que c'est le nouvel auditeur.
0: Non, depuis tout à l'heure, tu le fais exprès, c'est toujours les mêmes noms que tu prends jamais personne d'autre.
1: Oui, tout à l'heure.
0: Hein, dégueulasse. Donc, celui-là, tu peux.
1: Celui-là.
0: Anka.
1: Tu peux.
0: C'est terminé.
8: Tu vois, s'il prenait
0: non,
8: l'auditeur.
0: Non, mais toi. Toi, ça fait la depuis que je t'ai dit, depuis minuit, je t'ai dit de prendre des auditeurs, tu m'en as pris aucun, il y en a aucun.
8: Mais c'est pas de ma faute, c'est Manu.
0: Je ne veux pas savoir. Donc c'est terminé, les prochains débats, tu ne les feras pas
1: avec ta compagnie. Bah oui, c'est clair.
2: Moi, Gérard, sur IRC, il y a Candy qui me signale qu'on est 9993, donc il faudra peut-être chauffer un peu.
0: Allez, chauffe, putain,
1: il en manque 18. Non, moi j'ai bien compté.
2: Et sinon, il y a Sniper 007 qui voulait savoir si la
1: Jet Set. Excuse-moi, est-ce que c'est une bonne question?
0: On s'en fout.
2: Bah non, quand même.
1: Ah non, on s'en fout pas.
2: Il voulait savoir si la Jet Set, c'est une corporation mystère secrète cachée comme l'homme à la cigarette.
1: C'est une bonne question.
0: Je vois pas le rapport. Je vois pas du tout le rapport à ce que à
2: la question. C'est un peu comme Insect.
0: Non, mais je vois pas le rapport avec la question que je pose.
2: Moi, je t'en pose une. C'est un peu comme Insect, la Jet Set.
0: Non.
2: Si pas. Il y a un gourou.
1: Jeu de mots. Une secte, Jet Set.
2: Non, même pas.
0: Non, Jet Set et secte, c'est pas du tout pareil. Non, il y a pas de gourou comme
2: Alors, c'est qui le chef de la Jet Set?
0: Ah, ben, c'est, il y a pas de chef là-dedans.
1: Mais si, c'est,
2: Si.
1: C'est le grand,
0: Maïté Nia.
2: C'est bas.
20: Ouais, bah écoute.
0: Ah bah non, t'avais répondu toi à la question que tu m'as dit.
20: Je veux dire qu'en plus, ils vont même pas dans les supermarchés, hein. Attends, ils vont dans des magasins à eux, quoi. Il y a, je sais pas, Fauchon, tout ça, tu vois. Des trucs de Lusk, hein.
8: Ouais, tout à fait.
20: Et les produits de Lusk, hein, ça coûte cher, hein.
0: Ouais, mais de toute manière, c'est leurs femmes de ménage qui font les courses, comme elle a dit, Anne Sinclair. Ouais,
20: pour remplir un caddie, quand tu remplis un caddie chez Fauché, t'en as au moins pour 3000 balles, hein.
0: Ouais, mais attends.
20: Ouais, bah au minimum, hein.
0: Ouais, mais c'est pas.
20: Attends.
9: Alors que toi, t'es Fauché, t'as pas de caddie.
8: Bah ouais.
0: Donc qu'est-ce que je peux dire? Maintenant, de toute manière, on peut pas croiser des gens comme ça dans la Jet Set parce que des milliardaires et des gens de la Jet Set dans une grande surface, comme tout le monde l'a dit, donc comme ils vont pas faire leurs courses, donc on peut pas en croiser un seul. Voilà. Donc 19e question.
2: Si tu pouvais encourager une personne à venir se connecter, ouais, parce qu'on est 9999, donc s'il y a une personne qui pouvait se connecter,
1: sortir les feux d'artifice. Quand même.
9: Oui, crache sur la console.
0: T'as raison, mais de toute manière, ils vont venir tout seuls, on va essayer d'en avoir un...
1: On a une surprise sur le table, on va appeler Bibi qu'elle jouisse.
0: On va essayer de...
9: Jouisse.
0: T'as quelqu'un?
1: Non.
0: Non, bah, tant pis, on termine avec ces trois-là pour les deux derniers.
1: Si, je vais avoir quelqu'un, mais je rappelle, là.
0: Donc, la suivante.
1: Quelle est quelqu'un, excuse-moi, on accueille Lambert Wilkinson, bonsoir.
10: Bonsoir Gérard.
0: Bon, encore
10: bonsoir.
0: Une tantouse.
10: Bonsoir Lambert. Dis donc, je t'en prie Gérard.
0: Ouais. T'appelles d'où?
10: De Nice.
20: Bonsoir Denis.
0: Fréquence.
10: 108.10.
0: Hein?
10: 108.10.
0: 108.1, pas 108.10, ça n'existe pas.
1: C'est plus précis.
0: Ouais, ça va plus vite pour moi. Bon, quelle est la différence entre un milliardaire et une personne de la Jet Set, Lambert?
10: Je sais pas Gérard.
20: Dans la merde.
10: Moi ce que je voudrais, c'est toi.
0: Lambert, tu vas retourner voir Manu au standard.
10: Non, je veux te voir toi.
0: Non, non, mais moi je te dis, tu vas au standard.
10: Non, Gérard.
0: Moi je te dis, tu vas au standard.
10: Non, Gérard.
0: Tu lui dis bonne nuit à celui-là, Lambert.
1: Non, Gérard.
0: Et tu lui dis au revoir, c'est tout.
10: Non,
0: c'est moi qui commande.
10: Gérard.
0: Anne, c'est clair.
10: Respect pour Albert Wilkinson.
0: Anne, c'est clair.
8: Oui, excuse-moi, oui.
0: Alors?
8: Oui, à mon avis, tout est lié, hein, tu vois, il y a quelque chose là derrière. Je pourrais pas te répondre à ta question parce que tu vas un peu trop loin, quoi, c'est un peu...
20: Jeune et cervelé.
8: Franchement, oui, ben complètement, là je ne pourrais pas répondre à cette question.
9: Oui, Anne Picon, mais je t'aime.
8: Je suis pas en fait pour ça, quoi.
9: Ah oui.
0: Ah, tu vas pas répondre?
8: Ah ben non, j'ai pas le niveau, quoi.
9: Je m'en fous de ce que tu racontes.
0: Ouais, d'accord, ben dis donc, vous foutez vraiment de la gueule des gens quand vous voulez participer au débat, ça fait peur, hein.
9: Ça fait peur. Une gazelle fougueuse.
0: Je crois que vous avez pas envie de... Vous préférez appeler pour dire des conneries que d'appeler pour participer à des débats, hein.
18: Ah non mais c'est ce que j'ai dit. Cali, Caliera.
5: Caliera.
18: Caliera.
22: Ouais, disons que Gérard, là, avec tes questions, tu commences à me saouler, là.
5: Oh, toi, tu m'excites avec ta voix.
22: En direct. Tu commences à me saouler.
18: Bon, bah, Caïra, au revoir, alors, si je te saoule. Au revoir.
20: Au revoir.
18: Et Maïté... Maïtéa.
20: Maïtéa, oui.
18: Maïtéa, oui.
20: Moi, je pense que c'est une question de chiffres, parce que les millionnaires, en fait, les millionnaires...
18: Et milliardaires,
20: les... Ouais, non, les gars de la Jet Set, c'est plutôt des milliardaires, alors qu'en fait, les autres, c'est des millionnaires, tu vois.
18: Donc, ouais, non, mais c'est pareil.
20: Bah non, non, c'est pas pareil, attends, il y a quand même 3-0 de différence.
18: Ouais, mais si tu veux.
20: Ouais.
18: Si bah, tu veux jouer ouais. sur les 3-0 de différence...
20: Ah, bah, on peut jouer sur les 3-0, hein, vu ton QI, vu ton QI, on peut jouer, ouais.
18: Ouais, ben...
20: Ouais. 3-0.
5: Ouais, Gérard, je pensais que vu ton compte en banque, tu pourrais pas faire partie de la Jet Set, mais tu pourrais peut-être faire partie de la Jet Sex.
18: Attends, qui c'est celui-là? Eh, c'est qui?
11: C'est Lambert Rasoir, là.
18: Lambert Casse-couille, là?
11: Ouais.
18: Denis?
20: Attends, tu lui parles pas comme ça, il est quand même millionnaire en roupies, GG, hein, de toute façon.
18: Ouais, bah lui, je crois qu'il est...
5: Il est milliardaire en roupies.
18: Bon, alors, c'est... Ouais, Manu?
11: On accueille Mangeneux, et on accueille... J'adore ce genre de petites choses. Bonsoir.
18: Mangeneux, t'appelles d'où?
12: Bonsoir, j'appelle de Chamonix.
20: Comme par hasard.
18: Fréquence. Fréquence.
12: 112.1.
18: Et... Hey Manu, qu'est-ce que
11: tu veux?
18: C'est tout, c'était le dernier?
11: Bah,
18: la dernière pour...
11: J'adore ce genre de petites choses.
18: Pour les 3 minutes qui restent?
11: Bah je sais pas, ça dépend si tu les vires pas en 15 secondes.
18: Non, pour les 5 minutes. Rigo, ouais.
2: Oui, on vient de dépasser les 10 000.
18: Ah,
2: et ouais, grâce à l'arrivée du... Ah, du cousin Gérard.
18: Ah, le cousin Gérard.
11: Cousin,
18: il a bien fait de venir.
2: Grâce à
11: qui?
2: Grâce à cousin Gérard.
11: On est 10 000 là.
23: C'est le 10 millième connecté, ouais. Tous ensemble.
2: Ouais.
23: Merci, bravo Gérard.
20: Cousin Gérard.
2: On est 10 000 là, il y a la grosse Christine qui est arrivée.
18: Mange-neu.
20: 75 Paris.
12: Oui Gérard, je vois que tu m'entends.
18: Ouais. Donc la question c'est quelle est la différence entre un milliardaire et une personne de la Jet Set?
12: La différence est très subtile en fait. Parce qu'une personne de la Jet Set n'est pas forcément millionnaire. Et,
18: milliardaire.
12: Milliardaire, oui, évidemment.
18: Ça, c'est la question, c'est le thème du débat, la Jet Set et les milliardaires.
12: Ah, c'était ça?
18: Ouais, c'était ça depuis minuit, c'est ça le débat.
12: Ah, d'accord. Mais en fait, je te dis ça, la différence est subtile, parce qu'en fait, il n'y a pas vraiment de différence. Ça dépend de plein de trucs.
18: D'accord. Lambert?
5: Ben, moi, je voulais savoir si tes amis...
18: Oh, le Larsen!
23: T'es dans un TV ou pas, là?
18: Tu te crois où, là, Lambert?
23: C'est pire que le Verlan. Hein. Tout est inversé.
18: Oh, tu te crois où, Lambert? Bon, Lambert, au revoir. Hop, Manu. Hop. Au revoir, Lambert.
5: J'ai rien fait, Gérard.
18: Alors, tu réponds. Oh!
23: Je crois qu'il a rien fait.
18: Non, ouais, mais Manu.
11: Oui?
18: T'éteindrais ton micro, tu me ferais pas de Larsen, s'il te plaît.
11: Ah, pardon.
18: Parce que c'est toi qui faisais du Larsen. Alors, Lambert.
5: Moi, je voulais savoir, Gérard, si au milieu de tes amis clochards, si tu avais des amis clochards, ils considéraient que tu faisais partie de la Jet Set.
18: Eh, hey, Lambert, espèce de gros PD, tu dégages.
20: Tu parles de Jet Set de Roumé, enfin...
18: Allez, Manu, là où...
11: Michel.
18: Hop, au revoir à Lambert.
20: Je suis à fond.
11: Pourquoi? Parce que nous, quand t'as ramené...
20: J'étais bien chaud pour le standard demain.
11: Tu vois, moi, je me souviens que t'avais un pote clochard, justement, donc c'était pas très con ce qu'il disait.
18: Ouais, bah tu lui dis au revoir et c'est tout.
5: S'il te plaît, il pensait que tu faisais partie de la Jet Set, puisque tu parles dans un micro.
20: À sous les ponts, ouais.
18: Tu dégages, Lambert.
5: Non, je dégage pas.
18: Tu dégages.
5: Non, je dégage pas.
18: C'est moi qui commande, tu dégages.
5: Oui, mais moi, je fais partie de la Jet Set.
18: Ben moi, tu fais partie de la bande des travaux, alors tu dégages.
23: Il est pas beau, votre monde.
11: Gérard.
18: Alors tu dégages.
11: C'est pourri.
18: Tu dégages. Manu, tu lui dis au revoir, terminé pour lui.
23: Ah, bah, c'est surtout qu'on va faire la conclusion, alors.
11: Ah, bah oui, alors.
20: Ah,
11: merde.
18: Non, mais
11: j'adore ce genre de petites choses qu'elle a.
18: Non, mais mange-le, ça y est, là,
11: direct. Non, mais tu, écoute, c'est son nom, j'adore ce genre de petites choses. C'est un auditeur qui s'appelle J'adore ce genre de petites choses.
2: Ouais.
11: C'est ce que je t'ai dit depuis tout à l'heure.
18: T'appelles d'où, petite chose?
20: Non, tu dis mon nom.
18: Ouais, mais je t'appelle comme je veux, mais tu me casses pas les murs.
11: J'adore ce genre de petites choses.
18: Genre, tu me fais chier avec tes noms bidons, alors je lui dirai comme je veux. T'appelles d'où?
20: J'appelle de Montmorency.
18: 101.9.
3: Mmh. Exactement.
1: Attention.
2: Et Gérard, sur IRC, on est 10002 depuis l'arrivée d'une certaine Roselyne. Mmh. Et il y a Candy sur IRC qui voulait savoir si on peut refuser d'être dans la Jet Set quand on est milliardaire.
18: Bon, on peut, si les milliardaires, ils peuvent refuser d'être dans la Jet Set, hein, c'est tout, hein. Donc voilà, donc on va faire conclusion du débat.
3: Ok, super.
1: J'ai rien appris, moi.
18: T'as rien appris parce que t'avais qu'à pas faire le compte.
1: Mais non, mais franchement, j'ai voulu m'intéresser au débat. On a posé les bonnes questions.
18: Ouais, non, mais t'avais qu'à.
1: T'as tout capoté, mon con.
2: Ouais, moi, toutes les questions que j'ai posées, t'as dit que c'était de la merde.
18: Non, c'est
2: moi, pas
18: de manière.
2: Pour le débat,
18: De toute manière, on a atteint les 10 000, donc c'est ce qui est
1: principal. Ah, c'est principal.
18: Non,
1: okay, c'est
18: non, mais même,
1: bravo, la
18: manière, ce que je peux dire, et ça, Max, s'il écoute, il peut écouter, il entendra très bien ce que je dis. Donc, les 10 000 ont été dépassés. Mmh. Le débat, Fildar, t'as fait presque trois heures de débat, tu t'as foutu ta merde, comme tous les débats que tu fais. Mmh. Manu, ça a été pareil, tu m'as pris des auditeurs, tu les as rechangés, donc, j'en parle pas, donc c'est pareil, au standard ça a été de la merde. Mmh. Alors Antoine, Anka, c'est même pas la peine d'en parler, tu m'as pris un auditeur, on avait dit dès d'entrée, quand j'ai pris la place de Max, quand j'ai annoncé le débat, donc on a dit pas de portable, la première chose que tu m'as fait, tu m'as mis un auditeur, il avait un portable, on l'a gerbé, donc tu savais très bien qu'il fallait pas de portable lors des débats. Donc moi ce que je peux te dire, Anka, c'est que tu as continué avec Max, mais moi, question de travailler le soir lors des débats comme ça, je peux te dire que ça sera plus possible qu'on travaille comme ça.
13: Non, bah, je vais être obligé de me reconvertir d'aller dans la Jet Set alors.
18: Bah, tu
13: seras... Tu donnes des trucs avant alors.
18: Non, mais tu vas te reconvertir comme tu prends la place de Fildar, comme Fildar il va nous quitter à la rentrée. Donc tu vas continuer avec l'équipe et moi le jeudi je te veux pas au standard, c'est tout. C'est simple, c'est ce que j'avais à te dire. Maintenant, Max, il sait, on avait essayé lors de la nuit marathon, ça a été pareil. Donc, moi, je peux te dire que pour la rentrée, si on continue les débats, ça sera pas la peine de venir. Voilà.
13: Ouais, ben ça, c'est un peu de leur faute aussi. Hein,
18: Non,
13: il m'a pas laissé toucher au téléphone.
18: Non, mais même, c'est pas la peine de dire que c'est de leur faute. Tu sais comment que ça marche, t'avais qu'à...
13: Ouais, tu sais très bien que c'est eux. Hein.
18: Non, mais c'est tout.
1: Il y a encore 4 personnes, je crois, là.
18: Non, mais écoute-les.
1: Attends, je fais les conclusions.
2: Écoute-les, vite fait.
1: Allô, c'est parti, là. Il y en a un qui commence.
16: Ouais, GG, c'était Megan. Je voulais te remercier d'avoir bousillé ma vie depuis 3 ans avec tes débats de merde. Donc j'espère que c'était vraiment le dernier, quoi.
18: Eh ben non, justement, parce que je reviens à la rentrée, manque de peau.
1: Quand même.
18: Ouais, ben si ça vous plaît pas,
16: Bon, faut déjà que tu finisses ta cure, t'en as pour au moins 3 ans, alors...
18: Tu ferais mieux d'aller te faire sauter ailleurs, au revoir.
1: Ah, c'est coupé.
18: Voilà.
1: Bien, Manu, bien coupé.
18: Alors, après...
3: Salut Gérard, c'est Raoul, je t'aime.
18: Bonne nuit à toi. Après...
3: Salut Raoul. Salut Raoul.
18: Après... Allô. Oh.
3: Bon, après toi. Bon, GG, c'est ton pote Goldo, quand même, hein. J'espère que ça va bien se passer quand même, c'était pour toi le sevrage, tout ça. Moi je te propose demain soir on passe te chercher et tu te prends la dernière biture du siècle, on t'emmène aux putes, on fait tout, la tournée des grands ducs hein, quand même, grand seigneur.
18: Et merci, n'empêche. Merci Manu de m'avoir pris les mêmes auditeurs parce que j'avais reconnu les voix.
1: Comme
18: par hasard.
1: Ça fait 3 ans.
18: Hein. Ça fait 3 ans qu'ils étaient pas passés donc. Ouais, mais j'avais pas à les prendre. Merci.
3: T'es trop chaud. Moi sur Internet, bah écoute, je suis à côté de la radio donc si je peux venir te péter le fion, ce serait bien cool.
18: On a terminé.
3: Et puis l'année prochaine, arrête d'être con.
18: Ouais, bah toi-même.
3: Non, mais
18: au revoir.
3: Cool. Ok.
18: Donc, conclusion de l'IRC.
2: Alors, l'IRC où on a fini à 10003 grâce à l'arrivée du petit chacal. Hein.
18: Oh, il était là aussi.
1: Je crois que par contre, il a plus de pattes. Hein. C'est fini.
2: Je crois, je sais pas s'il a glissé sur du verglas ou un truc comme ça. Donc il y a beaucoup de conclusions. Il y a une conclusion de Stéréo. Il dit qu'avec ta jambe, tu fais plutôt partie de la Q-Jet 7 et Sandy de la Jumbo 7.
18: Sandy, elle l'emmerde.
1: Est-ce que c'est vrai que c'est elle qui a conçu le nouveau gros zinc d'Airbus là?
18: Ta gueule,
1: si niveau capacité, est-ce que c'est elle qui a donné des
18: news?
2: Si c'est elle qui faisait l'homme, on me demandait.
18: Ouais, ben, ils vont faire enculer avec ça, ils me font chier.
2: Voilà, conclusion de Gérard Lambert le cousin. Les télécoms sont devenus milliardaires grâce aux factures des 10 000 connectés qui ont perdu leur argent en écoutant un débat de merde.
18: C'est leur faute, c'est tout.
2: Ah, il a pas très tort. Il y a Sniper07 qui dit ouais, Gérard revient à la rentrée. T'as de l'espoir.
1: Attends, excuse-moi, je crois que Fildar se prend pour ma chat dérangée.
2: Ah.
1: Excuse-moi. Il est 3h. Zirigo.
2: Ok, Manu qu'enchaîne, GG est à la Jet Set, ce que Sandy est à la minceur, pourquoi pas.
1: Ouais.
2: Fourbe qui dit que les courses de Jet Set sont dangereuses, il a pas tort, et c'est un peu tout raide aussi. Conclusion de Yankee, c'est au nombre de ses morpions que Gérard est milliardaire, ah, là il a pas forcément tort. Et dernière conclusion, t'as vu, conclusion mythique de Turpentine qui dit que t'en déballes,
18: j'ai une chance. Ça m'aurait étonné celle-là. Mais en conclusion, qu'est-ce que j'ai à dire? Ben, dommage que ça s'est mal passé avec Fildar. Ça m'aurait étonné que tu me casses pas les débats, hein. De manière, t'as
1: l'habitude. Je m'en vais, c'est la dernière fois qu'on bosse ensemble, tu le sais ou pas?
18: Bah ouais, mais tant mieux. Ça, comme ça, je serais bien tranquille à la rentrée.
1: Par
18: comme
1: contre,
18: ça.
1: Je peux venir chez toi le week-end boire des pots.
18: Ouais, c'est ça, tiens.
15: Bah non, tu peux plus.
18: T'as plus le droit, hein.
1: Ou du coca, un peu.
15: Ouais, des plus jeunes alcoolisés, hein.
18: Donc,
1: tu vas tourner à la tournée.
18: Je sais pas qui c'est qui sera à tes côtés à la rentrée.
15: Non, moi, je suis plus là non plus à la rentrée.
18: Attends, c'est rien.
1: T'as un cas, Noémie.
15: Chaud. Je te le dis, hein. Moi, je fais un autre boulot. Je bosse plus ici, moi, à la rentrée.
2: Il me rejoint sur France Info.
18: Bon, bah, donc, qu'est-ce que j'ai à dire? Bah, rien de spécial. Donc, je vous souhaite une bonne nuit, de bonnes vacances. Et puis,
15: d'ailleurs, tu pars où, toi?
18: Nulle part.
1: Tu vas où?
2: Non, il part où?
18: Ça regarde personne, donc j'ai dit que je le dirai pas, et je le dirai pas où que je vais. Bon, c'est tout, terminé, point final à la ligne. Donc, pour ça, vous allez retrouver, c'est qui?
1: On va mettre un disque, c'est Jay ce soir.
18: Donc, vous allez retrouver Jay pour la nuit sans pub, et là, on se met.
1: Le titre de disque,
18: Oh, t'es chaud, toi?
1: Bah oui, mais.
18: Les deux titres
1: avant, ça te dérange pas?
15: De quoi?
1: On met un petit disque avant.
15: Ah, oh, aucun problème.
1: Voilà, pour vous.
15: Il y a le débriefing ou pas?
1: Non, il n'aura pas ce soir.
18: C'est quoi d'ailleurs le titre?
1: Tu l'as pas?
18: Bah non, ça y est. Hein.
1: Ah, putain. Merde.
18: Bah alors, tu fais quoi là?
1: Bah attends, faut le noter.
18: T'impu, parce que.
1: Excuse-le,
18: j'ai. Et demain, bah, vous allez retrouver toute la Dream Tease.
1: Non, Dream Tease, c'est nous, mon con.
18: Vous allez retrouver Max, Manu, Fildar et Anka et Noémie.
1: La Sleep Team.
18: Ta gueule. Vous allez retrouver Manu, Max, Fildar et Anka et Noémie pour la libre antenne normalement. Et moi, je vous souhaite de bonnes vacances. De toute manière, je serai à l'écoute quand même pour savoir ce que vous allez dire.
17: Ah, t'es encore un poste
18: voilà.
17: Alors.
18: Ta gueule, toi, derrière.
1: S'il vous plaît, attendez, je suis
18: un
1: en train de
18: mettre le texte. Un petit peu de respect pour les gens qui vont... Donc voilà, donc...
15: Tu mets ou pas ton scud?
18: Bah, je sais pas, il est en train de dormir.
1: Deux secondes.
15: C'est long, hein.
18: Ouais, mais fais ton rapport.
1: Et vous avez des voix d'homosexuels de l'autre côté.
18: Estelle,
15: qu'est-ce qu'il faut pas entendre?
18: Eh, tu fais ton rapport, hein, pour demain, hein.
15: Et Gérard, t'oublie pas ta jambe.
18: Ta gueule, toi, tu te la corroges dans le cul, ta jambe.
15: C'est une gomme sur la patte, elle a un panari, ta jambe.
2: On va vous laisser entre humoristes.
1: Okay. C'est bon, le titre est prêt.
18: Ah, ça y est, quand même, bah, punaise.
1: On va vous souhaiter une bonne nuit et Gérard va s'en balancer le disque.
18: La boulette de mon papa avec 10 mois. Donne-moi 2 francs pour un baby. Je vous souhaite de bonnes vacances à tous.
1: Quand il est dans son bic.
18: Tais-toi, toi.

0: à toi, Rigo.
1: J'ai fini.
0: Donc, au standard, vous avez Manu. Ah,
2: n'appuie pas avec tes poings comme ça, tu vois, parce que ça s'entend.
0: Mais je fais rien, là. Mais
2: tu poses tes mains et tu les touches plus.
0: Je fais rien, parce que tout à l'heure, je vais t'en mettre un coup de poing, moi. Ouais. Tu vas voir comment que ça va faire. Donc, au standard, vous avez Manu.
3: Bonsoir.
0: Et Apolline.
4: Et qui bonsoir, GG.
0: Qui va faire le premier débat de
5: sa vie.
4: Avec de Gérard. De ma vie, c'est quelque chose quand même.
0: Et donc, on récupère Grosse Méduse.
6: Oui, oui, bonsoir Gérard.
0: Bonsoir à toi.
7: Bonsoir bon, Gérard.
0: Bonsoir. Banana Split.
2: Sleep.
8: Oui, bon, bonsoir Gérard, bonsoir Manu.
0: Ouais.
8: Bonsoir Felder.
0: Ouais, ben bah, ça y est, les bonsoirs. Ça y est, les bonsoirs. Les bonsoirs, ça y est, on a compris. Petit qui, comment?
6: On se calme.
0: Ouais, on se calme déjà. Quand je te dis que les bonsoirs, Gérard, c'est terminé. Gérard. C'est terminé, ok. Petit Guillaume.
9: Bonsoir Gérard, bonsoir les habituels.
0: Donc, ouais, ben bien sûr, les habituels comme toi.
9: Ah non, pas du tout.
0: Donc j'espère. De toute manière, je vais le savoir au fur et à mesure des questions.
9: Pas de problème.
0: Ouais, Tony.
2: Il n'y a pas de Tony. Allez, on y va. On va pas commencer, là.
0: Papaye.
10: Salut tout le monde.
0: Donc, et puis, Gigi, pour finir.
11: Bonsoir, Gérard.
0: Bonsoir. Alors, donc, que veut dire le mot Club Med? On va demander ça à Gigi.
11: Alors, Club Med, ça vient de l'arbre. L'arbre, le Med.
12: Ok.
11: Parce qu'au début, tous les villages, ils le construisaient autour d'un arbre qui s'appelait le Med, et c'était le grand Med.
12: Excellent, excellent.
0: Bon, alors, Tony, tu fermes ta gueule, dégage.
5: Il est pas là.
0: Stop. Si, il est là.
11: Non,
0: il est là. Il est là. Non, mais même, de toute manière, attends, pour l'instant, c'est moi qui commande dans mes débats, je veux pas les habituels, donc il est là.
2: Mais ils y sont pas.
0: Non, à peine. À peine.
2: Ah, il y a un mec déjà dans une cabine.
0: Ouais.
2: Les bons souvenirs.
0: Non, Manu.
2: Gérard, calme, regarde l'heure qu'il est. Les bons souvenirs de la cabine.
0: Attends, Manu.
2: Attends, on va le choper à la sortie, t'inquiète.
0: Ouais. Alors donc, vas-y, Tony, maintenant.
11: Non, attends, Gérard, moi c'est Gigi, j'ai pas fini de répondre. Je veux dire que moi j'étais géo au Club Med, donc je travaillais souvent au Club Med et je sais donc, j'ai souvent bossé avec eux et je connais bien le Club Med. Et donc en fait à l'origine, bon ça vient, les gens croient facilement que c'est Club Med, Club Méditerranée, mais non, ça vient d'un arbre. D'un arbre qu'on mettait au milieu des villages, c'est un rituel.
8: Chez Madame Asquith, est-ce que je peux répondre?
0: Non. Toi, pour l'instant, tu réponds pas parce qu'on t'a reconnu. Alors donc c'est pas la peine de répondre, tu fais partie de Poitiers. C'est pas la peine de répondre.
11: Gérard?
0: Oui.
11: Je vais te demander si toi-même tu avais déjà travaillé au Club Med, parce que comme Géo, ils t'ont embauché, ça c'est sûr.
0: Non, justement, je voulais...
11: T'as voulu ?
0: Comment ?
11: T'as voulu, parce que tu sais, il y a beaucoup de routiers qui sont devenus géo au Club Med. Il y a Lagaffe qui était routier, qui était géo.
8: D'ailleurs, j'ai travaillé avec Lagaffe, si ça intéresse quelqu'un.
11: C'est peut-être personne qui était pas drôle.
8: Alors, nous, on est...
0: Manu...
2: Gérard, qu'est-ce qui se passe ?
0: Alors, Manu, tu me fais une chose.
2: Oui.
0: Tu me gères les gens, parce que déjà... celui qui vient de dire qu'il travaillait au Big Bill, donc ça sert à rien, c'est David Alpa. Alors dans ce cas-là, moi je commence pas des débats comme ça.
2: Mais Gérard, il y a pas d'habituel, alors arrête.
0: Si, il y a des habituels. Il y a David Alpa qui a fait chier Sandy, qui a dit comme quoi qu'il allait appeler ce soir.
2: Mais il est pas là,
0: C'est
2: nous qui rappelons les gens, Gérard, tu le sais. Et je t'ai expliqué dans la voiture.
0: Non. Tu rappelles les gens sur quoi? Sur un bouquin avec tous les numéros. Alors donc il est hors de question.
2: Ouais. Donc, on continue? Vas-y Gérard.
0: Non, mais
4: calme-toi Gérard, c'est pas bon pour ton cœur.
0: Ça il est hors de question. Alors maintenant on va en virer.
2: Mais non, on ne vire personne.
0: Tam Tam, c'est pas la peine.
2: Mais Tam Tam, je l'ai pas encore rappelé.
0: Non, mais de toute manière c'était la semaine dernière. Alors moi je commence pas des débats comme ça.
1: Gérard, sur IRC, il y a Cybertiti qui dit que tu fais une parfaite illustration de l'esprit Club Med.
2: Ouais, c'est vrai, c'est un peu le je m'en foutisme, le mec en a rien à foutre, t'es en vacances quoi. C'est un peu ça. Hein Gérard?
0: Non, mais de toute manière, il est là. Il est là, donc, de toute manière, je veux pas de Tony, c'est tout.
4: Non, mais GG, c'est moi qui ai sélectionné les auditeurs et il n'y a pas de Tony.
0: Mais attends.
4: Non, mais il a la même voix, c'est tout.
0: Non, mais même, je veux pas le savoir. Alors, dans ces cas-là, tu vas prendre comme tout le monde. Moi, je veux dire une chose, faut pas prendre les habituels, faut pas qu'ils prennent...
4: Mais GG, ils sont pas là, c'est moi qui les ai sélectionnés.
0: Faut pas les prendre sous d'autres noms.
2: Même s'ils sont pas là. C'est tout.

0: Même qu'ils essayent
1: Gérard, écoute, il y a Tony et Goldo qui sont là, et il y a Arnett, ils sont sur l'IRC, ils peuvent pas être en même temps, ils utilisent leur ligne téléphonique pour être sur l'IRC.
0: Et l'autre abruti de... comment qu'on l'appelle Oh, Sandy.
1: Non, mais Gérard, ils sont pas là.
0: C'est pas le débat, en plus.
1: On fait
0: quoi,
1: le débat.
0: Gérard,
1: on va
2: non, mais c'est
1: avancer,
2: pas grave.
1: Là.
2: En plus, ça n'a pas d'importance.
3: Gérard, ce que j'aimerais bien, très sérieusement, puisque on te dit qu'ils sont sur l'internet, tu peux faire confiance au moins à Rigo et à Pauline, c'est que tu avances sur le débat, parce que ça fait 20 minutes que tu as commencé. Pour l'instant, on ne sait même pas le club militaire, depuis quand ça existe et ce qu'on y fait.
0: Alors maintenant, on va demander.
3: Le club Med, c'est fait pour rigoler, c'est pas fait pour faire la gueule. Si t'es là pour faire la gueule et que t'es jaloux.
0: Non, mais attends, parce que j'avais demandé quelque chose dans la voiture.
3: Ça a été fait, ça a été fait.
0: Ça a été fait. J'ai même pas les statistiques. J'ai que dalle maintenant. Il y a pas d'imprimante, il y a rien. Ouais, c'est quoi ce boulot?
4: Merci.
5: Alors, pendant que Gérard regarde les statistiques, moi j'ai Pierre sur le Minitel qui demande ce que c'est que la musique des yeux dans les bleus. Est-ce que tu pourrais le renseigner, Gérard?
0: La musique dans les bleus.
5: Non, la musique de la cassette des yeux dans les bleus. Tu sais ou pas?
0: C'est la musique de la Coupe du Monde.
5: Ouais, bah c'est Redoudou. Hein. Voilà, ouais, Pierre.
0: Eh ben, alors, grosse méduse.
5: Pardon, excuse-moi, je les avais coupés. Ça y est, ils sont là.
0: Gérard. Attends, toi, tu as commencé par faire du boulot correctement parce que sinon, tu as morflé.
5: Ouais.
6: Gérard, je voulais juste te demander un truc avant, je voulais savoir si t'avais vraiment été Géo ou pas.
0: Parce que, oh là là, mais qui c'est qui est dans une cabine?
7: C'est moi.
0: Qui, moi?
7: Papaye.
0: Oh ouais, mais Papaye, c'est pas possible là.
5: Ferme la porte, Papaye.
7: On peut. Non. Ferme la porte, je suis désolé.
0: Non, Papaye, je suis désolé, on va pas pouvoir continuer avec toi, je suis désolé.
2: Et bah Gégé, t'es dur, hein, quand t'étais dans une cabine, on ne disait rien.
0: Eh ouais, mais moi dans
2: c'est
0: une cabine. Ouais,
2: non,
0: mais attends,
5: Apolline. Elle était dans un champ, la cabine.
0: Attends. Moi dans la cabine, on n'entendait pas les voitures quand je faisais mes poèmes.
2: Bah moi je les entendais.
0: Non.
1: On les entendait, Gérard.
0: Non. Alors donc pour Papaye, va falloir que tu trouves un autre système.
7: Bah j'ai mon portable, mais t'en veux pas non plus, hein.
0: Non, je travaille pas avec des portables.
7: Bah voilà, je fais comment moi alors?
0: Eh ben,
7: que... mon téléphone.
8: Est-ce qu'on peut parler du club Méditerranée ou voilà?
0: Quoi?
8: Est-ce qu'on peut parler du club Méditerranée?
0: Tu peux retirer ta main, ton doigt que t'as mis dans ta bouche?
8: Non, c'est ma voix, c'est le frère à Zozo.
0: Bon, allez, on continue la première question. Banana Split.
9: Tu pourrais me laisser répondre.
0: Ah, mais merde, vous allez vous calmer, c'est moi qui commande.
9: La question, tu m'as pas répondu.
0: Voilà, ça, vous allez répondre à la première question maintenant, ok?
9: Ok.
0: Oh là là, Manu,
5: tu gères un peu le standard. Est-ce qu'on n'arrive pas à bosser tranquillement là? Vas-y Gérard, tranquillement.
0: Alors première question, on va demander à Grosse Méduse.
9: Oui, donc la signification du club Méditerranée, donc c'est un club de vacances qui est donc sur la Méditerranée. Ce qui me paraît très bizarre parce qu'il y en a en Espagne. Bon, il y a la Méditerranée aussi, tu me diras. Mais en Allemagne et tout ça, et moi je comprends pas pourquoi. On appelle ça le club Med.
0: Mais que veut dire
9: oui.
0: Bon.
9: Que veut dire Club Med?
0: Voilà.
9: Bah, ça veut dire ce que ça veut dire, club. Donc club de vacances.
0: Ouais.
9: En Méditerranée. Donc près de la mer.
0: D'accord.
9: Mais il y a des clubs qui sont pas près de la mer, si tu vois ce que je veux dire.
5: Mais peut-être que Rigo peut peut-être...
9: Et tout ça.
5: Excusez-moi, peut-être que Rigo peut nous renseigner sur le Club Med. T'as regardé sur Internet?
1: Alors ouais, j'étais en train de regarder là justement et je l'avais tout à l'heure et je retrouve plus, mais en fait c'est du suédois.
5: Ah.
1: Club Med en suédois, apparemment, on m'a dit ça voulait dire je vais passer des vacances chambées.
5: Ah bah tu vois.
0: Bon.
5: Qu'est-ce que t'en penses Gérard? Tu crois que c'est ça?
0: Non, personnellement non. Mais Rigo. Bon, s'il vous plaît.
1: Oui Gérard.
0: Bon Rigo, c'est pas grave si je crie, mais pour l'instant, excuse-moi.
1: Ouais.
0: Donc j'espère qu'on. Moi je veux faire plaisir à Max. Je voudrais qu'on déplace les 8000 personnes ce soir.
1: Bah pour l'instant, je peux pas du tout savoir combien on est. On n'a pas l'air d'être beaucoup.
5: Ah, il y a un problème à l'internet alors. Ouais.
0: Oh non, dis-moi pas que on va faire la même audience que Max.
1: Bah on va voir. Je vais essayer de récupérer ça dans la nuit.
0: Oh non mais faut
5: ouais, Gérard, il faut attaquer le débat là, faut attaquer le débat.
0: Donc Banana Slip là. Banana Slip.
10: Oui, je suis là, je suis à l'antenne.
0: Ouais, t'es à l'antenne.
10: Ah voilà, donc moi en fait je t'ai dit que j'étais Géo au club Méditerranée de, je sais pas si tu connais, c'est l'île de Pédos. Et on joue à cache-quéquette avec nos amis les Grecs.
0: Non mais c'est bon pour lui. Ouais. Allez hop, au revoir.
2: Non mais attends, je m'en occupe.
0: Allez, au revoir, tu vas faire cache-quéquette dans ton lit. Hop, au revoir. Petit Guillaume. Non mais c'est bon, lui, c'est même plus la peine. C'est même plus la peine qu'il revienne. Hein. Tu le retires et tu prends quelqu'un d'autre sans
1: Gérard,
0: un autre nom.
1: Gérard, oui. Sur l'IRC, il y a Davy One qui te demande s'il y a du soleil et des nanas d'Arla Dida Dada.
0: Ah bah oui, bah ça, justement, voilà la question que j'attendais. C'est vrai que c'est un film que tout le monde a vu. Je pense que ça a été tiré par...
1: À 5000 exemplaires.
0: Non, un peu plus, mais c'était qui c'était
1: Christian Sainté.
5: Oui, Gérard. Oui,
0: c'était avec Michel Blanc.
5: Ouais.
0: C'était avec Michel Blanc.
5: Ouais, Gérard Jugnot.
2: Et Mireille Mathieu aussi.
5: Et il y avait qui?
0: Mireille Mathieu. T'as raison, toi.
2: Mais Gérard,
0: tu ressembles à qui, à Mireille Mathieu?
2: Mais je te dis qu'il y avait Mireille Mathieu.
0: Mais non, il n'y avait pas Mireille Mathieu. Mais non. Donc.
5: Je suis pas sûr. Hein.
0: Mais non.
4: Il y avait Madonna. Hein.
0: Mais ouais, c'est ça. Pourquoi il n'y avait pas Sandy non plus dedans?
4: Ah, je crois que je l'ai vu.
0: Ouais, tu l'as vu? Et t'as pas vu Tentacule en kill ta sœur?
4: Oh, c'est pas bon, ça, Gérard.
0: Voilà, alors petit Guillaume.
11: Ouais, Gérard. En fait, c'est pas du tout ce que vous avez dit. Ça vient du brésilien. Et en fait, ça veut dire en français, en gros, tu peux me passer de la crème.
0: Ouais, mais merci pour les Larsen. Voilà, c'est super. Alors merci pour celui qui a un portable, c'est encore meilleur. Alors là je crois que ce soir
5: on est gâtés, hein.
0: Là, on est gâtés. Bravo au standard.
5: Bravo Manu.
0: Ouais, merci.
5: C'est trop cool.
0: Merci, je sais. Ouais, ben je crois que là vous avez fait peur entre les cabines téléphoniques.
5: Allez, on va avancer quand même, Gérard, hein, Gérard.
0: Papaye.
12: Oui, bah tu veux toujours me parler, hein, même s'il y a des voitures derrière.
0: Ouais,
5: on s'en fout, vas-y.
0: Allez, accouche.
12: Oh, ne me parle pas comme ça.
0: Oh, allez, dégage. Allez, hop, au revoir. Allez, hop, au revoir, au revoir. Yeah. Comme ça, tu répondras demain. Gigi, t'as répondu?
4: Ouais, j'ai répondu, mais tu m'as pas répondu à la question. Est-ce que t'as bossé au Club Med, toi? Parce que t'es un peu chelou à Fun Radio.
0: Non, moi, j'ai jamais travaillé dans un Club Med.
5: Et est-ce que ça t'aurait plu?
0: Personnellement, non, parce que faut se dire une chose, que c'est pas évident de travailler là-dedans.
5: Pourquoi?
0: Déjà, faut pouvoir comprendre certaines langues.
5: Mmh.
0: Donc, faut parler.
5: Ouais, faut parler l'anglais.
0: Il y a l'anglais, il y a l'allemand, il y a l'italien, il y a l'espagnol.
5: Ouais.
0: Il y a
2: turc aussi.
0: Non.
2: Si, c'est vachement important.
5: On va peut-être en parler. Apolline, avance pas trop dans le débat parce que je pense qu'on va en parler avec Gérard.
0: Bah non, justement, il y a pas les langues.
5: Suite. Par la suite.
0: Donc, il y a même, je crois que si je me trompe pas, il y a même des gens qui ont du mal à s'exprimer en japonais.
5: Ah ouais.
0: Oh, donc là-dedans, c'est pas évident. Rigo, une question.
1: Non, un sondage. J'ai un sondage de THX sur l'IRC. Alors, je l'ai pas lu encore. On va le vérifier en même temps. À la question, avez-vous déjà été au Club Med? 25% des personnes ont répondu oui s'il y a des soirées sodo. 25% seulement si Sandy et Géo et Sus pour 5 balles. Ah, désolé, j'avais pas lu. 55% ne connaissent pas le Club Merde.
0: Alors moi j'ai un petit sondage. Êtes-vous déjà allé au Club Med? 40% sont hétéros. Je pense que c'est ça.
5: Ouais, c'est ça.
0: Ouais, c'est à peu près le même truc. Donc
5: 30% ne s'en rappellent plus.
0: Ouais, 30% ne s'en rappellent plus. Et 26% ne veulent pas en parler. Et 10%, si je pouvais avoir un peu plus de lumière.
5: Ils sont allés
0: en deltaplane à pédale. Donc, je vois pas du tout ce que ça veut dire.
5: Bah si, ça veut dire ce que ça veut dire, baby.
0: Bah, mais ça veut dire...
5: Oh, vous êtes à l'antenne. Oh.
0: Alors, d'après vous...
13: D'ailleurs, excuse-moi Gérard, avant, pour remplacer Banana Slip, on a que le Popeye. Bonjour Popeye.
14: Bonsoir.
0: Bonsoir Popeye.
14: Bonsoir à tous.
11: Salut Popeye.
14: Salut Popeye.
2: À pas confondre avec Popeye, Gérard.
14: Ouais. Je voulais seulement dire au boss de l'émission que si on est en antenne, c'est impossible de travailler.
0: Ouais, ben alors dans ces cas-là, si c'est impossible de travailler, tu rentres chez toi.
14: C'est une plaisanterie. Ouais, une petite plaisanterie, une petite private joke.
1: Gérard, sur IRC, il y a Seigneur qui te demande si on peut rentrer en basket.
0: Bah justement, c'est...
14: Non, c'est faux. Non,
0: oh
14: c'est costume cravate, Gérard.
0: Oh là là là là.
5: Ça dépend des Club Med. Bon, GG, on en est où? Parce que ça avance pas, hein. C'est
0: bien, mais il faudra peut-être qu'ils arrêtent de couper. Donc, je voudrais savoir, à la place de Papeille, là, on l'a virée ou pas? Ou elle est toujours là, elle?
13: Ah non, on l'attèche comme une merde.
0: Non, mais hop, pour elle, c'est terminé, hein.
5: Ouais.
0: On reprend quelqu'un d'autre.
5: D'accord.
0: Alors, d'après vous, le Club Med est-il réservé aux couples de 60 ans ou autres? On va demander ça à Popeye.
14: Ouais, c'est vrai qu'il y a beaucoup de grabataires qui sont abonnés au Club Med, parce qu'en fait, l'air et le soleil leur permettre de retrouver.
0: Non, mais attends, la question, tu l'as bien comprise,
14: oui, tout
0: ou pas?
14: Tu me parlais des gens de plus de 60 ans, c'est ça?
0: Est-ce que, alors, d'après vous, le Club Med, oui, est-il réservé aux couples de 60 ans ou autres?
14: Ah, s'il est réservé,
0: c'est-à-dire,
14: en fait,
0: est-ce que toi, quand tu vas avoir 60 ans,
14: ouais,
0: ou par exemple une personne de 25-30 ans,
14: ouais,
0: pourra y aller? Voilà la question.
14: À mon avis, le Club Med, c'est ouvert à toutes les personnes désirant s'amuser. Donc, il n'y a pas de limite d'âge, ça, c'est faux.
0: Ouais, tu peux préciser? Non, tu peux, non, mais
14: je peux quand même le faire parce que tu m'as tendu la perche.
0: Ah bah oui, bah, de toute manière, je suis là pour tendre les perches aux gens.
3: T'es un peu comme le maître nageur.
0: Voilà.
14: Sauf si c'est pas nager, quoi. Tant que t'éjacules pas, c'est bon.
0: Attends, si j'éjacule pas, dans ces cas-là, terminé pour toi, Popeye. Gigi.
5: Attendez, il y a une question Minitel avant de.
0: Attention, si ça parle de 110, c'est pas la peine, parce que
5: sinon
0: je te gaufre.
5: Ah non. Okay. C'est Nomad du département 11 qui demande si. Enfin, il dit que les portables ne sont pas autorisés au Club Med, c'est inadmissible.
0: Ah bah ça, je vais te dire une chose. De toute manière, les portables ne sont pas autorisés dans les trains, dans les avions.
5: Et pourquoi c'est pas autorisé au Club Med alors?
0: Ah mais ça, attends, pour l'instant, on ne sait pas si c'est.
5: Mais lui, il me dit que ce n'est pas autorisé parce qu'il a été dans un Club Med l'été dernier.
0: Il
5: non,
0: a quel
5: dans
0: âge?
5: Le département 11.
0: Ouais, mais il a
5: 19 ans.
0: À 19 ans, il a déjà été.
5: Avec ses parents, ouais.
0: Je pense pas que dans les Club Med, les portables, ils les interdisent. Hein. À mon avis, je pense pas. Non, je pense pas.
2: Si, ils les interdisent.
0: Bah, sur
1: IRC, on me demande si les portables, ils sont autorisés au Big Bill, par contre.
0: Non plus. Ah ben ça, mais attendez, mais qu'est-ce qu'ils ont tous, là?
5: Qu'est-ce que ça vient foutre, le Big Bill, là-dedans?
0: Mais qu'est-ce que... C'est qui?
5: Ah, c'est qui?
3: Il faut dire qu'il y a peu de...
0: Non, mais attends, c'est naze. Pour l'instant, il y a...
5: Non, mais c'est pas le terme du débat, ce que je veux
0: dire. Non, mais
1: voilà,
0: pour
1: Gérard,
0: Grégo,
1: le problème...
0: il me donne les questions.
15: C'est naze.
0: Donc, pour l'instant, il n'y a que lui, okay, à peu près, qui
1: Gérard,
0: fait à peu près du bon boulot.
1: Le problème de l'IRC ce soir, c'est que j'ai l'impression qu'il y a vraiment peu de personnes. J'ai pas encore les chiffres, mais apparemment, on est moins de 1000 personnes. Ça craint pas mal, vu que la semaine dernière, on avait dépassé les 7000. Donc, j'essaye de trouver des trucs intéressants.
15: C'est nul.
0: Ouais, non, mais attendez, s'il vous plaît, les
1: 901,
0: auditeurs.
1: On est 901.
0: Non, mais là, les auditeurs d'IRC, ça se voit que c'est les vacances. Hein, parce qu'apparemment, vous.
5: C'est pas les vacances. Hein.
15: C'est pas les vacances, c'est naze.
5: Non.
0: Non, pour l'instant, c'est les vacances de février pour la.
5: Non, c'est la fin de l'année. Hein. C'est à la fin du mois, c'est pas
0: mal. Non, pour l'instant, c'est les vacances de Pâques. C'est les vacances de février.
15: Les vacances de Pâques.
2: Ouais, pour la zone B.
0: Ouais, ben dans ce cas-là, je pense que on va s'amuser, hein.
15: Ouais.
0: Donc, ça met. Ouais. Non mais dis ce que tu veux dire à Rigo.
16: Gérard, tout à l'heure, s'il te plaît.
0: Non, oui, il est 0h56. Voilà. Gigi.
17: Ouais, moi ce que je vais dire, c'est que je bosse au Club Med. Donc je suis en ce moment au Club Med d'Avoriaz, donc je peux tout de suite répondre. Oui, il y a des personnes de moins de 60 ans. Et il y a aussi des zones portables. On a fait un peu comme les zones fumeurs, non fumeurs, on a fait des zones portables, pas portables. Parce qu'il y a des gens qui veulent s'amuser avec le portable et sans le portable.
0: Mmh.
17: Donc et puis il y a les gens aussi avec les portables de moins de 50 ans. On a des zones portables de moins de 50 ans, des zones portables de plus de 60 ans et des zones autres.
0: Mmh.
17: Et des zones sans portable.
0: Oui.
17: Sans portable moins
0: non,
17: de
0: 50 ans.
17: Tu comprends comment ça se passe?
16: Et j'ai volé des thunes dans mon larfeuille.
0: Bon, alors, d'accord. Alors maintenant vous allez réfléchir. On va s'écouter les sambas de Bigorno avec mon coquillage. Pote-moi mon gros.
5: Alors, tu refais ça correctement, s'il te plaît.
0: Alors c'est la samba des Bigorno avec mon coquillage. Pote-moi gros cochon et on se retrouve juste après pour la suite des débats. Il y a Pauline à côté. Maintenant, tu vas perdre ton boulot.
15: Qu'est-ce qui se passe?
0: Non. Mais même, quand je parle, les micros, vous les éteignez. Non, mais j'en ai ras-le-bol. Maintenant, j'en ai ras-le-bol. Maintenant, vous avez bossé correctement au standard. C'est moi qui vous le dis. Parce que sinon, moi, j'arrête.
15: Qu'est-ce qui se passe?
0: Mais attends. Là, ils sont même pas capables de faire leur boulot.
15: Qu'est-ce que vous avez fait?
0: Attends, ils sont même pas capables.
15: Qui?
0: Là, t'es même pas capable de.
5: Mais regarde, c'est minable. Mais c'est minable, regarde, t'es à 70 sur l'IRC.
15: Pauline, elle y est pour rien, Pauline.
0: Mais moi, je veux pas le savoir.
15: Ceci dit,
0: moi,
15: ouais.
0: vous faites votre boulot correctement, c'est tout.
15: Là, je suis d'accord avec lui.
5: Toi, t'avances pas dans le débat.
0: Vous faites votre boulot.
1: Mais Gérard, ça va aller, ça va aller.
0: Attends, on est 900 personnes sur...
18: C'est non.
0: D'habitude, on est à une heure, on est...
2: Mais ouais, mais Gérard, c'est parce que tu ne peux pas...
0: Mais même, mais même.
18: Tout Nantes.
0: Hey, attends. Ils sont même pas capables de répondre aux questions. Alors dans ce cas, vous me prenez d'autres personnes. Faites votre boulot, standard, c'est pas à moi de le faire, le standard.
19: Il y a combien de connectés sur Internet?
1: Il y en a que 900. Là.
19: Arrête! Putain, mais arrêtez de vous battre! Non, c'est bon,
1: non, allez, moi, stop, je garde
19: les copes. Non, arrête. Il va y avoir du connecté maintenant, c'est moi qui vous le dis.
2: Non, mais ça va remonter, j'ai...
0: Mais non!
2: Mais si tu...
0: Mais non! Mais vous me changez les gens là, j'ai reconnu Tony!
2: Mais il est pas là!
0: Mais si, il y a Tony! Mais non, regarde David Alpha, vous me changez les gens!
19: Change-moi tout, comprends. Bordel! Qu'il y ait du connecté sur l'internet, quoi!
1: Ça monte un peu, on est 902!
19: Non, mais on va changer! Ça monte sur internet un peu ou pas?
0: Bah,
1: 902!
19: Ah, ça y est!
0: C'est tout!
19: Ça monte sur internet, on est 902! C'est parti, la machine est lancée!
1: Ça monte! 902,5, ça monte!
0: Toi, c'est en Minitel!
19: Oui.
0: T'habites de me dire des messages pourris.
19: Bah oui, j'ai demandé si elle est portable au ComMed.
0: Ouais, tu parles.
20: Et gros bigornous avec mon coquillage, pote-moi gros cochon. Et là, vous venez d'entendre un remix.
19: De sur toi-même.
20: De moi-même. Donc, on va récupérer pour la suite du débat.
1: Gérard, avant de reprendre les auditeurs, sur IRC, ouais. On a dépassé les 1000. On est 1230, c'est pas beaucoup, mais ça remonte. Et il y a Rip Agadou qui te donne un compliment. Il dit que tu es le géo de nos débats.
20: Eh ben,
19: ok, merci chef.
20: De rien, c'est gratuit. Pour ça, donc on va accueillir grosse poulpe.
21: Oui, bonsoir Jean.
20: Ouais, ben bonsoir à toi.
21: J'espère que tu vas bien.
20: Crème solaire.
21: Oui, bonsoir.
20: Oh là là, mais c'est quoi ce téléphone là?
21: Allô, bonsoir.
20: Eh non, qui a un portable, hein, ou un sans fil.
21: Allô, bonsoir.
20: Oh là là, c'est quoi là?
21: On m'entend bien là? Allô?
22: Oh là là.
21: Ah, il y a quelqu'un qui a un portable, là. Je crois que ça va pas être
20: possible. C'est quoi là? C'est quoi là?
21: Il y a une masse dans le combinaison.
2: Ah voilà, c'est mieux.
20: Ah. Mais non, ça revient.
21: C'est de la masse, non? Oh, il y a quelqu'un qui a un portable là.
19: Déplace le micro vers la gauche.
1: Ouais. Attends, celui-là?
19: Ouais. Ah bah voilà.
21: Voilà.
19: Non, c'est ça, putain.
1: Résolu. C'est quoi cette histoire?
19: Bravo Manu, hein.
1: Attends, on va réessayer. On va réessayer, voir si ça le fait.
21: Merde.
1: Ah ouais, attends, on va l'enlever. Ah
21: allô
1: ouais, bon, ben...
19: ouais, bah celui-là, on le met de côté, il est mort. Gérard, ouais. Tu peux continuer, vas-y.
20: Donc, on va accueillir.
21: Crème solaire.
20: Non, mais ça y est, on vient de te dire bonsoir à toi.
21: Ouais, mais j'ai pas dit bonsoir. Bonsoir. Et je voulais seulement avertir Fildar que la prochaine fois qu'il met en antenne, je lui décolle complètement les oreilles de la tête.
20: Ouais, bah alors dans ces cas-là, tu vas aller revoir Manu. Non, mais tu vas aller voir Manu. Tu vas aller voir Manu. Il va te décoller les oreilles lui-même. Ok. En de bon entendeur, salut. Salut pour Manu.
19: Non.
20: Tu me reprends
19: Gérard,
20: solaire.
19: le débat, GG.
2: Allez, GG, les questions.
20: Donc, Arnaud. Ou qui c'est qui m'a marqué ça?
19: Ananas.
20: Ananas, pardon.
23: Bonsoir, Gérard.
20: Bonsoir. Bikini.
24: Bonsoir, Gérard, ça va?
20: Et parasol bleu.
23: Salut, Gérard.
24: Je voulais souhaiter un bon anniversaire à 110.
20: Ouais, bah pour un 110, elle est pas là. Ouais,
19: je voulais saluer quand même les gens sur Minitel qui sont pas mal. Il y a As de cœur, il y a Seigneur, il y a As de cœur. On est 43 connectés.
20: Sur internet.
1: Ça remonte, on est 1380, ça remonte doucement.
20: Ouais, ben, je pense que.
1: C'est bien déjà, Gérard.
20: 1h08.
1: Personne ne fait ça.
20: Non, mais 1h08, d'habitude, on était plus loin. Alors, d'après vous, donc la deuxième, on l'a fait. Donc, peut-on faire des rencontres de stars ou autres au Club Med? On va demander ça, grosse poule.
24: Oui. Grosse poulpe. Donc oui, moi j'ai déjà rencontré une star au Club Med, j'ai rencontré effectivement Corbier.
20: Ouais, ah, c'est sympa.
24: Et donc
20: ça.
24: Il m'a joué un petit morceau de guitare, c'était au Club Med à Opio.
20: Ouais.
24: Et c'était très très amusant.
20: D'accord. Crème solaire.
25: Moi j'ai pas eu cette chance d'aller au Club Med, mais j'aurais bien aimé. Mais oui, il paraît que c'est très très réputé pour y avoir justement beaucoup de stars, beaucoup de gens célèbres.
20: Ouais, tu peux préciser.
25: Aznavour, Sardou. Phil Mitchell, Led Zeppelin.
24: Isor Leclerc aussi.
25: Isor Leclerc Thomas.
20: Ananas.
25: Lee Majors.
20: Ananas.
23: Moi, je pense aussi qu'il doit y avoir pas mal de stars, parce que vu que c'est très cher, tu vois, ils ont la thune pour se payer, quoi. Et, ouais. Mais je sais pas qui, quoi. Mais bon, c'est clair que vu les gens qui vont là-bas, il doit y avoir pas mal de stars, quoi.
20: Ok. Bikini.
6: Je sais pas s'il y a beaucoup de stars dans les clients, mais il y a en tout cas parmi les gens qui ont travaillé au Club Med, il y a beaucoup de gens qui sont devenus des stars. Il y a eu Lagaffe, il y a eu Dominique Farrugia, tu sais, c'est le mec des nuls, tout ça.
3: C'est vrai que Gérard.
6: Il y a beaucoup de comiques qui ont commencé au Club Med.
3: Oui, Lagaffe, il a bossé au Big Bill. Hein. Enfin, il a bossé au Club Med avant de faire Big Bill.
6: Se voit, hein.
3: Il était Géo. Qu'est-ce que t'en penses?
6: Il était routier aussi, Lagaffe.
3: Qu'est-ce que t'en penses, Gérard?
20: Celui qui vient de dire qu'il était routier.
3: Non, c'est peut-être vrai, mais là,
20: Lagaffe, il a jamais été routier.
3: Lagaffe a été Géo au Club Med. Tu crois que c'est bien d'avoir commencé au Club Med pour faire le Big Bill ou pas?
20: Je sais pas.
3: Bah, t'as pas un avis?
20: Je peux pas te dire, moi, je peux te dire une chose que.
3: Non, mais est-ce que tu crois que depuis qu'il a fait le Club Med, il fait bien son émission de TF1, le Big Bill?
20: Oh, bah attends, de toute manière, un présentateur, un animateur comme lui, de toute manière, t'en retrouveras pas.
25: C'est clair. Moi, j'ai lu un article où certains géos qui avaient travaillé avec lui l'aimaient pas du tout. Hein. C'était quelqu'un qui faisait les accents belges, les accents arabes et qui énervait les gens. Hein. Il se mangeait pas mal de caillasses.
20: Ouais.
25: Et puis les gens l'aimaient pas du tout, en fait.
20: Ouais,
25: hein,
20: ouais.
7: Mais Gérard.
25: Non, mais il faut que je te le dise, hein, parce que j'ai lu ça. Je sais pas si c'est vrai, parce que je sais que toi tu l'aimes beaucoup. Cette espèce de beauf, donc voilà.
20: Alors, l'espèce de beauf, Tony, merci, au revoir à toi. Merci.
25: Non,
20: et là, faut quand même pas déconner, là, je viens de retrouver. Non, attends, tu crois que je t'ai pas reconnu, là?
1: Non, Tony, il est sur l'IRC, il peut pas avoir.
20: Mais attends, mais c'est qui, là? C'est qui, là?
1: C'est un autre, c'est peut-être quelqu'un qui a la voix qui ressemble.
8: C'est moi qui ai choisi les auditeurs.
20: Mais arrêtez de.
8: C'est parce qu'il a la même voix que Tony.
20: Punaise, mais j'en ai ras le bol, hein.
3: Et ben, même s'il a la même voix, faut changer sa voix.
20: C'est mais il a pas à passer, c'est tout.
9: Mais c'est pas lui.
8: Mais c'est pas Tony.
20: Bon, Bikini.
9: Ouais, j'ai une question à poser à Rigaud.
20: Non, il n'y a pas de question à poser à Rigaud. Tu réponds aux questions ou pas du tout?
7: Ouais, c'est Bikini. Comme je viens de dire, il y a beaucoup de stars qui ont commencé à travailler au Club Med.
20: Te fous pas de ma gueule, toi, là-bas.
3: Mais non, Gérard, je te dis d'avancer dans le débat.
7: Allô?
3: Oui, t'es là, vas-y, on t'écoute, mon grand.
7: Ok, donc je te disais qu'il y a beaucoup de stars qui ont commencé à bosser au Club Med, mais pendant les clients, j'en ai pas vu des masses. Hein.
20: D'accord. Parasol bleu.
18: Ouais, il y a beaucoup de stars qui ont fini en fait leur carrière au Club Med, comme Patrick Topaloff,
25: Jalio,
18: Dorothée, ah ouais. Des fois fait des galas aussi.
25: Cousteau aussi.
20: Non mais je pense que là pour l'instant je vais vous dire une chose que de toute manière vous dans un club même vous allez jamais rencontrer des stars.
18: C'est pourquoi? J'ai vu Bonnet M.
3: Pourquoi?
20: Non, de toute manière les stars vont s'amuser pas à aller dans les.
25: Va gueule,
20: c'est moi qui pose la question, d'accord? Pourquoi j'en ai marre?
3: Et pourquoi? Est-ce que tu
20: ta gueule avec tes pourquoi?
3: Non, excuse-moi, je vais pas dire pourquoi. Est-ce que tu trouves que c'est cher alors le Club Med s'il y a parce que
20: c'est cher, ben justement la question.
3: Oui, pourquoi?
20: Ta gueule avec tes pourquoi aussi,
1: Gérard,
20: toi, tu fais
1: Gérard.
20: Au lieu de faire tes dessins de merde. Et celui qui avait un portable, dégage.
1: Gérard,
20: au revoir.
1: Gérard, pour calmer le débat.
22: Rien à foutre de l'internet.
1: De quoi?
20: Déjà, vous en avez rien à foutre de l'internet, moi j'en ai rien à foutre,
1: Gérard,
20: de votre gueule.
1: Gérard, c'était ta voix, ça, je te signale.
3: C'est pas grave.
20: Ouais, bah, toi, t'arrêtes, ok?
3: Bah, j'ai rien fait.
20: T'arrêtes.
3: Bah, j'arrête de rien faire. C'est pas grave. Vas-y, Rigo.
1: Oui, il y a Davy One sur l'IRC qui te demande si tu fais partie du club mec. Le
20: ouais,
1: club
20: échange juste le mot.
1: Bon, bah, je répéterai alors.
3: Ben oui, mais qu'est-ce que tu... On va pas lui attacher les mains.
20: Non, je tape pas. C'est lui, là, il arrête pas de faire des conneries. Il me passe des saloperies, là.
3: Mais non.
20: Eh, je te préviens, tu t'amuses pas à me passer Christine et tout ça, ok?
3: Ben non.
20: Parce que sinon, ta gueule, elle est démontée. D'accord?
3: Ben oui.
20: Et toi, le cochon, c'est pareil.
3: Je m'échauffe la voix.
20: Ouais.
9: Combien de connectés sur Internet?
1: On remonte, on est à 1400.
8: Tu vois, Gigi, on va y arriver.
1: Mais vu qu'ils ont entendu ta voix dire on s'en fout de l'Internet, je sais pas s'ils vont arriver. Hein.
20: Ouais, mais c'est qui? C'est l'autre abruti, là. Alors maintenant, vous allez arrêter.
3: Il y a Cheikh Emad sur le...
20: J'en ai rien à foutre de Cheikh Emad sur l'Internet, d'accord?
3: Non, là,
20: moi, je veux 8000 personnes sur l'Internet. Ta gueule avec tes conneries.
3: Il y a Ratou sur le...
20: Ta gueule.
3: Demande si la foire du trône, c'est comme le Club Med ou pas.
8: Non.
3: C'est une question Minitel.
20: Non, j'en ai rien à foutre, je répondrai pas sur les questions Minitel.
3: D'accord.
20: Je réponds que sur les questions Internet.
3: D'accord, bah ça sert à rien de vous mettre sur Minitel, ça sert à rien, les auditeurs, vous pouvez déconnecter.
20: Mais maintenant...
3: On était quand même
20: 1400 sur Minitel, tiens mon cul. Tu le prends pour une tasse à café, tu veux un an, ça mec?
3: J'aimerais bien, ouais.
0: Comme ça, tu boiras ton café avec.
4: Gérard, tout à l'heure, s'il te plaît.
0: Ta gueule, toi.
10: Alors, fais gaffe, tu cognes vachement, t'as vous cogné quand vous faites ça cogne grave d'avance.
0: Alors, combien de Club Med existe-t-il et où se trouve-t-il?
24: Oui.
0: On va demander ça à Grosse Poule.
24: Poulpe. S'il te plaît. Donc oui, il en existe à peu près, je sais pas, une bonne centaine.
0: Bah, tu peux me dire où qui se trouve?
24: Alors en France, je crois qu'il y en a 5-6. En Suisse, en Allemagne.
0: Attends, Grosse Poule, c'est toi qui as un téléphone pourri?
24: Ah non, moi j'ai un téléphone de très haute qualité.
0: Alors qui c'est qui a un téléphone pourri?
1: C'est un Sony?
25: On veut des noms là.
24: Non, c'est pas un Sony, non.
25: Pas de marque.
24: Bien sûr que c'est un Sony. Moitié prix Sony.
10: Je pense que c'est un Nokia, moi.
0: Ouais, ben pour l'instant, au standard, vous maintenez votre.
11: Je disais, je pense que c'est un Nokia!
1: Gérard, sur IRC, il y a Turpentine qui te demande si.
12: Rien à foutre de l'internet.
10: Voilà, ah, c'est pas moi, Gérard, c'est dans l'os.
1: Ah ouais, là. Je sais pas d'où ça vient, ça.
13: Il éjaculait pas!
0: Bon, alors, hop, terminé!
10: Non, arrêtez les auditeurs!
0: Non, non, c'est pas les auditeurs, c'est vous qui. C'est vous qui chopez les auditeurs, ok?
13: Il éjaculait pas!
0: Bon,
13: mais...
0: Max!
10: Arrêtez,
13: Max!
0: GG! Non, je ne cherche pas! Je ne cherche pas, vous êtes responsable au standard!
13: Mais ouais. Regarde, GG, pose tes questions et puis tout va bien!
0: Ouais, attends! De toute manière, c'est le premier débat que tu fais, tu vas voir comment que ça va se passer!
10: T'es nul!
0: Toi aussi!
10: Il va te serrer la vis!
0: Toi aussi, t'es nul!
10: Mais moi, je le sais, moi!
13: Mais non, mais j'essaie d'arranger les choses!
0: Non, moi, je veux pas le savoir, vous vous démerdez!
13: Bah voilà, vas-y, pose des questions, GG!
1: En attendant, il y a Yankee sur l'IRC qui te demande si t'as vu Jimi Hendrix au Club Med de Brest l'année dernière parce qu'il y était?
0: Non!
10: Il y a une question sur Minitel de Yankee qui demande s'il y a un Club
0: Med. Non, j'en ai rien à foutre!
10: Il y a un Club Med à Suresnes ou pas?
0: Et sa mère, elle a monté un Club Med?
10: Bah non, justement, il demande s'il y a un Club Med. Non,
0: vous m'éteignez le micro au standard, s'il vous plaît, vous faites votre boulot.
13: Ta mère, c'est une pute.
0: Ah. Bon, alors.
25: Oh là là.
10: Gérard!
13: Bon,
10: bah Gérard, il sort.
13: Mais Gérard, viens! Attends, mais j'ai trouvé qui c'était, on l'a dégagé!
10: Donc Gérard est sorti du studio hein, pour vous expliquer, bien sûr, il est parti chercher Max.
1: Et comme on n'a plus de micro-casque, on ne peut pas vous faire écouter.
10: Mais c'est pas grave, il est parti gueuler, si on se tait, on peut peut-être l'entendre. Voilà. Voilà, vous l'entendez? Il continue pas, il paraît. Donc là, à mon avis, Max va essayer de le gérer.
13: Ouais, il va revenir.
10: Ouais, bien sûr, essayez de calmer les auditeurs quand même.
13: Ouais, on va essayer.
10: Ouais, c'était une nana. Ah, Gérard ne veut pas continuer. Ils sont pas capables.
13: C'est ça. Gérard.
10: C'est clair, ils sont pas capables.
0: Eh, vous avez bossé correctement ou pas?
10: Ah.
0: T'as compris toi? J'ai bossé.
13: Vas-y. Non mais Gérard, c'est bon, on a trouvé la personne, on l'a retiré, on l'a jarté.
0: J'aime pas qu'on traite ma mère de pute.
1: Oh là là.
0: Alors maintenant vous vous démerdez. Vous démerdez, je continue pas. Non, c'est pas possible. Là, moi, je travaille pas comme ça.
1: Bon.
0: Merci, Gérard. Merci à Pauline, merci Manu.
13: Non, mais Gérard, on a trouvé la personne, on l'a virée.
22: Non, elle vient de démarrer, sois pas con.
0: Mais non, ils sont... Et toi, là. Et toi, connard, quoi. Tu as arrêté tes conneries, ok.
1: Putain, mais t'es pas bien, toi.
0: Maintenant, vous avez bossé! Hein? C'est quoi ça?
10: C'est des noms.
0: Ouais! Notez. Tu balances ça aux auditeurs!
13: Gérard,
0: hein?
1: En plus, ouais.
22: Qu'est-ce que vous me faites?
13: Gérard!
26: Pour l'anniversaire des.
0: Hein? Vous faites quoi là? C'est toi qui balances ça!
10: Bali, c'est quoi?
22: Arrête, va t'asseoir, y'a rien!
26: Hein? Pour l'anniversaire des.
0: Non, vous me reprenez des jambes, tu me mets un 10.
22: Ah non, tu vas où toi? Tu te crois chez toi ou quoi là?
0: Moi je continue pas comme ça.
13: Mais ça va s'arranger, t'inquiète. Mais GG, on l'a viré, le mec qui disait des conneries.
0: Moi je continue pas comme ça. Désolé. Désolé.
13: Et justement.
0: Désolé, moi je continue pas. Non, Manu, t'amuses pas à rechanger les auditeurs, hein. Parce que vous êtes tous les deux responsables là.
10: Je les rechange pas.
22: Elle fait rien, Pauline.
10: Moi je les garde, ils sont très bien. Là, Gérard mange.
0: Ben, je m'en fous. Tu te démerdes toi.
10: Parle pas la bouche pleine, c'est mal poli. Hein.
0: Ouais, bah toi aussi.
10: Ouais. Ah là, Gérard sort du studio pour manger son sandwich poliment. Max en a marre.
19: Enfin, l'ambiance règne. Non, c'est bien, on s'éclate. Hein. Moi, j'ai le nez pété, Brett. C'est parce que je me suis pris un micro. En fait, il m'a pris par un comme un traître, vous voyez, par derrière. Donc, il m'a tapé la tête. Je me suis pris le nez dans le micro. Et j'ai mal. Avec la dent, tout ça. Là, il y a Rigaud qui est en train d'argumenter avec Manu pour savoir ce qu'on fait. Les mecs, on fait quoi? Vous parlez, là? Vous parlez
4: de quoi? Je sais pas, on fait un morpion.
19: Vous parlez de quoi? Vous
4: voulez entendre? Ben, j'arrive pas à trouver qui c'est qui a fait.
19: Vous voulez entendre quoi? Une interférence? Comme ça. Ah non, ça c'est pas interférence, interférence, ça fait ça.
4: Ah,
19: voilà, c'est ça. Qu'est-ce que j'ai d'autre? Attends, j'ai un petit extrait des bronzés.
5: Salut Jérôme. Salut. Vous amenez le soleil?
12: Vous amenez le soleil.
5: Il nous amène le soleil. La, la, la, la, la. T'as le moindre pépin, je suis médecin. Enfin, essaye de pas me déranger pour des bricoles quand même. Je suis en vacances. Merci.
19: Ah ouais, là c'est quand Clavier, en fait, il fait quoi? Il est médecin là-bas?
4: Ouais.
19: Il est médecin au Club Med et donc il arrive, il se la pète un peu, genre
4: avec les poils qui dépassent du slip.
19: Ouais, si vous avez un problème, je suis médecin, vous m'appelez, il n'y a pas de souci, un deuxième.
14: Bonsoir, nous allons nous coucher.
19: Ah ouais.
14: Bonsoir, nous allons les nier.
19: Là c'est quoi Manu? Parce que toi il paraît que t'es un pro du débronzé à la mer.
4: Non, c'est quand ils sont dans la fête là au
19: ouais,
4: spectacle.
19: Y a une teuf. Ouais ouais, il y a un spectacle.
4: Je crois que c'est Clavier
19: et l'ermite
4: qui rencontrent deux Suédoises de 2m10 et elles partent et elles font bonsoir.
19: Non, elles sont vieilles et tout, elles sont ridées.
4: Ouais, elles sont
19: vilaines.
4: Elles sont grandes. Moi c'est ça qui m'a choqué.
19: Ah ouais, t'aimes bien les grandes toi. Non. Tu kiffes les grandes.
4: Non non.
19: Et le troisième extrait.
15: Moi je me suis niqué plus de 80 gonzesses depuis le début de la saison.
19: Ouais.
4: Sans me vanter.
15: Sans te flatter.
19: Non, flatter.
15: J'ai l'impression que tu vas être dans les 10-15 premières, toi.
19: Ouais, ouais. Alors ça, c'est l'ermite, c'est le chaud lapin.
4: Ouais, c'est quand il est dans la chambre avec Balasco et après, il se prend le pied de lit sur le,
19: hey,
4: sur
19: il
4: le
19: tape, pied. Il se tape vraiment Balasco ou pas dans le truc?
4: Ouais.
19: Putain, Manu, t'es calé, toi.
16: Voilà, je t'explique. Papa est avec une amie.
19: Ouais.
16: Mais il dit que si on veut venir, on peut quand même parce que ça le dérange pas vraiment.
17: Ouais. Et pourquoi pas une partouze aussi tant qu'il y est?
16: Oh non, quelle horreur.
19: Et là, c'est où, Manu?
4: Oh non, quelle horreur. Et après, il fait...
19: Là, c'est quand il essaie de se taper l'Avanant. C'est
4: ouais,
19: ça?
4: Voilà, ouais. Ah, ils sont devant la case de Popeye.
19: Ouais.
4: Non, de l'Avanant.
19: Ouais.
4: Je crois, et y a,
19: et il pleut, non?
4: Et il y a l'autre dedans. Non, non, non, non, il pleut pas.
19: Ah non, il y a l'ermite qui est en train de taper quelqu'un dans la case.
4: Non, il y a Gigi avec Bernard.
19: Ah, il y a Gigi.
4: Voilà.
19: Et Gigi et Bernard.
4: Là, il fait... À deux, s'il monte... Non, à trois, s'il monte, déjà qu'à deux, c'est dégueulasse.
19: Ah oui.
4: Voilà.
19: Gérard, tu refais le débat, Gérard? Gérard, on continue ou pas?
0: Non mais je reprends, faut pas essayer de rayer les noms. Maintenant, vous me faites une liste correcte au standard et c'est tout.
19: Ouais, parce qu'il y a des limites.
0: Là, ouais, celui mais... qui a été dire que ma mère c'était une pute,
17: je ne veux pas le savoir.
1: C'était tout à l'heure, c'est fini, voilà, on continue. Il y a un peu de gens qui sont arrivés sur l'IRC, on va bientôt dépasser les 2000, donc s'il te plaît Gérard, on fait ça bien.
0: Alors donc la question c'est combien de Club Med existe-t-il et où se trouve-t-il? Et pour ça on récupère.
4: Ah bah non, bah t'es sympa, non j'ai pas le temps là.
0: Ah bah t'as pas le temps, dans ces cas-là...
1: Lis un sondage pendant ce temps-là Gérard.
0: Qu'aimez-vous trouver au Club Med? Alors il y a 42% qui aiment leur forfait lavage, rinçage et sorage. Je ne sais pas ce que ça veut dire. 23% adorent leur géo en string. 15% aiment trouver des cafards dans leur couscous. Et 9% aiment que le géo Gérard fait son striptease. Alors là, des trucs comme ça, tu vois. Voilà.
1: Mais Gérard, t'es pas le seul au monde à t'appeler Gérard, hein, je te signale.
0: Ouais, mais même
19: il y a beaucoup de géos qui s'appellent GG, c'est leur petit surnom.
0: Non, mais même des conneries comme ça, c'est même
17: non,
0: pas la peine.
17: Non, mais il y a un Gérard qui est géo à Nice.
0: Ouais.
17: Et il est très connu, donc à mon avis, c'est lui dont il parle.
0: Ouais, je pense pas. Je pense pas à mon avis.
17: Si, GG.
19: Tu sais, Gérard, t'as les nouveaux auditeurs.
0: Alors donc on
19: va accueillir qui?
0: Bip bip.
27: Ouais. Oui. Bip bip.
0: Ouais.
27: C'est la teuf.
0: Monsieur Duce.
27: Oui, bonsoir, tu
28: avec un D.
27: Bonsoir. Bonsoir, tu vois. Gégé.
0: Quoi?
27: Bip, bip.
0: Ouais, ouais, la merde. Petit perroquet.
29: Allez.
0: Eric.
28: Jean-Jean. Bonsoir, équipe des belettes.
0: Et Patrice Juliette.
29: Salut, Gérard.
0: Bonsoir à toi.
27: Je voulais simplement dire que le Ciné Club, là, juste avant, c'était un grand moment de radio.
0: Ouais, mais. Excellent. On en a rien à foutre du Ciné Club, ok?
27: Parce que moi, je voulais raconter Titanic, si c'est possible. J'ai kiffé ce film. À un moment, il y a Jacques qui est sur le parapet, comme ça, il fait un. Je l'ai kiffé, il l'emballe comme un chacal. Et c'est super, Titanic, je vous reproche. Bonsoir.
0: Alors, la question, c'est combien de clubs. Oh merde, à toi! Parce que tout à l'heure, tu as dégagé, bip bip, ok?
2: Mais c'est pas moi, Gérard.
0: Bon alors tu t'écrases.
2: J'ai rien dit.
0: Peut-on faire des rencontres intéressantes de... Ben non, on l'a posé. Combien de Club Med existe-t-il?
2: On l'a déjà fait, Gérard.
0: Non, personne n'a répondu.
1: Gérard, à ce propos, sur IRC, il y a Turpentine qui te demande si on peut trouver un Club Med sur l'océan Pacifique.
2: Tout à fait.
0: Alors, sur l'océan Pacifique, c'est possible.
29: Ben non.
0: Quoi non? Attends,
27: parce qu'il y a de l'eau, il y a beaucoup d'eau. Je pense ça.
0: Ouais, d'accord. Donc, si vous voulez ben, pas me laisser répondre, ben, vous avez raison. Alors maintenant, vous, bien sûr, t'as... Alors maintenant, tu as toi qui dis qu'on s'en fiche, tu vas répondre. Tu vas répondre. Tu vas répondre. T'as ouvert ta gueule. Maintenant, tu réponds.
27: Attends, mais essaye de pas être trop agressif avec moi. Je te kiffe.
0: Ouais. Ben, pour l'instant, tu vas répondre et tu vas l'affirmer.
27: Oui, mais la question, le problème, c'est que t'as posé trois questions. T'as dit que celle-là elle est pas bonne, celle-là pas bonne, et il y en a une qui est bonne, mais je sais pas laquelle.
0: Bon, alors, dans ces cas-là, tu retournes au standard. Tu retournes au standard.
2: J'en ai marre de retourner.
0: Ouais, bah t'en as marre. Bah moi, j'en ai ras-le-bol de t'entendre. C'est qui ça?
13: Non, mais c'est pas grave, j'ai.
0: Non, c'est qui?
27: C'est. Attends.
0: Pablo.
27: Voilà, Rodrigo, qu'est-ce que tu veux?
0: Ah ouais, qu'est-ce qu'il vient faire encore là? Manu! Tu fais ton boulot correctement, merde!
27: Monsieur
13: Deux.
0: Putain, mais c'est pas vrai!
2: Je vais répondre à mes questions.
13: Calme-toi, GG, t'occupe pas d'eux et continue.
0: Putain, mais vous allez faire votre boulot au standard ou quoi?
6: Je vais le trouver, je sais pas d'où il sort, mais je vais le trouver.
1: Gérard, pour
13: et c'est pas facile à gérer le standard.
0: Ouais, c'est pas facile. Vous avez qu'à perdre votre boulot. Vous êtes à 24 heures sur 24, vous êtes même pas capable de me trouver des auditeurs potables pour un débat. Vous me prenez des habituels.
1: Gérard, mais sur IRC, pour te calmer, il y a Sheikmat qui te demande si au Club Med on peut se faire faire le maillot.
0: Comment ça?
1: Se faire faire le maillot, c'est pas ce que ça veut dire?
0: Non.
1: Bah,
6: c'est
1: demande.
6: Quand on se fait raser, tu sais.
1: Ouais.
6: Est-ce qu'il y a des centres d'épilation dans les Club Med?
1: Voilà.
0: Oui. Oui, il y a justement, c'est une question qu'on va poser pour maintenant.
1: Mmh.
0: Une fois que au standard. Manu, fais gaffe à ta gueule!
6: J'ai rien fait.
13: Il a rien fait, GG.
6: Merci à
0: vous. Putain, vous allez commencer à faire votre boulot correctement. Après, on discutera.
6: D'accord.
0: Ok? Alors maintenant, vous éteignez vos micros et vous me cherchez des gens.
6: Voilà.
0: Hein? Parce que les micros allumés, j'en ai ras-le-bol.
6: Ouais, c'est pas comme ça que vous allez trouver des gens.
0: Les gens.
6: Alors,
0: fais gaffe, Manu.
6: Au standard. Alors, bah vas-y, GG. Bah
0: attends, pour l'instant, t'es même pas capable de bosser.
6: Putain, c'est pas possible.
0: Bon,
6: alors on en est où, GG?
0: Donc, on revient toujours à la même question.
6: Ouais, donc il reste qui, là?
0: Alors, qui c'est qu'on a viré?
27: Moi, ah,
0: on a viré tout le monde.
6: Il y a Bip Bip encore.
7: C'était, qui a été viré. C'est Eric Jean-Jean qui est parti.
0: Ouais, c'est ça, Eric Jean-Jean qui se faisait passer pour eux.
6: Là, pour Eric Jean-Jean.
27: Autre.
0: Ouais. Alors, Bip Bip.
7: Ouais.
27: Oui, exact.
7: Allô?
0: Bon, tu réponds!
27: Excuse-moi, Jean, mais j'étais hors antenne parce que Manu m'a pris hors antenne et j'ai pas entendu ta question, moi.
0: Ouais, vous me pétiez de répéter les questions. Monsieur Luce.
27: Eh ben, Gérard, c'est pas gentil.
8: Moi, j'ai tout à fait compris ta question.
0: Ouais, Tony.
8: Non, pas du tout.
0: Non. Non, mais, même mouchoir devant. Même mouchoir devant.
8: J'ai pas de mouchoir, qu'est-ce que tu
0: dis? Merci. Merci, c'est Tony,
8: attends.
0: C'est Tony.
13: Bonsoir.
0: C'est Tony. Mais merde, je vous dis que c'est lui, il met un mouchoir devant son combiné.
6: Ouais, peut-être.
13: Et attends, il a dû changer de numéro 3 fois, c'est pas possible.
0: Non, mais attendez, un mouchoir devant un combiné, on peut changer sa voix.
1: Gérard,
0: c'est Tony.
1: Regardez. Gérard, pour calmer le débat.
0: Oh là là, moi j'en ai ras-le-bol. Allez, moi j'arrête.
1: Gérard, arrête.
13: Mais non,
0: GG. Non, j'arrête. Vous faites que de la merde ce soir.
13: Mais c'est qui Tony d'après toi? Dis-moi.
0: Et là, c'est monsieur Duce.
6: Monsieur Duce.
0: Et alors, tu sais qui l'a pris? C'est toi, Pauline?
13: Non!
0: Merde! Vous me pêchez, là, ce soir!
1: Gérard? Donc, pour calmer le débat...
0: Vous me pêchez!
6: Vas-y, rigole.
1: Oui, non, il y a Fouras qui passe le bonjour à sa mère.
0: Ouais, c'est bien. C'est non, ça. Non, Manu! Manu, non! Manu,
13: attends,
0: non!
6: Mais quoi? Va t'asseoir!
13: Mais c'est toi, GG!
0: Vous comprenez, là!
13: Mais ouais.
19: Arrêtez de...
0: Ouais, mais magne.
19: Arrête de gueuler, GG, assieds-toi.
0: Ah non. Non, non, moi je continue pas comme ça. Non, non.
19: Ah, il y a Max, le Belge, sur Minitel, ouais, qui dit... Je vais dormir parce que le débat, il est trop nul ce soir, il a ni queue ni tête.
0: Ouais, bah, il a salut, ni queue ni tête comme moi. Et bah, dans ces cas-là, il est une heure et demie, top, terminé. On fera pas les 10 questions, c'est pas la peine de prendre des gens.
19: Oh non.
0: On demande entendeur, salut.
13: Il y a plein de gens qui réclament, Gérard. Vas-y, non, fais les questions.
3: J'ai retrouvé quelqu'un en plus.
0: Ouais, ah, non, de toute manière, tu as
19: Gérard, moi, Gérard.
0: Non. Non, Manu.
13: Attends,
0: non,
13: Gérard.
0: Manu, je travaille plus comme ça avec toi.
19: C'est pas le
0: je
19: même. Ce n'est pas le même.
0: Je ne travaille pas avec toi.
13: Non, mais Gérard, écoute sa voix et puis.
0: Non.
13: Mais si, Gérard.
0: Je ne travaille pas avec vous comme ça.
3: Ce n'est pas le même, Gérard.
0: Vous me faites du boulot de merde.
3: Pourquoi?
0: Maintenant, non. C'est terminé. Terminé, on peut plus de dé. C'est terminé, le débat, il est terminé.
3: Ah bon?
0: Il est clos.
19: Ce qui est sûr, c'est que Gérard n'aura plus de voix.
0: Et maintenant, à cause de vous, je me perds virer. Mais vous allez me le payer, bande de
9: connards. Mais non, mais c'est rien. Mais arrête de t'énerver.
0: Mais marre-toi, toi, Pauline.
9: Stop.
13: Mais Gérard,
9: c'est normal que tu te marres. Mais c'est normal.
19: Mais qu'est-ce qu'il a? Qu'est-ce que tu...
1: Non, moi je sais, c'est parce que...
13: Je crois que c'est ma présence.
1: Non, à mon avis, c'est parce qu'il a pas eu de cadeau.
19: Ouais, franchement.
0: Mais
19: Gérard. Gérard, oh, tu te tais, c'est moi qui te parle maintenant. Ici, t'es chez moi, t'es pas chez toi. T'es jaloux parce que ce soir, on a offert un cadeau. Depuis le moment où on a offert le cadeau à Sandy, tu fais la gueule.
0: Non,
19: si.
0: C'est pas ça,
19: si.
0: C'est que le standard, il est en train de déconner. Ils me prennent que les habituels. Ils me prennent pas les lignes.
3: À la fois, vous prenez les lignes aussi.
0: Alors maintenant, vous allez prendre des lignes qui sonnent. Et vite fait. Vous prendrez pas le débat avant.
19: Non, t'arrêtes pas de mettre des disques. Oh,
0: et toi, Manu, c'est pareil. Au lieu de mettre ton casque avant que je t'éclate ta gueule.
19: Arrête. Quoi que ça fait une demi-heure qu'on a pas...
0: Pauvre con, va.
19: Ouais. Bon, quoi que ça fait une demi-heure qu'on a pas mis un disque. Hein. On va mettre un petit disque alors.
3: Filda, on va mettre un disque et après on finit parce que là on peut plus là.
19: Ah oui, je sais, j'ai plus d'oreilles. J'entends plus.
0: Manu, tu dégages. Tu vires d'ici. Voilà.
19: Dégage. Top. Ah, Manu est parti, Gérard, c'est pas la peine de crier.
3: Fun radio.
19: Fun. Tu vois, il y a des problèmes.
13: Fun. Mais ouais, c'est pas notre.
19: Faut que Kevin qui clignote.
3: Fun.
19: Bon, alors mets un disque et on se retrouve à savoir ce qu'il y a Phil. Oh là.
3: Fun.
19: Aïe.
3: Fun.
0: Pas d'insultes
11: de Gérard.
19: C'est le CD qui finit. C'est le disque qui se termine. Tu veux que je te mette la fin?
1: Pour
19: que tu
1: sois sûr. Parce qu'à la fin, il y a le mec qui parle. C'est rien, Gérard. Ouais.
0: Et donc, c'était les petits proutes du soleil avec de la crème spéciale pour les fesses. Et vous êtes toujours sur Fun Radio sur les débats du jeudi. Donc, avec des petits problèmes, mais c'est pas grave. On a
19: avec
0: réglé
19: la pleine
0: ça.
19: Pêche.
0: On a réglé ça. Donc, on récupère Coquillage.
28: Ouais, bonsoir, Gérard.
0: Bonsoir. Snoopy.
12: Salut.
0: Kiwi.
18: Ouais, salut GG, j'arrive en renfort, j'espère que ça va bien se passer.
0: Et serviette de plage.
12: Salut Gérard.
0: Salut à toi. Donc la question, donc seriez-vous prêt à tout quitter pour aller au Club Med? On va demander ça à Coquillage.
28: Moi je pense pas, parce que je pense que le Club Med, c'est pas terrible quoi. Moi je vais tout le temps au Cap Estérel, tu connais non?
0: Non.
28: C'est sur la Côte d'Azur. C'est où qui tourne comment? La série Sans Limite, tu connais?
0: Non.
28: Bah, c'est une série qui passe sur la Une. Et puis moi je trouve que là-bas, j'ai rencontré il y a 2 ans Olivier Panis qui était là-bas.
0: Ouais.
28: Franchement, c'est mieux que Club Med, hein, parce que j'ai des copains qui ont été.
0: D'accord, là c'est bon, Snoopy.
18: Ouais,
12: tu peux me rappeler la question, s'il te plaît?
0: Oh non, mais tu es. Non, je répète pas les questions. Alors, vous prenez Snoopy, vous le.
1: Gérard, sur IRC, on me demande que tu répètes la question parce que non plus, ils l'ont pas entendu.
0: Mm. Ah non, mais alors, seriez-vous prêt à tout quitter pour aller au Club Med? Alors, maintenant, vous allez prendre Snoopy hors antenne et vous lui faites comprendre. Parce qu'il y en a ras-le-bol que je répète tes questions constamment. Alors, Kiwi.
18: Ouais, bah écoute, moi GG, je te dis aucun problème, je serai prêt à tout plaquer parce que bon, j'ai pas trop de vie privée, moi j'ai rien, j'ai pas de travail,
0: mm-hmm.
18: pas de copine, j'ai pas de vie privée, j'ai pas de vie sexuelle, j'ai rien, j'ai pas d'amis, j'ai pas de famille. Donc à la limite, ouais, je pourrais tout plaquer quoi.
0: Mais non mais Kiwi.
18: Non mais c'est vrai quoi, je suis un peu qu'une merde quoi, j'ai déjà du mal à passer à la radio, tu vois, donc voilà.
0: Non mais Kiwi, Kiwi, Kiwi, Kiwi.
5: Ouais, ouais.
0: Kiwi, moi je te demande, est-ce que t'es prêt, tu vois, de toute manière, tout à l'heure, on a demandé, est-ce que vous êtes prêt à faire des rencontres?
5: Bah, ouais, je pourrais plaquer tout ou rien, quoi. C'est tout ou rien. Voilà.
0: Non, mais est-ce que, au Club Med,
5: ouais.
0: Dans un Club Med, quand tu y vas,
5: ouais.
0: De cette manière, tu es.
5: Qu'est-ce que c'est que ça? Oh là, c'est RTL qui déborde ou quoi?
1: Parce quoi, il y a Kenny au standard ou quoi?
10: Non, je suis
11: Jean-Pierre.
10: C'est quoi?
11: La fête de la musique?
0: Non, là, non, pas lui!
10: Non, il est pas là,
5: pas lui.
10: C'est un mec qui limite ça.
0: Kiwi.
5: Ouais.
0: Donc, pour revenir à ta question, donc, de toute manière, je pense que la question c'est.
5: Qu'est-ce qui se passe? Bon, vas-y, Gégé, je t'entends, moi.
0: Donc, la question c'était est-ce que seriez-vous prêt à tout quitter pour aller au Club Med, tout ça?
5: Ouais.
0: Donc, bon, dans un Club Med, de toute manière, normalement, tu peux faire des rencontres.
5: Ah bah ouais, tu y vas un peu pour ça au Club Med, il y a la plage et l'écu quoi quand même.
0: Ouais mais je pense que t'as la plage, t'as
5: la bouffe aussi.
0: Merci pour le double son. Continue. Donc t'as la plage, t'as la
5: bouffe.
10: Kinésithérapie.
0: T'as ça.
5: Ouais.
0: T'as la télasso,
5: T'as la ouais. Télé.
0: Ouais, t'as pas mal
10: t'as
0: de
10: la
0: trucs.
10: La piscine, t'as le jacuzzi, t'as tout ça en fait.
0: Bah t'as pas mal de trucs. Serviette de plage.
11: Ouais, bah moi en fait j'en serais pas capable parce que je suis allergique au soleil.
10: Mm-hmm. Ah c'est con ça.
5: Mais la crème, c'est super.
11: Bah ouais,
5: ça.
11: Mais ça me coûte vachement cher en crème quoi. J'ai essayé, alors je vais taper plutôt les Club Med en Norvège quoi.
0: Ouais, attends, tu vas en Norvège, c'est pareil. Dès qu'il fait chaud, c'est pareil.
11: Ouais, mais la crème solaire elle est moins chère là-bas.
0: Ouais, d'accord. Attendez 5 minutes, oui.
10: Ouais, à la place de coquillage, on accueille Tom Cruise. Bonjour Tom Cruise.
20: Salut.
11: Salut Tom.
20: Salut Tom. Salut tout le monde. Allô?
0: Salut.
20: Ah?
0: Salut.
20: Salut.
10: Coupe ta radio.
0: Voilà, Tom. Ta radio, s'il te plaît, ouais. Merci.
20: Allô? Un truc, là. Allô, j'ai.
0: T'éteins ta radio, on t'entend.
20: Il n'y a pas de radio derrière moi.
10: Ah, c'est un portable, alors c'est un portable.
20: Ouais.
0: Ah bah alors non. Terminé.
20: Non, c'est bon, je change de téléphone.
0: Non, mais même.
10: Ah bah il a peut-être un autre téléphone, c'est bon alors. C'est mieux.
0: Attends, mais moi je peux pas faire des débats dans des conditions comme ça.
20: Allô, ça va mieux là?
10: Ah bah oui.
11: Ah bah oui, tout de suite.
20: Ouais, excusez-moi. Ouais, bah moi j'appelle, j'ai été barman au Club Med. Et j'ai un peu tout laissé tomber justement pour y aller parce que en fait ce qui s'est passé une fois je suis rentré plutôt que chez moi.
0: Attends 5 minutes, ouais. 5 minutes Tom Cruise parce que là il y a une question importante hier c'est peut-être.
1: Oui, il y en a plein malgré qu'on soit pas tant que ça. Il y a Turpentine sur l'IRC qui te demande si on peut faire de la clitothérapie au Club Med.
0: Oui.
20: Avec les doigts ou pas?
0: Comment?
20: Avec les doigts ou pas, je voulais savoir. C'est manuel comme travail ou pas?
0: Avec ma bite dans ta bouche, tu peux le faire?
20: Attends, un massage, tu le fais avec les doigts, tu le fais avec les mains. Je voulais savoir si c'est pareil.
0: Ok.
20: Bah réponds-moi.
0: Non, mais moi je te dis, c'est bon. Ça y est, j'ai répondu à la question.
20: Ah
0: donc,
20: non, là, pas bon du tout, là, tu m'as pas répondu.
10: Ah, mais
20: moi.
10: Tu m'as pas répondu.
20: Vas-y,
0: moi je te dis que tu peux faire avec tout.
20: Mais vas-y, réponds, avec tout.
0: Ça y est, je viens de te dire avec tout.
20: Ouais.
0: Ok.
20: C'est limite, hein, quand même, comme réponse.
0: Bon. Serviette de plage, donc pour finir.
11: Bah je t'ai répondu Gérard, non?
0: Ah ouais, donc Tom Cruise.
20: Ouais, ben moi en fait, une fois je suis rentré chez moi plutôt que prévu, j'ai trouvé ma femme au pieu avec mon meilleur pote et j'ai décidé de partir au Club Med.
0: Non, mais attends, Tom Cruise.
20: Ouais.
10: Non, mais
0: Tom Cruise,
20: ouais.
0: Tom Cruise,
20: ouais.
0: Je crois qu'apparemment t'as pas compris la question.
20: Si, ben moi j'ai tout quitté.
10: Écoute Gérard, lui en fait c'est une déception amoureuse.
20: Au Club Med, tu vois.
0: Mais attends, mais est-ce que vous seriez prêt à tout quitter pour aller?
10: Bah oui.
0: C'est quoi ce panne pourri?
10: Il y a un portable.
0: Oh non,
10: c'est ce qu'il a fait, Gérard.
0: Oh non, moi je peux pas continuer. Ouais, attends, l'autre là, t'as un son pas pourri. Ouais, c'est toi qui déconne.
10: Ce qu'il a dit, c'est qu'en fait, il avait un problème avec sa femme qui l'a quitté. Donc, pour se changer les idées, en fait, il a tout plaqué pour aller au Club Med. Voilà ce qu'il a dit.
0: Donc, ouais, bien sûr, et j'ai toujours encore le même son. L'autre, il est toujours avec son portable. Alors, quels sont les prix pour ce voyage ou autre destination?
10: Tu demandes à qui?
0: À Snoopy.
10: Snoopy. Attends, Gérard, je suis en train de voir avec son téléphone. Ah, c'est Snoopy qui a un téléphone.
0: Ah, d'accord. Alors, Kiwi.
5: Ouais, faut déjà savoir dans quelle monnaie.
10: Ah oui.
19: C'est intéressant.
4: Ah ouais, en francs, en euros, en quoi?
0: Pour l'instant, je parle pas d'euros, d'accord?
4: Non, bah attends, ok, bah alors 2000.
0: Quels sont les prix pour ce voyage ou autre destination?
27: Ça dépend combien de temps on y va.
4: 2000 copains.
0: Oh là là là là là là là. Mais qu'est-ce que c'est que ces auditeurs que vous m'avez choisi?
13: Non, mais on va dire un voyage de 15 jours.
4: Il y a qui?
13: Et en francs.
4: C'est qui, oui, là?
0: Non, mais qu'est-ce que c'est? Non mais qu'est-ce que c'est que ces auditeurs que vous me prenez là?
13: Et GG, franchement, on a essayé d'assurer. Là.
0: Ouais, vous assurez rien du
13: c'est
0: tout.
13: C'est toi qui est un peu dur, je pense.
0: Non.
4: GG, je peux répondre?
0: Ouais.
4: Parce qu'il y a un blaireau qui parle par-dessus moi là.
0: Ouais, bah un blaireau, c'est Manu.
4: Non, c'était un gamin au standard.
0: C'est Manu.
4: 2000. Je te dirais 2000.
27: Ouais, 2005, Tom Cruise.
4: Tu vois, il est là, le blaireau, là.
0: Oh là là là, putain, vous...
19: 2005, c'est pas beaucoup quand même.
0: Bon, de manière, c'est la dernière question, hein, j'irai pas plus haut.
1: Gérard, sur IRC, il y a Cyber Titi qui trouve que t'es vraiment trop bonnard.
0: Comment ça?
1: T'es bonnard.
0: Qui explique de préciser?
19: Bah t'es bon, quoi.
0: Attends, je suis bonne cochonne et je suis pas une nana, espèce de con.
19: Bah oui, il est con.
0: Ok, alors, en demande entendeur, salut pour toi.
4: C'est Tom Cruise.
0: Ouais, bah bonne nuit à toi, au revoir.
19: La suite, il y a qui encore?
0: Snoopy.
14: Ouais.
19: T'as entendu la question, Snoopy?
0: Mais attends,
13: laisse-la répondre, Gégé, elle va répondre, regarde.
0: Mais attends, elle est au standard, elle a même pas compris la question, il dort là.
14: Je suis en train de m'expliquer qu'il fallait que j'écoute bien ce que tu disais. Et
19: voilà.
14: Parce que j'étais pas attentif, j'ai engueulé et tout. Voilà quoi.
0: Oh là là.
14: Participer au débat,
19: c'est
14: tout, quoi.
19: Ah, faut pas qu'elle pleure.
0: Bon, allez.
19: Gérard, console-la, elle pleure. Bah ouais,
0: non, moi j'en ai rien à foutre.
19: Là, mais tu l'as fait pleurer.
0: Ouais, t'as du monde derrière, vas-y. Vas-y, Snoopy.
19: Tous les auditeurs.
0: Non, vas-y, Snoopy. Vas-y, t'as du monde chez toi, alors dégage. Dégage. Hop, au revoir. Elle a du monde derrière. Elle a du monde, je peux pas la dégager, elle pleure.
1: Gérard.
0: Je m'en fous, tu dégages les gens.
19: Alors, t'as pas de cœur.
0: Manu,
19: t'as pas de cœur, Gérard.
4: GG, quand même, tu fais tomber Sandy, tu fais pleurer les filles, ça se fait pas.
14: Ouais. Je pleure pas.
1: C'est vrai, ça.
0: Ah. Bon, allez, conclusion du débat, parce que vous me faites chier.
1: Gérard, j'ai une bonne question.
7: On accueille Thierry à la place de Tom Cruise, merci.
1: En plus. Et j'ai une bonne question sur IRC de Wanobi. Il te demande pourquoi il y a des piscines au Club Med, alors qu'il y a la mer à 300 mètres.
27: Bah, il peut pas y avoir de patinoire.
0: Bon, pour l'instant, c'est moi qui réponds, donc. Pourquoi il y a des piscines au Club Med,
1: alors qu'il y a la mer juste
0: la mer
1: à côté.
0: À côté. Donc, c'est pour que les gens... qui puissent aller dans la piscine s'ils ont des problèmes de santé.
1: Ah ok.
0: Voilà. Donc alors de toute manière, je pense qu'on va avoir toujours l'autre avec sa conclusion.
19: Mais attends, c'est pas la fini.
0: Non, c'est terminé.
19: Non, c'est pas terminé.
0: Il faut
19: savoir gérer les auditeurs, c'est tout.
0: Quand
19: c'est pas les habituels, ils sont minables.
0: L'autre. L'autre, tu la bière et puis c'est tout.
19: Eh ben, on continue alors.
0: C'est tout.
13: Ouais, mais on a un nouvel auditeur là, Jerry.
0: À la place
19: de Tom.
13: À la place de Tom Cruise.
0: Combien ah bon, en plus. Ah non, mais de toute manière,
1: on est remonté, on a.
19: Ça plop beaucoup quand vous tapez encore, ça tape. Il y a combien de connectés sur
1: On est remonté, on est à 3720.
0: Non, non, mais de toute manière, on n'aura pas les 8000. Hein.
19: Ah bah non, c'est clair.
1: Si le débat continue, on peut les attendre.
0: Ah non,
1: si t'arrêtes maintenant, on les aura jamais.
19: Tu vas pas t'arrêter, il y a 3800 connectés sur Internet.
0: Alors, qui c'est qu'on a?
13: Jerry, à la place de Tom Cruise.
0: Non, mais... Hey. Alors là, au standard, vous allez vous prendre... Vous allez vous faire engueuler.
19: Ouais. On gueule pas, on parle.
0: Maintenant, vous allez pas me reprendre les mêmes. C'est parce que, même. Coquillage, il se fait passer pour Tom Cruise.
19: Non.
0: Maintenant, il se fait passer pour Jerry. Tiens.
13: Mais non, GG.
0: Comme ça. Non, pas à moi, à d'autres.
19: Bah, si.
0: À d'autres.
19: Bah, non.
0: À d'autres.
13: Écoute sa voix. Écoute la voix de Jerry. Tu sauras. Tu verras que c'est pas la même.
0: Bah, ouais, mais attends. De toute manière, il y a pas longtemps que t'es là. T'es là depuis lundi. Donc, les jeudis, quand je commande, c'est moi qui commande les jeudis. D'accord?
13: Ah, ouais.
0: C'est pas toi qui commande.
13: D'accord.
0: C'est moi.
13: Ok.
0: Donc, quand je te dis de prendre des gens au standard, tu fais ton boulot et c'est tout. T'es là que pour faire ton standard. C'est tout.
13: Oh là.
0: Ouais, mais c'est comme ça avec moi.
19: Okay. Gérard, tu prends comme pas,
13: tu veux. Ouais, il rigole pas.
0: Tu prends comme tu veux.
19: Ouais.
0: Ça te plaît, c'est
7: haut,
0: le même
7: bas,
0: prix.
7: Par le trou, par le cul, par où tu veux.
0: De manière, si ça te plaît, tant mieux. Si ça te plaît pas, c'est le même
13: non,
0: prix.
13: Non, mais ça me plaît, il n'y a pas de problème.
0: Donc, c'est à toi de faire gaffe. Parce qu'un conseil averti en vaut deux. Je te préviens, ça fait déjà deux
7: on
0: fois.
7: Y va dans le débat, là
0: deux fois que je vous engueule.
7: On y va
0: alors
7: dans
0: attention.
7: Le débat. Ouais.
0: Toi, Manu, pour l'instant, tu fermes ta gueule parce que t'es capable de rien foutre.
15: Ouais, mais c'est pas le même. Toi, alors, moi, je te prends des gens si t'en veux pas.
0: Toi, pour l'instant, t'es en train de garder ton casque. Il y a que Apolline, apparemment, qui a l'air de bosser. Toi, t'es en train de garder ton casque et toi, tu fermes ta gueule. T'as 24 lignes là. Et...
15: Ah non, ça, c'est pas possible.
0: Non, non, c'est impossible. Pas possible.
1: Y en a
0: c'est
1: pas impossible. Il n'y en a pas 24.
15: C'est pas compté.
0: Non, mais alors, pour l'instant, tu laisses tout sonner et tu prends personne. Alors, c'est tout. Manu. T'es toujours avec ton casque. Hein, depuis tout à l'heure, je te vois, tu es en train de rien foutre. Alors, ça va comme ça, ce soir, t'es nul, t'es zéro.
15: T'es bien.

0: donc à la place de Tom Cruise, que tu m'as dit
1: Jerry.
2: Bonsoir.
0: Salut. Alors donc la question c'est, quels sont les prix pour ce voyage ou autre destination?
2: Bah ça dépend de la destination, il y a plein d'endroits au Club Med. Tu peux aller au Baléares, tu peux aller dans le Pacifique, tu peux aller aux États-Unis, tu peux aller partout.
0: Non mais quels sont les prix?
2: Ben si tu vas mettons à Hawaï, c'est tout de suite 10 000 balles pour 15 jours.
0: Mm-hmm.
2: Si tu vas au Baléares, c'est moins cher, c'est 3 500. Quelque chose comme ça, quoi. Maintenant, ça dépend aussi combien de temps tu restes, où tu vas. T'as plusieurs tarifs, plusieurs organisations, c'est variable.
0: Ouais, mais il y a une question que je suis en train de me poser, parce que justement, quand je pose la question, quels sont les prix pour ce voyage ou autre destination, il y a une question que je me demande, et ça, je pense que Jerry, serviette de plage, kiwi,
3: ouais,
0: et Snoopy, tu vas pouvoir répondre.
4: Ouais.
0: Donc, est-ce que vous pouvez me dire si par exemple vous partez par des agences de voyage, est-ce que vous avez des tarifs ou pas?
1: Bah non. En fait, quand tu regardes avec le Club Med, c'est quand même le plus cher, quoi.
0: Non, mais attends, tu peux. C'est qui là?
1: C'est Snoopy.
0: Ouais, tu peux préciser?
1: Bah, tu regardes. Moi, je me suis renseignée. Tu vois, pour les vacances, c'est le Club Med, c'est 5 000 balles la semaine par personne. Donc ça fait cher quand même, tu vois, rien pour la France.
0: Ouais, mais tu pars où, toi?
1: Bah, tu regardes sur Marseille, dans le sud de la France, tu vois, en restant sur la côte.
0: Non, je pense pas. Parce que moi, je vais te dire une chose, j'ai pu voir des petits sondages comme ça. J'ai pu voir des sondages. Je pense que pour une semaine, par exemple, tu pars en Italie ou en Espagne, t'en as déjà pour 15 000 francs. Mais attention, non, mais 15 000 francs, t'as le billet qui est compris.
3: TTC.
1: Ah ouais, mais moi je te parlais sans voyage, tu vois, parce que je restais en France, c'est pour ça. C'est vrai qu'avec le billet d'avion, ça fait encore plus cher. Hein. Puis en plus, c'est dans l'aéroport au club, il y a des bus, tout ça, donc faut payer tout ça. Hein.
0: Bah, de toute manière, normalement, non, je pense pas, Snoopy. Normalement, non, je pense pas. Parce que dès que t'arrives à l'aéroport, normalement, t'as une personne avec un panneau. Qui dit pour le Club Med ou je sais plus.
1: Ouais, voilà, mais tu vois, après, ils t'emmènent vers un bus, il faut que tu prennes le bus.
0: Mais même, de toute manière, de l'aéroport, pour aller jusqu'à, par exemple, la chambre d'hôtel où tu veux aller,
1: ouais.
0: Normalement. Non, attendez, s'il vous plaît, derrière, merci. Normalement, c'est pris en charge.
1: Ouais, c'est pris
0: dans.
3: Dans le cul.
0: Non. Pas dans le cul, parce que toi, tout à l'heure, dans le cul, c'est qui dit ça?
1: Dans le cou?
0: Non, c'est qui vient de dire dans le cul?
1: J'ai compris dans le cou, moi.
3: C'est Pedro.
0: Pedro, c'est quoi, lui? D'où qu'il te sort encore, celui-là?
5: De l'hélico.
0: D'accord, Manu. Bosse bien. Bosse, Manu. Bravo.
6: Merci.
0: Bravo, connard.
6: Merci.
0: Pour l'instant, t'es en train de perdre des dessins alors que je te demande de savoir qui c'est qui dit.
6: Mais il a répondu, c'est pas
3: bien. Tu nous as encore une brochette de gogo.
7: Gérard, sur IRC, il y a Père Fouras qui dit à RIP, officiellement, tu peux pas faire rentrer des gens à l'école, mais bon, on passe pour cette fois.
0: Non, mais attends, c'est pas du tout la question.
3: On parle pas de l'école. Hein.
0: Bon, toi, tu t'écrases, ok?
3: On parle pas de l'école, c'est vrai.
0: Tu t'écrases.
3: On parle pas de l'école.
0: Tu t'écrases.
3: Mais attends, on parle pas de l'école, c'est tout, je veux dire.
0: Tu t'écrases.
1: Il est à côté de la plaque, le gars, c'est tout.
0: Voilà.
1: Mais non.
0: Oh. Emmanuel, au lieu de dessiner.
3: Mais il y a des sujets tabous.
0: Non mais attends. Ouais, là, je pense.
4: Tabous de vache.
0: Allez. Hop. Ouais, c'est même pas la peine qu'on continue parce que là, ça sert à rien.
6: Ouais, c'est vachement intéressant.
0: Non, c'est vachement intéressant. Toi, t'es à moitié endormi, tu fais que tes dessins. Alors terminé, hop. Basta, terminé, point final à la ligne. Conclusion du débat, je sais qu'on va
4: Il y en a qui vont être malheureux, hein, c'est clair. Si
0: on va avoir une conclusion sur l'internet.
7: J'attends que tu continues et qu'on arrive à la conclusion parce que c'est pas l'heure de la conclusion.
0: Là. Il est 2h, donc moi je fais conclusion parce que l'autre il est même pas capable de bosser, donc merci Manu.
1: Ouais, mais
0: non, c'est terminé.
4: On va les auditeurs, on va faire chacun.
0: Non, il y a plus de quart d'heure.
4: Non, mais Gérard n'a pas envie ce soir, donc on va laisser tomber, vous allez faire chacun votre conclusion, et puis voilà.
0: Hop. On pourra dire merci à Manu.
1: Merci Manu.
4: Si t'arrêtes pas de lui dire merci depuis tout à l'heure, donc on va faire la conclusion.
0: Donc alors, conclusion, Snoopy.
1: Bah moi je trouve que le mètre, tu vois, c'est bien, mais c'est encore un peu cher, quoi.
0: Bah ouais, mais ça, j'y suis pas en rien.
1: Non,
0: mais c'est le gouvernement qui a décidé ça, et

0: on pourra rien faire d'autre, hein. C'est tout.
1: Ouais, voilà. Et je pense qu'ils devraient faire de tarifs, tu vois, pour les jeunes, pour qu'on puisse partir moins cher pendant les vacances.
0: Bah ouais, ben bah, voilà, donc dans ces cas-là, faire des tarifs comme la SNCF ouais. pour les moins de 25 ans. Mmh. Ouais, ouais, mais bah, justement, justement.
1: La première semaine gratuite et puis on paye la deuxième si on est content.
0: Non, ouais. Mais justement, le débat de la semaine prochaine va porter sur les tarifs pour les jeunes.
2: Oh non.
1: Ah, d'accord.
0: Quoi, oh non ?
3: Ça, c'est vachement intéressant, hein.
0: Tu sais qui vient de dire oh non ?
4: Ouais, puis tu vas être vachement au courant, en plus.
3: Ouais, ah, ah. Ouais. C'est vrai, t'es comme une vieille croûte, hein.
0: Ouais, bah moi, je t'emmerde, toi, connard. Et
1: puis du cul.
3: Oh là, les filles.
0: Bravo, Manu !
4: Ouais, bravo, Manu.
5: Merci, merci, merci.
4: C'était une nana, hein, j'ai déjà reconnu une nana.
0: Ouais, ouais.
1: Merci, Manu.
0: Alors, Kiwi ?
3: Ouais, bah écoute, j'ai été très honoré de participer donc à ton débat, GG. Ça s'est pas trop mal passé. Et je voulais encore te remercier pour ces 10 minutes de bonheur intense avec une belle brochette de gogol.
0: Non, bah, de toute manière, c'est toutes les semaines qu'on a des gogol grâce au standard.
3: Ouais, il y a des plus ou moins gogol quand même.
0: Non, non, mais de toute manière, grâce au standard, on a des gogol. Il y en a un qui garde son casque constamment. Je me mettrai un casque chez moi et je dormirai avec.
3: Mais non, faut
0: que... Ok, d'accord, je l'enlève.
3: Remets-le.
4: Larsen, Manu.
6: Gérard, moi j'ai plein de conclusions sur l'IRC.
3: Ouais, alors déjà.
6: Conclusion d'Arnett qui dit le jour où Gérard sera sympa, on aura tout vu, car pour l'instant c'est trop le roi des. Et aussi des mecs pas sympas. Gérard, ce soir tu as été vraiment pas gentil.
0: Alors, Arnett, si je suis le roi des cons, bah toi.
6: Ah, il l'a pas
0: aussi.
6: Dit, hein, il a dit.
0: Non, mais de manière.
6: Il l'a pas écrit, il a mis des étoiles.
0: Ouais, mais c'est ce qu'il a voulu dire. Donc, Arnett, dans ce cas-là, ben, toi aussi, t'es le roi des cons. Et toute la bande avec.
4: À Basile.
6: Il y a aussi une conclusion de Davy One qui dit qu'il n'y avait personne sur IRC ce soir et que les internautes sont sûrement partis au Club Med. Et il y a une conclusion de Turpentine qui dit que ton débat, il avait ni queue ni tête comme toi.
0: Voilà. Bah, voilà. De toute manière, Turpentine. Comment qu'elle s'appelle ?
6: Turpentine.
0: Alors, Turpentine, de toute manière, je commence à en avoir ras-le-bol de toi toutes les semaines. Alors, donc, t'arrêtes de me balancer tes saloperies, ok ?
3: Mais c'est vrai que t'as une queue dans la tête, hein, quand même.
0: Et moi, je t'emmerde. Ouais. Moi je t'emmerde, connard.
3: Non, mais c'est vrai que t'as une queue dans la tête.
0: Alors, serviette de plage.
1: Ouais. D'abord, moi je trouve ça regrettable que Tony, Arnett, Goldo, tout ça n'aient pas pu participer.
3: Ouais, c'est
1: parce que c'est aussi leur débat et c'est sympa quand ils sont là.
0: Non, mais pour l'instant, serviette de plage.
1: Oui.
0: C'est pas eux qui commandent, c'est moi, parce que c'est moi qui fais mes débats, d'accord.
1: Ouais, non,
0: donc si je les veux pas, c'est mes problèmes, d'accord. Parce que j'aime pas qu'on me traite de retourner à la DAS comme Tony l'a fait.
1: Et
0: comme non, mais attendez. Tout à l'heure, il y en a une ou un qui était dire que ma mère c'était une pute. Oh, alors ça non.
1: C'est Cartman.
0: Non, mais moi je veux pas le savoir.
3: Je ne veux pas le savoir.
0: Donc,
4: ok, d'accord.
0: Maintenant,
4: d'accord.
0: Terminé. Donc serviette de place, je t'ai répondu. Donc c'est moi qui commande. Donc Tony et Arnett ne passeront plus dans mes débats.
1: Ouais, enfin c'est regrettable. Sinon, si ma conclusion, ce soir c'était pas Club Med, c'était plutôt Club Merde, parce que c'était tes questions, c'était vraiment à chier, quoi.
0: Ouais, dans ces cas-là, tu restes chez toi et t'écoutes, ok. En de bon entendeur. Salut.
1: Je te kiffe.
0: Jerry, moi je te kiffe pas, ok ?
1: Mais je te kiffe.
0: Pas moi. Jerry.
3: Ouais. Moi je trouve que le Club Med, c'est bien, surtout si on a envie de s'éclater avec eux pendant 15 jours. Parce que il n'y a que ça à faire là-bas. Et puis c'est cher, mais bon, niveau cul, ça vaut le coup, quoi.
0: Non, mais de toute manière, c'est vrai que au Club Med, quand tu vas, c'est vrai que tu t'éclates un maximum parce que tu vois pas mal de nanas bien branchées.
3: Dans tous les sens du terme, tout à fait, tu t'éclates.
0: Tu les vois bien branchées, question soutif et petite culotte.
3: Voilà,
0: là,
3: sur la plage.
0: Ouais, mais là, t'en prends plein ton grade. Bon, tu me diras, c'est cher dans un sens oui et non, parce que en fin de compte, c'est un truc qui faut se dire, c'est cher dans un sens. Oui, pourquoi ? Parce que en fin de compte, ça dépend ce que tu veux faire là-bas.
3: Ouais.
0: Si tu vas...
3: Si tu vas pour te reculer pour 100 balles, c'est bon, quoi.
0: Non, mais si tu vas, Jerry. Vas-y. Jerry.
3: Ouais ?
0: Bon, Jerry, c'est à toi que je réponds.
3: Je t'écoute, vas-y, réagis.
0: Donc, si tu vas pour, par exemple... Pour faire une cure ou autre, bon, je pense que pour 15 000 balles, ça dépend de ta destination, mais c'est vrai que après, ça devient cher. C'est vrai parce que déjà t'as le billet d'avion, après t'as la chambre d'hôtel, on sait pas si c'est compris dans tout ça.
3: Ouais, mais tu peux baiser dans l'avion, tu peux baiser dans l'hôtel, tu peux baiser partout, ça va, ça revient.
0: Ouais, non mais même, je suis pas trop d'accord là avec ce que tu dis.
6: Bah, Gérard, sur IRC, en conclusion, Tony, il te demande s'il peut passer la semaine prochaine parce qu'il te kiffe.
0: Non.
2: Ah, moi aussi je te kiffe.
3: Ah, moi aussi, c'est clair.
2: Ah, mais toi.
4: Ça fait du bien.
2: On te kiffe tous, Gérard.
3: Ah ouais, on t'aime, Gérard.
0: Alors, du coup, vous allez écouter Snap avec le rythme de la danse et on se retrouve la semaine prochaine. Donc le débat de la semaine prochaine, ça sera les tarifs pour les jeunes. Et là, vous menez entre deux pour la conclusion, vous menez d'entendre Pildar qui s'est amusé à mettre sous le soleil. Et on se retrouve la semaine prochaine.

0: demain, dès tout à l'heure, dès que je peux là, mais enfin, oh, non, mais ce qui serait intéressant, c'est dommage, c'est de le passer au moins une fois en entier pour que.
1: Non, ça sert à rien parce que ça va être copié.
0: Mais
1: si, ça va être copié, les gens ils attendent que ça. Sur nos Minitel, ils l'ont demandé tout à l'heure, ils attendent que ça, de le repasser pour le copier et de le revendre. Donc c'est pas la peine. Et après tu vas recevoir des tas de lettres en disant ouais, comme quoi que le truc a été vendu. Alors, non, pas d'accord. Bon, il est hors de question que tu le passes.
2: Exclusivité, je vous coupe. J'ai le directeur de la maison de disques qui a sorti le CD qui voudrait te parler.
1: Non, mais c'est bon, moi je veux pas y parler.
2: Si, si, bah juste. Il voudrait s'expliquer avec toi, donc je te le passe, il s'appelle Didier.
1: Ouais, ben.
2: Didier, t'es avec nous?
3: Oui.
2: Bon voilà, écoute, tu as Gérard, donc expliquez-vous maintenant. Gérard, qu'est-ce qui se passe?
1: Bon, c'est quoi cette histoire là?
3: Oui, ben voilà, Gérard, nous avons donc écouté vos textes.
1: Il n'y a pas de mais moi je veux le savoir.
3: Non, mais vous le saurez au moment voulu, vu que justement vous allez quand même toucher vos points de royalty.
1: Ouais, quand? La semaine des 4 jeudis, quand il y aura un dimanche, c'est ça?
3: Non, mais vous comptez quand même bien toucher les 2 francs.
1: Non, mais attendez, vous allez le vendre 2 francs, ça? Non, mais vous me prenez pour un con ou quoi là?
3: Non, mais vous comptez bien prendre 2 francs sur 3 millions de ventes disques vendus.
1: Ouais, espèce de petit con, va.
3: Mais non, monsieur.
1: Bah, y a pas de nom, messieurs, mais moi je vous emmerde. Je veux dire, vous n'avez pas à vendre des trucs comme ça sans mon accord, ok?
2: Gérard, pas d'insulte, s'il te plaît.
1: Vous n'avez pas à vendre des trucs comme ça.
3: Non.
1: Mais hier, je vous ai pas signé de contrat. On est bien d'accord.
3: Non, mais nous avons signé un contrat.
1: Non, mais vous avez signé un contrat avec qui?
3: Avec la personne qui chante.
1: Avec la personne qui chante. Mais la personne concernée qui chante. Ok, mais c'est quand même avec... c'est quand même sur mes trucs à moi. Alors, il est hors de question que ça continue.
3: Donc, ce qu'on peut faire, est-ce qu'on peut s'appeler Gérald?
1: Non.
3: Non?
1: Non, de manière, maintenant que ça a été passé sur la radio, maintenant, vous vous démerdez.
3: Oh là là.
1: Ah bah y a pas de là.
3: Et comment je pourrais faire alors?
1: Ah bah vous vous démerdez.
3: Vous pouvez passer à la maison 10 demain?
1: Mais moi je passe nulle part.
3: S'il vous plaît.
1: Là je passe nulle part, vous allez vous faire foutre.
0: Non, juste à la télé alors.
3: Vous avez rappé.
1: Je veux pas le savoir maintenant. Maintenant que ça a été diffusé à la radio, maintenant vous vous démerdez.
3: Oui, mais enfin monsieur...
1: Non mais y a pas d'enfin monsieur, maintenant vous vous démerdez.
3: Y a même pas de compromis, rien.
1: Vous vous démerdez.
3: Je me débrouille alors.
1: Vous avez moins d'un mois pour arrêter vos conneries.
3: Moins d'un mois, donc on peut quand même le mettre sur le
1: marché. Non. Non. Eh, en parlant de rappeur.
3: Oui.
1: T'as jamais mangé un manche de bagasse comme d'un gars?
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0: Pas de disque alors?
3: Oui, voilà.
0: C'est un scandale.
3: Il voudrait... Mais non, messieurs, mais écoutez, en concert, c'est un carton.
0: Calme-toi, Gérard, mais assis-toi.
3: En concert, c'est un carton. Je pense que ça, c'est le tube de l'été.
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0: Laurette, t'as 29 ans toi et tu nous appelles de Nantes.

0: Plusieurs.
1: Non.
0: En plus.
2: Mais c'était lesquels?
0: Une bonne vingtaine. Même.
2: T'avais, non, non, non, attendez, les auditeurs, s'il vous plaît.
3: T'avais Challenger.
2: Ouais. Ouais.
3: Et
2: l'autre, c'était laquelle?
3: C'est Supo 3, je crois.
2: Ouais. Non, Spoutnik.
3: Supo 3 dans tes fesses, il a explosé.
2: C'est aussi. Ça, t'as raison. Commence, commence à dire des conneries.
3: Il a foutu des éclats partout, c'est ouais. Dégueulasse.
2: Donc, qui c'est qui est, c'est Comet hein, qui me disait ça.
4: Ouais, donc je te disais que ça me faisait flipper de monter dans une fusée parce que j'ai peur qu'elle explose, donc je suis très bien sur Terre, en fait.
2: D'accord. Petit Gus, pour terminer.
0: Ouais, bah non, moi, je compte pas du tout aller dans l'espace puisque je suis claustrophobe. Et donc.
2: De quoi?
0: Je suis claustrophobe, donc aller dans l'espace, ça me tente pas du tout. Parce que j'aime pas les petits espaces.
2: D'accord.
0: Ouais.
2: Donc pour en finir, moi j'aime pas trop l'espace, donc je vais vous dire ce qui s'était produit là en 69 exactement. Le premier homme à marcher sur la Lune, c'est Neil Armstrong suivi de Dewin Aldrin. C'est, je sais même pas si c'est bien prononcé. Mais... Putain, c'est pas grave.
3: Et pas ça fait 3 ans qu'on attend l'info.
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2: Manière, vous la connaissiez hein, déjà l'info de Neil Armstrong.
6: Gérard, faut que tu mettes quelques points sur les i avant de. Tu m'écoutes?
3: Ouais.
6: Avant de continuer le débat, parce que tu parles de l'espace et faudrait que tu précises que on va pas parler du monospace.
2: Ah non, on parle pas des voitures, hein, on parle que de l'espace.
6: Et il y a beaucoup de gens sur l'IRC, ils te demandent qu'est-ce qu'il y a dans l'espace? C'est quoi l'espace?
2: Bah l'espace c'est des
3: airbags, t'as
2: non,
3: la direction assistée.
2: On parle pas des voitures, Fuldar, s'il te plaît, tu commences pas à foutre ta merde. Merci.
6: Donc
2: ce qu'il y a dans l'espace c'est des étoiles et puis tout ça, il répare des satellites qui sont déjà là-haut depuis longtemps.
6: Mais il y a quoi ça se touche l'espace, c'est quoi?
2: Non, c'est dans l'air.
6: C'est de l'air?
2: Bah ouais.
6: Ah ok.
2: Voilà. Alors, un petit sondage. Où peut-on conquérir l'espace? Non, c'est pas sur cette question-là. Bon, bah, c'est pas grave, parce que dès que je trouverai ça, je pourrai vous le dire.
3: Non, mais commence par le premier. Le premier, je crois qu'il est sympa.
2: Êtes-vous pour ou contre la conquête de l'espace?
3: Bah, quoi, mais vois, ça, est-ce que vous voulez aller dans l'espace et la conquête de l'espace, c'est pareil. Hein.
2: Alors, donc, 62% préfèrent la conquête des cons. Ça, c'est bien de pas mettre ça. Non, alors
3: la conquête des cons.
2: Ouais, mais c'est pour ça qu'on avait bien précisé d'arrêter de mettre des gros mots comme ça.
3: Donc, c'est pas un gros mot, Kékette, ça va.
2: Ouais, mais con, si, quand même. C'est champion olympique de natation, enfin bref. 34% pensent que ça coûte trop cher, ça c'est vrai. Et je pense que je vais sûrement parler. Non, on l'a retiré la question. Ouais. Dommage. 21% sont restés à l'époque de la conquête de l'Amérique. Ouais. Et 17% des gens me demandent si je suis un des frères Bogdanov. Non, pas du tout. Pas du tout.
3: T'as pas de frère, toi, de toute façon?
2: Non.
3: T'es unique un peu.
2: Ouais. Ouais, bah alors, combien de temps peut durer un voyage dans l'espace? On va demander à Conquête. Et en précisant qu'ils l'ont dit à midi, c'est pour ceux qui ont écouté les informations. Donc,
3: Tu dormais pas à cette heure-là, toi?
2: Non.
3: Eh ben.
0: Non, il était pas couché encore.
2: Non, je me suis pas couché de la journée, tu vois.
0: Voilà, tu vois.
2: Voilà, donc c'est alors, Conquête. Comet, pardon.
4: Ça peut durer de 10 minutes à toute ta vie, quoi. Ça dépend si tu te perds dans l'espace avec tes compagnons. Tu errer indéfiniment pour retrouver le chemin de la Terre, quoi, c'est tout.
2: Ouais.
4: Ouais.
2: Ouais, ouais, je pense. Deux minutes, je pense pas. Ouais, si tu veux dire deux minutes dès que ça va, dès que la fusée vole et puis qu'elle explose comme il s'est produit il y a un peu de temps là. Bah, bout de temps.
4: Dès que t'es dans le pesanteur, en fait, c'est dans l'espace, quoi.
2: D'accord. Gros Spoutnik.
0: Ouais, bah écoute, moi je sais que Ulysse 31, il a erré pendant des années et des années avant de rentrer chez lui dans l'espace.
4: Tu vois, c'est ce que je disais.
0: Ouais, et je sais que les frères Igor et Grisha Bogdanov, ils ont bien galéré aussi.
4: Ouais, mais ils sont pas redescendus.
0: Ouais, il y en a un qui est pas redescendu, ouais, des deux.
2: Bon, ça suffit, gros Spoutnik, de préciser des noms comme ça. Hein.
0: Non, mais il s'appelait Igor et Grisha, tu vois.
2: C'est ouais, mais c'est bon, on n'a pas besoin de préciser.
0: Les noms de clébards, tu vois.
2: Ouais, c'est ça. Rigo.
6: Oui, donc il y a Yankee NASA qui te demande si c'est toi qui as écrit on a marché sur ma lune.
2: Non.
0: Non, on a marché dans ma lune.
2: Ouais. Non. J'ai rien écrit du tout.
6: Ça, on le sait.
0: Ça, c'est clair.
2: Petit ovni. Ouais, ovni, pardon.
4: Ouais, ben, en fait, c'est assez compliqué puisqu'il y a un décalage horaire, tout ça, donc on n'a plus la même notion du temps. Donc, je pourrais pas répondre.
2: Non, mais ça, c'est vrai
4: c'est
2: que.
4: C'est pas la même chose.
2: Ah, ouais, mais si, tu peux quand même répondre. Combien de temps peut durer un voyage
4: dans. Je sais pas, je connais pas la notion du temps dans l'espace, en fait.
2: Donc, t'as pas suivi les infos à une heure.
4: Ah non, bah, je suis en cours.
3: Gérard, est-ce que le temps est plus long ou moins long qu'en France?
2: Justement, il est plus long dans l'espace.
4: C'est en année de lumière là-bas.
1: Ah ouais,
2: c'est un peu plus long qu'en France. Hein.
1: Gérard, et comment ça se fait?
4: Est-ce que tu peux te faire cryogéniser pour durer plus longtemps?
2: Comment ça?
4: Bah tu sais, tu te fais... on t'enferme dans la glace, comme ça tu peux durer des siècles.
2: Non, n'importe quoi là. Tu me dis n'importe quoi, je sais pas qui c'est, mais t'es en train de me dire n'importe quoi.
3: Non mais c'est un système.
0: Ah GG, c'est vrai que chez toi, le parasite d'alien il sait plus, donc il est resté depuis 38 ans.
2: C'est qui vient de dire ça?
0: C'est vrai qu'il s'est planqué dans ton cou, parce que bon, voilà quoi.
2: Alors petit Omni, au revoir.
0: Mais il va sortir, hein, t'inquiète.
2: Petit Omni, au revoir.
4: Il va bientôt
2: petit Omni, tu lui dis au revoir.
1: C'est pas petit Omni.
2: Alors c'est grosse...
7: Ah ouais.
2: Alors c'est grosse Sputnik.
0: Non.
2: Si, c'est grosse Sputnik, tu lui dis au revoir.
4: Non. J'ai reconnu la voix de pédale de Rodrigo. Hein.
2: Attention, parce que celle qui s'amuse à insulter Rigo, ça va être pareil.
6: Mais non, elle a dit Rodrigo. Rien à voir. Et sinon, vite fait, sur IRC, il y a un certain fesse de babouin, je sais pas si c'est le vrai, il fait remarquer aux auditeurs que s'il y a un sujet dans lequel tu es incollable, c'est bien celui des conquêtes spéciales.
2: C'est-à-dire
6: des conquêtes spéciales.
2: Tu peux préciser?
3: Il précise sur le Minitel, en fait, ils disent que t'attrapes tout et n'importe quoi.
2: Moi, ouais, ça m'étonnerait. Donc, petit Gus pour
6: Il précise, il dit Carole, Christine, Sandy.
2: Ouais, ben, il arrête, lui. C'est le même. Alors, lui, il se calme.
6: Ok.
2: Mais vous arrêtez, là, tous les deux, au standard, là, ou quoi?
3: Oh, il se caresse la bite.
1: Non, mais ce qu'elle fait, elle est en train de parler aux auditeurs en leur disant au revoir.
7: Non, je lui dis au revoir, je l'ai
2: jamais. Ouais, puis toi, t'as pas besoin de te machiner les pompes pour que ça pue après.
7: Okay. Ouais, mais ça, c'est clair, ouais.
2: Alors, Cotigus, pour terminer la question.
8: Ouais, ben, voyage dans l'espace, déjà, tout dépend ce que tu vas faire. Ça peut durer... une journée comme ça peut durer 3 semaines, si tu vas explorer des grands trous noirs, comme par exemple toi t'as l'habitude de faire, ça peut prendre beaucoup de temps.
2: Alors petit Gus aussi, au revoir.
6: Non mais Gérard, sérieusement, tu sais ce que c'est un trou noir?
2: Non mais je lui dis au revoir parce que je sais ce qu'il a voulu dire.
6: Gérard, non mais ça existe les trous noirs.
8: C'est parce que c'est?
6: C'est parce que c'est un trou noir dans l'espace.
2: Alors dis.
8: C'est un trou...
2: Allez hop, tu lui dis au revoir aussi.
3: Non mais c'est un endroit dans l'espace où en fait y a rien.
2: Non, tu lui dis au revoir. C'est pas la peine de le soutenir, on lui dit au revoir, terminé.
7: Gérard, à la place de Gros Spoutnik, on accueille Captain Kirk, 32 ans, de Amiens. Ouais.
4: Salut, Captain Kirk.
8: Ah, mais je suis encore à l'antenne, c'est mortel.
2: Bonjour. Ouais, non, mais tu le vires, toi, petit Gus.
1: Ah, c'est bon.
2: Alors, Kirk, ouais, d'où...
9: Amiens, bonsoir.
2: Ta fréquence, s'il te plaît?
9: 98.2.
2: Ok. Alors, donc, pour toi, la question, tu l'as entendue, non?
9: Ah non, désolé.
2: Alors, c'est combien de temps peut durer un voyage dans l'espace?
9: Je connais pas très bien les chiffres, mais il me semble que ça dépend où tu veux aller, en fait. Si c'est la Lune, j'ai vu un documentaire sur ça à Arte, il me semble que c'est environ 2 heures.
2: Non, je vais te couper parce que je vais te dire tout de suite que non. Parce que là, j'ai vu un décollage d'une fusée, je sais plus dans quel...
9: Décollage, on dit, hein.
2: Il y a eu un décollage d'une fusée là aujourd'hui à 13h et je sais plus sur quelle station qu'elle a décollé, si c'est Kourou ou autre.
4: J'allais sur Mir Express.
2: Et donc eux ils partent là pour à peu près une dizaine de jours, voire 15 jours à la rigueur, même 3 semaines ou des mois. Je vois, il y en a qui sont partis pour 6 mois. Il y en a encore là qui sont sur une station Mir, que ça peut être déjà plus de 3 mois plus de 6 mois qu'ils y sont. Ils vont pas rentrer peut-être avant la fin de l'année s'ils arrivent à réussir à remettre les faisceaux, à mettre les faisceaux horaires que la station Mir a cassé.
9: Ah d'accord.
2: Les faisceaux, ouais, pour les faisceaux, ouais.
4: Les faisceaux.
2: Donc normalement ça peut durer, ça dépend des réparations qu'ils ont à faire sur les stations Mir.
9: La station Mir c'est une poubelle, hein.
2: Non mais ça là-haut sur là où que je te parle où qu'il y a les faisceaux horaires à réparer, donc il y a 3 Américains, il y a un Canadien, un Belge. Non, il y a pas de Belge, et je crois qu'il y a un Français, je crois, dedans. Donc voilà, t'as raison, fous-toi bien de ma gueule aussi, toi, Comète.
7: GG, à la place de petit gosse, on accueille monsieur Splotch, 28 ans, de Laval.
2: Monsieur
7: Splotch.
10: Oui. Bonsoir, c'est
4: Monsieur Splotch,
10: Laval 98.1.
4: Tu l'avales bien?
10: Je l'avale entière.
9: Est-ce que tu connais Star Turk?
10: Oui, tout à fait.
2: Vous arrêtez, s'il vous plaît.
10: Je salue le capitaine kurde, d'ailleurs.
2: Splotch, tu veux répondre à la question?
10: J'ai pas tout à fait saisi dans la mêlée, en fait, le sens de la question.
2: Combien de temps peut durer un voyage dans l'espace?
10: Moi, je dirais à peu près le temps d'une révolution terrestre, à peu près. Hein.
0: a priori 365 jours.
2: Mm-hmm. Ouais, c'est ce que c'est bien
0: en
2: ce
0: moyenne,
2: que
0: en moi, c'est une moyenne. Hein,
2: ouais, c'est bien ce que j'ai dit juste avant.
0: On peut extrapoler les chiffres. Hein,
2: ouais, mais c'est bien ce que je dis, Jésus. C'est bien ce que j'ai dit juste avant que tu viennes à l'antenne. Donc.
0: Et tu marches sur l'eau aussi.
2: Non. Rigo, question IRC avant de poser la troisième.
6: Oui, il y a Babar El Barbe, il te demande si c'est vrai que t'as été refusé pour le casting de E.T. parce que t'étais trop laid et que tu faisais peur aux enfants.
2: Non, pas du tout. Alors lui, si c'est pour me dire des conneries comme ça, c'est pas la peine du tout. Voilà. Alors, troisième question. Avez-vous assisté à un décalage d'une fusée? Donc on parlait de...
6: Un décalage
2: De la station...
11: Du cachiche.
2: On a parlé de la station Kourou, mais l'autre, je sais pas où elle se situe. Bon, vous arrêtez, s'il vous plaît, les auditeurs, parce que tout à l'heure, ça va se terminer, que je vais tous vous virer.
12: Non, mais là, on se posait une question, là,
2: Oui, Tony, t'as raison. On se pose une question, Tony. Ah, c'est vrai, Tony.
12: Non,
2: c'est pas Tony, presque pas.
6: Vas-y, trace. C'est pas lui, vas-y, continue à juger.
2: Donc, avez-vous déjà assisté à un décollage d'une fusée? On va demander à Comet.
11: La télé, ouais. Plein de fois, mais en vrai, non, parce que j'ai pas eu l'occasion d'aller à Cap Canaveral, quoi.
2: Ah, voilà, c'est Kourou et Cap Canaveral, c'est ça?
11: Kourou, ouais.
2: Non, mais ça, pour aller là-bas, de toute manière, c'est des pays...
11: Développés?
2: Non, c'est des pays oui.
11: En voie de disparition.
2: Attendez, s'il vous plaît.
13: Je voulais savoir justement pourquoi ils avaient choisi ces pays-là pour les faire partir de là, les fusées.
2: Ben, parce que c'est le là où il y a le plus de place pour qu'ils puissent décoller, parce que tu peux pas les faire décoller sur des petites régions, Paris ou autre. Hein.
6: Et c'est quel pays alors?
2: Je crois que c'est des...
12: Antilles.
2: Non, ouais, c'est... Je pense que c'est...
14: Guyane.
2: Ouais, la Guyane.
0: Et Gégé, qu'est-ce que tu penses de toi, de la destruction de la forêt amazonienne pour faire décoller des fusées? Tu trouves pas ça dégueulasse? Quelque part?
11: Ouais.
2: Non mais attends, mais ça c'est pas le thème du débat.
13: Non, on parle pas de l'aide humanitaire, arrêtez les mecs.
0: Regarde Papou, après comment il fait pour vivre dans la jungle si il coupe tout pour faire décoller des fusées, tu comprends?
12: C'est pas des Papous, c'est des Raoni qui chantent avec Sting.
0: Bah.
2: Bon Tony, ça suffit s'il te plaît. Alors maintenant tiens, tu vas répondre.
0: On pourrait parler des Esquimaux du peuple Inuit aussi, hein.
2: Tony, tu vas répondre.
13: Tony, il y a pas Tony, alors il te répond pas. Hein.
2: C'est ouais, mais c'est Capitaine Turc, c'est Tony. Alors je suis désolé, j'ai bien reconnu sa voix.
12: Ah non.
2: Presque pas.
12: Tu te trompes, là. Hein.
2: Ouais, c'est ça.
12: Bon, alors, pour parler, enfin, pour te répondre à ta question, je dirais que tu parlais des lieux, en fait. En fait, ça dépend des... je crois que les États-Unis, ils envoient depuis Cap Canaveral.
11: Mm-hmm.
12: Les Français, ouais, c'est Kourou. Et les Russes, c'est Baïkonour.
2: Non, c'est pas du tout ça, ils viennent tous sur le même pas de tir.
11: Ah non, vraiment,
2: non, ça je peux vous dire que non. Non.
0: Pour une fois qu'il a deux
2: structures... Bon, ouais. Fais ton standard et tais-toi.
12: Non, mais c'est ça, hein, je me suis renseigné, c'est ça, c'est Baïkonour, hein, les Russes.
2: C'est ça.
11: Non, c'est vrai, il a raison.
2: Mais oui, allez. Petit OVNI.
11: Moi, je déconseille fortement d'assister à un décollage de fusée.
2: Tu peux préciser, alors?
11: Parce qu'une fois, j'ai assisté à ça et je me suis fait cramer direct.
2: Non.
11: Tout ça.
2: Non, alors déjà une. Attends, excuse-moi, petit Omni. Déjà une. Tu n'as pas le droit d'être au moment vers le point sur le point de tir. Tu es vachement loin.
11: J'étais vachement loin, mais j'ai quand même été cramé.
2: Non. De toute manière, quand.
11: Mais après, hôpital.
2: Ça... Non, mais là, fil d'art, tu dégages. Allez hop.
14: Quoi?
2: Dehors.
6: Non, pas déjà.
2: Dehors.
6: On a besoin de lui, Gérard.
2: Dehors.
6: Gérard, sur IRC, il y a Ammonia qui te demande si tu connais la nouvelle station Sandmir.
2: Non.
6: C'est une fusion entre un tas de tôles pourries et une boule de graisse.
2: Non, ouais, bah, lui, il va se faire foutre. Il va se faire mettre.
12: Ça vole pas.
2: Petit Omni, je viens de te dire que de toute manière, c'est pas possible que ce que tu me dis, parce que...
11: Ça m'est arrivé, donc c'est possible.
2: Moi, je te dis que non.
12: Non, mais c'est possible. Imaginons, tu vois, elle a des... je vais être un peu vulgaire, mais pas trop. Elle a des tresses, elle a des longues mèches.
2: Hop, au revoir, petit Capitaine Turc, au revoir. Au revoir. Fais gaffe à toi, petit Omni, parce que tu risques de faire comme lui. Monsieur Smotch.
0: Ouais, monsieur Smotch. Bah, écoute, je déconseille les décollages. Moi, je pense que le risque principal, c'est les radiations.
2: Mmh.
0: À moins d'être muni d'un compteur GG pour détecter les radiations. Sinon, je conseille plutôt aux gens de se faire décoller la tranche. C'est vachement plus agréable que faire décoller des fusées, quoi, quand même.
11: Je suis d'accord avec toi.
2: Ouais. Donc, alors, j'ai récupéré deux, trois trucs, là, sur, justement, comme on parlait de l'espace et tout ça. Donc, alors, depuis quand qu'existent les conquêtes de l'espace. Donc j'ai vu ça dans le dictionnaire et je me suis fait chier avec à trouver des trucs comme ça parce que c'était pas évident. Donc alors la conquête de l'espace, elle existe depuis le 4 octobre 1957.
11: Mais on s'en fout.
2: Et toi, si t'es pas contente, petit ovni ou comète, on s'en fout. Mais moi, je donne ce qu'on me demande de dire, d'accord. Alors, si ça te plaît pas, tu raccroches ton téléphone, ça nous fera des lignes de libre. C'est ok. Depuis quand existe la conquête de la Lune, C'est en 68, mais lequel mois et tout ça, je ne sais pas. Non, c'est pas un Drakenar de Manu, comme tu dis si bien, toi.
3: C'est la première pseudo, ça, non?
2: Donc, alors, d'après vous, à quoi servent les conquêtes spatiales? Alors, 57% des gens pensent que je suis le seul à qui taille. Ouais, ben ça, je m'en fous. 26% pensent que je dis que ça sans faille. Ça, je sais pas ce que... Qui c'est qui... 21% préfèrent rester cool bébé, sinon ils te diront bye-bye. Ouais, c'est bien, ça, c'est pas mal. Et 5% me serrent la main et me suceront après. Ben ça, j'en ai rien à foutre. Vous ça fait rire les bandes de les deux connards.
14: Ça fait chanter les abeilles. Vous avez pas de la nuage et de couleurs de l'arc-en-ciel. Ça fait rire les oiseaux.
7: Bon GG, pour les calmer, on va accueillir un nouvel auditeur. C'est Ariane, il a 30 ans, il appelle de Cherbourg.
2: Merci Fildar. Alors tu as hâte de faire ton bordel.
8: Ouais.
2: Tu vas faire ton boulot correctement, d'accord maintenant.
7: En plus il pue des pieds.
2: Ouais. Bah ouais, il a retiré ses pompes, ça se sent d'ici.
3: Aïe.
2: Hardcore. Alors, Ariane, ta fréquence, s'il te plaît.
8: J'écoute sur Internet, moi, en fait.
2: Ta fréquence.
11: Il écoute sur Internet.
7: Non, mais c'est possible, Gérard. Regarde, comme avec Rigaud, les gens avec qui il communique, c'est Internet.
2: Bah alors donc, pour toi, donc, avez-vous déjà assisté à un décollage d'une fusée?
8: Non, jamais, parce que bon, j'ai pas trop que ça à foutre d'aller décoller, enfin, voir une fusée. Mais par contre, j'ai déjà regardé à la télé, ouais, c'est assez sympa, quoi. Mais bon, aller jusqu'à Cap Canaveral, ça doit coûter très cher, quand même.
2: Ben, de toute manière, c'est Cap Canaveral ou Kourou, c'est pareil. Hein.
8: Ouais, c'est clair. Donc, j'ai pas
2: de toute manière, quoi. Donc, t'as pu voir le journal de 13h et puis t'as pu voir celle qui a décollé, alors.
8: Pas aujourd'hui.
2: Ah bah si, il y en a une qui a décollé à une heure.
8: Aujourd'hui, je l'ai pas vu aujourd'hui, mais j'ai déjà vu des décollages de fusées, ça c'est clair. Mmh.
11: T'as vu quand elles explosent?
8: Ouais, ça m'est arrivé une fois aussi.
2: Mmh. Non, mais ça, oui, ouais. C'est vrai que là, ça fait mal quand ça a explosé.
8: Ouais, c'est clair.
2: Ouais. Excusez-moi. Bon, ça y est, s'il vous plaît, on se calme derrière, merci.
3: Qu'est-ce qu'ils ont envoyé dans l'espace à midi?
2: À midi, c'est c'est pour mettre des satellites sur orbite.
3: Ça veut dire quoi, ça?
2: C'est pour les moyens de communication.
3: Ça sert à quoi? C'était, ah ouais, c'est pour communiquer, pour avoir le téléphone, tout ça?
2: Voilà, non, pour mieux capter.
3: Pour TPS?
2: Non, pour les téléphones, je crois, mais je suis pas sûr.
3: Mais c'est quoi mettre sur orbite?
2: Sur orbite, c'est des satellites qui vont mettre sur orbite dans l'espace.
3: Oui, mais tu redis le mot sur orbite. Moi, je sais pas ce que c'est et j'aimerais bien que tu m'expliques
2: orbite,
3: quoi, ce que
2: tu
3: c'est.
2: Tu prends un dictionnaire, tu vas regarder.
3: Bah, c'est ton débat, c'est ton job.
2: Mais non, mais moi, c'était pas prévu qu'on en parle. Donc, pensez-vous que la... Comet, petit omni, vous vous calmez s'il vous plaît.
8: Ouais.
2: Ça commence à bien faire déjà toutes les deux. Bon, j'en connais une tout à l'heure, elle va virer. Hein. Pensez-vous qu'à l'avenir, nous pourrons en vivre sur toutes les planètes, système solaire ou autre? On va demander à Comet comme elle s'y connaît bien.
11: Bah, c'est pas que je m'y connais bien, mais il faut déjà que la planète soit viable. Et si on peut pas y vivre, s'il n'y a pas d'oxygène ou s'il fait trop chaud, c'est chaud, quoi.
2: Bah, de toute manière, dans l'espace, en principe, il fait pas... Mais il doit faire chaud, hein.
11: Ouais, bah dans l'espace, il y a des machines, ouais.
2: Non, mais Pildar, ça te dérange pas qu'on fasse... ça te dérange si je fais mon boulot sans sentir tes pompes, là, qui puent à 15 mètres?
3: Ça va, Gérard,
15: je te signale que je suis beaucoup plus près de lui et que je me plains pas.
2: Ouais, bah, dis donc.
3: C'est parce que l'odeur est couverte par autre chose. Vas-y.
2: Ouais, ben, faudrait peut-être avoir de la propreté dans les studios.
3: Ça, c'est vrai.
2: Bravo.
15: En tout cas, je voulais dire aux auditeurs que ça fouette de partout, c'est une horreur.
2: Alors, petite comète.
11: Comète.
2: Ouais, comète.
11: Je te disais qu'il faut que la planète soit viable, mais sinon, dans l'espace, il y a des machines, et il paraît que la Terre est sublime.
16: Non, la guerre.
11: Non, la Terre aussi, quand même.
3: Et donc, Gérard, il a pas écouté, il a pas écouté. Donc, non,
2: petit ovni.
11: Qu'est-ce que j'ai dit, Gérard?
2: Petit ovni.
11: C'était...
8: Oh là.
11: Non. Je pense qu'on peut vivre dans les autres planètes si
16: si on prend par exemple un masque à oxygène, tout ça, pour répondre à l'autre, la fille, je sais plus comment elle s'appelle.
2: Mais comète. Quoi
16: ouais, comète, voilà. S'il te plaît. Et je sais pas si on s'habille en tenue de plongée sous-marine là, avec la grosse bouteille d'oxygène dans le dos. Yeah. Ça va le faire, c'est bon.
17: Ou pas sur le soleil, hein. Parce que c'est trop chaud.
2: Non, ça m'étonnerait.
16: On peut nager aussi dans le soleil, c'est bien.
2: Monsieur Smotch.
18: Smotch.
16: Bonsoir.
18: Bah écoute, moi je pense que les planètes, il faut qu'elles soient habitables. Parce que sinon, ça peut pas le faire. Mmh. Donc, moi, je prône la couche d'ozone avant tout. Parce que c'est quand même un peu le patrimoine galactique. Je sais pas ce que t'en penses, toi, mais bon. Mmh. Non, t'es pas d'accord ?
2: Si, Ariane.
18: Tu peux préciser ? Attends, GG, tu peux préciser ce que tu penses du patrimoine galactique ?
2: Non, non, mais attends, on va punir les...
18: On revient dessus après, alors.
2: Ariane ?
18: Je n'oublierai pas.
17: Non, ouais, alors, bah déjà, avant d'habiter sur toutes les planètes, faudrait déjà toutes les avoir explorées.
16: Mmh.
17: T'es déjà d'accord, Gérard ?
2: Ouais, il y en a beaucoup à explorer. Il y a Mars, il y a Jupiter, il y a Pluton, il y a...
17: Pluton, à côté de la planète Uranus.
2: Ouais, c'est ça, t'as raison, continue.
13: Est-ce que tu crois justement que c'est les seuls ou qu'il y en a d'autres ?
2: Non, il y en a d'autres, mais...
1: Très bonne question, Manu.
2: Il y en a pas mal.
1: Merci.
2: Il y en a pas mal.
1: Et Gérard, quelle est la planète la plus éloignée de...
2: Je n'en sais rien.
16: Et quelle est la planète la plus grosse ?
2: Non plus, j'en sais pas.
1: Oh non.
2: Alors, au hasard, on va virer Comète. Allez, là.
1: Ah, c'est
2: bah,
1: le hasard.
2: Apprendra.
17: Ah, c'est bon.
13: Au hasard.
2: Déjà qu'elle avait pas envie de répondre aux questions, elle attendait que les auditeurs répondent pour répondre. Alors donc, comme ça, elle pourra répondre chez elle.
17: Bon, GG, alors tu me réponds à ma question.
2: Attends, rien n'a pas fini. Alors,
17: bah,
2: donc,
17: oui, moi, j'ai fini, moi.
2: Si. Donc, alors, moi, je peux vous dire une chose. Que pensez-vous de l'avenir? Nous pourrons...
13: Il arrive. Il se promène.
2: Non, mais ça y est.
17: C'est pas très bien géré, hein, ton débat.
2: Alors, pensez-vous qu'à l'avenir, nous pourrons vivre sur toutes les planètes système solaire ou autre? Ben, moi, je peux vous dire que non, parce que déjà, le système solaire, c'est des trucs qui sont assez compliqués à gérer dans l'avenir.
13: Mais pourquoi?
2: Parce qu'il y a des trucs qui sont sur maintenant, qui se font beaucoup par système solaire. Des immeubles, tout ça, qui se font par système solaire. Et... C'est avec le soleil que ça chauffe. Voilà. Donc, cinquième question. Aimeriez-vous avoir un job sur une autre planète, boulanger, etc. Et on va s'écouter les explorateurs d'Anus avec ma gueule. C'est pire qu'un caractère. Ma gueule,
13: tu me le refais hein, depuis le début.
19: Hein. Ouais, depuis le début, là.
2: Les explorateurs d'Anus avec ma gueule, c'est pire qu'un cratère. Et on se retrouve tout de suite après.
13: Claire.
2: Et voilà, c'était les explorateurs d'Anus avec ma gueule, c'est pire qu'un cratère. C'est pire qu'un cratère. Donc on récupère. Donc on est toujours sur Fun Radio. Vous pouvez toujours nous appeler au 0803 08 5000. Le Minitel 3615 4 Fun Radio.
13: Qui fonctionne bien ce soir. Il y a
2: direct.
13: Du monde.
2: Et toujours l'internet www.fr.
19: Oui,
2: c'est
19: tout à fait.
2: Rego qui vous attend.
19: Attends, faut que je retrouve, parce qu'il y a quelqu'un qui m'a donné la définition d'une comète, vu que t'avais pas l'air de savoir ce que c'était.
2: Non, pas une comète, c'est un orbite.
19: Orbite ?
2: Ouais, c'est orbite, c'est pas une comète.
19: Ah, ben, on va chercher, alors.
13: Ok, super.
19: Non, mais je suis en train de chercher comète, ça m'énerve parce que je l'avais mis de côté.
2: Bah, sinon, c'est pas grave.
19: Je te le dirai, dès que je retrouve, je te dis ça.
2: Qui c'est qu'on récupère, justement, à la place de comète ?
16: Ouais, alors on a Ariane.
2: Non, ça y est, on l'a.
17: Bah oui, moi j'étais.
16: Ah ouais, non, pardon, Bishop, 38 ans de Poitiers.
19: Oh, Bishop.
16: Bishop.
17: T'as déconné, Bishop. Hein. Il manque plus que Ripley, sérieux.
19: Putain, tu m'étonnes.
17: Bonsoir, la touche. Ouais.
16: Bonsoir.
2: Ta fréquence, s'il te plaît.
13: Caporal
17: X. C'est le champ 1.7. Hudson, tu déconnes aussi.
2: Combien ?
17: Champ 1.7.
2: Ok.
17: Apoune, fais gaffe derrière. Hein.
2: Toi, tu te tais, s'il te plaît, Ariane.
17: S'il te plaît. Ah non, c'était pas moi qui ai dit ça.
2: Alors, la question, c'est aimeriez-vous avoir un job sur une autre planète, boulanger, etc. Alors, Bishop.
20: Bah écoute, moi je suis homme de ménage sur la Terre. Et j'aimerais bien faire homme de ménage sur Mars ou sur l'autre planète, le Neptune ou le Pluton ou autre planète quoi.
2: Mm-hmm.
20: Parce que ici, Paris c'est pollué, il y a plein de fumée.
2: Ah bah ça.
20: Il y a du bruit.
17: Le bruit bon. Et puis chapeau.
20: Voilà, chapeau un petit peu.
2: Mm-hmm.
17: C'est un toxique.
20: Je suis sur Mars avec une atmosphère, tout ça, ça serait bien.
13: Gérard, sur Minitel, il y a Max le Belge qui me dit qu'en fait, il y a une tradition sur les autres planètes, c'est de prouter à la tête du sexe opposé.
2: Je sais pas si en ce moment ils ont. Je sais qu'ils ont fait partir des femmes à un moment donné dans l'espace, mais je sais pas.
13: Pour prouter, justement, je crois.
2: Ouais, mais on sait pas encore.
5: Et Gérard.
21: Et Gérard, dans Apollo 13, là, que t'as vu le film, il va sur quelle planète?
2: Il va sur,
22: sur Apollo, je crois.
2: Non, je sais même plus sur laquelle planète.
5: Tu l'as pas regardé?
2: Si, je l'ai regardé, mais je me souviens plus sur quelle planète.
21: Ah ouais, bah t'as bien dû voir le film.
2: Petit OVNI.
21: Il regarde même pas les films qu'on lui prête, c'est vraiment une honte.
22: C'est abusé, quoi.
2: Ouais. Si, je l'ai regardé, mais je me souviens pas de la planète.
22: Et
2: c'est
22: même
2: tout.
22: Pas la location, en plus.
2: Petit OVNI.
23: Je pense que ce que je ferais sur une planète, je sais pas, boulangère, pourquoi pas.
2: Bah...
23: Je prendrais des croissants de lune.
22: Grosse miche.
23: Sinon, magasin de souvenirs, pourquoi pas.
2: Ouais.
23: Et, je sais pas... éboueur, peut-être il y aura des égouts plus tard, je sais pas.
2: Ouais, non mais, je pense pas, mon... c'est fini là, tous les deux, ce temps-là.
5: Ah, il se touche la bite.
2: Éboueur, je veux dire, petit OVNI, avant que je revienne à Monsieur Smotch et à Ariane, éboueur, ça m'étonnerait, parce que ce qu'ils ont à manger, c'est des trucs qui sont sous vide. Et ils mettent ça et après, dès qu'ils atterrissent sur Terre, la navette est... La navette est lavée.
13: Je veux pas être genre trop scato, mais comment ils font caca dans l'espace?
2: Justement, c'est.
19: Ah, il y a beaucoup de gens qui me l'ont demandé aussi
2: sur l'espace. Ouais, mais justement, c'est.
22: Ouais, mais. Tu peux nous parler de la diarrhée en apesanteur.
2: Ouais, mais ça, justement, c'est ce que je me demande aussi. C'est.
21: Mais moi, il y en a plein au standard qui me disent que c'est comme chez toi.
13: C'est moucheté au plafond.
2: Attends, au standard, ils disent ça alors que t'en prends pas un seul. D'accord?
22: Si.
2: Ah, si.
23: Gérard? Hein? Les filles, elles ont leurs règles. Comment elles font, elles?
22: Ouais, c'est du bon, là.
23: Il y a le...
2: Non, mais ça, je peux pas te dire. Je peux pas te dire, petit OVNI.
23: Ça, il y a le fil qui...
2: Monsieur Smotch, pardon.
21: Je voulais... Excuse-moi, Monsieur Splotch, je vais revenir sur un truc. Est-ce que t'as vu le film Total Recall, Gérard, avec Schwarzenegger?
2: Mais c'est pas le thème du débat, alors arrête tes conneries.
13: Si, ça rejoint.
21: Bah si, c'est la conquête de l'espace, parce qu'il habite sur Mars.
22: Ouais.
21: Et en fait, sur Mars, il y a pas d'oxygène. Et donc, ils sont obligés de vivre dans des cahutes à oxygène.
22: Je pèse de beau bungalow.
21: Ouais.
22: Des paillotes.
21: Et est-ce que tu penses que ça va être comme ça sur toutes les planètes?
2: Non, c'est rien.
22: Est-ce que Elephant Man, c'est une histoire vraie ou pas?
2: Non, ça, je sais pas, je peux pas te dire. T'avais qu'à regarder le film quand il est passé. Monsieur Splotch.
22: Monsieur Splotch, oui, bah écoute, moi, je suis foreur, je suis spécialisé dans le forage. Donc, moi, je serais partant pour faire foreur sur Uranus, quoi. Donc, pour rester dans la branche, quoi.
2: D'accord. Voilà. Ariane.
22: Oui, bah alors moi, aller bosser sur une autre planète, carrément pas, parce que pour l'instant, il n'y a personne sur les autres planètes, donc je vois pas trop l'utilité, en fait.
2: Faux.
22: Déjà que sur Terre, t'as du mal.
2: Ouais. Ok, alors, à quel âge peut-on conquérir?
22: Oui, très bien.
2: À quel âge peut-on conquérir?
22: C'est géré.
2: À quel âge peut-on conquérir l'espace? Alors, 49% des gens le faisaient déjà à 3 ans. 16% le feront après s'être dépucelé avec moi, ça m'étonnerait. 15,9% répondent, mais je n'ai pas honte de réveiller les gens à 7h. Alors ça, c'est pas moi qui les réveille, c'est au standard. Et 12% sont à l'étranger. Donc voilà ce que je pouvais dire de plus.
22: Gégé, tu parles de l'étranger, est-ce qu'il y a des pays étrangers sur les autres planètes?
2: Bah oui, parce qu'il y a des astronautes qui viennent de l'Amérique, tout ça.
22: Et donc ça fait des pays étrangers?
2: Dans l'espace, oui.
22: Ah d'accord, il y a des continents aussi, tout ça?
2: Non, je pense pas. Je crois qu'il y a eu deux Français qui ont été dans l'espace.
22: Ok, t'as tout capté. Okay.
13: Et ils parlent quelle langue sur les autres planètes?
2: Ah là, je pouvais pas te dire.
22: Martien et tout, comme ça.
2: Non, avec les Américains, je sais pas comment qu'ils arrivent à communiquer entre eux, parce que c'est pas évident quand ils sont dans le truc pour communiquer. Hein.
22: Ils parlent peut-être par geste.
24: Ils engagent des chings. Hein. Ils se font des.
2: Non. Pourtant, ils ont
5: des micros.
2: Ouais, ils ont des genres de micros, mais je sais pas comment qu'ils arrivent à se communiquer entre eux dans le vaisseau. Ouais, dans le vaisseau.
5: Dans le Colbis.
2: Rigo.
19: Alors il y a plein de questions. Déjà il y a je sais plus qui voulait savoir si les nains de quelle planète venaient les nains de jardin.
2: Alors les nains de jardin viennent pas d'une planète, donc c'est pas la peine. Les débats, c'est pas les nains de jardin, c'est l'espace.
22: Mm-hmm. De la forêt d'Endor.
2: Donc après.
19: Mm-hmm. Ah bah c'est tout à fait ça.
2: Donc il y a pas de planète pour les nains de jardin.
22: Ok. Ils viennent des rayons d'hydro.
2: Sinon, d'accord, Bichard. Ça y est, on a compris. Il y en a pas d'autres?
19: Ah Minute. si, y en a plein.
2: Hein. Bah, vas-y.
19: Oh putain, mais faut que je les retrouve à chaque fois parce que ça défile trop vite. Bah c'est pas grave, tant pis.
2: Bon, sur le Minitel, non?
4: Sur Mitchell, si, mais je peux pas les dire.
2: Ouais, si c'est pour, c'est parce que si ça parle de 110, c'est pas la peine. Donc c'est bon. Alors, on en était.
21: Qu'est-ce que t'en penses, toi, de la question, Gérard?
2: Une personne. Non, mais moi, je voudrais bien avoir un petit job sur notre planète.
4: Et tu ferais quoi, toi, justement?
2: Moi, je serais charcutier.
4: T'as de la bonne barbaque en plus, hein, ouais. C'est bon. Hein.
6: Moi aussi, je t'aurais bien vu fourreur, tu me diras.
2: T'as non, charcutier, ça suffit.
4: On t'aurait plus vu fourré.
2: Ouais.
6: Le roi du boudin.
2: Donc, j'ai répondu. Donc, seriez-vous prêt à faire un tour du monde dans l'espace avec quel moyen de transport?
6: Ok.
2: Alors, petit ovni.
6: Ça va être con comme question, non?
23: Donc.
2: Attends, Ariane.
6: Non, attends, c'est vrai que.
2: Ariane.
6: Oui, j'écoute.
2: Tu te calmes ou sinon tu vires.
6: Je sais pas, pas de problème.
2: Hein. Ok.
23: Ouais, donc c'est pas pour t'embrouiller, mais géologiquement parlant, le tour du monde, il est.
6: Ça va être con comme question, non?
23: Donc.
2: Attends, Ariane.
6: Non, attends, c'est vrai que.
2: Ariane.
6: Oui, j'écoute.
2: Tu te calmes ou sinon tu vires.
6: Je sais pas, pas de problème.
2: Ok.
23: Ouais, donc c'est pas pour t'embrouiller, mais géologiquement parlant, le tour du monde, il est fait sur Terre. Donc, par rapport aux planètes, je serais pas prête à le faire parce que il se peut qu'il y ait des Martiens qui m'empêchent sur mon chemin. Je pense aussi que si je passe par la Lune, je verrai des cratères. Bon, voilà quoi.
2: Ouais, mais ça, des cratères dans l'espace, ça m'étonnerait. Hein.
6: Sur la gueule, ouais.
2: Des cratères dans l'espace, ça m'étonnerait. Hein.
4: Pourquoi c'est où les cratères?
2: C'est sur Terre. Hein. Du côté de.
4: Du quel côté, ouais?
2: Clermont-Ferrand.
6: Ouais,
2: justement, Clermont-Ferrand. De manière, il y a une auditrice qui est de Clermont-Ferrand, donc il y a des.
6: Attends, tu dis ça parce que Bébé Rose, elle est de Clermont-Ferrand, c'est ça, Gérard?
2: Non, pas du tout.
4: Ok, c'est géré.
2: Alors, Ariane.
4: Non, c'était pas Ariane.
2: C'était qui?
6: C'était pas moi.
4: Non.
6: Merci, mon pote Diderot.
4: De rien.
2: C'est qui?
4: Je sais pas, c'est pas grave, vas-y.
19: Juste demander à Bishop, tu pourras m'apprendre le truc avec le couteau?
24: Pas de problème.
6: Oh, private, trop de private.
24: Pas de problème.
2: Gérard, tu vas un peu là?
19: Juste, tu reparlais de la Terre, il y a Turpentine, elle te demande si t'as déjà vu une équiste de soleil.
2: Non. Une éclipse, pas une éclipse.
4: Mais ouais.
2: C'est une éclipse.
6: Toi, t'as deux équistes de lune, non?
2: Ariane, au revoir. Allez,
4: par contre, en parlant de l'éclipse, va pas voir un truc là avec le soleil, Gérard, le 11 août bientôt là, t'as pas vu ça aux infos?
2: Non, j'en ai pas encore pris connaissance, mais je sais que ce que tu veux me dire, c'est ça va être une nuit carrément.
4: Une nuit en plein jour, ouais.
2: Non, qui sera diffusée sur une chaîne de télé et que ça, qui vont voir les éclipses et tout ça. Ouais, il me semble, mais je me souviens, je sais que c'est au mois d'août, mais j'ai pas les dates.
24: C'est le 11.
2: Donc, Monsieur Schlop.
23: Tu l'as viré, Gérard. Donc, à la place, on accueille Yuri Margarine.
21: Il a 27 ans. Il est de... T'es de quelle ville, Yuri?
9: Je suis d'Amiens.
21: Voilà, Amiens.
9: Chaloux.
21: Salut.
9: Chaloux.
2: Amiens, c'est quelle fréquence?
9: Amiens, c'est 102.8.
2: Ok. Tu me vires... Non.
9: Oui.
2: Au standard, vous me virez Ariane, hein, aussi.
23: Ah, c'est fait, Gérard, c'est fait.
2: Alors, donc, Yuri, je vais te répéter la question.
9: Oui.
2: Donc, seriez-vous prêt à faire un tour du monde dans l'espace avec quel moyen de transport? Donc, à toi.
9: Alors, un tour du monde dans l'espace, oui, je serais prêt avec un ballon, mais un ballon de rouge plutôt, parce que tout seul dans l'espace, on s'ennuie, donc il faut avoir de quoi un peu boire un petit coup, quoi, parce que dans l'espace, on est seul, hein, et c'est le vide intégral, donc en ballon avec un ballon de rouge, ouais, je ferais bien le tour de l'espace.
2: Ouais, tu veux dire une montgolfière.
9: Voilà, montgolfière, je t'en prie.
2: Non, mais montgolfière.
9: Ah, pardon. Oui, bien sûr, oui, c'est ça.
2: En plus, on appelle ça des montgolfières, mais normalement, c'est des ballons dirigeables.
9: Tout à fait.
2: Voilà.
9: Tout à fait, Gérard, et merci de me l'avoir appris, je ne sais pas.
2: Eh ben ouais, et donc, Bishop.
24: Moi, je préférais faire avec une fusée, hein, c'est plus facile.
2: Mm-hmm.
24: Et j'irai sur la Lune, j'irai un petit peu partout pour voyager, parce que je suis un grand immigrant. Et j'irai bien aussi sur Saturne, là, pour voir l'anneau, je trouve ça très magnifique.
2: Ouais, mais ça, c'est sûr que, est-ce que ceux qui partent là pour réparer des satellites, tout ça, ils font quand même le tour de la Terre. Hein.
24: Oui, c'est vrai. Ils vont même sur la station Mir. Hein.
2: Bah oui, c'est ce qu'on a dit tout à l'heure là, justement, ils sont en train de réparer les faisceaux qui sont qui sont pétés.
24: Non, mais il ne peut pas réparer, c'est de la merde, ça. C'est...
2: Attends, Bishop.
24: C'est la DAC qui fait ça.
2: Attends, Bishop.
21: Il y a une question que je me pose et que, à mon avis, tout le monde se pose.
23: Oui, je la pose aussi. Hmm.
21: C'est comment font les objets dans l'espace pour tenir en l'air sans tomber?
2: Ah. Ben, c'est qu'ils ils sont toujours maintenus avec de l'air.
21: Un fil.
2: Non, ils ont de l'air toujours avec eux. Ça tient toujours avec de l'air.
21: On me dit sur Minitel dans un petit sac à dos.
2: Ouais, non. Qu'est-ce que je voulais rajouter d'autre? Moi, faire un tour du monde dans l'espace, avec quel moyen de transport? Ben, comme je disais à Yuri Margarine, donc c'est avec un ballon dirigeable, c'est deux fois mieux.
23: Ouais, mais tu pourras pas y aller avec Sandy.
2: Ah ben, si, tu peux.
21: La gonfle?
0: Il a rien
24: fait. Il
2: a mis au-dessus. Alors, petit ovni.
19: Attends, juste avant ta question, il y a Snus qui a une très bonne question. Il te demande combien mesure l'espace.
2: Bon, là, je sais pas du tout.
21: Oh la vache, la question de merde.
24: En mètres. En mètres.
2: Ben là, j'ai dit une chose que je peux pas y répondre parce que je sais même pas combien que ça mesure.
7: Alors... Bon, GG, on a un nouvel auditeur, c'est Johan, 24 ans de Dinan.
23: Salut Gérard, c'est Johan, 24 ans de Dinan.
2: Johan ?
23: Oui, Johan.
24: Salut Johan.
2: Salut, la fréquence ?
23: C'est le 108.3.
2: Ok. Donc, t'as entendu la question ?
23: Non, Gérard, je suis désolé.
2: Donc, alors, seriez-vous prêt à faire le tour du monde dans l'espace avec quel moyen de transport ?
23: Je vais préférer la fusée au 4x4. Mmh. Et puis, le tour du monde en espace, ouais, je veux bien. Hein. Si c'est, s'il y a la clim, il n'y a pas de problème.
2: D'accord. Ok. Bon, alors, donc, j'ai répondu, moi, de toute manière, c'est ce que j'avais dit à Yuri, c'est avec un ballon dirigeable, c'est aussi bien. Comment se déroule une journée dans l'espace?
23: Ouais.
2: Alors,
21: tu demandes à qui?
2: Johan.
21: Oh, t'accélères là.
2: Ouais, oh.
23: Eh ben Gérard, ce qu'il faut que tu saches, c'est que...
2: Tu fais ton standard parce que pour l'instant, tu ne prends personne. Ok.
24: Il va prendre un peu là.
2: Alors, Johan.
23: Je disais Gérard que dans l'espace, ce qu'il faut savoir, c'est qu'il n'y a pas de jour et il n'y a pas de nuit.
2: Non, mais comment se déroule une journée dans l'espace? C'est-à-dire quand ils sont dans leur fusée.
23: Bon, d'accord. Donc le matin, ils se lèvent.
2: Mmh.
23: Enfin, ils se détachent en fait pas tomber de leur lit parce que c'est, ils dorment en apesanteur.
2: Ouais.
23: Ils ont la gaule toujours. Ouais, toujours la gaule le matin.
24: Ah, c'est bon ça. Hein.
23: Et après ils prennent une petite douche.
2: Comment ils peuvent se laver dans la fusée?
21: Bonne question,
23: je sais pas,
21: Gérard.
23: J'aimerais bien que tu me le dises.
2: Ouais, bah justement, moi aussi je voudrais bien que tu m'expliques.
23: Comment on se lave?
2: Mmh.
23: Bah, tu prends un gant avec de l'eau, tu mets du savon et tu frottes quoi. Voilà. Dans l'espace ça doit être à peu près pareil.
21: Mais l'eau ça mouille pas dans l'espace, elle tient pas sur la peau.
24: Ils ont des lingettes.
21: Ouais,
2: je pense.
21: Comme Gérard des couches.
2: Fildar, tes réflexions, tu t'es carreau que je pense, s'il te plaît, merci. Et t'éteins ton micro.
21: Je crois d'ailleurs qu'il en a pas sort.
2: Yuri Margarine.
24: C'est pour ça que ça...
10: Eh ben, dans l'espace, ça se passe un petit peu comme sur Terre. Le matin, quand le soleil vient de se lever, il y a l'amiré Corée qui frappe à la porte. Il arrive avec sa combinaison spatiale. Il en sert un petit café. Un café lyophilisé, bien sûr, hein, parce que tout est en poudre hein, là-bas. Donc les toasts sont en poudre, le beurre est en poudre.
2: Mmh.
10: La confiture est en poudre, ils mettent ça dans un verre, ils mélangent au shaker, et voilà, puis je l'ai enfilé, puis après la journée se déroule, hein, normal quoi.
24: Tout crache dans la tasse et c'est parti.
2: Non mais faut se dire une chose petit ovni, je répondrai après. Petit ovni.
23: Ouais, je sais pas quoi dire, ils ont totalement raison.
12: Ouais,
23: donc on se lève le matin, ils se lèvent le matin, ils s'étirent bien, et je sais pas, après voilà, ça se passe, la journée, cool. Ouais. Qu'est-ce qu'ils ont?
2: Non, mais c'est pas grave, c'est Fildar qui fait des conneries.
0: Vas-y,
2: alors,
0: GG.
2: Il va dégager des studios, ça va aller plus vite. Bishop.
24: Ah oui, l'espace, c'est un petit peu la merde, hein. Il n'y a rien à faire, c'est tout noir, ils n'ont pas la télé, ils n'ont pas le câble, ils passent leur temps à faire des cabrioles, c'est le langage des signes, il y en a à moitié qui sont homosexuels, qui veulent soucher l'habitat d'un autre, l'autre il lui fait des doigtés, je fais non, il n'y a pas de ça ici. Après,
2: non, Bishop, quand même pas à ce point-là.
24: Ah si, des fois
2: de toute manière, attention, il faut bien se dire une chose.
10: C'est pour ça qu'ils emmènent des hamsters dans l'espace.
24: Ouais,
10: hein.
24: Tout à fait.
2: Ouais, mais ça c'est... Je crois maintenant c'est terminé, ils n'emmènent plus d'animaux avec eux. Ça c'était tout au début qu'ils en avaient amené, mais maintenant c'est terminé. Hein.
10: Alors, ils emmènent des limaces, hein, je crois, pour les études de limaces en apesanteur, parce que je crois que l'avenir de l'humanité dépend de ça, de savoir comment les limaces réagissent dans l'espace.
2: Non. Parce que comment se déroule une journée dans l'espace, bon, ils sont toujours aussi, je pense qu'ils doivent avoir des moyens de communication entre eux, donc bien sûr, avec pour ceux qui sont américains, tout ça, donc ils arrivent à se parler normalement. Pour les Français, c'est pas évident, mais ils arrivent quand même à comprendre parce qu'ils comprennent ce qu'ils disent. Mais c'est vrai que normalement, je pense qu'ils doivent communiquer aussi avec sur Terre avec des systèmes spéciaux.
4: C'est-à-dire?
2: Je pense, c'est pas genre Takiwalki, mais je crois qu'ils ont des systèmes de communication pas comme nous.
4: Des portables?
2: Non, je crois que c'est
22: des...
2: Non, je sais plus ce que. Faudrait que je me renseigne.
21: Gérard?
24: Avec chat.
21: Je me posais une question avec la Dream Tease. Comment font les mecs qui partent dans l'espace? Ils ont un entraînement ou c'est inné?

0: On s'en fout des examens, nous.
1: Ils font des pompes, ils font.
2: Non, ils ont.
1: Ils font des gants.
2: Ils sont dans un genre de secoupe et ça tourne. Pour savoir s'ils tiennent le vomi ou pas. Ouais, arrête de dire des conneries parce que toi, tu commences à me les gonfler avec tes pieds qui puent, d'accord? Alors tu vas remettre tes pompes maintenant et tu vas arrêter. Ok? Ou sinon t'es viré.
3: Gérard, pour calmer le truc, sur Minitel, on me demande si tu penses que la Valstar elle a le même goût en haut que sur la Terre.
2: Non, pas du tout.
4: Alors à propos d'astronautes, il y a Davy One sur l'IRC, il te demande si c'est vrai que quand un astronaute se pose sur le soleil pendant la nuit, combien de temps il dispose pour pas être brûlé avant que le jour revienne?
2: Ils ont des combinaisons spéciales.
4: Pour aller sur le soleil?
2: Ils ont des combinaisons qui sont épaisses à peu près
4: de combien?
2: Je crois que ça doit être une trentaine, 30 à 50 cm d'épaisseur.
5: À peu près, mais je suis pas sûr.
6: Pas mal, hein.
2: Sur quelle planète pensez-vous que la vie est le plus facile? On va demander à Bishop.
5: Ouais, moi je crois que c'est quand même sur la Terre où l'air est le plus respirable.
1: Ça dépend où, hein.
5: Ah mais non, mais je trouve que sur la Terre c'est bien, hein. Y a pas à se plaindre. Vas-y, si t'es pas content d'aller à Saturne, ramène ton bébé rose, ramène tout le monde là.
1: Dreamcast, à Saturne.
5: Ah oui, ça tourne, oui. Il y a l'Uranus et c'est la merde aussi, Jupiter, et je t'en parle pas, avec les pluies acides qui brûlent au troisième degré. Donc c'est même pas la peine, on est bien sur la Terre, restons bien. Même s'il y a des soucis, si tout n'est pas réglé, là, je regardais encore les informations tout à l'heure, et il parlait du Kosovo.
2: Mais ça, de toute manière, on n'y peut rien.
5: T'as vu ce qui est arrivé à Manchester hier?
2: Ouais, mais ça, moi, ça, des matchs de foot comme ça, moi, ça me plaît pas ce foot-là, alors.
5: D'accord. Et Yvan Colonna, rends-toi la police, si c'est possible.
2: Ouais, ben ça, on s'en fout. Si t'as suivi les informations, donc t'as bien vu à 13h le décalage de la fusée.
7: Décollage!
5: Il y a eu un petit peu, parce qu'il déviait de 3 mètres. Et il voulait l'envoyer sur la Lune et le
2: parti. Non, mais dès qu'il décolle, il décolle normalement et après, il dévisse sur la droite pour partir plus loin.
5: C'est la merde, ça, les ingénieurs français, là, c'est la
2: merde. Non, mais c'est ça courou, hein. Je sais même pas si ça courou que ça s'était produit, je sais même pas.
5: Où je qui cours, mais c'est la merde.
8: Je tire à Maubeuge, ce coup-là, parce que c'était complet à courou.
2: C'est ça, t'as raison, ils vont aller à Maubeuge aussi, toi.
5: Non, mais ben, ouais, il y a des lanceurs
2: à
5: Maubeuge, attends, haut.
2: C'est toi qui vas aller à Maubeuge tout à l'heure.
5: C'est nous qui payons tout ça. Hein.
8: Ou un clair de lune à Maubeuge, c'est pour ça qu'ils tirent là-bas.
2: Ouais, mais ça, c'est vrai que de toute manière, c'est nous qui payons avec les impôts, hein.
5: Nos impôts, là.
2: Ouais, mais avec les impôts, c'est en fin de compte tout ce qui se passe là, les décollages de fusées, tout ça, c'est nous qui payons avec les impôts. Hein.
5: Non, mais qu'est-ce que t'en penses, toi? Tu penses que c'est normal, ça, toute cette merde là?
2: Ah non, mais moi je préfère qu'ils envoient un percepteur dans l'espace. Hein.
8: Débarrasser comme ça.
5: Putain, moi, écoute, moi je suis un pauvre émigré, mon fils il se drogue, il fume du cachiche, et moi je cautionne pas de toute cette merde là. Moi, j'essaie de mettre de l'argent de côté pour travailler, tout ça, je travaille dur. Donc, moi, je comprends pas, tout mon pognon, il va au courroux, là. Courroux pour la fusée qui soit déviée.
2: C'est
5: la merde.
4: J'ai une bonne question d'Ice-T. Il te demande l'espace, ça a quelle forme? C'est rond, carré, c'est rectangulaire, ou alors ça en forme de tête de bite comme toi?
2: C'est rond et c'est tout.
4: C'est rond?
2: Ouais.
4: L'espace, c'est rond?
2: Je sais même pas.
1: Et moi j'ai une question Minitel pour revenir, tu sais, tu parlais un peu de l'entraînement tout à l'heure. On me dit que toi en fait t'aurais pas pu partir dans l'espace parce que tu sais ça fait comme les pilotes de chasse, quand ça accélère trop, en fait tu te prends des jets dans la gueule et ça fait exploser les dents pourries et les kystes.
2: Alors celui qui t'a dit ça, tu lui dis que c'est un petit con.
1: Ok, t'es un petit con, Max le Belge.
2: Ah bah ça m'étonne pas de lui.
5: Max le Belge.
1: Voilà.
2: Rigo, parce que.
7: Un petit sondage.
4: Bah ouais, un petit sondage même. Là plutôt, ouais.
2: Ben, c'est le dernier, donc ça va aller vite. Pensez-vous que la vie est plus facile dans l'espace? Alors, 83% des gens répondent pour aller aux toilettes, ça sera dur, ça c'est vrai. 55% disent que l'espace, c'est plus pratique que la Clio. Alors ça, c'est pas mal. 36% des gens pensent que c'est pas facile d'être... un gros cochon, ouais ben il pense à dur d'être un bébé. Et 12% des gens pensent que c'est à nous d'inventer la vie qui va avec, ouais si on veut.
1: C'est ça l'espace. Voilà.
2: Donc dernière question.
7: Oh là là.
2: Non.
1: Il est fou.
9: Non, Gégé, elle est partie se coucher parce qu'elle était un peu malade.
4: Comme il nous reste un peu de temps, je vais profiter de ce temps qui m'est imparti pour poser une question de Dan Naza. Il te demande, quand t'es perdu dans l'espace, comment on sait si on avance, si on recule, si on monte, si on descend ou si on t'encule?
2: Ça, je réponds pas sur des questions bidons.
6: Faut faire des bulles.
10: Je sais, moi.

0: Ouais. Oui. À la place, Gégé, on accueille Captain Flotte, 30 ans de Nancy.
1: Oui, bonsoir.
2: Salut, Captain.
1: Bonsoir. Bonsoir, c'est le Capitaine Flotte, Nancy 97.5. Bonsoir,
2: oui,
1: Gégé.
2: Capitaine Flotte.
0: Bonsoir.
1: Bonsoir.
3: Alors, pour répondre à la question d'Origo, là,
0: ouais.
3: Je voulais dire qu'il y avait un film là, qui était passé sur Canal Plus, où il y avait un astronaute qui sodomisait un extraterrestre.
0: Mm-hmm.
3: Et en fait, le titre du truc, c'est vous entendrez pas crier dans l'espace. Hein, c'est même sodomisé. Hein.
0: Mm, d'accord.
3: Voilà.
0: Ok, donc, ouais, ouais. Capitaine Flotte.
1: Bah oui, est-ce que tu peux me répéter la question, Gégé ?
0: Alors, au standard, ça fait 5 points. Ça,
1: on ne peut pas tout faire en même temps, c'est pour ça.
0: Non, mais au standard, ils savent les questions, donc ils ont qu'à vous les dire au fur et à mesure. Parce que j'en ai marre de les répéter, parce que c'est une perte de temps. Mais comme on est un peu en avance,
1: et
0: ça
1: me... Tu, tu l'aurais déjà répété si tu arrêtais d'en parler, tu vois.
0: Alors, sur quelle planète pensez-vous que la vie est plus facile, là ?
1: Et plus agréable ?
0: Non, est plus facile.
1: Ah, plus facile. Bon, ben moi, je dirais que plus facile, c'est quand même, comme disait un auditeur tout à l'heure, les conditions terrestres. Hein. Moi, je crois qu'il n'y a pas d'équivoque.
0: Mmh.
1: Mmh.
4: Equinox.
1: Ah, Equinox, pardon. Pardon, Equinox.
0: Donc, tu veux réagir sur ce que Bishop disait.
1: On peut parler du solstice d'hiver, tout ça, le sacrifice de poulet, tout ça, on veut. Mmh. On peut, et ça, c'est sur la Terre, ça marche le mieux quand même.
0: D'accord.
4: Le vaudou spatial aussi. Mmh.
0: Yuri Magarin.
5: Bah, moi, je suis pas trop d'accord avec les auditeurs. Je pense que l'endroit le plus sympathique pour nous dans l'espace, c'est les trous noirs. Hein. Les trous noirs sur Terre, les trous noirs dans l'espace, hein, ça reste vrai.
0: Mm-hmm.
4: Je fais gober la bite, là, c'est bon ça.
5: Bah, ouais.
0: Donc, pour toi, c'est ça donc ?
5: Ah, ben moi, c'est finir un trou noir, c'est un peu un aboutissement. Hein.
0: Mm-hmm.
5: Un bon gros trou noir, quoi. On sait pas ce qu'il y a dedans, mais y venir, en revenir, y retourner, en retourner, en repartir.
1: Ah, on l'avait déjà fait tout à l'heure, celle-là. Ça.
0: Et Joanne, pour terminer.
2: Je suis d'accord avec mes camarades pour dire que c'est sur la Terre que c'est le mieux, quoi.
1: Ah.
2: Je sais pas si. Sur Mercure, les conditions pour, tu vois, faire des câlins, machin, c'est aussi bien. Mais bon, sur la Terre, c'est parfait, quoi. Ouais,
3: je vous l'ai dit, je suis pas tout camarade, mais mes camarades, c'est les mecs du chantier.
2: Ah, d'accord.
1: Du chantier.
0: D'accord. Donc, dernière...
6: Et toi
0: moi, personnellement, est-ce que la vie est plus facile dans l'espace?
6: Je crois que t'allais nous niquer. Donc, on est oublié.
7: Ça lui aurait peut-être fait plaisir. Hein.
1: C'est un vicieux. Dans l'espace, Gérard.
0: Non, ça je peux pas te dire parce que je ne sais pas combien que ça coûte exactement. Et puis je sais pas combien coûte pour faire décoller des fusées. Je sais pas.
6: Non, ça coûte du pognon, ouais, c'est clair.
0: Normalement, c'est pas donné. Hein.
2: Déjà rien que.
0: Hein?
2: Est-ce qu'il y a des écoles de l'espace?
0: Justement, je
1: si pas. L'académie du professeur Procyon.
0: Non, mais est-ce qu'il y a des écoles dans l'espace? Ça, je peux pas te répondre à ta question.
6: Mais la NASA, c'est ça.
0: Hein. Non, mais des écoles de l'espace, je pense pas. Hein. Rigo, ouais.
7: Non, c'est que les conclusions là, parce qu'ils en ont marre de ton débat pourri, ils me disent.
0: Dans ces cas-là, ils attendront les conclusions parce que c'est pas fini.
7: Ouais. Ah, non, par contre, je suis désolé, il y avait une question de Totor que j'avais pas vue. Il reparle des trous noirs et demande comment on fait pour boucher les trous noirs. Celui de S. Point, point, par exemple.
0: Bah lui, hop, j'y répondrai pas, comme ça, sa question, elle est vite réglée à lui. À quel moment de la journée peut-il jour ou nuit dans l'espace? Donc, Joanne.
2: À quel moment de la journée c'est toujours une
6: bonne question. Mais ils vont peut-être réfléchir, hein, parce que là c'est dur comme question, on va mettre un disque.
4: Ouais, j'ai choix à fond.
2: On met un scud.
0: Réfléchissez à cette question et on va
6: répéter encore une fois parce que.
0: À quel moment de la journée fait-il jour ou nuit dans l'espace? Et on va s'écouter les cosmonautes bilingues avec. J'ai un gros scaphandre à tresser à la maison. Alors là, celui qui s'amuse à mettre des disques pourris comme ça...
7: C'est un vrai disque, hein.
0: Ouais, c'est ça.
7: C'est une nouveauté fun.
0: Et le débat sur l'espace, ouais.
7: La conquête de l'espace, ouais.
0: La conquête de l'espace avec Bishop,
7: sur,
0: toujours là.
7: Juste avant que tu les raccueilles, sur Minitel, on me dit que tu pues autant que Chewbacca.
0: Ouais, ils vont se faire foutre avec leurs conneries.
7: Et sur l'IRC, on me dit que tu transpires autant.
0: Ouais, c'est bien. On est combien sur l'IRC?
7: Donc, on est pas mal monté. 7479.
2: Waouh!
0: Bon, ça va.
7: Et
6: c'est tout.
7: Oh non, putain, ça craint.
0: Bon, c'est pas la peine. Donc, on récupère Bishop, toujours là.
4: Salut.
0: Capitaine Flopt.
1: Oui, tout à fait.
0: Yuri Margarine.
4: À tes ordres.
0: Et Joanne.
2: Ouais, je suis douce amie Joanne.
0: Et voilà, donc, Bishop, tu peux répondre à la question.
1: Au fond, comme une sodo.
3: Oui, mais le problème, c'est je suis parti.
0: Mais non, j'avais répété juste avant de mettre le disque. Hein.
3: Ah, excuse-moi, je te peux répéter une autre fois.
0: Alors, à quel moment de la journée fait-il jour ou nuit dans l'espace?
3: On m'a dit que c'était un piège et qu'en fait il fait ni jour ni nuit, c'est il y a le soleil il brille et en fait il y a pas de jour ni de nuit. Le jour et la nuit, c'est sur la Terre.
0: Eh ouais, t'as tout à fait.
3: Et voilà.
0: Mais capitaine Flotte.
1: Bon bah c'est bon, il a déjà gagné les 10 points, donc je vais pas donner la même réponse. Hein.
0: Bah tu peux essayer de.
1: D'accord, le cycle immuable de la nature, on peut pas être contrarié comme ça. C'est pas comme ça, c'est des milliers d'années de travail.
7: Moi je croyais qu'en fait ça dépendait si tout aurait été volé ou pas.
1: Mais non, Manu.
0: Mais non, mais justement, il y a pas de jour ou de nuit dans l'espace.
7: Mais alors il fait quoi s'il y a pas de jour ou de nuit?
0: Il fait jour. Il fait que jour.
7: Ah donc il y a du jour. Tu dis il y a pas de jour, il y a pas de nuit.
0: Il fait que jour dans l'espace. Yuri Margarine pour terminer.
5: Ça dépend aussi s'il y a une éclipse. Mm-hmm. Je vois pas foutre la merde dans le débat en relançant un truc un peu de physique, mais quand il y a des éclipses, bah il fait ni jour ni nuit, c'est la merde.
0: Ok.
5: Et il y en a une au mois d'août là, hein, Gérard.
0: Ouais, mais quand?
5: Au mois d'août, le 21 août.
0: Ah, donc c'est pas le 11 août comme tu disais, Manu.
5: Non, parce que en fait, elle a été décalée parce que le 11 août, il y avait déjà un concert de Lara Fabian, donc ils se sont dit deux trucs le même jour, c'est beaucoup.
4: Je sais pas la peine, ça sert à rien.
0: Johan, pour finir.
2: Si t'es devant ou derrière le soleil.
0: Ouais.
2: Derrière, il fait nuit.
0: Bah oui, ça c'est sûr. Oui, c'est vrai que je n'y avais pas pensé.
2: C'est devant.
0: Ça.
2: C'est
1: pas des masses. Hein.
0: Ok, bah, de manière, fait-il jour ou nuit dans l'espace, à mon avis, je pense pas. Hein.
4: Non,
5: à mon avis,
0: j'y pense pas non plus.
4: C'est fini.
0: Hein. Donc,
7: si, Davy One, il dit qu'il fait nuit quand il ferme les yeux.
0: Ouais, bah ça, c'est sûr. Donc, conclusion. Conclusion du débat, Bishop.
3: Oh, c'était un bon débat. Hein. C'était un bon débat. Bien, j'ai pas tout compris parce qu'il y a des mots, je comprends pas toujours le sens. Mm-hmm. Oui, c'était un bon débat. Oui. T'as bien travaillé. On sent que tu as des acquises. Et j'espère que tu continueras comme ça toujours.
0: Ben, j'espère.
3: Et que tu créeras un petit peu moins quand même.
0: Ben, on verra par la suite. Hein. On verra sur le deuxième débat comment que ça va se passer.
3: Pas de problème. Je t'embrasse.
0: Ok, moi aussi. Ciao, capitaine Flotte.
1: Ouais, ben écoute, excellent débat. Je pense que si la NASA a écouté, je pense que tu vas avoir des propositions de job hein, direct parce que tu maîtrises le sujet. Et d'ailleurs, il paraît que t'as une théorie, c'est-à-dire il paraîtrait que le sperme en apesanteur retombe toujours dans ta bouche ou dans ton cul. Donc bon, si tu pouvais un petit peu approfondir le sujet et publier quelque chose, ça pourrait aider, quoi.
0: Ouais, bon, on verra.
1: Ok.
0: Allez, bon week-end à toi.
1: Ouais, toi aussi.
0: Yuri Margarine.
5: Très bon débat, Gérard, mais c'est normal, t'es tellement space que ça m'étonne pas que tu maîtrises l'espace comme sujet. Et je pense que tu es prêt pour aller bosser à la NASA, mais sans vin.
0: D'accord. Ok, ben je te remercie. Donc, ben, bon week-end à toi.
5: Eh ben, toi aussi.
0: Ben, je te remercie. Joanne.
2: Eh ben, c'était un très bon débat, Gérard. Seulement, je suis super déçu, c'est que tu m'as pas traité de salope et ça m'a super manqué. Donc, si tu pouvais me faire plaisir.
0: Ben, toi, je te souhaite bon week-end et puis je au revoir. Voilà.
1: Salope.
0: Ça y est.
1: Attends, je vais kiffer. Laisse-la kiffer.
0: Non, mais je. Il y a des conclusions.
7: Ah, il y en a un paquet. Alors, il y a Davy One, il dit que l'espace, c'est rond toute la journée. Comme toi.
0: Ouais, si on veut. Après.
7: Bah ouais, c'est clair.
1: Est-ce que GG, tu te dilates plus?
0: Non, mais ça y est.
7: Attends, il a une question à te poser. Tu peux les écouter.
0: C'est qui?
1: Je voulais savoir, on parle toujours de l'espace en expansion.
0: C'est qui, là, qui parle?
1: C'est le capitaine Flotte, grand spécialiste. Tu te dilates plus que l'espace ou pas?
0: Non.
1: Est-ce que tu penses que l'univers se contracte?
0: Non, je me dilate pas. Je me dilate pas plus.
7: Que ça. Pourtant, t'en fais rentrer des trucs. Hein.
1: T'as une bonne dilatation quand même.
0: Mmh. Ok.
7: Alors, d'autres conclusions. Conclusion de Fesse de Babouin. Il dit que ton débat ce soir a été intersidérant. À défaut de parler des astres, on a vécu un vrai désastre. En s'intéressant à ton cas, on a pu vérifier la loi de la gravité. Les questions cons ont fusé. Ton débat s'est satellisé sur une orbite pitoyable. De grâce, Gérard, téléporte-toi une fois pour toutes sur ta planète et ne viens plus nous faire chier le jeudi soir.
0: Bah moi je l'emmerde et c'est tout.
7: On a dit Gérard.
0: Ouais mais je lui dis merde, c'est tout. Je l'emmerde, c'est tout. C'est pas plus. Ok, alors écrase, allez, fais ton boulot pour le deuxième.
8: Il y a aussi Jet Apollo 13. Il dit encore un débat nul à chier. GG. Devrait aller dans l'espace emmerder les aliens au lieu de nous faire chier sur Terre.
9: Bon, n'importe quoi celui-là.
8: Et Yankee il dit ce soir on dépasse les limites de l'inculte et du ridicule. Viva Fun, GG retourne sucer des bites sur Saturne.
0: N'importe quoi. Alors des conclusions comme ça, tu vois, le prochain coup tu les gardes et tu les lis pas.
8: Bah j'en cherche d'autres.
0: Ouais ben moi je vais faire la mienne. Donc très bon débat. Il n'y a pas eu trop d'embrouilles sur le premier. J'espère que le deuxième va se passer pareil. Parce que si se passe mal, et ben on fera plus qu'un débat par semaine au lieu de deux. Pour l'instant, c'est pas toi qui commande, c'est moi, d'accord? Alors, tu t'écrases, tu fais ton standard. Et Manu, des conclusions sur l'IRS, Minitel?
7: Il y en avait pas parce que ça rejoignait à peu près celle de l'IRC, en fait.
0: Eh ben, c'est bien. Donc, tu peux balancer les deux disques.
7: Deux disques, on en a mis un il y a 5 secondes, quoi. Donc,
0: attends, je vais pas attaquer l'éducation de l'équitation tout de suite, hein.
7: Ah, bah si, hein. On remet pas de disque, là, Gérard, hein, c'est clair.

0: D'accord.
1: Ça, c'est Manu qui parlait.
0: Ouais, non, mais toi, Casimir, ça bon. Suffit.
1: Alors, en tout cas, Manu, lui, donc, il a décidé de faire le standard. Il fait le standard, il a dit.
0: Ah bah s'il fait le standard, dans ce cas-là, il fait le standard et puis il va à l'aria. C'est tout.
2: Non, je fais le standard.
0: Non mais faut pas me prendre pour un con, hein. Faut pas me prendre pour une girouette.
3: Arrêtez parce que là
0: Non mais faut pas me prendre pour une girouette.
2: Je vais te bétonner le standard.
0: Ouais. Ouais, non mais une girouette, j'en suis pas une. Ok. Alors déjà en ce moment, je sais pas ce que les auditeurs ils ont, je sais pas si c'est les vacances ou quoi.
1: C'est ça.
0: Mais hier, je vais te dire une chose, que j'en ai un qui m'a appelé, qui a pas été content, comme quoi que Max a arrêté à minuit et demi. Hein? Alors maintenant c'est à vous les auditeurs d'éviter de nous appeler pour nous dire des conneries. Parce que hier l'émission à minuit et demi ça s'est coupé, moi j'étais pas content non plus. Alors je vous préviens, vous trouvez des sujets valables et jusqu'à une heure. Hein? Parce que vos conneries d'hier ça suffit comme ça.
1: Gérard, avant qu'on aille vers la parodie, il est prêt ou pas?
3: Ouais. Il est prêt.
1: Bon, bah juste avant la parodie de Gérard, écoutez plutôt ceci, un remix qui nous a été apporté tout chaud en main propre par les personnes qui l'ont fait. Enfin, on l'a reçu, c'est un pirate qui nous a été envoyé, qu'on nous a déposé, de Turpentine et Chocoline. Non, Turpentine.
3: Acétone.
1: Hein? Turpentine et Acétone. Et Acétone, pardon, et Chocoline.
4: C'est ça.
1: Ouais, c'est un peu comme ça, quoi. On dirait Aglaé et Sidonie. Et puis, on se retrouve juste après pour la parodie de Gérard et ensuite les débats de Gérard, donc sur la chasse et la pêche et la radio.

0: Mais avant que toi, t'as un autre feuilleton au départ.
1: Oui, mais je ne regarde pas celui-là,
2: les feux de l'amour.
0: Voilà, exactement.
1: Après, et le soir, je regarde sur Arte Au nom de la loi avec Steve McQueen. Et le dimanche, je regarde les aventures de Vidocq avec Claude Brasseur.
0: Ah oui.
3: Eh ben, dis donc.
0: Je connais.
1: Quand ça passe, je regarde aussi Freund.
4: Comme chômage
0: Oui.
1: Freund, ah, c'est bien Freund.
0: Moi, ouais, c'est pas mal.
2: Je regarde Xena la Grosse.
0: Alors,
5: c'est que de la caca-série, ça, non?
2: Ouais, c'est vraiment caca.
4: C'est tout de la caca-série, ouais.
5: Et toi, Françoise, tu nous as déjà expliqué, mais qu'est-ce que tu aimes le plus regarder comme série? Bon, les Feux de l'amour, ok.
0: Bah, automatiquement, les Feux de l'amour, Côte Ouest. À un moment, bon, c'était Dallas. Mmh. Mais étant donné qu'ils nous ont supprimé Dallas, bon, ils nous ont mis Côte Ouest à la place.
3: Ouais.
0: Scandaleux, ça. Sinon, bah, Columbo.
3: Derrick,
0: ouais, oui.
1: Ils nous ont sucré Columbo, les salauds.
0: Bah oui, mais ils nous ont mis à la place quand même. Ouais, voilà.
3: Pourri.
0: Non, c'est pas pourri, il faut suivre la série. Hein.
3: Ça va être un bon vieux Columbo. Hein.
0: Ouais.
3: François, c'est Fred là.
0: Oui,
3: est-ce
0: Fred.
3: Tu aimes bien Derrick?
0: Oui, bien sûr.
3: Et physiquement?
0: Comment?
3: Physiquement aussi ou pas?
0: Oui.
3: Ah,
0: oui.
4: Il est beau,
0: mais... oui, exactement, mais je préfère quand même l'autre, celui-là qui est avec lui. Hein.
3: Dans le renard.
4: Ah, le jeune?
0: Oui, oui, voilà.
3: Le renard?
0: Non, pas le renard. Le renard, c'est une autre série. Hein.
1: Ah bon, alors c'est
3: Roxy Rocky.
0: Comment
3: Roxy Rocky.
0: Non, pas Roxy.
3: C'est vrai, c'est pas ça, non?
0: Non.
3: C'est un renard, non?
0: Non. Le renard.
3: Goupil
0: je le regarde quand je peux. Hein.
4: Ah d'accord.
0: Mais c'est pas tout le temps.
1: Hein. François, c'est Ultraman, je peux te poser une question?
0: Oui, bien sûr.
1: Tantôt, je regardais Côte Ouest.
0: Oui.
1: Et qu'est-ce que Gary et Valen refont ensemble de nouveau, là? Je comprends pas.
0: Ah ben, je pourrais pas te le dire parce qu'aujourd'hui, exceptionnellement, je l'ai enregistré.
3: Ah,
0: alors donc, demain matin, la première chose que je vais faire, c'est que je vais regarder Côte Ouest.
2: Et Françoise, est-ce que Paige est célibataire?
0: Comment?
2: Est-ce que Paige est célibataire dans la série?
0: Paige?
2: Ouais, la blonde.
0: Oui, la blonde.
2: Mmh.
0: Non.
2: Non.
0: Disons qu'elle est célibataire sans être célibataire. Hein. Parce que, disons que... elle cherche un peu partout, elle. Hein.
2: Non, disons que c'est une cochonne aussi, parce que...
0: Voilà, tant qu'elle a pas de queue...
2: Elle voulait...
3: elle bouffe à tous les râteliers.
2: Ouais, exactement. Avec l'autre, là, tu sais, qui a une mâchoire de cheval, je sais pas comment il s'appelle.
3: Eric?
1: Bobby?
2: Non, mais dans Côte Ouest.
0: T'as...
2: C'est Greg
0: Sommer.
2: Ouais, comment tu le trouves, lui?
3: Ah, t'as dit,
0: pas mal.
2: Ah, parce que moi, je sais pas.
4: Françoise?
0: Oui?
4: Ouais, c'est Céline.
0: Oui?
4: Je vais te dire, moi, je réponds à la question... Moi, j'aime bien les séries comme Le Prisonnier.
0: Oui, ça, c'est pas mal.
4: Et puis, j'aime bien, comment il s'appelle, là, le film là, avec Mission Impossible.
0: Mmh.
4: Et puis, j'aime bien Santa Barbara.
0: Oui. Mais il n'y est plus, hein, Santa Barbara.
5: Ouais, t'étais dans le coma 6 ans, quoi.
4: Comment?
5: Ça fait au moins 6 ans que ça passe plus, Santa Barbara.
4: Mais tu sais, François, j'enregistrais tous les épisodes de Santa Barbara et je me les repasse inlassablement.
3: Voilà, Google.
0: Et t'es pas fatiguée?
3: Putain,
4: non, je suis pas fatiguée. Je regarde tout le temps. Et puis, qu'est-ce qu'il y a comme série comment il s'appelle? La Côte Ouest, c'est ça?
0: Oui, Côte Ouest.
4: Voilà.
0: Mmh.
4: Mais quand même, 14 saisons, ça fait long. Hein.
2: Moi, Françoise, c'est Tony, j'ai une question à te poser.
0: Est-ce oui,
2: que
0: Tony.
2: Tu regardais Supercopter?
0: Oui.
2: Parce qu'il y a quelque chose que j'ai jamais compris, tu vois, enfin, Supercopter, ça vaut des millions quand même.
0: Ouais.
2: Mais comment ça se fait que le turbo, il a un bruit de shot et ça fait... un truc comme ça.
1: Parce que au lieu de mettre de la chaîne hélice, il mettait de la motule.
2: Ah d'accord.
4: Mais non, mais ils n'avaient pas de fric pour doubler, donc c'est un jeune qui faisait ça.
1: Est-ce que tu regardais comment s'appelle le juge et le pilote?
2: Oula. Ah non.
3: Les voisins voisines.
4: Et Françoise?
0: Oui.
4: Tu regardais l'homme qui valait 3 milliards?
0: Ah bien sûr.
4: Il était beau lui. Hein.
0: Ah oui, bah oui.
4: Mais il y avait bien qui sont
0: timides. Ouais, j'allais le dire puisque ça fait partie de la même série.
2: Ils ont fait une série avec le gosse bionique ou pas?
4: Ils ont passé de gamin, ils pouvaient pas.
0: Alors, on va passer quand même à la deuxième question, hein, quand même.
1: L'inspecteur Gadget aussi, quand même.
0: Hein?
1: L'inspecteur Gadget était pas mal.
0: Ouais. Oui, mais c'est un dessin animé, hein. C'est bien pour les mômes. Hein.
3: Ah ouais, François, c'est Fred, là.
0: Oui, Fred.
3: Juste pour dire que bah, moi, c'est Star Trek, je sais pas si tu connais.
0: Si, bien sûr.
3: Donc, j'aime beaucoup cette série. Et aussi Le Prisonnier avec Patrick McGowan, excellent.
0: Oui.
3: Et tu préfères l'homme qui valait les 3 milliards ou Derrick physiquement?
0: Physiquement?
3: Derrick.
4: L'homme qui va aller 3 milliards.
0: Bah, automatique. Hein.
2: Ah ouais, d'accord. 3 milliards.
3: Non, parce que
0: Lake Major, je préfère Lake Major. Hein.
4: Après, comment tu dis?
3: Tu sortirais avec M. Spock?
0: Je pourrais pas te le répéter. Hein.
3: En fait, tu sortirais avec M. Spock?
0: Ah, Avec Spock?
3: Ouais.
0: Ah oui.
3: Ah, oui, les oreilles.
0: Ouais, justement. Oh, mais pourquoi vous me coupez toujours ma parole là?
6: Alors, ils sont pas polis. C'est pas poli.
3: Pas bien, ouais.
0: Voilà.
3: Excuse-nous, Françoise.
0: Hein?
3: Excuse-nous, Françoise. On est désolé.
0: C'est pas grave. Bon, là, vous êtes pardonné, mais il faudra pas revenir.
3: On a tellement l'habitude avec Gérard.
6: Bon, bah, c'est quoi la deuxième question?
0: Bah, justement.
6: Ouais.
0: Alors, quel genre de... Bon, bah, automatiquement, je vais la sauter, celle-là, parce que vous avez pratiquement répondu sur celle-là.
6: Non, j'ai pas répondu, c'est pas grave.
0: Alors, quel genre de série regardez-vous?
6: Ouais.
0: Bah, donc, automatiquement, vous avez pratiquement tous répondu.
6: Non, moi, je t'ai pas répondu, c'est
0: bah,
6: Sophie.
0: Vas-y, Cécile.
6: Oui, c'est Sophie.
0: Sophie.
6: Bah, moi, je regarde...
0: Ah oui.
6: Pardon?
0: Ah ouais, non, vas-y, alors, Sophie.
3: Chippie.
6: Moi, je regarde... arrête. Je regarde toutes les séries qui m'empêchent de réfléchir. Hein. Donc toutes les séries les plus connes qui peuvent passer.
3: Bah, y en a pas.
6: Ah, t'es méchante là. Bah non, j'ai pas dit non. Hein.
0: Non.
6: Ça sert à quoi alors de regarder une série si c'est pas intelligent? Ça m'empêche de réfléchir. Hein.
3: On va dire seulement les initiales AB. Ouais.
6: Non, voilà. C'est bien,
3: d'ailleurs, en parlant de ça, est-ce que Françoise, tu connais 4 divorces?
0: Moi, j'adore regarder. J'en ai entendu parler, mais non. Ah, on m'a dit que c'était con quand même, Oudin.
3: Non, c'est excellent. C'est la nuit, il faut être debout la nuit, donc il faut être drogué. Et c'est excellent comme série. Non, c'est qu'en fait, 4 divorces, l'épisode qui passe le matin, il passe la nuit en fait.
0: Oui, ah, oui, bon, c'est rediffusé.
6: Oui.
3: C'est avec le juge Bessière et les deux pauvres avocats.
6: Ouais, c'est toujours les mêmes. Comédien. En plus. Françoise?
0: Oui.
6: Je vais te poser une question.
0: Oui, c'est qui?
6: C'est Céline.
0: Oui, Céline.
6: Je voulais te dire, est-ce que les séries qu'on regarde,
0: oui,
6: t'es d'accord que c'est pas une perte de temps, qu'on réfléchit pas? On se divertit.
0: Ah oui, bien sûr.
6: Donc, qu'est-ce que t'en penses, hein? On se divertit, c'est quoi pour toi regarder une série, quoi? Donc, qu'est-ce que ça t'apporte? Ça nous fait du bien.
3: Quand tu regardes Secret de Femme.
0: Oui. Oula. Oh là là, vous allez un peu trop vite, là, sur les bords, là. Laissez-moi poser mes questions, hein, quand même. Hein.
3: Allez-y, Françoise.
0: C'est qui qui parle, là?
3: C'est Fred.
0: Fred.
3: Tu veux que je réponde?
0: Non, ne réponds pas.
3: D'accord.
0: S'il te plaît.
3: Plus.
0: Non, mais j'aimerais bien que vous répondez fur et à mesure.
3: Bah, tu sais ce que tu fais, là.
0: Non, ouais. Parce que je voudrais quand même pas que ça fasse comme Gérard. Hein.
3: Tu sais ce que tu fais, Françoise. C'est Fred, là. Ce que tu fais, tu dis les prénoms, chaque prénom, à toi, à toi.
0: Bah tout oui, mais bah, à toi, il faut déjà repérer...
5: D'écrire l'écriture de Manu, quoi, le cochon, quoi.
3: C'est
5: tapé à la machine, tu te fous de ma gueule.
0: C'est tapé à la machine, Manu? Tu te fiches de ma gueule ou quoi?
5: Ça, c'est tapé à la machine.
6: Françoise, vas-y, tout en musique, vas-y, à ta question prochaine.
3: Manu, mets-lui un double son pour voir sa gueule.
5: Tu veux?
3: Ouais.
0: Alors, non, troisième question, s'il vous plaît.
6: Mm-hmm. Oui.
0: Combien de temps mm-hmm. Venez... Excusez-moi.
6: Mm-hmm. C'est pas grave.
0: Combien de temps mm-hmm. prenez-vous mm-hmm. sur votre emploi du temps mm-hmm. pour regarder vos séries préféré?
3: Bah, c'est Ultraman, je peux répondre?
0: Oui, bien sûr.
3: Bah, alors, La Croisière s'amuse, ça dure une heure.
0: Oui.
3: Côte Ouest, ça dure une heure.
0: Oui.
3: 4 divorces, ça dure une demi-heure. Machin, là, Steve McQueen, là aussi.
0: Oui.
3: Vidoc, ça dure une heure et demie. Donc,
7: va calculer ça hors antenne.
3: Donc, on en est à
7: 3h30, ouais.
3: Donc, on en est à 3h30, donc à peu près, 50 heures par semaine.
8: Une trentaine d'heures par jour, ouais.
3: Ouais, bah oui, facile, ouais.
8: Ouais.
0: Bon. Alors, vous n'avez pas tous répondu, là. Hein.
7: Ouais, Tony, je peux répondre.
0: Bien sûr, Tony.
7: Bon, moi, je conseille à tout le monde de regarder Marie et deux enfants sur M6. Parce que je trouve
6: mais
7: que...
5: Je suis d'accord avec Tony, moi. Hein.
7: Ouais, c'est fort. Quoi. C'est, par rapport à, Friends, parce qu'on compare toujours à Friends, franchement, c'est beaucoup mieux. Niveau humour, je pense.
8: C'est la rose qui te fait kiffer, Tony.
7: Non, moi,
3: moi, la blonde,
7: c'est plus le père.
5: Tu la connais, cette série, Françoise?
0: Non, pas du tout.
5: T'as jamais vu sur M6?
0: Non.
5: Ah, c'est bien, faut que tu regardes.
6: À quelle heure?
7: C'est
5: à midi.
7: Une heure moins 20. Moins le quart.
3: C'est le dimanche.
0: Ouais, mais à cette heure-là, moi, je suis en train de manger. Hein.
6: Et bah, tu mets la 6.
0: Bah, non, parce que à cette heure-là, je regarde la rue de la fortune.
5: C'est fini, ça, Françoise.
0: C'est tous les jours, je suis désolée.
5: Non, le juste prix, tu voulais dire.
0: Ah oui, le juste prix, la rue de la fortune.
6: Tu regardes le juste prix, Françoise?
0: Ouais.
3: Tu gagneras jamais.
0: Si, enfin, si je participe.
9: Bah ouais, mais si t'es chez toi, c'est chaud, quoi. Enfin, si Ultraman, je peux te poser une question?
0: Oui, bien sûr.
5: Attends, ouais, attends deux secondes, Ultraman, avant que tu poses ta question, on va accueillir un nouveau. Il s'appelle David.
10: Bonsoir, salut David.
9: Ouais, salut, je suis pas loin de vous.
10: Alcoolique.
0: Bonsoir, David.
9: Ouais, je peux poser ma question, Ultraman, alors?
10: Non, d'abord, c'est moi.
9: Ouais, vas-y.
10: Parce que je suis quand même dans la studio, donc je suis prioritaire, si tu veux.
11: On t'entend très très mal, hein.
10: Et je suis pas une merde, donc je vais quand même commencer. Hein,
9: arrête de boire.
5: Bon, vas-y, bon. David.
11: Vas-y.
10: Alors, j'ai pas suivi le débat, c'est quoi la question?
11: T'es pour la différence d'âge? Tu passes à regarder les séries.
0: Voilà, exactement.
10: D'abord, François, je t'ai vu, tu m'excites pas.
0: C'était pas dans mon but, hein.
10: Et François, est-ce que tu te toucheras en regardant Derek ou pas?
0: Ouais.
10: Ouais. Il ouais. Te plaît à ce point-là, vraiment?
0: Ouais.
10: Tu te marierais avec un homme comme Derek?
0: Bah oui, pourquoi pas?
10: Ah, quand même.
11: Mais non, non.
10: Il est allemand, il parle pas le français. Hein.
0: Et alors?
11: Bah, tu faudrait que tu l'appelles Horst. Mais Françoise?
0: Oui, bien sûr.
9: En allemand, Horst Appert.
5: Pas tous en même temps, quand même, hein.
9: Monstre-Gartner.
7: Rien que le nom, il fait peur.
0: Oui, je t'écoute.
11: Ouais, mais qu'est-ce que t'aimes dans Derek? C'est quoi physiquement qui te plaît? Parce que, franchement...
0: Disons que pratiquement tout, parce que déjà, c'est un homme mûr. Mm-hmm. Il a déjà de l'expérience.
10: Mais t'as dit 83 ans.
0: Hein?
11: Ouais. Non, mais physiquement.
10: Les bajoux et les babines.
0: C'est qui dit ça?
5: Ouais, donnez vos prénoms, les auditeurs, là, un peu de... Hein,
10: c'est Goldo, d'autorité. Disait les bajoux et les babines.
0: C'est qui dit ça?
10: C'est Goldo.
0: Ouais, toi, ça m'aurait étonné de toi.
9: Ouais, bah, toi, c'est Fred.
0: Ouais, Fred.
9: Derek, il te trouve pas mal. Moi, il fait plutôt penser à ma mère, donc c'est pas excitant.
10: Elle est pas belle, hein.
0: Ouais, bah. Mais je te signale que toi, t'es un bonhomme. Donc, aucun rapport avec moi. Hein.
10: Bah, on peut aimer les hommes.
9: Ah, bah oui, c'est vrai, remarque, ouais.
10: On peut aimer les hommes.
7: Et ton père, il ressemble à qui, Xélin?
9: Pas exact, quoi.
0: Bon, maman, bah, vous calmez, là, s'il vous plaît.
9: J'ai une famille qui
0: va hey, oh, calmez-vous, hein.
10: Moi, je crois que j'ai volé du matos.
11: Qu'est-ce qu'il y a, David?
10: Parce qu'il y a du matos à voler, donc je crois que je vais faire
0: un tour. Vous avez vous clamé, oui?
10: On m'a mis dans une pièce tout seul, du matos à voler, je crois que je vais tirer un truc, là.
7: Chope les disques à DJ Kaka.
10: Je vais tirer un truc.
5: Dans
10: un studio de merde.
5: Oh, David.
10: Quoi?
5: Oh, tu te calmes ou je fais descendre le vigile?
10: Non, mais on m'a laissé tout seul comme une merde dans un studio de merde. Je crois que j'ai foutu la merde, c'est tout.
5: Bon, Angie.
10: Alors, le truc à tirer, je vais tout casser, d'abord pour commencer.
9: T'appelles de Skyrock?
0: Bon, David, ça suffit maintenant, hein.
5: Ah, vas-y, Françoise.
0: Sinon, tu retournes au standard, même si t'es
5: même
0: juste
5: si
0: à côté de nous.
5: Même si on peut pas te remettre au standard, tu retournes quand même.
10: On y revient toujours.
11: Je suis sûr que c'est des fous, là.
7: C'est de PD.
0: Alors, après, regardez-vous vos séries en cachette.
9: En cachette,
0: En cachette.
10: En cachette?
9: En cassette vidéo?
0: En cachette.
10: Moi, je la garde plutôt en CD, hein.
0: Non, ouais. tes séries que, ouais. Que tu regardes, est-ce que tu les regardes en cachette?
10: En K8, en K9, en K10, hein, ça va.
5: Non, il comprend rien, lui, ou quoi? Oh.
0: Mais les barjots, c'est pas de sa faute, hein. Il doit être né barjot, lui.
10: Évidemment, avec des cornes fulgurantes sur la tête.
9: Un vrai lifty.
10: Tu sais, moi, je suis Ultraman avec un collant rouge.
9: Ouais, c'est
11: non, mais Françoise,
0: ouais.
11: Tu peux épeler le mot parce que je crois qu'ils ont rien compris, hein.
10: En casquette.
0: En cachette.
9: Ouais, François, c'est Fred.
0: Ouais, Fred.
9: Bah, écoute, moi, j'ai un magnétoscope d'enfer que j'ai acheté et ouais, en cassette, bah, ça coûte un peu cher, mais.
0: Mais on s'en fout, ça.
9: Quand j'en trouve.
10: François, c'est Ultraman.
0: Oui.
10: Donc moi, j'estime que j'ai quand même 18 ans, bientôt 19.
0: Oui.
11: Pas mal.
10: Je veux dire que bon,
7: moi, j'estime que t'es une merde.
10: Quoi, je demande à personne. Donc, si j'ai envie de regarder une série, je la regarde. J'ai pas besoin de mettre en cachette pour la regarder. Quoi, j'ai des
9: conjoints. Cassette.
10: Quoi?
9: Cassette.
0: Pas cassette. Cachette.
10: Oh là là.
11: Tu peux appeler, François?
0: Non.
10: Bah, attends, François, c'est Goldo. Moi, je regarde toujours ma série préférée en cachette parce que ma série préférée, c'est Ouvre la fenêtre que je te mette et tu peux pas mater ça devant tout le monde, quoi.
0: Ah, ça, t'as raison.
10: Eh oui. Dis-moi, bon. Goldo, les cornofulgures, ça doit faire une super antenne de réception.
9: Bah, il reste pas des masses de place pour le cerveau, c'est un peu le problème.
11: C'est là dans ton fulgure au point.
9: Eh oui.
11: Ouais, réponds.
5: Très bien aussi, Françoise. Ouais, vas-y, Céline, réponds. Et après, Françoise, j'aimerais quand même que tu nous donnes ta réponse, toi.
11: D'accord. Alors, écoute, moi, je suis fan des X-Files. Donc, j'achète les coffrets qui coûtent très cher.
0: Ouais.
11: Et je les repasse inlassablement. Voilà.
10: Je crois que je vais appuyer sur tous les boutons que je vois sur les yeux, là.
11: Vas-y.
10: Je vais appuyer partout, j'en ai rien à foutre.
11: Vas-y, dis full. C'est qui ça? C'est dis full ou c'est qui ça?
5: Non, c'est pas grave, on continue.
11: Continuons.
5: Alors Françoise, elle doit répondre.
0: Alors moi je dois répondre.
5: Ouais. Ouais, réponds à la question que t'as posée.
0: Bah moi, si par exemple je suis privé de télé quand ça arrive, à ce moment-là je préfère regarder mes cassettes, bien, mes séries préférées en cachette. Par exemple, j'attends que tout le monde dorme pour être tranquille dans ma salle à manger et regarder mes séries tranquilles.
5: Pour toi, c'est regarder des cassettes en cachette.
0: En cachette.
5: Ah d'accord. Ok.
0: Pour éviter d'emmerder le monde s'ils veulent regarder autre chose. Voilà.
5: Merci Françoise. On continue.
0: Excusez-moi.
12: Françoise.
0: Oui, attendez.
12: C'est Néné ou pas?
0: Non, mais attendez.
5: Non, mais je vous dis, elle essaye de déchiffrer l'écriture de Manu. Ah non,
13: non,
5: excuse-moi.
13: Là, c'est pas moi, Fildar, excuse-moi.
0: Non, ça n'a rien à voir. Attendez, non, parce que alors là...
5: Alors
0: Si vous suivez plusieurs séries, arrivez-vous de confondre ou de mélanger les séries?
12: Ouais, c'est
11: Bien sûr.
12: Ultraman, ouais. C'est Goldo, ouais, tu peux confondre. Bah, regarde Côte Ouest et Dallas, quoi. C'est les mêmes personnages.
0: Confond, hein, non, mais si par exemple tu regardes, Côte Ouest et tu regardes. Qu'est-ce que je pourrais te dire
12: Friends, c'est pas pareil. Ouais, c'est vrai qu'on peut confondre quand même entre Côte Ouest et Friends, ça se ressemble. Les personnages, ils se ressemblent, ouais.
0: Voilà.
12: Ouais, non, c'est sûr, on peut confondre, hein.
0: Non, mais est-ce que tu peux par exemple te rappeler de la série que tu viens juste de voir si t'en regardes une qui suit après
11: ouais.
0: Est-ce que tu confonds pas les deux séries en même temps?
12: Bah tu peux changer les prénoms parce que de toute façon Bob il aime toujours John, qui aime Billy, qui aime Sandy, donc de toute façon c'est toujours pareil.
14: On parle pas Sandy.
12: Ah oui merde. Putain.
14: Tu dégages.
13: Ah, on peut, il est pas là.
11: Ouais, Françoise.
0: Oui.
11: Réponse est Céline.
0: Oui, Céline.
11: Oui, je vais te dire, moi, ouais, il m'arrive de me tromper parce que c'est vrai que les personnages, c'est toujours les mêmes personnages, c'est toujours les mêmes actions, c'est toujours par exemple comme dit le mec là, c'est toujours John qui est amoureux de telle personne, etc.
0: Ouais.
11: Et on se retrouve plus, hein.
0: Mm.
11: Et donc, je trouve que c'est un peu dommage quand même.
0: Oui. Ouais.
15: C'est Sophie.
0: Oui,
15: moi,
0: Sophie.
15: Moi, j'étais complètement bluffée. Quand je regardais La Belle Famille sur la 6,
0: oui.
15: J'avais toujours l'impression que Pamela allait débouler dans la cuisine avec Hélène. Et ça me bluffait parce que pour moi, c'est Bobby, quoi.
0: Oui. Ah oui, alors Bobby...
12: C'est aussi l'homme de l'Atlantide, hein, il baise avec
15: en plus, ouais, mais bon, ça c'est déjà plus ancien.
12: C'est vrai que JR, elle était palmée quand même. Et Françoise, c'est ouais. Goldo, je t'aurais préféré conduire la voiture de K2000 ou la moto de Tonnerre Mécanique?
0: K2000. Oui.
12: Ah, t'as raison. T'aurais préféré conduire la 403 de Colombo.
0: Pourquoi? Parce que j'adore la voix de Kit.
7: Françoise, t'aurais pas préféré de fauteuil roulant de l'homme de fer?
0: Non, pas quand même.
11: Françoise?
0: Oui. C'est qui là? C'est Céline ou Sophie?
11: Une question après, vas-y.
12: Françoise?
0: Oui.
12: Ta gueule.
11: Ah, c'est pas
0: merci.
13: Oh là là.
12: Pas sympa ça.
5: Non mais ça c'est David, on l'a repéré. Hein. Je vous dis tout de suite que c'est David.
11: Ouais, c'est David. Ouais, Françoise.
0: Eh, David. Ta gueule avant la mienne, ça fera des étincelles.
11: Ouais.
7: Eh, Françoise, tu peux le lourder. Vas-y, demande à Fildar qui veut lourde.
12: Tu dis le mot magique, allez hop.
7: Allez hop.
11: Ah non, pas de ça. Hein.
14: Et jingle.
11: Non, mais je suis allergique à ces mots.
7: Allez, c'est bon, vous mettez deux disques.
0: Bon.
11: Françoise.
0: Oui.
11: J'ai un truc à te dire là.
0: Vas-y.
5: C'est qui?
11: À propos de Dallas.
5: Allô, ma chérie, tu donnes ton prénom, ça serait sympa.
11: C'est Céline, pardon.
5: Voilà.
11: Céline.
12: Cochonne.
11: C'est moi. Donc je vais te dire, Françoise, quand ils ont arrêté ça sur TF1, moi j'ai failli avoir une dépression nerveuse. Hein.
0: Ah bon?
11: Bah oui. Hein.
0: Ah
11: oui,
0: donc t'as fait exactement comme moi. Hein.
11: Ah bah oui, c'était terrible.
7: Moi j'ai eu la chiasse.
11: Qu'est-ce qui s'est passé pour toi?
7: 3 jours de colique.
0: Eh, ça t'arrive de t'essuyer le cul?
7: Ouais, bien sûr. T'as la jaquette de Dallas, justement.
11: Mais Françoise, tu m'as pas répondu, là.
0: Vas-y.
11: Bah, qu'est-ce qui s'est passé quand ils ont arrêté Dallas?
15: Bah, il y a eu Santa Barbara tout de suite après.
0: Ah non, pas du tout, hein.
7: Il y avait une merde après.
0: Non, ils ont mis Côte Ouest à la place.
11: Ouais, mais quels sont tes sentiments? T'étais en colère, c'est comment?
0: Bah, j'étais très en colère, ouais, automatiquement. Mais disons que, bon, on se rattrape avec Côte Ouest. Parce que étant donné que c'est la même famille et c'est toujours les Win qui sont là.
7: Les Ewoks.
11: Ouais,
7: ouais,
11: c'est ça.
9: Ewoks.
16: Les Ewoks.
0: Ah, Ewoks, les mouettes.
16: Et François, c'est Goldo, est-ce que tu penses que Côte Ouest est un bon ersatz de Dallas?
0: Je ne répondrai pas à la question.
9: Pourquoi? Pourquoi?
5: Parce que c'est sexuel, c'est sexuel, on avait dit pas de sexe.
13: On parle pas de cul.
16: Ah, pardon. François, c'est Ultraman, je peux répondre?
0: Vas-y.
16: Oui, moi, il m'arrive de confondre, rien que dans l'épisode de la croisière s'amuse de ce matin, dans les passagers, t'avais...
9: Jacques et Rose.
16: T'avais John Forsythe.
9: Titanic.
16: Ta gueule. Il y avait John Forsythe qui était de Dynasty, il y avait Lee Majors, et il y avait le mec qui fait Matt Houston.
9: Il y avait UST aussi.
16: Complètement paumé.
9: Il y avait UST.
0: Bah oui, mais c'est souvent que les Américains... Ils sont souvent dans n'importe quelle fonction.
16: Oui, mais là,
0: que tu les retrouves.
16: Au lieu de faire leur série, ils font des croisières.
17: Ils mangent à tous les râteliers.
0: Exactement.
9: En moto.
5: Excuse-moi, j'ai une question pour Françoise. Est-ce que tu trouves ça normal que certaines personnes que tu vois dans certaines séries, tu les retrouves dans d'autres avec un autre nom, une autre profession ou un autre truc?
0: Ah bah bien sûr.
5: Tu trouves ça normal?
0: Ah bah oui, tout à fait normal.
16: Pourquoi?
0: S'ils ont besoin de pognon, automatiquement, ils sont obligés de changer de nom.
16: Ouais.
5: Ah ouais,
17: automatiquement.
5: Mais est-ce qu'ils changent de carte d'identité? Est-ce qu'ils sont obligés d'aller à la mairie pour changer de nom, pour aller dans une autre série ou pas?
0: Ça, c'est une très bonne question, mais...
16: On appelle TF1?
5: Non, pas ce soir.
17: On appelle
5: TF1. Peut-être tout à l'heure, on verra.
0: Ouais.
5: Donc, tu m'as toujours pas répondu, Françoise.
0: Ben...
5: Je sais pas, moi, imagine-toi, tu serais dans une série, je sais pas, tu jouerais dans Dallas et tu t'appellerais.
9: Sous Hélène.
5: Non.
0: Ah, je suis désolée, mais sous Hélène, c'est du passé maintenant.
16: Voilà. C'est ton mari.
5: Bon, Pamela.
17: Elle aussi, elle a arrêté. Hein.
5: Imaginons,
9: c'est
5: Pamela.
9: C'est pas crédible, c'est pas ça.
5: Et qu'après, tu te retrouves dans Côte Ouest et que tu t'appelles Barbara.
9: Ça le fait pas.
0: Ben.
17: C'est pas crédible.
0: Non.
9: Même tes interventions, c'est du caca.
0: Ouais, ta gueule, toi. Eh, ta gueule, hein. Sinon, tu retournes au standard, Françoise. Comme dirait Gérard.
16: Françoise?
0: Ouais, c'est qui là?
16: Je m'en mords pas assez, faut que je vois ta gueule, j'arrive.
5: Oh là là.
0: Bah, c'est David, tout ça?
5: Ouais, David, ouais, c'est David. Tu connais David.
9: Allez hop.
5: Bon, je le jarte ou pas?
0: Ouais, vas-y, dégage-le parce qu'il m'énerve.
9: Je change pas de nom, hein.
5: Non, pas ce soir.
0: Dégage-le.
5: Ok, bon, Françoise, ce qu'on va faire.
0: Ouais, vas-y.
5: Tu vas poser la question, comme avec Gérard, ils vont réfléchir, ces espèces d'abrutis. Et on va mettre un disque.
17: Ouais,
0: ah oui,
17: merci.
5: Bah, pas de problème.
17: Caca, va.
5: Vas-y, Françoise. Vas-y, pose la question.
0: Alors, ma question, regardez-vous Secret de femme
5: sur M6.
0: Sur la 6.
13: Ça passe quel jour,
0: tu sais? Le mercredi.
13: Le mercredi.
5: Et c'est quoi comme série? Parce qu'ils connaissent
0: pas. C'est une histoire de cul.
5: Ah bon?
0: De cul, pas exactement de cul-cul. Mais
5: il y a de la caca ou pas?
0: Non, il y a du pipi.
5: Ah d'accord. C'est ça, Françoise?
0: Bon, c'est toujours les débats de Françoise.
5: Ah bon?
0: Ouais.
5: D'accord, c'est où?
0: Alors maintenant, calmez-vous, hein.
5: D'accord, direct. Ouais, vous pouvez toujours nous appeler donc au 0803 08 5000, au 0800 70 5000. Et il y a toujours le Minitel, Manu, qu'est-ce que ça donne au fait?
13: Bah, pas dément quand même.
5: Il faut dire que t'en parles très souvent, c'est pour ça qu'à mon avis, ils ont envie de se connecter les gens.
13: Oui, mais il faut dire aussi qu'il y a tellement de trucs bien dessus.
5: Ah ouais, d'accord. Bon, alors c'est 3615
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5: Vas-y, continue.
13: Non, vas-y.
5: Rubrique directe. Voilà, ouais. Et on continue le débat, c'est sûr, Françoise, le débat?
0: Alors, j'ai demandé, regardez-vous Secret de femme sur la 6.
5: Voilà, c'est sur les et séries télé.
16: Est-ce que c'est la série où elles se touchent, là, c'est ça?
0: Voilà, exactement.
16: Ouais, bah alors je regarde, c'est clair.
5: Elles se touchent quoi?
16: Bah, je sais pas, ce que tu veux.
5: Françoise, elles se touchent quoi?
0: Bah, en principe, elles se touchent la chatte.
16: Oh là là, quel vocabulaire!
5: Et tu regardes ça, Françoise?
0: Ça m'arrive de temps en temps.
5: Et qu'est-ce que tu trouves de bien dans ces séries? On demandera aux auditeurs après, mais toi, Françoise, déjà.
0: Ben, disons que ça excite si t'as rien à regarder, bon, bah... De temps en temps, tu regardes ça, et puis ça te fait plaisir, puis voilà.
5: Ça te donne du plaisir de regarder Secret de femme sur une
0: série. Voilà. Par curiosité, oui, j'adore ça.
16: Et c'est du tripote quand tu regardes Secret de femme.
0: Hein?
16: C'est du tripote quand tu regardes.
0: C'est qui parle là?
16: C'est Goldo, comme d'hab.
5: Ouais, donnez vos prénoms, hein.
16: Ouais, c'est Goldora. Je voulais savoir, est-ce que tu te caressais gentiment quand tu regardes Secret de femme?
0: Ça m'arrive.
16: Ah. Ah, c'est excitant, putain.
0: Ça m'arrive.
9: Ouais, François, c'est Fred, là.
0: Oui, Fred.
9: Bon, écoute, moi, je connais pas du tout Secret de femme. Tu peux expliquer de quoi ça parle? Quel est le concept?
17: C'est une histoire?
0: Non, c'est pas une histoire. Ce n'est pas une histoire. Si tu veux, c'est une histoire. Mais...
16: Mais c'est pas une histoire.
0: Bon, c'est une histoire. C'est une histoire de cul. Bon, tu vois la nénette, de temps en temps, qui se fait...
16: Ouais.
0: Bon, tac tac.
18: C'est un film de cul ou quoi ton truc, non?
0: Hein?
18: C'est un film de cul ou pas, non?
0: Non, c'est érotique. Ah, érotique.
7: Ouais, c'était les esposes qui se lâchent et moi ça me dégoûte.
0: Voilà.
17: Ouais, mais
0: non, pourquoi?
17: Françoise.
0: Oui, c'est qui là?
17: Céline.
0: Oui, Céline.
17: Quels sont les personnages principaux? C'est qui?
0: Ah bah, il y en a pas.
18: Il
0: hein.
18: y a Derek encore, je parie.
0: Non, il y en a pas, c'est il y a ça change à chaque fois.
17: Ah d'accord.
18: Il y a Michael Iron Dick.
0: C'est qui parle là?
18: C'est Goldo.
0: Oui, Goldo.
18: Il y a Michael Iron Dick.
0: Ouais, oui.
18: Il y a Vanessa
7: Zidane
18: et Sandra Boob.
0: Je ne connais pas les noms, je ne les connais pas.
5: Tu reconnais quoi dans le film? Que les chats, c'est ça?
0: Voilà, exactement. Les chats, les bites, plutôt les bites. Hein.
5: Ah bon?
18: Ça devient vulgaire. Elle était chaude, hein, Françoise.
17: On voit les bites, Françoise?
0: Non, tu les vois pas, mais tu t'imagines.
17: Donc c'est un travail très intellectuel. Hein.
0: Voilà, exactement.
17: Voilà, ça excite l'intellect. Hein.
0: Voilà. Et c'est pour ça, de temps en temps, tu arrives à te toucher.
17: Ah, d'accord.
5: Tu t'es déjà touchée devant Secret Femme, toi, Françoise?
0: Une seule fois.
18: Oh là là, oh là là. Et t'as pris des photos?
0: Non. Non, je peux pas me toucher et puis en même temps prendre des photos. Hein.
5: Ouais, des et t'as épongé ou pas?
0: Je ne mouillais pas assez. Hein.
5: Oh
18: là là,
5: c'est dommage.
18: Françoise, c'est Fred.
0: Oui, Fred.
18: Est-ce que tu touches, par exemple, devant Drôle de Dame ou un autre...
17: Wonder Woman?
0: Non.
18: D'accord.
0: Non.
18: Je suis en train de prendre des notes et tout.
17: Non, parce que ça dépend, quoi. Ça dépend de la série, quoi.
0: Voilà, exactement.
17: Exactement.
0: Ouais.
18: Les filles de Freund, elles sont moches.
17: Non,
0: je trouve pas.
18: Oh,
0: disons qu'ils sont bien foutus.
17: Tu regardes pas cette série, Françoise?
0: Non.
17: Ah, d'accord.
0: Y a quoi, non, parce que... Non, parce que ça tombe pas sur les mêmes choses que...
17: Mm-hmm. Ouais.
0: Bon, disons que je suis pas 24 heures sur 24 devant la télé, hein, parce que j'ai quand même autre chose à faire que regarder la télé. Hein.
7: Tu fais la cuisine aussi, de temps en temps?
0: Ah bah oui, quand même, parce qu'il faut quand même penser à manger. Hein.
5: Et puis elle tourne des séries chez elle aussi.
18: Amateur.
5: Ouais, c'est clair.
18: Gérard, c'est... Gérard.
0: Non, je m'appelle pas Gérard. Je savais pas que j'avais changé de sexe en entre-temps. Hein.
18: Ouais. C'est Ultraman, je te pose une question.
0: Oui, bien sûr.
18: Pour toi, ce serait quoi la série télé idéale? Avec quels acteurs, tout ça? Quelle histoire, machin?
0: Eh ben... moi, je sais que... quand j'étais un petit peu plus jeune, j'aurais bien voulu tourner avec Mehdi. Je ne sais pas si tu connais.
17: Ouais, c'est
0: donc,
17: le gamin de Belle et Sébastien.
0: Voilà, exactement. Donc j'aurais bien voulu prendre la place de Véronique Jeannot.
18: T'aurais fait le chien?
0: Non. Oui, pourquoi pas? Non, j'aurais pas fait le chien, non, j'aurais fait la chienne.
18: Pas, je connais pas la série non plus.
7: Dans Pause Café, c'est quoi?
0: Oui, Pause Café, c'est pareil, c'est Véronique Jeannot.
17: C'est les années 70, hein.
5: Faut que t'expliques, François, ça parlait de quoi, Pause Café?
17: C'était en noir et blanc.
0: Non, c'était en couleur.
18: Ouais, c'est l'histoire d'une nana
17: qui faisait du café.
18: Ouais, c'est dans un café, ouais.
0: Non, mais là, c'est Pause Café.
7: Ah si, je me rappelle, moi, c'était une assistante sociale.
0: C'est Pause Café.
7: Qui se faisait violer par des racailles, je me rappelle.
0: N'importe quoi, toi.
17: Bon,
0: oui, bien sûr.
17: Françoise.
0: Oui, je t'écoute.
17: Ouais, c'est Céline.
0: Oui, Céline.
17: Ouais, je voulais te dire, si tu devais vraiment choisir une série, hein, une seule, hein, que tu aimes, que tu adores.
19: Si t'étais échoué sur une île déserte. Avec
17: tu choisirais quoi?
0: Une seule série.
17: Ouais, une série, hein, parmi les vingtaines que tu regardes tout le temps. Quoi.
18: Pyramide. Donc,
0: Manix.
17: Comment?
0: Manix.
18: Oh oui, c'est bien.
7: Ah, c'est des capotes.
0: Ou Starsky Hutch.
17: Starsky Hutch, ouais.
18: C'est des capotes aussi. C'est des gosses,
17: Star. Et tu choisirais pas les feux de l'amour?
0: Non.
17: Ni MacGyver.
5: Ni Dallas.
0: Ni Dallas.
17: Donc Manix, ça s'appelle comment?
18: Manix.
17: Explique-nous un peu le résumé, parce que je vois pas du tout.
0: Bah, Manix, c'est un détective privé qui enquête sur des meurtres ou. Qui enquête.
18: Mais il trouve jamais la solution,
0: Si, justement.
18: Ah bah non, c'est Columbo qui trouve les solutions.
0: Mais
18: Manix,
0: non.
18: Il trouve jamais, Manix il trouve rien.
0: Manix, si.
18: Non.
17: Il trouve toujours.
18: Non, le meurtrier il court.
0: Oui, automatiquement il trouve toujours.
18: Ah non, il trouve jamais pendant 2000 épisodes.
0: Mais c'est qui parle là?
18: Non, c'est Fred, je crois que c'est Ultraman qui parlait là, ouais.
7: Non, c'est Goldo.
18: C'est Goldo, ouais. Et bah, il a raison, il y a des sondages qui ont été faits. Columbo, il a un taux de réussite assez hallucinant, quoi.
7: Meilleur,
18: mais Manix, il merde beaucoup, quoi.
17: Ouais.
18: En ce moment, il trouve rien du tout et
3: vraiment, les mecs qui font les scénarios se posent des questions. Il assure plus du tout.
7: Non, mais Columbo aussi, il a une technique à lui, c'est qu'il chope le criminel, il sait c'est qui, il le fait chier tout l'épisode.
3: Il a un chien aussi, Columbo.
17: Non, le chien. Columbo regarde le film.
3: Il a son chien, il a son imperméable, c'est des atouts, quoi.
12: Non, mais le chien.
17: Mais non, mais tout ça, ça dépend du scénario, quoi. N'est-ce pas, Françoise?
0: Exactement.
3: Il assure plus, quoi.
18: Attendez, c'est Ultraman. En fait, Columbo, il a une technique, c'est qu'on le voit d'abord dans Columbo, le meurtrier tuer la victime. Mm-hmm. Et Columbo, lui, il regarde à la télé.
17: Évidemment.
18: Il regarde à la télé celui-là qui le tue.
3: Donc
12: Non, mais Columbo, avec ses yeux, il peut regarder à deux endroits en même temps, c'est ça qui est.
17: François, c'est vrai tout ça?
0: Oui.
17: Ah ouais, ça se passe comme ça.
0: Ah ouais.
12: Ah, François, est-ce que Columbo, avec ses yeux, il peut regarder à deux endroits différents?
0: Ah bien, bien sûr.
17: Bah,
0: bien
17: comme Derrick.
0: Comme Derrick. Mais alors, arrêtez Derrick, de mettre toujours Derrick.
17: Hein.
0: Je sais bien, c'est ma série préférée, mais quand même.
3: Ah, t'as vu?
12: Et t'as vu le nouveau, le remplaçant de Derrick, il paraît qu'on va l'appeler Pipeline. Non, c'est mauvais.
0: C'est qui parle là?
12: C'est Goldo.
0: Oui, Goldo.
12: Oui, je te disais, le remplaçant de Derrick, il paraît qu'il s'appellera Pipeline, mais bon, c'est plus drôle.
0: Ben ça, c'est à voir. Hein.
12: Ouais, Derrick, pour rappeler tes fins.
0: Oui, c'est Céline.
17: Ouais, je vais te dire, qu'est-ce que tu... Donne-moi ton avis sur le scénario d'une série. Qu'est-ce que t'en penses?
0: Le
12: scénario ou scénarba, quoi?
17: Le scénario. Non, mais s'il vous plaît, vous pouvez laisser réponse Françoise.
3: Oh, la gueule.
17: Comment? J'espère que tu vas l'entendre. Françoise?
0: Oui,
17: qu'est-ce
0: Céline.
17: Qu'est-ce que tu penses du scénario?
3: Scénario de
17: est-ce
3: quoi?
17: Est-ce que tu trouves que c'est le plus important dans une série?
0: Bah oui, automatiquement, hein.
17: Mais pourquoi?
0: Mais pourquoi? Voilà, ça c'est une bonne
20: mais
0: question.
20: Pourquoi?
0: Mais pourquoi? Comme dirait Gérard, mais non, pourquoi?
17: Pourquoi c'est suspense? C'est quoi? Explique-moi.
0: Oui, t'as d'accord. Le suspense, t'as l'aventure, t'as tout. T'as quand même une histoire d'amour.
17: Mm-hmm. Ouais. Et quoi encore?
0: Et puis bon bah après bon avec ton imagination, mm-hmm. Tu t'imagines que t'es dans le feuilleton. Mm-hmm. Non, pas dans les bras de JR, parce que moi, j'aimerais pas être dans les bras de JR. Hein.
7: Ouais. Tu me donnes 2-8-6, je t'imagine n'importe quoi.
0: Si j'ai allé dans les bras de quelqu'un, à ce moment-là, je prends Bobby, qui est plus mignon.
17: Et David Asseloff.
0: Hein. Bobby, oui, pourquoi pas.
3: Et Manix.
0: Non, pas Manix, non, Manix, non. Manix, il est bien si tu veux, mais sans plus ni moins.
3: Hein. Mais t'as vu la surplus hein, au niveau des enquêtes, hein?
0: Non. Disons que moi, je préfère les vieilles séries de Manix.
3: Ah hein. Voilà, bah là, c'est vrai. Ouais, ouais, dans les vieilles séries, il assurait grave, mais maintenant, il trouve rien du tout. Rien. Plus rien.
0: Oui, mais parce que.
3: Tous les voleurs, ils s'enfuient, tous les criminels, ils sont en liberté avec Manix.
12: Il est trop vieux.
3: Alors que Columbo, grâce à son imperméable, ça assure.
0: C'est qui parle là?
7: C'est Tony.
0: Oui, Tony.
7: J'aimerais te poser une question. Est-ce que l'homme de fer, il te fait mouiller quand il bloque ses roues?
0: Non, on peut pas dire qu'il me fait mouiller, mais disons que je serais prête à lui...
17: Débloquer les roues? À m'offrir.
0: Non, pas à m'offrir, mais à lui prêter un peu d'huile pour qu'il redémarre son siège.
12: C'est dégueulasse.
20: Ouais. Eh, Françoise, est-ce que t'es prêt à lui pomper les roues pour qu'il avance plus vite? Parce que des fois, elle se dégonfle.
0: Oui, bien sûr.
20: Ah, t'es génial.
17: Françoise?
0: Oui, Céline.
17: Ouais, Céline.
0: Oui, Céline.
17: Je voulais te dire aussi, dans la série, il y a tes émotions qui jouent.
0: Oui, mais on n'entend pas souvent Sophie, hein.
17: Ah,
3: c'est parce qu'elle a la plus belle voix et elle passe mal, cette voix. C'est pour ça.
17: Justement, j'étais en train de me dire que tu devais trop regarder Secret de femme. Que t'es hyper branchée avec lui, Françoise.
18: Françoise, c'est Ultraman.
0: Oui, Ultraman.
18: Est-ce que tu te rappelles de la série Racine?
0: Oui.
18: C'était bien, ça.
0: Ah oui, c'était pas mal, hein.
18: Moi j'ai bien aimé.
0: C'est triste, hein, quand même, hein, parce que... voir les esclaves, quand même... On leur fait quand même tout ce qu'on pouvait leur faire. Hein. C'est un peu dégueulasse. Hein.
7: Ouais, mais eux, ils s'en foutaient, ils chantaient.
17: Françoise
0: en train de balancer de je sais pas quoi, là.
17: Ils vont à l'église, ils chantent le gospel.
18: Bon, est-ce que tu regardes le télé-shopping aussi le matin?
0: Non, pas du tout.
18: Pourquoi? C'est bien?
0: Oui, c'est bien, mais disons que ça donne envie d'acheter, et quand on n'a pas d'argent...
7: Ouais,
0: au niveau
7: du scénario, c'est un peu lourd, voilà ce que j'allais dire. Le scénario est très très moyen.
18: Ouais, ouais. Mais les acteurs sont pas mauvais, hein. T'as une bonne bouilloire...
17: C'est toujours les mêmes. Mais Françoise?
0: Oui,
17: ouais, mais
0: c'est Céline.
17: C'est Céline, ouais.
0: Oui.
17: Mais je vais te dire, mais c'est important, je veux dire justement les émotions, parce que quand tu regardes une série, t'es triste, t'as mal, t'as plein de sentiments qui se bousculent.
1: Bon, t'as fini la bibliothèque rose, là, t'as fini.
17: Comment?
0: Oui, bon bah.
17: Bon bah.
20: Bon bah, bon bah. Oh, Gérard. Bon bah. Hey, Gérard. Ah non, merde, c'est Françoise.
1: Oh là là.
17: Non, Françoise, tu m'as pas répondu.
0: Oui. Ben si, je t'ai répondu, je crois.
17: Non, j'ai pas entendu.
0: Alors, répète ta question.
17: T'es en colère, t'as mal, t'es triste, t'es contente quand tu regardes une série, il y a des
1: t'as envie de vomir, soif.
0: Non, j'ai pas envie de gerber. Hein.
17: Bah alors
0: disons que... Mais arrêtez de balancer les trucs, là.

0: oui.
1: D'accord. Bon, à la place, donc Ultraman est parti, on va accueillir un nouvel auditeur, il s'appelle Allo.
2: Allo ?
3: Allo ?
0: Allo ?
3: Ouais, allo.
0: Oui, allo.
3: Ouais, ouais. Salut, ouais, entre parenthèses, automatiquement, je salue quand même Gérard.
0: Et qu'est-ce que c'est ce bordel là?
4: Je viens de Nagano.
3: Et allô, allô.
0: Mais oui, là.
3: Tu pourrais me faire un cadrage ou un gros plan?
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2: Ouais. Enfin, vas-y, pose ta quatrième question.
0: Bon, attends. Bon, alors moi, je suis complètement paumé avec vous. Hein.
2: Non, c'est quoi la quatrième question?
0: Ouais, je suis pas à la quatrième là. Je suis loin de la quatrième.
1: On est à la neuf, je crois.
0: La neuf.
2: Comment?
3: On n'a rien vu.
0: Hein.
2: On n'a rien
0: vu. Attendez.
1: Si l'on vous propose, c'est ça.
2: Ouais. Vas-y, fais le compte à rebours.
0: Attends.
1: Bon, mettez lunettes, Françoise.
0: Eh, ah oui, voilà.
3: Télescope.
1: Si l'on vous propose.
0: Où tu vois ça, toi?
1: Si l'on vous propose.
3: Vas-y, répétez les jumelles.
1: Ah. Virgule.
0: Ah oui. Si on vous propose. Ah merde.
3: Faites un coup, ça ira mieux.
0: Attends!
3: Il y a eu un gros morceau!
1: Le problème, c'est qu'elle n'a pas de culotte, donc tu vois, c'est le problème, qu'elle a plein le froc maintenant.
6: Les traces de pneus, c'est direct dans le pantalon. Ouais.
0: Oh non! Eh, restons sérieux là, mais attends, hein?
2: Ouais, restons sérieux.
6: Bon, François, c'est ta question, vas-y, parce que.
0: Bon, à quelle heure regardez-vous vos séries et lesquelles?
1: Et
0: à quel jour, je veux dire?
1: Là, je vais vous dire, elle a sauté la question qui était un peu chiante.
2: Ouais,
1: parce que...
0: Bon, allez, répondez là, mettons. Hein. Parce qu'on s'endort là, mettons. Hein.
3: Hey, ouais, c'est Fred là.
0: Oui, Fred.
3: Je comprends pas la question. Explique, mais mieux.
4: Explique mieux, ouais.
0: Allô. À quelle heure regardez-vous?
2: À quelle heure?
0: À quelle heure?
2: Ah.
0: Débouche-toi les oreilles, hein, s'il te plaît.
3: À quelle heure
1: regardez-vous?
0: Regardez-vous?
1: Votre série
0: votre
1: et quel
0: série
1: jour?
0: Votre série et à quel
3: et de quelle heure
0: et, non, et à quel jour?
3: Entre les repas.
0: Ouais, si tu peux.
3: Par exemple.
0: Oui, par exemple, soit le lundi, le mardi ou.
3: En semaine.
0: Ou dans la semaine.
3: On peut choisir le week-end aussi, s'il te plaît.
0: Bah, s'il y a des séries qui t'intéressent le week-end, okay. Et que tu suis automatiquement,
3: d'accord,
0: à ce moment-là, tu peux regarder tes séries.
3: Et comment tu fais les années bissextiles?
0: Bah, ils nous mettent autre chose à la place, mais t'as toujours quand même des séries. Hein.
3: Bah, il y a un épisode en trop, les années bissextiles.
0: Mais non.
3: Bah, si, il y a un jour de plus dans l'année, donc il y a un épisode en trop, on sait les trucs à l'avant.
7: Non, c'est allô, ouais, je pense que.
0: Bon, bah, arrêtez de faire le con, là, s'il vous plaît.
7: Les temps changent.
2: D'accord.
0: C'est qui a dit ça, là?
3: Ouais, allô. Boris Bond, ouais.
0: C'est qui a dit ça?
2: Allô?
0: Oui.
3: Allô?
0: Allô, c'est qui, là?
7: Oui, dit les temps changent.
3: Et les Boris Bond.
0: Mais c'est qui a parlé là?
2: Allô?
7: Ah, t'es sourd, allô? Je te les oreilles.
1: Allô?
0: Ouais. Allô, oui? Allô?
3: C'est la voix de Gérard.
0: Mais non, allez, Gérard, il est en train de.
7: Gérard, je vous écoute.
0: Gérard, il est dans les bras de sa chérie.
1: Allô?
2: D'accord.
3: Non, dans les jambes de sa chérie.
0: Ça, c'est pas mon problème, c'est son problème.
2: D'accord.
0: Ouais,
2: c'est bon.
0: Bon, vas-y, c'est Céline.
2: Ouais.
0: Oui, Céline.
2: Écoute, moi, j'aime bien regarder en week-end. Et l'après-midi, parce que ça me détend.
7: Oui, mais pourquoi?
2: Ah bah, écoute, parce que le matin, quand même, ou l'après-midi, ça le fait pas, quoi.
3: Oui, mais précise.
2: Dans quel sens?
7: Précise ton nom.
3: En arrière.
0: Bah, c'est Céline, là, qui répond.
7: Ah, d'accord.
3: Et pourquoi?
2: Mais, non, mais c'est mieux, là. C'est mieux le week-end, ça.
8: Comprends pas.
2: D'accord.
0: Bon.
3: Tu peux répéter ta réponse?
1: Est-ce que Françoise, t'as compris sa réponse? Parce que
2: ouais,
1: moi, j'ai pas compris.
0: Bah, moi non plus. Je suis en train de chercher, justement.
1: Alors Céline.
2: Je répète pour ça. Donc, le week-end, c'est-à-dire samedi-dimanche,
0: oui.
2: Je préfère parce que j'aime bien regarder Rick Hunter.
0: Oui.
2: J'aime bien regarder le truc là avec le Mitsi Beat, je sais pas comment ça s'appelle là.
3: La Maxi Beat. C'est sur Canal.
2: C'est un truc de flic là, je sais plus comment.
0: 21, j'aime si. Je sais plus quoi. C'est avec les vélos.
2: Je sais pas, c'est avant.
1: Ouais, c'est avec les VTT.
0: Ouais, avec. Ouais,
2: non, c'est pas ça, c'est avant Rick Hunter.
3: 21 Job Site.
0: Avant de quoi?
2: Avant Rick Hunter.
0: Avant Rick Hunter, t'as.
3: Le journal de Pernod.
0: Non, t'as le Rebelle.

0: le Rebelle.
1: Ouais, bah c'est juste après le Rebelle.
0: Alors juste après le Rebelle, ouais, le dessus de Palm Beach.
2: Les dessus de la Palm Beach.
1: Donc, je
0: ça, c'est
1: ça,
0: Tony, ça.
1: Palm Beach parce que le mec, il est très beau, quoi.
3: Eh, François, c'est oui. Allô. Je voudrais ouvrir une parenthèse.
0: Oui.
3: Tu me déçois, t'as oublié une super série.
0: Laquelle?
1: Twin Peaks. Twin Peaks, oui.
0: C'est qui, ça?
4: Allô.
0: Oui, allô. C'est allô.
3: Oui.
0: Bon, allô, ouais, allô, tu réponds, dit, là tu te réveilles?
1: Ah c'est non, s'il te plaît, prends pas les mêmes mots, pas... s'il te plaît.
4: Tu connais pas, Françoise, la soirée Twin Peaks? Tu connais pas?
0: Non, pas du tout.
2: Mais si, c'est allô un film de cul, Gwyn.
3: Allô.
0: Ouais. Allô.
3: Enchaîne. Et Françoise...
0: Bon, ouais, enchaîne,
2: attends,
0: merde.
2: Françoise, c'est Goldo. C'est Goldo, tu connais, tu te souviens de la série Chérie, fais-moi peur?
0: Chérie, fais-moi peur?
2: Ouais.
3: Avec grosse coupe et comme
0: ça. Non. Non.
2: Je voulais savoir si le chéri s'il faisait peur ou pas dans la série.
0: Non, non, non, mais de toute façon, je connais pas cette série.
2: Mais si, avec la voiture orange, tu sais.
0: Non.
2: Le gamin, il se calme.
1: Avec les cousins, là.
0: Non, non, je connais pas. Alors, c'est même pas la peine d'en parler. Je ne connais pas.
2: Ok.
4: Voilà. Ok. Bon, tout le monde a répondu, je pense.
1: Ouais.
2: Oui.
4: Ah, vous êtes tous zéro. Hein.
0: Non, j'ai pas entendu la réponse à Sophie.
1: Bah, moi, je regarde quand j'ai le temps, mais je rate jamais les Simpsons le samedi et je ratais pas Twin Peaks quand ça passait.
0: D'accord.
2: François, c'est Goldo, je crois que j'ai une question intéressante.
0: Vas-y.
2: Comment tu fais, les filles, elles disaient regarder les séries le week-end, mais si tu veux regarder une série genre Les Feux de l'amour qui passe la semaine, tu veux la regarder le week-end, comment tu fais?
0: Eh ben, à ce moment-là, t'enregistres au fur et à mesure.
3: Ah non, mieux.
0: Et tu regardes ça pendant le week-end.
2: Moi, je l'avais en direct, live, quoi.
3: C'est-à-dire?
2: Bah, live and direct, quoi.
3: Vous précisez ton nom?
2: Bah, pas en léger différé, quoi.
3: Ah, d'accord.
2: Tu vois?
3: Et sinon, Françoise, que devient Hulk?
2: Oh, excellent.
0: Ah ouais, tiens, pourquoi pas?
3: Mais disons tu me déçois, c'est Allo. Ouais.
0: Oui, Allo.
3: Allo, tu me déçois, t'as encore oublié une série.
0: Vas-y.
5: Zora la Rousse.
1: Allo? Zora la Rousse.
0: Non, mais Allo?
1: Allo?
0: Oui, bah.
2: Elle verra la Rousse,
0: mais
2: tout à l'heure. Hein.
0: La personne qui fait le con, là.
1: Antoine.
0: Oui, Céline.
1: Ouais. Je voulais te dire, mais tu nous as pas parlé des.
2: Dora la Rousse.
0: Bah, c'est qui fait le con là?
3: Allô.
2: Dora la Belle Étoile.
1: Ouais, donc je te disais.
0: Ouais, ça m'étonne pas que Gérard vous envoie chier, hein.
4: Ouais, c'est clair, hein, je suis d'accord avec
6: en
4: toi.
6: En parlant de ça, Françoise, il y a Roby qui nous dit sur Numinitel, heureusement que c'est toi ce soir, c'est bien mieux, le niveau est bien plus haut.
1: Ouais, c'est vrai.
0: Oui, Céline.
1: Ouais, je veux te dire, mais tu nous as pas parlé des séries comme Julie Lescaut et Navarro, quoi.
0: Bah, disons que c'est des séries, mais c'est pas des séries comme Les Feux de l'amour, Côte Ouest, tout ça.
1: Pourquoi? Qu'est-ce qui en différencie?
0: Bah,
1: quoi,
0: disons que c'est une histoire complète.
3: Côte
0: Ouest, c'est fur et à mesure, c'est des séries qui. On n'en voit plus le bout.
4: D'accord.
1: Ah non.
0: Ça c'est Allo, ça.
3: Et François, c'est Fred.
0: Oui, Allo. Eh, Allo, tu peux répéter ta question?
3: Oui, je te disais, t'as encore oublié une série, tu me déçois.
0: Vas-y, laquelle?
2: La vie des bêtes, dans laquelle tu joues.
1: C'est quoi ça?
0: Bon, je ne sais plus à qui j'ai affaire, là. Hein. Il y en a un à chaque fois qui me dit...
2: Mets du speed, il y a des manuels, la file d'air, attends, gueule après. J'ai une question, Françoise. Tu parles des séries, mais
0: c'est qui là qui parle?
2: C'est Goldo. Les dessins animés. Les dessins animés. T'aimes bien les dessins animés, genre Albator et tout ça?
0: Oui, bien sûr.
2: Et arrête. Et t'en regardes de temps en temps?
0: Oui, je regarde Candy.
2: Ouais. T'aimais bien Goldorak?
0: Oui, bien sûr.
2: Ah bah voilà.
0: Qu'est-ce que j'aimais bien? C'est
1: Heidi.
0: Heidi.
2: Capitaine Flamme, il était beau gosse.
0: Oui, bien sûr.
2: Il était beau gosse.
3: On la chante ou pas?
0: De quoi?
3: Capitaine Flamme.
0: Bah, allez-y tous, si vous voulez, si vous connaissez.
3: Capitaine Flamme, tu n'es pas. C'était ça, non?
0: Ouais, c'est ça.
3: De notre galaxie. Et vous savez pourquoi Dorothée, elle a la bouche brûlée?
0: Parce qu'elle a trop taillé de pipe.
3: Au Capitaine Flamme.
1: Comment tu le sais, Françoise?
0: Parce que j'étais là.
1: Ah,
3: tu lui léchais les boules, non?
1: T'as tout vu?
0: Ah bah non, si elle taille des pipes, c'est elle qui fait le boulot.
2: Non, non, elle brûle.
0: Ah non, mais moi, je fais pas partie de ça, moi.
2: Et tu regardais Dr. Snuggle et Madame Pepper Pot?
0: Non.
2: Et ma sorcière bien aimée?
0: Ma sorcière bien-aimée, oui.
7: T'aurais pu jouer dedans d'ailleurs.
0: C'est tous les jours. Hein.
1: Et Cosby Show.
0: Et Cosby Show, c'est pas mal aussi.
2: Et Madame est servie.
0: C'est pas mal aussi.
3: Et Star Trek.
0: Star Trek, oui, c'est pas mal. T'as Cosmos, hein.
3: Et tu as des trucs de science-fiction, Françoise.
0: Oui.
1: Et Camille ouais. Lassé.
0: Comment?
1: Camille Lassé.
0: Je ne connais pas.
1: Tu connais pas Camille Lassé?
0: Je ne connais pas.
3: Si, c'était de grosse.
0: Je ne connais pas.
2: Change de trousse à fume.
0: Ça, c'est qui dit ça? C'est Tony, ça?
3: Ah non.
0: C'est Goldorak?
2: Non.
0: C'est Fred?
3: Non.
2: Quand il est rejoué encore.
1: Essaye encore
2: une fois. Par ailleurs.
1: François, t'as pas répondu à la question.
0: Non, mais attends, je suis en train de chercher l'emmerdeur, là.
1: Essaye encore.
8: Qui ça?
2: Allô?
8: Essaye
2: encore.
8: Non, c'est pas allô,
2: c'est David, alors.
8: Okay. Essaye encore.
0: Non, David, grave, David non, il est parti, lui.
2: Essaye encore.
0: Non, mais vous me troublez, là. Hein.
2: Essaye encore.
8: Ah, normal, François, j'ai très belle voix.
0: Mais attends, arrêtez, hein.
2: Ce n'est pas le bon bouton. Essaye encore.
8: Je trouve que t'es un peu trop...
0: Je suis un peu trop sérieuse, c'est ça?
8: Non, un peu trop... Ouais, t'es trop sérieuse, mets-toi à poil.
2: T'es trop sexy.
0: Ah, si tu veux, hein.
8: Ok.
4: Non, mais
0: les odeurs, hein, il faut les laisser après.
2: Ouais, François Fildar et Manu, quand même.
0: Non, parce que les odeurs, merci, bonjour. Ouais, hein.
2: François, t'as mis une culotte?
0: Non.
4: Oui, elle a mis une culotte, mais elle a toujours pas répondu à la question, Françoise. Ouais. J'attends ta réponse,
8: la
4: quand même.
8: Oui, Fida. 11.
4: Donc, à la question numéro 10, celle que tu viens de poser, à quelle heure regardez-vous votre série et quel jour? Mais toi, je pense que c'est tous les jours et à n'importe quelle heure.
0: Moi, c'est tous les jours.
4: Et à n'importe quelle heure.
0: Et à n'importe quelle heure.
4: D'accord.
0: Donc, il n'y a pas de réponse. Automatiquement, j'ai répondu.
4: D'accord. Bah, enchaîne, alors.
0: Alors,
4: Attention, elle va lire la question, donc ça va peut-être être un peu long. Hein,
0: non, mais je suis en train de la chercher. On était à combien, là?
4: La 11e, là.
0: La 11e. Ah oui.
8: Les jumelles. Tu peux la répéter, on n'a pas entendu. Elle l'a pas posé encore.
0: Ta gueule.
8: Oh.
4: Vas-y, Françoise.
0: Alors, si votre petit ami...
8: Oui.
0: Vous demanderait...
8: Oui.
0: Vous demanderait... Oui, oui. De regarder... De ne plus regarder votre série, accepterez-vous?
8: De quoi?
1: Moi, je peux répondre.
4: C'est impossible.
1: Non, c'est...
0: Ta mission, si votre petit ami... Écoutez...
8: Ta mission, si tu l'acceptes, François, c'est de sodomiser Sandy à la place de Jean.
0: Arrêtez vos conneries avec Sandy, hein.
4: Vas-y, Françoise.
0: Si votre petit ami, que ce soit il, je veux dire avec un E...
8: Je connais pas de il.
0: Bon, ta gueule.
4: Il avec un E...
8: Voilà.
0: Si vous... Merde!
8: Bonjour!
1: Ça m'a arrêté quoi?
0: Eh, vos gueules, les mouettes!
8: Ah non!
1: Vas-y, pose!
0: Bah, merde!
8: Bon! Tu t'énerves!
0: Eh, moi j'adore la merde, surtout quand elle est bien grasse!
1: Bon, tu peux reposer la question, s'il te plaît?
0: Ouais! Avec plaisir!
8: Alors,
0: si votre petit ami. Merde!
1: Ça m'a laissé la poser la question, merde!
0: Si votre petit ami vous demanderait de ne plus regarder votre série, accepterez-vous?
8: Précise, ça
1: c'est allô! Oh,
0: ta gueule!
2: Moi, je le fais l'image, je peux vous dire que c'est hyper drôle quand même. Je peux vous le dire.
1: C'est vrai? Françoise?
0: Oui, bien sûr, Céline!
1: Oui, mais on accepte quoi? J'ai pas compris.
4: Oh là là là là,
0: c'est lourd, hein, Céline. C'est facile, hein. Si par exemple ton petit ami te demande de ne plus regarder par exemple Fen.
1: Ouais.
0: Est-ce que tu as merde.
1: Ah, c'est compris.
8: Oui, c'est allô, j'accepte. Moi, je comprends rien à ta question avec des merdes partout.
1: Non, mais
0: c'est vous qui me dites.
2: C'est de la caca.
0: Ouais, c'est de la caca. Ça va. Si t'as envie de faire caca, tu vas au chiottes. Hein.
4: Okay. Vous l'avez comprise la question quand même.
8: Ouais.
4: Alors allez-y,
0: répondez maintenant. Fred en premier.
8: Bon, Fred. C'est moi en premier.
0: Oui, vas-y, Fred.
8: Tu choisis toujours, c'est ma voix qui te fait.
0: Qui te fait bander.
8: Ma voix te fait dans les seins. D'accord. Bah écoute, si mon... Non, bah j'ai pas de petit ami parce que je suis pas pédé, mais...
2: Île.
8: Sur une île? Ouais, j'aime bien, ouais. J'aimerais partir sur une île et j'emmènerai Star Trek en cassette vidéo pour mater, quoi.
0: D'accord.
8: Et tu branches la prise où? Sur un papier?
1: Eh ben moi, s'il avait le culot de me demander ça, je crois que j'aurais le culot de lui demander de ne plus regarder le foot.
0: Voilà.
8: Le culot pour regarder la télé?
0: Ultraman.
2: Oulala.
4: Non, Ultraman est parti. À la place, on a Allo, Françoise.
2: Allo.
0: Allo.
2: Ouais.
0: Alors, réponds.
2: Bah, seulement si on est plusieurs.
0: D'accord.
7: Allo.
0: Oui. Bon, allô, t'as répondu.
2: Non, pas entièrement, non.
1: C'est le fantôme de Gérard.
2: Non, pas vraiment.
7: D'accord.
2: Non, en fait, je voulais préciser quelque chose.
4: Gérard précise.
2: Est encore vivant.
0: Bon, allô, t'as
2: oui,
0: répondu.
2: Gérard, bon. Même quand il est pas là, il nous fait chier.
0: Hey,
2: tu m'entends,
0: Tony.
2: Je voulais préciser quelque chose.
1: Oui, oui.
0: Tony,
2: oui.
1: Oui,
0: réponds.
2: Oui, bah moi, le dimanche, c'est marié deux enfants, donc... Quoi qu'il arrive, petite copine ou pas, c'est marié deux enfants.
0: Alors, donc, tu n'accepterais pas que de sauter un épisode de cette série?
2: Ah non, je saute pas l'épisode et je saute pas ma
4: copine. Saute même pas sa nana, ouais.
0: Bon, d'accord. Dire,
7: bon, il a pas de nana, de toute façon.
0: Okay.
2: Oh là là, Françoise, pendant qu'on y est, est-ce que tu as bien déjeuné?
0: Attendez.
2: Attends, mais je te pose une question. De quoi? Est-ce que tu regardes les séries en VO?
7: Oh, 6 minutes!
0: Goldo!
2: En hiver, ouais, mais en été, non. Ouais.
0: Et pourquoi?
2: Bah, parce que c'est comme ça, c'est une saison, un petit peu rien, c'est le cycle de la nature. Hein.
9: Non, mais j'ouvre une parenthèse.
2: Ferme-la, ouais.
1: Ouais.
2: Ça ferme-la vite, hein.
0: Ouais, d'accord.
4: Alors, mais tu l'ouvres?
0: Céline!
1: Ouais, écoute, moi, très sincèrement, s'il ose me dire que je regarde plus ma série, par exemple, je sais pas, je regarde Rick and Tart,
0: ouais.
1: Je lui fous une baffe, hein, c'est clair.
0: D'accord.
2: Ouais, mais sur quel jour?
1: Quoi? Attends, allô, tu peux t'exprimer là, je grâce.
2: Bon, c'est que son mère, passe à l'autre.
4: Et toi, Françoise? Non, non, bah attends, tu vas répondre, toi, quand même.
1: Ouais.
0: Bah, moi, si mon mec me dit d'arrêter les feux de l'amour, j'y vais à ce moment-là, tu retires toutes tes matchs de foot à
1: la cour,
0: là. Et puis, de toute façon, à ce moment-là, tu dégages, et puis voilà.
1: Ouais, Françoise,
2: t'es sur le balcon. François, c'est Goldo, est-ce que...
0: Oui, Goldo.
2: Si t'empêchais de regarder Les Feux de l'Amour, est-ce que ça serait un cas de divorce?
0: Ah oui, ah, tout à fait.
2: Et donc, tu pourrais faire la série cas de divorce?
0: Ah non, je ferais pas la série de cas de divorce, mais disons que je préfère lui faire la gueule, ouais. Et puis le laisser mijoter là dans son petit coin comme un
2: canard.
1: Avec toi.
0: Pas comme un canard, mais comme un connard.
2: Non, mais tu
1: ouais, ouais.
2: François, c'est allô. Je voulais dire, si quelqu'un t'obligeait à regarder une série que t'aimais pas, qu'est-ce que tu ferais?
0: Ben, je ferais semblant de l'écouter, mais sans plus ni moins.
2: Non, mais si vraiment il t'enfermait dans une pièce et qu'avec la télé et la série.
0: Ben, s'il y a que ça à faire.
2: Mais que t'aimes pas.
0: Ben, ça fait rien.
2: Ouais, mais t'aimes pas un acteur.
0: Mais ça fait rien.
2: Ouais,
0: étant donné qu'on me le farcit, bon bah je suis bien obligé de le regarder. Bon
1: bah,
0: je lèverai les yeux au ciel ou je me tournerai les pouces, les trucs comme ça, ou je me décrocherai le nez, ou je me gratterai la tête ou les pieds.
2: Est-ce que tu serais moins que t'éteindrais la télé?
0: Voilà. Si tu peux pas l'éteindre, par exemple.
4: Voilà, t'es piégé là, allô. Hein.
10: Tu débranches.
0: Et si tu peux pas débrancher?
2: Est-ce que tu te caresses
9: Tu sors de la pièce.
10: Bah, tu la casses.
0: Et si tu es enfermé à clé?
2: Tu te débrouilles pour disparaître.
10: Tu pètes la télé.
2: Et Françoise, est-ce que tu te toucherais pour passer le temps?
9: Est-ce que tu pourrais passer à la
0: Ça
9: télé?
0: Pourrait m'arriver.
10: Tu changes de canal.
2: Elle arrête pas, hein, elle arrête pas.
4: Non, mais c'est une cochonne, Françoise.
9: Est-ce que tu pourrais jouer dans une série, Françoise?
0: Oui.
9: Comme secret de femme.
10: C'est Doc Gynéco.
0: Non.
9: Pourquoi?
0: Je vais te répondre à ta question.
9: Ouais,
0: je pourrais.
9: Mais honnêtement, tu me réponds.
0: Non, mais d'accord.
2: Mais réel, hein?
0: Ouais, réel. Je pourrais.
9: C'est-à-dire?
0: Je pourrais tourner une série qui m'intéresserait. C'est Emmanuel.
2: Ouais. Mais... tout de suite les trucs de cul.
0: Voilà.
9: 40 ans après.
2: Ça marche pas.
9: Ça ne préférerais pas genre une série d'action ou un dessin femme flic
2: ou un film d'horreur
9: qui actuel qui collera à la peau un personnage bien.
2: Un remix de Drôle de Dame avec François.
9: Non, et Emmanuel 7, la ménopause.
2: La phase finale. Choisis Frankenstein, t'auras plus de chance au casting.
9: La phase finale.
1: T'aimerais bien jouer le rôle de Didi McCall?
0: Non.
1: Non?
0: Non.
1: Ah putain, avec un beau mec comme Rick Hunter, t'aimerais pas?
0: Non.
1: Oh,
9: Françoise, c'est
0: oui,
9: allô
0: oui.
9: Tu crois que Rick Hunter c'est pas trop violent?
10: Ta gueule.
2: Oh là là. Comme ça, c'est clair.
8: Il est toujours vivant, il n'y a rien à dire.
0: Non, mais
8: Françoise.
0: Ouais.
1: Ouais, je vais te dire un truc.
0: Oui, c'est Céline.
1: Oui.
0: Oui, Céline.
1: Moi, j'ai l'impression que t'aimes bien les séries à l'eau de rose, en fin de compte. T'aimes pas les trucs d'action.
2: À l'eau de rose.
0: Si, j'adore les trucs d'action, mais.
2: On m'a dit que tu préférais les séries alcoolisées quand même.
1: Non, mais c'est.
0: La personne qui a dit ça, elle va dégager au standard. Hein.
4: C'est Tony.
2: Non.
4: Si, je le dégage. Hein, je le dégage, Françoise.
0: Ouais, Tony.
4: Allez, bonne nuit, Tony.
2: C'est pas moi, Françoise.
1: Donc, vas-y, Françoise, réponds-moi.
0: Bon. C'est la dernière fois, Tony. Hein. Je te préviens, oui, vis-à-vis de l'alcool, vous mettez une bonne fois pour toutes dans votre petite tête que je me suis arrêté de boire. Ça va faire 5 mois que j'ai arrêté de boire.
1: Bravo, François. On est fiers de toi.
2: Et c'est mieux maintenant.
0: Je suis très bien maintenant.
2: Non, mais c'est vrai, hein, c'est vrai.
1: Non, mais c'est très bien.
9: Et même si on te ferait ton pot en champagne.
0: Comment ?
9: Si on t'offre ton poids en champagne.
0: Même. De toute façon, on m'a pas empêché de boire. Ouais. Je peux très bien boire.
9: Oh là.
0: Mais l'inconvénient, c'est que ça me dit plus rien.
9: Ça te dit plus rien si jamais on te glisse un mot.
0: De quoi me glisser un mot,
4: Mais là, on s'écarte du débat. C'est pas un débat sur l'alcoolisme qu'on est en train de faire.
2: Allez,
4: donc, Françoise, tu vas poser la question suivante et on va se mettre un petit disque.
9: Ouais, faut-il voir l'alcoolisme dans les séries télé.
1: Oh
2: là là.
1: Allô, t'es nul, hein.
4: Attention, Françoise, va lire la question.
2: Françoise.
0: Vas-y, oui, attends.
4: C'est la 13, Françoise.
2: Ta gueule.
0: Eh, on parle pas comme ça à Filda, hein.
4: Ok. Attention, ça c'est ma copine elle-même.
1: Vas-y.
0: Alors, vous... La tresse. Vous êtes-il arrivé?
2: C'est un peu de foot.
0: Ta gueule.
4: Vas-y Françoise, je les écoute pas.
0: De prendre pour le héros de votre série préférée. Et on écoute un disque, je ne sais pas lequel.
4: C'est KRS-One avec It's the Sound of the Police. Et on se retrouve juste après.
0: Bon, alors on accueille Fred.
11: Bonsoir.
0: Sophie.
1: Oui, bonsoir.
4: Allô.
0: Ultraman.
4: Non, Ultraman est parti.
0: Oui, c'est vrai.
4: Allô.
0: C'est allô.
9: Ouais.
0: Tony.
9: Salut.
4: Et on a un nouveau à la place de Goldo, c'est Arnett.
0: Arnett.
9: Ouais, salut la gueuse.
0: Salut Arnett.
9: Ça va?
0: Ça va.
9: Tranquille,
0: peinard.
9: Ok.
0: Céline.
1: Ouais, bonsoir.
4: Donc bon, la question c'était.
0: La question était.
4: Vous êtes-il arrivé?
0: Attends. Êtes-vous. Non.
4: Vous êtes-il
0: arrivé? Vous êtes-il arrivé de faire l'amour pendant votre.
4: Non, c'est pas celle-là, François, c'est la suivante.
0: Ah bon, ah, excuse-moi.
4: Cette question c'est vous êtes-il arrivé de vous prendre pour le héros de votre série?
0: De votre série préférée.
4: Voilà.
1: Ouais.
4: Donc, Fred.
8: Bah écoute, à part Le Prisonnier, tu sais, je sais pas si tu connais Le Prisonnier, Françoise.
0: Oui, bien sûr, c'est celui-là qui se fait suivre par une...
8: Dans sa cellule.
0: Par
8: une boule.
0: Par une boule, quand il va s'évader. Et ils sont machinés par des numéros.
8: Exactement, voilà. Je ne suis pas un numéro, je suis un homme libre, ouais.
0: Voilà.
8: Bah ouais, j'ai fait une identification parfaite par rapport à ce personnage. Et moi, j'ai fait un séjour à Tours dans un asile psychiatrique.
0: C'est qui parle là?
8: C'est Fred.
0: Oui, Fred.
8: Et ça va mieux, maintenant je suis guéri quoi.
0: Ah bon?
8: Je suis plus le numéro 6, je suis le numéro 7, j'ai monté en échelon quoi.
0: D'accord.
1: Il a bien travaillé.
0: C'est déjà pas mal.
8: Ouais.
1: Mais Françoise?
0: Oui, c'est Céline.
1: Ouais.
8: Dis-moi Céline, les années ont passé.
0: Oui.
1: Pourquoi n'as-tu jamais pensé à te demander là?
0: Oui, Céline.
1: Pourquoi le prisonnier il avait le numéro 6? J'ai jamais compris pourquoi.
8: Il avait pas le choix je crois.
1: Parce que c'est le chiffre imparfait.
0: Disons que... peut-être parce qu'il y avait le numéro 1, numéro 2, et après, c'est arrivé
8: le
0: 6e, et puis voilà, il est resté sur le numéro 6.
4: Est-ce que
8: et
4: tu
8: le
4: crois
8: 6 aussi, c'est le chiffre du diable.
0: Comment?
8: C'est le chiffre du diable aussi.
0: Ah, peut-être.
8: Non, c'est vrai, c'est... Enfin, du
0: coup, non, je croyais que c'était le 9.
8: Non, c'est 6.
0: Ah bon?
4: Est-ce que tu crois que si le prisonnier avait eu un autre numéro, il aurait eu autant de succès?
0: Non, pas du tout.
8: Ouais, pourquoi exactement.
0: Parce que je trouve que le numéro 6, ça correspond... Si tu rajoutes avec un 9, ça fait 69.
4: Wow. Cochonne,
1: Françoise.
8: Petite perverse. Mal baisée. Oh.
0: Ça, t'as été voir peut-être?
10: Là, c'est pas gentil ce qui
0: t'a été
10: pas
0: sympa, t'as ça. Été voir peut-être?
10: Pas sympa, allô. Pas très sympa.
11: Pas très sympa, allô.
12: Non.
10: Allô?
0: Oui.
10: J'écoute.
0: C'est qui là?
10: Allô?
0: Oui, allô?
10: Bah, je trouve que c'est bien.
11: Non, il a dit que t'étais mal baisé, allô.
10: Ah non, c'est pas moi.
11: Ouais, arrête tes bidons.
0: Non, mais il a pas été voir pour voir si, si j'ai été mal baisé. Hein.
11: Non, mais de toute façon, tu n'es pas responsable.
0: Non, justement, j'y suis pas.
10: Pour le?
0: Ah non, c'est difficile. Hein.
4: Donc la suite, bon. C'est
0: la suite, numéro 3.
4: Non, mais attends, Françoise,
6: ils ont pas tous répondu à la question,
0: d'accord.
6: Hein, Françoise.
11: Il y en a qu'un qui a répondu.
0: Alors, bon, Fred, t'as répondu?
11: Oui.
0: Sophie, t'as répondu?
12: Non, j'ai pas répondu.
0: Alors, réponds, s'il te plaît.
12: Moi, en fait, je suis devenue très bricoleuse grâce à MacGyver.
0: Oui.
12: Et c'est pas des conneries.
0: Oui.
11: Bah, si, c'est des conneries menteuses.
12: Et je m'identifie, ouais, à MacGyver quand je bricole.
11: Maintenant, tu fais tes godes toi-même.
12: Voilà, je fais mes godes toute seule et avec de la poterie. Je fais la poterie anglaise et voilà. Électrique et tout.
11: Donc, hein. Moi, c'est Tony, je me suis pris pour Hulk. Il y a un mec, il venait en face de moi avec ses plans.
0: Tu devrais te mettre au soleil, comme ça tu pourras bronzer, bronzer, pas rester en vert.
11: Non mais j'ai une anecdote.
0: Vas-y.
11: Donc j'étais sur la route et ouais. J'ai croisé quelqu'un avec une voiture avec les pleins phares.
0: Mmh.
11: Et donc je suis devenu vert de rage et je l'ai coursé jusqu'au bout de la rue.
0: Ah ouais, d'accord.
11: Voilà.
10: Comme du matin.
12: C'est vrai drôle.
11: Moi j'ai une anecdote, c'est le fin. Donc c'est un liftique qui était en moto et s'est cassé la gueule.
0: Oui.
11: Et voilà.
12: Ah ouais.
10: Okay, voilà. Génial.
0: Arnett.
10: À fond dedans.
11: Ouais, j'ai pas pour longtemps, je me casse.
10: Ouais, bah non, moi je non.
0: Arnett.
10: Maggie, je regarde Maggie de temps en temps. Tu connais Maggie, Françoise?
0: Non, j'aime pas tellement.
10: Tu connais pas? Ouais, tu connais quand même.
0: Non, oui, je connais, mais j'aime pas tellement.
10: Ouais, non, moi j'aime bien Maggie, donc je me prends pour Maggie des fois chez moi.
11: Dame Maggie, là.
10: L'ambiance, la poussiasse. Donc je me fais des petites ambiances, je me mets une perruque rousse et tout, c'est le délire, quoi.
0: D'accord. Tiens. Céline.
13: Moi, il y a une héroïne que j'aime bien. C'est, je sais pas si tu connais la série.
10: C'est Rosanne.
13: La Belle et la Bête. Rosanne.
0: La quoi?
13: La Belle et la Bête.
0: Ah oui, j'adore.
13: Ouais, c'est avec Linda Hamilton, là. Mais j'adore cette série, t'aimes bien
0: Oui, j'adore.
13: Et donc j'aimerais bien prendre pour l'héroïne, quoi.
0: Ah oui.
13: Ouais, parce que je trouve que c'est très romantique.
0: Oui, c'est très romantique, ouais. Et encore plus, c'est qu'elle a pas peur de la bête.
10: Ouais, en plus, quand il est bête, disons que faire l'amour avec la bête, ça doit pas être top.
13: Mais Françoise,
0: oui.
13: Tu sais, moi, ce que j'aimais bien, c'était le fait qu'elle aimait une bête.
11: Ouais,
0: et bah oui.
11: La fin, c'est sodomisé, c'est vachement drôle.
0: Comment? je trouve que c'est super.
11: T'as déconné, j'avais pas vu la fin.
13: Parce qu'en plus de ça, lui, il l'aimait. Et puis,
0: Oui, pour l'aimer, il l'aimait. Hein.
13: Comment ça finit, cette série?
10: Il l'aimait comme une bête. D'un côté, la meuf, elle est un peu zoophile, quoi.
13: Non, mais c'est une très belle histoire d'amour, quoi, tu vois.
0: Ouais,
10: mais ça
0: non, c'est vrai, c'est pour
10: une bête, quoi.
0: C'est vrai, c'est une belle série, hein.
4: Mais Françoise,
0: oui.
4: Est-ce que toi, tu pourrais tomber amoureuse d'un animal comme elle fait dans la série?
11: Gérard ou... T'as un singe ou d'un gorille?
0: Non.
4: Pourquoi?
0: Si j'aimerais bien tomber amoureuse, par exemple.
13: De la bête.
10: D'un lama.
4: Non, laissez pas la répondre.
0: Pas de la bête, par exemple, d'un.
11: D'un lapin.
0: Mais non, pas d'un lapin. D'un boa.
10: Un boa?
13: Quoi?
0: D'un boa. Ah.
4: Pourquoi Françoise?
0: Parce que, étant donné que c'est un serpent, ça te grimpe partout.
4: Ah, et qu'est-ce que tu pourrais faire avec le bas? C'est surtout la question qu'on aimerait à laquelle tu répondes quand même.
0: À toi de t'imaginer.
4: Bah, je sais pas, tu te mettrais autour du cou?
0: Je me mettrais peut-être autour de mon cou, mais j'aimerais bien demander autre chose à mon serpent.
4: Ah, d'accord.
10: Ok, en gros, le serpent.
13: Et s'il te mord, hein?
0: Non, c'est pas grave.
10: Ouais, mais Françoise.
13: C'est la clé.
0: On meurt qu'une seule fois. Hein.
11: Françoise?
0: Oui.
10: Oui,
0: mais c'est qui là? C'est qui là?
11: Françoise?
0: Oui, c'est qui là? C'est qui là?
10: C'est Alpha.
0: C'est qui là?
11: Alpha. Par le nom de serpent.
0: Comment?
11: Tu devrais bouffer la chatte par une langue de serpent?
10: Tu me diras, un serpent est un putain de cul.
0: Un serpent n'a pas de chatte. Hein.
11: Non, mais je te demande, c'est toi, t'aimerais bien te faire bouffer la chatte par une langue de serpent?
0: Bah oui, pourquoi pas?
11: Ah ouais? Ouais, bon.
10: C'est plutôt.
0: Parce que c'est. Ça doit sembler bizarre, mais ça doit être bien quand même.
11: Ah, attends.
10: Ouais, mais je comprends pas.
13: C'est par une trompe d'éléphant?
14: Je sais pas, j'ai pas regardé ce matin.
0: Bon, c'est qui s'amuse à passer Gérard, là?
11: C'est Manu.
0: Ah, non, la ras-le-bol de Gérard.
11: Armel, t'es chiant, Armel, donc t'as reconnu.
10: Ok, super. Eh, François, c'est allô?
0: Oui, allô?
10: Ouais, mais un serpent, ça a pas de main.
9: Alors comment veux-tu qu'il regarde une série de télé?
0: Mais on t'a pas parlé de série de... Que, si le serpent il regardait une la télé, on t'a pas demandé ça. On t'a demandé, on m'a posé la question que si j'aimerais bien avoir... Si j'aimerais bien sortir avec un animal. Ouais, donc j'ai dit le serpent.
9: Ouais, pourquoi t'as choisi un serpent?
0: Dégueulasse.
9: La télé qui avait pas de main.
0: On s'excuse, hein.
9: Bah, pardon, je suis désolé.
0: Bah, ouais. Merci.
8: François, c'est Fred.
0: Oui, Fred.
8: Il a raison, Allo, hein. Un serpent, ça a pas de main, hein. Confirmation.
0: Hein. Bah, bien sûr, ça a pas de main.
8: Non, mais
12: ça
8: a
12: pas de pied non plus, hein.
0: Et ça a pas de pied non plus.
8: Ça a pas de pied non plus, ouais.
9: Ouais, mais c'est pas pour ça qu'il y a des animaux qui sont pas héros de série de télé.
0: Voilà. Bon. Bon,
4: alors à toi François,
9: qu'est-ce que t'en penses?
4: On peut quand même répondre à la question. Vous est-il arrivé de vous prendre pour le héros de votre série préférée? Bah, l'héroïne.
0: Oui.
4: Et de laquelle alors? Quelle série?
12: Solène.
4: Non, non, on a dit non.
0: Non, pas Fenn.
9: Kojak.
0: Non, non, pas Kojak.
9: Attends, laisse-le deviner.
12: Moi je sais, c'est la femme de Victor Newman.
0: Ah, laquelle?
12: Je sais pas, la blonde là.
0: Nikki?
12: Ouais.
0: Non, non, moi je préfère Ashley.
12: Comment?
0: Je préfère Ashley.
9: Ah, est-ce que tu te imagines en Pamela Anderson?
0: Ah non, pas du tout.
9: Pourquoi?
12: Françoise Amélie Bue.
0: Parce que... Parce que je l'aime pas.
9: Pourquoi?
4: Donc tu t'identifierais à... Qu'est-ce que t'as dit? Ashley, c'est ça?
0: Oui, Ashley.
4: Il y a que Ashley que tu t'identifierais?
0: Pas spécialement. Par exemple, dans la petite maison de la prairie, par exemple.
9: La prairie? Laquelle?
0: Marie.
9: La petite,
4: elle est laquelle, Marie?
0: Marie, c'est la blonde, c'est celle-là qui vient aveugle.
9: L'aveugle, ouais. Ah ouais, là. Ah, mais alors pourquoi tu veux faire ça?
0: Parce que, disons que...
8: T'as des problèmes aux yeux?
0: Oui, déjà, non, mais oui, déjà, j'ai des problèmes aux... j'ai des problèmes de yeux, oui, oui.
9: Lequel?
12: Prends un serpent lunettes.
0: Oui, pourquoi pas?
8: T'as combien à l'œil gauche?
9: Ouais, alors pourquoi tu veux faire ça?
0: Sur chaque côté, j'ai 1,5.
9: C'est bon,
0: j'ai 1,5 par œil.
4: Donc tu veux te comparer à Marie, donc de la petite maison après.
0: Voilà, parce que non, c'est pourquoi? Parce que je trouve que elle est marrante, et puis elle est triste, et puis
9: un peu comme toi.
0: Voilà. Merci.
9: Okay.
0: Voilà.
12: Et c'est tout?
9: Ah, est-ce que je peux t'appeler Marie?
0: Oui, pourquoi pas. Okay. Marie-Françoise?
9: Non, ouais,
4: non, Marie-Françoise. Marie-Françoise, pouvez-vous poser la dernière question, s'il vous plaît?
0: La dernière question.
9: Oui.
0: Vous est-il arrivé de faire l'amour pendant votre série préférée?
4: Oh, d'un seul coup, Françoise.
9: Ouais, moi, je sais pas si je vais pouvoir répondre. Ouais, pas possible, ça.
12: C'est trop.
9: Ouais, tu peux pas changer de question?
4: Non.
0: Non.
12: Mais c'est trop personnel, là.
0: Eh ben, justement.
9: Est-ce que toi, tu peux répondre?
12: Moi, ça m'est arrivé, ouais.
4: Qui?
12: Sophie. Devant Twin Peaks, ouais.
4: Et qu'est-ce que ça t'a fait alors?
12: Bah rien, parce que je pensais pas du tout.
4: Parce que tu regardais pas la série, non?
12: Non, il y avait le fond.
4: Ah, d'accord. Qui okay. D'autre?
12: Ouais, je réponds.
4: Ouais.
0: Oui.
4: Ouais, réveillez-vous, oui, les mecs, hein. Réveillez-vous,
12: ouais,
4: les auditeurs,
12: là.
0: Oui, c'est Céline. Ouais, bah, je viens de le dire.
12: Moi, très sincèrement, je peux pas.
0: Oui, pourquoi?
12: Parce que quand je regarde une série qui me plaît bien, je suis en pleine série, je suis dans l'action. Je peux pas m'occuper d'autre chose.
0: Et par exemple, tu regardes une série, ta série, au moment dans ta série, et ils font l'amour. Est-ce que tu prendrais ton pied en même temps qu'eux?
12: Non, je crois pas, non.
0: Non?
12: Non.
8: Moi, je vais me chercher une bière.
12: Ils font pas la
0: va te chercher une bière.
12: Je pense qu'au personnage,
8: moi,
12: je pense que
8: c'est la scène, c'est tout. Putain, j'en ai venir bourré, moi.
0: Voilà. Répondez, maintenant, répondez au fur et à mesure là sur la question que je vous ai posée là.
9: Ouais, non, moi je baisse pas pendant une série. Ou tu baises ou tu mates la série, mais tu fais pas les deux en même temps. C'est comme boire ou conduire, faut choisir.
0: Il faut choisir. Voilà. C'est qui? C'est Fred, ça?
9: Non, c'est Arnett.
0: Oui, Arnett.
9: Bon, voilà, c'est dit.
0: Bon.
8: Non, non plus, je baisse pas parce qu'il veut pas baiser avec moi, cet enculé.
9: Voilà. Donc, moi, Tony, y a pas moyen.
8: Voilà.
9: Je laisse aller dans les cabarets. Si
0: d'accord.
9: Vous voulez dire.
0: Alors, je vais reprendre au départ. Alors, Tony.
8: Oui.
4: Il vient de répondre.
0: Tu viens de répondre.
4: Fred.
0: Fred.
8: Bah écoute, je suis en train de réfléchir, peut-être drôle de dame, ouais, ça m'est arrivé, ouais.
0: Parce oui.
8: Parce que comme, avec ma nana, c'était pas terrible, j'en imaginais qu'il y en avait trois, quoi, et là, je m'excitais comme un fou.
15: T'as une tête à te taper Charlie, toi.
0: D'accord.
8: Tu vois.
0: Et pourquoi pas Bosley?
8: D'accord.
12: Pourquoi pas, hein?
0: Pourquoi pas Bosley?
8: C'est qui Bosley?
4: C'est lequel Bosley, ouais.
0: Bosley, c'est celui-là qui bosse avec les filles.
8: Eh, François, t'as une perruque sur la langue ce soir ou quoi?
0: Oui, pourquoi?
8: Ah, ok.
12: Françoise.
0: Sophie.
12: Françoise.
0: Oui, Sophie.
12: Ouais, c'est Céline.
0: Oui, Céline.
12: Je vais te poser une question, mais je la pose maintenant ou après?
0: Bah, après, vas-y,
8: après,
0: tout de suite.
8: Après.
12: Comment?
0: Vas-y.
13: Ouais, je voulais te dire, est-ce que tu penses que les séries télé, c'est important dans notre vie quotidienne?
0: Oui.
13: Tu penses que c'est important?
0: Pourquoi? Oui, c'est important. Déjà, c'est important parce que... Bon,
2: ça fait rêver.
0: Hein?
2: Ça fait rêver.
13: Vas-y,
0: oui,
13: réponds.
0: Oui, ça peut faire rêver. Et en même temps, ça te change de l'ordinaire, de ta vie,
13: Mm-hmm. Donc, ça a une grande importance.
0: Oui, pour moi, ça a une grande importance.
9: Et tu pourrais vivre sans?
0: Non.
9: Pourquoi?
0: Parce que justement, j'adore les séries, donc je pourrais pas vivre sans mes séries.
13: Et par exemple, si tu pars en vacances en Espagne, est-ce que tu emmènes ta télé pour voir tes séries?
0: En principe, oui.
13: T'emmènes ta télé?
0: Ah oui, j'emmène ma télé et mon magnétoscope.
9: Déjà parti en Espagne.
15: Françoise, professeur Mito.
0: Oui, déjà une chose.
15: Professeur Mito, excuse-moi. N'as-tu pas peur que ce monde virtuel ait une incidence sur ta vie?
0: Je n'ai pas compris. Vous pouvez répéter la question, s'il vous plaît?
15: N'as-tu pas peur que ce monde virtuel n'ait une incidence sur ta vie, qu'ensuite, Kojak, Télissa Valas?
9: Il veut dire par là, si jamais
0: ouais,
9: tu
0: je ne répondrai pas à cette question. Bon,
9: ouais.
0: C'est qui n'a pas répondu, là?
9: C'est Allô.
0: Bon, Allô.
9: À l'huile.
0: Oui, Allô, à l'huile.
9: Moi, je répondrai en antenne, si ça ne te dérange pas.
4: Là, il me le dira à moi, ça va être super.
0: D'accord.
13: Mais, alors.
0: Oui,
13: François, je vais te dire,
0: oui Céline.
13: Ouais. Je voulais te dire, on peut pas vivre sans série télé. Hein.
0: Non.
13: Oui ou non, tu peux vivre ou pas?
0: Non, moi je pourrais pas vivre sans télé. Hein.
9: Est-ce que tu crois qu'on peut survivre?
13: Exactement. Bonne question.
9: Réponds.
0: Moi je ne pourrais pas survivre sans télé.
9: Françoise, professeur.
0: Moi la première chose que je fais quand je sors de mon lit,
4: je vais aux toilettes quand même.
0: Oui, ça, automatiquement, c'est la première chose que je fais.
15: Françoise, pour faire un petit n'as-tu pas peur, que les séries soient une sorte d'échappatoire à ce monde virtuel?
0: Non.
9: Eh, si on te donnait beaucoup d'argent pour pas regarder la télé?
0: Je m'en fous, alors là, complètement, mais je préfère regarder mes séries et regarder la télé que... Oui, Filda.
4: Excuse-moi, fini, Françoise, fini.
0: D'être payé, avoir beaucoup d'argent, mais je préfère mes séries, non.
9: Et si on te donnait beaucoup d'argent?
0: Je ne l'accepterai pas, je lâcherai pas mes séries pour de l'argent.
9: Et Françoise?
0: Oui, c'est qui, Arnette. Là
9: Arnette.
0: Oui, Arnette.
9: En parlant de séries, ça te dirait pas de faire un sitcom avec Gérard?
0: Non, merci. T'aurais pu choisir autre chose,
9: Non, non, mais c'est juste un petit
15: sujet. Ouais, François, c'est Fred, là.
0: Oui, Fred.
15: Tu préférais regarder, par exemple, Dallas ou être dans mes bras, petite?
4: Proposition.
0: Proposition. Est-ce que je préférais regarder Dallas ou être dans tes bras?
15: Je préfère me taper les pubs que de t'approcher.
13: Ça, c'est méchant.
0: Merci.
13: Hein.
0: Merci, mais tu vois...
4: Il paraît que Fred était ex-mannequin, attention.
9: Non.
4: Attention, Fred. Hein. Alors, Dallas ou ex-mannequin?
0: Ex-mannequin.
9: Dallas. Mythoman.
0: Non, mais je préfère Dallas.
4: Ah bah, c'est bien, bravo.
7: Ouais.
4: Normal.
0: Non, je préfère Dallas. Hein.
4: Ah, tu vois, Fred, hein, t'es...
9: Mais tiens, la redoute, bof, quoi.
0: Bon.
9: C'est Allô, oui. Je peux te poser une dernière question? J'aurais essayé.
4: Enfin, une dernière question, et après on fait la conclusion, rapide.
13: D'accord. Bon, je vais te dire juste un dernier truc. Dis-moi quel est ton premier geste le matin quand tu sautes du lit. Tu fais quoi?
4: Elle se lève.
0: Comment? Je mets mes chaussettes.
13: Non, mais après, je veux dire que t'allumes la télé, tu regardes quoi? Explique-moi ta journée, vas-y.
16: Elle pète pour enlever sa capote.
13: Explique-moi le matin.
0: Je dors pas avec une capote anglaise. Hein.
13: Non, le matin quand tu te lèves, voilà,
9: bon, ça moi.
13: Etc. Et qu'est-ce que tu regardes? Tu t'allumes la télé direct.
0: Oui, avant de faire chauffer mon café au lait. Oui.
9: Tu sais, il y a un truc qui s'appelle prendre des douches, Françoise, ça t'arrive de temps en temps?
0: Oui. Merci, hein.
9: Tous les jours, quand même.
0: Non, on peut pas dire tous les jours.
9: Ah ouais, une fois par semaine.
0: Non, pas.
4: Deux fois par jour.
0: Ça fera un peu trop, hein.
15: Françoise, professeur Mito.
4: Oh, il chiant, lui.
0: Ouais, c'est vrai qu'il est chiant, ce mec.
15: Hein. D'hygiène,
0: ta gueule, hein.
13: Donc la télé, ça fait partie de ton geste du matin, quoi.
0: Voilà, exactement.
4: Ouais. Et donc, tu vas quand même répondre à la question, puis après, tu vas demander la conclusion à tous les auditeurs.
0: Voilà.
4: Donc, est-ce qu'il t'est arrivé, toi, de faire l'amour pendant, je sais pas, les Feux de l'amour, justement, ou Dallas, ou Kojak, ou j'en sais rien?
0: Non.
4: Pourquoi?
0: Bah, disons que.
4: Parce que toi, en fait, tu sépares les deux, quoi. Quand t'es avec ton mec, t'es avec ton mec, et quand tu regardes la télé, tu veux pas
0: Moi, faire, quoi. Quand je regarde la télé, je ne veux personne qui parle autour de moi.
4: Même ton mec.
0: Même mon mec.
4: Ah, d'accord.
10: Même Néné.
0: Néné, c'est mon fils, hein.
10: Bah, je sais.
13: Non, mais personne n'a le droit de parler.
10: En fait. Personne n'a le droit de parler.
0: Ah non, personne n'a le droit de parler.
10: Même pas Néné.
0: Même pas Néné.
10: Carrément.
4: Eh ben.
0: Carrément.
13: Bon. T'as raison.
0: Quand on regarde la télé, on regarde la télé.
15: Professeur Mito, n'as-tu pas peur que ton fils, à force d'avoir ce manque de maternité.
7: Tu retournes chez toi et c'est bon.
0: Ouais, ouais, exactement. Tu retournes chez toi, comme dirait Gérard. Ah,
10: mais
0: tu retournes chez toi.
10: Dans les studios ou quoi?
0: Hein?
10: Il est caché dans les studios ou quoi, Gérard, là?
13: Il y a le fantôme.
0: Non, non, il est pas caché. C'est un petit con qui fait passer la voix de Gérard.
10: C'est pas possible.
4: Je vais essayer de le trouver. Ouais, je vais essayer de le trouver pendant que vous faites la conclusion. Alors, Françoise, vas-y, demande la conclusion à tout.
0: La conclusion pour tout le monde. Donc, Fred.
7: Conclusion.
0: Ta gueule, Gérard.
10: Ouais, il pourrait fermer sa gueule pour une fois, lui, sérieux.
0: Mais il est pas là, c'est un petit con qui met Gérard.
10: Donc,
0: Fred, ta conclusion.
8: Ouais, donc moi c'est une conclusion en trois points.
7: Le premier, Fred, t'accouche.
8: Le premier, c'est que tu maîtrises vraiment le sujet, Françoise. Tu connais bien tout ce qui est série télévisée et ça fait plaisir. Donc tu maîtrises le sujet. Deuxième chose, ça fait très plaisir d'entendre une voix féminine. Et troisième chose, tu penses pour Dallas et mes bras, réfléchis quoi. Quand même.
0: C'est tout réfléchi. Je préfère Dallas.
10: Allez, pas pour ta gueule.
0: Sophie.
7: Ouais. Conclusion.
0: Sophie.
13: Oui, beau débat, beaucoup mieux qu'avec Gérard.
0: Merci. Ouais,
13: j'espère que tu vas continuer.
0: Non, je laisse la place à Gérard après.
13: Non. Et ouais, tu maîtrisais bien. C'était bien, c'était intéressant de parler avec toi parce que tu sais de quoi tu parles. Donc, ça changeait un peu et puis, c'était pas mal, ouais.
4: Allô?
10: Ouais.
0: Allô?
10: Ouais, c'était pas trop mal. Il y a eu des moments forts, des moments creux aussi.
7: Allô?
10: Par moment, Françoise a débordé un peu, a insulté un peu les auditeurs, mais sinon c'était très sain. On a appris beaucoup de choses. On a appris aussi que le cœur des séries ce n'était pas seulement parce qu'on n'a pas le droit de dire, les problèmes qu'elle a encourus et subis.
0: Bon, t'abrèges.
10: Enfin, je voulais dire par là que les séries télé, c'était pas seulement.
0: Bon.
10: Oui, bon, d'accord. Aussi, mais aussi.
0: Bon, Anthony.
10: Oui, aussi.
15: Et professeur Mito.
0: Tony.
15: N'as-tu pas peur qu'à force de faire un débat comme ça, ensuite, un certain engrenage vis-à-vis de.
0: Tony.
15: Et ensuite, prendre la place Gérard, ne penses-tu pas, effectivement?
7: Bon, allez hop, moi j'arrête.
0: Ouais. Bon, ça y est, t'as fini, Tony?
15: Oui.
0: Bon, Goldo.
4: Non, il est parti, c'est Arnett.
0: Merde. Arnett.
10: Ouais. J'ai remarqué que dans les séries, t'es à fond dedans.
7: Conclusion.
10: Ouais. Donc, la série, apparemment, c'est ton kiff.
0: Ouais.
10: Et, pour une fois, on n'entend pas une voix de chacal, on entend une belle voix de femelle.
0: D'accord. Merci, Arnett.
10: C'était bien sympa. Et puis dimanche prochain, on change d'horaire, on arrive près de la Coupe du Monde.
0: Ouais, on s'en fout.
10: Comment?
0: On s'en fout?
10: Bah non, pas du tout.
8: Ah non, on s'en fout pas. Non,
10: la Coupe du Monde, tout ça.
0: Ouais, mais moi, je m'en fous, moi.
10: Donc, je me suis acheté de l'essence à Zippo. Puis là, j'écoute la radio et c'est super.
0: D'accord.
10: Voilà.
0: Ok. Céline?
13: Ouais, écoute, moi, j'ai deux choses à dire.
7: C'est moi, j'ai pas regardé ce matin.
13: D'accord.
0: Céline?
13: Donc, premièrement, le sujet était très bien. Les séries télé, ça fait partie de notre vie.
0: On
13: peut pas vivre sans. C'est pas possible. Donc, notre intellect a besoin de se nourrir de rêves.
10: C'est malin.
13: Et puis, deuxièmement, débat très bien. T'as bien conduit ton débat.
0: D'accord.
13: Excellente. Mieux que
4: Gérard. C'était
13: excellent, quoi.
0: D'accord.
13: Donc, ça fait du bien d'entendre une voix de femme, quoi.
0: D'accord.
13: Ouais.
4: Et ta conclusion, toi, Françoise?
0: J'ai trouvé que c'était super.
4: Ouais.
0: Et puis, j'espère que le deuxième débat va se dérouler pareil que le premier.
4: Et c'est sur quoi?
0: Le deuxième débat, ça sera Chagrin d'amour. Sur tous les chagrins d'amour.
4: Sur la chanson?
0: Non.
4: Ah, sur les chagrins d'amour, les vrais.
0: Sur les chagrins d'amour, les vrais.
4: D'accord. Donc on va se retrouver dans un instant, hein, Françoise?
0: Oui, bien sûr.
4: On va mettre combien? Deux disques?
0: Deux disques, oui.
4: Ok, d'accord. Donc vous pouvez toujours nous appeler, hein, 0803 08 5000, 0810 5000. Le Minitel, toujours, Manu?
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4: Ouais, on écoute quoi, Manu? On aimerait bien savoir avec Françoise quand même.
6: On écoute Daoul.
4: Ah ouais, t'aimes bien Françoise?
6: Le nouveau Daoul, t'aimes bien?
0: Oui, j'aime bien.
4: Bon, on va se l'écouter.
17: Ok, point final à la ligne.
4: Ça,

0: c'est grand, t'es majeurement vacciné.
1: Ah, mais moi, ça me dérange.
2: Remonter les bretelles.
0: Non, mais moi, ça me dérange pas, moi.
3: Ouais, je m'en bats les coucouillettes.
0: Bon, bah, tant pis, bah, alors les gens vont se faire de l'argent
3: sur le
0: tournoi.
3: Maintenant...
0: Non, mais tant pis, parce qu'un jour, il y a un mec qui va faire
3: non,
0: un
3: mais de manière, le jour où, ouais. ça va être sorti.
0: Ah, le jour où ça va péter, hein.
3: Là, le jour où que ça va aller trop loin, là, dans ce cas-là, j'aviserai.
0: Et là, quand ça va tenir,
3: quoi.
2: Je crois, Gigi, il faut que tu te dises qu'on s'éclate bien à Marseille sur le remix. Bon, c'est
3: non, mais d'accord, tu t'éclates bien sur le remix, ok. Ça, je vois bien.
0: Ouais, ça c'est clair. Bah ça, tu danses grave dessus, à mon avis. Ça.
3: Donc maintenant, si vous voulez passer en boîte de nuit et que sur Marseille, comme tu m'as dit sur une lettre, attends, je crois que je l'ai sous les yeux. Tu m'as dit il y a plus de 1000 personnes qui m'attendent. Je pense que le stade Vélodrome
2: sera trop petit pour t'accueillir.
3: Ouais.
2: Et...
3: Voilà, donc tu peux très bien t'adresser à Max, il est juste en face de moi encore, ouais. Il n'est pas encore parti.
0: Enfin, avant... si vous êtes intéressé pour les soirées des tournées de poèmes de Gérard, bien sûr, vous nous écrivez.
3: Non, mais attends parce qu'ils veulent... Il y a Corinne, elle voudrait organiser une pétition comme quoi qu'il ne faut pas que Gérard il arrête et que Gérard monte à Marseille.
2: Ah oui, t'attends tout.
0: Il faut qu'il monte à Marseille, c'est clair. Hein.
3: Gérard
0: est attendu également, il faudrait que tu descendes sur l'île aussi.
3: Non mais, il est hors de question.
0: Ah bah, pourquoi tu descendrais pas sur l'île et que tu monterais pas à Marseille? Pourquoi? Hélène.
4: Ok, et donc en déconnant, on est ressorti, bon, la première a remis machinalement sur chemisière.
3: Partie.
4: Ah, ça y est, ça l'intéresse.
3: Ah, lesquelles parties?
4: Ah, lesquelles
0: Attends, calme-toi, Gérard. Et donc,
4: ça y est, on l'énerve, là.
0: Et donc,
3: Hélène, tu sais de qui je suis entouré? Je suis entouré de Macaillot Standard, d'un gorille, trois personnes qui ont été invitées avec, par l'intermédiaire de Max.
0: Privilégié pour le débat de Gérard, quand même.
3: Tout seul.
4: Pour le départ.
3: Ouais.
4: Pourquoi, il part où?
0: Mais non, pour le débat. Non mais finis de l'histoire, ce que Gérard l'a dans les trucs, ça n'a rien à voir. Vas-y, et donc
4: bon, le commandant est vite fait descendu.
0: Mais vu comme ça, toi qui es coincé quand on parle de cul.
4: Il a bateau avec nous, hein.
0: Ah mais non, mais
3: d'habitude. Ah non, mais moi je fais pas de bateau.
0: Je sais pas s'il a trouvé une nana, mais lui qui était. Ah, Gérard, je voudrais m'essuyer le bout de ton sperme et tout. Ah, c'est Nanou qui est.
3: Ah non, Nanou, ton numéro de téléphone, s'il te plaît.
0: Ah oui, non, mais laisse un numéro de téléphone, Nanou. Bon.
3: Ah, Nanou.
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3: Sans discussion, Hélène.
0: Ah, mais ouais. Sérieusement, ça s'est bien terminé, quoi.
4: Ah oui, on peut dire aussi que ce qui s'est passé en déconne.
3: D'accord. Hein? Donc vous êtes sorti.
4: Non, naturellement quoi.
3: Oui.
4: Là, mais nous, disons que c'est ça. Enfin, le pire, c'est qu'au début, c'était pour déconner, et c'est là que ça.
0: Bon, c'est qu'à ça parce qu'après tu nous dis ça. Et alors, non mais Gérard, toi qui veux toujours utiliser là, t'es quoi? Savoir quel est ton fantasme, Gérard?
3: Ah mais ça, attends, mais moi je vais répondre à la question à Hélène.
0: Non, mais parce que Gérard il se la joue là, genre
3: machin, très chaud
0: ce soir,
3: chose,
0: mais il est coincé, Gérard.
3: Ah non mais maintenant que je suis en pleine forme.
0: Ouais, c'est
3: là,
0: ça.
3: Là c'est simple. Et c'est la première et dernière fois que je vais dire ce que je préfère. C'est petit 69. Petite caresse.
0: Quand tu parles d'un fantasme.
3: Que la femme soit sur moi.
4: Gérard.
3: Oui.
0: Soit bien.
4: Gérard.
3: Oui.
4: Je te compte.
0: Bonne soirée.
3: Non, mais j'aime pas trop faire du bateau.
0: Bon.
4: Ah, dommage.
0: Je sais pas ce qu'il en ce
4: moment. C'est quoi le débat de Gérard, justement?
0: Ah bah, il fallait écouter. Bah, Gérard va nous le dire. Alors, le débat de ce soir sur deux sujets. Le premier va être très chaud.
3: Pour ou contre l'aventure d'un soir et...
0: Alors, pour ou contre l'aventure d'un soir, d'accord, ouais.
4: Ouais.
0: Et le deuxième, c'est...
3: Mais est-ce qu'un trou, c'est un trou?
0: Mais pourquoi, qu'est-ce qui t'a amené à arriver sur ce sujet? Parce que toi, t'es si coincé.
3: Bah, c'est simple, parce que...
0: Attends, chute, alors, m'énerve, elle. Ouais, vas-y, dis.
3: Non, parce que bon, à force d'entendre dire j'aime bien me faire prendre en levrette, j'aime bien me faire sodomiser.
0: Ah, tu parles de Julie, tu parles beaucoup avec Julie alors.
3: Non, de manière.
0: Ah pardon, excuse-moi.
3: Et non, de manière, c'est pas spécialement pour Julie, hein.
0: Ouais.
3: Ça s'adresse à toutes les nanas.
0: Ouais, mais avec tes nanas, avec toi, ça se passait comme ça, toi ou?
3: Oh bah moi, de manière.
0: Non mais à l'époque.
3: À l'époque, je peux pas te raconter parce que j'ai pas eu trop de chance.
0: Non, mais
3: malheureusement, j'ai eu des râteaux. Alors, je préfère manger un nounours que de me taper des ratous. Ça vaudra mieux. Un nounours, c'est mieux qu'un ratou.
0: D'accord, ok. Bon,
3: donc, avant de commencer le débat, je vais quand même remercier trois personnes.
0: Alors, vite fait, vite.
3: Qui m'ont écrit.
0: Qui t'ont fait, ouais, d'accord, ok.
3: Donc, Linda, il n'y a pas si longtemps, donc je peux te rappeler. Julien, pour les photos dédicacées.
0: Alors, ça, Gérard.
3: Hier. Donc Linda, si tu peux appeler si tu peux appeler ce soir.
0: Ah non, c'est au Virgin Megastore.
3: Non mais c'est bon.
0: Responsable Linda... de Plaque Nancy vendant mini CD de Gérard Privert, pas comme lui, 25 francs. Salut, Chris, 28 ans, responsable de la Fnac.
3: Non mais du 92.
0: On va bien voir
3: ses nouvelles un peu sur Minitel. Donc pour le 23, je peux pas te donner ma réponse, je te la donne maintenant. Donc si tu es à l'écoute, appelle directement le 0803 08 5000.
0: Quel
3: premier merci.
0: Nanou.
3: Oh Nanou, arrête un peu sur Minitel. Tu laisses ton numéro de téléphone, on va te rappeler en direct. Parce que ça commence à bien faire toutes les semaines.
0: Voilà, ça suffit comme ça fait un mois et demi.
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0: Non, mais c'est bon, Nanou, tu laisses ton numéro, j'en ai marre.
1: Est-ce qu'on lui a fait le cadeau?
0: Non, mais c'est bon, Nanou. Nanou, tu laisses ton numéro?
1: Pourquoi? Non, non, mais il en met pas.
0: Non, mais toi, tu te casses alors, c'est bon parce que.
1: Non, mais je reste là pour l'instant, on va attendre. Non, j'espère que Jessica, si tu nous écoutes, arrête de faire l'amour avec ton mec et viens.
0: Non, mais j'ai.
1: Qu'est-ce que t'as comme parfum? C'est quoi là, comme puanteur?
0: Alors, comme puanteur, c'est déodorant. Aux jeunes. Mais c'est de l'eau jeune. Alors, si t'en mets un petit coup.
1: Non. Regarde.
0: Merci, Florent.
1: Ça, c'est bon, ça, hein?
0: Merci, Florent.
2: Céline.
0: Ah, merci Céline.
1: T'aimes bien le Adidas?
0: Ah, j'adore.
1: C'est vrai? C'était. Moi, c'est ce que je préfère. Ça, le Kenzo, et ça, c'est ce que je préfère.
0: Bon.
1: Moi, je préfère. Alors, donne-moi un stylo. Donne-moi un papier.
0: Voilà. Là, du paplard.
1: Voilà. Allez. Alors, donc, vas-y. Alors, attention, taisez-vous, messieurs et mesdames. On va donc vous accueillir sur l'antenne. À commencer donc par.
0: Hugolin. Ah non, c'est bon, j'ai pas pu.
1: Je reste dans le studio, je ne bouge pas d'ici.
0: Non, c'est bon, toi, tu vas.
1: Jessica vient d'arriver, elle nous a mis sa petite tennis sexy comme j'avais demandé. Oh là là.
0: Je vais plus pouvoir faire de débat, moi. Je vais plus pouvoir parler.
1: Y avoir la gauche, ça va être grave.
0: Y avoir pour Jessica.
1: Mais regarde.
0: Tu laisses ton numéro et tu me gonfles pas des cacahuètes.
1: Gérard.
0: Oui, qui c'est qui m'appelle?
3: C'est Virginie.
1: Non, ne crie pas, bordel, ne crie pas, c'est une horreur pour les gens qui écoutent la radio. Le débat.
0: Bon, c'est bon, on se calme.
4: Okay, écris-nous, Jessica.
1: Alors, t'as intérêt à bien gérer ton débat si tu veux que je m'en aille.
0: Bon, bah, de toute manière, toi, tu vas te casser.
1: Moi, je vais rester là, je vais regarder Jessica. S'il y a des nanas qui veulent venir.
5: Je t'ai amené une copine, Jésus.
4: Ah, je veux bien. Ah, mais c'est clair, faut commencer par ça.
1: Oh putain, il a.
0: 1, 2, 3. 4.
1: Et dire qu'il y a encore pratiquement 70 000 personnes qui
0: s'arrêtent. À l'heure actuelle, je peux confirmer, t'as 2 684 680 auditeurs qui t'écoutent chaque nuit.
1: Oui, bien sûr.
0: Oui.
1: Ah, ça,
0: donc, alors, il y a 1, 2, 3, 4, le style, et puis après, on va rentrer dans.
4: Ouais, les mecs, c'est des bouffons, quoi, en gros.
0: Max, c'est un bouffon, alors toi, tu te tais, parce que si Max, c'est un bouffon.
4: Max, c'est pas un bouffon.
0: Alors toi, tu vas te faire foutre.
5: Toi,
0: t'emmerdes. Ah, ouais, toi, t'emmerdes, là.
1: Non,
0: là,
1: on arrête. Alors, attendez, on va commencer le débat, là, parce que Jessica et moi, parce que... Hein?
0: Est-ce qu'il y en a une qui est capable de me séduire avant le...
1: Non, c'est quoi le débat, le premier débat?
0: Non, allez, c'est bon. Première question.
1: Non, mais c'est...
0: Allez,
1: attends, j'ai une petite surprise pour toi avant. Écoute bien, qui c'est qui vient d'arriver? Allô?
6: Ouais, salut, je suis une star.
4: Ouais, salut, David.
0: Non, mais c'est bon. Non, c'est bon. Voilà.
4: Putain, c'est quand même une star, David, quoi.
0: Bon, c'est bon.
4: Faut faire une grande acclamation quand il arrive, Gérard.

0: Bon, c'est moins cher que sur Paris, ça c'est vrai, parce qu'à New York, j'ai eu l'occasion de le voir, c'est vrai que c'est moins cher. Même à la campagne.
1: C'est pas la campagne, New York.
0: Ouais, mais d'accord, mais
1: ou
0: c'est
1: la
0: quand même.
1: Campagne.
0: C'est quand même moins cher que sur Paris, et même à la campagne, t'as beaucoup de personnes qui veulent vivre à la campagne. Pourquoi? Parce que c'est moins cher.
1: Mais non.
0: C'est moins cher que sur Paris.
1: Bon, on m'a toujours dit que la campagne c'était plus cher, justement.
0: Non.
1: Parce que
0: non,
1: comme tu trouvais pas facilement les aliments, les épiciers, les cirque et tout, ils...
0: Non, mais t'as des camions qui viennent pour te donner du pain, tout ça. T'as des camions qui passent régulièrement.
1: Ah ouais. Donc, c'est du pain qui vient de la ville.
0: Bah oui.
1: Ah, donc il est périmé.
0: Non, c'est du pain que les boulangers font à la campagne. Même à la campagne, il n'y a pas beaucoup de bureaux de poste, hein, par rapport à la région parisienne ou autre. Hein.
2: Non, mais Nicolas sur IRC, il dit que c'est pas moins cher qu'à Paris, mais ça pue pas le GG à la campagne.
0: Ouais, bah ça, il dit ce qu'il veut, lui.
1: C'est naze, l'Internet, ce soir. Hein.
0: Non, c'est pas naze, à part qu'il y a des petits cons qui disent des conneries, mais c'est pas grave.
1: On est combien, là?
0: Petpouf, avant, on va finir la question et après, juste au moment de.
1: Attends, je fais ce que je veux.
0: Ouais, attends, tu fais ce que tu veux, c'est moi qui commande le jeudi, d'accord? C'est mes débats, c'est pas les tiens, d'accord? Toi, t'es là pour faire ton standard, c'est tout.
2: Et Gérard Perfouras, il te demande, c'est quoi la capitale de la campagne?
0: Mais y'en a pas. Y'en a pas, Perfouras, qu'est-ce que tu viens me chercher?
1: Il est vieux, Perfouras, il fait pas, c'est pas ce qu'il fait.
0: C'est plus ce qu'il dit.
1: Oh merde.
0: Alors, Petpouf. Petpouf.
3: Allô, c'est Jean-Pierre.
4: Gérard?
0: Ouais.
4: Gérard, moi je voulais te demander si quand tu partais à la campagne, et ben t'apportais des cotons-tiges.
0: C'est qui vient de dire ça?
5: Ta mère, oh là là là là.
0: C'est qui vient de dire ça?
5: C'est
0: HLM. Partiriez-vous à la campagne ou à la ville pour les vacances?
5: Partiriez-vous à la campagne ou à la ville
0: pour les vacances?
5: La ville.
0: Bah,
5: d'entrée
0: tu peux...
5: de jeu.
0: Ouais, mais précise.
5: Bah, d'entrée de jeu.
0: Mais précise.
5: Paris, moi, d'entrée. Je vais me balader et tout, je vais voir mes potes de la radio.
1: Je vais casser les couilles.
5: Et après,
1: des gens.
5: Je vais voir un petit tour. Mais bon, là, je peux pas le dire, sinon ça va être tout raide.
0: Non, mais moi, je peux vous dire une chose, je préfère partir en vacances à la campagne que.
1: Pourquoi justement? Et tu vas où chez G quand tu pars en vacances à la campagne?
0: J'en sais rien encore, je sais pas.
1: Ah, t'es jamais parti?
0: Si.
1: Jamais à la campagne.
0: Si, je suis parti une fois avec
1: Henri. Au bois de Boulogne, au moins, il y a de la verdure.
0: Ouais, au bois de Boulogne, tu.
1: Il y a des vaches à traire aussi.
0: Là, tu peux y aller, toi, au bois de Boulogne, ils te recherchent.
1: Super. Mais c'était pas. C'était
0: non,
1: pas
0: non,
1: une vanne.
0: Mais il te recherche.
2: C'est Roberto qui lui a dit qu'il te cherche.
0: Ah, okay. Non, mais il te recherche. Hein. Donc, Rigo, avant le petit disque.
1: Tu peux le caresser un peu, ça.
0: le nombre de personnes sur IRC.
2: Alors, j'ai toujours pas moyen de vérifier, donc je vais demander qu'on me dise qu'on est. Alors, on est.
0: Y a un Manu, problème, s'il te plaît.
1: Il y a un problème avec ton micro, Rigo.
2: Je sais pas.
0: Non, c'est Manu.
2: Alors on est 6985, je remercie LGM, le Gérard Masqué.
0: 6900,
2: Et ça arrête pas d'arriver.
0: C'est
2: pas
0: mal, non? C'est bien.
2: Ça arrête pas d'arriver.
0: Ouais, 6900, tout à l'heure on était 6542, là 6900, donc c'est pas mal.
4: Ah ouais, ça monte.
0: Et donc là on va s'écouter Aldo, l'écolo avec « C'est pas de ma faute, mon caca est recyclable ». Et la question, c'est « Pensez-vous que la campagne est moins chère qu'en ville ?» Et justement, j'en ai parlé tout à l'heure et on se retrouve tout de suite après sur « Ville ou campagne, on récupère pour ça HLM ».
4: Oui, c'est moi.
0: Bonsoir. Qui c'est que j'ai mis Jean-Guy, il est toujours là?
1: Non, c'est Jean-Yvon.
0: Jean-Yvon.
6: Oui, bonsoir.
1: Tu l'as mis aussi, hein?
6: Direct.
1: Tes oreilles, tu les as tous mis. Toi.
0: Donc Jean-Yvon.
6: Bonsoir à tous. Bonsoir à toutes mes admiratrices.
0: Ouais, bah c'est bon, Petfoot.
4: Ouais, c'est
0: Adrien. Jean Biscotte.
7: Oui, bonsoir Paris, bonsoir Sébastien Douy.
4: Bonsoir.
0: Alors, la question c'est, y a-t-il plus de naissances à la campagne qu'en ville ou autre?
7: Ouais, Gérard, je voulais juste te demander, est-ce que tu penses que...
0: Oh, voilà, est-ce que je pense que... Ben, ça c'est super.
2: Je les ai raccrochés.
1: Je les ai direct.
6: Un mec du 9-4. Hein.
0: Là, c'est du zéro. Alors, non mais c'est bon, tu peux me retirer la...
7: Bureau.
0: Voilà, merci.
7: Répète ta question, s'il te plaît,
0: Blaireau. Blaireau, il t'emmerde. Alors, toi, fais gaffe parce que tu vas pas finir le débat.
7: Ok.
0: Alors, HLM.
4: Oui, alors, écoute, moi, je suis sûre qu'à la campagne, comme ils ont rien à foutre, ils baissent comme des porcs. Alors, il doit y avoir trop de naissances, quoi.
0: D'accord. Donc, ça me donne pas grand-chose. Hein. Celui qui dit... Attends, HLM. Celui qui s'amuse à faire... tu te calmes.
1: Je gère.
4: Non mais j'ai.
0: Voilà, encore un.
1: Putain, merde.
2: Gérard sur IRC, il voulait savoir, il voulait que tu répondes à la question, est-ce que tu penses que...

0: Tu penses quoi, Ake?
1: Il jouait pas.
0: Manu, s'il te plaît. Non. Manu, s'il te plaît, on arrête avec ça. Il y en a ras-le-bol maintenant de cette histoire.
2: J'ai rien fait.
0: Parce que ce grosse connasse, maintenant, elle a bien joué. Parce que la gamine de 16 ans qui a téléphoné... Non, je dois pas le savoir. La gamine de 16 ans qui a pêché Sandy, maintenant, on est harcelé avec ces bandes de cons. Et arrête de me couper mon micro quand je parle. Ok? Parce que moi, j'ai mes comptes à régler.
3: Bon,
0: alors, la gamine de 16 ans, à premier de se calmer.
4: Gérard. Tu délivres.
0: Hein? Parce qu'à 16 ans, si on est con, c'est pas de ma faute.
3: Faut pas que tu oublies, Arnaud. Hein.
2: Ouais, je sais, mais.
5: Terminer ma réponse, là.
0: Alors, donc, pour toi, HLM.
5: Ben, moi, je te disais qu'il y avait beaucoup plus de naissances qu'à la campagne.
0: Mais tu peux me préciser?
5: Ben, de la campagne, il y a plus de naissances à la campagne qu'en ville, quoi.
0: Ouais, mais attends, à la campagne, je vais te dire une chose, que les maternités sont quand même assez loin. Par exemple, si tu habites à 30 bornes de la ville...
5: C'est eux, hein, tu sais, ça naît comme...
0: Comme un cheval ou un chien ou une vache.
4: Bah oui.
5: Bah ouais, non mais c'est...
4: C'est clair.
0: Ouais. Okay.
4: Allez, suivant, allez hop.
0: Toi, tu t'écrases, d'accord?
4: D'accord.
0: Bah maintenant, comme tu ouvres ta gueule, tu vas répondre.
4: Et devine qui c'est.
0: C'est Arnette.
4: Non, raté.
3: Ah, Arnette, il est là.
4: C'est pas Arnette, c'en est un des quatre autres.
3: Il est sur IRC.
0: Ouais, tu réponds.
4: Ouais, c'est Jean Biscotte. Ouais, c'est Jean Biscotte. Moi, j'habite dans la campagne, malheureusement. Et je vois qu'il y a plus de naissances chez les ploucs que chez les citadins.
0: Ok.
4: Voilà. Des naissances. Attends, j'ai pas fini. Des naissances un peu bizarres parce que j'ai mon voisin là. Il allait.
6: Tu t'appelles comment, là?
0: Bon, ouais, t'as du monde derrière, au revoir. Au revoir, Jean Biscotte.
4: Au revoir, mais tu t'en vas, non?
0: Pète-fouf.
7: Ah oui, Gérard, excuse-moi.
4: Allô?
7: Ouais.
4: Je suis à l'antenne.
0: Non, pour l'instant, c'est pas à toi de parler.
7: C'est à moi de parler.
0: Bon, pète-fouf, allez.
7: Ouais, bah moi, je crois que les gens à la campagne, ils font plus l'amour parce qu'ils peuvent faire l'amour dans les sangs.
5: En plus, ouais.
7: Et ils peuvent faire l'amour dans leur grange.
6: T'as un poil plus bien sur la langue. T'as un poil plus bien sur la langue, toi.
0: Ta gueule, toi.
7: Et
4: il en manque plus qu'un, là.
0: Oh là là, allez hop. Bon, de toute manière, on fait conclusion, c'est tout.
6: Oh non,
3: attends, Gégé.
0: Non, je veux pas le savoir.
4: Oh
0: attends, tu me calmes, les bandes de connards, là, les habituels, là. L'habituel, là, qu'on a.
3: Mais il n'y a pas d'habituel.
0: Non, il n'y a pas Goldo, là. Non. Non, il n'y a pas Goldo, là.
4: J'ai oublié 40 bars, quoi, je suis vert.
0: Hein, 40 bars.
4: Ah, merde.
0: Ah, ouais. Et qui c'est qui t'a demandé de passer?
4: Polo.
6: Non, mais il n'est pas connu.
0: Ouais, c'est ça.
4: D'Artagnan, moi, je suis le quatrième.
0: Ouais.
3: Bon, on y va, Gérard.
0: Donc, Jean-Yvon, pour terminer.
8: C'est la fête de la musique.
4: Je suis pas connu, attends, tu vas
8: voir.
0: Bon, allez, hop. Terminé, conclusion.
3: C'est bon, j'ai géré, vas-y.
0: Alors, Jean-Yvon.
9: Oui, je suis à l'antenne.
3: Ouais.
9: Non, parce qu'il faut que je fasse vite, parce que ma mère va violer, sinon.
0: J'en ai rien à foutre, tu réponds.
9: Alors, c'est mieux à la campagne.
0: Ouais, bah alors, dégage, allez hop.
9: J'habite dans la campagne, je récure des trucs et cabines téléphoniques.
0: Oui. Ouais, c'est ça, allez, bah, allez.
9: Je te jure.
0: Allez hop, tu vas aller récurer ton lit. Allez, dégage. Dégage.
8: Et puis rentrer nos doigts dedans.
0: Eh putain, mais oh.
3: Oh, c'est chaud. Ils vont rentrer ses doigts dans ton fion, c'est chaud. Non, c'est dégueulasse. Oh merde, j'ai zappé quelqu'un.
0: Bon, allez, tu es.
3: C'est bon.
4: Allô.
0: Alors, dernière question.
3: Mais oui, t'as l'antenne. Avant que tu poses ta dernière question, il y a Père Fouras qui en a une sympathique sur l'IRC. Il te demande, est-ce qu'on pourrait faire interville à la campagne?
0: Je pense que c'est faisable, oui. Faudrait voir ça avec Jean-Pierre Foucault.
3: Mais ce serait intercampagne alors. Interville.
0: Bah oui, mais ça, ça dépend d'eux. Hein.
4: Intermouzeux.
0: Donc la dernière question.
4: Vas-y.
0: Y a-t-il plus de secouristes à la campagne qu'en ville?
8: Gérard.
0: Ta gueule. Ça sera la dernière question.
4: Oh non.
0: La dernière question. Ça sera la dernière question du débat, c'est tout. Alors, HLM.
5: Bah alors, écoute, moi, je suis sûre qu'il y a trop de secouristes à la campagne parce que les chutes de grange et les chutes de cheval, c'est vachement dangereux quand même. Hein. Donc, il doit y avoir vachement de secouristes.
0: Ok. Jean-Yvon.
4: Ouais, bah écoute, a priori, c'est vrai qu'il y a
8: la
4: plus...
8: La fête de la musique.
4: Il y a plus
8: d'accès. De champagne.
4: Ta gueule, Jean-Pierre.
8: Écartez ton vieux fion.
4: Rentre chez ta mère, Jean-Pierre.
8: Tu refais nos doigts dedans.
5: Un cul, ton cul.
4: Là, il y a Jean-Pierre, là.
0: Eh oh, HLM, tu restes un peu poli, s'il te plaît.
2: Ouais.
0: Parce que toi, tu as dégagé. Alors, pour HLM, terminé, au revoir. Ouais, déjà que t'as fait presque la moitié du débat et tu t'es pas réveillé comme on te l'avait dit. Donc,
1: c'est pas normal.
0: Ouais. HLM, au revoir.
5: Au revoir.
0: Bonne nuit.
4: Salut Caroline.
0: Ouais. Donc.
4: C'est Jean-Yvon, je peux continuer.
0: Vas-y.
4: Ouais, donc je te disais, effectivement, il y a plus d'accidents. Le problème, c'est qu'il n'y a pas assez de médecins. Donc, moi, j'ai souvent vu à la campagne des gens se faire soigner par des vétérinaires. Et je ne sais pas si tu as déjà vu un accouchement pratiqué par un vétérinaire, mais ça cogne.
0: Non.
4: Bah, je sais pas si tu imagines le cordon ombilical déchiré aux dents.
2: Non, c'est trop tard.
4: Castration à la main, comme pour les boucs. Voilà. Et tout ça remboursé par la Sécu, bien sûr.
0: Bah, c'est ça, t'as raison. Pas de pouf, pour finir. Jean-Yvon, c'est terminé.
4: Jean-Biscotte.
0: Jean-Biscotte, pour l'instant, c'est pas toi que je m'adresse.
4: Et c'est vrai que
0: c'est toi
4: qui t'a brûlé, t'as verru dans le cou.
5: Je n'arrive pas à parler.
0: Bon, alors, Biscotte, tu dégages.
4: C'est l'autre, c'est pas moi.
5: Non, c'est à moi.
0: Oh, tu travailles ou quoi, toi?
10: Tu réponds à ma question, oui ou merde?
0: Oh, putain. Bon, allez, hop.
1: Non, Gérard, merde.
0: Non.
3: Oh là là.
0: Attends, Jean-Biscotte qui parle sur Petpouf, l'autre adore à moitié. Alors, tu calmes. Bon, Petpouf.
5: Oui, Gérard. Moi, je crois que.
11: Allô, Gégé, est-ce que tu m'entends, Gégé, s'il te plaît?
5: Gérard?
11: Allô, Gégé, est-ce que tu m'entends, Gégé, s'il te plaît?
0: Petpouf pour la troisième fois.
11: CTX, s'il te plaît, il y a une boîte à flash sur la 4 au niveau danger, GG, s'il te plaît, merci.
0: Allez hop, terminé, conclusion, parce que moi vous me faites chier.
11: GG, s'il te plaît, on ne conclut pas, s'il te plaît.
0: Ouais, quoi? Gérard, arrête!
1: Putain, mais c'est le cahier d'un poilu, merde!
11: Je suis avec toi ce soir, on est là tous les deux, c'est Jean-Claude qui remplace Jean-Guy, on est là tous les deux ce soir.
0: Mais quoi? Arrête, Gérard! Oh eh putain, vous deux, je vais vous niquer là! Espèce de PD, va!
1: Vas-y, t'es un PD!
0: C'est pas vrai! Non,
1: vous abusez, putain, c'était bien! T'es un petit PD, Manu!
0: Moi aussi!
1: Oh non!
0: Ah, t'as compris?
1: Mais il a rien fait!
0: Non! Je lui demande de calmer les gens, il fait rien!
1: Mais j'arrive pas à les trouver!
0: Bah, t'arrives à rien foutre!
1: Merde alors!
0: Tu vas dire des conneries!
1: Combien de connectés quand même?
2: 12 000!
3: On a dépassé les 7000, on est 7243.
1: La folie!
3: 7243.
0: Ouais, bah c'est bien pour la conclusion, donc je pense que les 8000, on va le faire lors du deuxième débat.
1: Ah, c'est bon!
0: Alors, conclusion du débat, donc qui c'est qui reste?
11: Est-ce que je passe toujours à l'antenne, s'il te plaît?
4: Tu es sur antenne?
11: Est-ce que je passe toujours à l'antenne, s'il te plaît?
0: Ouais!
1: Allez, c'est bon, on y va.
0: Allô, conclusion.
1: Ouais.
4: Et j'ai pas répondu, moi.
0: Non, mais moi, je m'en fous, c'est conclusion.
4: Oh là là là là là. J'ai pas répondu.
0: C'est conclusion.
4: Eh, mais Jean-Biscotte, j'ai pas répondu à la question. Après, on dit conclusion.
0: Non, moi, je dis conclusion.
4: Pose-moi la question, bordel.
0: Conclusion.
4: Mais ça te fait quoi de pas poser la question, là? Vas-y.
0: Moi, je te demande la conclusion du débat, c'est tout.
4: Tout ça peut te foutre.
0: Bon, alors, dans ce cas-là, au revoir.
4: Ah, bah, t'as pas voulu me la reposer, vas-y.
0: Alors, au revoir.
1: Ouais.
0: Pas de pouf.
5: Ouais. Oui, ben moi pour conclure, ben je voulais dire que la campagne, eh ben c'est bien parce qu'il y a des petits animaux et qu'il y a des petits gens qui font l'amour dans les sangs et moi je trouve ça très très mignon.
0: D'accord. Jean-Yvon.
4: Ouais, ben écoute, c'est bien que t'aies parlé de nos amis les agriculteurs et les éleveurs.
11: On fait les CTX.
4: Ouais. Oh là. Je peux continuer, GG?
0: Ouais, vas-y.
4: Ouais, donc je voulais dire que dans tous les troupeaux, il y a une brebis galeuse. Et voilà, c'est tout. Je pense qu'avec ton chien de berger, tu dois faire des miracles. Voilà.
0: Alors, mon chien de berger, tu veux préciser le chien de berger?
4: Non, je crois que j'ai pas besoin de préciser. Tout le monde a dû comprendre.
0: Ouais, alors je veux te dire une chose, que c'est la dernière fois que tu passeras dans mes débats, toi.
4: Mais pourquoi?
12: Ouais, bah moi, je voudrais conclure, là, s'il vous plaît. Il y a Jean-Claude qui voudrait conclure, s'il vous plaît.
0: Quoi?
12: Vous m'écoutez?
1: Non, Jean-Guy, c'est Jean-Guy là.
12: Ouais, c'est Jean-Guy, mais Jean-Guy c'est Jean-Claude et Jean-Claude c'est Jean-Guy. Bon bah je voudrais conclure un petit peu sur la campagne et la ville là, parce que bon, toutes ces histoires c'est bien joli. Mais bon, la campagne à la ville à la campagne, qu'est-ce que c'est? Qu'est-ce que c'est sinon que la campagne à la ville ou la mer à la montagne? C'est ce que je voulais dire un petit peu sur ces histoires là quoi.
0: Ok.
12: Vous comprenez un petit peu?
0: Ouais, bah on a compris, c'est bien.
12: Non, mais c'est ça qu'il faut dire, quoi.
0: Ouais, non, mais c'est bon, on a compris.
12: Non, mais c'était la parole de la soirée, je veux dire, parce que là on parle, on n'arrête pas de parler alors que là on est là quoi. Ouais, GG.
0: C'est qui?
12: Eh, tu m'entends?
0: Ah, c'est qui?
12: Je vais te lancer un STX, s'il te plaît, là.
0: Non, il y a HLM, elle est plus là.
1: C'est? Elle est là?
5: Oui, je suis là.
0: Bah, t'es encore là, toi?
5: Bah ouais.
0: Je croyais que je t'avais dit au revoir à toi. Ah,
13: tu la rappelles.
3: Elle peut conclure. Quand même.
0: Voilà. Donc, alors, conclusion.
5: Eh ben, écoute, la ville, c'est génial, la campagne, c'est génial, mais les débats sont nazes, quoi.
0: Eh ben, dans ce cas-là, prochain coup, on t'appelle pas, puis c'est tout.
5: Bah, c'est clair.
0: Hein?
5: Ouais.
0: Ok, alors, en de bon entendeur, salut.
5: Ouais, salut.
0: Voilà, conclusion l'IRC.
3: Alors, il y a plein de conclusions sur l'IRC, je vais en lire quelques-unes. Alors, il y a Rip qui dit que, en fait, normalement, ils n'ont pas le droit, officiellement, ils n'ont pas le droit de faire rentrer des gens dans leur école, mais ils ont fait une exception pour une copine à eux.
0: Mm-hmm.
3: Et, bah ok, c'est pas grave. Et Perforas, il faisait la même. Et sinon, il y a Turpentine qui m'a forcé à dire que ton débat, il avait ni queue ni tête comme toi.
0: Mais alors, Turpentine, je commence à en avoir ras-le-bol. Donc, deuxième débat porte sur les portables. Et Turpentine, ta conclusion, tu pourras te la carrer où que je pense.
10: Ouais.
0: Donc, alors, le deuxième débat qui va porter sur les portables, mais comme j'ai pas de fiche, donc
13: attends, je sais pas. Attends que Manu trouve les auditeurs.
0: Moi, par contre, j'ai qu'une chose à dire sur le pour la conclusion. C'est dommage que t'as foutu un peu ta merde, toi, à la fin.
13: Ah non, c'est pas moi, c'est les auditeurs.
0: Mais t'as pas essayé de trouver parce que sinon ça aurait été fait depuis le début.
13: Mais non, c'est pas ça.
0: Hein, quand on te demande quelque chose, tu t'en fais qu'à ta tête.

0: Mais Gérard, mais t'occupes pas du standard, occupe pas des débats.
1: J'y ai passé mes vacances l'été dernier.
2: Ouais.
1: Et moi, je monte pas les marches, mais je prends les ascenseurs. C'est beaucoup plus rapide.
2: Ouais. Alors tu crois que pendant le festival de Cannes, tu as monté dans un ascenseur pour aller voir les films.
1: Bah oui, on arrive à l'an 2000, je suis désolé. Les marches sont dépassées.
2: Bravo. Ah bah là, je crois que tu te mets le doigt dans le cul.
3: Bravo. Moi, je veux bien.
4: Ouais, c'est vrai.
2: C'est
1: ce que je veux avec mes films.
2: Sylvie Joly, tu réponds correctement à la question, sinon tu gerbes.
1: Très bien, mais je t'ai dit que
2: ça fait déjà deux fois que je t'avertis.
0: Pas Gérard.
1: Je t'ai dit que je connaissais Cannes et voilà. Très bien. C'est très bien Cannes. Moi, j'y passe mes vacances tranquille.
2: Putain, qui c'est qui m'a choisi ça encore?
4: Ouais.
1: Ah, mais écoute, on te donne des réponses, tu veux pas arrêter.
3: Mais ouais.
2: Pour l'instant, c'est moi qui décide, d'accord? Je voudrais savoir qui c'est qui a choisi ses auditeurs.
4: Moi, c'est Max qui m'a choisi, moi.
2: Ouais, c'est ça.
4: Ouais, bah oui.
3: Ouais, c'est rigolo. Pauline.
4: Ça pose un problème?
2: De toute manière, on arrivera à savoir qui c'est qui vous a choisi.
0: C'est pas de problème.
2: Madonna.
4: Ouais, bah écoute, moi, je connais bien Cannes, je connais bien la croisade et les croisés. Et je suis d'accord avec l'histoire des ascenseurs, il faut être pour le progrès.
1: Bien sûr.
4: Moi je sais qu'il parle pour l'an 2000 de faire Cannes avec un escalator et ça.
2: Bon allez, hop, Madonna et Sylvie Joly. Madonna et Sylvie Joly. Madonna et Sylvie Joly. Au revoir.
1: Non.
2: Au revoir.
4: Ok, Peinture, reste à ton époque, ok.
2: Va te faire enculer, connard. Alors là,
3: ouais,
2: là tu me les gères.
5: Gérard. Pour calmer le débat,
0: c'est d'un vulgaire, Gérard, c'est une horreur. Horreur.
3: Gérard. Terrible.
2: Déjà deux. Attends.
0: Non, mais c'est pas le problème, c'est Gérard, toi qui t'énerves pour rien alors qu'ils te répondent bien aux questions.
2: Non, non.
0: Vas-y.
2: Attends. Si. Ça n'a jamais été prévu qu'en l'an 2000, ils allaient faire des ascenseurs, d'accord?
3: Et
2: l'autre qui me traite de peine cul, il ferme sa gueule, d'accord? Et puis l'autre, c'est pareil, ok?
0: Ils ont le droit de dire ce qu'ils veulent à ta question.
2: On n'en veut plus, c'est pas la peine de la reprendre sous un autre.
0: Allez, vas-y.
2: Gérard,
5: oui, sur IRC, pour calmer le débat, il y a Snooze qui te demande, parce qu'il n'est pas au courant, à savoir, c'est le combientième festival de Cannes cette année?
2: C'est le 52e festival de Cannes qui se déroule à l'heure actuelle depuis hier. Disons depuis mercredi.
5: Ah non, ils me disent le 23e en
2: non,
5: fait.
2: Non, 53, 52.
5: Ah.
2: 52e.
5: Il y a un problème là alors.
2: Non, 52e parce que justement, je vais poser la question depuis quand existe le festival de Cannes. Et apparemment, on a pu voir que ça tournait dans les alentours de 40-47. Hein. Mais ça, c'est une question qui sera à venir.
5: Donc c'est le 40-47e festival.
2: Non, c'est le 52e, c'est la 52e fois que le festival est à Cannes. Donc c'est la 52e.
0: Et avant d'être à Cannes, il était où?
5: Voilà, c'est le festival de Cannes. C'est ce qu'on
2: ça,
5: me demande
2: justement,
5: aussi.
2: Justement, je voudrais le savoir.
0: Et c'est prévu dans tes questions ou...
2: Non, c'est pas prévu parce que c'est...
0: Roubaix, Dunkerque.
2: Non, mais c'est Phil Dark qui a voulu...
5: On me demande aussi, c'est le festival de quoi?
2: Bah, c'est le festival du film. Le meilleur film rapportera la palme d'or. Ah. Donc en forme d'espèce de
6: sap... palme.
0: Bah oui. C'est logique. La palme d'or, elle est pas en forme de tuba. Hein.
2: Non mais elle sera en or. Donc grosse palme, pardon.
3: Ouais, donc alors toi. Si je connais c'est Nice, c'est ça?
2: Non, Cannes.
3: Ah oui, Cannes. Non, je connais pas Cannes, mais je connais Nice.
2: Non, mais attends.
3: C'est à peu près pareil, tu vois, la croisette,
2: Ah non, c'est pas du tout pareil. Hein.
3: Ah bah si, hein, c'est pareil. Hein.
2: Ah bon?
3: Il y a des palmiers.
2: Non, mais attends, moi je te parle de... Je te parle de Cannes, je te parle pas de Nice pour l'instant.
3: Ah, ok.
2: Parce que le festival, il se déroule où?
3: À Cannes.
2: Bon, alors donc,
3: je pense qu'il y a un festival de Béziers, enfin à Nice, tout ça, machin.
2: De quoi?
3: Il y a un autre festival à Nice et je crois que tu voulais qu'on parle de celui-là, parce qu'il est moins connu, non,
2: mais
3: c'est pour ça.
2: Non, mais c'est quoi?
3: Pour le prochain débat.
2: Non, mais attends, c'est quoi comme festival qui se déroule à Nice?
3: C'est un petit festival de films d'horreur, enfin bon, c'est pas grand-chose.
2: Ah non, mais attends, parce que là, de toute manière, dans le festival de Cannes, tu vas sûrement avoir des films d'horreur et puis tout, hein.
3: Ah non, enfin, Nice, c'est surtout axé sur le cul, mais je voulais pas le dire, en fait, mais voilà. D'ailleurs, c'est un tabac à
0: T'as aussi le festival de la BD en Angoulême, hein.
3: Ouais.
0: C'est bien aussi.
2: Ouais, mais ça, je
0: pense. Ils montent pas de marche là-bas.
6: Festival du cul à Suresnes.
0: Ouais, aussi, ça, mais faut pas le dire, c'est dans une. Dans une broche.
3: Je vais pas le dire.
0: Des broches.
2: Fil d'art.
3: Festival des kystes.
2: Deuxième. Troisième.
0: Les rotules en bois.
7: Bon, GG, on a une petite surprise pour toi parce qu'il y a Fildar qui a réussi à choper au standard Jean-Claude Van Damme.
6: Parce qu'il est assez fan de toi et il voulait absolument participer au débat. Donc il a 33 ans, comme tu le sais, il est de Bruxelles.
7: Allô ?
2: Oui.
7: Ouais, bonsoir. Bonsoir, bonsoir.
2: Tu peux avoir la fréquence de Bruxelles ?
6: Alors, vas-y.
7: Je sais plus où.
6: C'est 100 FM.
7: Ouais, j'ai oublié un peu, tu vois.
6: Et puis à la place de Madonna aussi, on accueille Prince.
0: Excuse-moi, j'aimerais bien que Vandamme il me fasse un grand écart direct. Ouais. Putain, il est fort.
2: Oh, on se calme. L'autre, il appelle d'où ?
6: Prince, il appelle de New York. Ça, je sais pas la fréquence. Il écoute sur Internet.
4: Internet.
6: Voilà.
8: Hi, Prince.
4: Hi. Hi, kid.
8: Hello, everybody.
4: Hi.
7: Hello, it's a wonderful, wonderful, wonderful thing.
8: Oh, yeah. Oh. You hit my phone now?
6: On y va.
0: Gérard, tu gères.
2: Faudrait peut-être déjà pour commencer les prévenir que c'est pas la merde ici. Yeah. C'est moi qui commande.
6: Vous êtes prévenu là.
2: Attends, toi déjà tu commences bien par les prévenus.
0: Vas-y, la question.
2: Attends, toi tu t'écrases aussi, d'accord?
0: Mais non, parce que ça avance pas là, c'est pour ça.
2: Ouais, bah toi tu t'écrases, d'accord?
7: Ouais, vas-y, moi j'écrase les briques.
2: Jean-Claude Van Damme.
7: Ouais, je t'écoute.
2: Non, alors tu réponds à la question.
8: Tu peux vous voyez un peu plus
7: bien sûr, moi je vais au festival de Cannes, bien sûr. Moi, tu sais, là je suis arrivé en truck. Tu vois.
8: Ouais.
7: Au festival de Cannes. Yeah. Bon, les marches, moi, bon, je monte, mais je les brise direct.
8: Ouais.
7: Direct. Après, je me suis tapé un autogari avec Laetitia Casta.
8: Uh-huh.
7: Je l'ai pris dans le pied et voilà. Quoi. Là, j'ai fait mon dernier film, ça s'appelle Master des saucisses.
4: Ouais.
7: Et voilà.
4: Une croûte.
2: D'accord. Je crois que toi, tu as pas continué à t'amuser à jouer les gros bras. Prince de New York.
4: Bah écoute.
2: Oh, vous me le calmez tout de suite là.
0: C'est Van Damme, il est obligé de faire des exercices.
2: Non.
0: Faut le comprendre.
8: C'est chaud, ça.
2: Voilà, ça commence à devenir chiant là.
4: Ouais.
2: Déjà, rien que la première question. Il y en a déjà deux parties et on a deux nazes. Je crois que ça va pas aller.
8: Comment tu parles Prince. De Van Damme?
7: Bon, tu parles de naze.
4: Oh, il est vénère, là.
8: Oula, t'as vénère Van Damme.
4: Calme-le.
2: Bon, c'est quand Prince Siver répond à la question.
4: Bon, Prince, alors moi, je te disais, je viens en France la semaine prochaine. Bah, je vais aller au Festival de Cannes pour la première fois. Donc, j'aurais voulu que tu me donnes un petit peu des indications, savoir où je pouvais descendre à l'hôtel, où je pouvais manger le midi, le soir, tout ça, comment il fallait que je me fringue, etc., etc., quoi.
8: Tu viens avec Maïté ?
4: Pardon ?
8: Tu viens avec Maïté ?
4: Ouais, sûrement, ouais.
2: Qui c'est qui veut répondre à ma place, là ?
8: C'est Grosse Palme, je me renseignais, c'est tout.
2: Ouais, ben, pour l'instant, t'arrêtes de prononcer des noms, d'accord ?
8: Pas de parce problème.
4: Que, ouais, donc, je viens pour la première fois, donc, de New York. On a une pirogue de 47 mètres qui nous attend, quand même.
2: Ouais, c'est ça. Tu viens de New York et tu parles le français. Non, mais attends. Tu prendrais pas les gens pour des cons ?
4: Pas du tout. C'est absolument pas mon style.
2: Non.
4: Genre Van Damme, là, ouais, je les prends pour des blaires, mais sinon, non.
2: Non, presque pas. Non.
7: J'ai cru mal comprendre, hein.
4: La tapette d'opéra.
2: Deuxième question.
0: Non, Gérard, j'aimerais que tu répondes toi quand même et que tu dises à Prince, il t'a posé des questions, toi comme t'as déjà été à Cannes et que tu sais comment ça se passe, tu pourras leur enseigner. Et puis et surtout les auditeurs qui écoutent et qui voudraient aller à Cannes.
2: Bah, ouais.
0: Merci.
2: Attends, toi pour l'instant, tu la fermes parce que ça fait déjà deux.
0: Allez Gérard, vas-y.
2: Deux déjà.
0: Gérard.
2: Deux. Alors, connaissez-vous Cannes ? Cannes, moi je le connais très bien parce que j'ai eu l'occasion d'y aller, j'ai pu voir de près le fameux truc du festival où que les personnes montent,
9: ouais.
2: Donc c'est-à-dire les acteurs de cinéma, tout ça, et je vais vous dire une chose, que pour y aller, c'était pas évident, pour montrer pas de blanche. Ce qui veut dire pas de blanche, c'est ben faut être habillé en smoking parce que sinon vous passerez pas. Et de toute manière, c'est des escadrons de CRS qui sont là 24 heures sur 24 durant toute la durée du cinéma, du festival.
0: Et Gérard, et c'est quoi les gens qui ont des trucs là où ils appuient tout le temps, il y en a plein aussi devant.
2: C'est des appareils photo.
0: Ah d'accord, et ils photographient pourquoi pour eux ?
2: Non, ils photographient les stars du cinéma.
0: Et pour qui ?
2: Pour eux, pour garder des souvenirs du festival de Cannes.
0: D'accord.
2: Alors, me prends pas pour un con parce que t'es venu avec nous il y a deux ans.
0: Mais oui, mais je sais.
2: Donc, alors, te fous pas de ma gueule, s'il te plaît, parce que Ça commence à bien faire aussi, toi. Rigo, question IRC, non ?
5: Bah, il y en a plein, hein, donc je vais essayer d'en trier quelques-unes vite fait, mais ça défile tellement vite que je vais avoir demain du mal. Il y a Baf qui te demande à quand le Festival de Cannes à Paris ?
2: Ça, je ne sais pas.
5: Tu
2: donc,
5: sais pas.
2: Des Festivals de Cannes à Paris, ça m'étonnerait que ça existe. Hein.
5: Pourquoi ?
2: Ben, ils ont pas, ils vont pas avoir la salle
0: assez grande,
2: grande pour accueillir tous les acteurs de ce, tous les acteurs et les réalisateurs qui seront présents.
5: Ah sinon sur IRC il y a Jojo qui est apparemment organisateur du festival. Il dit qu'il peut le faire chez toi.
2: Non bah lui il va se faire foutre.
0: Il fait les outdoors chez lui. Ouais.
2: Tout à l'heure, il y en a un qui va se manger des stylos dans la gueule, comme la semaine dernière.
5: Il fait l'after.
0: T'as un petit sondage aussi, Gérard, non? Avant de continuer la deuxième question.
2: Alors, aimez-vous le Festival de Cannes? Tu permets, mais ça...
0: Non, je te demande.
2: T'éteins ton micro, c'est moi. Apolline, c'est idem. Parce que là, les micros allumés au standard, ça commence à être chiant. Hein. Alors, quand on vous demandera d'allumer vos micros, vous les allumerez. Alors maintenant, vous laissez vos micros éteints. Alors 45% aiment le Festival de Cannes, alors aiment bien ça. Donc 34% préfèrent qu'on s'éteigne au chocolat. Donc apparemment ils veulent parler sûrement des éclairs. 28% préfèrent le Festival des Bourgoins sur Saturnin. Donc je sais pas ce que ça veut dire. Et donc deuxième sondage, d'après vous, qu'est-ce qui manque au Festival de Cannes? Alors, 67 des gens pensent que ça manque de débat. Donc, je vois pas le rapport. Alors là, par contre, vu que c'était quoi, ça?
0: 24%.
2: C'est 24% qui...
0: pensent qu'il n'y manque rien.
2: Qu'il n'y manque rien. Et 11% pensent que si j'étais là-bas, ça serait pire qu'une porcherie. Or, je voudrais bien savoir qui c'est qui a fait ça. Et bien sûr, on va me dire tout de suite. On va mettre ça sur le rideau, bien sûr. Alors toi, l'espèce de Gwyn, tu vas fermer ta gueule parce
0: arrête,
2: que c'est pas
0: arrête,
2: Rigaud. Hein, parce
6: j'ai
2: que c'est
6: rien
2: pas
6: dit,
2: Rigaud.
6: Ça.
2: Si.
6: Bah demande-lui.
2: Non, attends, c'est ce que t'as voulu dire. D'accord.
0: Bah c'est pas grave, vas-y. Bon. Enchaîne.
9: Voilà, j'ai changé de micro, ce qui merdait celui-là.
2: Ah ouais, bah ça je m'en doutais.
0: Allez, vas-y.
2: Alors, deuxième question. Alors, pensez-vous rencontrer des stars du cinéma durant le festival? Et qui voulez-vous voir? Et on va demander ça à Grosse Palme.
8: C'est clair que si tu veux rencontrer des stars, autant aller au Festival de Cannes. Hein, t'auras plus de chances que de les rencontrer boulevard Malesherbes à Paris.
0: Pas d'adresse, merde, pas
2: écoute.
8: Excusez-moi.
2: Grosse Palme.
8: Non, c'était pour te donner un exemple.
2: Grosse Palme. Grosse Palme.
8: Oui.
2: Encore une connerie comme ça, tu gerbes, tu feras comme Madonna et Sylvie Joly, d'accord?
8: Pas de problème.
0: Si tu balances au habit de Podel, on est dans le caca.
2: Ça commence à devenir sûr. Alors continue.
8: Et sinon, qui j'aimerais rencontrer
2: moi je peux le faire toute la nuit aussi ça. Allez hop.
0: On fait déjà
2: revoir,
0: toute la nuit. Hein.
2: Au revoir. Au revoir, bonne nuit. Hop, terminé.
0: À tes souhaits.
2: Valérie Le Merdier.
10: Bah moi je pense que c'est impossible. Rencontrer des stars à Cannes, non.
2: Je te demande, pensez-vous rencontrer des stars du cinéma durant le festival? Qui voulez-vous voir? Mais ça, c'est sûr, c'est vrai, de toute manière...
10: Je suis pas trop sûr, hein. Je sais pas.
2: Non, mais
10: Cannes,
2: de toute manière, je peux te le garantir, parce que j'y ai été par l'intermédiaire de la radio une fois. De toute manière, vous avez dû le savoir tous. Hein.
10: Sur un bateau.
2: Hein, donc, on était sur un bateau, et en fin de compte, c'est carrément impossible de pouvoir rencontrer quelqu'un là-haut.
0: Il y a bien des gens qui t'ont rencontré, toi.
2: Ouais, mais ça,
0: c'est
2: des auditeurs. Mais rencontrer des personnes du cinéma, je vais te dire une chose, avec les CRS qu'il y a là-bas, tu ne peux pas. C'est blindé de CRS tout le long.
0: Bah, tu peux les voir quand même.
2: Non. Non, mais tu vois que les CRS, j'ai voulu monter les marches.
0: Ouais, mais ça, c'est parce que t'es un peu neuneux.
2: Non, mais justement, j'ai voulu carrément essayer.
11: C'est parti.
2: J'ai voulu monter les marches et faites-moi confiance que je peux vous garantir d'une chose, que c'était vraiment la catastrophe, pas possible.
0: Pourquoi t'as pas réussi, tu boitais ?
2: Non, c'est pas ça, c'est que il y avait un cordon de CRS qui t'empêchait de monter et de manière dès par là où tu passais pour essayer d'essayer de voir une star de cinéma, de manière tu pouvais pas faire le tour du palais sans rencontrer un CRS, c'était inadmissible. T'avais que ça constamment. Okay.
11: Gérard, okay. À la place de Grosse Palme que tu as viré, donc on a Monsieur Mazur qui est donc à Cannes, mais il est dans une soirée, donc il y a un peu de bruit, mais c'est pas grave. Bonsoir Monsieur Mazur.
12: Oui, bonsoir, c'est Monsieur Mazur.
2: Bonsoir.
12: Bonsoir, Monsieur Mazur.
2: Bonsoir. Ça y est. Jean-Claude Van Damme. Jean-Claude Van Damme et Prince, vous vous calmez s'il vous plaît maintenant, d'accord?
5: Il y a trop de stars là.
2: Oh putain. Bon,
12: Monsieur Gérard, c'est Monsieur Mazur.
2: Ouais, Monsieur Mazur. Donc alors pour vous, la question, on n'a pas dû vous la poser à l'antenne, en antenne.
12: Non, pas du tout.
2: Pensez-vous rencontrer des stars du cinéma durant le festival? Et qui voulez-vous voir, par exemple?
12: Bah, vous... Écoutez, moi j'aurais vraiment eu envie de voir Clark Gable ou bien encore. Malheureusement, ça n'est pas possible, vu qu'ils n'ont, d'après ce que j'ai entendu dire, pas pu venir. Mais effectivement, ici à Cannes, on peut rencontrer tout un tas de personnalités. J'ai rencontré ce célèbre acteur nommé Jean-Louis Jouy, que vous connaissez certainement.
2: Non.
12: Et... Pardon ?
2: Non, je connais pas Jean-Louis Jouy.
12: Ah, Jean-Louis Jouy, c'est un acteur très très... Oh, bah écoutez, vous m'étonnez parce que je suis sûr, n'est-ce pas, que les auditeurs et auditrices de votre radio connaissent parfaitement cet acteur, n'est-ce
13: bien
12: pas ?
13: Bien sûr.
12: Bon, enfin, c'est pas grave, monsieur Gérard. Jean-Louis Jouy, pour votre information, a joué dans de nombreux films de cap et d'épée durant les années 75 à 76 environ.
13: Avec Jean Marais.
12: Exactement. Ah, je vois qu'il y a affaire à des connaisseurs.
13: Ah, il y a des connaisseurs, effectivement.
2: Oui, bon, monsieur Mazur, 5 minutes, je continue de poser la question, donc Prince, pour toi.
13: Bah, écoute, moi j'espère bien rencontrer des stars à Cannes, hein, c'est un peu pour ça que j'y vais. Donc si je peux rencontrer, je sais pas moi, René De Niro par exemple, je sais qu'il doit faire un passage cette semaine.
2: Mm-hmm.
13: Je sais pas, qui ça d'autre, Oxmo Pacino, Christine Deneuve, tout ça, je sais pas, voilà, par exemple. Mm-hmm. Par exemple, mm-hmm. Comment il s'appelle, Christian Clavier, c'est ça?
2: Christian Clavier, ouais.
13: Clavier,
2: ouais,
13: voilà.
2: Jean-Claude Van Damme.
14: Ouais, bah écoute, tu sais, moi je vais pas vraiment dans le festival de Cannes même, moi je vais plutôt festival des outdoors, tu vois, pour rencontrer des femmes un peu plus intelligentes. Tu vois
2: ce que Jean-Claude Van Damme.
14: Oui, excuse-moi, j'ai une petite maladie qui me prend.
13: Il rentre des fois.
2: Ouais, non mais ça commence à bien faire.
13: C'est le PO qui remonte.
14: Non, moi je prends pas de substantions.
13: Je prends pas de substances
14: dopatives.
13: Ouais.
14: Mais tu comprends un peu ce que je veux dire, quoi.
13: Ouais, que de la poudre, je sais.
2: Ouais, c'est bon là, tous les deux.
14: Pardon.
2: Vous le calmez, lui. Hop, terminé pour lui, au revoir. Vous lui dites au revoir parce que là.
6: Tu vas pas virer Jean-Claude Van Damme, quoi.
2: Si.
5: C'est à chaque fois qu'il fait un grand écart, il rote, c'est pas de
2: ça. Non, mais moi je veux pas le savoir. Désolé. Valérie Lemerdier, t'as répondu toi à la question, je crois.
15: Oui.
2: Donc tout le monde a répondu. Donc troisième question. Pensez-vous qu'un jour.
15: Oui.
13: Ah, ça bouge, hein.
0: Est-ce qu'il peut mettre un petit peu de rap, le DJ de Monsieur Mazur?
13: Monsieur Mazur,
12: oui, écoutez, j'allais lui dire là.
2: Monsieur Mazur. Monsieur Mazur.
12: Attendez, Monsieur Gérard, je m'adresse au DJ. S'il vous plaît, pourriez-vous passer un peu de rap? Me demande-t-on. Pardon? Va te faire enculer.
2: Bah alors c'est bien, et bah vous aussi, au revoir.
0: Mais non, c'était pas à toi, c'était au DJ.
2: DJ, oh.
12: Ah, écoutez, je ne comprends pas parce que je lui ai pourtant demandé très poliment et il m'a torqué d'aller donc me faire sodomiser, n'est-ce pas? Je comprends pas, absolument pas. Mais vous savez, ça c'est un peu les problèmes de Cannes et du festival, n'est-ce pas? C'est-à-dire que les gens restent très grossiers malgré les
2: tarlettes
12: et la cocaïne.
2: Oh, qui c'est qui commande le jeudi là?
12: Aujourd'hui, je ne sais pas, je...
2: Je crois que c'est moi.
15: Non.
11: On pose la question alors, Charles.
12: Vous voulez passer une commande?
2: Oh, allez, hop.
15: J'ai bien une coupe, moi.
16: Allez, hop.
17: Non, bah attends, attends, on a quelqu'un en direct de Cannes, tu vas pas...
15: S'il vous plaît, une coupe.
16: Attends, pour l'instant, plus là, s'il te plaît. Tu gères, ok. T'es payé pour ça, feignant.
15: Moi, je veux bien, moi.
18: Oui, vous voulez une coupe?
15: Oui,
18: s'il vous plaît. Garçon, s'il vous plaît, une coupe, s'il vous plaît. Oui. Désolé, il n'y a plus que des verres d'eau, je...
15: Ah bah, une cristalline, alors, hein, ça peut le faire.
18: Oui, d'accord. Monsieur Gérard, vous voulez, voulez-vous quelque chose à boire, peut-être?
17: Non, Gérard, il fait la gueule, monsieur Mazur.
18: Ah, monsieur Gérard.
17: Allez, Gérard,
16: allez,
17: il est de Cannes, merde.
16: Faire quoi? Hey, la micro en standard.
19: Mais non, mais c'est pour t'annoncer un nouvel auditeur.
16: Pour l'instant, tu la fermes.
18: Oui, bonsoir, monsieur Mazur.
16: Voilà,
17: allez-y, putain, monsieur Mazur.
18: Vous voulez quoi alors? Une coupe? Du Coca-Cola peut-être?
17: Bah, j'aimerais mieux une petite flûte, mais...
19: Voilà, je l'ai géré,
16: Non, eh oh, doucement, oh. Mais comment veux-tu que j'annonce les auditeurs? C'est permets ta gueule, t'éteins ton micro.
19: Bon, à la place de Jean-Claude Van Damme...
16: Vas-y, annonce-moi un nom, bidon.
17: Ton micro.
19: Il y a Johnny.
16: Ouais, bien sûr, Johnny Hallyday, c'est
19: mais
16: ça
19: non, Hallyday.
17: Mais Johnny.
16: Ouais, Johnny Hallyday. Ouais, t'as raison. Putain. Mais tu sais parler français, toi, pétasse? Non.
17: Pas d'insulte. Arrête d'insulter tout le monde, Gérard, ça sert à
16: putain.
17: Rien.
20: Bonsoir à toute l'équipe de Foufoune Radio.
15: Yes.
20: Que j'entends pas la musique qui me
17: tape. T'as dû avoir des putes dans ces tosses. Ah.
20: Vas-y, Gérard.
16: Qui est le pire?
20: Festival de Cannes.
15: Bonsoir, oui. Johnny.
17: Bonsoir.
20: Bonsoir à toute l'équipe.
15: Est-ce que la Tchatcha est là?
20: Non, que la Tchatcha, on a été cet après-midi au cratting de la Sierra, tu sais, pour faire du cratting à moteur. Que je l'ai perdu, qu'elle est tombée sur un robot, que je l'ai ramassé, et qu'après...
16: Tu te tais, s'il te plaît, merci. Alors, pensez-vous qu'un jour je sors au Festival de Cannes dans un film?
20: Il y a du Larsen dans
16: bon, alors, jour. Maintenant, Manu, tu balances un disque et vous...
17: Ah, mais non, pas maintenant, fais au moins la question, là, comme on a commencé ici, vas-y.
16: Non, non, ils vont réfléchir à la question.
17: Non, il y a 5 minutes, vas-y.
16: Non, ils réfléchissent à la question, il n'y a pas que 5 minutes.
20: Je vais poser ta question, je t'écoute, il n'y a pas de problème.
16: Alors, pensez-vous qu'un jour je serai au Festival de Cannes dans un film? Et on s'écoute.
21: Ceci.
16: Parce que là, au standard, vous commencez à me les gonfler.
21: Avant le titre, c'est un remix de Sur Toi, avec ceux qui portent ce titre-là.
16: Les pornos amateurs avec, je vais te monter ma petite bobine de 8 mm et on se retrouve tout de suite après. Je vous préviens, le standard! Et voilà, vous venez d'écouter les pornos amateurs avec, je vais te montrer ma petite bobine de 8 mm et donc on se retrouve pour la suite du débat du Festival de Cannes. Donc vous pouvez toujours nous appeler au 0803-08-5000. Ou Apolline et Fulda sont là pour vous accueillir. Et pour ça, on récupère Johnny.
20: Bonsoir à tous.
16: Bonsoir.
19: Donc, monsieur Mazur est parti. En fait, à la place, on a Brigitte Bordeaux. Et elle va te dire d'où elle appelle et la fréquence.
20: Ah, je connais bien Brigitte.
16: Bon, Johnny, s'il te plaît, tu te calmes. Merci.
15: Bonsoir, la fréquence. Gérard.
22: Bonsoir Johnny.
20: Salut Brigitte.
16: La fréquence.
22: J'appelle de la Madrague, 101.3.
16: D'accord.
22: Bonsoir.
16: Et
22: bonsoir,
16: Prince.
15: Oui, toujours là.
16: Et Valérie bonsoir, Lemerdier.
22: Bonsoir. Toujours là.
16: Donc la question, vous l'avez très bien compris.
15: Non.
16: Non. Alors, qui c'est qui vient de dire non?
22: Moi, je ne l'ai pas entendu.
16: Bon, alors, pour Brigitte qui ne l'a pas entendu, parce qu'il y en a un qui est en train de me prendre pour un con, qui l'a très bien compris, la question. Donc, pensez-vous qu'un jour, je serai au Festival de Cannes dans un film? Voilà la question.
15: Ah oui, c'est vrai.
19: Ah ouais.
16: Te fous pas de ma gueule, Prince, parce que tout à l'heure, tu as dégagé aussi.
15: J'avais vraiment oublié, sérieux. Hein.
16: Ouais. Tout à l'heure, j'ai
17: c'est pas grave.
16: J'ai oublié que...
17: Ouais,
16: que tout à l'heure, tu as dégagé.
15: Yes.
16: Alors, comme t'as une grande gueule, tu vas répondre.
15: Ouais, écoute, moi tout à fait, je pense qu'une grande carrière cinématographique s'ouvre à toi. Je pense qu'il n'y a pas de limite à ton talent. Et je sais pas, je te verrais bien dans des films, je sais pas, moi, Le Schpoons, je sais pas si tu connais.
22: Elephant Man aussi,
15: je crois. Ouais, non mais ça, j'osais pas le dire parce qu'il va pas être d'accord.
22: Non, mais il est d'accord.
13: Ouais, non, mais c'est vrai.
2: Bon, Elephant Man, il va pas tarder de passer sur les écrans de télé, justement.
13: Ça tombe bien, non, mais ça c'est vrai qu'un petit remake pour l'an 2000 de Elephant Man ou un truc comme ça, c'est vrai que ça pourrait
2: non,
13: être.
2: Non, mais il passe avant l'an 2000, il va passer, je crois, c'est courant de cette semaine ou courant de la semaine prochaine. Je ne sais plus.
0: Tu veux venir à la maison?
2: Je vais l'enregistrer, je crois que.
13: GG.
2: Quoi?
13: Ça te plairait de jouer, toi, dans la suite de la Guerre des Étoiles ou pas?
2: Non.
13: Parce que, tu sais, ils cherchent du monde hein, pour les Wookiees, tout ça.
22: Ouais, ben. La Guerre des Étoiles.
2: Valérie Lemerdier.
22: Oui, moi aussi, je pense que une grande carrière cinématographique t'attend. Notamment, je te verrais bien dans le film Astérix Obélix avec ta belle moustache.
2: Celui-là, il est déjà sorti il y a déjà longtemps.
13: Il est fixe?
22: Ah ouais? Bah moi c'est la première fois que j'écoute. Ouais.
2: Non mais c'est la première fois que t'écoutes, mais il fallait peut-être regarder de temps en temps un peu la télé parce qu'ils en ont parlé assez souvent.
22: Ah ouais, non bah je sais pas, le remake de l'an 2000 aussi.
2: Ouais d'accord, Brigitte.
22: Avec le corps de Sandy et ta tête.
2: Pour l'instant t'évites de parler de trop de Sandy.
22: Oh.
0: Il y a un mariage, hein, c'est pas grave.
2: C'est où encore ce bordel?
22: Wow,
2: ça commence à bien faire.
13: Hein.
22: Grâce.
2: Brigitte.
22: Oui Gérard. Moi je pense que je te vois plus dans des films américains.
2: Précise.
22: Je te vois plus tourner aux États-Unis parce que je suis sûr que tu représentes le français et je suis sûr que tu aurais une grande carrière de français aux États-Unis.
2: Non mais précise.
22: Bah précise. Je te vois dans des films comme Eat My Tuna ou. Tu vois, Fuck My Ass ou des choses comme ça, quoi.
2: C'est quoi ce film?
22: C'est très intellectuel, mais je pense que ça t'attirait énormément.
2: Ouais, c'est ça. Johnny?
20: Écoute, moi, je te verrais plutôt dans un film de Luc Besson. Parce que je sais que je te verrais bien tourner dans le cinquième excrément.
2: Le cinquième élément.
20: Super qui sauve le monde de l'univers intergalactique.
2: Le cinquième élément, pas le cinquième instrument, s'il te plaît.
20: Excrément, Gérard.
2: Excrément. Élément, merci.
20: La super crotte, mais c'est une parodie de toute façon.
2: Johnny, quand je dis c'est le cinquième élément, c'est le cinquième élément, ok.
20: Ouais, mais toi, pour toi, c'est le cinquième excrément, parce que tu es quand même
2: bon,
20: un
2: alors
20: super
2: Johnny, au revoir.
0: Par contre, Gérard, il paraît qu'ils vont refaire un truc, le grand bleu, mais avec des baleines, et il paraît que t'es dedans.
20: Aussi, aussi.
13: Le blanc tout violet, ça s'appelle.
22: C'est Sandy, la baleine.
2: Alors là, vous me virez. Ouais. Johnny et Valérie Lemerdier, je vais prendre ça.
20: Hop,
2: au revoir pour ces deux-là. Terminé. Et voilà.
5: Gérard.
2: Oui, Rigo.
5: Sur IRC, il y a Yankee, il se demande si tu te rappelles de ta prestation dans Mêlée ouverte pour pilier à moustache.
2: Non. Non, parce que je connais pas ce film-là. D'autres questions, non?
5: Ben non.
2: Bon alors, sondage, savez-vous pourquoi ce festival se passe à Cannes? Ah ben non, justement, je vais pas faire ce sondage-là, parce qu'en fin de compte, ça va être une question. Alors, donc il nous reste Prince et Brigitte, hein, c'est bien ça?
1: Ouais.
2: Oh!
0: Oui, c'est ça, t'as répondu, Phil. Vas-y.
2: Eh, faudrait peut-être vous réveiller quand je parle, hein. Alors,
11: faut savoir, tu nous dis pas au micro et quand on te répond et qu'on
2: non,
11: pas
2: micro,
11: tu gueules aussi.
2: Non mais il faudra peut-être savoir.
0: Bah, vas-y.
2: Faudra peut-être savoir qui c'est qui me reste. Donc alors maintenant, maniez-vous de trouver des personnes. À votre avis, Cannes est-elle la meilleure ville pour le festival? Alors faites-moi confiance que ces questions-là, c'est pas moi qui les ai cherchées, c'est Pildar qui.
1: C'est pour ça qu'elles sont bien.
2: Attends, déjà celle-là, pensez-vous que je tournerai dans un film pour le festival de Cannes? Nul. À votre avis.
1: C'était débat, hein.
2: À votre avis, Cannes est-il la meilleure ville pour le festival? Attends, c'est tous les ans que c'est à Cannes, je vois pas le rapport avec ça.
11: Mais est-ce que tu penses que toi, ça serait
2: mieux
11: dans une autre ville?
2: Attends.
0: C'est ça le rapport.
2: Attends.
0: Réfléchis.
2: Combien coûte l'entrée d'un festival de Cannes? C'est gratuit pour les gens. Alors ta question?
5: Non.
2: Si.
5: Non, c'est faux.
2: C'est
5: gratuit pour les personnalités, mais c'est payant pour les gens.
2: Bah oui. Ouais, non, mais de toute manière, c'est alors. Uniquement que des personnalités.
11: Mais non, bah les non, gens qui non. sont en vacances les et gens. Qui vont là-bas, qu'est-ce qu'ils font? Tu dis
2: non,
11: tu même pas au courant de ton
2: erreur. Attends, ouais.
0: T'as même pas révisé.
2: Oh, écrasez vous deux.
0: Non.
2: Écrasez un peu vous deux, là.
0: C'est moche.
2: Si c'est moche, eh ben tiens, fais-le le débat qui me fait pas chier.
0: C'est vrai, je peux. Non, vas-y.
2: Voilà. Vas-y, Gérard.
1: Putain, ben, vous commencez à me casser les couilles, là, tous les...
17: Ton micro.
2: Commence à me casser les couilles, hein, les deux bandes de PD, là.
19: GG, à la place de Johnny, qu'on a viré, on accueille Rocky Siffredo, de Cannes.
22: Il l'a fait.
19: Et il a 30 ans, et c'est 95 FM.
2: Alors, Cannes, 95
19: FM, ouais.
3: Ah, bonsoir, Gerardo, comment tu vas?
2: Oh, du calme.
3: Si, comment tu vas, mon ami? Tu choses de combien, mon ami?
2: Oh, on se calme, merci.
19: Et puis, on accueille aussi Yasmin Beat.
2: Quoi?
7: Bonsoir.
19: 18 ans de Créteil.
7: Bonsoir.
2: Yasmin.
3: Toi, nos grosses chatas.
2: Si. Oh,
15: un maillot de main rouge.
2: Vous me le calmez, celui-là, parce que...
15: Alors,
2: Yasmin.
7: Oui. Marocain, j'ai un vieux dindon, si tu veux.
2: Alors Yasmin Bid, région parisienne, donc 101.9. Merci. Okay. Ouais, merci de me préciser les fréquences. Alors à votre avis, Cannes est-elle la meilleure ville pour le festival, donc pour vous? Alors Yasmin?
7: Non, je pense pas.
2: Alors tu peux préciser?
7: Je pense qu'à Créteil, ça serait beaucoup mieux.
2: Bon, attends, déjà...
17: Si, c'est vrai.
2: Non mais attends, déjà faut bien se dire une chose, que la région parisienne n'est pas capable d'accueillir tous les gens... Qui sont au Festival de Cannes. Parce que il y a beaucoup de gens du cinéma. Il y a beaucoup de gens du cinéma, il y a beaucoup de producteurs, il y a beaucoup de réalisateurs.
7: Et donc, alors, il y a pas mal d'hôtels sur Créteil. Il y a des balades,
2: il y a
7: plein d'hôtels.
2: Oh, Yasmin.
7: Oui.
2: Un conseil que je te donne. Pas tu t'amuses pas à donner les noms d'hôtels parce que tout à l'heure, tu vas gerber.
7: Ok, excuse-moi.
15: Ouais.
2: D'accord.
7: Allez, on enchaîne.
2: Je te demande... À votre avis, Cannes était la meilleure ville pour le festival? Je te demande pas autre chose sur Créteil ou ailleurs, d'accord?
7: Ok, ok. Ben, je t'ai répondu. Hein. J'aimerais bien que le festival de Cannes se passe à Créteil.
2: D'accord, ben, pour ça, je sais pas qui c'est qui t'a sélectionné, mais si c'est pour répondre à des questions, si c'est pour pas répondre aux questions que je te pose correctement...
17: Gérard, elle répond, elle a exactement répondu. Ouais. Elle a répondu, Prince. C'est que t'aimes pas sa réponse, et
15: bah
17: ouais, c'est tout.
15: Ouais, Prince. Bah, écoute, dans la région parisienne...
2: Bien sûr, parce qu'elle fait partir du 9-4,
15: bah,
2: c'est
15: oui.
2: Pour ça.
17: Et alors, elle a répondu à ta question.
2: Prince.
15: Ouais, je te disais, en région parisienne, c'est chaud pour les bateaux, comme je te disais tout à l'heure. Parce qu'il faut bien mettre les bateaux quelque part. Les mecs sont milliardaires, ils arrivent avec des yachts de 40 mètres.
7: Il y a un lac à Créteil.
15: Ouais, mais...
2: on en a rien à foutre de Créteil, d'accord?
15: Non, mais c'est vrai que dans le 9-4, ça pourrait être pas mal, GG.
2: Non, mais faut se dire une chose, qu'à Cannes, il y a quand même un port, et là, il y a tous les bateaux des acteurs de cinéma. Il y a deux ans, quand j'y étais, je peux vous dire une chose, qu'on était à côté du bateau de David Charvet.
1: Oh là là!
7: Je le connais bien, David.
17: Tu te l'es tapé, non?
2: Non, mais on était à côté du bateau de David Charvet. Comment?
7: C'est une tarlouse.
2: Ouais, c'est une tarlouse, c'est pour ça qu'il fait des films corrects. Rocky, Brigitte. Brigitte?
7: Oui, Gérard. Alors, moi, je voudrais pas dire que la question de Phil Dard est conne, mais elle est un peu conne quand même, parce que ça se passera à Saint-Tropez, ça s'appellerait le festival de Saint-Tropez.
2: Bah oui, admettons que ça se passe sur la Canebière, ça s'appellerait le festival de Marseille. Hein? Donc, voilà le rapport. Donc, pour à votre avis, Cannes est-elle la meilleure ville? D'accord, c'est vrai que Cannes a plus les moyens de par rapport aux hôtels.
17: Bah, c'est la plus grande ville de France.
2: C'est la ville qui peut accueillir plus de monde parce qu'ils ont plus d'hôtels que nous en région parisienne. Ah ouais. Ça, c'est vrai.
17: C'est clair.
23: Ils sont premiers sur les grands pays en plus.
2: Non, mais faut voir quand même les hôtels qu'ils ont. Hein,
15: ouais,
2: parce que je veux pas citer, mais quand j'ai fait un micro HS, un micro là-bas, un micro dans la rue.
23: Un micro hors service. Ouais.
2: Faites-moi confiance que quand on m'a dit d'aller dans un hôtel, je vais vous dire une chose, que l'hôtel c'était un hôtel 4 étoiles, voire plus.
15: Ouais.
2: Mais
7: c'était pas
2: le
7: Martinez?
2: Non, c'était pas le Martinez, c'était le...
15: Rodriguez.
2: Non, plus.
19: Non, pas de nom.
23: Oscar.
2: Oh, non plus. Donc pour toi, Brigitte, donc la question. Ouais, donc à ton avis, que ce soit Cannes, Marseille, Nice,
7: Toulouse, enfin tu vois quoi.
2: À tous les alentours.
7: 9-4, ça marche, ouais.
2: Rocky.
3: Bah, tu sais, moi, il fait des films un peu plus sexo que les films traditionnels, tu vois.
4: Donc moi je pense que capitaliste c'est beaucoup plus pratique.
2: Vous y avez fait comprendre les questions qu'on lui posait à cet auditeur.
19: Bah oui, il parle français, donc il comprend tout.
4: Si, compris. Tu veux dire où pourrait se passer le Festival de Cannes, c'est ça?
19: Oui.
2: À votre avis, Cannes est-elle la meilleure ville pour les festivals?
4: Non, moi je pense plutôt que ça serait à Milan en Italie, tu vois, parce que les filles avec la grosse chatte, tu vois, elles sont beaucoup plus mignonnes, tu comprends?
2: Oui. D'accord, j'ai compris ta question.
5: Sur IRC, ils parlent tous de tes prestations dans tes films, donc on va peut-être pas en parler. Mais sinon, il y a Turpentine, elle te demande si c'est vrai que tu vas jouer dans Alien 5, la menace vient du coup.
2: Non. Ouais, là, va se faire foutre.
17: Elle est bientôt annihilée, la menace.
5: Enfin, quand même, sur IRC, ils te félicitent pour ta prestation dans les Goonies.
2: Non où, plus.
5: Tu t'appelais Sinoc.
2: Ouais, ben, ils vont se faire foutre.
17: Il était gentil aussi, Sinoc.
5: Ouais, mais bon, là, la
2: reste. Alors, donc, savez-vous pourquoi ce festival se passe à Cannes? Alors,

0: te donne, écrase-la, pour l'instant. Parce que t'es mal barré dans l'équipe. Okay. Alors, 36% pensent que c'est à cause des garçons. Bon, ça c'est bien sûr une question con. Ça m'étonnerait pas que ça soit Yaponine qui aurait été me chercher une question
1: voilà,
0: bidon. 29% pensent que c'est la logique qu'il le veut. Ça, c'est vrai, je suis d'accord.
1: Alors,
0: et 11% pensent que le festival, c'est comme moi, ça ni queue ni tête. Alors là, ce sondage-là...
2: Ça doit être Turpentine qui l'a fait.
0: Ouais, et ben... toi, tu la fermes pour l'instant. Quand je t'appellerai... Cochon, tu sortiras sous le standard, d'accord.
3: Oh.
0: Alors, qui sera, d'après vous, le parrain de la cérémonie d'ouverture?
4: Ma cabine.
5: Ma cabine.
0: Qui c'est?
4: Yes.
0: Qui c'est là qu'on a pu?
5: Je sais pas.
0: La cabine. Bon, Apolline. Apolline.
2: C'est Rocco, on le rappelle.
5: C'est Rocky.
2: Rocky, pardon.
4: L'italien.
6: Ok, je vais prendre l'air 5 minutes.
0: Non, mais tu reviens plus du tout, tu peux prendre tes affaires.
2: Tu te mets devant ton micro, Gérard, s'il te plaît.
0: Apolline, c'est terminé, tu prends tes affaires, tu... Hop, t'es viré de... T'es viré jusqu'à la fin de l'émission, c'est-à-dire jusqu'à 3h du matin.
2: T'as tenu 3 quarts d'heure quand même, c'est pas mal.
0: Terminé. Ça faisait déjà le deuxième, et là ça fait 3, donc terminé pour toi. Au revoir, je ne veux plus te voir.
5: Ta copine à vous.
0: Voilà. Alors, qui sera d'après vous le parrain de la cérémonie d'ouverture? Donc, on va demander ça à Brigitte.
5: Cette année ou l'année prochaine?
0: Non, cette année, hein. On parle de cette année, hein.
5: Je sais pas, j'ai aperçu Holly Hunter, mais je sais pas si...
0: Non, c'est Ophélie Winter, tu veux dire?
5: Non.
0: Non, ouais, mais justement, le nom de la personne qui est parrain, c'est même, je crois que c'est une nana, et j'ai pas, malheureusement, j'ai pas son nom en tête, mais c'est pas un nom français, hein.
5: C'est peut-être Holly Hunter ou c'est Jeff Goldblum, mais je suis pas sûr.
0: Non, c'est Kevin
5: Coster.
0: Ouais, voilà.
5: Kevin Coster.
0: Ouais, c'est lui le.
2: C'est qui, Gérard?
0: C'est qui? Kevin Coster.
2: Comment?
0: Kevin Coster.
5: Kevin Coster, Rigo.
2: Ouais, ok, ouais.
0: Donc alors, Brigitte.
5: Oui, je te.
0: Ah bah ça y est, tu viens de le dire. Bah de toute manière, Prince va me dire pareil.
4: Ouais, bah ouais, c'est vrai qu'il y a lui, mais il y a d'autres gens aussi avec. Je sais pas, il y a qui.
0: Non, mais attends.
4: Annie Girardot aussi, je crois.
0: Non. Le parrain de la cérémonie d'ouverture.
5: Pas la marraine.
2: Al Capone.
0: Le parrain de la cérémonie d'ouverture et qui fera la clôture du festival de Cannes. Quand,
2: c'est vrai, il a fait le grillage.
4: Ouais, mais il y a. Il y a d'autres gens avec lui, GG, il y a d'autres gens.
0: Ouais, mais d'accord,
4: il y a ça devant, tu vois.
0: Non, mais il y a
4: Girardot.
0: Ouais, mais ça, c'est tout.
4: Arletty.
0: Non, Arletty, elle est plus de ce monde.
4: Pardon, il y a Bernard Ménez.
0: Non.
4: Barry Cole.
0: Non. Bon, attends,
2: c'est... Donc, c'est qui, le cette année, c'est...
0: Kevin Coster.
2: Kevin Coster.
0: Voilà. Yasmine.
2: Mais il fait pas de film, cette année.
7: Bah non. Bah ouais, en plus.
2: Si. Non. Il a fait quoi?
5: Il y a un petit nouveau, il s'appelle Jean Valjean. Voilà.
0: Hein?
5: Ouais. Julien Sorel aussi, mais il est pas très connu lui. Et ils sont pas très connus encore, mais bon.
0: Non, mais de toute manière, je vous le dirai dimanche en détail, vraiment le parrain.
2: Ah, c'est quand c'est ce soir le débat sur le festival ou c'est dimanche?
0: Non, mais je donnerai le nom du parrain, c'est tout.
2: Mais c'est trop tard, fallait bosser.
0: Yasmine,
2: il fallait bosser avant, mon gros.
0: Yasmine.
5: Jean Valjean.
0: Ah bah d'accord.
4: C'est pas un débat sur la littérature là.
0: Non, je pense pas. Hein. Donc, de toute manière, je pense que c'est Kevin Coster ou je sais plus qui.
8: Ah, il n'y a pas les bandeaux, Gérard.
2: C'est Rocky.
8: Moi, je crois que c'est Marc
0: Dorcel. Il est revenu, lui?
2: Bah oui, c'est avec
8: moi, je crois que c'est Marc Dorcel, non? Je le connais bien, celui-là.
0: Non.
5: Marc Dorcel, ouais.
8: Si.
5: Et Cadino aussi.
0: Bon, sixième question. Sixième question avant la pause musicale.
4: Encore?
0: Bah oui, encore.
2: Oh bah non.
5: Il faudrait faire pipi.
0: Alors, pensez-vous que toutes les actrices présentes au Festival de Cannes couchent pour y aller? Alors là, cherchez pas.
2: Répondez, allez-y.
0: Attends, pour l'instant, t'éteins ton micro. Alors, attendez, Rocky.
5: Oui.
0: Rocky. Rocky, Brigitte, Prince et Yasmine, ne me demandez pas d'où sort cette question, parce que vous savez très bien...
5: De ton anus.
0: Non, c'est une question fil d'art.
5: bonne question.
0: Non, mais alors, moi, je vais vous dire une chose.
1: C'est grave.
0: Une question comme ça. Pensez-vous que... Attendez.

0: Pensez-vous que les actrices présentes au Festival de Cannes couchent pour y aller? Je crois qu'il faut complètement se starber pour poser des questions comme ça. Alors, moi, cette question-là...
1: Alors, on la pose pas, allez.
0: Hop.
1: Et voilà, on passe à la suivante et on se dépêche.
2: Allez, on se dépêche.
0: Alors, voilà, celle-là sera mieux. Alors, attendez-vous devant les hôtels, votre acteur du festival, si oui, sinon, pourquoi? Alors, Yasmine.
1: Mille fois mieux.
0: Yasmine.
3: Ouais.
4: Ah, c'est de la question.
3: Non, parce que ouais, c'est une bonne question.
0: Donc vas-y, la précise.
4: Tu parles de cochon parce que
0: Prince.
3: Ouais,
4: non, mais l'histoire des nana cochon, c'était mieux quand même.
0: Prince.
5: Sinclair, le Zalawai, tout ça là.
0: Prince et Rocky, vous vous la fermez, s'il vous plaît, merci.
3: Ouais. Donc j'attends devant les hôtels que la star descend.
0: Ouais.
3: Et je voulais dire aussi que j'ai vu plein de stars quand j'ai attendu devant l'hôtel, je sais plus comment il s'appelle, de toute façon on n'a pas le droit de le dire.
0: Ouais.
3: Rodriguez. Et faut que je précise que
0: Bravo Fildar pour balancer les noms d'hôtels à l'antenne. C'est bien. Il a dit le Rodriguez. Bravo Gérard, balancer les noms à l'antenne,
4: bravo.
0: Hey, tu t'en prends ton abruti, c'est lui qui a commencé le premier. Ok.
1: Bravo.
3: Ouais, donc je réponds.
0: Ouais.
3: Donc j'ai attendu peut-être 5 heures et tu sais ce qui j'ai vu?
0: Qui?
3: Les CRS.
0: Faut bien se dire une chose. Attends, je vais répondre après toi. Prince.
4: Ouais, effectivement, moi j'attends les cochons parce que moi j'aime les actrices de films X. Donc,
0: Prince, je te demande vos acteurs, je te demande pas.
4: Je vais avoir mes acteurs préférés parce qu'il y a les Godes d'or, donc j'en profite. Et je les attends toujours devant l'hôtel pour savoir s'ils peuvent me dédicacer un t-shirt, un truc comme ça, tu vois.
0: Pourquoi pas te dédicacer une claque dans ta gueule aussi?
4: Mais pourquoi pas?
5: C'est toi qui as cassé l'or Sinclair l'an 2?
4: Ouais.
0: Rocky et Prince, au revoir. Tu peux leur dire au revoir. Au revoir.
1: Gérard.
0: Oui.
3: Mais attention, Gérard.
1: Attends, vas-y, finis la question.
0: Non, mais c'est bon. On va demander à Brigitte qui a répondu après.
1: Déjà sur IRC, il y a le Baron. Il voulait savoir que parce que le premier prix c'est la Palme d'Or, mais est-ce que les autres prix ce serait le Tuba d'Or ou le Masque d'Or?
0: Non. Après c'est après la Palme d'Or. Je crois que c'est. Je sais même plus comment que ça s'appelle, les autres prix derrière. Je crois que... Je peux pas y répondre, mais les tubas d'or, tout ça, niette. Hein.
1: Et sinon, Yasnouz, il voulait savoir si on te propose de participer à un film, est-ce que tu accepterais?
0: Ça dépend dans quelles conditions que c'est.
1: Et
0: c'est
1: dans tout. Quel film tu dirais oui?
0: Non, mais ça dépend des conditions.
1: Mais c'est quoi les conditions?
0: Ça dépend des conditions, c'est tout.
1: C'est quoi les conditions pour toi?
0: Question,
1: c'est des positions, tout ça?
0: Non, question contrat et vis-à-vis de la monnaie qu'il y aura en échange. Une autre question, non?
1: Ah non, il te propose de jouer dans « Viens me bourrer le fion ».
0: Non, là, c'est même pas la peine que j'y réponde.
1: Où il y a Fijo qui te propose le rôle d'un orphelin.
0: Tu le vires tout de suite.
1: Ok, je le vire.
0: Tu lui dis au revoir et c'est terminé. Brigitte.
6: Oui, Gérard.
0: Manu, mais quoi? Mais arrête, t'es fou.
1: Mais t'es ouf, hein?
0: Ouais. Non, je vais te faire voir si tu vas te marrer sur ce que Pigeot a dit, espèce de petit con.
1: Mais je rigolais pas pour ça.
0: Non, à peine.
1: Mais t'es malade, hein. Allez, vas-y, reprends.
0: Brigitte.
3: Oui, Gérard. Moi, je rentre carrément dans les hôtels pour aller voir mes stars.
0: Non, mais attends, déjà, est-ce que t'attends déjà pour y aller ou pas?
3: Ah non, moi, je rentre carrément dedans. Hein.
0: Non, mais moi, je peux te dire une chose que...
1: Il y a des CRS.
0: Là, déjà pour commencer, les stars, quand elles rentrent pour se coucher, faites-moi confiance. Et ça, je l'ai vécu. Non, ils sont accompagnés, donc...
4: Avec des putes, ouais, c'est vrai.
3: Ouais, mais
0: qui c'est qu'il y a, là? Qui c'est qu'il y a?
4: C'est Robert, je suis un nouveau, là.
0: Attends, c'est qui, là, cet auditeur?
4: C'est Robert l'amoureuse.
0: C'est bizarre parce que
7: je l'ai pas annoncé, j'ai pas eu le temps, excuse-moi. Excuse-moi, Gérard.
4: Il allait le faire.
7: Ouais, juste au moment où je l'ai mis en air, il a parlé, j'ai pas eu le temps.
0: Fréquence, s'il te plaît.
7: Robert, l'amoureuse.
4: 93.7 à Poitiers.
7: Voilà.
0: 93.7, ok. Ouais.
7: Et j'en ai un autre qui arrive là, je te préviens, mais je l'ai pas encore, donc je te le dis.
0: Alors, ouais. Il me reste Brigitte.
7: Donc, il va arriver dans 2-3 minutes.
0: Donc, alors.
7: T'es sûr, 2-3. dans
4: tout cher quand même.
7: Donc chez lui, c'est des
0: Robert,
7: ça sonne.
0: Ouais, Robert,
7: je rappelle tout de suite.
0: Donc pourquoi
7: si c'est occupé.
0: Oh,
7: je dis ce qui se passe.
0: Mais j'en ai rien à foutre moi de ce que tu me dis, ce qui se passe au standard. Je m'en bats les couilles.
1: Non, mais sur IRC, ça les intéresse. Comment on fait
0: 101.3 qui me reste et 101.9 Yasmine.
1: Il est sourd,
0: en plus. Donc, Robert.
4: Ouais, bah écoute, moi je voulais te dire que moi j'ai des plans pour rentrer dans les hôtels parce que je connais du monde un peu quand même.
0: Je connais
4: deux, trois grooms, donc
0: ouais.
4: ça me permet d'approcher un peu plus, tu sais comment ça se passe, on glisse un petit billet et puis les portes
0: s'ouvrent. Ouais, de toute manière, c'est vrai
1: tu peux peut-être glisser autre chose qu'un billet aussi.
4: Ah, mais des fois, on glisse beaucoup plus qu'un billet. Moi, j'ai une énorme liasse s'il y a des gens intéressés. Hein.
3: Mm-hmm. J'ai un gros portefeuille.
4: Ça tombe bien.
0: Moi, je peux vous dire une chose que
4: j'y ai... Petite carte de crédit, on fait.
0: Oh, Robert, s'il te plaît.
4: Oui.
0: Donc,
3: ouais,
0: je vais...
3: découvert, alors.
0: Oh je réponds, merci.
4: Oui.
0: Donc, j'ai eu l'occasion d'aller à Cannes en 97, comme je l'ai dit tout à l'heure. Et faites-moi confiance que pour s'approcher, pour voir des acteurs de cinéma et tout ça, je peux vous dire à 100%, c'est impossible.
4: Faut connaître du monde, faut connaître du
0: monde. Non, mais même, t'as pas besoin de connaître. De toute manière, c'est impossible parce que déjà, ils sont déjà dans des voitures avec des gardes du corps. Mm-hmm. Dès qu'ils sortent, ils ont les gardes du corps qui les accompagnent jusqu'à l'entrée. Je vais te dire une chose, que c'est même pas possible de leur demander un autographe.
1: Ah, suffit d'être garde du corps alors pour les approcher.
0: Ouais, mais évident.
1: Bah si.
4: Si tu connais quelqu'un dans l'hôtel, tu peux rentrer dans l'hôtel.
0: Non, ouais, mais d'accord, là. Mais faut se dire une chose, que le mec il rentre quand même avec ses gardes du corps, parce que moi j'ai vu un reportage ce soir. Non, mais attends, mais même, faut quand même pas être con.
4: Tu lui amènes le petit-déj.
0: Non, mais là, faut quand même pas être con, parce que faut se dire une chose, que même avec les gardes du corps, tu y arriveras pas comme ça, hein.
1: C'est pas parce qu'il a des gardes du corps que tu peux pas le voir.
0: IRC en priorité.
7: Ah, mais il y a un auditeur. La priorité, c'est les auditeurs. On s'en a rien à branler, IRC.
1: Allez.
7: IRC, on s'en branle.
0: Je m'en branle si je veux, d'accord. Alors tu
1: j'éjacule dessus même. J'éjacule sur IRC. Bon appétit.
7: Bon, alors c'est Emilien Mauresmo, 24 ans de Paris. Bonsoir, Emilien.
2: Bonsoir, Emilien. Bonsoir à tous.
0: Pildar, c'est la dernière fois que tu t'amuses à me parler sur ce ton-là. Sinon, tu fais comme Apolline, tu vas rejoindre ta cochonne. Ok.
2: Oh, je suis une femme, j'ai une choc.
0: D'accord. Alors, maintenant, Rigaud va répondre. Et si c'est moi qui demande à Rigaud de me demander, de poser les questions sur RC, c'est lui qui commande, d'accord.
1: Vas-y,
0: pour l'instant, tu fermes ta gueule. Clair, net et précis. Alors Rigaud, si tu peux récupérer la question vu que t'as été coupé.
1: Mais ouais, je peux, y a pas de problème. C'est Schkumund sur l'IRC, il demande si tu sais quand aura lieu le festival des connes, parce qu'il est sûr que la Palme d'Or, tu la connais très bien.
0: Non, je pense pas qu'il y aura pas de festival là-dessus, donc je vois pas le rapport avec le festival de Cannes. D'autres questions?
1: Ah bah ouais, je peux t'en trouver des millions. Hein.
0: Allez
1: bah non.
0: Non. Ok. Emilien, donc pour toi.
2: Oui, est-ce que tu peux me répéter la question, s'il te plaît?
0: Punaise, mais Fildar,
3: quand tu t'attends devant les hôtels pour voir des stars.
0: Voilà.
2: Oui, bah en fait là je suis à Cannes, ça tombe très bien ta question.
0: Et ah ouais, t'es à Cannes, tu te fous de ma gueule, t'appelles de Paris, t'es à Cannes.
7: Non, il appelle pas de Paris, il est de Paris.
0: Non, mais attends. Alors, alors dans ce cas-là,
7: il me l'avait pas dit.
0: Non. Dans ce cas-là, tu me donnes la fréquence de Cannes.
7: C'est 95 FM.
0: Alors, tu me donnes pas la fréquence de Paris.
2: 90,
0: ok.
2: 95 FM. Manu.
1: Oui, je sais.
0: Non, c'est pas Manu, c'est Pildar.
4: Filou.
0: Alors, Emilien.
2: Ouais, donc là, je suis à un hôtel, donc je préciserai pas le nom.
0: Mmh.
2: Et j'ai attendu toute la soirée Laetitia Casta.
0: Ouais.
2: Tu dois connaître la menace.
0: Non, mais est-ce qu'elle y est cette année? Ça m'étonnerait.
2: Ouais, elle y est, parce que...
0: Si.
4: Elle est pas aux Bolognaises, hein.
0: Robert. Robert.
4: Ah non, mais c'est pour lui, c'est pour
0: Robert.
4: Oui.
0: Tu te tais, s'il te plaît.
2: Ok. J'essaie de faire un débat sérieux, là.
0: Ok. Donc, Emilien, donc toi, tu voulais rencontrer Virginie...
2: Virginie Lemoine.
0: Non, Laetitia Casta.
2: Non, Virginie Lemoine.
0: Non, tu viens de nous dire...
2: Laetitia Casta, ouais.
0: Bon, et donc, c'est vrai qu'elle y est.
2: Ouais, elle y est pour le remake kurde de Astérix et Obélix. Et en fait, je l'attends et puis elle vient pas, quoi.
0: Ah ouais, je vois. Non, mais je crois qu'il n'est pas en compétition cette année, ce film maintenant au festival.
2: Il est
0: en compétition.
2: Ouais, il est en ouverture.
0: Non.
2: Si.
0: Non, en ouverture, c'était pas ce film-là, parce que je... Non, attendez. Oh. Je peux vous le dire, c'était pas ce film-là qui était en ouverture, c'était un film avec Catherine Deneuve.
2: Ouais, elle joue dedans aussi.
0: Non,
2: c'est pas Laura Mix.
0: Non, Catherine Deneuve, elle a jamais joué dedans. Alors, Emilien, ou tu t'arrêtes de dire des conneries, ou sinon tu es gerbé.
3: Arrête de raconter tes salades grillées.
0: D'accord. Alors, le disque suivant, c'est...
8: Pas tout de suite, encore une question, moi.
0: Non, encore
7: toi, tu réponds jamais aux questions, et toi, tu réponds pas à la question.
8: Ouais, c'est vrai, réponds-toi un peu.
0: De manière, j'ai déjà répondu, moi, plusieurs fois à cette question-là. J'ai dit que j'y avais été, qu'on s'était fait rejeter, c'est tout.
7: Donc, mais toi, t'avais fait le pied grue pour voir des stars ou pas?
0: Mais attends, le pied de grue, toi, tu fais bien le con, là, avec ton truc, là. Espèce de petit con, là.
7: Le pied de grue, alors, tu l'as fait ou pas?
0: Et ta sœur, elle a fait la chèvre.
7: L'Indochine, non.
0: Elle a fait la chèvre. Elle a fait la chèvre pour faire du fromage. Non. D'accord. Alors maintenant, tu t'écrases.
7: Gérard, j'ai une petite blague.
0: Non, allez, va te
7: faire. Non, mais deux secondes, tu sais.
0: Va te faire pouce.
7: Écoute, allez. Tu sais la différence entre 2 minutes de sexe et 2 minutes de ping-pong?
0: Tu sais.
7: Mais tais-toi, réponds.
0: Ta gueule.
7: Mais réponds.
0: Ta gueule, c'est pas toi qui me commande, d'accord?
7: Est-ce que tu connais
0: ta gueule?
7: Est-ce que tu sais la différence entre 2 minutes de sexe et 2 minutes de ping-pong? Oui ou non?
0: Ta gueule.
7: Bon bah t'as 2 minutes là.
0: Où aimeriez-vous voir un festival? Alors 64% des gens ne veulent pas un près de chez eux. On veut près... Hein? Quoi? 64% des gens en veulent un près de chez eux.
7: Ouais.
0: Qu'est-ce que c'est que ça? Bon enfin bref. 34% des gens en veulent dans une usine... Où on attire les mouches, ouais. C'est bien.
8: Ouais.
0: 10% des gens aimeraient que ça se fasse, que je fasse mon festival. Eh ben,
7: ce serait bien ça, le festival de Gérard.
8: Ouais, le festival de Gérard.
0: Je fais tous les
8: jeudis
0: mon festival.
8: Des kistes d'or et des broches en or.
0: 8e question, et on va se passer un disque parce que je vais prendre un peu d'air parce que ça commence à devenir.
7: C'est vrai que tu commences à peu du slip.
8: Ouais, c'est clair.
0: Peut-on dire non à une star du Festival de Cannes qui n'est pas en smoking? On se retrouve après et on va s'écouter pour ça. Les fourbons avec Flip Flap dans mes fesses, c'est mieux que du beurre. Et on se retrouve tout de suite après, Père Robert.
4: Et bien sûr.
0: Rebonsoir, Brigitte.
9: Bonsoir.
0: Rebonsoir à toi. Yasmine.
9: Yasmine Bitt.
0: Rebonsoir. Et Emilien pour finir.
2: Emilien Maurice. Oh, salut.
0: Voilà. Non, mais de manière, je donne les noms comme ça, je donne pas les...
7: C'est pas leur nom, c'est un prénom composé. Mais c'est oui. Comme Jean-Gilles ou Pierre-Alain.
2: Alors,
0: donc, voilà. peut-on dire non à une star du Festival de Cannes qui n'est pas en smoking? Pour ça, on va demander à Emilien.
2: Peut-on dire non à une star en smoking?
0: Non, peut-on dire non à une star du Festival de Cannes qui n'est pas en smoking?
2: Ah, ouais.
0: Par exemple, regarde, je prends un principe. Par exemple, moi, j'y vais... En jean, basket et t-shirt, est-ce que je serais apprécié ou pas?
2: Non, c'est le tenue de smoking est obligatoire.
0: Voilà.
2: Ouais.
0: Donc,
2: j'ai répondu.
0: De manière, c'est ce que j'allais vous préciser. Hein.
2: Là, je suis en train de durer, comment je kiffe.
0: Non, mais de manière, c'est ce que j'attendais, parce que les gens du Festival de Cannes, de toute manière, automatiquement, sont obligés d'avoir un smoking.
4: D'ailleurs, toi qui connais un petit peu donc tout ça, en smoking, qu'est-ce que tu conseilles aux gens d'acheter? Plutôt smoking classique, un GG Armani, qu'est-ce qu'il faut acheter?
0: Pour aller où?
4: Bah pour aller au Festival de Cannes.
0: Attends, parce que déjà, faut se dire une chose, que c'est déjà prévu bien longtemps à l'avance. C'est déjà prévu bien facilement un an avant. C'est des couturiers qui préparent les collections et qui les présentent, même les colliers que les nanas portent. Et cette année, je sais pas si vous avez remarqué, si vous avez vu l'ouverture.
4: Ah ouais.
0: Il y a un problème. Il y a un truc qui me semble bizarre cette année. C'est comment que ça se fait que toutes les nanas sont avec des robes roses.
4: Comme par hasard.
3: Gwyneth Paltrow qui a lancé la mode aux États-Unis pour les Oscars.
0: Mais c'est bizarre parce que cette année, l'année dernière, c'était des robes que les actrices avaient elles dans leur garde-robe et qu'ils ont fait voir quand ça a commencé. Et là, cette année, ce que j'arrive pas à comprendre, c'est comment que ça se fait qu'elles sont toutes habillées en rose.
3: C'est Gwyneth Paltrow qui a lancé la mode.
4: Elle copie toutes.
2: Non, mais c'est vrai que le smoking est exigé, même la robe de soirée est exigée. Tu verras jamais un blaireau monter en short et en tongs. Hein.
0: Mais ça, je suis d'accord avec toi. C'est Emilien qui vient de dire ça.
2: Ouais, tout à fait.
0: Robert.
4: C'est plutôt cravate ou nœud papillon? Toi qui connais un peu.
0: Non, je crois que maintenant tu peux très bien même smoking, ça veut dire le pantalon, la veste noire, petit débardeur noir, chemise blanche, cravate ou nœud papillon, ça dépend. Hein.
3: Ouais, et moi, je ne tape quand même.
4: Attends, parce que moi j'ai un pote et une jeune star qui va bientôt faire de la télé, tout ça, plein de trucs, et il adore les chemises à jabot. Est-ce que tu crois qu'avec une chemise à jabot, il pourrait rentrer?
0: C'est quoi ça?
4: C'est le truc avec les froufrous là, avec la dentelle, tout ça.
0: Non, je pense pas.
10: Ça c'est une horreur. Hein. Ces chemises-là, c'est une horreur.
0: Non, c'est vraiment là, ça m'étonne.
4: Ça
0: m'étonnerait. Brigitte, alors donc pour toi?
3: Bah moi, je suis d'accord avec ce que vous venez de dire, quoi. Mm-hmm. C'est smoking obligatoire et robe de soirée obligatoire. Mm-hmm. Il y a une couleur qui est prédestinée. Qui est décidé avant le festival, et cette année c'est tombé sur le rose, donc c'est pour ça qu'elles sont toutes habillées en rose.
2: Qu'est-ce que tu penses que ça va être la tendance fashion de ce festival?
0: Là je vais te dire une chose, pour l'instant je peux pas avoir les films parce que j'ai pas Canal+.
4: Rien à voir. C'est dommage, tu rates le foot aussi alors.
0: Ouais, non.
4: Ah ouais, tu rates le foot et les pornos alors.
3: Film de boule.
0: Ouais. Oh non, mais ça j'en ai rien à foutre. Et Yasmine,
2: c'est
0: pourquoi
2: long doute, l'éclipse.
3: Ouais, bah moi je suis d'accord avec tout le monde. Ouais, je suis d'accord avec tout le monde. Par contre, je voulais vous informer parce que j'ai des petites infos.
0: Ouais.
3: Et l'année prochaine, la tendance du smoking sera rose pour les garçons.
0: Yasmine, attendez. Yasmine.
3: Oui.
0: Déjà, faudrait trouver un couturier qui s'amuse à sortir des smokings roses.
3: Cette année, ça paraît ringard, ça paraît nul.
0: Ah non, mais de toute manière.
3: L'année prochaine,
0: Yasmine. Yasmine.
4: Regarde ton maillot de bain rouge et après, tu feras des commentaires.
3: D'accord.
0: Yasmine, voilà. Déjà, faut bien se dire une chose, que cette année, le rose a été choisi, on ne sait pas pourquoi, mais de toute manière, le smoking restera noir, ne changera pas de couleur, ça, faut pas croire au Père Noël.
4: C'est indémodable.
0: Parce que le Père Noël c'est le 25 décembre. Alors Yasmine, je crois que tu es en train de trop vouloir jouer la star d'Alerte à Malibu.
2: Ouais, c'est clair. Ouais. Ta question elle pue la daube.
4: Avec tes grenichons.
0: Alors, 9e question. La rétrospection du Festival de Cannes est-elle en direct et différée? Alors je précise bien, en direct, donc l'ouverture est bien en direct, mais par rapport à d'autres pays, sera différent. Donc, je vous pose la question et vous me dites si vous êtes d'accord avec ça ou pas. Ouais. Alors, on va demander à Yasmine, la fameuse alerte à Malibu, là.
3: Ouais, la retransmission se fait en direct.
0: Ouais.
3: Puisque c'est une retransmission.
0: Je parle de retransmission, mais pas rétransmission.
3: Excuse-moi, j'ai des fois l'accent anglais qui ressort.
0: Ouais, c'est ça. Tu me prendrais pas pour un petit con.
3: Pour une quoi?
0: Tu me prendrais pas pour un con.
3: Non.
0: Non, pas du tout, tu m'y laisses.
3: Non.
0: Non,
3: c'est ça. Je te prends pour un hyper intelligent, comme tu dis.
0: Ouais, c'est ça. Brigitte.
3: Je ne sais plus ce que c'est la question.
0: La retransmission.
3: Oui, d'accord. Ça se fait en direct en France et ça se fait en différé dans les autres pays suivant le décalage horaire.
0: Oui.
3: Mais je pense pas qu'au Congo, plutôt le festival de Cannes, ils s'en tapent un peu. Donc,
2: Ici, il y a un film congolais. Hein.
0: Non, attendez.
3: C'est
0: Manu.
11: C'était énorme.
0: Tiens, c'est bizarre. Quand je te dis Manu, comme par hasard, t'appuies sur un bouton pour couper le son. Hein?
11: J'ai rien appuyé du tout, Gérard.
0: Ouais.
11: Bah non.
0: Donc alors, Brigitte?
12: C'est ce que je te disais, Gérard, ça dépend du décalage horaire.
0: Ouais, mais ça, faut bien se dire une chose dans... Attends, mais attendez, je vais répondre, on va laisser finir Robert et Emilien pour continuer cette question.
13: Ouais.
0: Robert?
13: Ouais, bah écoute, moi je pensais que c'était comme l'Eurovision, c'est-à-dire partout en même temps, en léger différé, quoi, c'est tout.
0: Ah ben non,
13: ça, bah, je vois pas pourquoi, c'est depuis le RTF, ça marche comme ça, hein.
0: Ok. Ça va, Fildar, t'es payé à quoi foutre, là?
11: Il file.
0: Oh!
11: Réveille-toi.
13: Il est où? Il file.
0: Oh, t'es payé à quoi foutre, là? T'es payé à dormir?
11: Putain, je me sens endormi aujourd'hui. Hein.
0: Ouais, bah, je crois que tu vas pouvoir aller dormir, Tu vas pouvoir aller dormir, là.
11: Non, ça m'intéresse, ton débat de mèche.
0: Ouais.
13: C'est de filmer le boulot, Pauline.
0: Non mais je crois que à mon avis Apolline et Pildar, je crois que ils iront bien ensemble.
13: Ils font des trucs.
0: Avant
13: bébé blond,
0: attends, Robert et Emilien, avant que vous répondiez, il y a une question IRC, oui.
8: Oui, donc déjà il y a Alan Clark qui dit que tu es à la radio ce que Vandamme est à la poésie française.
0: Non.
8: Moi je trouve que oui. Tout à fait même. Et sinon, il y a Perforas, il dit que lui, c'est des vidéos de FF8, de Fourmis, une démo de Maya, des trucs de Supinfocom, et bref, ça dépote.
11: Joli FF8.
0: J'ai même pas compris ce qu'il a voulu dire, Pierre Fula, faudrait qu'il m'écrive ça. Donc, Robert, t'as répondu, toi, Emilien, pour finir.
13: Comme disait l'auditeur précédent.
0: Ouais, Robert.
13: Ouais, Robert.
12: Ouais.
13: C'est comme il disait, c'était en léger différé et puis en direct en France.
0: Bon, alors ce qu'il faut se dire, déjà, je sais plus qui c'est qui m'avait dit qu'il y avait un décalage horaire. C'est qui là, par Brigitte. Donc c'est vrai, mais il faut bien se dire une chose, qu'en France c'est en direct, mais il faut se dire une chose aussi qu'il y a plusieurs télévisions étrangères qui l'ont et qui le retransmettent peut-être une heure ou deux heures après par rapport à nous.
12: Donc c'est en différé.
0: Pour eux, dans leur pays, oui, c'est en différé en fin de compte.
13: C'est du live, quand même.
0: Non, mais c'est en différé, donc eux, par exemple, tu vois, nous, on voit les gens qui montent.
13: Ouais.
0: Bon, eux, ils les voient pas tout de suite, ils vont les voir que deux heures après.
13: Et après, ils descendent.
0: Non, non. Ils vont voir tous ceux qui montent et puis va y avoir le commentateur. Le commentateur qui va être sur place, qui va dire ce qui s'est passé, mais dans la langue du pays où que ça va se reproduire.
13: Avec un décalage.
0: Voilà.
13: Les étrônes turcs, quoi.
12: Ouais.
0: Non, par exemple, t'auras une chaîne anglaise, t'auras la BBC, et puis tout ça.
13: Ouais, mais regarde, GG, aux antipodes à l'autre bout du monde, tu sais que tout se passe à l'envers, donc est-ce que les gens, ils descendent les marches, par exemple? Tu vois, comme l'évier qui se vide dans l'autre sens.
0: Ouais.
13: Si t'arrives à conceptualiser suffisamment loin pour capter tout ça. Tu crois que les gens ils descendent les marches, par exemple en Australie?
12: Alors bon.
13: Évite la science.
0: Ah non,
13: ouais,
0: non
13: mais quand même.
0: Non, je crois pas. Fildar.
13: Ça m'aurait étonné que tu comprennes.
0: Fildar, ton micro.
13: J'ai essayé quand même. Hein.
0: Qu'est-ce qu'il y a,
13: Gérard? Pas trop de
0: merde. Bon, Gérard, tu peux.
13: Donc,
0: il vous écoute pas, hein, Gérard.
13: Non, mais
0: ça y est, c'est bon. On va terminer, là, maintenant. Dernière question. Fildar.
14: Je creuse, putain.
0: Fildar, ton micro pour la 5e fois de la soirée.
14: Mais c'est toi qui viens de l'allumer là, putain.
0: Je viens de te l'éteindre, tu me le réteins s'il te plaît. Et tu fais ton boulot correctement, standard. Bon. Je sens que tout à l'heure, il y en a qui vont se prendre des babes dans leur gueule.
8: Bon, Gérard.
0: Alors, dernière question. Combien coûte l'entrée du festival de Cannes?
13: C'est pas répété, j'ai eu du bruit là.
0: Combien coûte l'entrée du festival de Cannes?
13: Il y a différents tarifs, hein, c'est Robert. Il y a différents tarifs, hein, ça dépend. T'as le tarif star.
0: Non, mais ça, les stars, de toute manière, ça, paye
13: quand? Gratuit, ouais, c'est gratuit. Après, t'as le tarif demi-star. Là, c'est gratuit, sauf que t'as pas droit au petit four et t'as droit qu'à deux coupes de champ. Après, t'as le tarif journaliste.
0: Non, mais ça, attends, Robert.
13: Ouais.
0: Faut bien se dire une chose, déjà, pour commencer, ouais. Que les stars et les réalisateurs et... les producteurs et même les journalistes, eux, peuvent rentrer gratuitement.
13: Ouais, non, pas les journalistes. Les journalistes...
0: les journalistes, ils restent dehors, c'est ouais, vrai. Excuse-moi. Qui c'est qui reste? Donc, les producteurs,
2: les paparazzi.
0: Non.
13: Non, il y a les maquilleuses aussi.
0: Non, à elle.
13: Les maquilleuses, les gens du décor, les lumières.
0: Eux, ils y sont déjà depuis le début de l'ouverture du festival de Cannes.
13: Les musiciens qui font les bandes originales aussi, qu'il faut pas oublier.
0: C'est des gens qui restent.
13: Le gars de la maintenance du plateau aussi, quand même, qui a fait un travail merveilleux que je tenais à remercier d'ailleurs. Il est présent ce soir.
2: Roberto Benigni.
0: Merci. Brigitte, pardon.
15: Oui, Gérard. Angie, tu l'as bien baisé, Sandy.
0: Brigitte.
13: Tu l'as bien baisé hier soir.
16: C'est gratuit. Parce que les gens qui peuvent rentrer dans le Palais des Festivals, bien sûr, ils payent pas l'entrée. C'est pas un cinéma, c'est le Palais des Festivals.
0: Ouais, mais c'est pas
17: le Palais des Festivals.
16: Des festivals, excuse-moi.
0: Festival. Attends, toi.
17: Mais non, des festivals.
0: Toi, tu dors.
16: Gérard,
0: pour l'instant, toi, tu dors. Tu dors et tu la fermes.
17: Bah, viens avec moi.
0: Parce que t'es un feignant.
17: Viens avec moi dormir.
0: T'es un feignant, t'es comme Apolline. Avec Apolline, vous serrez bien la main.
17: Viens, on va dormir ensemble.
0: C'est ça, t'as raison, on va te reculer, connard.
13: Ah, il y en a un qui n'en peut plus, il est jaloux, non?
0: Brigitte.
16: Donc, je te disais que les gens qui rentrent dans le palais des festivals.
0: Festival. Écoute pas ce que l'autre abruti dit là, il est en train de se branler. Bon, il ferait mieux d'éteindre son micro et de fermer sa gueule.
13: Ah, il se fait branler.
0: Parce que tout à l'heure, il va se prendre une claque dans sa gueule et ça va y faire tout le rôle. Brigitte.
16: Et donc,
0: pour finir.
16: C'est pas payant parce que le public a pas le droit de rentrer dans le palais des festivals.
0: Ça, de toute manière, en fin de compte, c'est vrai, là, ta réponse, elle est bien.
18: PD
0: toi-même, connard. La réponse, elle est bien parce que c'est vrai que c'est interdit au public, c'est uniquement réservé aux gens du cinéma, c'est-à-dire les producteurs, les réalisateurs et les coiffeuses, ça, ils sont déjà bien avant. Hein.
17: Les BEP sur le
0: Yasmine.
17: Aussi.
16: Ouais, donc moi,
17: pour le traiteur.
0: Yasmine. Il ouais. y a même aussi les connards de Pildar qui sont en train de se la glander douce, qui font mieux de se fermer sa gueule au standard.
17: Ouais. Tu m'excites quand tu cries.
0: Pauvre con. Hein.
16: Ouais, donc je pense comme Brigitte, hein, en fait, on paye pas. Mais ça va être un peu plus dur là, l'année prochaine, puisqu'il va falloir tout convertir en euros. Donc,
0: attention, parce que ça, l'euro, de toute manière, c'est pas encore. C'est pas pour maintenant, hein, c'est prévu pour.
16: Mais bon, faut y penser quand on paye pas quelque chose et qu'il faut le convertir
0: en euros. Ça, de toute manière, je demande pas combien que ça coûtera en euros ni rien du tout. Hein.
13: Ouais, ça, c'est des questions trop bateaux, ça.
0: Donc, Emilien, pour terminer.
2: Bah écoute, moi je connais pas trop les prix parce que j'ai un pass VIP. J'ai gagné un concours.
16: VIP.
2: Et là, si ça t'intéresse, je peux te parler des films qui sont passés ce matin.
13: Ah ouais, c'est cool.
0: Bah vas-y, dis à peu près.
2: Film kurde, Jasch Deville, hein, de Gorgos Lucas.
13: Ouais.
2: C'est un huis clos, c'est comme l'emprise d'essence, mais sans sexe.
0: Là pour l'instant, Emilien.
2: Je te déconseille fortement.
0: Ouais, bah c'est ça, pour l'instant. Pour l'instant, Emilien, il est.
2: Je ne sais pas préparer.
0: Mais pour l'instant, Emilien, ça sert à rien de vouloir te la péter devant les auditeurs parce qu'en fin de compte, t'as même pas répondu à la question. T'as dit que tu nous as sorti les films qui étaient en compétition alors que ça m'étonnerait que ce que tu viens de nous sortir.
2: Écoute, c'est Jasch Deville,
0: ça
2: fait
0: plaisir. Ouais, c'est ça. Donc, conclusion du débat. Alors, Robert.
13: Bah écoute, le festival de Cannes.
0: Merci pour.
13: Ouais, je suis là. Tu m'entends ? Un peu de respect quand même pour le travail des autres.
16: Alors ?
13: Donc, je disais le festival de Cannes, sujet chaud brûlant. Je sais pas si toi tu y descends cette année en canot pneumatique ou je sais pas quoi.
0: Cette année on n'a pas l'occasion d'aller à Cannes comme.
17: Si, il y a mon cousin qui descend en caravane, si tu veux, te déposer.
0: Ton cousin, je l'emmerde. Et toi aussi, connard.
17: Il y a mon zincou qui descend. Si tu veux.
2: Bon, il vole des poules, ton cousin.
17: Descends en caravane.
2: C'est un voleur de poules.
11: Ah, il joue aux fléchettes avec son stylo sur fil.
17: Oh putain, c'est
13: chaud. C'est une grosse manouche, donc ils vont peut-être pas s'entendre. Non,
17: un stylo à 20 kilos, là.
11: Putain, ça fait mal.
17: Il prend plein de jambes, une vraie
11: c'est
17: fléchette.
11: C'est clair,
1: je t'ai sauvé la vie, Phil, là.
17: Une vraie fléchette, le truc.
11: Ah bah oui, tu m'étonnes.
1: Tu m'étonnes, il est en plomb.
0: Donc, Robert, pour.
19: Mais allô, Gérard, c'est Thierry. Thierry de la Sécu, tu te souviens? Le beau blanc qui est à la
0: gueule.
19: Bah dis-moi, je tiens un truc.
0: Robert, conclusion du débat.
19: C'est super positif. Hein. Moi, j'aime bien quand tu fais des débats sur la
1: préhistoire.
19: J'aime aussi quand tu parles des animaux, hein, des autres pas qui poussent.
0: J'en connais.
19: Et au fait,
1: attends, il t'écoute pas, il t'écoute pas.
0: Tu vas se faire enculer.
19: Que je me dégorge le poireau.
1: Robert,
0: bon, Robert, conclusion. Robert, conclusion.
13: Ça y est, je suis revenu.
1: Il s'est pas vu dessus.
0: Robert, conclusion du débat.
11: Dis un cochon.
13: Tu m'entends là?
0: Robert, conclusion du débat.
13: C'est bon.
0: Robert, conclusion du débat.
13: On va y arriver, t'inquiète. Donc je te disais, ouais, le festival
17: Bernard,
13: de Cannes.
17: Bernard, c'est vrai que t'es passé sur Skyrock hier.
13: Allez, c'est reparti. Vas-y, balance, mets la sauce, vas-y.
17: Bah vas-y Robert, merde. Attends.
13: Bon alors, tu disais le festival de Cannes bien. Les Cannes, t'as fait une fixation, mais il n'y a pas que les Cannes, il y a aussi les dindons. Moi, quand tu veux, je te bouffe ton dindon, hein, si tu vois ce que je veux dire.
0: Ouais, ben Robert, au revoir
13: avec
0: pour
13: ta gueule. Allez, hop. Avec ta gueule de vilain petit canard, quand hop. Même.
0: Au revoir, ta conclusion, elle est con. Brigitte.
20: Bah moi, je trouvais que sa conclusion était bien. Et sinon, je voulais revenir sur les questions de Childar, plutôt que de gueuler après, t'as qu'à aller faire toi-même, connard.
0: Alors, va te l'enculer, salope.
17: Arrête d'être vulgaire, mais Gérard.
11: Ouais. Oh, c'est déplaisant,
0: ce problème,
11: vraiment.
20: Alors, Yasmine, vite. Je voulais dire un truc, c'est que t'as tellement de pellicules qu'on dirait le festival de Cannes.
2: Ouais, c'est pas mal.
20: Je vais dire.
11: Waouh, joli.
1: À ce temps-là, c'est
2: quoi ton truc sur internet?
0: Attends, Emilien. Attends. Vas-y, continue.
20: Ouais, t'as compris au moins?
0: Vas-y.
20: Non, mon gros connard. Sinon, c'était de la grosse merde et j'ai toujours pas compris c'était quoi le festival de Cannes.
0: Alors, je vais te dire une chose, tu ferais mieux d'aller regarder Alerte à Malibu avec David Hasselhoff, espèce de
1: pièce.
20: Avec qui?
0: Va rejoindre David Hasselhoff.
20: Ouais, c'est ça.
0: Hein, espèce de salope.
20: Lui, il a pas de
11: putain, mais t'as pas besoin de l'insulter, de la traiter de salope.
1: C'est vrai, hein.
0: En plus, deux poufiasses à l'antenne, c'est bien. Et Emilien, pour terminer, conclusion.
2: Ouais. J'ai été un petit peu vulgaire là avec toi, je trouve.
0: Non, mais ça m'aurait étonné. Non, mais attends. Attends, Emilien. Ouais. De manière,
17: c'est de la faute de Fildar, oui, il a pu ça 205, il ferait mieux de retrouver sa bomba, ça
11: voilà.
17: Voilà, c'est dans le débat, c'est des connards.
11: Allez, on y va.
0: Et de toute manière, c'est aussi du boulot à Pauline, donc
17: ouais, la pute,
0: ouais.
17: Qu'est-ce qu'elle fout dans l'émission? Elle devrait, alors, si Emilien, on était mieux avant à Neuilly.
0: Attends,
17: hein.
0: Toi, tu fermes ta gueule.
17: C'est bon, la connaître, ta chanson.
2: Dommage que t'aies pas parlé des autres festivals, parce que, je sais pas, t'aurais pu nous parler du festival des alcooliques à Montigny-Bretonneux, par exemple.
17: Bah ouais.
2: Ça aurait été bien.
11: Mmh. S'il avait bossé un peu.
1: Fais pas comme si tu connaissais pas.
0: Je connais pas.
17: Rigo.
0: Non, je connais pas ce coin-là.
17: Oh, Rigo.
1: Quoi?
11: Il en connaît d'autres, mais pas celui-là.
17: Tu commences à faire du boulot de merde, toi. Hein.
0: Non, mais toi, pour l'instant, tu m'éteins ton micro, ça fait la sixième fois que je te le dis. Alors,
17: c'est qui, c'est Rigo? C'est trou de balle, en fait. C'est lui qui t'envoie des mots et tout. T'as même pas capté encore. C'est gueule d'amour et trou de balle, Rigo.
0: Mais c'est ça, t'as raison.
11: C'est lui, fesse de bab.
0: Mais oui, c'est ça. C'est ça. T'as raison,
17: rien.
0: Espèce de connard.
2: Toujours les mêmes.
0: Va chercher ta merde.
17: Ma bomba, ma 205. Oh putain, ouais.
0: Bon, alors Emilien.
2: Ouais, bah ça y est, j'ai fini.
11: De toute façon, c'est de la faute d'après.
0: Alors donc, moi, qu'est-ce que j'avoue.
17: On était bien, nous.
11: Oh putain, qu'est-ce qu'on était bien.
1: Conclusion en plus, là.
0: Rigo, ouais.
17: T'en es combien sur internet? T'en dois être 4.
1: Je sais pas, je peux plus avoir les chiffres.
11: Tellement naze.
17: Oh merde.
1: Et
17: t'as tout pété de 200.
1: Donc alors, il y a Servomix qui me passe une conclusion de Fesse le Babouin qui dit qu'avec ce débat sur Cannes, Gérard, tu nous as fait un vrai festival. Ce soir, on a fêté ta connerie dans la bonne humeur. Les questions stupides ont défilé en guise de feu d'artifice. On a eu le droit à une explosion de bêtises. Le bouquet final, ce serait que tu fermes ta grande gueule. Je pense que c'est une bonne conclusion.
0: Ouais, bah, après mieux de fermer d'éteindre son internet. Et
1: sinon,
0: mieux.
1: Conclusion de Rip qui dit à Père Fouras que normalement il a pas le droit de faire entrer des gens au festival de Cannes, mais si c'est Aurélie, c'est bon, y a pas de problème.
0: Ouais, mais ça,
11: les vilains bad boys.
1: Et il y a Destroy qui te demande en fait combien il y a de marches à Cannes.
0: Aucune idée,
11: voilà,
0: parce que t'as pas bossé. Déjà, pour commencer, je vais répondre à sa question. Je n'ai pas pu y aller parce que les CRS nous ont interdit l'accès.
11: Ah, mais t'aurais pu.
1: Tu prends un quid.
5: un documentaire de la ville de Cannes et tu regardes combien il y a de marches. Si t'avais bossé un peu chez toi.
0: Toi, va baisser ta. Va baisser ton bébé.
5: Écoute, Rigo.
21: Écoute, Rigo, Gérard. Parce que si toi, on te disait va baiser qui tu sais, tu serais pas content.
0: Moi, si vous me faites chier, moi, 2h30, je me casse et puis comme ça, vous verrez comment que ça va faire.
21: Bon, il y a quand même cette chère conclusion de Turpentine.
0: Ouais, si c'est pour me dire que mon débat n'a ni queue ni tête, moi, je l'emmerde.
21: Ok.
0: Voilà, comme ça va plus vite. Alors, conclusion du débat, pour moi, personnellement, dommage que ça ait été de la... Il y a eu de la merde, comme d'habitude, ça m'étonne pas, avec les gens au standard. Donc, j'espère que le deuxième va mieux se passer que le premier, parce que si ça se passe mal, je vais pas faire les 10 questions, et j'en avais retiré le chef avant. Donc, j'espère que le deuxième va bien se passer, donc ça portera sur la chirurgie esthétique. Donc, j'espère qu'on va pas avoir des branleurs au standard. On va pas avoir des branleurs à l'antenne pour me dire des conneries, parce que sinon, ça va faire comme le premier débat, ça va zapper. Et donc, on va s'écouter les connards boiteux avec Bonnet sur la croisade. J'aurai une palme d'or dans le cul. Et on se retrouve tout de suite après pour la suite du débat.

0: Ma petite chatte adorée que j'aime du fond du cœur. C'était dédié pour toi spécialement et pour tous ceux qui ont eu des petits problèmes pour avoir des enfants. Donc j'espère que tu l'as bien enregistré. Donc on va essayer de te joindre d'ici peu de temps.
1: Bravo, voilà, bravo, bravo, bravo, bravo, bravo. Alors bon, alors on l'a enregistré, Gérard, mais on va la rediffuser où il y a que toi qui chantes.
0: Mais par contre, avant, on va essayer d'avoir.
1: Bibi, mais alors fermement vite fait parce que moi je vais me faire engueuler.
0: Vite fait,
1: ils m'attendent. Faut vraiment que je speed. Alors attends, donc on va réécouter maintenant. Filda est en train de recaler et donc on va écouter donc Phil Barnet. Mais alors, juste avec la voix, ah ça s'en occupait ?
2: Non, c'est le répondeur.
1: C'est le répondeur.
0: Bon, on va essayer. Oh merde !
1: Oh, qu'est-ce que c'est ?
0: Putain, elle est chiante, hein. Alors, oh, Bibi, tu t'allumes le portable et c'est tout, merci.
1: Alors, on recale, là, on est en train de recaler. Écoutez bien, Phil Barnet, Gérard, on est en train de caler, c'est bon ? Alors, attention, c'est là ? C'est là ? Écoutez-le, donc il respire.
0: Le mois de février, ton vent était bien rond.
1: Alors, c'est normal, on va retravailler après, c'est qu'il y a qu'à côté. Hein.
0: Où elle a appelé Jeannot.
1: Il y aura les deux côtés dimanche.
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1: Et attendez.
0: Il me tient la main.
1: Il y aura les deux côtés dimanche.
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1: Enfin voilà. Donc pour l'instant c'est qu'en mono, hein. C'est normal parce qu'on avait mis d'un côté les voix et d'un côté la musique, mais on va attacher à ce que pour dimanche on puisse la réécouter bien sûr dans son intégralité et en plus de ça en stéréo. Bah Gérard, tu connais bien les paroles. Bah c'est quand même une chanson préférée, on sent quand même que tu maîtrises les paroles.
0: Bah celle-là je la connais par cœur, je l'ai à la maison alors.
1: Ça s'entend.
0: Quand j'ai pas le moral, je me mets ça.
1: Ah bah c'est sûr que ça remonte le moral. Ça remonte le moral, ça.
0: Oh là là.
1: Ça remonte le moral. Bon.
0: Bon, c'est bon, Manu, ou pas?
1: Elle est là, vite fait,
2: ouais,
1: alors.
2: C'est bon, je l'ai en lui.
1: Elle est là. Salut, Bibi.
3: Allô?
1: Ça va?
3: Oui, bonsoir.
1: Bon, alors, il paraît que tu vas quitter Gérard?
3: Bah, disons que j'avais une petite idée. Ouais, c'est vrai que ça m'a effleuré un peu l'esprit, mais bon.
1: Bah, c'est bien pour Gérard, c'est-à-dire que dès qu'il y a un petit problème, tu te barres.
3: Non, c'est pas ça, mais en plus, il arrête pas de me dire oui que je suis jalouse. Bon, c'est vrai que d'un côté, je suis jalouse. Ah, mais
1: en plus, tu dois être sûr, tu dois la... Oui, mais parce que c'est à force de dire ça qu'il a fini par en avoir marre, elle va finir par partir.
3: Bah ouais, voilà.
1: Eh ouais. Enfin bon.
3: Bon, c'est vrai que je suis jalouse, je le sais très bien. Bon, c'est mon défaut, c'est vrai.
1: Mais dès qu'il y a un petit problème, il faut pas commencer à dire je vais m'en aller, c'est juste pour faire peur que tu fais ça.
3: Oui, enfin, c'est juste pour lui montrer que j'en ai marre et puis que je suis vraiment amoureuse de lui.
1: Voilà. Donc, Gérard, faut que t'arrêtes un peu. Ça, c'est
3: là-dedans. Il faut pas surtout qu'il se dise que c'est à cause de la radio que je suis amoureuse de lui.
1: Voilà.
3: Pour ce qu'il est.
1: Lui, il est arrivé ici, il a dit bon, je vous préviens tout de suite, Sandy, elle s'en va, elle part de chez moi. Donc,
3: ça m'a effleuré l'esprit, hein. Franchement, ouais. Là, je dois dire que ça m'a vraiment effleuré l'esprit.
1: Ouais,
3: là,
1: mais ça, c'est pas bien. Mais ça, c'est faible parce qu'il faut pas réagir comme ça.
3: Je pense que c'est juste des phrases. Des fois, on dit.
1: Voilà. Exactement. Exactement.
3: Juste des phrases, on pense peut-être pas vraiment au fond de nous.
1: Bon, t'as entendu la chanson là?
3: Ouais, mais j'aimerais bien la rechanter dimanche avec Gérard, s'il veut.
1: Hein. Eh ben, très bien. Alors, dimanche, on la chantera en direct avec les micros et tout ce qui suit.
3: C'est quand même, je me suis dit, je vais quand même pas faire ça à Max, je vais quand même venir dimanche.
1: Non, j'espère bien parce que j'ai besoin de toi, le public. Il y a déjà, depuis que t'es arrivé, Rigaud me disait qu'il y a plus de 7000 encore, il y a encore 500 connectés de plus depuis que t'es arrivé sur l'antenne.
4: On a dépassé les 8000, on est 8248.
1: Toi, parce que t'es arrivé. Tout le monde t'adore.
3: Bah, je fais des gros bisous à tous les auditrices et auditeurs, voilà.
1: Bah, voilà.

0: vous?
1: Auriez ou eu?
2: Auriez.
1: Peut-être. Bon,
3: Auriez-vous?
1: Fulda.
2: Auriez-vous?
1: T'éteins le micro, s'il te plaît.
0: Commence pas, Pauline.
3: D'accord, Gérard.
1: Hein, c'est pas tes débats.
0: Ouais.
3: Ok.
2: Auriez-vous?
1: Bon. Auriez-vous déjà été piégé un 1er avril?
2: Eh bien oui, j'aurais été vous et piégé un 1er avril, Gérard.
1: Bon, toi, pour l'instant, t'es en train de me dire des conneries.
2: Ben non, j'aurais été piégé un 1er avril, même que c'était un 1er avril, je m'en souviens, et on m'a accroché un poisson dans le dos. Et j'aurais été pas très content, d'ailleurs.
0: Mm-hmm, ça aurait été normal.
2: Ouais.
1: Petite poule.
4: Ouais, bah écoute, moi, Gérard, effectivement, moi aussi, un poisson d'avril, mais chambé, quoi, je m'en souviens encore.
1: Merci pour la musique.
0: Non, mais il est dans une cabine, c'est une mobilette, Gérard.
5: C'est une bécane, c'est une bécane.
1: Ouais. Ah non, mais...
5: C'est un 103 qui fait 75.
4: Donc, ouais, je te...
1: Bon, alors, un 103, petite poule, encore une fois, et tu dégages.
4: C'est pas moi, Gérard. C'est pas moi. Donc, ouais, je te disais qu'il y a un sale poisson d'avril qui m'est arrivé parce qu'en fait, moi, je sortais avec une fille depuis une semaine. Et en fait, on devait se fiancer justement le 1er avril. Et jusque-là, tout va bien, quoi. Et puis, une fois rendu le 1er avril, bon, j'ai offert sa bague de fiançailles et tout, et vice-versa. Et bah, il s'est avéré qu'au moment de faire crac-crac, et bah, c'était un mec, quoi.
5: Oh non.
2: Oh non,
4: ouais. Ça c'est impossible.
2: C'est
4: moi je peux plus. Ah non mais. Franchement ça va, sympa, mais bon, là il y a blocage quoi.
5: Et
4: je suis parti en courant puis direct.
5: T'as eu mal ou pas?
3: T'avais pas de pommade?
4: Bah non, mais je l'ai pas fait quoi. Sur le coup ça m'a bloqué quoi. Ouais. Bon c'est clair qu'elle m'a poursuivi. Enfin il m'a poursuivi plutôt jusqu'à.
1: Bon c'est bon. Crotte en poule.
5: Avec de l'eau.
1: Crotte en chocolat.
5: Ouais, t'as gardé la bague ou pas?
1: Oh.
4: Bah non, j'ai balancé.
1: Crotte en poule, tu t'écrases s'il te plaît maintenant.
0: Vous écoutez Gérard, oui.
6: Gérard.
1: Ouais, Rigo.
6: Donc sur IRC, on est déjà 4723.
0: C'est faux, hein, je suis sûr que non, on est plus que ça, Rigo. Tu veux pas l'avouer.
6: 4723, ça arrive doucement.
0: Ah voilà, je savais.
6: Et pour commencer, il y a Moulinex, il te demande si on peut chasser le poisson d'avril. Si oui, c'est quoi le prix du kilo en euros?
1: Ça, je sais pas.
0: Devant ton micro, GG, s'il te plaît, tu l'avances.
1: Je ne sais pas. Donc je peux pas lui répondre.
0: Okay. T'aurais pu faire des recherches, feignasse quand même.
1: Quoi, feignasse,
6: C'est vrai.
2: C'est férié le 1er avril, merde.
0: Gérard, c'est toujours le 1er avril, alors.
1: Ouais. Pour l'instant, il y en a qui vont fermer leur gueule.
5: Et le Beaujolais, il est toujours nouveau.
1: je sens que tout à l'heure, Max va arriver. On va essayer de reconnaître les voix, parce que là, ça commence à bien faire.
0: Il n'y a aucun habituel, tu le sais, GG.
1: Ouais,
0: Max, il est là, regarde. Il écoute, il te dit que non. Hein.
1: Non. Non mais viens le dire en face. Viens le dire en face.
0: Ouais, viens le dire en face.
4: On va pas.
6: Fait le débat, Gérard. On fait le débat. À ce sujet, il y a Yankee Lapin de Pâques qui souhaite une bonne fête à ta femme vu que c'est la fête du poisson.
1: Non. Par contre, c'est ça que j'ai oublié. Stop, s'il vous plaît, les auditeurs. Avant que je demande un crotte au chocolat à la suite.
5: Ouais.
1: Il y a une personne qui nous avait écrit à la radio. Une dénommée Madame Renée Denis.
0: Donc là, ça fait pas partie du débat. Hein,
1: non, mais justement,
5: Madame
1: Apolline, s'il te plaît. Merci. Pour l'instant, c'est moi qui gère mes débats, d'accord?
3: Okay.
1: Toi, t'es là que pour le standard.
3: Que pour me la fermer.
1: Oui. Ouais. Je voulais souhaiter un happy birthday à Madame Renée Denis. Elle se reconnaîtra parce que elle m'a dit.
2: Est-ce que
1: comment?
2: C'est une poissonnière.
0: Elle est dans le poisson ou pas? Il te demande le
1: dire. Non. Non, non.
0: Elle sent le poisson?
1: Non.
0: Non plus.
1: C'est une auditrice qui nous avait écrit pour.
0: Ah, qui vous avait filé de la thune.
1: Voilà.
0: Ah, sympa, Madame Renée.
1: Comme c'est son anniversaire aujourd'hui.
0: Tu lui renvoies la thune qu'elle t'a envoyée. T'es sympa, Gérard.
1: Non, mais Max, il avait vu le courrier.
0: Ouais.
1: Donc,
0: Madame Renée.
1: J'aurais dû le faire juste avant de commencer les débats. Et là, je souhaite un joyeux anniversaire à Madame Renée Denis.
0: Voilà.
7: Madame Renée, si tu nous regardes, pense à toi.
1: Non, mais de toute manière, même Sandy, elle lui souhaite un joyeux anniversaire.
5: Joyeux.
1: Voilà. On reprend avec crotte en chocolat pour continuer les débats.
5: Ouais, alors, est-ce qu'on m'accroche des poissons d'avril dans le dos, c'est ça, hein, si je me souviens bien? Bah écoute, moi, j'ai pas ce problème parce que je suis un mec méfiant. Je regarde toujours ce qui se passe autour de moi. J'ai eu des petits problèmes par derrière, donc maintenant j'ai tendance à me méfier. Je regarde toujours ce qui arrive derrière moi. Donc
1: auriez-vous été piégé?
5: J'aurais été pas piégé, non, jamais, parce que j'aurais regardé derrière moi, quoi.

0: mariage, la veille, et le 1er avril, il s'est cassé.
1: Oh, le salaud.
2: Oh là là.
0: Voilà. Ah.
2: Tu m'en veux encore pour ça ou pas?
0: Non, je t'en veux plus, chérie, mais bon, c'est pas sympa quand même.
3: Okay. Bon, tiens,
1: mon maudit. Gérard, tu crois que ça arrive souvent ce genre de truc là?
3: Non, mais on plaque. Faudrait peut-être.
1: On plaque les gens le 1er avril.
3: Attends, 5 minutes, Fildar, avant que je réponde.
2: Ouais. On parle pas du plaqué, on parle de l'argent pur.
3: Oh, tu fermes ta gueule, toi!
2: Pas du plaqué.
3: Merci. Apolline.
4: Gérard. Oui, Gérard.
1: Excuse-moi.
3: Je te préviens.
4: Oui.
3: Tu choisis. Entre Gazon Maudit et les autres, là, parce que j'ai un doute sur les voix. J'ai un doute.
1: Ouais, moi aussi. Okay.
3: Donc, je crois qu'on avait bien précisé, on ne veut pas d'habituel, pas d'Arnett, pas de Tony, pas de David Delpin.
1: Il n'y a personne.
4: Ils sont pas là, ils sont pas là.
3: Ouais, ouais. On verra.
5: Maintenant. Gérard.
3: Ouais, on verra par la suite. Tu voulais me poser une question, Fildar?
1: Oui, Gérard. Je voulais savoir. Les auditeurs, s'il vous plaît, deux secondes. Donc je voulais savoir en fait si toi tu crois que ça arrive souvent en fait que les nanas ou les mecs plaquent leur petite copine le 1er avril. Est-ce que tu crois que c'est bien?
3: Que les mecs plaquent leur nana le jour du 1er avril, je ne pense pas, parce que de toute manière, moi, à Bibi...
1: Non, je parle pas de toi spécialement, mais...
3: Non, mais à Bibi, tu vois...
1: Toi, c'est... pour lui faire une surprise, est-ce que tu le ferais le 1er avril? Ce serait drôle.
3: Non, je m'amuserai pas, parce qu'au contraire, je l'aime de trop.
0: C'est pas sympa, en tout cas, parce que moi, on me l'a fait, et je m'en mords encore les dents.
3: Ouais bah toi, on te l'a fait, parce que toi, t'es tombé sur un con.
2: Ouais, mais voilà. Toi, tu peux pas te mordre les dents.
6: Mais il y en a pas, oui.
3: Ouais, bah alors, les mecs, je commence à reconnaître vos doigts, alors arrêtez vos conneries, s'il vous plaît.
2: Ouais.
3: Hein, Tony?
1: Non, il n'y a pas de Tony, GG.
3: Non, presque pas. Il n'y a pas de Tony, il n'y a pas d'Ernest, il n'y a pas de David Alpa. Tiens, mes genoux. La nana, c'est qui?
1: C'est pas David Alpa.
3: C'est des habituels, j'ai dit.
1: Si tu le dis. Bon, GG, on attaque, on continue, on fait quoi?
3: Rigo.
7: Ouais, sur IRC, il voudrait juste savoir si c'est vrai que le poisson d'avril 98, tu l'as toujours pas décroché, d'où l'odeur.
2: Gérard?
3: Qu'est-ce que tu veux, toi?
2: Il a quel goût cette année, le poisson d'avril? Banane ou cassis?
3: Et ta mère, elle a quel goût?
2: Oh non, pas sur la famille. On veut pas
7: poser une vraie question.
3: Non, mais attends.
1: On a dit pas deux sur la famille.
3: Ouais, mais attends, parce que là, pour l'instant, qui c'est qui m'a choisi les auditeurs?
1: C'est Max.
3: Non.
7: Si.
3: Attends, t'es pas Max, toi.
4: Mais je le défends pas.
3: Ne le défends pas, c'est pas lui. C'est vous, parce que Max, il était pas au standard. Donc c'est vous qui me faites de la
1: merde. Mais ce qu'on
3: a fait... pour l'instant, c'est des habituels. C'est encore des habituels. Il y a David Alpa. Si.
2: Mais non, putain, David Alpa.
3: Si. Ouais, c'est ça.
1: Gérard, s'il te plaît, on pourrait faire un bon débat quand même.
3: Attends, il n'y a pas besoin de gueuler. Moi, j'ai dit pas les habituels.
1: Il n'y en a pas.
3: Non, presque pas.
2: Non, presque pas.
3: Tu reconnais pas les voix.
1: Bien sûr.
3: Vous passez une heure au standard, il n'y a personne qui décroche.
1: Et Max, il vient de te dire que c'est pas les habituels, alors tu vas
3: faire un bon débat. Non. C'est pas Max que. Non, c'est pas Max. Non, s'il te plaît. Pour l'instant, tu fais ton standard, t'éteins ton micro.
4: Ok.
3: Parce que là, pour l'instant, c'est rien que des habituels que j'ai.
2: Merci.
1: Bon, vous avez tous répondu à la première question, les habituels?
3: Ouais, bien sûr.
1: Bon, on va faire la deuxième.
3: Voilà.
1: Tu réponds à la première, s'il te plaît?
3: Hein? Non, moi, je répondrai pas.
1: Ah, bon, c'est 1000 balles en moins sur la paye. La deuxième, on y va?
3: Quoi, c'est 1000 balles? Qui c'est qui les a choisis? Vous n'avez pas été capable de me choisir des gens au standard. Là, vous me prenez des habituels. C'est rien que des habituels.
4: Vas-y,
3: j'ai passé
4: à la deuxième.
3: S'il te plaît, toi, tu t'écrases, tu fermes ton micro.
1: Il y a encore des connectés sur Internet ou ils sont tous barrés?
7: Ça baisse, quoi, c'est un problème.
1: Bah normal. Mais Gérard n'avance pas, donc...
7: Si le débat avance, ça va peut-être remonter, quoi.
1: Alors vas-y, Gérard.
3: Les animaux, faites-ils le 1er avril avec leurs amis? On va demander à Marco. Eh, vas-y, David Alpa, vas-y.
7: Putain, mais il est pas là, Gérard. Arrête de dire n'importe quoi, Gérard.
3: Non, s'il te plaît.
7: Si, tu dis n'importe quoi. Moi, je te le dis, tu dis n'importe quoi.
3: Non, moi, je vais te dire...

0: chose, tu vois. Les noms, ouais. Rien qu'aux voix. J'ai reconnu, c'est rien que des habituels.
1: Mais, oui, et là, mais c'est toutes les semaines.
0: Non.
1: Mais si tu dis ça toutes les semaines.
0: Non, non, mais attends, toi, ouais. Tu t'écrases. Toi, parce que gazon maudit, c'est Laurette.
1: Et ben, on pourrait être
0: gazon maudit, c'est Laurette.
2: Gazon maudit, c'est Laurette.
3: Laurette.
2: C'est Laurette, elle est en prison, tu te rappelles pas?
0: Bah ouais, c'est ça.
2: On a essayé de l'appeler la semaine dernière.
0: Mais oui, c'est ça. Mais ouais.
2: Bon, on y va.
0: Voilà, tiens, Arnette. Tiens, toi, je viens d'entendre Arnette.
2: Elle a dit Laurette.
0: Non, allez.
4: Oh, le mytho.
0: Quoi, le mytho? Hein, Tony?
1: Mais non, c'est pas Tony,
4: oh là là là là.
0: Hein. Putain, moi, qui c'est qui m'a choisi ça, là?
4: Mais ça fait 100 fois que tu le dis, ça, Gérard.
0: C'est toi. Eh ouais, bien ah, sûr.
2: Oui. Bon, voilà. Les animaux, quoi?
1: Je vais répondre à la question.
2: Voilà, bah vas-y, Macron.
1: Alors, moi, je sais que les poules fêtent le 1er avril avec leurs petits, elles se cachent des œufs dans le cul, ils doivent les trouver.
4: Tout à fait.
2: Eh oui.
4: Ça, c'est clair.
0: Ouais, bah vas-y, continue, Tony. Maintenant qu'on t'a reconnu.
1: Putain, mais il n'y a pas de Tony.
0: Il n'y a pas de Tony, il n'y a pas d'Arnette, il n'y a pas d'Abid Alpa. Non, attends, s'il te plaît, Apolline, t'es à ton micro. C'est la dernière fois que je te le dis, ok? Maintenant, tu vas me prendre des gens standards.
3: Mais j'en ai plein, regarde.
1: Je crois que c'est Tony. Tony qui a une voix d'homme.
5: Tony, il a une voix de canard.
0: Ouais, c'est ça.
2: En plus, c'est vrai.
1: En plus,
0: ouais, c'est ça. C'est ça. Ouais, vous allez pas me faire avaler ça, hein.
2: Tu fais un débat, là.
0: Non, mais c'est pas parce que c'est le 1er avril. Là, pour l'instant, c'est rien que des habituels. Et le 1er avril, vous allez pas me baiser la gueule ce soir.
4: Oh là là. Et toi, tu pourrais être le faux GG aussi, hein.
1: Baiser la gueule, on dit une fellation, hein.
2: Ça se trouve, t'es le faux Gérard.
4: Ouais.
2: Donc, qui voulait répondre à la deuxième question?
5: Moi, je veux bien répondre.
2: Vas-y, gazon.
5: Bah, en fait, tous les animaux sont à la fête le 1er avril, sauf les poissons, évidemment, parce que bon, ils font punaiser dans le dos des gens, et ça, ils apprécient moyennement quand même.
2: Ah oui, bah, ça, c'est clair. Ouais. Gérard, qu'est-ce que t'en penses?
0: Petite poule.
4: Ouais, moi aussi, je pense que tous les animaux peuvent fêter ça. Les poissons, je pense aussi, moi.
5: Ah ouais?
4: Ouais, je crois. Ouais, ça peut se faire. Ça peut se faire.
0: Croton chocolat.
6: Ouais, bah écoute, moi, je suis pas trop au fait de tout ce qui concerne le règne animal. Donc je pense que oui, mais ce n'est qu'une conjecture, je voudrais pas m'avancer quoi.
5: Non,
4: c'est une supposition. Tu as raison, effectivement.
0: Qui c'est qui nous reste qui a pas répondu?
7: Bon ben.
0: Qui c'est qui a pas répondu?
6: Non, tout le monde, c'est bon là.
3: Tout le monde
1: a bien répondu, je pense.
6: Ouais.
1: On a avancé le débat, hein.
6: On a cerné le truc là.
2: T'en penses quoi, GG?
0: Non, mais moi je vais déjà faire le petit sondage.
2: Ah oui, il y a le sondage aussi. Oui.
0: Alors, les pour ou contre? Alors, quand vous allez me faire. Qui c'est qui.
8: C'est
0: qui
8: moi. C'est moi.
0: C'est toi, Rigo?
8: Bah ouais, c'est moi.
0: Ouais, mais Rigo.
8: Ouais.
0: Évite les pour ou contre.
8: Bah écoute, merde, je recopie les sites. Je recopie les sondages sur les sites et
0: non,
8: à chaque fois il y a un pour ou contre, mais jamais quoi.
0: Non, mais de toute manière, toutes les semaines tu me fais du bon boulot.
8: Bah ouais.
0: Donc évite-moi les pour ou contre.
2: Comme ça, tu feras du super boulot.
8: Bon, faudra que je recopie en regardant ce qu'il y a, parce que je regarde pas, tu vois, je recopie en copier-coller, tu vois.
0: Alors, 46% disent que de toute façon, on n'a pas le choix.
8: C'est vrai.
5: Clair.
0: 32% sont pour la fête du travail, donc on n'est pas au 1er mai.
2: Bah oui, mais c'est peut-être la fête quand même, non?
0: Non, le 1er mai, c'est pas maintenant. Et 17% sont contre Noël. Donc, les fêtes de Noël sont déjà passées.
8: Mm-hmm. Ouais. Ah, mais il y a peut-être des gens qui fêtent Noël le 1er avril.
0: Ouais, mais ça, justement, c'est une question qu'on...
2: Et ça dépend des pays aussi, ça.
8: Ouais.
2: Ouais, ça dépend du pays où il se trouve, le mec.
1: Ouais, avec le calendrier musulman, c'est le 1er avril, Noël. Hein.
2: Ouais.
8: Gérard, sur IRC, il y a Eva001, elle te demande si en fait les poissons ils se cachent le 1er avril pour échapper aux pêcheurs.
1: Elle était bon le kiff. Hein.
8: À ton avis.
2: Gérard, tu réponds ou pas? Il est pas là, ça, je sais pas où il est, mais
8: il a un bouton en trop.
0: J'ai un bouton en trop là.
2: T'as un bouton en trop, bah tu le perces.
1: Diactol.
2: Voilà, c'est bon.
0: Donc, alors, pour répondre à la question sur Internet, non.
8: Non, les poissons,
2: merci.
0: Non, les poissons, ils se cachent pas. Hein.
4: Big up au Sankai.
0: Ouais, d'accord, ouais. Tony, merci. Big up au Sankai. Mais oui, mais c'est ça.
1: Et les poissons panés, tu penses qu'ils se cachent le 1er avril?
6: Ouais, moi j'ai entendu dire que le Capitaine Igloo, il était en totale déprime.
0: Ouais, c'est ça, Tony, tu crois pas que je reconnais pas ta voix.
7: Oh, mais il y a des Tony partout avec toi,
0: Gérard. Ouais, non, mais ça, je voudrais bien savoir qui c'est qui me les a sélectionnés. Mais ça, là, ça commence à bien faire.
6: C'est Max. GG, je vais te dire un truc, j'en ai marre de me casser le cul à dire des trucs drôles et que tu veux mettre.
0: Bah oui, Tony. Bien sûr. Mais bien sûr.
6: T'es en train de faire de la pub, là.
0: Mais oui. Allez. Allez, va dormir.
2: Donc ça fait 20 minutes qu'on a commencé le débat, on a bien avancé. Hein.
0: Ouais, 20 minutes, qui c'est qui m'a sélectionné? Ça, c'est pas Max, c'est Pau. Vous êtes des menteurs. Attends, toi, tu fais ton standard, ok?
6: Accélère.
0: M'éteins ton micro.
9: Ok.
2: T'as pas le droit de parler, Apolline, tu comprends?
9: Ouais, j'ai remarqué. Ouais.
2: Donc tu coupes ton micro et tu fermes ta bouche.
8: Et pour calmer le débat, je vais vous poser une petite blague de Corben pour le 1er avril. Il demande, donc c'est un monsieur, madame, c'est... Plôme, on devient routier, ont une fille.
6: Sans
8: diplôme, on devient routier. Voilà.
0: Donc, voilà. Okay. Non. Viens. Non, là, je suis pas d'accord. Là, je suis pas d'accord parce que tu vois, là, tout ce qu'on a, c'est des habitués.
2: Alors, il y a Tony, il y a David Alpha, il y a Arnett.
0: Il y a tout le monde.
9: Il y a Goldo.
0: Tout le monde est là.
2: Si.
6: Il y a Laurette.
2: Attends, il y a même Laurette. Il y a Laurette qui est revenue.
0: C'est tous les habitués. C'est tous les mêmes. C'est tous les mêmes. Donc, je crois qu'on avait dit.
10: Non, mais j'ai suivi.
0: Non, mais là, de toute manière, j'ai reconnu les voix, donc c'est bon. C'est bon, c'est rien que les habituels.
10: Si ça se passe bien, mais attends, mais en plus c'est pas...
0: Non, mais moi je veux pas le savoir. On avait bien précisé.
10: Je m'en suis occupé, hein.
0: Ouais, ben Marco. Macro. C'est un habituel.
2: Macro. Non, il arrive.
1: Attends, Gérard, si j'étais un habituel, comment ça se ferait que j'appelle de Castres?
0: Castres, alors que t'appelles de Paris. Fous-toi bien de ma gueule.
1: Tu
10: reconnais sa voix, ça serait qui lui?
0: Lui, c'est David Alpha.
2: David Alpha, sur le fun.
6: Alors, moi, je suis qui, moi?
10: Jamais, je lui ai interdit l'antenne. C'est qui, Petite Poule?
7: Moi, je suis qui, Gérard? Ouais, Petite Poule, c'est moi, je suis qui?
6: On va jouer à qui et qui, vas-y.
0: Allez-y.
6: Alors, qui c'est?
7: Vas-y, Gérard, je suis Petite Poule, vas-y, dis-moi qui je suis.
0: C'est les habituels.
7: C'est pas la bonne pioche, tu recommences.
2: Bon, Crotte de Chocolat?
6: Ouais. Moi, je suis là, ouais.
2: Bah non, je connais pas.
0: Non, tu le connais pas, lui. C'est qui? C'est la voix de Tony.
6: Mais non, c'est pas Tony.
2: Bah, est-ce qu'on peut faire, c'est appeler Tony en direct, comme ça, il va l'abattre.
0: Toi, pour l'instant, tu fais ta ria. Et maintenant, Apolline, tu vas me choisir des gens au lieu de garder ton micro allumé sans arrêt.
2: Ouais, t'as le
9: choix.
2: T'éteins ce putain de micro, Apo.
0: Et
2: Gazon Maudit?
11: Oui.
2: C'est qui?
11: Je sais pas.
2: Bah non.
6: C'est Josiane Balasco.
0: Ouais, c'est ça, Josiane Balasco.
6: Ouais, bien sûr.
2: Et alors, ils ont le droit de faire les débats aussi, les stars.
0: Ouais, c'est ça. Tu crois que je vais vous croire?
10: Mais attends, mais c'est pas des habituels, merde, tu fais chier.
0: Si.
6: Mais non. Arrête de nous spolier, là.
10: Ça se passe bien, j'écoute en plus.
0: Non, c'est les habituels.
6: Mais c'est les habituels.
8: En tout cas, Gérard.
0: Les habituels.
8: Non, c'est ce qu'ils me disent sur IRC. Sur IRC, ils se rendent compte que.
0: Ça se voit. Tout le monde, de toute manière. T'inquiète pas, moi je vais réécouter les cassettes et tu vas voir qu'on va tomber sur les habituels. Alors vas-y, on va continuer avec ça jusqu'à la fin.
8: En tout cas, sur IRC, ils disent que c'est toi qui mets énormément de mauvaise volonté et que c'est à cause de ça qu'il dépasse
2: pas Apolline.
6: Voilà, il est vexé.
0: Allez,
6: c'est bon, il
0: n'y
6: a plus d'habituel.
9: Voilà.
0: Mais ouais, c'est ça.
6: Faut y aller maintenant.
0: Alors, troisième question. Combien d'œufs de Pâques achetez-vous Combien d'œufs en chocolat achetez-vous pour Pâques?
2: Tu demandes à qui?
0: À Gazon...
2: Maudit.
0: Gazon Maudit.
11: Moi, j'en achète un seul, dans lequel il y en a plein.
0: Non.
11: Oui.
6: Ici.
11: J'ai pas
0: putain.
2: Non, c'est pas moi, attends.
0: Parce que là, celui qui s'amuse à balancer des saloperies derrière, arrête.
2: Bah allez, sérieux. Gérard, à toi.
0: Gazon Maudit.
11: Oui, Gérard, je t'ai dit, j'achète un gros œuf où il y a plein de petits œufs dedans. Donc ça m'en fait plein, quoi.
2: T'as déjà vu ça?
11: Avec de l'alcool, tu sais, de l'eau de vie.
0: Ouais, ça s'appelle des mon chéri.
11: Voilà.
6: Pas de marque.
11: Pour pas dire de marque.
6: Pas de marque, mais...
0: T'amuses pas à lui faire changer sa voix, hein, d'accord?
9: Mais non.
0: Non, mais je te préviens tout de suite.
8: Gérard?
0: Ouais.
8: Sur IRC, il y a Agia...
2: Auxerre?
8: Agia OM. Bizarre. Est-ce que les poissons sont maltraités le 1er avril et est-ce que la SPA est au courant, à ton avis?
0: Non, je pense pas.
1: Non, mais ils ont créé une fondation Findus pour les protéger.
0: Ouais. Bien sûr, pour protéger la marque des poissons, d'accord ?
1: D'avril.
0: Ouais.
1: Bah bien sûr. Ah oui, mais enfin c'était sur la SP aujourd'hui, Gérard.
0: Ouais, c'est ça.
1: Dépêche de 8h52, bah appelle la SP, la fondation Findus qui a été montée pour protéger les poissons d'avril, trop souvent maltraités chaque année.
0: D'accord.
8: Gérard, sinon il y a Yankee Pêche au Gros, il dit que c'est un des meilleurs débats que t'aies jamais fait au monde.
11: Merci Yankee.
8: Poisson d'avril.
1: Merci, ouais, on se déchire. Hein.
9: Gérard, à la place de petite poule, on accueille œuf pourri, 25 ans de Brest.
7: Oui, ouais. Bonsoir Gérard.
11: Salut œuf pourri.
1: Salut,
7: bonsoir. Bonsoir, ça va Gérard ?
0: Œuf pourri, bonsoir.
7: Bonsoir à toi, ça va ?
1: Œuf pourri.
7: Allô ?
2: Ouais, attends, il peut pas écrire et parler en même temps.
0: Ta fréquence ?
7: 106.9.
2: Mm-hmm.
7: FM.
0: Ok. Donc, crottin chocolat pour toi ?
1: Ouais, bah écoute, moi j'achète de nombreux œufs. J'achète des Mon Chéri, des Mon Biquet aussi. Je conseille à tous les auditeurs les Mon Biquet au kiwi.
11: Uh-huh.
1: Ah, c'est très bon.
7: Ouais.
1: C'est pour Pâques, c'est ce qu'il faut.
11: Uh-huh.
1: Sinon, non, à part ça, non. Parce que je pense que ça suffit comme ça. Je vais pas dévoiler plus mon talent, c'est tout.
11: Non.
7: D'accord.
0: Macro d'avril.
1: Moi j'en achète deux des œufs de Pâques et je les compare avec mes œufs de Pâques à moi et chaque année je suis déçu de la taille.
11: Des tiens ?
1: Ouais, t'es sûr que c'est pas des dragibus plutôt ? Bah je sais pas, ça dépend, quand il fait froid, ouais c'est des dragibus, ouais. Mais pas sinon.
12: Ah moi aussi, ouais.
1: Olive noire quoi.
12: Ouais.
0: Et œufs pourris.
1: C'est noyauté, hein.
0: Œufs pourris ?
7: Bah ouais, écoute, moi aussi j'achète des œufs de Pâques et puis bah, mes gamins ils jouent aux billes avec et moi je fais des parties de tennis.
0: D'accord.
2: Et toi ?
0: Moi, je peux vous dire une chose que là-dessus, pour combien achetez-vous d'œufs en chocolat ? Moi, les œufs en chocolat, pour l'instant, j'en ai pas encore acheté parce que j'aime pas le chocolat.
2: Gérard, devant le micro, Pépère.
0: Moi, j'aime pas les œufs en chocolat, donc.
2: Et en gelée, t'as essayé en gelée aussi ?
0: Ouais. Non plus.
11: Et ah. Mimosa ?
1: Les œufs en neige ?
0: Non plus.
11: Et les œufs durs ?
1: Et les œufs interdits ?
0: Non plus.
1: Et les œufs dans les yeux.
0: Bon, la question, ça sera que symbolise pour vous Pâques ou le 1er avril ? Et on va s'écouter les croutons.
1: On va s'écouter.
0: Les croutons d'avril.
2: Le gros ton d'avril.
0: Le gros ton d'avril avec Bien cherché dans mon trou. Et on se retrouve tout de suite après. En chocolat, achetez-vous un paquet pour ça.
7: Bah ouais.
2: Allô, vous êtes là ?
1: Ouais,
7: allô ?
1: J'ai kiffé le slow.
2: Ouais, c'était pour détendre l'atmosphère, c'était sympa. Ouais,
1: j'ai dansé avec mon téléphone et tout, c'était romantique.
7: Ça m'a rappelé Umberto Tozzi, moi.
1: Ouais.
11: Une petite pensée pour Manu, quand même, qui a mal aux fesses.
1: Ouais.
0: Bon, vous répondez à la question.
11: Oui.
1: Que symbolise Pâques ?
2: Ouais.
0: Combien d'œufs en chocolat achetez-vous à Pâques ?
7: On l'a déjà posé celle-là.
0: Non !
1: Si, mon chéri.
12: Oh là là.
7: Si tu l'as déjà posé avant le disque.
0: Attends, je suis pas ton chéri, d'accord ?
1: Mais t'es derdif ou quoi ? On l'a déjà répondu à cette question.
0: Ah non, c'est que symbolise
2: Pâques pour vous.
7: Voilà.
0: Que symbolise pour vous Pâques ou le 1er avril ? Ah voilà, c'était la question.
1: Le chocolat, ça cartonne.
0: Comment ?
1: Je disais la liqueur dans les chocolats, ça cartonne.
7: Il reste que les pralinés, à mon avis, là. Hein.
0: Ouais, ben, tu vas répondre.
1: Alors, pour moi, malheureusement, Pâques est synonyme de malheur. Parce que, comme tu le sais, Gérard, on ne fait pas d'omelette sans casser des œufs de Pâques.
2: Ouais. C'était qui, là, Macro ?
1: Ouais.
2: Ouais, c'était Macro.
7: Premier sur le jeu de mots.
0: Ouais, non, mais tu pourrais donner ton nom, quand même.
2: Bah ouais.
1: C'était Macro d'avril.
2: Voilà.
0: Ouais, mais. Donc, croton chocolat ?
1: Ouais, bah écoute, moi c'est pas malheur, moi ça symbolise bonheur. Parce qu'en fait, l'année dernière, au 1er avril, j'ai trouvé un emploi, ça a été mon premier jour en tant que fossoyeur. Donc pour moi, Pâques, ça symbolise le bonheur. Voilà.
11: Génial ça.
1: Ouais, mmh. Ouais.
0: Enfin, gazon maudit.
11: Bah moi c'est plutôt malheur. Hein, parce que quand j'avais 7 ans, mes parents. Bon, moi je vais pas faire de vélo, quoi, mais j'ai perdu mes parents le jour de Pâques.
9: C'est quoi
11: Comment ?
2: Je sais pas.
1: Il y a une sonnerie là.
11: Ah, j'entends plus. Et j'ai
0: gazon maudit.
11: Le jour de Pâques, et pour moi, c'est signe de deuil quoi. C'est pas très rigolo ce que je raconte, mais je suis désolée.
1: Ils sont morts d'une crise de foie ?
11: C'est la vie.
1: D'ailleurs,
0: pourri.
1: Ouais, bah, mon premier jour.
7: Allô ? Ouais, bah moi j'irais beurre parce que je sodomise ma femme le jour de Pâques et je lui pète sa turbine à chocolat.
2: Okay. Gérard, il y a pas mal de connectés sur Minitel, on est déjà 412 et ça cesse de monter. Et j'en ai un qui dit Gérard, moi l'année dernière, voilà, je vais y arriver. Ma mère a émis des œufs périmés et je suis tombé malade. Qu'est-ce que t'en penses ?
1: C'est la Listerios.
0: Alors attends, sa mère y a mis des œufs périmés.
2: Enfin c'est Pâques, tu vois, c'était Pâques. En fait sa mère, peut-être qu'elle pouvait pas en acheter des neufs, donc elle avait pris des œufs périmés qu'elle a mis dans le jardin. Oh. Lui il était allé dans le jardin les chercher et en fait il en a mangé et il est tombé malade.
7: Trop fort été.
6: Oh là là.
2: Il y avait une sorte de chiasse.
0: Oh. Ouais, comme Manu. Là,
6: comme voilà.
0: Donc comme Manu que... ou comme Apolline qui nous appelait ça ce week-end.
2: Ouais.
9: Donc, ouais, GG.
2: Est-ce que tu penses que c'est bien de la part de sa mère, quoi?
6: Big up à toutes les diarrhées. Hein.
0: Par contre, je préfère dire une chose que déjà pour commencer, pour savoir si les œufs de Pâques sont bons, pour regarder les dates.
2: Faut regarder au cul.
0: Non, il y a des dates pour savoir jusqu'à la date. Ça fait comme les yaourts. Par exemple, tu vas acheter 6 yaourts ou autre. C'est pas pour préciser la marque. Tu regardes la date. Et c'est la date.
2: De consommation.
0: Non, ouais, c'est la date qui doit être périmée. Donc si tu vois que la date ne dure pas assez longtemps,
2: ouais.
0: Donc dans ces cas-là, tu essayes de. Rien que dans une grande surface, tu peux me les couper parce que là, ouais, j'en ai marre. Il y en a un qui renique comme un bouc. Donc tu regardes dans tout ça et si tu vois que la date elle te plaît pas,
2: tu t'en prends au fond. Il y en a d'autres au fond qui sont
0: plus vieux et qui vont
2: encore être plus dégueulasses.
0: Non, au contraire, ils vont pas être plus dégueulasses.
2: Elles vont être meilleures.
0: Non, mais c'est ce que, par exemple, si ça dure jusqu'au 12 avril,
2: ouais.
0: Donc tu essayes de voir ceux qui vont plus loin encore que la date du 12 avril.
2: Ah,
0: donc tu essayes de voir ceux qui vont jusqu'à la fin du mois d'avril.
2: Ah ouais,
0: d'accord. Ouais, qu'est-ce que tu veux dire?
9: Oh là!
2: Ça s'appelle Apolline, hein?
9: Oui, Apolline, genre.
0: Non, mais attends, attends, il y a un truc qui me dégoûte, c'est que quand il y a Max, tu mets pas l'écharpe, et quand t'es là, tu mets une écharpe. Alors, si c'est pas me répondre des conneries, c'est pas la peine.
9: Non, mais.
0: Autant passer les questions internet.
8: Oui, c'est sympa, vrai, elle a tout à fait raison. Il y a le Tché sur IRC, il te demande si t'as les yeux bien chauds, parce qu'il est sûr que t'as le papier qui colle au bonbon.
0: Ah non. Non, pas du tout. Pas du tout. Donc un petit sondage là. Aimez-vous Pâques? Si oui, pourquoi? Alors 35% n'aime pas les Pâques. N'aime pas les paquets.
2: Les paquets d'œufs.
0: Les papiers cadeaux. Attends, c'est quoi ça?
2: Les Pâques et cadeaux. Tu vois, en fait,
8: les cadeaux à Pâques, ils préfèrent les cadeaux avoir de Pâques. Des œufs des cadeaux.
2: Les Pâques, les cadeaux.
0: Je vois pas trop le rapport.
2: Non plus, hein.
0: 34% aiment les paquebots.
6: Bordel dans ma rue, là.
2: Les paquebots, oui.
0: Donc, je vois pas du tout non plus le rapport avec. Le débat du 1er avril.
9: Les paquebots.
0: Et
2: oh, c'est pour dire des conneries, Pauline.
9: Non, j'ai les œufs de Pâques qui sont beaux.
0: Paquebot, tu sais ce que c'est un paquebot? C'est un navire.
2: C'est le Titanic avec Céline Dion.
6: Non, pas le Titanic, il a coulé, c'est suffisant.
0: Bon, merci les auditeurs.
2: Voilà, c'est mieux.
8: Oh, le fait.
0: Ouais, et 16% aiment les Pâques. Aiment les Pâques à sable. Alors, ça, je vois. Là, je vois pas du tout le.
2: Mais c'est peut-être un sondage du 1er avril, justement.
9: Ah ouais, c'est peut-être ça.
0: Là, je pense que c'est un. Hop, je vais mettre un point d'interrogation là-dessus. Ouais, non, mais de toute manière. Alors, cinquième question. Donc.
2: Toi, qu'est-ce que t'en penses, Gérard, de la question? Tu réponds jamais à tes questions.
0: Bon, s'il vous plaît, les auditeurs, vous vous taisez, merci. Que symbolise pour vous Pâques ou le 1er avril? Donc Pâques, de toute manière, c'est vrai que c'est l'histoire des œufs. Le 1er avril, c'est...
8: Et de la bière. De la bière aussi.
0: Ah non.
8: Ah si, sur IRC, ils me disent Pâques, c'est Pâques de bière.
0: Ah non. Ah non, en principe, c'est les œufs. Et pour le 1er avril, donc c'est des gros poinçons. Je citerai pas parce que ce soir il y en a un, il s'est fait piéger mais en beauté. Mais c'est pas grave.
2: Et toi, donc toi demain tu vas aller chercher tes œufs dans le jardin?
0: Ah non, moi demain 2 avril, de toute manière pas que c'est ce week-end, donc j'irai pas chercher mes œufs dans mon jardin parce que j'ai pas de jardin.
8: Et Gérard, sinon sur...
7: À
0: 14h. S'il vous plaît, merci.
8: Sur IRC, il y a Poiscaille qui te demande si c'est les poules qui font elles-mêmes les œufs en chocolat. Ou vice-versa, ou autre.
0: Alors là, justement, c'est une question.
3: Il paraît qu'elle fait partie de l'anus de Nutella. Hein.
0: Bon, quand je pourrais répondre correctement à la question.
2: Mais sérieux.
0: On sautait.
7: Bon, on est bien en France, n'est-ce
2: vas-y,
7: pas.
2: Vas-y Gérard, vas-y.
0: Donc, pour répondre à la question sur l'IRC, pour l'histoire des œufs de Pâques, en fin de compte, les œufs, tu vas les chercher n'importe où. Hein. T'as pas besoin d'avoir une poule, parce que c'est pas les poules qui vont te faire des œufs en chocolat.
2: Et moi, ou autre, parce que moi, je me souviens, ma grand-mère, ce qu'elle faisait, elle faisait cuire des œufs durs, et tu sais, après, on les peignait.
8: Ouais, ou tu fais un trou et tu les remplis de chocolat après.
2: Ouais, tu te rappelles.
0: Ouais, mais ça c'est quand même vieux ça.
2: Ouais, c'est vieux, mais ma grand-mère elle a pas 20 ans, tu vois.
0: Ouais, mais maintenant t'en trouves plus.
2: Ah bon, ça se fait plus ça ?
0: Ah non.
3: C'est grand-mère, c'est bon, c'est.
0: Est-ce que les œufs
2: mange-les
0: en chocolat sont-ils meilleurs que le 1er avril là ?
2: Tu peux expliquer ou pas ?
0: C'est toi qui a voulu garder cette question.
2: Non, j'ai pas.
8: Non, mais c'est ta question, Gérard. Tu peux l'expliquer vu que c'est la tienne.
11: Ouais.
0: Donc, est-ce que les œufs en chocolat sont-ils meilleurs que le 1er avril? Alors donc, le 1er avril, normalement, c'est des poissons en chocolat. On peut avoir des poissons en chocolat.
3: Ou des œufs.
0: Non.
3: Si.
0: Ah bon? Le 1er avril, t'as déjà vu des œufs?
3: Ouais.
7: Eh ben alors, les poissons, ils pondent quoi? Ils pondent des œufs.
0: Ouais, c'est ça.
3: Ça s'appelle du caviar.
7: Mais voilà, les œufs de nymphe aussi.
3: Oui, bien sûr.
7: Voilà.
0: Alors, Margot.
8: Bon, ben.
0: Margot!
2: Macro, pas Margot.
3: Macro, Gérard. Alors, Gérard, je te signale que les poissons font des œufs, ce qui est la synthèse parfaite entre le 1er avril et Pâques.
7: Voilà.
3: Les œufs de poisson, notamment les œufs noirs, les œufs d'esturgeon, c'est du caviar. Et ce soir, ton débat, c'est un véritable caviar, Gérard. On se régale. Ouais. On se bouffe à la petite cuillère.
8: C'est gentil, ça.
11: Ouais. À la louche.
3: À la louche.
2: On en reprendrait, hein.
0: Croûte en chocolat.
3: Lui, ce serait de la gourmandise quand même. Hein.
0: Ouais. Croûte en chocolat. N'ayez crainte, je mange pas de chocolat.
11: Bah, ça nous rassure alors.
3: Ouais, mais tu manges du poisson, non?
0: Non plus.
3: Non plus, parce que moi, croûte en chocolat, justement, je suis plus 1er avril parce que je préfère les œufs. Je suis pas trop poiscaille parce que faut le vider. Je sais pas si t'as déjà vidé du poisson, toi, GG.
0: Non, mais dans ce cas-là, tu demandes au poissonnier qui te le vide.
3: Ah ouais, non, mais moi j'aime bien faire les trucs, je suis un peu un homme des bois, quoi, donc j'aime bien faire les trucs un peu moi-même, quand je vais pêcher. Non, mais je pêche, donc tu vois, je vais.
0: Attendez, pas... s'il vous plaît, derrière celui qui est dans une cabine, arrête, parce que ça commence à me gonfler.
3: Ouais, les bécanes. Ouais, donc je disais, moi je pêche, donc tu vois, je vais pas pêcher du poisson, et après l'emmener chez mon poissonnier pour qu'il me le vide, tu vois, genre à l'air un peu d'un bonnet, donc je l'ouvre moi-même, quoi. Et bon, voilà, donc je préfère aller fourrer, chercher dans le trou du cul des poules pour trouver des œufs, c'est quand même plus sympathique.
0: Ouais, mais restez quand même poli, s'il vous plaît, avec les gens qui vous emmerdent. Je vais
3: chercher dans l'orifice de ces chères poulettes pour trouver...
0: Fildar
2: Gérard,
0: tu arrêtes, s'il te plaît, avec ça, parce que ça commence à me gonfler.
2: Oui, bah oui.
3: Qu'est-ce qu'il fait?
2: Bah rien.
0: Gazon maudit.
11: Oui, Gérard. Moi, je préfère Pâques.
3: Comme moi.
11: Ouais.
0: Bon, derrière, vous vous calmez, vous laissez les gens répondre.
11: Je préfère Pâques à cause du côté ludique de la chose. Le fait d'aller chercher l'œuf dans le jardin, alors tu vois, c'est un peu le retour au jardin d'Éden, la Bible. Donc c'est une fête très, très catholique, mais en même temps très ludique.
3: Ouais.
11: Parce que les petits-enfants se retrouvent et les chiens sont très heureux.
3: Ouais, n'empêche que moi, Gérard, si je peux te raconter...
0: Attends, tu racontes pas des anecdotes.
3: Bon,
0: déjà.
3: Je peux dire un truc?
11: Oui.
3: C'est pas une anecdote. Donc l'autre fois, moi je me souviens, on avait caché les œufs quand j'étais petit.
11: Mm-hmm.
3: Et ça se passait parce que nous on n'a pas de jardin, on habite dans une tessie quoi.
11: Mm-hmm.
3: Et donc les parents ils avaient caché des œufs. Et
0: fait, tu peux préciser ton nom?
7: C'est ta tessie.
3: Croûte en chocolat, croûte en chocolat. Et donc on cherchait des œufs. Moi j'étais tout petit, je me souviens. En fait, on est tombé sur le stock de kiff du lordi de la tessie.
2: Mm-hmm.
3: Et mais en fait, on l'a trouvé, on a cru que c'était du chocolat, donc on a commencé à croquer dedans quoi. Et puis bon, bah, voilà quoi. Ça c'est fini, genre Woodstock, j'avais 8 ans quoi, tu vois.
11: Ah d'accord.
3: Voilà. Donc ça peut quand même être dangereux. Faites gaffe si vous trouvez des boulettes.
0: Pourri.
7: Ouais, bah moi, écoute, moi aussi je préfère Pâques, hein, éventuellement, puisque Ça n'a ni queue ni tête, les œufs.
2: Oui, c'est sûr.
12: Ah, c'est vrai.
7: C'est sûr. C'est plus évident à croquer sous la dent.
2: Gérard, t'écoutes pas, il cherche son stylo.
11: D'accord.
7: Merci, c'est sympa. Hein.
13: J'aurais poussé un coup de gueule.
7: On t'écoute.
13: Contre les
12: c'est chiens. Qui
13: c'est Macro d'avril, je vais pousser un coup de gueule contre parce que des fois les parents ils mettent les œufs le matin très tôt dans le jardin et pendant ce temps-là ils sortent le chien pisse sur les œufs et après
2: c'est, vrai, c'est dégueulasse.
13: Ils sont malades.
11: C'est pour ça qu'ils sont contents les chiens.
7: Ouais, et puis ils vont pas nous faire gober que c'est de la liqueur hein.
13: Ça fait.
12: Gérard, ah, Janine,
13: on nous spolie.
12: Je te dis de me les couper ces deux-là.
7: On va descendre
9: ah,
12: dans
9: eux.
12: Putain.
2: Ah,
12: tiens,
2: Gérard.
12: Ah ouais.
2: Ça y est.
9: Lesquels, Gérard? J'écoute.
2: Gérard,
12: il est parti.
2: Bon, attendez, Gérard va chercher Max.
9: Il va revenir.
13: Qu'est-ce que tu fous, Apo?
9: Je sais pas.
12: Ouais.
9: Je sais pas
12: ce que... Allez, écoute, on lui demande quelque chose.
9: Hein. Je croyais que tu parlais de mon micro. Donc, je l'ai coupé.
12: Non, je t'ai dit de me les saquer, c'est tout.
9: Mais saquer qui?
12: Putain, mais fais ton boulot, merde.
2: Ah, je suis d'accord, quoi.
12: Putain, mais tu fais quoi, là?
2: Apolline, quand
9: mais
2: il fait ça...
9: Mais tu veux que je sais qui, Gérard?
2: Quand il te fait ça, c'est coupé.
12: Ouais, bah, oh, mais... Dis ça, c'est...
9: Je parle pas le langage des signes, moi.
12: Tu m'entends? Tu le vires?
9: Qui?
12: Tu me vires quand on se connaît et Macro.
2: Ah, mais gère aussi, Gérard. Au fil d'art, toi, t'es responsable.
9: Mais il répondait bien, pourtant.
12: Mais putain, mais vous me faites quoi, là?
2: Je les ai coupés, moi, là.
12: Oh non, vous me faites chier,
2: là. Il a coupé, c'est bon.
12: Non, vous me faites chier.
2: Je vais demander à Olivier de venir. Ça peut être bien.
12: Ça peut être mieux, ouais. Ça peut que être mieux.
9: Voilà, ils sont coupés, Gérard. Genre...
12: Non, tu les vires.
2: Non, mais viens.
9: Ouais, c'est bon.
12: Parce qu'il a pété sa montre qu'il est énervé.
2: Ouais, c'est normal. On verrait pas là en plus.
12: Bon, pour revenir au débat, il y a Davy One qui vient d'arriver. Je le salue parce qu'en fait, il est en retard parce qu'il était chez toi. Je sais pas pourquoi il me dit ça. Et sinon, il y a Yankee sur l'IRC. Il me demande comment ils font Kinder pour mettre la surprise dans l'œuf.
2: Ah ouais? C'est pas con ça.
12: Ah bah il a pété son casque aussi.
2: Oh merde, il a tout pété.
12: Ah prends celui-là là.
2: Attention. celui-là il est quoi? C'est marqué quoi dessus?
12: Il a marqué quoi sur le casque?
2: Bah ouais, c'est bon, tu peux le prendre, c'est bon. Bah, dépêche-toi Gérard quand même.
12: Ah bah ouais, sinon
2: t'es pas en pause là, hein, t'es pas...
12: Il y aura un petit blanc à l'antenne.
2: T'es pas au Club Med là. On va peut-être penser un peu aux auditeurs qui écoutent.
12: Donc je salue mon pote Arnett qui revient dans 5 minutes sur l'IRC.
11: Salut ouais. Arnett.
12: Bon, toi, tu t'es. Ah, on peut passer bonjour, c'est un habituel et il est pas au standard, il est sur l'IRC, tu vois, comme quoi.
14: Donc, la question, c'était quoi?
12: La question, c'est Yankee qui te demandait comment Kinder ils font pour mettre la surprise dans l'œuf.
14: Ben, dans ce cas-là, s'il y en a qui peuvent aller voir dans les usines de chocolat comment qu'ils font, je voudrais bien.
12: Ouais.
11: Et comment ils font pour mettre la liqueur dans les œufs?
14: Justement, de toute manière.
12: Kinder, t'arrêtes avec ça!
7: Moi je voulais dire que la pub de Kinder était complètement naze hein, parce que l'autre elle va pas me dire qu'elle bouffe un Kinder après fait du data plan, faut pas exagérer quand même.
11: Non,
12: en plus c'est mal doublé. Oh là là là là là là là là.
2: T'as déjà vu les pubs pour Kinder?
14: Qui c'est qui m'a choisi ces auditeurs?
12: Mais là n'est pas le problème Gérard, ils sont bien les auditeurs, faut juste continuer le débat.
11: Alors,
12: et se calmer.
11: Je vous donne un bonbon, mais écart, vous voulez votre.
9: Gérard, on en a deux nouveaux là, j'espère qu'ils vont te plaire. À la place de Macro d'avril, on accueille Saul Pleureur.
14: Ouais ben tu me prends les noms et
9: 30
14: tu
9: ans de Cherbourg.
14: Non ben
9: je te les réécris mais je te les annonce aussi.
11: Bonsoir Saul Pleureur.
14: Bonsoir.
13: Bonsoir.
7: Salut Saul Pleureur.
9: Et à la place de Crotte en chocolat, on accueille Cocotte de Maille.
13: Oui, bonsoir à tous.
11: Salut ma cocotte.
9: 26 ans
11: salut.
9: De Belgique.
13: Bonsoir.
14: Non ben
9: je te les note.
14: Tu me fais une nouvelle fiche.
13: Allez,
14: donc alors comment?
2: Qu'est-ce que t'as dit?
14: J'ai mal entendu là, toi.
2: Moi aussi.
13: Oh là là.
14: Crotte en chocolat, t'as dit quoi?
2: Mais il est parti, crotte en chocolat, il peut plus être là.
14: Ou gazon maudit.
11: Ah, moi j'ai rien dit, hein.
14: Bah, pourri, t'as dit quoi?
2: Ah, bah c'est moi. J'ai dit un truc, excuse-moi.
14: Là, j'ai cru mal entendre là.
2: Vas-y, Gérard, attaque.
7: Là, on n'arrive pas à comprendre ce que tu dis, Gérard.
14: Ouais mais moi j'arrive pas à comprendre ce que vous disiez aussi, les auditeurs. Faudrait peut-être être un peu plus poli avec moi.
7: On rembobine la pige.
14: Attends, la pige, attends, merde.
2: C'est ce que c'est une pige?
7: Attends que moi, je l'emmerde aussi. Hein.
14: Alors, si t'es pas content, pourri, tu vas dégager.
2: Bon, vas-y,
7: non,
2: Mickaël.
7: Moi, je suis pas content, Gérard. Moi, j'aime bien ton débat, j'adore ce que tu fais.
14: Alors, pourquoi fait-on Pâques un 1er avril et pas un 1er juin?
2: Ah, c'est vrai. C'est pas con.
7: Pourquoi on la fête pas à Noël aussi, c'est vrai?
2: Bon, vous répondez.
14: Bon, vous répondez.
12: Demande à un auditeur,
14: Gérard. Grand temps chocolat.
7: Bon, bah.
11: Les plus là.
7: Œufs pourris, je peux répondre?
0: Ouais.
7: Ouais, ouais. Bah moi, je pense que tout ça, c'est une histoire de bissextile, tu vois. Mm-hmm. Tu vois, c'est à propos des calendriers, en fait, parce qu'en fait, quand les calendriers ils ont été créés, le mec, il va se dire, bon, si on met Pâques le même jour que Noël, tu vois, bon, ça va faire des chocolats, des cadeaux.
0: Non, je te demande le 1er juin.
7: Ouais, bah exactement. Bah, c'est pareil le 1er juin. C'est exactement pareil. On peut pas.
0: Ouais, le 1er juin, c'est quoi comme fête?
7: Bah, c'est la fête de la zonzon.
11: C'est la fête de la musique.
7: Bah, non. Si, c'est la fête de la
0: zonzon. Non, la fête de la musique, c'est le 21 juin. Et laissez,
7: c'est la fête de la zonzon.
0: Laissez Jean-Pierre Sauzé où qu'il est, s'il vous plaît, merci.
7: Ouais, bah, la fête de la zonzon. Donc, les tôleurs ne peuvent pas se payer des chocolats. Donc, voilà, tout simplement.
12: Gérard, en fait, il y a Davy One sur l'IRC, il me dit que c'est parce qu'en juin, en fait, il fait trop chaud et les œufs, ils fondent.
7: Ouais, puis en juin, ça sera bien.
0: Ouais, non, mais justement, voilà la question que j'attendais sur l'IRC que Rigaud m'a donnée.
12: Bravo, c'est Rigaud. Bravo, Davy One.
13: Un point.
0: Et c'est vrai qu'au mois de juin, on est en plein été et que le chocolat fond.
13: Tout à fait.
2: Et le 1er avril, ça va, il fait pas trop chaud encore.
0: Je vais te dire une chose, qu'on avait quand même 21 degrés aujourd'hui.
2: Donc ça a fondu.
13: Gérard, oui, nous,
9: non, il y a des frigos.
2: Ah oui, il y a les frigos au mois d'avril.
13: Ouais.
2: Encore jeune.
0: Ouais, pour l'instant, t'éteins ton micro. Y a pas de frigo pour ceux qui ont la chiasse.
13: Hop,
2: voilà.
13: Hop là.
9: Ok.
7: Ça vaudra mieux.
0: Donc,
13: Gérard,
2: frigo.
12: Oui.
2: Non.
12: Ah bah si, hein, moi je peux te sortir des trucs, hein, y a pas de problème.
0: Ouais, vas-y.
12: Quand tu veux. Alors, attends, parce qu'il faut que je remonte un peu. Et en fait, ils me disent que Yasnous qui me dit que en fait, c'est parce que les effets de la lune le 1er avril sont plus puissants pour transformer les œufs en œufs au chocolat.
0: Au 1er avril, non, c'est pas la pleine lune.
12: C'est pour
0: lune.
12: Ça que c'est pas en juin.
0: Ouais, mais c'est pas encore la pleine nuit, non.
12: Non, mais justement, c'est dans un axe qui fait que c'est plus facile pour qu'il se transforme. Et il y a Jupiler qui dit que le 1er juin, c'est la fête du cannabis.
13: Ouais c'est vrai, c'est pour dépister.
0: Là, je peux pas le savoir.
2: Ouais, mais t'as jamais vu du cannabis au chocolat?
0: Non, je pense pas.
13: Chocolaté.
2: Voilà.
0: Sol Pleureur.
2: Deux secondes, oui, excuse-moi, Sol Pleureur.
13: Gérard, j'ai consulté l'encyclopédie cet après-midi pour préparer un peu le débat.
2: Oui.
13: Alors, je me suis rendu compte que pendant 3 siècles, en fait, le 1er avril tombait le 30 février. Et puis un jour, un mec s'est rendu compte que le 30 février n'existait pas.
0: Non, mais attends, Sol Pleureur, pour l'instant, on parle du 1er avril.
13: Oui, c'est ça.
0: Pourquoi fait-on Pâques un 1er avril et pas un 1er juin? On parle pas du mois de février. Le mois de février, il a 28 jours ou 29 jours. Ok, il n'y a pas 30 jours.
13: Ouais. Alors Gérard, si on fête le 1er avril, c'est parce que c'est le jour de la naissance de Marcel Hamon, qui est né en 1929.
0: Ouais, bah alors, dégage. Allez, hop, au revoir, au revoir.
2: Mais non, mais c'est
0: au revoir. Il n'en a rien à foutre. Seul pleureur, au revoir.
2: Voilà. C'est peut-être
9: non, mais il
2: n'a
9: pas tort.
0: On n'en a rien à foutre des chanteurs.
2: Non, mais c'est
0: pour l'instant, on parle des fêtes de Pâques et du 1er avril.
13: Ouais.
0: On est bien d'accord.
12: Gérard, sur l'IRC, je veux juste saluer Turpentine. Elle vient d'arriver. Elle est en retard parce qu'elle essayait de faire pondre Sandy.
13: Oh là là.
0: Alors, tu peux lui répondre?
12: Ouais, je peux. Bah, tu peux lui répondre à l'antenne, elle t'entend.
0: Hein. Alors, ça commence son
12: Turpentine.
0: Turpentine, Sandy, t'emmerde.
13: Ouais.
0: Voilà.
12: Quel honneur.
0: Alors, cocotte de maille,
15: ouais, bah écoute, pour ça, il faut refaire un petit peu l'historique du 1er avril. Il faut savoir que c'est une fête qui a été inventée en Roumanie, si je ne m'abuse, et qu'en fait, ça correspond à la date d'ouverture de la pêche là-bas. C'est le premier jour où on a le droit de pêcher, donc c'est le jour où on a décidé de faire cette fête ce jour-là, parce que bah, c'est le premier jour.
0: Mais attends, t'es de Bruxelles, je croyais qu'à Bruxelles, on nous entendait avec 10 minutes...
2: De décalage.
15: 10 minutes de décalage, ouais.
12: Mais pas par téléphone.
15: Ouais, non, mais j'ai toujours été précoce, hein, de toute façon, donc c'est bon, quoi.
0: Ouais, je me demande si c'était vraiment de Bruxelles.
11: Le téléphone, on n'est pas la radio. Hein.
15: Tout à fait.
7: Exactement.
2: Ah ouais.
15: Et donc, je te disais, ça correspond avec l'ouverture de la pêche.
0: Okay.
15: D'où le fameux poisson.
0: Gazon maudit.
15: Tout se recoupe, tu vois.
11: Ouais, Gérard, Gazon maudit. Dans ma famille, le 1er avril, on ne fête pas les poissons, on fête la fête du slip. C'est une fête ancestrale dans ma famille, donc je ne peux vraiment pas t'expliquer d'où ça vient, mais tous les ans, on fait la fête du slip.
7: Jaune, bien, ouais. Jaune ou pas?
11: Jaune devant, marron derrière.
7: Ok.
0: D'accord. Tu veux faire allusion à... Attends.
2: Ouais.
0: Tu veux faire allusion à quoi, Gazon maudit?
11: Mais je suis...
0: Non, attends.
11: Attends,
0: S'il vous plaît.
7: Oui.
0: Apolline.
9: Oui, Gérard.
0: Tu me laisses gaz en mondi ou même fil d'art.
2: Je ne peux pas couper tout le monde et en laisser qu'une, c'est à la peau de gérer.
15: On se fait.
0: Alors, vous la fermez, gaz en mondi, maintenant tu donnes ta version.
11: Je te disais que je faisais illusion à rien du tout, ça fait partie de ma propre famille et voilà.
0: Non, mais tu veux faire allusion à quelque chose.
11: Oui, dans ma famille.
0: Non,
2: mais quand tu dis marron derrière et jaune devant, c'est au caca.
11: Oui.
2: C'est que Gérard, il avait compris, hein.
0: Tu veux pas faire allusion à moi, par exemple,
2: à ton slip?
7: Ah non, pourquoi? Parce que tu te sens visé.
0: Non, s'il vous plaît.
15: Il n'y a pas que toi qui a une fuite à la
0: porte. Oh,
9: GG,
11: je parlais pas de toi, Gérard.
0: Ouais, non, presque pas.
11: Mais non, attends, pourquoi tu te sens visé?
0: Un pourri pour terminer.
7: Ouais, t'as déjà répondu.
9: GG,
7: hein.
9: À la place de Saul Pleureur, on accueille Kinder Surprise, 26 ans d'Orléans.
16: Ouais, bonsoir, salut Gérard.
2: Salut.
9: Salut Kinder.
16: Ça va?
11: Salut Kinder.
15: Et tes pubs sont toujours aussi cons, hein, Kinder.
16: Ouais, je fais ce que je peux. Hein.
7: Ok.
2: Vas-y, Gérard.
0: Donc, tu peux répondre à la question?
16: Je pense que si c'est pas le 1er juin, le 1er avril, c'est parce que c'était déjà pris le 1er juin, c'est le printemps des poètes de Jack Lang.
2: Ah, peut-être, ouais.
11: Ouais. Ah, oui, Jack.
15: Quel beau Kinder.
0: Je préviens. Alors là, je préviens tout de suite. C'est Apolline qui a choisi cet auditeur-là. La politique sur la radio un jeudi, je n'aime pas entendre ça. Ouais. Alors au revoir.
9: Non, mais préviens.
0: Au revoir.
9: Au revoir.
11: Il est parti.
0: Je ne veux pas entendre de politique.
2: Ouais.
0: Claire, net, précis.
15: 11 minutes contre la censure, là.
2: C'est vrai que
0: d'accord.
2: C'est
15: cool. Fais péter le vinyle, Rigo.
7: Vas-y, fais péter les scratchs.
0: Rigo.
7: Bernard, c'est vrai que t'es passé sur Skyrock.
0: Voyeur Rigo.
12: Donc en fait, il y a Snooze, il te demande si. Parce qu'en fait, son chien, il aimerait savoir s'il peut faire comme métier chien en chocolat du 1er avril.
0: Chien en chocolat au 1er avril, oui.
12: C'est celui qui voulait être routier et tout ça, c'est le même chien.
0: Non, mais t'en as qui peut s'amuser à se déguiser. Hein. Parle encore plus fort, s'il te plaît.
2: Ouais, c'est...
0: Tu peux parler encore plus fort quand il y a une question.
9: Ouais, je peux.
0: Ouais.
2: Bah, le fais pas, parce que
0: pour
2: l'instant. Gérard, j'ai aussi une question sur. Enfin, c'est pas une question, c'est en fait une affirmation sur Minitel. C'est Lilian qui est du département 3. Je sais pas d'où c'est. Il dit Gérard, vraiment tes débats ils sont géniaux, mais je pense que t'es quand même un peu con.
0: Ouais, bon, moi je l'emmerde.
9: Gérard, j'ai retrouvé un auditeur là. J'espère qu'il te plaira aussi celui-là. À la place de Kinder, on accueille Nutella.
0: Alors moi je vais te dire une chose à Pauline.
9: Oui, Gérard.
0: C'est simple.
9: Ouais.
0: Tu vois, il est 1h30. Le débat va s'arrêter dans.
9: Non, mais c'est pour la conclusion.
0: Non, mais le débat s'arrête dans moins d'un quart d'heure. Il reste encore 1, 2, 3, 4 questions.
2: Oh là là.
0: Dans les 4 questions, je vais te dire une chose.
9: Oui, Gérard.
0: Tu t'amuses pas à me changer les auditeurs avec d'autres voix. Ah. Parce que sinon, tu vas virer des studios, mais vite fait.
9: Parce que là,
0: tu te fous de ma gueule. Parce que quand Max est là, tu mets pas d'écharpe. Et dès que je suis là, tu mets une écharpe. Alors faudrait pas quand même prendre les gens pour des cons.
9: Mais c'est parce qu'à partir de minuit, il fait plus froid.
0: Oui, il fait plus froid. Et moi, pour l'instant, je suis en t-shirt du matin au soir. Et j'ai
9: mais
0: pas froid
9: chaud,
0: du
9: toi.
0: Tout.
2: Et transpire pas.
0: Hein?
9: T'es chaud,
0: alors,
9: toi?
0: Ouais. Alors si t'as froid, dans ce cas-là, t'es une petite nature. Dans ce cas-là, tu restes dans ton lit, bien au chaud.
9: Bah,
0: et on
9: veut
0: plus te voir.
9: Sympa, genre, sympa. Je te retiens.
0: Ouais, parce que déjà dimanche, Max.
2: C'est quand tu veux hein, le débat. Hein. Dimanche, elle est pas là non plus.
0: Ouais,
2: et puis lundi aussi.
0: Et voilà. Alors donc, ça fait 2 semaines d'affilée que tu vas pas être là. Donc à quoi que ça sert qu'on te prenne au standard?
2: Et qu'on te paye.
9: On se pose la question.
2: Et qu'on te paye en plus.
9: Ouais.
2: Elle est payée autant que toi, Gérard.
0: Donc on accueille qui?
2: C'est dégueulasse.
9: Nutella, à la place de Kinder Surprise. Il a 30 ans et il est de Paris.
2: Peut-être pas rester longtemps.
0: 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Donc la question, c'est pourquoi existent-ils les fêtes de Pâques? Pourquoi fait-on c'est vrai,
2: devant le micro, chéri.
0: Je suis pas ton chéri, d'accord?
2: Oui.
0: Pourquoi fait-on Pâques un 1er avril et pas un 1er juin. Ben pourquoi? Parce que le 1er juin, c'est une date où il n'y a pas de fête. Le 1er avril, de toute manière, maintenant, je pense que plus personne s'amuse à le faire. Au début, c'était bien parce que tout le monde disait, tiens, fais gaffe, t'as perdu ta casquette ou autre. Donc, les mômes, ils s'amusaient à faire des poissons d'avril. Et c'est vrai que maintenant, ça devient rengaine.
2: Il a redonné la casquette après ou pas?
0: Il lui a redonné, mais il avait l'impression quand même un poisson d'avril dans le dos. Donc, c'est vrai que maintenant, ça devient plus à la mode. Donc, pourquoi existent-ils les fêtes de Pâques? Et on va s'écouter les valseuses de Suresnes avec colle ta petite crevette dans ma grosse raie. Et on se retrouve après, pour la suite, au 0803 08 5000 et toujours 3615, Code Fun Radio, rubrique directe. Et voilà, c'était les valses de Suresnes avec colle ta petite crevette dans ma grosse raie. Donc, vous êtes toujours sur Fun Radio, il est 1h36. Donc, ça va être la fin du débat sur le 1er avril et Pâques. Et avant de reprendre les auditeurs...
2: Devant ton micro, mon chéri.
0: Avant de reprendre les auditeurs, on va continuer le petit sondage que j'ai là. Est-ce que Pâques est une fête préférée? Alors 67% préfèrent la fête à Neuneu. Ça c'est vrai.
2: Ouais, c'est vrai.
0: Donc 29% préfèrent la kermesse du père Marabout. Donc je vois pas. 13% préfèrent la fête de Madan qui manque. Ça, c'est pour moi, c'est pas la peine.
2: Ouais.
0: D'après vous, qui a inventé le 1er avril? Alors, 43% savent que c'est la mère Michel. Bon, ben ça, c'est la mère Michel qui a perdu son chat. Ça, on en a rien à foutre. 24% savent qu'elle a perdu son chat. Ben, justement, je viens de le dire, mais elle l'a pas retrouvé. 17% se demandent. Qui lui rendra? Personne. Et pour finir, d'après vous, pourquoi dit-on un poisson d'avril?
2: Ah ouais.
0: D'après vous, pourquoi dit-on un poisson d'avril? Alors, 38% ne le lisent pas, ne le disent pas. Mmh. Bah, pourtant, c'est vrai que.
2: Tout le monde le dit, dire, poisson d'avril, poisson d'avril.
0: Parce que là,
12: s'il y a des gens qui le disent pas.
2: Bah ouais, mais pourquoi ils disent
0: moi,
2: pas?
0: Moi, j'en connais un ce soir, il s'est fait piéger par une gaffette.
12: On se demande qui c'est.
0: Non, bah, à ton avis.
2: Thierry Zoli?
0: Non.
2: Ah, merde.
0: Non,
12: Marcel Béliveau, non?
0: Non. La gaffe.
2: Ah non, c'est la gaffe. Bah ouais.
0: La gaffe, il s'est fait piéger parce qu'il a cru qu'une gaffette, c'était vraiment tordu
2: la cheville.
0: La cheville, en fin de compte. Bon, comme ça, c'était le 1er avril.
2: C'était le coude.
0: Donc, en fin de compte, ils ont fait le poisson d'avril. 27% le disent en allemand. Donc, je sais pas comment on dit 1er avril en allemand. Donc,
2: Apolline, t'as fait de l'allemand, non?
9: Ouais, il y a longtemps, je sais plus.
0: Ah. Non, bah, toi, tu sais jamais rien.
9: Si, je sais
0: tout. Préférez dire bulldog d'avril. Alors, ça, si le bulldog, si c'est pour penser en Sandy, celui qui a été sortir ça, je l'emmerde.
2: Non, mais en Espagne, ils disent bulldog d'avril.
0: Ouais, de toute manière, en anglais, je sais même pas comment qu'on dit.
2: Ouais, tu speed un peu, là, Gérard?
0: Donc alors la septième. Pourquoi existent-ils les fêtes de Pâques? Pourquoi existent-ils les fêtes de Pâques? On va demander à Nutella
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0: 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Nutella pour toi.
17: Les fêtes de Pâques existent car encore une fois c'est une machination économique destinée à nous faire dépenser de l'argent pour acheter des œufs en chocolat comme la fête des grands-mères qui a été montée par une marque de café et j'en ai marre qu'on soit exploité, nous spolie.
0: Attends, Nutella.
17: Mais t'as prévu une tartine.
0: Nutella.
18: Oui. La bouffée ta tartine. Moi.
0: Oh.
17: Oui, Gérard.
0: Vous calmez s'il vous plaît. Je réponds
17: Gérard.
0: À Nutella.
19: Je veux
17: oui,
19: bien.
17: Gérard.
0: Bon, alors Nutella. Je vais dire une chose. Pourquoi existent-ils les fêtes de Pâques? En fin de compte, on ne sait pas. On ne sait pas qui a inventé cette fête.
19: Bon.
14: Non, c'est pas le Père Noël.
10: Non, Gérard,
17: ce sont encore les Américains qui sont derrière tout ça, qui essayent de nous envahir avec leur culture comme Halloween, là, leur fête. C'est encore
14: Halloween.
17: Américain. Oui, ah, oui. Putain, si tu veux, par l'anglais, toi aussi, tu as été complètement influencé par les Américains.
16: Yes, yes.
17: Bien. Moi, je dis, ce sont encore des fêtes inventées par les Yankees. Il y en a assez. Restons avec nos fêtes à nous, la fête à neuneux, des fêtes bien françaises, et Pâques est une fête américaine. Il y en a assez, on nous spoil.
14: Bon, alors, moi, je vais dire une chose. Je vais vous dire une chose, que je vais essayer de regarder pourquoi existent-ils les fêtes de Pâques et qui les a inventées. Je vous donnerai ça jeudi prochain en ouverture. Cocotte de maille.
16: Ouais, bah écoute, moi, je vais te donner l'explication. Elle est très simple, elle est très claire. Elle tient en quelques mots. C'est parce qu'on est des grosses feignasses et que ça fait un jour de congé de plus, c'est tout.
14: Comment ça?
16: Bah parce que ça te fait un jour de... Regarde, le lundi de Pâques, tu travailles pas.
14: Ouais.
16: Donc ça te fait un jour de congé de plus.
14: Et tu crois que tu travailles mardi?
16: Bah ouais.
14: Ah bah non, parce que... comme lundi de Pâques. Pâques tombe quand cette semaine?
16: Dimanche.
14: Attendez 5 minutes.
16: Ouais.
14: Donc ça fait vendredi. Donc ça fait samedi, dimanche, lundi. Ouais. Ça fait 3 jours.
16: Mmh. Ouais. Hein? De toute façon, ça tombe toujours un lundi. C'est pour ça que ça s'appelle.
14: Laisse-moi finir. Moi, je peux te dire une chose que Pâques ne tombe pas toujours tous les ans le même jour.
16: Non, c'est vrai, des fois ça tombe à mardi. C'est vrai. Le lundi de Pâques, je me souviens une année, il était un jeudi.
14: Non.
16: Et le lundi de Pâques au soleil, c'est une chose qu'on n'aura jamais. Hein,
14: ouais. Gazon maudit.
9: Ça a été inventé à cause des fabricants d'œufs. Parce qu'au niveau du Moyen-Âge, les gens n'achetaient plus d'œufs.
16: Ouais,
9: à cause d'une maladie.
16: Le syndicat de la poule.
9: Voilà. Et donc, ils ont dit, il faut qu'on trouve quelque chose pour vendre nos œufs. Donc, ils les ont peints en marron, ils les ont trempés dans le purin, et ils les ont mis dans les jardins pour que les petits-enfants les mangent. Et après, les petits-enfants sont devenus accros aux œufs.
16: D'où la peste.
9: Voilà. Les gamins sont devenus accros aux œufs, donc les parents ont dû en racheter, et l'industrie de l'œuf a été relancée grâce aux œufs de Pâques trempés dans le purin.
16: C'est pas bien, ça.
14: Ok. Œuf pourri pour finir.
7: Ouais, ça a été inventé par les rois mages, les ancêtres des Toubitri.
16: En Galilée.
7: Voilà, en Galilée.
14: Oh non, bah, ça n'a jamais été.
7: Moi, je peux te dire, parce que moi, j'ai un bouquin qui s'intitule, je dirais pas la marque, mais ça en parle.
16: Ouais.
7: Et je peux te dire qu'ils cherchaient bien une occupation le week-end, et ben ils ont inventé les œufs de Pâques, tout simplement.
14: Bon.
7: Voilà.
16: Ils en prennent même qui, voilà.
14: Non, mais moi, de manière, je vous ai dit, je vais.
7: La crise de foie a été inventée.
14: Ah ben ça, la crise de foie.
7: D'où la chiasse, après.
14: Non, attends.
16: D'où Manu.
14: Attendez. Crise de poids, c'est vrai que à force de manger du chocolat, c'est vrai que t'es malade.
16: Ouais.
14: Parce que ça, attendez. Attendez, vous me laissez finir. Je vais répondre. Si vous mangez trop de chocolat, vous allez attraper une crise de poids. Ouais. Mais la chiasse ne vient pas de ça.
16: Et les caries?
14: Ça, les caries, c'est parce que vous mangez trop de bonbons, 40 bars ou autre.
16: Ouais, du
17: pas de marque.
16: Les chicots qui béton.
9: Du 40 bar, toi.
14: Donc, dernière question. Quel est le meilleur endroit pour cacher les œufs de Pâques pour les gamins ou autres?
7: Ouais.
16: C'est bon, ta cocotte de maille.
14: Alors, Nutella.
16: Et merde.
17: Bien, le meilleur endroit pour cacher les œufs de Pâques, Gérard, c'est au fond du cul de la poule, bien évidemment. Ouais. Mais alors, une poule française, je tiens à le signaler, il y en a marre des poules américaines, alias chicken.
9: Cessons ce nationalisme.
14: Non, attends, gazon maudit, s'il te plaît. T'évites de parler de politique, parce que sinon, je te sac.
9: Pas de problème.
14: Ok.
9: Pas de problème, j'ai pas dit de nom, hein.
14: Ah non, mais moi, je te le dis tout de suite.
9: D'accord.
14: Tu parles pas de politique avec moi le jeudi.
9: D'accord.
14: Clair, net, précis.
9: D'accord.
14: Ok.
9: Bon.
14: Bon. Alors, Nutella, tu réponds correctement à la question.
17: Je te dis, le meilleur endroit pour cacher les œufs de Pâques, c'est dans le cul d'une poule. Gérard, les enfants ne trouveront jamais.
16: Ouais, ça m'est arrivé.
17: Un conseil de Jean-Pierre Coff. Enfin, Jean-Pierre Foc, plutôt.
14: Ok. Cocotte de maille.
16: Ouais, non, c'est vrai, je suis d'accord avec lui. Moi, ça m'est déjà arrivé. Mes parents, ils m'ont fait un poisson d'avril. Et ils les avaient planqués là-dedans. J'ai jamais pu les retrouver.
15: Et puis sinon, ouais, non, mes rampes, s'ils avaient des trucs vicieux, du genre au fond du puits, il fallait prendre une corde de 30 mètres, descendre en rappel et tout, tout ça pour un pauvre Kinder avec un avion en plastoc, c'était chaud, quoi.
4: C'est clair.
0: Non, mais je te demande les œufs, je te demande pas l'histoire du poisson.
15: Mais non, c'est pas le poisson, je te dis, planquer les œufs au fond du puits, parce que nous, on avait une très grande propriété, n'est-ce pas? Et donc, il y avait un puits. Mmh. Et donc,
0: des fois... Oh, gazon maudit, s'il te plaît, t'arrêtes de faire comme moi, s'il te plaît, merci.
15: Mmh. Donc, mes parents, ils cachaient les œufs dans le puits, par exemple, ou genre en haut du donjon, dans les douves, tout ça, dans, tu vois, dans la propriété. C'était chaud.
0: Ouais. Œufs pourris.
4: Ouais, bah écoute, moi j'ai essayé plus d'une fois de les foutre dans une cuillère pour chat, mais bon, ça perd un peu de sa finesse. Après, j'ai essayé sous le paillasson, donc dès que t'arrives, quoi, tu les retrouves en morceaux, donc je me suis dit, pourquoi pas cacher ça derrière un tableau, quoi.
0: Non, mais moi je pense que le mieux pour que les gamins retrouvent les œufs.
4: Ceci là, dans le cul de poule, c'est bon esprit.
0: Hein. Non, mais le mieux, moi, le mieux pour les personnes, là, pour les gamins, pour ce week-end, pour savoir où sont cachés les œufs, à mon avis, c'est dans un jardin. Bien que les parents les cachent bien comme il faut.
4: C'est les footballeurs qui le font.
15: Ouais, mais regarde, Gégé.
19: Attention aux chiens qui urinent sur les œufs avant que les enfants sortent.
0: Voilà. Oh
12: ah, c'est vrai, il a raison.
15: Gégé, regarde, si t'habites dans une résidence, si t'habites dans une cité, qu'est-ce que tu fais? Tu vas dans une rue, tu rentres dans le jardin de n'importe qui, tu caches tes œufs, tu fais cavaler tes gamins dans le jardin?
0: Mais non, tu planques toi, déjà, si t'es pas bête.
15: T'as pas de jardin, tu vas pas aller taxer le jardin d'un autre.
0: Bah dans ces cas-là, t'essayes de les planquer ailleurs.
4: Fous ça dans une plante verte et puis c'est parti.
15: Fous ça où? Dans un parc, un truc comme ça?
0: Bon, gazon maudit, si elle veut répondre.
15: Ok, mets-moi dans le vent.
0: Ouais. Tu peux me la remettre si elle s'est calmée, elle.
15: Voilà. Gros, elle.
0: Donc allez, gazon maudit pour finir.
15: J'aime pas trop.
20: Ouais, Gérard. Bah faut éviter tout ce qui est partie intime, sous-vêtements, choses comme ça, quoi. Tu peux les planquer n'importe où, mais bon, faut pas choquer les gamins.
15: Elle est cochonne, elle, quand même. Hein.
0: Ouais, je pense, parce que je me demande si un gamin, à vrai dire, je pense. Non, mais attends, s'il vous plaît. Moi, je pense que là, tu vas un peu trop loin, gazon maudit.
20: Ouais.
0: Parce que tu crois qu'un gamin va aller voir dans tes seins si t'as planqué ou dans tout ce type si, ou dans ta culotte si t'as planqué un œuf.
15: Chocolat au lait.
20: Je fais pas ça avec les gamins en général, mais bon.
0: Non mais attends,
20: ça peut
0: là.
20: Ça bien leur passer dans la tête. Hein.
0: Ouais non mais attends. Toi ça va te passer dans ta tête. Merci pour le double son. Hein.
12: Y a rien.
0: Donc ça te passe dans la tête, hein.
20: Oui, bah bien sûr.
0: Ah ouais, bah toi t'as que ça dans la tête.
20: Bah pas que dans la tête, ouais.
0: Ouais. Ok. Conclusion, non c'est fini. On fait conclusion.
21: Les œufs, il est caché dans le coffre de la voiture.
0: Conclusion du débat.
12: Gérard, avant la conclusion, j'ai quelques petites questions de l'IRC que les auditeurs auraient bien aimé te poser. En fait, il y a Moko, il me dit que en l'an 2000, le 1er avril, il va tomber un vendredi 13. Tu crois pas que ça va être plus dur de chercher les œufs si on est malchanceux?
4: Flippant.
0: Quand Quand l'année prochaine?
12: En l'an 2000.
0: Bon, ouais. Je pense pas.
12: Bah si, non. Si. il a regardé un calendrier, il m'a dit le 1er avril, ça tombe un vendredi 13.
0: Non. Le 1er avril de l'année prochaine ne tombera pas un vendredi 13. Ça, c'est faux.
12: Ah.
0: Donc, d'autres questions avant en conclusion ou peut-être
12: Oui, Davy One, il voulait savoir si en période de Pâques, on peut acheter 9 œufs en Pâques.
0: 9 œufs en Pâques, ouais, c'est possible. C'est bien parce que ce que Rigo me dit, je l'en double dans Morgane.
12: Pas moi, je sais pas, c'est bizarre.
0: Il y a quand même un petit problème là parce que ça commence à me saouler la tête là d'avoir un double son.
12: Moi j'entends rien. Hein.
22: C'est pour rien moi.
0: Voilà, mais moi quand tu me parles,
12: j'ai rien.
0: Donc, c'est bon la conclusion là sur l'IRC.
12: Les conclusions.
0: Ou à part l'autre avec mon débat n'avait ni queue ni tête comme moi, c'est pas la peine de me le dire.
12: Ben ouais.
0: Donc,
12: il avait peut-être une tête, mais il a fini en queue de poisson, on m'a dit.
23: Qu'est-ce qu'il y a, Gérard?
12: Qu'est-ce qu'il y a, Gérard?
23: Oh, le furet. On l'appelle le furet, ça, ici.
24: Il voit tout.
23: Ouais, il voit tout. Bon, on a fait la conclusion, ce qui est déjà 2h-10, là.
0: Donc, conclusion.
23: Hey, Bernard.
0: Nutella.
25: Eh Bernard, c'est vrai que t'es passé sur Skyrock hier?
0: Nutella!
26: Oui, oh là là. Gérard, pour conclure, je voudrais citer...
0: Nana, tu donnes ta conclusion du débat, j'en ai rien à foutre.
26: Gérard, ma conclusion...
27: Il piquait des cocottes dans mon poisson d'avril.
26: Ma conclusion...
28: On pète des standards sur nos érections.
26: Oh là là. Ma conclusion, en avril, ne te découvre pas d'un fil. En mai, fais ce qu'il te plaît. En juin, tiens, ils s'enculent les chiens.
0: Ah ouais, ouais. Ben moi, je vais te dire une chose, tu vois, on est le 1er avril et je suis en t-shirt depuis ce matin. Et
26: il s'est pas enculé.
0: Non, je me suis pas fait enculer. Toi, ouais, tu vas te faire enculer, espèce de connard.
23: Pas encore.
1: Enfant dans ta cul et encule de...
0: Ouais,
1: et
0: encule ta sœur. Alors, cocotte de maille.
26: Ouais, bah écoute, le débat était bien. Moi, franchement, je trouvais ça bien. Bon, le problème, c'est qu'on a parlé, on a cité beaucoup de marques, hein, Gérard. Je sais pas si t'as remarqué, les Kinder, la machin, mon chéri, tout ça. Ouais. Et on n'a pas parlé du tout de ton usine à Suchard, donc. Et sinon, je voulais dire, on avait parlé des cocottes et des œufs, mais on n'avait pas parlé des cloches, et je sais que toi, tu te sens concerné parce que t'en as à la maison.
0: C'est quand même poli, s'il vous plaît, avec les gens qui vous emmerdent.
26: Mais moi aussi, je t'encule, y a pas de problème.
0: Alors, je vais dire une chose, qu'une cloche comme toi, j'en suis une tous les matins.
26: Avec ton Suchard. Avec ton usine à Suchard.
0: Gazon maudit.
20: Oui, Gérard, c'était un très bon débat. Qui s'est très bien passé, je trouve. On a appris plein de trucs. Sinon, je voulais demander pardon à Tony pour ma parole déplacée. Et ouais, je kiffe les pattes.
0: Ouais, ouais, bah d'accord. Tu kiffes pas que donc je vous ai presque pas reconnu les mêmes, hein. Hein, Pauline.
20: Il y avait pas
0: non. Non, il y avait pas les mêmes. Non.
20: Pas du tout.
0: Non, œuf pourri pour
1: ouais,
0: finir.
1: Bah, écoute, les œufs, t'en as pas dans ton slip et va te faire cuire un œuf, gamin.
0: Moi je t'emmerde, espèce de connard.
1: Pas tant que moi, mon vieux.
0: Eh, va bouffer tes œufs pourris chez toi. Ok, en de bon entendeur, salut.
1: Ok.
0: Allez, hop. Eh,
20: Bernard.
0: Donc, conclusion du débat, ben, de la merde, comme d'hab. Premier débat de la merde, le standard pourri. Donc, deuxième débat, j'espère que ce sera pas le même.
20: Mais réponds-moi.
0: Et donc, si je pouvais avoir les deux titres...

0: Manu aussi au standard qui vous attend. Il y a Fildar à la Réa et toujours Rugo sur le www.fr. J'espère qu'on va être...
1: Ça monte encore, on est 9424.
0: Ouais. Celui qui met de la musique...

0: petit message militaire.
1: Ta gueule.
2: Ça commence à bien faire aussi. Alors que là,
3: la police. Déjà

0: terminé pour Fildar. Je sens que Fildar, tu as dégagé de l'arrière vite fait, toi.
1: J'ai rien fait.
0: Non, non, mais tu vas voir, t'as rien fait si c'est pas tu t'amuses à mettre des conneries. Ok, c'est pas les auditeurs.
1: Non,
0: c'est toi.
2: C'est pas nous.
0: C'est toi, ok. T'es en train de me saloper mes débats toutes les semaines. Alors t'es vraiment un enculé. C'est tout ce que j'ai à te dire. Hein? Toutes les semaines tu me fais de la merde.
1: On continue le débat ou pas? Question sur Minitel de Sébastien. Qui se trouve être mon cousin et qui me demande si ce week-end je rentre à la maison.
0: Ça, on en a rien à foutre de tes messages personnels. Celui qui met de la musique, arrête.
3: Il y a Kleenex sur IRC, il dit à Sandy qu'elle arrête de l'appeler.
0: Alors, Kleenex, il va se faire foutre parce que Sandy, depuis tout à l'heure, on n'arrive pas à l'avoir, donc ça

0: Bonsoir l'équipe, bonsoir GG.
1: Bonsoir.
2: Petit réacteur, 23 heures de tour, 102.8.
3: Bonsoir tout le monde.
2: Ouais, mais parle un tout petit peu plus fort qu'on puisse t'entendre comme il faut.
3: Je
2: hein.
3: veux bien parler plus fort, ok.
2: Voilà, comme ça, ça va déjà mieux. Grosse torpille, 29 ans, Paris 101.9.
0: Oui, bonsoir Gérard, bonsoir Manu, bonsoir Fildar, bonsoir tout le monde.
4: Bonsoir.
2: Et Gomez, 22 ans, Toulouse, 102.7 pour terminer.
5: Oui, bonsoir Gérard, bonsoir Anka, bonsoir Manu, bonsoir Fildar.
4: Bonsoir Gomez.
0: Salut Gomez.
2: Alors, bon, ça y est, c'est terminé, les bonsoirs maintenant.
4: Donc, et les minuit pile, on débute le débat.
2: Donc, je préviens tout de suite que là, c'est un débat quand même assez important. Donc, je voudrais que Ouais, mais c'est pas un débat, c'est peut-être un débat assez chaud, mais je voudrais que tout le monde réponde correctement quand même aux questions qui vont être posées. Parce que...
0: Pas sérieux, s'abstenir.
2: Voilà. Merci. Alors, d'où vient le mot catastrophe? On va demander ça à Gomez.
5: Très bonne question. Bah, écoute, le mot catastrophe... Ça va être dur, hein, quand même. Ça va être chaud.
4: Ça commence bah dur, ouais, mais non, mais ça veut dire, qu'est-ce que ça veut dire? C'est ça, en fait, la tournure de ta phrase.
2: Ah, d'où vient le mot catastrophe?
4: Quelle est la définition de catastrophe?
2: Quelle est la définition pour vous?
5: Bah, écoute, catastrophe, bah, c'est quelque chose de pas beau à voir, déjà.
2: Mm-hmm.
5: Hein, parce que bon, il y en a eu pas mal cette année, déjà.
2: Bah ouais, mais ça, on va
5: en parler d'ailleurs, ouais, c'est clair.
0: Ouais, c'est moche, hein.
4: Des catastrophes?
2: Bon, Fildar, tu commences pas à commencer à dire des conneries. Tu laisses répondre quand même les auditeurs qu'on essaye de mener un débat à bien.
4: Sérieux.
2: Ouais. Donc,
5: les catastrophes, bah, c'est un peu le chiffre des lettres, mais avec du caca, quoi, je crois.
2: Gomez, ou tu réponds correctement, ou je te vire tout de suite.
5: Ouais, excuse-moi, genre.
2: Non, parce qu'il y en a déjà un qui a voulu jouer les gros cailles avant que je prenne. T'as vu comment que ça a fait?
5: Ouais, c'est vraiment
0: chaud.
2: Et il a rappelé pour passer pour faire les débats. J'y ai dit non. Donc,
0: sacré spécimen, celui-là.
2: Voilà.
5: Ouais, grave, ouais.
2: Alors, grosse torpille.
0: Alors, pour moi, la catastrophe, c'est des interventions maléfiques.
2: Non, mais d'où vient le mot catastrophe, l'expression?
0: Non, mais pour moi, c'est des interventions maléfiques.
2: Bon, alors, grosse torpille.
0: Bah non,
4: c'est croyances.
0: C'est croyances, je fais du vaudou.
2: Non, mais moi, je te préviens, vous allez répondre correctement aux questions, parce que sinon, ça va vite gerber, parce qu'il y a du monde qui appelle quand même pour y participer.
0: Non, mais il faut quand même respecter les réponses d'autrui. Hein.
6: C'est vrai, ça.
2: Grosse torpille, oui, c'est la dernière fois que je t'avertis, d'accord?
0: Je viens de signaler qu'autrui, ce n'est pas une insulte.
2: Ouais, ben moi, je te préviens que si t'as pas envie de répondre correctement, c'est pas la peine de rester dans le débat, d'accord?
0: Très bien.
2: Alors, dernier avertissement. Petit réacteur.
3: Oui, moi, je pense que ça vient de catastrophique.
2: Tu peux préciser?
3: C-A-T-A-S-T-R-O-P-H-I-Q-E.
2: D'accord.
0: Moi, j'ai 12 lettres.
2: Bon, ça y est, vous avez... tout à l'heure, il y en a un qui va avoir 13 lettres, qui va se retrouver au stand et qui va se retrouver dans son lit. Avant la fin du débat, d'accord? Alors, en de bon entendeur, salut à pour commencer. Alors, Philippe de Cheval pour terminer.
6: Philippine de Cheval. Moi, je pense que tu parles de l'étymologie, en fait. C'est ça?
2: D'où vient le mot catastrophe? Eh
6: ouais,
2: putain,
6: ça.
2: Mais hey, qui c'est
6: et
2: qui vous.
6: Eh
2: non, mais qui c'est.
6: Ça, hey, tout à fait.
2: Hey, on vous a pas expliqué comment ouais, que ça se passait ça. Un débat?
6: Ça vient de cataplasme.
0: Moi, j'étais un cancre en vocabulaire.
2: Qui dit ça?
0: Moi, je suis à côté du chauffage.
2: Qui dit ça?
4: C'est Kiki.
6: C'est Kiki, c'est Roberto. Kiki.
2: Bah, à mon avis, c'est Gomez.
5: C'est pas moi. Hein.
2: Ah. Alors, c'est grosse torpille.
0: Non, pas du tout. Hein.
2: Non, mais j'ai pas reconnu ta voix.
0: Ah, non, j'allais pisser.
3: Pas moi non plus. Hein.
2: Ah. Alors, grosse torpille, tu peux aller pisser.
0: Non, non, mais je suis revenu parce que j'étais en train de chercher dans le dictionnaire et j'ai trouvé. Catastrophe, c'est un accident intromptu.
2: Ouais, ben, c'est moi qui donne la réponse.
4: Vas-y, Gérard, vas-y.
2: Donc,
0: c'est un accident intromptu.
2: Alors, c'est un événement désastreux calamiteux.
4: Calamiteux,
2: pardon, ouais.
4: Et ça veut dire quoi, calamiteux?
2: Ouais, bah, j'en sais rien d'où.
4: C'est quand t'as le pot calamité, tu sais, t'as trop du cul et tout.
2: Ah ouais. Dénouement principal d'une tragédie. Voilà. Exactement. Parce qu'on va pas lire tout ce que.
4: Ah bah merci, je me casse le cul à bosser et toi tu veux pas lire.
2: Attends,
4: non, mais il y a des exemples.
0: Ah ouais. Bien les exemples.
2: Non, mais ça y est, malheur. Bon, ça c'est pour la question.
4: D'accord, bah tu l'as dit le prochain là.
2: Bah ça y est, événement fâcheux, désastre, c'est pareil de ce que je viens de dire.
4: Ouais. À la fin, t'as la théorie, je crois, la théorie de la catastrophe, c'est intéressant.
0: Ah.
2: Alors, catastrophique, c'est ça, non?
4: Non, la théorie de la catastrophe, toujours dans catastrophe.
2: Ouais, mais attends,
6: il a pas l'habitude du dictionnaire, vas-y, mollo.
4: C'est écrit tout petit, il n'y a pas d'image. Non,
2: ouais, en plus, donc, théorie des catastrophes, théorie qui, à partir d'observations empiriques de la forme d'un système ou d'un purée pressé, discontinu, tente de construire un modèle dynamique continu. Allez hop, basta.
1: Gérard, si je peux me permettre, Gérard, moi j'ai passé une visite médicale cet après-midi, et tu sais, ils te font lire des trucs pour savoir si tu dois, tu dois porter des lunettes. Toi, non, c'est clair, c'est... t'es aveugle.
2: Non, mais attends, c'est machiné trop petit là-dessus.
3: Non, il a un culte.
4: Ah, puis t'as bu deux bières ce soir quand même.
5: C'est vrai, c'est
2: bon, Fulgar, s'il te plaît.
5: Je t'avais arrêté, Gérard.
2: Fulgar, tu fermes un peu ta gueule.
1: Cure, pas cure, t'as la question.
2: Que pensez-vous des catastrophes en ce moment, Philippine de Cheval?
7: Ça tient en 3-4 mots, c'est pas bien, c'est
5: cool. C'est pas cool.
7: C'est pas bien, franchement, on reconnaît, ça se fait pas. On va pas citer de nom, mais ça se fait pas, c'est tout.
2: Bon, alors, Philippine, au revoir.
7: Bah pourquoi, attends?
2: Au revoir, allez hop.
7: Mais c'est mon opinion, je
2: sais pas. Au revoir.
7: C'est quoi ces conneries, c'est quoi ce délire?
2: Au revoir.
7: Tu plaisantes ou quoi?
2: Au revoir.
5: C'est comme ça.
1: Ça y est.
2: Voilà, alors, petit réacteur.
3: Oui, eh bien, c'est vrai qu'en ce moment, on est un peu fourni niveau catastrophe. On n'est pas aidé, en fait. Ce soit, tu vois ce que je veux dire, quoi. Je sais pas si on peut en parler à l'antenne.
2: Dis, mais ça, je te couperai tout de suite si ça va trop loin.
3: Non, ça va pas aller trop loin, mais bon, je veux dire, un Concorde qui s'écrase sur Gonesse.
2: On va en venir dans peu de temps.
3: Est-ce que j'irai trop vite par hasard?
2: Parce que c'est déjà sur la quatrième question.
5: Ah, d'accord, l'avion, c'est la 4, là.
2: Voilà.
5: Okay.
2: Bon, donc, sinon, à part ça, petit réacteur.
3: Bah, à part ça, ça va.
2: Tu peux répondre quand même à la question.
3: Ah oui, je t'ai dit, quoi. En ce moment, oui, les catastrophes, c'est assez nombreuses, ouais.
2: Grosse torpille.
5: Oui, je trouve qu'il y a beaucoup trop de catastrophes en ce moment. Il faudrait faire quelque chose contre ça.
2: De toute manière, on n'y peut rien.
5: Non, mais parce qu'ils nous tartinent, même ceux dans le journal de TF1, de catastrophes. Moi, j'ai envie qu'on rigole ce soir. J'ai pas envie de faire la gueule.
8: Ouais, mais
2: le débat, c'est ça.
8: C'est sérieux, s'abstenir.
4: Il y a pas que des catastrophes graves aussi.
5: C'est vrai, il y a des petites catastrophes.
4: Gérard, c'est une catastrophe, tu vois, et c'est drôle.
8: Ouais, c'est vrai.
2: Gomez.
5: Les diarrhées, c'est des petites catastrophes.
2: Ou... Grosse torpille, au revoir.
8: Allez, hop.
2: Allez. Gomez.
8: C'est clair que ces dernières années, il y a eu beaucoup de catastrophes. C'est bien dommage, mais je crois que c'est peut-être un truc inventé par l'État aussi, Gérard.
2: On
8: sait jamais, tu vois, c'est peut-être un truc médiatique.
2: Non, mais ça, on n'y peut rien, ça arrive quand ça arrive, malheureusement.
8: Des fois, est-ce que tu penses qu'il y a des catastrophes provoquées?
2: Disons, c'est ce que tout le monde voudrait savoir, mais ça, on ne sait pas exactement,
8: Ouais, ok.
2: Hein?
8: Super.
2: On n'a pas... si Philippine et grosse torpille.
1: Grosse torpille aussi.
4: Je l'ai fusillé.
1: Oh mince, excusez-moi. Ouh,
4: silencieux.
1: Sympa.
9: Bon, en attendant, est-ce que vous voulez un petit sondage?
2: Non, merci. On s'en fout du sondage de l'IRC.
9: On va pas faire beaucoup de connectés là ce soir.
2: Moi j'en ai rien à foutre du sondage de l'IRC. C'est pas comme ça qu'on travaille sur l'IRC, d'accord?
1: Je peux accueillir quelqu'un, ma petite pacote? Ok, nickel. On accueille Rad de Diarrhée, bonsoir.
10: Bonsoir à tous, c'est Rad Garé, j'appelle de Toulouse, on écoute Fun sur 118.8, bonsoir à tous.
2: Ah bon, Toulouse 118.8?
10: Tout à fait, bonsoir Gérard.
2: Bonsoir, c'est bizarre parce qu'il y a Gomez qui est de Toulouse et c'est 102.7.
10: Ouais, mais ça c'est Toulouse Nord, moi j'appelle de Toulouse.
2: Donc tu m'as dit la fréquence?
10: 118.8, bonsoir à tous.
2: Bonsoir à toi.
10: Bonsoir.
2: Alors donc, t'as entendu la question, non?
10: Absolument pas, malheureusement.
2: Alors, que pensez-vous des catastrophes en ce moment?
10: Moi, je pense qu'il y a un peu une épidémie. Je pense qu'il serait temps de trouver le vaccin, si je peux me permettre cette petite image cavalière.
2: Ouais, mais attends, sur une catastrophe, on peut pas savoir. Ça peut arriver à n'importe quel moment et n'importe quand.
10: Avec les technologies actuelles, quand même, des fois, on pourra à peu près voir. Reconnaît qu'il y a des trucs qu'on aurait pu calculer à l'avance. Ça aurait économisé beaucoup de, quand même.
2: Ouais, mais quoi qu'est-ce que tu veux dire par là, alors?
10: On va pas citer de nom.
2: Dis, on sait jamais. Si ça va trop loin, on reviendra en arrière. On va te fusiller, puis on te dira au revoir.
10: Non, je préfère pas, alors. Bon. Mais pour me faire virer, je préfère attendre la prochaine question pour me faire taire.
2: Je vais te dire une chose, que si c'est pour dire des conneries sur la prochaine question, tu vas virer quand même,
10: Mais je dois éviter de me faire virer sur celle-là, c'est pour ça, quoi. On va attendre la prochaine.
2: Pensez-vous qu'il y a...
4: Tout le monde a répondu, déjà?
2: Non.
4: Et toi?
2: Si. Bah moi j'ai répondu si, j'ai répondu en même
4: temps. Qu'est-ce que t'en penses des
2: catastrophes, toi? Bah, de toute manière, j'en reviens comme petit réacteur disait, donc on va en discuter juste après sur la question 4 à propos de l'avion qui s'est... À propos du Concorde, c'est tout.
10: Ouais, mais toi Gégé, tu
4: t'en penses quoi, toi?
2: Bah ouais. Moi personnellement, je trouve que c'est un peu dégueulasse, n'empêche, parce que bon, c'est vrai que il y a des gens qui méritent pas de mourir comme ça dans des trucs
10: dans la grande souffrance.
4: Et c'est écrit, c'est le destin.
2: Ben disons c'est le destin, oui, dans un sens non, parce que on peut pas savoir quand est-ce que ça arrivera.
10: Mais
2: dans
10: un sens, quoi, oui. Comme
4: non mais
10: position.
4: Ça se trouve, bah ouais, mais ça se trouve toi ton destin, c'est toi, c'est de mourir en décapsulant une bière.
2: Bah, avec le cul. Voilà. T'en sais rien.
10: Faut aller au cul.
2: Faut aller au cul. Allez, toi tu restes poli parce que je te signale que je t'ai reconnu, d'accord? Parce que t'es dans un bureau derrière nous, d'accord?
10: Non.
2: Non, tiens, à peine. Tu crois que je t'ai pas vu parler avec Marco tout à l'heure? Hein, presque pas.
4: Chaud.
2: Ok.
4: Bah bien.
2: Alors, je vais te dire une chose.
10: Je vois pas de quoi vous parlez, moi je suis à Toulouse.
2: Ouais, non. Ouais, non, parce que j'ai reconnu quand même, hein.
10: Bon, alors j'ai masqué ma voix.
2: Ouais, ben, je
11: crois. Allô?
2: Ouais, non, mais à mon avis, je sais qui c'est, hein. Alors, ils appellent pas de Toulouse, ils appellent d'un bureau, d'accord?
10: Ouais.
4: Franchement, il n'y a pas de numéro en 05.
2: Pensez-vous qu'il y a le même nombre de catastrophes tous les ans? On va demander à Rat Diarré. Comme ça, on va voir ce qu'il va répondre.
10: Honnêtement, à mon avis, c'est variable. Parce que ça peut pas être une constante fixe tous les ans. Donc il y a quand même une fourchette, hein. Il faut savoir, à mon avis ça varie, je dirais de
4: Jérôme
10: de 5 à ouais, de 5 à 5000. Mais grosso modo, hein.
2: Ouais.
10: Ouais, mais large, c'est quoi, une fourchette large.
4: Non, ouais, une grosse fourchette.
10: Voilà, une bonne
4: la fourchette,
10: fourchette
4: de Bibi,
10: quoi.
4: La fourchette large.
10: Une fourchette de Bibi, voilà. Ouais.
4: Pour en prendre plus.
10: Voilà, nourrissante quoi.
2: D'accord, bah Rad Diarré, au revoir.
10: Tu vois, sur cette question, je t'avais dit
1: une pelle. Voilà, et d'ailleurs, j'ai quelqu'un pour le remplacer tout de suite comme ça. On accueille Brice Flutio, bonsoir.
12: Oui, bonsoir à tous.
1: Pas de pipeau.
12: Non, pas du tout. Bonsoir Manu, bonsoir Philou, ça va ma cocotte?
4: Bonsoir. Bonsoir et toi?
2: T'appelles d'où?
12: J'appelle de Paname.
2: 101.9.
12: Tout à fait.
2: Ouais, ben, tu restes quand même poli, d'accord?
12: Je suis 10XX.
2: Ouais, ben, tu vas te calmer, d'accord, tout de suite.
12: Ok.
2: Donc, t'as entendu la question?
12: Oui.
2: Bon, alors, tu peux répondre?
12: Bien sûr, alors, je te dirai X.
2: je vais te dire une chose, Brice. C'est ou tu réponds correctement, non, ou je te dis au revoir tout de suite.
12: Mais je suis un ex-otage, je suis traumatisé.
2: Alors, au revoir. Comme ça, celui-là.
1: Ça va vite, j'ai juste eu le temps d'en trouver un autre.
2: Alors vas-y,
1: tu me le vires pas au bout de 40 secondes, je galère moi.
2: Bah je m'en fous, enfin. Bon,
1: on accueille Avalanche en plomb, 29 ans de Caen.
13: Oh putain.
10: Bonsoir.
4: Bonsoir.
10: Bonsoir, attends. J'appelle de Caen, c'est 117.7 Fun à Caen, GG. Bonsoir tout le monde, bonsoir l'équipe, bonsoir les auditeurs.
2: Bonsoir.
10: Bonsoir. Bonsoir.
2: Donc t'as compris et t'as entendu la question?
10: Non, désolé.
2: Bon, alors donc la question c'est, pensez-vous qu'il y a le même nombre de catastrophes tous les ans? Donc on va demander à petit réacteur de répondre.
13: Non, c'est variable.
2: Mm-hmm.
13: Par exemple, l'année dernière, il y a eu quoi? Il y a eu l'éclipse.
2: L'éclipse, c'est pas une catastrophe?
10: Bah si, hein. Un peu quand même, hein. Un peu.
4: T'as une qui ont les yeux brûlés.
2: Ouais, non, mais ça, parce qu'ils ont pas, ils avaient pas les lunettes, hein.
13: Il y a des aveugles, hein, maintenant.
2: Ouais, mais il y avait des lunettes qui étaient vendues pour, hein.
13: Ouais, mais il y en a, ils savaient pas, donc il y a eu.
2: Ouais, non, mais attends, ils savaient pas, et ça a été dit depuis bien longtemps, comme quoi qu'il y avait des lunettes qui étaient vendues.
10: Et c'était quand la prochaine, d'ailleurs?
2: 2011.
10: Ok.
2: Donc pour toi alors, petit réacteur, c'est ça?
13: Donc il y a eu l'éclipse, il y a eu la tempête.
2: Mm-hmm. Ouais, ouais, mais ça, on va en parler.
10: Ouais, gros dossier, ouais.
13: Ah ouais, mais si à chaque fois je précède les.
2: Non, mais c'est bon. De toute manière, on peut en parler. C'est vrai qu'il y a eu la tempête, il y a eu l'éclipse. Bon, on va pas parler tout de suite du Concorde, ça va être.
13: Non, on le garde sous la main, celui-là.
2: Voilà, on le garde là pour maintenant. On va pas parler non plus du sous-marin.
4: Le
2: Cooks, ouais.
13: Le Cooks.
2: Donc ça va être
4: Captain
2: pareil.
4: Cooks.
2: Il y a quand même aussi.
4: Oui,
2: attendez,
4: sérieux là, écoutez.
2: Il y en a quand même plusieurs là qu'on va citer dans la question suivante.
4: Mm-hmm.
2: Donc pour toi alors, à part la tempête et l'éclipse, donc c'est ça ta réponse.
13: Bah, l'année dernière, oui, c'est tout ce dont je me souviens. Et mm-hmm. puis cette année, il y a des trucs beaucoup plus catastrophiques.
2: Bon, et là, on va y venir bientôt.
13: Mm. Ok.
2: Avalanche.
10: Moi, je pense que ça se situe à peu près toujours dans les mêmes zones. Hein. Selon les années, il y a toujours à peu près le même nombre de catastrophes. Hein. C'est une constante. Hein. C'est la vie qui veut ça, il y a toujours des chavirements de canoë, des trucs comme ça. On
2: Pildar,
4: oui, il y avait un truc.
2: Attends, je te coupe 5 minutes, à balance comme Anka, c'est pas.
9: Ah oui, mais vous me laissez pas en placer une, et quand je parle, c'est des conneries. Alors.
2: Non, mais voilà,
9: j'ai plein de super sondages.
2: Non, mais les sondages, on en a rien à poutre, nous, c'est des questions sur le site.
4: Non, mais remonte le carré, voilà. Donc, il y avait l'abbé Pierre remonte le carré sur le coteau, il y a les flèches, putain.
10: Ça, c'est un front de l'internet, putain, remonte le carré, bordel.
4: Remonte le carré.
10: Rigo, reviens, on est en misère, là.
2: Ouais, mais manque de peau, Rigo, malheureusement, Rigo, il est pas avec nous.
10: Il est décédé, ça y est.
4: Non, mais on l'embrasse.
10: Ah non, dis pas ça. Non,
4: il est en combat de chien dans une cave, laisse-le.
10: Un orphelin, putain.
9: Ah non. Ouais. Bon, et d'ailleurs, ça tombe bien qu'on parle de l'IRC parce qu'il menaçait de faire une grève, là, si on parlait pas de.
4: Bon, ta gueule, okay. Anka. Bon, l'abbé Pierre, il demandait, moi, il disait, la pire des catastrophes qui puissent m'arriver, c'est que Gérard devienne mon beau-frère.
2: Oh eh, c'est quoi là ce bordel là derrière?
10: Et qui fait des items quand même.
2: Eh, ça y est, ouais, tu vas te calmer là. Bon, ce petit réacteur là, ça se calme?
14: C'est pas moi. Hein.
2: Ou c'est Gomez?
15: Ouais, non, Gérard.
2: C'est entre
15: moi.
2: Gomez ou Avalanche.
4: Gomez, il a chopé un rhume.
2: Hein. Ben, il nous reste plus. Il nous reste plus.
9: Je peux continuer, Gérard?
10: Cours.
2: Alors.
9: Oui. Donc il y a aussi Starsky from Saint-Tropez qui dit que la théorie des catastrophes, c'est quand tu bailles à Paris, ben ça pue en Australie.
4: Bon, alors voilà. C'est particule, dire... Anka.
2: Hein, ouais, particule parce qu'on comprend rien du tout. Voilà,
4: quoi. Moi, c'est le vidéo de la Paris, c'est peut-être l'Australie.
9: La théorie des catastrophes, c'est que quand GG baille à Paris, ça pue en Australie.
2: Voilà. Ça, bah, il fait voilà. Lui, il ferait mieux de taper sur son truc et de nous faire pas, de pas nous faire chier. Gomez. Avalanche pour continuer, pardon. Excuse-moi,
10: j'ai oublié la question avec tout ça, c'était quoi?
2: Oh non, je la répète plus.
4: Y a-t-il autant de catastrophes tous les ans?
10: Mais je t'ai déjà répondu, GG, je t'ai dit que c'était une constante, on a parlé des canoës qui chaviraient.
4: Gomez. Non, mais ça dépend aussi de la Lune, ça dépend aussi des marées, parce qu'il y a des moments...
10: On revient sur l'éclipse.
2: Ouais. Bah ouais, mais on revient pareil sur le truc.
4: Parce qu'il y a des années où les marées sont plus fortes, donc il y a un risque.
2: Ouais, mais on va revenir sur les catastrophes.
4: Oui, sur la Big Bang et tout ça.
2: Mais non, sur les tempêtes et tout ça.
4: Non, mais tu veux dire.
2: Attends, quand il y a une tempête, la marée, c'est pareil, hein, elle monte, hein. Je suis désolé, hein, c'est une catastrophe aussi, hein.
4: GG, t'habites au bord de la mer maintenant parce que tu pues la mer.
10: Ça sent la marée, ouais.
2: Gomez.
15: Ouais, bah ouais, c'est sûr.
4: Gomez, écoute, il a chopé un vilain rhume en 10 minutes, là.
2: Ouais, je sens qu'il va...
10: Dans le couloir.
4: Non, mais c'est parce qu'il est à poil de vanne, c'est pour ça.
15: Ouais, bah ouais, c'est rien, tout le monde, il fait froid. Hein.
2: Bon, allez, Gomez, au revoir.
10: Au revoir.
4: Hop là, et j'ai quelqu'un pour le remplacer direct.
10: Ah, chaud.
4: On accueille le grand Grégory, bonsoir.
16: Oh. Bonsoir à tous.
10: Bonsoir.
14: Salut, mon grand.
10: Bonsoir, Alba.
2: T'appelles où?
16: J'appelle de Paris.
10: Bonsoir, Andy Bag.
16: Non, moi je m'en suis sorti, je sais nager.
2: Bah, tu te calmes s'il te plaît, d'accord? D'accord?
16: Oui, tout à fait.
10: Bon. Tu as nagé avec la Bécotard, toi.
2: Vous calmez là, Avalanche et Grégory, je vous dis au revoir à tous les deux, et puis on va mettre un disque, on va reprendre d'autres, on va essayer d'avoir d'autres personnes.
10: Tranquille.
2: Hein, alors vous choisissez, ou vous calmez ou vous gerbez.
10: J'ai fait mon choix.
2: Alors,
17: Bravo!
2: D'accord?
4: Bravo, ouais. Manche!
10: En plomb.
4: Non, c'est un manouche.
2: Bon, allez hop.
16: Pose-moi ta question, le corbeau.
2: Allez hop, terminé. Tu leur dis au revoir à tous les deux et on va...
4: Là, qui, tous les deux?
2: Avalanche, qui Avalanche et Grégory, au revoir, terminé. Allez hop.
4: Ok.
2: Comme ça, on met
4: un sondage, on fait un petit sondage quand même déjà. Parce qu'on est déjà à la troisième question, il est minuit
2: 17. Ouais, non, mais c'est pour ça, on va faire deux sondages d'un coup.
4: Non, un, garde-en.
2: Avez-vous déjà vu une catastrophe? Alors 59% des gens répondent oui, mais ne veulent pas en parler, c'est trop perso. Mais ça, à chaque fois, c'est pareil. Donc dans ces cas-là, c'est pas la peine que...
4: Ouais, c'est vrai qu'il y a des gens qui peuvent voir une catastrophe et ils sont traumatisés, tu vois.
2: Ouais, mais si c'est trop perso, dans ces cas-là, qu'ils mettent rien sur les sondages.
4: Bah, ils répondent, mais ils disent...
2: 34% disent qu'ils ont seulement vu l'épave de la Mercedes de Lididi. Alors ça, c'est une question que je commence à voir ras-le-bol. Il y en a même une autre que je dirais pas, et une autre sur la 2 et,
4: après,
2: la 2 et la 5,
4: hein,
2: je ne dirais pas.
4: C'est Rigo qui les avait trouvés.
2: Non, Rigo n'est pas là. Alors, mais pas sur ça sur son dos.
4: Il nous les a
2: 20%
4: envoyés.
2: Des gens disent que c'est sur 100% que je repicole. Alors ça, ils commencent à me gonfler les couilles sérieusement, les mecs. Et 11% pensent que les catastrophes, c'est truqué. À mon avis, non, c'est pas du tout truqué. Malheureusement.
4: Ça dépend lesquels, genre l'affaire Roswell, c'est une catastrophe et c'était truqué.
2: De quoi l'affaire Roswell?
4: Bah, l'histoire de l'extraterrestre, là, qu'on voyait sur une table en train de se faire opérer.
2: Bon, à mon avis, c'est du
4: c'est
2: bidon.
4: C'est truqué, bah oui.
2: C'est du bidon. L'Azekmu Man.
4: Ah,
2: s'il te plaît, ouais. Okay, ouais, on a plus qu'un petit réacteur, alors on va envoyer un disque et puis c'est tout. Alors, les barbus du club Merde avec Viens à Jolo, il y a des plages privées. Et vous pouvez nous appeler au 0803 08 5000, à tout de suite.
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2: N'importe quoi comme jingle. Rebonsoir à tous. Donc on venait de s'écouter le petit barbu du club Merde avec Viens à Jolo, il y a de la plage privée. Donc vous pouvez toujours nous appeler au 0803 08 5000. Manu vous y attend et sur l'internet, donc je voudrais qu'il y ait un peu plus de monde que ça, c'est pas parce que Rigo n'est pas là.
9: On a 58 personnes.
2: Ouais, quoi, c'est ça.
4: Oh, c'est nul. Non, mais attends, mais elle prend que ce. Non, mais prends
9: attends,
4: tous les.
9: Attends.
4: Prends tous les tchans. Ouais.
9: 57.
2: Ouais, bah d'accord. C'est ça.
9: Mais ça va revenir, ça va revenir.
2: Mais oui.
9: Venez sur l'internet, c'est bien.
2: Ouais, c'est ça.
9: On s'éclate, on parle de plein de trucs.
2: Ouais, ben c'est bien. Si tu sais pas faire l'internet, tu vas au standard, ça vaudra mieux, hein. Donc on récupère Petit Réacteur. Bonsoir, rebonsoir.
19: Rebonsoir, oui.
2: Toumex ou Foumex.
4: Zoumex.
2: Zoumex, t'appelles d'où?
20: J'appelle de Paris.
2: Donc 101.9, merci.
20: Oh, la voix de flotte. Voilà.
2: Ah, ouais. Crouton.
21: Bonsoir.
2: Tu appelles d'où?
21: J'appelle de Pithiviers.
2: Fréquence?
21: 112.5.
2: 105,
19: Loiret.
2: 5, ouais, mais merci. Henri Cocorde.
9: Excusez-moi, je me suis trompé pour l'internet. En fait, on est 6451.
4: Ah bah voilà, oui, putain. Oh, mais... ouais,
9: désolé.
4: Elle disait que sur
9: j'avais
4: Brest.
9: J'avais vu que les deux derniers chiffres, c'est
2: voilà.
9: Pour ça.
2: Henri
10: Cocorde, 116.6, 28 ans, bonsoir à tous, bonsoir à toutes.
2: 116
10: 116.6 FM,
2: c'est okay. Possible.
10: Bonsoir.
2: Bon, donc, on va revenir à la 4.
4: La question, c'était quoi, Gérard? Alors, c'est un débat sur les catastrophes.
2: Ouais. Mmh. Toujours débat sur les catastrophes, j'avais oublié de préciser. Mmh. Donc, on va arriver à la question qu'on va pas trop s'éterniser dessus, mais on va quand même faire un bon point dessus.
20: Un peu,
2: ouais. On va essayer d'y répondre correctement sans dire de
4: sérieux,
2: conneries.
4: Sérieux, là.
2: Donc, à votre avis, qui est responsable des dernières catastrophes du Concorde et du Cousse
10: Le Cooks.
2: Alors, Henri Cocorde.
10: Oh, bah putain, ça tombe sur WAMS. Bah écoute,
2: Attention,
10: t'habites pas à l'hôtel. 7. Tu veux vraiment qu'on balance des noms, GG?
2: Je te demande.
4: Non, mais vous avez suivi un peu l'actualité, non?
10: Tout le monde qui est responsable, on va balancer des noms.
2: À votre avis, qui est responsable?
10: Est-ce que t'as un bon avocat?
2: Bon, tu fermes ta gueule ou je te dis au revoir tout de suite, toi?
10: Oui, vas-y, je t'écoute.
2: Bon, alors, Enrico, au revoir.
4: Allez, il t'écoute.
2: Hop, non, il se fout de ma gueule.
4: Allez, hop.
2: Terminé. Au revoir.
20: T'écoutes.
2: Allez, Crouton.
21: Ouais. Ben, le problème, c'est que t'as sauté la personne d'avant, ça m'a déstabilisé, psychologiquement.
20: Tu devrais répéter la question, Gérard. Voilà.
2: Non, je répète plus les questions, vous démerdez.
21: C'était sur les catastrophes, mais l'étymologie, c'est ça?
20: Non, pas du tout.
21: C'était quoi?
2: Tu te fous de la gueule du monde, Crouton?
21: Pas du tout.
20: Gérard, le vire pas, il est gentil.
21: Voilà.
2: Non, mais qu'il réponde correctement, il sait la question, donc je la répète pas. Non. Bon, alors, quand t'auras compris...
21: Alors, je passe mon tour et je reviens.
2: Ouais, ben, tu vas revenir dans peu de temps, je te le dis tout de suite. Petit réacteur.
19: Oui, alors, le Cooks, j'en ai aucune idée.
2: Mm-hmm.
19: Par contre, j'ai lu sur Internet qu'ils auraient trouvé un bout de rotule en ferraille sur la piste, et ça aurait fait dérailler le Concorde.
2: Petit réacteur.
19: Oui.
2: Tu fais gaffe à ce que tu dis parce que sinon toi tu as dégagé tout aussi.
19: C'est hyper officiel.
4: Ouais, donc il y aurait un bout de rotule, enfin un bout de.
2: Non.
19: Un bout de rotule en acajou qui aurait.
2: Ouais, bah toi je crois.
19: Non, mais ça.
2: Je crois.
19: Sérieux.
2: Je crois que là t'es en train de te foutre de ma gueule sérieusement.
4: Il y avait un truc sur la piste.
2: Ouais, mais on sait d'où ça vient en plus.
4: Ça vient d'où?
2: Non, mais je vais attendre qu'elle réponde correctement à la question.
19: Mais attends, tu venais de te faire opérer, ils avaient dit sont plus à l'hôpital. Je veux dire, ils sont pas fait chier, quoi. Ils ont été le vire à Gonesse et puis voilà, quoi.
2: Bon.
21: Et en plus, ils ont bien vu que la cure c'était après, donc.
2: Alors, petit réacteur, oui. Comme tu dis des conneries, je te dis au revoir.
19: Mais dis pas de conneries.
2: Je te dis au revoir. Voilà.
21: Il est pas coupable.
4: Gérard, j'ai quelqu'un juste avant. Que Zoomex réponde, c'est Petit Incendie, 18 ans de Paris. Bonsoir.
22: Bonsoir tout le monde, bonsoir GG.
2: Bonsoir.
23: Salut.
2: Donc 101.9. Donc Zoomex.
20: Alors écoute, moi Gérard, j'ai entendu dire que il y avait de l'alcool qui traînait dans les réacteurs du Concorde et quelqu'un.
2: Eh, tu te foutrais pas de la gueule de.
20: Ah, mais non, pas du
2: tout. Tu ferais pas comme petit réacteur aussi, toi.
20: Non, pas du tout. Donc quelqu'un aurait été picoré l'alcool à l'intérieur des réacteurs, ce qui aurait causé bien sûr l'explosion du réacteur et donc le crash du Concorde.
2: Ouais, ben je crois que tu te trompes.
20: J'ai vu ça sur pas mal de magazines et sur internet aussi.
2: C'est ça.
9: Moi sur internet, c'est pas du tout ce que je lis. Moi ce que je lis, c'est que le Concorde.
20: Mais toi, tu sais pas lire, donc s'il te plaît.
2: Toi, tu fermes. Hey, Zoomex, tu fermes ta gueule.
9: Voilà, et tu me laisses parler. Donc, d'après Starsky forme Saint-Tropez, toujours, le Concorde, il s'est crashé parce qu'en fait, il y avait une passagère mystère qui avait voulu monter dedans.
2: Bon, alors lui, tu lui dis qu'il ferme sa gueule pour une bonne fois pour toutes. D'accord.
4: Et tu lui dis, bah dis-lui.
9: Bah, y a que lui qui parle.
2: Ouais,
9: bon,
2: bah,
9: ferme ta gueule.
2: Alors Crouton, maintenant que t'as entendu.
21: Bah, il me semble que c'est des gens haut placés, mais je suis comme l'auditeur précédent. Si je dis des noms, je vais peut-être avoir des problèmes.
20: Ça c'est sûr.
2: Putain, mais vous. Hey.
21: Mais c'est des gens haut placés là.
2: Hey, vous avez suivi les informations ou vous
21: moi,
2: avez...
21: Pour moi, Gérard, enfin, honnêtement, c'est des gens de l'État, ça.
2: Mais pas du tout.
21: Ah, pour moi, c'est un inspecteur des impôts qui a déconné, hein, totalement.
2: Oh là là là là, mais hé, hey, mais vous, hey, on vous a pas dit comment que ça se passait les débats du jeudi?
21: Ah, mais tout à fait, tu poses des questions débiles et nous on essaye de répondre.
2: Alors, Crouton, les questions débiles. Alors,
21: c'est un challenge, un putain de challenge.
2: Bon, moi je t'emmerde, alors tu vas bouffer tes croutons dans ta soupe. Au revoir.
21: Ok, la balle.
2: Allez hop, au revoir pour Crouton. Ça va vite ce soir. Ça va vite. Petit incendie.
22: Ah bah ouais, moi je suis au courant de l'histoire aussi, hein.
2: Alors ouais, si
22: ouais,
2: tu...
22: Moi je sais tout, hein. J'ai vu des dépêches AFP et tout, je suis au courant de tout, j'ai vu, hein.
2: Alors je te préviens, si c'est pour dire comme les autres, tu vas dégager aussi, toi.
22: Mais j'ai pas le droit de le dire, c'est ça le problème.
2: Bon, manière, apparemment...
4: Non mais il y a l'enquête en cours, là. Ouais.
2: L'enquête, maintenant, elle est terminée. Hein, apparemment, d'après ce que j'ai pu entendre dire par les informations et sur les journaux, que le Concorde va revoler d'ici peu de temps. Bon, alors maintenant, savoir
4: lequel, celui qui a eu un problème, c'est celui qui s'est écrasé, qui a revolé.
2: Non, tous ceux qui avaient été interdits, donc vont pouvoir revoler. Maintenant,
4: ils savent.
2: D'où est venu le crash?
21: Bah oui, on le sait. L'alcool.
2: Non, c'est qu'il y avait une pièce d'un avion qui avait décollé juste un peu avant lui, qui a laissé un bout de son aile.
20: Mais non, il a laissé une bouteille de vodka.
2: Bon, alors Zoomex, la bouteille de vodka, au revoir. Voilà.
22: C'est un avion russe.
2: Non. C'est une compagnie haute. Donc je précise, je donne pas le nom de la compagnie. C'est une compagnie américaine.
22: Je crois que c'est Airway, non?
2: Non.
4: C'est Airwalk.
2: Oui, Manu.
4: On va accueillir la Tour Infernale. Bonsoir.
0: Bonsoir tout le monde. Bonsoir GG. C'est la Tour Infernale. J'appelle de Strasbourg. 115.5. Bonsoir à tous.
2: Bonsoir
0: tout le monde.
2: 115.5.
4: Nouvelle fréquence à Strasbourg. Oui.
0: Nouvelle.
2: C'est une nouvelle fréquence. Ouais, donc, il y a pas longtemps que tu es capté sur peine. Alors.
0: Bonsoir à tous les Strasbourgeois qui nous écoutent.
2: Il y en a quand même pas mal. Ah, donc, oui. Tu veux répondre à la question maintenant que j'ai dit à peu près ce que.
0: Si tu me la reposes, je veux bien, ouais.
2: Bon, alors, pensez-vous que. À votre avis, qui est responsable des dernières catastrophes, donc du Concorde et du Cousteau?
0: Moi, je pense que honnêtement, c'est la faute à pas de chance, hein.
2: Mm-hmm.
4: C'est le destin.
0: La fatalité, voilà. Bah ouais. La fatalité, tu vois. Les choses doivent arriver comme ça, hein.
4: Mm. Ouais, mais est-ce que Giscard vient foutre là-dedans, un film?
2: Non,
0: il faut laisser la justice faire son travail avant
2: tout. Non, mais ça y est, de manière, ils ont trouvé d'où ça promenait, donc ça vient.
4: Oui, mais Gérard, d'habitude, ils nettoient les pistes avant.
2: Oui, mais il y avait.
4: Pourquoi ils n'ont pas nettoyé, là?
2: Ce qu'il y a, c'est que quand l'avion. Ouais. Quand l'avion qui a laissé son aile, une partie de son aile.
4: Comment il a pu voler déjà,
2: c'est à l'arrière, on ne sait pas exactement. Donc
4: le
2: Concorde était prêt à décoller quand ça s'est passé. Oui. Donc la piste était déjà contrôlée avant.
0: Mais comment ça se fait, ça, que ça soit fait avant et pas après?
2: Bah justement, c'est là que la question est. Bon, donc maintenant
4: T'aurais dû aller à Orly, là, et voir un peu, ou Roissy.
2: Non, mais il partait de Roissy, en plus, et il allait...
4: Pourquoi t'as pas été faire ta propre enquête à Roissy?
2: Non, mais... De toute manière, c'est...
4: Avec ton impair de pervers.
2: C'est un truc de... C'est un bout de ferraille d'un DC-10 d'une compagnie que je chiffrerai pas. Voilà. Donc voilà ce qu'on pouvait dire. Bon, pour le Cooks, donc là c'est encore différent parce que oui, Manu.
1: Non non, vas-y, continue.
2: Non non, mais dis.
1: Parce que j'ai deux auditeurs à accueillir, mais vas-y, explique. Et
2: non,
1: après,
2: non, bah justement, on va
1: les accueillir pour que t'expliques. On va accueillir Joyeux Noël. Bonsoir.
3: Oui, bonsoir, bonne année à tous.
2: Joyeux Noël.
10: Joyeux Noël.
1: Bonsoir. Et on accueille aussi Otage de Pousseau. Bonsoir.
10: Bonsoir l'otage.
6: Salut Gérard. Salut tout le monde.
2: Eh, hey, tu peux parler un peu plus fort l'otage.
6: Excuse-moi, salut.
10: Il est loin.
3: Salut le barbu.
6: Salut.
2: T'appelles d'où? Joyeux Noël, t'appelles d'où?
3: Moi j'appelle de Aix-les-Bains.
2: Ouais. Fréquence.
3: Dans le Vercors, 105.4.
2: Mais, quand je vous demande les fréquences, ah, oui, vous me les donnez tout de suite.
3: D'accord.
2: L'otage. Oh!
10: J'appelle l'otage, tu vas répondre ou je te mets une balle?
2: Au revoir! Au revoir!
10: Allô?
2: Au revoir!
1: Non, mais il est là.
2: Non, allez!
9: J'essaie d'en placer une depuis une demi-heure dans l'IRC, là. Il y a une bonne question sur IRC.
1: Attention.
9: Il y a une réaction. Mmh. Alors, Gérard, pour moi, mes vacances, je voulais partir faire une croisière en sous-marin russe dans les mers des Philippines, mais mon Concorde a eu un petit problème technique. Mais sinon, ma question, c'était que t'es un gros connard, Gérard.
2: Ouais, bah
9: non, mais ça, c'est pas grave.
2: La question, c'est important, en fait. La prochaine fois, tu te la fermes.
1: Il a plus de place dans son cul, Gérard. Comment elle fait?
2: Tu te la fermes le prochain coup et c'est tout. Et après, c'est tout?
1: Ah bah, c'est déjà pas mal.
9: Pour l'instant, oui.
2: Il y en a combien sur l'internet?
9: Attends, je leur demande parce que moi je sais pas.
2: D'accord, tu sais pas. Alors tu sais même pas faire du standard.
9: Ça y est, on est 88 852.
2: 88 000, pourquoi?
9: Non, 8 000, pardon.
2: Ah bon?
9: 8
2: 000. 8 852. Parce que 88 000, ça m'aurait étonné, hein. Déjà, quand on arrive à 10 000, c'est bon.
1: On l'a déjà fait, hein, quand ta grosse elle jouissait, on arrivait à 10
2: 000. ma grosse, ça t'emmerde, toi, connard.
9: J'ai une bonne question, ça y est. Il y a Seigneur qui demande si le Concorde, est-ce que Gérard corde beaucoup?
2: Bon, ça, c'est pas des questions intéressantes par rapport au débat, d'accord? Alors, des questions comme ça, je m'en dispense. Joyeux Noël.
1: Oui. Merci, toi aussi, Gérard.
3: La question était...
2: À votre avis, qui est responsable des dernières catastrophes, le Concorde et le Cooks? Donc, sur le Concorde, on en a assez discuté.
10: Le Cooks, alors.
3: Par contre, le Cooks, est-ce que tu pourrais me spécifier, quand tu parles de Cooks, de quoi tu parles?
2: Du sous-marin, si t'as pas suivi.
1: C'était quoi l'histoire? J'ai pas trop suivi l'histoire.
3: Moi non plus.
2: Bon, bah, explique.
10: Non, mais c'est pareil, les mecs, c'est pareil. Il y a un mérou qui a décollé sur la piste, et puis il a laissé une nageoire, et le sous-marin s'est craché.
2: C'est ça. Alors, toi, t'es complètement con. Hein.
3: On peut faire quelque chose contre les mérous?
1: Je crois qu'il y avait des kystes dans le Cooks.
2: Non. Ce qui est... Bon, tu réponds.
3: C'est pas mal.
2: Bon, joyeux Noël, tu réponds.
10: Elle était bien, celle-là.
3: Elle est pas mal.
2: Joyeux Noël, tu réponds ou tu dégages?
3: Non, je vais répondre, effectivement. Moi, je dirais que ces catastrophes sont dues à une tragédie humaine. Hein. Ni plus ni moins. C'est l'erreur de certains hommes.
1: Bah, c'est le destin, on peut le dire.
2: Arrête avec Giscard.
3: C'est la fatalité humaine, ni plus ni moins que ça.
2: D'accord, et c'est tout ce que t'as à dire?
3: Tout à fait.
2: Bah non, je crois que...
1: Il y a Otage de Pousseau qui est toujours là, que j'ai calmé. Hein.
2: Non, tu nous dis
1: si,
2: au revoir.
1: Si, il est là.
10: Gérard, s'il te plaît, Gérard.
3: Faut le calmer, faut lui mettre
10: dehors. S'il te plaît, Gérard.
2: Qu'est-ce que...
10: Vas-y, baïonnez-le, il va
3: se
10: calmer.
3: Non, je suis calme, Gérard.
2: Bah alors, tu vas répondre à la question maintenant.
3: Bah oui, mais le temps que Manu me calme,
2: allez, j'en ai marre de répéter les questions, je vous l'ai...
1: C'est le Cooks.
3: C'est le Cooks, c'est-à-dire c'était le sous-marin, le
10: qu'est-ce qui s'est passé?
3: Bon.
10: Qu'est-ce qui s'est passé? Bah écoute,
3: il y a un déroulé, hein,
2: bon, alors je sens que là, ce coup-là, otage.
10: Mais non.
3: Attends, j'ai rien
10: c'est
3: dit.
10: Bon,
3: Gérard.
10: C'est bon, calme. Respire.
2: Voilà. Bon, et otage terminé. Allez, ce coup-là, terminé. Terminé. Je vais pas m'emmerder avec un.
1: Moi, j'ai lu dans un journal où j'ai vu à la télé, je sais plus, ouais, c'était à cause d'un pneu.
10: C'était les poches.
2: Non, sur.
1: Il a crevé un pneu, il a heurté une falaise, ou je sais pas trop quoi.
2: Non.
1: Non, mais moi, c'était un sous-marin russe, et on disait que les sous-marins russes étaient en fait en mauvais état. Et qui commençait, enfin, il continuait quand même à s'en servir.
2: Non, mais là, ce qui s'est produit, mais attends, parce que Tour Infernal, t'avais pas répondu, toi,
1: Fernal,
2: ça.
1: Fernal.
10: Si, bien sûr.
2: T'avais déjà.
10: On avait cerné la question quand même.
2: Mmh.
10: Mais je pense que j'ai dit, tu devrais pas entraver le travail de la justice comme ça. Hein. Il y a des affaires qui sont en cours, et tu sais que normalement, on doit pas parler sur les affaires en cours. Hein.
3: Tu risques d'avoir des problèmes.
2: Non, mais ça peut
10: aller chercher loin. Hein.
2: L'histoire du Concorde, maintenant, c'est terminé.
10: Ouais, je suis pas sûr. Hein.
2: Si, parce que là, ils vont revoler très prochainement.
10: Ouais, mais les chèques d'indemnisation n'ont pas encore été faits, hein, donc tout n'est pas joué, attention.
2: Ouais, mais ça c'est avec la compagnie.
10: Et toi, attends.
2: Oh, Tour Infernal.
5: Ah, c'est pas moi, hein.
1: Il te reste de l'air, là?
5: Ah, ça crame, mais c'est pas moi.
2: Et c'est qui s'amuse, là? C'est entre Tour Infernal ou Joyeux Noël?
21: Non, non, pas du tout, hein. Je déteste le feu.
2: Donc c'est Tour Infernal, ça?
1: C'est non, des non, bulles. Non.
5: C'est pas moi, il y a des bulles, là, c'est le course, hein, c'est pas moi, hein.
2: Tour Infernal, tu vas commencer par arrêter un peu tes conneries, parce
5: mais
2: que ça m'énerve.
5: Regarde, écoute, c'est pas moi, je suis en train de te parler, là, c'est pas moi.
2: Ouais, à peine.
5: Bon. Toi, non, est-ce que, attends, mais toi si t'avais 5 plaques pour faire un aller-retour Paris-New York, tu le reprendrais maintenant, le Concorde, si tu dis qu'il va revoler, toi, t'aurais confiance ou pas?
2: Non, non, moi, je partirais pas dedans. De toute manière, je...
5: Toi, t'as pas 5 plaques, mais bon.
1: Bah, si, dans la jambe, mais...
5: Ah oui, bien vu,
21: mais... Mais Gérard, toi, tu trouves ça admissible qu'il fasse, comment dirais-je, ils font naviguer des sous-marins qui sont tout rouillés, qui valent plus rien, ils valent pas 3 copecs à la bourse?
2: Non, mais attends, tu parles de quoi, là?
21: Bah, je te parle du sous-marin du Cooks.
2: Ah. Attends, c'est Tour Infernal?
21: Non, non, c'est Joyeux Noël.
2: Joyeux Noël, attends, 5 minutes.
21: Oui.
2: Petit incendie?
22: Oui, oui.
2: On ne gêne pas, non?
1: Elle est calme, Gigi.
2: Non, mais.
22: Tu
2: ne
22: parles pas depuis tout à l'heure et tu m'agresses comme ça.
2: Non, mais je te demande, ça va, on ne gêne pas.
1: Je lui mettais le feu au standard.
2: Non, parce que tu pourrais quand même participer au débat si ça te dérange pas.
22: Il
2: n'y
22: a pas de problème, Gégé.
21: Embrasse-toi, rejoins-nous.
2: Non, parce que là, il y en a deux qui parlent.
1: Gérard, d'ailleurs, pour compléter ce fabuleux tableau, on accueille Eric Aka.
5: Voilà.
22: Oui, bonsoir.
5: Bonsoir, Eric Aka.
22: Bonsoir tout le monde. Bonsoir, Manifilda.
5: Attention, tu laisses des traces.
1: Bonsoir.
22: Bonsoir, les auditeurs.
5: Bonsoir. Salut.
2: T'appelles d'où?
22: J'appelle de Corbievoix.
1: De quoi?
22: 9-4.
7: Collection.
2: Quoi? Tu peux répéter d'où?
22: Courbevoie.
2: Courbevoie dans le 9-4?
22: Ouais.
2: Ah ouais, d'accord. tu connais
1: Courtebois en Courtebois?
2: Non.
7: Issu de l'orphelinat.
2: Courbevoie, c'est dans les Hauts-de-Seine, donc
7: c'est ça. C'est toi, l'enfant seul, issu de l'orphelinat.
2: Bon, joyeux Noël, tu te calmes ou je te dis au revoir?
21: C'est pas moi, Gérard, c'est pas toi.
2: Ou c'est Tour Infernal?
5: Ah, non plus, moi je rigole, je peux pas tout faire.
2: Bon. Alors, joyeux Noël, tu disais donc.
21: Je disais que c'est un problème politique, ni plus ni moins.
2: Ben non, tu parlais du sous-marin tout à l'heure, toi.
21: Oui, voilà.
2: Avant que je te coupe.
21: Comment ça se fait, Gérard, je te pose cette question.
5: Comment ça se fait?
21: Comment ça se fait que les Russes, c'est quand même la deuxième puissance mondiale,
5: il y a 10 ans,
21: après les États-Unis. Comment ça se fait qu'ils mettent des sous-marins à la mer, étant donné qu'ils valent pas 3 copecs à la bourse, que ça nage pas bien, qu'ils ont des problèmes dans les ailerons à tribord?
5: En plus, c'est du matériel atomique, ça, attention. Hein.
21: Non, mais c'est un truc nucléaire, c'est un truc, ça rigole pas, Gérard.
5: Ouais, c'est atomique.
2: Mm-hmm.
21: T'envoies ça sur un Godzilla, il te l'explose, tu vois ce que je veux dire?
2: Mm-hmm.
21: C'est un truc, c'est atomique, si
5: un
21: tu veux.
5: Un truc de ouf.
21: Voilà, c'est un truc de ouf. Et donc, moi, je te pose la question, Gérard, la question est la suivante, comment ça se fait?
5: Mm-hmm. Comment ça se fait?
2: Non, mais moi, de toute manière, d'après les informations qu'on a pu avoir, et pour l'instant, maintenant, c'est pour eux, c'est une histoire qui a été vite bâclée.
5: Enterré, comme on dit.
2: Qui a été vite bâclée. Hein. Mm-hmm. Disons, ça a été carrément clos, mais rapidement, parce que plus on en entend plus parler de ça.
21: C'est bizarre, d'ailleurs.
2: Donc, ce qui s'est produit, d'après ce qui a été dit, ça serait suite à un truc de...
22: Il y avait un chewing-gum, quoi.
2: Non.
21: Pas un fusible.
2: Non, ça serait un... ça serait sur...
1: Oh, oh non, mais ils sont tombés en panne de gasoil parce que c'était trop cher.
2: Non, c'est d'après ce qui a été dit, ça a été sur une histoire des essais, donc ça serait d'après ce qui a été dit, mais attends,
1: entre parenthèses.
2: Pas.
5: Quoi, traduit, là.
2: Ça serait une torpille, un genre de torpille qui aurait touché le sous-marin.
5: Donc,
1: elle vient d'où?
2: On sait pas d'où.
1: Attends, il y a une scoop, hein.
5: On venait pas... Une torpille sauvage qui se balade dans la nature comme ça, elle vient d'où?
2: Bon, alors joyeux Noël, la torpille.
21: Non, c'est pas moi.
5: C'est pas lui, mais c'est vrai, n'empêche, c'est pas une torpille sauvage, elle vient d'où la torpille? Elle a bien été tirée par quelqu'un, ouais,
21: c'est pas la même torpille qui a tué les Dili quand même.
2: Ah. Bon, alors joyeux Noël, au revoir.
5: C'est dans 3 semaines, quoi.
2: Joyeux Noël, au revoir, et toi, Tour Infernal, fais gaffe parce que tu risques de faire comme lui.
1: Infernal, j'ai Tour Infernal.
8: Gérard, mais il y a une question par rapport au Poux là qui me vient. Au Poux, pardon. Au Cooks, pardon.
5: Voilà.
8: Pourquoi les Russes ont attendu autant de temps pour, tu vois, demander de l'aide? Parce qu'ils voulaient, ils voulaient au début aller les sauver eux-mêmes, et ils se sont rendu compte qu'ils pouvaient pas parce qu'ils avaient que des vieux vélos, quoi.
2: Non. Ce qui s'est passé, c'est qu'ils ont pas demandé de l'aide parce qu'ils pensaient pouvoir y arriver eux-mêmes. Ils ont pas voulu de l'aide des Américains et tout ça. Mais c'est après qu'ils ont vu qu'ils avaient fait une connerie.
8: C'était pas un peu tard.
2: Ouais, mais il était tard parce que déjà.
8: Il était plus de minuit déjà.
2: Non, mais quand ils ont demandé l'aide. Donc il était déjà trop tard parce que les marins qui étaient dedans étaient déjà morts.
5: Ouais, mais
2: donc
5: les morts,
1: il porte bien son nom, hein, Vladimir Rustine.
2: Ouais, bah, je vais te dire une chose, que fais-moi confiance, que lui, il s'en est pris plein sa gueule aussi.
9: Hein. Gérard.
2: Ouais.
9: Il y a Canedoc sur IRC qui demande si le cours ça aurait pas eu lieu s'il y avait eu des CB dedans.
2: N'importe quoi.
11: La Canada.
2: Non mais ouais, ça c'est les questions Anka.
9: Mais non, c'est pas une question con, c'est vrai.
2: Non, mais ça c'est les questions Anka. C'est les questions de Anka qui viennent de l'internet. Donc alors je vois pas pourquoi que le mec il va avoir une CB dans un sous-marin alors que il est je sais pas combien de mètres de profondeur. Alors comment tu alors dis-moi,
20: non mais
2: dis-moi comment ils peuvent communiquer en CB alors qu'ils sont à une certaine profondeur.
20: Ouais,
2: alors dis-moi.
9: Bah justement, d'où la question.
2: Non mais moi je te pose la question. Ouais, dis-moi
9: vas-y,
2: d'où.
9: Vas-y, ah non mais moi c'est pas moi qui dois répondre aux questions.
2: Bah
9: toi, tu sais Gérard, c'est toi qui as bossé sur le débat. Moi j'ai pas bossé là. C'est toi qui as préparé le.
2: Mais alors mais moi je te dis.
9: Mais si tu dis les catastrophes, tu dois savoir pourquoi.
2: Cette question là, elle est con. C'est tout. Voilà. Point final à la ligne.
9: En fait, t'as pas de réponse.
2: Point final à la ligne. Cette question là, elle est con.
9: Et ta réponse c'est quoi alors?
2: Ça, ma réponse c'est qu'ils ont pas de CB dans les sous-marins. Terminé,
9: oui,
2: point final
9: sait,
2: à la ligne.
9: S'ils en avaient, ça aurait.
2: Et, ils auraient pas, ils peuvent pas en avoir dans les sous-marins. Ils sont trop pompons sous l'eau.
9: Okay,
2: voilà, terminé, basta.
9: Tu sais pas.
11: Arrête de l'énerver.
2: Oh, putain.
11: Ça sent ma mère. Un peu de brise. Brisard. On peut accueillir quelqu'un, GG?
2: Ouais.
11: On accueille Virus Poussola. Bonsoir.
12: Allô. Bonsoir Gérard. Bonsoir.
13: Bonsoir Virus.
12: Bonsoir Virus. Bonsoir.
2: T'appelles d'où?
12: J'appelle de Nantes.
13: Oh, t'as pas l'air bien, toi. T'as l'air malade. Hein.
12: Bah écoutez,
13: t'as de la fièvre.
2: Eh, ça t'arrive de te réveiller quand tu veux passer dans un débat, toi?
12: Bah non, mais je suis réveillé, mais bon, j'ai une voix.
2: Oh là là là là là là là là là là là là là là. Fréquence de Nantes.
12: 103.4.
2: Oh, on va encore.
11: On est pas loin de la vérité pour une fois, je crois.
2: Ouais, 104.3. Je sens qu'on va s'amuser avec toi pour répondre aux questions. Hein.
12: Très bien. On va.
2: Alors, Erika Kalapi, Virus.
11: Erika Badou.
2: Donc pour vous, donc on va s'arrêter, on va finir avec vous deux là sur
12: moi,
2: la
12: je
2: question.
12: Suis là aussi, hein, t'inquiète.
22: Oui, aurais-tu l'obligeance de répéter la question?
12: Ah, ça c'est sûr.
2: Non mais ça y est, on en a assez discuté. Je crois que vous avez très bien compris de ce qu'on
11: le
2: parlait.
11: Pouls.
13: Mais toi GG, toi tu c'est la tour infernale là. Tu prendrais toi un sous-marin ou pas?
2: Non.
13: Non. À cause de ce qui s'est passé ou t'en aurais pas pris avant de toute manière?
2: Même.
22: Non, du foyer Sonacotra.
2: Bon alors petit incendie, au revoir. Allez, comme ça, celle-là va finir tranquillement dans son lit. Donc, tu disais quoi alors?
13: Je te demandais si toi, tu prendrais le sous-marin dans certaines circonstances.
2: Non. Non parce que je sais pas.
13: T'as peur de l'eau? T'es allergique à l'eau?
2: Non, c'est pas ça. C'est que j'ai jamais eu l'occasion d'aller voir comment c'était à l'intérieur d'un sous-marin.
12: Maintenant, il y a le sous-marin sous la Manche hein, pour aller en Angleterre.
2: Non, mais c'est. Virus, Virus, c'est pas un sous-marin, c'est un train.
12: Oui, oui, il y a le tunnel sous la Manche.
2: Ouais, mais c'est un train.
12: Il y a le sous-marin sous la Manche.
2: Voilà. Y a pas ta connerie non plus sous la Manche.
12: Non, mais pas du tout, c'est très
11: bien vu, Gérard.
2: Y a pas ta connerie sous la Manche. D'accord.
12: Oh, allez.
2: Bon, il y a les caca là alors. Oui. Eric Aka une fois.
22: Oui, le cours que...
11: Le Poux.
22: Le Koux, oui.
11: Le Koux.
22: Qui est responsable du Koux? Moi, je pense que c'est le gouvernement soviétique, en accord avec le gouvernement chinois. Mais tu sais, tout ça, c'est magouille et compagnie. Hein.
2: Non, mais on te demande.
11: Mais c'est le destin, Gérard. On peut rien.
2: Arrête avec Giscard, t'es chiant, on va avoir des problèmes. Bon, ça y est, on va plus s'éterniser là-dessus parce que je crois que vous répondez.
11: Non, mais on refera un débat là-dessus quand vraiment les enquêtes seront terminées.
13: Quand tu auras eu plus de morts, ouais.
2: Ouais, alors attends, c'est qui vient de sortir ça?
13: Alors moi, je lance un appel à tous les preneurs d'otages, allez-y, tout ça.
2: Tour infernal.
13: Pour qu'on puisse faire un débat qui cartonne.
2: Eh bah, tour infernal, au revoir.
12: Bonsoir tout le monde. Ah, qu'est-ce que c'est que ce bruit, Gérard?
2: Non mais c'est rien. Bah ouais. Bon, donc il nous reste deux personnes hier qui est leur 48
11: et
2: il nous
11: juste
2: reste
11: avant, juste avant,
2: sondage, ouais. 5 questions.
11: On accueille Petfouf. Bonsoir.
23: Bonsoir, bonsoir à tous.
2: Bonsoir. T'appelles d'où?
23: Alors j'appelle de Stérilet Infecté, c'est dans le Calvados.
2: Alors hey, Petfouf.
23: Qu'est-ce qui se passe?
2: Où tu me donnes ta fréquence correctement ou je te
23: oui,
2: gerbe?
23: Ah oui, la fréquence, pardon. 102.3.
2: Ah bon. Je préfère parce que sinon je t'aurais dû en voir tout de suite.
23: On sort souvent. C'est pas gentil ça.
2: Ouais ben moi je te le dis tout de suite.
23: Moi,
2: d'accord.
23: En bon ami, mon pote, tout ça.
2: Ouais ben si c'est pour me dire des fréquences de merde, je te préviens que je t'aurais viré tout de suite. Donc qui?
23: Sondage.
2: Tu fermes.
11: Tout à fait.
2: Tu te la fermes pour l'instant. C'est pas toi qui commande le jeudi, c'est moi, d'accord?
23: Mon pote.
2: Ok. Donc, que doit-on faire quand on assiste à une catastrophe? Alors, 73% des gens disent des gens répondent qu'il faut appeler les pompiers, donc on va pas préciser d'où. De manière, en principe, quand il y a une catastrophe, la première chose qu'on fait, c'est qu'on appelle les pompiers. Ça, c'est systématiquement. Putain, je vais y arriver.
4: Ça. T'as deux bières dans le coffre.
2: 31% des gens me demandent ce que je ferai. Ben, j'appellerai les pompiers, et c'est tout.
4: Mais lesquels?
2: Bah, je dis, j'ai pas besoin de préciser le nom.
4: Les pompiers de la route, les pompiers de...
2: Bah, les pompiers, c'est tout. Je précise pas les villes, c'est tout.
4: D'accord.
2: 29% des gens pensent qu'il faut s'enfuir en oubliant. Bah, ça, c'est non, parce que ça veut dire non assistance en personne en danger.
4: Bien.
2: 17% des gens me demandent si Bibi est une grosse catastrophe. Alors, pour ce con qui s'amuse à dire ça, ben c'est plutôt lui qui est un gros porc et c'est tout. C'est pas Bibi. Voilà, oh. Que j'embrasse
4: tendrement.
2: Qu'on embrasse tendrement
4: sur le clip.
23: Que j'embrasse ton
15: coin. Non mais par contre, est-ce que c'est vrai que tu la surnommes ton petit Courx?
2: Et toi, c'est vrai qu'on te surnomme la feignante de...
15: Non, mais moi je te demande,
2: c'est vrai qu'on te surnomme la feignasse du standard?
15: Absolument pas. C'est
2: bah, apparemment, si. Je t'ai vu faire quand je suis arrivé. Tu prenais les gens, tu prenais ton papier, tu disais...
15: Oui, bah, c'est en ça que ça consiste un peu le boulot. Ouais, tu bah, prends les consiste... gens pour le papier.
2: Et oui, et ça consiste à épauler Manu pour trouver des auditeurs. Mmh. Pas que Manu se trouve tout seul au standard.
15: Non, mais fais-le sur le standard, ça me dérange pas, je t'ai vu appeler Bibi la dernière fois.
16: Quelqu'un pourrait être considéré comme une catastrophe.
2: Manu, qui c'est qu'on récupère?
17: On récupère Tremblement de ta mère. Bonsoir.
18: C'est Tremblement de ta mère.
23: Wesh, wesh.
18: Pour ceux qui en ont une, bonsoir à tous.
2: Je te préviens.
18: Oui.
2: Tu as retiré le mot de ta mère, d'accord?
16: Bah, il s'adressait pas à toi, Gérard.
18: C'est pas spécialement.
23: Tu vas le remplacer par Roselyne.
18: Oh là.
2: Virus.
18: Bonsoir.
2: Oui, virus.
17: Je crois que c'était Pédfouf, hein. Je veux pas balancer. Gérard. Mais...
2: Alors, qui c'est qui vient de dire ça?
23: C'est pas moi, c'est pas moi.
2: Alors, c'est Pédfouf, au revoir.
23: Non, pas du tout, hein.
2: C'est. Au revoir.
18: Bonsoir.
2: T'appelles d'où?
18: J'appelle de Montmoignon-sur-Micose, bonsoir.
2: La fréquence, putain. Alors,
18: la fréquence est 114.4 dans la Loire-Maritime. Bonsoir à tous.
4: Bonsoir, que de belles villes en France quand même.
18: Tout à fait, charmante ville.
4: Ah là là.
18: Charmante province.
4: Ouais. Moi, ça me fait rêver, hein. J'entends ta ville, j'ai envie d'y aller.
18: Ah, tu kiffes, hein.
2: Donc, la question, et vous allez y réfléchir. Donc, pensez-vous qu'une tempête, ouragan, cyclone et éruption des volcans peuvent faire une catastrophe. Alors, Eric Aka, quand je parle, quand je pose la question, t'es prié de te taire.
18: Fermez ta gueule.
15: Alors,
2: je précise comme c'est.
15: D'accord.
2: C'est tout, d'accord? Alors, je répète la question. Pensez-vous qu'une tempête, ouragan, cyclone et éruption de volcan peuvent faire une catastrophe? Donc, et on va s'écouter Gérard Montblanc avec Viens dans mon tunnel, il y a des gaz qui puent. On se retrouve tout de suite après pour la suite du débat sur les catastrophes. Vous pouvez toujours nous appeler comme des fous furieux au 0803 0805000. A tout de suite.
4: A toi, Gérard.
2: Eh, tu mets les jingles.
4: Oh merde, ça en continue. Hein?
2: Le jingle, non.
4: Quel jingle? Bah non, il n'y a pas de jingle à chaque fois, attends.
2: Ouais, bah, envoie un jingle, putain.
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2: Tu dégages.
23: Pourquoi, connard?
2: Allez, hop dehors.
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2: Bah, je suis pas blaireau, hein. Et voilà, donc, c'était Gérard Montblanc avec « Viens dans mon tunnel, il y a des gaz qui puent. »
4: C'est vrai, je confirme.
2: Ta gueule.
4: Bah, t'as bu deux bières ce soir, t'as pas arrêté de péter, on peut le dire. Ton micro, Gérard.
26: Non, mais il
4: est
26: allumé.
4: Gérard, ton micro. Non, t'entends plus, là. Bah alors? Oh putain, mais qui a fait ça?
26: Tu dégages, quoi. Oh, tu sors des studios.
27: Mais qu'est-ce qu'il y a?
15: Ah, tu c'est pas Marco, hein.
27: Attends, mais j'ai des Anka sur hier.
26: Non, tu sors de...
27: La galère, la pauvre.
4: Qu'est-ce qui s'est passé, merde, Gérard? Qu'est-ce qui s'est passé, Gérard?
17: Vraiment un couple pourri, hein.
4: Gérard, qu'est-ce qui s'est passé?
15: T'as rien demandé à toi.
4: Aide-le, là, Marco, il galère.
26: Il galère, il arrive pas.
4: Il a pas de bras, déjà.
2: Non, mais c'est pas ça, c'est qu'il s'amuse à couper le micro.
4: Ah, bien vu, Marco, bravo.
17: Bravo. C'est bien pour un débat, bravo.
2: Alors, donc, pour ça, on va récupérer Eric Aka.
28: Rebonsoir. Bonsoir à tous.
2: Virus.
29: Oui, allô?
2: Ah, ça y est, t'es réveillé? Oh là.
29: Ah, bah oui, je suis réveillé.
2: Et Tremblement ta mère, là.
29: Toujours présent, fidèle au poste.
2: Et on récupère. Et on a
17: Monsieur Mazur, bonsoir.
30: Ah, bonsoir, c'est Monsieur Mazur à l'appareil.
29: Bonsoir, Monsieur Mazur.
30: Bonsoir, comment allez-vous?
29: Très bien, et vous-même?
30: Mais parfaitement, Monsieur Gérard, mes respects.
2: Bonsoir. Donc, je pense qu'on vous a mis au courant
30: de nouvelles règles.
2: Écoutez, de nouvelles règles.
30: Monsieur Emmanuel du Standard m'en a touché deux mots, mais s'il pas plus plaît. Que ça, si vous pouviez approfondir.
2: Non, mais moi, de manière.
4: Il connaît, il sait de quoi il parle.
2: Ouais. Donc, moi, je veux bien que vous continuez à passer dans les débats, mais les questions.
4: Vous mettez des gants et de la vaseline.
29: Dans le respect de l'anus des autres.
2: Sur les questions, vous éternisez pas, d'accord?
4: Bah, tu t'étales pas,
30: monsieur Gérard. Alors là, je vous donne ma parole que je ne m'éterniserai absolument pas le moindre du monde.
2: Bon, donc, la question que j'avais posée, c'est pensez-vous qu'une tempête, ouragan, cyclone et éruption de volcan peuvent faire une catastrophe? Donc, on va demander à Eric Aka, là.
22: Oui, je pense que le tout réuni peut faire effectivement une énorme catastrophe. Imagine.
29: Faudrait juste rajouter Sandy, c'est parfait.
2: Tremblement de ta mère.
29: Ah, c'est pas moi, regardez, une différence de voix, c'est pas moi.
2: Alors, virus, au revoir.
29: Ah non, Gérard,
2: c'est si, pas c'était moi. Toi. Ah, au revoir.
22: J'ai pas compris, là.
2: Ah, hop là. Bah, yeah, c'est bon, ça est terminé. Donc, tu disais, Eric Aka.
22: Oui, je disais que tous les trois réunis, en fait, pouvaient faire la big catastrophe, quoi.
2: Alors, tu peux préciser?
22: Je sais pas, une éruption cutanée avec un ouragan qui passe par-dessus, un tremblement de terre. Enfin, je pense pas que les gens s'en sortent. Imagine en plus le Concorde qui se pointe, là c'est le bouquet quoi.
2: Non mais attends, la question du Concorde, il y a longtemps qu'elle est terminée. Hein,
22: oui, mais le Concorde est pour moi une grande catastrophe.
2: Ouais ben peut-être, mais il y en a eu d'autres quand même avec les ouragans, les cyclones, et les éruptions de volcans hein, et les tempêtes.
22: C'est plutôt tranquille niveau ouragan et cyclone en France.
2: Et la tempête de... Oui, Manu
0: En parlant de tempête, tout ça, on accueille Twister de Doigt Coupe Fin. Bonsoir.
22: Bonsoir, Twister.
30: Bonsoir à tous. Bonsoir, oui. Manu. Bonsoir, Philou. Bonsoir, Monsieur Mazur.
3: Oui, bonsoir, Monsieur Twister.
30: Bonsoir, la Tour Infernale. Et bonsoir...
2: Non, il est plus là, la Tour Infernale.
29: Non, je suis plus là. Non.
30: Ah, t'es plus là. Non. Et Eric Caca.
29: Bonsoir, les doudouas.
2: Donc, ta fréquence, s'il te plaît.
30: Ma fréquence, c'est 105.4. Pourquoi pas?
29: Pourquoi pas?
4: Allez, bien.
22: Bonjour. Que ça sonne bien.
30: Ça sonne bien, c'est pas mal.
2: Donc, avec qui?
15: Gérard, juste avant, j'ai une question de Père Fouras.
4: Oh non.
15: Gérard, est-ce que c'est vrai que tu t'es craché la gueule avec ton gros truck en allant voir ta catastrophe de progéniture dans le Rhône?
30: Oh là là.
2: Lui, il va se faire enculer, je répondrai pas. Et si tu ouvres ton micro pour me dire des conneries comme ça, tu te la fermes aussi, toi.
4: Ah, il est super marrant. Hein.
30: Je trouve ça inadmissible.
2: Ça, c'est vachement bien, tes questions de merde. Alors, je vais te dire une
15: chose.
2: Tu sais ce que tu vas faire? Tu vas sortir des studios parce que c'est pas la peine de travailler avec toi sur l'internet.
30: Oui, bien joué,
29: Votre gueule.
2: Allez, hop, dehors maintenant. Terminé. Hop.
29: C'est
30: pas normal d'entendre
2: terminé.
30: Comme ça.
2: Avec qui j'étais quand...
29: Oula.
4: Ah, elle lui a débranché son micro, là c'est chaud. Oh.
2: Gérard.
15: Mais non, mais je pensais que c'était le mien.
2: Gérard.
29: Elle va se faire cogner.
4: Ça va chier. Vas-y. Qu'est-ce qui se passe? Gérard,
26: s'il te plaît, me dire les deux là.
15: Mais
26: ça fait deux fois que tu me coupes mon micro.
29: Mais non, mais elle croit que c'était pour le
2: bon. Non, elle est dehors.
4: Ah là là.
2: Dehors.
4: Ah, ça pue. Ça sent le fenêtre.
0: Ça sent le bouc.
2: Non, ils sortent là, tu me mets
0: ça quelqu'un. Ça sent le petit bouc des montagnes.
15: Y a personne,
2: hein. Dehors. Dehors, c'est tout, je veux plus de toi.
26: Qu'est-ce qui se passe?
2: Non, attends, on lui demande quelque chose, après elle s'amuse à me débrancher mon micro, donc elle sort et c'est terminé.
26: Internet.
2: Non, allez hop.
26: Mais Marco.
2: Non.
29: Vérifie que ça marche.
2: Allez hop, dehors, je veux plus vous voir tous les deux. Allez faire les tourtereaux
4: sur une branche.
2: Allez hop. Dehors maintenant. Je continuerai pas là.
29: Oh
2: dehors.
29: Bravo.
2: Dehors.
30: Allez hop.
2: Dehors. Allez hop, vous allez.
30: Allez hop.
15: Non mais là c'est dommage parce qu'il
2: dehors.
15: Commence à y avoir du
2: monde.
26: Comment pour le gérer?
2: Dehors.
26: Et il va le faire.
15: Il y a plus de 7500 personnes
2: là,
15: maintenant.
2: Dehors.
4: Je gère moustache, t'inquiète.
2: Dehors maintenant. Allez hop. Dehors.
4: Bon, Thierry Pastor t'a demandé de sortir, donc tu sors.
2: Allez hop.
15: Bon, on va faire un petit tour.
2: Non, tu reviens pas du tout, tu reviendras à la fin du débat à 2h. Hop, terminé.
4: Bon, il va te retourner un coup, il va te baiser à la papa dans un coin et puis tu reviens.
2: Allez hop, dehors.
4: Allez.
2: Allez.
29: Okay.
2: Allez, on va au cul. Allez hop.
4: On va mettre un string.
2: Comme ça, on...
29: Il va lui exploser sa gueule.
26: Il est bon, lui.
2: S'il fait pas des conneries, je vois bien. Sinon, il va faire pareil que les autres dehors aussi.
4: Ouais.
2: Non, là, sur l'internet.
4: C'est quoi ton prénom? Bonsoir.
0: Bonsoir, Mathieu.
4: Mathieu, bonsoir.
2: Donc, tu réponds les questions, c'est pas des questions pourries que je vois sur le site internet. Donc, tu me donnes de temps en temps le nombre.
29: C'est ta chance, hein.
0: Pas de problème, Gilles.
4: Mathieu, la première fois sur Fun.
29: Ouais, c'est ta chance, ce soir. Alors,
2: Alors, avant qu'on accueille Twister, on était avec qui je posais la question à qui déjà?
30: Avec Monsieur Mazur.
4: Allez. Ah oui, Monsieur Mazur, on venait d'accueillir Monsieur Mazur.
2: Non, j'avais déjà posé la question.
30: Ah non, absolument pas, Monsieur Gérard.
2: Non, mais c'était avec... c'est Eric Aka, je crois. Hein.
22: Non, pas du tout.
2: Bah, c'était à qui j'avais posé la question en premier?
30: C'était à Monsieur Mazur.
1: C'était à Monsieur Mazur,
30: oui.
2: Ah bon, ouais. Bon, bah alors.
30: C'est des billards,
1: ça. On a dit Monsieur Mazur.
2: T'avais répondu, toi, Eric Caca, alors?
1: Oui, bien sûr.
2: D'accord. Donc, Monsieur Mazur, alors?
30: Monsieur Gérard, permettez-moi avant toute chose de faire une parenthèse. Je suppute que vous ne souhaitiez pas me parler ce soir. Oui, je suppute en ce moment, n'est-ce pas?
2: Bon, allez, répondez à la question.
30: Bah, écoutez, bien entendu, une éruption volcanique et de manière générale, quelle que soit la nature de l'éruption, eh bien, peut enclencher absolument une catastrophe. Je rejoins votre opinion, Monsieur Gérard.
2: Mm-hmm. Mm-hmm. Mais question tempête, tout ça, donc...
30: bah, écoute,
2: ça
30: se passe. Ouragan. Le proverbe, si tempête, mieux vaut ne pas te trouver à côté.
2: Non, mais je parle style comme l'ouragan ou cyclone, comme il y a eu là. Il y a...
30: De Stéphanie Monaco.
2: Non, pas les ouragans.
30: Comme un ouragan.
2: Non, mais les ouragans qu'on
30: a sur moi.
2: Non, mais je sais, bon. Comme style ouragan ou cyclone là qu'il y a eu là, il y a pas si longtemps que ça.
30: Ah oui, bien sûr. Bah écoutez, cela va sans dire, c'est une énorme catastrophe.
2: Mmh.
30: Énorme catastrophe, ne serait-ce que d'abord pour les nombreuses victimes que nous saluons au passage, bien entendu. Et puis tout l'écosystème et ainsi que l'économie des pays qui en sont touchés, parce que il faut bien entendu reconstruire tout ceci après ce genre de catastrophe là.
2: Mmh. Ouais. Tremblement.
17: Ça t'a mis au chômage, toi, la tempête dans le bois, Gégé.
2: Du tout. Ah oui,

0: choc. Parce que c'est un choc indiscutable, quoi.
1: Twister.
2: Oui, bah, tout, ton énoncé, là, de cataclysme, c'est, enfin, c'est pas une aubaine pour l'humanité, hein. C'est des catastrophes qui détruisent tout sur leur passage, que ça soit la famille, les terrains de foot, des coqs, des poulets, tout ça. Ça,
1: ouais.
2: Ça
1: hey, t'es en fixe ou en sans fil?
2: Ah non, moi je suis en fixe.
3: T'es,
2: hein.
3: Tu te fais un fixe?
4: T'es en fixe ou...
1: Parce que c'est bizarre là, les bruits qu'on a. Hein.
0: T'es en fixe ou en shoot là?
2: Non, non, c'est parce que je trépote mon fil.
1: Ah. Donc, ouais, bah, t'arrêtes de jouer avec le fil. Donc, tu disais quoi là à propos des terrains de foot? J'ai pas trop.
0: C'est vrai que ça s'envole.
2: Non, mais je répète pas ma réponse.
1: Ouais, bah d'accord, bah à mon avis, je crois que tu t'es.
0: Il parlait des trucs qui s'envolent. Parce que c'est vrai que ça emporte tout, hein, attention. Hein. Moi, l'autre fois, j'ai vu toute une famille de manouches avec les caravanes et tout, la totale. Hop là.
1: Twister.
2: Des couteaux papillons quand même.
1: Twister.
0: Ça balance là.
1: Twister, tu vas te calmer quand
0: qu'est-ce
1: je te.
0: Qu'est-ce qui se passe
2: okay, tu... mais, non, c'est pas moi ça, hein.
1: Bon.
2: En plus, j'entends mal, là, c'est chelou, c'est sincère.
1: Bon, ça y est.
5: J'ai envie de câlin. J'ai envie de câlin.
2: Qu'est-ce qui se passe?
5: Mais ça fait beaucoup ça. J'ai envie de câlin.
1: Qui c'est qui s'amuse là?
5: Bonsoir.
3: Manu,
1: qui s'amuse?
3: Regarde.
5: Ouais, moi je suis toujours en train de sourire, moi il n'y a pas de problème.
2: Ah, ouais, pas l'info.
6: Par moment, je me demande si je suis pas con.
1: Je sens ça mal se terminer.
6: T'as une explication là-dessus?
5: Dans le
3: sel,
5: il n'y a pas de porc.
6: Non, mais attends.
3: Oh, Manu.
1: Bah, hey,
3: mais vas-y,
1: mais Gérard, dis-moi.
5: Les gâteaux, c'est pas fait avec de la viande.
3: Mais coupe des lignes.
2: Coupe des lignes.
5: Ah ouais, quand même.
1: Bah, quand vous aurez fini un peu vos conneries...
3: La préfère pure, je peux pas couper des lignes.
5: On y va.
1: Donc, alors, pensez-vous qu'une tempête, ouragan, cyclone et éruption de volcan peuvent faire une catastrophe? Moi, je peux vous dire oui, donc déjà...
0: Au niveau de la tempête, toi, tu te situes comment?
1: Alors, tremblement de ta mère, au revoir.
0: Quoi? Bah quoi?
1: Au revoir.
0: Qu'est-ce que j'ai dit?
1: Au revoir. Voilà.
3: Bingo.
1: Alors, donc, bon, la tempête,
3: donc
1: on a...
3: Donc toi, ta réponse sur cette question, c'est...
1: Ben, je suis en train d'y répondre.
3: Vas-y, ma chatte.
1: Donc, sur une tempête, c'est vrai que là, on a quand même dérouillé l'année dernière, et on n'était pas loin de...
3: Surtout toi, t'as dérouillé, hein.
1: Non, allez, mais
3: avec la hanche.
1: Ça a commencé à aller quand même dur aussi sur du côté de Nice dans
3: côté de Nogent aussi
1: dans les Alpes-Maritimes. Fais gaffe à ce que tu vas dire, Fildar, parce que
3: mais comment, c'est la picole du vin blanc du côté de Nogent. Hop là.
1: Donc il y a eu ça, il y a eu bon les ouragans, ça on en a discuté, les cyclones, c'est vrai que ça fait des gros dégâts du côté des îles de Dom-Tom. Par là, ça...
3: Non,
1: ça...
3: Tom Dom.
5: À Jolo.
1: Dom Tom. Toi, Eric Aka, à Jolo, il n'y a pas eu encore de cyclone, d'accord?
3: Ouais, mais moi, l'année dernière, je suis allé au Cirque Pinder, il y avait cyclone. Et franchement, je peux te dire que moi, je me suis bien marré, moi.
1: Ouais, mais il y en manquait un, c'était toi. Oh, bah, comme ça aurait été... Ça aurait fait 7.
3: Zoomeo!
1: Ça aurait fait 7 avec toi, hein. Donc voilà ce que je pouvais dire. Bon, les volcans, c'est vrai qu'il y en a eu. Et sur le tremblement de terre, parce qu'on en a...
3: Avec Volvic, là, les volcans, là.
1: On n'en a pas parlé aussi. On n'en a pas fait allusion dans cette...
3: Illusion
1: dans cette question. Donc, sur les tremblements de terre, il y en a eu, là, il n'y a pas longtemps. Donc, ouais. En Chine, exactement. Voilà ce que je pouvais dire sur cette question. Donc, on va
3: bien,
1: passer
3: bien répondu,
1: à la suite. Bon, oui.
7: Ouais, j'ai une question sur le net, là, par rapport aux catastrophes. Pourquoi les cyclones et tout, c'est toujours des noms de meufs?
1: Ah ben non, ça, c'est pas obligé. Bon, c'est vrai que ouragan, on sait pas. Cyclone, c'est pas un nom de meuf.
3: Si, ouragan, c'est un prénom féminin.
1: Non, mais ouragan, bon, on veut faire allusion à Stéphanie
3: Non, on dit une ouragan.
1: Ouais, mais on veut... Non, un ouragan. Non, c'est un ouragan, c'est masculin.
7: Non, mais même des fois, c'est des prénoms, c'est genre Clara, Sandy...
1: Ouais, mais ça, bon, bah, ça, c'est autre chose.
3: Non, mais ça dépend de la taille aussi, du cyclone ou de la tempête, tu vois. Grosse tempête, on met un gros prénom, genre...
1: Bon, toi, ta gueule.
7: Mais si le cyclone a une grosse queue, tu...
1: Ouais, on met Fildar.
3: Merci Gérard.
1: On met Fildar à la place.
3: Merci, j'ai bien fait de te la montrer.
1: Combien qu'on est sur l'internet?
7: 8250 là.
1: 8250.
2: Bravo.
1: Bon, on va quand même faire les 10 000 ce soir. Il reste encore une petite heure à faire.
3: Allez, pousse un peu.
1: Alors.
2: Allez, décolle.
7: Gigi.
1: Manu, ouais.
7: On va
3: Ouais, Manu, on est là.
7: Ouais,
3: Manu. Manu.
7: Ouais.
3: Manu.
7: Oui.
3: Manu.
7: Oui. Oui. Allô. Allô. Allô, on accueille. Oh là, je suis brouillé. Oh, allô, oh là, Gérard.
1: Oh, Fildar. Oh,
7: Gérard,
1: ça m'énerve.
3: Rigoler, au coup.
7: Putain, ça fait comme le portable ta hanche. On accueille le pouce de Dante. Bonsoir.
3: Oh là là là là.

0: aimez le cinéma, hein.
1: Ah, ouais,
0: le
1: cinéma, ouais.
2: Comment
3: salut.
2: Son nom?
3: Le pouce de Dante.
1: Salut tout le monde, salut.
0: Salut Ernest.
2: T'appelles d'où?
1: Ah mais non, oh, le bluff là quand même.
2: Oh, ouais, t'appelles d'où?
1: J'appelle du Mont-Trou-Duc, tu pourrais Chantilly. Ah, salut Ernest, ça va, tranquille?
4: Salut Tony.
1: T'as passé une bonne journée?
2: Alors, Twister.
1: Ça va, Gondo?
2: Twister et pouce de Dante, au revoir. Voilà, c'est bien comme ça. Comme ça, il y avait Tony et Ernest, comme par hasard.
0: Ah bah, bah bravo Manu.
2: Bravo Manu, hein.
3: Ah bah, faudrait peut-être que je fasse la réa.
2: Ouais, bah ça va pas tarder, dans 4 minutes.
0: Ah oh, tu vois, c'est précis ici.
3: Oh putain.
2: Dans 4 minutes, on fait la question 6 et 7, et puis tu passeras à la réa après.
0: J'ai me paumé un bout du meuble, hein, c'est pénible.
2: Ça y est, l'autre, il est en train de casser le...
0: Putain, c'est quoi ce matos?
3: Tu peux lui passer un bout de ta hanche.
0: C'est quoi ce matos?
2: Il est en train de tout casser, l'autre.
0: Tu me passes ta dévisseuse, Gérard, là.
2: Putain, il est en train de casser le bureau. S'il est en train de casser le bureau. Putain, là, oh le boulot qu'il est en train de nous faire.
0: C'est
2: là,
0: bon, c'est bon.
2: Bon, ben, on n'a plus qu'Erika, Erika Cap et Monsieur Mazur.
0: Oui.
1: Oui, c'est ça.
2: Bon, donc, avez-vous déjà assisté à une catastrophe? Hein?
5: Je sais pas.
0: Ouais, tous les jeudis, oui. Enfin, tous les.
2: Non, attends, je suis dans. Attends. Ouais, si, c'est ça.
0: Bah, fais un sondage alors.
2: Non, c'est bon. Allez, ouais, bah, si, on va faire un sondage en attendant.
0: Le temps que Manu retrouve des auditeurs, voilà.
3: Si, j'en ai retrouvé un, j'ai Immondation. Bonsoir.
6: Bonsoir tout le monde.
0: Salut.
6: Bonsoir, c'est Immondation. J'appelle de Faisandé sur Blénaud. Et c'est 113.3. Bonsoir tout le monde. Bonsoir, GG.
2: Bonsoir.
6: Bonsoir.
2: Donc, sondage. Alors, les catastrophes sont-elles prévisibles? Ben, de toute manière, je pense que... Attends, parce que là, on aurait dû la faire sur quand on a parlé du
0: contrôle. Ben ouais, mais bon, écoute, c'est toi qui fais ton boulot.
2: Ben non, mais moi, je pensais pas que ça allait...
0: Ben, change... Oh, Anka.
2: Non,
0: c'est pas maintenant que tu reviens.
2: Non, tu restes dehors définitivement jusqu'à la fin du débat. Non. C'est dehors jusqu'à la fin du débat. Tu ressors. Donc les catastrophes sont-elles prévisibles? Donc 70% des gens disent oui. Il suffit d'acheter le journal du lendemain matin, ouais, si on veut. 33% des gens répondent non, sinon il y aura plus de morts, connard. Ben ça, ça m'étonnerait. Et 23% des gens répondent oui, si c'est moi qui suis au volant. Donc c'est complètement con. Et 18% me répondent que le test d'alcoolémie, c'est gratuit. Ben, on n'en sait rien. Hein. Voilà, donc ça va.
3: Je me prendrai bien une DSP, Gérard.
2: Encore des DSP.
0: Tu veux un bout de citron avec
3: Gérard ou pas?
2: Sur Internet, non?
3: Sur Internet, non, il y a des gens qui me disent tout simplement comment t'as fait pour trouver toutes ces questions.
2: En cherchant, c'est tout. Voilà.
0: Salaud.
2: En pompant. Alors, oui, Manu.
3: On va accueillir USS à la Poussa. Bonsoir.
2: T'appelles d'où? T'appelles d'où?
7: Brasil. Je parle de Zoumer. C'est Brasil, Zoumer.
8: Zoumer en stream.
2: Hey, Manu.
3: Bon, allez, on va au cul, Gérard.
2: Hey, Manu.
0: Ah, ce qui serait bien, c'est que t'as
2: ok.
3: Oh, mets-moi ton skate.
2: Ok. Vos gueules un peu, là, quand je parle. Manu, tu me le calmes, là, et puis il me donne sa fréquence correctement.
8: Ouais, j'appelle de Shanghai.
2: Ta fréquence correctement, je te dis au revoir tout de suite.
0: USS, sérieux.
8: Oui, sérieux, j'écoute sur Internet. Hein. D'ailleurs, je vois la webcam, tu es très attirant comme mec.
2: N'importe quoi, bon, elle est pas branchée. Alors, tu me donnes ta fréquence ou je te dis au revoir?
8: 107.6.
2: Ah bah, non. Il t'en a fallu du temps.
8: Ouais, je suis désolé.
9: Ah, mais c'est de la bonne fréquence.
2: Ça. Ah, mais vous, déjà. Enculé toi-même.
8: C'est pas moi.
2: Et Immondation, fais gaffe à toi.
8: C'est pas moi, écoute les voix, j'ai merde. Ouais, écoute les voix, Gérard, c'est vrai.
2: Ouais, ben, faites gaffe à ce que vous dites, parce que tout à l'heure, là...
8: Merde.
0: Oh, calmez-vous.
8: Attention.
0: On est en plein débat sur les catastrophes.
2: Eh, j'en connais deux qui m'ont dit qui vont aller se coucher tout à l'heure.
3: Bon allez, on reprend, s'il te plaît, Gérard. J'ai plus qu'une minute,
2: alors,
3: 10 secondes au standard.
2: Avez-vous déjà... assisté à une catastrophe professionnelle? Si oui, laquelle?
8: Oh putain, je crois que je vais assister à une catastrophe, là.
2: Ouais. Alors, US à la Poussa, au revoir.
3: Hop là.
2: Fais gaffe, Immondation, parce que tu risques de faire comme lui.
8: Attention, c'est pas moi. Hein.
2: Ouais, bah alors, tu te calmes aussi, toi, parce que... Tranquille. Fais gaffe.
6: Tranquille, je suis là.
2: Tu risques de faire pareil.
6: Non,
2: avez-vous déjà assisté à une catastrophe professionnelle? Si oui, laquelle? Inondation.
6: Est-ce que tu peux ressaisir l'essence même de catastrophe professionnelle?
4: C'est-à-dire.
2: Alors, les catastrophes professionnelles, c'est si vous en avez déjà subi ou pas.
6: Bah non.
9: Non.
2: Bon. Oh là là là, putain, le mec qui s'amuse à derrière comme ça, ça va mal se terminer tout à l'heure.
9: Je le sens ça.
2: Alors, inondation.
6: Bah non, moi j'ai jamais eu ce plaisir-là, malheureusement. Mais je compte bien que ça vienne un jour. Hein.
9: Non.
2: Ouais, on verra bien.
6: Bon, ça Eric finira par venir, j'aurai ma chance.
4: Oui.
2: Et pour toi?
4: Moi j'ai failli.
9: Tu as failli, connard.
4: J'ai eu la bonne idée d'annuler le voyage, en fait.
9: Ta gueule, salope.
4: Bien sûr.
2: Non, c'est des petits coups.
9: Doucement, ce que tu fais à Bibi.
10: Oh là là, mais c'est pénible.
9: J'ai jamais vu Sandy décoré en Michelin. Hein.
2: Ah, ça commence à bien faire.
11: Tu peux accueillir quelqu'un d'autre?
2: Ouais.
11: On accueille R Pousswan. Bonsoir.
6: Bonsoir,
4: salut. R Pousse.
12: Salut, R Pousse. Tu connais le nom d'Harry? Fun.
2: T'appelles d'où?
12: Là, écoute, je suis dans un avion. Donc, je suis là actuellement, je survole. Le sud de la France,
6: on t'entend mal. Hein.
2: Alors, je te conseille, ou tu me donnes ta fréquence correctement, ou je te dis au revoir.
12: Ça doit être 104.2. Ah non, ça passe à 102.3 là.
2: Bon, alors au revoir. Au revoir, allez hop, terminé.
12: Bah, attends, mais qu'est-ce que tu fais?
2: Terminé.
12: Terminé.
2: Bon, je sens que le débat il va s'arrêter à 1h30.
3: J'ai une question là sur le net de Arnett sur IRC qui me dit comme quoi lui il a déjà assisté à une catastrophe dans un avion et tout, il en est même mort.
2: Bah, et ben pourquoi qu'il est sur l'internet ce con? N'importe quoi. Ouais.
9: Il peut pas rester chez lui.
4: Internet et dans le studio.
3: Il m'a bien eu.
2: Voilà, c'est quoi ce bordel là? Inondation.
6: Bah ouais, je t'ai déjà répondu ma poule, je t'ai dit que non.
2: Alors Eric Aka?
4: Non, non plus.
6: Parce que tu donnes pas de définition, c'est pour ça, comment tu veux qu'on te réponde?
2: Mais je viens de te dire professionnel, lors de... professionnel.
6: Donne des exemples.
4: C'est-à-dire quand tu travailles?
6: Un exemple.
2: Faites attention maladroit, tu vas provoquer une catastrophe, c'est tout.
4: Hein?
2: Oh merde!
6: C'est un sketch, c'est quoi?
2: Ouais, c'est bon!
13: C'est un truc qu'il avait écrit sur un petit papier, il m'a dit tout à l'heure, je vais la sortir, elle va cartonner.
6: C'est un exemple?
2: Voilà, c'est ça, c'est un style, c'est un exemple.
4: Tu peux la faire?
2: Non, ça y est.
6: Je continue à dire non alors.
2: Bon, ok, Eric Aka.
4: Oui, je te disais que en fait, j'ai failli, mais je suis passé à côté.
2: Bah, tu peux préciser?
4: Bah, tu précises pas, pourquoi je préciserais?
2: Bon, alors, Eric Kaka.
6: Elle a raison.
4: Bah, non, j'ai raison, hein.
2: Monsieur Mazur.
14: Monsieur Gérard, est-ce que par exemple vous considéreriez que renverser un ustensile de bureau sur un costume clair et faire une énorme tâche est une catastrophe professionnelle ou non?
2: Bah oui.
14: D'accord. Oui, eh bien, ça m'est arrivé, je peux donc vous le confirmer, je me suis renversé, je crois que c'était... J'allais faire des analyses d'urine, car je travaille dans un laboratoire, n'est-ce pas, et je me suis dit, autant joindre l'utile à l'agréable, et j'ai renversé malencontreusement un bocal d'urine sur un costume en tergale, un peu comme... Pardon?
6: Ça tâche.
14: Ah oui, absolument, ça tâche, oui. Oui, avec, malheureusement pour moi, il y avait quelques résidus de sperme à l'intérieur, et je peux vous dire que, monsieur Gérard, vous avez l'habitude de vous tâcher avec ce genre d'éléments.
2: Non, pas du tout.
6: T'as pas un truc de grand-mère pour enlever les taches de sperme?
14: Oui, absolument, voilà. Ça, c'est une excellente question.
2: Inondation.
6: Non, mais c'est un petit truc comme ça.
2: Tu te calmes.
4: Il y a pas de grand-mère.
6: Tranquille.
2: Eric Aka, au revoir.
4: Au revoir.
6: Bonne soirée.
2: Attends.
10: C'est ce qu'il me fait, lui.
2: Attends.
10: C'est la police. La police enlève Eric Aka, c'est
2: ouais,
10: ça?
2: Ouais, voilà.
10: Voilà, hop là, elle est partie.
2: Donc,
10: Ah, elle est de retour.
6: Ah, il a tout part.
10: Gérard?
2: Oui.
6: Gérard.
10: Tu mets du rythme un peu dans le débat.
13: Vas-y, du rythme dans ton cou.
10: On accueille à la poussuite d'Octobre Rouge. Bonsoir.
2: De quoi?
10: À la poussuite d'Octobre Rouge.
6: Une bonne série, là. Salut Gérard. Salut tout le monde.
2: Salut Pierre. Salut Manu. Ta fréquence.
6: Salut. 94.2. Bon. Très simple.
2: Donc, monsieur Mazur, pour finir sur la question.
14: Ah bah écoutez, voilà, vous avez demandé un exemple de catastrophe professionnelle. Je vous en ai fourni un.
2: D'accord. Poussuite.
8: Alors, un exemple de catastrophe professionnelle, c'est ça?
2: Avez-vous déjà assisté à une catastrophe professionnelle? Si oui, laquelle?
8: Bah écoute, je vais te répondre non, tout simplement.
2: Et tu peux pas préciser
8: Non, je précise pas, j'en ai jamais vécu, Gérard.
2: D'accord.
15: Écoute, c'est pas notre faute si on est au chômage, on travaille pas, donc on risque pas de... Hein, tu vois?
8: Ouais, c'est clair. Hein,
13: d'accord. Fous-toi bien de ma gueule. Non, mais c'est peut-être ça la catastrophe, justement.
15: Tu vois le genre?
8: De quoi?
13: Bah la catastrophe dans le boulot, c'est que vous en avez pas. Ça peut être ça.
8: Bah attends, moi j'ai un taf.
15: Ouais, moi aussi en fait. Hein.
2: Bon, ouais, on
15: va. Y'a que toi en fait, Gérard, y'a que toi.
2: Ouais, bah moi.
15: Y'a que toi, cherche pas.
2: Ouais, bah je suis là le jeudi, donc c'est déjà pas mal.
8: Bon, non, non, je. Un jeudi par mois. Hein.
13: C'est vrai que pour toi,
2: 2 heures
13: c'est
2: par
13: énorme.
2: Mois, putain, c'est chaud.
8: C'est chaud la vie pour Gérard.
2: Alors la 7e, parce qu'on va se faire une pause comme ça, on va changer un peu l'équipe du standard.
13: Oui, d'accord.
2: Tu envoies la ZECMU.
13: Bah attends,
8: Encore
2: ah, excuse-moi,
13: donne-moi un teutri.
15: Putain, mais c'est une émission musicale ou quoi ça?
2: Non, mais parce qu'il y a
15: 12 codes là déjà.
13: Non, on est à 3. On est dans la moyenne.
15: Non, mais plus les décrochages locaux, ça fait 12, hein.
13: Ah, mais bon, ça, on peut pas gérer, tu vois, c'est...
15: Après,
13: on met plus de disques, après on file, hein. Il
15: on
13: reste 8 questions.
15: 3 minutes depuis le début seulement, j'ai...
2: Je coupe à moins le quart, hein.
13: Quoi?
2: À moins le quart, on fait...
15: Qu'est-ce que c'est? Tu kiffes, toi?
14: Oui, monsieur Gérard, pourriez-vous passer les machins Pumpkin, s'il vous plaît?
2: Ah non, je passe pas, je sais pas, on fait pas de disque à la demande le jeudi soir.
14: D'accord, alors juste une dédicace.
2: Non plus.
14: Ah d'accord.
8: 2 heures, ouais, des disques à la demande avec Gérard.
14: Oh, parce que j'aime bien les machins Pumpkin.
2: Ouais, bah, vous taisez.
3: Sur internet, j'ai une question de Judge Lyon, là, pour toi, savoir si tu as déjà pleuré en voyant une catastrophe à la télé.
2: Bah non, parce que comment tu peux pleurer si je veux pas pleurer parce qu'il y a une catastrophe à la télé, hein, non.
13: Là, moi j'ai vu Bibi un samedi soir, ça m'a fait chialer. Hein,
2: ouais, c'est ça, t'as raison.
13: T'as jamais vu Kramer contre Kramer?
2: Non.
13: C'est vrai. Ça t'a pas fait chialer ça?
2: Non, j'aime pas ces films-là. Donc, pensez-vous que la prise d'otage de Jolo est une catastrophe naturelle? Et on va s'écouter Louis 1664 avec la danse.
13: Attends, répète, j'ai rien compris.
2: Louis 1664 avec la danse des connards et on se retrouve tout de suite après pour la suite du débat. À tout de suite.
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2: Et donc, le disque, c'était Louis 1664 avec la danse des connards. Et donc, vous pouvez toujours nous appeler au 0803-08-5000. Manu est toujours au standard.
13: Il a toujours.
2: Anka, tu t'écrases parce que tu fais plus partie de l'équipe du jeudi avec moi quand je relais les débats. Donc, c'est terminé. Donc, même que t'as un contrat avec eux, moi, le jeudi, j'ai pas besoin de toi, c'est tout. Donc, merde, j'ai perdu.
13: Mathieu.
2: Donc sur l'internet en absence de Rigaud malheureusement. Donc on était à 8562.
3: Merci Gégé.
2: On était à 8562 à la pause. Donc on a toujours Monsieur Mazur.
13: Monsieur Mazur. Il doit pas être loin. Peut-être il faisait un petit pipi.
2: Ah ouais,
13: ça
2: mais
13: arrive. C'est humain. C'est humain.
2: Inondation alors.
19: Tout à fait. Toujours là. Bonsoir.
2: J'espère que Manu il t'a calmé.
19: Ah, je suis tout tranquille avec le Scud, tranquille.
2: Poursuite.
13: À la poursuite.
19: Ouais, précise bien moi, s'il te plaît.
2: Je fais ce que je veux, d'accord?
19: Très bien.
2: Donc toujours là et Monsieur Mazur toujours pas.
13: Si, il doit être par là et on a aussi Marcel Carton. Bonsoir.
20: Oui, bonsoir à tous, bonsoir Gérard, bonsoir Filda, bonsoir Manu, bonsoir les auditeurs.
19: Bonsoir Marcel. Salut à toi Marcel.
2: T'appelles d'où?
20: J'appelle de Pithiviers.
2: Fréquence.
20: 102.
2: Hein?
20: 102.
2: 102 quoi?
20: 102.
2: Bah tout à l'heure, on en a eu un de Pithiviers, il nous a pas dit la même.
20: Ça, c'est Pithiviers Est.
2: Ouais. Bon, alors, monsieur Mazur, on l'a toujours pas.
19: Bien, mon pote.
2: Malheureusement.
13: Je le rappelle.
2: Ah, il a coupé,
13: je sais pas, ouais.
2: Ok, bah, on va là.
13: Il voulait les Pumpkins et t'as pas mis ça, peut-être qu'il
20: faisait du rock'n'roll un petit peu, là.
2: Alors. Donc on va. T'as entendu la question, Marcel, ou pas?
20: Tout à fait. Bah justement, j'ai demandé à ce qu'on m'appelle justement pour cette question parce que bon, moi j'ai un statut d'ex-otage. Étant donné que je suis parti à Jolo là pour faire un reportage pour mon canard, je suis journaliste.
19: Mm-hmm.
20: Et donc je suis allé à Jolo et puis je voudrais dire, on peut porter un témoignage ici devant tous ces auditeurs et pour dire qu'en fait Jolo c'est pas l'enfer qu'on nous a décrit dans les médias, que ce soit dans Paris Match, dans Voici ou d'autres canards.
2: Non mais t'as pas besoin de préciser les marques de canards. Bah,
20: ouais. Très bien, je m'y assieds. Voilà.
2: Eh hey, si t'as du monde derrière, tu leur dis qu'ils se calment.
20: Non, j'ai pas de monde derrière, c'est ma radio qui ronronne.
2: Ouais bah alors tu éteins ta radio complètement.
20: D'accord, je l'ai fait en direct live. Bouge pas.
2: Non, mais voilà.
20: C'est fait.
1: non, c'est pas moi.
2: Et maintenant, c'est...
1: Larsen.
2: C'est pas moi. Et le Larsen.
1: C'est faux. Tout ça, c'est faux.
21: C'est un coup monté, ça.
1: Voilà, c'est un coup monté. Alors, donc, je te disais que, bon, je suis allé à Jolouge. Bon, il se trouve que j'ai été pris en otage par un concours de circonstances.
2: Bon, abrège.
1: Je vais abréger vite fait. Et donc, je voulais dire que, juste pour dire que c'était pas l'enfer qu'on nous a décrit dans les médias. Que moi, je suis sorti avec deux joliennes, Natacha et Rachida, là-bas.
2: Bon, alors, et Marcel.
1: Oui.
2: Au revoir.
1: Non, pas du tout.
2: Au revoir.
21: Hop, la fumée.
2: Un autre, vas-y, je te donne des noms de magazines, après je te donne le nom des nanas, et puis quoi encore. Pousse-suite.
21: Mais je t'ai déjà répondu, moi, Gérard.
2: Non. T'as pas répondu.
21: Ah bah si, tu vas répondre, otage.
2: Eh, tu réponds, je te dis au revoir.
21: Écoute, donc, avez-vous déjà vécu une catastrophe?
2: Bon, allez, au revoir.
22: GG. Qui
2: pousse-suite. Qui on a shooté? Vas-y, encore.
21: Encore!
22: Voilà, ça y est.
2: Bon, l'internet.
22: Ouais, à propos de Jolo, il y a Seigneur qui demande que risquent les coupables d'une catastrophe naturelle?
2: Mais attends, c'est pas sur Jolo, ça.
22: Mais non, mais les gens qui sont à Jolo et qui prennent les gens en otage, qu'est-ce qu'ils risquent?
2: Pour l'instant, comme là.
13: T'es du Nord, Mathieu, t'as un accent, non?
22: Le Nord de Lille.
2: Ouais, d'accord. On te demande si t'es du Nord, non de Lille. Bon, ok.
22: Non, mais du Nord de Lille.
2: Ouais, Manu.
13: Il vient de te poser.
2: Non, mais attends, je prends les auditeurs avant, je répondrai à sa question aussi.
13: Ça, c'est pour t'embrouiller, ça. C'est une tactique,
22: tu le connais pas, c'est un vieux filou. Ouais. On accueille Marie Noire, bonsoir.
23: Oui, bonsoir, c'est Marie Noire. Je viens de jouir sur Jean-Louis.
21: Mm-hmm. Bonsoir, Marie.
2: Fréquence
23: 118.1.
2: Et après
23: Manu.
22: Après, tu réponds à la question de Mathieu.
2: Il y a plus d'autres.
22: Non, il y a plus personne.
21: Okay. Monsieur Gérard, je suis de retour.
2: Je sais. Manu m'a fasciné.
21: Pardonnez-moi, j'ai eu une envie pressante d'aller uriner et voilà, c'est fait.
2: D'accord.
21: En tout cas, merci pour machin Pumpkin. Hein. J'ai beaucoup apprécié.
2: Et Anka. J'ai dit que ça fonctionne. Non, mais tu répares rien, tu sors des studios, c'est tout. On n'a pas besoin de singes dans les studios.
21: Monsieur Gérard.
2: On n'a pas besoin de singes dans les studios.
21: Monsieur Gérard. Monsieur Gérard.
2: Ouais.
21: Pourrais-je vous poser une question, s'il vous plaît?
2: Non, mais attendez, parce que là, je vous répondrai. Bon.
22: Gigi, tu te rassembles. Alors, donc, la question de Seigneur, que risquent les coupables d'une catastrophe naturelle?
2: Bah, de toute manière, si c'est sur Jolo, donc ils vont risquer maintenant. C'est à eux de voir. Ça va être au gouvernement de leur côté de savoir comment que ça va se terminer pour eux. Hein. Pour ceux qu'on fait ça. Sinon après, il y a plus rien.
22: Non, c'est bon là.
2: Combien qu'on est à peu près là? On est remonté à 9000, 8000?
22: Non, 8900. Ouais, on arrive bientôt aux 9000.
2: Mmh, bon, c'est bon.
13: Fais du bon boulot, mon con.
2: Dégage, toi. Monsieur Mazur, donc vous
21: oui.
2: Vouliez.
21: Monsieur Gérard, je voudrais juste vous demander une petite faveur. Écoutez, depuis tout à l'heure, j'entends la voix de cette jeune fille qui s'appelle Anne, je ne sais plus comment.
2: Ouais. Okay.
21: Et écoutez, je ne puis m'empêcher de me caresser le corps en entendant son organe. Pourriez-vous me la décrire, s'il vous plaît?
2: Ah non, ça, vous l'aurez. Non,
13: c'est un débat sur les catastrophes.
2: Vous l'aurez en antenne, si vous voulez, elle se décrira.
21: Écoutez, vous n'avez qu'à me la décrire succinctement.
2: Non, mais vous l'aurez en antenne tout à l'heure.
21: Oh, vous êtes vraiment très concupiscent.
2: Alors, pensez-vous que les otages de Jolo est une catastrophe naturelle, monsieur Mazur?
21: Oh, bah, tout à fait. Oui, absolument, oui. Oui, absolument. C'est une catastrophe totale. Naturelle, je ne sais pas, mais catastrophe, en tout cas. Parce que quand même, monsieur Gérard, je crois que vous serez de mon avis. Moi, si j'avais été à la place du groupe Abou Sayyaf qui a enlevé le groupe de journalistes, je me serais démerdé au moins pour enlever des journalistes de Canal+, ne serait-ce que pour avoir un abonnement gratuit.
2: Ouais non, mais faut éviter de donner des...
13: Ouais, pas trop de noms, quand même.
2: Faut éviter de donner des noms, quand même.
21: Ah, je vous prie de bien vouloir m'excuser.
2: Bon, Anka, tu sors des studios, s'il te plaît, merci.
21: Pourriez-vous me la décrire, monsieur Gérard?
2: Dehors des studios, t'as pas besoin de... J'aime pas...
13: Anka veut s'asseoir à côté de Gérard.
2: Non, alors, dehors.
22: Anka.
2: Dehors.
22: Franchement, tu fais ce que tu veux, mais tu le fais surtout pas transpirer.
2: Ouais. Dehors. Dehors.
22: Ah ouais, il pique, hein.
2: Dehors.
21: Non, il pique. Ça pue.
2: Dehors.
21: Ça pue.
2: Inondation.
21: Moi, je pense qu'en ce moment, la prise d'otage est quand même bien à la mode. Et c'est vrai que ça s'est un petit peu dénaturé, quoi. Parce qu'il y avait quand même un art, la prise d'otage, avant.
23: Ouais, c'est
21: faut savoir que ça s'est perdu, parce que regarde, maintenant, les otages y reviennent. Déjà, ils reviennent, première chose.
2: Ouais. Bah, ça y est,
21: avant, on prenait quand même le temps d'en abattre un ou deux, histoire de faire comprendre aux autres.
2: Ouais, mais là,
21: et ceux qui reviennent, ils n'ont pas été torturés, pas de psychiatrie, pas de balafre, rien.
23: Ouais,
21: moi, je dis que tout fout le camp.
2: Non, mais tous les Français donc ont été sains et saufs. Hein.
13: Bah tous, ils sont tous sauvés. Là.
2: Non, il en reste encore. Hein,
13: non, mais non. Ah non, c'est fini.
2: Ah, c'est putain.
13: Suite au prochain épisode.
0: Qui prouve bien que la prise d'otage a perdu un peu de son parfum.
13: Ouais, puis il faut qu'il tourne le deuxième maintenant.
2: Manu.
5: Oui, on va accueillir Pousséo. Bonsoir.
7: Bonsoir Pousséo.
0: Bonsoir Pousséo. J'ai pas le bras de dire. Bonsoir Pousséo. J'ai un screen, je me prends 12 gammes. Bonsoir Pousséo.
21: Oui, bonsoir madame.
7: Bonsoir.
2: Pousséo.
0: Oui. Oui, bonsoir.
2: Ta fréquence.
0: 104.2.
2: Oh là là, je crois que celui-là, il va pas rester longtemps encore. Bon, allez, hop, on le torpille. Oh,
0: Non, j'ai galéré pour les noms.
2: T'as galéré, tu vas galérer, qu'on va reprendre, qu'on ne veut plus.
5: Ouais, il y a Starsky là qui dit un truc très juste sur les otages de Jolo, comme quoi ils ont au moins l'avantage d'avoir leurs photos de vacances gratos avec une vidéo et tout.
2: Ouais, mais d'accord, mais c'est pas. C'est
0: et
2: quand
0: de la
2: même...
0: beubar, et de la beubar quand même.
2: Ouais, mais ça,
13: c'est la maxi beubar.
0: Ah, tu reviens avec une belle beubar, hein.
2: Ouais, mais ça, c'est quand même. C'est pas marrant non plus de rester comme ils ont vécu pendant.
0: Sans rasoir.
13: Ça fait bien 15 ans que t'es comme ça, toi.
0: Enfermé dans une cave.
7: Moi, je trouve pas franchement que ce soit une catastrophe. Parce que moi, ce que je crois, c'est qu'en fait, le truc, ça a été tout mis sur pied pour que les mecs, ils rentrent chez eux, ils écrivent des bouquins et après, ils sont pétés de thunes.
0: C'est vrai.
2: Non,
0: c'est
2: ça.
0: Possible, mais c'est si, possible.
7: Parce que... Attends, tu les as vus à la télé, ils étaient en bonne santé, rigolés, tout ça, vas-y, que je te pète le. Vas-y.
0: Ouais,
2: non, mais ça, attends, si tu dis que c'était un truc monté, c'est faux, parce que c'est pas parce qu'ils vont pas sortir un bouquin, c'était des journalistes. Hein.
21: Monsieur Gérard.
2: Y a eu, attendez, monsieur Mazur, s'il vous plaît, merci. Il y a eu quand même deux journalistes de France 2, hein, quand même, là-dedans. Hein.
7: Oui, mais ils sont partis là-bas pour écrire un livre.
2: Non, trois.
7: C'est
2: un
7: demi, 20. C'est France 2 qui a payé.
2: Ça, je peux te démentir.
0: Avec une agence de voyage, mais bien sûr.
2: Il n'y a eu aucune rançon de payer pour que les Français reviennent en France. Parce que c'est ce que Immondation veut dire. Donc, je reviens sur ce qu'il veut dire.
21: Monsieur Gérard, si vous vous rappelez bien, il y a de cela à peine 2 ans environ, lorsque certaines personnes ont été prises, vous savez, dans une avalanche et se sont retrouvées bloquées sous des mètres et des mètres de neige, eh bien, ces personnes ont écrit un livre après. Il est de notoriété publique, n'est-ce pas, que ces personnes ont déclenché l'avalanche exprès. Afin de justement pouvoir écrire ce livre en relatant leurs aventures, n'est-ce pas?
5: Ah, c'est très bien ce qu'il a dit là, monsieur Mesure.
0: Et franchement,
2: non, mais attendez! Attendez, parce que là, ça devient le bordel! Attendez, s'il vous plaît, monsieur Mazur! Monsieur Mazur, taisez-vous, s'il vous plaît! Anka, tu sors avec ton bordel, s'il te plaît, ça pue là-dedans, tu dégages!
5: Ah non, ça sort.
2: Marco, dehors!
13: Mais Marco, pourquoi t'es en caleçon? Il est en calbut, Marco!
2: Dehors! Dehors!
0: T'as la nouille qui dépasse, là, Marco.
2: Dehors!
11: Il cherche son jean!
2: Dehors!
0: Bah, venez, mon jean!
2: T'en as rien à foutre dehors! Dehors!
5: Ils vont au cul!
2: Allez, hop, dehors! Laissez elle, là!
13: Ah, mais pourquoi t'as mis ton parfum, Gérard? C'est quoi? Ah, ça, c'est. Ça brise ça, ça? Non, ça, c'est zoomé pour.
5: Ça brise le mythe, ça!
2: Putain, mais elle est complètement tarée celle-là, hein.
11: Ah, ça a cassé l'ambiance, ça sent bon.
5: GG,
2: ça pue, ce merde.
13: Bah non, mais tu te sens les pieds aussi, là.
2: Ouais, attends, ta gueule, toi. Et puis le dernier, fais gaffe, parce que tout à l'heure, ça va choper pour ta gueule aussi.
13: Ok.
2: Eh, je préviens que si je termine pas à 10 000 sur l'internet,
13: Mathieu, à toi de pomper, hein.
2: Le 3, il y aura pas de débat sur, il y aura pas de prochain débat. D'accord. Je veux 10 000 connectés sur l'internet.
5: Attends.
2: Ok.
5: On a 9002 là, c'est bon. Ça monte.
11: Gérard, il y aura un débat mais sans eux.
2: Ouais, ben, sans les deux autres non plus.
13: Faut ouvrir un peu là. Oh putain,
2: faut ouvrir, parce qu'elle va crever. Non, mais c'est l'autre, je pense qu'elle a été foutre ça ici, elle. Hein. On en était. Ouais, Mathieu.
5: Ouais, il y a Judge qui disait comme quoi les journalistes de France 2 auraient trouvé la force à Vadar de fuir Jolo, soi-disant parce que GG, tu devais aller là-bas. Alors, c'est une grosse révélation, c'est un scoop, pour aller soutenir le moral des otages. C'est vrai ou.
2: Non, pas du tout.
5: Ah bon.
13: Non, mais c'était un faux.
5: Un faux GG.
13: Non, pas un faux GG, un faux. Comment il. Un merde. J'ai perdu le mot là.
5: Otage.
13: Un faux otage, oui, voilà, un faux otage.
2: Manu, il y a d'autres.
4: Oui, il y a Jean-Maxime. Jean-Maxime, bonsoir.
20: Oui, bonsoir Manu, bonsoir Chilou, bonsoir. J'ai oublié ton
13: Mathieu.
20: Nom. Mathieu. Bonsoir Mathieu, bonsoir tout le monde.
13: Bonsoir.
21: Oui, bonsoir.
23: Bonsoir.
21: Bonsoir
9: Maxime.
2: Bonsoir. T'appelles d'où?
20: J'appelle de Morlaix.
2: Fréquence, s'il te plaît.
20: Enfin, 15.7.
23: Oh, j'allais dire. Drôle.
13: Ah, excuse-moi, Kudan.
2: Attends 5 minutes, attendez 5 minutes.
13: Ah, qu'est-ce qui se passe
4: qu'est-ce
13: encore?
4: Qu'est-ce qui se passe encore?
13: Gérard.
4: Non, c'est parce que ça sent le parfum.
13: Ah, Gérard, ferme les portes.
4: T'es pas habitué, Gégé.
13: Il a peur.
9: Il s'étouffe, là.
4: Ah, j'ai le nez qui pique, j'ai les yeux qui pleurent.
20: Il a mis son brut de merde, là.
4: Putain, moi, donc, je vais payer double, hein, JB.
2: Alors, Jean-Maxime, Marie, tu veux répondre, Jean-Maxime, avant qu'on passe à l'autre question, non?
20: Oui, et si tu pouvais juste me répéter la question.
2: Donc, pensez-vous que la prise d'otage de Jolo est une catastrophe naturelle?
20: Non, je pense pas qu'on puisse élargir ça au domaine du naturel. Mmh. Je pense que c'est une catastrophe tout court, Gérard.
2: D'accord.
20: Par contre, j'étais d'accord avec un auditeur qui disait que en fait la tragédie n'était pas si importante que ça.
2: Inondation alors.
20: Voilà, peut-être. Et parce que moi j'ai un.
2: Non, est dehors là. Oh.
20: Allô.
2: Non, attends, 5 minutes, Jean-Maxime. Oh, là. Non. Hey. Gaël dehors. Oh, tu. Allez hop, moi je vois pas de bordel le jeudi soir dans mes débats.
20: C'est des animaux ces gens-là.
4: Bon, Gérard, moi ça m'intéressait vachement et je pensais qu'on était bien parti, tu vois.
2: Ouais, mais il faudrait peut-être que ça. Oh,
4: c'est bon là. Oh là là.
2: Mais ça y est là.
4: Allez dehors là.
2: Oh. Allez hop.
4: Dehors les Romano, merde.
23: Avec de la viande.
2: Tout le monde dehors là.
4: Dehors les Romano, on y va.
2: Oh là.
4: C'est bon, c'est carré.
2: Bon, donc. Jean-Maxime.
20: Oui, donc pour te donner des précisions un petit peu sur Jolo, parce que j'ai un copain qui est allé à Jolo pour pour vendre des substances illicites. Hein.
2: Ouais. Mm-hmm. Non, mais tu voulais répondre. Jean-Maxime.
20: Oui.
2: Tu voulais répondre là sur ce que sur inondation.
20: Oui, je voulais en fait apporter des précisions sur le débat.
9: Des savonnettes. Mm-hmm. Débat, ouais.
20: On dit bon, qu'ils ont souffert. Bah, il faut savoir quand même que moi j'ai un ami qui est allé à Jolo pour vendre. Je peux le dire ou pas, de la drogue douce.
2: Non. Maintenant que tu l'as dit, t'aurais mieux fait de te calmer.
20: Bon, alors je le dis pas.
2: Non, bah, ainsi, maintenant tu l'as dit, t'aurais pas dû.
20: Tant pis. Donc il a le Jolo pour faire ce qu'il avait à faire.
2: Mm-hmm.
20: Et donc là, il est sorti avec deux otages. Parce qu'il faut savoir que les otages ont quand même de la liberté. Hein. Et il les a amenés, il m'a dit, à une boîte, le fucking Blue Boy, à Jolo, tout ça.
2: Non, pas là où ils étaient, malheureusement.
20: Il y a des boîtes, hein,
2: Non, parce que...
20: Oui.
2: Et, je vais dire une chose, que quand même, ils ont. Les Français ont dit qu'ils avaient été maltraités, c'est
20: pas
2: vrai.
20: Pas du tout.
2: Si.
20: Non, tu vois les terroristes et les otages en train de danser la Macarena.
2: Non, c'est vrai. Jean-Maxime, là, moi, je peux te dire une chose, que là, t'es en train de répondre à côté de la plaque. Non, c'est faux. Je vais dire une chose, que là, t'es en train de déconner. Et inondation, quand je dis que.
13: J'ai coupé.
2: C'était qui?
13: Je sais pas.
4: Ah non, c'est bon.
2: Jean-Maxime.
20: Oui.
2: Donc il est là. Marie Noire.
23: Oui.
13: Marie Noire.
2: Inondation.
9: Toujours là, bien sûr, fidèle au poste.
2: Monsieur Mazur.
21: Je vous écoute.
9: On est tous là, c'est parti.
13: Je sais pas, il y a un problème. Justement, au sujet des mecs de Jolo, on disait tout à l'heure que c'était peut-être bidon, parce que tu sais, quand il a été libéré là, le journaliste de France 2, il est arrivé à l'aéroport, il y avait déjà des journalistes et tout qui l'attendaient, il a parlé. Ouais.
9: Il paraît que c'était une fausse barbe qu'il avait en plus.
23: Ouais. C'est une fausse barbe.
2: Non, mais tu me laisses répondre.
23: Le mec, il était à l'hôtel.
2: Oh, mais allez, Marie Noire.
23: Mais c'est vrai en plus.
2: Attends, tu me laisses répondre à la question. Puis là où je te dis au revoir, toi.
9: C'est Galasunda, quand même.
2: Alors au revoir. Hop. Terminé.
4: Qui?
2: Marie-Noire. Hop. Comme ça, celle-là va pas se permettre de.
4: Okay.
2: Donc tu disais que pour le journaliste de France 2 là, qui était libéré avec les deux Français là.
13: Ouais.
2: Donc c'est la journaliste, pas les deux journalistes, parce que les deux journalistes, c'est eux qui ont pris la fuite carrément. Hein.
13: Ah bon?
2: Donc c'est la journaliste, la femme.
13: Non, mais je veux dire, il y a un mec là, le mec dont tout le monde parlait quand il est revenu de Jolo là, le Français, quand il est arrivé, il est descendu de l'avion, il y avait déjà 20 000 journalistes qui étaient là, il l'interviewait, il parlait, il était là, oui, ça va, donc ça s'est bien passé.
9: Ouais. Et attends, ouais. En plus, Gégé, attends, si je peux me permettre.
23: Gérard, c'est Anka, en fait j'ai pris le numéro secret pour pouvoir passer directement au standard, tu me manques.
9: Ne fais pas chier.
21: Ah, mademoiselle Anka, pourriez-vous vous décrire, s'il vous plaît, c'est Monsieur Mazur.
23: Monsieur Mazur, c'est entre Gérard et moi, je voudrais vraiment revenir dans le studio.
21: Ah, Monsieur Gérard, il faut accepter cette personne.
2: Tu raccroches, j'ai plus besoin de toi.
21: Monsieur Gérard, pour une fois qu'une femme veut de vous.
2: Non, moi, c'était Aliné. Monsieur Mazur. Monsieur Mazur.
21: Mais peut-être allez-vous pouvoir lui toucher les tétés, Monsieur Gérard, allez savoir.
9: Ça te changera ton bout d'invité.
2: Bon, Monsieur Mazur, ça commence à suffire.
23: Bon, Gérard.
2: Merde à toi.
20: Mais t'as déjà vu.
23: Oh, Gérard.
21: Touchez-lui les tétés, monsieur Gérard.
2: T'as déjà vu. Putain, le débat. Ta gueule.
20: Elle a deux tétons collés au torse.
2: Ta gueule, toi, Marco. Voilà.
21: Oh, c'est chaud.
2: Mathieu, ouais.
22: Ouais, pour fêter les 10 026 connexions, on a passé la barre des 10 000, grand moment.
2: Oh, oh, oh,
13: oh, oh, oh, oh, oh, putain, on y attendait, on l'attendait.
22: Pas, hein, ouais. J'ai pas n'importe qui sur le net.
2: Ouais. Zoomeo.
22: J'ai le maire de Morlaix, Laurent Houtan, il s'appelle, et il aimerait que tu fasses partie.